0: Tu peux pas changer de prénom du jour au lendemain comme ça. Attends, réfléchis.
1: Quand t'étais petit, toi, quand t'appelais, mon petit cousin, viens là, viens là. Tu lançais des pierres, t'étais traumatisé.
2: Ouais, voilà, con, hein. Mais il veut peut-être pas en parler aussi. Hein.
1: Bah ouais.
2: Bah ouais, mais c'est personnel, il veut peut-être pas trop dire d'avoir le problème avec sa famille ou quoi que ce soit.
1: On rentre pas dans l'intimité des gens, Gérard, tu leur fous la paix, tu les laisses chez eux.
0: Tu les appelles pas et puis c'est tout. Vous me faites chier d'aller les branleurs. Vous êtes de feignasses quand c'est nous qui menons.
1: T'as une heure, tu déranges le pauvre Pierre-Yves là, il est
0: chez lui. Celui qui a appelé, c'est pas moi.
1: Oh, mon cul, ouais.
0: Ouais, ouais, c'est ça.
2: Donc, pour finir, va à la mairie et puis essaye de te renseigner au service d'état civil, quoi.
0: Hein. T'inquiète pas, t'arriverais pas à changer de nom comme ça. Hein.
3: Bon, alors attends, mais deuxièmement, la deuxième partie de la question.
0: La deuxième partie, la première, Sandy vient de te le dire. La deuxième partie, je te l'ai dit depuis tout à l'heure, je le rabasse.
3: Et tu me conseilles comme nom Roberto, Paolo, j'en sais rien, moi.
0: Mais non, mais ça, les prénoms, c'est toi qui verras avec tes parents, de toute manière. On dit d'aller en mairie.
3: C'est trop désagréable, laisse-moi parler à Sandy.
0: Ouais, bah, c'est si joueuse, toi, d'accord.
3: Sandy, qu'est-ce que tu me conseilles, toi, Biquette?
0: On vient te dire, c'est pas ta Biquette, d'accord. Tu fermes un peu ta gueule, tu restes poli.
1: Doucement, Gérard.
3: C'est désagréable, toi.
0: Ouais, mais moi, je t'ai dit, il y a des démarches à faire.
3: Vas-y. Qu'est-ce que tu me conseilles, toi?
0: Putain, mais je t'ai dit, tiens, les démarches.
2: Non, mais il parle du nom de famille.
3: Je parle du prénom comme si t'avais un enfant et que tu choisissais le prénom, tu vois, c'est pareil.
0: Putain, mais on y a dit que c'est à lui de choisir un prénom, nous on peut pas lui donner de prénom.
2: Tu peux t'appeler Dupont, je sais pas, moi.
3: Non, mais je veux un prénom, moi j'avais pensé, je sais pas, un truc genre Eric Jeangland, un truc comme ça.
0: Bah, bien sûr, pourquoi pas Eric Tabarly non plus.
3: Est-ce que je pourrais m'appeler Gérard, par exemple?
1: Non, ça, Gérard Toussaint, c'est bien.
3: Est-ce qu'il y a un copyright? Parce que je suis sûr que si je m'appelle Gérard, j'ai de l'avenir. Hein.
0: Mais c'est ça, tu as
3: une carrière toute tracée dans la vie, naze.
0: C'est ça, t'as raison.
2: Sinon, ce que tu fais, tu t'appelles Georges Dumas et puis c'est tout. Voilà.
0: Pas Alexandre Dumas.
2: Je sais pas si ça existe, mais bon.
0: Si, non, Alexandre Dumas, pourquoi pas aussi?
2: Non, j'ai dit Georges Dumas.
0: Non, mais.
3: Regarde, on va changer la question. GG et Sandy, si vous aviez un enfant, vous l'appelleriez comment? Comme ça, ça va m'aider, ça.
2: Moi, je l'appellerais Célia si c'est une fille, et si c'est un garçon, je l'appellerais Jonathan.
3: Jonathan, attends, j'ai l'air d'un con si je m'appelle Jonathan.
0: Mais alors, pourquoi?
3: Parce que c'est un prénom de gogol.
2: Non,
0: n'importe quoi.
3: Un prénom de boys band.
2: Mon petit cousin, il s'appelle Jonathan, donc...
3: Ah bah, c'est bien ce que je dis.
2: Ah bah
0: mais
2: non.
0: C'est un gogol. Alors sur ce,
1: c'est toi qui dis ça tout ça.
3: Moi je parlais de boys band.
0: Fildar, s'il te plaît, quoi, tu te calmes un petit peu avec ça parce que tu commences à me les casser sérieusement depuis tout à l'heure.
1: Je te dis rien de mal.
0: Ah ouais, non, moi je te le dis.
1: Tu caches ton prénom pour pas, enfin ton nom pour pas.
0: Bon,
2: faut manière... pas que tu te fasses repérer. Hein.
0: Manière, le seul conseil qu'on pouvait te donner c'était ça. Hein, et...
3: Ouais, et attends, après si je me marie, ma femme elle va porter quel nom, le nouveau ou l'ancien?
0: Elle va porter. Ah mais ça de toute manière.
1: Chaud.
3: Ouais, mariage quand même.
2: Un nouveau,
3: t'es sûr?
2: Ah bah oui.
0: Mais ça sera logique, marqué, hein. Ça sera marqué sur l'acte de naissance, mais comme on te dit, faut que tu ailles au service des états civils, et après, il faudra que tu ailles en préfecture. Et en préfecture, t'es pas sûr de pouvoir changer de prénom dans l'année, hein, parce que c'est pas évident, et en plus que ça va être les vacances.
2: Et ça va être long, hein.
0: Mais c'est pas évident, parce qu'ils vont te demander pourquoi, ils vont demander à tes parents pourquoi que c'est décidé comme ça. Donc tes parents vont être forcés d'expliquer la situation et tout. Ouais. Je veux dire,
2: surtout qu'il y a d'autres dossiers à traiter avant, les mêmes problèmes que toi, hein.
0: Non, mais mais les trucs des prénoms, je pense que t'aurais dû t'y prendre vachement en avance, hein.
2: Déjà, t'aurais dû t'y prendre.
3: Je réfléchis quand même, ça.
0: Ouais, mais attends.
2: Tu t'y prends avant 18 ans quand même. Hein.
3: Tu crois?
0: Ouais, parce que là.
3: 18 ans, tu vois, ça allait encore. C'est après que c'était le plus dur, en fait.
0: Ouais, mais tu vois. Ouais, mais là, je vais te dire.
2: Donc, t'as pas voulu changer de prénom avant 18 ans, mais après 18
3: voilà,
2: ans.
3: Voilà, c'est vers 20 ans que ça m'est venu. Ça fait 4-5 ans, quoi, à peu près. Ouais.
2: Ah, d'accord.
3: Ah, ouais, ça m'est venu sur le tard, quoi.
1: T'as changé à quel âge, toi, Charles?
0: Moi, j'ai rien changé du tout.
1: T'as changé tous un à quel âge?
0: Mais toi, t'as changé connard à quel âge?
3: Attends.
0: Ouais, on t'écoute.
3: Ouais, je voulais savoir, Sandy, est-ce que toi, t'aurais pas honte, par exemple, de porter le nom de Gérard, si un jour vous vous mariez, par exemple, tu vois?
2: Non, pas trop, ça me dérangerait pas, non, parce que bon, tu sais... Non, ça me dérangerait pas.
1: T'appellerais cousine, alors, non?
2: Non, cousine, madame...
1: Oh. Mais quoi? J'ai rien dit!
0: Oh, le chiant! Oh, le chiant! C'est vraiment une pute, dégage!
1: Mais c'est rien, il est chiant!
0: Dégage! Péchaud! Dégage!
1: Mais quoi?
0: Dégage!
1: J'ai rien dit!
0: Dégage!
1: T'as dommage,
0: studio.
3: T'as mis le nez dedans, là, Filou.
1: Il a dit... J'ai rien dit. Dégagez, studio. Tousine, j'ai dit
0: Tousine. Mais oui,
1: Tousine. Non, j'ai dit Tousine.
0: Récoute bien la DAT, tu vas voir que t'as pas dit ça.
1: C'est chaud.
0: Bon, enfin...
1: C'est quoi la finalité de votre conseil de merde?
0: Conseil de merde, surtout.
1: Non, Sandy, elle a super bien
3: géré.
1: Sandy, elle a assuré ça.
2: Mais pourtant, je suis fatigué.
0: Toi, t'as rien fait du tout au standard. Alors toi, tu ferais mieux de t'écraser. Tu m'as donné de la merde.
4: Non, bien Sandy, bien bossé.
0: Hein, alors moi je t'emmerde.
1: Bon, on finit avec
0: Et donc pourquoi bon de manière ce qu'on t'a dit, ben ouais. T'essayes de voir pour déjà que t'ailles l'accord des parents. Si t'as pas l'accord des parents, tu pourras pas faire ça comme ça.
3: Hein. Et donc je vais à la préfecture, tout ça.
0: Ben ça, tu seras convoqué, mais attends, parce que le temps que.
1: C'est où à la mairie ou à l'église, c'est.
0: Faut que t'ailles le temps que t'ailles l'accord de.
2: Et demande l'accord de tes parents s'ils sont d'accord. Hein.
3: Ah ouais. Mais ils sont d'accord, y a pas de problème.
2: Ouais, ben, ah bon, bah, y a pas de problème alors.
3: Ouais. Ouais. Majeur, c'est vrai, c'est pas toi que je demande l'accord de mes parents, je suis majeur.
0: Non, parce que faut.
2: S'ils sont pas d'accord de changer de nom.
3: Je suis un grand maintenant, je l'ai.
0: Ouais, mais d'accord. Non mais le problème qui est, ouais. C'est qu'au moment de rechanger de prénom, eux ils vont demander s'ils sont d'accord de prendre pareil.
3: Je rechange pas, je change tout court.
0: Ouais, mais...
3: Je dis rechanger, moi je change
0: non,
3: tout
0: mais,
3: court.
0: Ouais mais est-ce que tes parents vont être d'accord? Parce que je te signale, on te l'a dit.
3: Mais je t'ai dit oui, ils sont
0: mais
3: d'accord.
0: Mais oui, mais on t'a dit, ça va être trop long, tu pourras
3: pas
0: pourquoi
3: le
0: faire. Oh il y a trop de paperasse. Il y a trop de paperasse.
2: Donc voilà ce qu'on pouvait.
0: On va te laisser, on va te souhaiter une bonne soirée.
3: Bah je vous remercie, merci pour ton invité, c'est merveilleuse.
0: Ouais,
3: c'est rare, il faut bosser un peu plus.
0: Ouais, t'as raison.
3: T'as raison,
0: depuis 6 ans que je suis avec Max, j'en connais un peu plus que...
3: Les bouseux.
0: Ok, toi-même, bouseux.
3: Salut. Bonne nuit, Tocard.
0: Ouais, bah va te faire foutre, Thierry. Allez, on va s'écouter pour
1: toi. Tu peux dire au revoir.
0: Donc, Max, samedi, il sera à... Bah, là, je m'en souviens plus.
1: Relais des deux boules.
0: Ouais, ça se trouve où?
1: Pontoukoubo.
0: Putain,
1: samedi, il sera au number one à Belfort.
0: Donc.
1: Hein, c'est à côté de Montbéliard, de Mulhouse, de Vesoul, de Besançon, d'Épinal et de Touzain-sur-l'Isle.
0: T'as raison, connard. Donc alors allez-y nombreux et puis
1: nombreuses surtout.
0: De surtout les.
1: Ah ouais, surtout
2: par
1: de la
2: contre,
1: meuf.
2: Moi je voulais faire un gros bisou à Nicolas que je garde.
0: Et à tous ceux qui habitent à Dragé. Les gens de Dragé.
2: Ouais, les copains de Dragé.
0: Voilà.
1: Ça suce à mort.
0: Sur ce, on va vous laisser. On va vous souhaiter une bonne nuit. On va laisser la place à Ricky, normalement.
1: Ouais.
0: C'est Ricky.
1: Mais
0: et on va s'écouter les Baba Cool avec Mets le beurre dans le ring parade. Et
2: bonsoir
0: on se retrouve,
2: à tout le monde.
0: Bon, on se retrouve dans la semaine. Hein.
1: Ouais,
0: ciao
1: bon.
0: À tous.
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6: Aurélie.
7: Oui, bonsoir.
8: Oui, Aurélie.
7: Bonsoir.
6: Non mais c'est bon, pour l'instant j'ai.
9: Alors attendez la radio, éteignez la radio. Éteignez toutes vos radios s'il vous plaît, sinon ça va pas.
7: Ça y est.
9: Merci. Voilà.
6: On va accueillir Rose.
10: Bonsoir.
6: On va accueillir Malika. Malika une fois.
10: Ouais, salut Gérard.
6: Bonsoir.
10: Ça va?
6: J'ai pas regardé ce matin.
8: Toujours.
6: Ouais bah d'accord. Alors Nico et Anthony.
9: Non, devant ton micro, Gérard, toujours.
6: Donc Nico.
10: Oui, salut Gérard.
6: Ouais, déjà je t'ai reconnu.
9: Devant ton micro, prends ta feuille dans les mains et parle devant. C'est plus...
6: Et déjà, tu as baissé ton son qu'il y a derrière parce que c'est pourri.
10: Moi?
6: Tu as déjà baissé. Voilà, là ça va être déjà un peu mieux.
9: Non mais éteignez la radio complètement derrière les enfants. Hein.
10: Je t'emmerde.
9: Et les téléphones sont
6: sur.
10: Mais comment il parle lui?
6: Attends, bon, je t'emmerde.
10: Toi, tu vas casser.
6: Attends, déjà tu vas pas commencer.
7: Oh on commence doucement.
6: Non mais déjà, le mec qui vient de dire je t'emmerde. Le mec qui vient de me dire je t'emmerde.
9: Il faut qu'il se calme hein, quand même là parce que sinon.
10: Il va casser.
9: Sinon ça va casser ouais.
7: Oui, ça va casser ouais.
6: On termine, Anthony.
11: Bonsoir.
6: Anthony.
11: Bonsoir.
6: Anthony,
11: je t'aime.
6: Anthony, s'il te plaît.
11: Bonsoir.
6: Tu réponds.
11: Ouais. C'est Anthony.
12: Ouais, super.
11: Salut Anthony.
12: Ça va?
11: Ça va et toi?
12: Ouais, ça va bien, ouais.
11: Ah, c'est super.
12: Ça va super bien.
6: Ça commence déjà un peu mal, hein.
9: Ouais, ça commence...
12: Faudrait calmer
11: sous
12: tout ça, là.
11: Ouais,
12: faudrait calmer le jeu, Gérard.
6: Bon, alors, si tu m'emmerdes, tu dégages. Déjà, pour commencer, le mec qui me dit « je t'emmerde, tu dégages ». Comme ça va être vite. Ça va être vite fait, bien fait.
11: C'est clair.
6: Tu dégages.
12: Et moi, Gérard, tu m'as oublié?
6: Et Albert, pour finir.
12: Bonsoir, Gérard.
6: Bonsoir.
12: Gérard, tu m'as oublié?
11: Bonsoir, Albert.
6: Qui j'ai oublié?
12: Nicolas.
6: Attends, je viens de dire Nico, ok?
12: Bah ouais, bah c'est pas Nico, c'est Nicolas alors.
6: Ouais,
12: bah
6: non,
12: je l'appelle pas Gégé, ouais, alors bon.
11: Que
12: mon tatou, je l'emmène pas en vacances, Nicolanus.
6: Alors déjà, vous avez vous calmé les trois cums, hein?
9: Voilà, bon, alors, moi je vais vous laisser, je vous laisse le débat, je vais écouter, j'espère que ça va aller doucement au début, que ça va monter crescendo au fur et à mesure du débat et vous allez pas me faire comme les derniers débats où ça a été de l'apocalypse dès les premières secondes.
11: Au revoir, Max.
7: Parce que bonjour, Marc. Bah,
9: de toute manière, avant non, mais comment... je suis dans le coin. Si ça se passe mal, je
10: déjà,
9: serai là pour
10: aller. Max, déjà, on n'aura pas besoin de toi, Max.
6: Non, mais vous n'avez pas besoin. Attendez.
9: Qui est là pour me dire ça?
7: Malika.
9: Ouais, Malika, ouais, on verra.
6: Pour l'instant,
10: non, mais Max, on a toujours besoin de lui parce que.
6: Vous allez vous
10: chercher. Gérard, tu la fermes deux secondes entre nous, là.
6: Non, mais attends, pour l'instant, c'est pas toi qui commande, c'est moi.
10: Gérard, tu permets, on parle à Max, là. Max, il met pas les dents, c'est pas comme Gérard.
6: Alors toi Nico, déjà tu dégages, t'as un téléphone portable. Bonne nuit.
7: C'est cassé, tiens.
6: Bonne nuit Nicolas.
10: C'est pas Nico. Ouais, ciao. C'est pas moi. Alors.
6: Ouais, ben je m'en fous. Téléphone portable, j'en veux pas dans des débats.
10: Mais c'est pas important
6: déjà,
10: que j'ai.
6: Déjà pour commencer.
7: Mais t'énerve pas.
10: Bon, je vais poser la première question à la place de Gérard.
6: Non.
10: Tu l'as fait.
7: Vas-y Gérard.
10: Pourquoi est-ce que les vacances de toute manière à peu près?
6: Alors stop.
7: Laisse parler Gérard.
6: Déjà la première question, vous allez y réfléchir. Déjà, le débat, c'est... Que pensez-vous des vacances? C'est la première question. On va vous mettre Ricky Martins pour vous mettre un peu dans l'ambiance. On met Ricky Martins.
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0: Et voilà, vous venez d'écouter Rick Armstrong avec Undo Stress, et donc c'est Gérard, donc vous pouvez continuer d'appeler au 0870 5000 ou 0803 70 5000, ou sinon sur Minitel 3615 code Fun Radio rubrique direct. Oula. Donc c'est les débats de Gérard, donc le premier débat c'est sur les vacances, donc on va recueillir Aurélie.
1: Et Gérard a le Minitel devant les yeux aussi.
0: Oui, oui. J'ai le Minitel devant les yeux, donc...
2: Et le micro dans le cul.
0: C'est bien, tu restes poli, s'il te plaît, parce que...
2: Ok, trop de balles.
3: Tu vas casser.
0: Non, non, mais...
2: Vous restez... Gérard, c'est pas Ricard Martin, hein. C'est Princesse Erika Martins.
0: Non, c'est Ricky Martins. Alors déjà, vous...
2: Toi, tu dégages.
0: Non, non, mais vous restez poli, s'il vous plaît.
2: Okay, super, Gérard. Voilà.
3: Tu vas faire...
2: Gérard Santoni, est-ce que tu pourras me dédicacer Princesse Erika Martins, s'il te plaît?
0: De quoi?
2: Est-ce que tu pourras me dédicacer Princesse Erika Martins?
0: Non, négatif.
2: Bon, d'accord.
0: On va accueillir Aurélie,
4: ouais,
0: Rose,
4: salut.
0: Malika,
3: salut.
0: Nico, Anthony, oui. Et Albert.
3: Bonsoir.
0: Alors, la première question, je pense que vous avez eu le temps de réfléchir.
2: Ouais, on a réfléchi, hein.
3: On a fait que ça, ouais.
4: Tu peux répéter la question?
0: Non, non, mais c'est bon, vous n'allez pas me prendre pour...
4: Bah, tu peux la répéter quand même.
2: T'as pas pour un con, donc. Alors, première vacances. Question, pourquoi est-ce que les vacances, de toute manière, à peu près?
0: Non, c'est que pensez-vous des vacances? Alors, déjà, celui qui pose la question à ma place, tu vas te calmer. D'accord.
2: La question, bien, bien intéressante, ouais.
0: Voilà. Alors, que pensez-vous des vacances, Aurélie?
4: Pas grand-chose.
0: C'est-à-dire?
4: Rien. Bah, rien du tout, en fait.
2: Voilà.
0: Mais pourquoi?
4: Pourquoi? Parce que les vacances, bah, c'est bien et c'est pas bien, c'est tout.
0: Mais pour quelle raison que c'est bien et c'est pas bien, pourquoi?
4: Les vacances, c'est bien quand tu pars à l'étranger, c'est pas bien quand tu restes en France.
3: Ouais, voilà. Ouais, pourquoi tu peux très bien t'éclater en France? Tout dépend où tu es, tout dépend où tu vas.
2: Ouais, c'est clair.
4: Ouais, mais ouais, moi bon, je dis que je m'emmerde en France.
2: Même sur Paris,
3: je sais pas où aller, c'est tout.
2: Il y a des boîtes sympas.
3: En France, on merde aussi à l'étranger, quoi. C'est
0: non,
3: pareil.
0: Mais, bah,
2: il y a des boîtes sympas sur Paris, comme la Loco.
0: Et toi,
2: tu verras, quoi. Même les Japonais qui viennent maintenant.
0: Stop! Nico et Anthony et Albert, vous allez vous calmer un petit peu, s'il vous plaît. Vous allez vous calmer.
2: Mais non, mais si elle m'énerve.
0: Vous allez vous calmer.
2: Ok, d'accord, excuse-moi. La Loco, c'est un peu un parc d'attractions.
0: Bon, tu la fermes.
3: Les toilettes, surtout.
0: Bon.
2: Non, bah moi, je voudrais dire que les vacances, en fait, c'est plus agréable. On a plus de temps pour aller à la Loco. Et pour s'éclater dans les chiottes, quoi.
3: Gérard.
2: T'es pas d'accord, Gérard? Non, bon, là, c'est Nicolas qui parle. Moi, je tiens à dire, vous êtes pas très sympa. Et Gérard, déjà, Gérard, là, il interrompt ses vacances pour venir faire une émission spéciale.
0: Ouais.
2: Et vous d'entrée,
0: qu'est-ce
2: qu'il faut pas faire pour faire sucer la bite quand même?
3: Moi j'ai respecté le quoi un peu.
0: Bah d'accord. Bon. Tu as déjà vous avez vous calmer parce que c'est pas vous que je pose la question, c'est maintenant je vais poser.
2: Bah qu'est-ce qu'on fait là alors?
0: Bah qu'est-ce que vous faites
2: c'est,
0: là?
2: C'est à qui tu la poses la question sans gêne, tu nous le dis quoi?
0: Parce que vous commencez déjà par sur des sujets qui me plaisent pas trop.
2: Ouais, mais
4: pourquoi on parle des vacances, hein?
0: Non, non, mais attendez, il y a vacances et vacances, on parle pas.
4: Bah non, il y a vacances et vacances, explique-moi les deux choses.
2: Bah non, il y a vacances et travail, quoi.
0: Ouais, non, mais faudrait peut-être éviter aussi l'histoire de la locomotive, d'accord?
4: Pourquoi?
0: Parce que là-dedans, il n'y a rien du tout. Ok, c'est clair et net.
2: En fait, Gérard, il veut
0: c'est
2: pas en parler.
0: À la Loco, il n'y a jamais rien eu. Alors, vous arrêtez avec cette histoire de Loco. Il n'y a jamais rien eu. Ok, point final à la ligne.
2: Ouais, t'as raison, Gérard. Putain.
5: Non, mais c'est vrai.
0: On dit pas putain, on dit maman travaille déjà pour commencer.
2: Exactement.
0: Ok.
2: Alors, Gérard, comment t'expliques toutes les cicatrices sur la bite à Tony?
0: Ouais, ben, dans ce cas-là, t'attendras ton tour. Maintenant, ben.
3: C'est vraiment un imbécile, celui qui est en train de parler, là, mais grave.
0: Ouais, ben.
2: Bon,
0: Rose.
4: Oui.
0: Rose.
4: Bonsoir Gérard.
0: Rebonsoir. Donc, je te repose la même question. Que penses-tu des vacances?
4: Bah écoute, les vacances, ça dépend. Parce que comme tu disais tout à l'heure, il y a vacances et vacances.
0: Mmh.
4: Et moi, personnellement, ce que je pense des vacances, ça dépend où je vais, avec qui je vais.
0: Ouais.
4: Surtout avec qui. Parce que c'est vrai quand tu pars comme ça...
0: Ouais, mais attends, Rose.
4: Oui.
0: Rose, là... Là, je comprends pas trop.
4: Attends, j'arrive.
0: Ouais. Explique-toi, parce que là, j'ai du mal à te suivre.
4: Bon. Alors, écoute-moi.
0: Oui. Bah, je t'écoute, hein.
4: Donc, je disais, il y a vacances et vacances. Moi, personnellement, les vacances, j'aime pas trop parce que je me fais chier.
0: Mm-hmm.
4: Parce que je m'en vais jamais avec les bonnes personnes.
0: Oui.
4: Donc, voilà, en gros, ce que je pense des vacances.
0: Mm-hmm.
4: C'est ça que je te disais, il y a vacances et vacances.
2: Ok, super.
0: Ouais, bon.
2: Ouais.
0: Je Je vois pas trop le rapport, parce que moi, je vais dire une chose, pour ouais. l'instant, moi, ça fait plus de 4 ans que je suis pas parti en vacances.
5: Ouais. T'es sûr que j'avais même plutôt 4 ans que t'es en vacances?
0: ça te regarde pas, si ça fait 4 ans ou pas que je suis pas parti en vacances, ou si je pars en vacances, ou si je suis en vacances, d'accord? Ça, c'est pas ton problème, d'accord? C'est le mien.
5: Ça c'est
0: mon problème, d'accord?
6: Absolument. Personnel.
0: Voilà. Donc, pour revenir à ta question, Rose.
6: Ouais.
0: Bon, tu dis que t'aimes pas partir ou tu veux pas partir, c'est ça apparemment.
6: Non, c'est pas ça, c'est qu'il faut déjà pouvoir partir.
0: Ouais.
7: Elle aime bien partir avec les bonnes personnes.
6: Oui, j'aime bien partir avec les bonnes personnes et en général, je les trouve jamais. Donc c'est pour ça que les vacances, si tu veux, ça fait longtemps.
7: Mais tu prépares l'avance.
0: Mais de toute manière, il y a certaines personnes qui vous posent des lapins en dernière minute.
6: Exactement, voilà. Je pensais à ça justement.
7: Mais tu pars toute seule.
5: Voilà, pars toute seule, puis tu fais connaissance sur place.
6: Ah ouais, mais partir toute seule, j'aime pas trop.
7: C'est bien.
0: Attendez, parce que là, faire des connaissances sur place, c'est pas évident. Moi, je voulais...
5: Pour une nana, c'est très difficile.
0: Non, à mon avis, je pense pas. Hein.
7: Je pense pas,
0: des fois, au standard, on pouvait avoir peut-être un petit avis de la standardiste pour savoir si des fois...
5: Elle
0: avait eu des rencontres bizarroïdes ou pas, ou si elle est partie seule, non.
5: Elle a déjà fait ta rencontre.
0: Dans la caille.
8: Elle
0: part pas en vacances, donc vous voyez. Olivier de la Pro, pareil.
1: Pareil.
0: Moi, pareil, donc vous voyez, donc ça va être dur, hein. Bon.
5: Gérard, pourquoi est-ce que tu n'emmènerais pas Julie en vacances?
0: Ah bah attendez, ça faut que déjà Julie soit d'accord pour que
5: je sois avec elle.
0: D'accord.
5: Amener Julie en plus. C'est clair, ça attendez,
0: on va demander quand même à Malika de répondre sur la première question.
7: Moi j'aime bien les vacances.
0: Ouais, mais dans quel sens?
7: Ben comme celle qui a répondu avant. Faut partir avec les bonnes personnes.
5: Ok, super.
0: Ouais, d'accord. tu réponds à la question, hein, Rose?
6: Exactement.
0: Ouais, d'accord. Tout à fait, directement, hein?
6: Directement.
0: Ok, bon...
7: Mais partir tout seul, c'est bien aussi.
6: Ça dépend.
0: Non, mais de toute manière, faut mieux être seul que mal accompagné.
5: Ouais, hein, exactement.
6: Des fois,
5: on n'a pas
6: le
5: choix.
6: Exactement.
5: Des fois, on n'a pas le choix, hein, Gérard.
0: De quoi, qu'est-ce que tu disais, Olivier?
1: Non, mais de quoi?
5: Juste que t'étais mal accompagné.
0: Ouais, bah de toute manière, faut être seul que mal accompagné pour partir en vacances. La seule chose qu'il faut mieux faire, c'est partir seul et puis faire des rencontres sur place.
5: Bah, tu dois avoir l'habitude, Gérard, de partir seul.
0: Nico, pour conclure sur la première, parce qu'il y a quand même deux débats à faire et donc je voudrais qu'on avance un peu.
5: Ben, moi, je pense que les vacances, c'est bien, quoi. Même si qu'on parte ou qu'on part pas, qu'on parte à l'étranger ou qu'on reste en France, je pense que c'est bien, même pour quelqu'un qui n'a pas de thune et qui reste chez lui. De toute façon, il peut se lever à midi, quoi, et à la limite, s'il n'a pas d'argent pour sortir, il peut toujours lire. Enfin bref, tant que tu ne travailles pas, je pense que c'est bien, quoi.
0: Attends, Nico, là, t'es complètement à la plage.
6: Exactement, c'est pas
0: travailler. Mais que pensez-vous des vacances, Nico? Punaise, t'es carrément à côté de la plaque, là.
5: Bah non, je trouve ça génial, moi, les vacances.
0: Mais non, c'est pas du tout le truc de la question.
6: C'est pas le terme du débat.
5: Moi, Gérard, moi c'est Anthony. Moi, je suis pour la journée de vacances à 24 heures.
0: C'est-à-dire
5: 24 heures de vacances par jour, si c'est possible, hein, si on peut voter ça.
7: Moi, je dis que 16 heures, c'est quand même 8 heures pour dormir, quoi.
5: Mais non, on dort pas, parce que comme ça, c'est les 8 heures, c'est en congé payé, si tu veux.
7: Bah oui, mais bon.
5: Donc, voilà, on rattrape...
0: Il y a Soleil qui dit Julie, je t'emmène en vacances, Julie, je t'aime.
5: Voilà. C'est pas à toi qu'on dirait ça, Gérard.
0: Ouais, non, malheureusement. Donc, Albert.
5: Gérard, je te fous dans la cave et je t'aime pas.
0: Bon, bah d'accord, ok. Bon, c'est bien. Donc, on va passer à la deuxième question.
1: Ça, c'est gentil.
5: Moi, ça, c'est pas sympa ce qu'il a dit, Anthony.
0: Ouais, bah, c'est pas grave, de toute manière, je suis habitué maintenant, hein. D'accord, parce que j'ai à peu près...
1: Bon, vas-y, Gérard,
5: okay, la deuxième question.
0: Donc, où êtes-vous parti en vacances? Alors, on va commencer par les cums, tiens.
6: Il la scare.
0: Albert!
5: Ouais, ben moi, je suis pas parti.
0: Bah, t'es pas parti?
5: Non, je me casse dans pas longtemps.
0: Mmh. Et tu pars où?
5: Je vais dans un petit patelin de merde à côté de Monaco.
0: C'est-à-dire?
5: Menton.
0: Menton, ouais. Menton, à côté de Monaco, à Menton, ok.
5: Bah oui.
0: Anthony?
5: Bah, je pars pas, je travaille.
0: D'accord. Nico?
7: Ouais, je pars à Toulon, moi.
0: Tu pars à Toulon?
5: Ouais, bon, bonjour, Nicolas.
7: Pardon?
5: Oui. Oh, rien.
0: Bon, d'accord. Vous verrez ça à la fin du débat.
5: Bah, vous écrirez. Ouais, on s'écrit. Ouais.
8: Pas de problème.
5: T'envoies une carte postale, Gérard.
0: Ouais, ben, si tu veux, t'envoies ça à une radio, ça sera aussi bien.
5: Ouais.
0: Malika pour continuer.
7: Non, moi, je pars
0: continuer.
7: Pas. Moi. Je pars pas.
0: Merci, chef.
9: Mon Gérard, chef. Continue.
7: Je pars pas, Gérard.
0: Non, Malika.
8: Voilà,
0: Malika.
8: Ouais.
0: Malika.
7: Moi,
0: Malika. Malika, tu pars où en vacances?
7: Je ne pars pas.
5: Malika, partez pas. T'es sûr ou quoi?
8: Qu'est-ce que t'as fait, ton chef?
0: Non, c'est rien, bon.
7: Allez, Rose. Raconte-nous, Gérard. On n'est pas là pour voir, nous. Raconte-nous.
0: Bah, c'est bon, ça y est, c'est terminé. Allez, hop, on en parle plus. Rose.
7: Oui.
0: T'es parti où en vacances, toi?
7: Moi, je pars pas.
0: Tu pars pas?
7: Non.
8: Bah, tiens, pour changer.
0: Et Aurélie?
10: À l'île de Ré.
0: Oh. À l'île de Ré. Ok. Ouais. C'est bien. Eh ben, moi, je vais vous dire une chose, que moi, les vacances, je les fais entre Montigny-le-Bretonneux et Suresnes.
5: Voilà.
8: Ouais. Et Neuilly,
5: voilà.
0: Non, et Neuilly, non, parce que...
8: Bah, t'es où, là?
0: Ben, je suis à la radio, et bon...
5: Eh
0: ben,
5: c'est où la radio?
8: C'est où la radio,
0: Gérard? Bon, alors...
8: C'est de teubé, ben.
0: Alors, à une question, ça va s'adresser, et là, vous allez réfléchir, on va... Je pense qu'on... je vais voir...
8: On va pas passer à la
5: troisième.
0: On va passer à la troisième.
8: Ouais, ouais.
0: Comme pour l'instant, ça a l'air de bien se passer.
8: Allez, vas-y, répétez la troisième.
0: Allez, retrouvez de nouvelles copines, là. Alors, Oh, Nico, tiens.
5: Oui, vas-y.
0: Nico.
5: Ouais,
0: trouver une nouvelle. Comme tu pars pas, est-ce que tu...
5: Non, si, je pars, moi.
0: Ouais, mais est-ce que tu penses trouver une nouvelle copine en vacances ou pas?
5: Ah bah oui. Ah bah oui, c'est clair. En plus, je vais à côté de Toulon, donc là-bas, t'as tous les touristes, quoi. J'ai de la famille qui habite là-bas.
0: Mm-hmm.
5: Ils connaissent un tas de gens, donc de toute façon, à chaque fois que j'y vais, quoi, j'ai une nouvelle copine, ça c'est sûr.
8: C'est bien rêvé.
0: D'accord.
5: Mais tu peux venir avec moi si tu veux.
0: Non, non, quoi, c'est bon, je te parle de copine.
5: Ouais,
0: je te
5: ouais.
0: parle pas d'un copain, d'accord? Ok.
5: Mais non, mais
0: Nico, c'est clair et net. C'est bien, on part. C'est bien le titre de la question, le terme de la question. C'est avez-vous trouvé de nouvelles copines?
5: Ah bah pas encore,
0: c'est pas des copains, c'est des copines, ok?
5: Oui,
0: des copines. On comprend pas les torsons et les serviettes.
5: Eh, t'es naze quoi, Gérard?
0: Ok,
5: j'ai dit que j'allais voir des femmes sur la côte.
0: Ok.
5: Mais t'as compris?
0: Anthony.
8: Oui, quoi? Quoi,
0: Anthony.
8: Quoi, j'ai pas suivi l'histoire des serpillères et des torchons, excuse-moi.
0: Non mais attends, tu réponds à la question ou si tu comprends pas la question, tu restes chez toi.
8: Ah si je veux faire, mais je t'ai dit que je partais pas en vacances, je travaillais parce que je m'aidais.
0: Ouais mais dans ton boulot tu rencontres quand même des copines.
8: Ouais quand même un petit peu mais bon.
0: Bon ok, d'accord, t'as tout compris sur...
8: Ouais
0: sur...
8: non mais tu me poses une question sur les vacances, je pars pas en vacances.
0: Mais alors?
8: Donc moi j'ai
0: mais dans ce cas-là pourquoi t'appelles pour réagir
8: sur le débat des vacances? C'est pour contre. Alors il y en a qui sont pour les vacances et d'autres pour le travail.
0: Non, le thème c'est le truc des vacances.
8: C'est un peu vague le truc des vacances quand même.
0: Ouais mais c'est un peu vague, c'est pas dans ce cas-là.
7: Ouais mais Gérard, les vacances en général, même si on part pas.
0: Ouais mais de toute manière il y a ceux qui partent et ceux qui partent pas, d'accord.
7: Et ben alors.
0: Bon.
7: Bah voilà.
0: Bon alors maintenant...
8: Bon, moi je pense rencontrer beaucoup de filles sur la plage là, dans mon taf, voilà.
0: D'accord, t'as raison.
8: La Panama Beach.
0: Ouais, voilà. Albert.
8: Ouais. Tout le monde est content.
0: Albert.
8: Ouais.
0: Bon, réveille-toi un peu, hein.
8: Ouais, non, bah j'ai...
7: Le Chabert.
0: Ouais, voilà,
8: c'est mon bébé qui va se faire des meufs. Un café avec
0: Frank Paris, madame. Hein.
8: Alors, bah ouais, mais non, mais le problème c'est que c'est toujours pareil, en vacances, tu rencontres des meufs qui ressemblent à des certaines filles, comme Christine ou Carole. C'est clair que ça...
11: Ou Aurore. C'est la Saint quoi aujourd'hui d'ailleurs?
0: Aujourd'hui c'est la Saint, j'en sais rien, mais déjà une.
8: Ouais.
0: Alors déjà Albert.
8: Ouais.
0: Je te préviens d'une chose.
11: C'est pas la Saint.
7: La ferme.
8: Ouais, tu vas me dire une chose.
0: Non, mais déjà une chose.
7: Police,
0: Christine.
8: Aujourd'hui c'est la Saint suceur. Bonne fête, Gérard.
0: Ouais. Tu vas te calmer. Le début.
8: Pas de... le long de l'antenne. Vas-y Gérard, accouche.
0: Accouche, si je veux, d'accord.
8: Ok, bah tu accouche.
0: Alors le début avait bien commencé.
8: Ouais.
0: Maintenant Albert, tu viens de jouer sur un truc que j'aime pas.
7: Dans
0: ces cas-là, Albert.
8: Gérard, je parle pas de ta Christine.
7: Ouais, mais Albert, tu déconnes là.
11: C'est la Sainte Christine aujourd'hui, en plus tu voulais foutre la merde, je crois.
8: C'est la Sainte Christine, c'est tout. Voilà, c'est pour ça que je parle de Christine. Te sens pas vexé, merde.
7: Bah c'est Christine, voilà.
0: Bon, ok. D'accord.
8: J'ai sorti avec un ton, c'est pas de ta faute.
0: Ça c'est pas ton problème,
7: pas
0: c'est le mien. Là c'est pas ton problème, c'est le mien, d'accord? Je fais ce que je veux.
8: Exactement.
7: Nous sommes en démocratie.
5: Majeur vacciné.
0: Alors Aurélie. Donc,
8: non, mais moi, je voudrais savoir si Albert, il va se faire des meufs, quand même.
0: Non, non, mais c'est bon, pour l'instant.
7: Albert, il va se faire des chabères.
11: Vas-y, Gérard, vas-y, enchaîne.
0: Aurélie.
10: Ouais, mais j'en ai rien à foutre de me faire des copines, moi.
0: Ouais, ou des copains. C'est pareil, t'en as rien à foutre. T'as un copain, voilà. Tu parles avec ton copain, et c'est tout.
10: Voilà.
0: Ok. D'accord, je vois à peu près. Rose.
12: Oui.
0: Donc, toi. Pour toi.
12: Enfin, moi, pour moi,
0: Penses-tu trouver des amis que tu pourras revoir par la suite ou un copain ou autre
8: Bah, c'est exactement la même chose, si on trouve des types comme Gérard, d'accord.
12: Ouais, je pense que ouais.
8: Est-ce qu'Aurélie, elle reste sur Paris?
0: Bon, Malika.
7: Ouais, moi je dis qu'il faut faire des
12: amis. Non.
8: Ok, super, Malika.
0: Attends, Malika...
8: Elle a dit quoi?
0: Malika, qu'est-ce que t'as dit, là?
7: J'ai dit que c'est bien de rencontrer des gens qu'on peut revoir...
0: Mm-hmm.
7: Après.
8: Bah, des gens qui veulent te revoir, hein, faut les trouver. Hein.
0: Ouais, Léon, Malika.
7: Oui.
0: Va falloir que tu te réveilles un peu plus.
7: Je vais réveiller.
0: Ouais, non, mais réveille-toi un peu plus parce que là, t'es en train de dormir. Hein.
8: Malika, là.
0: Allez, on enchaîne sur la quatrième, là.
8: Voilà,
0: que pensez-vous des campings? Allez, c'est parti.
8: C'est de la merde, c'est pourri. Oh putain, ça
12: non, t'as des
0: temps.
12: Non, c'est pas vrai.
0: C'est de la
12: merde,
8: c'est
12: par rapport aux étoiles.
8: Gérard, c'est
13: l'air salé dans... Oh là là, c'est dégueulasse, quoi.
7: Il n'y a pas d'intimité.
8: Moi, Gérard, je fais jamais de camping parce que j'ai des business sur les
0: fringues. Non, mais attends, déjà...
11: Ça va casser.
0: Déjà, celui qui part pas en vacances, c'est...
7: Il a fait un...
8: Gérard, c'est Albert. Je peux répondre?
0: Ouais, vas-y.
8: Ouais, bah moi je trouve que les campings, ça craint à mort, c'est vraiment trop pourri, quoi.
7: Il y a pas d'intimité, c'est pas bien.
8: Non, mais déjà, on rencontre plein de beaufs.
7: On se fait piquer plein de trucs aussi, excuse-moi.
8: Ouais, voilà, on se fait piquer plein de trucs, on rencontre que des beaufs.
13: Que des beaufs en tongs et en short.
8: C'est ça,
0: t'as raison. Stop!
8: Eh, mais je peux continuer.
0: Stop! Non, pour l'instant, tu la fermes, il y a Julie qui veut me dire quelque chose, c'est tout.
14: Juste qu'on accueille à la place de Rose, docteur Melraka.
7: Quoi? Bonjour, docteur.
14: Docteur Melraka, à la place de Rose.
0: Voilà.
15: Oh là, bonsoir, Gérard.
0: Salut.
7: Bonsoir, docteur.
15: J'ai plaisir à faire votre connaissance par le biais de Fun Radio, Gérard.
0: Ouais, c'est bon, déjà, celui qui s'amuse avec les touches de téléphone, il se calme.
15: Mais docteur Melraka, est-ce que t'opères les kystes? Parce que Gérard, il a des problèmes.
8: Ouais, c'est clair, je crois qu'il en a un sur toute la gueule.
15: Sa tête, c'est un furon.
16: Mes amis, si j'ai...
7: T'as un problème dans le cerveau?
16: Si je devais pigmenter, Gérard, le débat, si oublions Sainte-Christine et souhaite qu'elle soit bonne.
15: Ça va être dur, hein.
16: Prenez vos questions, Gérard, la question sur le plaisir des vacances.
0: Ouais. De quoi?
8: Attends, t'arrives en retard, toi, là.
0: Paul Toubib, là, tu travailles.
8: Paul
0: Toubib, tu travailles ou tu bires, hein?
16: D'accord, donc on pourrait parler aussi de Montrigny-Bretonneux, c'est ça les vacances
0: ouais,
16: il y a 4
0: bon,
16: ans.
0: El Toubib, dégage, allez hop, prenez-lui.
15: El Toubib, il a besoin d'une consultation.
0: Non, mais c'est moi, El Toubib, dégage.
13: El Toubib, il faut qu'il prenne des suppos aussi, hein, même.
0: Ah non, El Toubib, il dort. El Toubib, il est à moitié endormi.
13: Jacques,
0: El Toubib, là, qu'est-ce qu'il pense du camping?
16: Bon, faut laisser l'histoire de la loco, genre, sur le camping à la locone.
0: Oui, il est complètement starbé, c'est bon. Ouais, c'est bon, ouais, bonne nuit.
13: Bah, c'est bon. Nicolas.
0: Ouais.
13: Ouais, moi, je veux dire qu'en fait, les campings, c'est pas bien, quoi. Parce que bon, d'abord, tu y vas. D'abord, tu vas dans les douches, ça sent froide. En plus, que tu fasses la queue une heure, après, tu vas dans les toilettes.
0: Ouais.
13: C'est dégueulasse. La plupart du temps, ils sont pas nettoyés.
8: Non, mais le problème dans les toilettes, c'est qu'il y a des mecs comme Gérard qui sont passés devant toi, quoi.
0: Non, mais c'est bon, allez, c'est bon. On arrête sur le camping. Alors,
13: on va mettre...
0: Stop. Pour l'instant, vous allez réfléchir à la quatrième question.
16: Et on va mettre une...
11: On va mettre une
16: musique et ça s'appellera... Gérard. Ça s'appellera... Est-ce que tu viens pour les vacances?
13: Gérard, est-ce que tu peux mettre...
16: À l'astrologie, Gérard, je suis aussi voyant et la chanson, ce sera...
0: Mais je m'en fous de ta voyance!
13: Les bijis, les
0: bijis!
16: Je vous connais,
11: calmez-vous là.
16: Je vous connais, Gérard.
0: Bon, bah, tu la fermes, le Toubib de mes deux.
16: Melraka. Docteur Ali Melraka.
0: Alors, c'est Ali Melraka, tu vas la fermer, tu vas m'écouter déjà.
16: Oui, Gérard.
0: Maintenant, vous allez écouter la cinquième question. C'est que pensez-vous des discothèques en vacances et on va se mettre les Spice Girls avec Vanab et après les Rubettes avec Super Baby Love.
14: Et c'est parti.
0: Eh ouais, c'est la suite de la libre antenne, donc vous pouvez toujours nous appeler au 0800-08-5000 ou 0800-308-5000 et 3615 code Fun Radio. Et pour les Belges, donc c'est 0331-47-99-5000. Et donc il y a un petit sondage qui a été fait là.
11: Sondage quoi?
0: Un sondage Sopress ou je sais pas quoi.
11: Médiamétrie.
0: Ouais, Média. Donc vous êtes 12 764 956 auditeurs entre 1h et 3h qui écoutent Fun Radio. Donc
11: on va un Français sur 5 quand même.
0: Ouais, ça fait quand même beaucoup hein. Quand même tous les jeudis je trouve que c'est pas mal. Donc on va continuer le débat. Donc si vous voulez réagir donc n'hésitez pas. Donc on va accueillir Léa, Mathilde, docteur mais Melraka, Franck, Albert et Anthony.
15: Répéter les chiffres là parce qu'on n'a pas très bien.
0: Je répète les chiffres pour la dernière fois.
5: C'est 12 000 ou c'est 120 000?
0: C'est 12 564 547 milliards. Voilà, alors donc
5: mais en France uniquement?
0: Comment?
5: En France ou alors ailleurs?
0: Ah ben ça je sais pas si c'est en France ou autre.
5: Mais écoute ton sondage je peux rien dire quoi dans ce cas-là je préciser.
0: Bah, dans ce cas-là vous regardez les journaux et puis c'est tout hein.
14: Redis les chiffres GG, il y en a qui n'ont pas compris. Hein. Sur Fun TV on demande combien, recommence.
0: Donc,
5: Gérard, quand tu lis les chiffres en direct, c'est 12 millions 764 957 milliards. Pourquoi Gérard se baladait-il avec une porte de voiture à côté de lui dans la rue?
0: Pourquoi? Alors vas-y.
5: Parce qu'il est tellement con qu'il ferme la fenêtre quand il pleut.
0: Plus con que moi, tu meurs et quand on est con, ferme sa gueule, d'accord?
5: Ouais, sérieux, t'abuses, Nicolas.
0: Dans ce cas-là, ta blague.
5: Non, c'est pas Nicolas, là, c'est. Nicolas, t'as Gérard, plus con que toi, tu meurs. Pourquoi il est vivant encore?
0: Bon, ouais, c'est bon, ouais.
7: Allez, chut, Gérard, je vais
17: poser la question, là.
7: Je vais poser la question, Gérard.
0: Alors, que pensez-vous des discothèques en vacances et avez-vous été en boîte pendant les vacances?
5: C'est Albert, je voudrais répondre.
0: Ouais, vas-y. Albert, vas-y.
5: Faudra fréquenter plus souvent les locaux, je pense, pendant les vacances.
0: Attends, déjà, la loco, elle est fermée, ok. Je te parle des boîtes.
5: Non, elle est ouverte.
14: Elle est pas fermée, elle est ouverte et il y a une soirée demain.
15: Et d'ailleurs, Gérard, on voudrait poser la question, est-ce que tu es là demain?
0: Ça te regarde pas, c'est mon problème.
15: Tu veux faire ça incognito, salaud.
0: Attendez. Et déjà, vous allez être poli parce que je pense que ça va être la dernière pour ce soir là, parce que
7: c'est le dernier.
0: Il y a pas d'ultimatum. C'est des vacances. Là, ce soir, je viens. Donc, je voudrais que le débat se passe correctement, sans engueulade. Ok.
7: Ok.
0: On parle pas de la loco, on parle de rien.
11: Et s'engueuler, hein.
0: Ok, mais
11: s'engueuler. Comme tu fais.
5: Je crois que la soirée de la loco de demain, c'est une soirée spéciale WC, quoi.
0: Ouais, WC, dans ces cas-là, tu restes chez toi pour demain, d'accord? Ok.
7: Et tu la fermes.
0: Voilà. Et tu la fermes.

0: boîte, c'était au Maroc.
1: Ouais.
0: Et je me suis bien fait draguer parce que j'étais une étrangère.
1: Ouais.
0: Et tu rencontres plein de monde, c'est vachement canon, les gens ils sont vachement sympas et tout.
2: Ah, moi je suis d'accord.
3: Ouais, c'est super les remixes d'Assan 2, c'est vrai.
1: Ouais, d'accord.
2: Non, mais.
3: Les remixes à Montrigny, Bretagne,
1: c'est bien les boîtes du
2: bizarre.
1: Oh, on se calme là, Léa.
2: Il faudrait qu'on appelle Max et qu'on lui demande si les boîtes d'Ibiza c'est bien.
1: Il vous en a déjà parlé, allez c'est bon.
4: Non mais ouais,
1: c'est
4: grave,
5: il y a encore beaucoup de garçons là-bas.
1: Bon, docteur... On accouche sur le débat, c'est
3: Bon.
0: C'est
3: Anthony.
1: On y va là.
3: Donc, moi je suis allé en boîte aussi en province.
0: Tu t'es fait éjecter?
3: Non, pas du tout. Parce que j'étais pas accompagné de toi, c'est pour ça.
1: Ouais, c'est bon.
3: Mais je voulais dire que j'ai
1: dans les mains. Vous commencez à être lourd là sur le débat. Hein.
2: Bah, la prochaine question,
1: allez, la prochaine.
6: Avec une brosse, les cheveux coupés en brosse.
1: Avez-vous fait du nature? Bon, c'est bon.
4: Je vais pas répondre à la question.
1: Ouais, mais je m'en fous, vous commencez à être lourd, si c'est pour me dire des conneries.
2: C'est
7: pas grave, on se calme. Gérard, prochaine question.
3: Bon, allez, Gérard, moi je suis contre la différence d'âge.
1: Mais c'est pas le thème des questions, merde.
3: Mais si.
4: Allez, accouche,
3: je suis en vacances.
1: Le gros con, il t'emmerde, ok. Alors tu retournes chez toi, bonne nuit.
3: Cassé. Moi, je trouve que l'éclairage en boîte en province, c'est pas pareil qu'à Paris, parce qu'ils n'ont pas de sous pour acheter des ampoules.
4: Ouais, exactement. Allez, avec la question, Gérard.
7: Ouais. Poste ta question, Gérard.
0: Allez, Gérard, la question. Allez.
1: Avez-vous fait du...
5: Soyez cool, laissez parler un peu Gérard, il a une question à poser depuis une demi-heure là.
0: Salut Gérard.
1: Avez-vous fait du naturisme pendant les vacances et que pensez-vous des comptes de naturisme?
4: Ah bah Gérard, moi j'en parlais, Nicolas, Franck.
1: Vas-y Franck. Nicolas.
4: Oui.
1: T'as une grande gueule, tu as l'ouvreur le premier.
4: Ouais, exactement. Et bah tu sais quoi, moi je dis qu'on peut faire du naturisme en boîte dans les soirées SM et ça c'est vraiment excellent.
1: Mm-hmm.
4: Ah ouais. Okay.
6: Docteur Melraka.
1: Non, mais attends, docteur
3: pardon.
1: Machin, là.
3: Pardon.
1: Nicolas.
4: Ouais.
1: Non, Nicolas. Et
4: ouais.
1: Qu'est-ce que t'en penses?
4: Eh ben, dès qu'on a tourisme, ou alors des soirées SM en boîte.
1: Dès qu'on a tourisme?
4: Ah bah moi je dis que c'est bien, parce qu'en fait tu peux faire plein de rencontres, quoi, notamment des rencontres avec des échangistes.
0: Comme ça tu vas tout de suite le matin.
1: Ouais, d'accord.
4: Nicolas.
6: Oui, je lève le doigt.
1: Eh Nicolas.
4: Oui, je t'écoute.
6: Je lève le doigt.
4: Oui, Gérard,
1: pour l'instant, t'es en train de confondre.
6: Hein. Je vais répondre, pourquoi?
1: C'est bon, allez, bonne nuit. Bonne nuit, Nicolas.
4: Gérard, c'est Albert.
1: Ouais.
0: Nicolas.
4: Moi, je voudrais parler un peu des camps naturistes.
1: Ouais, mais mange-toi parce que. On n'a pas trop de temps parce qu'il y a quand même deux débats à faire.
4: Ouais, bah, tu te calmes et tu me laisses parler.
1: Ouais, déjà, tu as accouché, vite fait.
4: Bah, ouais. Donc, ouais, moi, je pense que les camps de naturistes, ça t'arrange bien parce que tu peux te faire prendre les fesses plus vite, non?
5: Moi, je pense que vous devriez vous calmer parce que Gérard va poser un ultimatum si ça continue.
1: Ouais,
4: Calmez-vous. Si tu t'énerves, c'est que c'est la vérité, quoi.
1: Non, mais attends, déjà, j'en ai jamais fait des camps. Et
4: arrête, Gérard, je t'ai vu plusieurs fois dans des camps naturistes. Avant, tu passes sur Fun Radio.
1: Ouais, c'est ça.
7: On te demande sur Fun TV si t'es nudiste ou naturiste.
1: Aucun des deux. Voilà, comme ça va plus vite.
4: Non, je suis vous-même, Gérard, masochiste. Vous êtes vous-même bon et généreux.
5: Arrêtez, soyez cool.
7: Juste 30 secondes, Gérard, tu peux juste nous expliquer la différence entre nudiste et naturiste?
5: Parce que je crois que
1: manière, c'est les deux.
4: Oh, bah qu'est-ce que t'es intelligent, Gérard. Mais rien à voir, un nudiste, c'est pas ça.
1: Un nudiste, c'est quoi? Le nudiste, c'est celui qui se met à poil. Et le naturiste aussi, ok?
4: Mais non, le naturiste, c'est celui qui se met à poil. Et le nudiste, c'est celui qui se prend Gérard dans les chiottes de la loco.
1: Bah alors toi, mon pote, tu dégages, je veux plus t'entendre. Hop, bonne nuit.
3: Okay, ouais, non, mais Gérard, t'as rien à voir, là, c'est Anthony.
1: C'est bon, non.
3: Les nudistes et naturistes, c'est deux courants de peinture, je crois.
1: Ouais, c'est ça. Alors, bah, toi, avec ta peinture, tu te la corps au cul.
3: Ou de la sculpture. Okay.
1: C'est ça, ou de la Starship ou de l'Adidas, c'est ça?
4: T'as pas la peinture, Gérard?
1: Non, bah alors, dans ce cas-là, tu dégages. Allez, hop, bonne nuit. Allez.
0: Voilà.
7: Allez. Il y a déjà trois personnes en moins, je te signale, là. Il n'y a plus personne, hein.
4: Docteur Merraga.
1: C'est pas grave.
0: Bah, les prochaines questions.
3: Ah, ça y est, j'ai trouvé. C'est de la peinture. Les nudistes, ils peignent avec leur queue, et puis les naturistes, ils chient direct sur la toile. Voilà, c'est ça.
1: C'est ça.
5: Bon, Gérard, enchaîne.
1: Voilà. Alors, aimez-vous partir en vacances en juillet, en août ou hors saison?
4: En août, Franck. Franck, il préfère partir en août.
0: En août.
1: Pourquoi?
4: Ben, parce que en août, d'abord, il fait plus chaud, quoi, c'est là où il pleut moins, et il y a le soleil, quoi.
1: Non, mais attends,
4: en juillet, c'est plus
1: dur. Franck! Ouais. Franck!

0: Oui.
1: Tu crois pas qu'au mois de juillet aussi,
2: Non.
1: Attends, de quoi
2: je préfère partir au sport d'hiver en été, ouais. Et puis à la plage en hiver.
1: Ouais, c'est ça, ouais. C'est bien.
2: Chacun ses goûts.
1: Mais là, je vois pas du tout.
2: C'est comme ça, quoi. J'ai pas le choix parce que j'ai un contrat bidon, là.
1: Ouais, ben.
2: Tu vois, bien. J'ai signé ça, ils m'ont eu, quoi.
3: Avec Europe 1
2: Non, pas du tout. Ça, c'est, tu confonds avec Gérard.
1: C'est bon, allez, Malika.
3: Ouais. Non. Elle part pas, Malika, elle s'en fout, elle, juillet, août, septembre.
4: Malika, elle dort, je pense.
3: Non, j'ai l'impression.
2: Elle écoute la radio.
1: Malika,
3: je me posais une question, s'il vous plaît.
5: Malika, j'ai parti au mois d'août, Gérard, en vacances.
3: S'il vous plaît.
5: Gérard?
1: Mais c'est qui là derrière qui.
3: Le docteur,
5: c'est Malika. C'est Malika qui parle.
3: Oui, joue. Sur Fun TV, depuis que je vais me sauver de la coupe de l'été.
1: Vous commencez à être lourd là, laissez Malika répondre. Ouais, juillet, août ou hors saison.
3: J'adore votre saison.
1: Cheveux. Regarde, le docteur. Merde un peu.
3: Tu me dis que c'est la coupe de l'été.
1: Oh là là là là là là là.
3: Docteur,
2: c'est
3: le Brisbane
1: de l'été. Bon, c'est bon. Bon,
4: Gérard va poser un ultimatum, si ça continue, vous allez avoir gagné.
1: Non mais. Préférez-vous être sur. Préférez-vous être servi ou vous faire servir
4: devant le micro?
3: Ah bah servi, hein, être servi à l'hôtel, tranquille, au petit déj, et
6: c'est dégagé devant et long derrière.
1: Bon alors déjà.
7: Vous faire servir.
1: Ouais, tu comprends pas là qui c'est qui est en train de chercher?
3: Non, oui.
5: Tu peux répondre à la question, Gérard, s'il te plaît.
1: Préférez-vous être servi?
5: Par toi?
2: Gérard, il est plus enfoncé à l'arrière quand même. On l'écrit
1: en haut.
3: Servi par un con comme Gérard, ça peut être sympa.
1: Bon, allez, c'est bon, on met une musique et on reprend le deuxième débat.
3: Une conclusion, Gérard.
1: Non, bah dans ce cas-là, il se calme.
3: Calmez-vous un peu là.
1: Sinon, il n'y a pas de deuxième débat.
3: Alors,
1: préférez-vous être servi ou vous faire servir?
3: Mais dans quelles circonstances, Gérard?
2: Je préfère que tu me serves.
3: Ouais, moi aussi.
7: Moi je comprends pas la question.
1: Non, t'es à l'hôtel.
5: Il y en a un qui dit quelque chose, t'es de dire moi aussi.
1: Ta gueule.
3: Moi je préfère être servi, moi.
6: Si j'étais voyant, je saurais que le prochain débat c'est les tatous.
1: Eh, vous commencez à être lourd là, hein.
3: Un peu comme toi, Gérard.
6: Je vous vois blanc, vêtu de blanc. Je vous vois blanc.
1: Comment ça être lourd celui-là, le docteur Mécouille.
3: Docteur Fonzé.
1: Docteur
3: Mécouille. Bon, j'ai fait un débat, là. Hello.
7: Il va avoir les pubs.
1: Bah, c'est bon, là, il y a...
3: Bon, allez, Gérard, enchaîne la prochaine, Gérard.
4: Arrêtez de parler, là.
1: Bon, déjà, le téléphone portable, là, c'est bon, tu dégages, parce que là, je...
3: On a un portable.
8: Juste 30 secondes à la place de Malika, on a Caroline.
3: Eh bah, c'était pas trop tôt d'avoir une meuf, Gérard, je t'imagine moche. Il y a pas besoin d'imaginer, hein.
7: Bonsoir Gérard, bonsoir à tous. Bonsoir. Salut. Caroline.
5: Salut.
3: Salut Caroline.
2: Ton combiné. Bah
7: alors la question, GG, parce que moi je comprends pas là. Être servi ou se faire servir, donc.
1: Bah oui. Pourquoi tu comprends pas?
7: Je sais pas, j'ai du mal à comprendre.
1: Bon. Quand t'es en vacances.
7: Ouais.
1: Tu préfères? Quand tu pars seul.
7: Ouais.
1: Ou tu pars.
7: Oui, bon. C'est beau, GG.
2: Bon, voilà, t'es en vacances, hein. T'as fait le travail.
1: Est-ce que tu préfères? Donc je vais t'expliquer en deux mots. Ouais. Est-ce que tu préfères être servir?
7: Mm-hmm.
1: Donc tu préfères que ça soit un homme ou ça soit des serveuses ou autres dans le restaurant qui te servent?
7: Ouais.
1: Ou tu préfères que ça soit toi qui te fasse la bouffe et que tu...
7: Alors moi je préfère me faire
1: servir.
7: Tu vois, tes tongs. Je préfère que ce soit les autres qui me servent, en fait.
1: Qui c'est qui répond là?
7: Léa.
1: Oui, Léa.
7: Au resto, quoi.
1: Ouais. Tu préfères te faire servir?
3: Bah oui.
7: Ouais.
1: Donc, c'est bien ce que je disais, moi, c'est pareil. Quand je pars quelque part, je préfère me faire servir que me servir moi-même.
3: Et quand tu pars où, Gérard?
1: Ça te regarde pas.
3: Bah pourquoi?
6: Sous un rocher au bois de Boulogne.
1: C'est ça.
3: Et pourquoi, Gérard?
1: Je vous préviens.
3: Il soulève un rocher au bois de Boulogne. Et Gérard, pourquoi tu chies devant les supermarchés?
1: Et ça, t'as raison. T'as raison, continue, tu m'intéresses. Ok? Donc, Caroline, pour toi, ta réponse?
7: Bah moi je préfère me faire servir, t'es en vacances, t'es pas à toi travailler. Hein.
0: Bah voilà.
6: Moi je sais où il a trouvé Christine.
4: Pourquoi cette question, Gérard?
1: Parce que...
6: Je veux tout révéler.
1: Non, mais de toute manière, là, pourquoi cette question?
6: Mel Raka.
4: Il y a des gens sur FunTV, ils se demandent. Pourquoi la question? Est-ce qu'il y a des gens sur FunTV, ils se demandent?
1: Bah pourquoi? Bah hein, de toute manière, pour mieux se faire servir que se servir soi-même.
6: Bah Gérard,
1: en fin de compte, pour mieux
6: c'est
1: être
6: quoi
1: servi,
6: le nom du docteur, là? Docteur Caramel, docteur Mel Raka.
1: C'est docteur
7: Mel Raka. Mais c'est passif ou actif?
1: Comment?
7: C'est marqué sur FunTV, c'est passif ou actif?
1: Quoi?
7: Tu es passif ou actif?
6: Le surnom à Gérard, c'est Gérard Mélévent.
7: Les deux.
1: Ouais.
6: Gérard, moi je dirais plutôt qu'il est actif. Hein.
1: Ouais, bah.
6: Mais il est bien. Hein.
1: Alors que pense. Maintenant, on va continuer sur.
4: Attends. Avant la prochaine question, bouge pas, j'ai un truc pour toi. 30 secondes pour te calmer un peu et pour vous calmer.
6: Un espoir, une responsabilité.
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10: Jim Gordon's, allez décrire l'indescriptible.
11: L'abus d'alcool est dangereux pour la santé.
7: Ah, l'abus d'alcool est dangereux.
6: Ouais. Vous avez vu des trucs comme ça sortis quand même.
4: Donc vaut mieux pas se faire servir du tout en fait.
1: Voilà.
6: Ouais.
4: D'accord. Bon, donc, là, l'autre question, Gérard, vas-y.
8: La alors, question d'après, oui.
1: Que pensez-vous des vendeurs de glace sur les plages?
6: Ah, les mal barrés, là.
12: Bah, moi, je dis qu'ils font chier, quoi.
6: Ouais, c'est clair.
7: Ils font du bordel.
6: C'est tout.
7: Ah, c'est Caroline.
1: Bon, Caroline, vas-y.
7: Ouais, ils sont tout le temps autour de toi, tout ça. Ouais, achète-moi quelque chose. C'est prenant, quoi, si t'as pas envie de...
1: Non. Non, c'est pas achète-moi quelque chose.
6: C'est quand même...
1: Si t'as besoin
6: de glace, c'est quand même curieux. C'est le métier que je faisais quand j'étais à Brontigny-sur-Breton. C'est le métier type que je faisais. Je vendais des gaufres.
1: Ouais,
6: sur la plage. Eh, hey, Gérard, tu l'as déjà fait, toi?
1: Non.
6: Ça, c'est quand même une coïncidence. Enfin, une coïncidence.
1: Bon, ouais, c'est bon.
6: Hey, Gérard, c'est pas toi que j'ai vu sur la plage, là, à Deauville, 100 francs, avec une pancarte 100 francs, la pipe?
12: Ouais, je l'ai vu aussi.
6: Non, l'hippopotame derrière, c'est
1: bien. Ouais, c'est bon.
6: Je crois que j'ai vu aussi.
1: Ouais, bah, c'est bien. De toute manière, je vous préviens, au deuxième débat, je vais pas entendre tout ce bordel.
6: D'accord, Gérard.
1: La dernière question avant de faire
6: la conclusion.
7: Ouais.
1: Et après on va enchaîner sur le deuxième débat parce qu'il est déjà 1h01.
6: Oh ouais. Putain, faut que je me lève demain.
1: Alors que préfère
6: Gérard, ta brèche parce que demain je me lève, je travaille.
12: Ouais, alors avec ton cul un peu.
1: Bon attends, si t'es pas content mon pote dans ces cas-là.
7: Tu
1: fais une chose. Si t'es pas content, t'appelles pas à la radio et on t'appelle pas, ok? Si tu travailles,
7: bah allez,
1: tu restes chez toi.
6: J'espère que quand tu reviendras, on ira plus tôt quand même.
1: La
8: question.
1: Bon, tu la fermes, Caroline.
6: Gérard, tu restes poli, s'il te plaît.
1: Et toi, tu la fermes aussi derrière, c'est moi qui pose
7: la
1: question. Alors, préférez-vous être servi par un homme ou par une femme?
4: Dans les toilettes.
6: Par une femme.
7: Bah, ça dépend.
6: Par une femme, dans les toilettes, sont habillés.
4: Dans les toilettes de la loco.
6: Et toi, tu vas casser, toi.
1: Alors celui qui s'amuse, bon ben c'est bon, ben personne veut répondre, alors la conclusion...
7: Ouais.
6: Si, moi je réponds.
1: C'est bon, conclusion.
6: Pour les vacances. Putain, on a pas le temps de répondre tes questions là, con.
1: Eh ben si t'es pas content mon pote, tu vas te faire sodomiser.
6: Tu vas te faire sodomiser par Gérard.
1: C'est ça, alors maintenant la
6: conclusion... Vas-y, doucement, je suis pas habitué.
1: Léa, ta conclusion, qu'est-ce que, malgré que t'as pris le débat en cours, si tu l'as écouté, qu'est-ce que t'en penses?
7: Vive les vacances.
12: Ouais. Vive les vacances.
1: D'accord. Caroline?
7: Moi je dis que les vacances c'est cool, quoi, quand il n'y a pas Gérard sur scène.
1: D'accord, oui, ça c'est bien.
12: Opa,
1: merci.
12: Ok. Opa,
1: docteur
6: Docteur Maboule? Non, je parlais à ma bûche.
1: Oh!
6: Excusez-moi, je parlais à ma bûche.
1: Ouais, ben, tu travailles pour la conclusion, hein. On n'est pas là pour...
6: Je suis là maintenant, je te vois.
1: Bon, t'accouches! Bon, allez, c'est bon, allez, hop, bonne nuit.
6: Et là, je...
1: Ouais, c'est bon. Dans ces cas-là, pour ce premier débat, bon...
6: Et moi, je peux faire ma conclusion. Trouluc, je fais de la gueule, moi, pour la conclusion.
12: Ouais, moi aussi.
1: Trouluc,
6: il a pas encore parlé, là. Eh, c'est Anthony, je peux faire ma conclusion.
8: Il en reste trois qui n'ont pas fait de conclusion. Il nous reste Franck.
6: Ouais.
1: Alors, Franck.
6: Ouais, moi, je pense que c'est bien les vacances, quoi. Je dis, vive les vacances, pourvu que ça dure.
1: Ok.
6: Voilà.
8: Anthony.
6: Moi, je sais pas, je travaille, donc
1: okay.
6: Pas dire.
1: Et Albert?
13: Moi, je trouve que les vacances de Noël, c'est vachement chouette, ouais.
1: Ouais, d'accord, les vacances de Noël, alors qu'on est sur les vacances d'été.
13: Et alors, j'ai le droit de parler des vacances des Noël, non?
1: Ouais, t'as raison, avec
4: près
1: six mois
4: micro,
1: d'avance.
4: Près du micro, Gérard, près du micro.
1: Avec 6 mois d'avance,
13: Ouais, avec 6 mois d'avance.
1: Ouais, ben, moi, je vais vous dire une chose.
13: C'est mieux d'avoir 6 mois d'avance que 2 mois de retard.
1: Bon ben, tu fais comme tu veux, c'est pas mon problème, et puis c'est tout. Moi, je vais vous dire une chose, bon ben, tous ceux qui sont en vacances, eh ben, continuez bien de vous reposer, de bronzer et tout. Et puis, ben, là, on va attaquer le deuxième débat avec les messageries de poche.
4: Gérard, t'as pas un petit poème, là, pour...
1: Non,
4: Si, là, moi, je crois que tout le monde veut un poème, là. Gérard va ouvrir sa valise. Siphon TV pouvait la montrer, parce que... Ah ouais, non mais attends, mais t'as vu, là, c'est pas le faire,
1: tatou,
4: quoi.
1: Pas le tatou, hein, le tatou, j'ai pas pu en faire un.
4: Ah, il se fout de la gueule du monde.
1: Et alors, pendant les vacances, on peut faire des nouvelles rencontres, ça c'est sûr, parce qu'il y en a beaucoup qui ont dû en faire. Mm-hmm. Pendant les week-ends, on peut boire l'apéritif entre amis, ça c'est vrai. Pendant les vacances, on peut faire du pédalo, surtout s'il fait beau. Pendant les vacances, on peut se séparer des parents, pour ceux qui sont encore avec les parents. Pendant les vacances, on peut écouter la radio, comme il y en a qui font. Pendant les vacances, votre tatou sonne ou pas. Ça va être suite au deuxième débat. Regardez-vous souvent la télé pendant les vacances toute la nuit. Écrivez-vous souvent aux gens que vous connaissez. Et appelez-vous souvent vos voisins ou répondez-vous au courrier dur. Ou même, appelez-vous souvent Max.
4: C'est quoi ça là? C'est pas un poème, Gérard.
1: Non, mais c'est un truc que j'ai inventé.
0: C'est pas des poèmes que t'as fait là, c'est des questions que tu poses, c'est nul. Non, mais attends. Hey, qu'est-ce qu'on avait dit tous les deux?
1: Ouais, ben le poème sur les vacances, qu'est-ce que tu veux que je fasse? J'ai pas pu te le faire.
0: Pourquoi?
1: C'est trop long à faire.
0: Mais attends, mais faire des poèmes, c'est trop long, mais ça prend 5 minutes tes torchons à faire.
1: Ouais, mes torchons,
0: T'as même pas fait un débat sur les tatous? Bon, ton débat était moyen. Hein.
1: Ouais, tu parles moyen c'est moyen. C'est moyen quand tu reprends les mêmes, hein, Anthony, Franck, Nico, tout ça. Non, mais c'est bon, j'ai compris comment que ça se passait. Alors, au deuxième débat, c'est pas les mêmes.
0: Hein. Ben non, mais moi j'ai pas entendu, moi j'ai trouvé ça bien, mais bidon. Ouais, même. Les questions étaient pas mal, mais le débat était... Le poème était pas terrible. Décevant.
1: Non, mais même, de toute manière...
0: Bon, alors là, il va y avoir un ou deux disques, hein, il va y avoir une grosse surprise pour GG. Mais avant, le tatou, les deux, trois questions, tu peux peut-être poser la première question du débat.
1: Ben, pourquoi achetez-vous un tatou ou un autre appareil? Et à quoi cela vous sert?
0: D'accord, ok. Là, j'espère que vous allez donc réagir également. Les numéros de téléphone?
1: 0800...
0: 70 5000 et 0800 308 5000. Julie, toujours au standard, il faut que ça...
1: Et pour les Belges, 0331 99 5000.
0: Fun TV a raison, peut mieux faire, hein. J'espère que tu feras mieux, hein.
1: Ben, en espérant...
0: Et puis, il faut faire un petit coucou sur les gens qui sont sur le Minitel, parce que tu en parles pas assez du Minitel.
1: Ouais, mais bon, ben...
0: 3615, code Fun Radio, rubrique direct.
1: Voilà. Donc on se retrouve juste après pour la suite du débat.

0: 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Laisse-moi te faire un bisou quand tu prends ta douche.
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1: Au standard, c'était de la merde. Au standard, c'était de la merde. Quand je te dis de couper les gens, tu reprends pas les mêmes en leur disant « Ouais, ouais, non. Non, non, mais moi, je veux pas le savoir. T'as d'autres personnes, t'avais toutes les lignes qui sautaient, tu n'as pris personne sur le standard. Donc, c'est tout. » Voilà. Donc moi, si la semaine prochaine c'est comme ça, moi, ça va aller vite. Hein. On va arrêter les débats. Et si ça continue, bientôt, on va aussi arrêter les conseils. Alors si on arrête tout, ben, dans ce cas-là, vous le dites. Et puis,
2: pourquoi les conseils ?
1: Parce que c'est pareil, c'est de la merde. Bon, c'est de la merde en ce moment.
2: C'était bien.
1: En ce moment, je sais pas ce que vous avez. On trouve, il y a rien de bien.
2: C'est toi, GG, dimanche.
3: C'est toi qui t'es énervé.
2: C'est toi qui t'es énervé.
1: Ouais, mais d'accord, mais moi je vais te dire une chose, que dans ces cas-là, les conseils, je vais demander à Rigaud qui les gère et qui m'appelle pour me demander ce que je pense.
3: Tu gueules après parce que tu dis que.
1: Parce que là, moi, cette semaine, les conseils. L'autre, quand lui dit quelque chose, elle a pas l'air de comprendre.
3: Bah, dis-lui, elle est là, pourquoi tu lui parles pas?
4: C'est quoi le problème?
1: Non, c'est pas toi, c'est la nana. Tu te recules un peu, toi, parce que sinon,
4: je vais
3: t'éclater. C'est
4: pour donner à la direction.
1: Hein
4: quoi? C'est pour donner à la direction.
1: Quoi? Pour donner à la direction,
4: le
1: quoi?
4: Le film, pour montrer tes plantes.
1: Ouais, pour montrer mes plantes, t'as raison, toi.
4: Te
1: fous pas de ma gueule, te fous pas de ma gueule, d'accord?
2: Pas de sa gueule, ok?
4: Ok.
1: Donc, moi, je vais dire une chose, que c'est Rigaud qui prend la direction des conseils.
2: C'est quoi? C'est la 4?
1: La 6? Vous vous démerdez, je veux plus savoir, c'est Rigaud qui prend la direction des conseils.
4: Pourquoi Rigaud encore?
1: Lui, ce soir, il a foutu que de la merde, comme d'hab. Ça, les histoires de Christine, il y en a ras-le-bol. Et toi, t'as pas besoin d'aller balancer des publicités à l'antenne. Parce que si j'en ai devant ma porte, fais-moi confiance que dimanche, rien. Si dimanche, j'en ai encore, fais-moi confiance que tu risques d'avoir des petits problèmes, toi.
3: Qu'est-ce qu'il a fait?
1: Ouais, parce que tu l'as bien précisé, comme quoi tu avais encore des tracts. Alors les tracts, on arrête. Hein, parce que si j'en ai encore devant la porte quand je rentre, moi ça va être au flic. Et évite de prononcer mon nom de famille à l'antenne.
3: Non, maintenant je dis Bernard Touzin maintenant.
1: Ouais. Alors tu vas fermer ta gueule. Ok. Donc voilà, c'est tout ce que j'avais à dire pour la réunion. Maintenant,
3: là, c'est bon,
1: vous avez une semaine pour récupérer.
3: T'inquiète pas, il y a le disque qui tourne.
1: Voilà.
3: Ah, il y a toujours le disque, hein. Tu peux y aller, hein.
2: Non, c'est bon, on a fini.
3: Non, mais je sais qu'on a fini.
4: Mais pourquoi?
3: Non, mais là, vous avez fait que de la merde. Mais non, mais là, vous déconnez aussi. Vous écoutez pas quand il vous parle. Je veux dire, c'est quand même lui qui est responsable des débats, il me semble, non?
1: Non, mais ça, maintenant, moi, j'ai plus rien à dire. Maintenant, s'ils veulent pas faire leur boulot, ben, qu'ils restent chez eux, hein, c'est tout.
2: Moi, j'aime bien ça. Moi aussi, j'aime bien, je te kiffe.
1: Ouais, ben, moi, je t'emmerde, d'accord?
3: Non, mais quand ils vous demandent, alors ça sert à quoi de préparer les questions avant si après c'est n'importe quoi?
1: Maintenant, t'évites de m'appeler pour les questions parce que j'ai remarqué une chose, c'est que les auditeurs n'arrivent pas à comprendre les questions et où ils veulent répondre à côté. Où ils ont déjà les questions.
3: Maintenant.
1: Donc, si.
3: Alors, qui c'est que tu veux qui t'appelle?
1: Non, de toute manière, il n'appelle plus. Plus personne ne m'appelle pour les questions.
3: Ah non,
1: moi, j'arrive comme ça à l'improviste avec mes questions.
3: Bah non, parce que moi, j'ai vu tes questions, c'est toujours le même truc. C'est pour.
1: Je demande qu'à Rigaud et Rigaud il m'appelle dans un bureau à part. C'est tout. Donc Rigaud, t'as des lourdes tâches.
2: Hein.
5: J'ai demandé une augmentation alors.
1: Moi je te donne le truc des conseils et les débats.
3: Pardon, quoi?
5: Les conseils et les débats?
1: Ouais.
3: Bah, ça va, il n'y a plus rien à foutre, c'est bon.
5: Bah c'est
1: quoi? Bah toi, de manière tu m'appelleras pas. Hein?
5: Ça changera pas beaucoup, hein.
1: Parce que quand je pose des questions, j'aime pas trop que tu me dises pour ajouter ceci, cela. Hein. Donc ça sert à rien.
3: Ceci, ça l'aille.
1: Ouais. Donc voilà, c'est tout ce que j'avais à dire.
5: Mais non!
1: C'est tout, c'est terminé. Maintenant, la semaine prochaine, vous me faites du bon boulot, sinon c'est pas la peine. Ok, en de bon entendeur, salut.
3: Voilà. C'est fini la réunion là, Gérard?
5: Ça y est,
4: t'avais que ça à dire.
3: Bah alors?
4: Ouais, ça allait en fait, hein. Il n'y avait pas grand chose qui n'allait pas.
3: Des réunions, mais ça sert à rien quoi.
1: Non, mais attends, déjà, faut bien se dire une chose, c'est que je commence à en avoir ras-le-bol.
4: Parce
1: que si c'est pour entendre des conneries.
3: Non, mais tu dis toujours la même chose en continu.
1: Ouais, non, mais première, toi tu dis rien.
3: Mais
1: toi, tu me laisses parler, mais attends, c'est quand même ton équipe.
3: C'est ton équipe, ça fait 3 ans que tu gères, j'étais en train de dire, ça fait 3 ans que tu fais les débats, t'es pas capable de les gérer.
1: Bah attends.
3: Eh ben virer pour de vrai, puis tu prends des nouveaux.
1: Bah, qui c'est qu'on va prendre?
3: Eh ben tu te démerdes, eh ben les joueurs te connaissent, tu passes une annonce dimanche.
1: Bah, on va prendre qui?
3: Bah, tu passes une annonce,
1: on va prendre qui? Il n'y a plus personne.
3: T'as qu'à prendre des nanas, des auditrices qui viennent faire le débat, des auditeurs.
1: Non, non, attends, des auditrices pour moi, non, merci.
3: Bah ouais, parce que Sandy, elle va être jalouse.
1: Sandy, elle en a marron aussi, elle. Sandy, on n'a pas pu l'avoir ce soir. Et j'avais bien précisé qu'on l'appelle dès le premier débat. Mais je pense qu'il s'est produit.
0: C'était occupé, Gérard, je peux pas lâcher.
1: Non, non, non. Ça m'étonnerait parce que ça m'étonnerait. Hein. La semaine dernière, c'était pareil.
3: Ouais.
1: Soi-disant que c'était occupé.
0: C'était occupé,
1: alors
0: Gérard.
1: Que c'était faux. C'était faux. La semaine dernière, ça n'a pas été occupé. C'est faux.
0: C'était occupé.
1: Ça, ça a été,
0: et
1: la semaine dernière, ça
0: pas,
1: a été faux.
0: Essayé.
1: Ça a été faux.
0: T'es de mauvaise foi, Gérard. T'as essayé pendant
1: la,
0: les débats.
1: La semaine dernière, ça n'était pas occupé parce qu'elle n'aime pas qu'on l'appelle à la cinquième question. On l'appelle au début. On ne l'appelle pas en plein
0: ah
1: milieu.
0: Bah ouais,
1: du
0: mais il n'y a pas d'habituel alors.
1: Elle a participé.
3: Elle a raison. Pourquoi vous l'avez pas appelé au début?
0: C'était occupé.
1: Non, ça ce n'est pas occupé, c'est
0: si.
1: Faux.
0: Ah, si.
1: La semaine dernière, ça n'était pas occupé.
0: Mais là, si, j'ai essayé, c'est semaine, ce que je dis.
1: Non, non, cette semaine, ça m'étonnerait.
3: Arrête avec la caméra de l'emmerder.
1: Cette semaine, c'était prévu qu'on l'appelle.
4: Mais oui, mais c'est.
1: Et cette semaine, ça n'a pas été fait.
3: Alors qu'elle a
1: fait
3: le débat exprès.
1: Maintenant, elle va faire une chose, elle va plus participer dans les débats.
3: Non.
1: Si, elle me l'a dit.
5: Non.
1: Elle a dit que de toute manière, ce soir, on ne l'appelait pas, elle ne participe plus.
3: Non, mais tu diras, Gérard, et là t'es d'accord avec moi, tu diras de la part de Max qu'on a essayé de l'appeler, que ça s'en occupé parce que tout le monde l'emmerdait. C'est pas de notre faute là.
0: C'est pas nous là.
1: Mais lui, j'ai bien dit dimanche de l'appeler avant.
3: Oui.
1: Il l'a pas fait.
3: Pourquoi?
0: Quoi?
1: Tu l'as pas appelé avant dès qu'on a mis la. Dès qu'on a arrêté le premier débat,
3: ouais, mais
1: on a balancé la.
0: Mais j'ai essayé quand tu me l'as dit.
3: Mais pendant la ZIC, ils appellent, Gérard.
0: C'était occupé.
1: C'est bizarre.
0: Et après, ça répondait. Après, ça répondait
1: alors,
0: plus.
1: Essaye de l'appeler là.
3: Essaye de l'appeler, on va voir.
1: On essaye de l'appeler, on va essayer de l'avoir à l'antenne, on va demander.
3: On n'est plus à l'antenne, ouais, là, l'antenne. Attends, il mixe là-bas, lui.
5: On va pas.
3: On enregistre.
1: Essaye de l'appeler.
3: Attends, on enregistre les trucs, mais là, ça, il mixe là-bas, lui, Seb.
5: Ouais, il a commencé son émission. Mais
3: non, ça marche pas, lui, ça.
0: Tiens, viens écouter si c'est pas occupé.
3: Ben voilà.
0: Tiens, vas-y.
4: Pour
0: vas-y.
4: Preuve.
0: Vas-y. Alors c'est quoi? Vas-y, tu peux refaire le numéro toi-même, hein. je t'en supplie.
4: Crois-nous donc, parfois, Gérard, quand même.
0: Et le numéro.
3: Tu connais le numéro. Bah tiens, t'as qu'à demander à Olivier de faire la truc à la place. Hein.
1: Mais t'as besoin de...
0: Alors, c'est comment? C'est pas occupé, là?
3: Voilà,
1: j'essayais pas.
0: Alors,
1: et c'est bizarre. Au départ, ça ce n'est pas occupé, c'est faux.
0: Mais tu viens de le faire, Gégé.
1: Mais au départ, ça ce n'est pas occupé, c'est faux.
0: Tu viens de le faire.
1: Au premier, à la fin du premier débat, ça ce n'est pas occupé,
3: mais
1: c'est
3: ouais,
1: faux.
3: Ouais, ça sonnait peut-être pas occupé.
0: Ça sonnait dans le vide, elle répondait plus.
1: Bah ouais, pourquoi? Parce que...
0: Bah pourquoi? C'est de ma faute.
5: Allez, j'ai essayé tout le temps, j'ai rien d'appeler.
3: Bon bah t'as qu'à dire à Olivier, voilà, bah Olivier qui revient.
5: Ah, donc, il m'a donné le numéro au début.
3: Mais arrête.
5: Il m'a donné le numéro au début.
3: Ah non,
4: lance pas ça,
3: briquets, ah, t'es fou quoi.
0: Aïe.
3: Arrêtez là. Mais ça va... Non, qu'est-ce que tu fais? Tu ranges. Alors qu'est-ce qu'il fait Olivier? Il fait quoi? Il rejoint l'équipe?
1: Olivier, il revient à partir de la semaine prochaine au standard.
3: Il faut savoir aussi.
1: Au standard. Au standard en premier. Si, tu peux le standard au départ.
3: Écoute-le, il te parle.
1: Tu me fais le standard au départ et en deux, tu me fais l'arrière.
5: D'accord.
3: Et Fildar okay. Revient alors.
5: Et Fildar il reste
1: Non, Fildar il reste de l'autre côté à
0: moi,
1: mixer.
0: C'est quoi moi?
1: Bah, toi, tu prends le.
0: Pourquoi
1: tu
0: je
1: prends
0: suis
1: un
0: pas
1: standard
0: viré, moi?
1: Bah, tu veux virer? Tu veux virer avec
0: elle?
1: Alors, hop. Dans ce cas-là, la semaine prochaine, je ne vous vois plus
4: tous
1: les deux.
4: Mais tu vas faire ton débat tout seul, Gérard. Comment tu vas faire?
3: Attends, Gérard, qu'est-ce que tu entends? Si tu vires Fildar et Manu, tu les veux plus tous les deux?
1: Non.
4: Mais comment tu vas faire alors?
3: Si tu les vires, tu les veux plus. Gérard, je te pose une question.
0: C'est inconcevable.
3: Si tu les vires.
4: Improbable.
1: Ah non, mais moi, je ne veux plus avec moi dans l'équipe le jeudi ni le dimanche. Ça, c'est clair et net.
4: Mais tu vas faire comment alors?
1: Bon, toi, tu es déjà. Tu as bien te mettre dans ta tête qu'un standard, t'es là. T'es pas là pour. Avec ton casque et allumer ton micro sans arrêt et injecter parce que c'est pas tes débats ni tes conseils.
5: C'est vrai.
1: T'es là pour faire le standard.
5: C'est vrai.
1: Non, pour essayer d'allumer ton micro et injecter sans arrêt.
4: Mais ça, je dois faire quoi alors? Explique-moi.
1: Quoi? Tu dois faire quoi? Tu te démerdes? Ils sont là pour te le dire. On t'a choisi, t'as fait un stage à Neuilly.
4: Non,
1: tiens mon cul.
4: Un jour.
1: Et alors?
4: Ben c'est pas assez.
1: Et alors c'est pas assez? Ben tu te démerdes. T'es assez grande depuis le temps que t'es là. Oh. Faut pas nous prendre pour des cons. Hein.
4: Non, mais tu t'énerves vite, Gérard, quoi.
1: Ouais, mais même. Moi, c'est ce que j'ai à te dire.
4: Moi aussi, je vais faire une réunion. Hein.
1: Quoi, et alors?
4: Qu'est-ce qui va pas avec toi?
1: Quoi, ce qui va pas avec moi? Qu'est-ce qu'il y a qui va pas?
3: C'est ta belle.
1: Ouais. Bah vas-y, alors, maintenant, dis-le. Vas-y, dis-le.
3: Vas-y.
6: Ah, mon pote.
4: Vas-y.
1: Et alors, on te demande de perdre ton boulot, on te demande
4: mais
1: pas autre chose.
4: Vas-y, Gérard.
3: Pas trop avec la caméra, putain, fous-lui la paix.
4: Gérard,
3: tu vas te faire mal.
2: Oh, tu vas te faire mal, Gérard.
3: Arrête. Tu vas me péter ma caméra.
2: Festival.
3: T'es fou quoi, toi.
2: Total éclate.
3: Bon, alors, qu'est-ce qu'elle fait, Sandy? On la vire. Sandy, Apolline.
1: Oh, bah, tu te débrouilles, hein, c'est toi qui l'as choisi. Ben, moi, je vais te dire une chose.
4: Mais t'étais d'accord,
1: bien avant. On était bien sans nana dans l'équipe.
4: Ah ouais.
1: Depuis qu'il y a une nana, maintenant
4: quel
1: c'est la
4: mise en jeu.
3: Ouais, bon, bah c'est bien, nous. Hein.
2: Ouais.
3: Alors, qu'est-ce qu'il fait,
2: carré.
1: Donc maintenant.
3: Bon, c'est quoi les deux débats?
1: Moi, ce que je te demande, ouais, c'est de remettre Ginny au standard. Je te demande de faire revenir Ginny ou. Comment tu l'appelais,
3: Ginny?
2: Moi, je pense qu'on pourrait faire revenir
3: Ginny
2: Arthur.
3: Ginny d'exclusif au standard. Là, je vais une...
2: Emmanuel Gaum.
1: Ou attends, qui c'est que t'avais dans l'équipe qui
4: Madonna.
1: Travaillait bien?
3: Arthur.
1: Non,
2: ouais,
1: t'avais une nana. Tiens, Julie, pourquoi tu ne demandes pas à Julie qui revient de faire les débats?
4: Ah, tu veux plus de moi, alors, Gérard.
1: Bien.
4: Ouais, mais tu veux plus de moi, Gérard.
2: Ou Jean Valjean.
3: Elle t'aimait plus.
1: Elle était bien.
3: Ouais, mais elle t'aimait plus.
1: Ouais, mais avec Florence, c'était super.
3: Ou Gaël.
1: Même Gaël, si tu veux.
3: Et les deux là?
1: Non, bah eux, attends, c'est terminé pour eux.
3: Et bah sinon on fait un truc, on demande aux gens de nous écrire pour devenir ton assistante. Et je dis.
1: Voilà, moi je vois bien.
2: Ça ira que des coms.
3: Non.
2: Mais ouais.
5: Comme ça elle fera les conseils et elle t'appellera pour les débats à ma place parce que moi franchement ça me fait un peu chier.
1: Non, mais moi je te demande de le faire.
3: Parce que tais-toi, Pauline.
1: Il y a que toi qui arrive à nous faire quelque chose de bien le jeudi.
4: Il veut pas.
1: Ouais, écrase-toi, d'accord.
5: J'arrive à la radio trop tard, je peux pas, j'ai pas le temps.
4: Il veut pas.
5: C'est eux qui t'appellent.
1: T'es même pas capable de gérer. La semaine dernière, Rigaud, il t'a dit de perdre le standard, tu l'as envoyé chier. Alors t'envoies pas chier les gens comme ça.
4: C'est pas les gens, c'est toi.
1: Non, t'as envoyé chier Rigaud, attends. Tu l'as envoyé chier. Non, tu l'as envoyé chier, il était sur internet, ouais, il faisait voir toutes
4: là,
1: les lignes qui sautaient.
4: C'est pas la question, genre, c'est pas la question.
1: Ouais, non, mais la question, moi, c'est ma réponse. C'est
3: voilà,
1: tout.
3: Bah, voilà, bah enfin, voilà. Voilà. C'est ça qu'il faut que tu fasses.
1: Alors maintenant, tu te démerdes. C'est tout.
3: Bon, bah voilà, donc qu'est-ce qu'on dit alors
4: Conclusion de la réunion.
2: Réelle fusion.
3: Conclusion de la réunion, c'est que vous avez fait de la merde, quoi. Voilà, c'est tout. Voilà, c'est tout. Bon, en tout cas, ils t'ont passé Bibi. Ils t'ont passé ou pas, Bibi?
2: T'étais content pour Bibi?
3: Ouais. Hein?
1: Ils t'ont piqué en plus, plutôt.
3: Mais non, il est là dans le lecteur.
2: J'espère que ça fait plaisir à Sandy, Bibi.
3: Bernard, il est là dans le lecteur.
1: Bernard.
2: Elle est où, Bianca?
3: Bon, elle est où, Bibi? Le disque de Bibi, la pochette, elle est là.
4: Je l'avais caché.
3: D'ailleurs, on dit merci. Hein.
5: Faire foutre.
3: Voilà. Allez. Bon, c'est la fin de la réunion?
2: Bon, non,
5: si, faut que je me casse.
4: Crie encore un petit coup.
3: Donc la conclusion, c'est quoi? Du de la réunion?
5: Non, t'as entendu comme moi, donc maintenant c'est fini. Moi, la semaine prochaine, si c'est le bordel, moi je te dis...
2: Mais non!
3: Pourquoi?
1: Moi je te préviens, si la semaine prochaine c'est encore la merde comme ça, moi les débats à 2h30, je les close.
3: Bah ouais.
2: Mais pourquoi?
3: Mais non, mais c'est pas normal.
2: Dans quel sens?
3: C'est pas normal, hein.
5: J'en connais un tout à l'heure, il va se prendre.
3: C'est quoi les débats de la semaine prochaine?
1: On sait pas.
3: Comment ça, vous savez pas? Ah, mais
4: il
3: là,
4: faut
3: vous
4: donnez pas.
3: Arrête avec ta caméra, 2 secondes, fous-lui la paix. Arrête, c'est bon, stop. Putain. Non. Commence pas.
1: La semaine prochaine, on fait les sosies, comme prévu.
3: Ouais, avec de la
1: rue. Et puis le deuxième, eh ben.
3: Je sais pas. Pourquoi on fait pas un débat sur les petites et les grandes, là? Tu sais, comme on a vu la naine, là, qui passe à l'antenne, et puis les deux grandes girafes, là.
5: La préhistoire.
3: Ah, c'est pas con.
4: Non, sur les mollusques.
3: Sur les... Si
2: Famine.
3: Si, la préhistoire, sur Godzilla, comment sur les...
4: Ah, les dinosaures.
3: Les dinosaures.
1: C'est pas con.
3: Non. On pourrait faire un...
2: Mais t'étais seul.
1: Mais attends, pour l'instant, c'est pas toi qui commandes dans mes débats, d'accord?
3: C'est vrai que t'es chiant. Il vient d'arriver.
1: Putain, tu viens d'arriver, il y a quoi? Il y a à peine un mois, tu te permets déjà de...
2: Déjà, ta gueule. Tu veux sortir avec lui?
5: C'est pas toi qui commande, c'est lui.
6: Apolline, elle est amoureuse de toi, genre.
3: Tu veux coucher avec ton chef ? Ça fait 3 mois que ça fait 3 ans qu'il fait des débats, toi t'arrives au bout d'un mois, tu te.
1: Bon, au bout d'un mois, tu te permets de foutre ta merde, ça va pas dans ta tête ou quoi là ?
3: C'est incroyable. Donc on fait un débat sur la préhistoire ? Bah ouais.
5: Non, j'ai trouvé un autre.
4: Sur les mollusques.
6: Mais t'auras pas le temps.
3: Oh, ta gueule.
6: T'auras pas le temps, Gérard.
1: Ferme ta gueule, toi. Ferme ta gueule.
3: Bah lui, il va se.
1: Arrête, c'est toi qui vas y aller à l'NPE, tu vas aller pointer, tu vas voir, ça va te faire tout drôle là.
3: Bon allez, bon, donc débat sur, on fera ça à Lessie, la préhistoire.
5: Ah ouais, bien. Enfin,
3: c'est bien ça, Godzilla, on en reparle de Godzilla.
6: Surtout qu'il va sortir en cassette vidéo bientôt là.
3: Bah ouais, en plus, pour l'occasion.
1: Il est sorti.
3: Et ben voilà, justement, pour
1: la sortie. Hein,
3: et ben voilà. Non, pour la cassette vidéo, pour la sortie. On en parle.
1: Ouais, on va faire ça alors.
3: Allez, la préhistoire est...
5: Et
6: Sosie.
3: Et Sosie, ok. Bonne nuit.
5: Salut à tous.
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1: Et voilà, bonsoir à tous, bienvenue sur Fun Radio. Donc vous pouvez toujours appeler au 0800 308 5000 et 3615 code Fun Radio rubrique direct. Je sais pas si le Minitel marche, Manu.
6: Ouais, oui, si, il marche.
1: Et toujours www.frfunradio, c'est Rigo qui vous attend. Pardon. Donc premier débat qui va porter sur l'espace en moyenne.
6: Pardon.
1: Un peu sur tout, donc on accueille pour ça Comet, 26 ans du Havre, où qu'on peut écouter Fun Radio sur 106.9. Allô ?
8: Allô ?
1: Bonsoir Comet.
3: Non, c'est pas... Non, Comet, j'ai encore au standard, excuse-moi ah bon. Gérard.
1: Alors, Grosse Spoutnik, 23 ans de Verdun, 93.9.
8: Oui, tout à fait, 93.9, bonsoir GG.
1: Bonsoir à toi.
8: Bonsoir à toi.
1: Petit Omni, 24 ans Paris, 101.9.
9: Bonsoir à toi, Gérard.
1: Bonsoir, et Petit Gus de 25 ans de Lille, 96.8.
8: Oui, bonsoir GG, bonsoir.
1: Et Comet, on l'a ou on l'a pas ? Ouais. Commencez pas là, tous les deux là-bas.
3: Non, là c'est bon, j'ai dit bonsoir.
1: Et Comet, 26 ans du Havre, 106.9.
9: Salut Gérard, salut l'équipe.
1: Bonsoir.
9: Bonsoir.
1: Bon, allez, on attaque la première question. Aimeriez-vous aller dans l'espace, si oui ou non, pourquoi ? Donc on va demander à Petit Omni.
9: Ouais, moi j'aimerais bien aller dans l'espace parce que je voudrais bien découvrir en fait ce qui se passe là-bas.
1: Mmh.
9: Connaître un peu de monde, tout ça quoi. Ouais, ça me plairait bien. Ouais, je vais te dire, ouais.
1: Mmh. Grosse Spoutnik.
8: Ouais, bah écoute, moi pas trop parce qu'en fait j'ai un peu le vertige. Donc déjà j'ai le mal de l'air, j'ai la trouille en avion. Donc je pense que tu vois, navette spatiale, je risque d'être malade. Donc a priori, je pense que je vais éviter les voyages interstellaires pour l'instant quoi.
1: D'accord, comète.
9: Bah moi en fait, j'ai vu pas mal de fusées qui ont explosé à la télé et ça me le fait.
1: Bah il y en a qu'une qui a explosé et je sais plus quand est-ce que.
8: Alors il y en a plusieurs.
9: Il y en a plusieurs.
8: En plus.
1: C'était lesquels ?
8: Une bonne vingtaine. Même,
1: hein. Non, attendez les auditeurs s'il vous plaît.
3: T'avais Challenger.
1: Ouais.
3: Et
1: l'autre c'était laquelle ?
9: Sputnik 3.
3: C'est Supo 3 je crois.
1: Ouais. Non, Spoutnik.
3: Supo 3 dans tes fesses, il a explosé.
1: C'est ça, t'as raison. Commence à dire des conneries.
3: Il a foutu des éclats partout, c'est dégueulasse.
1: Donc qui c'est qui est c'est Comet qui me disait ça.
9: Ouais, donc je te disais que ça me faisait flipper de monter dans une fusée parce que j'ai peur qu'elle explose, donc je suis très bien sur Terre en fait.
1: D'accord. Petit Gus, pour terminer.
8: Ouais, bah non, moi je compte pas du tout aller dans l'espace puisque je suis claustrophobe. Et donc.
1: De quoi
8: je suis claustro, donc aller dans l'espace ça me tente pas du tout. Mm-hmm. Parce que j'aime pas les petits espaces.
1: Mm-hmm. D'accord.
8: Ouais.
1: Donc, pour en finir, moi j'aime pas trop l'espace, donc je vais vous dire ce qui s'était produit là en 69 exactement. Le premier homme à marcher sur la Lune, c'est Neil Armstrong, suivi de Dewin Aldrin. C'est, je sais même pas si c'est bien prononcé.
3: Putain, c'est pas grave. Ça fait 3 ans qu'on attend l'info. Debout les mecs, tout le monde debout, merde.
1: Vous la connaissiez hein, déjà l'info de Neil Armstrong.
10: Gérard, faut que tu mettes quelques points sur les i avant de. Tu m'écoutes ?
1: Ouais.
10: Avant de continuer le débat, parce que tu parles de l'espace et faudrait que tu précises qu'on va pas parler du monospace.
1: Ah non, on parle pas des voitures, hein, on parle que de l'espace.
10: Et y a beaucoup de gens sur l'IRC, ils te demandent qu'est-ce qu'il y a dans l'espace ? C'est quoi l'espace ?
1: Ben, l'espace, c'est des...
3: Non. La direction assistée.
1: On parle pas des voitures, Fuldar, s'il te plaît, tu commences pas à foutre ta merde. Merci.
10: Donc,
1: ce qu'il y a dans l'espace, c'est des étoiles, et puis tout ça, il répare des satellites qui sont déjà là-haut depuis longtemps.
10: Mais il y a quoi ça se touche, l'espace, c'est quoi ?
1: Non, c'est dans l'air.
10: C'est de l'air ?
1: Ben ouais.
10: Ah, ok.
1: Voilà. Alors, donc, un petit sondage. Où peut-on conquérir l'espace? Non, c'est pas sur cette question-là. Bon, bah, c'est pas grave, parce, dès que je trouverai ça, je pourrai vous le dire.
11: Non, mais commence par le premier, je crois qu'il est sympa.
1: Êtes-vous pour ou contre la conquête de l'espace?
11: Bah, ouais, mais vois, ça, est-ce que vous voulez aller dans l'espace et la conquête de l'espace, c'est pareil. Hein.
1: Alors, donc, 62% préfèrent la conquête des cons. Ça, c'est bien de pas mettre ça.
11: Non,
1: alors
11: la quéquette des cons.
1: Ouais, mais c'est pour ça qu'on avait bien précisé d'arrêter de mettre des gros mots comme ça.
11: Donc, c'est pas un gros mot, quéquette, ça va.
1: Ouais, mais con, si, quand même. C'est champion olympique de natation, enfin bref. 34% pensent que ça coûte trop cher, ça c'est vrai, et je pense que je vais sûrement parler. Non, on l'a retiré la question. Ouais. Dommage. 21% sont restés à l'époque de la conquête de l'Amérique. Ouais. Et 17% des gens me demandent si je suis un des frères Bogdanov. Non, pas du tout. Pas du tout.
11: T'as pas de frère toi de toute façon?
1: Non.
11: T'es unique un peu?
1: Ouais. Ouais, bah bon. Alors, combien de temps peut durer un voyage dans l'espace? On va demander à Conquête. Et en précisant qu'ils l'ont dit à midi, c'est pour ceux qui ont écouté les informations. Donc,
11: tu dormais pas à cette heure-là, toi?
1: Non.
11: Eh ben.
8: Ah, il était pas couché encore.
1: Non, je me suis pas couché de la journée, tu vois.
8: Voilà, tu vois.
1: Voilà, donc alors, Conquête. Comète, pardon.
9: Bah, ça peut durer de 10 minutes à toute ta vie, quoi. Ça dépend si tu te perds dans l'espace avec tes compagnons. Tu peux errer indéfiniment pour retrouver le chemin de la Terre, quoi, c'est tout.
1: Ouais.
9: Ouais.
1: Ouais, ouais, je pense. Deux minutes, je pense pas. Ouais, si tu veux dire deux minutes dès que ça va, dès que la fusée vole et puis qu'elle explose comme il s'est produit il y a un peu de temps là. Bah, un bout de temps.
9: Dès que t'es dans le pesanteur, en fait, c'est dans l'espace, quoi.
1: D'accord. Gros Spoutnik.
8: Ouais, bah écoute, moi je sais que Ulysse 31, il a erré pendant des années et des années avant de rentrer chez lui dans l'espace.
9: Tu vois, c'est ce que je disais.
8: Ouais, et je sais que les frères Igor et Grishka Bogdanov, ils ont bien galéré aussi.
9: Ouais, mais ils sont pas redescendus.
8: Ouais, il y en a un qui est pas redescendu, ouais, des deux.
1: Bon, ça suffit, gros Spoutnik, de préciser des noms comme ça. Hein.
8: Non, mais ils s'appelaient Igor et Grishka, tu vois.
1: C'est ouais, mais c'est bon, on n'a pas besoin de préciser.
8: Les noms de Claybar, tu vois.
1: Ouais, c'est ça. Oui, Rigo.
10: Oui, donc il y a Yankee NASA qui te demande si c'est toi qui as écrit On a marché sur ma lune.
1: Non.
8: Non, on a marché dans ma lune.
1: Non, non, non. J'ai rien écrit du tout.
10: Ça, on le sait.
8: Ça, c'est clair.
1: Petit ovni. Ouais, ovni, pardon.
9: Ouais, ben en fait, c'est assez compliqué puisqu'il y a un décalage horaire, tout ça, donc on n'a plus la même notion du temps. Donc je pourrais pas répondre.
1: Non mais ça c'est vrai
9: que c'est pas la même chose. Hein.
1: Ah ouais mais si tu peux quand même répondre. Combien de temps peut durer
9: un voyage dans l'espace? Je sais pas, je connais pas la notion du temps dans l'espace en fait.
1: Mm-hmm. Ah, donc t'as pas suivi les infos à une heure?
9: Ouais. Ah non, bah je suis en cours.
11: Gérard, est-ce que le temps est plus long ou moins long qu'en France?
1: Ben justement, il est plus long dans l'espace.
9: On est en année lumière là-bas.
1: Ah ouais. C'est un peu plus long qu'en France. Hein.
11: Gérard, et comment ça se fait?
9: Est-ce que tu peux te faire cryogéniser pour durer plus longtemps?
1: Comment ça?
9: Bah tu sais, tu te fais... on t'enferme dans la glace, comme ça tu peux durer des siècles.
1: Non, non, n'importe quoi là. Tu me dis n'importe quoi, je sais pas qui c'est, mais t'es en train de me dire n'importe quoi.
11: Non, mais c'est un système.
8: Ah, GG, c'est vrai que chez toi, le parasite d'Alien, il sait plus, donc il est resté depuis 38 ans.
1: C'est qui vient de dire ça?
8: C'est vrai qu'il s'est planqué dans ton cou, parce que, bon, voilà quoi.
1: Alors, petit Omni, au revoir.
8: Mais il va sortir, hein, t'inquiète.
1: Petit Omni, au revoir. Petit Omni, tu lui dis au revoir.
11: C'est pas petit Omni.
1: Alors, c'est gros
12: Spoutnik. Ah ouais, ouais, ouais.
1: Alors, c'est gros Spoutnik.
8: Non, non.
9: Non.
1: Si, c'est gros Spoutnik, tu lui dis au revoir.
9: J'ai reconnu la voix de pédale de Rodrigo. Hein.
1: attention, parce que celle qui s'amuse à insulter Rigo, ça va être pareil.
10: Mais non, elle a dit Rodrigo. Rien à voir. Et sinon, vite fait, sur IRC, il y a un certain fesse de babouin, je sais pas si c'est le vrai, il fait remarquer aux auditeurs que s'il y a un sujet dans lequel tu es incollable, c'est bien celui des conquêtes spéciales.
1: C'est-à-dire
10: des conquêtes spéciales.
1: Tu peux préciser?
11: Il précise sur le Minitel, en fait, ils disent que t'attrapes tout et n'importe quoi.
1: Moi, ouais, ça m'étonnerait. Donc, petit Gus pour
10: terme. Il précise, il dit Carole, Christine, Sandy.
1: Ouais, ben, il arrête, lui. C'est le même. Alors, lui, il se calme.
10: Ok.
1: mais vous arrêtez, là, tous les deux, au standard, là, ou quoi?
11: Oh, il se caresse la bite.
10: Non, mais ce qu'elle fait, elle est en train de parler aux auditeurs en leur disant au revoir.
12: Non, je lui dis au revoir, je l'échappe.
1: Ouais, et puis, toi, t'as pas besoin de te machiner les pompes pour que ça pue après.
12: Okay. Ouais, ben, ça, c'est clair, ouais.
1: Alors, Cotigus, pour terminer la question.
13: Ouais, ben, voyage dans l'espace, déjà, tout dépend ce que tu vas faire. Ça peut durer... une journée, comme ça peut durer 3 semaines, si tu vas explorer des grands trous noirs, comme par exemple toi t'as l'habitude de faire, ça peut prendre beaucoup de temps.
1: Alors petit Gus aussi, au revoir.
10: Non mais Gérard, sérieusement, tu sais ce que c'est un trou noir?
1: Non, non, mais je lui dis au revoir parce que non, je sais ce qu'il a voulu dire.
10: Gérard, non, mais ça existe, les trous noirs.
13: C'est parce que c'est ?
10: C'est parce que c'est un trou noir dans l'espace.
1: Alors dis ?
13: C'est un trou...
1: Allez, hop, tu lui dis au revoir aussi.
3: Non, mais c'est un endroit dans l'espace où en fait, il n'y a rien.
1: Non, tu lui dis au revoir. C'est pas la peine de le soutenir, on lui dit au revoir, terminé.
12: Au revoir. À la place de Gros Spoutnik, on accueille Captain Kirk, 32 ans, de Amiens. Ouais.
9: Salut, Capitaine Kirk.
13: Ah, mais je suis encore à l'antenne, c'est mortel.
1: Bonjour. Ouais, non, mais tu le vires, toi, petit Gus.
3: Ah, c'est bon.
1: Arthur, ouais, d'où
14: Très bien, bonsoir.
1: Ta fréquence, s'il te plaît.
14: 98.2.
1: Ok. Alors, donc, pour toi, la question, tu l'as entendue, non?
14: Ah non, désolé.
1: Alors, c'est combien de temps peut durer un voyage dans l'espace?
14: Je connais pas très bien les chiffres, mais il me semble que ça dépend où tu veux aller, en fait. Si c'est la Lune, j'ai vu un documentaire sur ça à Arte. Mm-hmm. Il me semble que c'est environ 2 heures.
1: Mm-hmm. Non, je vais te couper parce que je vais te dire tout de suite que non. Parce que là, j'ai vu un décollage d'une fusée, je sais plus dans quel...
14: Décalcage, on dit. Hein.
1: Il y a eu un décollage d'une fusée là aujourd'hui à 13h et je sais plus sur quelle station qu'elle a décollé, si c'est Kourou ou autre.
9: J'allais sur Mir Express.
1: Et donc eux ils partent là pour à peu près une dizaine de jours, voire 15 jours à la rigueur, même 3 semaines ou des mois. Je vois, il y en a qui sont partis pour 6 mois. Il y en a encore là qui sont sur une station Mir, que ça peut être déjà plus de 3 mois qu'ils plus de 6 mois qu'ils y sont. Ils vont pas rentrer peut-être avant la fin de l'année s'ils arrivent à réussir à remettre les faisceaux, à mettre les faisceaux horaires que la station Mir a cassé.
14: Ah, d'accord.
1: Les faisceaux, ouais, pour les faisceaux, ouais.
9: Les faisceaux.
1: Donc, normalement, ça peut durer, ça dépend des réparations qu'ils ont à faire sur les stations Mir.
14: La station Mir, c'est une poubelle, hein.
1: Non mais ça là-haut sur là où que je te parle où qu'il y a les faisceaux horaires à réparer, donc il y a 3 Américains, il y a un Canadien, un Belge. Non, il y a pas de Belge, je crois qu'il y a un Français, je crois, dedans. Donc voilà, t'as raison, fous-toi bien de ma gueule aussi, toi, Comet.
12: GG, à la place de petit gosse, on accueille monsieur Splotch, 28 ans, de Laval.
1: Monsieur
12: Splotch.
15: Oui. Bonsoir, c'est Monsieur Splotch, Laval 98.1.
9: Tu l'avales bien?
15: Je l'avale entière.
14: Est-ce que tu connais Star Turk?
15: Oui, tout à fait.
1: Vous arrêtez, s'il vous plaît.
15: Je salue le capitaine kurde, d'ailleurs.
1: Bon, Splotch, tu veux répondre à la question?
15: J'ai pas tout à fait saisi dans la mêlée, en fait, le sens de la question.
1: Combien de temps peut durer un voyage dans l'espace?
15: Moi, je dirais à peu près le temps d'une révolution terrestre, à peu près, hein. A priori, 365 jours.
1: Mm-hmm. Ouais,
15: c'est une moyenne. Hein,
1: ouais, c'est bien ce que j'ai dit juste avant.
15: On peut extrapoler les chiffres. Hein,
1: ouais, mais c'est bien ce que je dis, Jésus. C'est bien ce que j'ai dit juste avant que tu viennes à l'antenne. Donc,
15: Et tu marches sur l'eau aussi?
1: Non. Rigo, question IRC avant de poser la troisième.
10: Oui, il y a Babar El Barbe, il te demande si c'est vrai que t'as été refusé pour le casting de E.T. parce que t'étais trop laid et que tu faisais peur aux enfants.
1: Non, pas du tout. Alors lui, si c'est pour me dire des conneries comme ça, c'est pas la peine du tout. Voilà. Alors, troisième question. Avez-vous assisté à un décalage d'une fusée? Donc on parlait de...
10: Un décalage
1: De la station...
9: Du cachiche.
1: On a parlé de la station Kourou, mais l'autre, je ne sais pas où elle se situe. Bon, vous arrêtez, s'il vous plaît, les auditeurs, parce que tout à l'heure, ça va se terminer, que je vais tous vous virer.
14: Non, mais là, on se pose une question, là, sur...
1: Oui, Tony, t'as raison, on se pose une question, Tony, c'est vrai. Ah, c'est vrai, Tony.
14: Non,
1: c'est pas Tony, presque pas.
10: Vas-y, trace. C'est pas lui, vas-y, continue à juger.
1: Donc, avez-vous déjà assisté à un décollage d'une fusée? On va demander à Comet.
9: La télé, ouais. Plein de fois, mais en vrai, non, parce que j'ai pas eu l'occasion d'aller à Cap Canaveral, quoi.
1: Ah, voilà, c'est Kourou et Cap Canaveral, c'est ça?
9: Kourou, ouais.
1: Non, mais ça, pour aller là-bas, de toute manière, c'est des pays...
9: Développés?
1: Non, c'est des pays
9: en voie de disparition.
1: Attendez, s'il vous plaît.
11: Je voulais savoir justement pourquoi ils avaient choisi ces pays-là pour les faire partir de là, les fusées.
1: Ben, parce que c'est le là où il y a le plus de place pour qu'ils puissent décoller, parce que tu peux pas les faire décoller sur des petites régions, Paris ou autre. Hein.
10: Et c'est quel pays alors?
1: Je crois que c'est des
14: Antilles.
1: Non, ouais, c'est, je pense que c'est...
16: Guyane.
17: Ouais, la Guyane.
15: Et Gégé, qu'est-ce que tu penses de toi de la destruction de la forêt amazonienne pour faire décoller des fusées? Tu trouves pas ça dégueulasse?
18: C'est vrai que c'est...
15: quelque part.
9: Ouais.
17: Non mais attends, mais ça c'est pas, c'est pas. Non mais ça c'est pas le thème du débat.
18: Ouais, bah, si. Regarde, non, on parle pas de l'aide humanitaire. Arrêtez les mecs.
15: Regarde Papou, après comment il fait pour vivre dans la jungle si il coupe tout pour faire décoller des fusées, tu comprends?
19: C'est pas des Papous, c'est des Raoni qui chantent avec Sting.
15: Bah.
17: Bon Tony, ça suffit s'il te plaît. Alors maintenant, tiens, bah, tu vas répondre.
15: On pourrait parler des Esquimaux du peuple Inuit aussi, hein.
17: Tony, tu vas répondre.
18: Tony, il y a pas Tony, alors il te répond pas. Hein.
17: C'est ouais, mais c'est Capitaine Kirk, c'est Tony. Alors je suis désolé, j'ai bien reconnu sa voix.
19: Ah non, non.
17: Presque pas.
19: Tu te trompes, hein.
17: Ouais, ouais, c'est ça.
19: Bon, alors, pour parler, enfin, pour te répondre à ta question, je dirais que tu parlais des lieux, en fait. En fait, ça dépend des... je crois que les États-Unis, ils envoient depuis Cap Canaveral.
9: Mm-hmm.
19: Les Français, ouais, c'est Kourou. Et les Russes, c'est Baïkonour.
17: Non, c'est pas du tout ça, ils viennent tous sur le même pas de tir.
19: Ah non, non, non.
17: Non, non, non, ça je peux vous dire que non. Non.
15: Pour une fois qu'il a deux
17: bon, ouais. Cultures, fais ton standard et tais-toi.
19: Non, non, mais c'est ça, hein, je me suis renseigné, c'est ça, c'est Baïkonour, hein, les Russes.
17: C'est ça.
9: Non, c'est vrai, il a raison.
17: Mais oui, allez. Petit OVNI.
9: Moi, je déconseille fortement d'assister à un décollage de fusée.
17: Tu peux préciser, alors?
9: Parce qu'une fois, j'ai assisté à ça et je me suis fait cramer direct. Fallait me
17: ramener
9: à tout ça.
17: Non, alors déjà une. Attends, excuse-moi, petit Omni. Déjà une. Tu n'as pas le droit d'être au moment vers le point sur le point de tir. T'es vachement loin.
9: J'étais vachement loin, mais j'ai quand même été crâné.
17: Non. De toute manière, quand.
9: Et après, hôpital.
17: Eh, ça... Non, mais là. Fildar, tu dégages. Allez, hop.
16: Quoi?
17: Dehors.
10: Non, pas déjà.
17: Dehors.
10: On a besoin de lui, Gérard.
17: Attends, non, dehors.
10: Gérard, sur IRC, il y a Ammonia qui te demande si tu connais la nouvelle station Sandmire. C'est une fusion entre un tas de tôles pourries et une boule de graisse.
17: Non, ouais, bah, lui, il va se faire foutre. Il va se faire mettre. Petit Omni, je viens de te dire que de toute manière, c'est pas possible que ce que tu me dis, parce que...
9: Ça m'est arrivé, donc c'est possible.
17: Moi, je te dis que non.
19: Non, mais c'est possible. Imaginons, tu vois, elle a des... je vais être un peu vulgaire, mais pas trop. Elle a des tresses, elle a des longues mèches.
17: Bon, alors, hop, au revoir, petit Capitaine Turc, au revoir. Au revoir. Fais gaffe à toi, petit Omni, parce que tu risques de faire comme lui. Monsieur Smotch.
15: Ouais, monsieur Splotch, bah écoute, je déconseille les décollages. Moi, je pense que le risque principal, c'est les radiations.
17: Mmh.
15: À moins d'être muni d'un compteur GG pour détecter les radiations. Sinon, je conseille plutôt aux gens de se faire décoller la tranche. C'est vachement plus agréable que faire décoller des fusées, quoi, quand même.
9: Je suis d'accord avec toi.
17: Ouais. Donc, alors, j'ai récupéré deux, trois trucs, là, justement, comme on parlait de l'espace et tout ça. Donc, depuis quand qu'existent les conquêtes de l'espace? Donc j'ai vu ça dans le dictionnaire et je me suis fait chier avec à trouver des trucs comme ça parce que c'était pas évident. Donc alors la conquête de l'espace, elle existe depuis le 4 octobre 1957.
9: Mais on s'en...
17: Et toi, si t'es pas contente, petit OVNI ou comète, on s'en fout. Mais moi, je donne ce qu'on me demande de dire, d'accord? Alors si ça te plaît pas, tu raccroches ton téléphone, ça nous fera des lignes de libre.
16: C'est
17: ok.
16: Oh, c'est
17: et depuis quand existe la conquête de la Lune? C'est en 68, mais lequel mois et tout ça, je ne sais pas. Non, c'est pas un Drakenar de Manu, comme tu dis si bien, toi.
18: C'est la première pseudo, ça, non?
17: Donc, alors, d'après vous, à quoi servent les conquêtes spatiales? Alors, 57% des gens pensent que je suis le seul qui taille. Ouais, ben ça, je m'en fous. 26% pensent que je dis que ça sans faille. Ça, je sais pas ce que... Qui c'est qui... 21% préfèrent rester cool bébé, sinon ils te diront bye bye. Ouais, c'est bien ça, c'est pas mal. Et 5% me serrent la main et me suceront après. Ben ça, j'en ai rien à foutre. Mais ça fait rire les bandes de... Les deux connards.
20: Ça fait chanter les abeilles.
17: Mais non, vous avez pas...
20: Ça fait de la nuage et de couleurs de l'arc-en-ciel.
16: Ça fait rire les oiseaux.
21: Bon, GG, pour les calmer, on va accueillir un nouvel auditeur. C'est Ariane. Il a 30 ans. Il appelle de Cherbourg.
17: Merci, Fildar. Alors, tu as hâte de faire ton bordel.
15: Ouais.
17: Tu vas faire ton boulot correctement, d'accord, maintenant?
21: En plus, il pue des pieds.
17: Ouais. Bah ouais, il a retiré ses pompes, ça se sent d'ici.
18: Aïe.
16: Hardcore.
17: Alors, Ariane, ta fréquence, s'il te plaît.
15: J'écoute sur Internet, moi, en fait.
17: Ta fréquence.
0: Il écoute sur Internet.
21: Non, mais c'est possible, Gérard, regarde, comme avec Rigo, les gens avec qui ils communiquent, c'est Internet.
17: Bah alors donc, pour toi, donc, avez-vous déjà assisté à un décollage d'une fusée?
13: Non, jamais, parce que bon, j'ai pas trop que ça à foutre d'aller décoller, enfin, voir une fusée. Mais par contre, j'ai déjà regardé à la télé, et ouais, c'est assez sympa, quoi. Mais bon, aller jusqu'à Cap Canaveral, ça doit coûter très cher, quand même.
17: Ben, de toute manière, c'est Cap Canaveral ou Kourou, c'est pareil. Hein.
13: Ouais, c'est clair. Donc, j'ai pas
17: de toute manière, quoi. Donc, t'as pu voir le journal de 13h, et puis t'as pu voir celle qui a décollé, alors?
13: Pas aujourd'hui.
17: Ah bah si, il y en a une qui a décollé à une heure.
13: Aujourd'hui, je l'ai pas vu aujourd'hui, mais j'ai déjà vu des décollages de fusées, ça c'est clair.
0: T'as vu quand elles explosent?
13: Ouais, ça m'est arrivé une fois aussi.
17: Non, mais ça, oui, c'est vrai que là, ça fait mal quand ça a explosé.
13: Ouais, c'est clair.
17: Bon, ça y est, s'il vous plaît, on se calme derrière, merci.
18: Qu'est-ce qu'ils ont envoyé dans l'espace à midi?
17: À midi, c'est c'est pour mettre des satellites sur orbite.
18: Ça veut dire quoi, ça?
17: Ben, c'est pour les moyens de communication.
18: Ça sert à quoi les satellites? Ah ouais, c'est pour communiquer, pour avoir le téléphone, tout ça?
17: Voilà, non, pour mieux capter.
18: Pour avoir TPS?
17: Non, pour les télés, puis les téléphones, je crois, mais je suis pas sûr.
18: Mais c'est quoi mettre sur orbite?
17: Sur orbite, c'est des satellites qui vont mettre sur orbite dans l'espace.
18: Oui, mais tu redis le mot sur orbite. Moi, je sais pas ce que c'est et j'aimerais bien que tu m'expliques
17: orbite,
18: quoi, ce que
17: tu
18: c'est.
17: Tu prends un dictionnaire, tu vas regarder.
18: Bah, c'est ton débat, c'est ton job.
17: Mais non, mais moi, c'était pas prévu qu'on en parle. Donc, pensez-vous que la. Comment, petit Omni, vous vous calmez s'il vous plaît.
13: Ouais.
17: Ça commence à bien faire déjà toutes les deux. Bon, j'en connais une tout à l'heure, elle va virer. Hein. Pensez-vous qu'à l'avenir, nous pourrons en vivre sur toutes les planètes, système solaire ou autre? On va demander à Comet, comme elle s'y connaît bien.
0: Bah, c'est pas que je m'y connais bien, mais il faut déjà que la planète soit viable. Et si on peut pas y vivre, s'il n'y a pas d'oxygène ou s'il fait trop chaud, c'est chaud, quoi.
17: Bah, de toute manière, dans l'espace, en principe, il ne fait pas... Il doit faire chaud, hein.
0: Ouais, bah dans l'espace, il y a des machines, ouais.
17: Non, mais Pildar, ça te dérange pas qu'on fasse... ça te dérange si je fais mon boulot sans sentir tes pompes, là, qui puent à 15 mètres?
18: Ça va, Gérard,
10: je te signale que je suis beaucoup plus près de lui et que je me plains pas.
17: Ouais, bah, dis donc.
18: C'est parce que l'odeur est couverte par autre chose. Vas-y.
17: Ouais, ben, bah, faudrait peut-être avoir de la propreté dans les studios.
18: Ça c'est vrai.
17: Bravo.
10: En tout cas, je voulais dire aux auditeurs que ça fouette de partout, c'est une horreur.
17: Alors, petite comète.
0: Comète. Je te disais qu'il faut que la planète soit viable, mais sinon, dans l'espace, il y a des machines, et il paraît que la Terre est sublime.
2: Non, la guerre.
0: Non, la Terre aussi, quand même.
18: Et donc, Gérard, il n'a pas écouté,
17: Donc,
18: non,
17: petit ovni.
0: Qu'est-ce que j'ai dit, Gérard?
17: Petit ovni.
0: C'était...
13: Oh là là.
0: Je pense que...

0: Je sais pas ce que t'en penses, toi, mais bon. Non, t'es pas d'accord?
1: Si, Ariane.
0: Tu peux préciser, attends, Gégé, tu peux préciser ce que tu penses du patrimoine galactique?
1: Non, non, mais attends, on va finir les...
0: On revient dessus après, alors.
1: Ariane.
0: Je n'oublierai pas, là.
2: Ouais, alors, bah déjà, avant d'habiter sur toutes les planètes, faudra déjà toutes les avoir explorées. T'es déjà d'accord, Gérard?
1: Il y en a beaucoup à explorer. Il y a Mars, il y a Jupiter, il y a Pluton, il y a...
3: Pluton,
2: à côté de la planète Uranus.
1: Ouais, c'est ça, t'as raison, continue.
4: Est-ce que tu crois justement que c'est les seuls ou qu'il y en a d'autres?
1: Non, il y en a d'autres, mais...
3: Très bonne question, Manu.
1: Il y en a pas mal.
4: Merci,
2: Philippe.
1: Il y en a pas mal.
4: Gérard, quelle est la planète la plus éloignée de...
1: Je n'en sais rien.
5: Et quelle est la planète la plus grosse?
1: Non plus, j'en sais pas.
5: Non.
1: Oh non. Alors, au hasard, on va virer Comète.
4: Ah, c'est bon.
1: Déjà qu'elle avait pas envie de répondre aux questions, elle attendait que les auditeurs répondent pour répondre. Alors donc comme ça, elle pourra répondre chez elle.
0: Bon, GG, alors tu me réponds à ma question.
1: Attends, Ariane n'a pas fini. Alors
0: bah,
1: donc,
0: oui, moi j'ai fini moi.
1: Si. Donc alors moi je peux vous dire une chose. Que pensez-vous de l'avenir? Nous pourrons.
4: Il se promène.
1: Non, mais ça y est.
0: C'est pas très bien géré, ton débat.
1: Alors, pensez-vous qu'à l'avenir, nous pourrons vivre sur toutes les planètes système solaire ou autre? Ben, moi, je peux vous dire que non, parce que déjà, le système solaire, c'est des trucs qui sont assez compliqués à gérer dans l'avenir.
4: Mais pourquoi?
1: Parce qu'il y a des trucs qui sont sur maintenant qui se font beaucoup par système solaire, des immeubles, tout ça qui se font par système solaire, et c'est avec le soleil que ça chauffe. Voilà. Donc, cinquième question. Aimeriez-vous avoir un job sur une autre planète, boulanger, etc. Et on va s'écouter les explorateurs d'Anus avec ma gueule. C'est pire qu'un caractère. Ma gueule,
4: tu me
1: c'est
4: le refais,
1: pire.
4: Hein, depuis le début.
6: Ouais,
4: hein.
6: Depuis le début, là.
1: Les explorateurs d'Anus avec ma gueule, c'est pire qu'un cratère. Et on se retrouve tout de suite après.
4: C'est clair.
1: Et voilà, c'était les explorateurs d'Anus avec ma gueule, c'est pire qu'un cratère. C'est pire qu'un cratère. Donc on récupère. Donc on est toujours sur Fun Radio. Vous pouvez toujours nous appeler au 0803 08 5000. Le Minitel 3615 Code Fun Radio.
4: Qui fonctionne bien ce soir. Il y a
1: direct. Et toujours l'internet www.fr.
6: Oui,
1: c'est Rego qui vous attend.
6: Attends, faut que je retrouve parce qu'il y a quelqu'un qui m'a donné la définition d'une comète vu que t'avais pas l'air de savoir ce que c'était.
1: Non, pas une comète, c'est un orbite.
6: Orbite ?
1: Ouais, c'est orbite, c'est pas une comète.
6: Ah, bah on va chercher alors.
4: Ok, super.
6: Non, mais je suis en train de chercher comète, ça m'énerve parce que je l'avais mis de côté.
1: Bah sinon, c'est pas grave.
6: Je te le dirai, dès que je retrouve, je te dis ça.
1: Qui c'est qu'on récupère justement à la place de comète ?
7: Ouais, alors on a Ariane.
1: Non, ça y est, on l'a.
0: Bah oui, moi j'étais.
7: Ah ouais, non, pardon, Bishop, 38 ans de Poitiers.
6: Oh, Bishop.
7: Bishop.
0: T'as déconné, Bishop. Hein. Il manque plus que Ripley, sérieux.
6: Putain, bonsoir, tu m'étonnes.
0: Bonsoir, la touche. Ouais.
5: Bonsoir.
1: Ta fréquence, s'il te plaît.
4: Caporal X.
8: Le champ 1.7.
0: Hudson, tu déconnes aussi.
1: Combien?
8: Champ 1.7.
1: Ok.
0: Un pawn, fais gaffe derrière. Hein.
1: Toi, tu te tais, s'il te plaît, Ariane.
0: S'il te plaît. Ah non, c'était pas moi qui ai dit ça.
1: Alors, la question, c'est aimeriez-vous avoir un job sur une autre planète, boulanger, etc.? Alors, Bishop.
8: Bah écoute, moi je suis homme de ménage, sur la Terre. Et j'aimerais bien faire homme de ménage sur Mars ou sur l'autre planète, le Neptune ou le Pluton ou autre planète, quoi.
1: Mm-hmm.
8: Parce que ici, Paris, c'est pollué, il y a plein de fumée.
1: Ah bah ça.
8: Il y a du bruit.
0: Le bruit bon. Ouais, puis chapeau.
8: Voilà, chapeau un petit peu, quoi.
1: Mm-hmm.
0: C'est un toxique.
8: Je suis sur Mars avec une atmosphère, tout ça, ça serait bien.
4: Gérard, sur Minitel, il y a Max le Belge qui me dit qu'en fait, il y a une tradition sur les autres planètes, c'est de prouter à la tête du sexe opposé.
1: Je sais pas si en ce moment ils ont. Je sais qu'ils ont fait partir des femmes à un moment donné dans l'espace, mais je sais pas.
4: Pour prouter justement, je crois.
1: Ouais, mais on sait pas encore.
4: Mais Gérard. Et Gérard, dans Apollo 13, là, que t'as vu le film, il va sur quelle planète?
1: Il va sur...
0: Apollo, je crois.
1: Non, je sais même plus sur laquelle planète.
4: Tu l'as pas regardé,
1: Philippe? Si, je l'ai regardé, mais je me souviens plus sur quelle planète.
4: Ah ouais, bah t'as bien dû voir le film.
1: Petit OVNI.
4: Il regarde même pas les films qu'on lui prête, c'est vraiment une honte.
0: C'est abusé, quoi.
1: Si, je l'ai regardé, mais je me souviens pas de la planète, c'est tout.
0: Même pas la location, en plus.
1: Petit OVNI.
5: pense que ce que je ferais sur une planète, je sais pas, ouais, boulangère, pourquoi pas.

0: Bah... Je prendrai des croissants de lune.
1: Des grosses miches.
0: Sinon, magasin de souvenirs, pourquoi pas.
2: Ouais.
0: Et je sais pas, éboueur, peut-être il y aura des égouts plus tard, je sais pas.
2: Ouais, non mais, je pense pas à mon... c'est fini là, tous les deux, au standard.
3: Ah, il se touche la bite.
2: Boueur, je vais te dire, petit omni avant que je revienne à Monsieur Smotch et Ariane. Éboueur, ça m'étonnerait parce que ce qu'ils ont à manger, c'est des trucs qui sont sous vide. Et ils mettent ça, et après, dès qu'ils atterrissent sur Terre, la navette est lavée.
3: Je veux pas être genre trop scato, mais comment ils font caca dans l'espace?
2: Justement, c'est.
3: Il y a beaucoup de gens qui me l'ont demandé aussi sur
2: les. Mais justement, si c'est.
1: Ouais, mais. Tu peux nous parler de la diarrhée en apesanteur.
2: Ouais, mais ça, justement, c'est ce que je me demande aussi. C'est.
4: Mais moi, il y en a plein au standard qui me disent que c'est comme chez toi.
3: Ouais, c'est moucheté au plafond.
2: Attends,
3: ouais,
2: mais on sait. Attends, mais... attends. Au standard, ils disent ça alors que t'en prends pas un seul. D'accord.
4: Si.
1: Prends.
4: Si.
0: Gérard. Hein. Les filles, elles ont leurs règles. Comment elles font, elles?
1: Ouais, c'est du bon, là.
0: Il y a le.
2: Non, mais ça, je. Je peux pas te dire, petit Omni.
0: Ça, il y a le fil qui.
2: Monsieur Smotch, pardon.
4: Je voulais. Excuse-moi, Monsieur Splotch, je vais revenir sur un truc. Est-ce que t'as vu le film Total Recall, Gérard, avec Schwarzenegger?
2: Mais c'est pas le thème du débat, alors arrête tes conneries.
4: Si, ça rejoint. Bah, si, c'est la conquête de l'espace, parce qu'il habite sur Mars.
1: Ouais.
4: Et en fait, sur Mars, il n'y a pas d'oxygène. Et donc, ils sont obligés de vivre dans des cahutes à oxygène.
1: Espèce de beau bungalow.
4: Ouais.
1: Des paillotes.
4: Et est-ce que tu penses que ça va être comme ça sur toutes les planètes?
2: On sait rien.
1: Est-ce que Elephant Man, c'est une histoire vraie ou pas?
2: Non, ça, je sais pas, je peux pas te dire. T'avais qu'à regarder le film quand il est passé. Monsieur Splotch.
1: Monsieur Splotch, oui, bah écoute, moi je suis foreur, je suis spécialisé dans le forage. Donc, moi je serais partant pour faire foreur sur Uranus, quoi. Donc, pour rester dans la branche, quoi.
2: D'accord. Voilà. Ariane.
5: Oui, bah alors moi, aller bosser sur une autre planète, carrément pas, parce que pour l'instant, il n'y a personne sur les autres planètes, donc je vois pas trop l'utilité, en fait.
2: Faux.
1: Déjà que sur Terre, t'as du mal.
2: Ouais. Ok, alors, à quel âge peut-on conquérir?
1: Oui, très bien.
2: À quel âge peut-on conquérir?
6: C'est géré.
2: À quel âge peut-on conquérir l'espace? Alors, 49% des gens le faisaient à 3 ans. 16% le feront après s'être dépucelé avec moi, ça m'étonnerait. 15,9% répondent, mais je n'ai pas honte de réveiller les gens à 7h. Ah ben ça, c'est pas moi qui les réveille, c'est au standard. Et 12% sont à l'étranger. Donc voilà ce que je pouvais dire de plus.
1: Gégé, tu parles de l'étranger. Est-ce qu'il y a des pays étrangers sur les autres planètes?
2: Bah oui, parce qu'il y a des astronautes qui viennent de l'Amérique, tout ça.
1: Et donc ça fait des pays étrangers?
2: Ben, dans l'espace, oui.
1: Ah d'accord, il y a des continents aussi, tout ça?
2: Non, je pense pas. Je crois qu'il y a eu deux Français qui ont été dans l'espace.
1: Ok, t'as tout capté. Okay.
3: Et ils parlent quelle langue sur les autres planètes?
2: Ah là, je peux pas te dire.
1: Martien et tout, des trucs comme ça.
2: Non, avec les Américains, je sais pas comment qu'ils arrivent à communiquer entre eux, parce que c'est pas évident quand ils sont dans le truc pour communiquer. Hein.
1: Mm-hmm. Ils parlent peut-être par geste.
6: Ils engagent des chings. Hein. Ils font des.
2: Non. Pourtant, ils ont des
4: micros.
2: Ouais, ils ont des genres de micros, mais je sais pas comment qu'ils arrivent à se communiquer entre eux dans le
4: vaisseau.
2: Ouais, dans le vaisseau.
4: Dans le Cosbis.
2: Rigo.
3: Alors, il y a plein de questions. Déjà, il y a je sais plus qui voulait savoir si les nains de quelle planète venaient les nains de jardin.
2: Alors, les nains de jardin viennent pas d'une planète, donc c'est pas la peine. Les débats, c'est pas les nains de jardin, c'est l'espace.
1: Ils viennent de la forêt d'Endor.
2: Donc, après.
3: Mm-hmm. Ah, bah, c'est tout à fait ça.
2: Donc, il n'y a pas de planète pour les nains de jardin.
1: Ok, ils viennent des rayons d'hydro.
2: Sinon. D'accord, Bichon. Ça y est, on a compris. Il y en a pas d'autres?
3: Si, il y en a plein.
2: Hein. Bah, vas-y. On va...
3: Oh putain, mais il faut que je les retrouve à chaque fois parce que ça défile trop vite. Bah, c'est pas grave, tant pis.
2: Bon. Sur le Minitel, non?
3: Sur Minitel, si, mais je peux pas les dire.
2: Ouais, si c'est pour. C'est parce que si ça parle de 110, c'est pas la peine. Ouais. Donc, c'est bon. Alors. On en était.
4: Qu'est-ce que t'en penses, toi, de la question, Gérard?
2: Personne. Okay. Non mais moi je voudrais bien avoir un petit job sur notre planète.
3: Et tu ferais quoi toi justement?
2: Moi je serais charcutier.
3: T'as de la bonne barbaque en plus, hein, ouais. C'est bon. Hein.
1: Moi aussi je t'aurais bien vu fourreur, tu me diras.
2: T'as non, charcutier ça suffit.
3: On t'aurait plus vu fourré.
2: Ouais.
1: Le roi du boudin.
2: Donc... Ouais, ben j'ai répondu. Donc, seriez-vous prêt à faire un tour du monde dans l'espace avec quel moyen de transport?
1: Ok.
2: Alors, petit ovni.
1: Ça va être con comme question, non?
0: Donc.
2: Attends, Ariane.
1: Non, attends, c'est vrai que.
2: Ariane.
1: Oui, j'écoute.
2: Tu te calmes ou sinon tu vires.
6: Je sais pas, quoi,
1: pas de problème.
2: Hein. Ok.
0: Ouais, donc c'est pas pour t'embrouiller, mais géologiquement parlant, le tour du monde, il est.
1: Ça va être con comme question, non?
0: Donc.
2: Attends, Ariane.
1: Non, attends, c'est vrai que.
2: Ariane.
1: Oui, j'écoute.
2: Tu te calmes ou sinon tu vires.
6: Je sais pas, quoi,
1: pas de problème. Hein.
2: Ok.
0: Ouais, donc c'est pas pour t'embrouiller, mais géologiquement parlant, le tour du monde, il est fait sur Terre, donc par rapport aux planètes, je serais pas prête à le faire parce que il se peut qu'il y ait des Martiens qui m'empêchent sur mon chemin. Je pense aussi que si je passe par la Lune, je verrai des cratères. Bon, voilà quoi.
2: Ouais, mais ça, des cratères dans l'espace, ça m'étonnerait. Hein.
1: Sur la gueule, ouais.
2: Des cratères dans l'espace, ça m'étonnerait. Hein.
4: Pourquoi c'est où les cratères?
2: C'est sur Terre. Hein. Du côté de.
4: Du quel côté, ouais?
2: Clermont-Ferrand. Ouais, justement, Clermont-Ferrand. De manière, il y a une auditrice qui est de Clermont-Ferrand, donc il y a des.
1: Attends, tu dis ça parce que Bébé Rose, elle est de Clermont-Ferrand, c'est ça, Gérard?
2: Non, pas du tout.
4: Ok, c'est Gérard.
2: Alors, Ariane.
3: Non, c'était pas Ariane.
2: C'était qui?
1: C'était pas moi.
3: Non.
1: C'est comme merci, mon pote Diderot.
3: De rien.
2: C'est qui?
4: Je sais pas, c'est pas grave, vas-y.
3: Juste demander à Bishop, tu pourras m'apprendre le truc avec le couteau?
6: Pas de problème.
1: Private, trop de private.
6: Pas de problème.
2: Gérard, tu vas un peu là,
3: juste sur parler de la Terre, il y a Turpentine, elle te demande si t'as déjà vu une équiste de soleil.
2: Non. Une éclipse, pas une éclipse.
3: Mais ouais.
2: C'est une éclipse.
1: Toi, t'as deux équistes de lune, non?
2: Ariane, au revoir. Allez.
4: Par contre, en parlant de l'éclipse, va pas voir un truc là avec le soleil, Gérard, le 11 août bientôt là, t'as pas vu ça aux infos?
2: Non, j'en ai pas encore pris connaissance, mais je sais que ce que tu veux me dire, c'est ça va être une nuit carrément.
4: Une nuit en plein jour, ouais.
2: Non, qui sera diffusée sur une chaîne de télé et qu'on va voir les éclipses et tout ça. Ouais, il me semble, mais je me souviens, je sais que c'est au mois d'août, mais j'ai pas les dates.
6: C'est le 11.
2: Donc, Monsieur Schlop.
7: Tu l'as viré, Gérard. Donc, à la place, on accueille Yuri Margarine.
4: Il a 27 ans. Il est de... T'es de quelle ville, Yuri?
8: Je suis d'Amiens.
4: Voilà, Amiens.
8: Chaloux.
4: Salut.
8: Chaloux.
2: Amiens, c'est quelle fréquence?
8: Amiens, c'est 102.8.
2: Ok. Tu me vires... Oh.
8: Oui.
2: Au standard, vous me virez Ariane, hein, aussi. Ah,
7: c'est fait, mais c'est fait, Gérard, c'est fait.
2: Alors, donc, Yuri, je vais te répéter la question.
8: Oui.
2: Donc, seriez-vous prêt à faire un tour du monde dans l'espace avec quel moyen de transport? Donc, à toi.
8: Alors, un tour du monde dans l'espace, oui, je serais prêt avec un ballon, mais un ballon de rouge plutôt, parce que tout seul dans l'espace, on s'ennuie, donc il faut avoir de quoi un peu boire un petit coup, quoi, parce que dans l'espace, on est seul, hein, et c'est le vide intégral, donc en ballon avec un ballon de rouge, ouais, je ferais bien le tour de l'espace.
2: Ouais, tu veux dire une montgolfière.
8: Voilà, montgolfière, je t'en prie.
2: Non, non, mais montgolfière.
8: Ah, pardon. Oui, bien sûr, oui, c'est ça.
2: En plus, on appelle ça des mais normalement, c'est des ballons dirigeables.
8: Tout à fait.
2: Voilà.
8: Tout à fait, Gérard, et merci de me l'avoir appris, je ne sais pas.
2: Eh ben ouais, et donc, Bishop.
6: Moi, je préférais faire avec une fusée, hein, c'est plus facile.
2: Mm-hmm.
6: Et j'irai sur la Lune, j'irai un petit peu partout pour voyager, parce que je suis un grand immigrant. Et j'irai bien aussi sur Saturne, là, pour voir l'anneau, je trouve ça très magnifique.
2: Ouais, mais ça c'est sûr que est-ce que ceux qui partent là pour réparer des satellites tout ça, ils font quand même le tour de la Terre. Hein.
6: Oui, c'est vrai. Ils vont même sur la station Mir. Hein.
2: Bah oui, c'est ce qu'on a dit tout à l'heure là, justement, ils sont en train de réparer les faisceaux qui sont pétés.
6: Non, mais il peut pas réparer, c'est de la merde, ça.
2: Attends, Bishop.
6: C'est la DAC qui fait ça.
2: Attends, Bishop.
4: Il y a une question que je me pose et que, à mon avis, tout le monde se pose.
0: Oui, je la pose aussi.
4: Comment font les objets dans l'espace pour tenir en l'air sans tomber?
2: Ah. Ils sont toujours maintenus avec de l'air.
4: Petit fil.
2: Non, ils ont de l'air toujours avec eux. Ça tient toujours avec de l'air.
3: On me dit sur Minitel dans un petit sac à dos.
2: Ouais, non. qu'est-ce que je voulais rajouter d'autre? Moi, faire un tour du monde dans l'espace avec quel moyen de transport? Comme je disais à Yuri Margarine, Donc c'est avec un ballon dirigeable, c'est deux fois mieux.
0: Oui, mais tu pourras pas y aller avec Sandy.
2: Ah bah si, tu peux.
3: Il la gonfle.
1: Il a fait.
2: Alors petit
3: Gérard, OVNI. Attends, juste avant ta question, il y a Snooze qui a une très bonne question. Il te demande combien mesure l'espace.
2: Bon là je sais pas du tout.
4: Oh la vache, la question de merde.
1: En mètres. Non. En mètres.
2: Là, voilà, j'ai dit une chose que je peux pas y répondre parce que je sais même pas combien que ça mesure. Alors...
7: Bon, GG, on a un nouvel auditeur, c'est Johan, 24 ans de Dinan.
9: Salut Gérard, c'est Johan, 24 ans de Dinan.
2: Johan ?
9: Oui, Johan.
1: Salut Johan.
2: Salut, la fréquence ?
9: C'est le 108.3.
2: Ok. Donc, tu as entendu la question ?
9: Non, Gérard, je suis désolé.
2: Donc, alors, seriez-vous prêt à faire le tour du monde dans l'espace avec quel moyen de transport ?
9: Je vais préférer la fusée au 4x4. Mmh. Et puis le tour du monde en espace, ouais, je veux bien. Ouais. Si c'est, s'il y a la clim, il n'y a pas de problème.
2: D'accord. Ok. Bon, alors, donc, j'ai répondu, moi, de toute manière, c'est ce que j'avais dit à Yuri, c'est avec un ballon dirigeable, c'est aussi bien. Comment se déroule une journée dans l'espace?
9: Ouais.
2: Alors,
3: tu demandes à qui?
2: Johan.
4: Oh, t'accélères, là.
2: Ouais, oh.
9: Eh ben Gérard, ce qu'il faut que tu saches, c'est que...
2: Tu fais ton standard parce que pour l'instant, tu ne prends personne. Ok.
1: Il va prendre un peu, là.
2: Alors, Joanne.
9: Je te disais, Gérard, que dans l'espace, ce qu'il faut savoir, c'est qu'il n'y a pas de jour et il n'y a pas de nuit.
2: Non, mais comment se déroule une journée dans l'espace, c'est-à-dire quand ils sont dans leur fusée?
9: Bon, d'accord. Donc, le matin, ils se lèvent. Mmh. Enfin, ils se détachent, en fait, pour pas tomber de leur lit, parce que c'est ils dorment en apesanteur.
2: Ouais.
9: Ils ont la gaule, toujours. Ouais, toujours la gaule, le matin.
1: Ah, c'est bon, ça, hein.
9: Et après ils prennent une petite douche.
2: Comment ils peuvent se laver dans la fusée?
4: Bonne question, Gérard.
9: Je sais pas, j'aimerais bien qu'ils me le disent.
2: Ouais, bah justement, moi aussi, je voudrais bien que tu m'expliques.
9: Comment on se lave? Tu prends un gant avec de l'eau, tu mets du savon et tu frottes, quoi. Voilà. Dans l'espace, ça doit être à peu près pareil.
4: Mais l'eau, ça mouille pas dans l'espace, elle tient pas sur la peau.
1: Ils ont des lingettes.
4: Ouais.
2: Ouais, je pense.
4: Comme Gérard, des couches.
2: Fildar, tes réflexions, tu t'es carreau que je pense, s'il te plaît, merci, et t'éteins ton micro.
4: Je crois d'ailleurs qu'il en a pas ce soir.
2: Yuri Magarin. C'est pour
8: ça que ça... Eh ben, dans l'espace, ça se passe un petit peu comme sur Terre. Le matin, quand le soleil vient de se lever, il y a l'amiré Corée qui frappe à la porte, il arrive avec sa combinaison spatiale, il en sert un petit café, un café lyophilisé, bien sûr, hein, parce que tout est en poudre là-bas. Donc les toasts sont en poudre, le beurre est en poudre, la confiture est en poudre, ils mettent ça dans un verre, ils mélangent au shaker. Je l'ai enfilé, et puis après, la journée se déroule, hein, normal, quoi.
1: Tu craches dans la tasse et c'est parti.
2: Non, mais faut se dire une chose petit ovni, je répondrai après. Petit ovni.
9: Ouais, je sais pas quoi dire, ils ont tout dit, ils ont totalement raison. Ouais, on se lève le matin, ils se lèvent le matin, ils s'étirent bien, et je sais pas, après, voilà, ça se passe, la journée, cool. Ouais. Qu'est-ce qu'ils ont?
2: Non, mais c'est pas grave, c'est Fildar qui fait des conneries.
3: Vas-y, GG.
2: Il va dégager des studios, bon. Ça va aller plus vite. Bishop.
6: Ah oui, l'espace, c'est un petit peu la merde, hein. Y a rien à faire, c'est tout noir, ils ont pas la télé, ils ont pas le câble, ils passent leur temps à faire des cabrioles, c'est le langage des signes, il y en a, y en a à moitié qui sont homosexuels, qui veulent toucher l'habitat d'un autre, l'autre lui fait des doigtés, je fais non, il n'y a pas de ça ici.
2: Après, non, Bishop, quand même pas à ce point-là.
6: Ah si, des fois
2: de toute manière, attention, il faut bien se dire une chose.
8: C'est pour ça qu'ils emmènent des hamsters dans l'espace. Ouais, hein.
6: Tout à fait.
2: Ouais, mais ça, c'est. Maintenant, maintenant, c'est terminé, ils n'emmènent plus d'animaux avec eux. Ça, c'était tout au début qu'ils en avaient amené, mais maintenant, c'est terminé, hein.
8: Alors, ils emmènent des limaces, hein, je crois, pour l'étude de limaces en apesanteur, parce que je crois que l'avenir de l'humanité dépend de ça, de savoir comment les limaces réagissent dans l'espace.
2: Non. Comment se déroule une journée dans l'espace? Bon, ils sont toujours aussi, je pense qu'ils doivent avoir des moyens de communication entre eux, donc bien sûr, avec pour ceux qui sont américains, tout ça, donc ils arrivent à se parler normalement. Pour les Français, c'est pas évident, mais ils arrivent quand même à comprendre parce qu'ils comprennent ce qu'ils disent. Mais c'est vrai que normalement, je pense qu'ils doivent communiquer aussi avec sur Terre avec des systèmes spéciaux.
4: C'est-à-dire?
2: C'est pas genre talkie-walkie, mais je crois qu'ils ont des systèmes de communication pas comme nous.
4: Des portables?
2: Non, je crois que c'est
8: des...
2: Non, je sais plus ce que. Faudrait que je me renseigne.
4: Gérard?
1: Avec chat.
4: Je me posais une question avec la Dream Tease. Comment font les mecs qui partent dans l'espace? Ils ont un entraînement ou c'est inné?
2: Ben, justement, alors quand je te demande si je peux laisser cette question-là, justement, c'est ce que la question, c'est ce que je voulais poser. Alors attends.
4: Mais quand?
2: Bah attends, tu m'as viré une question, donc je la mettrai. Et c'est tout, ça t'apprendra à vouloir faire ce... À la place de peut-on attraper des maladies dans l'espace, je vais mettre... Faut-il passer des examens pour être pour aller
4: non,
2: dans l'espace?
4: Non, mais un entraînement, c'est pas un examen. Ah, non.
2: Eh ben si, attention.
3: Non.
2: Les examens médicaux, ils sont des entraînements, donc ils sont obligés de passer une visite médicale, je suis désolé.
4: Mais oui, mais je te parle des entraînements, pas des examens médicaux.
2: Oui, ben ils ont des entraînements,
4: Des entraînements de quoi? C'est ça qu'on veut savoir, on s'en fout des examens, nous.
3: Ils font des pompes, ils font...
2: Non, ils ont...
3: Ils font des gants,
2: ils
3: font...
2: Non, ils sont dans un genre de secoupe et ça tourne. Pour savoir
4: s'ils vomissent.
2: Ou pas.
4: S'ils tiennent le vomi ou pas.
2: Arrête de dire des conneries parce que toi tu commences à me les gonfler avec tes pieds qui puent, d'accord? Alors tu vas remettre tes pompes maintenant et tu vas arrêter. Ok? Ou sinon t'es viré.
10: Gérard, pour calmer le truc, sur Minitel, on me demande si tu penses que la Valstar elle a le même goût en haut que sur la Terre.
2: Non, pas du tout.
10: Alors à propos d'astronautes, il y a des V1 sur l'IRC. Ils te demandent si c'est vrai que quand un astronaute se pose sur le soleil pendant la nuit, combien de temps il dispose pour pas être brûlé? Avant que le jour revienne.
2: Bah non, parce qu'ils ont des combinaisons spéciales.
10: Pour aller sur le soleil.
2: Ils ont des combinaisons qui sont épaisses à peu près.
9: Et un écran total.
10: De combien?
2: Je crois que ça doit être une trentaine, 30 à 50 cm d'épaisseur.
11: À peu près. Hein.
2: À peu près, hein, mais je suis pas sûr.
9: Pas mal. Hein.
2: Sur quelle planète pensez-vous que la vie est le plus facile? On va demander à Bishop.
6: Ouais, moi je crois que c'est quand même sur la Terre où l'air est le plus respirable.
10: Ça dépend où, hein.
6: Ah mais non, mais je trouve que sur la Terre c'est bien, il n'y a pas à se plaindre, vas-y, si t'es pas content d'aller à Saturne, ramène ton bébé rose, tu ramènes tout le monde là.
10: Dreamcast, à Saturne.
6: Ah oui, à Saturne, oui. Il y a l'Uranus, c'est la merde aussi, Jupiter, je t'en parle pas, avec les pluies acides, qui te brûlent au troisième degré, donc c'est même pas la peine, on est bien sur la Terre, restons-y. Ouais. Même s'il y a des soucis, si tout n'est pas réglé, là, je regardais encore les informations tout à l'heure, et il parlait du Kosovo.
2: Ouais, mais ça, de toute manière, on n'y peut rien. Ouais,
6: t'as vu ce qui est arrivé à Manchester hier?
2: Ouais, mais ça, moi, des matchs de foot comme ça, moi, ça me plaît pas, ce foot, là, alors. Ah,
6: d'accord. Et Yvan Colonna, rends-toi la police, si c'est possible.
2: Ouais, bah ça, on s'en fout. De toute manière, bah, donc, si t'as suivi les informations, donc t'as bien vu à 13h le décalage de la fusée.
6: Oui, tout à fait. Il y a eu un petit peu, parce qu'il déviait de 3 mètres. Il voulait l'envoyer sur la Lune et il est parti.
2: Non, mais dès qu'il décolle, il décolle normalement et après il faut un dévier, il dévisse sur la droite pour partir plus loin.
6: C'est la merde, ça, les ingénieurs français, là, c'est la
2: merde. Mais c'est ça Kourou, hein. Je sais même pas si ça Kourou que ça s'était produit, je sais même
6: pas.
2: Plus.
6: Où je qui court, mais c'est la merde.
11: Ils vont à Maubeuge, ce coup-là, parce que c'est complet à Kourou.
2: C'est ça, t'as raison, ils vont à la Maubeuge aussi, toi.
11: Non, mais ben ouais, il y a des lanceurs à Maubeuge, attends, en haut.
2: C'est toi qui vas aller à Maubeuge tout à l'heure.
6: C'est nous qui payons tout ça.
11: Hein. Ou un clair de lune à Maubeuge, c'est pour ça qu'ils tirent là-bas.
2: Hein. Ouais, mais ça, c'est vrai que de toute manière, c'est nous qui payons avec les impôts, hein.
6: Les impôts, là.
2: Ouais, mais avec les impôts, c'est en fin de compte tout ce qui se passe là, les décollages de fusées, tout ça, c'est nous qui payons avec les impôts. Hein.
6: Non, mais qu'est-ce que t'en penses, toi? Tu
11: ferais mieux d'envoyer un percepteur dans l'espace.
6: Tu penses que c'est normal, ça, toute cette merde là?
2: Ah non, mais moi je préfère qu'ils envoient un percepteur dans l'espace. Hein.
11: On va se débarrasser comme ça.
6: Putain, moi, écoute, moi je suis un pauvre émigré, mon fils il se drogue, il fume du cachiche. Et moi je cautionne pas toute cette merde là. Moi j'essaie de mettre de l'argent de côté pour travailler, tout ça, je travaille dur. Donc moi je comprends pas, tout mon pognon il va au Kourou là. Kourou pour la fusée qui soit déviée.
2: Ça y est, c'est bon,
6: c'est la merde.
10: J'ai une bonne question d'Ice-T. Il te demande l'espace, ça a quelle forme? C'est rond, carré, c'est rectangulaire ou alors c'est en forme de tête de bite comme toi?
2: C'est rond et c'est tout.
10: C'est rond?
2: Ouais.
10: L'espace c'est rond?
2: Je sais même pas.
4: Et moi j'ai une question Minitel pour revenir, tu sais, tu parlais un peu de l'entraînement tout à l'heure. On me dit que toi en fait t'aurais pas pu partir dans l'espace parce que tu sais ça fait comme les pilotes de chasse quand ça accélère trop. En fait, tu te prends des jets dans la gueule et ça fait exploser les dents pourries et les kystes.
2: Alors, celui qui t'a dit ça, tu lui dis que c'est un petit con.
4: Ok, t'es un petit con, Max le Belge.
2: Ah bah, ça m'étonne pas de lui.
6: Max le Belge.
4: Voilà.
2: Rigo, parce que...
12: Un petit sondage.
3: Bah ouais, un petit sondage, là, plutôt, ouais.
2: Bah, c'est le dernier, donc ça va aller vite. Pensez-vous que... Ah bah, justement, pensez-vous que la vie est plus facile dans l'espace? Alors, 83% des gens répondent pour aller... Aux toilettes, ça sera dur, ça c'est vrai. 55% disent que l'espace, c'est plus pratique que la Clio. Alors ça, c'est pas mal. 36% des gens pensent que c'est pas facile d'être un gros cochon. Ouais, ben, il pense à dur dur d'être un bébé. Et 12% des gens pensent que c'est à nous d'inventer la vie qui va avec, ouais, si on veut.
3: C'est ça, l'espace. Voilà.
2: Donc, dernière question.
12: Oh là là.
2: Non.
3: Il est fou.
7: Non, Gégé, elle est partie se coucher parce qu'elle était un peu malade.
3: Alors, comme il nous reste un peu de temps, je vais profiter de ce temps qui m'est imparti pour poser une question de Dan Naza. Il te demande, quand t'es perdu dans l'espace, comment on sait si on avance, si on recule, si on monte, si on descend ou si on t'encule?
2: Ça, je réponds pas sur des questions bidons.
9: Faut faire des bulles.
13: Je sais, moi.
7: Ouais, oui. À la place, Gégé, on accueille Captain Flotte, 30 ans de Nancy.
14: Oui, bonsoir.
9: Salut, Captain.
14: Bonsoir, c'est le Capitaine Flotte, Nancy 97.5. Bonsoir, Gégé.
9: Capitaine Flotte.
2: Bonsoir.
14: Bonsoir.
6: Alors, pour répondre à la question de Rigo, là,
2: ouais.
6: Je voulais dire qu'il y avait un film là, qui était passé sur Canal Plus. Où il y avait un astronaute qui sodomisait un extraterrestre.
2: Mmh.
6: Et en fait, le titre du truc, c'est Vous entendrez pas crier dans l'espace. Hein, c'est même sodomisé. Hein.
2: Mmh, d'accord.
6: Voilà.
2: Ok, donc, ouais. Capitaine Flotte.
14: Bah oui, est-ce que tu peux me répéter la question, Gégé?
2: Alors, au standard, ça fait 5 fois. Ça,
14: on peut pas tout faire en même temps, c'est pour ça.
2: Non, mais au standard, ils savent les questions, donc ils ont qu'à vous les dire au fur et à mesure. Parce que j'en ai marre de les répéter, parce que c'est une perte de temps. Mais comme on est un peu en avance,
14: et ça me... Tu l'aurais déjà répété si t'arrêtais d'en parler, tu vois.
2: Alors, sur quelle planète pensez-vous que la vie est plus facile, là?
14: C'est plus agréable?
2: Non, est plus facile.
14: Ah, plus facile. Bon, ben moi, je dirais que plus facile, c'est quand même, comme disait un auditeur tout à l'heure, les conditions terrestres. Hein. Moi, je crois qu'il n'y a pas d'équivoque.
6: Equinox.
14: Ah, Equinox, pardon, Equinox.
2: Donc, tu veux réagir sur ce que Bishop disait.
14: On peut parler du solstice d'hiver, tout ça, le sacrifice de poulet, tout ça, on peut. Hein. On peut, et ça, c'est sur la Terre, ça marche le mieux quand même.
2: D'accord.
6: Le redouche spatial aussi.
2: Yuri Magarin.
15: Moi, je suis pas trop d'accord avec les auditeurs. Je pense que l'endroit le plus sympathique pour nous dans l'espace, c'est les trous noirs. Hein. Les trous noirs sur Terre, les trous noirs dans l'espace, hein, ça reste vrai.
2: Mm-hmm.
6: Je fais gober la bite, là, c'est bon ça.
15: Bah, ouais.
2: Donc, pour toi, c'est ça donc?
15: Ah, ben moi, c'est finir un trou noir, c'est un peu un aboutissement. Hein.
2: Mm-hmm.
15: Un bon gros trou noir, quoi. On sait pas ce qu'il y a dedans, mais y venir, en revenir, y retourner, en retourner, en repartir.
14: On l'avait déjà fait tout à l'heure, celle-là. Ça.
2: Et Joanne, pour terminer.
16: Je suis d'accord avec mes camarades pour dire que c'est sur la Terre que c'est le mieux, quoi. Ah. Je sais pas si. Sur Mercure, les conditions pour, tu vois, faire des câlins, machin, c'est aussi bien. Mais bon, sur la Terre, c'est parfait, quoi.
6: Je vous l'ai dit, je suis pas tout camarade, mais mes camarades, c'est les mecs du chantier.
16: Ah, d'accord.
14: Le chantier.
2: D'accord. Donc, dernière...
4: Et toi
2: Moi, personnellement, est-ce que la vie est plus facile dans l'espace?
4: Je crois que t'allais nous niquer. Donc, on est oublié.
3: Vas-y. Ça lui aurait peut-être fait plaisir. Hein.
14: C'est un vicieux. Dans l'espace, Gérard.
2: Non, ça je peux pas te dire parce que je ne sais pas combien que ça coûte exactement. Et puis je sais pas combien coûte pour faire décoller des fusées. Je sais pas.
4: Non, ça coûte du pognon, ouais, c'est clair.
2: Normalement, c'est pas donné. Hein.
16: Déjà rien qu'à. Est-ce qu'il y a des écoles de l'espace?
2: Justement, je pense.
14: Si l'académie du professeur Procyon.
2: Non, mais est-ce qu'il y a des écoles dans l'espace? Ça, je peux pas te répondre à ta question.
4: Mais la NASA, c'est ça.
2: Non, mais. Des écoles de l'espace, je pense pas. Hein. Rigo, ouais.
3: Non, c'est que les conclusions, là, parce qu'ils en ont marre de ton débat pourri, ils me disent.
2: Dans ces cas-là, ils attendront les conclusions, parce que c'est pas fini.
3: Ouais. Ah, non, par contre, je suis désolé, il y avait une question de Totor que j'avais pas vue. Il reparle des trous noirs et demande comment on fait pour boucher les trous noirs. Celui de S... par exemple.
2: Lui, hop, j'y répondrai pas, comme ça, sa question, elle est vite réglée à lui. À quel moment de la journée peut-il jour ou nuit dans l'espace? Donc, Joanne.
16: À quel moment de la journée c'est le jour ou nuit?
4: Une bonne question. Ils vont peut-être réfléchir, hein, parce que là, c'est dur comme question. On va mettre un disque.
6: Ouais, j'ai choix à fond.
16: On met un scud?
2: Réfléchissez à cette question et on va
4: s'écouter. Répète-la encore une fois, parce que...
2: À quel moment de la journée fait-il jour ou nuit dans l'espace? Et on va s'écouter les cosmonautes bilingues avec... j'ai un gros scaphandre à tresser à la maison. Alors là, celui qui s'amuse à mettre des disques pourris comme ça...
3: C'est un vrai disque, hein.
2: Ouais, c'est ça.
3: C'est une nouveauté fun.
2: Et le débat sur l'espace, ouais.
3: La conquête de l'espace, ouais.
2: La conquête de l'espace avec Bishop, et toujours
3: sur,
2: là.
3: Ouais, juste avant que tu les raccueilles, sur Minitel, on me dit que tu pues autant que Chewbacca.
2: Ouais, ils vont se faire foutre avec leurs conneries.
3: Et sur l'IRC, on me dit que tu transpires autant.
2: Ouais, c'est bien. On est combien sur l'IRC?
3: Donc, on est pas mal monté. On est
10: 7479.
7: Waouh.
2: Bon bah ça va.
10: Et
4: c'est tout.
10: Oh non, putain, ça craint.
2: Bon bah c'est pas la peine. Donc on récupère Bishop toujours là.
12: Chalou.
2: Capitaine Flop.
12: Oui, tout à fait.
2: Yuri Margarine.
13: À tes ordres.
2: Et Joanne.
17: Je suis douce amie Joanne.
2: Et voilà, donc, Bishop, tu peux répondre à la question.
12: Profond comme une sodo.
6: Oui, mais le problème, c'est je suis parti.
2: Mais non, j'avais répété juste avant de mettre le disque. Hein.
6: Ah, excuse-moi, je te peux répéter une autre fois, je te
2: plaît. Alors, à quel moment de la journée fait-il jour ou nuit dans l'espace?
6: Ah, on m'a dit que c'était un piège. Et qu'en fait, il fait ni jour ni nuit. C'est le soleil il brille. Et en fait, il n'y a pas de jour ni de nuit. Le jour, la nuit, c'est sur la Terre.
2: Eh ouais, tout à fait.
6: Et voilà.
2: Mais Capitaine Flotte.
12: Bon, bah, c'est bon, il a déjà gagné les 10 points, donc je vais pas donner la même réponse. Hein.
2: Bah, tu peux essayer de.
12: D'accord, le cycle immuable de la nature, on peut pas être contrarié comme ça. C'est pas comme ça, c'est des milliers d'années de travail.
4: Moi, je croyais qu'en fait, ça dépendait si tout aurait été volé ou pas.
12: Mais non, Manu.
2: Mais non, mais justement, il n'y a pas de jour ou de nuit dans l'espace.
4: Bah, alors, il fait quoi s'il n'y a pas de jour ou de nuit?
2: Il fait jour. Il fait que jour.
4: Il y a du jour. Tu dis il n'y a pas de jour, il n'y a pas de nuit.
2: Il fait que jour dans l'espace. Jour. Hein. Oui. Yuri Margarine pour terminer.
13: Ça dépend aussi s'il y a une éclipse.
2: Mm-hmm.
13: Je ne voudrais pas foutre la merde dans le débat là, en relançant un truc un peu de physique, mais quand il y a des éclipses, bah, il fait ni jour ni nuit, c'est la merde.
2: Ok.
13: Et il y en a une au mois d'août là, hein, Gérard.
2: Ouais, mais quand?
13: Au mois d'août, le 21 août.
2: Ah, donc c'est pas le 11 août comme tu disais Manu.
13: Non parce que en fait elle a été décalée parce que le 11 août il y avait déjà un concert de Lara Fabian donc ils se sont dit deux fois deux trucs le même jour c'est beaucoup.
6: C'est pas la peine, ça sert à rien.
2: Ouais. Joanne, Joanne pour finir.
17: Si t'es devant ou derrière le soleil.
2: Ouais.
17: Derrière il fait nuit.
2: Bah oui ça c'est sûr, oui. C'est vrai que je n'y avais pas pensé
17: c'est devant, à ça.
12: C'est pas des masses. Hein.
2: Ok, bah, ouais, bah ouais. De manière, fait-il jour ou nuit dans l'espace, à mon avis, je pense pas. Hein.
6: J'y pense pas non plus. C'est fini. Hein.
10: Si, Davy One, il dit qu'il fait nuit quand il ferme les yeux.
2: Ouais, bah ça, c'est sûr. Conclusion. Conclusion du débat, Bishop.
6: Oh, c'était un bon débat, hein. C'était un bon débat, bien, j'ai pas tout compris, parce qu'il y a des mots, je comprends pas toujours le sens.
2: Mm-hmm.
6: Oui, c'était un bon débat. T'as bien travaillé. On sent que tu as des acquises. Et j'espère que tu continueras comme ça, toujours.
2: Ben, j'espère.
6: Et que tu créeras un petit peu moins, quand même.
2: Ben, on verra par la suite. Hein, on verra sur le deuxième débat comment que ça va se passer.
6: Pas de problème, je t'embrasse.
2: Ok, moi aussi. Ciao. Capitaine Plot.
12: Ouais, ben, écoute, excellent débat. Je pense que si la NASA a écouté, je pense que tu vas avoir des propositions de job hein, direct parce que tu maîtrises le sujet. Et d'ailleurs, il paraît que tu as une théorie, c'est-à-dire il paraîtrait que le sperme en apesanteur retombe toujours dans ta bouche ou dans ton cul. Donc bon, si tu pouvais un petit peu approfondir le sujet et publier quelque chose, ça pourrait aider, quoi.
2: Ouais, bah on verra.
12: Ok.
2: Allez, bon week-end à toi.
12: Ouais, toi aussi.
2: Yuri Margarine.
13: Très bon débat, Gérard, mais c'est normal, t'es tellement space que ça m'étonne pas que tu maîtrises l'espace comme sujet. Et je pense que tu es prêt pour aller bosser à la NASA, mais sans ça.
2: D'accord. Ok, ben je te remercie. Donc, ben, bon week-end à toi.
13: Eh ben, toi aussi.
2: Ben, je te remercie. Joanne.
17: Eh ben, c'était un très bon débat, Gérard. Seulement, je suis super déçue. C'est que tu m'as pas traité de salope. Et ça m'a super manqué. Donc, si tu pouvais me faire plaisir.
2: Ben, toi, je vais te souhaiter bon week-end. Et puis, j'ai au revoir. Voilà.
12: Ok, salope.
2: Ça y est.
12: Attends, je vais kiffer. Laisse-la kiffer.
2: Non, mais je. Il y a des conclusions.
10: Ah, il y en a un paquet. Alors, il y a Davy One, il dit que l'espace, c'est rond toute la journée. Comme toi.
2: Ouais, si on veut. Après.
10: Bah ouais, c'est clair.
12: Est-ce que GG, tu te dilates plus?
2: Non, mais ça y est.
10: Attends, il a une question à te poser. Tu peux les écouter quand
2: même. C'est qui?
12: Je voulais savoir, on parle toujours de l'espace en expansion.
2: C'est qui là qui parle?
12: C'est le capitaine Flotte, grand spécialiste. Tu te dilates plus que l'espace ou pas?
2: Non.
12: Est-ce que tu penses que l'univers se contracte?
2: Non, je me dilate pas. Je me dilate pas plus.
10: Ça non, pourtant, t'en fais rentrer des trucs. Hein.
12: T'as une bonne dilatation quand même.
2: Mmh. Ok.
10: Alors, d'autres conclusions. Conclusion de Fesse de Babouin. Il dit que ton débat ce soir a été intersidérant. À défaut de parler des astres, on a vécu un vrai désastre. En s'intéressant à ton cas, on a pu vérifier la loi de la gravité. Les questions cons ont fusé. Ton débat s'est satellisé sur une orbite pitoyable. De grâce, Gérard, téléporte-toi une fois pour toutes sur ta planète et ne viens plus nous faire chier le jeudi soir.
2: Bah moi je l'emmerde et c'est tout.
4: Oh.
18: On a dit, hein. On a dit, Gérard.
2: Ouais, mais je lui dis merde, c'est tout. Je l'emmerde, c'est tout. C'est pas plus. Ok, ouais, alors écrase, allez, fais ton boulot pour le deuxième. Le deuxième.
18: Il y a aussi Jet Apollo 13, il dit encore un débat nul à chier. GG devrait aller dans l'espace emmerder les aliens au lieu de nous faire chier sur Terre.
19: Bon, n'importe quoi, celui-là.
18: Et Yankee, il dit ce soir on dépasse les limites de l'inculte et du ridicule. Viva fun, GG retourne sucer des bites sur Saturne.
2: N'importe quoi. Alors des conclusions comme ça, tu vois, le prochain coup tu les gardes et tu les lis pas.
18: Bah j'en cherche d'autres.
2: Ouais ben moi je vais faire la mienne. Donc très bon débat. Il n'y a pas eu trop d'embrouilles sur le premier. J'espère que le deuxième va se passer pareil. Parce que si se passe mal, et ben on fera plus qu'un débat par semaine au lieu de deux. Pour l'instant, c'est pas toi qui commande, c'est moi, d'accord? Alors, tu t'écrases, tu fais ton standard. Et Manu, des conclusions sur l'IRC, Minitel?
20: Il y en avait pas parce que ça rejoignait à peu près celle de l'IRC, en fait.
2: Eh ben, c'est bien. Donc, tu peux balancer les deux disques.
20: Deux disques, on en a mis un il y a 5 secondes, quoi. Donc,
2: attends, je vais pas attaquer les 10 questions de l'équitation tout de suite, hein.
20: Ah, bah, si, hein. On remet pas de disque, là, Gérard, c'est clair.
4: Mec, mais maintenant ta gueule. Bon, Gérard, qu'est-ce que t'as fait de beau ce week-end, toi, pendant que tu y es là?
2: Alors, ce week-end, qu'est-ce que j'ai fait de beau? Rien de beau. J'ai regardé le match Lens-Marseille. Manque de peau, ils ont perdu. Et les Marseillais.
7: Ouais. Mais les Lensois ont gagné.
2: Ouais, bon, attends, les Lensois.
7: Ah bah tiens.
2: Hein, les mecs du Nord, allez vous faire foutre. Hein.
7: Ouais, mais on a gagné aussi.
2: Ouais, ouais. Ouais, mais vous avez gagné pourquoi? Parce que l'arbitrage a été payé par.
7: Ah, mais ça, c'est toi qui le dis.
2: Ouais, non.
7: On a gagné quand même.
2: Non, mais attends. Attends, parce que moi, je suis Marseillais. Je supporte Marseille et je vais te dire une chose, que l'arbitre, Marseille, vous avez été payé.
7: Bah, peut-être, mais on a gagné aussi.
2: L'arbitrage a été payé par Marseille parce qu'il y a un pénalty pour Marseille et il y a un carton rouge. Hein? Alors, dans ces cas-là...
7: Perdu Marseille.
2: Ouais, c'est bon. Alors, me prends pas la tête avec Lens parce que
7: Allez,
2: vaudra mieux.
4: Ouais, et le PSG a perdu aussi. De toute façon, on mixe tous sur la Ligue.
21: Hein, ah bah oui, bah maintenant, t'as plus le choix. Hein.
4: C'est pas qu'on j'ai plus le choix, c'est qu'on a décidé que...
21: Non, c'est une tactique.
4: Avec l'équipe et les supporters et les entraîneurs, on a décidé qu'on mettait tous sur la Coupe de la Ligue.
2: Voilà.
4: Et ça, non, mais on est quand même en 16.
2: Tiens, justement, comme tu veux faire allusion au foot,
7: oui,
2: à Pauline, le but lors de la Coupe de la Ligue...
7: Ouais.
2: Contre Marseille.
7: Ouais.
2: Est-ce qu'il est valable ou pas?
7: Bah ouais, bien sûr.
21: Je pense que je suis en train de réfléchir à un duo entre Apolline et Gérard. Je pense que là, ça pourrait bien cartonner.
7: Non,
21: hein.
7: Je me ferais
21: Gérard et Apolline.
2: Attends, parce que moi, je vais te dire une chose,
7: oui,
2: Apolline. Le penalty, il est bien rentré. L'arbitre n'était pas.
7: Non, le penalty, il n'est pas rentré. Et l'arbitre, il était.
2: Tiens. Mes genoux. Or là, tu me le diras à d'autres. Parce que moi, je fais partie. Mais moi j'ai été voir des matchs sur des terrains. Fais-moi confiance, qu'un but comme ça, hein, le penalty, il est valable. Le ballon rentre.
7: Il est pas valable.
2: Si, le ballon il franchit la ligne médiate. le ballon est franchi.
4: Mais si, la ligne
2: le ballon il est bon.
7: Dis vraiment n'importe
2: il est bon.
7: Quoi.
2: Attends, ouais, mais attends.
4: Le ballon
2: mais
4: a raison.
2: Attends.
4: Il passe à immédiat.
2: L'arbitre après, l'appareil. Donc la cassette vidéo.
7: Bah attends, moi aussi, hein.
4: Ouais. Attends, Gérard, attends. T'es en train de nous dire que la cassette serait déjà en vente dans le commerce?
2: Non, mais l'arbitre.
4: C'est l'arbitre qui va regarder, il va acheter dans le commerce.
2: Mais attends, Max.
4: Robert Jeans.
2: Mais je vais te dire une chose. Pour en finir avec la Coupe de la Ligue, Lens Marseille. Vu que le penalty a été refusé, fais-moi confiance que l'arbitre a bien regardé la cassette vidéo. Et après, l'arbitre a dit oui, le but était valable. Donc le ballon est bien rentré. Parce que même avec Sandy, qui n'aime pas le foot, elle m'a dit le ballon est bien rentré.
7: Mais
4: toi, tu dis non. Non, Gérard, toi, tu es en train de mentir, c'est que tu réponds à la place de Sandy qui systématiquement.
2: Ouais, mais elle.
4: Non, mais attends.
2: Elle a pas.
4: Gérard, déjà, tu te tais un petit peu quand on parle, parce qu'il n'y a que toi qui prends la parole et on n'arrive pas à en placer une. Que tu dises qu'elle n'y connaît rien, c'est un fait, mais à chaque fois, tu parles pour elle et tu dis toujours elle a dit que, et systématiquement, elle répond non, j'ai pas dit ça. Est-ce que tu as dit ça, Sandy? Parce que là, toi, Gérard, tu fais les questions et les réponses.
7: Non, moi, j'ai simplement dit que j'aimais le foot, mais je suis plus pour le PSG, c'est tout, je suis pas pour Marseille.
4: Voilà, mais elle a pas dit que le ballon était rentré.
7: Je sais pas, j'ai pas tellement fixé le ballon.
21: Alors, mais tu vois, toi tu dis qu'elle l'aurait vu, qu'elle était d'accord avec toi. C'est toi qui es un menteur, Gérard. Donc comment veux-tu croire un menteur?
5: Attends, t'as pas suivi le ballon alors que t'étais dans la salle à manger et que t'as bien regardé.
7: C'est le ballon que j'ai pas suivi. C'est pas rien du tout. C'est pas les.
5: Ouais, dis plutôt que tu regardais ton sous le soleil.
7: C'est bien ça.
21: Oh ouais, ouais, bah, ça, c'est, ouais c'est bien sous le soleil. Alors bien sûr que c'est bien sous le soleil.
19: Marque des buts aussi. Hein.
21: Bon, alors on va se faire un petit coup de ça se dispute.
22: Alors la deuxième.
7: Tu peux
22: deuxième...
7: gueuler là, vas-y, gueule un coup, ils sont partis.
22: Le deuxième débat, c'est les passions.
7: Vas-y, explique.
22: Alors quelle est votre passion favorite en général?
7: Je te demande pas la question, je te demande d'expliquer le thème du débat.
22: Ben, les passions, c'est ce qu'ils aiment dans la vie. Voilà.
7: Est-ce que tu peux commencer par répondre toi?
22: Ah mais moi je répondrai que lorsqu'on aura des auditeurs qui pourront répondre aux questions.
7: Non, pour l'instant, je te demande de nous expliquer ta passion à toi. Est-ce que toi, Gérard, tu as une passion?
22: Oui.
7: Laquelle?
22: Moi, c'est la Formule 1 et Grand Prix de moto ou la lecture.
7: Pourquoi?
22: Parce que je suis un passionné, j'adore lire et j'adore la Formule 1. Voilà. Donc voilà. Donc s'il y en a.
19: Tu lis quoi comme livre?
22: En ce moment, je suis en train de lire, c'est un livre policier, mais je n'ai pas le titre en tête.
19: D'accord.
22: Donc voilà, donc s'il y a des gens qui veulent réagir, et ben...
19: T'es pour qui au Formule 1? T'es pour Alain Prost ou pour...
22: Non, Prost, il ne court plus, il est responsable d'une écurie. Je ne donnerai pas de nom.
19: Deuxième débat, donc sur les passions et les hobbies.
22: Voilà, c'est pareil. Hein.
19: C'est quoi les deux, trois questions? En gros, là, il y aura quoi du genre
22: Quelle est votre passion favorite en général? Qu'aimez-vous comme passion? La lecture, la F1, le tennis ou le vélo? Ou quels sont vos goûts à la télé pour votre passion?
19: Quels sont les goûts à la télé pour votre passion? Ça a été préparé, ça, comme débat, ça?
22: Bah, ça, c'est des questions que...
19: Compliquées.
22: Non, c'est des questions si tout le monde veut réagir.
19: Ouais, parle bien devant le micro, surtout, toujours. Approche le micro de ta bouche.
22: Si tout le monde veut réagir régulièrement et puis gentiment.
19: Là, il y a des nouveaux auditeurs qui restent, c'est que des nanas en plus.
22: Donc, j'espère. Donc, la première question, c'est quelle est votre passion favorite en général? Et on va mettre comme disque Chris Cross dans Jouboum. Je crois que c'est ça. Je sais pas moi.
7: Est-ce que tu
22: pas.
7: Peux répéter le titre, Gérard? Le groupe, c'est quoi?
22: C'est Chris Cross.
19: Ouais.
22: Et. Joupe. Je sais pas quoi.
7: Eh ben, à tout de suite.
22: À tout de suite.
7: Tu n'es pas prêt.
22: Chris.
7: Cross.
22: Cross. Et puis.
7: Avec le titre? Le titre?
22: Avec le titre, c'était.
7: Mais là, c'était pas Chris Cross. C'était Snoop.
22: Snoop, ben j'ai pas le titre sous les yeux, c'est pas grave.
7: Doggy. Snoop, Doggy.
23: Et t'as plus qu'un mot, Gérard, on peut y arriver. Hein.
22: Quoi?
7: Snoop, Doggy.
22: Doggy et Cross.
7: Voilà.
22: Donc, c'est la suite des débats. Donc, si vous voulez toujours nous appeler, vous pouvez nous appeler au 0803 08 5000 ou 0800 70 5000. Et toujours le Minitel 3615, code Fun Radio, rubrique direct.
7: Minitel, qui serait temps qu'on se réveille.
22: Oui, réveillez-vous, s'il vous plaît, parce que ça commence un peu à dormir. J'ai pas vu les messages durant les pauses musicales, mais ça commence à dormir un petit peu, il paraît.
7: C'était chaud.
22: Donc, on va accueillir Léa. Léa.
24: Bonsoir.
22: Bonsoir. Florence.
24: Bonsoir Gérard.
22: Bonsoir. Feuille de rose.
24: Bonsoir Gérard.
22: Bonsoir. Mokhtar.
25: Ouais, salut Gérard.
22: Salut. Jean-Yves.
25: Salut Gérard, tu vas bien?
22: Ça va. Et Stérilé.
26: Salut Gégé.
22: Salut.
25: Donc, salut Stérilé.
22: Comment?
25: Bonjour à Stérilé. Ça va la pêche? Et moi aussi, je dis bonjour à Stérilé. Bonjour à Léa. Salut Mokhtar. Salut Léa. Et moi, je suis plus alors.
22: Bon, ça y est, je crois que j'ai dit bonjour à tout le monde.
25: Okay. Bonjour Gérard.
22: Ok,
25: salut Gérard. Salut Gérard.
7: Première question,
25: Gérard.
22: La première question, pardon.
25: Je voudrais bien y répondre.
22: Quelle est votre passion favorite en général, là?
25: Les fourmis.
22: Alors, on va commencer par les sex-plaps quand même. On va leur laisser un peu.
24: Allez, les mecs, Gérard. Allez, les mecs, au boulot. Allez-y.
22: Alors,
25: allez, pipi d'abord, Gérard.
22: Léa.
25: On va commencer par toi, alors.
22: Léa.
25: T'as raison.
22: Léa, s'il te plaît, tu réponds à ma à la question.
25: Léa ou quoi? Ah, t'as une petite bite, Léa.
22: Léa, s'il te plaît.
24: Mais on n'est pas, donc, en fait. Mais oui,
25: Laissez parler Léa.
22: Bon, ça y est, vous vous calmez, vous laissez pas.
25: Tais-toi.
22: Bon, c'est moi qui mène le débat, donc je demande à Léa qui parle. Alors Léa, s'il te plaît, tu réponds à ma question.
24: Alors, pour ou contre les passions?
22: Non, mais ta passion.
25: Ta gueule!
22: Eh, hey, tu dis pas ta gueule, toi, tu restes poli, s'il te plaît.
25: Mais Gérard, que.
22: Alors, moi, je repose la question, parce okay. que ça commence à bien faire. Quelle est votre passion favorite en général? Alors, Léa, s'il te plaît, tu réponds.
24: Ma passion favorite?
22: Oui.
24: En général?
25: C'est oui. quoi?
24: C'est normal.
22: Ben oui, mais en général, c'est quoi?
24: Ben non, non, c'est normal.
25: Ben non, c'est en particulier.
24: Bon, les d'accord. mecs.
25: C'est pas dire de dire une passion merde, je sais pas.
22: Hey, Léa,
24: c'est les mecs.
22: Hey, Léa.
25: C'est les mecs, elle a dit, voilà.
22: Léa.
24: Oui.
22: T'es gentil, tu réponds à la question, parce que là...
25: Elle a répondu.
24: T'écoutes ou...
25: Allez, t'es mignonne, bon, réponds.
24: Non mais ça t'intéresse pas Gérard. Oui c'est ce que je remarque.
25: Gérard il se fait pas respecter quoi.
24: Gérard il fait des débats mais il n'écoute pas.
25: C'est un pouvoir Gérard.
24: Oui mais je t'écoute Gérard.
25: Eh Mokhtar.
22: Ta passion favorite.
24: C'est super. C'est super, c'est ma passion.
22: C'est quoi ton style de passion?
25: C'est le magazine Super elle a dit.
22: D'accord.
25: Ok podium.
24: Alors moi Gérard j'ai deux passions.
22: Ouais.
24: Ma première passion, c'est toi, Gérard.
25: Oh la
24: faux cul. Oh la deuxième passion, c'est les voyages. Alors j'aimerais bien lier les deux passions, faire un voyage avec toi.
23: Oh là là.
25: Trop fort. Super pour toi, tranquille pour toi, ouais, Gérard. Super. T'en bats, Gérard.
24: Gérard, à la version du magazine Super.
22: Non, non, mais attends, allez, feuille de rose.
25: Oui. Gérard est en train de se branler.
22: Sous la
24: grosse. Oui, je t'écoute.
22: Feuille de rose. Donc apparemment, tu voudrais faire un voyage avec moi.
25: Bah, ouais.
24: Franchement, ça me ferait super plaisir.
25: Super.
24: Bah écoute, où tu veux.
22: D'accord, on verra. Je verrai ça tout à l'heure avec toi. D'accord.
24: Je suis mal barré alors.
22: Ouais. Mokhtar.
25: Voilà. Ouais, alors moi, ma passion, Gérard, c'est comme toi, c'est les hôtels Formule 1. Tu t'as dit tout à l'heure que ta passion c'était les hôtels Formule 1, moi aussi.
22: Non, non, attends, j'ai jamais dit hôtel. Hein.
25: T'as dit les hôtels.
22: Non.
25: T'as dit 149 francs la chambre.
22: Hé, hey, les oreilles c'est comme le cul, ça se lave.
25: Ouais, j'y vais, viens voir.
24: Des fois, Gérard, on se demande.
22: Jean-Yves.
25: Ça doit être ça tes oreilles. Gérard, il est plus des 40.
22: Stop.
0: Il y a juste avant Mimi sur Minitel qui dit ma passion, moi Gérard, c'était poème. Et Nanou. Le grand retour de Nanou.
22: Oh, elle commence à me casser les bonbons, celle-là.
0: Tu dis, Gérard, écris-nous un poème avant la fin de l'émission où je
24: chante. Ouais, Gérard, de ouais. Oh, c'est ma passion, bon. Tes poèmes. Ouais, voilà, j'ai trouvé.
22: Là, j'ai pas assez de nana pour.
25: Ok, bah,
22: j'ai pas assez de nana pour la majorité pour faire des poèmes.
25: Allez, tais-toi. Allez, on répond aux questions, là.
24: C'est Feuille de Rose.
22: Oui, Feuille de Rose.
25: Ah, tout de suite.
24: Dis-moi, ouais, les meufs d'abord. Est-ce que tu m'écriras un poème?
25: Ouais, ouais.
22: Si tu me laisses. Si tu as tes coordonnées hors antenne, oui.
24: Bon, alors ça me ferait super plaisir.
22: D'accord. Jean-Yves ?
25: Alors, moi, j'ai plusieurs passions, dont la première, c'est...
23: tricher.
25: Je pourrais répondre à la question ?
22: Oui, bah, je te laisse parler.
25: D'accord. Alors, c'est de sodomiser des gens dans les toilettes d'une certaine boîte.
22: D'accord. Alors, Jean-Yves ?
25: Oui.
22: Je vais te couper tout de suite.
25: Non, la preuve.
22: Non, mais
25: je suis encore là.
22: Jean-Yves.
25: Allez, tu dégages.
24: Allez, au standard là.
25: Oui. Jean-Yves n'est pas feu, t'as pas besoin de le couper.
22: Jean-Yves.
25: Hein. Oui, tu dégages. Je t'écoute.
22: Jean-Yves, tu m'écoutes. On parle pas de la loco, ok?
25: Il a pas parlé.
24: Gérard.
22: Je me suis bien fait d'expliquer.
25: Gérard, écoute-moi, je ne parlais pas de la loco.
24: Non, mais il est parano.
25: Parano, Gérard. Parano.
24: Parano.
22: Jean-Yves.
25: Oui, je t'écoute, mais écoute-moi.
22: Est-ce que je me suis bien fait d'expliquer? Allez, bonne nuit, Jean-Yves.
25: Ok, je bien.
22: Oui, dégage.
24: C'est un rapport avec
0: Nesquik. Il y a Nano sur Minitel qui dit Gérard, j'ai encore envie de toi et je ne pourrai jamais oublier ton odeur.
22: Bon, alors Nanou, tu commences à me les gonfler.
24: C'est gentil, ça.
22: Nanou, t'es gentil, tu commences à me les gonfler.
25: C'est bon, si elles te les gonflent, ça veut dire qu'elles existent déjà.
22: Bon, tu la fermes, je réponds.
25: Mais j'en ai dit
0: Gérard, Barnabé donc vient prendre place pour donc remplacer celui que tu viens de virer avec nonchalance.
22: Jean-Yves, à la place on récupère Barnabé.
25: Non, Barnabé s'il te plaît.
24: Ouais, bonsoir Barnabé.
25: Allez Barnabé. Bonsoir
24: Barnabé,
25: tout le monde.
24: Allez,
25: bonsoir Gérard. C'est vrai qu'il a été un petit peu impoli quand même.
0: Gérard, question suivante.
25: Non, moi j'ai pas répondu.
22: Stop. Qui a pas répondu?
25: Terminé.
22: Bon alors réponds.
25: Bah, je pensais que moi j'aime pas du tout les connards qui restent devant leur poste de télé à regarder les formulas tournées autour d'un circuit quoi.
22: Tu sais ce qu'il dit le connard?
25: C'est sûr que le vélo c'est mieux, hein.
22: Avec un con comme moi on s'amuse, avec un con comme toi on se fait chier, d'accord?
24: Tu l'as déjà fait, c'est
25: Gérard,
24: moi je suis très
25: fête.
22: Gérard,
25: on
22: se calme, je pose.
25: Non mais c'est vrai, attends. Non, c'est vrai. Attends, ouais,
1: c'est moi qui commande ici.
25: Tais-toi ta gueule.
1: Tais-toi ta gueule, tu entends, enculé. Dégage.
25: Gérard, toi qui as de la pédale, tu préfères pas le cyclisme? Gérard, c'est Barnabé, je voulais te répondre. Quelque chose. Tu dis avec un con comme toi on s'amuse, mais d'une manière ou d'une autre, t'es un con de toute façon.
1: D'accord, et eh ben Bernardet, tu sais où que tu vas, on s'en va.
25: Excusez-moi, Gérard.
1: Bonne nuit, bonne
25: Monsieur
1: nuit.
25: Monsieur Gérard, Albert et Barnabé. Monsieur bonne Gérard, nuit. Monsieur oui. Gérard, je voulais répondre à la question moi aussi. C'est-à-dire que je pense qu'il faut vraiment être un peu débile dans sa tête pour rester quand même, regarder des voitures tourner. Alors, dans un hôtel Formule 1, tu peux faire la même chose en patin en roulette ou à pied. Donc, faut vraiment être. Ouais.
1: D'accord, c'est bien, la question n'est pas là. Mais
25: tu préfères pas le cyclisme, Gérard, le cyclisme non.
1: Alors maintenant, je vais vous poser la deuxième question.
25: Comment
1: vous
25: allez. Pédale, hein. Le cyclisme.
24: Mais c'est parce que c'est le vélo.
1: Eh, vous commencez à me les gonfler, là.
25: Bon, la pédale, tu te fais respecter un peu, hein.
1: La pédale, elle te dit 5 lettres.
23: Gérard.
25: C'est oui. Quoi, 5 lettres?
23: Franklin vient d'arriver. Merde. Pour remplacer donc Barnabé, qui a déjà remplacé Jean-Yves.
24: Salut Franklin.
25: Salut tout le monde.
8: Salut Franklin.
25: Ça va?
8: Salut Franklin.
25: Salut Gérard.
1: Salut. Ouais.
25: Gérard, je vais te demander déjà.
1: Oui.
25: C'est quoi la prochaine question?
1: La prochaine question, on y vient, tu vois.
25: Ah ok. Allez, super, la prochaine question.
1: Qu'aimez-vous comme passion? La lecture, la F1, le tennis, le vélo. Ou le foot.
23: Gérard, et vous n'avez pas d'autre choix. C'est... Attention.
1: Ou le foot.
25: Alors moi, c'est les moules quand elles sont bien sur le rocher.
1: Non mais ça c'est ça les moules.
25: Ah ben moi j'ai le droit d'avoir comme passion les moules. Gérard, non,
1: attends, c'est ce qui se mange des moules.
25: Ben oui les moules qui sont sur le rocher je trouve ça beau.
1: Ouais mais attends ouais, d'accord.
24: Mais attends mais Gérard chacun a sa passion.
25: Bah voilà moi j'ai ma passion.
1: Attendez s'il vous plaît.
24: Gérard. Oui.
1: Qu'est-ce que t'aimes dans ce que je viens de dire?
24: Aucune des choses.
25: Ouais.
24: C'est vraiment masculin parce
25: mais
24: que
25: Léa elle-même.
24: Tu laisses que la lecture.
1: Ah bah, de toute manière, c'est masculin ou féminin, hein, je suis désolé.
25: Attendez.
1: Non, on parle pas de la loco, d'accord, on reste poli là-dessus.
25: Oui. Hein.
24: Arrêtez un peu, poli de parler de la loco.
1: Alors, moi, je vais répondre à Léa. La lecture, c'est pour tout le monde.
24: Ouais.
1: Ça soit aussi bien sexe féminin que masculin.
25: Que ça va dire,
1: quoi. Enfin, ça, c'est sûr que c'est plus côté masculin.
24: Et t'as pas dit le sport que j'aime.
1: Le tennis, c'est pour les deux.
25: Ouais, mais bon.
1: Il y a aussi bien des hommes que des femmes qui jouent au tennis, je suis désolé.
24: Le vélo, c'est pareil.
25: Il y a aussi bien des hommes que des femmes qui sont sodomisés dans les chiottes de la loco.
1: Eh ben, dans ce cas-là, celui qui vient de dire ça, tu vas aller voir Gaël au standard, comme
25: dégage.
1: Ça tu vas pas me casser les bonbons.
25: Allez, dégage.
1: Merci.
25: Allez, dégage. Gérard, moi je suis sûr que là, elle aime bien faire du vélo en lisant avec une raquette de tennis dans la main, regardant la F1.
24: Et ouais.
25: Gérard,
24: c'est exactement
25: Léa. Léa, elle fait du vélo en lisant, en jouant au tennis et en regardant la F1. Gérard, c'est, je sais pas comment je m'appelle, mais c'est moi. Je voudrais te poser une question.
24: Salut, ouais. Toi.
25: Est-ce que t'as d'autres passions des trucs que tu viens de citer là?
1: Moi,
24: le parfum.
1: Non. Il n'y a qu'une passion qui m'intéresse.
23: Le parfum, ça, tu peux pas dénigrer non plus quand même qu'on t'a offert quand même
25: l'Adidas,
23: une bouteille de parfum.
1: Bon, et ça, c'est bon. Le parfum, ça, c'est pas une passion.
23: Et
1: c'est.
23: Il y a juste une de tes grandes passions.
25: C'est l'Adidas dans le club.
23: Qui dit sur Minitel, mon GG, bientôt avec toi sur l'antenne, département 12, et c'est signé Hugo Leng.
1: Bon, bah, lui, il peut rester où qu'il est.
23: Non, je ne pense pas, non.
25: Gérard.
1: Oui, c'est qui? Donne ton nom.
25: C'est Franklin.
1: Oui.
25: Oui, donc tu viens de citer à peu près tes sports préférés, tout ça.
1: Non, mais ça, c'est.
25: Ouais, la lecture, ouais.
24: Le sport de beauf.
1: Non,
25: c'est clair.
1: Attendez. Il y a plusieurs. Je vais pas tout citer tous les sports parce que sinon on n'en finit pas et le débat n'avancera pas.
25: Et le baseball. Il y a plusieurs beaufs, Gérard, ouais.
1: Il y a le baseball, il y a le volley, il y a le tennis,
23: il y a le basket,
1: il y a le sport en chambre. Voilà,
25: le sport
1: tout à fait.
25: Gérard,
1: vous savez ce que c'est.
25: Le sport en toilette aussi.
1: C'est quoi?
25: Cool.
23: Vas-y, on t'écoute.
1: Non, mais attends,
25: va. C'est toi, Gérard. C'est le sport en toilette. Et la brouette thaïlandaise.
24: Oui, je suis là.
1: C'est quoi le sport en chambre pour toi?
24: Le sport en chambre.
25: C'est la brouette thaïlandaise.
24: Gérard, le sport en chambre, tu veux que je te dise ce que c'est?
25: C'est le vélo, Gérard.
1: Stop derrière, s'il vous plaît.
24: Vous regardez la Formule 1. Et vous m'écoutez, là?
25: Sur un vélo français. Ta gueule, Gérard.
1: Ouais, ta gueule toi-même, toi.
24: Moi, le sport en chambre, ça serait qu'avec Gérard. D'accord. Moi, mon rêve, ce serait de faire du sport en chambre avec Gérard.
25: Ouais, mais en chambre, en Formule 1. Non.
24: C'est pas la Formule 1 avec Gérard, moi.
25: Dans une chambre Formule 1. Gérard, c'est plutôt dans les toilettes que dans une chambre.
22: Hey, feuille de rose.
24: Oui.
22: Hey, tu crois pas que tu vas en espace de deux questions.
24: Ouais. Bah,
22: apparemment, t'as envie de faire beaucoup de choses avec moi. Hein.
25: Non mais Gérard, écoute,
24: Gérard, ça fait vachement longtemps que je t'écoute.
22: Ouais, c'est-à-dire combien de temps?
24: Ah bah, ça fait
25: 10
24: minutes.
25: Ça fait une heure.
24: C'est plus d'un an maintenant.
25: Depuis 1972.
24: J'écoute tout le temps.
22: Ouais.
24: Et j'ai beaucoup d'admiration pour toi. Et
25: j'ai plein de projets.
22: D'accord.
25: Et Gérard. Moi,
24: t'écoute matin, midi,
25: soir.
24: Mais par contre, il y a une chose que je voudrais dire, Gérard.
22: Oui.
25: Tu pues de la gueule.
24: Je suis vraiment. Ouais, bon,
22: Celui qui dit qu'on va se calmer.
25: Moi, je pense que c'est déjà du sport de bien vouloir rentrer dans la même chambre que Gérard, parce que tu peux sentir l'odeur.
22: Oh là là.
25: Eh, Gérard, je veux juste te prévenir d'une chose. Feuille de rose, je la connais.
24: Oui, attends, Gérard.
25: Elle a des hémorroïdes.
22: Oh là là.
25: Non mais Gérard,
24: c'est
25: Franklin, je voudrais te dire un truc.
24: Non mais Franklin, s'il te plaît.
23: C'est bon, tu demandes à parler à Feuille de Rose.
22: Alors Feuille de Rose.
24: Oui Gérard.
25: Feuille de Rose sans le pâté.
22: Bah c'est bon derrière, s'il vous plaît.
25: Gérard.
22: Feuille de Rose, je te prends tout à l'heure hors antenne.
25: Gérard,
24: attends, je peux pas aller quand même.
23: Hors antenne, et bien hors antenne.
25: Gérard, c'est Franklin.
23: 30 secondes. Pour répondre au justicier sur Minitel, je n'ai pas le choix. Et pour, il y a Michoko aussi, département 93, qui dit la passion de GG, c'est la lecture de Pentouz et de Playboy. Est-ce que c'est vrai?
22: Je réponds à la question Minitel. Chez moi, il n'y a aucun bouquin de cul.
24: Gérard, c'est Feuille de Rose.
22: Oui.
25: Feuille de Rose pétasse.
22: Ta gueule, toi.
24: T'as aucun bouquin de cul chez toi?
22: Non.
24: C'est vraiment dommage parce que tu m'aurais trouvé, tu vois.
25: Ah, Gérard.
22: On verra ça tout à l'heure en antenne, d'accord,
24: Gérard,
22: Feuille de Rose? Tout à l'heure en antenne, Feuille de Rose, tu laisses tes coordonnées.
25: Feuille de Rose dans le mix, ton pseudo, c'est anus dilaté. Gérard préfère les mecs.
22: Oh là là, mais vous.
25: C'est Franklin là.
22: Ouais.
25: Ouais, je voudrais te dire, parce que Feuille de Rose, ça irait pas très bien avec toi, parce qu'entre Fleur de Rose et Fleur d'anus de chez Jean Peste.
22: Je vois pas le rapport non plus.
25: Gérard, c'est Mokhtar, la question suivante, s'il te plaît, ok, on enchaîne.
22: Ouais, ben, Daza, tu as Mokhtar.
25: Allez, dépêche-toi,
24: Gérard.
25: Allez, mène-toi un peu, Gérard, on va mettre ça à faire.
22: Quels sont vos goûts à la télé pour votre passion?
25: Attendez. Les toubisseries.
22: Voilà, ça, je m'y attendais.
25: Ben oui, c'est Franklin.
24: Le pan d'Alma.
25: Je suis un fan des toubisseries.
22: Alors, celui, qui c'est qui vient de dire ça? Qui c'est qui vient de sortir le pan d'Alma?
25: C'est Jean-Claude.
24: Gérard, Mokhtar.
22: Non, mais là je vous préviens d'une chose, vous vous calmez maintenant avec ça.
25: C'est pas
22: les thèmes du débat. Qui c'est qui veut me parler encore derrière?
25: Mokhtar. Moi, ma passion, c'est Christine. C'est Christine, ma passion, c'est les grosses.
22: Bon, alors, Mokhtar, tu dégages.
25: Mais c'est
22: pas moi, tu dégages.
25: Gérard, pas d'insulte. Là, la procès, là.
22: Bon, Léa.
24: Oui.
22: Je te repose la.
24: Gérard,
23: c'est pas en leur disant je vais vous repasser au standard qu'ils vont se calmer. Tu leur dis maintenant on se calme, on passe à la question suivante et t'enchaînes. Alors, tu te poses pas de questions.
22: Léa,
24: Gérard, c'est Feuille de Rose.
22: Oui, Feuille de Rose.
24: Tu sais à quoi je pense là?
22: Non.
24: À ton avis.
22: À moi.
24: Exactement, mais à ton avis, qu'est-ce qu'on pourrait faire tous les deux là?
22: Ah bah ça, je sais pas.
24: Bah, c'est la formule.
25: On parle à Carole. Hein.
24: Ça te dit là ou pas?
22: Oui.
24: Maintenant, tout de suite.
22: De quoi? De regarder de la Formule 1?
24: Bah non, à ton avis.
22: Je sais ce que tu veux dire.
24: Maintenant, tout de suite, tu peux pas savoir comme je suis vachement excitée là.
25: Non mais on s'en fout, la grognasse elle ferme sa gueule et moi tu m'écoutes, Gérard.
22: D'accord, tu parles de ta gueule.
24: La grognasse elle t'emmerde.
22: Okay. Feuille de rose, tu restes poli s'il te plaît.
25: Gérard, c'est Mokhtar, je te vois sur Fun TV avec ton beau t-shirt.
22: Mokhtar.
25: Oui, je te vois sur Fun TV.
22: Tu réponds à la question.
25: Allez, Gérard.
22: Ça se regarde pas comment que je suis habillé.
25: Mais je te vois à la télé.
24: Mais moi, Gérard.
25: Eh ben, c'est ma passion. Trou du cul, tu nous écoutes un peu. Sans déconner.
24: Gérard, c'est Léa.
23: Je vais tous vous calmer, on va remettre les points sur les i.
25: Excusez-moi.
1: On va mettre les points sur les i.
25: Arrêtez.
23: Gérard, t'as tout dit. Christophe sur Minitel pourra apprécier un débat avec Gégé. Il ne faut pas de la passion, mais de la compassion. Je pense, Gérard, que t'es entièrement d'accord.
1: De la passion à la compassion.
24: Mais il n'y a pas un truc qui comprend.
1: C'est quoi ça?
24: Est-ce que tu sais ce que c'est que la compassion, Gérard?
25: Le con et la passion.
1: Non, de la compassion.

0: super beau.
1: Ouais,
0: ah, c'est Florence.
2: Oui,
0: je
2: Florence.
0: Je voudrais que tu m'enduises de parfum, de l'antarctique.
1: Oh, ta gueule, Florence.
0: Ah, moi, je préfère la Tidane.
2: On vous regarde vous-même.
1: Gérard, tu restes poli ou je te souhaite de misère.
0: Attends, Gérard, j'en suis là.
1: Allô, Gérard.
0: Gérard.
2: Oui.
1: C'est stérilé.
2: Oh, putain.
1: C'est stérilé.
0: Gérard, c'est
2: feuille
0: de rose.
2: Oui, feuille de rose.
1: Voilà, on laisse pas parler les stérilés comme d'habitude.
2: Voilà, stérilés, vas-y.
1: Je peux répondre, je peux répondre.
0: Qu'est-ce que tu préfères, alors?
1: Gérard, je peux répondre, je peux répondre. Oui, moi je voudrais te demander, est-ce que tu penses que la passion, elle est finalement sublimative du fond de ta pensée intérieure, exutoire?
2: Pensez-vous que j'ai une passion favorite?
1: Ouais, les chiottes de la loco.
0: Oui, ouais.
2: Ça,
0: Gérard.
2: Qui c'est qui vient de dire ça?
1: Christine, Mokhtar.
0: Christine, les chiottes de la loco.
1: Non, c'est pas Mokhtar.
2: Mokhtar.
1: Non, j'ai rien dit.
2: Mokhtar, hey. Est stérilé, Franklin. Vous allez revoir Gaël, vous allez vous calmer.
1: Attends, Gérard,
2: attends,
1: on
2: n'a
1: rien dit.
2: Vous
1: attends, on
2: n'a
1: rien dit. On n'a rien dit.
2: Eh ben, vous allez vous la calmer.
1: Oh, Gérard, on n'a rien dit. C'est Christine. C'est Christine qui a dit quelque chose.
0: La passion, Gérard, dans une feuille de rose.
2: Léa.
0: Oui.
2: Je t'écoute.
0: Pensez-vous
2: que j'ai une passion favorite?
0: Oh oui,
3: tu l'as dit tout à l'heure, Gérard. Alors,
0: Gérard,
3: c'est un peu débile. Hein. T'as dit que t'as pas su ce qu'il y avait faim. Passe à la question suivante.
2: Croyez-vous que lorsque je fais
1: des fellations?
2: Non, je parle pas de fellation.
1: Dans les chiottes de la loco à Christine.
0: Mais arrêtez les mecs.
2: Bon, alors, là, vous commencez à me les gonfler avec les chiottes de la loco et
1: alors,
2: Christine.
1: Alors, on va passer aux chiottes de la parole.
0: Moi, je dis pas, mais les gros trucs de Gérard, elles vont bientôt exploser, là.
2: Ouais, j'ai l'impression.
1: C'est du vieux cru, là, d'ailleurs. J'ai pas dit loco, j'ai loco. Eh, Gérard, c'est Mokhtar, je voulais te dire, je suis sûr que ta passion, c'est de regarder la Formule 1 le dimanche.
0: Mais non, mais non,
1: c'est surtout quand il y a Christine dedans et qu'elle se fait crasse contre le mur.
2: Mokhtar!
1: Il y a Christine dans une Formule 1. Ils ont réussi à la rentrer dedans. Elle se crache contre le mur. Comme Ayrton Senna.
0: Gérard, c'est feuille de rose.
2: Gérard, Mokhtar dehors.
1: Ta gueule.
0: Feuille de rose.
2: Oui.
0: C'est clair que c'est moi ta passion. Non, non, non, c'est moi. Mais
1: là,
0: c'est
1: moi.
0: Gérard, c'est Florence.
1: Moi, je trouve ça con les gens qui aiment bien les gros camions.
2: Stop.
1: Ta gueule.
2: Eh ben, au standard pour les connards qui viennent de dire ta gueule.
3: T'as dit un gros mot.
1: Ta gueule, Gérard.
0: Alors, un poème, Gérard.
1: Gérard, je demande des excuses.
2: Ah non.
1: Et Gérard, s'il te plaît, je te prends et.
3: Rénu.
1: Voilà.
2: D'accord. Merci, Julie, pour la fin de la réponse.
0: Gérard,
2: oui.
0: Gérard, c'est un poème.
2: Oui.
0: Gérard, c'est
2: oui.
0: Feuille de rose.
2: Oui.
0: Feuille de rose, là.
2: Oui, feuille de rose encore.
0: Prouve-moi que c'est moi ta passion. Non, non, non, déjà, c'est pas toi.
2: Je te dis, tu verras ça tout à l'heure quand on aura fini les
1: débats.
0: Prouve-moi,
2: Gérard.
1: Gérard,
2: mon
1: amour.
2: Croyez-vous que
0: moi aussi, je parlais hors antenne, Gérard.
1: Qui arrêtez, parlez pas tous en même temps, laissez poser la question par Gérard.
2: Voilà. Merci pour celui qui vient.
1: Allez, vas-y, Manon, ma gueule.
2: Pensez-vous que le foot est une passion?
1: Ouais, moi je pense que... Tu peux répondre?
2: Oui.
0: Bien sûr que oui, c'est fatal.
1: Alors, moi je pense que le foot, c'est une passion si tu la regardes avec Christine dans une Formule 1.
2: Alors, qui c'est qui vient de dire ça encore?
1: C'est Mokhtar.
2: Alors, Mokhtar, tu dégages, ce coup-là, je veux plus t'entendre.
1: Ok, enculé.
2: Eh ben, c'est bien. Alors, Mokhtar, au revoir.
0: Gérard.
2: Ce coup-là, Mokhtar, non.
3: Mais Mokhtar est déjà parti.
2: Non, non, on l'a encore.
3: Non, Gérard. Non, c'est plus Mokhtar.
1: Ouais, c'est non, j'avoue, c'était Clitoris qui t'a dit ça.
2: C'est qui?
1: C'est
3: Doris. Là, nous venons d'accueillir Tony.
4: Bonsoir, Gérard.
1: Salut, Tony.
0: Salut, Tony.
1: Salut, Tony. Bonsoir à tous. Bonsoir, Gérard.
2: Bon,
1: bonsoir,
2: alors,
1: Julie.
2: Je répète la question.
1: Tu pourrais me dire Tony. Bonsoir au moins, Gérard, s'il te plaît.
0: Non, mais
1: bonsoir,
0: il est mal poli.
3: Bonsoir, Tony.
1: Vas-y, du coup, on répète.
2: Bon, allez, Tony. Tony, tu restes poli, s'il te plaît.
1: Ah, c'est pas moi. Hein.
2: Non, mais...
1: Bon, Gérard, ta gueule et parle.
2: D'accord.
3: C'est vrai, il n'a rien dit, Gérard.
1: J'ai rien dit.
2: Pensez-vous que le foot est une passion pour vous?
1: Ouais, pour ce
3: foot.
1: Ouais, pour aller
0: foutre, oui.
1: Bah moi j'aime bien le foutre, hein.
2: J'aime bien le foutre.
1: Va te faire foutre.
2: Bah toi-même.
4: Un méchant, un petit peu de calme, s'il vous plaît.
1: Ta gueule, j'essaie de faire un débat sérieux.
0: Voilà.
1: Oui, bon, Gérard, c'est Franklin, j'aimerais être sérieux 5 minutes.
2: Voilà. Pour une fois.
1: Non, mais je suis sérieux depuis le début et tu me confonds avec les autres.
4: Oui, c'est vrai.
1: Donc, en fait, voilà, je voulais te demander, dans le foot, pourquoi la règle du hors-jeu a-t-elle changé?
4: Oui, voilà, Gérard, réponds à ça.
1: Oui, Gérard, réponds
0: par rapport au carton rouge.
1: S'il te plaît, nous, Gérard.
2: De quoi?
1: Pourquoi, dans le foot, la règle du hors-jeu, qui était sublimatoire de la règle du jeu du carton jaune, a-t-elle changé?
0: Oui, mais le carton rouge, c'est vachement important dans l'article.
2: Mais rien n'a changé sur le foot.
0: Oui, Gérard, écoute.
1: Mais du coup, le petit a changé.
2: Mais alors là, toi, tu allais te faire enculer toi-même.
1: Oh là là.

0: mais quelle vulgarité.
1: Alors là, vous allez rester un petit peu poli. Dans ces cas-là, si tu peux me parler, tu dégages. Au revoir, bonne nuit. Ta gueule, et ben va te faire. C'est bien, ta gueule, et ben le mot ta gueule, tu vas me le copier des.
0: On ne dit plus rien.
2: Allez,
0: punition.
2: Gérard,
0: ça fait 4 mois que j'ai participé au débat, t'es aussi blaireau.
1: Ouais, je suis aussi blaireau, mais toi aussi tu commences à.
0: Bon,
1: vas-y,
0: blaireau.
1: Que dit-on?
2: Gérard,
1: oh là là, feuille de rose, vas-y.
2: Tu me déçois beaucoup là.
1: Mais ouais, je t'écoute, mais réponds.
2: Je suis écœuré aussi.
0: Mais Gérard, au bout
2: Gérard,
0: de ça, je serais bien avec feuille de rose.
1: Réponds à la question, feuille de rose.
0: Cochonne.
2: C'est quoi la question? Tu vois, elle écoute même pas.
1: C'est pensez-vous que le foot est une passion pour vous?
2: Oh là là là là là là.
0: Mais Gérard, je voudrais savoir quelle serviette hygiénique portes-tu maintenant?
1: Aucune.
0: Aucune.
1: Alors pourquoi dit-on?
2: Dans tes tampons.
1: Pourquoi dit-on fruit de la passion?
0: Parce que Gérard est une banane à la place de la bite.
2: Gérard, Gérard.
1: Oui.
2: Est-ce que tu aimerais partager un fruit de la passion avec moi?
1: C'est qui parle comme ça?
0: C'est
2: feuille de rose.
1: Feuille de rose.
2: Est-ce que tu nous vois tous les deux sur une île, sur la plage?
0: Mais non, mais plus dans les chiottes de la loco que sur une île.
2: Tous les trois, Gérard.
1: Non, mais attends.
2: Aussi.
1: Bon, attends.
2: Gérard,
1: feuille de rose.
2: Oui.
1: Attendez.
0: Gérard, c'est Tony. Est-ce que tu nous vois tous les deux en levrette?
1: Alors Tony, je vais te dire une chose.
0: Dis-moi en deux trois comme ça on est blindé.
1: Tony, je vais te dire une chose.
0: Non, tu vas pas dire deux choses. Tu vas fermer ta gueule un petit peu.
1: Bon, bah déjà,
0: tu vas nous écouter. Ouais, parce que maintenant c'est nous les chefs. Maintenant. Bon alors, tu nous poses ta question et tu fais fi ça, s'il te plaît.
2: Gérard.
1: Vite,
0: on accouche.
2: Gérard, c'est Léa.
1: Oui, Léa.
3: Moi, je voudrais dire, je sens le fruit de la passion. Ça t'excite?
0: Au fond, ouais, parce que tu t'es assis sur une banque, c'est pour ça.
2: Gérard, comment je trouve que tu es beau comme un fruit de la passion.
1: D'accord. Bon, voilà. Allez, vous allez réfléchir à la question. Pourquoi dit-on fruit de la passion? Bah, écoutez, Sam.
4: Tu peux répéter ce que tu viens de dire, s'il te plaît?
1: On va écouter un
4: indice. C'est quoi la question. Pourquoi dit-on fruit de la passion?
1: Voilà.
4: D'accord.
1: Et on va s'écouter Sam Sin, Pune Pike avec Bidé. C'est quoi ça encore? Je pense que c'est comme bizarroïde.
5: Oh. GG. Allez, qu'est-ce qu'on vient d'écouter, Gérard?
1: On vient d'écouter Bonheur avec Basketball, voilà. Donc on continue. Okay.
5: Basketball.
1: Ouais, voilà, Basketball.
5: Je retiens.
1: Tu retiens bien. Hein. Donc on va accueillir...
5: La question.
1: Donc on va déjà accueillir. On continue la libre antenne, donc c'est la suite des débats. Donc si vous voulez toujours nous appeler, c'est 0800 08 5000.
5: Non, je pense 0870 5000
1: ou 0803 08 5000. Et toujours sur le Minitel 3615 Code Fun Radio rubrique direct. J'espère que vous allez vous réveiller un petit peu plus sur
5: oui,
1: le Minitel.
5: Oui, il se réveille, il y a Milouz d'ailleurs qui dit: Gérard, j'ai acheté ta cassette, t'es trop beau.
1: Merci Milouz. Donc on va accueillir Léa.
2: Oui.
1: On va accueillir...
0: Basketball.
2: Mais on était déjà là, hein, Gérard.
1: On va accueillir Florence.
2: Oui.
1: On récupère Feuille de Rose.
2: Bonsoir. Pourquoi elle était où?
1: On va récupérer Tony.
2: On les récupère.
1: Oh, Tony.
2: Allez, hop.
1: Bon, Tony, bonne nuit. Allez, hop. Ça commence à bien faire, là, tu commences. Allez, hop. Tony, au revoir.
2: Mais ils ont rien fait, Gérard.
1: Non, mais derrière, j'entends.
2: Gérard, t'as honte?
1: Derrière, j'entends des bruits, ça m'énerve.
4: Justement, il y a un problème, parce que je viens d'enlever Tony et tu vois que le bruit continue.
1: Mmh. Ah. Donc, on va accueillir Annette.
2: Remets Tony, c'est pas Tony, alors.
0: Tu crois pas que c'est quelqu'un qui est derrière toi?
4: Donc, je remets Tony.
2: Remets Tony.
1: Bon, celui qui s'amuse à faire ça, derrière, il se calme.
0: Non, mais c'est bon, Gérard, c'est Tony, j'ai éjaculé, donc c'est bon, on peut continuer.
1: Bon, alors, Tony, tu restes poli, s'il te plaît.
0: Non, mais je suis poli.
2: Ah, mais il y a pas de gros mots là-dedans.
0: Oui, c'est ça, Gérard, ça va.
1: Salut. Okay. Ça va, toi?
0: Oui, super. Luigi parle jamais en antenne.
6: Il y a moi aussi.
1: Ta gueule, toi.
6: Il y a moi aussi.
1: Quoi?
6: Annette.
1: Ouais, bah, t'avais qu'à te réveiller quand je t'ai dit bonjour. Quand je t'ai dit bonsoir, toi.
6: Je te dis bonsoir et tu me réponds poliment. Bonsoir, Annette.
1: Voilà.
2: C'est pas compliqué,
1: bah, bonsoir.
2: En fait.
1: Voilà.
6: Bonsoir, Annette.
1: Bonsoir, Annette.
6: Quelle est ta passion? Non, pas.
1: Alors,
6: pas
1: pourquoi dis-tu
6: Annette,
1: fruit...
6: quelle est ta passion?
1: Pourquoi dis-tu fruit de la passion? Merde!
2: Parce que c'est un fruit,
6: c'est bon. Vas-y, GG, c'est bon.
5: Eh, les nanas.
4: Fruit de la passion. Ah, ben c'est ça, hein, ce que nous a expliqué fruit de la passion, c'est ça, hein.
1: Oh, Léa, feuille de rose, et puis Florence, on se calme un petit peu, là.
2: Moi, je suis vachement excitée. Là.
1: Ah bah, c'est bien, tout à l'heure je vais te chauffer quand je vais te sortir ton poème, toi. Tu vas voir ma feuille de rose, je vais m'occuper de ton matrice.
2: C'est Gérard, c'est Léa.
1: Oui, mon amour.
6: Donc, Kiki, t'appelles ça ton poème.
1: Ouais, mon amour, feuille de rose, je t'écoute.
6: Il y a qu'un verre,
2: c'est pas moi,
6: en minuscule.
2: Non, Gérard, c'est Léa.
1: Ouais, Léa.
6: Léa, quelqu'un.
2: Et moi, qui c'est qui a dit ça?
1: Non, mais c'est pas grave, Léa, laisse tomber, je t'écoute.
2: Et moi, tu me fais pas de poème?
1: Si, t'en as un pour toi.
2: Et moi?
6: Léa.
1: Florence aussi. Les trois nanas, vous allez avoir votre poème. Les trois mecs, vous irez vous faire foutre.
6: Tu peux pas me faire un poème personnel?
1: Non, mais c'est tout. L'amour!
6: Pourquoi t'as dit ils iront faire foutre les mecs?
1: Parce que c'est pas
6: non, non, mais là, tu m'insultes, j'ai jamais rien dit. Il y a procès, là.
1: Pour l'instant, c'est moi qui commande et je pose la question.
6: Denis, est-ce que tu me veux comme avocat? J'ai mon doc de droit.
1: Non, mais voilà, tu vas te faire sauter. L'amour est-elle?
6: L'amour est-elle?
1: L'amour est-elle une passion pour vous?
6: Oui,
2: mais bien sûr, Gérard, avec toi, l'amour. C'est toujours pour moi.
1: Merci.
6: Je n'aurais jamais
1: pensé. Bon, alors Léa, s'il te plaît, tu réponds.
2: Gérard.
1: Léa.
2: Gérard,
1: tu réponds à la question, s'il te plaît.
2: Gérard, l'amour avec toi, Gérard, c'est une passion, c'est obligatoire.
6: Alors, moi,
2: Gérard, feuille de rose, détendez-vous.
1: Oui, feuille de rose.
2: Donc je voulais dire que la passion pour moi, enfin la passion c'était l'amour avec toi, tu vois.
1: D'accord, eh ben,
2: c'est une grande séance de relaxation. Mm-hmm.
1: D'accord, t'inquiète pas, feuille de rose, que si un jour on a l'occasion de se rencontrer.
2: Mais j'espère qu'on aura l'occasion, j'espère que ce sera pas dans longtemps parce que j'ai besoin de te voir, Gérard.
1: Ouais, mais t'habites sur où?
2: Bah, j'habite pas loin de chez toi, justement.
1: Hein?
2: J'habite pas loin de chez toi, justement.
1: C'est-à-dire?
6: C'est la grosse bite, Dudu.
1: Ouais, Gérard. C'est bon, derrière les mecs, vous vous calmez,
2: Gérard,
1: s'il vous plaît. Oui.
2: J'habite à Suresnes.
1: Oui.
2: Bon, bah, moi j'habite pas très loin.
1: D'accord, et ben.
2: Donc je suis sûr qu'on pourra faire plein de choses tous les deux.
1: D'accord.
2: Bah, et même si tu veux, on peut commencer tout de suite.
1: Non, mais t'inquiète pas, je prends tes coordonnées tout à l'heure après ton poème, d'accord?
2: Non, ouais, d'accord, mais bon, là, tu vois, je peux plus attendre. Hein.
1: Non, bah, dans ces cas-là, si tu peux plus attendre.
2: Mais je la comprends, mais aussi, c'est pareil. Pareil, mais...
1: Non, non, mais feuille de rose.
6: Alors, dans ces cas. Et moi, Gérard, tu vois, moi, la passion.
2: Mais Gérard,
6: Alors, Gérard, écoute-moi un petit peu. Pour moi, la passion, tu vois, c'est ton anus.
1: Gérard, Luigi,
6: tu la fermes. Tu me laisses parler.
1: Bon, attends,
6: c'est moi, je te laisse parler. Gérard, moi, c'est que tu t'es noir à l'anus parce que la dernière fois, j'avais eu des morceaux de suppos sur le gland.
1: D'accord. Eh ben, c'est bien.
6: Gérard, c'est Annette.
1: Ouais, Annette.
6: Ouais, bah, moi, je voulais te dire que ma passion, c'était à peu près la même que Luigi.
1: Mmh.
6: Mais à quelque chose près, c'est que moi, au lieu d'avoir des bouts de suppositoire, j'avais de la merde.
1: D'accord.
4: Gérard, juste une chose, 30 secondes, au stage, je vous arrête. Il y a Arnaud sur Mintel qui dit: Gérard, je te signale qu'il y a un autre paparazzi, il est dans le studio derrière toi avec une caméra.
1: Non, bah ça, on le sait, hein.
2: Gérard, mais casse-lui la gueule, Gérard, défends-toi.
1: Oui.
2: Des feuilles de rose encore.
1: Oui, feuilles de rose, mon amour, qu'est-ce que tu veux?
6: Oh là là,
2: comment il s'appelle? Oui, c'est pas vrai, ça, hein.
1: Mon amour.
2: Oui, Gérard. Oui.
1: Mon amour de feuilles de rose, qu'est-ce que tu veux encore? Oh, le bruit derrière, on se calme. Feuilles de rose.
6: Et mon homo, est-ce que tu pourrais poser ta question?
1: Non, attends,
6: mon homo. Mon hétéro préféré.
2: Gérard.
1: Tony, Annette et Luigi, s'il vous plaît, vous calmez.
2: Sinon,
1: il y a feuille de rose, mon amour.
2: Mais laisse tomber, Gérard, elle est hétéro. Gérard.
1: Feuille de rose, mon amour, ça fait 5 fois que tu m'appelles. Ça fait 5 fois que tu me poses une question, je t'écoute maintenant.
2: Voilà, alors je voudrais que tu me fasses une chose.
1: Oui.
2: C'est que tu prouves ton amour.
1: Oui.
2: En m'écrivant un poème tout de suite, là.
1: Bah, mais tout à l'heure après.
2: C'est une façon de prouver ton amour. Des promesses, Gérard.
6: Gérard, c'est que pour prouver ton amour à Feuille de Rose, c'est que tu tapes ton gland contre le micro.
1: Luigi,
6: tu montres ta bistouquette à Fun TV.
1: Non, mais Luigi, t'es gentil, s'il te plaît. Comme Feuille de Rose avait tout de suite son poème, je vais te le faire tout de suite.
6: Non, mais on s'en fout, nous. Non.
4: Tout de suite, on finit le débat, je te signale.
6: On finit le Martel.
1: Alors, on va continuer.
6: Alors, tu m'as étonné un petit peu.
1: Qu'est-ce qu'une passion pour vous?
6: Ouais, mais tu es con ou quoi? Ça fait 10 000 fois que tu répètes la même question.
2: Il a pas tort, hein.
1: Et Tony,
6: enfin, pourquoi des passions ou des opies?
1: Non mais Tony,
0: Tony, tu l'as... Parce que c'est pas pareil, hein.
6: C'est Annette, hein.
1: Tony, tu la fermes.
4: Excusez-moi, mais il y a un truc qui me fait rire sur Minitel. Il y a Christine.
0: Ah, je croyais que c'était moi.
4: Je suis désolée, Gérard, mais c'est Christine. C'est vraiment Christine de Paris qui fait Gérard, t'as oublié ton slip à la maison.
2: Oh
6: Gérard.
2: Gérard, là,
4: ça veut tout dire.
2: Gérard,
4: hein.
2: Gérard.
0: Bah, en parlant de ça, Gérard, t'as oublié ton slip à la maison.
6: En parlant de ça, Gérard, tu as oublié ton god à la maison.
1: Et
6: en parlant
1: de ça, Gérard, il conclusion.
6: Le loin les traces de pneus.
0: Pas la... de conclusion, t'es malade.
1: Conclusion,
0: t'es
1: la conclusion.
6: Oublie.
1: La conclusion.
0: Il n'y a pas de question, là, j'ai compté.
1: Non, mais il y a eu les 10 questions.
6: Non, Gérard, tes 10 questions.
1: La conclusion.
0: Il n'y a pas de conclusion.
6: Il n'y a pas de conclusion, tu continues.
2: Tu continues, Gérard.
0: Fais ton poème à la con, il n'y a pas de débat.
6: Regarde, Gérard, je vais poser une question à ta place si tu veux.
1: Non, mais alors moi, je.
6: Quelles sont vos.
2: Gérard, tu vas répondre à nos questions.
1: Alors, vas-y. Alors, attendez. Là, je vais vous prendre chacun votre tour.
0: Mais je le connais par cœur, Gérard.
1: Tony,
6: tu vas nous prendre.
1: Tony, Annette et Luigi, vous la fermez maintenant.
6: Tu vas nous prendre chacun notre tour derrière.
1: Vous la fermez maintenant.
6: Okay,
1: comme vous voulez me poser chacun une question. Mais je vous préviens, je ne vous répondrai ni sur la loco, ni sur Carole, ni sur Christine.
6: Ok.
0: Bon, je vais répondre sur les autres.
1: On a bien précisé.
6: Alors sur Françoise, il n'y a pas de problème.
1: Non plus.
6: Faudrait savoir.
1: Donc je répondrai pas non plus à ces questions-là.
6: Alors sur les photos sur Internet, il n'y a pas de problème.
1: Donc, Léa, je t'écoute. Pour l'instant, les mecs, vous la fermez, s'il vous plaît.
6: Ok, alors, trop dur.
1: Léa.
2: Oui, quelle serait ta passion préférée si tu étais avec moi?
1: Alors ça, c'est une question assez dure. Il faut que j'y réponde?
2: Bah oui, si c'est une question, oui, j'attends une réponse.
1: Donc, tu voudrais
6: comment
1: savoir...
6: Comment va, Aurore? Aurore, elle va bien, Aurore?
1: J'ai demandé à Tony, Annette... Et Luigi de la fermer.
6: Non, mais moi, je
0: comment va Aurore? C'est la question que je te pose.
2: Bon, alors, mais comment va Aurore, puisqu'on m'a rien demandé à moi.
6: Ouais.
1: Non, mais c'est pas à vous que je m'adresse.
6: Non,
0: comment va Aurore? Je te pose la question. Tu as plutôt intérêt à répondre.
6: Ouais, parce que.
1: Attends, j'ai plutôt. Je te répondrai pas sur elle.
0: Là. Il va nous faire une phrase. Vas-y.
1: Donc, Aurore.
0: Ah, t'as du mal comme
1: ça. Celui qui a posé la question pour Aurore, je te réponds pas.
6: Non.
0: Moi je veux que tu répondes.
1: Ah bah non.
0: Est-ce qu'elle est traumatisée?
6: Est-ce que c'est vrai qu'Aurore est un travelo? Aurore, c'est un
1: comme travelo. Comme toi,
6: Luigi. Oui, mais.
1: Luigi, t'es un travelo.
6: Oui, lui, il assume et il te prend dans les shots de la loco. Mais toi.
1: Eh ben, Tony, tu dégages.
0: C'était pas Tony, mais je veux bien dégager parce que j'ai sommeil.
4: Il
0: hein.
4: Y a d'ailleurs Milouz sur Minitel qui dit Gérard, ton tatou contre une fellation.
1: Qui?
6: Milouz.
2: Il accepte. Allez en Paris.
1: De toute manière, je donnerai pas mon tatou.
6: Ouais, c'est clair. Tu te le gardes dans le cul quand tu vis, c'est ça?
0: Moi, je te donne.
1: Pas, il est resté chez moi.
0: Gérard, c'est Tony, je te donne mon coubi contre une pipe.
1: Non plus.
6: Et moi, je te donne mon tam-tam contre une fellation.
1: Qui?
6: Annette.
1: Ouais, tu iras te faire foutre.
2: Et Gérard, moi, si tu me lèches les couilles, je te donne mon tam-tam.
6: Et Gérard, et pour le même prix, si tu me lèches les couilles, je te donne ma PlayStation.
1: C'est deux voix.
6: Voilà.
1: Donc, Léa, tu m'as posé une question. Tu peux me la répéter?
6: Ouais, Super Mario Bros.
0: Tu es arrivé à quel level?
6: Moi, je suis arrivé au level 5.
0: Level 5?
6: Ouais.
0: T'as sauvé la princesse.
1: Tony! Tony, allez!
0: C'est une cochonne comme ça.
6: C'est clair! C'est trop une cochonne.
0: Tu sais quoi? C'est le bouton A ou le bouton B pour.
2: Tony!
6: Le bouton C. Le bouton
1: B. Ils vont se calmer.
6: Et t'as fini Donkey Kong?
0: Donkey Kong, non, parce que moi, j'aime pas trop les macaques.
1: Bon, ouais.
4: Gérard, tu mènes ton débat, s'il te plaît. C'est pas difficile. Tu
1: coupes
4: tes questions et tu continues. Tu enchaînes tes questions.
1: Léa, tu m'as posé une question.
0: C'est dur quand même pour encastrer les briques.
6: Oui. C'est clair.
1: Tony, ta gueule.
6: Et sinon,
0: et toi, tu joues à quoi, GG?
6: Et Gérard, qui est ton tatou comme suppositoire?
1: Léa!
0: Le problème à la barrelle, c'est que je m'en retrouve.
1: Oh, Luigi, ta gueule!
6: C'est avec le pied.
1: Bon, allez, tu me les prends tous là, moi j'arrête.
4: Non, Gérard, on n'arrête pas. De toute façon, tu n'as pas fini ton débat. Je te signale qu'il y a une conclusion à faire aussi. Donc, il serait bien que tu fasses une conclusion. Et je te signale que j'arrive très bien à parler dans le micro avec Lucas sur les oreilles. Donc, si tu n'y arrives pas, tu es un incapable.
1: Ouais,
4: donc,
1: moi, avec deux voix, je peux pas travailler.
4: Mais j'ai deux voix aussi, t'inquiète pas, c'est normal.
1: Léa, ta conclusion?
2: Réponds à la question. Mais attends, c'est les questions. Oui, t'as dit que tu répondais questions. À nos questions.
1: Comment alors, ça, il y en a plus? Tu peux me répéter ta question, s'il te plaît, parce que j'ai pas compris avec les trois clowns là.
2: Alors, quelle serait ta passion préférée si tu étais avec moi?
1: Eh ben, ça serait que je te fasse des câlins sur la plage.
3: Sur la plage, là, c'est l'idée que j'ai donnée. Gérard, t'exagères quand même. C'est moi qui ai donné l'idée.
7: Bon. Ah ouais, mais trop
3: c'est
7: tard.
3: Feuille de rose alors, qui a donné l'idée. Non,
1: non, mais attendez. Maintenant, Florence, Léa,
3: t'es satisfaite. Mais toi, satisfa... Feuille de rose.
1: Léa, t'es contente de la réponse?
3: Ah, bien sûr, Gérard.
1: D'accord. Florence?
3: Ouais, est-ce que ta passion, ce serait de vendre des cassettes?
1: Non. Donc, t'es servi. Surtout
3: mais voilà, c'est clair, Gérard. Ouais, c'est mais clair, je te prends pas.
1: Non, mais comme t'as quelqu'un derrière toi qui t'a soufflé la question...
3: Comment ça, mais...
1: Ouais, non, mais presque pas.
3: Et l'eau férigineuse, oui, Gérard.
1: Bon, c'est bon. Feuille de rose,
3: non, j'ai
1: à
3: pas
1: ton
3: de
1: tour.
3: Question. J'ai qu'une question, accepterais-tu de me rencontrer?
1: Quand tu veux, où tu veux.
3: Si tu veux.
1: Bon, eh ben...
4: Comme tu veux, avec qui tu veux.
1: Quand tu veux, tu... Non, Tony, pour l'instant, s'il te plaît, t'attends. Je vais y rappeler la feuille
0: de rose. T'es triste, jamais plus que 7.
6: Eh, maintenant,
0: c'est 7 points.
3: Ah, t'es nul, quoi. T'es triste, c'est pas
1: bon,
3: fou.
1: Ouais, mais
0: j'ai des problèmes avec les briques, là.
6: J'ai eu un nouveau jeu. J'ai Super Gogol 64.
3: Gérard.
1: Hey, t'es Luigi, je vous ai pas parlé.
3: J'écoute, Gérard.
0: Non, mais on s'en fout de ta gueule,
3: ouais,
0: Gérard.
3: Mais je parle avec eux, donc voilà.
1: Feuille de rose.
3: Oui, Gérard.
0: À l'époque, c'était bien parce qu'il y avait des jeux, il y avait une barre.
1: Je t'ai dit quelque chose tout à l'heure.
0: Une espèce de boule qui faisait ding.
1: Donc, j'attends que tu me les transmettes.
0: C'est bien ça.
3: Ouais, ah non, mais c'était cool ça.
0: Ouais, parce que bon, il n'y avait pas trop de graphisme, mais c'était pas mal.
3: Ouais, ouais, il y avait juste deux barres, une boule et des petits points marqués en bas.
0: Ouais, voilà. C'est super, ouais.
1: Dégagez, ah
0: ouais. En parlant de barres et de boules, est-ce que je peux t'enculer ce soir, Gérard?
3: Eh bien, t'habites.
1: Bon, allez, c'est bon. Conclusion.
0: Ah, je parlais à Gérard. Hein.
1: Conclusion sur la passion.
6: Ah, la passion, je peux faire ma conclusion.
1: Ouais, bah vas-y.
3: Déjà
1: ouais, bah on conclut.
3: Eh, mais Gérard, t'as même pas répondu aux questions des mecs.
6: Alors, moi, Gérard, j'ai fait un petit poème pour toi, je vais le dire. Ok.
3: Ah, qui c'est qui a la radio là derrière?
0: Il y a un mec qui est en train de jouer.
1: Ouais, il y a quelqu'un qui a un drôle de bruit.
6: C'est pas moi là. Le pet, c'est un petit vent glacial qui vient de la planète des fesses.
1: Eh ben, Luigi, tu dégages.
6: Le capitaine caca.
4: Non, Gérard, il faut que tu finisses la conclusion. On finit avec tout cela.
1: On parle pas politique. On parle pas politique.
6: Je recommence, hein. Le pet, c'est un petit vent glacial qui vient de la planète des fesses et qui annonce avec fracas l'arrivée du capitaine Gérard et de son armée radialée qui s'en
1: va. Luigi, bonne nuit.
0: Tu laisses finir.
1: Bonne nuit, Luigi.
3: Ah,
1: bonne nuit.
3: Bien, son
1: bonne nuit.
4: Bon, Gérard, faut qu'on finisse. Donc, je te demande, tu donnes la conclusion à chacun. Ensuite, tu fais ta conclusion et voilà.
1: Annette.
6: Alors,
1: conclusion.
6: Je t'encule.
1: Très bien. Au revoir. Tony.
0: Ça m'a fait plaisir de te retrouver sur les ondes, Gérard.
6: Je t'encule.
0: Et moi aussi, Annette.
6: Annette.
0: Ah oui. Donc ça m'a fait plaisir de te retrouver sur les ondes, Gérard. Mais c'est qui joue là? Donc je voulais te chanter une petite chanson.
6: Je t'encule.
0: Alors moi, je t'encule. Je n'aurais jamais pensé que je te retrouverais, Gérard. Tant d'années ont passé, je vois que tu n'as pas changé. La la la la la la la. La la la la la la la. Solo. La la la la la la la. 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Je n'entends plus. La la la la la la la.
8: Bon, dégagez les mecs.
0: Ta gueule, ta voix naturelle, espèce de sale petite pute.
8: La sale pute toi-même.
6: Connasse. Gérard, tu n'es qu'une grosse salope assoiffée de sperme.
8: J'ai dit quelque chose,
6: les mecs, c'est bon. Alors,
8: les mecs, c'est bon.
4: Bon, Luigi, Tony, Annette, dites au revoir.
6: Au revoir, enculé.
0: Ciao. Non, soyez pas...
6: Ouais, soyez...
8: C'est bien pour le mot, enculé.
6: On reste poli avec la pute.
0: Pas de vulgarité.
6: Au revoir, Gérard.
0: Je te fais un gros smack sur le téton gauche, Gérard.
8: C'est bien.
6: Gérard, je te fais un gros smack dans ton anus profond et noir. Gérard...
9: Allez, dégage. C'est quoi ce bordel, là?
0: Ah, je te connais, toi.
9: Je veux, lui, là.
6: Bon. Moi...
9: Léa.
6: Non, on t'a reconnu, c'est pas l'enfant.
9: Oh,
6: c'est fini.
9: Oh, c'est fini. Arrête. Mais dégage avec ta merde. Merde. C'est quoi ce bordel là?
4: Gérard, s'il te plaît, tu enchaînes.
9: Léa, conclusion, s'il te plaît.
3: Bah, ma conclusion, c'est que comme d'habitude, on n'a pas réussi à vraiment placer une sur tes vraies questions qui étaient pourtant très intéressantes et très passionnantes, comme la passion. Et puis, sinon, c'est tout.
8: D'accord. Florence, c'est quoi ce bordel?
3: J'aurais voulu répondre à beaucoup plus de questions, mais tu ne m'en as pas laissé l'occasion puisque tu étais trop occupé avec Feuille de Rose. Merci, Gérard.
7: Oui, c'était pas sympa.
3: Quand même.
8: Non, mais...
3: Enfin, je veux dire que je t'aime quand même, Gérard.
1: D'accord. Florence, Florence et Léa, si vous voulez m'écrire, elle va vous écrire au 143 avenue Charles de Gaulle, 92 521 Neuilly-Sédex.
4: Super, Gérard.
1: Il y a une feuille de rose en conclusion. Et attendez, les filles. Les filles, attendez avant de partir. Il y a quand même des poèmes pour vous.
10: Ah ouais.
1: Oh là là, le bruit. C'est atroce. Mon amour, à chaque fois c'est pareil.
4: Ton poème.
1: Feuille de rose, sa conclusion.
10: Oui. Pas grand chose, hein. C'était pas extraordinaire. J'ai pas pu dévoiler tout mon amour, malheureusement.
1: Bah, t'inquiète pas, moi je vais te le dévoiler.
10: C'est vrai?
1: Oui.
10: Ça me fait super plaisir.
1: Bon, on va commencer par Léa.
10: Oui.
1: Alors, pour Léa.
10: Tu veux pas enlever ce son de chiottes, genre? Ouais, exactement.
1: Allô.
10: Oui.
1: Alors Léa, c'est pour toi.
10: Oui.
1: Je voudrais te dire je t'aime sur un stylo bic. Je voudrais te dire je t'aime sur une truite. Je voudrais te dire je t'aime en slip. Bon, ça y est, on peut continuer.
10: Super. C'est très beau, Gérard.
1: Non, mais attends, c'est pas fini. Je voudrais te dire je t'aime sur un briquet fun. Je voudrais te dire je t'aime sur un chronopost. Je voudrais te dire je t'aime sur une planche à repasser. Je voudrais te dire je t'aime encore une fois. Je voudrais te dire je t'aime sur une mallette. Et je voudrais te dire je t'aime en te caressant les seins. Voilà, ça c'était pour toi, Léa.
10: Ça m'a fait très plaisir.
1: Il n'y a pas de quoi. Alors, on va continuer avec maintenant.
11: Mais
1: Florence.
11: Tu donnes trop rapidement le poème.
1: Mais
11: tu fais pas ça bien, c'est nul, c'est à chier.
10: Ouais, prends ton temps avec moi,
11: Gérard. Prends ton temps, putain, j'ai l'impression que tu prends le train.
10: Bah oui. Ça se trouve, oui, il prend le train. Dis-le avec amour, Gérard. Dis-le avec amour.
11: Faut que tu fasses des poèmes jusqu'à 4 heures.
10: Calmement, Gérard.
1: De quoi ?
11: Faut faire des poèmes jusqu'à 4 heures.
1: Ah non, moi j'arrête à 3 heures.
11: Moi, il te reste 20 secondes pour en lire deux.
10: Gérard, mon poème.
1: Ouais, mais attends, pour l'instant, je
11: recommence le premier. On recommence le premier, t'es à chier.
10: Avec amour, Gérard. Bon, avec passion. Ouais.
1: Bon, c'est bon, Léa, t'écoutes parce que je vais pas le.
10: Mais bien sûr, je t'écoute toujours, Gérard.
1: Alors, je voudrais te dire je t'aime. Sur un stylo bic. Je voudrais te dire je t'aime sur une truite. Je voudrais te dire je t'aime en slip. Je voudrais te dire je t'aime sur un TGV. Je voudrais te dire je t'aime sur un briquet fun. Je voudrais te dire je t'aime avec un chronopost. Je voudrais te dire je t'aime sur une planche à passer, sur une planche à passer, sur une planche à passer, sur une planche à passer, sur une planche à passer, sur une planche à passer, sur une planche à passer. Voilà, merci pour le bruit. Sur une planche à passer, sur une planche à passer, sur une planche à passer. Je voudrais te dire je t'aime. Sur une planche à passer, sur une planche à passer, sur une planche. Je voudrais te dire je t'aime encore une fois. Je voudrais te dire je t'aime sur une mallette. Je voudrais te dire je t'aime sur quand tu te caresses les seins, pardon.
12: Florence, oh là là, c'est quoi ce bien? Florence.
10: Oui. Gérard.
12: C'est quoi ce bruit? Non, mais moi c'est pas possible. Jamais, vous arrêtez ou quoi? J'arrête un peu quoi?
13: Non, mais Ray, il écoute pas.
1: Florence.
10: Oui, je t'écoute, Gérard.
1: C'est pour toi. J'aimerais te faire l'amour dans un champ de tomates. Je voudrais te faire l'amour sur un tétard. Je voudrais te faire l'amour dans un champ de blé.
14: Je voudrais te faire l'amour quand on fait une stimulation. Je voudrais te faire l'amour dans une piscine. Je voudrais te faire l'amour sur un téléx. Je voudrais te faire l'amour sur un tuya.
15: Je voudrais te faire l'amour sur un champ de betterave. Je voudrais te faire l'amour sur une bouteille de JB. Et je voudrais te faire l'amour, mais tu écoutes Max. Merci pour le son.
16: C'est pas mal. C'est quand même, Gérard.
14: Alors
16: toi tu lui fais l'amour et moi tu le dis juste.
17: Oui, j'ai remarqué que quand même c'était mieux.
16: Oui,
17: ça monte en progression, alors le meilleur pour la fin.
16: Ah, mais c'est dégueulasse, quoi.
17: J'ai trop de chance.
14: Arrête avec ça, toi.
16: Vas-y, Gérard.
14: Alors pour la feuille de rose.
17: Oui, Gérard.
14: J'ai envie de t'aimer sur une balance.
17: Ouais. À lui, il l'aime.
14: J'ai envie de t'aimer sur une jante de voiture. J'ai envie de t'aimer sur une lavande. J'ai envie de t'aimer sur une montagne. J'ai envie de t'aimer sur un zoulou. J'ai envie de t'aimer sur une gourde. J'ai envie de t'aimer sur un fardeau. J'ai envie de t'aimer sur une fesse. J'ai envie de t'aimer sur un jambon. Et j'ai envie de t'aimer. De t'aimer sur une quiche Lorraine. Sur une quiche Lorraine.
18: Voilà.
14: Une quiche Lorraine.
18: Voilà.
14: Une quiche Lorraine.
18: Voilà.
14: Une quiche Lorraine.
18: Voilà.
14: Une quiche Lorraine.
18: Voilà.
14: Une quiche Lorraine.
18: Voilà.
17: Gérard.
14: Oui.
17: Gérard.
14: Oui.
17: Oui. Dis-moi, pourquoi tu dis que j'ai envie? Il faut dire je t'aime, tout simplement. Faut y aller.
14: Mais t'inquiète pas, je t'en prépare un autre, mais.
17: Mais un vrai, là.
14: Mais j'attends tes coordonnées et je te l'enverrai.
17: Bon, d'accord.
14: D'accord.
17: Mais écrit de ta propre main.
14: Bah oui, de toute manière, c'est écrit de ma propre main, hein, tous les poèmes. Hein.
17: Ça va être dur à dire.
14: Hein. Alors, je préviens quand même que la semaine prochaine, les thèmes du débat seront.
19: Alors.
17: Sortez les tambours.
19: Seront.
4: Gérard, tu continues, s'il te plaît. Gérard,
19: elle commence à bien faire.
4: Les débats de la semaine prochaine.
14: Elle commence à bien faire la caméra. Hein.
4: Ah bah t'es une star ou t'es pas une star, hein, Vigile Paradis, je suis paradis, désolé. Hein. Ça, hein.
14: Ah. Alors, le thème des débats.
4: Tu l'as voulu, tu l'as eu.
14: Merci pour le son. Seront sur les femmes.
19: On t'entend pas.
4: C'est quoi les femmes?
14: Vous m'entendez pas, non,
4: parce que. Parle dans ton micro, c'est quoi les femmes?
14: Bah il a allumé mon micro.
4: Mais parle en face.
14: Et alors ça sera le thème. Sur les femmes au volant.
17: Les femmes au volant, conteur.
5: Les femmes au volant, on a déjà fait.
15: Non.
4: Si, on l'a fait ce soir dans l'hôtel.
14: Ça sera sur les femmes et c'est tout, je modifierai. Et après, ça sera sur les boys band.
17: Oh là là.
14: Style To Be Tree, oh oui. Les What's Apart ou...
17: G-Squad.
14: Les What's Apart
17: ou... To Be Free ou...
14: G-Scal ou sinon...
4: Les G-Scal.
17: Les G-Scal, les To Be Tree.
14: Voilà.
17: Les Words Apart.
4: Tu t'es pas trop cassé le cul parce que c'est ceux qu'on a fait cette semaine. Hein. Tu nous copies un peu. Tu copies un peu. Il y a plagiat.
5: Non, Gérard, il n'y a pas de travail.
4: Max, je crois que là.
17: De
19: toute façon, les débats, ils sont tapés apparemment. Donc, c'est pas lui qui les fait. Les débats, maintenant, ces débats sont faits par d'autres personnes.
14: Non. Parce que je vais te dire une chose que là. Les deux débats que je viens d'annoncer seront modifiés parce que je ne vais pas garder les mêmes questions.
17: Ah ouais.
19: On va avoir deux, trois questions.
17: Mais
19: questions,
17: tu ne peux pas changer déjà les thèmes du débat?
14: Comment ça?
17: Bah parce que bon.
20: Un autre thème.
14: Eh bien, sur le sport. Sur le sport.
17: Mais non, pas le sport. On a parlé que de ça tout à l'heure.
20: Sur la formule, peut-être, non?
17: Non. C'est pire.
14: Non, ça serait
17: sur les voyages.
14: Bon, bah si tu veux. Alors, qui c'est qui vient de proposer les voyages?
17: Allez, c'est Feuille de Rose.
14: D'accord. Attends, je suis en train
4: donc,
14: de...
4: Donc, Gérard, le thème du débat de la semaine prochaine sera...
17: Attendez, parce qu'en fait, donc, je suis en train de le choisir.
14: Les voyages.
4: Les tapisseries au volant. Et WhatsApp, les WhatsApp, les quoi?
17: Les WhatsApp.
4: Les WhatsApp.
17: Et les G-Squad en voyage.
4: Et les G-Squad en voyage.
17: Voilà. Ouais, ça, c'est cool.
21: Donc, voilà, donc maintenant vous allez retrouver.
4: Non, mais sérieusement, les thèmes de débat de la semaine prochaine, là, tu nous as rien dit du tout.
21: Eh ben, je viens de le dire.
17: C'est jusqu'où l'envoyage, les voir sur par téléphone.
21: Ça sera les boss bands.
20: Encore, mais non.
21: Si, on va le faire. Et ça sera les voyages.
4: Voilà. Les voyages.
20: Et tu veux pas
4: deux, trois questions là, on se coupe en première, en avant une.
20: Faut qu'on se prépare.
14: Ben, c'est pour ou contre les voyages.
20: Ouais,
14: où vous aimez partir en voyage.
4: Pour ou contre les boys bands, c'est ça
20: voilà. Ouais.
4: Ça sera toujours
20: c'est vachement réfléchi
4: à
20: cette question.
14: Non, non, mais.
4: Après, on retrouve qui. On retrouve quoi.
14: On retrouve La Nuit Sans Pub avec Florent.
4: Non, Morgane.
14: Avec Morgane. Oh, okay. 6h, 9h, Lorenzo. 6h, 9h, Lorenzo.
20: Ouais.
14: 6h-9h
20: Lorenzo.
14: Après ça sera
20: 6h-9h Lorenzo.
4: Et
20: Lorenzo de 6h à 9h.
4: Et Jenny,
20: oubliez pas de Jenny. Mmh.
14: Et après bon bah ça sera la musique. Après ça sera
20: de la musique. Yannick.
14: Arrête Putain, Cyril, arrête un peu maintenant.
4: Pardon, j'ai pas compris ce que tu viens de dire.
14: Ça commence à bien faire avec la caméra maintenant, hein, quand
4: j'arrête. Oui, il y a un paparazzi dans le studio et Gérard, visiblement, ne supporte pas les paparazzi.
14: Arrête !
4: Bon, Gérard, s'il te plaît.
14: Donc, 6h, 9h, Lorenzo avec Jenny.
4: Et Jenny.
20: Et après
14: de la musique avec Yannick. Je pense que ça sera avec Yannick. Après, 20h, 22h, le Doc et Arnold.
20: Ça, c'est
14: 22h, minuit.
2: Max, pas facile là. Olivier, t'arrives à régler ou pas là? Ah bah là, ça marche là.
4: Bon, Gérard.
2: Non, je voulais juste te dire que ce soir, le débat s'était quand même plutôt bien passé. C'était quand même vachement bien amusé.
14: Ouais, avec des bruits pourris, tu peux vraiment t'amuser. Ça, avec des bruits pourris.
2: TPS ce soir, je pense, on peut se régaler parce que ça a été une première avec la fameuse caméra. On va remercier Cyril. On sait vraiment, quand même. Tu pourrais remercier au moins les gens qui regardent encore Fun TV.
14: Bon, dégage avec ta caméra maintenant, Cyril, ça commence à bien faire. Allez, hop.
2: Non, mais au moins un petit au revoir sur la caméra, non ?
14: Salut, bonne nuit à tous. Et n'oubliez pas les places pour la loco demain.
2: Oui.
20: Est-ce qu'on peut en avoir ?
2: Il n'y en a plus ?
4: Négatif, il n'y en a plus.
2: Il n'y en a plus, je suis désolé, les filles.
14: Ah ben, feuille de rose, si tu veux venir avec moi à la loco, il n'y a pas de problème.
4: Mais tu rêves là, Gérard, et
2: juste à dire pour ceux qui sont pas arrivés au début du débat ou qui ont écouté, qui vont avoir un résumé, que demain, entre 22h et minuit, il y aura un résumé probablement des deux débats, ce qui va faire plaisir à Olivier qui nous écoute et qui fera un résumé des deux au lieu d'en faire un des deux. Donc il sourit, il dit merci d'avance, donc tant mieux. Donc demain, deux résumés au lieu d'un. Merci Olivier d'avance qui va se mettre à travailler dès maintenant. Pendant que nous, on va aller se coucher. Merci Gérard. Donc la semaine prochaine, c'est des.
14: Ben, je l'ai annoncé. Hein.
20: Ben, je l'ai annoncé.
2: Mais dis au revoir, attends, mais tu t'as.
14: Bon bah donc je vous souhaite une bonne nuit à tous et puis
18: La zone. Oh, c'était bien là. Qu'est-ce qui s'est passé alors?
22: Ils sont pourris.
18: Ah, il y a eu des problèmes techniques ce
22: soir. C'est tous les jeudis maintenant. Alors.
18: Hein?
22: C'est tous les jeudis.
18: De quoi?
22: Qu'on a du son comme ça.
18: Ouais.
22: Donc, c'est inadmissible.
18: Non, mais là, enfin. Olivier fait un effort sur le son.
22: Là, avec les 50 voix, c'est inadmissible.
18: Comment ça?
22: Donc, bonne nuit à tous et puis je vous retrouve la semaine prochaine. Ou peut-être dans la semaine si personne ne m'énerve de trop.
18: Voilà, bonne nuit à tous.
23: Allez,
18: feuille
23: de rose là. Monsieur Star System.
24: Extrait du premier album, le dernier album de Phoenix, ça s'appelle Too Young et c'est le nouveau single sur Fun.
0: Le Star System.
6: Cunilingus quand même, dictionnaire. Excitation buccale des organes génitaux féminins. Est-ce que c'est clair ?
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6: Tu connaissais la définition, Gérard, du cunilingus ?
8: Non.
6: Tu as déjà pratiqué le cunilingus ?
8: Oh là, je peux pas te dire.
6: D'accord, bah écoute, réfléchis-y pendant le week-end, c'est quand tu vas mettre la langue entre les cuisses de ta femme. Si celle-ci arrive à écarter les cuisses.
8: Ça crée film encore. Ah bon, ça, faudrait voir.
6: Faudrait voir. À réfléchir, il connaît pas. Pour terminer la radio libre, bien sûr, ce soir avec Gérard, dont nous fêtions à la fois le retour officiel, on peut le dire, bien qu'il était venu déjà sur l'antenne et dans les studios, et l'anniversaire, c'est 40 ans. Profiter pour dire que Gérard sera de nouveau de retour avec nous jeudi prochain pour un débat sur la fête de la musique le 21 juin et le 28 également un débat sur Love Story, bien entendu, l'émission qui a fait des ravages, hein, c'est un phénomène de société. Nous parlons et nous restons sur Love Story pour terminer cette soirée avant de conclure. Nantes, c'est ça, 20 ans de Bordeaux qu'il a depuis très longtemps, qui aurait voulu parler de son colocataire, mais on fera ça lundi.
9: Ouais, on passe à lundi, mais on peut parler de Love Story si tu veux.
6: Et justement, c'est ce voilà. que je souhaitais parce qu'il paraît que tu voulais réagir à ça, donc
9: voilà,
6: on t'écoute.
9: Donc, moi je suis pas du tout d'accord avec ce que pense Gérard, à savoir que Jean-Edouard et Loana ne se remettront pas ensemble.
6: Ah.
9: Moi je pense que...
6: Bah, ils sont ensemble, ils ressortent ensemble de nouveau là.
9: Oui, ouais, ouais, mais je pense en fait que Kimi dérangeait Jean-Edouard du fait que, bon, on savait pas à chaque fois, il hésitait entre les deux, même si il fait ses petites histoires avec Loana. Et je pense que c'était logique. Et Fabrice se mettra avec Laure. Je pense que Laure a fait son petit jeu, son petit manège dans le confessionnal à dire ouais, il s'est passé quelque chose à Love Story avec Fabrice. Ça a flambé. Bon, moi j'y croyais pas. J'ai parié quand même sur Kimi avec. J'ai parié avec mon frère. J'ai gagné 200 balles parce que Kimi est sorti. Voilà.
25: Hey, Nance.
9: Oui.
25: Tu crois pas que, à mon avis, Laure oui. Elle en fait un peu trop parce qu'un joueur va dans le concessionnat.
6: Chez le concessionnaire.
9: Mais tout à fait, elle en fait trop,
25: crois pas qu'elle dit ouais, mais je veux sortir. Après, non.
6: Je veux une Twingo, je veux une
9: Redu. Elle ressent, elle ressent que c'est bon, c'est pas bon, et puis pour finir.
25: Parce qu'en fin de compte, ça fait trois fois qu'elle a une.
9: Elle retourne sa veste, quoi, en fait.
6: Non, mais attends, il faut quand même avouer, il a raison. À chaque fois qu'elle va dans le concessionnaire, elle pleure à chaque fois. Dans le concessionnaire.
25: Dans le confessionnat, pardon. Oh, je sais pas, là...
6: Mais t'as raison, dans le confessionnat, elle pleure à chaque fois.
25: Non, mais moi, je trouve que c'est quand même...
6: Dans le confessionnel.
25: Je crois qu'elle en fait un peu de trop, non ?
9: Elle en fait un peu trop, je suis d'accord, mais moi, je pense que, bon, c'est truqué. Il y a des auditeurs fantômes qui appellent au bon moment du direct.
6: D'accord.
9: Je pense que c'est truqué. Bon, c'est spécial, c'est la rendue, c'est la petite chouchou de la prod.
25: Mais je pense une question que je vais te poser.
9: Oui.
25: Je sais pas, t'es pas obligé de me répondre. Mais par rapport à ce qu'on a vu ce week-end, l'histoire de la couette, comme quoi que Fabrice il voulait aller plus loin et que elle voulait pas. Qu'est-ce que t'en penses toi?
6: Réponds pas, hein, t'es pas obligé de répondre.
9: Pour avoir la suite après le jeudi, après l'élimination.
25: Donc tu penses que, à ton avis, tu penses que ça va.
9: Mais c'est pour avoir du suspense.
25: Donc tu penses que ça va aller plus loin là maintenant alors?
9: Ah tout à fait, je pense que là c'est bon là Laure c'est sa dernière carte là, c'est bon.
25: Va bah, tenir là.
9: Enfin, dans mon schéma après c'est Christophe qui part et puis bon après enfin ça sera le tour de Laure et Loana et Jean-Edouard grand vainqueur pour moi.
25: Moi je sais pas mais je trouve que j'aurais préféré que ça soit J'aurais préféré que ça soit Laure qui sort, parce que elle se la joue un peu trop, parce qu'elle va toujours se plaindre, elle va dire ouais. D'accord, merci.
6: Est-ce que c'est pas grave. Est-ce qu'on peut imaginer éventuellement, et ça c'est un truc hors caméra, mais qu'elle aurait par exemple une sœur jumelle et que de temps en temps, pendant le concessionnaire, elle profiterait du concessionnaire pour sortir du loft et faire entrer sa sœur jumelle. Ce qui fait qu'il y aurait deux Laure, une la vraie, celle qu'on aime bien. Celle qui se tait, quand elle parle, et,
25: non, mais ça, on sait pas
6: et sa sœur jumelle, qui pendant qu'elle est dans le concessionnaire en profite pour faire un changement, et là c'est la chieuse.
25: Non mais ça on peut pas dire, parce qu'en fin de compte, ce qui se passe là, c'est qu'on sait pas, parce qu'elle a... Elle retourne son...
6: Sur ses deux pattes.
25: Elle retourne son fusil d'épaule si tu veux. Parce que,
6: Elle retombe son fusil d'épaule, oui, d'accord.
25: Ouais, toute la semaine.
6: Mais dans quel sens ou dans quel but?
25: Non, mais elle dit, ouais, je veux partir. Je veux rester, je veux partir, je veux rester.
6: Mais justement, mais dans ce cas-là, de deux sœurs jumelles.
25: Non, mais le problème qui est dans elle.
6: Née sous le signe des Gémeaux.
25: Non, mais on ne sait pas si elle est née sous le signe du Gémeaux, celle-là. J'espère pas, parce que c'est pas une bonne nana. Hein. C'est plutôt une.
6: Donc toi, tu pensais quoi concernant l'or?
25: Non, pour moi, je pense que.
6: Statistiquement.
25: Pour moi, ça, c'est pas une joueuse. Elle joue pas le rôle qu'on lui a donné dès le départ. Parce que ça fait déjà.
6: Parce qu'on rappelle que c'est un jeu, mais bon, avec un rôle bien défini, avec des textes.
25: Oui, parce qu'en fin de compte, les trois quarts du temps, quand tu lui demandes de faire un défi, tu la vois presque pas là-dedans.
6: Alors que Fildar, à l'époque, bon, il arrêtait, mais quand il faisait ses défis, il allait jusqu'au bout, il les faisait.
25: Oh bah
6: alors,
25: lui,
6: Non, mais sans plaisanter, lui, il les faisait. Alors que elle, si on lui demandait de faire un défi, elle le faisait pas.
25: Non, mais là, comme là, pour chanter la chanson là qui est sortie, personnellement, tu la vois, elle est comme ça.
6: Mmh, ouais, elle fait semblant, elle joue pas le jeu.
25: Elle chante pas, donc pour moi.
6: Elle snob, elle est snobinard, elle snob.
25: Pour moi, c'est pas une nana qui devra rester là-dedans. Elle aurait dû sortir.
6: Et Loana?
25: Loana, bon, c'est pas pareil. Elle, au début, tout le monde l'a laissé tomber. Mais maintenant, je m'aperçois qu'elle veut discuter un peu plus avec les gens qui restent. Parce que peut-être qu'au départ, elle avait un doute de savoir comment que ça allait se passer. C'est vrai que c'est pas évident.
6: Très timide, très renfermée.
25: Elle est timide, même tout le monde au départ.
6: Ouais, parce que niveau caractère, toi, tu la vois comment, toi, qui as dû faire attention à tous ses faits et gestes.
25: Bah, disons.
6: Psychologiquement, tu la sens comment? Affaiblie?
25: Bah, maintenant, oui. Ouais, parce qu'en fin de compte, les deux dernières filles qui restent, elles sont là depuis le départ du Love.
6: Ouais. Psychologiquement, elle est atteinte.
25: Non, pas trop. Je dirais pas atteinte à 100%, mais...
6: 90%?
25: Non, même pas.
6: 67?
25: Non, mais c'est que...
6: 83?
25: Non, mais même.
6: Ah bon, pardon.
25: C'est que tout le monde, par un moment donné, l'a laissé tomber. Ils ont...
6: Ça fait mal.
25: Bon, dès qu'il y a eu Kimi, après, c'était pareil. De toute manière, il y en avait que pour Kimi. Bon, maintenant, Kimi est sorti, donc c'est pas pareil. Fabrice, c'est différent parce que lui, c'était le jongleur et en fin de compte, jongleur, on l'a pas vu beaucoup.
6: Jongler.
25: On l'a pas vu trop à l'épreuve.
6: On aurait aimé le voir. C'est vrai qu'on s'attendait à avoir des torches en feu.
25: Ouais, mais on l'a pas trop vu. Donc pour moi,
6: dans le concessionnaire, d'ailleurs, il a même revendiqué être un cracheur de feu. On l'a pas vu. Hein.
25: Ouais, mais ça.
6: On aurait aimé.
25: Bon, voilà, ça c'est
6: on
25: différent.
6: On aurait aimé le voir bouffer de l'essence et puis.
25: Non, mais moi je te dis, je leur dirais, le couple Glaneur.
6: Et Christophe, non, mais terminons sur les cinq qui restent. Christophe.
25: Bah, Christophe, maintenant que Julie est partie, c'est vrai qu'il ne sait plus trop à qui se confier.
6: Ouais. Il est déstabilisé depuis la sortie de Julie.
25: Ouais. Et ça se voit bien parce que. Il rigole. Mais c'est pas comme quand il y avait Julie, bon, tu me diras,
6: il y a plus de couple du tout parce que Jean-Édouard, lui, il est en couple avec Loana, donc ils sont encore là les deux. Non, mais Laure, il est avec Fabrice, logiquement. Non, mais je veux dire, peu importe, c'est-à-dire qu'ils s'entrouvent. Christophe est quand même maintenant vraiment là au pied du.
25: Bah là, il est au pied du mur.
6: Au pied de la falaise.
25: Là,
6: au pied du mur. Au pied de la.
25: Moi, façade. Je serais vache. Mais.
6: Ah, plutôt taureau.
25: Non, mais je pense que ça sera sûrement Christophe qui va sortir jeudi.
6: Oh, t'es vache.
25: Non, mais je pense.
6: Jean-Édouard, qu'est-ce que t'en penses?
25: Ben, Jean-Édouard, lui, il n'a pas été nominé beaucoup. Donc,
6: Fois au départ, la première fois, c'est tout.
25: Vu les deux premiers jours, bon, il s'est fait Loana dans la piscine, ça c'est vrai. Bon, maintenant, il se remet avec Loana.
6: Est-ce que c'est pas une stratégie pour essayer de se faire, tu vois, pour se faire bien voir par les spectateurs?
25: Disons, le problème qu'il y a, c'est vrai qu'il y a gros à la finale. Il y a quand même une maison à 350 000 balles. Mais ça...
6: C'est une belle cabane dans la forêt de Rambouillet, ça.
25: Ça, c'est vrai que... et en plus, ils
6: et dans les
25: pas,
6: arbres, dans un chêne.
25: Non, mais ils ne savent pas
6: encore... 350 000 balles, une baraque, putain...
25: Non, mais ils ne savent pas encore dans quelle ville que c'est...
6: Ah, ben bah là, je sais pas, moi, là, c'est...
25: Mais toi,
6: bah, là,
25: c'est dans une jupe, hein. Non, mais attends,
6: là, c'est dans les bidonvilles de Rio, là, mais je sais pas si c'est...
25: Non, mais attends, toi qui t'es... Toi qui,
6: à 350 000 balles, une baraque de rêve, franchement, là...
25: Non, mais toi qui est quand même pas mal branché...
6: C'est dans la forêt de Bombini, hein.
25: Toi qui es quand même pas mal branché avec M6, tu pourrais nous le dire d'ici le 28.
6: Ah bah, je pourrais vous parler de cette superbe baraque qui risque de gagner à deux à 350 000 francs, oui bien sûr. Oui. Un bon 20 mètres carrés à deux.
25: Non, mais je trouve que pour moi, le couple
6: c'est
25: gagnant.
6: Pièce, hein.
25: Moi, j'aurais vu Christophe et Julie.
6: Ah, même pas.
25: Maintenant, maintenant, en espace de 2 semaines, tu peux pas avoir un couple.
6: Cette superbe maison, là, effectivement, qui est à la clé pour le couple qui gagnera. Donc, même Gérard le dit, c'est peut-être pas forcément un mec et une fille, c'est peut-être 2 mecs ou 2 nanas qui gagneront. Donc, en plus de ça, ils vont être obligés de tenter l'expérience homosexuelle, ce qui peut ne pas faire plaisir.
25: Non, automatiquement, t'as une nana et un mec.
6: Parce que c'est même pas sûr qu'il resterait de nana à la fin.
25: Si. Ah bah, de toute manière, là maintenant que Kimi est parti, maintenant, la semaine prochaine...
6: ils vont virer un mec.
25: Oui, et après
6: il y aura 4 personnes, 2 nanas et 2 mecs. Si à ce moment, ils virent les 2 mecs,
25: mais non,
6: il restera 2 nanas.
25: Mais non, parce que c'est toi-même qui l'as dit lundi.
6: Après,
25: il vire automatiquement un couple.
6: Oui, mais ça peut être un couple de femmes. Pour rester que 2 hommes.
25: Ah ben non, ils sont
6: un couple, c'est 2. On ne sait pas si c'est forcément 2 femmes. Il peut y avoir un couple d'homosexuels.
25: Bah ça dépend.
6: Dans la vie.
25: Peut-être que le couple.
6: Mais enfin, le doute t'habite.
25: Le couple. Oh merde. Le couple qui risque de sortir.
6: Voilà,
25: c'est
6: alors,
25: ou le couple.
6: Le couple.
25: Ou Loana et Jean-Edouard. Ou Laure et Fabrice.
6: Non, ils disent un couple.
25: Bah oui.
6: Un couple, ça peut être ces 2. Et
25: bah
6: 2,
25: alors,
6: ça peut être. Eh ben. Il y a 2 garçons et 2 filles, donc il y a.
25: Donc, automatiquement, tu peux pas faire l'amour avec 2 nanas.
6: Bah si.
25: Mais dans ce cas-là, c'est que t'es bi.
6: Mais non, en ce moment, t'es sûr que t'es gouine.
25: Bah voilà, et alors.
6: Bah je suis en train de t'expliquer.
25: Et que t'es bi avec le mec.
6: Non, mais t'es pas sérieux là.
25: Mais moi, si, je suis sérieux.
6: Écoute-moi.
25: Mais moi, je vais te dire. Non, mais.
6: En imaginant que Christophe sorte. Ouais. Donc il resterait.
25: Bah, Christophe, il va sortir.
6: Bon,
25: ça, c'est sûr.
6: Exclu, Fun Radio, il est 8:00. Gérard de Suren vous l'annonce en exclu. Il le sait, de source sûre, Christophe sort. Christophe sort.
25: Mmh.
6: Il reste donc Jean-Edouard, Fabrice, Loana et Laure.
25: Ouais.
6: Donc 4 personnes.
25: Mmh.
6: Donc s'il faut rester un couple, il peut y avoir effectivement ou Laure et Fabrice qui sortent. Et donc il en resterait 2. Ou Laure et Jean-Edouard, toujours un couple. Ou Loana et Fabrice, il reste un couple. Ou Loana et Jean-Edouard. Ou alors il peut très bien y avoir. On a envie de sortir.
25: Ah ouais, mais c'est vrai.
6: On peut sortir Loana et Laure. Et donc il reste 2 hommes.
25: Ouais, mais là, ils vont pas faire gagner le truc pour 2 hommes.
6: Et alors, je pense pas. 350 mètres carrés pour des homos.
25: Non, mais c'est vrai que j'avais
6: ils
25: pas pensé.
6: Ils auront 2 difficultés, c'est de vivre ensemble à 2 et de s'improviser au monde.
25: Non, mais c'est vrai que j'avais pas pensé.
6: Ouais.
25: C'est qu'il y a quand même 2 hommes et 2 filles.
6: Donc, c'est pour ça que je te disais ça.
25: Donc,
6: je me permettais de te dire ça. Tu comprends ce que je veux dire?
25: La balance, c'est une
6: pas
25: fois
6: sûr que ce soit un homme et une femme qui restent à la fin.
25: Ouais, mais de savoir qui va sortir jeudi, on ne sait pas. Moi, je pense que c'est Christophe.
6: Dans tous les pays où ça a eu lieu, ça a toujours été un homme et une femme, il y a toujours eu un couple, sauf en Grèce, où il y a eu 2 hommes qui sont restés.
25: Moi, ça, c'est toi qui le dis.
6: Hein?
25: C'est pas moi, c'est toi qui le dis.
6: Bah, je te le dis parce que c'est la vérité. Dans Big Brother, en Grèce, ça a été 2 hommes.
25: Ouais, d'accord.
1: Ils ont longtemps hésité avec la chèvre.
6: Non, mais ça a déconné, ça a été 2 hommes.
25: Non, mais
6: c'était Nana Mouskouri ou des microsauces qui les attendaient à la sortie en fonction.
25: Là, je vais te dire.
6: Je te jure que c'est vrai.
25: Et ça s'est passé dans
6: un loft à Mykonos. Et j'y étais, j'ai vu.
25: Une question que je vais te poser.
6: Ah bah ça tombe bien,
25: une question
6: là.
25: À 5 balles.
6: Ouais, bah tiens.
1: Tu les as même
6: tu
1: pas.
6: Tu les as ou
25: que... Non, c'est toi qui
6: as... 5 balles, là, t'es bon pour me donner tes 3 bagouses.
25: C'est toi qui
6: as... Si ça fait la somme des 5 balles.
25: Qu'est-ce qu'ils font du chien?
6: Hein?
25: Qu'est-ce qu'ils font du chien?
6: Le chien reste là-bas.
25: Ah non.
6: Ah bah si, ce qui se passe à la fin, et ça personne le sait, moi je veux le dire, c'est qu'à la fin il ferme le loft à l'intérieur, il laisse le chien dans le jardin,
25: non,
6: il lâche les poules
25: chien...
6: et les poules bouffent le chien.
25: Non, oh bah attends, ça, tu crois que c'est les poules qui vont bouffer le chien?
6: Bah les poules elles ont pas mangé depuis le début du loft, on fait croire qu'ils donnent à manger,
25: mais
6: ils vont comme des
25: chien...
6: poils, elles vont le picorer.
25: C'est le chien qui va bouffer les poules.
6: Ah non, ce qui va se passer, c'est comme normal avec un lion qu'on pour essayer de le rassasier avant qu'il aille dans un cerf pour éviter qu'il bouffe ils vont tout simplement lui faire bouffer des boîtes et des boîtes et des boîtes. La chienne, elle va taper des poutres au soleil, les 4 pattes en arrière.
25: Comme
6: ils vont lâcher les poules. Les poules, elles n'auront pas mangé depuis le début. Elles vont voir le picorer, puis voilà, elles vont lui bouffer tout.
25: Non, mais.
6: Une poule qui a faim, je veux dire, ça commence par le cul.
25: Le chien.
6: Elle va bouffer le rognon par le départ, hein. Va pas commencer par les cuisses ou les ailes, hein. Crois-moi.
25: La chienne sera adoptée après la finale de.
6: Ah, bah, pour adopter le chien, il va falloir adapter les poules, parce que le chien,
25: ah bah, les poules, après, il se débrouille, hein.
6: Bah, le chien, il va être éparpillé dans les 6 poules, alors forcément, il va falloir adapter les poules pour adapter le chien, hein.
25: Non, mais.
6: Pour l'adopter.
25: Voilà ce que je voulais dire,
6: moi. C'est ce que j'avais à dire aussi, moi.
25: Non, mais
6: j'ai l'exclu. Voilà. Pour terminer là-dessus, parlons de cette maison de 350 000 francs. Comment on peut l'imaginer cette maison, à ton avis? Cette maison de. C'est une maison brève. Ah, c'est même plus la maison Merlin, là, c'est...
25: Non, là, je peux pas te dire, parce qu'ils savent même pas dans quelle ville qu'elle va être construite.
3: Dunkerque.
25: Non, ils savent pas encore.
6: Ils savent pas encore. Ils savent pas encore. Non. Elle n'existe pas.
25: Pour l'instant, ils ont rien trouvé.
6: Alors,
25: encore.
6: Pour 350 000 balles, là, à mon avis, on peut pas non plus en faire partout en France.
25: Pour l'instant, personne ne sait où que ça va être. Hein.
6: Là, il y a quoi? Il y a éventuellement dans une montagne, sur une montagne, mais alors perdu, 350 000 balles.
25: Non, mais ils ne savent pas. Alors. De toute manière, en plus, le couple qui va gagner, ils vont être chambre à part et il faut qu'il reste 30 jours.
6: Moi, ce que j'ai peur, c'est qu'avec 350 000 balles, ils puissent faire que le garage, quoi.
25: Non, mais on ne sait pas, on verra bien. On verra bien la suite et puis c'est
6: tout. Tu l'imagines comment, toi, demain, tu as 350 000 francs. Une baraque. Je t'offre une baraque de 350 000 francs.
25: Ah, moi, je m'achète un chalet, moi.
6: Non, mais d'accord. Non, mais comment tu la vois, cette maison de 350 000 francs, la maison de tes rêves, 350 000 francs?
25: Bah, jardin, tout.
6: Non, mais d'accord, mais on rentre à l'intérieur. Piscine. Fais-nous vivre.
25: Ah, super salon.
6: Super salon. Grand, combien?
25: 300 mètres carrés.
6: 300 mètres carrés. Banco. 300 mètres carrés. Comment tu verrais le design à l'intérieur? Comment? Canapé en cuir, en angle?
25: Canapé cuir les meubles, imitation...
6: Attends, 350 000 balles, je veux dire, il n'y a pas besoin d'imitation. Hein. Je veux dire, tu peux y aller, tu peux demander du vrai. Hein.
25: Non, mais je fais de l'imitation, du bois
6: du Vico.
25: Spécial.
6: Vico?
25: Non, un bois spécial.
6: Kevlar.
25: Style ancien, tu vois.
6: Style Ikea, quoi.
25: Voilà.
6: Pas Ikea. Non, Ikea patiné.
25: D'accord. Bon, c'est toi, là-bas.
6: Donc, d'accord. Après, tu es quoi, avec des étages?
25: Ah ouais, des étages avec des escaliers qui en forme de...
6: En colimaçon, là, qui tourne, là, comme ça, là. Comme dans les années 70, à la bonne époque.
25: Voilà.
6: Comme quand tu vas au parking...
25: Avec un bon petit bar.
6: Avec un parking dessus.
25: Avec un bon petit bar avec pour servir.
6: Toc. Comme en discothèque, quoi. Et les trucs, c'est un peu comme si tu étais dans un parking, quoi.
25: Ouais, voilà.
6: Ouais, d'accord. Donc un escalier de parking.
3: On pourra faire pipi dans les escaliers comme dans les parkings.
25: T'as raison, toi, rêve.
6: Avec deux, trois poivrons qui
25: font... comme lui, là-bas.
6: Vous aurez... Alors donc qu'est-ce que tu veux après dans le salon, un ordinateur?
25: Non, super télé.
6: Des cabines pour payer avec des tickets de caisse. Et
25: non
6: tout.
25: Mais super,
6: comme j'étais enfin,
25: super télé.
6: Comme j'étais chez toi dans ton parking quoi.
25: Non mais super télé.
6: Avec la piste et tout, tu fais ta quête quand t'as ta meuf.
25: Non mais super télé là. Tu allonges sur le canapé.
6: Gérard, il nous montre le mur. Il nous montre le plafond, pardon. La télé au plafond.
25: Ah ouais, ça se fait maintenant. Hein. T'as des télés que tu peux bouger d'une télécommande et t'es dans ton lit, tu regardes la télé. Hein.
6: Ouais, enfin là, t'es en train de nous faire comme si t'étais dans un formulaire, avec le formulaire, avec la toute petite télé qui est beaucoup trop haute que tu peux pas plier, tu te fais un torticolis quand tu regardes une nuit, quoi.
25: Non, mais
6: toi, c'est le salon Formule 1, quoi.
25: Ah ouais, carrément, ouais. Moi.
6: Ah bah, yo, carrément. La cuisine.
25: Bon, cuisine équipée, c'est tout, hein.
6: D'accord.
10: Non, pas de douche.
6: Justement, j'allais dire, quoi d'autre, tu m'as enlevé, c'est dommage. Alors, quoi d'autre encore?
25: Bah, piscine à l'extérieur, tout.
6: Voilà. C'est tout? C'est toutes les pièces que tu aurais? C'est combien de pièces pour les enfants?
25: Bah, deux.
6: Deux.
25: Deux trois pièces pour les mômes et puis deux pièces pour moi.
6: pour les cacher quand les invités arrivent.
25: Non, mais une pièce.
6: Pour pas qu'on les voit.
25: Non, mais une pièce pour moi, puis une pièce
6: c'est
25: pour,
6: comme ça,
25: pour les amis. Puis même, à la rigueur, un cabanon pour enfermer ceux que
6: non,
25: je
6: mais sérieusement,
25: voir.
6: Ouais, tu ferais ça? Tu ferais, t'auras un grand jardin?
25: Ah ouais, moi, jardin, j'adore.
6: Ouais.
25: Moi, c'est ce qui me fait rêver, c'est d'être dans un jardin.
6: Un grand jardin?
25: Avec un hamac, là, vas-y, je te laisse...
6: Une toche?
25: Un hamac, qu'est-ce que je viens de dire?
6: Ah, je crois que tu parlais du copain de ta femme. Ah, bah, c'est là, mais non, mais je crois que tu parlais d'un Macintosh.
25: Mais
6: un hamac,
25: Le truc que tu te balances tranquille, là, comme...
6: C'est ce que je viens de te dire, un Mac.
25: Accroché à chaque bout, là,
6: c'est moi qui te parle, un Mac.
25: Bah oui, bah c'est ce que j'ai dit, Mac.
6: Non, ça c'est un Mac, c'est un Macintosh, un ordinateur.
25: Non,
6: ça.
25: Mais c'est bon, je m'en fous.
6: Un Mac.
25: Mais je m'en fous, allez.
6: C'est pas pareil, quoi.
10: Non, c'est le mec qui ramasse le blé de ta meuf.
25: Ouais, ta gueule, pas. Tout à l'heure, il va aller ramasser le blé que t'as perdu.
6: Il y a juste une pièce que t'as pas citée, mais c'est la salle de bain.
25: Ah ben salle de bain. La salle.
10: À la pluie, à l'ancienne.
6: Comme il voit que 800 mètres carrés de surface habitable, il veut surtout pas trop prendre de place pour la salle de bain.
25: Non mais ça, la
6: petit tuyau
25: d'argent. Salle de bain, c'est mon problème. Salle de bain, mon petit studio.
6: Non,
25: mon petit bureau et tout.
6: Un carcer en haut, hop, il fout la pression.
10: Non mais des détecteurs de fumée, tu sais, les trucs qui tombent tout seuls là.
25: Ouais, t'as raison toi là-bas.
6: C'est un arrosage.
25: Pauvre Trablo, va.
6: Non, mais il fera le tuyau d'arrosage, tu sais.
25: C'est ça.
6: C'est quand tu mets dans les jardins, c'est le truc qui fait. qui va d'un côté de l'autre. Lui, il saute dessus. Ouais. Il essaie de ne pas se faire attraper par l'eau, il court derrière. Tu ne mourras pas. Avec sa femme, avec un savon derrière qui lui court derrière.
25: Ouais, c'est ça.
6: Non, mais on rigole. 350, c'est vrai que 350 000 francs, tu peux vraiment te payer la baraque de terre. La piscine, tu la vois comment? Piscine gonflable?
25: Oh non.
6: Hein? La piscine, carrément, tu la vois la

0: football, t'as pas le tout à l'égout.
1: Et toi, t'as le. T'as pas le tout à l'égout. Y a peut-être pas le tout à l'égout, mais toi, t'as le trou du cul mal bouché.
2: Si tu peux avoir le tout au puits, hein, c'est-à-dire que tu descends ta femme, tu la fais descendre au puits.
3: Elle remonte pas.
2: Tu peux la faire remonter.
1: Mais t'inquiète pas, bébé, c'est des conneries. Je t'aime.
2: Non, c'est pas des conneries, tout au puits, ça existe, hein.
1: Je t'aime, mon amour.
2: Non, mais par contre, pour ça, des fois, ils mettent des mecs avec des casques, ils les laissent comme ça, ils arrivent pas à remonter, puis après, on les remonte et tout, on y met les moyens, on fait des trous, 70 personnes pour remonter, ça peut être pareil pour ta copine. Hein.
3: Pour les toilettes, j'ai juste un chiot à la turgue, un cabanon dans le jardin ou un
1: ta
3: truc.
1: Ta gueule à toi,
3: je te demande.
1: Mais je te répondrai pas,
2: Qu'est-ce que tu parles de chiotte? Une fois tous les 3 mois, tu te fais un petit lavement, puis c'est bon, quoi. Tu magasines un petit lavement tous les 3 mois, puis c'est tendu à faire des cabinets. C'est de l'eau, t'es obligé d'appuyer.
1: Non mais je te répondrai pas, Manu. Alors,
2: non mais pour déconner, mais en étant sérieux, tu sais qu'on peut faire des économies d'eau. Hein. Il y a une pub en ce moment qui tourne à la télé, c'est sérieux, concernant un mec qui se brosse les dents et qui laisse tourner le robinet. C'est ce que je fais. Je voyais que ça fait perdre 8 à 10 litres d'eau, donc des économies d'eau. Il y a une pub comme ça. Ils peuvent faire pareil pour les cabinets. Moi, je me souviens, et c'est vrai, je le jure sur la tête de ma mère, je me souviens d'ici, à l'époque où il y avait Florian Gazan, entre midi et 13h, il avait invité Cousteau, qui lui parlait d'un truc qui avait l'air tout con, c'était les cabinets, les toilettes. Il y a souvent les champs, pour un oui, pour un non, ils tirent la chasse et c'est je ne sais combien de litres d'eau qui sont comme ça, et donc il faut faire des économies. Donc ils ont inventé le fameux bouton où quand tu fais pipi, c'est le petit eau, et après, pour le gros caca. Mais toi, tu pourrais très bien emmagasiner jusqu'à ce que ça déborde.
1: Ouais,
2: là, tu tires la chasse.
1: Allez, on va trop loin.
3: Mais tu fais comme les chats, tu fais un trou et puis tu recouvres.
1: Non, mais c'est bon, on va trop loin. Allez, hop, on arrête et puis c'est tout.
2: Tu veux qu'on se rapproche?
1: Ah oui.
2: Allez, hop, terminé. Bon, alors la maison...
1: Terminée.
2: Non, mais c'est beau. Attends, mais tu nous as fait rêver. Mais attends, l'autre, il est là. T'as pas envie de l'avoir, cette baraque?
1: Je parle, j'ai pas les sous.
2: Non, mais d'accord, mais si demain tu les avais, c'est comme ça. Et quelle, par contre, sérieusement, si tu pouvais te la faire construire où tu veux, comme peut-être les deux homos, les deux gouines qui vont gagner au loft, ce qu'on sait pas, c'est peut-être deux femmes ou deux mecs, quelle région de la France? Sauf en dehors de l'Est, l'Ouest, Nord et Sud.
1: Ah non, mais je dis pas où, moi. Mais je dis pas où.
2: Non, bah, tu peux parler de la région. Ça serait plutôt en Normandie, en Bretagne, dans le sud de la France, plutôt en Alsace, plutôt dans le centre.
1: Ah non, moi, plus du côté de la Marseille, par là.
2: Ouais.
1: Je serais plus tranquille.
2: Peut-être Saint-Émilion, ouais. Pas aller se taper un bon Bordeaux ou un truc comme ça.
1: Non, mais là-bas, Marseille, là-bas, t'es tranquille.
2: Mais au bout d'une jetée, par exemple, près d'un rocher. Tu
3: dis, j'ai un vieux port là-bas aussi, c'est le problème.
1: Bon, ta gueule à toi.
2: C'est vrai qu'il y a le vieux port de Marseille. Et qui pense que deux, il va y avoir de la concurrence, c'est bien joué. Ouais, il a raison, ça s'est dit.
1: Non, allez, hop. Hein? Laisse tomber. Laisse tomber, ça.
2: Et puis ça serait bien pour Marseille, sur la frais de la pub. Déjà qu'il y a le TGV qui va là-bas, donc il y a encore plus de monde qui viendrait là-bas pour aller voir un petit peu le spécimen. Et puis on a déjà vu des requins, pourquoi pas des baleines.
1: Ouais, c'est ça. Ça, t'as raison.
2: Allez, on arrête. GG. En tout cas, c'était bon esprit.
1: Ouais,
2: ça.
1: On arrête.
2: Hein, c'était bon esprit.
1: Je suis là, lui, là-bas.
2: C'est quelqu'un qui est pressé de prendre l'antenne, mon premier temps.
1: Alors... Ah non, mais c'est vrai, j'avais dit que je restais un peu avec lui en plus.
2: Alors, Gérard, donc.
1: C'est vrai, c'est Evan en plus.
2: Hein, mais ta baraque.
1: Non, mais c'est bon, ça y est, on en a discuté, on va pas en rediscuter.
2: On va pas en discuter.
1: 3 heures.
2: Bon, on en arrête ce soir. Merci en tout cas de nous avoir suivis. Jeudi prochain, débat de Gérard, hein, sur la fête de la musique.
1: Voilà.
2: Il va falloir être là, venez avec vos instruments et vous pourrez bien sûr.
1: Non,
2: mais par téléphone. On peut faire un peu de musique sur la fin quand même, on peut plaisanter un petit peu, quoi. Bref, merci Phil Darmanu et NK. On se retrouve pour nous dimanche, bien sûr, pour la radio avec Balade Nocturne minuit 1h. Et dans un instant, d'ailleurs, vous passera un extrait de la compile. Et puis également entre 21h et minuit pour la radio libre. Ce soir à la Loco et samedi soir au Soleil à Montpellier. Merci Gérard. Et puis
1: merci.
2: Bonne fin de nuit. Hein.
1: Et toi aussi.
2: Hein. Et puis t'irais acheter la compile.
1: Je rêve. Nocturne.
2: Ouais, j'ai pas de nom. Oui, je rêve. Oui, en fermant les yeux, en écoutant la musique.
1: Ouais, bah tu vas me l'offrir. Hein.
2: Extrait de Balade Nocturne volume 2 qui est sorti depuis le début de la semaine. Voici un extrait de cette compile. Merci encore à Gérard, merci à vous de nous avoir suivis. Et j'espère que demain soir, je l'espère, mais ça, rien n'est promis, que Kimi sera à mes côtés, bien sûr, pour nous raconter la sortie du loft. Bonne nuit, à dimanche. Non, je dis à dimanche, mais c'est vrai que j'ai l'impression qu'on est dimanche, mais c'est demain, vendredi. Oh là là là, je suis complètement dans le gaz, moi. Et toi, tu me dis rien, Gérard. Rien du tout. Toi, tu restes dans le truc comme ça.
1: Hein, mais c'est normal, t'as été troublé parce que tu fais mon anniversaire avec 3 jours d'avance.
2: Ouais. 3 jours d'avance, c'est beaucoup de transpi.
1: Voilà. Bonne nuit à tous.
4: Ever des
5: Rolling Stones.
4: Des Bee Gees. Ah, donc, au standard, vous avez Manu et Apolline qui
6: Salut.
4: Vous accueillent.
6: Salut, Gégé.
4: Bonsoir à vous. Bonsoir à Pildar à l'AREA.
5: Salut, Gérard.
4: Bonsoir à toi. Rigo sur l'internet www.fr.
5: Yo.
4: Donc, bonsoir à toi. Et
5: salut,
4: bien sûr.

0: Bonsoir aux deux sosies, donc aux sosies de Florian Gazan. Bonsoir.
1: Oui. Bonsoir, moi je m'appelle Henri Guibet, je suis sosie de Florian Gazan.
2: Et donc, à côté de toi, c'est le sosie de Jean-Luc Delarue. Bonsoir.
3: Bonsoir.
1: Quel est ton prénom, excuse-moi?
3: Jean-Claude Bernard.
1: Voilà.
2: Jean-Claude. Donc on va faire un débat sur les sosies, donc celui-là il risque de durer un petit peu plus longtemps parce que c'est le chef qui l'a demandé.
3: Ah, moi c'est pas ce qu'on m'a dit. Hein.
1: Non mais si, normal, si, parce que comme on a deux sosies avec nous ce soir, autant qu'on fasse un débat constructif.
2: Ouais mais en fin de compte, quand j'ai eu Rigaud, on avait précisé 15 et on a verra. Modifié, on fera 16 questions si ça se passe bien. On fera 16 questions sur ce débat-là et après ça portera sur les supermarchés, mais pour l'instant... On va accueillir
3: pour ça. Est-ce qu'on va passer directement au supermarché?
1: Mais nous, on travaille dans des supermarchés, on fait des ventes flash et des galas. C'est vrai que les sosies.
3: Toi, tu travailles dans le supermarché, moi, je suis dehors à essayer de vendre des légumes.
1: Moi, je vends des rayons télécommunications comme Florian Gazan fait des trucs de Minitel à la télé. Ben, moi, souvent, je fais des Darty, genre à Angoulême, j'en ai fait le week-end.
4: On en reparlera pendant le débat.
1: Henri. Non, mais j'ai rien à dire.
3: Non, parce que moi, je vends tout ce qu'on veut, hein.
1: D'accord, Jean-Claude. Vas-y, Gérard, attaque.
3: T'as pas gagné, pas gagné.
1: C'est vrai que c'est le débat de Gérard.
2: On va accueillir c'est quoi ce nom là, qui c'est qui est Manu s'il te plaît,
5: doit avoir sosie qui pue,
2: ouais, 22 ans de Châtel, donc on peut écouter Fun Radio sur 102.7. Bonsoir à toi.
6: Bonsoir Gérard.
2: Tu parles un petit peu plus fort. Oh non mais t'as pas besoin de gueuler, je te demande de parler un petit peu plus fort sans gueuler.
6: Bonsoir Gérard, bonsoir à tous.
1: Bonsoir.
2: Voilà, bonsoir à toi. Donc, Sosie-Yon, 23 ans de Nancy, on peut écouter Fun Radio sur 103.3.
1: C'est Sosie-Yon.
7: Sosie-Yon, oui.
2: Sosie-Yon, c'est bien ce que j'ai dit.
7: Bah, t'as dit Sosie-Yon, mais c'est pas grave.
2: Ouais, bon.
3: Moi, j'ai entendu Sosie-Yon. Hein.
2: Ouais, moi, c'est pareil.
3: J'ai l'impression qu'il y a
2: donc, sur Nancy, 103.3, bonsoir à toi.
8: Salut Gérard.
1: Oh là là, parle un peu plus fort. Hein.
2: Ouais, parle plus fort un petit peu, hein.
8: Salut Gérard.
2: Voilà.
1: Allez.
2: Sosidol, 21 ans d'Arras, 96.9.
8: Bonsoir Gérard, bonsoir Henri, bonsoir Jean-Claude.
1: Bonsoir.
2: On peut écouter Fun Radio sur 96.9, c'est
8: exact,
2: bien ça?
8: Exact, mon pote.
2: Et Sosivan.
1: Non, Sosiva.
2: Sosiva, 25 ans, Paris, sur 101.9. Ouais. Bonsoir à toi.
9: Bonsoir GG, bonsoir les potes, bonsoir les nouveaux, bonsoir l'équipe, bonsoir tout le monde.
3: Salut. Bonsoir Sosiwan.
8: Salut Sosiwan.
2: Alors, première question. Êtes-vous sosie êtes-vous le sosie d'un acteur ou star du show business? On va demander ça à Sosiva.
9: Ouais, bah écoute, moi je suis le sosie de Bernard Ménez.
2: Ouais.
9: Donc en ce moment, je suis en pleine ascension dans ma carrière, parce qu'il faut savoir que Bernard Ménez est au top en ce moment.
2: Mm-hmm.
9: Donc j'ai un agenda bien booké, quoi. J'enchaîne gala sur gala, je crois, comme tous les sosies professionnels.
1: Ouais,
9: de ce
1: on s'est croisés, tu te souviens?
3: Moi je suis voici sur voici.
9: On a fait des meetings ensemble,
1: c'est
9: d'ailleurs.
1: C'est toi qui fais jolie poupée, c'est ça?
9: Oui, tout à fait. Jolie poupée.
3: Ah, jolie,
1: ça c'est bien.
9: Jolie.
1: Voilà. Donc tu voulais dire un truc, Henri, non?
2: Non,
1: j'ai commencé à croiser parce que les sosies c'est une grande famille, on se connaît tous, hein, on fait des galas, des trucs, bon, c'est notre métier, donc c'est vrai que bon, je sais que Bernard, enfin tu t'appelles Bernard en fait, tu t'appelles
3: Gerhard.
1: Ouais, c'est Gérard, tu t'appelles.
3: Oui. Enfin, Gérard,
1: t'es un homonyme de Gérard, tu t'appelles Gérard, c'est ça?
9: Tout à fait.
1: Mais on s'est croisés, je me souviens plus, je crois que c'était un Auchan, non?
2: Non, sans préciser les marques.
1: Ah, excuse-moi.
4: Ouais, Henri, ici, on n'a pas le droit de dire les marques.
3: C'était pas une marque. Il voulait dire pas à la ville, pas à la campagne, Auchan.
1: Ouais, Auchan.
4: Ah, dans les champs, tu dis. Alors,
1: excuse-moi. Tu sais, si je fais sosie, c'est que j'ai pas pu faire autre chose comme métier.
4: D'accord.
9: Un Carrefour.
2: Ouais, c'est ça, t'as raison, toi. Continue à dire des marques de supermarché.
9: Un carrefour
1: et t'expédie sur un autre
3: carrefour,
1: continent.
3: Là,
2: ouais, tu vois, je t'expédie au standard. Tu vois, ça allait vite parce qu'il y a beaucoup de monde qui veulent réagir sur les sosies et ça arrête pas de sonner. Hein.
1: Non, je suis pas sûr.
7: Non, il y a personne. Mais...
2: Sosie Doll.
8: Moi, je suis le sosie de Valérie Mérès. Seulement, j'ai pas sa sale voix et j'ai pas sa sale gueule.
2: Ah, mais attends, t'as pas besoin d'avoir une sale gueule pour être le sosie d'une personne.
9: Oui, ça dépend le sosie de qui, Gérard.
1: Oui.
0: Oui. Ouais. Mais si des fois on pouvait avoir des bonnes questions, pas des questions bidons sur le Minitel.
10: Sur IRC, ils n'arrêtent pas de me dire que pour être ton sosie, il faut vraiment avoir une sale gueule.
0: Non, mais ça, tu vois. Alors là,
3: ça, les gens sont méchants.
0: Ça, déjà, je répondrai pas sur ces questions-là.
1: Alors que moi, j'en ai
0: donc,
1: une sur le Minitel.
0: Les questions sur Minitel. Attention. Non, je précise. Hmm. Ne parlez pas de 110. C'est tout ce que j'ai à dire parce que sinon.
9: Ça va pas être bon.
0: La peine.
1: Non, j'ai Rodav666, le Belge, qui dit que tous les sosies de Gérard vivent reclus. Donc je sais pas ce que ça veut dire.
0: Bah, s'il pouvait préciser sa question,
3: bah,
0: ça...
3: Il veut dire qu'avant on était clus.
1: Ils sont reclus.
9: C'est quand même la mode des Quasimodo en ce moment, donc t'as de la chance.
3: Quasi.
1: Bon. Qu'est-ce qui se passe, Gérard? C'est pas grave, continue, vas-y.
0: Sosie Idol, donc c'est bon pour toi?
8: Bah ouais, j'ai terminé.
0: Et donc, Sosie One.
1: One. Sosie One.
3: Sosie One, c'est comme
1: Sosie One Kenobi.
0: Donc pour toi?
8: Moi, on me dit toujours que je ressemble à Josiane Balasco. À la chance. Ouais.
0: Attends. Il y a une question que je vais te poser. Si on dit que tu ressembles à Josiane Balasco, est-ce que tu peux nous donner tes mensurations sans indiscrétion? On va le savoir tout de suite.
1: 60, 90, 60.
8: 90. Franchement,
3: pas mal, cubique, facile à transporter.
8: Déjà que dans ma vie sentimentale, ça se ressent énormément. Donc, je préfère pas te dire mes mensurations, quoi, parce que ça me perturbe et je trouve franchement que c'est pas toujours évident de ressembler à.
9: Un mètre cube.
1: Est-ce que t'as déjà vu tes pieds debout?
8: Donc tu peux comprendre que bon, je préfère pas donner mes mensurations. De toute façon, bon, tu l'as.
3: C'était comment cette expérience sexuelle avec Victoria Abril?
0: Tiens, on vient de te poser une question, si tu
3: Jean-Claude
0: pouvais...
3: de Paris. Et comment s'est passée cette expérience sexuelle avec Victoria Abril?
9: Dans la baignoire, ouais.
8: Là, c'est pareil, ça devient un peu personnel, mais bon, vous voulez vraiment que je rentre dans les détails?
0: On fait un débat sur les sosies.
1: Tu décide. Parles pas maintenant, tu parleras jamais.
3: De toute façon, dans les sosies, dans le débat des sosies, il y a le cul, hein.
9: Ouais.
3: C'est clair?
1: Non, c'est sûr que ça aide, moi ça m'aide pas.
3: La baignoire.
8: Donc j'ai pas eu trop le choix parce que ça faisait partie des seules expériences que j'ai vraiment pu avoir. Mmh. Parce qu'avec les mecs, ça marche pas du tout, quoi.
3: Ah bon?
0: Non, mais est-ce que t'as déjà rencontré quelqu'un qui ressemblait à une personne que t'aimes bien comme chanteur ou autre?
8: Non, par contre, j'ai déjà rencontré quelqu'un qui ressemblait à Michel Blanc.
0: Mmh.
8: Et on nous voyait bien.
0: Sosie One.
1: C'est qui Michel Blanc, Gérard?
0: Non, mais attends, derrière.
1: C'est celui qui chantait une autre histoire, non? Et on commence une autre.
0: Je voudrais bien qu'on laisse parler les gens.
3: C'est vrai.
0: Parce que sinon, ça va pas se faire du tout, là, ce soir. Hein.
3: Ça se barre en couille, Bernard, là.
9: Ouais. C'est pas bien. Hein?
0: Bon, Sosie One.
1: Sosie One, vas-y.
8: Oui, je t'écoute.
1: Donc, continue ton explication avec Michel Blanc,
3: la baignoire.
8: Oui, donc voilà. Donc, j'ai rencontré une fois une personne qui ressemblait un petit peu à Michel Blanc. Donc, vu qu'on était. Vu qu'on ressemblait tous les deux à deux personnages assez connus de la télévision comique, on va dire. On a essayé donc d'entretenir une relation, mais bon, si tu veux, tous les gens se foutaient un peu de nous, quoi, parce que c'est vraiment une situation qui est très très difficile à vivre.
3: Et pourquoi...
8: quand on ressemble à Pamela Anderson, ça va, mais Josiane Balasco, tu vois, c'est autre chose.
9: Ah, c'est pas le même trip, ça c'est.
0: Attends, parce que là.
3: Bernard, je peux dire un truc?
0: Non, c'est Gérard. C'est pas Bernard.
1: Non, parce qu'on connaît un Bernard qui te ressemble, c'est pour ça, on doit proposer de faire ton sosie, mais.
0: Non, vas-y, ouais.
1: Il a fait son boulot pour l'instant.
3: Je me souviens plus.
0: Florian?
1: Il est où?
9: Henri.
3: Non, mais attends, avec la gueule que t'as, c'est normal qu'on t'appelle Florian.
1: Hein. Ouais, enfin, c'est pas facile. Hein. Je veux dire, moi, j'aurais préféré être le sosie de quelqu'un de connu, tant qu'à faire.
9: Ouais.
1: Parce qu'il est, il est pas. Florian Gazan, il est pas hyper connu et bon.
0: Il a quand même travaillé sur Fun Radio
1: mémorable.
3: C'est sa sœur. Ouais.
0: Disons maintenant,
3: c'est sa sœur Alexandra Gazan qui l'a poussé.
11: Il fait quoi aujourd'hui?
1: C'est pas trop une vedette, hein, il fait plus rien.
3: T'as des nouvelles au fait de Florian Gazan, Gérard?
0: Ben non, on en a plus de nouvelles, c'est dommage.
3: Bah, s'il nous écoute, ce serait bien qu'il nous appelle pas.
1: Tu vois, mais bon, alors évidemment, quand tu vas te vendre auprès d'un commerce ou d'une fête et tout, disons que t'es le sosie de Florian Gazan, bah souvent tu tu prends des portes dans la figure parce que les gens disent c'est qui quoi. Et moi en fait mon nom en fait je m'appelle Henri mais je m'appelle Henri Guibet en fait. Et les gens connaissent mon nom mais ils connaissent pas ma gueule finalement parce que je suis un mec pas connu alors que mon nom Henri Guibet c'est hyper connu finalement. Je préférerais ressembler à Henri Guibet m'appeler Florian Gazan quoi.
9: Ça aide pas non plus le nom. Hein.
1: Bah non, mais enfin bon, je sais pas, j'espère, moi tous les jours...
3: Et on choisit pas ses parents, on choisit pas sa famille. Voilà.
1: Moi je prie tous les jours pour qu'il revienne à la télé, hein, parce que moi je vais mettre la clé sous la porte. Hein, là.
9: On est avec toi Riton, on est avec toi Riton.
1: Ouais, j'espère que... Il sait pas ce qu'il prépare, hein,
9: c'est non. Des nouvelles, non du tout.
8: Alors, qui dit
1: on se dit, là.
2: Donc on va demander la dernière personne là.
3: Suzy One.
2: Ça y est, elle vient de parler. Ah. C'est
1: Suzy qui pue.
6: Bah écoute, moi Gérard, je suis Suzy de Patrick Bosso. Mm-hmm. Donc c'est assez avantageux d'un côté parce que quand le vrai est pas disponible, je peux boucher les trous à la télé.
9: T'as pas l'accent. Hein.
6: Non, ça c'est clair que j'ai pas vraiment
3: l'accent. Sans compter que si t'as pas de peigne, ça gêne personne.
6: Mais bon, ouais. J'ai vraiment la tête et j'ai vraiment l'imbécilité, donc ça c'est...
2: Non mais,
9: est-ce que tu rigoles pareil?
2: Oh, Souviva.
3: Je sais pas, nous en tant que partenaire du club de sosies, entendre des gens qui se moquent des sosies et qui respectent pas ceux dont ils sont les sosies, franchement, je trouve ça déontologiquement totalement détestable.
9: Ah, ouais, c'est vrai ça.
2: Donc, vous êtes
3: honteux.
9: Ouais, Gérard, qu'est-ce que tu penses de la déontologie, toi, dans le métier?
2: Personnellement, moi, je veux dire...
8: Insulte.
2: Non, mais moi, je vais vous dire une chose, que je suis tout à fait d'accord avec ce qu'il vient de dire.
9: Ouais.
2: Donc, c'est vrai que si on respecte pas les gens, là, c'est différent.
9: Non, pas les gens, la déontologie, GG.
2: Mm-hmm.
9: Tu peux répéter le mot, déjà,
1: Tu peux préciser le mot, parce que...
2: Ouais. Non, bah,
1: celui-là, je vais pas...
9: Les gens vont pas pleurer, là. Ouais.
2: Non, mais de toute manière, moi, je vois pas pourquoi qu'on se moquerait des sosies.
1: Ni des déontologues, hein, d'ailleurs.
2: Des déontologues ou autres.
9: Pas de misogynie.
4: Gérard, c'est quelque part un honneur d'être sosie, non? Qu'est-ce que t'en penses?
2: Ben, personnellement, je voudrais bien savoir s'il y en avait un. Donc,
11: il y en a deux, là.
2: Gérard, si on avait une personne qui aurait le même sosie que moi, ça m'étonnerait.
4: Par exemple,
11: t'as deux sosies.
4: Bah ouais, demande à Henri si par exemple dans la rue on le confond avec Florian Gazan. Ou l'inverse.
11: Jean-Christophe.
2: Jean-Claude, est-ce qu'on dans la rue, est-ce que déjà on t'a confondu avec Jean-Luc Delarue ou pas?
3: C'est comme ça que j'ai eu l'idée de devenir le sosie.
4: Ça parle bien dans ton micro, Jean-Claude.
3: J'ai eu l'idée de faire de mon métier le métier de sosie. Je précise que déontologiquement, pour reprendre le terme qui a été décrypté tout à l'heure, c'est tout à fait dans la détestation du personnage suscité.
11: Ouais. Non, parce que. Mais avant qu'on te le dise, Jean-Luc, tu ressembles à Jean-Luc, tu le savais, que tu lui ressemblais ou pas? Ou on te l'a fait savoir dans la rue, justement?
3: Moi, je savais pas avant qu'on me le dise.
11: Et c'est pour toi, t'es un honneur ou ça t'emmerde de ressembler à ce mec-là ou...
3: C'est devenu un métier maintenant. Ouais.
11: C'est devenu un métier.
3: Ouais,
11: c'est qu'aujourd'hui tu tournes
3: au
11: vraiment.
3: Au début, ça m'emmerdait, tu vois, parce que j'étais Jean-Claude.
2: Mm-hmm.
3: Et puis à la fin, je me suis dit finalement, si on peut en tirer un peu profit, tout ça, pourquoi pas, quoi. Ouais. Je veux dire.
11: Mm-hmm. Non mais ça te rapporte combien par mois à peu près? 4-5 000 francs par mois.
2: Ouais. Non mais attends. Pose
11: pas de questions.
2: Justement, ça, on les a retirés les questions. Dessous,
1: je sais pas si on va en parler, mais il le dira. Juste, je précise un truc parce qu'il le dira pas, parce que bon, il aime pas trop parler de lui, mais c'est vrai qu'il a morflé là quand il y a eu la marionnette de Jean-Luc Delarue au Guignol. Il a morflé parce que les gens dans la rue sautaient de sa gueule directe à lui, à Jean-Claude.
3: Non, mais les gens me touchaient pour savoir si j'étais en latex.
1: Il lui demandait t'as pas 100 balles et tout, ça se discute. Moi, dans la rue, je te dis Minitel, ça se discute, c'est lourd quoi. Il faut que les gens qu'on n'a pas choisi notre physique, hein. on fait avec. Quoi.
2: Mais toi, t'as quand même tourné avec Jean-Luc Delarue.
1: Bah oui. Avec Jean-Claude, on fait des galas, quoi. On s'est rencontrés, donc on fait des débats, ça se discute. On a des potes qui font les témoins, puis on fait des défauts, ça se discute dans des soirées. On a un pote qui fait le non-voyant, on a un autre qui fait un mec qui a une maladie rare, et on fait des ça se discute. Jean-Claude, il anime les débats, puis moi je fais des questions de Minitel. Bon, le Minitel, il est pas branché, c'est un faux.
3: Ouais,
1: c'est des soirées.
3: Ouais,
1: ouais. Mais bon, on prépare.
3: Il faut pas que ça finisse trop tard, parce que là, on va au Macumba, retourne-tu après.
1: Donc on a écrit des textes. texte.
0: Ah bah
1: tout,
0: si,
1: et
0: ça,
1: puis,
0: va, là, ça va. Je te coupe 5 minutes, Henri.
3: Il est déjà coupé.
0: Non, mais de toute manière, t'inquiète pas, il y a 16 questions, donc.
1: Mais
3: t'es pas couché.
1: Je veux juste te dire que s'il y a des gens qui.
3: Et on en est à la combien, Bernard?
0: On en est à la première. Parce qu'en plus, il y a deux autres personnes qu'on va accueillir avant.
1: Je veux dire que j'aimerais que par moment on oublie un peu et qu'on se dise que derrière Florian il y a Henri, quoi, que moi j'ai envie de faire aussi d'autres choses. Je crois que je chante un peu, j'ai des projets de faire un disque, et bon, bah, j'espère que si quelqu'un m'écoute ce soir, j'aurais peut-être eu ma chance.
6: Ah, tu veux réussir, peut-être, quoi. Ouais. Vas-y,
3: Riton, vas-y, fonce. Si je peux me permettre, c'est Jean-Claude Jean. Si je peux me permettre, je veux dire, s'il veut chanter et réussir, peut-être que c'est l'occasion ce soir de lui donner sa chance et de le laisser chanter.
1: Non, pas tout le
0: temps. On va voir tout à l'heure. Henri, bonsoir, t'appelles d'où?
1: Tout à l'heure, peut-être
0: Jean. Non, mais c'est eux.
1: C'est moi, Henri.
3: Henri, c'est eux.
0: Ah bon?
1: Henri et Jean-Claude. À moins que j'ai un sosie au standard.
3: Bah, dis-le, Henri, que t'appelles de là.
0: Non, mais attends, tu me mets
1: c'est sans
12: appel. Bah oui, non, des sosies.
4: Tu sais pourquoi, Gérard?
13: C'est pour que tu penses à leur poser les questions.
4: Voilà, parce qu'ils doivent avoir les mêmes questions que les autres.
3: On fait les débats, à chaque fois, ça se déstructure et tout ça, alors que.
4: Non, mais calme-toi,
0: Jean-Claude, on s'assoit, Jean-Claude.
3: Il
1: est un peu tendu, parce qu'on a le gala tout à l'heure, rue de Ponthieu. Bon, bah, il stresse.
0: On s'assoit. Alors,
3: il y en a un qui a coupé. Encore en faisant un plan de merde.
0: Voilà.
1: Non, excuse-moi.
0: Un sosie a-t-il le droit de faire un autre métier? On va demander ça à
4: Sosie One.
0: Parce qu'on sait pas qui c'est qui a coupé.
14: Non, c'est pas moi qui ai coupé.
0: Non, mais tu parles un petit peu plus fort devant ton combiné, parce que ça commence à devenir rengaine.
14: Bah, ouais. Alors, je vais parler plus fort. Tu m'entends mieux, là?
0: Voilà. Ouais,
14: Bon.
4: Vas-y.
14: Oui, évidemment, on a le droit de faire un autre métier, mais le seul problème, c'est que à chaque fois que j'essaye, j'ai dû faire plusieurs boulots, donc je peux plus travailler, tu vois, dans le style supermarché ou dans les endroits publics.
0: Pour l'instant, on parle pas des supermarchés, on parle des sosies.
14: Mais je suis en train de t'expliquer, écoute-moi.
3: Mais laisse tomber, Gérard, ça va supermarché.
0: Je crois qu'on va lui dire au revoir à celle-là.
14: Gérard, que je ne peux pas travailler ni dans un supermarché, ni dans un magasin de fringues, ni n'importe où, là où les... Tu comprends ce que je veux dire? Je ne peux pas travailler là où il y a des gens, où je rencontre des gens, parce que forcément, les gens me croient pour la vraie Josiane Balasko.
4: Et elle ne peut pas travailler, donc.
6: C'est faux, ce que tu dis.
15: C'est faux.
0: Bon, c'est aux idoles.
3: Gilbert Montagnier qui est en ligne, qui dit qu'il ne la reconnaît pas du tout.
15: Non.
14: Quel humour. Quel humour, ce mec. Oui, Gérard. Moi, je travaille dans une usine d'équarissage, donc j'ai aucun problème, quoi. Je m'en sors très bien.
4: C'est quoi comme boulot?
14: Des anisseuses de porc.
4: Ah.
0: Mmh.
4: Ah.
0: C'est quoi, ça?
14: Des anisseuses de porc, quoi.
1: Je connais le sosie de Carlos, on fait des tournées aussi.
14: Ah ouais. C'est un pote à moi, Carlos.
1: Il s'appelle Barlos, il est hyper drôle.
4: Ça veut dire quoi? Gérard, qu'est-ce qu'elle fait comme boulot? J'ai pas compris.
0: Des saucissons de porc, là. Je crois qu'à mon avis,
1: c'est juste un truc
3: qui fait les saucisses.
1: Non, on peut pas dire de marque, mais les trucs de pas d'heure pour en manger, c'est ça?
14: Oui.
3: Bâton de berger, un peu.
1: Pas de marque, on a dit.
15: On parle pas de France Gall.
0: Tu te calmes, toi. Bah justement, tu vas parler, toi, maintenant.
15: Ouais, c'est Soziva, écoute.
0: Ouais, tu vas y aller.
15: Ouais, Ziva, ok. Écoute, moi, je suis fossoyeur la journée, parce que bon, il faut quand même gagner sa croûte.
0: Ouais.
15: Donc, je gagne ma croûte en creusant des trous. Je sais que c'est pas très glorieux, mais bon, ça correspond un petit peu à l'état d'esprit du milieu de la nuit quand on est sosie, quoi, tu vois, je veux dire, ça va de pair.
14: Mm-hmm.
15: Donc voilà, je fossoie sévère, grave.
0: Henri, pour vous, je sais pas ce que t'en penses de la question.
1: Est-ce qu'on peut faire un autre métier? Quand on est sosie, à part imitateur, je vois pas trop, parce qu'on est tout de suite rattrapé par notre physique. Mais moi, je fais un peu des imitations aussi. J'imite Jean-Luc Delarue.
0: Crédibilité.
1: Mmh. Et bon,
0: Jean-Claude.
1: Ouais, c'est pas génial.
3: J'essaie d'imiter Florent Gazan.
0: Mais tu penses que tu y auras droit dans la vie ou...
14: Encore, putain.
0: Oh, mais regarde un peu quand je pose des questions, là. Les auditeurs, là, vous allez vous calmer ou quoi? Donc, est-ce que tu y arriveras ou pas?
3: Pour l'instant, j'y arrive pas.
1: Mais il travaille. Il veut pas se teindre les cheveux en blond, parce qu'il faudra qu'on en parle aussi, que le problème quand on fait sosie, c'est qu'il y a des frais. J'espère qu'on en parlera, parce que...
4: C'est prévu, t'inquiète pas, Hubert.
1: D'accord.
4: Henri, pardon.
1: D'accord, je sais pas si c'est prévu ou pas.
4: C'est prévu, Gérard,
3: attends,
4: on l'avait dit.
3: Attends, mais si, on l'a enlevé. Les gens, on les appelle Hubert, on les appelle Jean.
2: On l'a enlevé, on l'a enlevé.
1: Vous l'avez enlevé?
2: Non, non, on l'a retiré.
1: Ah merde. Bon, ben, bah, j'en parlerai pas, alors.
3: On recoupera montage.
2: Non, mais, moi, je veux bien qu'on en parle. Bon, par exemple, combien que ça veut, combien, je vais vous demander à vous deux, combien que ça veut, ça peut coûter pour vous faire teindre les cheveux, pour, par exemple, pour ressembler à...
3: Les cheveux du haut ou les cheveux du bas?
2: Non, le haut. Le haut sur la tête.
4: Ça dépend comment tu bosses. Ouais. Si tu bosses en nuit intégrale,
2: ouais. Ça, c'est... Coupe les auditeurs.
4: C'est fait.
1: Tu veux en euros ou en francs?
2: Non, en euros et en francs, si tu veux.
1: Bah, j'ai d'abord en faire en francs, puis après je fais la conversion. Ça coûte super cher. Moi, depuis qu'il a changé de couleur de cheveux, Florian Gazan, c'est le cauchemar, quoi. Parce que c'est des décolorations, des teintures. Je me tape toutes les trois semaines dans des salons avec des petites vieilles qui lisent des journaux que j'ai pas envie de lire, moi. Enfin bon, ça coûte.
3: Non, tu dis ça parce que t'es en colère.
1: Ouais, non, bah ouais, mais ça m'énerve. Ça coûte 600 balles toutes les trois semaines. Tu vois le problème.
3: C'est ça fait dans les 2000 euros, à peu près.
1: Voilà. Donc moi, les notes de frais, ben, je peux pas parce que je suis mon propre patron et ça coûte super cher, quoi.
2: Mais c'est
3: pour ça qu'on s'est associé dans un esprit de.
2: Jean-Claude. Et Jean-Claude, l'euro, il est à 6,5597 francs.
4: Eh oui, Jean-Claude.
2: Donc ça fait pas 2000 francs.
1: Mais je t'avais dit qu'on s'était fait enfler au gala à Poitiers.
3: Oh la vache, mais le fric qu'ils doivent.
1: Fait à Poitiers, terrible. Ah là, non, mais ça, je suis.
2: Alors donc.
1: Enfin, ça coûte super cher, quoi. Puis les fringues, je te cache pas. Parce que ces mecs-là, la télé. Je vais pas pousser les PD du showbiz, là. Mais attends,
3: dis-le, les voleurs de patates.
1: Jamais, toutes les fringues, il n'y a même pas moins de 1000 balles, quoi. Même la chemise, 1000 balles, le fut, 1000 balles, les montres, les
3: casquettes. Alors, tout à 1000 balles, allons-y.
4: Là, mais eux, ça leur est prêté, non?
2: Non, mais par contre, est-ce que. Il y a une question que je vais vous poser. À tous les deux. D'accord. Est-ce que quand vous arrivez sur les plateaux de télé, est-ce que vous avez des gardes du corps qui sont là derrière vous
4: Non mais Gérard, c'est pas eux, c'est des sosies.
3: Non mais Gérard, les gardes du corps, ils sont devant nous, c'est ceux qui nous foutent des coups pour qu'on dégage.
4: Ils les retiennent.
12: Mais Gérard, ils en veulent pas d'eux.
4: Bah ouais, mais Gérard, toi c'est sympa, toi, si par exemple t'avais un sosie parce qu'il n'aurait pas cher à payer pour avoir des fringues.
2: Toi, c'est pas gentil.
4: Et puis les frais
3: de demande.
2: Non, mais toi, tu vois.
3: C'est pas gentil.
4: Les frais de coiffeur non plus.
2: Non, mais tu vois, toi, tu prends mieux de te taire.
3: Et de toilette. Je pose une question.
2: Toi, tu prends mieux de te taire.
3: Je pose une question. Est-ce que le sosie de Gérard n'est pas sur son t-shirt?
4: Ah, ça, c'est une bonne question parce que Gérard, t'as quoi comme t-shirt ce soir?
2: Ricky Martin.
4: Voilà.
3: Tu peux nous montrer ton slip?
2: Non,
10: s'il te plaît.
4: Non, pas.
2: Question IRC.
10: On va faire un petit point. On est quand même 5728.
1: C'est bien.
10: Déjà, alors qu'il est encore.
3: Après Jésus-Christ. Hein.
2: Et quand même 1h05 du matin.
10: Et ouais, ça tape bien. Ça tape sec. Et il y a Speedy Gonzalez et son sosie qui dit. Enfin, il te demande en fait est-ce qu'on peut dire qu'avec ton kyste, t'es le sosie d'un chameau et avec tes dents, le sosie d'une grille de mots croisés?
2: Grille de mots croisés, ouais, parce que j'arrive à me démerder sur les mots croisés. Mais mon chameau, il t'emmerde.
10: Voilà. Donc, non, mais voilà. Ça n'a rien à voir. Hein. C'est comme celui qui me disait femme, c'était le sosie de Willy dans Sauver Willy.
4: Non, j'ai pas pu sur Minitel. Qui demande si le sergent Garcia a un sosie femme.
2: Non. Donc.
3: Et Laura Fabian, alors.
4: Je sais pas.
2: Ouais, il y a Laura Fabian, il y a Céline Dion, il y a. Tiens, pourquoi qu'on parle pas de Séverine Ferrer? Elle a peut-être un sosie.
4: Ouais, c'est Polly, il est poney.
2: Elle a peut-être un sosie. Il y en a beaucoup qui doivent avoir des sosies. Parce que regarde ce soir, tu vois, on fait bien de parler des sosies.
4: Ouais.
2: Parce que ce soir, j'ai vu un reportage sur Exclusif.
4: Ouais.
2: Hein, le mec, celui qui a reproduit le sosie de Michael Jackson, faut le faire.
4: Ah oui.
2: Pourquoi? Là,
4: qu'est-ce qu'il a fait?
2: C'était pas évident. Hein.
4: C'était quoi?
2: Carrément une marionnette.
4: Il s'est fait opérer.
2: Non, c'est carrément une petite marionnette qu'ils ont offerte lors de l'émission. Hein.
4: Ah ouais.
12: Super.
4: Ah mais ça c'est autre chose. C'est
2: Donc alors, seriez-vous prêt à héberger un sosie dans votre appartement? On envoie la zic ou pas? Non. Non, on n'en voit pas.
4: Non,
2: de musique.
3: Moi, personnellement, si je peux avoir un temps de réflexion sur une question si profonde, ouais. Ça ne me dérange pas.
2: Bon, bah, dans ce cas-là.
4: Bon, bah, répète-le un coup, Gérard, et on en fait.
12: Vous allez répondre en attendant.
2: Alors, seriez-vous prêt à héberger un sosie dans votre appartement? Et on va s'écouter les sosies pur porc avec des. avec les faillots pour prouter plus fort. Ça, je sais pas.
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11: Voilà.
2: Et on se retrouve tout de suite après. Si on se seriez-vous prêt à héberger un sosie dans votre appartement, on va demander à Sosie qui pue.
6: Ouais, bah écoute, moi je serais tout à fait d'accord à héberger un sosie, effectivement, mais autant que ça soit un sosie, tu vois, le sosie d'un mannequin, par exemple,
3: genre Carlos,
6: la femme de Carambeu, par exemple.
2: Ouais.
6: Ouais. Ça me permettrait de passer des nuits fort, fort agréables.
2: Mm-hmm.
6: Voilà. Okay. Parce que je veux pas prendre le sosie de Maïté, je veux dire, bon, d'accord pour la cuisine, mais après.
2: Sosie d'ol. Qui c'est qui renifle, là?
16: C'est pas moi.
2: Sosie d'ol.
16: Moi c'est un peu comme mon camarade, quoi.
2: Oh non, mais attends. Hey, Sosie d'ol, tu vas pas reprendre la question de. Dit. Je suis d'accord avec ce qu'il dit. Parce que ça sert à rien, hein.
3: Oh, puis ça va, ça va pas avancer le débat.
16: Ouais. Allô, si tu me laisses le choix entre le sosie de, je sais pas, Roger Jiquel et celui de la rue, je prends celui de la rue tout de suite, tu vois.
2: Non, mais attends, mais dans ce cas-là, tu reprends le même truc.
3: Jiquel est pas mal, hein.
16: Si tu fais rien ce week-end, j'ai un gars.
2: Ouais, d'accord. Sosie va.
3: On peut la prendre en antenne.
15: Ouais, la coche.
3: Après, Jean-Claude. Hein.
16: Mais non.
2: Vas-y, Jean. Sosie va.
3: Ça marche avec les filles.
2: Sosie va.
15: Ouais. Bah écoute, moi je te disais, non, il en est pas question. Je veux pas d'ennuis avec la police ou les services sanitaires ou quoi que ce soit. Moi, y a pas de sosie à la maison. C'est dégueulasse ces trucs-là. Y a pas moyen. Non.
3: S'il te plaît, tu pourras un peu nous respecter. Respecte-nous quand même.
11: Ça.
3: Moi, je suis pas venu. On est venu d'Angoulême.
11: Tout le temps.
3: Ouais, mais on est venu d'Angoulême. C'est pas pour se faire insulter.
11: C'est l'ostracisme.
15: Moi, je crois ce que m'ont dit les services sanitaire, c'est tout.
2: Ouais, c'est ça. Ouais. Tu crois qu'on ce qu'on te dit est.
3: Gérard, faut le tenir le débat là, ça va, les gens ils disent n'importe quoi là.
2: Non, mais de manière, ceux qui lui disent on, c'est des cons pour moi.
3: Voilà.
2: Ça fait comme la semaine, c'est pareil. On, c'est des cons.
3: Bravo.
2: Qui c'est qu'on accueille à la page Sosie One,
17: on accueille Sosie Dio.
2: Ouais, attention Manu.
17: Ah non, il n'y a aucun problème.
2: Non, mais par leur dire de changer de nom. Hein.
17: Pas de problème, Sosie Dio.
3: C'est pas des habituels?
17: Non.
2: Alors, Sosie?
17: Que de la news.
2: Sosie quoi?
17: Sosie Dio.
2: Dio?
17: Ouais.
2: T'appelles d'où? Tu travailles?
16: Bon, 22 ans de Paris.
2: Oh là là! Au revoir! Allez, hop, je te
3: passe!
2: Attends!
17: Elle t'a dit 22 ans de Paris!
2: Mais attends! Hey.
15: Retourne!
2: Oh, tu travailles!
3: 22 ans de Paris, ça se respecte!
2: Tu travailles ou pas?
17: T'es avec nous?
2: Allô?
15: Allô?
3: Oh là là, mais oh!
2: Allez, hop, au revoir! Allez, hop! Terminé!
3: Bravo, Gérard, qu'elle aille faire les débats de Radio Bleu!
10: Gérard?
2: Terminé.
10: Gérard, sur IRC, il y a Je suis le sosie de Turpentine qui te demande, quand tu te regardes dans la glace le matin, c'est toi ou ton sosie que tu vois?
2: C'est moi que je regarde dans ma glace. Et Turpentine, je l'emmerde.
10: C'est pas elle, c'est son sosie.
2: Non, mais j'en ai rien à foutre. Pensez-vous que j'ai un sosie dans le monde ou ailleurs? On va demander à... Saucisse qui pue. Bon. Quoi? Attends. Non, sosie va, vas-y.
15: Ouais, bah,
2: comme t'as une grande gueule.
15: J'espère pour l'humanité que non. Parce que dans tout le malheur qui puisse lui arriver, franchement, j'espère qu'on n'en arrivera pas là, quoi, parce que faut pas déconner, quoi, merde, sérieux.
2: Non, mais tu peux préciser le fond de ta pensée?
15: Ouais, je précise, mais un miroir en face de ta gueule, regarde-toi, tu vas comprendre.
2: Hein, ma gueule, à ton merde, alors au revoir, tu seras poli.
3: Il a
2: pas le droit de m'insulter.
15: J'ai le droit de te trouver moche.
2: Ouais, bah peut-être, mais t'as pas le droit de dire ma gueule, ok?
15: C'est vrai que t'es le sosie d'un boudin, c'est tout.
2: Et ta sœur?
15: Non plus, non, elle est bonne. Elle est bonne. Non, elle est bonne.
2: Ta sœur, elle est en train de sucer les cuisses d'un catcheur à 90 à l'heure sur un vélo moteur.
15: Ouais.
2: Ok, on devrait l'entendre tout à l'heure.
3: Comment il lui a mis?
2: Au revoir pour lui. Tu me reprends.
17: Je le vire pas, mais par contre, à la place de Sosie Dio, on accueille Sosie Idéal qui appelle du forum.
2: Sosie Idéal, bonsoir.
18: Bonsoir.
2: Oh! T'as pris Déal Paris?
3: Y'a pas un qui ferait le malin, hein?
18: Pas Déal.
2: 101.9.
18: La Villette.
15: Déal dans
2: le monde. Ouais, la Villette, c'est ça. Pensez-vous que j'ai un sosie dans le monde ou ailleurs?
3: Non, c'est la question d'après, genre.
2: Non, c'est celle-là.
3: Non, on n'a pas répondu encore.
18: C'est-à-dire que. À mon sens.
15: Ouais.
3: Oh là là!
2: Oh là là! Manu, et Apolline,
17: oui.
2: Vous me faites quelque chose, vous me les réveillez ou sinon vous me virez tout le monde.
3: Ouais,
2: et on arrête les sosies là.
3: Jean-Claude.
2: Non, mais là faut gérer tout de suite.
3: Regarde.
2: Ok
11: Gérard.
3: Ça va?
2: Non.
0: Non, mais attends, il gère rien, là.
19: Bah, je fais ce que je peux, c'est pas facile. Hein.
4: Bon, pendant que Manu gère, demande à Jean-Claude et à Henri, là.
0: Bon, alors, pour vous.
19: Oui.
0: Donc, pensez-vous que j'ai un sosie dans le monde ou ailleurs? Pour vous deux.
3: Ailleurs.
0: Les autres, vous me les gerbez, là
1: Dans le monde, moi, je dirais. Mais je sais pas. Mais nous, on a... Parce qu'en fait, il y a des stages de recrutement, en fait, où il y a des types qui passent dans la France et dans l'Europe pour essayer de trouver des sosies, quoi. Pour
3: des... Avec des
1: sosies.
3: Épreuves, après.
1: Ouais, et il y a des castings. Et moi, je sais que j'ai un pote qui bosse dans une agence de casting de sosies qui m'a dit qu'ils avaient trouvé un mec qui te ressemblait.
3: Un poète.
1: Ouais, ils étaient en train d'essayer de le convaincre. Le mec veut pas forcément tout de suite lâcher son boulot parce qu'il sait pas si c'est un métier d'avenir, sosie de toi. Et il se demande. Et alors, c'est marrant, c'est que le mec aussi, il a bossé dans les camions. C'est marrant, hein, des fois, il y a des trucs comme ça, des coïncidences.
3: Ce qui est rigolo, c'est qu'il écrit des poésies.
1: Et ouais, mais il s'appelle pas Gérard, par contre, il s'appelle Herbert.
0: Léonard?
1: Non, toi ça coule avec lui. Et il sait pas s'il va le faire. Il se demande en ce moment. Il est en train de peser le pour et le contre.
3: Qu'est-ce que t'en penses, Gérard?
0: Et toi, Jean-Claude?
3: Moi, j'en pense que le mec, il doit y aller, quoi. Je veux dire, quand on a la chance de pouvoir ressembler à Bernard comme ça, faut
20: Gérard.
3: C'est dur à porter, mais ça a des inconvénients, sont moins graves que les avantages.
1: Mais en fait, il veut pas le faire parce qu'il a pas assez de détails sur toi. Il voudrait savoir. Peut-être qu'il nous écoute ce soir parce que je lui ai dit qu'on passait. Peut-être tu peux donner des détails un peu sur toi.
3: Il connaît bien son visage, mais il connaît pas son...
1: Voilà, mais sur tes fringues, tes expressions de parole, parce
3: corps,
1: que nous, c'est
3: corps.
1: Des spectacles, on fait, tu vois, il faut qu'on ressemble, mais il faut qu'on fasse des imitations de la voix et qu'on parle comme eux, tu vois.
0: Non, mais moi, je vais te dire une chose sur moi.
3: Il y a le directeur qui disait quelque chose. C'est ça, monsieur le directeur?
4: Non, je disais que c'est vrai, parce qu'en fin de compte, il y a beaucoup de gens qui veulent être sosie de toi, mais étant donné que tu es sosie radio, pour l'instant, on peut avoir que le sosie de la voix, mais physique, il faudrait que tu te décrives.
1: Et t'es ce que t'aimes mettre.
3: Non, c'est important, c'est le directeur.
0: Depuis 3 ans que tu me connais, le directeur.
4: Non, mais il faut le répéter.
0: Non, mais depuis 3 ans, j'en ai marre de dire comment que je suis, donc.
4: Surtout que des fois, il y a des gens beaux qui veulent peut-être te ressembler, donc il faut faire de la chirurgie.
0: Bon, attends, toi, tu ferais mieux de faire la chirurgie, de ressembler à Samantha Fox. Ok? Ça vaudra mieux pour toi.
4: D'accord.
3: Ah, Samantha.
1: Mais non, mais tu peux pas. Non, mais sérieux, pour notre pote Herbert.
0: Non, mais
1: tu peux pas l'aider un peu te décrire, donner des trucs sur ce que t'aimes mettre comme fringues.
3: Le pire, c'est que tu s'appelles Herbert Léonard, en plus.
1: Et tes expressions, quoi. Comment tu parles et tout, pour les mots tes mots préférés pour lui. Non, bah, pour que...
0: Moi, les fringues que j'aime bien mettre,
3: c'est sosie Gérard qui vient nous arriver par internet là.
10: Ouais, je viens de recevoir une photo de son sosie.
3: Tu peux décrire les
0: voilà,
10: ça peut être que ton sosie, ça.
0: Un peu dégueulasse, mais c'est pas grave.
1: Attendez, j'aimerais qu'il réponde pour
3: vas-y, Gérard.
0: Non, mais bon, pour revenir.
3: Pas pareil, là,
0: oh, s'il vous plaît, là, les auditeurs, on se calme derrière, merci.
4: Il faudra qu'il ait une moustache. Ouais. Les cheveux gras.
0: Non mais moi ce que je mets
21: un steak caché dans le cou.
0: Bon, j'en connais un tout à l'heure, ça va chier. Manu.
20: Gérard, allez,
3: lui on a son adresse, on sait dans quelle école vont ses enfants, etc. Qu'il fasse attention quand même.
0: Moi je peux te dire une chose, donc pour répondre à ton pote.
1: Tu peux passer ton crayon, je vais noter pour mon pote. Il y a une feuille.
0: Ce que je mets, c'est uniquement des t-shirts et des jeans.
1: C'est quoi la taille? Trouée, pas trouée?
0: Non, des jeans normal.
1: Ils sont propres, tu les laves tous les combien? Parce que c'est hyper important, il faut que ça ressemble, je te jure. Hein. Parce que
0: les jeans, c'est Sandy qui les lave, elle les lave tous les jours, même les t-shirts. Les t-shirts, j'en ai plus de 200. Donc si je pouvais.
3: 200 t-shirts par jour.
0: Plus de 200 t-shirts.
1: 200 t-shirts, la vache.
3: Ça permet le jean, la marque, c'est quoi?
0: Les marques, je peux pas te dire parce que.
4: Ouais, c'est Daily Cooper.
0: Je pense que c'est des.
1: Les motifs. C'est quoi les motifs?
4: Daily Cooper,
1: marques. Mais c'est quoi les motifs?
3: Ou alors c'est un Wrangler.
1: C'est quoi les motifs à part Ricky Martin sur tes t-shirts? T'aimes quoi comme truc?
0: Non, il y a un peu de tout. Il y a différents dessins.
1: Par exemple. Donne-moi des exemples, je te jure, ça l'aidera vachement.
0: Des dessins de la radio.
1: De club. De la radio.
3: Est-ce que tu mets des dessins du directeur sur ton t-shirt?
0: Non, j'en ai pas encore. Ah si, j'en ai un, mais je sais pas. Faudrait que tu essayes de me le ravoir ou celui
4: qu'on va essayer.
0: Qu'on avait fait la soirée ensemble, je sais plus où, là, le 31 mars de l'année dernière, je crois.
4: Ouais, je m'en souviens. On va le retrouver, mais il faut.
3: Disons, t'as une bonne idée de la date. Si tu veux nous raconter ce qu'il y avait sur le t-shirt, ce serait bien.
2: C'est non, mais c'est écrit en rouge et c'est un t-shirt. Derrière, c'est une petite maison.
4: Elle est dans la prairie, ouais.
2: Ça met la marque de la soirée.
1: C'est Ingalls, non, la marque.
4: Allez, vas-y, Gérard. La suite.
2: Et alors, donc, les sosies, peut-il faire du sport sans risque? On va demander à impossible. Sosie qui pue.
5: Ouais, bah, j'avais pas répondu à la question d'avant, mais c'est pas grave.
20: Moi non plus.
1: Excusez-nous, si
4: vous non, mais parce que vous vouliez réfléchir, vous avez réfléchi, c'est bon?
20: Ah, oh, bah oui.
4: Là, alors, allez-y, répondez, excusez-nous. À chaud,
20: c'est,
4: maintenant.
20: C'est quoi la question?
5: Ouais. Et voilà.
4: Pensez-vous que Gérard a un sosie dans le monde ou ailleurs?
20: Ah, ouais, bah ouais. Non, j'espère pas, moi, perso.
4: C'est ça votre réflexion, bravo.
2: Voilà. Non mais c'est bien.
5: Sosie qui
2: c'est
5: bien. Pue, moi je pense.
3: Eh ben on progresse là. Hein.
5: Sosie qui pue, moi je pense que vraiment ça serait vraiment impossible quoi. Même sur la planète Terre, ça devrait vraiment pas exister à part dans les eaux, peut-être dans le monde quoi. Mais...
20: Peut-être à Toiri.
5: Ouais, peut-être à Toiri, ouais, tout à fait. Ouais.
10: Justement, à ce sujet sur RCI, il y a le sosie Bianchi, il dit que en fait ton sosie il est super célèbre, c'est le cul de la scie.
1: Non.
10: Et en fait, vu qu'il vient de se faire trouer par un Tintin, ça explique ton penchant pour la zoophilie.
2: Non, ouais, pas du tout.
3: Il a une belle gueule, cul de la scie, quand même. Ouais. Hein.
20: Putain, on est encore en antenne.
4: Non. Mais non, ma chérie,
10: non.
2: Non.
5: D'où la dent qui manque.
2: Donc, alors,
3: les
2: sosies, peut-il faire du sport sans risque? On va demander à un sosie qui pue.
5: Bah, écoute, je pense que les sosies peuvent faire du sport sans risque, ça c'est clair. Mais enfin, bon, ça dépend aussi s'ils se font reconnaître dans la rue, quoi. Le mec qui se fait reconnaître dans la rue, bon, moi, tu vois, je suis sosie de Patrick Bosseau, donc si tu veux, le mec, il vient, je suis en train de faire mon jogging, le mec vient m'agresser. Ouais, vas-y, tu peux me filer le numéro de téléphone de Joël Cantona, là, ça craint un peu, quoi.
2: Non, mais attends,
5: t'as pas une blague, genre, tu vois, ça craint un peu.
3: Bon, ouais, par exemple, le sosie de Jackie Chan.
5: Ouais.
4: C'est Jean-Claude qui parle, hein.
5: Ouais.
2: Oh, tu réponds?
5: Ah, mais je viens de te répondre, Lascar.
2: Non, mais Lascar, il t'emmerde. Tu réponds à la question que Jean-Claude vient de te poser, d'accord?
5: Ouais, bah, il vient de me dire si c'était le sosie de Jackie Chan, d'accord. Okay. Ouais, il s'est défendu. Mais qui dit qu'il a pratiqué les arts martiaux? Il a la tête, mais il n'a pas pratiqué.
2: Oh là là là là là là là. Putain, mais c'est quoi ces auditeurs?
5: Ah, mais t'as
3: la question suivante.
5: Moi, débile, gamin aussi.
2: Attends,
3: t'es pas Gérard, toi, hein?
2: T'es pas content?
1: Calme-toi, Jean-Claude.
3: Non, mais j'aime pas.
2: Eh, sosie qui pue, t'es pas content?
5: Ah, je suis très content, moi.
20: C'est normal.
2: Ok,
20: Jean-Claude.
2: Alors, sosie qui pue, au revoir.
4: Salut.
2: Terminé pour toi. Okay.
4: Bonne nuit.
2: Comme ça me fera de la place pour d'autres personnes qui pourront répondre. Sodidol.
20: Ouais, alors moi, je conseille le port de la coquille, notamment dans les sports de combat.
2: Alors, tu peux préciser?
20: La coquille, c'est une chose très dure que tu mets sur tes parties charnelles très molles pour toi et pour les protéger afin d'éviter les coups bas. Tu vois?
2: Non, mais précise.
20: Bon, Jean-Luc, montre-lui.
3: Tu vois là?
20: Montre-lui la coquille.
3: Non, c'est trop petit.
2: Oh là là!
20: C'est parce que c'est qu'une coquille, c'est pas de ma faute, Gérard, mais c'est pour protéger les parties charnelles et molles de ton anatomie.
2: Ouais. Bon, ok. Sosidal.
22: Ouais, tout à fait.
2: Ouais, ouais, d'accord, tu vas reprendre la même.
22: Non, moi, c'est Sosiva. Donc je te disais, moi.
2: Non, toi, je crois qu'on t'avait dit au revoir.
22: Non, mais non, je suis toujours.
2: On t'avait dit au revoir.
22: Non,
2: on t'avait dit au revoir, Sosiva.
22: Non.
2: Ah
22: non,
2: si.
22: Non.
2: Ah si.
22: Non.
2: Il me semble que je t'avais dit au revoir. Non,
4: est-ce que tu l'as rayé?
2: Ah ouais.
3: Il est rayé.
2: Bon.
4: Oh Manu!
2: C'est quoi là au standard là? Merde!
23: Mais ouais, on le
3: monsieur le directeur pour mettre un peu d'ordre.
4: Pardon?
2: Oh là là!
4: C'est le bordel Manu!
3: Ouais, mais t'es mou là, tu gères rien!
2: Putain, mais c'est quoi là? Qu'est-ce que vous faites ce soir là, tous les deux?
4: Je sais pas, moi tu cries.
2: Eh, hey, attends!
4: Tu cries pas, je suis déstabilisé.
2: Tu fais quoi là, Pauline?
23: Je te regarde, je t'écoute.
2: Ah ouais, tu me regardes, tu m'écoutes. Alors, au lieu de perdre ton boulot, alors c'est pas la peine, tu peux sortir des studios.
23: Non, je reste.
2: Non, on peut pas se foutre de ma gueule!
4: Ouais, t'es pas là pour glander.
24: Moi, je viens d'avoir un coup du boss, Axel, et ça commence à chier.
4: Il y a un sosie, Axel, vous savez.
3: Enfin, qu'il y a des Carlos Cérès qui sont en train de
2: Henri, pour toi.
1: Nous, au niveau des sports, avec les assurances, on n'a pas le droit de faire certains sports. Je veux dire, moi, par exemple, si je fais de la boxe et que je me fais ramasser la gueule en deux rounds, je peux plus bosser pendant 6 mois. Je suis déformé. Je peux éventuellement faire le sosie de Stallone, mais enfin, vu comme je suis collé, c'est mal barré. Donc
3: c'est pour ça qu'on fait ping-pong.
1: Voilà. Donc nous, on fait des sports. C'est limite domino, belote et tout, mais rien d'autre. Hein.
2: Et toi, Jean-Claude?
3: Ouais, ping-pong, trampoline.
2: Ping-pong et trampoline.
1: Et il arrive à jouer un niveau en faisant les trampolines, parce qu'on fait un numéro de cirque aussi.
3: Ping-pong et trampoline en même temps.
1: Ouais.
3: Je pense.
1: Ah ouais, t'as un niveau.
2: Non, mais sport sans risque.
4: Sport
2: par exemple, je sais pas, du vélo ou de de la Formule 1.
1: Formule 1,
2: c'est quand même
1: Ou du sport en chambre.
2: Un sport grave. Ou peut-être la Formule 1.
1: Peut-être le sport en chambre. Ouais, mais on n'a pas de voiture, alors c'est difficile.
2: Non, mais d'aller boire
1: En chambre, Gérard.
2: Oh. Mais attends, toi, ferme-la un peu quand je parle à quelqu'un, ok?
3: Oh, c'est vrai, enfin, je veux dire, tu l'as coupé.
1: Oh, je suis d'accord.
2: Tu la fermes?
1: Oui.
2: Donc,
1: mais quand tu
2: non, tu la fermes,
1: sport,
2: il a dit.
1: Du sport en chambre. C'est du sport, mais tu parles.
2: Bon, le sport en chambre, t'as pas besoin de risque.
3: Attends,
2: ok?
3: Pourquoi tu parles? T'es le sosie de personne. Ça fait quand même partie du sport.
2: Toi, ton sosie, si le jour qu'on le voit dans la rue, tout le monde tombe par terre. Ça va faire des catastrophes. Mmh. Rien qu'à voir ta gueule, on a compris. Déjà, t'es blanc comme un cassette aspiré.
3: T'as entendu Henri comme il lui a mis Henri.
2: Alors, qui c'est qu'on a là maintenant?
17: Tout de suite, on accueille Jeannie, 35 ans de Paris.
2: À la place?
17: À la place de Soziva.
2: Alors, Jeannie, bonsoir.
7: Hey Gérard, j'ai une idée pour toi. Ce qui serait bien, c'est que t'arrêtes les débats à 2h. Comme ça, tu peux aller plus rapidement au bois de Boulogne. Un salope.
2: Ouais, ben moi je t'emmerde, connard. Alors là, Pildar.
1: Quoi?
2: Tu sors de, tu sors du studio, Max.
1: Quoi, Gérard? J'ai rien fait.
17: Tu pourrais dire bonjour à Jeannie, quand
1: même. Bah oui, il est là, il t'attend.
2: Attention. Hey, qui recommence pas, lui, avec sa merde, là.
1: Mais c'est l'auditeur qui est arrivé.
7: C'est pas ça,
2: Jeannie.
7: Ouais.
2: Ton bordel. 101.9, c'est ça?
8: Ouais, c'est ça, à Paris, ouais.
2: À la place de Sozila.
1: Bah, personne.
2: Bah,
1: attends, ça arrive.
2: Personne. Oh. Non, mais... Et là, il y a 24 lignes qui sonnent, là, vous
1: c'est pas grave.
23: Ça arrive.
1: C'est pas
2: ouais,
1: grave,
2: ça arrive.
1: Allez.
2: Alors, sixième question. Être sosie d'une personne, peut-il y avoir des avantages ou inconvénients? On
3: va demander... Ça dépend, si t'es le sosie de Paulou sous les airs, ça va. Si t'es le sosie d'Arnold, ça craint.
2: Tu peux préciser, Jean-Claude?
3: Bah ouais, ça dépend évidemment de la personne dont elle sosie.
1: Ouais.
8: C'est Arnold d'Arnold et Willy?
1: Bah ouais, parce que...
3: Ta gueule, Willy.
1: Par exemple, moi j'ai un copain, c'est le sosie de Louis de Funès, et comme il est mort, il est dans la merde. Il est au chômage. Mmh. Et je peux te dire que...
3: Louis Funès est vivant, c'est l'autre qui est...
1: Ouais, il faut prendre des assurances vie, des assurances chômage, parce qu'on sait jamais ce qui peut arriver. Hein,
3: c'est vrai,
1: un échec de carrière, un décès accidentel...
3: Ça, j'en ai pas, moi.
1: Ouais. Je peux te dire que on connaissait une copine, s'appelait Chantal, elle était sosie de Lady Di. Mm-hmm. Je peux te dire que elle était gueulée au concessionnaire. Excuse-moi parce que c'est
8: ça. Parle pas de marque à l'antenne, vous êtes chiant.
1: Ouais, Jeannie. Attends, est-ce que tu sais pas ce que c'est d'être sosie de quelqu'un, toi, on dirait, j'ai l'impression.
8: Bah si, moi, figure-toi que si.
2: Jeannie.
8: Je parle à qui là? Je parle à
1: Henri, c'est Henri.
17: Henri et à Gérard.
8: Ouais, si, parce que figure-toi que moi j'ai des inconvénients à ce niveau-là, parce que moi-même je suis le sosie de Sim, mais à 25 ans, et le plus gros inconvénient c'est que personne ne me reconnaît.
2: De quoi t'es le sosie de Sim?
8: Je suis le sosie de Sim quand il avait 25 ans.
1: C'est Sim, ouais. La chanteuse.
8: Et tu veux, quand je me balade dans la rue, je suis hyper emmerdé, parce que Sim il est vachement connu, mais du fait que je ressemble à Sim quand il avait 25 ans, ben les gens ils me reconnaissent pas.
2: D'accord. Sosie d'Al?
8: Bah ça a des avantages, je veux dire, si tu ressembles à quelqu'un.
2: Non, j'ai sosidal avant.
8: Ah ouais.
2: Bah, Sosidéal.
8: Je pense qu'il y a longtemps qu'il est parti, celui-là.
2: Non.
17: Il est là.
2: Mais réponds aux questions ou pas?
17: Bah parle-lui au lieu de...
2: Allô? Sosidéal.
7: Ouais, t'aurais juste...
2: Terminé. Sosidol.
17: Attends, j'ai quelqu'un à accueillir avant que,
2: ouais,
17: avant que tu parles à Sosidol.
8: J'en ai marre qu'on coupe la parole. Hein.
17: Excuse-moi, mais tu viens tout de suite après.
2: On accueille
17: Elvis Bracelet.
2: Bonsoir.
9: Oui, bonsoir. Bonsoir à tous, c'est Elvis Bracelet.
1: T'as quel âge et ta fréquence, s'il te plaît, Elvis?
9: J'ai 27 ans, j'appelle de Toulouse, c'est 107.5.
3: Oui.
9: Vive le rock'n'roll.
3: Welcome.
9: Yes.
2: Ouais, ben, tu te calmes. Sosidol.
17: Avant que tu reprennes l'auditeur.
8: J'en ai marre qu'on coupe la parole, Rigo.
2: Sosidol, si ça te plaît, si ça te plaît, pour cette même bien, c'est mes débats, d'accord? D'accord.
17: Désolé, ma chérie.
2: Oh, vous vous calmez, les auditeurs. Merci.
17: Donc, il y a Servomix, il te demande, en fait, dans un Twix, quel est le sosie de l'autre?
2: Dans un Twix?
1: Un Twix.
17: Dans un Twix.
3: Deux doigts coupe-fin.
2: Quel est le sosie de l'autre? Il n'y en a pas, je pense. À part deux doigts coupe fin, c'est tout.
10: Ah, mais vu que c'est les deux mêmes, c'est lequel le sosie de l'autre?
2: Ah ben, on ne sait pas. Hein. T'en as pas. Sosie d'un. Sosie d'un.
20: Oui, Gérard. Bah ça a des avantages si tu ressembles à quelqu'un de célèbre et sympa et genre Jean-Luc Delarue, tu vois. Ça a des inconvénients.
3: Tu as 22 ans, tu habites toujours Paris.
20: Comment?
2: Ouais, ouais, t'as toujours 22 ans, 21 ans et t'habites à Arras.
20: Ouais, mais si. Et ça a des inconvénients par contre si tu ressembles à quelqu'un de pas cool, quoi. Par exemple, je sais pas, les nids publics numéro 1 ou Cool Chain, ou tu vois, mais comme ça, quoi.
22: Jacques
20: Mestrine, voilà, chercher son nom.
2: Oh, bah ça, on s'en fout de lui.
6: Pas de politique.
20: Heureusement qu'il y a quelqu'un cultivé au moins.
22: On parle pas des députés.
20: Dans ces débats. Voilà.
2: Bon, tout à l'heure, Yana, ça va aller vite pour eux.
22: Ouais.
2: Ok, donc la fin de ta pensée.
20: La fin de ma pensée.
6: Elle avait fini, je pense. Hein.
20: Et qu'elle était terminée.
6: C'est la pensée unique.
2: Elvis Bracelet.
22: Ouais, bah écoute, moi j'ai des bons plans, par exemple, pour aller dans des concerts, parce que je suis un peu le king quand même.
20: Mm-hmm.
22: Donc j'ai des plans réducts aussi sur les disques. Dans
6: mais
22: les
6: t'es le sosie de qui? T'es le sosie de Jesse Garonne?
22: Ouais, je suis aussi pote avec le sosie de Jesse Garonne. Oh, qui peut nous appeler d'ailleurs s'il veut? Parce que c'est jeudi, quoi.
2: Non, mais pour l'instant, c'est pas toi qui décide qui appelle les gens, c'est moi, d'accord.
22: Ok, et donc je voulais te dire, bah, bon plan, concert, tout ça, si tu veux aller voir Johnny Rock, tout ça, bon plan.
2: Mais attends, là Johnny Rock, comme tu viens de dire, en fin de compte, c'est Johnny Rep.
22: Ouais.
2: Parce que ça c'est Apolline qui a essayé de nous faire venir ce zozila qui ressemblait à Johnny Hallyday.
6: Non, Godzilla.
23: Et il nous a posé un lapin.
2: Ouais, il t'a posé un lapin parce et que bah, tu as demandé trois fois. Comment?
23: C'est parce qu'il m'a dit au téléphone qu'il voulait pas voir ta gueule.
2: Alors moi, ma gueule, elle t'emmerde, ok,
23: non,
2: à toi.
23: Mais ça, tu le dis.
6: Qu'est-ce qu'elle a, ta gueule? Qu'est-ce qu'elle a, ta gueule?
2: Alors, ça fait trois fois que tu nous poses un lapin. Alors, ça va comme ça. Là, pour l'instant, les deux sosies qu'on a, ils sont vraiment là. Le tien, il a ça a foiré. Alors, quand tu nous feras des plans foireux comme ça, tu nous le rediras.
23: Okay.
2: En de bon entendeur, salut. Monsieur là, passez pour un con auprès de tous les auditeurs. J'aime pas trop. Parce qu'on l'annonce plus d'une fois, et plus d'une fois, soit qu'il était malade, soit qu'il pouvait pas venir.
6: Ouais.
2: Hein, tu nous l'as fait trois fois ce coup-là. Alors c'est terminé.
6: Je veux pas dire, mais bon, elle est sympa, Pauline, mais elle s'était, quand elle nous a invités, en fait, elle nous a filé une mauvaise adresse. On s'était retrouvé notre radio tout à l'heure avec Jean-Claude.
2: Non, c'est pas moi qui donne les fausses adresses aux gens.
22: Vraiment une truffe.
2: C'est pas moi qui donne les.
22: C'est qu'une tâche à peau, merde.
3: Oh, tu vois là, ça quoi, à Laetitia.
6: C'est vrai qu'on s'est retrouvé dans une radio pourrie.
22: Oh là là, quel con.
3: C'est pas grave, t'es avec nous.
2: Comment se passe une journée chez un sosie?
6: Attends, Gérard.
12: On va accueillir Sosie Histoire Drôle avant que tu.
2: À la place de qui?
12: Bah, à la place de Sosie Idéal.
13: Salut.
22: Salut.
13: Je suis le sosie de Philippe Candé Leroux. Donc moi aussi, je fais du patinage sur glace.
2: Ouais, patinage artistique.
20: Tu fais des axels?
13: Des triple axels, je te remercie. Dernièrement, j'ai fait Zorro, parce que, bon, je voyais lui, il avait fait D'Artagnan, mais moi, j'ai fait Zorro.
2: Ouais.
13: Et je me suis tombé, et voilà.
2: T'as pas fait le Père Noël, est une ordure?
13: Ah, super.
6: Très drôle, Gérard. T'aurais dû faire Bambi, parce que Bambi, dans le film, il se casse la gueule sur la glace, lui.
2: Ouais. T'appelles d'où, toi, déjà, Sosie, quoi?
6: Sosie Histoire Drôle.
2: Sosie Histoire Drôle.
6: Note bien, Gérard.
13: J'appelle de Nantes.
2: Mmh. Ta fréquence?
13: 105.3.
2: Voilà.
13: 105.3, ok. C'est fait,
2: donc, Jani.
22: Ouais.
2: À toi.
6: Jani, oui.
22: Comment se passe la journée d'un sosie?
2: Oui.
22: Ouais. Moi, j'avais vu justement avec tes deux invités là.
2: Mm-hmm.
22: J'ai vu un reportage sur France 3 Limousin sur la journée de Jean-Claude.
6: Mm-hmm. On n'a pas trop aimé ce reportage. D'ailleurs, il était un peu tendancieux. Mais enfin,
3: on a été un peu trahi par le journaliste.
22: Hein. Maintenant, après, vous me direz si c'est bon ou pas.
14: Vas-y, balance.
22: Donc, il se lève, il est midi. Après,
6: n'importe quoi.
22: Hein?
4: Continue, vas-y, j'ai
0: vas-y, accouche là.
11: Ouais, ben j'y vais. Alors après, il fait une toilette, tout ça, il monte, il fout ses fringues, porte-à-choc, tout ça qu'il a acheté. Après, il monte, il a une voiture, il a une Lada, et puis il va travailler.
0: Ouais, d'accord. Alors tu précises bien les noms, donc on te dit au revoir. Hop. Bonne nuit à toi.
11: Non,
0: non, parce que pas Lada. Non, Lada, on s'achoffe. Non.
4: On peut juste.
0: Non. Henri. S'il vous plaît, les auditeurs.
4: J'aimerais qu'ils finissent de raconter le reportage parce que je voudrais qu'on en dise un mot après parce que.
0: Non, mais.
11: Et après ce que j'ai vu sur le reportage.
4: Laisse-le finir.
11: Il retrouve son pote, là, l'autre sosie, et ensemble ils font une partie de billard. Il est 16h30, ils rentrent chez eux.
4: Voilà. Ouais, voilà, n'importe quoi. Mais attends, tu es en train de faire dire quoi là, que
14: t'es
4: quoi,
14: avec lui en
4: rien nos journées.
11: Ouais.
4: C'est ça que t'es en train de dire. Attends, mais c'est pas facile comme métier. Ouais. Attends, moi tu sais, je me lève tous les matins.
14: Et bientôt on va dire qu'on est zéro toman.
4: Attends, les fringues, moi j'ai pas les moyens de me les payer. Les fringues à 1000 balles des pays du showbiz. Et le matin, moi, qu'est-ce que je fais? Je prends une machine à coudre et je me fais mes t-shirts moi-même. Ok, avec des draps, avec des rideaux. Alors tu nous parles mieux, s'il te plaît, parce que c'est facile. T'es qui toi? D'abord.
11: C'est faux.
4: Calme-toi.
0: Ouais, Jeannie.
11: C'est pas la peine de s'énerver, les gars.
0: Henri.
11: Calme-toi, Henri.
0: T'inquiète pas, on va le virer. Celui-là, tu lui dis au revoir.
4: Non, mais attends, laisse-le, il m'intéresse. Non, mais laisse-le, attends. Garde-le, qu'on discute un peu, ouais.
0: Tu veux qu'on le garde?
4: Ouais, garde-le, parce que.
14: Vous parlez pas tous les uns sur les autres.
4: Parce qu'il y a beaucoup de conneries qui se racontent sur les sosies.
20: Il n'y a pas de raison pour que tu restes non plus.
11: Hein. Non, mais je vois pas pourquoi je devrais être viré alors que moi, je ne fais que raconter ce que j'ai vu à la télé, un reportage sur France.
14: C'est ignoble ce que t'as vu. Attends, faut pas déconner, à personne t'es obligé à regarder France 3 Limousin non plus.
0: Attends, Jean-Claude.
11: Sosie.
0: Oh, Jeannie.
11: Ouais.
0: Maintenant, on va accueillir les autres, maintenant que t'as bien dit tes conneries.
4: Ouais, mets tes bottes en cuir, ouais.
0: Sosie Espoir, tu t'écrases.
20: Bon, ben...
0: tu me le calmes, là.
4: J'ai trouvé.
0: Tu me le calmes tout de suite, celui-là.
11: Oh, ben moi, je suis tout à fait calme, hein.
0: Tu t'écrases, Sosie Espoir. Tu t'écrases.
11: En même temps, je suis très, très calme, je t'assure.
4: Bon, Gérard, allez, vas-y, attaque un autre auditeur.
11: Il y a deux mecs qui
0: Sosie Espoir,
15: mon ami.
0: À toi.
15: Je t'écoute, mon ami.
4: C'est la cacophonie, là.
0: Oh là, c'est de la merde, hein, ce soir au sonar.
4: Manu.
15: Comme d'hab.
0: Sosie Espoir.
15: Ouais, je t'écoute, mon ami.
0: Ben, tu réponds à la question, je la répète pas.
20: Donc,
15: voilà. Donc, moi, j'étais tout à fait d'accord avec le monsieur que tu viens de saquer sur l'antenne. Donc, voilà.
0: D'accord, alors.
15: Au final, bon. La ligne.
0: Ok, alors, toi, tu peux aller faire une chose, c'est de raccrocher ton téléphone et d'écouter ce qu'on finit de dire, d'accord?
11: Ouais, c'est génial, je me fais la tête de Paul Prévost, c'est génial.
0: T'as raison, alors au revoir,
4: remettre par le sosie de Brigitte Lahaye,
0: ouais. Fais-toi mettre par le sosie de John Travolta.
11: Okay.
4: La suite, Gérard.
0: Au revoir. Sosie Doll.
20: Ouais. Le sosie, comme tous les sosies, se lève le matin de très bonne heure. Ouais. Et s'il travaille, moi par exemple, je suis des anusseuses de porc, donc je pars à l'usine. Mais dès que je reviens de l'usine, en fait, je travaille mon rôle de sosie. Donc, je suis sosie pseudo-comédienne, donc je fais de la pseudo-comédie.
0: Ça, t'as raison.
20: Bah oui. Et il y a des sosies aussi, des sosies de chanteurs qui font des vocalises, enfin qui s'entraînent, tu vois, mais ça, c'est dans l'entraînement. Il faut être crédible.
0: Oh, vous laissez parler la personne, s'il vous plaît, merci.
4: Tu peux peut-être nous faire partager tes talents. Tu apprends les rôles aussi de Josiane Balasco. Par exemple, le Père Noël est une ordure, tu connais les répliques, tout ça.
20: Je suis pas le sosie de Josiane Balasco, mais de Valérie.
0: Non, je suis désolé.
4: La même.
20: Non, c'est pas la même.
4: Ah, toi, c'est Valérie. Excuse-moi,
14: ouais, c'est fait virer, Balasco.
4: Je t'ai enduit plein d'erreurs, là. Tu
20: m'as enduite en erreur, ouais. Ouais.
4: Tu t'apprends les trucs de Valérie Mérès, là, mais elle joue dans quoi, elle, déjà?
20: Elle a joué dans Banzai, je peux te faire le cri.
4: Ah, tu peux, ouais.
20: Banzai! Voilà.
4: Mmh. Ah, ouais, tu le fais bien, bosses
14: du boulot, quand même.
20: Ah, mais je l'ai travaillé, hein.
4: Tu bosses bien, quand même, hein.
20: J'ai eu du mal.
4: Non, il y a du taf. Hein.
0: Okay. Elvis Bracelet.
14: Ouais, bracelet.
16: Tout à fait. Bah, écoute, moi, le matin.
0: Pour finir.
16: Le matin, je me lève, j'ai une journée chargée.
22: Donc déjà une petite heure pour me refaire la banane quand même, parce que ça tient pas tout seul toutes ces choses là. Ensuite, je me taille les roues-flaquettes aussi.
20: T'as des pattes ?
22: Ouais, j'ai des pattes. Il faut que je cire mes Santiago aussi. Et après, je repasse mon costard, je me prépare pour aller en gala, quoi. Ça me fait une journée bien chargée, quoi.
0: Alors, on va demander à Henri...
22: D'ailleurs, attends, j'ai si pu me permettre, je voulais dire à Henri et à Jean-Claude que moi aussi, j'avais vu...
0: Bah, Jean-Claude, il est pas là parce que Jean-Claude...
14: Il est parti aux toilettes, Jean-Claude.
22: Bon, alors, mon pote Henri...
0: Comment ?
22: Je voulais dire que j'ai vu le reportage, moi, sur France 3 Limousin, donc. Et je voulais dire que, quand même, vous faites un maximum d'argent sur le dos des stars. Il faut le dire, c'est leurs idoles et ils en profitent.
0: Elvis, tu laisses répondre Henri, s'il te plaît.
22: Attends,
0: tu laisses répondre Henri maintenant.

0: je sais pas, d'un mec un mec connu.
1: Bah, le King, moi, le King.
2: Attends, Henri, on va laisser répondre Jean-Claude, comme il revient.
3: Ouais, Jean-Claude.
2: Attends. Donc, Jean-Claude, apparemment,
4: il parlait avec le directeur. Le directeur lui avait promis qu'on interrogeait des sosies de gens qui faisaient des vrais débats. Et là, on sait pas ce qu'on dit.
2: Non mais Jean-Claude,
4: ce qu'on dit, ça va dans tous les sens.
2: Jean-Claude,
0: il veut savoir.
2: Jean-Claude, il y a encore un auditeur qui est en train de dire des conneries l'histoire de France 3 Limousin.
1: Non,
2: donc si tu pouvais demander, Elvis.
1: Mais je vais l'expliquer. Je disais donc que ce que je trouve dégueulasse de la part des sosies, c'est que vous faites de l'argent sur le dos de vos idoles quand même. C'est quand même grâce à eux que vous ramenez la croûte à la maison.
4: Je te remercie pour ma mère.
0: Je te signale que Florian Gazon, en ce moment, il est plutôt au creux de la vague, ça marche pas trop pour lui, et que moi, en faisant des galas en toute la France, en me cassant le cul à l'imiter, j'entretiens son image et je lui fais de la pub, et à mon avis, si un jour il revient, il pourra me remercier parce que...
4: Il te remerciera pas parce qu'ils sont comme ça dans le showbiz.
0: Mais ouais, parce que les mecs, ils sortent pas de Paris, tu vois le périph, dès qu'ils sortent de Paris, ils pensent qu'il faut prendre le passeport et tout, mais moi...
4: Mais comment
0: moi,
4: le mec, il pensait que c'est facile la vie?
0: Moi, je me casse le cul, je fais des animes, des fois 3 animes dans la journée, dans les supermarchés et tout. Et je me fais passer, je lui fais sa pub et tout. C'est comme si j'étais son attaché de presse.
1: L'autre, il va se plaindre.
0: Et un jour, je l'ai rencontré un jour.
2: Oh, vous vous taisez, vous laissez parler là, Henri, s'il vous plaît. Merci.
1: Sur les pieds, Gérard.
2: Oh, tu t'écrases.
0: Je l'ai rencontré, moi, un jour, et je lui ai dit, j'étais hyper intimidé, tu vois. Et je lui dis, ouais, salut, je m'appelle Henri Guibet, je suis ton sosie. C'est ce qu'il m'a dit, ce gros bouffon. Il m'a dit, ouais, c'est ça, et moi, je suis le sosie du pape. Attends, j'étais
5: curieux.
3: Mais est-ce que les sosies, ça travaille au noir, ou est-ce que ça a des contrats?
0: Le sosie Dieudonné, ouais.
2: Donc on va poser la question, les femmes peuvent-elles avoir un sosie d'un homme ou vice-versa? Et on va s'écouter les sosies qui sentent avec de l'Adidas sur les cloches, et on se retrouve tout de suite après. Bonsoir à toi.
5: Rebonsoir Gérard, rebonsoir Henri et rebonsoir Jean-Claude.
3: Et nous on pue, merci.
6: Bonsoir
5: l'équipe.
7: Sympa.
2: Salut. Elvis Bracelet.
1: Ouais, bonsoir à tous les sosies, donc sosie de Fildar aussi, le sosie de Manu, le sosie d'Apo, sosie de Rigaud, tout le monde, bonsoir.
2: Okay, bonsoir à toi.
1: Bonjour sosie.
2: Sosie Dine Zidane de Créteil, 101.9, enfin, c'est ça ta fréquence?
5: Ouais, c'est ça. C'est Sosie Dine Zidane. Hein.
3: Ouais, Sosie Dane, ça.
0: Bonsoir, Sosie Zou.
5: Tu m'écoutes, je suis une fille et je ressemble à Zidane. Et quand t'as la coupe de Zidane et que t'es une fille.
1: Ouais, fais gaffe, tu perds tes cheveux.
3: Tu perds tes cheveux, c'est
2: bon. Donc, ok, on va pas Et Zani, pour terminer.
8: Et Gérard, est-ce que je peux te demander si tu peux aller me chercher un McDonald's avec
2: Zani pour terminer? Zani pour terminer.
4: Non mais Gérard, on t'a dit pas de marque depuis le début, les auditeurs ils font n'importe quoi, putain, il faut le tenir.
2: Oh, c'est quoi là au standard là?
1: Je veux bien attendre.
2: Zani,
0: c'est Jani, je crois.
9: On y va, Gérard. Ouais.
2: Alors les femmes, c'est la dernière fois que je répète la question. Les femmes peuvent-elles être un sosie d'un homme ou vice versa?
5: Bah, je suis.
2: Demander,
3: je crois que ça a été
2: Zani.
10: Ouais, moi je crois que ouais.
2: Alors, tu peux préciser.
10: Le sosie d'un homme et vice versa. Mandalire, c'est le sosie de Dave.
2: Non, je pense pas parce que Dave, il est pas gros. Hein?
5: Bah, Mandalire non plus, elle est pas grosse.
10: Qui? T'as vu ça où, toi? Bien sûr que oui, il est gros, Dave.
2: Non, mais
3: ta gueule, Chala.
0: Ouais, mais c'est vrai qu'à la télé, il rentre son ventre.
10: Ah, il paraît, ouais. Enfin, moi, j'en sais rien. C'est pas moi qui suis sosie et qui me la pète dans les galas et à la TV, quoi.
0: Ouais, ça va, attends. Tu nous respectes un peu.
3: Pas de respect, bordel.
10: Tu fais quoi comme boulot, toi? Excusez-moi, mais moi, après ce reportage sur France 3 Limousin qui jouera pas.
2: Oh, ouais, c'est bon, toi, tu t'écrases avec.
0: Non, mais tu fais quoi comme boulot, toi,
5: Ouais.
10: Alors, bracelet. C'est l'image que vous avez donnée. Hein. Je suis sûr que les originaux, quoi, les vrais de la rue, galants, tout ça, c'est des mecs vachement plus sympas, vachement plus...
2: Ouais, mais t'as raison.
0: Toi qui serais venu faire un débat à 2h-10 du matin, ouais, les vrais, alors que les mecs, à cette heure-là, ils sont en boîte complètement
3: débrouillés. C'est comment les payer, là?
10: Attends, deux secondes, j'ai le copain d'un copain.
2: Ouais, le copain d'un copain et la copain d'une copine. Allez, ouais, c'est ça, t'as raison. Zidane. Zidane.
5: Oui.
2: Hop. Oh, lui, ça va vite avec moi. À toi.
10: Oh, bah, c'est non, attends.
3: J'aime bien quand Gérard tient le débat, moi, je trouve qu'il est comme ça, mais je suis en place, quoi.
10: Ouais.
2: Zidane.
5: Oui.
2: Une fois, deux fois, ta couche.
5: Oui,
2: bon, alors, ta couche.
5: Ouais, bah, je te dis, moi, je suis une fille, je ressemble à Zidane, qu'est-ce que tu veux de plus?
2: Oh bah d'accord. C'est vrai. Je te demande, les femmes peuvent-elles être un sosie d'un

0: homme ou vice versa.
1: T'as de la chance, tu pourras être le sosie d'Aimé Jacquet, hein.
0: Oh là là, qui c'est qui m'a choisi cette nana là?
1: C'est Pauline.
2: Non, non, non, c'est pas une nana, c'est
0: un. Oh là là!
3: Gérard, pour calmer le débat, il y a le sosie de Davy One sur l'IRC. Il te demande si, en fait, est-ce qu'à sans souci, 606 sosie, sucer 606 saucisses dans 600 sans sauce et 600 sauce aussi.
0: Oh non, je vois pas du tout ce qu'il veut dire.
1: Ça dépend,
0: oh,
1: Gérard, à quelle heure.
3: C'est pas compliqué.
0: Evin Bracelet.
3: Et dans
4: Elvis,
3: quel sens?
4: Elvis, pas Elvin.
1: Elvis.
0: Elvis Bracelet.
4: Donc Elvis Bracelet, oui, tout à fait. Moi, je pense que les hommes, les femmes, tout ça, il n'y a pas de misogynie à voir. On a parlé récemment, notamment à l'Assemblée, de la parité homme-femme.
1: Ouais.
4: Je pense qu'on va pas revenir là-dessus, on va pas faire un scandale.
2: Pas de politique.
4: À ce sujet, j'ai connu, moi, un androgyne qui s'appelait Roberto. Et voilà, je pense que voilà.
1: Mais toi, Sosie Bracelet, le fait d'être une femme, tu le vis comment?
4: Bien, depuis l'opération, ça va mieux, parce qu'avant c'était dur, parce que quand j'étais une mini-jupe, on voyait la bosse, quoi, mais pas de marque.
0: T'aurais pu faire Quasimodo, hein.
1: Ça, ouais, est-ce qu'on parlait pas de protection tout à l'heure? J'ai bien parlé de protection, ouais. Qui peut faire une bosse, une espèce de coquille.
4: Je vis bien ma féminité, ouais. Surtout que ma voix a commencé à évoluer et à s'éclaircir, donc ça commence à aller mieux quand même.
0: Sosidol. Sosidol.
4: Ça rapporte.
2: Ouais.
0: Sosidol.
2: Tout à fait. Bah, prends l'exemple, par exemple, de Mireille Darc, qui n'a rien de féminin, la pauvre.
4: Oui, elle a la coupe de cheveux de Mireille Mathieu, mais en blonde quand même.
2: Voilà, mais bon, c'est quand même.
0: Ça s'appelle Mireille.
2: Un peu un homme, ouais, c'est sûr.
0: Oui. Ça s'appelait Jeanne, en fait, Jeanne d'Arc. Henri, peut-être une question à poser aux auditeurs, vite fait, avant qu'on attaque la prochaine question.
1: Ouais, je veux savoir.
0: Sans trop qu'on aborde l'histoire de FR3 Moulin, tout ça.
1: Ouais, Moulin.
5: Ouais, moi, je voudrais savoir s'il devait être le sosie de quelqu'un.
6: On n'a pas le temps, là.
0: Attends, tu permets? Ils sont là, j'ai le droit de leur poser des questions, d'accord?
1: Je voudrais savoir si.
7: Attendez, objection, le directeur n'est pas dans le studio.
0: C'est quoi
5: ce bordel?
1: Qui c'est Larsen?
5: Je voudrais savoir s'il devait être le sosie de quelqu'un d'autre, qu'ils aimeraient être comme sosie.
0: Sosidol.
2: Moi?
0: Ouais.
2: Je sais pas, que le déchiffreur?
0: Ouais. Elvis Bracelet?
4: Je sais pas, Dick Rivers ou Eddie Mitchell.
0: Ouais. Zidane.
8: Bah, je préfère être la femme des 42 plutôt que 42.
4: Ouais, mais t'es un boudin, toi, c'est pas la peine.
1: Attends, excuse-moi.
0: Là, je comprends pas. La femme de 42 que.
1: Elle préfère être la femme de 42 que 42.
4: Madame.
0: Ouais, là, je comprends pas.
1: Ça veut dire que tu préfères te faire la femme de 42 que 42, donc.
4: Ouais. Ah, moi aussi, hein.
0: C'est ça, tu préfères être une gouine.
8: Exactement.
0: Ah, d'accord. Oh, ok.
5: La femme de Carambar aussi.
4: Ouais, avec.
0: Zani, pour finir, pour répondre à la question à Henri. Ouais, ben, c'est bien,
5: c'est
0: Henri.
5: C'est pas Zani, c'est Jani.
0: Ouais, Jani. Ouais.
9: Bah, moi, je trouve déjà, bon, c'est pas une question super originale, mais enfin, bon, vu que t'as pas les origines.
5: Excuse-moi, je suis pas animateur radio. Hein.
2: C'est du gazon.
0: Tu réponds à la question, ouais, s'il te plaît.
9: Ok, j'y vais. Moi, je voudrais être le sosie du chien de Belmondo.
0: Ouais, d'accord. Moi, tu sais ce que je voudrais être? Que tu sois le sosie du chien qui va retourner au standard, qu'on va te virer.
5: Comme ça, tu pourras te faire enfiler comme une moufle.
0: Voilà.
9: Ils sont super vulgaires, hein, surtout Henri, là.
0: Ben, de toute manière, vous avez été assez vulgaires avec eux. Alors, Henri, Zani.
1: Henri, quand il est en colère.
0: Zani, au revoir.
9: Avec Henri. Attends,
0: Zani, au revoir.
9: Mais regarde.
0: Tout ça, attends. Manu, s'il te plaît.
5: J'arrive pas à le trouver, il t'a pas entendu.
1: Et si, regarde, c'est celui qui est sur le
0: coin. Je sens que tout à l'heure, c'est moi qui vais dire au revoir aux auditeurs. Maintenant, la question, je te la repose à toi, Jean-Claude.
1: Ouais.
0: Donc, pour toi, les femmes peuvent-elles être un sosie d'un homme ou vice-versa?
1: C'est con.
0: Donc, toi, si c'est con, tu sais ce que je t'ai déjà dit une fois.
1: C'est bon qu'il dit ça parce qu'il y a que la vérité qui blesse.
0: Voilà. De toute manière, il est con. Alors, c'est tous les jeudis qui me fait de la merde. T'inquiète pas, je suis habitué. Donc, pour toi.
5: Ouais, bah, je pense que.
0: Toi, tu vas te faire enculer.
5: Bah, je suis une femme.
0: Ouais, bah, alors. Tu fermes ta gueule.
3: Bon, Gérard, pour calmer, pour reprendre dans le débat, on est quand même 7022 sur IRC.
5: C'est nul.
3: Ce qui est énorme.
5: C'est pas mal, mais tu peux mieux faire, hein.
3: On est combien sur Minitel, Phil?
5: Non, bah, sur Minitel, on est pas mal, on est déjà 843.
3: Putain, ça cartonne.
5: Et il y a un quart qui vient d'arriver, donc on est monté.
0: Ouais, il y a un quart. Suédoise, ça n'a pas un sens.
1: Le troisième âge, on prend pas, on a déjà.
5: Non, t'inquiète.
0: Bon, Jean-Claude. Jean-Claude, si tu pouvais me si tu pouvais me répondre à la question.
1: Ouais, oui, alors,
5: et vite.
1: Oui, Gérard, ben, je pense que ça dépend.
0: Donc pour toi, ça dépend.
1: Ça dépend.
5: Ça dépasse peut-être aussi.
1: D'accord. Ça dépend, ça dépasse.
0: Donc, à quel âge devient-on un sosie? On va demander.
5: Excuse-moi, Gérard, allô, c'est moi, Manu. On va accueillir Monsieur Mazur.
0: Salut, Manu. Il y avait longtemps.
2: Monsieur Mazur.
5: À la place de Gênes.
10: Bonsoir, c'est Monsieur Mazur. Bonsoir, messieurs, dames.
5: Bonsoir, Monsieur Mazur.
1: Vous êtes
5: de la famille de notre ami Bruno?
10: Bonsoir.
0: Bon, alors, la question.
2: Bonsoir.
0: Ça y est, on a compris.
1: Bonsoir, Monsieur Mazur.
2: Comment ça va?
5: Gérard, tu gères un peu, là?
1: Ça va, Monsieur Mazur?
10: Mes hommages.
5: C'est le sosie de Bruno?
2: Bonsoir, Monsieur Mazur.
0: On a compris!
1: Moi, j'aime bien dire bonsoir, Monsieur Mazur.
0: On a compris! On a compris!
2: Bonsoir, Monsieur Mazur.
0: Oh,
5: Manu!
0: Manu, nom de Dieu!
2: Bonsoir.
4: La famille va bien?
10: Oui, très bien. Oui, tout va bien. Le petit a fait une colique, mais ça va bien.
5: Bah, Gérard, on se calme maintenant.
3: Assis-toi, on reprend.
5: S'il vous plaît, excusez-nous, on a eu un problème avec Gérard.
0: Eh, Pauline, tu te démerdes!
4: Oui,
0: eh, t'es là pour la Pauline, t'en prends une aussi!
1: Non, Gérard.
3: Gérard, assis-toi.
0: Putain, ça commence à bien faire, hein.
1: Gérard, faut pas lancer
5: les cigarettes, qu'il y a des menaces qui en manquent.
1: Tu tiens tes promesses.
3: Gérard, j'ai une bonne question pour toi, une question du sosie de Shkoumoun sur l'IRC. Tu m'écoutes?
5: Gérard, t'écoutes un peu, Rigo?
3: Donc, le sosie de Shkoumoun qui te demande si on peut faire des sosies avec une photocopieuse.
0: Merci. Alors, Fildar, tu arrêtes aussi.
5: J'ai rien fait, moi, il y a une coupure satellite.
0: Non, il n'y a pas une coupure, c'est toi qui coupes. Ok? Tu peux répéter la question?
3: Donc en fait la question c'était est-ce qu'on peut faire des sosies avec une photocopie?
5: J'ai rien fait, Gérard. Il est là, Rigo, il parle. Gérard, faut pas acheter les téléphones parce qu'il y a des pays qui en manquent. Vas-y, Rigo.
3: Donc peut-on faire des sosies avec une photocopieuse couleur ou autre?
0: Non, on peut pas parce qu'il faut déjà avoir la photo de la personne et en grand. Donc la question.
3: Donc on peut.
0: Non, on peut pas.
3: Bah si, on a la photo.
0: Non, mais si la personne ne donne pas son accord, on ne peut pas. Donc la question c'est à quel âge.
1: Comment t'as calmé, toi, t'as remis en place. Hein.
3: Non, c'est l'auditeur sur IRC qui l'a remis en place, pas moi.
0: À quel âge devient-on un sosie? On va demander ça à Sosidol.
2: À quel âge devient-on un sosie?
0: Oui, bah, je répète plus les questions.
2: Non,
0: hein.
2: Non, mais je la répète pour toi.
5: Quand est-ce qu'on a la majorité du sosie, c'est ça?
2: D'accord.
0: Bah, et quand est-ce qu'on a la majorité que tu as fermé ta gueule quand je demande aux gens qui parlent?
5: T'es bouché, là. Allô?
2: Allô?
5: Tu demandes à qui, Gérard, là? Parce qu'il y a des auditeurs.
0: À Sosidol.
1: On demande à Zidane.
2: Pas, suivant la législation, à quel âge est accordé l'âge du sosie? La majorité du sosie, Sosival, c'est comme ça qu'on dit. Moi, je crois que c'est 18 ans. Au-delà, on peut pas. Au-dessous, on peut plus.
5: Mais il y a des dérogations, parce que le sosie de Jordi, il a une dérogation pour pouvoir faire sosie à partir de 6 ans, parce que s'il attendait 18 ans, bah, c'était un peu tard pour
2: lui. Ça lui a pas fait trop mal, quand même, la dérogation?
0: Non, mais il y a un truc.
1: Il peut plus en parler maintenant, il est lobotomisé.
0: Ouais, mais justement, Jean-Claude et Henri, il y a un truc qu'il faut se dire, c'est que le pauvre Jordi, comme on en parle, j'en avais déjà parlé plusieurs fois, ses parents ils ont carrément piqué tout son fric.
2: Il faut pas le dire trop fort.
5: C'est vrai.
10: Dégueulasse, hein.
0: Ouais.
1: Bah, il paraît qu'il a piqué.
5: Oh, c'est dur d'être un bébé. Hein,
0: donc toi, Jean-Claude, pour toi.
1: À quel sujet?
0: Ben, sur la question à quel âge devient-on un sosie?
5: Ça t'a pris à quel âge, toi, Jean-Claude, d'être sosie?
1: En tant que Jean-Claude, c'est comme Zizou, quoi. Je dis qu'elle a perdu ses cheveux, elle est devenue sosie. Moi, dès qu'on m'a greffé une casquette, ça fait pareil.
5: Ah, d'accord.
0: Elvis Bracelet.
4: Ouais, ben moi, dès que j'ai été en âge de me faire la banane et d'avoir les roues flaquettes, ma passion pour Elvis m'est venue. Je voulais dire que c'est vrai que des fois il y a des dérogations parce que par exemple si une gamine de 5 ans qui veut être le sosie, je sais pas moi, d'Alice Sapritch ou un truc comme ça va être dur.
0: Non, je pense pas. À 5 ans, je pense pas que les parents donnent l'autorisation. Hein.
4: Tu crois qu'il vaut mieux attendre 10 ans pour être le sosie d'Alice Sapritch?
0: Non, je pense pas, là.
1: Non, mais maintenant, on a Lara Fabian, quand même. Hein.
4: Par contre, moi,
2: c'est méchant, Jean-Luc.
4: Ouais, non, mais moi, je sais.
1: C'est vrai que c'est méchant pour Alice Sapritch.
4: Il y a des gens qui ont dit que les sosies, fallait les tuer à la naissance, et ça, c'est dégueulasse.
1: Ça, c'est vrai.
0: Non, alors là.
1: Ça, Henri peut en parler.
0: Non, Henri. Henri. Je ferme ta gueule un peu, toi!
5: Non mais non, je vais être calme parce que moi j'ai contacté le sosie de Brigitte Bardot.
11: Ouais, bah, mange-toi Henri
5: parce que pour qu'on arrête le massacre des bébés sosies parce qu'il y en a marre parce que ça c'est des trucs que les journaux racontent pas mais chaque année on massacre des bébés sosies parce que les vedettes elles veulent pas qu'il y ait des doubles d'eux. Bah, évidemment ça leur prend des parts de marché hein, une vedette elle a 100% de son beefsteak et un sosie qui arrive et ça fait 50-50 et les vraies vedettes qui sont pétées de thunes font abattre les bébés sosies des fois et ça on n'en parle pas.
11: Exactement.
5: Il y a un truc qui se prépare là sur une chaîne de télé, il va y avoir un sujet et ce sera autre chose que cette merde de France 3 Limousin.
12: Ouais, ça va être énorme.
11: Voilà. Donc, énorme. Non, mais ça y est.
1: C'est sur France 3, plus de dôme, c'est, on vous préviendra.
11: Voilà.
12: Toute l'Auvergne.
11: José Zidane.
13: Zidane.
11: Bon, Filda, tu arrêtes tes conneries, tu pètes ton intérêt comme il pourrait, tu fermes ta gueule.
12: Zidane.
11: Ok.
13: Zidane.
12: Zidane, tu parles, vas-y.
13: Oui,
11: on t'écoute.
13: Allô. Depuis 5 ans, j'ai de la calvitie, donc depuis 5 ans, je peux faire le sosie de Zidane.
5: Tu pourrais faire Caroline de Monaco.
13: Parce qu'il paraît qu'il pue de la gueule, Zidane.
14: Oui, aussi. Et je fais la pub pour Leader Price.
13: Ah, d'accord.
11: Pas de marque. Alors, sosie. Zidane, on pue de la gueule.
1: Merci.
11: Ouais, Manu, s'il te plaît. C'est moi qui commande.
5: Elle répond bien.
1: Elle est d'où ta calvitie? À quel endroit de ton corps?
13: Sur la tête. La poitrine. L'autre.
11: Attends, l'autre, il a un nom, d'accord?
5: Jean-Claude, hein, okay. Si tu appelles le Jean-Claude.
13: Excuse-moi, l'autre Jean-Claude.
1: Moi, j'ai mieux ça.
13: Oui, donc...
12: Ouais, mais t'as un lacet d'effet.
11: Oh là là! Je me demande qui c'est qui m'a choisi ces auditeurs, hein.
13: Est-ce que tu manques de la tête?
14: Pardon?
13: Est-ce que tu manques de la tête?
14: Oui, oui.
13: Ah, d'accord.
11: Est-ce que tu parles du cul?
13: Oui aussi.
5: D'accord. Ça s'appelle un pétomane, j'en connais.
11: Monsieur Mazur.
15: Oui, bonsoir, c'est Monsieur Mazur.
5: Salut, Mazur.
15: Bonsoir, Monsieur Mazur. Oui, c'est bien, je voudrais simplement adresser une invitation à Messieurs Henri et Jean-Claude, que je respecte énormément.
11: Non, mais tu réponds à la... Oui, tu réponds Gérard, à la question.
15: J'y arrive, Monsieur Gérard, tout à fait. Alors, je ne prendrai pas mon exemple parce que moi, je ne ressemble vraiment à personne, mais celui de ma femme qui ressemble à cette personne que l'on surnomme, je crois, sur votre antenne, Moby Dick Mystère.
12: Mm-hmm. Voilà, oui.
15: Elle a dû...
11: Quoi?
15: Dans les 16 ans environ pour devenir le sosie de cette personne-là, de cette chose.
12: Ouais, à l'âge des boutons, c'est ça, hein.
15: Voilà, absolument.
11: Okay, ouais. Bon, okay.
13: Elle fait 200 kilos, elle aussi.
11: Tu dégages.
5: Oh là là.
11: Elle a
15: Zosie.
11: Monsieur Mazur.
15: Oui.
11: On se calme.
12: Jambe gauche, hein, c'est juste.
15: Oui, bonsoir, c'est Monsieur Mazur.
11: Ouais, bah pour l'instant, tu te calmes.
15: Bonsoir.
5: Gérard, tu gères un peu.
11: Bonsoir. Bon, allez hop, dernière question.
5: Non, les auditeurs, s'il vous plaît, faites un peu moins de bruit quand Gérard répond.
11: Tu me sors celle qui a été dire qui a faisait 110 kilos, comme ça me fera.
1: Ouais, puis tu nous prends celle qui habite Paris, qui a 22 ans, s'il te plaît.
5: Y a pas de problème.
3: Petite question,
11: Gérard. Tu veux Zidane, là? Tu veux garder Zidane?
1: Non, je prends Dugarry, moi.
3: Ton débat, quand même, Gérard.
5: Mais y a pas de sondage ce soir?
11: Non, les sondages, ils sont un peu pourris.
5: Non, mais lis ceux qui sont bien. Ils sont bien, les sondages, Gérard.
11: Ouais, ils sont bien, c'est qui les a choisis, c'est toi?
5: Non, c'est Rigaud.
3: C'est moi, comme d'hab.
11: Ouais, bah attends.
3: Qu'est-ce qu'il y a?
11: Non.
5: Vas-y, bah lis.
11: Non, vas-y, lis. Alors, pensez-vous être le sosie de quelqu'un? Alors, 25% des gens ressemblent à rien. Donc, je vois pas du tout.
3: C'est que c'est pas des sosies, ils ressemblent à rien.
11: Donc, 54% des gens ressemblent à leur mère. Donc, c'est bien.
3: C'est normal.
5: C'est normal.
11: Parler des familles. 12% ressemblent à leur chat. Donc, je vois pas du tout. Je parlerai pas parce que.
1: C'est une faute à chat.
3: Tu parlerais pas de quoi?
11: Des 1% des gens qui disent que leur femme ressemble à l'inspecteur Derrick, ça tu vois c'est des trucs que j'ai pas envie de dire.
3: Et pourtant c'était ça.
11: C'est
1: vrai que c'est moche.
11: Non mais attends parce que là faudra peut-être il y a des sondages là qui sont vraiment cons. Donc si c'est pour faire des sondages toutes les semaines et qui sont pourris, c'est pas la peine. Fildar,
5: J'avais un truc, Gérard. Non mais
11: fais gaffe, là ça va être l'impact mais plus gros.
5: D'accord. J'ai toujours un truc.
1: Putain, okay. GG, il a un truc dans ses poches mais c'est très très gros.
11: Alors fais bien gaffe à ta gueule, quoi.
5: Ta bombe lacrymo là.
11: Ouais.
0: Tout à l'heure, ça va être celui-là, la bombe lacrymo.
16: Allez, le débat, dit Gérard.
0: Donc, alors, les sosies sont-ils intelligents? Alors, 47% des gens ne pensent pas. Donc, c'est faux, parce que les sosies sont plus intelligents que certaines personnes. 29% des gens étaient à Euro Disney. Je vois pas du tout le rapport avec les sosies.
16: Mais les sosies de Mickey.
1: Bah, Mickey, Donald.
0: Non. Non, mais
3: attends, la parade des sosies. La parade des sosies.
0: 15% pense que mon sosie doit être un vrai connard. Alors là, ce sondage-là.
1: C'est un sondage quoi? Non,
17: c'est
1: pas
17: vrai.
3: Arrête.
17: Vas-y, GG, continue.
0: Gérard, tu dégages.
16: Non, il se passe rien.
0: Tu le vires. Tu le vires.
16: Tout se passe bien.
17: Ça va.
0: Non.
18: Qu'est-ce qui s'est passé?
0: Non, tu le vires là.
18: Non, je veux savoir
16: qui vient de revenir. Ça va, Gérard, tu t'es pas fait mal à la main?
0: Non, tu le vires.
18: Ça va, des fois il y a des gens qui
16: viennent. Qu'est-ce que j'ai?
0: Attends, non, tu veux dire que c'est moi le connard?
16: Non.
18: Mais non, calme-toi.
16: C'est les débats,
0: sondage. Tu dégages, je te veux plus dans l'aria. Je te veux plus là,
18: alors,
0: tu dégages.
18: On le met au standard, alors.
0: Non, même pas au standard.
3: On le met sur l'internet.
0: Standard, c'est de la merde ce soir.
3: On le met sur l'internet.
1: Je te jure qu'il souffre, ce garçon, tu vas lui faire extrêmement mal.
0: Oh, allez. J'en ai rien à foutre.
16: Attends, j'ai porté plainte contre toi.
0: Porte plainte, tu auras. Le second, tiens. Le sondage.
3: Ah non,
0: voilà.
3: Mon sondage.
16: Il était bien en plus. Ça, c'est un arbre qui s'en va en fumée là. Et
18: allez,
16: deux arbres. Ça fait une
18: bien,
16: forêt.
18: J'écoute là.
1: Bon, GG, c'est une question. Je crois.
3: Il vient de déchirer un sosie d'un débat. D'un sondage.
0: Tu vois, moi.
1: GG, avec
0: deux. De manière, c'est terminé. La semaine prochaine, t'es plus dans les débats.
18: Voilà, t'es viré.
0: C'est fini. C'est fini pour toi.
18: Comme il y a deux semaines. Merde.
0: Donc dernier sujet.
18: Qu'est-ce qui s'est passé?
0: Ouais, qu'est-ce qui s'est passé? Il s'amuse à dire des conneries, donc il a morflé. J'aime pas qu'il dise des conneries.
1: Non, mais bon.
0: Dernière question. Donc, avez-vous déjà mangé avec un sosie ou autre?
1: Moi, j'ai déjà mangé.
0: Non, excuse-moi. Oh, Gérard,
16: c'est bon. Non, Gérard, il faut.
1: C'est une marche arrière.
0: Toi, tu as morflé encore.
16: Ouais, merci à Jean-Claude qui a protégé.
3: Merci Jean-Claude.
16: Moi, j'ai.
18: Les best HS pour qu'on parle bien devant le micro.
16: Allez Gérard, reste une question.
0: Ta gueule.
16: D'accord.
1: C'est la réponse. Hein.
18: Bon bah vas-y Gérard.
0: Je vais répondre du berger à la bergère. Tu fermes ta gueule maintenant. Donc alors la question. Avez-vous déjà mangé avec un sosie ou autre? On va demander à Sosidol.
19: Eh ben, il y a un mec, là où je travaille, c'est super rigolo, dans l'usine d'écarissage, donc, qui, lui, n'est pas des amuseurs de porc, mais qui, par contre, enlève les pieds de porc, enfin, ça, c'est une autre histoire, qui ressemble étonnamment, tu vas pas deviner quand je vais te le dire. Je te jure, Ringo. C'est trop, hein? Donc, on bouffe tous les jours à la cantine ensemble.
0: Ouais. Avec Ringo, le chanteur?
19: Non, la danseuse.
20: La danseuse du 9-4.
0: N'importe quoi.
16: Est-ce que quand il rentre chez lui le soir, il laisse les gondoles à l'usine?
19: Ouais, il n'y a pas de problème. Mais c'est quand il veut Jean-Claude pour m'inviter à manger. Hein.
0: Non, mais c'était Henri qui te parlait. Hein.
19: Ouais, mais quand même.
1: Ouais, mais
0: donc, Elvis. Elvis Presley.
20: Moi, je mange pas avec un sosie, je mange avec une fourchette et un couteau. Normalement, des fois, j'utilise une cuillère, mais non, je mange pas avec des sosies, non.
0: Zinedine Zidane.
21: Bah, écoute, moi, étant donné que je ressemble à Zinedine Zidane, et j'ai déjà mangé devant un miroir, donc on va dire que j'ai déjà mangé avec Zinedine Zidane, quoi.
20: Ouais, tu te touches devant un miroir aussi, toi.
21: Aussi, des fois.
0: Ouais.
20: Ça m'étonne pas.
0: Eh, quand tu regardes.
1: Non, mais il y a de quoi, quand même.
0: Ah, t'arrêtes un peu!
21: Pardon?
1: Il a eu des problèmes dans sa famille.
21: Toi, tu veux manger avec Jean-Luc, moi, je me fais Florent, alors.
19: Ouais, c'est sûr. Ouais, tu peux, tu fais Florian, y a pas de problème.
20: Et moi, je me tape GG.
0: Mais moi, je t'emmerde.
20: Enfin, toi.
1: C'était envoyé, ça.
16: Comme un boomerang. Hein.
0: Monsieur Mazur, pour finir.
22: Oui, bonsoir, c'est Monsieur Mazur.
0: Bonsoir. Ça y est, les bonsoirs, on a compris.
22: Ça va? Bonsoir, Monsieur Gérard. Très
1: bonsoir,
22: bien.
1: Bonsoir,
22: Bruno. Merci. Oui, alors moi, un soir, n'est-ce pas, j'ai dîné avec le sosie de Mike Brandt.
19: Oh, le chien.
1: Mike Brandt. Hein.
22: Oui, absolument. Bon, je dois vous avouer que c'était mort, hein, quand même, l'ambiance.
20: C'est clair.
22: Et que ça n'a pas duré.
20: Ouais.
21: Et est-ce qu'il se branle, Mike Brandt?
22: Mike branle, oui.
21: Oui.
22: Mais c'est le nom de spectacle, le nom de scène de cet artiste, oui, Mike branle, oui, vous le connaissez très
16: vous
22: bien.
16: Vous avez mangé, vous étiez en rez-de-chaussée avec lui?
22: Il fait l'amour sur un filet, n'est-ce pas, au-dessus des spectateurs, c'est passionnant. J'y suis allé, d'ailleurs, je vous ai vu, monsieur Gérard, ce soir-là.
6: Fucking Blue Boy.
21: Et tu l'as laissé t'aimer?
22: Pardon?
21: Tu l'as laissé t'aimer?
22: Bon, j'aurais bien voulu, si vous voulez, mais je suis un homme marié, j'ai une certaine vie.
1: Sur une plage, sur un oreiller.
22: C'était formidable, il m'a tenu la main.
0: Bon, monsieur Mazur, au revoir. Au revoir, Mazur. On parle pas du pont de l'Alma, au revoir, merci.
1: C'est honteux, monsieur Mazur.
0: Bon, alors, ça commence à bien faire. Apolline, depuis le début du débat, t'es là, t'es en train d'écouter, je te demande de virer les gens, tu ne perds rien. T'es payé à quoi foutre? À tourner les pouces comme ça. Là, t'as 24 lignes qui sonnent, il n'y a que Manu qui bosse.
16: Merci Gérard.
7: Je te regarde et je t'écoute, Gérard.
0: Ouais, mais alors t'as pas besoin de me regarder, tu fais ton boulot, ok?
1: Mais Gérard, tu aimes l'amour?
0: Hein, faut pas déconner.
1: Elle t'aime.
0: Moi je l'aime pas.
7: Il l'a dit Gérard, mais moi je t'aime.
0: Moi je t'aime pas, d'accord? J'ai assez de sang de
7: lit. Mais laisse-moi t'aimer.
16: Attends, c'est le sosie d'Evelyne Leclerc, c'est normal que ce soit.
0: Parce que là, je vais te dire une chose. Plus, hein. Que là, depuis ce soir, t'as fait quoi? Rien du tout, tu m'as pas choisi un auditeur.
7: Si.
0: Tu as fait que de la merde.
16: T'as fait que de la merde.
7: Mais non.
0: Si, tu as fait de la merde. T'as même pas essayé de prendre un auditeur. Tu as foutu ta merde. Alors, Apolline, c'est terminé. Moi, le jeudi, je ne veux plus de toi. C'est fini.
16: Allez, sors, allez.
0: C'est terminé.
7: Ok, je pars.
0: Eh ben, casse-toi, rentre chez toi et ça vaudra mieux. Et dimanche, j'espère que tu seras pas là.
16: Bah si, bah attends.
0: Ah non, non, non.
16: Attends, elle se dispute là.
0: Là, j'espère pas. Non, reviens pas après, hein. Et dehors. Dehors.
16: Bah allez, on continue le débat, Gérard, s'il te plaît.
0: Donc, on va demander à Henri et à Jean-Claude.
16: Oui.
0: Pour vous, est-ce que, dans la rue, on vous a posé des questions? Est-ce que c'est vrai que vous ressemblez vraiment aux gens de la télé qu'on voit régulièrement? Toi, Jean-Claude.
1: Moi, ça m'est déjà arrivé une fois. C'est assez étonnant comme situation. On sait pas trop quoi dire et en même temps on s'y fait et cette personne était une jeune fille et depuis c'est ma mère.
0: Non mais sinon dans la rue comme ça personne même comme la, parce que en fin de compte tu ressembles vraiment à Jean-Claude de la rue qu'on voit sur
16: Jean-Luc de la rue.
0: Jean-Luc de la rue.
1: Non mais c'est-à-dire qu'à l'origine je suis blond frisé etc, donc on a fait des efforts pour ressembler parce que Henri et moi on fait un numéro et on va pas tarder parce qu'on a attendu rue de Ponthieu là, mais
16: ça s'appelle ça se dispute et enfin on se pète la gueule
1: mutuellement.
16: Je crois que c'est pas mal,
1: c'est un peu truqué, mais c'est vrai que quand tu joues le jeu, forcément, bah t'as ce qu'on appelle le revers de la médaille, voire la rançon du succès.
16: Voir la face cachée de la lune.
1: Absolument.
0: Et toi, Henri, pour.
16: Moi, il m'arrive des trucs bizarres, c'est que des fois, les gens, ils m'arrêtent dans la rue, ils me disent oh, toi, on te connaît, Sylvain Mirouf.
8: Et, merde!
16: Ouais. Ils me prennent pour Sylvain Mirouf et bon bah moi je le prends mal.
1: Tu leur fais un tour de magie, ils disparaissent.
16: Ouais, tu le vois mon doigt, tu lis sans mes mains, tout ça, mais
21: on va bientôt chanter le vol d'oracle.
16: Mais
0: non, pour l'instant vous allez vous la fermer quand je parle aux deux. Tu me les mets hors antenne les auditeurs ou quoi là?
16: Maintenant?
0: Oui, maintenant.
16: Comme ça.
0: Merci.
16: Tu les as pas coupés sur le temps. Bon, je les mets en fond alors. Est-ce qu'ils ont l'impression de plus être là?
0: Non, mais tu les mets carrément hors antenne quand je discute avec les deux sosies.
16: D'accord.
0: Ok.
16: Moi, je dirais les deux zozos.
0: Fais gaffe parce que tout à l'heure tu as encore morflé.
16: Allez.
1: Non, bah ça donc, comme ça, les sosies, voilà, les ozos, les zizi.
16: Alors, ouais, on commence encore.
0: Mais sinon, quand tu vas dans.
1: Attends, parce que là, c'est du genre, on commence par un pétard, on finit la télé avec tes conneries. Hein.
0: Et sinon, quand vous allez dans un restaurant avec d'autres personnes, tout ça, vous avez pas tendance à
16: pas payer,
0: à être reconnu.
16: Si, mais ça, en fait...
1: Ça dépend ce qu'on mange, en fait.
16: Ouais, en fait, on essaye de se faire reconnaître, parce que généralement, les mecs de la télé, ils ont quand même des avantages. Hein, ils payent... Ils...
6: C'est lui qui disait...
16: Les mecs de la télé, en fait, souvent, ils payent rien. Ils sont invités partout. Donc, nous, quand on va au resto avec Jean-Claude, bon, ben, on essaie de se faire reconnaître pour se faire inviter, quoi. C'est normal, hein. Si on peut manger à l'œil, hein, on gêne pas. Ouais, ça a quand même des avantages d'être un sosie, hein.
9: Mais vous faites comment pour manger avec des yeux?
1: T'as jamais mangé des yeux une fille, là?
11: Non. Oh non, bah, lui, il mange. Bah,
9: c'est pas grave, Gérard, on y
1: il
9: va.
1: Mange des briquets dans la gueule depuis le début de la soirée.
11: Débat. Ouais. Donc on va faire la conclusion du débat. Donc on va demander à Sosidol. Bon, alors Manu, c'est toi maintenant qui vas
1: apprendre. Bon, c'est tout commence et tout finit par les chansons.
11: Bon.
9: Oh bah non. Pardon, j'avais pas vu.
11: Dégage, laisse la place à Max.
1: Attention.
11: Ouais. Dégage, laisse la place à Max, ça vaudra mieux.
1: Alors.
11: Sosidol, la conclusion.
19: Oui, Gérard. Oui. Bah oui. La conclusion, c'est que c'était un débat super intéressant. Parler un temps soit peu, je sais pas si on m'entend, à Henri, à Jean-Claude, qui sont quand même les sosies de deux mecs. Je sais pas si on m'entend. Néanmoins, j'aimerais émettre une petite remarque, c'est que tu t'es pas trop crevé le cul au niveau du choix de tes questions, parce que tu l'as fait il y a deux mois et c'est exactement.
1: Oh là là,
16: mais c'est pas Claude, c'est elle qui
19: marche
16: pas.
19: Donc Claude, c'est quand tu veux pour m'inviter au resto. Hein. Voilà.
11: Okay. Elvis Bracelet.
20: Ouais, bah écoute, moi c'est Elvis, donc je voulais dire à nos deux invités que s'ils voulaient ajouter une petite touche de rock and roll dans le show, il n'y avait pas de problème, j'étais là.
1: Love me tender.
20: Ouais, ouais,
1: fais un bon pour de bon, lui donner ton prénom.
11: Non, c'est bon.
1: Moi, je préfère que la jeune femme donne son numéro de téléphone, parce que côté musical.
20: Voilà.
11: Zosidine.
20: Attends, mais j'ai pas fini.
1: Attends, t'as fini là.
11: Si, ça y est.
16: Tu me le gères ton putain de débat.
11: Conclusion, Zosidine.
20: J'ai pas fini.
11: Zosidine Zidane.
20: Je n'ai pas fini.
1: Attends. Bon, allez. Attends, Zidane qui est en train de nous montrer ses seins, les regards.
11: Zidane.
10: Oui, alors moi, je voulais dire aux deux invités et 1 et 2 et 3-0 d'abord.
11: Ouais, merci.
10: À Will Survive aussi.
1: C'est vrai.
10: Et
1: first I was afraid, I was petrified. Hein.
10: Et je crois que je vais me faire une implantation capillaire.
11: Ok. Monsieur Mazur.
23: Alors moi, je ne peux que féliciter, n'est-ce pas, de la tenue du débat. Les sosies, n'est-ce pas, c'est quelque chose qui se discute et je crois que ça a été fait jusqu'à présent et que maintenant, pour tous, c'est trois fois plus net.
11: D'accord. Ouais, ben c'est bien. Conclusion IRC avant qu'on demande la
3: alors
11: conclusion.
3: Sur l'IRC, on est énormément vu qu'on est monté à 8747.
16: Oh là là là là là là là là là. C'est-à-dire ce soir, on va peut-être battre le record international mondial français, c'est-à-dire les 10 000 connectés sur l'internet.
3: 8747.
16: Ça serait une
3: 62. C'est 62.
16: C'est une première mondiale nationale là. Hein.
3: Ça arrête pas de monter déjà. Oh là là. Quand t'écris que ça monte.
16: C'est bien.
3: Donc, conclusion du sosie de Turpentine qui dit que
11: n'avait ni queue ni tête comme toi. Moi, je l'emmerde.
3: Voilà, comme d'habitude. Perforas et Rip qui disent que en fait, ils n'ont pas le droit de t'inviter dans leur école parce que tu schlingues trop.
11: Bon, c'est bien.
3: Voilà, c'est bien, tu schlingues, c'est cool. Sinon, conclusion, il y a sosie de Godzi, c'est toujours pas ce que c'est un sosie.
11: Bon ben, un sosie, c'est une personne qui ressemble à vraiment la personne réelle. Par exemple, il peut y avoir un sosie de Jacques Chirac ou autre. Comme là, on a bien la ressemblance de Jean-Luc Delarue.
16: C'est comme un homonyme, quoi.
11: Voilà, pareil.
1: Moi, j'aurais demandé au directeur si, parce que le débat était un peu animé ce soir, si c'était le vrai GG ou pas, ou si t'es...
16: Alors, on a eu effectivement une histoire qu'on peut expliquer à nos deux sosies avant qu'ils donnent leur conclusion, et Fildar peut en témoigner, Manu, c'est qu'à une époque, Gérard, donc, était là, et il y a eu un moment donné où il y a eu un sosie, hein, Gérard, tu t'en souviens, où quand tu venais dans les studios, j'étais persuadé que c'était un sosie, je l'ai donc viré par la sécurité pendant deux jours. Gérard m'a démontré par A plus B avec sa carte d'identité qu'il était bien le vrai. Moi, j'ai douté, on m'a mené en bourrique, donc ça prouve qu'il y a déjà un sosie de Gérard, et il a vécu ça il y a un an et demi à Neuilly. Et qu'on se fait avoir. Moi, je me suis fait avoir. C'est que pendant deux jours, j'étais parano, j'étais persuadé que quelqu'un me montait un plan contre lui, alors que c'était le vrai.
24: C'est bien qu'on est un peu en retard, mais justement, moi, j'aimerais bien savoir ce que ça fait quand on est une vedette et qu'on a un sosie, et comme Gérard est une vedette qu'il a un sosie, comment il s'est senti dans ces moments-là, parce que nous, ça, on connaît pas, vu qu'on est que des merdes.
16: Le problème, c'est que le sosie en question, c'était lui quand même, pour de vrai.
2: Il n'y avait pas de sosie. Moi, j'ai cru que c'était un sosie. Alors, c'était lui.
11: Ce qu'il y a, c'est qu'il y a un auditeur qui s'appelle Axel et qui habite.
2: Non, mais toi, tu te rappelles de l'histoire. Comment ça se fait quel effet ça fait d'être sosie de soi-même?
11: C'est l'auditeur qui arrêtait de t'harceler au téléphone.
2: Mais même quand tu étais venu dans les studios, je me souviens, je te regardais dans les yeux, je disais non, vous n'êtes pas le vrai Gérard. Quel effet ça fait d'être son propre sosie?
11: Ben, je vais te dire une chose, que ça fait tout drôle.
2: Ah ouais?
11: Ça fait drôle parce que, bon, déjà, même plusieurs personnes sur l'antenne et autres nous le font savoir.
2: Non, mais toi. D'être ton propre sosie, c'est-à-dire que tu es à la fois Gérard et ton sosie toi-même. Ce qui est quand même très rare.
11: C'est vrai, c'est vrai que ça fait drôle.
2: C'est unique.
11: Mais le jour où que quelqu'un arrivera à prendre ma voix.
2: Non, mais toi, en tant que Gérard de Suresnes, et le fait d'être ton propre sosie, ça fait quoi?
24: T'étais pas un peu schizophrénaïaque?
11: Un peu, par un moment donné, si, ouais. Parce que maintenant, vu les petits problèmes qu'on a.
2: Bah ouais. Mais toi, par exemple, Gérard, le fait d'être Gérard de ton. Non, mais Gérard, le fait d'être toi-même le vrai Gérard et d'être ton propre sosie, ça fait quoi?
1: Ça reste à prouver. Hein.
11: Ouais, voilà. Comme il vient de te le dire.
2: Ouais, mais par rapport à la question, le fait que t'es Gérard de Suresnes par rapport à ton propre sosie, ça fait quoi?
11: Bon, personnellement, je préfère rester moi-même que d'avoir une autre personne
2: qui
11: me remplace.
2: Par rapport au fait que t'es Gérard de Suresnes et que t'es ton propre sosie, ça fait quoi?
11: Ça fait drôle.
24: Mais tu t'arrangerais pas d'avoir comme ton sosie, je sais pas, les soirs où il y a des débats un peu qui où c'est que de la merde, comme des fois.
1: T'as un genre de
11: sosie qui vient.
3: Comme ce soir en fait.
11: Ouais. C'est toutes les semaines.
24: D'où
11: manière.
24: C'est ton sosie pourrait venir à ta place en fait, et toi tu serais tranquille chez toi.
2: Ben, voilà. D'où la question que je me pose. Le fait d'être Gérard de Suresnes et d'être ton propre sosie, c'est quoi? Ça fait quoi?
11: Ben, celui qui arrive à faire à me remplacer avec ma voix, qui prenne ma place. On verra, moi je resterai chez moi.
1: C'est bien joué.
11: Avec Sandy. Tranquillement.
3: Il sera payé à ta place.
2: Arrête, Filda, fous-lui la paix. Ben non, reste assis. Assis-toi. Je gère, c'est ma cam.
1: On peut pas casser le matériel.
2: Non, non, pour 15 000 balles, tu vas pas tout me péter.
11: Tu commences à me faire chier, toi. T'es pire que l'alligator, hein.
2: Voilà, recule un peu. Reste à distance.
11: Bien
24: envoyé, ça.
2: Gérard, ils ont leur gala parce que c'est qu'ils vont au Macumba. Et ouais. Déjà qu'ils devaient être à 1h30 là-bas, ils ne seront pas avant 3h30. Est-ce qu'on peut quand même aller revenir sur nos deux invités de ce soir exceptionnels, deux sosies?
11: Ben, les deux sosies,
2: leur conclusion.
11: Donc, leur petite conclusion du débat.
2: Et des sosies en règle générale, la vie de sosie.
1: Non, mais moi, je crois qu'on est parti
2: Jean-Christophe,
1: ce soir et que le message essentiel dont on est venu parler avec Henri était la souffrance. Et on n'a pas beaucoup parlé de souffrance ce soir et on n'a pas beaucoup parlé d'amour.
2: Vous souffrez en tant que sosie?
1: Mais bien sûr qu'on souffre, on sait plus qui on est. On n'est pas bien, quoi. Et quand on est aimé, mais on sait jamais si c'est pour soi-même ou tout ça. Les vraies questions n'ont pas été posées.
2: Gérard, c'est vrai, les questions. Non, les vraies. Est-ce que vous avez eu l'occasion?
1: Je veux dire, on a effleuré
24: le débat.
2: Jean-Christophe, est-ce que vous avez déjà eu l'occasion, Jean-Christophe, de rencontrer Jean-Claude, de rencontrer Jean-Luc et Henri, de rencontrer Florian et de leur parler?
24: Moi, je l'ai dit, je l'ai rencontré. Il m'a dit, dégage. Au con.
1: Moi, il m'a pas vu, il était trop petit.
2: Non, trop petit, t'as pas. Ah,
24: le vrai, il est hyper.
2: T'as snobé peut-être.
24: Non, mais le vrai, il est hyper petit.
1: Peut-être
24: en
1: il
24: fait.
1: A joué à me snobber, ou peut-être. Alors, il avait pas cette talonnette.
2: Mais tu lui en veux pas, pour toi, tu restes quand même le sosie de Jean-Luc. Quoi qu'il arrive, de la rue, tu restes.
24: J'ai envie.
2: On t'aimerait changer, vous aimeriez changer, par exemple, de sosie, de te ressembler à quelqu'un d'autre.
1: C'est vrai, quand tu parlais de Gérard tout à l'heure, ça faisait envie.
2: Ça donne envie. Même en l'ayant vu après, ça dégoûte pas.
1: Non,
2: ça donne encore envie.
24: Il a un bon potentiel sur des spectacles.
2: Il faut avoir un cœur qui bat, il faut avoir.
24: Ouais, mais pour le spectacle, il a un bon potentiel. On pourrait
2: faire des
24: numéros pas mal avec.
2: Il a un beau poil.
1: C'est vrai qu'il a le poil bien luisant.
2: Non, calme.
4: Il est équilibré, il est bien.
24: Non, il est bien, il pourrait faire des concours.
2: Ouais. Et votre conclusion, donc, Henri?
24: Moi, je voulais dire à tous les sosies de Strasbourg et tous les sosies de Toulouse que c'est bon, la choucroute. C'est un message personnel que je passais. Et comme je prépare un disque, parce que j'aimerais changer de carrière, parce que là, je suis un petit peu dans l'impasse avec Florian Gazan qui décolle pas trop. J'ai dit que je prépare un.
2: À mon avis, c'est trop tard. Il décollera plus. Hein.
24: Ouais, je sais, c'est pour ça que je prépare un disque avec le sosie Didier Bambolivien qui écrit des morceaux. Il m'a écrit un morceau, je vois un chanter un petit bout.
2: Comme d'hab, je t'en prie. Gérard?
11: On n'a pas trop de temps quand
2: s'te même. Plaît, attends, c'est pas toi qui décides, putain, Fildar, ta gueule, c'est ces débats.
11: Ouais, mais c'est nul. Tu la fermes.
2: Putain, c'est dingue.
11: Et toi, tu la fermes ou tu vas avoir ton bébé rose? J'étais malade la semaine dernière, alors maintenant tu fermes ta gueule.
2: Non, mais ne change pas, on revient sur Henri.
24: Bon,
11: donc il a le droit de faire ce qu'il veut. C'est moi qui commande.
24: Je suis hyper émotionné parce que c'est pas facile. Parce qu'en plus, c'est peut-être que je joue ma carrière là-dessus.
1: Non, okay.
24: Tout, vous saurez tout sur les sosies, les bien pourvus, les petits, les gros joufflus qui ont un beau cul et les bonheurs qui sont comme Gérard Oh, ça, j'ai mal fait.
2: Mais non, c'est bien, bravo.
11: C'est bien, bravo.
2: La suite au Macumba. C'est le stress, c'est pas le vrai.
11: La suite au Macumba.
24: Merci, Gérard.
2: Voilà. Macumba ce soir, 3h30. Donc, c'est quoi c'est... Comment ça se passe en deux mots
1: ça se passe.
2: Vous faites un ça se discute bidon avec
1: ça
2: des
1: ça se discute bidon. Ouais, mais. Fait des attractions musicales.
2: Oh là, je fais des faux messages Minitel. Et ça se discute au Macumba, c'est quoi le sujet là qui va être.
1: Le sujet de ce soir.
2: Discothèque, le monde de la nuit.
1: La question est la suivante, c'est est-ce que Gérard.
2: Ouais. Ah, ça on savait pas. Ouais, c'est une bonne surprise.
24: On était content parce qu'on était quand même content d'être dans les débats de Gérard, parce qu'on voulait le rencontrer. Donc on lui rendra un petit hommage avec est-ce que Gérard.
1: Avec moi, le petit doute que j'ai toujours de savoir si c'est le vrai Gérard. Bon,
2: non, c'est le vrai.
24: Et je crois que c'est le vrai, moi, parce qu'il est.
11: Non, mais si tu veux, je peux te faire voir les papiers. Tu verras
1: quand tu. Moi aussi, j'en ai des faux, Gérard.
4: Ton cul, c'est pareil.
2: Oh, ta gueule, tu fais.
24: Et donc il y aura est-ce que Gérard, et on fera un deuxième.
1: Il va y avoir mort d'homme.
4: Non.
24: Et on fera un deuxième débat, c'est est-ce qu'on peut être aveugle quand on est sourd.
2: Débat à suivre alors avec un grand plaisir. Et je crois savoir qu'une fois le vrai Jean-Luc Delarue, s'il nous écoute, ainsi que Florian Gazan, devait il y a 2 ou 3 ans aborder le sujet sur la poésie, parce que c'est bien gentil de parler de l'homosexualité, des femmes, des hommes.
11: Ouais, comme hier.
2: La littérature a son mot à dire, mais c'est vrai qu'il y a pivot. Mais autant dans la poésie, je pense que tu pourrais être invité à ça se discute. T'as peut-être un message à passer, Gérard, d'ailleurs, au vrai Jean-Luc Delarue qui nous écoute. Je pense que t'aimerais bien le rencontrer, malgré qu'on ait son sosie là, le vrai.
11: Bah moi, si vous m'invitez comme tes parents dans une émission, moi je dis pas non. Hein.
2: Bah ouais, mes parents sont venus aller le voir, donc.
24: Dans l'émission sur les parents?
2: Non, ça se discute. J'avais récupéré des places.
24: Ah ouais.
2: C'est bidon. Mes parents m'ont dit que c'est bidon en plus, donc tu vois.
11: Non. C'était pas bidon, à part que il y en avait un ou une, je sais plus. Elle arrêtait pas de lever son bras. On voyait ton.
1: On voyait ses poils.
2: T'as peut-être un conseil. Non, mais toi, Gérard, en tant que pour le vrai Delarue ou Florian Gazan, pour leurs émissions à venir, peut-être un conseil à leur donner à la télé en tant que téléspectateur. Je veux dire, tu payes ta redevance, t'as le droit.
11: Jean-Luc Delarue, maintenant, c'est vrai qu'il fait des émissions le jeudi, donc.
2: Ça c'est bien. C'est pas trop bidon.
11: C'est bien, mais. Mais par contre, avant, il avait Florian Gazan sur le Minitel.
2: Ouais. Ça manque,
11: et,
2: le Minitel.
11: Et là, maintenant, c'est vrai que depuis un bout de temps, je regarde. J'ai même regardé encore hier l'émission sur l'homosexualité féminine.
2: Ouais.
11: En fin de compte, il n'y avait pas du tout de Minitel. C'était un invité d'honneur.
2: C'est bidon.
11: C'est bidon. Il n'y avait plus de Minitel. Ah.
2: C'est bidon. Faut pas remplacer le Minitel. Faut remettre le Minitel. Et enlever l'invité.
11: Ta gueule,
24: non,
11: quoi.
24: Mais je voulais seulement dire que Florian Gazan était bien présent, mais il avait une perruque.
11: Mais non, et ta sœur, elle n'avait pas une perruque, elle.
24: Peut-être qu'il coupe au montage.
2: Et conclusion pour le sosie de Jean-Luc, qui pourra peut-être lui transmettre. Est-ce qu'il y a tu crois qu'il y a un débat qu'il faudra aborder dans l'émission Ça se dit dessus, et qu'il n'a jamais été abordé? On a fait les dinosaures la semaine dernière, par exemple. Je veux dire, Jean-Luc pourrait l'aborder.
24: Ça
2: se discute, les dinosaures, la préhistoire. Il y a peut-être un débat que tu as abordé, le ping-pong.
11: Le verglas?
2: Non, mais le ping-pong, qu'est-ce qui te ferait plaisir? On a fait les sumo la semaine dernière, je sais pas.
11: On va faire un devoir avec le vrai Jean, avec
2: le vrai Delarue,
11: avec le vrai de faire un truc sur les animateurs radio.
24: Ah ouais.
2: Le message est lancé, c'est une idée originale. En plus, Jean-Luc Delarue en a fait à une époque, donc ça serait culotté de sa part que pas d'organiser un débat là-dessus.
24: On pourrait voir à quoi il ressemble.
1: On ne sait pas à quoi il ressemble.
24: C'est une bonne idée parce qu'on pourrait voir la gueule qu'ils ont, parce que peut-être qu'ils ont des super voix et des tronches moches, quoi.
2: Bah oui, mais ça serait un bon moyen, grâce à ce débat, de prouver qu'il y a un physique de radio, il y a un physique de télé aussi, quelque part.
24: Il y a un physique de presse écrite aussi, pareil.
2: Merci aux deux sosies, on peut le dire, on peut les remercier parce qu'ils sont venus, c'est qu'on a galéré, on les a eus pendant 3 semaines, on a couru derrière, parce que. Là, il y a une tournée de Macumba qui se prépare.
11: Et là, au moins, tu m'as dit qu'ils allaient venir. C'est pas comme l'autre.
2: Johnny Rock, qui n'est jamais venu.
11: Qui nous a posé des lapins pendant 15 jours.
2: Voilà,
24: on était bien contents d'être là. Peut-être que comme
1: Gérard de nous avoir invité.
24: On se croisera sur une soirée avec Gérard et peut-être qu'on pourra faire un faux ça se discute avec lui. Ce sera un grand honneur.
1: Merci, directeur.
11: Pourquoi pas.
2: Pas de problème. Merci aux deux sosies.
1: Sur Skyrock.
2: Ah bah non,
1: pardon, putain.
2: Attention, Gérard.
11: Fun!
24: tout à l'heure, elle nous a envoyé une mauvaise radio.
2: Fun, pas Skyrock.
4: Fun.
2: Tu t'es trompé. C'est pas grave, ce sont des erreurs qui arrivent. Ça prouve que c'est un amateur et que ce n'est pas un vrai professionnel.
24: Ouais.
2: On peut donc l'applaudir pour ça.
4: Bravo.
24: Merci, sympa.
2: On remercie ton amateurisme et ton non-professionnalisme. Voilà, bravo. On va avoir un deuxième débat, donc on a été très loin, donc on ira peut-être jusqu'à 3h15, un peu plus tard que prévu, un petit quart d'heure de plus. Deuxième débat qui va porter sur...
4: Les supermarchés.
2: Les supermarchés et les marchés. On fera une comparaison entre le supermarché, c'est-à-dire.
4: Le supermarché, marché et grande surface.
2: Il y a des trucs à dire.
4: On mélange les trois d'un seul coup.
12: Donc ça va être le bordel. Leclerc, Auchan et les trois mousquetaires ont intérêt à bien se tenir.
4: Non, sans préciser les marques.
12: Ça, on n'a pas le droit à la radio. Tu sais qu'on n'a pas le droit à la radio de donner les marques. Si tu dis Auchan, tout ça, ça craint.
13: 8 à 8.
12: 8, non.
13: Il y a Casino aussi.
12: Arrête!
4: J'ai 20.
24: Comment tu fais quand t'as un auditeur qui s'appelle Ed? Tu peux pas l'appeler, alors.
12: Ah non, il passe pas.
13: Non. Là, je leur cale direct.
12: Donc 0800-308-5000 pour le deuxième débat, ça va aller trash, hein. Je pense que t'as pas pareil, il y a des trucs, hein. C'est 2-3 questions comme ça qui vont arriver du style.
4: Combien de fois par jour allez-vous au supermarché?
13: C'est polémique.
4: Pourquoi allez-vous au supermarché qu'aux petits commerçants et ainsi de suite? De toute manière, il y a que cette question parce que vu que le premier, cette loi qui avait demandé à ce qu'il y aille. Allô?
12: Oui.
4: Cette loi qui avait demandé.
12: Oui, mais on en improvisera une ou deux, je veux dire, on peut improviser.
4: C'est toi qui avait prévu que le premier, tu voulais 15 questions, donc.
12: On n'a pas regretté, hein.
4: En fin de compte, on les a pas toutes faites, hein.
12: Bah ouais, mais bon.
4: Malheureusement, pourquoi? Parce que ça a été le bordel.
12: Vous avez abordé les écoles de sosie, tout ça, les formations de sosie, est-ce qu'on peut être sosie dès l'âge maternel?
24: On viendra à l'occasion.
12: Je pense qu'il faudrait faire un autre débat sur les sosies.
14: Plaisir.
24: Parce qu'il y avait des trucs qu'on
12: a. À moins que d'ici là.
4: Ça peut être déjà la
12: question. Tu dis, ouais. On va pas taper des sosies dans les studios toutes les 5 minutes.
14: On fait un débat sur les ciseaux, peut-être.
4: Ça faisait la quatrième. Ça fait la quatrième fois qu'on fait un débat sur les sosies.
12: On a
24: pas tout dit.
12: On fait ça demain soir, Gérard.
14: Tout n'a pas été dit.
12: Tout n'a pas été dit.
4: On termine à combien, là, sur l'histoire des sosies?
3: On a pas mal chuté sur la fin. On est plus qu'à 5022.
12: À cause de vos conneries aussi.
4: Merde!
12: On va remonter la pente. On va remonter la pente. Le disque, Gérard, c'est quoi le disque?
3: C'est quoi le nom du disque?
4: Je ne l'ai pas, mais vous ne me donnez rien.
12: Alors,
4: les écarteurs dorés avec. Avec Vends-moi. Viens. Vends mon petit sosie, tu
13: viens,
4: vas voir.
13: Viens, mon petit sosie. Viens, mon petit sosie.
4: Faut bien écrire, ok?
12: Putain!
4: Vous écrivez comme des caves.
12: Mais non, c'est les Das Fuck!
24: C'est pas avec les doigts, ça.
12: C'est les Das Fuck.
4: C'est les Das Fuck! Bande de cons!
24: Vas-y, GG!
12: Ah, pardon. Fil d'art!
13: Qu'est-ce que t'as fait?
15: À partir de maintenant, c'est parti au 0800-3085000 et c'est parti pendant non-stop. Peut-être qu'il y aura une pause entre les deux, hein. On fera une pause d'une fois, d'une relax de 3 minutes. Les conseils de Gérard et Sandy. Vous avez un problème, n'importe lequel, vous avez des soucis d'ordre médical. Les vacances arrivent à grands pas, des gens qui veulent des conseils d'amour, hein, de protection, n'importe quoi. Je pense que Gérard et Sandy, étant donné qu'ils ont quand même pas mal voyagé et qu'en amour, ils ont pas mal bourlingué au niveau travail également, ils s'y connaissent dans les soucis, tout ça. Vous pouvez les appeler et ils seront là, bien sûr, pour répondre à toutes vos questions au 0800-3085000. Je vais m'absenter quelques minutes. Je vais donc demander ou à Fildar ou à Manu, c'est au choix. Fildar qui va donc réaliser cette émission le temps que je revienne. Sandy et Gérard, je vous souhaite un bon conseil de Gérard et Sandy.
25: Merci.
15: Non, il n'y a pas de jingle, si, je vais t'en mettre un petit.
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15: Vas-y, on ne met pas le bed. Hein. Bonsoir à tous. Bienvenue pour ces conseils qui n'étaient pas prévus normalement, hein, parce que on a décidé ça avec Max, il m'a demandé ça donc pour savoir exactement si on pouvait les faire. On va commencer tout de suite. On va prendre Yvonne. Yvonne, bonsoir.
27: Yvonne Sandrine, oui, bonsoir.
15: Oui, bonsoir.
27: Bonsoir. Bonsoir Gérard,
15: donc,
27: bonsoir Sandy.
15: Donc 18 ans de Paris, donc 101.9, on précise quand même pour,
27: voilà,
15: pour les gens qui écoutent.
27: Uh-huh.
15: Alors, tu veux organiser une fête
27: Pour mon anniversaire.
15: Ouais.
27: Parce que j'ai pas encore 18 ans, je vais avoir 18 ans samedi dans 10 jours.
15: Mm-hmm.
27: Et je voudrais faire quelque chose de spécial, parce que moi c'est 18 ans. Et je voulais vous demander justement des conseils.
15: Et t'as combien de personnes à peu près que t'as prévu, hein?
27: Alors il y a Daft Punk.
15: Non, les gens de ton entourage sont cités les noms.
27: Ah, on est 35.
15: 35 personnes, et tu fais ça chez toi?
27: Non, non, bah non, justement, je voudrais... parce que chez moi, c'est un peu petit, alors je sais pas trop, en fait.
5: Bah déjà, moi, je pense qu'il faut que tu essaies de te renseigner au niveau de la mairie, si tu peux louer une salle, tu sais, genre salle des fêtes ou quelque chose comme ça.
27: Uh-huh.
5: Et que tu essaies de savoir si tu peux amener 30 personnes, parce que là...
27: 35.
5: Ouais, 35 personnes. Si tu veux faire ça chez toi, à mon avis, ça paraît un peu petit.
27: Uh-huh.
5: Mais tu peux te renseigner auprès de la mairie, essayer de voir, et puis ils te donneront des adresses, tout ça. Et puis bon, ce qu'il faut savoir, c'est qu'il faut que tu loues la salle.
27: Ouais.
5: Donc ils te diront si tu veux louer ça pour la journée ou au mois.
27: Bah, je savais pas.
0: Non, c'est pour la journée déjà, commence. C'est pour moi, pas pour un mois, hein. Elle va pas fêter ses 18 ans pendant un mois, hein.
27: Non.
0: Si t'as que... Hey, qui c'est qu'il y a derrière toi?
27: Bah, mon chat.
5: Ah, il y a quelque chose
0: ça
5: qui
0: commence.
27: Ah non, c'est pas moi, c'est mon chat.
0: Non,
24: tout le monde là,
5: ça vient... Je crois que ça vient de chez toi, non?
27: Non, pas du tout.
0: Non, bon, c'est pas grave. Donc ouais, t'essayes de te renseigner. Déjà, tu disposes de combien?
27: J'ai
0: 700
27: francs.
0: Oh là,
5: 700 francs, ça fait un peu court pour 35 personnes. Là, je crois que ça...
24: Attends, on va aller chez Lidl, hein, parce que...
0: Hein? Attends,
24: aller chez Lidl, va pas chez Carrefour. Hein.
27: Ouais, bah déjà. Mais je voudrais que quelque chose de pas cher et potable.
0: Bon, c'est pour quand? C'est pour la semaine prochaine?
27: Bah oui, je
0: n'y sais
27: pas.
0: Et t'appelles maintenant pour la semaine prochaine?
27: Bah ouais, parce que j'arrête pas de chercher, puis je devais faire un truc, et puis en fait, ça vient de s'annuler, et là, je me retrouve un peu les deux pieds dans le caca, parce qu'il faut que je me débrouille pour trouver quelque chose vite fait, quoi.
5: Mais ouais. Sinon, au point de vue nourriture, t'as prévu quoi?
27: Bah, je sais pas, des œufs durs, des chips, enfin plein de choses.
5: Ouais, parce que dans ce temps-là, il faut, avec ce temps, il faut quand même prévoir des trucs frais quand même.
27: Ouais.
0: Mais surtout pas trop de boissons alcoolisées, parce que si c'est des jeunes de ton âge, et puis qu'il y en a qui reconduisent, ça...
5: Ah, qu'est-ce
0: qui se passe? Sandrine, Yvonne?
27: Oui?
0: Tu arrêtes de jouer avec ton téléphone?
27: Oui, attends, excuse-moi.
0: Non, mais tu as hâte de jouer avec ton téléphone ou sinon je te dis au revoir tout de suite.
24: Ah, ça peut lui arriver de faire une fausse manip.
5: Non, mais ce qu'elle peut prévoir, elle peut quand même prévoir des petits alcools s'il y en a qui veulent
24: voir. 700 francs, il faudra essayer de lui donner un petit...
0: Sandrine.
27: Oui.
0: Tu as hâte de jouer avec ton téléphone que je t'ai dit ou sinon on prend...
27: Je sais pas ce qui
0: bon,
27: s'est passé.
0: Alors tu reprends.
24: Non,
5: mais c'est bien, pour 700 francs, tu peux prendre, comme t'as dit, des chips, tu vois, tu fais des œufs durs, des trucs comme ça, quoi. Pas des trucs difficiles à faire.
24: Qu'est-ce qu'elle prend en boisson, des marques Lidl?
0: Non, des trucs pas chers, parce que...
5: Ouais, des trucs pas chers.
0: Est-ce que t'auras quelqu'un derrière pour t'aider à payer?
24: Quelle marque?
27: Bah moi j'ai 700 francs.
5: Ah, faut pas citer de marque, hein.
0: Non, mais...
27: T'as pas des marques d'alcool pas chères, Gérard?
0: Non.
24: Tu t'y connais, toi, pourtant?
0: Non.
5: C'est vrai que tu t'y connais, hein.
0: Ouais, non, mais même, je citerai pas de marque.
27: La Jaja, par exemple, une Jaja pas chère.
0: Non, j'en connais
24: étoiles,
0: pas.
24: 3 étoiles, là, c'est combien? C'est 10 balles le litre, non?
0: J'en connais pas, donc...
5: Sinon, tu peux prendre les shampoings mis si tu veux, hein.
0: Voilà. Ouais,
27: enfin bon, mais t'as des gamins, hein.
5: Ouais, y a pas d'alcool dedans, donc ça va.
0: Bah ouais, mais...
5: Au moins, t'as pas de soucis comme ça.
27: Hein. Ah non, mais attends, 18 ans, je vais me biturer la tronche, hein.
0: Ouais, mais ça...
5: Mais
0: ça...
5: Tu verras, c'est bon, ça, la pomme, hein.
0: Elle veut se saouler, alors.
5: Non, mais si tu préfères, ou si tu veux prendre des boissons alcoolisées, ou même de autres boissons, hein, ça dépend ce que tu veux.
27: Gérard, tu me conseilles quoi en boisson alcoolisée?
0: T'as du champagne qui est pas trop cher.
27: Gérard, j'ai 700 francs, hein.
0: Bah oui, mais attends, 700 francs, je te demande, est-ce que tu as quelqu'un d'autre derrière qui serait prêt à t'épauler?
27: Oui, mes parents me donnent 700 francs.
5: Et sinon, t'auras pas des amis? Comme c'est ton anniversaire, tu vas sûrement avoir des cadeaux ou, uh-huh. ou même un peu d'argent, non?
27: Ouais, mais ce sera après, donc il faut que j'avance.
5: Ah ouais, d'accord. Ouais,
24: mais... Non, mais tu demandes des bouteilles à ton anniversaire.
27: Ouais, enfin, je vais pas inviter les gens, leur demander de venir les mains pleines, quoi.
5: Non, ou sinon tu fais comme ça, tu prends des trucs qui sont pas trop chers, uh-huh. suivant ton budget de 700 francs, tu peux prendre des choses pas chères, quoi,
27: uh-huh.
5: en fonction de ce que t'as.
27: Pour pas me faire chier à louer une salle, tout ça, je pourrais pas les inviter au resto ou...
0: Attends, ouais. 35 personnes dans un resto, je vais te dire une chose, que tu t'en tireras jamais pour 700 francs.
27: Ouais, ça fait 20 balles par personne, je fais un quick.
0: Ah bah là, si tu veux aller dans un quick, c'est...
5: Ou sinon, pourquoi tu fêtes pas ton anniversaire en plein air?
7: Ouais.
5: Tu vois, tu vas dans un parc ou quelque chose, t'invites des gens et puis tu leur dis voilà, on va essayer de faire quelque chose, quoi.
27: Enfin, à Paris, il n'y a pas beaucoup de parcs où tu peux aller à 35.
5: Aussi, il y a quand même des parcs qui sont quand même assez grands, ils sont assez espacés et tout, hein.
27: Versailles, tout ça.
5: Bah, non. Moi, je connais que
24: Boulogne.
5: Les.
0: Mais attends, t'es du quel côté dans Paris? Paris même ou la banlieue?
27: 18.
0: Ouais, Paris 18. Si, t'as quand même des parcs, hein, vers le 18e.
27: Ouais.
24: T'as quoi?
0: T'as les buts, t'as les buts Chaumont, je crois.
5: Mmh.
0: Donc tu vas... Non, mais essaye de voir si t'as pas d'autres personnes qui pourraient t'aider, parce que là, avec 700 francs...
6: pardon. Avec 700 points, de toute manière.
7: Ricard, c'est du Ricard.
27: Non,
7: mais c'est des renvois de Ricard.
6: Non, mais je te dis tout de suite que là, pour 700 points, t'auras du mal à organiser ton
8: anniversaire. Elle prend des trucs pas chers, et puis elle verra selon son budget. Moi, ouais, je pense, hein.
6: Faut qu'elle se dépêche parce qu'il lui reste moins d'une semaine pour trouver.
8: À moins que les invités ils mangent beaucoup et puis que c'est des gros mangeurs et tout. Hein,
27: ah bah c'est... oui, c'est des grosses bouffes. Hein.
7: Tu vas pas.
8: Ah non, moi j'y vais pas. Non, j'ai prévu autre chose.
27: Parce que je vous avais compté moi dans les 35.
6: Ben ouais, c'est ça. Tu sais même pas où qu'on est. Alors.
27: Attends, c'était une surprise. Je voulais vous inviter en direct.
6: Ouais bah non, bah nous non parce que ça.
8: Mais c'est quelle date exactement?
6: C'est la semaine prochaine.
8: Mais quelle date la semaine prochaine?
7: Vous êtes où vous?
27: Le samedi 20.
7: Vous êtes à Cannes?
8: Ah, en plus, tu fais ça à Cannes?
6: Ah, ouais, en plus, je suis à Cannes.
27: Ah, ouais.
7: Avec une canne, ouais, avec ta canne surtout.
6: Je suis à Cannes la semaine prochaine.
7: Non, mais le conseil qu'on peut lui donner, c'est peut-être qu'elle vole la bouffe.
6: Non, je crois pas,
8: parce que s'il y a les vigiles, là, ça craint. Hein.
6: Ouais, mais. Non, mais dans ces cas-là, t'essayes de voir pour trouver des
7: devant
6: trucs.
7: Devant ton micro, Gérard, parce que.
6: T'essayes de voir pour trouver des trucs pas trop chers.
27: Ouais, mais enfin.
6: Mais de toute manière, ouais,
8: tu prends des trucs pas chers, hein, tu vas dans les centres commerciaux ou même dans les magasins, tu trouves des chips à 2 francs. Hein.
27: Ouais, enfin, je vais pas leur faire bouffer du caca, quoi.
6: Mais de toute manière, il y a
8: même des chipsters à 3 francs et quelques, donc tu vois, tu prends plusieurs paquets. Hein. Enfin, pour 700 francs, je pense que ça ira. Hein.
6: Ouais, non, mais attends, pour 700 francs, je vais te dire une chose, c'est pas pour nourrir 35 personnes, c'est pas évident.
8: À moins que ce soit des gros mangeurs, comme j'ai dit tout à l'heure.
6: Ah ouais, mais c'est des gros mangeurs, justement.
27: Il y a une équipe de rugbyman déjà.
6: Ouais, d'accord.
27: Et puis là, ouais, ça mange bien le rugbyman. Et puis voilà, et après il y a des copains.
6: Mm-hmm.
8: Et il y a des membres de ta famille ou
27: Non.
6: Ah donc tu fais ça entre amis?
27: Voilà, entre amis, ouais.
6: Ah d'accord.
27: Et je fais ça le dimanche avec mes grands-parents, ma maman, mon papa.
6: Mm-hmm. Non mais essaye de voir si tu peux voir des gens qui peuvent essayer de t'avoir quelque chose. Qui passent une peu
8: Ou tu fais une collecte?
6: Un genre de
8: collecte, t'essaies de récolter un petit peu d'argent, un petit peu plus, et puis t'essaies de voir si peuvent te donner un petit peu plus que 700 francs quand même.
27: Je pourrais faire payer l'entrée, je sais pas, 50 balles l'entrée, et puis
8: si tu fais ça, ils vont pas venir.
6: Là, tu dis que tu fais payer ta place, là, laisse tomber, tu te retrouves toute seule pour ça.
27: Je vais pas compter sur vous, alors.
6: Ah non.
27: J'adore la
8: chose. Oh non.
27: J'adore ça,
6: bon, enfin, ah ben ça, c'est dommage que t'es pas tout à fait majeur, parce que sinon t'aurais dû le dire plus tôt. Hein,
7: elle est pas majeure.
6: Non, elle a 17 ans et demi.
27: Pour l'instant, je m'écoute.
8: Ah, la gaffe.
6: Hein. Donc voilà. Voilà, Sandrine, ce que je pouvais te dire. Hein. Donc pour l'instant, c'est tout ce qu'on peut te dire, ok?
27: Ok, bon bah c'était un conseil nul à chier. Merci beaucoup.
8: Ah mais on t'a dit ce qu'on pouvait, hein.
6: Attends.
27: Justement, c'est pour ça
8: qu'on a essayé de t'aider du mieux. Hein.
27: Ok.
6: Bon allez, ciao, bonne bourre.
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17: Donc bienvenue sur Fun Radio, 7h37 dans 6. Merci. Si vous voulez réagir sur les débats, vous pouvez appeler le 0870-5000 et on va accueillir Stéphane, 23 ans d'Orléans.
7: Stéphanie peut-être, non?
17: Stéphanie, 23 ans d'Orléans.
21: Oui, salut Gégé.
17: Ouais, c'est un mec. C'est bien ça.
21: Ouais, mais c'est le prénom que m'ont donné mes parents, j'y peux rien. Hein.
17: Ouais, c'est ça. Christiane, 20 ans de Paris.
22: Salut.
17: Salut. Faut te réveiller là, parce que si tu dors, t'as un téléphone sans pile.
22: Oui, oui.
17: Ah ouais, ça commence bien déjà.
7: Allez, mec,
17: Et Alison, 19 ans de plaisir sur Bouze.
22: Bah d'accord, bonjour.
17: Eh, le portable, ça commence à bien faire.
22: Ah, mais je suis désolée.
17: Ouais, donc première question, ah merde, croyez. Êtes-vous stressé pour passer votre bac, Stéphanie?
21: Non, pas trop. Moi, j'y vais là tout à l'heure, je vais faire la philo, et j'y vais détendu, tranquille. J'ai mes antisèches, donc je risque pas grand-chose.
17: D'accord. On va accueillir Guillaume de Toulouse, 19 ans. Bonjour Guillaume.
25: Bonjour tout le monde, salut Gérard.
17: Salut. Donc, t'as entendu la question ou pas?
25: Pas du tout.
17: Donc, êtes-vous stressé pour passer le bac?
25: Non, donc, pas du tout, tranquille, là, je pars dans une heure et demie à peu près.
17: D'accord, Christiane?
22: Non, moi je ne suis jamais stressée.
17: Ouais, tu travailles parce que tout à l'heure tu allais stresser au standard, toi.
22: Je te dis, je ne suis jamais stressée.
17: Ok, Alison?
22: Non, pourquoi? Parce que ça sert à rien, après on bâcle tout, ça nique tout.
17: Et Guillaume? Bon, qui c'est qui s'amuse avec son téléphone, là? Guillaume?
25: Oui.
17: Bon, tu travailles, s'il te plaît?
25: Bah oui, je suis là, J'ai déjà répondu à la question.
17: Bah, t'as pas répondu encore.
1: Qu'est-ce qu'il dit?
17: Allez, oh là là là là. Oh, qu'est-ce que c'est là que ce cirque au standard là?
1: C'est rien, Donia.
17: Donc si je vous dis, pensez-vous qu'un examen vous rend triste? On va demander à Guillaume, j'espère que tu as travaillé, parce que si tu travailles pas, tu vas sortir mon poids de but
1: fait.
17: Bon allez Guillaume, bonne nuit.
1: Allez, hop. Il vient de me lever,
17: je vais le faire.
9: Bonne journée, tu dis.
17: Bonne journée.
25: Merci.
17: Y'a pas de quoi, c'est gratuit. Dans Alison.
27: Oui, tu veux savoir si ça nous rend triste, c'est ça?
17: Ouais.
27: Bah, si t'as tout foiré, c'est sûr que ça rend triste, mais sinon, non.
17: D'accord. Christiane?
10: Ouais, alors la philo, c'est triste. Les maths, c'est gay.
17: Ouais.
10: La physique, ça fait rire.
17: Ouais.
10: Ouais, l'histoire, c'est triste aussi. Ça dépend. Comme quoi, il n'y a pas de règle.
17: D'accord. Stéphanie?
16: Bah ouais, je trouve que t'es triste, ouais.
17: Comment ça?
16: Bah, c'est triste de voir un gars comme toi à la radio, quand même, non?
17: Attends, hey, je te demande si... Si en passant voir un examen, ça vous rend triste, pas comme moi, espèce d'abruti.
16: Bah, je sais pas, si je passe un examen de radio, par exemple dans une école de radio, ça peut me rendre triste, ouais.
17: Attends, t'as déjà eu des examens de radio?

0: veux l'avoir ton bac, t'es obligé de coucher avec l'examinateur, c'est clair.
1: Ça veut pas spécialement, non.
2: Pourquoi?
1: Bah, vous gueule avec vos pourquoi, vous deux.
2: À quel sens?
1: Occupez-vous du standard, d'accord? Faites bien votre boulot, ça voudra mieux.
0: T'as passé des examens, toi, Gigi, ou pas?
1: Spécialement, non.
0: Et le docteur, il t'a laissé partir après les examens?
3: Qu'est-ce qui se passe?
1: Ils arrêtent pas de faire les cons, là, ces deux-là.
4: Oh, putain, réveillez-vous, au standard!
1: Bon, Christiane,
4: 7h41, quand même.
5: Ouais. Non, moi, j'ai jamais fait l'amour pendant un examen, par contre, pendant une panne d'ascenseur.
1: D'accord, on est, ça, c'est pas le thème du débat. Alison.
5: Ouais, c'est
1: pas
5: parce que mon camarade, c'est cool, ouais.
1: D'accord. Et si je vous dis, prenez-vous rendez-vous pour passer un examen.
0: Ouais, c'est Stéphanie.
1: Ouais.
0: Ouais, ben je pense que les toubibs, ils auraient pas dû te laisser partir après les examens, c'est clair.
1: Ah, vous avez quand même compris que je parlais de médecine, là, sur celle-là.
0: Ouais, super.
1: Donc, pour toi, Stéphanie?
0: Ben, je te dis, les toubibs, ils auraient jamais dû te laisser partir, c'est tout.
1: D'accord. Christiane?
5: Non, en général, t'es convoqué, mais bon.
1: Alison?
5: Je vois pas trop le rapport avec les examens, ouais, d'ailleurs, pourquoi?
4: Non, mais attendez, les auditeurs, il va vous expliquer, Gérard.
1: Non,
4: vas-y.
1: Mais.
4: Hey, tu travailles ou quoi, Gérard? Tu dors?
1: Là, tu
4: laisses parler tout le monde.
1: La question, c'est simple. Avez-vous pris rendez-vous pour passer un examen? C'est comme si vous alliez chez le docteur.
5: Bah oui,
1: c'est
5: pas
1: un examen. Bah, pourquoi? Bah, que tu prends rendez-vous pour passer un examen de radio.
5: Bah ouais, mais pourquoi?
1: Ouais, il n'y a pas des pourquoi. Alors, vous me faites chier avec vos pourquoi.
2: Dans quel sens, surtout?
1: Ouais, dans quel sens? Parce que tout à l'heure, je vais te mettre une droite. D'accord, tu vas pas me faire le coup de vendredi.
2: Tu vas pas bien droite vers la gauche.
1: Ouais, quand vous me trouverez des gens qui seront réveillés le lundi, vous me pressignez aussi.
4: C'est à chaque fois la même chose aussi.
1: Non, mais ça dort à moitié.
4: Donia, je pose une question à Donia. Les auditeurs, ils sont réveillés, c'est pas de ma faute, c'est quand ils arrivent à l'antenne, tu les endors.
1: Ouais, ben.
4: Ouais, c'est ça,
1: non, t'as raison.
2: C'est soporifique, Gérard.
1: C'est ça.
2: Soporifique.
4: Ah, ça va, les insultes.
1: C'est ça. Ouais. Vous allez voir, lundi, vous allez vous démerder si vous continuez à me parler comme ça. Vous allez voir comment que je vais faire maintenant, lundi.
4: Allez, 7h43 quasiment, Gérard, encore la fin, conclusion de ce débat, peut-être, encore
1: Non, on va faire conclusion. Donc, Stéphanie?
0: Bah écoute, moi je pense que à 17 ans, CM2, t'as dû passer plein d'examens.
1: D'accord, ben tu peux mieux te regarder toi.
4: Stéphanie, c'est un mec.
2: Bah ouais, mais alors.
0: Bah oui, tout à fait, mais mes parents m'ont donné ce don-là, j'y peux rien. Hein. Regarde la gueule de Gérard, il peut rien non plus.
1: Mais ma gueule, attends, allez, dégage, bonne nuit. Allez, bonne journée à toi. Comme ça, c'est... Christiane.
5: Ouais, bah moi, conclusion, je passe mon bac dans une heure.
1: Ouais.
5: Tu m'as endormi, tu m'as sapé le moral, j'ai raté ma finale. Eh bah, donc,
1: manière, faut bien dire qu'une fois, un sur deux, vous allez réussir. Hein.
5: Bah, moi, je pense.
4: Allez, vas-y, d'accord.
5: Moi, je veux juste te dire à Christiane que ça sert à rien de stresser, quoi. Franchement. Ah, je stresse pas, c'est Gérard, il est stressé. Là. Ouais, mais ça sert à rien.
1: Bon, bah voilà, donc, bah moi...
4: Oh là là, c'était chelou ton débat.
1: Petite conclusion, c'est quoi?
2: Hein,
1: y'a qui?
2: Y'a Guillaume.
1: Non, Guillaume, il y avait dit bonne journée depuis longtemps.
2: Ah bon, mais pas nous.
1: Non, mais moi, je vous ai dit de le saquer. Non, mais vous faites votre boulot à moitié, hein.
4: Non, mais Denia, il a envie de faire une conclusion, laisse-le.
1: Bon, conclusion.
6: Attends, je me fais couler ma douche.
1: Ouais, bah c'est ça, alors va te faire couler, allez, dégage.
4: On se lave pas le matin, ça serait dans les studios de David.
1: Donc, conclusion sur ce débat, c'est encore le standard qui a foiré comme tous les lundis.
4: Non mais rigolez.
1: Alors lundi prochain, j'annonce pas le thème du débat, comme il y en aura pas, comme ça je vais rester au lit.
2: Oh
1: voilà, vous avez tout gagné.
2: Oui,
1: voilà.
4: Ça vous fait rire?
1: Voilà.
4: Voilà, vous êtes content?
2: Ouais.
4: Bon, bah bravo.
1: Bah, et même pour les petites annonces, compte plus sur moi maintenant. Voilà. Comme ça, on va être tranquille. Voilà. Alors, quand vous ferez bien votre boulot, vous nous pressignez. Et pour mercredi, on sait pas encore ce qu'on fait, hein. Voilà.
4: 7h44 minutes, vous l'avez entendu, Gérard, et son débat, bien entendu, qui portait sur les examens. Si vous allez en direction, bien entendu, du bac, on vous souhaite un bon courage.
7: 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Bon. Gérard, qu'est-ce que t'as fait de beau ce week-end, toi, pendant que tu y es, là?
8: Alors, ce week-end, qu'est-ce que j'ai fait de beau? Rien de beau. J'ai regardé le match Lens-Marseille. Manque de peau, ils ont perdu. Ouais. Les Marseillais.
9: Ouais. Mais les Lensois ont gagné.
8: Ouais, bon, attends, les Lensois...
9: Ah bah tiens.
8: Les mecs du Nord, allez vous faire foutre. Hein.
9: Ouais, mais on a gagné aussi.
8: Ouais, mais vous avez gagné pourquoi? Parce que l'arbitrage a été payé par.
9: Ah, mais ça, c'est toi qui le dis.
8: Ouais, non.
9: On a gagné quand même.
8: Non, mais attends. Attends, parce que moi, je suis Marseillais. Moi, je supporte Marseille et je vais te dire une chose, que l'arbitre...

0: Marseille. Vous avez été payé.
1: Bah, peut-être qu'on a gagné aussi.
0: L'arbitrage a été payé par Marseille. Parce qu'il y a un pénalty pour Marseille. Et il y a un carton rouge. Hein? Alors, dans ces cas-là...
1: Perdu Marseille.
0: Ouais, ouais, c'est bon. Alors, me prends pas la tête avec Lens, parce que allez, ça vaudra mieux.
2: Ouais. Et le PSG a perdu aussi.
3: Aïe, aïe. De toute façon, on mixe tous sur la Ligue.
2: Hein, ah, bah oui, bah maintenant, t'as plus le choix. Hein.
3: C'est pas qu'on j'ai plus le choix, c'est qu'on a décidé que...
2: Non, c'est une tactique.
3: Entre les, non, mais avec l'équipe et les supporters et les entraîneurs, on a décidé qu'on mettait tous sur la Coupe de la Ligue.
0: Ah non.
3: Et ça, non, mais on est quand même en 16.
0: Parce que, tiens, justement, comme tu veux faire allusion au foot, oui, à Pauline, le but lors de la Coupe de la Ligue,
1: ouais,
0: contre Marseille, ouais, est-ce qu'il est valable ou pas?
1: Bah ouais, bien sûr.
2: Je pense je suis en train de réfléchir à un duo entre Apolline et Gérard. Je pense que là, ça pourrait bien cartonner.
1: Non, je me ferais
2: Gérard et Apolline.
0: Attends, parce que moi, je vais te dire une chose, Apolline. Oui, le penalty, il est bien rentré. L'arbitre n'était pas.
1: Non, le penalty, il n'est pas rentré. Et l'arbitre, il était.
0: Tiens. Mes genoux. Or là, tu me le diras à d'autres. Parce que moi, je fais partie. Non. Mais moi, j'ai été voir des matchs. Sur des terrains, ouais, fais-moi confiance qu'un but comme ça, hein, le penalty, il est valable, le ballon rentre.
1: Il n'est pas valable.
0: Si, le ballon, il franchit la ligne médiate. le ballon est franchi.
3: Mais si,
0: la ligne
3: le ballon dépasse la ligne médiate.
0: L'arbitre, après, il a revu l'appareil. Donc, la cassette vidéo.
1: Bah attends, moi aussi,
3: hein. Ouais. Attends, Gérard, t'es en train de nous dire que la cassette serait déjà en vente dans le commerce?
0: Non, mais l'arbitre...
3: C'est l'arbitre qui va regarder, il va acheter dans le commerce.
0: Mais attends, Max. Mais je vais te dire une chose. Pour en finir avec la Coupe de la Ligue, Lens Marseille, vu que le penalty a été refusé,
1: ouais,
0: fais-moi confiance que l'arbitre a bien regardé la cassette vidéo, et après l'arbitre a dit oui, le but était valable. Donc le ballon est bien rentré. Parce que même avec Sandy, qui n'aime pas le foot, elle m'a dit le ballon est bien rentré.
1: Mais toi, tu dis non.
3: Non, Gérard, toi, tu es en train de mentir, c'est que tu réponds à la place de Sandy qui systématiquement...
0: Oh, mais elle...
3: Non, mais attends.
0: Elle a pas, Gérard,
3: déjà, tu te tais un petit peu quand on parle, parce qu'il n'y a que toi qui prends la parole et on n'arrive pas à en placer une. Que tu dises qu'elle n'y connaît rien, c'est un fait, mais à chaque fois, tu parles pour elle et tu dis toujours elle a dit que, et systématiquement, elle répond non, j'ai pas dit ça. Est-ce que tu as dit ça, Sandy? Est-ce que tu... Parce que là, toi, Gérard, tu fais les questions et les réponses.
1: Non, moi, j'ai simplement dit que j'aimais le foot, mais je suis plus pour le PSG, c'est tout, je suis pas pour Marseille.
3: Voilà, mais elle a pas dit que le ballon était rentré.
1: Je sais pas, j'ai pas tellement fixé le ballon.
3: Alors,
1: mais
3: tu vois,
1: toi,
3: tu dis qu'elle l'aurait vu, qu'elle était d'accord avec toi. C'est toi qui es un menteur, Gérard. Donc comment veux-tu croire
0: un
3: menteur?
0: Attends, t'as pas suivi le ballon alors que t'étais dans la salle à manger et que t'as bien regardé.
1: C'est le ballon que j'ai pas suivi. C'est pas rien du tout. C'est pas les...
0: Ouais, dis plutôt que tu regardais ton sous le soleil.
4: C'est bien ça.
0: Oh ouais,
3: c'est bien sous le soleil. Alors, bien sûr que c'est bien sous le soleil.
2: Marque des buts aussi. Hein.
3: Bon, alors on va se faire un petit coup de ça se dispute.
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8: Voilà, les débats de Gérard avec Gérard qui est dans le coin. Gérard, une fois, Gérard, deux fois. Gérard, trois fois, va-t-il comprendre? Il faut allumer le micro, Gérard. Voilà, dis bonsoir.
0: Bonsoir.
8: Bonsoir, Gérard. Super. Bah vas-y, on quille, hein, c'est ton débat.
0: Et voilà, donc, elle est où le jingle?
8: Je viens de le mettre, Gérard, je viens de le mettre.
0: Ouais, je l'ai même pas entendu.
8: Tu veux que je le remette?
0: Ouais, remets-le.
8: Allez, on y va.
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0: Et voilà, donc on venait de s'écouter quoi, Pedro, s'il te plaît?
8: Un super titre.
4: Bah, tu peux le dire.
8: Tu dois le savoir, c'est ton débat, t'es censé préparer le truc.
4: J'ai pas la feuille sous les yeux, donc.
8: On va tirer une fiche après, t'inquiète
4: donc,
8: pas.
4: Donc alors au standard, au 0825-08-5000, et pour les belles, 0833-0825-08-5000. Voilà. Donc vous avez Hervé.
8: Thomas.
9: Bonsoir Gérard.
4: Bonsoir. Céline, malgré qu'elle est en vacances, elle est revenue pour.
10: Bonsoir Gérard.
4: Pour les débats. Donc apparemment, je pense que le standard est en train de d'exploser. Et oui, c'est ce que je vois, le standard explose. Et donc sur le www.funradio.fr, donc vous avez Esteban qui est sur le net. Et donc j'espère que ce soir, on va faire de plus de 23 000 auditeurs.
9: Bonsoir Gérard.
4: Donc bonsoir Esteban et à l'aria. Bien sûr, comme d'habitude, Monsieur Pedro,
8: salut,
4: le
8: Gégé.
4: Roi des dragueurs.
8: Oh, c'est même pas vrai. Quoi? C'est même pas vrai, arrêtez.
4: C'est.
8: D'accord. Allez, vas-y, Gérard, on tire.
4: Donc voilà, alors donc, le débat, c'est sur les vacances. Donc voilà, et donc derrière, vous avez Sandra Duloft et puis la copine à Pedro qui est juste derrière nous.
8: Ouais, c'est ma meuf, ouais.
4: Qui vont écouter. Donc alors on accueille pour ça Bison Futé.
11: Non, c'est Bidon Futé. Bonsoir.
4: Bonsoir. Et parle un petit peu plus fort quand même, parce que là on t'entend mal.
11: Bah, tu m'entends bien là? Tu m'entends ou pas?
4: Ouais, t'es avec un portable et t'es en train de rouler.
11: Il y a un fil, il y a un téléphone filaire.
4: Ah là je t'entends un peu mieux. Ah. Petit bateau gonflable 102.3.
12: Oui, bonsoir Gérard, bonsoir à tout le monde.
4: Bonsoir. Ouais. La traquette.
13: La touquette, Touquet, bonsoir.
4: 112.5.
13: 112.5, bonsoir tout le monde.
12: Bonsoir.
4: Et patrouille.
12: C'est tatouille.
4: Ouais, patouille.
12: Non, c'est tatouille. Mais enfin bref, bonsoir tout le monde, bonsoir toute l'équipe, bonsoir. Oh.
4: C'est bon. Et donc de 91.5 de Mamoulo, je sais pas ce que c'est comme un truc, mais bref. Mais de toute manière c'est Céline qui a dû choisir les départements comme ça, mais bon, bref. On verra.
12: C'est possible.
4: Allez, donc première question, donc débat sur les vacances, et je pense que ce soir on va faire exploser le net, hein, parce que le dernier débat, on avait fait 23 000...
9: J'ai retrouvé les chiffres, 23 122.
4: 23 122, ouais. Moi j'avais 23 441.
9: Ouais, mais c'est parce qu'il y avait des doublons. Ouais.
4: Ah, ok. Voilà. Donc j'espère qu'on va faire un petit peu plus de 24 000 ce soir. Je l'espère.
13: 25, Gérard, allez, 25.
4: Non, mais j'espère que ce soir...
13: Si on fait 24, on fait 25.
4: Non, mais j'espère que ce soir, comme c'est la dernière, comme c'est les vacances... Donc normalement c'est une nuit marathon, donc j'espère qu'on va faire un bon petit débat et que personne va poser des questions cons.
12: Non.
4: Disons me poser des questions cons. Je répondrai à certaines questions, mais pas sur toutes.
9: J'ai justement une question con que je ne poserai pas de Gérard Lover. Donc merci de pu poser la question suivante. Gérard, est-ce que tu as le même dentiste que Félicien?
4: Non.
9: Merci de plus la poser.
4: Donc voilà, donc je réponds tout de suite. Par contre, c'est quelqu'un.
12: Non, ils en ont pas tous les deux.
14: T'as le même piège à loup quand même.
4: Non, mais par contre. Oh, c'est bon, vous allez pas commencer parce que sinon je vais vous dire au revoir. Céline, je peux avoir les stats? Merci.
8: Voilà. Ok, Gérard, peut-être tranquille sur les premières questions. Hein.
4: Oh là, c'est quoi tous ces stats là?
8: D'accord, il y a des chiffres, il y a des mots, c'est incroyable.
12: Il y a trop de chiffres.
4: Bon, allez, première question. Que pensez-vous des camps de nudistes et de naturistes? On va demander à Patouille.
12: Moi, je trouve que les camps de nudistes, c'est quand même pas mal. Tu vois les filles assez mignonnes, bon, un petit peu des problèmes quand tu fais grand.
4: Patouille.
12: Oui.
4: Patouille, tu m'excuseras.
12: Oui.
4: Mais là, t'as un téléphone pourri, tu retournes voir Céline au standard. Tu m'excuseras, mais là, je ne peux pas t'accepter. D'accord? Non, mais là, ton fixe, on dirait que c'est un portable qui est en train de couper constamment. Ok? Donc, tu retournes voir Céline au standard et t'essayes de voir si on peut te rappeler sur une autre ligne. Ok? Au demain, entendeur, salut.
15: Bienvenue, c'est la Gerlande.
4: La taquette.
13: La touquette, ouais.
4: La touquette.
13: Bah écoute, moi je trouve ça super cool. Tu vois plein de gens à poil et au moins tu peux faire des comparaisons, quoi.
15: Ouais.
4: Non, mais tu peux préciser ta pensée
13: En centimètres
4: bah, en fait. Non, mais par rapport au camp de nudistes et de naturistes.
13: Bah, je crois que tout est dit, hein. Ouais. C'est des gens à poil, voilà quoi.
4: Non, mais.
13: C'est cool, ils vivent à poil, ils font leurs courses à poil, ils font des vélos à poil.
4: Non, mais
13: par
4: exemple. Ouais, non, mais d'accord. Ok, ok.
13: Et du tennis à poil. Mmh. Ouais. Okay. Paris qui dort en pyjama.
10: Ah, voilà.
4: Le bateau gonflable là.
14: Ouais, bah écoute, moi je dirais qu'il y a du pour et du contre. Mmh. Parce qu'il peut y avoir des très jolies filles comme des gros boudins.
15: Ouais.
14: Pas très beau à regarder. Donc bon, autant avoir des maillots et puis ça laisse espérer des plus belles choses en dessous.
13: C'est pareil d'accord. Pour les mecs, il y en a, putain.
14: Ah, c'est vrai,
15: ouais, c'est vrai. D'accord.
13: Ce serait mieux de garder le calbut. Hein.
14: Ouais. Enfin, je pense qu'il devrait faire une tranche d'âge différente pour chaque camp de nudistes.
13: Une tranche d'âge ou une tranche de poids?
4: Non, mais attendez.
14: Les deux.
13: Bon, on fait un débat,
14: Gérard, on discute. Ah
4: ouais. Ouais, non, mais attendez. Bidon futé, là.
15: Bidon futé, ouais, bah écoute, moi je suis pour le nubisme, hein, quand même.
4: Le nudiste?
15: Le nubiste, ouais, bien sûr.
4: Le nudiste, pardon. Oh, punaise.
15: Excuse-moi, j'ai du mal. Parce que je trouve que bah, c'est agréable de se balader la quéquette à l'air, tu te sens libre, tout ça, c'est le kiff quand même. Mm-hmm. Après, t'as des grains de sable plein la raie, plein le gland, tout ça, c'est le bonheur, quoi, franchement.
4: Non, mais moi, je peux vous dire une chose, que, bon, moi, j'ai jamais eu l'occasion de fréquenter des trucs comme ça.
15: Bah, heureusement, parce que toi, tu vis des plages, hein, attention. Hein.
4: Bidon futé.
15: Ah, c'est pas moi, hein, attention. Non.
4: Ouais, non, mais je préviens tout de suite, calmez-vous parce que j'ai pas l'intention de.
15: Pas ce soir.
4: Non, mais je préviens
16: tout de suite. Bienvenue chez la Verlande. Nous sommes actuellement fermés.
15: Oh, c'est M. Mazur.
4: Pedro, oui. Tu commences pas comme ça, s'il te plaît.
8: J'ai rien fait, Gérard.
4: D'accord.
8: Mais non, regarde.
4: Non, mais je te préviens tout de suite. Donc moi.
8: Il y a Patou qui est de retour qui peut peut-être répondre à la question. Hein.
4: Céline.
8: Oui, Patouille est là, Patouille.
10: Oui, Patouille est là.
14: Voilà. Je suis là.
4: Donc Patouille.
14: Je suis de retour, ouais.
9: Gérard, excusez-moi, il y a beaucoup de gens qui te disent que tu n'es pas beaucoup dans le débat.
14: C'est vrai ça, c'est vrai.
9: Ils voudraient plus de débit de débat, tu vois.
14: Tu m'étonnes.
4: Non mais attends, faut pas qu'il commence. Comment?
15: Ouais, GG.
4: Oui.
15: C'est bidon futé. Tout à l'heure, il y avait une jeune fille, je crois que c'était la Touquette, qui parlait des comparaisons, parce que c'est vrai que quand t'es à poil sur la plage, tout le monde peut comparer. Si tu commentes au niveau de la comparaison, a priori, comme ça, à vue de nez. Tu te situes où, toi?
4: Personnellement, moi, je peux te dire une chose, que j'ai jamais eu l'occasion de fréquenter des plages comme ça. Mmh. Et personnellement, pour moi, ça me plairait pas du tout.
13: Ouais. Tu préfères quoi, le naturisme ou le naturalisme?
4: Aucun des deux.
15: Pourquoi? C'est une question de qu'est-ce qui te branche pas?
4: Non, mais même moi personnellement. Non, mais moi ce que je peux vous dire, c'est que moi ça m'intéresse pas déjà pour commencer. Ouais, parce que déjà de voir déjà quand t'es avec une nana que t'aimes, donc tu vas avec elle sur là-bas, donc tu la vois constamment 24/24 avec toi.
15: Ouais, puis attends,
4: donc après attends.
15: Ah, puis attends, elle montre sa chatte à tout le monde quand même.
4: Bah ouais,
14: c'est
4: mais
14: vrai, ça.
4: Ouais, mais après.
14: Ça se trouve, Lélie, elle va partir à Ibiza dans un camp de nudistes.
4: Ah, c'est bon, ouais. Vous la laissez tranquille pour un son, d'accord?
14: Ah. Ok.
15: Ouais, ouais.
14: Pour l'instant.
4: Vous avez pas commencé avec elle.
15: Ouais, mais GG, toi, si t'aimes pas le naturisme, c'est parce que t'es complexé ou pas? C'est une question de complexe?
4: Non, c'est que personnellement, moi, je me baladerai pas comme ça. C'est tout. C'est pas parce que je suis complexé. C'est que non, personnellement, moi, ça me plaît pas du tout. Et ce qu'il y a, c'est que bon, t'es avec ta copine, tu fais du camp comme ça.
15: Ouais.
4: Tu vois les autres comme ça, donc.
8: Il faut y aller accompagné pour faire du naturisme ou tu peux y aller tout seul?
4: Non, tu peux.
13: Avec tes copains.
4: Tu peux y aller seul ou accompagné comme dit la Touquette. Tu peux y aller avec. Tu peux y aller avec des copains tout ça, mais moi personnellement non, moi ça m'intéresse pas du tout.
15: T'as pas de copains.
14: Et puis tu t'imagines, Gérard, si tu vois une belle fille, tu te mets à voir la gaule et tout sur la plage, ça craint.
4: Ah bah de toute manière.
15: Il a plus rien qui marche, hein, laisse tomber. Hein.
4: Non mais même c'est pas la question de ça, donc.
14: Il a perdu couilles, soit on a deux, une dans le cou, une entre les jambes. Non.
4: Bon, hé. Celui qui s'amuse à parler des kystes, ferme sa gueule!
8: Ouais, c'est pas bien.
13: Il
15: parle de sa bite qui va tomber, là.
4: Bon,
8: c'est pas bien, là, arrêtez.
4: Eh, je sens que. Vous commencez très mal.
8: Nous aussi, Gérard, on te sent. Donc, en fait, ce qu'on va faire, Gérard, c'est qu'on va peut-être passer à la question suivante directement.
4: Attends, Pedro, pour un cent, tu fermes ta gueule.
8: Non, parce que j'ai encore trop sur celle-là.
10: Et bim. Dans la place, pépé.
12: Non, mais Gérard, je voulais dire un truc, c'est ta touille. Je voulais dire que dans un camp de naturiste, tu peux aussi garder des accessoires. C'est-à-dire que si t'as un Bob Ricard, tu peux le garder sur la tête, y a aucun problème.
4: Merci pour faire la pub, au revoir à toi. Au revoir. Oh, allez hop.
16: Bienvenue chez Nouvelle Irlande.
8: À qui t'as dit au revoir, Gérard?
16: Prendre votre appel.
10: Bonsoir, monsieur Mazur.
4: Alors, je préviens. Je te préviens, Pedro.
8: Pourquoi moi?
4: Ce n'est pas parce que c'est la dernière de la saison que tu as t'amusé à me balancer.
12: Ouais. Ouais. Slash, Pedro.
4: Ouais. Oh, vos gueules.
8: Ok, je vais les couper deux secondes. Vas-y.
4: Donc, je te préviens, c'est pas parce que c'est la dernière que tu as t'amusé à balancer n'importe quoi comme merde.
8: C'est pas mon genre.
4: Et celui qui s'amuse à me souffler dans la gueule, arrête parce que j'ai horreur de ça. C'est d'accord, pas... Esteban?
8: Oh, c'est pas le genre d'Esteban.
12: Ça va, ma top?
4: Donc.
12: Il aime pas l'air frais, là. Non, il a pas l'habitude.
4: Eh, je vous préviens, vous allez arrêter, sinon je vous vire tous. Parce que d'abord, je vous ai tous reconnus.
12: Bonsoir, je m'appelle Robert.
4: Ouais, ouais.
12: C'est Ludo, on l'a reconnu.
4: Bon, alors bon. Céline.
8: Qu'est-ce que vous avez fait au standard?
1: Oui, Gérard.
4: Céline.
1: Oui, je t'écoute.
4: Tu fais une chose.
12: Mais non.
4: Vous allez me gérer le standard et vous allez me prendre des auditeurs. Vous me verrez toute la bande.
1: Il n'y a pas de bande.
4: C'est les habituels. C'est les habituels.
1: Non, non, là tu...
4: C'est les habituels. Terminé.
8: Non, Gérard, je crois pas que ce soit les habituels.
4: C'est les habituels.
8: Gérard, calme-toi, t'es tout rouge.
4: Il n'y a personne qui prend le standard. C'est les habituels, terminé.
8: Arrête, Gérard, tu fais peur à tout le monde. Arrête. Gérard, je te jure que c'était pas
4: les habituels. C'est les habituels.
8: Arrête, arrête.
4: Y a Tony, Gérard. Y a Arnett et y a l'autre poufiasse de Paris.
17: Gérard, c'est pas vrai. Hein. Tu
8: Gérard,
17: fais des idées,
8: arrête.
17: Tu fais des idées dans ta tête de fond.
4: C'est les habituels.
8: Gérard,
17: tu fais des idées pour rien, Gérard.
4: Terminé.
17: Gérard, calme-toi.
4: Vous me virez tout ça.
8: Hey, Gérard.
4: Vous virez.
17: Gérard, ta bande en jambes en bois.
4: Oh. C'est moi qui commande. Ok, ah, c'est les habituels. Hop, terminé.
8: Gérard.
4: Non. Hop, terminé. Tu les as repris sous d'autres noms. Terminé, hop, dehors.
8: Mais Gérard, du calme.
4: Hop, les habituels dehors.
8: Je te jure, écoute-moi. Tu m'écoutes deux secondes.
4: Non, il n'y a pas...
8: Max a contrôlé le standard.
4: Non. Max n'a rien contrôlé
8: bien
4: du tout.
8: Bien sûr que si.
4: Max n'a rien contrôlé du tout. De toute manière, vous avez l'agenda, vous avez les numéros des habituels. Vous m'avez mis les habituels. Il est hors de question que je commence comme ça.
8: Mais arrête, c'est vrai.
4: Vous arrêtez.
8: Mais non, je te promets, Gérard.
4: Non.
8: Bon, Gérard, en attendant qu'on prenne d'autres gens, est-ce que tu peux dire deux, trois statistiques qu'on a tirées hein?
4: Parce que là, vous commencez comme ça, ça va mal se passer. Alors, quels sont les pays que les Français adorent pour partir en vacances? Alors, 90% New York City, 78% Tchernobyl. Alors, je vois pas ce que Tchernobyl a à foutre là-dedans.
8: Ça
4: mais c'est
8: pays,
4: pas grave. Non, mais de toute manière, ça, c'est des stats qui n'ont rien à voir avec le débat, d'accord?
8: Sur que si, c'est sur les vacances.
4: Mais bien sûr.
17: Vas-y, lis-le.
4: Mais arrêtez un peu de vous foutre de ma gueule. Ah,
17: excuse-moi, mais t'as marqué DJ Adele là sur ton casque. Je lis ce qu'il y a sur ton casque.
4: Ouais, d'accord. 40% Hiroshima, 20% Peto Rootstock. Mais c'est quoi ça, c'est merde. C'est quoi ces statistiques de merde? Ça, je le dirai pas, c'est tout. Voilà, terminé.
8: Super, Gérard. Mais arrête, Gérard, on s'est donné...
4: Mais attends, mais de toute manière, qu'est-ce que vous me sortez, là, comme stat? C'est toi, sans arrêt, c'est les mêmes. Arrêtez de me sortir
1: de la
4: merde.
1: Non, Gérard, c'est pas les mêmes, j'ai fait ça avec un correspondant de New York. Il
4: mais
1: a travaillé
4: oui,
1: pour moi,
4: oui.
1: Donc tu pourrais au moins les lire, quoi.
4: Mais oui, bien sûr.
17: Gérard, te vexe pas parce que tu n'as pas compris, c'est pas grave.
4: Mais
17: en
4: bien
17: tout
4: sûr.
17: Cas, actuellement, il y a 7887 personnes qui te soutiennent voilà. Sur le web, et ça, c'est une bonne nouvelle.
4: Ouais. Donc, ouais. Donc, pour l'instant... Pour l'instant, on va attendre et c'est tout. On va attendre d'avoir des nouveaux auditeurs.
8: On va faire la discussion. Si ça va bien, sinon Gérard.
4: Non, mais moi je vais aller me chercher un café. C'est tout. Tu vas mettre un disque.
8: J'ai pas de disque là.
4: Ben tu mets un disque et c'est tout.
8: Non. Alors je mets quoi?
4: Ben tu mets ce que tu veux. Tu balances un.
17: Non. Si tu connais la radio, dis un titre.
8: Ah ouais, dis un titre.
4: Ben tu balances, je sais pas, du Jean-Michel Jarre ou je sais pas.
17: Jean-Michel Jarre.
8: Jean-Michel Jarre. On est pas honteux.
4: Pourquoi pas? Ou tu balances On va s'aimer de JBL Montagnier, je sais pas.
8: JBL Montagnier, non?
4: Non, mais tu balances n'importe quoi, mais de toute manière, là, au standard, vous allez prendre des auditeurs.
8: Non, mais attends, Gérard, je crois que là, t'es allé un peu trop vite, ça fait même pas 10 minutes qu'on a
4: commencé. Non, mais même, ça fait peut-être pas 10 minutes, mais de toute manière, c'est les mêmes. D'accord? Alors, moi, il est hors de question que je travaille comme ça, c'est tout. Voilà. C'est tout. Donc, le titre?
8: On va s'expliquer. Regarde, il y avait des gens, Max a contrôlé le standard juste avant.
4: Non. Je te dis que non.
8: Bah attends.
4: Je te dis que non, parce que c'est Tony Arnett et tout ça. Et toi, tu vas arrêter avec ta bande de mettre du Monsieur Mazur. Et Monsieur Mazur, il est hors de question qu'il passe dans les débats.
8: Mais il passera pas, il est pas passé.
4: D'accord.
8: Arrête, t'es parano, Gérard.
4: Hein? Donc c'est tout, voilà.
8: Bon, c'est quoi, dis-nous un peu ce que ça va être la question suivante pour que les gens puissent appeler, pour qu'ils sachent
4: non,
8: un peu
4: quoi ça part. Non, mais on reste, que pensez-vous des camps de nudistes ou de naturistes, et c'est tout. On D'accord. reste sur cette question-là.
8: On va pas faire deux heures dessus, hein, cela dit. Hein.
4: Non, mais on va pas faire deux heures dessus, mais sinon, je vais prendre une question au hasard.
8: Allez, au hasard.
4: Alors, pensez-vous que les locations sont moins chères hors saison? Voilà, voilà la question, et c'est tout terminé.
8: Les locations et les vols.
4: Voilà, et tout ça.
17: Il y a
4: ça.
17: Beaucoup de gens qui disent que tes questions reflètent exactement ce que tu es. Ça, je pense que c'est plutôt une belle chose.
4: N'importe quoi, ça, c'est des questions cons sur le site.
8: Il faut le dire.
17: Non, enfin, de bonnes questions, un bon animateur.
4: Ouais, on verra. On verra par la suite.
8: On verra par la suite.
4: Donc, c'est quoi le titre?
8: Tu veux balancer un titre? On le dira après l'avoir passé, parce que là, j'ai pas le titre sous la main. Tu vas le lire juste après, d'accord?
4: Donc, on se retrouve au 0825 08 5000 et pour les Belges, 033 0825 08 5000 et sur le net www.funradio.fr. Apparemment.
8: Deux secondes, il faut qu'il se cale.
4: La ZICMU se cale.
8: La ZICMU, ouais, comme tu dis, ouais. On va la caler, hein, deux secondes, on a le temps. Hein.
4: Non, mais apparemment, Pedro a pas l'intention de...
8: Non, mais je te jure, non, mais c'est le truc qu'il veut pas. Attends. Ah, mais parle un peu. Ah bah, ça veut pas. Bah, c'est super, c'est nickel.
4: Non, mais c'est bien, alors, s'il y a pas de musique qui se cale...
8: Bon, on n'a plus rien.
17: Il y a juste une question. Tu sais qu'il y a l'émission sur TF1 là, qui va démarrer
4: dans l'été.
17: Est-ce que tu as fait le casting de Crass Lanta, toi?
4: Non, de quoi?
17: De je sais plus comment c'est le nom.
18: Ah oui, voilà.
17: Koh-Lanta. Tu l'as fait ou pas?
4: Non. Eh ben voilà, ça y est, le truc est coincé. Allez, non, mais de toute manière, on.
8: On a des gens là? Céline, on a du monde. Ah, on a 4 personnes, Gérard. Alors on va les écouter.
4: Non,
8: qui est là avant la pub? Avant la pub, avant la musique.
4: Alors, Polo, 104. Ouais. Bah, bien sûr. Alors, encore des fréquences de merde.
19: Ah non.
4: Bon, attends, Saint-Tropez à 183.2, c'est toute ma gueule.
8: C'est en petites ondes.
19: C'est
8: en petites ondes, Gérard.
19: C'est des fréquences spéciales à Saint-Tropez.
4: Mais bien sûr.
19: C'est des fréquences de luxe, Gérard.
4: Mais bien sûr, c'est ça. Foutre bien de ma gueule.
20: Gérard, en fait, Polo, il faut qu'il t'explique. Il connaît pas sa fréquence, il s'en souvient plus.
4: Ouais, bah dans ce cas...
19: Dans
4: ce cas-là, si tu connais pas les fréquences de Fun Radio, t'en donnes pas, d'accord?
19: Voilà.
4: Et comme toi... Félicien de fait la Watt.
19: Non.
4: 113.5. ça n'existe pas comme fréquence, non, d'accord?
19: C'est Félicien déjà.
4: Ouais, ça Félicien. Ouais,
19: 113.5.
4: Ouais, 113.5, ça n'existe pas, d'accord?
19: Ah, si, j'appelle.
4: Ça n'existe pas.
19: J'appelle du Cotentin.
4: Ça n'existe pas, d'accord?
8: Il appelle de Belgique, c'est pour ça.
19: C'est grand la France, hein?
4: Bah ouais, bien sûr. Bah, allez-y, foutez-vous bien de ma gueule.
19: Non, arrête.
8: C'est pas notre genre, arrête, Gérard.
19: Gérard, comme ça un petit peu là.
8: Bon, et qu'est-ce qu'on a d'autre sinon? Vas-y.
4: Petit Gus en vacances. À Cannes, 98.8, tu crois que ça existe la fréquence de Fun Radio à Cannes en 98.8?
8: Ah bah pourquoi pas?
17: Ah oui,
19: bien
17: ça
19: c'est vrai. Bonsoir Gérard, bien sûr que la fréquence existe.
4: Ouais.
19: Puisque c'est la mienne.
4: Ouais, à vérifier.
19: Très bien, tu pourras.
4: Ouais, à mon d'accord. avis, ça m'étonnerait.
8: La quatrième personne.
4: Et ta fouine?
21: Oui, allô, bonsoir.
4: De Beaune, 102.8?
21: Oui, allô, bonsoir Gérard.
4: T'es sûr de ta fréquence?
21: Oui, je suis et positif de ma fréquence. Tout à fait, je vous écoute depuis très longtemps, et ainsi que Max. Et...
4: Ouais, non, mais c'est bizarre parce que des gens de Beaune.
21: Ah, je l'ai reconnu, lui.
4: Et bien sûr, encore les mêmes.
21: C'est Victor.
4: Encore les mêmes.
8: Mais non, c'est pas les mêmes, Gérard.
4: Putain, mais vous me faites chier.
18: Mais c'est pas les mêmes, on vient de les récupérer.
4: Non, vous les avez changé de nom de Beaune.
18: Mais non, arrête, Gérard.
4: Arrêtez.
20: On les a achetés, Gérard.
4: Non, c'est les mêmes.
20: Mais arrête de boire.
4: Mais oh.
17: Ça va pas, non?
4: Merci. Allez, t'envoies la musique.
8: Allez, on va.
17: Non, reste, on va la calmer.
8: On va la fouetter. Mais reste là. Et tu vas où?
4: Chier, là.
8: Ah bon, d'accord.
4: Là, vous commencez à me casser.
8: Bon, écoute, c'est non, super.
4: Là, ça commence à bien faire. Deux fois que je vois les auditeurs, deux fois qu'ils me la passent sous les mêmes.
8: Qu'est-ce que tu fais là, toi?
17: Où ça?
4: Hein? Hé! Hey. Tout ça, c'est encore les mêmes. Et au standard, ils foutent rien.
8: Bah Max va aller vérifier lui-même tout de suite.
4: Moi, je ne comprends pas les mêmes.
17: Mais non, mais attends, Gérard.
4: Moi, je ne continue pas le débat.
17: Mais attends, mais t'es taré, c'est ma dernière. Mais tu fais aucun effort pour Lily, pour Sandra.
4: Les mêmes. C'est les mêmes.
17: Mais où tu vois?
4: C'est les mêmes. Mais merde, vous prenez personne.
17: Bah fais-le, toi, alors. Sélectionne-les, Gérard, pendant le disque. Oh, il a un jet de balle.
4: Faites chier.
0: Mon pétillant, c'est le même. C'est le même.
2: Tu rigoles, regarde-le, tu rigoles.
0: Ouais, tu te marres,
2: tu te notre gueule.
0: Bravo, comédien. C'est la première fois qu'il nous fait un coup de comédien.
2: Il est grave.
0: Wow, la bouteille d'or.
2: Bon. Il en rigole presque. Bon, on va mettre un disque alors.
8: On va mettre un disque, ouais.
2: Non, mais. Bon, bah alors on va virer tout le monde et puis on va prendre des nouveaux. Voilà, alors, pour d'après Gérard, c'est pas des nouveaux.
8: Voilà.
2: Bon, je sais qu'on change tout le temps, c'est pas les mêmes et pourtant, je crois que c'est les mêmes.
8: Voilà.
2: Je crois qu'il est devenu complètement parano, ouais. Paul Gérard. Donc, on va se mettre. Oh, c'est une gueule derrière, il est dans le couloir à 10 km, même, c'est les mêmes. Donc, on va mettre un petit disque, tout le monde va se calmer et on va se retrouver juste après pour les débats de Gérard. Alors,
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4: Et voilà, donc, vous venez de. On vient d'entendre Prends-moi, grand fou, de Clitoman, mais ça, à mon avis, ça m'étonnerait que ça soit que ça.
8: Si, si, c'est exactement ça le titre.
4: Bah, bien sûr.
8: Il a bien lu.
4: Non, mais, non, mais fous-toi bien de ma gueule aussi, Pedro.
8: Arrête, c'est pas vrai.
2: Il y a bien manière, un chanteur qui
4: déjà,
2: s'appelle Gérard.
4: Déjà, c'est pas ça. Donc, à mon avis, c'est un remix qui a été fait de Sur Moi. Donc, à mon avis, c'est pas du tout ça. D'accord? Alors, quand vous mettez des disques, vous arrêtez de me donner des faux titres. Déjà, pour commencer. Hein. Et au standard, vous allez vous réveiller un petit peu plus. Hein, oui, parce que sinon, on va pas continuer longtemps le débat. Donc alors prends-moi grand fou, donc c'est pas du tout le bon titre. Alors maintenant tu donnes le titre exact, Pedro.
8: Non mais c'était ça. Moi,
4: non, non mais tu fais ton boulot.
8: Écoute, Gérard, c'était
4: attends,
8: ça.
4: Attends, tu fais ton boulot correctement s'il te plaît.
8: Gérard, c'est toi qui fais de la radio, c'est à toi de connaître.
4: Non mais
8: titre,
4: attends, déjà.
8: Moi c'est le titre que j'ai. Hein.
4: Non mais moi c'est pas du tout
8: on
4: ça.
8: On s'en fout, Gérard.
4: Donc voilà.
8: Bon, les gens
4: donc
8: reconnu,
4: vous pouvez toujours nous appeler au 0825 08 5000 pour les Belges.
22: Sur le net, Gérard, en tout cas sur le net, là, on a fait une petite remontée parce que comme t'as recadré le débat, on est passé à 10 996. Ah, bravo. Ouais.
4: 10 996. Mais moi, je voudrais, comme Max est quand même parmi nous, donc il est là. Moi, je voudrais poser une question à Max. Il va peut-être pouvoir me répondre.
22: Ouais.
4: C'est comment que ça se fait que toi, quand tu fais la nuit, par exemple, de 23h jusqu'à tard dans la nuit, avant que je vienne faire mes débats, comment que ça se fait que toi, tu n'arrives pas à dépasser ce chiffre?
2: Eh ben, merci de m'enfoncer.
8: Ah, oh, tu la pètes.
4: Non, mais je te pose.
23: Ça joue, là, Gérard.
4: Ouais. Non, mais je te pose la question.
2: Bah, je sais pas, ça doit être parce que les gens sont très... je sais pas, ils sentent qu'avec toi, ils ont la possibilité de pouvoir s'exprimer. Moi, j'ai pas la chance de pouvoir développer comme toi des débats où ils ont des réponses aux questions qui peuvent se poser. Là, je vois rien que sur le net, par exemple, il y a des gens sur le net, par exemple, qui demandent, c'est quoi? T-Sandy, non, d'accord, donc ça, c'est pas bon. Enfin, oh putain, excuse-moi. Non, mais je sais pas pourquoi, j'en sais rien. Je pense qu'il faut peut-être plus poser la question aux spécialistes. Je crois que Esteban est plus à même de pouvoir répondre à cette question que moi, Gérard.
4: Eh.
2: D'accord, merci d'avoir écouté ma réponse. Hein.
4: Non, mais de toute manière, c'est pas ça. Non, mais.
8: Rien à foutre.
2: Tu me poses une question, une fois que tu me l'as posée, tu penses à autre chose. Donc,
4: Non, mais c'est pas ça.
2: Je comprends que vous ayez du mal.
4: Non,
2: hein.
4: Non, mais c'est pas ça. C'est
23: culotté,
4: pas...
23: Gérard.
4: Je vais pas demander à Esteban.
2: Non,
4: parce qu'en fin de compte, Esteban, il est là pour faire mes débats.
2: Non, mais ça lui est arrivé de travailler. Non, mais j'en parle pas d'Esteban quand il est là, mais Esteban, ça lui arrive très souvent de faire Internet pendant mes émissions de la nuit. Et mon Dieu, ça lui arrive des fois de partir parce qu'il est désespéré d'avoir personne.
4: Non ouais, mais ça.
2: Donc c'est à lui qu'il faut poser la question.
4: Moi c'est vrai que j'écoute souvent la nuit tes émissions.
2: Je propose un truc, Gérard, avant qu'on, parce qu'il faut vite revenir dans le débat.
4: Non mais
2: ce que je peux proposer.
4: Eh ben on en discutera juste après.
2: On peut tout en faisant le débat, en continuant à réagir au débat des vacances. Peut-être qu'on peut demander à Esteban. On va lancer un appel pour tous les gens. Pourquoi vous êtes si nombreux?
4: C'est lors de mes débats et pas dans les émissions de Max.
2: Et de temps en temps Esteban te dira.
22: Voilà.
2: Et réponse. Tout à fait. Bah j'accepte.
4: Par contre. Alors moi, une question que je me pose, et ça, faudra peut-être que on essaye de me trouver et les fréquences de Fun Radio dans toutes les villes, parce que ça m'étonnerait que Bordeaux soit sur 85.2.
8: Pourquoi?
4: Ça m'étonnerait beaucoup.
8: Pourquoi, Gérard?
4: Parce qu'on a Nounours.
8: Nounours?
4: Nounours, une oui. fois.
21: Oui.
4: Bonsoir.
21: Oui, allô, bonsoir Gérard, bonsoir toute l'équipe.
4: La fréquence, c'est 85.2?
21: Oui.
4: T'en es vraiment sûr?
21: Ben, il me semble, oui.
4: Ouais. T'es avec un portable?
21: Non, non, je ne suis pas inconfortable, j'ai un fixe.
4: Et t'es en train de rouler?
21: Ah non, non, je suis pas en train de
5: avec
21: rouler.
5: Avec un fixe en train de rouler.
21: Chez moi. Ça va plus être un deux feuilles, mais bon.
4: Enfin, 85.2, ça m'étonnerait que la fréquence.
22: Juste donner des détails avant que je m'en aille, c'est que comme il y a beaucoup de gens en vacances, il est possible qu'ils se trompent parce que c'est des nouveaux venus sur Bordeaux aussi. Il y a beaucoup de vacanciers. Donc peut-être que lui, t'es d'où, toi, à la base?
21: Ben, moi, à la base, je suis de la région. Enfin, non, je suis de la région bourguignonne.
22: Et voilà, donc comme il vient à Bordeaux pour les vacances, il connaît peut-être pas bien la fréquence.
21: Voilà, c'est ça. C'est vraiment, j'essaie de vous capter alors que vers Chalon-sur-Saône, c'est 91.5. Et j'essaye de vous capter à Bordeaux, et ce qui est très difficile d'ailleurs.
4: Ok. Marcel, 101.9 Paris, donc cette fréquence-là, donc il n'y a pas de problème.
6: Oui, bonsoir. Bonsoir Gérard, bonsoir toute l'équipe. Bonsoir Sandra, bonsoir.
4: Sac de couchage.
7: Bonsoir, c'est sac de mouchage.
4: Ouais, sac de mouchage, Melbourne, 118.8.
7: Ouais, c'est Melbourne, hein, c'est Melbourne. Bonsoir.
4: Quoi?
7: À Melbourne, t'as dit Melbourne, c'est Melbourne.
4: Ouais, bon, bref, je m'en fous de la ville.
7: Il n'y a pas de problème.
4: Pierrot, 60... Attends, non mais... Eh, hey, vous foutez pas de ma gueule un peu là dans les fréquences?
23: Non Gérard, salut Gérard.
4: Sainte-Maxime, 79.9?
23: Ouais, c'est une nouvelle fréquence.
4: Ah, c'est une nouvelle fréquence. T'en es sûr?
23: Ah, certain, ouais. Bah ouais, je travaille à côté en plus.
4: Ah ouais, bien sûr, alors que Max il passe ses vacances à Sainte-Maxime, ça m'étonnerait que Fun Radio soit 79.9 sur Fun Radio.
23: Ah non mais c'est une nouvelle fréquence.
4: Donc attendez, non mais je demande sur le net les fréquences de Bordeaux et de Sainte-Maxime. Hervé, dès que... Hervé.
7: Oh là là.
4: Esteban, pardon. Ouais. Au lieu de t'amuser à taper
22: je
4: comme ça.
22: Je suis en train de chercher l'enseignement que tu viens de me demander.
4: Non, tu demandes.
22: Si, je suis en train de
4: demander. Les auditeurs qui sont sur le net. Sur le net, www.funradio, sur le chat Fun Radio. Donc, si vous avez les fréquences de Sainte-Maxime et de Bordeaux, merci de me les préciser.
22: Oh, t'es dur, DJ Abdel.
4: Voilà.
24: Mais j'aimerais comprendre.
4: T'as DJ Abdel.
22: Ah ouais, mais c'est parce que t'as l'étiquette DJ Abdel sur ton casque, putain.
7: C'est des scratchs avec des chingos.
4: Alors, la question.
24: Oui, allô Gérard?
4: Oui.
24: C'est Nounours. Je voulais simplement te dire que pour Bordeaux, j'ai une petite radio de merde avec les molettes, tu sais.
23: Ouais, moi aussi.
24: Pour savoir précisément
4: Qui c'est qui t'a choisi?
24: Comment?
4: Qui t'a choisi?
24: Bon, ouais.
4: vous me le récupérez, Nounours, là?
20: Mais Nounours, Gérard?
24: Oui. Oh là là.
22: Gérard, j'ai la confirmation des chiffres. Est-ce que je peux intervenir? C'est toi le chef. 79.9 pour Sainte-Maxime et 85.2 pour Bordeaux.
4: Ouais, bon, bref.
22: Voilà. C'est confirmé par le maire de Bordeaux et de Sainte-Maxime.
4: Bah, bien sûr, le maire de Bordeaux, c'est ça. Et puis quoi encore?
22: Ah, bah, le Bordeaux, ils sont tous derrière toi. Hein.
4: Bon,
22: bravo!
4: Nounours! Pas Nounours, Céline!
20: Oui, Gérard?
4: Tu commences déjà à me calmer le nounours avec son putain de téléphone de merde.
20: Je vais le calmer, pas de problème.
24: Bienvenue chez la
4: Verlande.
24: Je sais pas ce qui se passe.
4: Oh là là. Putain.
5: Bon Gérard, on va peut-être passer à la question que tu avais posée. Voilà, on va le gérer en antenne. Gérard, tu vas peut-être passer à la question suivante.
4: À votre avis, faut-il... Merci pour celui qui a un micro d'allumé ou je sais pas quoi. Bon, alors, je sais même plus où était la question.
25: Nous vous rappelons nos horaires d'ouverture.
4: Pedro, ça suffit!
5: C'est pas moi, Sandra est témoin. Est-ce que j'ai appuyé quelque part?
20: Non, il a appuyé nulle part, Gérard. Tu peux me faire confiance.
4: Pensez-vous que les locations sont moins chères? Ta gueule.
25: Le samedi.
23: Où ça?
25: 10h30 à 19h30.
4: Alors, j'aime bien. Je vois que c'est la dernière et que tout le monde en profite.
7: Mais trace la route, t'es un professionnel.
4: Ta gueule!
7: T'es un professionnel, vas-y, enquille.
4: Pour l'instant, tu la fermes, c'est moi qui commande.
7: Allez, vas-y.
4: Alors, je vais te dire une chose, Pedro, tu vas arrêter. C'est pas parce que Sandra est à tes côtés que tu vas foutre ton bordel.
5: Elle voit bien que j'appuie sur rien.
20: Ouais, il appuie sur rien.
4: Mais de toute manière, l'histoire.
20: Gérard, je le verrai
4: l'histoire,
20: quand même, non?
4: L'histoire de Monsieur Mazur.
20: Gérard.
5: Laisse-la parler un peu.
4: C'est tout.
20: Il appuie sur rien du tout.
5: Voilà,
20: hein.
5: Je la touche même pas, elle.
4: Ouais, fais gaffe toi parce que sinon on appelle ta copine à Europe 2, d'accord?
5: Non, ta gueule. Putain.
20: Mais merci. Engagé, sa copine.
4: Pensez-vous que les locations sont moins chères hors saison? Nounours. Nounours une fois, nounours deux fois, nounours trois fois.
5: Attends Gérard, tu ne laisses même pas le temps de répondre une fois,
20: Gérard,
5: deux fois, trois fois. Du calme.
20: Fois, hein,
5: attends, nounours.
22: Il y a Smarties qui nous dit que tu vas un petit peu loin avec Sandra. Si tu pouvais arrêter de la draguer en direct comme ça sur l'antenne, ça aiderait tout le monde. Là, c'est la 40e carrière direction que j'ai.
24: C'est faux, il la drague pas, n'en profite pas.
22: Ouais, parce qu'il y a beaucoup de gens qui sont choqués par le discours que t'as avec Sandra.
0: Les gens sur le net, de toute manière, je ne cherche pas à voir Sandra, d'accord? Ok, on de bon entendeur, salut. Alors maintenant,
24: c'est déjà fait.
0: Ta gueule.
25: Interruption.
24: Méfie-toi, Sandra.
25: Nous vous remercions de votre appel. À très bientôt.
24: D'accord. Non, mais alors, de toute façon, t'as raison, Gérard. Sandra, elle est très mignonne.
5: Bon, Gérard, enquille sur la question, c'est pas grave. Repose ta question et je vais prendre les gens au fur et à mesure pour répondre.
9: Ouais, mais il aime bien Lily aussi, hein.
0: Pensez-vous que les locations sont...
9: J'aime bien Lily. J'aime bien Oli aussi.
24: Oh, chaud.
5: Oh là là.
24: Chaud. Oh là là.
5: Allez Gérard, te laisse pas déstabiliser, bon, vas-y.
0: Si je vais arriver à faire mon débat ce soir...
24: Il est en kiff, là.
5: Allez, vas-y. Gérard,
0: je me le demande. Pensez-vous que les locations sont moins chères hors saison? On va demander à Nounours de Bordeaux.
24: Oui, je trouve que oui, les locations sont moins chères hors saison vu qu'il y a moins de touristes.
0: Mmh. Donc, ouais, je pense pas, à mon avis. Hein.
24: Ah non, mais si, c'est vrai. C'est, ça a été prouvé vu que les gens, quand il fait beau, vont plus au bord de la mer.
0: Donc, à Bordeaux, il n'y a pas la mer.
24: Bah, à Bordeaux, bien sûr que si, qu'il y a la mer. Je suis à côté, là.
0: Mmh. Donc, non, mais attends. Je vais répondre après. Je vais répondre, moi. Marcel.
11: Ouais, moi, je m'en fous un peu des questions. Je voudrais savoir si Sandra, elle peut pas m'avoir un micro-ondes à moitié prix.
0: Bon, alors, Marcel écoute-moi bien, Marcel
5: il est là, arrête, Gérard.
11: Ouais, je suis là, ouais.
0: Marcel,
11: tu peux pas me faire un prix, Sandra? Ça fait?
5: Bah,
11: Sandra, elle a explosé, donc c'est un peu la galère, quoi.
9: Comment? Mais moi, on me les a offerts, les micro-ondes, donc je peux pas demander. C'était pour moi, en fait, là, parce que moi, je faisais la cuisine.
11: Ah, ok.
9: Mais Candy, ils sont pas d'accord, je pense.
0: Je vous préviens d'une chose, que Sandra est là pour voir comment je fais les débats. Donc Marcel, ouais, ta question, si tu veux parler à Sandra en antenne,
11: terminé.
0: En de bon entendeur, salut, au revoir.
22: Je voudrais juste agir sur le net certaines questions qui n'ont pas à être posées. Par exemple, Lapin Mystère, merci de ne pas poser la question suivante. Est-ce que Gérard bénéficie de l'allocation parents alcooliques? Donc ça n'a rien à faire sur le débat de Gérard.
0: Ça fait. Oh là là. Je sens que tout à l'heure...
20: Gérard?
0: Je sens que tout à l'heure, le débat va se être clos, mais très vite. Parce que je préviens d'une chose. Une. Sur Internet, les questions cons, comme ça, je n'en veux pas.
9: Question conne.
0: Hein? Parce que Esteban...
22: Question conne.
0: Esteban.
22: Question conne.
9: Question conne. Gérard, on met un N-E à la fin.
24: Mais laisse tomber, c'est pas la peine. Question conne, c'est bien.
9: Tu devrais corriger sur ta feuille.
22: Il fait la tête,
24: DJ. Question con, là.
5: Bon, Gérard, vas-y, termine ta question sur à propos des questions cons. Hein.
0: Je pense que vous êtes en train de me saccager la fin de la
5: c'est
0: saison.
5: Sandra, hein.
0: Non, c'est pas Sandra, c'est sur le net et toi avec
24: Max. C'est toi, Gérard, qui saccage.
0: Avec l'autre.
22: Avec l'autre. Elle a un nom, l'autre. Hein.
24: Attends.
22: Ben c'est toi, il parle de toi.
9: Arrête,
0: non. Non, comment je parle avec l'autre.
9: Parce que si tu t'es jamais pris de coup de pellette, attention.
0: C'est-à-dire avec Monsieur Mazur. Alors maintenant, c'est clair, net.
25: D'ouverture du lundi au samedi, de 10h30 à 19h30, sans interruption.
0: Max, s'il te plaît, tu reviens dans les studios.
5: Bon, alors attends, hop là, on l'a coupé. Voilà, Gérard. On va revenir peut-être au débat.
0: Non, pour l'instant, tu vas fermer ta gueule, toi.
5: D'accord, bah
22: vas-y. Pose une question, Gérard.
0: Déjà, sur le net. Vous commencez à me casser les couilles avec vos questions de merde, hein? Parce que là, ça commence à bien faire. Et la prochaine question que j'entends sur mes parents, ça a mal se terminer, je vais arrêter le débat. Il va pas y en avoir si ça continue. C'est clair, net et précis.
22: Donc on parle plus de tes parents.
0: Hein? Ok.
22: On parle plus de tes parents du tout.
0: D'accord.
22: Tu veux plus entendre le mot parent.
0: Non, mais faites gaffe à ce qui se passe sur le net un petit peu. D'accord? Sac de mouchage.
24: Bah écoute, GG, sac de mouchage. Hors saison, moi je considère que c'est difficile parce qu'à partir du moment où c'est plus l'été, c'est l'automne, c'est l'hiver, c'est le printemps, tout ça, tu vois.
0: Mm-hmm.
24: Donc hors saison, en fait, les tarifs, grosso modo, c'est toujours les mêmes.
0: Mm-hmm.
24: Donc ta question, elle est un peu con.
23: Non, alors, un peu conne, elle a dit Sandra.
0: Je vous préviens d'une chose. Que Sandra, Sandra écoute les débats, c'est la première fois qu'elle vient dans les studios, elle écoute comment que ça se passe, donc Sandra n'intervient pas, d'accord? Donc vous lui foutez la paix.
23: Elle te donne des cours de grammaire.
0: Vous lui foutez la paix.
23: Bonsoir Sandra. Bonsoir.
10: Bonsoir, vous allez bien?
0: Bon, allô Sandra.
5: Bon Sandra, non Sandra va pas faire le débat, Gérard reviens ici, assieds-toi.
23: Et hop là.
22: Oh Gérard, arrête ton cinéma. Gérard,
5: comédien.
22: Oh là là là là.
5: Quel comédien.
22: On en rappelle pour rappeler les fréquences de Grimoux, alors... Lepreux, Cruqueville et Clito sur scène. C'est aussi 79.2.
23: Alors le jeu ce soir, c'est de le faire partir plus de 10 fois avant la fin du débat. Hein.
22: Arrête de faire le comédien, c'est lourd Gérard.
5: C'est pas grave, sinon on fait le débat à ta place. Hein.
22: Arrête.
5: Alors, à votre avis, faut-il faire garder ces animaux par d'autres personnes?
23: Bah écoute Pedro, moi je pense que quand t'as des animaux, il faut que tu les assumes quand même.
5: Ouais.
23: Hein, donc a priori, tu t'en occupes toi-même quoi.
5: Ouais d'accord, ça a coupé quelque part, attends. Hop là, on va récupérer au standard. Tu récupères au standard qui a coupé? Merci Céline. Allez-y Gérard, vas-y enquille.
0: Sac de mouchage.
23: Toujours là, toujours
0: Max,
23: là.
0: Max, je vais te dire une chose. Tu fais quelque chose parce que sinon le débat va être clos vite fait.
23: Non.
0: C'est que sur le net, les questions qu'on sur mes parents, j'en ai marre. D'accord, ils viennent les poser. Alors ça,
22: je l'ai pas posé. J'ai dit avant, je vais pas te la poser. Je l'ai pas posé.
0: Mais alors pourquoi tu l'as posé?
22: Mais elle a pas été posée. T'as pas répondu.
0: Mais j'ai pas répondu parce
22: qu'il y a pas de réponse. Il y a pas de question.
0: Et alors parce que j'ai dit que je voulais pas. Et alors on parle pas de Lily, d'accord?
22: On va pas parler de Lily. Qu'est-ce que le gars rapport?
10: Gérard, arrête de t'énerver, sinon je vais encore pleurer.
22: Voilà, et voilà. Ouais.
5: Tu vois ce que tu fais?
22: Ah, c'est malin. Gérard, il faudrait resserrer ta chaussette.
5: C'est n'importe quoi.
22: Je rappelle au passage que Gérard veut faire le débat jusqu'à 4 heures. À la base. Il est 1h30. Hein.
5: On a fait deux questions.
0: Je pense. Mais... Je sais même pas si on va y aller jusqu'à 4 heures. Parce que pour l'instant, t'as Pedro qui est en train de me passer du Monsieur Mazur.
5: Mais non.
0: Sur un répondeur pourri.
23: C'est la Verlande. Sandra Nibar, Sandra, là j'ai une welcome.
5: Hein? Hélène, welcome, une webcam, laisse tomber.
10: C'est un nouveau Gérard, c'est Toto.
5: C'est Toto, voilà, on a quelqu'un de nouveau standard.
23: Bonsoir.
5: Bonsoir.
10: Bonsoir Toto.
5: Bonsoir Toto.
0: T'appelles d'où?
23: J'appelle de Paris. 101.9.
5: C'est bon, 101.9, ça te va?
23: FM, yes, ça existe, hein?
5: Ouais, ouais.
23: Ah, c'est crédible.
0: Allez, Pierrot.
23: Oui, ouais, Gérard. Ouais. Je peux répéter la question?
0: Oh putain, mais merde!
5: Mais non, mais Gérard, repose ta question alors.
23: Mais non, mais moi je suis plus rien là, on parle de tes parents, on parle.
0: Pensez-vous que les locations sont moins chères hors saison?
12: Non, non, je pense à ma mère qui fait du tricot.
23: Non,
0: et voilà!
5: Arrêtez! Non, mais sérieusement! Arrête, c'est pas moi, j'ai rien fait! Gérard!
0: Arrête de soucier!
12: Je vais à la blague!
5: Gérard! Alors attends, on va l'enlever.
0: Non, non, Emmax!
5: Alors, on va
22: Gérard, on est. Je peux faire un point sur le net ou pas?
0: Non, non, mais Max, c'est plus possible!
5: Remets ton casque, Gérard.
0: Gérard, là, c'est plus possible.
5: Écoute bien ce que je vais dire, Gérard.
22: C'est plus possible.
5: C'est plus possible. Donc on va prévenir, il faut arrêter de parler de la vie privée de Gérard parce que ça se fait pas.
22: Gérard,
5: pas bien.
22: Est-ce qu'on peut faire un point sur le net?
5: On va faire un point sur le net comme ça pour changer un peu de sujet.
22: Alors là, on est quand même, malgré l'énervement de Gérard et la totale immaîtrise du débat, on en est quand même à 16 794.
5: Oh là là.
22: 16 794.
5: On va cartonner avant 4 heures, là, ça va être énorme. Pleure pas, Gérard, c'est bon. Mets ton casque, Gérard.
22: Gérard, mets ton
5: casque. C'est de la radio. Hein.
10: Gérard, c'est formidable, hein.
5: C'est énorme.
10: Oh là
22: c'est bon, je calme, Gérard.
5: C'est bon.
0: Alors, je préviens tout de suite.
5: On récupère les auditeurs, là, c'est bon.
23: Oui, bonsoir.
0: Je préviens tout de suite que si ça recommence.
10: Non, non, non.
5: Ça recommence.
0: Il y a une libre antenne après et le débat, il sera fait pas avant 2h30. Alors, je préviens tout de suite. Soit on fait le débat jusqu'à 2h30, après il y a une libre antenne, ou soit qu'on arrête et on fait le débat à 2h.
23: Non, mais ça va bien se passer. Ça va. Ouais, ça va
0: et
23: aller.
0: Celui qui rentre comme un porc arrête.
23: C'est une erreur. C'est tout. Attends, c'est une
5: Arrêtez.
23: Erreur.
5: Arrêtez deux secondes, les auditeurs, s'il vous plaît. Pas de raw, pas de son, rien, s'il vous plaît. Et Gérard va enquiller, va expliquer un peu. Vas-y, Gérard, on t'écoute.
23: Voilà.
0: Je préviens que si ça se termine mal, si j'entends une connerie.
10: Une seule, hein.
0: Une seule, je coupe. Non. Je fais une libre antenne jusqu'à 2h30. À 2h30, je reprends le débat jusqu'à 3h30.
5: Ah, il a fait le planning.
10: Non, c'est
5: il a fait le planning, ça y est.
10: C'est parce qu'en fait, Gérard, il faut qu'il aille un petit rendez-vous.
22: Comme il est habitué au planning familial, maintenant, il est habitué au planning.
10: T'as un rendez-vous galant, Gérard?
5: Ouais, c'est ça. Hein.
0: J'ai rien du tout.
5: Ouais, c'est ça. Ouais.
0: De manière, je resterai jusqu'à 6h pour rien que pour faire chier le monde. Alors, je répète la question. Que pensez-vous?
5: Ah, on a quelqu'un qui a raccroché, qui en a eu marre.
23: Il y a qu'à couper, là.
5: Alors, on va le récupérer. Merci, Céline.
4: Non, non, on récupère pas, on prend d'autres personnes.
22: Ça va être évident, Gérard, on récupère celui qui a... Il y a beaucoup de gens sur le net.
4: Hervé, s'il te plaît, tu prends des gens standards parce que apparemment, ça a l'air de sonner, mais personne prend du monde.
22: Il y a beaucoup de gens sur le net qui sont déçus de ton iniquité, ton altruisme.
4: Hein?
22: Il y a beaucoup de gens sur le net qui sont déçus, et ça n'a rien de négatif, de ton iniquité, de ton altruisme.
4: C'est-à-dire?
22: Iniquité avec deux N, un C, un U et entouré de E et...
4: Qu'est-ce qu'ils veulent dire?
22: Me dis pas qu'iniquité, tu connais pas, parce que là, c'est vraiment très très grave. Non, évidemment, tu connais, rassure-nous, tu connais.
4: Non, mais dans ces cas-là, qu'ils disent carrément que je sois bourré, et que...
22: Mais non, iniquité, pas cuité.
4: C'est bon. Alors donc, dernière fois que je répète la question. Pensez-vous que les locations sont moins chères hors saison? C'est la dernière fois que je pose la question. Et celui qui me saoule dans la gueule, arrête.
22: Max.
4: Non, c'est pas Max, c'est toi, Esteban.
1: Ça peut pas être lui, il y a Gérard Pierrot. Au milieu.
22: Oh, non.
13: Ouais. Bon, qu'est-ce que je pense de la question? Je pense, non, je suis pas d'accord.
4: Alors, tu peux expliquer?
13: Je pense que les locations sont beaucoup, beaucoup, beaucoup plus chères hors saison, quoi. Ça coule de source, c'est logique. Puisqu'il y a personne, donc forcément, ils montent les prix.
4: Tu penses?
13: Bah oui, c'est logique. Oui, forcément, ils baissent les prix quand il y a du monde, toi. Comme ça, il y a plus de monde qui viennent encore. C'est...
4: Non, mais tu penses que toi, hors saison, c'est moins cher. C'est plus cher.
13: Ah oui, hors saison, c'est le triple. Hein.
4: Non, moi, je pense pas.
13: Ah bon?
4: Moi, je pense pas parce que... Moi, je vais te dire une chose.
13: Vas-y, dis-moi.
4: C'est que... qui c'est qu'on a, là? Pierrot.
13: Bah, c'est Pierrot, ouais.
4: Ouais, Pierrot. Sac de couchage.
14: Sac de mouchage, toujours là.
4: Ouais. Nounours.
1: Nounours nous a quitté, il a raccroché, il a dû aller se coucher.
4: Non, voilà. Mais alors, si j'ai plus de piche, je peux pas travailler.
1: Mais tu fais de la rayée, hein, c'est tout simple. Tu prends un stylo, tu rayes le nom. Hein.
4: Bah alors donc, voilà. Nounours n'est plus là.
1: Voilà, c'est bien. Et on a quelqu'un d'autre pour le remplacer, je crois.
4: Bah bien sûr.
22: On a une question sur le net, si on peut profiter, Gérard. Encore est-ce qu'un lieu de villégiature nordiste vaut plus d'argent qu'un site du sud de notre beau pays qu'est la France?
4: De quoi?
22: Est-ce qu'un lieu de villégiature nordiste vaut plus d'argent qu'un site du sud de notre beau pays qu'est la France?
4: Bah, dans le sud, je sais pas, moi j'ai jamais eu l'occasion d'y aller, mais je pense que... je pense, oui.
1: Mais si, t'y es allé.
4: Ouais, non, mais
1: t'as voyagé, non, tu sais.
4: Non, mais je pense que là-bas, c'est vrai que c'est mieux.
14: Attends, t'as déjà été en banlieue sud, dans le 9-4, par exemple?
1: Dans le sud, ouais. Dans la banlieue sud de Paris.
14: Banlieue sud, c'est 9-4, quoi.
1: Ouais.
13: Et Gérard, moi, si tu veux, je t'invite en vacances. Hein.
4: Qui?
13: Bah, c'était Pierrot, là, à Sainte-Maxime.
4: Non, mais c'est bon,
22: Gérard, il y a beaucoup de gens.
13: Ça fait super plaisir, j'ai une pièce pour toi et tout, j'ai une cave en bas.
4: Ouais, c'est ça, t'as raison.
22: Gérard, il y a beaucoup de gens qui voudraient que tu réagisses et que tu répondes à la question. Ce serait bien que tu répondes au moins à une question.
4: Bah, de toute manière, c'est des questions que je peux pas répondre, c'est tout, voilà, et voilà.
1: Trop difficile.
4: Donc, Boudin Rouge, comme par hasard, encore de retour.
14: Salut, mon pote.
4: Ouais, alors lui, je sais pas qui c'est qui t'a sélectionné, mais
1: je commence. Max.
4: Quoi? Non, c'est pas Max.
1: Si, c'est Max qui a fait le standard tout à l'heure.
4: C'est toi qui l'as sélectionné?
1: Ouais.
4: Non, il est déjà passé plus d'une fois. Hein.
1: Ah, on ne le savait pas.
14: Bonsoir, monsieur Boudin.
4: Merci, au revoir, Boudin Rouge.
1: Mais non, arrête, Gérard.
14: Qu'est-ce que j'ai dit,
1: il a dit bonsoir, c'est tout ce qu'il a dit.
4: Non, attends. Alors là, je préviens tout de suite. Ah non.
14: Oh là là.
4: Non, mais là, je vais te dire une chose.
1: Oh, t'es fatigué.
4: Si t'as pas écouté, Max, je veux dire, c'est dommage.
22: Non, mais on n'avance pas, là.
4: Non, mais on n'avance pas. Il y en a un qui vient de balancer mon nom de famille à l'antenne.
1: Mais non.
10: C'était tout à l'heure, ça.
14: Il a dit monsieur Boudin Rouge.
22: Bon, ouais, ça intéresse personne de savoir que Gérard s'appelle cousin. Je veux dire, ils sont 8 millions.
4: Merci,
22: et tout monde s'en fout.
4: Merci, Esteban. Pardon.
1: Oh, ça va.
14: Bonsoir,
1: c'est pour pas le dire.
22: Est-ce que j'ai une question sérieuse?
4: Merci de taper.
22: J'ai une question sérieuse. Est-ce que les vacances, le terme, est différemment usité dans tous les pays de Vendée, jusqu'à Lille, sans anecdote?
4: Oui. Voilà. Comme ça.
22: Mais non, mais explique.
14: Développe.
4: Ouais, arrête, parce que toi, déjà, tu viens de balancer mon nom à l'antenne.
22: C'est pas moi.
4: Maintenant, je savais même pas que tu t'appelais cousin. Maintenant, c'est terminé.
22: Bon, Abdel, on y va.
4: Terminé.
10: Allez, DJ Abdel.
22: DJ Abdel, il est pas dedans.
14: Vas-y, allô, c'est avec tes gentils.
1: Allez, une de mix, allez.
14: Balance en scratch, là.
22: La dernière, là, au taquet, là, qu'on fasse péter l'audience, là.
14: Avec ton chico.
10: On a besoin de toi, Gérard.
4: Eh putain, vous commencez à me casser les...
1: Tu gères mal, là, ouais, c'est clair, ce soir.
4: Boudin Rouge.
14: Ouais, c'est moi, ça va.
4: Ouais, t'as déjà participé, j'aime pas trop ceux qui ont déjà participé dans le débat.
14: C'est toujours bien passé entre toi
4: ballon
14: et moi.
4: Ballon rond.
15: Bonsoir.
14: Bonsoir, ballon.
22: Ah, une meuf.
14: Salut, ballon.
4: Ah, ballon. News Toto.
14: Salut.
4: Et sac de mouchage.
14: Toujours là.
4: Alors, dernière fois que je répète la question, pensez-vous que les locations sont moins chères hors saison? Terminé.
14: Ouais.
4: Alors, Boudin Rouge.
14: Moi, je pense que ça fait un peu, évidemment,
23: c'est drôlement moins cher. C'est un peu comme les fruits hors saison ou les légumes hors saison que t'achètes quoi au marché.
3: Ouais. Mmh.
23: Donc mettons là, imagine t'es en plein hiver et tout, tu veux acheter des pêches.
0: Et hors saison.
23: C'est tout de suite moins cher. Bah c'est exactement la même chose pour les locations en vacances quoi.
3: Exact.
0: Mmh. Ouais. Ballon rond.
15: Bah c'est tout à fait ça. Moi je vois, j'habite à Trouville et l'hiver c'est beaucoup moins cher que l'été. Hein.
0: Mmh.
15: Voilà. Par exemple.
0: Mmh. News Toto.
3: Ouais, hors saison, oui, c'est clair que c'est moins cher parce que rien que la Côte d'Azur, tu prends l'exemple de la Côte d'Azur, bah les villas sont carrément plus chères en été que en hiver, quoi. Hein.
0: Ah bah voilà la question que j'attendais.
3: Ah bah ouais. Voilà, tu vois.
0: Voilà, voilà. Attends, on va
23: c'est
0: laisser.
23: Bien répondu, je trouve.
0: Sac de mouchage.
16: Le mouchage, ouais, bah c'est sur la côte, c'est plus cher, mais à la montagne, moi je me souviens une fois j'avais voulu louer des skis au mois d'août l'année dernière. Et j'avais eu 10% de rabais hein, parce que c'était pas la saison, donc j'avais les skis moins chers quoi.
0: Attends, tu loues des... Ah ouais.
16: Bah d'accord. Ouais.
0: Non, mais je vois ce que tu veux dire.
16: J'étais à Courchevieille et voilà.
0: À Courchevel.
16: Courchevieille.
0: Courchevel, espèce d'abruti.
16: Ah non, mais attends, c'est peut-être pas la même station. Attention.
0: De manière
17: les. Ça existait Courchevieille. Hein.
0: Bah non, oui, Courchevieille. Ça existe pas.
17: Si, Gérard.
23: Si, ça existe.
3: Une mairie moche.
16: Bien sûr, c'est dans les Alpes Atlantiques. Tu connais pas?
3: Bah non.
0: Dans les Alpes Atlantiques.
16: Bah oui, attends, Courchevieille, c'est une petite station. Attends, il y a 3-4 pistes violettes, mais tu peux t'éclater quand même.
3: Côté de Kaboul.
0: Putain, merde.
16: À côté de Kaboul.
0: Ouais, c'est ça. Allez, arrête tes conneries, tu vois, ça vaudra mieux.
22: Gérard, il y a...
23: Je peux même prendre le tir tes fesses.
0: Bon, gueule.
22: Il y a Jean Bonneau qui voudrait poser une première partie de question.
23: Mm-hmm.
22: Est-ce que je peux te la poser?
23: Dans ton cul.
22: Est-ce que tu...
16: Ah, il y a eu un doublon, là.
3: Un double mixon.
22: Ah ouais. Est-ce que tu...
16: Un double dans ton cul, là.
3: Le mix suprême, là.
17: Une babelle.
3: Allô, il y a un blanc.
0: Oh, alors, Gérard. Je vous préviens.
5: Mais qu'est-ce qu'il y a eu?
18: Question de Monsieur Cousin.
5: Ah, ça vient pas de moi,
0: voilà.
5: Ça.
18: Allez.
0: Donc, c'est simple.
18: Donc,
0: on va mettre un disque.
5: Encore. Putain, merde, j'en ai marre.
0: J'en ai rien à foutre, Pedro.
22: Mais ouais, mais tu rigoles, Gérard.
0: Je ne veux rien savoir.
22: Gérard, t'as le nœud de ta chaussette qui est, de ta cravate qui est défait. Une belle cravate fil d'art.
3: Vas-y, wesh, Abdel.
0: Oh là là là là. Gérard, allez Gérard.
18: Ouais.
22: Hey, n'oublie pas que tu t'arrêtes pendant 3 mois après.
5: Alors.
17: Ouais,
5: allez.
17: Ouais, Gérard.
5: Après, tu pars en vacances.
0: Je pense que là.
22: Déjà, c'est beau.
0: Là, vous êtes en train de vous foutre de ma gueule, tous, que ça soit Pedro, Esteban, Hervé, Céline. Ah. Je pense que vous êtes en train de vous foutre de ma gueule. Vous voyez que c'est la dernière. Vous avez envie de me faire chier un maximum.
5: Arrête, je fais que passer des
0: disques. Vous savez qu'on va finir à 4 heures. Donc vous avez l'intention de me casser les couilles jusqu'à la fin. Mais moi, je vais vous dire une chose que je ne vais pas me laisser faire. Ça va être clair.
22: Bravo.
5: Énorme.
0: Ça va être clair.
5: Ouais.
0: D'accord?
5: Ouais.
0: Donc voilà. Donc maintenant.
5: On va peut-être finir la question, ça fait un quart d'heure qu'on est dessus. Hein.
0: Non, mais on reste sur celle-là.
5: Putain, j'en ai marre.
0: On reste sur celle-là.
5: Arrête.
0: Et tant que j'ai pas répondu. Tant que j'aurais pas répondu.
5: Il y a une pierre sur la table. Il y a un pavé.
0: C'est tant que j'aurais pas répondu à ça.
5: Tête à ton micro.
0: Tête à ton micro déjà. Ça. Merci. Je t'ai dit d'éteindre le micro. Eh punaise.
5: Oh.
0: Mais vous allez pas me faire chier jusqu'au bout, hein, là.
22: Alors, tu fais semblant, là, tu fais ton cinéma, ouais, c'est pas cool. Je vais rester maintenant, je
5: vais gérer. Voilà.
17: Ouais.
5: Bon, on reste sur la même question, on va jusqu'à 4 heures avec la même, alors.
0: Non, parce que tant que j'ai pas répondu et tant que...
5: Réponds maintenant, qu'on en finisse. Vas-y, les auditeurs, on les gère, et voilà.
3: C'est quoi la question?
0: Non, mais de toute manière, News Toto.
23: Oui, là, je crois.
5: News Toto.
23: Oui.
5: Ouais, on écoute
23: ta réponse.
5: Il a déjà répondu.
23: Ouais. Donc, on attend ta réponse, GG.
5: On attend tous ta réponse. Hein.
0: Ouais. Non, mais je sais pas, toi, t'avais parlé de quelque chose tout à l'heure qui me semblait bizarre.
23: Non, de la Côte d'Azur. Moi, j'ai parlé de la Côte d'Azur. On était tout à fait en osmose, GG. Moi aussi, j'ai un kyste. Hein. Non, l'osmose, GG. Hein.
0: Au revoir.
23: Pourquoi?
5: Bon, on va le dire au revoir. Hop là, on va le gérer. Voilà, maintenant, réponds à la question, Gérard, ça serait bien.
0: Donc, moi, je peux vous dire une chose pour ballon rouge, boudin, ballon rond, boudin rouge et sac de mouchage, s'ils sont toujours là. Donc, pour moi, je peux vous dire une chose déjà pour commencer. Hors saison, c'est deux fois moins cher qu'en plein été.
5: D'accord. Tu t'appelles quoi, là, hors saison? C'est de quand à quand?
0: Hors saison, c'est-à-dire de septembre à octobre. hors saison, tu peux partir quand tu veux. Donc septembre, octobre, voire novembre, mais tu payes deux fois moins cher qu'en plein été.
5: D'accord, mais c'est dans tous les pays pareil ou c'est où?
0: Bah ça dépend.
5: C'est sur Paris, Marseille, non? Il y a des villes.
0: Ça dépend de là où tu veux aller en vacances et c'est tout.
22: D'accord. Gérard, je peux te poser une question. Les mois, tu dis septembre, les mois en bœuf, c'est là où on peut manger des moules?
0: Pas spécialement.
5: D'accord. T'as un exemple de prix en euros, par exemple, une différence de prix qu'il peut y avoir? Non, t'en as pas. T'as bien préparé le débat, donc.
0: Non, j'ai pas. Gris tour de tourpipe, là, de gypsurifère.

0: Non, mais à mon avis, je pense que tu te trompes complètement. Moi, à mon avis, je pense. Moi, je pourrais, si je pouvais, si j'avais l'occasion de partir en vacances, je partirais pas pendant là maintenant.
1: Tu partirais où?
0: Je partirais plus après. Parce que déjà une. Il y a une. Laissez-moi parler.
2: Voilà.
0: Déjà une pour commencer. Il y a trop de monde et ça serait chiant. Donc je préfère partir hors saison. C'est deux fois. T'es deux fois plus tranquille. T'as moins de monde.
1: Ouais,
2: d'accord.
1: Ouais,
0: déjà il y en a qui partent. Et c'est vrai que je peux vous dire une chose. Qu'il y a des gens qui partent déjà début juin. Qui partent début juin et donc on est largement plus tranquille avant que toute la troupe des grandes vacances arrive. Donc on va faire un petit point sur le net pour savoir combien qu'on est.
3: Alors sur le net on est actuellement tiens j'ai même pas dit tu vois on est à 20 333 et regarde le chiffre est ici. Viens 20
2: 333. Ananas.
4: Eh ben
2: mon cochon.
0: Non mais
3: ça mérite des applaudissements.
2: C'est énorme.
0: Non mais par contre,
2: on a fait que deux questions hein. Il reste encore 2h15.
0: Et par contre personne a répondu à la question comment que ça se fait que je fais plus de monde que Max. Personne a répondu à cette question.
2: On est en train de relever les questions, on va les assembler.
3: On est en train de faire une sorte de sondage et on répondra en pourcentage parce qu'il y a trop de réponses pour que ce soit vraiment valorisé.
0: Donc déjà on est à 20 333, il est 1h46 du matin.
2: Voilà.
0: Et n'oubliez pas qu'on tient jusqu'à au moins 4h.
3: C'est quoi ton objectif ce soir? 3 grammes, combien d'auditeurs? 30 000, 40 000, 50 000? Fixe-toi un objectif.
2: Ouais, vas-y, on va essayer de l'atteindre. On va être là pour t'aider.
0: On va tenter les 40. Rien que pour casser la baraque. Rien que pour casser la baraque. Mais faudrait que je jette un petit œil.
2: Attends, Gérard.
0: Non, mais apparemment, le standard explose.
2: Ah, c'est énorme. C'est super.
0: Il y a les 24 lignes qui sonnent. Alors la question.
2: On n'a jamais vu ça.
0: Alors, à votre avis, faut-il partir? Non. Croyez-vous que les campings sont bien protégés? Et on va s'écouter, tout nu, tout brosé de UV40. Et on se retrouve tout de suite après au 0825 08 5000. Et pour les Belges, 033 825 08 5000 et www.funradio.fr.
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0: Et voilà, rebonsoir à tous. Donc un petit coucou à Monsieur
5: DJ
0: Evan
5: Abdel.
0: Bon c'est bon,
2: on peut le saluer.
0: Merci.
3: Tu peux lui dire merci, tu fais son imitation depuis tout à l'heure.
0: Donc voilà, donc j'ai eu petit Evan au standard qui était au téléphone. Donc qui me dit que sur la A71 c'est fluide et qui se dérouge en direction d'Orléans.
2: C'était le point
0: de
2: circulation avec Gérard.
0: Voilà, donc c'est Evan qui m'a dit de le dire, donc on l'embrasse très fort.
2: Voilà, sur la couille.
0: Donc c'est
2: Evan,
0: ton animateur
2: favori,
0: entre 1h et 4h
2: du matin, oui. Du matin. D'ailleurs, j'embrasse
0: donc
2: sur
0: la
2: couille.
0: Donc on est de s'écouter tout nu et tout bronzé, donc j'espère que Evan va se retrouver bronzé. Mais pas tout nu dans sa voiture. Donc voilà, s'il écoute, il peut me rappeler. Il n'y a pas de problème.
2: C'est trop fort.
0: Donc voilà.
2: Voilà, bon, super.
0: Merci. Alors, on a qui? Alors, Boudin Rouge.
2: Boudin Rouge.
1: Je crois qu'il a raccroché.
2: Ah, il a raccroché, je crois. On va le rappeler.
0: Qu'est-ce qu'il nous reste?
2: Passe à la suite, ok.
0: Alors, Bikini Lover 101.9.
1: Allô, Bikini?
0: Bikini!
6: Non, il est parti,
2: là. Qu'est-ce qu'il fout? Qu'est-ce qu'il problème au standard, c'est.
0: Non, mais qu'est-ce qui se passe, là, au standard?
2: Là, ici, il y a quelqu'un qui est là.
3: Il est parti, mais on va le rappeler. Enfin,
0: non, mais attends, Hervé, t'es pas tout seul. Céline, s'il te plaît.
3: Gérard, une question, peut-être. Profites-en pour faire ton métier.
0: Donc, on est combien sur le net?
3: On est, aïe.
1: Oh, non. Céline. Mais Abdel, c'est Jamel au standard ou pas? Abdel?
0: Non, mais merci, Esteban.
2: Non, mais
0: Esteban,
2: c'est pas grave, on va chercher Céline, t'inquiète pas, Esteban.
0: Esteban,
3: hein,
0: merci de me donner le chiffre sur le net.
3: Je viens de te le donner. Hein.
0: Non.
2: Si, tu l'as pas écouté. Hein. Moi, je l'ai très bien entendu.
3: Je viens de te le donner, tout le monde l'a entendu, 20 334.
2: Exact. Oh là là.
7: Presque,
2: on en est à la moitié, il reste encore 2h.
7: Tu vas te jouir, là.
0: Putain, alors, donc, on a toujours Ballon Rond, que je viens d'entendre.
7: Toujours,
0: Gris, Tour de Pipe.
7: Tu peux dire
1: Gris, Courte Pipe.
0: Bah, Sandra, elle est...

0: pas là.
1: Sandra.
0: Bah, je sais pas où elle doit être dans les bureaux, mais c'est pas grave. Mm-hmm. Boudin rouge.
2: Toujours pas.
0: Et qu'est-ce qui se passe au standard, Hervé?
3: Oui.
0: Hervé, qu'est-ce qui se passe?
4: Pour l'instant, il y a Céline. Merde.
5: Céline, bouge.
0: Non, mais qu'est-ce qui se passe là?
5: Attends, Gérard, on va gérer.
0: Non, mais attends, qu'est-ce qui se passe là?
6: C'est pas simple avec des moignons.
2: Allô, GG.
0: Mais non, mais j'ai boudin rouge, ballon rond.
7: Boudin rouge, j'ai pas là donc.
0: Bah si, ballon rond.
8: Il y a une question de Jean Bonneau. On en profite peut-être pour faire une question de Jean Bonneau sur le net. Pour partir en vacances, Gérard, est-ce que tu passes toujours par le Mont Blanc pour chevaucher les plaques de verglas?
0: Non. Et de manière, ce que j'ai entendu dire que pour ce week-end, c'est malheureux pour ceux qui partent en direction de l'Italie. J'ai entendu dire que le tunnel du Mont Blanc était fermé durant le week-end. Voilà pour information, pour ceux que ça peut intéresser. Surtout mes potzos, les routiers que je salue. Très, très, très fort.
8: Mais moi, je voudrais dire aussi un autre truc, c'est éviter de nous envoyer des faux sondages du genre, selon l'Institut Buvetta. Est-ce que vous pensez que Gérard est un bon animateur? La réponse, 100% des sondés ont vomi. C'est vraiment pas drôle et merci de...
5: Ouais,
8: ça nous pollue, ça nous pollue.
5: Petit, ouais,
8: et on est déjà pollué ici, alors nous polluez pas.
5: Ouais. Là, on va sortir un peu d'encens, si on a...
0: Esteban, si ça te plaît pas dans ces cas-là, tu fais pas de...
8: Mais non, parce que c'est méchant, pour
0: et
8: toi.
0: C'est tout.
8: C'est méchant pour toi.
0: Non, mais moi je te dis, si ça te plaît pas, je pollue pas, d'accord?
4: Gérard, okay. Bon, Bikini nous a rejoint, c'est bon.
5: Tout le monde est de retour, on va pouvoir enquiller avec la question.
0: Alors, Bikini Lover.
2: Allô?
0: Oh, allô, avec un portable et il est en train de rouler.
2: Ouais, en
4: direct de la route, pour toi.
2: J'écoutais
4: ton message. Ouais, tu les as mis, c'est tes amis.
0: Ouais, mais tu t'arrêtes, s'il te plaît, Bikini.
2: Bah ouais, mais il n'y a pas d'air de repos là avant 500 mètres, donc t'attends deux secondes là.
6: T'es vers où là?
2: Ouais, là, je suis sur la 3 là.
9: Ouais, tu me copies là ou pas?
0: Bon, Bikini.
2: Ouais, attends, bouge pas, hop, je ferme
0: la tête. Non, Bikini.
2: Ah, tu m'entends mieux là, Gérard?
0: Bikini, s'il vous plaît, les autres là, ballon et grille de tour de pipe là, vous calmez. Esteban. Esteban.
8: Oui.
0: Non, pas Esteban. Hervé, s'il te plaît.
8: Je suis là.
4: Oui.
0: Je suis là. Hervé.
4: Oui.
0: Tu me récupères Bikini.
2: Non. Tu dois bien
4: m'entendre. D'accord. Je vais voir quand il est carré et dès qu'il est garé, je te l'emmène.
2: Ouais, mais c'est bon, je me suis garé là.
5: Ça y est, c'est arrêté là.
4: C'est bon,
5: c'est réglé.
0: Boudin rouge.
2: Non, mais il y a toujours.
4: Non, boudin rouge est parti.
5: Boudin rouge est parti.
0: Donc il est plus là.
4: Il y a pas
2: de
4: zapper.
2: Il y a sac de mouchage toujours.
5: Il y a sac de mouchage, voilà, qui a pris la place de boudin rouge.
0: Alors donc, on a ballon.
3: Ballon rouge, ouais.
0: Ballon. Grille tour de pipe.
6: Oui, bonsoir. Ouais.
0: Bikini lover.
2: Ouais, c'est exact, GG.
0: Et sac de mouchage.
2: Bingo.
0: Ok.
2: Donc,
0: la question, croyez-vous que les campings sont bien protégés? On va demander à Ballon Rond.
3: Protégés contre quoi?
0: Merci Pedro de...
5: C'est pas moi, c'est ton micro, tu parlais pas devant. Hein.
0: Non, mais de toute manière, s'il y en a qui s'amusent à me couper mon micro pendant que je parle, ça va pas être bon longtemps. Contrôle les vols et tout ça.
3: Ah ouais, non, mais il faut fermer ta caravane à clé, c'est tout. Hein. Mm. On t'a pas appris ça dans la gitanerie?
0: Non, mais merci, j'ai déjà fait du camping, d'accord?
3: Ouais, bah oui.
2: Mais quand t'as une tente et pas de caravane, comment tu fais?
9: Ouais, tu fermes ta tente à clé ou quoi?
0: Ben, c'est là le problème, justement.
2: Oui.
0: Grille tour de pipe.
6: Bah moi je suis pas trop camping, mais c'est vrai qu'ils sont clôturés, ils vivent entre eux. Mmh. Et par contre, je voulais soulever le problème des conditions complètement insalubres des chiottes en fait publiques.
0: Non, mais ça
9: c'est crade.
6: Bah, on va en parler quand même, j'espère.
2: Ouais, tu fais caca dans la forêt, c'est pas grave.
9: Ouais, ou dans la mer.
3: Dans la neige.
2: Oh, caca plus, dans la flotte. Mer.
0: Non mais ça vous amuse de dire des conneries comme ça?
2: Ça vous amuse
9: dans la mer?
2: Non.
9: Ouais.
2: Bah non.
0: Sac de mouchage.
9: Franchement, moi j'ai habité un moment dans un camping parce que je m'étais fait expulser de chez moi, donc en fait j'ai habité au camping pendant un an en fait.
2: C'est là où t'as appris à manier le chasse un peu.
9: Voilà, c'est là que j'ai appris à taquiner le couteau, le larfeuille, tout ça.
6: T'en as volé des poulettes.
9: Et voilà, c'est vrai que voilà, c'est un peu l'ambiance, tu sais, feu de camp, on égorge des poulettes tous ensemble, on se retrouve le soir, on joue de la guitare, tout ça.
6: Top des caisses.
9: Voilà, maintenant les conditions de sécurité, je veux dire, nous, on était chez les manouches, donc je veux dire, il y a personne qui s'amuse à venir piquer chez nous, quoi.
3: T'avais des étoiles de ninja?
9: Ouais, aussi, j'ai des shurikens et tout, quoi. Donc, tu vois, le mec qui vient bébar chez nous, franchement, on lui fait un sourire à la gitane et hop, il repart chez lui, quoi.
6: Est-ce que tu maîtrises en maquillage de voiture?
9: En maquillage de voiture, ouais, je suis deuxième dame quand même. Donc, s'il y a quelqu'un qui a du business, je suis preneur, quoi.
6: Yes.
9: Par exemple, GG, je pourrais te maquiller tes dents et faire croire que t'as encore toutes tes dents, tu vois.
0: Alors je vais te dire une chose, que je viens d'entendre toutes tes conneries.
5: C'est pas bien.
8: Non, t'as pas tout écouté. Moi, je suis témoin, t'as pas tout écouté.
9: Attention.
8: Et justement, Gérard, il y a justement par rapport à tes dents, et je trouve ça honteux que les gens se moquent de tes dents. Il y a une question de Mégatonde qui dit: Gérard, sur le trajet des vacances, pour passer le temps, est-ce que tu fais des grilles de mots croisés avec tes dents? Et c'est vraiment pas drôle. Mais dis-le que c'est pas drôle,
5: dis-le,
8: Gérard. Défends-toi.
5: Qu'il faut qu'ils arrêtent.
0: Je préviens tout de suite.
5: Voilà.
0: Déjà, sac de moussage. On lui dit au revoir.
8: Il y a beaucoup de gens qui disent les dents pourries, ton débat.
5: Voilà.
0: Merci. S'il est pourri, ben, tant mieux pour leur gueule. Si ça leur plaît pas, c'est le même prix.
8: Dents pourries.
0: Donc, grille de pipe.
9: Ouais, je suis là.
0: Grille de tour de pipe.
9: Ouais,
0: un petit conseil que je te donne.
9: Pourquoi?
0: Calme-toi un peu, parce que je crois qu'avec avec sac de moussage, vous êtes bien foutu de ma gueule.
9: Pas du tout. Attends, on a parlé des campings, des camps de manouches, tout ça. Bah, c'est le débat, carrément, quoi.
2: Mais pourquoi les gens parlent de tes dents au pluriel, Gérard?
3: Je comprends pas, ça.
9: Ouais.
0: Ça, non, pas. Mais de toute manière, je préviens. Je préviens.
3: C'est pas la peine de déranger le pluriel, quoi.
0: Non, mais moi, je préviens tout de suite que grille de tourpipe.
9: Oui.
0: Tu t'es bien amusé. Tu t'es bien amusé avec sac de mouchage à bien vouloir déconner sur ma gueule.
9: Non, mais moi, je te connais pas. Hein.
0: Ouais, non, mais tu me connais pas, mais tu t'appelles Tony, donc au revoir.
5: Ok, on va dire
0: au revoir.
5: Au revoir.
9: Abuseux, moi.
0: Et celui qui s'amuse à mettre des je t'aime, ferme sa gueule avec.
5: Ok, Gérard, ce qu'on va faire, c'est qu'on va juste dire au revoir à Sandra qui est venue nous voir ce soir.
0: Voilà.
1: Au revoir à tout le monde et merci pour cette très bonne soirée et surtout écoutez Fun Radio.
5: Ah ouais.
0: De toute manière, ils sont branchés.
5: Allez, on va lui dire au revoir, on va lui faire la bise. Allez.
4: Au revoir.
5: Allez, au revoir. On va la raccompagner. On va la raccompagner, on se casse.
4: Au revoir. On va te raccompagner.
5: Il n'y a plus personne.
4: On la raccompagne, non?
5: Ouais, on la raccompagne.
4: Bon, laisse-t'en
5: casser. Allez, on y va, on se casse. Non, mais on la raccompagne, Gérard. Hein.
0: J'arrête.
1: Ciao, Sandra.
5: Attendez, on la raccompagne. On la raccompagne, ça. Allez.
1: T'as pas
5: fait la bise à Gérard, Sandra? T'as pas fait la bise à Gérard, Sandra?
4: Allez,
5: Gérard.
4: La bise.
5: Ah, il va faire la bise. Et essaie de lui attraper la bouche.
0: Et
5: ah,
0: il bonne vacances.
5: Bonne vacances.
0: Bon, on va essayer.
5: Ah, le regard.
4: Je suis bien les conseils de Gérard.
5: Pars en vacances.
0: Non, mais arrêtez vos conneries parce que ça commence à m'énerver vos papiers de merde là.
5: Bon, maintenant qu'on a dit au revoir à Sandra. T'es tranquille avec le reste?
0: Bon, alors.
5: On en était où, Gérard?
0: Non, je continue pas le débat.
1: Il y a Monsieur Mazur.
0: Non, je continue pas.
5: Yeah. Monsieur Mazur.
7: Bonsoir, Monsieur Mazur.
5: Bonsoir,
7: oui, bonsoir, c'est Monsieur Mazur.
5: Ah, Monsieur Mazur.
1: Comment ça va?
7: Oui, comment allez-vous, chers amis? Bonsoir, très heureux de vous retrouver.
5: Bonsoir, nous aussi.
7: De même.
5: Fantastique.
7: Alors, écoutez, j'ai tout à l'heure, Monsieur Gérard, que vous étiez opposé à ma présence lors de vos débats. Je le déplore, bien entendu.
10: Oui, et pas.
5: Ouais, c'est pas sympa, Gérard. Hein. Monsieur,
7: allô, Monsieur Gérard, quelqu'un
5: qui apporte beaucoup de choses. Gérard, si tu pouvais allumer ton micro.
7: Monsieur Gérard, m'entendez-vous?
10: Oui, il est pas.
0: Monsieur Mazur, je vous ai dit que je ne voulais pas de vous lors de ma dernière.
7: Pourriez-vous m'expliquer pourquoi, Monsieur Gérard?
0: Parce que j'en ai plus envie de vous entendre, parce que vous êtes sans arrêt en train d'en faire de trop.
7: Écoutez, Monsieur Gérard, j'ai toujours été courtois envers vous, très respectueux de vos idées.
0: Mais même, de toute manière, j'en ai marre, parce que vous restez trop longtemps à donner des réponses, et ça m'énerve.
7: Mais Monsieur Gérard, vous devez apprendre à respecter ceci, n'est-ce pas?
0: Mais moi, j'ai pas envie de vous entendre lors de mes derniers débats, c'est tout.
7: Mais pourquoi cela? Expliquez-moi un peu mieux.
0: Parce que c'est ma dernière de la saison et je ne sais, au mois de septembre, il n'y aura rien.
7: C'est à la bonne heure.
0: Oh, mais ça y est, ouais!
7: Monsieur Gérard.
5: Oh là là!
7: Monsieur Gérard, à la bonne
5: accident
7: heure.
5: Du travail.
7: Terminons l'année en beauté, vous et moi, Monsieur Gérard, et peut-être.
0: J'ai dit non!
7: Par la suite, pourrions-nous aller fréquenter quelques filles de voix afin de nous faire pomper le prépuce? T'as envie de casser de la puce ce soir, Gérard?
0: Putain, mais c'est pas possible!
8: Il y a des gens qui disent arrête de dire non, de toute façon, ils peuvent pas arrêter les gens non, c'est pas dans le dictionnaire.
0: Mais Monsieur moi,
7: Gérard,
0: je les
7: posez vos questions, je vais y répondre avec le plus grand des plaisirs, je vous écoute.
8: Il y a une question de Mégatombe, qui est une question qu'il faut une fois de plus que je ne poserai pas à l'antenne, parce qu'elle est nulle et elle est méchante pour Gérard. Il demande à Gérard, est-ce que sa jambe de bois peut servir pour allumer du feu de camp en camping?
2: Ouais, c'est pas beau,
8: et c'est
2: ça.
8: Nul, et donc merci de te déconnecter, Mégatombe.
2: Ouais, déconnecte-toi. Hein.
7: Monsieur Gérard, c'est scandaleux et vous avez toute ma sympathie.
0: Voilà, la question, croyez-vous que les campings sont bien protégés pour la dernière fois à bikini?
2: Ouais, Gérard, je vais te dire que ils sont bien protégés. Moi, j'ai fait plusieurs fois du camping, hein, et j'ai jamais eu de problème à ce niveau-là. Hein, il faut le savoir.
7: Ah ouais.
2: Ah ouais, jamais, hein, on m'a jamais rien volé. Bon, j'ai pas grand chose à voler non plus, mais non, aucun problème.
0: Non mais attends, c'est bizarre, toi t'étais sur la route et comme par hasard t'es plus sur la route.
2: Là, ah
0: c'est
2: mais là je me suis garé, je me suis enfermé dans mes cabines, là, y a pas de problème, Gérard. Alors,
5: les routiers ont des cabines.
3: Et toi Gérard, t'as déjà fait du camping?
0: Bah attends, je vais laisser répondre tout le monde. Bite de ouf.
11: Oui, bonsoir. C'est bite de ouf. Bah moi j'ai fait du camping effectivement. Bah,
0: non mais alors là, j'aime bien là je préviens. Stop.
5: Voilà. Ah pardon, mon portable.
0: Non mais c'est bon Pedro.
5: Ah ouais, c'est bon, je rallume.
0: T'éteins ton portable,
5: ah ouais,
0: c'est bon.
5: Direct, ça est éteint.
0: Ouais. Alors je préviens.
5: Vas-y, préviens un peu. Ça fait au moins 5
0: standard.
5: Minutes. Ça fait au moins 5 minutes que t'as pas prévenu. Vas-y.
0: Non non mais le standard. Oui. Bite de ouf, c'est Tony. Donc
5: non.
0: Tu me le vires.
5: Mais non.
0: Allez, arrêtez vos conneries, c'est les mêmes.
5: Je te promets.
0: Bon,
5: Gérard.
0: Allez. De toute manière, je sens que ça va être vite. Le débat, il va être clos vite fait. Hein.
5: Et vite tôt.
0: Combien qu'on est sur le site?
8: On est actuellement 26 594.
5: Là, on continue à monter, c'est-à-dire que le débat est intéressant, il faut continuer.
8: 26 600. Attends.
5: Après, tu fais des statistiques.
8: 26 684.
0: Ben attends, dis correctement le chiffre.
8: 26 694.
0: 95?
8: Oh là là, oh, 94.
5: Mais tu comprends pas.
0: Putain, mais
5: 94. Mais après, tu fais des comptes.
8: Tout le monde a compris. Hein.
5: Ben ouais.
8: Et il y a des gens aussi, évitez de demander si Gérard est de la même famille que Jack Nicholson. Est-ce qu'il est lui aussi le résultat d'un mariage consanguin? C'est nul, quoi. Ça ne nous intéresse pas, en plus.
0: Monsieur Mazur. Merci Pedro de me mettre les...
5: Non, excuse-moi, je gère, parce que toi tu gères pas, je suis obligé de gérer à ta place.
7: Oui, monsieur Gérard, m'entendez-vous? C'est monsieur Mazur à l'appareil.
0: Je t'écoute.
7: Oui, alors justement, je vous écoute, n'oubliez pas. Alors justement, pour répondre très très rapidement à votre question, je dirais que le taux de protection dans les campings dépend du nombre d'étoiles qui sont attribuées à ces établissements, n'est-ce pas? Moi-même, ayant très longtemps fréquenté des campings 4 étoiles, je peux vous assurer qu'il n'y a aucun problème de sécurité.
3: Il y a des chiens?
7: Oui, tout à fait.
0: N'importe quoi.
7: Mais bien entendu, monsieur Gérard, vous ne connaissez pas cette classification.
3: Faut pas que t'emmènes Sandier, va se reproduire.
0: Alors, ballon.
3: Au revoir.
0: Au revoir. Au revoir. Voilà. Monsieur Mazur.
7: Oui.
0: Je vous préviens, c'est la dernière fois que je vais vous dire de calmer vos... quand je vous pose des questions, vous répondez correctement, d'accord?
7: Mais j'ai répondu tout à fait correctement.
0: Donc moi, je peux vous dire qu'à l'heure actuelle, certains campings sont mal protégés. Il n'y a pas assez de sécurité.
7: Oui, non, mais tout à fait, monsieur Gérard. Mais cependant, dans les campings qui bénéficient d'une classification 4 étoiles...
0: Vous avez
7: des vigiles qui patrouillent, monsieur Gérard.
0: Non, il n'y a pas d'histoire de camping avec des étoiles. Ça, chez moi, ça existe.
7: Attendez, monsieur Gérard, si je peux me permettre, et sans trop entrer dans les détails, je détiens personnellement des stocks options de nombreux campings 4 étoiles partout en France, je puis vous assurer
0: c'est
7: que...
0: ça, bien sûr. Vous êtes directeur d'un camping 4 étoiles, c'est ça?
7: Non, du tout.
0: Prenez-moi bien pour un con.
5: Mais c'est pas du tout, genre, Gérard, arrête.
7: Vous le faites très bien vous-même. Non, mais monsieur Gérard...
0: Alors, monsieur Mazur, je vous préviens d'une chose.
7: Oui, monsieur Gérard.
0: Soit que vous vous calmez, ou soit que je vous dis au revoir pour de bon.
7: Je suis tout à fait calme. Nous vous rappelons.
5: Ah. On a coupé directement la personne qui a foutu sa merde.
0: Donc, alors, quels sont les pays qui n'ont aucun succès? Alors 80% Bahia. Alors je sais pas ce que c'est comme ville.
5: D'accord.
0: 60% Saint-Marin.
5: D'accord.
0: 50% Cap d'Agde.
5: D'accord.
0: 30% Marrakech.
5: Ouais.
0: 15% Athènes.
5: Ouais.
0: Et quel est le moyen de transport préféré que préfèrent les vacanciers?
5: Ah,
0: alors 70% le catamaran. Donc le bateau. 50% la pétrolette, donc à mon avis ça doit être une mobilette.
5: Ouais.
0: 40% l'avion à réaction.
5: D'accord.
0: Le train à rail et le balai. Alors le balai, je vois pas ce qu'il a.
5: Mais c'est pour les sorcières.
1: C'est
5: Harry Potter, les sorcières.
0: Ouais, c'est bon. Quels sont les loisirs que les Français aiment pratiquer en vacances? On verra ça juste après.
5: Alors Gérard, toi pour partir en vacances, tu préfères quoi? Le train, l'avion? Qu'est-ce que tu préfères? Le train, le vélo, la mobilette?
0: Non, moi, je préfère partir tranquillement en train, puis c'est tout.
5: En train, voilà. Alors, par exemple, un trajet Paris-Sao Paulo en train, ça prend combien de temps à peu près?
0: J'en sais rien. Non, mais partir à l'étranger, ça m'intéresse pas.
5: Tu veux jamais partir à l'étranger? Eh oh, je t'écoute, Gérard.
0: Alors, je préviens tout de suite.
5: Oh putain, qu'est-ce qu'il y a? Qu'est-ce que j'ai fait?
0: Esteban, tu arrêtes tout de suite d'accord, tes conneries.
5: T'occupes pas d'Esteban, occupe-toi
0: de moi. Non, mais moi, c'est moi qui commande, d'accord.
5: D'accord, ouais, ouais.
0: Et donc, sinon, Esteban, réponse... tu ranges ton scotch directement et vite fait, bien fait.
5: Mais laisse-le.
0: D'accord.
5: Voilà.
0: Hop.
5: Cours vite, cours, Esteban, cours.
0: Et voilà.
5: C'est bon, voilà. C'est...
0: Le rouleau de scotch, tu l'auras pu.
4: Il voilà. A piqué le scotch.
5: Ah, le voleur.
0: J'en ai rien à foutre. De toute manière, maintenant, vous allez arrêter parce que sinon, le débat, il va être clos vite fait.
5: C'est
0: bien
5: pas
0: fait.
5: Notre genre. Arrête, Gérard. Bon, alors. Donc, t'es jamais parti à l'étranger. Gérard, je te posais une question. Est-ce que t'es déjà parti à l'étranger?
0: Non, je t'ai dit.
5: T'es jamais parti à New York?
0: Bah, à New York, c'est pas des vacances, d'accord?
5: Ah, ouais, mais c'était pas à l'étranger?
0: Bah, à l'étranger, c'est la question qui arrive après.
5: Ah, c'est-à-dire, vas-y.
0: Préférez-vous partir à l'étranger en vacances ou pas?
5: Alors, on écoute, je sais pas, tu veux écouter qui d'abord? Pour la réponse.
0: Pour l'instant. Celui qui s'amuse à mettre de la musique. Bon, allez hop. C'est simple.
12: Ah, mais qu'est-ce que c'est que ça là?
5: Arrêtez les sons, s'il vous plaît.
12: Ah, mais y a pas de son là.
5: Voilà.
0: Non, mais.
5: Voilà, si on pouvait arrêter les sons.
0: Oh, le standard là.
5: Si on pouvait arrêter de rire aussi.
0: Oh Céline, s'il te plaît.
5: Et si tu pouvais arrêter de crier, voilà. On prend qui d'abord? Y a qui est là?
12: Répète la question, Pedro, s'il te plaît.
5: Ouais, alors préférez-vous partir en vacances en France ou à l'étranger, c'est ça? C'est ça, Gérard?
0: Non, c'est pas ça.
5: Alors c'était quoi? Gérard, on t'écoute.
0: C'est préférez-vous partir à l'étranger ou pas?
5: D'accord.
0: Et on accueille Chico d'Ajaccio.
5: Chicos.
13: Bonsoir Gérard, bonsoir tout le monde.
5: Bonsoir.
12: Bonsoir Chico.
13: Oui, bonsoir monsieur Chico. Ça va GG?
0: Ça va.
5: Ça va, bon allez vas-y, on va enquiller avec les réponses.
0: Bite de ouf. Bite de ouf.
1: Tu l'as viré, bite de ouf.
0: Bah alors. Faudra peut-être en prendre d'autres.
5: T'as
0: hein.
5: Pris trop de café. Hey.
14: En train de prendre.
0: Ouais, non, mais pas. Oh.
5: Céline, elle aime bien prendre, Gérard.
0: Ouais, non. Attendez. Là, moi, je crois que je vais arrêter tout de suite le débat.
13: Faut filtrer, faut filtrer, Gérard.
0: Ouais, non, mais je crois que je vais arrêter là, tout de suite.
5: Mais non, mais Gérard.
4: Non, mais c'est bon, Gérard. On les prend au fur et à mesure.
0: Non.
4: Mais qu'est-ce que t'as encore?
5: Gérard, je t'explique.
0: Non.
5: Gérard, je t'explique.
0: Non, mais moi, c'est. Attends, c'est moi qui commande. Tu me laisses mon micro allumé, d'accord?
5: Alors tu me laisses parler un peu quand je
0: te dis. Non, mais moi je vais te dire une chose.
5: Il y a 4 personnes à l'antenne.
0: Non, mais moi je vais te dire une chose.
5: Non.
0: Que les 4 personnes qui sont à l'antenne, vous les avez pris. Vous avez Monsieur Mazur, ok. Bikini, c'est un autre.
5: Arrête. Eh, oh Gérard, c'est du matériel.
14: Arrête ton cinéma,
5: franchement. Oh là, Gérard, il est encore parti. Bon, vas-y.
4: Oh, c'est vraiment ridicule. Non, mais t'as pas bu, Pedro, t'as pas bu.
5: Ah non, mais moi, je vais faire comme si. Hein. Alors, c'était quoi sa question? Alors on va prendre les auditeurs, on va gagner du temps.
12: Moi je peux le faire si vous voulez.
5: Avez-vous déjà, non c'est quoi?
13: Bonsoir.
5: Alors attendez, je cherche la bonne question. Ok merci.
1: Et préférez-vous partir à l'étranger ou pas?
5: Ou pas, alors on va prendre qui d'abord? Monsieur Mazur qui va répondre en premier. Monsieur Mazur? Allô? Ah monsieur Mazur. Ah monsieur Mazur.
0: Hop terminé, hop. Le débat est terminé.
13: Oh Gérard.
5: Mais non Gérard.
0: Non mais qu'est-ce que c'est? Regardez, le standard
5: il sonne
0: et il n'y a personne qui prend des auditeurs.
13: On est là.
0: Et hop, c'est terminé.
5: Gérard,
0: mais vous prenez rien, arrêtez, merde.
1: Benoît.
0: Vous faites chier. Vous faites chier, vous verrez.
14: La Pouxe.
0: Ta gueule.
13: Et Gérard, tu fais ta star ce soir.
4: Gérard, arrête ton cinéma, ça fait 4 fois que tu parles. Tous les gens sont choqués. Tous les gens sont choqués. Je suis choqué. Hop, un autre, I'm shocking. Tu vois, partout, il y en a.
0: Ouais, tiens mon cul.
4: Ouais, ton cul.
5: Vas-y,
4: Gérard, je peux te voler chaque 4 heures. On dirait Alain Delon.
0: Non, c'est fini.
5: Non, mais on va faire le débat à sa place, tant pis. Vas-y.
4: Ouais, bah, qui s'en aille.
5: Ah bah ouais, franchement, on peut assurer sans toi, tant pis. On fera un débat moins bien, mais tant pis.
0: Attends, toi, tu fermes ta gueule, d'accord?
13: Allez,
0: et ton portable, tu l'éteins.
5: Eh, hey, tu touches pas mon portable.
0: Là.
5: Eh, oh, est-ce que je touche au tien?
0: T'éteins ton portable.
5: Je touche au tien.
4: Voilà.
0: Non.
13: Gérard, ça coûte cher le téléphone.
4: On a d'autres personnes.
0: Non, mais de toute manière, depuis tout à l'heure, je suis en train de vous regarder, vous prenez aucun auditeur. Vous remettez les mêmes.
4: Alors,
0: terminé, Gérard, je travaille pas avec
5: Gérard,
4: tu fais du cinéma, tous les gens sont choqués, ils sont en train de se déconnecter. Il y en a beaucoup qui disent, pour la première fois, j'ai des réactions des gens qui ne te veulent plus en septembre sur Fun Radio.
0: Et alors, de toute manière, c'est pas eux qui commandent, c'est Victor. Et de toute manière, Victor, il sait comment que je travaille. Voilà. C'est tout.
4: Mal.
0: Et c'est pour ça qu'en septembre, je vais revenir vous casser les couilles.
5: Ouais.
0: Mais pas avec la même équipe.
5: C'est clair que tu vas bien nous les casser. Bon.
0: Non.
14: Si.
0: C'est moi qui commande. Alors,
5: on a signé le contrat.
0: Alors donc, maintenant, on va remettre 2h12, on met un disque, c'est terminé. D'accord. Tu balances le disque, j'ai pas la musique. Donc tu balances un disque et je veux savoir les autres auditeurs. Et pas les mêmes.
5: T'as oublié qu'il y a des doigts aussi.
0: Et il y a une chose que je vais prévenir au standard. Arrêtez.
1: Fais le standard, Gérard.
0: Arrêtez quand je vire un auditeur, arrêtez de le reprendre sous un autre nom.
1: Non mais Gérard, il y a un truc que tu comprends pas, c'est que tu fais pas le standard. Donc en fait, Hervé va prendre ta place et toi tu vas faire le standard.
0: Non, okay. Non mais moi. Hein, moi, je vais te dire une chose que je suis pas d'accord.
8: T'as vu combien
1: on est? Moi, je suis pas d'accord non plus.
5: On est 407.
8: 407. Et 407. Et déçois tout le monde avec tes réactions de
5: star.
8: De foyeux.
5: Ouais, franchement, Gérard, assure un peu.
0: Tu
5: vas faire le standard. Manière,
0: toi, tu vas fermer ta gueule.
5: Ouais.
0: Et tu vas arrêter de me couper mon micro.
5: C'est pas mon genre.
0: D'accord?
5: Ouais.
8: 403.
0: Hein?
5: Ouais.
0: Parce qu'avec ton t-shirt Adidas, ça va.
8: Okay. 401. Ça va. On baisse, hein.
5: Ça va,
8: on
5: en perd un,
0: là. Mais je m'en fous,
8: mais tu t'en fous, mais les gens finissent par s'en foutre de toi aussi.
0: C'est pas toi
8: qui
0: me commandes. C'est pas toi qui me payes.
15: Bah ouais.
0: Bon, alors tu fermes ta gueule et c'est tout.
8: Bah j'ai 50 euros dans ma poche.
0: T'envoies le disque.
5: Et t'as oublié quelqu'un des doigts aussi, hein.
0: Ta gueule.
8: T'as vu ses doigts?
5: Ouais, pourrais pas. Des moignons. Ah là là. Non, c'est quoi? Attends, t'as le titre là, normalement. Ah bah merde, excuse-moi, c'est moi qui l'ai annoncé.
16: Tu veux 4 nouveaux, c'est ça?
5: Ah, c'est quoi le titre? Enchaîne.
0: Non, c'est épouse-moi, j'ai des dents pourries. Bien sûr, connard!
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0: Oh, celui qui a sa musique! Celui qui a sa musique derrière, arrête!
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0: Bon. Rebonsoir, la suite est fin. Suite et peut-être fin du débat.
5: Il y a deux personnes qui applaudissent.
0: Donc voilà, donc on venait de s'écouter Pedro, s'il te plaît.
5: Bah, t'as la fiche, non?
0: Non, j'ai pas les fiches.
5: Ok, c'était Placebo avec Special K à l'instant.
0: Et le premier, c'était pas du tout...
5: Moi, j'ai pas du tout les fiches.
0: Non, mais de toute manière, c'était pas du tout le titre qui était annoncé sur ma fiche, donc voilà.
5: Ah bah écoute, je sais pas alors.
0: Donc voilà, donc malheureusement petit problème avec le standard et puis sur le site internet. Donc Max n'était pas là quand ça s'est passé.
5: Malheureusement.
0: Donc ce qui s'est passé, c'est que il y a eu des auditeurs qui se sont amusés à revenir sous d'autres noms et donc on a été forcé de couper un bon bout de temps. C'est d'ailleurs c'est pour ça qu'on a peut-être chuté sur le net et donc malheureusement voilà.
5: D'accord.
0: Donc, on va continuer encore une demi-heure.
5: Non, 5 minutes.
15: 20 minutes.
0: 20 minutes, pas plus.
5: Attends, si t'es pas dedans, si tu veux pas.
15: Je suis content à gueuler, moi j'ai eu un appel de mon pote de Victor, il dit si c'est pour partir toutes les 5 minutes, on arrête. Hein.
5: Ouais,
0: dans ces cas-là.
15: Non, il dit 20 minutes, on fait 20 minutes parce que tu tiendras pas une demi-heure.
0: Ça dépend. Je peux peut-être tenir plus, mais on sait pas.
5: Ouais, je suis pas sûr que tu sois capable. Hein. Ouais,
8: y a beaucoup de gens qui disent que Gérard est totalement incapable ce soir de faire plus de 20 minutes.
5: Ouais.
8: Incapable.
5: Ouais.
8: Et j'en n'y crois pas.
5: Incapable.
0: Ouais, bon, on verra. Déjà sur le net.
8: Ouais. C'est
0: déjà
8: moi.
0: Pour commencer, tu vas te calmer, hein, parce que vos questions cons et tout ça, j'en veux pas, hein. Donc ça va être clair et c'est tout. Voilà. Donc j'espère que ça va remonter et que au standard ça va changer un petit peu. Et voilà, donc on va accueillir pour ça Clément de Cannes.
18: Bonsoir Gérard.
5: Attendez, hop là, on va gérer. S'il vous plaît au standard, ce qui se passe. Il y en a qui a une ligne pourrie. Hein.
0: Clément a une ligne pourrie.
5: D'accord. Si vous pouvez juste le récupérer. Non mais on s'en fout, prenez tous et vérifie qu'est-ce qu'il y a une ligne pourrie. Hein. Voilà, on va gagner du temps.
15: Non, je parle un peu ça, mais...
5: Voilà, Max est en train de parler, on est en train de broder.
8: Gérard, on a des questions sur le net qui concernent l'étranger. Les auditeurs, est-ce qu'on pouvait avoir des auditeurs qui, par exemple, partent en Europe, en Asie, pas forcément toujours en France?
0: Non mais c'est quoi comme question qui voulait poser?
8: Non mais je veux dire des gens qui partent en vacances, qui sont concernés par le débat, mm-hmm. et qui partent aussi à l'étranger, pas uniquement des gens qui... Parce que depuis le début du débat, on a que des gens qui partent en France. Donc si vous pouvez faire un appel.
0: Non mais justement, c'est préférez-vous partir à l'étranger ou
8: pas? Génial.
0: Préférez-vous partir à l'étranger en vacances ou pas? Donc voilà, donc on parle pas uniquement que de la France, hein.
8: Nickel.
0: Donc voilà. Donc Clément, c'est bon au standard s'il vous plaît.
5: On peut pas régler le problème. Hein.
0: Le standard, Clément, on peut pas. Donc, Pauline.
5: Non mais attends, on peut pas les prendre, on peut pas tous les prendre. Il faut attends, on va tous les mettre en attente, comme ça on va gagner du temps.
1: En fait, c'est Pauline qui a une ligne pourrie.
5: Voilà, donc c'est laquelle la ligne pourrie? C'est sur quelle ligne, s'il te plaît?
0: La boule, la c'est 8. Sur
4: la 8.
5: D'accord. Donc hop là, qui est-ce qui est sur la 2? Vas-y.
0: Clément.
5: Non, il y a quelqu'un qui est là. Qui est-ce qui est là?
16: Alors moi, je suis là. Bonsoir.
5: Voilà, déjà
0: c'est
5: toi.
0: C'est qui?
16: C'est Prévention Croutière. Bonsoir GG.
5: Bonsoir.
16: J'appelle de Madalaska 117.7. Bonsoir tout le monde.
0: Bonsoir.
16: Bonsoir.
0: François.
19: Ouais, bonsoir, c'est François.
16: Bonsoir.
19: J'appelle de Tombouctouze.
16: Bonsoir.
19: Bonsoir.
16: Bonsoir.
0: Ok, bonsoir.
1: Pauline est de retour.
0: Pauline.
20: Bonsoir.
0: Bonsoir.
20: Bonsoir Pauline.
0: Clément, non?
1: Non, Clément, c'est mort, il avait un bruit trop sourd.
5: Voilà, par contre, il faudrait gérer celui qui est en train de... Avec, dans cette
16: l'antenne, là, prévenez les mecs, là.
5: D'accord, ok.
0: C'est qui?
5: Voilà, c'est réglé. Qu'est-ce qui est là? Une fois, deux fois, on va le zapper, hein, sinon ça va aller très vite.
0: Ah bah, de toute manière, il faut le zapper tout de suite.
16: Tout le monde est là.
5: Ok, tout le monde est là.
19: Tout le monde est là.
5: Ok, tout le monde est là. Ok, vas-y.
0: François, arrête de jouer tes gros bras, d'accord?
19: Ok.
5: Ok, on va enquiller avec la question, Gérard. Allez,
4: on a une question internet, peut-être juste. En quelle année, à quelle époque démarrèrent les premières vacances?
0: Oh là, je sais pas du tout. Hein.
4: À peu près.
0: Ouais, je sais que les congés payés ont commencé en 73, ouais. Les premiers congés payés ont commencé en 73.
4: Exactement.
0: En fin de compte. Hein.
16: Il y avait des congés pas payés avant.
0: Ouais, mais avant, c'était pas pareil.
16: Donc, ouais, c'était un peu des vacances quand même. Hein.
0: Donc, c'est pas le thème de... Donc, on est combien, là, sur le net, un peu?
4: Eh ben écoute, on est remonté, puisqu'apparemment, c'est bien redémarré depuis 8 minutes. On est remonté à 9191.
0: Ok. Et donc, on accueille Jérémy, le vacancier de Lavandoux, 102.8.
21: Ouais, salut GG. Salut tout le monde.
19: Bonsoir, Jérémy.
16: Bonjour, Jérémy.
21: Bonsoir.
0: Oh, François, tu te calmes, s'il te plaît, parce que sinon, ça va pas aller. D'accord? Donc, alors, préférez-vous partir à l'étranger en vacances ou pas? Donc, on va demander à François, parce que comme il a une grande gueule.
19: Bah oui, c'est clair que je préférerais partir en vacances, mais cette année, j'ai pas trop eu le choix. Je dois rester à Paris pour travailler, donc cette année, ça va pas le faire.
16: Ouais. Dommage.
0: Prévention?
16: Prévention Croutière, bah écoute, moi, je vais partir en Amérique du Sud. Donc en Guinée orientale, donc ouais, je suis plutôt pays étranger, quoi.
0: Ouais.
16: Bah, histoire de prendre un peu le soleil, parce que t'as vu le temps qu'il fait, si tu restes en France, tu prends pas le soleil, quoi.
0: Bah ça dépend, hein. Peut-être que la deuxième quinzaine de juillet sera meilleure.
16: Mais là, reconnais que c'est mal barré, quoi.
0: Bah faut attendre.
16: Qu'est-ce que tu penses, toi, de cette météo un petit peu?
0: Non, mais attends, on en rediscutera après. Okay, Jérémy
21: d'accord. Ouais, bah moi, Gérard, je pense que c'est mieux de partir à l'étranger pour découvrir de nouveaux horizons, de nouveaux pays.
0: Mmh.
21: Et que c'est vrai que pour le temps, c'est mieux de partir à l'étranger que de rester en France.
0: Mmh. Et Pauline ?
20: Moi, je crois que c'est important de découvrir le monde. Et moi, je suis plus Afrique orientale, tu vois, Viet Minh, tout ça. Toute cette région-là, quoi.
0: Mmh. Non, mais moi, je pense que... Bon, pour répondre à... C'était Parmentier Croutière, là.
16: Ouais, Prévention Croutière, ouais.
0: Ouais, Prévention Croutière, donc tu me parlais du temps. Bon, bah, de toute manière, faut bien te dire une chose. Non. Que là, en fin de compte, bon, c'est vrai que tous les ans, c'est la même sérénade par rapport au temps, en fin de compte. C'est qu'on a un temps pourri les premiers jours de juillet, c'est-à-dire la première quinzaine. Et pour dire qu'après, le temps revient super bien, et donc... À partir du 14 voire 15 vers la mi-juillet, on récupère un soleil, mais pas possible, pas possible.
4: Gérard, il y a quelqu'un qui vient de réagir en entendant quand tu as dit il faut laisser le temps. Mm-hmm. Beaucoup de gens ont pensé qu'il y avait Didier Barbelivien sur notre antenne. Est-ce que tu pourrais nous chantonner juste un petit clin d'œil? Il faut laisser le temps chanter. Juste
0: non,
4: ça.
0: Non, mais ça. Ça, il faut laisser le temps au temps.
4: Non mais chante-le, juste, je vais la petite phrase, ça fera plaisir à beaucoup d'auditeurs.
0: Il faut laisser le temps au temps. Voilà.
4: Voilà, non. c'est tout. Répète-le juste ça. Il faut laisser le temps parler librement.
0: Il faut laisser le temps parler librement et le temps au temps. Voilà.
4: Mais chante-le.
0: Non, je le chante pas. Non.
4: Pour me faire plaisir.
0: On va pas recommencer, sinon on va arrêter le débat et ça va être vite fait. J'ai envie de continuer un maximum et comme c'est la dernière de la saison, Je pense qu'on va arrêter à 3h et puis c'est tout. Je pense, mais je vais voir comment que ça se passe avec les auditeurs. Donc, alors, préférez-vous partir en à l'étranger ou pas? Donc, en vacances Alors, préférez-vous partir à l'étranger en vacances ou pas? Donc, moi, personnellement, donc à part New York, mais ça, c'était pas des vacances, c'était pour aller voir le film Godzilla en avant-première.
5: T'as travaillé dur?
0: Pour
5: bah tu dis que c'était pas des vacances donc t'as travaillé.
0: Non mais ce qu'il y a c'est que bon pour aller voir le film Godzilla donc c'est pas des vacances pour moi personnellement c'est juste une petite détente. D'accord. Donc c'était pour aller voir le film en avant-première mais ce n'est pas vraiment des vacances.
5: D'accord.
0: Les vacances pour moi partir à l'étranger c'est partir comme j'ai dit mercredi quand je suis venu.
5: C'est
0: donc c'est de partir quasiment 2 mois voire 3 semaines comme Lily va faire partir à Ibiza tout ça.
5: Donc partir à l'étranger c'est partir 2 mois.
0: Bah disons partir soit 2 mois ou soit 3 semaines dans d'autres pays que bien sûr Paris parce que c'est vrai que durant juillet août Paris on sera moins pollué, il y aura moins de monde.
5: Ouais.
0: Mais Gérard,
6: ouais. Une question, parce que j'ai noté quelque chose dans ce que tu viens de dire qui est vachement intéressant. Tu viens de dire Paris est un pays. Est-ce que tu penses pas que c'est une réaction de ta part qui est un peu justement vachement centrée comme ça vers un ethnocentrisme qui est vraiment la caractéristique type de ce qu'on peut entendre en Île-de-France?
0: Disons Paris, bon, je dis Paris, mais bon, l'Île-de-France, c'est l'agglomération des autres départements, donc le 92, tout ça. Mais c'est vrai que partir comme ça tu pars par exemple tu vas prendre une tente de camping, tu vas aller admettons à du côté de
9: Boulogne.
0: Par exemple Rambouillet. Par là dans la forêt de Rambouillet. Bon bah hein, c'est pas des vacances.
6: Pourquoi?
0: Non, c'est pas des c'est
6: oui
0: des...
6: mais pour la personne qui habite à Paris, mais par exemple pour la personne qui habite Saint-Tropez là, bah, aller à Saint-Tropez n'a plus d'avantage que c'est partir en vacances. Est-ce que du coup Rambouillet c'est pas des vacances puisque c'est, ça a rien à voir en destination. Enfin je veux dire c'est loin.
0: Non mais disons Rambouillet, bon j'ai pris Rambouillet, mais partir à Saint-Tropez pour moi c'est des vacances parce que c'est tu vois la mer, tu vois d'autres personnes que sur Paris.
6: Mais pour la personne qui habite à Saint-Tropez, c'est pas intéressant d'aller en vacances à Saint-Tropez.
0: Bah disons la personne qui habite à Saint-Tropez si elle veut partir ailleurs que Saint-Tropez, elle peut par exemple moi ce qui me plairait. Bon, malheureusement, je peux pas, j'ai pas les moyens. Moi, ce qui me plairait, c'est de, par exemple, de partir, comme tu dis, à Saint-Tropez, voire même sur Marseille. Là, au moins, même Nice. À l'heure actuelle, à Nice, faut pas dire. Je pense que la température est des fois meilleure que nous à Paris. Hein.
6: À Nice,
5: là. T'es déjà allé à Nice?
0: Oui, on avait
6: avec Max.
0: Ouais, on avait été à Nice. Ouais.
5: D'accord.
0: Non, à Nice sur le.
5: D'accord. D'accord, c'est pas grave, Gérard.
6: On demande aussi si en 1973, par exemple, tu avais dû défendre le projet de congé payé par le Sénat ou différent le système de la navette entre l'Assemblée nationale et le Sénat, comment tu l'aurais défendu vis-à-vis des députés de l'époque qui étaient majoritairement bleus?
0: Bah, disons le problème. Bon, c'est pas le thème du débat, mais je vais quand même répondre à la question. Ce qu'il y a, c'est que c'est vrai que depuis que les congés payés ont été votés, donc pour moi c'est vrai que partir 5 semaines, bon il y en a qui prennent 2 ou 3 semaines pendant l'été et d'autres qui gardent une semaine pour l'hiver, donc pour moi personnellement c'est bien comme ça.
5: Donc ça c'est ton avis, mais on peut être demander aux gens qui sont là au standard avec nous leur avis.
0: Ouais, si
5: si tu peux arrêter d'appuyer sur leur téléphone. Voilà, ça serait bien, merci.
22: Olé.
5: Voilà, donc des réactions par rapport à ce que vient de dire Gérard par rapport à 5 semaines.
0: François. Attendez, oui. François.
22: Oui, moi j'aimerais te poser la question suivante. Tu as parlé tout à l'heure de la première quinzaine assez pluvieuse. Est-ce que tu penses que la deuxième quinzaine, on aura droit à des températures canonculaires?
0: Bah disons, je pense, parce que tous les ans c'est pareil. Tous les ans à la même époque, faut dire. C'est vrai que faut bien se dire une chose, à l'heure actuelle, on n'a plus de saison.
20: Mais est-ce que tu crois que c'est à cause
22: de la saison, ma pauvre dame.
0: Attends, Pauline. Hein.
20: Mm-hmm.
0: Attends 5 minutes, parce que là, je réponds à... Donc, toi, François, tu me posais?
22: Oui, c'était pour savoir, en fait, pour insister sur le fait que j'espère qu'il y aura du temps de bonnes températures clémentes et un temps canonculaire, quoi, pour la suite.
0: Hein. Bah, de toute manière, comme je l'ai dit, Je pense, à mon avis, parce que de toute manière, c'est tous les ans. Et puis, il faut dire c'est vrai qu'on n'a plus de saison.
16: Mais on peut pas faire quelque chose, là, GG, contre ça ou pas, là?
0: Ben, ça, c'est pas, malheureusement, on peut rien y faire parce que Attendez. Pauline, pardon.
20: Si, on sait maintenant que début juillet, c'est tout pourri. Pourquoi ils décalent pas les vacances?
0: Ben,
20: mi-juillet, mi-septembre.
0: Bah, de toute manière, c'est là le problème. Voilà la question qui est bien.
16: Ouais.
0: La question qui est bien, c'est vrai qu'il y a des gens qui sont partis bien avant.
20: Mmh.
0: C'est vrai qu'il y en a qui sont partis fin mai, début juin. Donc, pour avoir moins de monde sur les plages. Et là, maintenant, bon, c'est vrai que là, en ce moment, c'est la grosse période que tout le monde a arrêté. Parce que c'est vrai. Faut dire une chose, que là, la question, on va revenir dessus. Sur la question, donc, préférez-vous le camping ou les locations? Donc, ouais. Avant que vous répondiez. Donc, moi, je vais vous dire une chose. Qu'à l'heure actuelle, on n'a plus de saison.
20: Ah non, parce, la pauvre dame.
0: Regarde, cet hiver, on n'a rien eu. On n'a pas eu de neige ni de verglas. C'est pas parce que j'ai eu un problème en 93 avec ça. Donc, on n'a pas eu d'hiver. On n'a pas eu de printemps. Disons, si, on a eu un printemps, mais vraiment grave. L'été, bon, on l'a eu bien avant. D'habitude, au mois de mars, on a les giboulées de mars, on les a pas eu. On n'a pas eu de pluie. Et là, maintenant, on arrive presque, on est le 5 juillet. Non, le 6, je veux dire.
5: On est le 6 aujourd'hui.
0: On est le 6 juillet.
5: On est samedi, là.
0: Donc, les gens, là, c'est la première grosse vague de départ en vacances. Donc en fin de compte et après on aura la deuxième vague qui va partir du 15 au 15. Donc voilà pourquoi bon mais, c'est mais vrai.
5: Oui, vas-y, Pedro. J'avais demandé comment t'expliques ce changement de saison, tu crois que c'est l'économie, c'est le chômage, c'est ce genre de choses qui fait que il y a plus de saison?
0: Bah disons non, c'est pas je pense que
5: la couche d'ozone, je sais pas.
0: Non, mais je pense que c'est plus les gens maintenant ont plus trop envie de réserver.
5: D'accord. Donc c'est à cause de ça qu'il y a plus de
0: saison. Disons avec tous les accidents qu'il y a eu, donc on peut pas dire que les gens sont d'accord de partir à l'étranger ou pas.
5: Et donc c'est pour ça que en hiver tu dis que c'est décalé, que c'est deux semaines avant ou ce genre de choses. Tu crois que c'est à cause de ça?
0: Bah disons en hiver, je vois cette année. Faut dire que disons l'année dernière, on n'a pas eu d'hiver.
5: Ah non, c'est clair, il faisait trop chaud, il faisait 30 degrés.
0: Non, mais même, là je vois le jour de... Attends, je reviens tout de suite à toi, Esteban. Oui. Le jour de mon anniversaire, le 17,
5: ouais.
0: Eh ben, moi je peux te dire une chose, que le temps il était insupportable, il faisait plus de 35 degrés.
5: Ah hein. C'était énorme.
0: Là, c'était insupportable.
5: Ouais, tu transpirais beaucoup, tu t'es mis de la Adidas et tout ça.
0: Question internet, oui.
2: Non, malheureusement, non. Non,
5: non. Les gens t'écoutent.
2: Ça s'est déconnecté, entre le moment où tu parles à Pedro et moi.
5: Voilà.
0: Ah bon, donc...
2: S'il y a une question de quelqu'un, je ne sais pas si tu la connais, elle se fait appeler Henri, là, donc je ne sais pas, qui te demande est-ce que tu viens pour les vacances. Moi, je n'ai pas changé d'adresse.
0: Mais c'est bon, hein, c'est même pas la peine de me la poser, la question. Je sais très bien ce que c'est comme chanson.
2: C'est une chanson,
0: ouais. Est-ce que tu viens pour les vacances? Moi, je n'ai pas changé d'adresse. Tu peux m'appeler. Tu peux toujours m'appeler au numéro.
5: D'accord. Je serai en avance. Au rendez-vous de notre enquête.
0: Voilà. Okay. Au rendez-vous de
2: nos vacances. Ah, pardon. Vraiment. Alors là, je l'ai lu en plus, mais innocemment, quoi.
0: Ah, je me souviens plus des deux chanteurs. Non. C'est pas Claude Barzotti. C'est je sais plus qui.
5: C'est pas Barzotti, je crois.
0: Non, c'est pas Pavarotti non plus.
2: Tino Rossi.
0: Peter Rossi. Non plus.
2: C'est qui? Retrouve le nom. Ça va m'énerver. Non, mais quand je retrouve pas un nom, ça m'énerve, Gérard.
0: Chante-le. Est-ce que tu viens pour les vacances? Moi, je n'ai pas changé d'adresse, tout ça, c'est... je sais plus qui c'est, mais bon, ça me reviendra.
5: C'est pas grave, Gérard.
0: Donc, alors, la question, c'est préférez-vous le camping ou les locations? Donc, on va demander à François. François, une fois.
16: C'était endormi en antenne, là, c'est pour ça.
5: Ah, bon, François, il est là ou pas?
0: Prévention croutière.
16: Écoute, moi, j'allie un peu les deux. Donc, en fait, je vais en camping, mais je loue en camping, en fait. Tu vois, je fais de la location en camping.
0: Mm-hmm.
16: Je loue des mobilhomes, des tentes, des igloos, des tables de ping-pong.
0: Non, je te parle pas des igloos ni des tables de ping-pong. D'accord.
16: Ah, si, attends, c'est ce que je loue quand je suis là-bas, quoi.
0: Ah ouais, donc toi, c'est pour ceux qui viennent en vacances, en camping et tout ça.
16: Voilà, c'est de la location en camping. Quoi. Mmh, voilà.
0: D'accord.
16: J'ai rendu les deux compatibles.
0: Mmh. Jérémy ?
9: Bah écoute, moi je préfère louer une maison au bord de la mer plutôt que d'aller au camping. Je trouve ça plus agréable.
0: Ah donc t'es pour, tu préfères la...
9: La location.
0: La location.
16: Ah oui, le camping.
0: Pauline ?
20: Bah moi écoute, je loue en dur. Parce que j'aime mon confort. Moi, une maison sans un canapé, c'est pas une maison. Mmh. Donc habiter dans une roulotte pendant un mois, c'est pas possible.
0: Disons dans un mobil-home.
20: Oui, enfin, appelle ça comme tu veux. Moi, j'appelle ça une roulotte.
0: Mmh.
20: Et donc, je loue en dur. Et mmh. j'ai les moyens en plus, donc pourquoi je me gênerais, hein?
16: Mmh. Non, mais attends, Gégé, ouais. c'est bien les mobil-homes.
0: C'est qui, là?
16: C'est prévention croutière. Je veux dire, c'est quand même bien les mobil-homes, parce que tu pouvais avoir un mobil-home à toi. Bah, ça
0: ouais, non mais
20: déjà un home.
0: Non mais ce qu'il y a, c'est vrai que bon, moi je préfère plus le camping. Bon, avoir une toile de tente qu'une location. Parce qu'en fin de compte, les locations, c'est chiant parce que faut que tu réserves longtemps à l'avance et faut que tu donnes des dates.
5: D'accord.
0: Non mais laisse-moi les.
4: Normalement, François est de retour, Gérard.
0: François.
22: Oui, je suis de retour. Bonsoir.
0: Donc, rebonsoir. Bon, on t'a déjà dit bonsoir. Donc, t'as entendu la question?
22: Oui, bah moi, je pense louer une petite villa sur la côte.
0: Ah, mmh. Non, mais toi, donc, tu préfères les locations par rapport au camping?
22: Ah oui, bien sûr. Parce qu'on n'est pas obligé d'acheter. et puis, c'est plus, comment dirais-je, c'est plus économique comme formule.
20: Puis, tu pars pas aux chiottes avec ton rouleau de PQ à la main, quoi.
0: Non, mais ouais, je suis d'accord avec toi, Pauline. Bon, la question, c'est pas l'histoire du PQ à la main.
20: Bah, ça fout quand même la honte, quoi.
0: Non,
20: tu
0: mais
20: vas
0: même...
20: où, hein, je vais faire caca.
22: Ouais.
0: Non, mais même, c'est pas la question. La question par rapport au camping ou aux locations. Moi, je préfère le camping. Ouais. Par rapport au non mais laisse-moi aller en l'honneur.
5: Je
0: préfère le camping parce que bon déjà tu vois plus de monde dans les locations. Bon déjà faut que tu réserves longtemps à l'avance.
20: Mais si t'es propriétaire de ta location.
0: Non mais d'accord mais non t'es pas propriétaire t'es
20: pas
0: tu loues.
20: Réservé si t'es propriétaire de ta location attention.
0: Ouais non mais d'accord mais même tu peux très bien louer par la suite.
20: Oui.
0: Tu peux louer à quelqu'un.
20: Ah mais tout à fait.
0: Phil Bornet.
10: Il y a Phil Bornet parce que prévention croutière est en pause, en fait.
5: Voilà.
0: Ah ben, c'est bon, tu lui dis.
11: Justement, Gérard, on te pose une question de Hervé Davidson qui demande est-ce qu'on est amené à faire plus de rencontres au niveau sexuel dans un camping plutôt que dans un hôtel de luxe du Poitou?
0: Oui. Ça, oui, question camping, t'es plus amené à avoir, à faire des rencontres et
5: t'as
0: bon.
5: T'as déjà pratiqué, toi, le camping régulièrement?
0: Ouais. Oui, j'ai eu l'occasion d'en faire.
5: Et donc, tu allais avec qui? Tu allais tout seul avec des amis, de la famille?
0: Non, je galais tout. Bon, en famille, non, parce que je vais pas revenir là-dessus.
5: Ouais.
0: Bon, c'est vrai que le camping, je préfère parce que tu rencontres du monde.
5: Ouais.
0: Et ça te change, et donc tu discutes, t'échanges des conversations. Donc tu es avec eux, tu joues aux boules. Bon.
5: Fais quoi de tes journées? Ouais, tu joues aux boules. Tu fais quoi d'autre?
0: Tu vas à la pêche souvent. C'est ce que j'adore, moi, c'est la pêche, jouer aux boules, puis bien sûr passer une soirée
5: en tête.
0: Entre amis le soir dans un bal un samedi comme un 14 juillet. Ce qui est bien, c'est ça.
11: Gérard, oui. est-ce que j'ai jamais fait de camping. Hein.
0: Mmh.
11: Est-ce qu'on voit la lune à travers une tente?
0: Bien sûr, ça dépend ce que t'as comme toile de tente, mais t'as la lune qui reflète dessus. Et même, je peux te dire une chose que bon, souvent, moi, ça m'arrive de me coucher très tard quand j'allais au bal dans un camping que je peux citer qui est très bien pour ceux qui veulent y aller, c'est le camping de Saint-Arnoux en Yvelines. Donc,
5: tu partais pas très loin.
0: Bah, c'était dans les Yvelines, mais qui est très bien.
5: D'accord.
0: Et je vais te dire une chose, que là, t'as une ambiance.
5: On peut faire du surf là-bas.
11: C'est pas
5: là-bas.
11: Chiant de faire du camping avec plein de tentes comme ça.
5: Ouais.
11: Bah, sais disons. Pas, c'est pour le
0: non
11: paysage
0: mais non mais
11: tout.
0: Disons tu.
5: Pas
0: non
5: ouais, c'est. Pas très joli, hein.
0: Non, ce qu'il y a, c'est que bon, t'as un coin qui est déjà réservé, que tu réserves déjà bien avant.
11: Mm-hmm.
0: Bon, tu le loues à l'année, par exemple, avec une caravane ou une toile de tente quand tu viens.
5: Ouais.
0: Mais ce qui est bien, c'est que quand tu viens. Tu peux y aller jusqu'au mois de septembre-octobre.
11: Mmh.
0: Et après, bon, le camping est fermé. Mmh. Mais ta caravane reste sur place. C'est pas comme si que les gens partaient avec leur caravane, qui revenaient et qui les remettaient dans
11: des
0: locations.
11: Mmh.
0: Dans des locations qui doivent payer les locations pour l'année d'après. Okay. Oui,
4: et donc toi, Gérard, t'aimes les tentes?
0: Bah disons, je préfère les campings sous des toiles de tente.
4: Donc t'aimes les tentes, tu préfères les tentes.
0: Comment ça?
4: Bah les tentes, les tentes dormir sous une tente.
0: Ah ouais, moi je préfère. Tentes. Je préfère, j'aime bien ce style de, pour dormir, t'es tranquille. Au moins dans une caravane, c'est pas comme si tu partais avec ta famille, avec des gamins, et constamment t'es emmerdé toute la nuit. Moi je préfère c'est dormir tranquillement, voir dormir à la belle étoile, moi ça me dérangerait pas si le temps était bien. Hein.
4: Et au camping donc tu dors qu'avec des tentes?
0: Bah voilà. Dans un sac de couchage, bien sûr.
5: En plus, ouais. Il faut pas être tout seul. Hein.
0: Donc voilà. On accueille.
3: Allô, il y a quelqu'un. Allô.
0: Phil Bornet.
3: Allô. Ouais, salut, c'est Phil. Allô. Allô. Allô. C'est Phil Bornet, Gérard, tu m'entends?
0: Ouais, bah je t'écoute.
5: On t'écoute.
3: Bah, non, mais attends, je viens d'arriver. C'était quoi la question?
0: Alors, préférez-vous le camping ou les locations?
5: Voilà.
3: Faut tout bien réfléchir. Moi, je préfère quand même. Bah, vu que tu peux en même temps louer un emplacement dans un camping, tu vois, c'est une question qui est un peu pas tellement nuancée, tu vois. Moi, je pense que je préfère louer, mais à l'hôtel, quoi.
0: On est
3: à l'antenne, là, on a l'antenne ou pas?
0: Oui, ouais. Vous êtes à l'antenne.
7: Tu loues en dur, toi aussi?
0: Non, mais moi, je peux vous dire une chose.
3: Moi, je loue en dur. Hein.
0: Ouais. Non, mais moi, je peux vous dire une chose, que là, la question, justement, on va...
3: On va avoir un enfant de toi, quoi.
0: Non, mais tiens, justement, alors... Croyez-vous que l'on peut passer ses vacances à l'hôtel? Tiens, bah justement.
7: Le mongolien de toi, c'est le bébé dont je rêvais.
0: François.
5: Ah, c'est la reprise là.
0: Je sais pas Jérémy.
12: Non, c'est pas moi.
5: Non, ça y est, on l'a géré là. Direct, Hervé l'a géré vachement vite, c'était nickel.
0: Hervé.
5: Ouais, tu lui dis au revoir.
4: Direct. Ok.
5: Voilà, on lui a dit au revoir. Et maintenant, vas-y.
0: Tu me diras qui c'est qui est parti.
5: Ouais.
4: Donc, c'est François.
5: François.
4: Gérard, on a une question encore de Mégaton qui dit Gérard, est-ce que tu maîtrises encore la notion de vacances? Puisque toi, tu es quand même, on peut le dire, enfin, à part ce que tu fais sur Fun Radio, en permanence en vacances.
0: Bah, disons, je suis en permanence en vacances, oui, parce que bon, c'est vrai que je travaille, je viens. Non, coupe-moi.
5: Ah, bah, faudrait savoir.
0: Merci. Je réponds quand même à l'auditeur sur l'internet, c'est qui?
4: C'est Mégatong.
0: Donc Mégatong, je vais répondre à ta question. Donc c'est vrai que bon, en travaillant sur Fun Radio, c'est vrai que...
5: D'accord, Gérard, tu fais des blancs là.
0: C'est vrai que en travaillant sur Fun Radio, c'est vrai que je suis régulièrement en vacances. Mais en fin de compte, je suis pas en vacances parce que bon, je prépare les débats, je fais des poèmes pour les auditeurs que... À la rentrée, vous allez sûrement avoir en exclu, donc des nouveaux poèmes.
5: Des nouveaux poèmes.
0: Donc voilà.
5: Des nouveaux conseils aussi peut-être.
0: Justement,
5: ah non, fais un peu de promo pour ta rentrée. Tu vas faire un peu quoi? Vas-y, dis-nous tout.
0: Ben disons.
5: C'est la dernière. Tu peux te lâcher. Vas-y.
0: Donc normalement, si tout se passe bien.
5: D'accord. Si t'as assez de tickets resto.
0: Non, mais ça c'est pas si j'ai assez de tickets de resto ou pas, ça a rien à voir.
5: D'accord. Ben, au lieu de t'occuper ton trio,
4: on prie la Croix-Rouge voilà. Hein, quand même.
0: Donc normalement à la rentrée, ouais, donc on devrait avoir toujours les débats.
5: D'accord. Avec la même équipe ou pas? Même équipe ou pas?
0: Non, pas avec la même équipe malheureusement.
5: D'accord. Pourquoi?
0: L'équipe changera donc.
5: Pourquoi? Alors dis-le maintenant pour qu'on le sache. Qui est-ce qui va partir?
0: Tout changera donc voilà.
5: Pourquoi?
0: Parce que je veux plus travailler comme ça et c'est malheureux et c'est tout.
5: C'est triste.
0: Bah disons non parce que vous toutes les semaines à chaque fois vous me saccagez mes débats.
5: Arrête, avoue que la semaine dernière tu nous as remercié pour le débat.
0: Ouais, non pourquoi? Parce que je me suis pas énervé là cette semaine vous m'avez aujourd'hui vous me faites du boulot de merde.
5: Arrête.
0: Donc ça m'amuse pas. Là vous m'avez saccagé un stylo.
5: Arrête, on a rien fait.
0: Non, non, mais vous m'avez retiré le ressort qui était dedans, donc
5: c'est mais non, grave. Mais t'es parano, Gérard.
4: Non, t'es parano, là.
5: Il était dans ta poche, on n'est pas allé le prendre dans ta poche.
0: Non, mais il était sur la table, d'accord.
5: D'accord, bon, ok, c'est pas grave.
0: Donc, voilà.
5: Tu vas peut-être casser toi-même, hein, en lançant ton casque.
0: Mais oui, c'est ça. Donc, à la rentrée, donc il y aura sûrement des conseils.
5: D'accord. Des conseils de Gérard, c'est-à-dire sur quel thème, un peu, tu peux dire?
0: Non, on verra. Oh là là, putain.
5: Bon, Gérard, occupe-toi juste de ce qu'on te dit et après tu
4: pas concentré sur le débat là.
0: Il y aura donc ça, il y aura sûrement des conseils, des débats et sûrement des nouveaux poèmes qui seront faits à la rentrée. Voilà, donc je peux pas en dire encore plus pour l'instant. Voilà, c'est tout. Donc Patogaz.
23: Patogaz, bonsoir.
7: Gérard,
0: oui.
7: Il faudrait qu'on recentre le débat s'il te plaît.
0: Bah c'est ce que je fais hein. Croyez-vous que l'on peut passer ses vacances à l'hôtel? C'est pour répondre à la question de Phil Barnet, donc voilà.
21: Phil Barnet,
0: donc pâte au gaz pour toi.
23: Bah, fini de m'accueillir quand même, bonsoir.
0: C'est bonsoir.
23: J'appelle du Cap d'Aft, 116.6. Donc tu peux répéter la question vite fait, j'ai
0: Non, je viens de la répéter, t'étais à l'antenne, donc je la répète plus.
23: Alors,
13: ses vacances à l'hôtel.
23: Voilà, le camping par rapport à l'hôtel. Bon, c'est vrai que l'hôtel, il faut avoir des revenus. Donc il faut quand même avoir un petit peu de moyens, c'est quand même pas la solution la plus économique. Je pense que t'es d'accord avec moi. À moins d'avoir des plans, tu vois, si tu connais quelqu'un qui travaille dans le milieu de l'hôtellerie, qui peut te refiler des plans parce qu'il y a des chambres d'hôtel qui sont pas occupées, tout ça. Tu peux aller squatter, sinon dans un squat avec des lascars et des clébards et compagnie. Mais bon, pour les vacances, c'est un peu, c'est dark, quoi. Bah, c'est glauque.
0: Phil Barnet.
14: Ouais, bah écoute, moi je pense que ouais, ça dépend en fait des revenus qu'on peut avoir. Par exemple, si on est dans la chanson, on touche de la SACEM. Et donc on peut se permettre tout un tas d'hôtels particulièrement bien dotés, en étoiles et en service impeccable, avec des putes, de la cocaïne à tous les étages.
0: Non mais évite de trop parler de...
14: J'ai pas voulu faire de pub, hein, je suis désolé.
0: Non, mais évite, parce que sinon...
13: On va
0: après...
13: parler des étages, c'est pas bien.
0: Non, mais après, on risque d'avoir le CSA sur le dos.
17: J'ai une question internet d'Oxidius qui demande, GG, est-ce que tu te laves les mains après avoir fait caca... pardon, excuse-moi, j'ai trompé. Jean Bonneau, qu'est-ce qu'on emporte en priorité dans son sac lors d'un départ en voyage? Enfin, qu'est-ce que toi, tu emportes dans ton sac à voyage, avant de partir en voyage?
18: Bon, ben...
17: Peut-être laisser répondre les auditeurs, peut-être que les auditeurs peuvent répondre.
0: Voilà, mais on va déjà finir la question, après je répondrai à celle-là.
17: Bon, il y a beaucoup de gens qui attendent cette réponse.
0: Bah, ce qu'ils emmènent, c'est le strict minimum pour...
5: Pour 2 mois, tu prends vraiment le strict minimum. Pour 2 mois de vacances, tu prends quoi? Une brosse à dents, un tube de dentifrice
14: C'est Phil Barnet, combien de slips il faut prendre?
0: Ce que tu veux, mais pour l'instant, c'est pas le
5: d'accord,
0: thème.
5: D'accord, on y reviendra. Vas-y, reviens à ta question.
0: Jérémy.
24: Ouais, bah écoute, Gérard, moi je pense que selon ton salaire, bien sûr.
18: Non.
24: toi, par exemple, qui fais de la radio, tu dois avoir une bonne paye. Donc je pense que tu peux te faire des petites vacances aux Bahamas, tranquille.
18: Non.
23: Tu descends dans des palaces, toi, GG, quand tu bouges en vacances, ou t'es plutôt petit hôtel de campagne, comme on dit
0: Nulle part, Pauline.
13: Et quand tu vas dans les boîtes avec Max
24: au casino à Monaco.
0: Pauline.
13: Oui. Ah bah écoute, moi je crois qu'on est capable de passer ses vacances dans un hôtel. Il y a même des gens qui vivent dans des hôtels, tu vois, qui sont un peu en galère, tout ça. Il y a des gens qui y habitent tout le temps, quoi.
23: Dans des hôtels modernes.
13: Ouais. Moi je dis que, déjà il faut être moderne.
23: Ouais.
13: C'est un style de vie assez particulier. Et ça existe, il faut le savoir.
0: Mais moi ce que je peux... Pedro, s'il te plaît.
25: Il fout un décalipo dans son cul.
23: Qu'est-ce qui se passe là?
17: Gérard, tu peux recentrer le débat? Beaucoup de gens réclament que tu recentres un petit peu, parce qu'il part un peu vers la droite, ton débat.
0: Non, mais moi je voudrais que celui qui s'amuse à vouloir m'imiter, à dire bon ben et dire des conneries, qui arrête.
25: Parce que sinon.
23: Qu'est-ce qui se passe là?
14: Ouais, c'est Phil Barnet, est-ce qu'on pourrait continuer?
0: Donc moi je vais répondre à la question. Donc croyez-vous que l'on peut passer ses vacances à l'hôtel? Moi je peux ses vacances à l'hôtel. Moi je peux vous dire une chose, que non.
5: Non.
0: Parce qu'en fin de compte, passer ses vacances à l'hôtel, c'est quoi? En fin de compte, tu te fais servir. Ah. Donc c'est pas des vacances.
17: Par des gens qui travaillent.
5: C'est des travailleurs
17: qui se font servir par des travailleurs.
0: Bah disons,
17: c'est pour ça que t'aimes pas.
0: Non, ce qu'il y a, c'est que bon, tu passes des vacances à l'hôtel, c'est pas comme si tu partais en vacances. Parce qu'en fin de compte, si tu veux le truc de passer ses vacances dans un hôtel, c'est comme si que t'étais chez toi.
17: Quel genre d'hôtel aussi? Tu parles de quel genre d'hôtel?
0: Ben ça dépend. T'as plusieurs hôtels où t'as des gens qui te servent. Tu dois respecter les horaires et puis tout. Donc pour moi, c'est pas des vacances. C'est plutôt des vacances comme si que t'étais chez toi. Parce que tu te fais servir. Tu dois respecter des heures, donc non, pour moi, c'est pas des vacances.
5: Les heures de quoi?
0: De repas et tout ça.
5: D'accord, il y a des heures de repas quand tu vas à l'hôtel.
0: Bah oui,
5: Alors qu'au camping, c'est des vacances parce que tu te fais toi-même bouffe, t'es obligé de faire...
0: En camping, tu manges à l'heure que tu veux, t'es tranquille.
5: T'es obligé de faire ta bouffe, t'es obligé de nettoyer Il dit
17: peut-être ça parce qu'il a une demi-pension.
5: Voilà.
0: Non, mais même, non. Ouais, mais même que, voilà, justement, tu prends un truc, un hôtel demi-pension,
5: ouais.
0: Mais faut que tu sois quand même rentré à l'heure pour le repas du soir.
17: Ouais.
0: Donc t'as le petit déj et t'as le repas du soir ou du midi. Mais si t'as le repas du midi, tu peux pas avoir. Ou sinon,
25: faut que
0: tu.
25: Comme à la cantine du foyer.
5: Il faut que tu donnes l'adresse, elle a dit.
0: T'inquiète pas. Pauline?
25: Je dis, il faut que tu me donnes l'adresse, c'est intéressant.
24: Ouais.
0: Mais non, mais ça, ça dépend des hôtels, mais.
17: On demande le numéro de téléphone, justement.
25: Jean-Vic Calin, Jean-Vic Calin.
17: On demande le numéro de téléphone, Gérard.
0: Il y en a pas.
17: Ah, t'as pas de numéro de téléphone?
0: Il y a pas de numéro.
5: Ok, on va les calmer deux secondes au standard, merci. Oui, Gérard. Donc tu disais
0: au standard, s'il vous plaît.
5: Voilà, si vous pouviez juste les calmer deux secondes.
17: Est-ce que t'as un numéro de fax?
0: Non plus.
5: T'as pas de numéro où on peut te joindre?
0: Non.
17: Avec un email ou
0: non. On est combien sur le net avant de faire une petite pause?
5: Encore.
17: Sur le net, on est exactement. Attends, excuse-moi. On est. Ah ouf. On est 21 111.
0: Ah bah. Voilà.
17: C'est bien. Alors, t'as bien remonté.
5: T'as le droit d'applaudir aussi, hein, Gérard, quand tu réussis un truc. Hein. Vas-y, bon. Applaudis un peu.
0: Non, mais c'est bon. Allez. On va poser une
5: question. Applaudis un peu, Gérard.
0: Non, mais c'est bon. On verra.
5: C'est facile.
17: Non, il peut pas. Il a pas de.
5: Ah, d'accord.
17: Il a pas de faculté motrice.
0: Alors, à votre avis.
5: La droite et la gauche, il peut pas en même temps.
0: À votre avis, faut-il partir en juillet ou en septembre? Et on va s'écouter.
5: On va s'écouter un titre.

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1: Et voilà, rebonsoir à tous, suite et fin du débat sur les vacances. Donc, il manque Esteban sur le www.funradio.fr.
2: Il y a un problème internet interne. On a un problème avec les caméras.
1: Ok, bon,
2: c'est un technicien à ses heures perdues.
1: Donc, il y a toujours Hervé. Oui, Céline.
3: Oui, en fait, c'était pour dire que la personne de New York, elle a raccroché. Par contre, on a vraiment quelqu'un dans l'avion au-dessus de la France.
2: Ah, on va
3: l'écouter. C'est vraiment sérieux.
2: Ah, allô ?
4: Allô ?
2: Ah, bonsoir.
4: Allô,
2: bonsoir.
4: Salut Gérard.
1: Salut.
4: Ça va, Gérard ?
1: T'appelles d'où ?
4: Bah, j'appelle de l'avion.
1: Ouais, bah, tu te diriges où ?
4: Bah, je me dirige vers Bordeaux, là. Je suis au-dessus de Lille.
1: Ok.
2: C'est énorme, Gérard. On a quelqu'un dans un avion qui est en train de voyager. Qui... Ça tombe bien pour les vacances.
4: Tu m'entends, là, ou pas ? Parce que moi, je t'entends pas très bien, si tu veux.
1: Non, mais c'est bon, je t'entends, là.
2: D'accord.
1: Donc, alors, à votre avis, faut-il partir en juillet ou en septembre ? On va demander à Patogaz. Patogaz.
2: Ok, attends, on est en train de gérer au standard. On les remet. Voilà, merci, Patogaz. Allô, Patogaz. Patogaz une fois, Patogaz deux fois. Ok, c'est super au standard, passe au suivant.
1: Bon, alors c'est bon. Phil Borné.
5: De toi, ouais. Moi, je crois que ça dépend
1: Patogaz.
5: De ce que tu recherches de
2: Par
5: tes
2: contre,
5: vacances.
2: Faudrait, dans l'avion, il faudrait baisser le son. Hein, ça
5: Allô,
2: serait bien.
5: Tu m'entends ou pas ?
1: Allez, baisse le son
2: baisse
1: derrière.
2: Baisse le son, franchement.
5: Dis-moi. Hein.
3: C'est un avion ou un crampon
2: d'homme ? Ouais, enlevez le bruit de l'avion, s'il vous plaît, ce serait bien. Voilà, merci. Ça serait bien.
5: Allô ?
2: Super.
5: Ouais, c'est Phil Borné.
1: Mais qu'est-ce qui se passe, là ? Hervé.
2: Vous allez attendre. En fait, ce qu'on va faire, c'est qu'on va attendre qu'ils aillent se garer dans l'avion. On va les mettre en attente 2 secondes. On va attendre qu'ils aillent se garer dans l'avion. On va vite les sortir de l'antenne et puis on va prendre d'autres gens. Hein.
1: Phil Borné.
2: Parce que, non, attends, le temps qu'on les jette. Voilà.
6: C'est bon.
2: Voilà. On y retourne.
1: Alors, Phil Borné.
5: Ouais. Bah, moi, je dirais que ça dépend de ce que tu recherches de tes vacances.
1: Non, mais est-ce que tu prends.
5: J'arrive. Attends. Si tu recherches du monde, bah, tu pars en septembre. Si tu veux que ce soit plus cool, bah, à ce moment-là, tu pars je dirais, moi, le 25 juillet et le 15 août.
1: Ouais, mais... Ouais, d'accord.
5: Je vois... Là, c'est pas trop... Ça va, quoi.
1: Ouais, donc, tu préfères partir la deuxième quinzaine de...
5: Ah bah, moi, je recherche le monde parce que j'aime bien les contacts. Mmh. J'aime bien, tu vois, être entouré de plein de gens. Mmh. J'aime bien la foule.
1: Mmh.
5: Donc, je pars vers le 30 septembre.
1: Ok. Ah bah, au mois de septembre, ça m'étonnerait. Hein.
5: Ah, si, non, enfin, c'est pas grave.
1: Jérémy.
7: Ouais, Gégé. Bah, moi, je pense que le 25 août, à peu près, c'est là où ça chauffe bien en vacances. Mi-août, c'est là où faut partir si tu veux voir du monde, des bandanas, tout ça.
1: Mmh.
7: Sinon, si tu veux être tranquille, tu pars début octobre. Et là, t'as plus personne.
1: Bah, de toute manière, même en septembre, t'as plus grand monde, hein, malheureusement.
5: Ah si, moi j'ai plein d'endroits où il y a du monde. Hein.
1: Pauline, pour finir.
8: Bah écoute, c'est un peu pareil. Hein, entre.
1: Merci.
2: Ah, c'est pas moi.
8: Entre juillet et septembre, moi je préfère partir en août.
1: Mmh.
8: Parce que en juillet, c'est pas beau, on l'a dit tout à l'heure. En septembre, c'est la rentrée. Et puis, bah, moi j'aime bien être là. À mon travail, quand il y a la rentrée, pour organiser l'année, tu vois.
1: Mmh.
8: Donc je pars en août, je fais comme tout le monde. Moi, je suis quelqu'un de banal.
7: Mmh. Pourquoi pas partir en décembre ?
8: Ben, en décembre, à la mer, tu te cailles un peu les miches, quoi.
1: Docteur, je sais pas quoi, là.
9: Bonsoir, Gérard. C'est le docteur Absolguc. Je suis professeur de sciences Conja, la Sorbonne 14.
8: Ok.
9: Alors, je peux te parler, Gérard, ou...
1: Bon, bah... Tu réponds à la question.
9: Alors, bah, déjà, moi, je voulais dire, c'est un plaisir, un avantage que de participer passionné à tes débats. Est-ce que pour toi, justement, un débat sur les vacances, Gérard, n'a pas un effet narguant sur le prolétariat ?
1: Tu réponds à la question que je viens de poser.
9: Est-ce que tu peux me la reposer ? Parce que Hervé ne m'a pas mis en air, je n'entendais pas ce que tu...
2: Ah ouais, on a un problème de standard, en fait, il a pas entendu la question.
1: À votre avis, faut-il partir en juillet ou en septembre ?
9: Ben, la question est simple, je pense tout simplement qu'il vaut mieux partir en août, tout simplement parce que c'est juste au milieu de juillet et de septembre.
1: Mmh.
9: Ben, moi, c'est ce que je pense, je sais pas ce que tu en penses, Gérard.
1: Non, mais moi, personnellement, ce qui se passe, en fin de compte, le meilleur moment pour partir en vacances...
5: C'est quand que tu te le fous dans ton cul.
1: Bon, alors...
9: Mais si on pouvait avoir une discussion sérieuse avec Gérard, ce serait quand même...
2: C'est bien qu'on ait une discussion normale, hein, quand
1: Donc,
2: même.
1: Donc, Jérémy... Jérémy, tu lui dis au revoir. C'est pas grave.
2: Voilà, c'est pas grave.
1: Jérémy, voilà.
2: Au hasard, on y va.
1: Comme ça va plus vite.
2: Hop là.
1: Donc, il reste Pauline et le docteur...
5: Absolguc.
1: Et Phil Borné. Donc, alors, en fin de compte...
8: Bien entouré.
1: Donc, ce que vous disiez, donc, moi, je préfère... Moi, personnellement, je préfère partir en septembre.
5: En septembre,
8: expliquer pourquoi ?
1: Bah pourquoi ? Parce que bon, c'est vrai qu'il y a la rentrée, mais au mois de septembre, il y a encore des beaux jours.
5: Ouais, mais Gérard, c'est Phil Borné.
1: Mmh.
5: Si tu pars en septembre,
1: mmh.
5: Est-ce que comme il y a énormément de monde, est-ce que ça

0: ou pas un peu?
1: Ah non, il y a au contraire, au mois de septembre, c'est de là que où t'as le moins de monde. C'est là où t'as le moins de monde, hein, par rapport à juillet ou août.
2: Mais
1: hein.
2: Septembre, c'est les vendanges.
1: Bah ouais, bah, par exemple, tiens, bah, voilà, comme Pauline dit, faire les vendanges au mois de septembre, c'est comme si tu étais en vacances, hein.
2: Bah oui, hein.
1: Et en fin de compte,
0: il commence à faire froid en septembre.
1: Non. Ah non.
0: Un petit peu, excuse-moi, genre, j'ai fait de la météorologie.
1: Docteur.
0: Ah, excuse-moi.
1: Hein. Je peux te dire une chose, qu'au mois de septembre, on a encore des beaux jours. Hein.
0: Oui, mais il fait quand même un peu plus froid encore.
1: Non. Ouais. Non, parce que, comme j'ai dit tout à l'heure, et je pense que vous avez tous écouté, malgré que... Patrick Bruel de Varsovie. Comme par hasard. Patrick Bruel, une fois, Patrick Bruel.
3: Patrick, à toi, bonsoir, je suis là. Patrick. Bonsoir, c'est Patrick Truel.
4: Patrick.
3: En 15.5.
4: Patrick.
0: Gérard, c'est bonjour. Pourquoi tu parles pas des destinations un peu différentes, comme la Tchécoslovaquie, des pays comme ça, qu'on parle jamais. Enfin, je veux dire, regardez, des pays dans lesquels on parle jamais.
5: Ouais, ou alors des pays au bord de la mer, la Suisse, la Hongrie.
1: Eh hey, oh, faudra peut-être vous déboucher un petit peu les oreilles. Préférez-vous partir en vacances à l'étranger ou pas?
0: Non, mais c'est pas l'étranger, c'est vrai, partie
1: d'Europe. Hein. Faites-y avec vos sondages. Hein.
6: Mais attends, Gérard, tu nous demandes des sondages, on te les fait, maintenant tu vas les lire.
1: Ça, c'est fait. Ah, c'est bon là derrière, merci.
6: En fait, ce que j'adore, c'est que tu respectes vachement le travail des autres, c'est-à-dire qu'on se réfléchit On te sort des sondages.
1: Oh, les sondages, là, vous me...
6: On sort plein de sondages pour la dernière, bon, exprès.
1: Quels sont les loisirs que les Français aiment pratiquer en vacances? Alors, 80% la pétanque, et ça, c'est vrai.
6: Ouais.
1: Le vélo sans roue, ça, c'est faux. Donc, 60%.
6: Moi, j'aime bien.
1: 30%, le parti des pieds à l'air. Alors là, je vais vous dire une chose, que vos sondages de merde, c'est bon.
7: Les parties de pieds en l'air.
1: Les parties de pieds en l'air, bien sûr. 15%, la franate, je sais pas ce que c'est.
7: Farniente, mais c'est pas grave.
1: 5% l'autosatisfaction mondiale, n'importe quoi.
7: Matinale.
1: Ouais, matinale, donc on va continuer pour les Français. Avec quoi rime vacances? Alors, 70% drague, avec la drague, ouais, ça c'est vrai.
6: Ouais.
1: 50% avec amusement, ouais.
6: Ouais.
1: 30% avec moule. Moule quoi?
8: Moule frites aussi.
1: 22% avec éclaboussure, pourquoi pas.
6: Dans ta gueule.
1: Ouais. 11% avec plaisir, ouais, si on veut. On va continuer, on va les finir comme
6: ça. Toi, tu te situes un peu plutôt de quel côté, hein?
1: Éclaboussure. Plutôt drague.
6: Ah, plutôt éclaboussure ou drague?
7: Éclaboussure, ouais.
1: Et ta connerie, toi.
6: Je te demande, éclaboussure, drague, je sais pas.
8: Drague. Pastillon.
6: Drague, d'accord.
1: Quels sont les meilleurs souvenirs de vacances? Ah, quand j'avais 12 ans, mon premier...
6: Hein?
7: Ma première fille ou mon premier garçon?
6: Voilà.
1: Non, mon premier garçon, fille. Alors là, je comprends pas
6: du tout.
7: Une fille ou un garçon, ça dépend
6: si
7: t'es une fille ou un garçon.
6: T'es sorti peut-être avec un mec, et puis voilà.
1: Bah alors, 30% quand j'ai découvert que les poissons n'étaient pas seulement panés. Moi, pourquoi pas. Quand mon mari me repêche ma culotte, n'importe quoi. Quand j'ai mangé ma première glace fondue, ça c'est en plein soleil. Quand je me suis aperçu que l'eau ça mouille, en principe l'eau elle mouille toujours. Mais bon, bref.
6: Il n'y a pas que l'eau qui mouille, hein.
1: Ouais, il n'y a pas que l'eau, ok. Les 60%, c'est même pas la peine.
6: D'accord. C'était quoi le truc? On le dira pas, mais c'est quoi?
1: Merci de l'avoir mis.
6: C'est quoi?
1: Quel animal emmenez-vous en vacances?
6: Attends,
1: alors,
6: Gérard,
1: Non.
7: En fait, les animaux et en fait, la plupart des gens, ils ont répondu le cousin de ma mère et il veut pas.
6: Ah, non. D'accord.
1: Donc voilà. Donc 40% les rats, pourquoi pas. 20% nos poissons rouges surgelés, pourquoi pas. 10% nos blattes, 20% ma chatte. n'importe quoi.
6: Bon, Gérard, on va arrêter de la
1: Mais je vais la finir comme
6: non,
1: ça.
6: Non, mais c'est pas grave. Non, mais Gérard, on s'en
1: De toute manière, moi, à 3h15, c'est vrai, on arrête alors.
6: Ouais, donc arrête-les, c'est pas grave. Et on va finir avec la question que tu avais posée, je crois.
1: C'était les questions au mois de juillet. Faut-il partir en juillet ou août? Donc, j'étais.
0: De toi. Gérard, s'il est possible, recentrer un peu le débat.
6: D'accord. Alors, les auditeurs vont peut-être se calmer, puis on va passer à la question. Vas-y, repose-la.
1: Donc, c'est pour répondre à la question. Donc, j'ai dit que je préférais partir en vacances au mois de septembre. Pourquoi? Parce que déjà, il y a déjà moins de monde.
2: T'as pas de thunes.
1: Mais même
2: en septembre, c'est moins cher. T'as raison.
1: Bah, de toute manière, c'est de là que c'est moins cher. Et puis, en plus, t'as moins de monde. Et il y a encore des beaux jours. Comme tu disais tout à l'heure, Pauline, c'est toi qui parlais des vendanges.
8: Ouais, mais c'est un peu plus froid quand même.
1: Non, il fait encore bon. Mais tout à l'heure, j'ai dit qu'il n'y avait plus de saison.
8: Non, mais toi, Gérard, excuse-moi, mais t'es d'accord avec moi pour dire qu'en septembre.
1: C'est qui, c'est qui?
8: C'est Phil Borné. Qu'en septembre, il fait quand même un peu plus froid qu'en juillet, on est d'accord.
1: Mais non, il fait meilleur. Non, mais il fait meilleur. D'accord, il fait un peu plus froid, voilà. Mais il fait. Il y a toujours. Oui, okay. Mais c'est comme j'ai dit tout à l'heure, on n'a plus de saison.
8: Ah, mais complètement, ma bonne dame.
0: C'est ça qui est bien dommage. Moi, je voulais réagir sur les saisons, hein, c'est qu'il n'y a plus de saison.
3: Ouais. Mais GG, attends, tout le monde ne peut pas se payer le luxe de ne pas travailler comme toi, tu vois. Toi, tu peux partir quand tu veux.
6: Toi, tu as des privilèges parce que tu es une star, mais il y en a qui ne peuvent pas.
3: Voilà, on peut pas.
8: Non, mais en même temps, c'est vrai, ce qu'il faut voir, c'est que toi, tu as la chance de partir quand il n'y a plus de saison.
7: Mais Gérard.
6: D'accord. Pauline. Hop là, on gère celui qui a raccroché et on remet l'autre.
1: Voilà. Pauline.
6: Deux secondes, on est remis. Deux secondes, Gérard, du calme. Ouais, Pauline.
2: Est-ce que tu crois que les vacances, c'est juste quand on ne travaille pas?
1: Pas spécialement, non.
2: Non.
1: T'as des gens
2: qui... Est-ce que t'es obligé de partir pour être en vacances?
1: T'en as beaucoup qui travaillent et qui prennent pas de vacances, qui partent plus tard. Hein.
2: Bah ouais.
3: Non, mais si tu restes chez toi et que tu travailles pas, c'est quand même des vacances, c'est ça qu'elle veut dire.
2: Voilà, c'est ça, ouais.
8: Gérard, c'est Phil Borné, j'ai une question.
1: Ouais.
8: Est-ce que par exemple, si quelqu'un est au travail et qu'il en fout pas une, on peut considérer qu'il est en vacances sur son lieu de travail?
1: Ben pourquoi pas? Bah, de toute manière, t'en as beaucoup qui foutent rien, qui sont sur en vacances, hein.
6: Ou qui travaillent dans une radio. Hein.
8: Même en septembre où il fait un peu plus froid.
1: Bah en septembre. Mais je viens de dire tout à l'heure qu'il y avait plus de saison. Putain, mais arrêtez de
8: non,
1: me
8: mais
1: prendre.
8: Je suis d'accord.
1: Bon alors, question avant la fin du débat, un peu de savoir combien qu'on est sur le net là.
9: Actuellement sur le net, on est 28 596.
6: Donc déjà on a battu le record.
9: Bravo.
6: Alors. Voilà, hop là.
1: Alors, donc la question. Merci pour celui qui s'amuse avec ses touches de
6: téléphone.
1: Quand vous aurez fini de...
3: Allez, enquille, vas-y.
1: Alors, faut-il envoyer ses enfants en colonie pendant les vacances? Et on accueille Pascal au bistrot. Pascal au bistrot de Lyon 104-2.
10: Bonsoir,
1: par contre, attendez, avant, qui c'est qui aurait raccroché qu'on m'a pas dit?
6: C'était le docteur...
9: C'est docteur Ampelfuck.
6: Voilà.
1: Ok, bah, merci.
11: Absolument pas.
6: Ah, bah, il est encore là.
9: Ah,
6: il est encore là, on dirait.
9: Non, il a raccroché. Non, il est là.
6: Attends,
9: là,
6: on l'a entendu.
1: Attendez, Patrick.
9: On a Patrick.
3: Ouais.
1: Ouais. Pauline.
2: Ouais.
1: Attendez, je récapitule. Patrick.
3: Oui.
1: Pauline.
2: Ouais.
1: Phil Borné.
3: Ouais.
1: Pascal.
10: Ouais.
1: Ah. Te fous pas de ma gueule, toi.
6: Ah non, c'est pas le docteur. Attends, il est là, attends.
2: T'aurais pas picolé un peu, Pascal?
10: Un petit peu, mais je suis au bistrot, là.
11: Henri a faim, le
6: bouc. Ah, bah, il est là.
1: Le docteur.
6: Et le docteur est là.
11: Oui, c'est là.
6: Ah, bah, attends, il est là.
9: Ah, mais moi, je comprends pas, j'ai que 4 lignes en air, hein.
2: Mais si, Thomas.
9: Non, mais enfin, c'est bon, on a fait avancer sur
8: le tu sais.
6: Bon, on va enquiller, tant pis. A priori, le docteur est là. Bah, oui, effectivement, il est là, donc on va peut-être enquiller, tant pis.
1: Non, mais attends, on a 5 personnes?
3: C'est
6: bizarre. Ouais,
9: non, c'est combien de papiers? T'as combien de papiers, Gérard?
6: 5 papiers.
9: Bah 5 et on a 5 auditeurs.
6: Et bah voilà.
1: Non, non, d'habitude, on n'en a pas autant.
11: Allô.
9: Mais oui, mais le docteur m'a raccroché au nez, donc.
1: Allô. Ah bon, bah alors donc il est plus là.
11: Non, enfin, c'est qui ça qui parle?
3: Bah alors c'est qui?
1: Non, il est plus là.
2: Mais qui est là?
11: Allô.
9: Quelqu'un doit l'imiter.
6: Il y a quelqu'un qui doit l'imiter, c'est pas grave, Gérard, vas-y, ref. Voilà.
9: Alors, Gérard, peut-être. Gérard, est-ce que laissé par Gérard va peut-être poser une autre question.
1: Non, voilà. Une question internet.
6: Super
1: une
6: question.
9: Ouais, mais enfin là, quelles sont les principales destinations pour les voyages cet été?
1: Oh non, mais attends, on a parlé déjà des vacances à l'étranger. On va.
9: Non. Les principales, celles qui sont les plus représentatives de la population hermaphrodite.
1: Ben, par exemple, Aphrodite. Pourquoi Aphrodite? Non,
9: Hermaphrodite.
6: Herma.
1: Non, mais par exemple Ibiza.
6: D'accord.
1: C'est, ça, c'est bien, ça c'est du côté de l'Espagne.
6: D'accord.
9: Et Ibiza.
1: Saint-Tropez.
6: C'est où ça?
1: Ça c'est du côté de, je sais plus où. Max.
6: C'est quel pays? C'est quel pays?
9: Ajaccio.
6: Saint-Tropez, c'est quel pays déjà?
1: J'en sais rien.
6: Attends, mais c'est pas en Suisse?
1: Non, c'est pas en Suisse.
6: C'est où?
1: J'en sais rien.
9: Non, mais c'est limitrophe. Est-ce que c'est plus proche d'Andorre ou de la Perrotte?
1: Non, c'est du côté de Marseille par là, et puis c'est tout.
6: D'accord, donc c'est un autre pays.
1: Marseille, voilà, pourquoi pas. Et puis, il y a d'autres pays, voilà. Par
6: exemple, c'est un beau pays. Hein.
1: Moi, par contre, là où j'aurais voulu aller, mais malheureusement, je ne pouvais pas y aller, et c'est dommage pour moi.
9: Est-ce que tu pourrais nous citer dans le sens inverse des aiguilles d'une montre les pays que tu préférerais visiter?
2: Par rapport à la densité de population.
3: Avec les fuseaux horaires.
1: Voilà.
3: Les adresses des ambassades.
6: Ouais. Et les précipitations chaque année. Hein.
1: Non, mais moi, de manière là où j'ai envie d'aller. Là où que j'ai envie d'aller et que je peux pas y aller, malheureusement, c'est d'aller voir le Mont-Saint-Michel. Voilà, terminé.
11: Oh, bon,
1: en fait, il a envoyé ses vacances en colonie pendant les vacances et ça sera la dernière question.
6: Ah non.
1: Si, j'ai dit.
9: Repose-la parce qu'on t'a très très mal entendu. Ouais.
1: Faut-il envoyer ses enfants en colonie pendant les vacances?
9: Est-ce que tu peux nous chanter? Alors là, vraiment, là, je veux.
1: Ah, Patrick,
9: c'est la petite chanson. Les mamans, les jolies.
1: Hop, Patrick Bruel. Pauline, tu te tais, s'il te plaît, merci.
2: Merci.
1: Bon, vous répondez à la question ou j'arrête?
3: Allô, c'est Patrick.
6: Ok, allez répondez.
3: Écoute, si on n'est pas impuissant et qu'on a des enfants.
6: C'est qui?
1: C'est Patrick. C'est moi qui demande au fur et à mesure. Patrick.
3: Ouais, donc si t'es pas impuissant, donc t'as des enfants. Si t'as du revenu un petit peu, tu sais pas quoi en faire, tu peux éventuellement te débarrasser des gamins et les envoyer en colo. Mmh. Moi, je peux me permettre de suggérer la combine à tout le monde, c'est que tu les envoies chez les grands-parents, ça te coûte rien et comme ça t'es tranquille.
1: Ok.
3: Et allez hop, circuler.
1: Pascal.
3: Des gamins, comme ça tu peux touser pendant toutes les vacances tranquille.
1: Pascal.
12: Oh ouais, moi je te dirais que les enfants, ou tu les envoies en colonie de vacances, ou au pire, si t'en as ras-le-bol. Tu le laisses sur le bord de la route.
1: Alors Pascal, au revoir.
12: Allez, pourquoi?
1: Au revoir.
11: C'est le professeur absolu, qu'est-ce que je peux parler?
1: Non.
11: Allô,
1: c'est fini.
11: Allô,
1: Gilles Bornet.
11: Allô.
8: Ouais, alors moi, en fait, avant de parler d'envoyer qui que ce soit en colonie de vacances, il y a une chose que j'aimerais dire avant toute chose, c'est que j'aimerais beaucoup avoir un enfant de toi. Allô. Avoir un enfant de toi.
3: Bravo, Phil.
8: Et ensuite pour l'envoyer en vacances. Avoir un enfant de toi.
1: Phil Bornet.
8: Oui.
1: Tu réponds à la question, je te dis au revoir.
8: Ah bah écoute, la question est bien entendu que effectivement, ouais, un enfant, ça s'envoie en colonie de vacances.
1: Mm-hmm.
8: Éventuellement éviter de faire lui faire faire du canoë avec l'abbé Cotard.
3: Ouais.
1: Au revoir.
6: Allez, on va lui dire au revoir.
11: Moi, je peux parler ou quoi?
6: Voilà, on lui dit au revoir.
1: Pauline.
2: Oui. Bah oui, moi je trouve que c'est une bonne idée parce que ça les sociabilise et puis en même temps ça te fout la paix. Ça coûte pas cher parce que si tu te démerdes bien, t'as les allocs et puis t'as les bons vacances de la mairie.
1: Mmh.
2: Donc voilà quoi, tu travailles pas de l'année puis t'as de quoi envoyer tes mômes l'été quoi, c'est cool.
1: Non mais moi je pense que personnellement. Pour moi,
6: on a tout faux.
1: Pour moi personnellement, moi je peux vous dire une chose que on va que dire Eddy Mitchell 104.2.
3: Bonsoir, c'est Eddy Mitchell.
6: Vas-y, retourne sur ton idée, il s'est présenté. Donc vas-y, tu disais
1: personnellement. Non mais attends, il va répondre à la question.
6: Ah, mais...
2: Bonsoir, c'est monsieur Mazur.
11: Non,
6: on a un problème
11: standard,
6: c'est que le docteur est là aussi.
11: Bruno,
13: si tu souhaites envoyer ton enfant en vacances, tape le 1.
3: Voilà. Ouais.
13: Si tu souhaites l'envoyer à la DAS, tape le 2.
1: Merci. Conclusion du débat.
9: On a juste une question sur le net. Est-ce que les gens de ton statut social bénéficient de réductions sur les vacances?
1: Terminé, tu me coupes les
9: oreilles. Est-ce que les gens de ton statut bassement social bénéficient davantage sur les départs en vacances?
1: C'est-à-dire?
9: Ou sur les retours de vacances.
1: Ouais. Non mais attends, je vois pas la... Qui c'est qui pose cette question?
6: Quelqu'un.
9: C'est Oxidius.
1: Mais qu'est-ce qu'il veut dire par là? Parce que je comprends pas le
9: Est-ce que les gens de ton statut bassement social bénéficient d'avantages sociaux par rapport à leur départ en vacances?
1: Des avantages sociaux, c'est-à-dire...
9: En monnaie, en argent, en euros.
1: Question... Peut-être, oui, parce que comme Pauline disait, donc il y a des bons, tout ça. Mais c'est vrai que bon, y a pas besoin de bons pour ça, pour nous personnellement. Hein.
9: Tu serais prêt à mettre jusqu'à combien pour partir à Bucarest?
1: Partir là-bas, je sais pas.
9: Pourquoi t'aimes pas l'Asie?
1: Non. Ah bon. Donc alors, je réponds.
13: C'est la Vernande. Nous allons bientôt prendre votre appel.
6: Ah, messagerie a priori.
11: Allô, est-ce que je peux parler?
3: Moi, je voudrais voir un DVD là.
6: Ah. En général,
13: la Verlande. Ah. Nous sommes actuellement fermés.
6: D'accord, je la coupe. Bonsoir.
1: Voilà. Donc, alors, faut-il envoyer ses enfants en colonie pendant la vacance? Moi, personnellement, je dis que non, ça se fait pas. Parce que déjà, pour commencer, si vous avez des enfants, vous les emmenez avec vous. Vous les emmenez avec vous en vacances. Bon, les mettre en colonie, c'est vraiment con parce qu'ils partent 2 mois et puis vous êtes 2 mois tranquille, d'accord, ça vous débarrasse. Mais personnellement, pour moi, ça m'écœure. Parce qu'en fin de compte, les enfants ont le droit de partir avec vous en vacances et c'est tout. Si vous aimez les enfants, c'est comme les animaux. Vous les gardez. Donc, voilà.
6: Donc tu compares les enfants aux animaux?
1: Non, mais si t'as un enfant, c'est comme un animal, tu l'emmènes avec toi en vacances, d'accord. C'est pas la peine de le mettre en colonie.
6: Ou tu lui mets
1: avec des moniteurs.
6: Et tu lui mets de l'aise, non?
1: C'est tout, ça, c'est un truc qui m'écœure. C'est comme si que tu faisais garder, par exemple, ton chien ou ton chat par d'autres personnes. L'animal a le droit de partir avec toi en vacances. Et c'est
9: tout. Mais est-ce que l'animal, justement, n'ayant pas de statut humain, est pas obligé, en quelque sorte, de ne pas partir en vacances, puisqu'il est constamment un peu comme les gens qui sont oisifs tout le temps, qui font de la radio, par exemple, d'être complètement fortuit vers un chemin qui les conduit à pas être en vacances et être abandonné sur le coin de la route.
1: Non, mais ça c'est un truc c'est une question sûrement sur le site internet qu'on vient
9: exactement.
1: Sur le net. Donc c'est vrai que
9: le lapin mystère.
13: Si tu souhaites abandonner ton chien.
1: C'est bon. Au standard vous m'arrêtez ça parce que sinon je vais m'énerver.
7: Ah non, mais on fait rien.
13: De la crème solaire autour du pourtour anal, tape le 5.
3: Moi je veux le pourtour anal.
9: On a une question de mégaton qui dit
13: Gérard. Te pète sur ton nez, tape le 6.
3: Allez, 6, banco.
1: Bon, allez hop, je réponds plus aux questions.
11: Est-ce que je pourrais poser ma question, justement? C'est un peu glu.
13: Je dis de te faire appliquer de la crème solaire autour du pourtour anal.
1: Conclusion du débat.
6: Voilà,
1: merci. Conclusion du débat.
6: On va faire une petite conclusion. Avec ce qui reste.
1: Non, mais, non, tu me les éteins parce que je vais.
11: J'ai été éteint, mais je suis encore là.
6: D'accord, Gérard. Alors, vas-y.
1: Donc, la question, c'était?
9: La question était de te demander si est-ce que tu penses que, étant donné le statut humain de l'animal qui n'en a pas, est-ce que tu crois qu'il est légitime de pouvoir dire qu'il part en vacances alors qu'il est comme un statut oisif social de quelqu'un qui est animateur en radio et qui fout rien de l'année, par exemple? Est-ce que lui-même peut être considéré comme vacancier? Ou vacancier éventuel?
1: Ah non, c'était pas ça que tu m'avais posé comme
9: question. Non, mais je te l'ai posé autrement parce que je vais parler bêtement parce que tu comprends comme un animal.
1: Non, parce que la question que tu m'avais posée, c'était de savoir s'il fallait abandonner son animal ou pas. C'est ça, en fin de compte.
9: Ah, qu'est-ce que t'en penses de ça?
1: Moi, c'est bon.
6: Excuse-moi.
1: J'ai dit que je voulais pas les entendre. Ils sont en air. Ils sont pas en air, ils restent au standard. Donc, personnellement, les animaux, c'est comme un enfant. En fin de compte, si vous avez un animal et que vous partez en vacances, si c'est pour le laisser sur le bord de la route, pour moi, vous êtes des lâches.
6: Ah, l'enfant, on le laisse sur le bord de la route, l'enfant.
1: Il y en a, je peux te dire une chose, que l'année dernière, ils se sont pas aperçus, mais il y a des enfants que les parents ont fait le plein d'essence, l'enfant est parti et il est resté tout seul et puis les parents s'en sont aperçus que 100 kilomètres plus loin.
6: D'accord.
9: Et est-ce que le gamin en a profité pour payer l'essence?
1: Non.
9: Non, mais c'est intéressant de savoir.
1: Non, ce qu'il y a, c'est que... Pedro.
6: Quoi?
1: Tu me les laisses
6: Mais non, c'est moi qui ai toussé.
1: Tu me les laisses?
6: C'est moi qui ai toussé.
1: Donc, non, je suis pas d'accord. Donc, les animaux sont comme nous, ont besoin d'être avec nous et c'est tout. Je vois pas pourquoi qu'un animal, tu vas le laisser sur le bord de la route, comme y en a chaque année qui font. Et chaque année, tu pourras regarder dans les journaux petit à petit. Mais chaque année, c'est pareil, t'as des animaux qui sont abandonnés.
9: Si toi, par exemple, t'étais un chien, je sais pas n'importe quelle race, un sale bâtard, tu vois, un chien, comment tu réagissais si t'étais abandonné sur une route?
1: Personnellement, je sais pas comment que je réagirais, mais ta question m'intéresse pas.
9: Est-ce que tu
1: gratterais
9: les puces ou tu vois des conneries?
1: Non, mais ça m'intéresse pas ta
9: chien.
1: Question. Donc, conclusion du débat, terminé, on arrête, 3h25, on a terminé. Combien qu'on est sur le net?
9: Là, on est actuellement 28 791.
1: Donc voilà, donc c'est la fin du débat. On termine.
11: Mais le docteur Apfelgluck, t'as toujours pas parlé.
1: On termine à 28 000. Donc, conclusion du débat, Pauline.
6: Ah, pardon.
1: Pauline.
14: J'ai les moyens de faire sortir le bâtard derrière.
1: Conclusion du débat.
6: Ok, attends, calmez-vous s'il vous plaît, répondez tranquillement à la question.
13: Ouais, tranquillement.
14: Je trouvais que ce débat qui clôt cette saison de débat de Gérard était aussi bordélique que la soirée qui a clos le loft hier soir. On se retrouve dans la piscine avec Félicien. Toi, t'as été pathétique, hein, je tiens à le dire. Je crois que c'était ton meilleur en manière de patheticité. Et puis, bah, j'espère que t'as passé de bonnes vacances au foyer. Tu vas nous revenir tout bronzé, pas trop bronzé. Et puis voilà, passe le bonjour au futur papa, parce que j'ai appris que Sandy attendait une bonne nouvelle. Et je voulais d'ailleurs savoir si t'étais responsable de quelque chose là-dedans.
1: Au revoir, merci, bonne nuit.
14: Non, parce que si tu vas être papa, dis-le nous.
1: Bonne nuit, bonne nuit.
14: On peut cotiser pour y acheter des croquettes aux gamins.
1: Bonne nuit.
9: Il y a, un petit truc rigolo de papo, je pense qu'on peut se permettre, même si ça fout, ça se fout vraiment de ta gueule. Papo's, pour conclusion, en hommage à Turpentine, son débat, le débat de Gérard, donc t'as ni queue ni tête, comme lui, okay. Même s'il a une tête de queue.
1: Eh ben c'est oh. Bien, lui, il va se faire enculer.
12: Bah, mais voilà.
1: Il y a des mitaines, alors.
12: Question de monsieur bâtard.
1: Merci Eddie Mitchell pour ta conclusion.
12: Monsieur ouais. Cousin.
1: Patrick.
15: Ouais Gérard, c'est Eddie Mitchell. Alors je dirais que bah bon débat. Je souhaite des bonnes vacances à toute l'équipe.
1: Merci toi aussi.
15: Tous les auditeurs, monsieur Mazur, tout le monde. Et puis j'espère que
16: pourri.
1: Au revoir Patrick.
16: Ouais, allô. Patrick Truel, bah écoute, moi j'ai trouvé que c'était un bon débat. Bonne équipe, bonne réhab, bons auditeurs. Bon,
1: merci.
16: Toi, t'étais lamentable comme d'hab.
12: Et mais bah, chacun, j'ai...
6: Ah, c'est pas moi, qu'est-ce qu'il y a?
16: Attends,
6: je peux continuer?
16: Ouais, moi j'ai vu le loft hier soir, donc il y avait Max, il a fait une teuf avec les potes des lofters là, dans le loft une fois qu'ils sont sortis. Est-ce qu'il va organiser une teuf avec tes deux potes dans ta chambre du foyer quand tu seras fait expulser? Donc voilà.
1: Bonne nuit.
9: Moi j'ai une conclusion internet d'Oxidus qui dit Gérard, il est tellement crade que même ses pouilles ont des morpions.
1: Ben, c'est bien, la conclusion elle est bien. Bon, on termine à combien sur le net?
9: On termine sur le net à 25 494. On a un petit peu baissé par rapport à tout à l'heure.
1: 25 494, bon ça va.
9: C'est quand même le record battu, mais t'as pas du tout atteint. C'est un score de Brel un peu par rapport au score de 40 000 que tu t'étais fixé.
1: Non, mais même, c'est pas grave. Donc, conclusion du débat, ben, malheureusement...
6: Très bon.
1: Comme d'habitude, bordélique.
6: Excellent.
9: Magnifique. Enfin, les critiques se sont faites autour de toi, Gérard. Ouais, c'est surtout toi qu'on a critiqué.
1: Vous,
9: hein.
1: C'est vous
9: on
1: l'équipe.
9: On a dit que t'étais mauvais.
1: Hein. Ouais. Non, mais c'est vous l'équipe.
6: Limite à chier. Hein.
1: C'est vous l'équipe qui avait foutu la merde. Donc,
9: non, mais t'étais pas très bon ce soir. Tu peux l'admettre.
1: Non. De toute manière, c'est vous qui avez foutu la merde. Vous avez joué au con. Donc.
9: Ils se ressemblent, ça.
17: C'est facile.
9: Ouais, voilà. C'est facile. Donc, voilà. Quand on n'a pas de talent, c'est très bas.
17: Même si t'es pas très grand, je trouve ça très bas.
1: Bah, peut-être pour vous, mais voilà. Donc, qu'est-ce que je voulais vous dire?
9: Depuis qu'il a une cravate.
1: Donc protégez-vous pendant les vacances et puis revenez-nous en forme au mois de septembre. Et là pour la nuit sans pub c'est
6: Lucinda
1: donc voilà et on va s'écouter quoi pour finir?
6: Oula pardon, on va s'écouter un titre.
12: Mr. Cousin,
6: il y avait quelqu'un.
1: Non, il n'y a plus personne.
12: Trevor Jones, Mr. Cousin.
1: Il n'y a plus personne, terminé, au revoir.
12: Je étais le garde de corps de Lady Diana.
1: Allez, Pedro, tu m'envoies le disque.
9: Non, on continue, Gérard.
12: Happy birthday to you, Mr. Cousin. Happy birthday to you, Mr. Cousin.
9: Gérard est en train de se percer un kyste pendant que...
12: Oh, tu perces le kyste, Gérard.
18: Quand tu seras décident, oui.
6: Monsieur Mazur.
12: Mr. Cousin.
6: Mr. Mazur.
19: Oui, bonsoir, c'est Monsieur Mazur, à l'appareil.
6: À l'année prochaine.
19: Oui, c'est cela, avec grand plaisir. Où est Monsieur Gérard?
6: Il est parti. À l'année prochaine, Monsieur Mazur.
9: Je sais pas, bah.
20: Congo d'Australie ou.
9: Congo
20: d'Australie. Congo de Sirène.
9: Eh, vas-y, mollo.
20: Congo à Sirène.
9: Stéphane, vas-y, mollo, parce que Gérard va arriver et ça va gueuler.
20: Gérard, quoi? Il devient quoi? Il est barbeau de Paris, quoi?
9: Alors.
20: Et quoi? Gérard, il a connu par ici Edith Piaf. Avec
9: Alors attends,
20: Yves Menton.
9: Attends. Et tu gueules pas dans le micro, hein, Gérard, parce que j'ai mal aux dents et j'ai mal aux oreilles.
20: Il
9: n'a
20: pas de dents, Gérard, comme moi.
9: Ouais,
20: là, j'ai perdu mes... J'ai enlevé mes dents carrément. J'étais bourré carrément. J'étais voir un dentiste. J'ai dit, merde, une dent, j'ai une carie, enlève tout.
9: J'en ai... Ça stiffe?
20: Je me débarrasse et après, tranquille.
9: Alors, Gérard est là, mais Gérard intervient. Stéphane.
20: Oui.
9: Gérard va intervenir deux minutes avec toi, mais après on fera une pause Gérard, et je continue mon truc tranquille. Hein. Vas-y, alors, vas-y vite alors.
20: Salut Gérard de Pardieu.
21: Salut toi, Brouty.
20: Et toi, ma poule.
21: Oh, tu me parles sur un autre ton, d'accord? Qu'est-ce que t'as contre moi là?
20: Et tu veux enculé par un dindon?
21: Tu vas voir si je suis enculé par un dindon.
9: Il est mort.
20: Il pourrait se faire enculer par un dindon et dans les trouilles et ça s'appelle Stizy.
21: C'est ça, t'as raison. T'as pas forcé sur la Inken?
20: Ça, tu bien
4: la Henken.
20: Non, aujourd'hui, j'ai tourné un film, tu sais, avec qui?
4: Non, avec qui?
20: J'ai tourné un film super, mais il reste secret, parce que par contrat que j'ai signé, il faut pas le...
4: Non, on s'en fout du contrat, t'as tourné avec qui? T'as fait quoi?
20: Gérard, il boit quoi?
4: Gérard, il boit...
20: Il boit de poules. Tu connais le lait de poule, qu'est-ce que c'est? Connard, là, de sirène, là, de mes couilles.
4: Attends, moi, je...
20: Attends. Ah, tu fais au pli par devant, par derrière. Oralement, par la nuit.
4: Mais mon pote,
20: T'as la nuit dorée.
4: Oh, du con, là. Si t'es bourré, c'est pas la peine de passer à l'antenne pour m'insulter, d'accord?
18: Il est pas bourré, bah oui, il t'insulte pas, il dit que t'as la nuit dorée. T'as la nuit
20: dorée. La nuit qu'on a, là. C'est aidé, là.
4: Toi-même est abruti.
18: Voilà.
4: Ivrogne.
18: Voilà.
20: Écoute, y'a.
4: Ta gueule.
20: Comme l'artichaut.
4: Ta gueule.
20: L'artichaut de Sandy, là.
4: Mais Sandy, à ton merde, espèce de petit con.
20: Comment tu es une grippe, l'artichaut.
4: Ta gueule.
18: Bon, allez, on va arrêter parce que ça ne mène à rien, comme d'habitude. Le duo Stéphane Gérard ne fait qu'apporter des histoires.
20: Stéphane, il passe jamais. Bah, Gérard, il passe tous les jours.
18: Bon, Stéphane.
20: Il est par Max par derrière.
4: Mais attends, Max, il t'emmerde, espèce de connard, épice de pute.
18: Non, c'est terminé, Gérard. Hop là, terminé. Terminé. Ça sert à rien parce que dès que je veux te faire parler, moi, je peux pas me permettre. J'ai envie d'avoir de l'audience et t'insultes. D'ailleurs, j'en profite pour te dire que j'ai écouté les débats. C'est fini les insultes dans les débats. Les enculés, les fils de pute, je veux plus jamais entendre ça. Jamais.
4: Dans ce cas-là, si ça se passe mal, moi, c'est plus la peine qu'on fasse.
18: Non, mais quand ça se passe mal, tu calmes et tu tireras pas de fils de pute, les gens. C'est pas la peine. C'est pas. C'est interdit. Interdit.
4: Ben, ils ont interdit de faire leur boulot, ça.
18: D'accord, ok. Non, mais que tu les traites PD, les petits BD de la bande FM, ça, je veux bien, Gérard et les deux, mais pas fils de pute, les auditeurs. Parce que moi, je commence à avoir des procès là-haut parce que tu insultes les gens et on va encore avoir des problèmes.
4: Ok.
18: Voilà, au moins pour deux, trois mots. Connard, va te faire foutre, tu dégages, d'accord, mais fils de pute, va te faire enculer. Tout ça, on arrête, d'accord. Stéphane.
20: Ouais.
18: Bon, alors pour terminer, Stéphane.
20: Moi, j'ai rencontré du bon monde. La semaine dernière, j'ai rencontré Robert De Niro.
18: Ah bah oui, comme d'habitude, bien sûr.
20: Oui, tu sais, où?
18: Non,
20: Avenue Matignon.
18: Alors laisse-moi deviner, Stéphane. Je parie qu'il t'a reconnu, que vous avez bu un verre ensemble.
20: Tu sais, son père, il s'appelle comment?
18: Non.
20: Elle s'appelle Robert De Niro.
18: Bah, c'est bien.
20: Il était quoi, peintre?
18: Ah bah oui, bah alors.
20: Il était à l'exposition de son père.
18: Ah bah ça prouve une chose, Stéphane, ça veut dire que tu le connais effectivement, hein. Ça peut prouver.
20: Robert De Niro, j'ai tourné avec lui dans le film Ronin de John Frankenheimer. Et dès qu'il m'a vu, il a dit come on.
18: Son garçon, come on, turn with me, my film.
20: Il y avait Anouk Aimé, il y avait Noah Campbell, et j'ai bu du whisky, et j'ai bu du champagne, et tout ça, j'ai chuchoté, Gérard, ça, et il appelle la police, et il dit, qui c'est ce mec-là, qu'est-ce qu'il fait là?
18: Mais attends, ça n'a rien à voir, laisse
20: tomber.
18: Non, allez, bon. Stéphane, bonne soirée, comme d'habitude.
20: Bien sûr.
18: Quoi?
20: On se débarrasse toujours de moi.
18: Mais on se débarrasse de toi, tu dis toujours n'importe quoi, tu passes ton temps à dire n'importe quoi. Tu passes ton temps à dire n'importe quoi.
20: Vous m'appelez toujours tard, je viens de rentrer fatigué, j'étais dans une soirée, moi.
18: Bah alors raconte.
20: Raconte, j'étais dans un film.
18: Oui, mais quel film?
20: J'ai tourné un film, il m'a dit par contrat secret, je ne peux pas dire.
18: Ah bah alors à quoi ça sert que tu appelles pour nous dire que tu as tourné dans un film dont tu ne peux pas parler? Alors, ça sert à rien, c'est débile.
20: Oui, mais il est en cours.
18: C'est quoi le film?
20: Je sais pas. Encore,
18: ah bon?
20: Il n'est pas fini.
18: Ah bon, d'accord, ok. Bon, alors qu'est-ce que tu veux nous dire d'autre encore?
20: Moi, je ne veux rien dire. Je dis,
4: le truc sur Rigaud, là.
18: Ah, pas que tu voulais dire un truc sur Rigaud.
20: Radio, elle va gagner avec Gérard. Il va devenir père que Gérard Depardieu.
18: Ouais, alors Gérard, Stéphane, il paraît que tu veux dire un truc sur Rigaud.
20: Rigaud, je connais Rigaud. Pourquoi Rigaud, il est là-bas? Parce que c'est le petit-fils de Jean Rigaud de RTL.
18: C'est vrai.
20: Jacques Rigaud, qui c'est le PDG de RTL.
18: Ouais.
20: Et on met pas n'importe qui s'appelle Rigaud.
18: Ah ouais, c'est clair.
20: Il a dit. Tous des pistonnés là-bas.
18: Là,
20: à la radio MC, c'est Sam Z. Je connais Sam Zerbib. Origine tunisienne. Je connais.
18: Tu le connais aussi?
20: Sam Zerbib, oui. Sam Zerbib, je connais.
18: Bon.
20: Fan radio M6, tout ça. Sam Z, soi-disant. Je le connais, le petit Sam, quand il est un petit culotte courte à laisser Carnot à Tunis.
18: Ouais.
20: C'est lui, ouais.
18: Ah, tu le connais?
20: Ça ne rappelle pas de moi.
18: Bah non.
20: Oui.
18: D'accord. Qui c'est que tu...
20: Maintenant, il était ton directeur d'antenne
18: Stéphane, qui c'est que tu connais d'autre encore?
20: Je ne vais pas balancer. C'est, c'est assez pour ce soir.
18: Ah, genre.
20: Désolé, toi, tu profites de moi et tu viens gérer, comment on s'appelle, Gérard, par derrière, tu le bourres l'anus, tu lui donnes 400 t-shirts, tu lui donnes deux télé, tu lui donnes deux portables, tu lui donnes, je sais pas, un voyage à New York, tu lui fais voir Godzilla, il dit Godzilla, tu l'emmènes sur le bateau de Fun Radio à Cannes, il sait même pas que c'est Godzilla, il dit Godzilla, et tu lui donnes du parfum, tu lui donnes des diodorants, tu lui donnes des papillotes, tu lui donnes des tickets, des chèques de repas, tu lui donnes des grattages, tu lui donnes si, tu lui donnes ça, et tu lui donnes la bite dans l'anus, et quoi encore?
18: Attends,
20: Gérard, attends.
18: Attends, c'était foutu.
20: Moi, j'ai connu Sophie Marceau.
18: Oui, non, mais d'accord,
20: tourner avec
18: les règlements de
20: compte. Tu veux dire, elle va tourner un film.
18: Je savais pas, Rigo, c'était ton rap. C'était le boss d'ici.
20: André Zulewski, qui l'a baisé, qui lui a fait une fille ou un garçon, et elle va retourner là-bas.
18: Putain!
20: Vas-y, ma poule.
18: Bah ouais, mais pourquoi tu veux régler tes comptes? Je crois que t'allais pleurer, tu vas pas pleurer.
20: Pleurer, moi?
18: Ouais.
20: Alain Delon, il a peur de moi. J'ai pissé sur la gueule.
18: Arrête.
20: Tout le monde l'a tipi. Et on a tourné dans Dancing Machine. Et grâce à moi, tous les figurants se sont fait virer. Ils ont tipi. Ils ont pas travaillé.
18: D'accord, bon.
20: J'ai bu de champagne. Bon. Et Gérard, je l'ai pissé sur la gueule. Oui. Ah, et connard là.
18: Bon, Gérard. Mais regarde, il est jaloux, les gens.
20: Tu sais, moi je connais le Yoscar.
18: Stéphane, t'es jaloux. Stéphane, t'es un jaloux.
20: Dans Pola X.
18: Menteur.
20: Tu sais comment il s'appelle
18: Non.
20: Machin là.
18: T'es un menteur.
20: Non, attends, menteur moi.
18: Ouais.
20: Tu avais dit que j'ai tourné.
18: Non, tu m'as jamais dit.
20: Champs-Élysées.
18: Non, t'es un menteur. Tu es un menteur.
20: Au Colisée, au salon du Colisée.
18: Menteur. Menteur.
20: Attends, tu veux te dire des preuves.
18: Ouais.
20: Tourné. En 98, dans le film Pola X.
18: Menteur.
20: Et je lui ai dit, toi, tu t'appelles pas Lioska Ax, t'appelles Alex Dupont. Et t'habites Sirène. Il habite Sirène. Et ses parents de Sirène. Il s'appelle Alex Dupont.
18: Bon, hey, Stéphane. Oui. Stéphane, t'es jaloux ou quoi de Gérard?
20: Tu me dis, mais Gérard, pourquoi il prend la grosse tête? Il n'a rien dans le crâne. Il n'a rien dans l'anus. Il a que des hémorroïdes dans l'anus.
0: Mais je vais dire une chose.
20: Tu lui dis qui c'est Rimbaud.
18: Attends, c'est qui Rimbaud, Gérard?
0: J'en sais rien, moi, de ce qu'il me raconte.
18: Attends, ça va, je veux dire une bonne chose, Gérard, il en prend de la verveine quand il a mal à la tête.
0: Attends, le connard, il t'emmerde.
18: Bon, Gérard, alors vas-y.
0: Moi, je vais te dire une chose, si t'es jaloux de moi, eh ben t'avais qu'à te démerder avant. De manière, on prend pas des gens bourrés comme toi à la radio pour faire des émissions.
20: Toi, t'es pas bourré, toi, t'es sponsorisé par Ricard et par Cronenbourg, connard.
0: Mais toi, t'es sponsorisé par quoi? Par le JB, par Henken.
18: Bon, ça suffit.
20: Stéphane.
18: Ouais. T'as qu'à sortir. On va sortir des noms. T'as qu'à donner des noms de personnes. On va voir si Gérard les connaît. Mais à mon avis, il les connaît. Alors vas-y, on y va. C'est parti. Sans prendre la tête. Vas-y. Alors donne-lui un nom.
20: Charles Baudelaire.
18: Est-ce que tu connais Gérard? Tu dis oui ou non?
0: Non.
18: D'accord. Un autre.
20: Les fleurs du mal, c'est quoi?
5: C'est un film.
20: C'est qui a écrit les fleurs du mal?
0: Bon, c'est un film.
20: Un film.
0: Ouais, ça serait pas bonne scène.
20: Je viens de le dire, Charles Baudelaire, connard.
18: C'est bonne scène.
0: Eh oh, tu restes poli, s'il te plaît.
18: Alors, Stéphane, c'est...
20: écrit le dormeur du Val.
18: Non, mais donne des noms d'artistes, plutôt, des noms de...
20: qui a fait la peau d'un flic?
18: Mais non, des noms... Est-ce que tu connais Molière, Gérard?
0: Bah ouais, c'est un écrivain.
20: Qui a Radin?
18: Émile Zola. Émile Zola, Gérard. Oh là là là là.
20: Et Molière? Molière, comment il s'appelle, Molière?
18: Molière.
20: C'est son vrai nom.
18: Non.
20: Jean-Baptiste.
18: Jean-Baptiste comment, Molière?
20: Jean-Baptiste Poquelin.
18: Parce qu'il est très... il est très cultivé.
20: Et
18: il est très...
20: vivait avec qui?
18: Non, je ne sais pas.
22: Marie-Antoinette.
18: Non, Marie-Antoinette, c'est Louis XVI, Marie-Antoinette, Louis XV.
20: Il vivait avec son dit, et sa belle, son dit la grosse, et je vais te graisser le cul, et je vais te dégraisser la
18: Ça va, Stéphane, on a... Là, tu vas trop loin.
20: ça, c'est des mours, c'est tout cru, qu'on appelle comme du...
18: Stéphane,
20: ça, cru,
18: Stéphane.
20: Ou le poisson cru.
18: Oui, non, mais bien sûr. Non, mais bien sûr.
20: Moi, je suis cannibale.
18: Voilà, exactement, tu as dû bouffer le cul, d'accord, on a bien compris, tu es
20: là,
18: un cannibale.
20: Il a un petit cul bien rond. oui, ma bite...
18: Stop! Je censure. Hein? Non, vas-y alors, non.
20: Mais tape dessus, moi, j'y arrête.
18: Ah, je censure. Voilà, exactement, censuré.
20: Et tu vois, moi,
18: oui.
20: Sur une radio, j'ai lu un article là dans Le Monde, il disait. Max, c'est la vedette de l'an 2000, mais
18: ouais.
20: Et c'est comme une bombe atomique. Et paraît-il, et j'ai entendu un jingle se dire Vas-y bébé, c'est la bombe, Max.
18: C'est de la bombe.
20: La radio, dimanche.
18: D'accord.
20: Écoutez, téléphone-nous 0803 sur N.
18: Qu'est-ce qu'ils disent, je comprends rien.
21: Allez,
18: on va arrêter là.
21: Articule, quand tu parles.
18: Il disait quoi?
8: Il parlait des jingles que Gérard fait pour le dimanche soir. C'est de la bombe bébé, appel, c'est sexe, tout ça quoi.
18: D'accord, ok.
8: C'est ça
18: Stéphane.
20: Et il a mis sa bite dans un...
18: Bon allez, ça suffit, allez, un peu il a déconné le micro, il a mis sa bite dans le cul.
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22: Et voilà, donc, rebonjour à tous, 2h58 et on vient de s'écouter.
23: Je voulais le dire, Placebo, c'est le nouveau single et c'est la face B du single et puis il s'appelle, Embrasse-moi, mets ton doigt dans mon cul.
22: Voilà, d'accord.
23: Sur Fun Radio.
22: Okay.
23: Sur Fun Radio, on met son doigt dans son cul, ouais.
22: Voilà. Donc, il est 2h58 et vous pouvez toujours nous appeler au 0803-085.
23: On vient de nous préciser que sur Skyrock Energy, on mettait également son doigt dans son cul, donc excusez-moi pour, j'ai fait une petite erreur d'exclusivité. Toute la bande FM met son doigt dans son cul, excusez-moi.
22: Alors donc, vous pouvez toujours nous appeler au 0803-085, il est toujours le 3615, code Fun Radio, rubrique direct. Et
23: on me dit que sauf RFM.
22: Bon bah c'est bon.
23: Ils mettent longue mais ils osent pas dans les jeux de fond. Ils mettent une capote.
22: Et on met des capotes, faut peut-être en donner aux gens qui vont venir. Ça c'est important parce que si tu veux qu'on fasse un débat un jour sur les capotes, on va pouvoir parce qu'il y a des trucs à dire là-dessus aussi. Toi t'en as besoin là-bas. Toi t'as dû être en manque pendant les vacances.
23: D'accord, vas-y. Vas-y, accouche.
22: Accouche. Ouais, ben, pas avec toi. Donc, sur l'IRC, il y avait...
24: Il y a du monde. Vas-y, enchaîne le débat, viens.
22: Alors, donc, on va accueillir Pipo.
23: Comment il parle, tu te laisses faire?
22: Non, mais attends, il va me parler gentiment, lui, à côté, là.
24: Vas-y. Alors, fais ton débat.
22: On va accueillir Pipo, 18 ans, de Goussainville. 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
25: Salut, Gérard.
22: Salut. Poussin, 20 ans, de Brest.
26: Salut, Gérard.
22: Oh là, tu parles un peu plus fort, s'il te plaît, merci.
26: Ouais, Gérard.
27: On cherche des fiches.
26: Allô, Gérard.
23: Commencez pas au standard. Hein.
26: Gérard.
22: Oui, je t'écoute.
26: Tu m'entends, là, Gérard?
22: Bon, ça va.
26: Gérard.
22: Oui.
26: Là.
22: C'est qui? Oh! Eh, mais c'est quoi, là, ce bordel?
23: C'est au standard, je crois.
26: Ah, là, Gérard, allô?
22: Olivier, tu vas pas commencer comme ça, hein.
26: Allô, Gérard?
22: Bon, Poussin, ça y est.
26: C'est quoi, ce bordel, là? J'entends rien du tout. Allô, Gérard?
22: Poussin!
26: Oui.
22: Poussin une fois.
26: Oui, c'est moi.
22: Bon, ça y est.
26: Ouais,
22: on écoute Fun Radio sur quelle fréquence?
26: 82.8.
22: Oh ben, je demanderai tout à l'heure. Fingère. Fingère.
23: Finger.
18: Finger, Gérard.
26: Ouais, Finger.
22: Finger, t'es d'où?
26: Ouais, je suis là. Je suis de Broutignolles-les-Croutons.
22: C'est où ça?
26: C'est dans le 07.
22: Et on écoute Fun Radio sur quelle fréquence?
26: 2,5.
22: D'accord, bon...
26: 02.5.
22: Bon, Manu, tu vas me surveiller un peu les fréquences.
23: Je les surveille, hein, j'ai
22: Suzon.
28: Oui.
22: Rebonsoir.
28: Rebonsoir.
22: Et Lito.
29: Bonsoir, Gérard.
22: Oh, et celui qui s'amuse à ronfler, il va ronfler, mais pour de bon tout à l'heure. Alors, première question, c'est un débat sur les fantasmes. Auriez-vous des fantasmes avec des hommes, si vous en êtes un, ou vice-versa? On va demander... Poussin.
26: Je voudrais bien avoir des relations avec des hommes avec des sexes en plastique.
22: C'est-à-dire?
26: Avec des trucs, avec des pics...
27: Il y avait du soleil.
22: Toi,
27: t'es allé à la mer, non?
22: Aïe, ça va? Oh, mais ça va pas ou quoi, là?
27: Ton débat,
23: Gérard qui va me taper sur Manu, quand même.
22: Oh, mais...
23: Mais laissez. Mais c'est pas votre débat, c'est le débat de Gérard.
2: On parlait pas du débat, on se racontait nos vacances.
23: Donc on aimerait bien.
6: On n'avait pas vu qu'il était là.
22: Vous voyez rien.
23: On aimerait bien, Gérard, moi et Rigaud, que vous suiviez un peu le débat et que vous bossiez correctement parce qu'on n'est pas venu là pour ça.
22: Avec le micro éteint.
23: Pas trop le malin.
22: Avec le micro éteint.
23: D'accord.
22: Ok.
23: Ouais, d'accord. Parce que nous, on peut se casser.
24: Bossez les mecs un peu, sérieux.
26: C'est
22: ça,
26: répondu. Allô.
22: Allô.
23: Oh, ça va mal finir, les deux, là.
22: Eh, hey, vous me gérez, là.
26: Mais il fait rien. Oh là là.
22: Je sens que ça va taper.
26: Allô.
22: Bon, finger.
26: Ouais, ben moi.
22: Allô.
26: Vice-versa, tu veux dire devant, derrière, quand tu dis vice-versa?
22: Auriez-vous des fantasmes avec des hommes, si vous en êtes un, ou vice-versa, c'est-à-dire...
26: Ça veut dire recto verso. Verso.
22: Bon, qui c'est? Alors là.
3: Ça sonne chez qui là?
26: Ça sonne chez quelqu'un.
22: Là, ça commence à.
26: Ah, c'est chez moi.
23: Bah, allez voir qui c'est.
22: Bon, alors là, Olivier, tu rebranches le standard correctement, d'accord?
26: Ah oui, merci. Pas le standard, merde.
22: Voilà.
3: Gérard, poursuivant.
22: Bon, alors, on va demander Finger.
26: Ouais, bah, je te dis, si vice versa, c'est recto verso, il n'y a pas de problème.
22: Ok, alors, suivons.
3: Oui, alors...
22: Alors, celui qui a un bip commence à me les casser.
26: Ouais.
3: Ouais, Gérard.
22: Oui.
3: T'es suçon.
22: Ouais.
3: Ta question était à savoir si j'avais des fantasmes, c'est ça?
22: Auriez-vous des fantasmes avec des hommes, si vous en êtes un, ou vice-versa?
3: Oui, alors moi, j'ai plein de fantasmes avec les hommes, les femmes, les chiens, les singes, tout ce que tu veux.
26: Même les Gérard.
22: Bon. Alors, celui qui s'amuse à dire ça va dégager dans peu de temps. Ça va aller vite, on a que deux mecs. C'est-à-dire Finger ou Poussin.
26: Ouais,
22: donc, un des deux, si vous continuez, vous allez dégager, ça va aller vite fait pour moi, pour vous, hein.
26: Et il y a moi aussi, il y a
22: alors,
26: Pierre.
22: Lito.
3: Oui.
22: Lito, pour toi.
3: Moi, j'ai des fantasmes avec les hommes.
22: D'accord.
3: Parce que j'aime l'homme et j'aime le sexe masculin.
22: D'accord. Et Pipo?
7: Bah, disons que moi, je préfère avoir des expériences avec un homme,
22: ouais,
7: qu'en avoir avec plusieurs hommes.
22: C'est-à-dire?
7: Bah, je préfère faire ça avec un seul homme que faire ça avec plusieurs.
22: Ok.
7: Et puis même faire ça avec plusieurs femmes.
22: Hein?
3: Pipo, ça.
7: C'est pas quelque chose qui me tenterait.
22: Et de faire ça avec plusieurs femmes?
3: Allô? Oui.
7: Oui, de faire ça avec plusieurs femmes, ou de faire ça, ou même de faire ça avec plusieurs hommes.
22: D'accord.
7: Ah, bah, quelque chose qui me tenterait.
22: Non, mais moi, tu vois, moi, je préfère faire ça avec une femme qu'avec un mec, parce que...
3: Avec Sandy.
23: C'est quoi la différence, Gérard?
22: Ouais, moi, je préfère faire ça avec une femme, c'est tout.
3: Donc ça veut dire que t'as déjà goûté à l'homme.
26: C'est ça, oh,
7: c'est chacun pour soi. Hein.
22: Voilà.
23: Chacun... Mais c'est quoi? Est-ce que tu peux me dire la différence? La différence?
22: De quoi? Bah, parce que je préfère ça avec une pomme, c'est plus meilleur.
23: Ça veut dire?
22: On a plus de fantasmes avec une pomme qu'un homme.
6: Ah, t'as comparé alors?
23: C'est que t'as déjà essayé donc?
22: Non, mais de toute manière, ça me dit rien du tout. Je préfère faire ça avec une pomme.
23: Et dimanche, t'as pas essayé dans tes toilettes par hasard?
22: Non, toi, arrête tes conneries. Enfin, pour l'instant, tu vas essayer de me gérer. Qui c'est qui s'amuse à avoir un bip parce que ça commence à m'énerver là?
23: C'était ta montre tout à l'heure, hein, Gérard.
22: Non, c'est pas ma montre qui sonne là.
23: Gérard, appuie.
26: Gégé.
22: Alors, oui.
26: Gégé, c'est Pierre. Est-ce que t'aimes te faire ramener la turbine à cheveux?
23: Ah, c'est bien. Ça y est, coupé. C'était lui qui avait un bip.
22: Bah ouais. Ouais.
3: Et toi?
22: Bah moi, je viens de dire que je préfère faire ça avec une femme. Alors, deuxième question. Quel est votre fantasme le plus drôle que vous auriez fait? On va demander... On va demander à Susson.
3: Susson, bah alors, le fantasme le plus drôle... Ben, c'est qu'un jour, j'ai rêvé que je faisais l'amour sur un Solex.
23: Un Solex.
3: Un Solex.
22: Attends. Non, mais attends. On va demander aux autres et après, je pense que Pipo, il va... N'a pas...
3: Bon,
22: mais ça va Non, mais ça va, et qui c'est qui s'amuse à se brosser les dents pendant que je parle aussi?
26: Non, moi, je les brosse, lui.
11: Elle est là, la grosse Sandy?
22: Oh là, tu me dégages, Finger et Poussin. Allez, Finger, Poussin, vous me les dégagez.
23: T'as vu cette bordel, là, depuis que je suis là?
26: Il a rien dit, Poussin.
22: Allez, hop, Olivier, tu dégages.
23: On dégage Pipo.
22: Olivier, tu dégages, là.
3: Ouais,
22: tu dégages. Je vais te voir au standard.
23: C'est ça, hein, Gérard, excuse-moi, j'ai dégagé Pipo et Finger.
22: Ouais, ben. Ouais,
1: moi, je dégage tout le monde.
12: Gérard, je peux répondre.
1: Ça suffit.
22: Ah, mais qu'est-ce que t'as fait, Olive? Alors, c'est bien. T'envoies un disque et.
13: Ouais, j'ai rien de prévu, Gérard. Je peux rien faire.
22: Non, mais t'envoies, il a dégagé tout le monde.
14: Cette espèce d'abruti. Gérard,
12: on est là.
14: Ah, je suis là, hein, aussi. Hein. Ah, je suis là, hein.
22: Bon, alors déjà, pour commencer, celui qui s'amuse à se brosser les dents et qui dit qui vient de dire la grosse Sandy va commencer par fermer sa gueule.
14: C'est pas grave.
22: Parce que sinon...
14: C'est pas grave.
22: Ouais, stop, s'il vous plaît. Oh, s'il vous plaît, là. Celui qui recommence, c'est-à-dire entre Finger et Poussin, je vous préviens d'une chose. Non, mais de toute manière, c'est jamais personne. C'est un mec qui dit ça, mais... Ok. Alors, je reprends. Quel est votre fantasme le plus drôle que vous auriez fait? Alors, on va redemander à Susan.
14: Oui, alors je disais que...
12: Dans quel sens?
14: Allô?
22: Je t'écoute.
14: Oui, donc j'aimerais bien faire l'amour sur un Solex.
22: D'accord. Ah ouais, toi, c'était sur un Solex. Lito?
15: Ouais. Bah, comment? Moi, c'était un fantasme, en fait, je l'ai réalisé il n'y a pas longtemps. J'ai fait l'amour dans une piscine de boules.
22: Hein?
15: Tu sais, une piscine de boules.
22: Attends, Lito.
15: Oui.
22: Tu parles un petit peu plus fort, s'il te plaît.
12: Oh
22: parce
12: là
22: que...
12: là, quelle salope.
15: Oui.
22: Parce que j'ai l'impression que t'es à moitié endormi et que t'es en train de te toucher. T'es en train de te toucher le clito. Hein? Alors je vais te dire une chose, Lito. Alors je vais te dire une chose, où tu parles plus fort.
16: Oh la chienne, elle aime ça.
22: Hein? Où tu parles plus fort à celui qui s'amuse à dire oh la chienne, elle aime ça, c'est moi qui m'en occupe. Où tu parles plus fort, où tu parles haut.
15: Hein.
22: Lito, où tu parles plus fort, ou sinon tu vas aller voir Manu au standard, il va te chauffer encore plus que moi.
15: Je te disais que j'avais fait l'amour dans une piscine de boules.
22: Alors c'est-à-dire?
15: Une piscine de boules, c'est une piscine remplie de boules en plastique.
22: Ah ouais, et alors si t'en prends une dans la tête, ça fait quoi?
15: Tu la prends pas dans la tête, puisque tu la prends dans la bouche, tu rentres en fait dans les boules, quoi. Plus tu...
22: Ah ouais! Non mais attends, on va demander en même temps à Pipo.
16: Elle est là, la grosse Sandy?
22: Hey, Pipo!
17: Tu connais, toi?
22: Oh, Pipo, c'est moi qui
17: te montre. Si je rentre dans le studio, tu vas voir, hein.
13: Je crois qu'elle est là, Sandy.
12: Ouais, c'est bizarre.
22: Oh, Pipo! Hey, Pipo!
17: Ouais, non, mais je suis là, hein.
12: Hey, Pipeuse!
17: Mais aussi, si on me laisse parler aussi.
22: Alors?
12: Tu réponds, Pipeuse?
22: Poussin, tu fermes ta gueule.
12: Mais j'ai rien dit, attends.
22: Et Finger, tu la fermes.
12: Bon, Poussin, je peux répondre?
22: Non, attends, pour l'instant.
17: On n'a pas parlé à toi.
22: Ouais, pour l'instant, quand je t'appellerai.
15: Vous laissez répondre Pipo, s'il vous plaît.
22: Attends, c'est qui là? C'est qui là?

0: la queue leu leu. Allez Gérard.
1: La main le danse.
2: À la queue leu leu.
3: Elle est là la grosse Andy.
0: Ouais.
2: Et à la queue leu leu.
4: Elle est là la grosse
0: Andy. Ouais, elle est là.
2: À la queue leu leu. À la queue leu leu.
0: Elle enculée.

0: terminé.
1: Ah mais là le problème c'est que Sandy elle est, il y a un problème là.
2: Allez Sandy, montre-nous tes fesses.
1: Bon, allez, je...
0: ah, oh, toi tu dégages.
1: Ça y est, ça y est, ça y est, ça y est. Ça sert à rien de nous montrer ça, on a déjà vécu ça à la guerre, c'est pas bon de recommencer.
0: Alors, je demandais donc à Pipo qui a répondu avec Susan et Lilo parce que.
1: Ça nous montre son cul, c'est X-Lies. Hein,
0: et Lito. Ta gueule, toi.
1: Et Scully qui va se ramener.
0: Alors, je demandais. Bon, toi, tu vas fermer ta gueule pour de bon, toi. Parce que je te jure, tu as dégagé.
1: Non, mais il faut prendre le débat un peu plus sexe, GG.
0: Alors.
3: Allô.
0: Bon, oh, Olive.
1: Vous me dégagez ça, putain. Non mais là c'est nul, hein. C'était bien jusqu'à 3 heures, depuis 10 minutes, c'est n'importe quoi.
0: Eh ben, hey.
1: Oh mais c'est toi, c'était débat, hein.
0: Ouais mais attends, hey. L'autre abruti, tu le mets au standard, monsieur, il allume le micro.
1: Tu l'as mis au standard.
0: Ouais bah il va.
1: Hey, t'as mis Fildar à l'arrière et t'as voulu mettre Olivia au standard.
0: Eh bah ben, Fildar, tu vas reprendre le standard.
1: Non, je suis bien vert. Non, mais Gérard, il faut que tu te concentres parce que là, on est obligé d'arrêter à 3 heures avant parce que je vais me faire engueuler.
0: Alors, on est obligé d'arrêter à 3 heures parce que.
1: Non, mais vu comment c'est pas bien là, je vais me faire engueuler.
0: Bon, alors on continue.
1: Fais un truc bien, s'il te plaît.
0: L'autre là-bas, je vais lui envoyer une quelque chose dans la tranche là-bas.
1: Qu'est-ce que j'ai fait?
0: Hein, tu vas fermer. T'arrêtes tes conneries toi là-haut. Ok?
1: Mais je règle l'heure là.
0: Alors donc, Pipo.
4: Ouais, donc moi j'ai pas eu de fantasme pour l'instant, mais j'aimerais bien avoir un fantasme dans un avion.
1: Ça, on s'en doute.
0: Dans un
1: hein.
0: avion. Alors, donc tu peux donc, peut-être.
1: Mais il décollera jamais. Hein.
0: Ah ouais. Donc, toi, t'es là, tu as fait ça.
1: Tu rentreras jamais dedans.
0: Toi, tout à l'heure, tu as décollé avec ma main dans ta gueule. Toi, ça va pas être pareil. Toi, ça va pas être pareil tout à l'heure.
1: C'est pas un gros porc qu'on apprend à faire des grimaces. Hein.
5: Ouais.
1: Hein
4: Pipo, oui, tu peux te poser une question? Bah vas-y. T'as pas un autre fantasme plus...
0: Non mais attendez, parce que pour l'instant, on va demander aux deux connards là qui nous restent.
4: Gérard,
1: excuse-moi, on accueille Jean-Claire aussi.
0: À la place?
1: À la place de personne.
4: Oui.
1: Il doit avoir un portable.
0: Hein. T'as un portable?
6: Non. Bonsoir Paris, bonsoir Claude Labarussias, bonsoir Angoulême.
7: Bonsoir tout le monde.
4: Bonsoir Paris, bonsoir.
6: Bonsoir,
0: il y a un petit malaise.
6: C'est pas moi, hein.
1: Régler l'antenne du standard. Hey, ouais, c'est derrière, Olive, c'est toi qui t'en occupes de ça.
6: Salut, merde.
1: Ouais, bah attends, je règle. Hey, voilà, c'est bon.
0: Alors, vas-y.
6: Est-ce que tu peux...
1: Bah, je fais ce que je peux.
6: Oh là là.
1: Bah, Gérard.
0: Allez.
6: Allô, Gérard.
1: Mais reprends ton débat.
6: Gérard. Allô, Gérard.
0: Tout à l'heure, s'ils sont chiants, toi. Tout à l'heure, ça va être ma main dans ta gueule.
6: Allô, Gérard, c'est Carambert.
0: Carambert, tu dégages, bonne.
1: Mais non, c'est Jean-Claire.
6: Allô, c'est Jean-Claire.
0: Alors, secoue, dépêche-toi, vite fait.
6: Est-ce que tu peux me répéter la question?
0: Non.
6: J'étais au standard avec Manu.
1: S'il était avec moi.
0: Alors, quel est votre fantasme le plus drôle que vous auriez fait?
6: Eh ben, ce serait de faire... Enfin, moi, j'aimerais bien réaliser ça sur un flipper.
0: D'accord, voilà. Ok. Poussin. Oh, vous le rêvez, là, ce standard ou quoi?
6: Allô. Salut, Carole. Ouais, moi je voulais faire ça avec un mec, je voulais me sperger d'Adidas et qu'on me sodomise violemment.
7: Ça marche pas
6: sur un bidet.
0: Oh putain. Mais tu vas le régler
6: comme il faut. Célèbre.
7: Tchou-tchou.
6: La loco. Pour pas le nommer.
0: Alors là tu me dégages les trois.
1: Ça y est déjà, ça y est déjà.
0: Hop, terminé. Donc il reste plus que Pipo.
4: Allô?
1: Chaque fois que je touche au standard, ça a un problème là. Je peux pas les dégager, hein, je peux plus rien faire.
0: Fildar. Mets-moi un truc là parce que ça commence à me prendre la tête, ils veulent rien foutre là derrière.
6: Charmant de Fildar.
7: Tout, vous saurez tout sur mon dieu.
0: Oh! Oh, Fildar, tu travailles ou quoi quand je te demande quelque chose?
6: Charmant de Fildar.
1: Fildar!
0: Non, mais attends, là c'est une cata, hein.
1: Oh là là.
0: Oh!
1: Zappe-moi, je dis pas, excuse-moi.
8: On fait une réunion parce que là c'est trop bruyant.
0: Ah ouais. Attends, l'autre il s'amuse, je lui demande quelque chose, il est sous de ma gueule.
1: Mais j'ai rien fait, Gérard, j'écoute tes débats.
0: Je te dis de mettre un disque parce que là ça devient la catastrophe.
1: Mm-hmm.
0: Lui pour rien.
1: On va le virer.
0: C'est pareil. Mm-hmm.
1: Non, moi je gère tout, il fait rien, Olivier.
0: Attends, depuis tout à l'heure ça arrête pas de sonner.
1: Attends, Gérard, il y a 24 lignes qui sonnent. Remarque, ceci dit, Gérard, là il est 3h15, t'as fait baisser le rythme, là je vais me faire engueuler, il y a 17-18 lignes qui sonnent seulement.
0: Ouais, mais attends, ouais.
1: Attends, Gérard, pour conclure à ce que t'as dit, il y a ta sœur sur le Minitel. 3615 code fan radio, d'ailleurs, au bruit direct.
8: Non, c'est son pseudo, ta sœur. C'est pas ta sœur à toi, tu vois.
0: Ah bah, heureusement, parce que j'en ai pas. D'accord?
8: J'aime beaucoup tes débats, ils sont super bien animés ce soir.
0: Ouais, bah, ils sont super bien animés. Avec des clowns qui rentrent de vacances, ils sont même pas capables de.
1: Ah, bah, dessin animé,
0: ils sont même pas capables de bosser. Il y en a qu'un qui bosse bien ici, c'est Rodo.
3: Ouais, c'est moi, merci. Merci à tous. D'ailleurs, je passe un bonjour à Yankee sur l'IRC, sinon il va m'en vouloir.
0: Voilà.
1: Voilà. Donc, on revient en disant que le débat, faut que ça se passe bien. Alors, on va redonner le numéro du standard de Fun Radio, s'il te plaît, Gérard.
0: Donc, 0803-08-5000, et toujours le 3615, code Fun Radio, rubrique direct. Et là, tu m'envoies un disque, et on va calmer tout le monde au standard.
1: Voilà.
5: D'accord.
0: Voilà, et tu t'envoies.
1: Prochaine question, ça sera quoi, quand même? On peut la poser, peut-être.
0: Et j'attendais. Et croyez-vous que les animaux ont-ils des fantasmes?
5: Oh, c'est bien, ça.
1: Croyez-vous que les animaux ont-ils des fantasmes? Bravo.
0: Voilà. Et t'envoies.
1: Das fuck. Allez.
0: Das fuck.
1: Ah, Das Puck. Das Puck. Avec Scully, X-Files. Casse-toi.
0: Casse-toi.
1: Bon, allez, vas-y, brief.
0: Vas-y,
1: parce que là.
0: Vas-y, brief-les, vas-y.
1: Non, mais là, il y en a marre, là. Vas-y, vas-y, vas-y. Vas-y. Tu me prends les mecs, là, tu me leur remontes le moral, là, parce que c'est n'importe quoi, les mecs.
0: Poussin. Vas-y, vas-y.
1: Passe-moi Poussin.
0: Allô. Bon, quoi? Ouais, non, tu viens pas à la radio, d'accord? Ciao.
1: Non,
0: il a dit qu'il vient, alors hop.
1: Bah attends, parce qu'il vient à la radio, faut zapper, attends.
0: Tu vas les retrouver, hein,
1: les. On prend les auditeurs, dans 3 minutes, on reprend l'antenne. Allô.
0: Bon, t'essayes de te réveiller un peu.
1: C'est qui, là? C'est qui?
0: Ta question.
1: C'est qui?
0: Ok.
1: C'est là, qui, là,
9: c'est
1: Gérard?
9: Finger, c'est Finger, je crois.
0: Alors, à tout de suite.
1: Finger, il faut qu'il se réveille.
10: C'est les 24 qui sonnent.
1: T'as les 24 lignes qui sonnent, Manu.
0: Le 7.
1: Le 7, c'est qui, les auditeurs?
9: Bah, tu sais.
0: Allô.
1: C'est qui les auditeurs?
9: C'est Jean-Claire, je crois.
0: Bon, Jean-Claire, tu travailles ou pas, là?
1: Ah ouais, parce
0: non,
1: que
0: non,
1: là,
0: mais tu as travaillé parce que...

0: Tu dis à ta nana qu'elle se réveille, sinon elle zappe.
1: Parce que ouais, faut te réveiller un peu plus que ça, là, quand je pose des questions. Là, il est 3h17.
0: Passe-moi Sandy. Passe-moi Sandy, deux secondes.
1: Attends, 5 minutes.
0: On y va dans combien de temps?
2: En 20 secondes.
0: Sandy? Ouais, réveille-toi, parce que les gens vont croire que c'est toi, Pipo, après Pipo. Pour l'instant, ils savent pas que c'est toi, pour l'instant, Sandy. Mais non, ils savent pas, mais il y a un mec qui le sait, mais pour l'instant, on arrive à garder le secret, d'accord? Ok? Donc tu te réveilles et tu chauffes un peu, quoi. Est-ce qu'elle peut parler de ses fantasmes un peu? Alors réveille-toi un peu, Sandy, d'accord? Bah oui, t'es peut-être trop timide, mais il faut y aller quand même. Ok, chauffe un peu, là. Bah, ils se moquent pas de toi, c'est pas parce qu'ils te disent la grosse Sandy, c'est pas méchant.
1: Ah ouais, mais on recherche des nanas pour l'instant.
0: Bah, t'es un peu enveloppé, faut le reconnaître.
1: Non, on recherche des nanas en ce moment.
3: T'as trois pulls.
0: Un petit peu, quand même, c'est ce que nous a dit Gérard tout à l'heure. Il dit, bon, je comprends pas, elle fait la gueule, parce qu'elle est un peu enveloppée quand même. Voilà. Ah bah oui, Gérard, t'as dit, tiens, regarde, je te repasse ta grosse.
4: En tout cas, Gérard, il y a beaucoup de gens sur l'IRC qui ont fantasme sur Sandy.
1: Alors. Bon, et on reparle là tout de suite, ok? Ok? Tu te réveilles, hein?
0: Qu'est-ce que t'as fait? T'as arrêté de dire
5: ça?
0: J'ai remis le disque au début, c'est bon.

0: Quoi?
1: Non mais attends. Hey, tu prends les gens pour tes cons, toi?
0: Tais-toi, il y a le disque.
1: Bah alors,
0: on parle pas sur les disques.
1: Mais on parle pas, et t'avais qu'à pas le remettre.
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1: Pas de radio et pas d'insultes.
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1: Et voilà, donc toujours 3h22. 3h22.
3: T'as la bourre, Olivier.
1: 3h22.
4: Argo.
1: On se calme.
4: Je suis là, je suis là.
1: 3h22, donc vous êtes toujours sur Fun Radio et
3: c'est toujours Gérard. Gérard.
5: Quelle heure il est exactement?
3: Gérard.
6: Quoi? Tout va bien?
3: Non, non, c'est bon.
4: Il a refait. Allez.
3: Non, vas-y, allez. Gérard. Vas-y,
1: non,
3: Gérard.
1: 3h23 et toujours sur Fun Radio.
5: Gérard.
1: Hey, oh, Gérard. Ouais, arrêtez-vous, me faites chier là.
3: Gérard.
1: Toi, tu fermes ta gueule, tu m'éteins ça.
7: Le débat, ah. Gérard, le débat.
3: Non, c'est bon, c'est bon.
7: Okay. Assis-toi, fais ton débat. Gérard.
1: Alors, je
3: Mais c'est bon, vas-y.
5: Quelle heure il est, Gérard?
1: Oh merde, allez vous faire foutre. Alors, non, mais celui là.
3: Alors, Gérard.
4: Allez.
1: Donc, on récupère. Alors, qui c'est qu'on a?
8: Bah, on a Pipo, Calimero, Finger. Susson, Jean-Claire et Clito.
9: Salut Gérard. Bonsoir.
1: Alors, rebonsoir à Pipo.
10: Bonsoir Paris, Gérard. Bonsoir Sébastien Douy. Salut, bonsoir Gérard. Monique.
1: Susson, rebonsoir.
11: Bonsoir.
1: Clito.
12: Bonsoir.
1: Jean-Claire.
10: Bonsoir Paris, bonsoir Sébastien Douy.
1: Bon, tu vas pas commencer. Et Pipo.
9: Oui.
1: Pipo.
9: Oui.
5: Bon, elle est bonsoir. Pas réveillée, elle. Hein.
9: Bah,
1: alors croyez-vous que. Croyez-vous que les. Oh, c'est moi qui commande, d'accord, Jean-Claire?
10: C'est pas moi, c'est pas Jean-Claire. Hein.
1: Non, c'est qui?
10: Je sais pas.
1: Alors, croyez-vous que les animaux ont-ils des fantasmes?
9: Je pense que vous, c'est Pipo.
1: Oui.
9: Bah, je pense que les animaux peuvent avoir des fantasmes.
1: Dans quelles circonstances?
9: Bah, déjà, quand on va au zoo, on peut voir les animaux, enfin, faire l'amour.
12: T'as déjà vu un éléphant bandé?
10: Ouais, Ricky Martin.
12: Et comment tu peux savoir qu'ils ont des fantasmes?
1: Alors, attendez.
9: Bah, celui... À partir du moment qu'ils font l'amour, qu'on...
1: Attends, Pipo, je te coupe la 5 minutes. Celui qui redit Ricky Martin, il va dégager. Et ça, c'est Jean-Claire ou Finger?
10: Ah non,
3: c'est
10: non,
3: bon,
10: non,
3: j'ai géré, Jean.
10: C'est pas nous.
1: D'accord, non, c'est jamais personne.
10: C'est le troisième, le nouveau, là.
1: Ouais, le troisième, c'est bizarre, il y a plus que Finger et Jean-Claire.
7: Gérard, sur IRC, il y a Yoda qui dit Ricky Martin. Qu'est-ce que je fais?
1: Bah, tu lui dis merde, à lui.
9: Ok.
1: Donc, Pipo, donc, pour toi, donc, t'as dit oui?
9: Oui, donc je te disais que les animaux peuvent avoir des fantasmes. Dès que tu les vois en train de faire l'amour, c'est qu'ils peuvent avoir des fantasmes.
1: D'accord. On va demander. Finger?
13: Ouais, ben, je crois que t'en es la preuve vivante.
1: Bon, alors, Finger, tu dégages pour de bon.
13: Allez,
1: non, tu vois, tu viens de dire que j'en suis la preuve vivante. Non, non, tu dégages, bonne nuit. Allez, non, c'est bon.
3: Attends, Gérard, t'énerve pas, il va nous expliquer. Voilà.
13: T'as compris de travers.
1: Oh, non, bien sûr, je comprends tout de travers avec toi.
3: Il va nous expliquer comme

0: ça, on verra. D'accord.
1: Bah, l'être humain fait partie de la race animale, t'es bien d'accord avec moi?
2: Bien sûr, on descend des singes.
0: Donc voilà.
1: On dit bien baiser comme une bête.
2: Non mais attends, là je vois pas le rapport avec les animaux.
1: Bah toi je sais que t'aimes bien faire angoulou-goulou comme tu dis, donc voilà, tu baisses comme une bête, donc t'en es la preuve vivante, t'es bien vivant.
2: Ouais mais attends, mais de toute manière, même si je dis goulou-goulou, ça, je vois pas le rapport de baiser comme une bête. Bah, si, là je vois pas du tout le rapport.
1: Bah si, tu baisses comme une bête, comme ferais je pas un sanglier, un facochère, n'importe quoi, c'est pareil.
3: Gérard, il y a Kogaf sur l'IRC qui demande s'il peut te louer Sandy pour une soirée pour réaliser son fantasme.
2: Non. Susan.
4: Oui, alors moi je pense que les animaux ils ont des fantasmes, mais c'est pas en faisant l'amour qu'on peut savoir s'ils ont des fantasmes ou pas, c'est dans leur tête, on peut pas savoir quels sont leurs fantasmes étant donné que les animaux ne parlent pas.
2: D'accord, Lito, pardon.
5: Oui, bah moi je pense que oui, et surtout les chiens. Dernièrement, je me suis fait agresser sexuellement par un chien.
2: Alors attends.
5: Non, c'est vrai, violent.
2: Non, mais attends, Lito, attendez. Attendez, oh. Alors Lito.
5: Oui.
2: Ça c'est simple. C'est souvent que à chaque fois que je pose ces questions-là, tout le monde me dit ouais, mais je me suis fait agresser par une baie, par un animal. Alors tu peux m'expliquer quand est-ce que ça s'est passé?
5: Je te dis, je me suis fait sexuellement agresser par un chien.
1: C'est l'odeur.
5: Il s'est agrippé à ma cuisse et il ne m'a pas lâché.
1: C'est l'odeur. C'est les hormones.
5: Je pense,
2: ouais. Non mais attends, je me demande si c'est pas parce que t'... oh. Vous allez vous calmer quand je réponds à la question.
5: Oui.
2: Je me demande si c'est pas parce que t'as eu tes ragnagnas entre deux. Entre deux quoi? Entre deux chiens? Non, parce que je pense qu'à chaque fois que les nanas ont leur ragnagna, à chaque fois, on entend ça. Ouais, mais je me suis fait agresser par un animal.
1: C'est l'odeur.
5: Non, pas du tout.
2: Ah bah, moi, à mon avis, pour moi, tu vois, Lito, je pense que c'est ça.
5: Mais Jean-Claire. Ils aiment bien les chiens.
2: Attends, de quoi, Lito?
0: Non, c'était Susan.
2: Susan, tu disais.
5: On dit que les chiens, ils aiment bien lécher les règles.
2: Oh là, je vais te dire une chose. Déjà, faire des spaghettis à la bolognaise quand la nana a ses ragnagna, je vais te dire une chose, que c'est pas moi qui bouffera ça.
1: On parle pas de la vie privée.
2: Donc, Jean-Claire.
6: Mon chien, moi, il lui manque la parole, mais je sais à ses expressions qu'il aime bien ce que je fais, quoi.
2: C'est-à-dire? Alors, vas-y, accouche.
6: Mon chien, il a pas de dents, donc déjà, ouais. C'est pratique pour moi.
2: Ouais, donc il peut pas te mordre ce que je pense.
6: Bah voilà.
1: Et toi? Gérard est connaisseur, hein.
2: Non, mais moi, je vais te dire une chose que.
6: Attends. Je lui mets des doigts, ça fait des marionnettes.
2: Non, mais attends, j'ai jamais vu un chien sans dents.
6: Bah, le mien, il est vieux.
2: Là, il a quel âge?
6: Oh, 18.
2: Ah, 18 ans.
1: Il y a des humains sans dents. Il y a des gens, qui sont sans dents, par contre.
0: Il y a des animateurs radio sans dents.
1: Ouais, exactement. Ouais.
2: Qui sait qu'on osait dire comme ça, comme connerie?
0: Manu, je sais pas.
1: Fidar, peut-être.
2: À mon avis, ça vient de là-bas.
0: Ouais, je pense.
2: Alors, donc, personnellement, moi, j'irai jamais. Je pense pas que les
1: animaux.
2: Non, j'ai pas de chien.
3: Gérard, sur IRC, il y a beaucoup de gens qui demandent si les animaux peuvent avoir des fantasmes.
2: Entre eux, oui.
6: Et une autruche.
2: Bon, mais attends, une autruche, pourquoi? Parce que tu payes combien, toi? Quand tu parles d'autruche, tu mesures combien, à peu près?
6: Rien à voir. Bon, bien sûr, oui.
2: Ok. Alors, donc, moi, je peux vous dire une chose que là-dessus, je vois pas grand-chose. C'est que j'ai pas d'animaux et puis j'ai jamais vu des animaux qui auraient fait ça entre eux. Hein.
7: Oh, ouais.
2: Bravo. Les personnages ont été
0: jolis. Là, je suis pas sûr que tu dises véritablement la vérité. T'as jamais eu des animaux, toi?
2: Moi, par un chat.
0: Ah, bah, c'est pas un animal, ça.
2: Mais d'accord. Mais le chat, il est jamais venu sur moi me faire une goulou-goulou, hein.
0: Ouais.
6: Gérard, est-ce que.
0: T'as une petite chatte à côté?
2: Ah, bah, ça, la petite chatte, ça, c'est différent.
0: Gros chat, quoi.
1: Gérard, t'es bien de te taper des grosses dindes, vu que tu tapes.
2: Quoi? Attends, j'ai mal entendu, Jean-Claire.
6: Non, c'est pas Jean-Claire.
2: Hein?
6: Non. Le dindon.
2: Tu auras le dindon, il t'emmerde, espèce de connard.
6: C'est pas Jean-Claire, je te dis.
0: Jean-Claire, mais c'est
6: juste pauvre.
2: Non, ouais, tu vas voir.
6: Bon, Carambar, je préfère.
0: Ouais. Jean-Isabelle. Ah, j'ai entendu Carambar, Manu.
2: Ouais. Manu, j'ai entendu Carambar.
0: Il a dit, je vais m'acheter des Carambars, mais il n'a pas dit, c'est Jean-Claire. Ouais, mais faut arrêter, là, les mecs.
2: Les personnes âgées ont-ils, eux aussi, des fantasmes? On va demander à, Jean-Claire, comme il a une grande gueule.
6: Les personnes âgées ont-ils des fantasmes?
2: Ouais.
6: Moi, je loue chez une bonne femme.
2: Ouais.
6: Il y a 57 ans.
2: Hein?
6: Je peux te dire que je crois qu'elle a de gros fantasmes sur moi vu que je vis tout seul avec elle.
2: Ouais.
6: Je paye le loyer en nature. Je paye le loyer en nature, ouais. Et une petite anecdote, vite fait. C'est que quand elle écarte les jambes, ben, je succombe.
2: Hein?
6: Je succombe.
2: C'est-à-dire?
6: Eh ben, je tombe.
0: Pas d'insulte, pas d'insulte.
6: Ah, pardon.
1: Pas de vie privée.
6: J'aime.
2: Lito?
7: Oui.
2: Pour toi?
7: Les personnes âgées, je pense qu'elles en ont eu, mais remarque, c'est pratique, elles n'ont plus de temps, donc c'est pratique, ouais, pour ça.
6: Comme mon chien.
7: Mais oui, parce qu'elles en ont, évidemment, elles doivent, les petits pépères doivent se toucher en regardant les petites queues des filles.
2: Ouais, d'accord, ok.
0: Ah, c'est bon, c'est bon.
2: Susan.
7: Ouais, alors, oui. Allô hein.
2: Ouais.
7: Ouais, alors, moi, je pense que les vieux, ils ont des fantasmes comme tout le monde, c'est pas parce qu'ils sont vieux qu'ils en ont pas, hein.
6: Ouais.
2: Oh non, mais attends, tu peux prendre un avec. Oui, calme, s'il vous plaît, merci. Susan, tu peux prendre une autre voix que ça, parce que moi aussi, je pourrais dire.
7: Non, mais là,
2: si
7: tu veux, je suis enrhumé.
2: Ouais, t'es vachement enrhumé, ben. Si t'es enrhumé, moi aussi, je suis. Celui qui rate, il demande pardon, sinon il va se faire sauter.
6: Pardon, il y avait longtemps.
2: T'as la sinusite, moi, j'ai. La peau des couilles qui.
6: Non, on veut pas savoir.
2: Qui commence à me gratter. Finger. Oh, ouais. Finger.
3: C'est bien envoyé.
1: Moi, je pense que le fantasme des personnes âgées, c'est d'essayer d'arrêter de se suriner dessus, de se chier dessus, quoi. Oh. Parce qu'ils aimeraient bien quand même pouvoir contrôler leur vessie et leur trou de balle.
2: Ouais.
1: Donc je pense que ça doit être leur fantasme numéro 1.
2: D'accord.
0: Spécialité de surène, il paraît.
1: Ça, quoi.
0: Non, il paraît qu'il y a en région parisienne, il y a une étude qui a été faite sur les sondages à l'IFE Hip-Hop et qui disent que dans les sondages, 54%. En banlieue parisienne, 54% des gens de la banlieue de Suresnes et Levallois ont le plus de fantasmes.
2: Ça, je sais pas.
0: En scatologie particulièrement.
2: Je sais pas. Pipo.
1: Ça, c'est comme les vieux, en fait.
2: Finger, tu te la fermes un peu maintenant, merci.
7: Gérard ?
2: Ouais.
7: C'est Susan, moi,
2: mais attends, je vais demander à Pipo maintenant. Susan, tu t'es.
7: Oui, chef. Oui, c'est vrai que les personnes âgées peuvent avoir des fantasmes.
2: Dans quel sens ?
1: C'est quelque chose.
7: Arrête de répéter ce que je dis.
2: Dans quel sens ?
7: Allez,
0: Pipo, tu zappes.
2: Ouais, Pipo, tu dégages, hein. Hop, ça y est, hop.
6: Elle est lourde, Pipo.
2: Bon, attends, moi je t'emmerde, toi, Finger.
0: Ça, c'est clair, elle est lourde.
2: Ah, ça y est, elle est partie
0: sur le sandy, apparemment.
1: C'est Tony, elle est passée sur les autres. Tu fais chier, je voulais la faire, celle-là.
6: Allô, Gérard, ouais, désolé.
2: Hein ?
6: Il y a Tony ici.
2: Ouais, je pense qu'on va. Non, mais je crois qu'on va arrêter.
6: Et Calibéro, je peux répondre ou pas ?
2: Non.
0: Il est pas là, Tony, Gérard.
2: On a essayé de le joindre toute la semaine, il est pas là, Tony.
7: Gérard, moi je connais une vieille dame, c'est ma voisine, elle se fait lécher par son chien.
2: D'accord. Bon, faites-vous l'amour avec des peluches pour obtenir des fantasmes, on va demander.
7: C'est pas fini, Gérard. Hein.
6: Et moi, j'ai même pas répondu à ta question.
2: Ah, mais merde!
7: Gérard.
2: C'est qui?
7: C'est Pipo.
1: Vas-y, termine.
7: J'ai pas terminé à la question.
2: Attends, Finger.
3: On l'avait pas dégagé, Pipo?
2: Attendez, Finger et Jean-Claire, vous allez fermer vos gueules ou sinon vous allez dégager tous les deux.
6: C'est pas vous. C'est un mec qui passe sur tout le monde.
2: Mais ouais, c'est ça.
6: Bah oui.
7: Bon, Gérard, je peux finir ma réponse?
2: Ouais.
7: Donc, je te disais que les personnes âgées, c'est vrai qu'ils peuvent avoir des fantasmes. Et le problème, c'est qu'il y a plus d'hommes qui ont plus de fantasmes que les femmes.
2: C'est-à-dire ?
7: C'est pas vrai.
8: T'as des preuves ?
7: J'ai des preuves. Oui, j'ai des preuves. J'ai lu des bouquins et j'ai vu que c'était marqué dans les journaux.
8: Ouais, mais c'est faux. C'est de la pub mensongère, ça.
7: Non, je pense pas.
8: Hein. Pour la vie.
2: D'accord. Ouais, qui c'est qui voulait rajouter un truc là vite fait?
8: Non, c'est Susan, j'ai que c'est faux, hein, les femmes.
6: Ils peuvent se doper comme tout le monde, hein, je veux dire.
2: Ouais. Bon, moi je t'emmerde, alors toi
6: problème.
2: Le dopage n'a plus rien à voir dans les fantasmes, alors tu dégages pour toi.
7: Quand même, pour les personnes âgées, ce serait un peu difficile, hein.
0: Oh, ça, c'est l'OPO, hein, de toute façon.
6: Non, c'est le DPD.
7: Bon,
2: alors, le DPD, tu vas te faire dépuceler ailleurs. Allez hop, tu dégages pour toi,
0: vulgaire, Gérard, ce soir. C'est vulgaire ce soir.
2: Non, mais je veux pas le savoir. Je veux pas le savoir. Ça commence déjà à bien faire. Alors, faites-vous l'amour avec des peluches pour obtenir des fantasmes. Attendez, avant. Oui.
3: Ouais, il y a Dieu Seigneur sur IRC qui te demande si ton fantasme, c'est faire l'amour dans un endroit insolite, une douche par exemple.
2: J'ai jamais eu l'occasion de le faire sous une douche. Ça pourrait arriver peut-être un jour.
0: Et pourquoi ?
2: Non, mais il n'y a pas des pourquoi, c'est tout.
6: Pourquoi ? Il est allergique à l'eau.
2: Mais merde, allez vous faire enculer, Toi, c'est toi qui commence avec tes pourquoi, on n'a dit pas de pourquoi, d'accord ?
6: Pas de sens laver.
0: Ok.
2: Il est allergique à l'eau. Pas de grossièreté, arrête. Ok, toi, tu vas te calmer.
6: Il est trop sens laver.
2: D'enculé, machin. Alors, tu vas faire une chose. Tu vas commencer à me calmer. Jean-Claire et Finger, ok?
0: Bon,
2: Parce que ça vient de là, le bordel. Et avec quoi derrière?
9: Ok.
1: C'est Arnette.
2: Alors faites-vous l'amour avec des peluches pour obtenir des fantasmes. On va demander à Clito.
5: Oui, non, franchement, là, Gérard, non, je ne fais pas l'amour avec des peluches. Par contre, des objets en plastique, oui, c'est beaucoup plus intéressant.
2: Ouais, mais t'as quand même des peluches, des
5: trucs. J'ai des peluches, et effectivement, mais il n'y a pas de morceaux, il n'y a pas de bout de plastique sur mes peluches, donc non, j'évite, quoi. Ça gratte, ouais. c'est pas agréable.
2: Non, mais t'as quand même, il y a d'autres moyens que de prendre des trucs en plastique.
0: Lesquels?
1: Les cotons-tiges.
5: Dis-moi.
2: Alors là.
1: Oh là.
2: Dehors.
5: Oh là là.
2: Dehors.
5: C'est pas mal, les
2: Manu,
5: gars,
2: Manu, tu fais ton boulot, tu me le dégages, celui-là, c'est tout.
10: Ouais, c'est
0: Arnette. Ouais, c'est Arnette.
3: Bon, pour en revenir au débat, Gérard, sur IRC, il y a Actarus qui demande si ton fantasme, ce serait de faire l'amour avec une femme.
2: Bah, de manière comme j'en ai déjà une, oui.
0: Non, une vraie. Non, mais c'est ta femme ou c'est une autre femme?
2: Non, c'est la mienne.
0: D'accord. Donc, et c'est avec elle que tu veux faire un fantasme?
2: Bah oui.
0: D'accord.
2: Voilà.
0: Merci Gérard.
2: Donc, Susan.
11: Oui, alors moi, je préfère en fait m'enfoncer un god et là, les fantasmes arrivent au fur et à mesure que je m'enfonce plus profondément.
2: Bon, alors, attends Susan. Manu.
12: Oui.
2: Tu fais gaffe parce qu'il y en a un qui commence à me gonfler là. Je ne sais pas lequel des deux, entre Jean-Claire et Finger, lequel qui s'amuse à ronfler.
0: À mon avis, c'est Pipo.
2: Non, pourquoi? C'est pas un mec, c'est...
0: Justement, nana, c'était un ronflement de nana.
2: Non. Attends, déjà toi, tu préviens.
0: Je m'y connais. Ah, ça, ouais, ça, c'est Pipo.
2: Oui, c'est ça, c'est Pipo. Ben, ça m'étonnerait. Alors, dis pas de conneries parce que peut-être là, je vais te mettre une baffe.
0: Ah, pourquoi?
2: Hein, parce que c'est Finger et Jean-Claire.
1: Non, okay. C'est pas nous.
2: Ok. Non, c'est jamais vous.
1: Oh, mais. Oh là là. Oh, c'est l'autre. Tu dis, c'est un mec qui passe sur nous.
2: Ben oui, c'est ça. Alors, Susan.
11: Oui, je répète. Alors, je disais que. Ben moi, j'aimais bien m'enfoncer un god. Comme ça, les
2: frères. Oh. Qu'est-ce qu'il se passe quoi, là? Oh là là, mais oh!
0: Qu'est-ce qu'il y a?
2: Manu!
0: Mais
2: hey,
0: oh!
2: Y'a
0: quoi?
2: Eh, hey, tu mets.
0: Allô?
2: Non, mais là, il n'y a plus personne.
1: Olivier, des doubles sons, s'il te plaît.
0: Il n'y a pas de doubles sons, ils sont là.
2: Ouais,
0: bah reprends, Gérard.
1: Allô.
2: Alors, Susan, allô, pour
5: on
2: finir.
5: Est là,
1: à l'huile.
2: Oh
0: Susan.
11: Oui.
2: Susan, pour continuer, parce que là, je pense que je ne vais pas continuer longtemps.
11: Ouais, non, je disais que les peluches, tu vois, c'est pas trop mon truc. Je préfère plutôt les vibros, etc. Ça m'aide à avoir des fantasmes.
2: Là, je crois qu'il y a un léger problème. On n'entend personne.
0: Moi, j'entends très bien, Gérard. Qu'est-ce qui se passe?
2: Ouais, bah, je me doute, tu sais.
11: Mais non.
2: Ah, Olivier!
0: Il est où, Olivier?
2: Ouais, non, mais attends, il est en train de faire le bordel. Alors, c'est terminé, je fais conclusion.
3: Bon, Gérard.
0: Non, bah, pas conclusion, reste
3: un peu. Il reste des questions.
2: T'étais où, toi, espèce d'abruti?
13: J'ai rien fait.
2: Non, t'as rien fait, connard.
1: Calme-toi, Gérard.
13: C'est toujours ma faute. J'ai rien fait.
2: Non, tu fais jamais rien. Tu fais jamais rien.
1: Comme
13: ça, c'est naze, ce son.
3: Bon, Gérard, pour revenir au débat, Gérard, tu m'écoutes?
2: C'est qui?
3: C'est Rigaud. Regarde, je suis juste là.
2: Je t'écoute.
3: Il y a Daube qui demande sur l'IRC, pour une fois qu'il dit quelque chose de pas trop mal, il demande si ton fantasme, c'est de t'auto-sucer.
0: Non, il est pas assez sous.
1: C'est pas un fantasme, il l'a déjà fait.
2: Bon, alors toi, tu dégages.
1: Avec avec une paille.
2: Bon, Manu.
0: Je sais pas d'où ça vient. Hein.
2: Non, mais moi je veux pas le savoir, tu dégages Jean-Claire et Finger, terminé pour eux. Allez hop,
0: okay.
2: Basta.
0: Bon, on en est à quelle question, GG?
2: Alors donc, qui c'est qui a pas répondu là-dedans?
5: Pipo.
1: Bah, il y a quel numéro?
0: Bon, Pipo répond.
2: D'où tu sors le quel numéro?
0: Bah, je l'ai. Non, pas quel numéro, quel numéro.
2: Tu sors celui-là?
0: Bah, je l'ai annoncé au début si t'avais écouté, mais.
2: Non, j'ai personne là.
0: Bah, faut le noter.
1: Il faut le noter, Gérard.
2: Ouais, bah, pour l'instant, c'est pas à toi que je m'adresse.
5: Donc, tu peux me répéter la question pour une dernière fois?
0: Oh là là.
2: Ah, faites-vous l'amour avec des peluches pour obtenir des pantalons. Celui qui bouffe, arrête de bouffer, s'il vous plaît, merci.
0: C'est Pipo, ça.
2: Bah, non, c'est pas Pipo.
3: Elle doit pas arrêter de bouffer.
5: Pour l'instant, j'ai pas eu l'occasion d'essayer.
2: D'accord. Alors donc, quel numéro?
1: Ouais, Cali, je suis pas d'amour avec des peluches, plutôt avec des greluches, comme toi d'ailleurs.
2: Mais pourquoi? Moi je t'emmerde. Alors tu dégages. Bonne nuit à toi. Allez hop, tu me le descends.
0: Dans quel sens?
2: Allez hop. Terminé. Comment? Pour lui. Alors, regarde.
0: En regardez face du micro, mon chéri.
2: Regardez. Ouh. Regardez-vous des cassettes, des films sur des fantasmes.
1: Oh, c'est tout.
2: Bon, si ça te plaît pas, tu rentres chez toi, d'accord?
13: J'ai rien dit.
2: Hein?
5: Oh,
2: alors regardez-vous sur cassette vidéo des films
0: sur des fantasmes.
2: Sur des fantasmes, voilà.
5: C'est
9: c'est Pipo, je peux répondre?
2: Ouais.
9: Oui, oui. Donc, moi, je regarde, enfin, je regarde pas les films porno quand même, mais je sais que mon copain, il en regarde. Oulala!
2: D'accord.
0: Et il regarde quel genre de film, ton copain?
9: Bah, des films porno.
10: Porno ou érotique?
3: Ah ouais, Jérôme, c'est vrai ça?
9: Enfin, porno érotique.
10: Et qu'est-ce que c'est un film porno pour toi, Pipo?
9: Bah, c'est des personnes qui peuvent faire l'amour soit à deux, soit à plusieurs.
3: Et avec des animaux.
9: Comment?
10: En vrai?
9: Ah bah oui, en vrai.
10: Et tu vois tout?
9: Ah bah bien sûr, on voit tout, mais je pense que dans les films porno, on voit plus les mecs les nanas à poil que les mecs à poil.
10: Et toi, tu regardes avec lui?
9: Bah non, moi je vais me coucher, moi.
10: Parce et il se touche quand il regarde?
9: Comment?
10: Il se touche quand il regarde?
9: Non, pas du tout. Non.
10: Mais après, quand il va au lit, il te touche?
9: Bah après, oui, on fait goulou-goulou.
3: Ça me rappelle quelque chose.
2: Tu sais, et tu sais qui a répondu en même temps que Pipo?
10: Personne.
3: C'est Bimbo.
2: Non, c'est bizarre.
9: C'est pas Susan?
2: Si, il me semble.
9: Non.
2: Alors, Susan, toi?
10: Alors, moi, c'est les films porno, c'est ça?
2: Attends.
0: De quoi? Ouais, non, mais vas-y.
10: Comment?
2: On récupère qui à la
0: place? On récupère Bombin à la place de Jean-Clair et Agnès à la place de Finger.
2: Bombin et Agnès.
12: Bonsoir. Oui, bonsoir, c'est Bombin. Bonsoir Paris, bonsoir Laurent Doré.
2: Bon, Susan. Bonsoir Bombin et bonsoir Agnès.
12: Oui, bonsoir, c'est Agnès.
2: Ouais, Agnès pour un. Ah, hey, oh, vous calmez là.
12: Bonsoir,
2: vous calmez.
12: C'est Agnès.
2: Oh, ouais, tu te calmes, Agnès.
12: Oui, bonsoir, comment vas-tu?
2: Ah, bah, tu commences à te calmer.
12: Oui.
2: Susan.
14: Oui, c'est moi.
2: Alors, pour toi?
14: Oui, c'était quoi déjà la question, s'il te plaît?
2: Regardez-vous sur cassette vidéo des films sur des fantasmes?
14: Alors, moi, je regarde des films sur des fantasmes, je crois que ça n'existe pas. Mais les films porno et les films érotiques, ouais, moi, j'aime bien regarder des films porno avec ma copine à côté de moi et après, on sèche.
2: Lito?
15: Oui. Bah moi c'est un peu comme ma camarade, mais sauf que je me touche après avec mon mec, quoi.
2: D'accord. Bombin?
12: Bon ben moi je regarde La Doctoresse est une cochonne.
2: Tu peux me dire à quelle heure que ça passe?
12: Ah
2: ça?
12: Non, mais ça c'est des films que j'ai achetés, quoi, et bon,
14: à minuit bien. Tous les samedis.
12: Bon ben j'aime bien, quoi. Et c'est bon, voilà, j'aime bien, ouais.
2: D'accord.
0: Il y a Émeric, excuse-moi, Gégé, il y a Émeric sur le Minitel qui a 19 ans du département 91 qui dit: moi j'ai un super film porno, c'est ma grosse peluche, s'appelle Gégé.
12: Tout à fait.
0: Je sais pas s'il est bien celui-là.
12: Je ne vais pas le dire.
2: Alors, Bombin. Bombin, c'est toi qui viens de répondre à l'instant, je voulais pas le dire.
12: Pas du tout.
2: Non, presque pas.
12: Ah non, mais attends, tu reconnais pas la voix?
2: Donc c'est Agnès.
12: Ah non, j'ai rien dit. Pas Agnès. Ah non, j'ai rien dit.
2: Ah bah tiens, tu vas répondre à la question.
12: Bah ouais, moi je regarde, tu parlais tout à l'heure, ouais, je regarde des films de cul avec des peluches et des vieux qui éclatent la rondelle et qui se ramonent l'usine à Suchard. Et moi je te conseille, ouvre la fenêtre que je te mette et change de trousse à fume.
2: D'accord, alors moi tu sais ce que je vais te dire? Tu sais ce que je vais te dire, Agnès?
12: Oui, je t'écoute.
2: C'est que je vais te souhaiter une bonne nuit, puis tu vas aller te branler tout seul dans ton lit.
12: Bah
2: c'est tes conneries comme ça pour
14: mais
2: répondre.
14: Non,
0: bah, c'est la question, Gérard.
2: Non, mais attends, il répond à côté des blagues.
12: Je n'ai pas droit à la différence.
2: Non, t'as pas le droit à la différence.
12: C'est honteux. À tout de suite, Agnès.
2: Voilà.
12: À tout de suite, mon amour.
2: Ah bah alors, Agnès et Bombin, bah bonne nuit pour vous deux. Allez vous branler tous les deux.
12: J'ai rien dit.
2: Voilà.
14: Gérard,
0: il y a une fille qui t'appelle.
2: Oui.
14: Gérard, c'est 6 ans. Est-ce que toi, tu regardes des films porno?
2: Ça m'arrive de temps en temps, oui.
12: Y a
14: sur quelle chaîne tu touches?
2: Sur quelle chaîne? Je précise pas les chaînes.
14: Et tu fais quoi après?
2: Bah après, je vais faire goulou-goulou avec...
0: Ah ouais, il faudrait qu'il y ait des filles qui viennent à la radio pour Gérard, ça serait bien, là, pour de vrai.
14: Ouais.
12: Mais Gérard,
0: des filles, là, qu'elles viennent, là.
12: Gérard?
2: Ouais.
12: C'est Bombin, Manu m'a dit de me calmer, c'est bon, je suis calme, hein.
2: Ouais, ben...
12: Voilà. Agnès, je suis calmé aussi, hein.
2: Ouais, ben, faudrait peut-être... qu'est-ce que... Non. On s'en va comme disque?
0: Hein?
14: Gérard?
2: Oui,
0: tu veux...
2: Hein?
14: Pourquoi tu regardes des films pour nous?
12: Je t'aime, Gérard.
2: Bon, toi, tu dégages parce que tu commences à me les gonfler.
3: Gérard, pour parler des films X, on me dit que sur Internet, il y a une séquence vidéo qui a apparemment été filmée de votre fenêtre où on vous voit tous les deux, toi avec Sandy, et que ça fait fantasmer pas mal de gens.
2: Ah bon, bah c'est bien parce que pour l'instant, les fenêtres sont fermées de la maison, donc je vois pas comment
12: ça
2: on peut faire.
12: Ça s'appelle Gorille dans la brume.
2: Ouais, ben, Gorille dans la brume, alors bon, ben, tu dégages, bonne nuit.
12: C'est pas moi, là.
2: Non, c'est pas toi, je viens de reconnaître ta voix, c'est pas toi. Abruti de service, abruti, va.
3: Gorille dans la brume.
2: Bon, oui.
14: Pourquoi tu regardes les films porno?
2: Qui encore qui pose ces questions? Jana, c'est qui? Non, mais
0: écoutez un peu.
2: Merde.
0: Écoutez un peu les auditeurs quand ils répondent.
14: Pourquoi? J'ai pas dit ce que tu regardes, j'ai dit pourquoi.
2: Parce qu'il n'y a rien d'autre la nuit à regarder à la télé, c'est tout.
0: Oh, soi-disant, voilà. arrête, menteur, va.
2: Mais après, c'est goulou-goulou avec qui je sais.
13: Mais pourquoi?
2: Bon, toi, tu me fais chier avec quel pourquoi.
0: Tu fais goulou-goulou dans quel sens?
2: Je vais te mettre une baffe.
16: Bah, je me renseigne, c'est tout.
2: Non, je vais te mettre une baffe. Tout à l'heure, tu vas te renseigner, je vais te mettre éducomment avec une baffe. D'accord?
0: Oh, l'auditeur.
16: Alors, il bouffe, c'est pipo, ça arrête pas de bouffer.
2: Non, c'est pas elle. D'accord, parce que pour l'instant, on l'entend pas.
0: Ouais.
2: Alors, c'est quoi le disque?
16: La question de suivante, c'est quoi l'annonce?
2: Alors, les femmes sont-elles fantasmées par les hommes en uniforme?
16: Devant le micro, c'est encore mieux. Hein.
0: Quoi? Qu'on n'est pas devant le micro?
2: Les femmes sont-elles fantasmées par les formes en uniforme et on s'écoute?
16: Tiens, on écoute ça. C'est génial.
2: Alors, on va s'écouter. J'espère que c'est... Alors, c'est... This match in en... Pink Peak, je sais pas quoi.
16: Soit Alice Machine Pumpkins, et le titre c'est Boulette.
2: Quoi, bah annonce-le.
0: Bah fais-le, toi Gérard, c'est quand même ton émission. Ouais, quand même,
2: alors voilà.
16: C'est juste en dessous le groupe. Hein.
2: Alors c'est Bullet Witch, Butterly Win.
0: Et bah alors, tu vois que tu parles anglais.
2: Voilà. The world is a vampire. Et n'oubliez pas de nous appeler au 0803 08 5000 et toujours 3615 4 points de radio, rubrique directe.
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2: Et voilà, 3h50, toujours sur Fun Radio. Donc, vous pouvez toujours nous appeler au 0803 08 5000 et toujours le 3615 Code Fun Radio, rubrique direct et sur l'IRC. On va saluer Cogap, Télé, Dieu Seigneur, Dob et Argent, Tien et Tom J. Et vous pouvez toujours continuer sur... L'IRC, Rigo vous attend.
0: Ouais.
2: Et donc, on va récupérer donc Pipo.
18: Salut.
2: Re-salut. Susson, pardon.
18: Salut.
2: Lito.
19: Salut Gérard.
2: Bon ben.
20: Oui, bonsoir Paris, bonsoir Lolo.
2: Et Agnès.
21: Salut toi.
2: Alors, bon, vous commencez pas tous les deux parce que sinon on va pas pouvoir continuer comme ça.
20: Ah non, on est cool, on n'est pas comme les deux
19: autres. Ok, ta question s'il te plaît.
2: Alors, je pense que je l'avais posée avant.
16: C'est une chaude, t'as vu, une belle voix. Hein.
2: Ouais, les femmes sont-elles attirées par les hommes en uniforme? On va demander à Agnès.
20: Uniforme de quoi? Pompier, militaire, flic, n'importe quoi.
2: À ton avis, c'est un uniforme?
20: Moi, je sais que j'ai pas mal de copines qui fantasent sur les uniformes des boueurs. Et je sais pas si... Et puis sinon, ouais, éboueur, balayeur, cantonnier, tout ça, il paraît que ça marche bien, quoi.
2: D'accord. Alors, dis donc, avec ça, ta copine, elle va te servir. Hein.
20: Non, c'est pas ma copine, j'ai dit tes copines, t'es gentil.
2: Ouais, d'accord. Bombin.
22: Ouais, moi, je fantasme beaucoup sur les réparateurs d'ascenseurs qui ont une belle clé à molette et une belle paire de fesses.
2: Attends, je vois pas du tout le rapport.
22: Bah, il est en uniforme, hein, en bleu de travail.
2: Non, mais attends, je te demande si c'est les femmes. Je t'ai pas parlé des mecs.
22: J'ai des ex et tout ça, ouais. Franchement, elle kiffe bien sur les militaires et tout.
0: Oh là là.
2: Bon, non, tu comprends rien du tout, toi.
22: Mais
2: non, je crois que tu comprends pas les questions. Hein.
22: Gérard, c'est Agnès qui dit quelque chose.
16: Agnès.
22: Gérard, c'est Agnès qui dit quelque chose. Moi, je fantasme aussi pas mal sur,
20: Oui, je suis là.
22: Les déguisements de Bombin de Calimero.
2: Bon, alors, Bombin et Agnès, tous les deux. Vous allez régler vos comptes tous les deux. Vous allez régler vos comptes.
22: Oui, c'est moi. Comment vas-tu?
0: Essayez d'être un tout petit peu plus audible parce que là, en plus, on a une auditrice. Max est revenu donc là pour gérer la fin sur le Minitel. Cathy qui a 21 ans et qui se plaint de l'émission de ce soir en se demandant comment ça se fait qu'il n'y a pas l'animateur d'hier soir, que ce soit, il n'y a que des Goliots. Donc c'est pas bien parce que Cathy, tu vois, prenait plaisir à écouter avant Michael et là depuis qu'on a voulu prendre d'assaut la radio, du coup là on s'en prend plein la gueule de partout. Pauvre Gérard, pauvre toute l'équipe parce que là,
22: Ouais, mais vous nous avez trop manqué là. C'est là. Quoi là, Duro, il a fait le con. Là.
0: Non, c'est moi. C'est moi qui décide. Duro. On est contre le mur là. Maintenant, on a Cathy qui se met contre nous. On a enfin quelqu'un qui est contre nous.
22: Oh non, pas Cathy. Oh non, merde.
0: Cathy, bon. Tu déconnes.
22: Ouais,
2: Cathy,
22: ouais.
2: Bon, Cathy, s'il te plaît, tu retires ce que t'as dit. Merci. Donc, on va demander à Lito.
19: Ouais.
20: Lito.
19: Moi, en fait, je fantasme uniforme ou pas. De toute façon, je fantasme sur les mecs. De toute façon, pour moi,
0: tu viens. Tu viens à la radio.
2: Tu vas voir le.
0: Non, mais tous.
2: Tu vas voir le. Tu vas voir toute la Dream Tease en parlant.
0: Dream Tease.
2: chou.
16: La Dream Tease.
22: La Dream Charmante Fille d'Art.
16: Voilà.
2: Tu vas avoir Feuille de Chou. Après, ouais. Tu vas avoir Rigaud qui s'occupe du.
22: Et tu vas voir.
2: L'IRC. T'as Manu qui est au standard. T'as Olivier de la Pro. T'as.
16: Qui est parti sans dire au revoir d'ailleurs. On le remercie au passage.
2: C'est sympa lui, mais c'est une manière, c'est pas grave. C'est un plat qui va se manger, je crois, ce petit abruti.
22: Oh
2: et puis qui c'est que j'ai oublié, bah bien sûr Max. Non,
16: on regarde toujours le meilleur pour la fin. Hein.
2: Bah non, qui c'est qu'on a oublié,
3: on a oublié la grosse quand même.
22: Mais si tu veux pas dire.
2: Ah mais on a oublié Pipo.
4: Caramel.
2: Non, caramel, ça n'existe pas.
16: Enfin bref, quoi, si.
2: Allez.
16: S'il y a des mecs qui veulent venir pour Manu ou Fildar, bah vous venez. Puis s'il y a des nanas pour Rigo et moi, vous venez aussi.
2: Hein. Voilà. Yes. Et moi, c'est bien, moi, j'ai déjà ma chaussure à mon pied.
16: Tu veux venir Qui c'est qui veut venir à la radio?
22: Moi, Carambar.
16: Viens, je te bouffe.
2: Ouais, Carambar. Ah bah alors, tiens, Carambar,
16: tu viens, je te bouffe la chatte.
2: Les mots grossiers là, hein.
16: Non, on arrête, soyons.
2: Suzon.
4: Oui.
2: Donc toi.
4: Alors moi j'aime bien les mecs en uniforme avec Poetic Lover, Ricky Martin.
2: Non mais attends, Suzon.
4: Suzon.
2: Oui. Et je vais te dire une chose que là t'es carrément à côté de la plaque.
4: Ah non.
22: Oh, il y a du double son là.
2: Ouais, j'ai l'impression.
7: Ah non, il y a rien.
22: Olivier, il est parti.
7: J'ai rien, non, mais c'est moi.
2: Donc Pipo.
4: Oui, moi je suis attirée par les hommes en uniforme en militaire.
22: En uniforme d'alien.
4: À chaque fois que je vois un homme habillé en militaire, ça me fait fantasmer.
8: T'as envie de chiquer?
2: Alors moi je peux vous dire.
23: Non, je suis...
22: Là,
23: moi,
22: c'est normal, les chers.
2: Moi, je peux vous dire une chose. Je peux vous dire une chose, et ça, personne pourra me démentir. Tu recommences encore une seule fois, je te mets ma main dans ta gueule.
7: Tu vois que c'est pas moi.
16: Qu'est-ce que j'ai fait? Mais qu'est-ce que j'ai fait? Excusez-nous, c'était Manu qui s'amusait à faire le double son lui-même avec sa propre voix, quoi.
22: Manu.
4: D'accord. Max.
16: Voilà.
4: Max.
16: Oui.
2: Alors donc,
4: Olivier serait pas parti avec un costume de militaire?
16: Non, il est parti avec son copain, elle est rentrée, il était fatigué.
2: Mais il y a toujours Fildar qui vous attend, hein.
22: Non mais charmante Fildar. Pipo, elle aime les costumes de militaires, c'est ça?
4: Ouais. Je suis attirée par les hommes habillés en militaire.
22: Ouais, c'est parce que les chèvres, elles aiment bien se faire tirer par les légionnaires.
2: Alors celui qui s'amuse à dire ça,
22: c'est Paul.
4: Ah bah arrête de dire des conneries, hein.
22: C'est
4: ou
22: Paul.
4: Alors tu vas te coucher.
2: Bon, alors moi je peux vous dire une chose que qu'un truc que j'aime bien. C'est.
4: Un coton-tige dans son cul.
2: Bon alors, là tu
16: sais qui a dit ça, oh là là.
2: Bambin et Agnès, bonne nuit pour eux.
22: Ah non,
2: je veux pas le savoir, terminé pour vous deux. Terminé, c'est bon.
22: Bon ben.
16: Téléphone.
22: Hello.
4: Hello.
2: Non mais
16: Ça va bébé?
2: Ah mais c'est bon.
16: Non, c'est un souvenir d'été.
2: Donc pour répondre il reste plus que Clito, Suzon et Pipo.
4: Oui,
2: donc bah, moi. Quoi, Agnès? Non, j'ai dit Agnès que tu dégageais.
22: Je voulais plus
16: l'entendre. Agnès, elle est censée avoir raccroché et déjà être dans sa voiture pour venir à la radio.
22: Ah oui, c'est vrai, merde.
2: Alors donc, je peux vous dire une chose que c'est pas pour contredire.
16: Chatte, toi,
2: c'est que le seul truc que j'aime bien, et ça, avec Max,
16: ça, c'est vrai.
22: Avec Max?
16: Ouais, il y a un truc qu'on adore. Non, c'est vrai qu'il y a un truc qu'on adore, c'est le sirop grenadine.
2: Il y a ça, mais
16: et la Dream Tease.
2: Non, mais il y a une chose qu'il faut se dire, c'est que
16: écoutez bien.
2: On parle des militaires et puis tout ça, des gendarmes et puis tout ça.
16: Écoutez bien.
2: Mais ceux qu'on oublie le plus
16: parlant
2: et qui nous rendent.
16: Hey, parlant de X-Size.
2: Et qui nous rendent le plus
16: Parle de Cully.
2: Il y en a beaucoup qui nous rendent des services dans les avions, c'est les hôtesses de l'air.
16: Ah oui.
2: Ça, pour revenir là-dessus. Et celui qui s'amuse à siffler tout à l'heure, il va se prendre une claque. Ça va aller vite.
16: Ouais. Arrêtez. Bon, allez. Oh, Manu.
2: Manu, tu arrêtes.
16: Je sais pas lequel c'est, il passe sur
2: N'est-ce
16: tout le monde.
2: N'est-ce pas, Pipo? Je pense que tu peux pas.
16: Bah, Pipo, il lui a raccroché. Allô, Pipo?
24: Ah non, j'ai raccroché à Pipo.
16: Oh, bah, ouais. Pourquoi t'as raccroché à Pipo?
24: Bah, parce qu'elle me saoulait, alors. Protège.
2: Attends, toi,
16: attends.
2: T'as jamais pris ma main dans ta gueule, toi?
24: Non, pas encore.
2: Non, mais tu as.
16: Attends, mais Pipo, c'était Sandy.
2: Oh là là là là.
24: J'avais pas vu.
4: Ah, t'es à côté de la plaque, ouais.
16: Ah, elle est là.
4: Eh, ouais. Pipo?
2: Pipo?
4: Oui. Et donc... Sandy? Mais non, je suis pas Sandy. Qui c'est qui a été vous dire ça?
2: t'as pas reconnu.
4: Ah, vous avez deviné tout seul, hein?
22: Et pour le Molière de la meilleure actrice, Pipo.
4: Ouais.
2: Le
3: bulldog.
2: Et le meilleur con.
4: Le bulldog, tu vas voir ta tronche, toi.
22: La grosse Sandy.
2: Alors toi, je t'emmerde, connard. Alors là, tu dégages.
16: Allez, hop, bonne nuit. Voilà. On va.
4: Bonne nuit, Pipo. Hein.
2: Alors toi,
24: quoi, qu'est-ce qui se passe?
22: Toi, mon petit gars.
4: Gérard, tu sais les gendarmettes.
22: Bah, bonne nuit.
20: Dark Vador est de retour.
6: On comprend pas ce que tu dis.
7: Allez, on va terminer. À partir de quel âge peut-on avoir des fantasmes?
20: Alors, c'est des jeux qui sont autorisés pour les enfants de 7 à 77 ans.
7: Hein?
20: C'est des jeux qui sont autorisés pour des enfants de 7 ans à 77 ans.
7: D'accord, tu crois que les personnes âgées ont des fantasmes?
20: Bah oui, on en a parlé tout à l'heure.
6: Bah ouais, pourquoi pas?
20: Tu sais qu'elle voulait arrêter de se chier dessus et tout.
16: Bon, allez, ça suffit. On va faire la dernière question, okay. GG, et ensuite on va couper court parce qu'on avait dit qu'on ferait que 5 minutes et ça fait 3 heures qu'on fait de la radio. Excuse-moi, Gérard.
20: Bah, Gérard, il est pas payé là, alors calme.
7: Attends, toi je t'emmerde, qui c'est qui vient de dire ça?
20: C'est Pierre.
7: Ah bah alors Pierre, tu dégages.
16: Ouais, parce que là on vient je te signale qu'avant le débat, tu le savais peut-être pas, mais je vais le dire, tant pis, je prends le risque. Je
20: voulais, hein. Dénonce.
16: Et on l'a payé parce qu'on lui a offert le McDo.
7: Oh, voilà.
20: Oh, c'est scandaleux, c'est un pot de vin ça. C'est un pot de vin.
16: Non, c'était un pot de bière et c'est.
7: C'est il s'appelle Gérard. Gérard,
16: hein, ouais. C'est le seul mec quand il va au McDo, il se boit un menu bière.
8: On s'en dit, c'est la seule mana.
16: Tout le monde demande un menu Big Mac, un menu McMachin, il demande un menu bière.
7: Bon, ben, je pense que
16: On va faire la dernière question, la 17ème, la dernière. Attends, Manu, vous allez dire quelque chose.
8: Je veux dire qu'à la place de Bombin, on accueille Allez Hop.
20: Allez Hop.
7: Tu l'as repris, tu y as dit au lieu de.
20: Ouais. Bonsoir,
16: parle devant ton micro si ça ne te dérange pas, Gérard.
7: Salut, Manu. Manu.
16: Oui.
7: Au lieu de dire qu'on reprenait quelqu'un du standard, non, t'as repris Bombin. Tu y as dit, on change de nom.
8: Non, c'est lui qui m'a dit, je veux m'appeler Allez Hop.
7: Allez Hop, il va faire vite.
16: Alors, les enfants, on va essayer de se concentrer, auditeurs, sérieusement, auditrices, et puis ceux qui nous écoutent, à 4h du matin, très rapidement sur Fun. La dernière question du débat sur, donc, les fantasmes. Écoutez bien.
7: Peut-on créer une école de.
16: Non, mais parle devant ton micro. Putain, mais ça fait 3 ans.
7: Peut-on créer une école de fantasmes? Si oui. Que doit-on apprendre?
16: Arrêtez, attendez. Gérard est en train de taper sur Manu. On termine calmement. Alors, qui veut répondre en premier?
7: Alors, on va demander.
16: Bon, alors, puisque personne veut le faire, à qui on va obliger?
20: Voilà, je veux bien répondre.
16: Allez hop!
20: Allez hop, tu vas aller te coucher.
7: Mais il est là.
20: Alors, Clito. J'ai pas entendu.
7: Non, mais c'est pas grave.
20: Mais non, tu gueulais.
7: Attends, moi, si t'es pas content, tu dégages.
20: Mais c'est pas méchant.
7: Non, mais moi, je te le dis tout de suite.
20: Ne t'énerve pas.
7: Clito.
6: Oui.
7: Alors, toi?
6: Moi, je pense que oui, il faudrait créer des écoles de fantasmes.
20: Ah, d'accord.
6: Où, entre autres, on enseignerait la gorge profonde, qui est un exercice. Il faut beaucoup d'entraînement pour réaliser ça.
7: Ouais.
6: Bien t'enfoncer le gland dans la gorge, c'est quand même assez, assez dur. Et puis surtout, apprendre aux filles à se couper les ongles quand elles se mettent des doigts et quand elles mettent des doigts à leurs copains, parce que ça fait plutôt mal.
11: Ah ouais, je confirme.
6: Je pense que c'est le béaba, la gorge profonde et les ongles coupés.
11: Je confirme.
16: Non, mais ça, ça répond à la question qui serait est-ce que c'est bien de monter. Est-ce que c'est bien pour vous, à votre avis, de
7: créer une école
16: de fantasmes? Et si oui, quelle matière ou quel genre, qu'est-ce qu'on devrait enseigner?
7: Que doit-on apprendre?
16: Mais pourquoi?
11: Alors matière pipe, matière.
7: Attendez, parce que là, ouais, toi, tu commences à me les gonfler.
8: Je commence, ça m'intéresse.
7: Non, mais toi, tu vas te démerder avec ton bébé rose, ok? Et maintenant, tu vas m'éteindre ton micro, je veux plus t'entendre, ok?
8: D'accord.
7: Et tu l'éteins.
16: Alors vas-y, on termine. Alors vite la dernière. Donc.
7: Suçon.
11: Oui, alors je disais matière pipe.
7: Ouais.
11: Il faudrait des matières cunies, matière chiose, position.
20: Coton-tige.
11: Matière
6: préliminaire, ça c'est super intéressant.
7: Alors tu me dégages le mec.
11: C'est important surtout.
7: Tu te démerdes,
16: Pipo.
7: Non, tu me dégages le mec qui s'amuse à la
16: mettre. Il a zappé Pipo.
8: Ok, ça y est, j'ai dégagé Pipo.
7: Oh là là là là. Gérard. En plus que c'est un mec. Il s'amuse à dire des conneries depuis tout à l'heure.
8: Pipo, c'est masculin, ça peut prêter à confusion, hein.
20: Ouais, alors qu'Agnès, c'est bien féminin.
7: C'est alors, Pipo.
11: Oui, Pipo. Donc, on doit. Oui, c'est vrai qu'on devrait. Une école de. Sur les. Pourquoi? Bah, parce qu'on a bien créé l'école contre les cons. Alors, ouais, mais comment? De quoi? Comment pour la.
8: Bah, c'est là qu'elle a rencontré Gérard. C'est à l'école, non, c'est pas à l'école des cons, non? Non, c'est à l'école des contes de fées aussi. Hein. C'était pas l'école des cons.
7: Non, mais moi, je peux vous dire une chose.
11: C'est des beaux, c'est des
7: chalots. Attendez. Stop, on se calme, là, il y a une question IRC.
23: Ah, il y a une question sur l'IRC. C'est Élie qui te demande si tu étais à l'école des fantasmes, si tu étais prof, qu'est-ce que tu enseignerais?
20: Pardon.
7: Alors, ce que j'enseignerais déjà, pour commencer, c'est de.
16: Devant ton micro.
23: À part la normale, hein, Gérard.
16: Alors, d'abord, est-ce que tu es pour le fait de monter des écoles de fantasmes? Est-ce que tu penses que ça peut être utile?
7: Ah oui.
16: Pour les jeunes.
7: Ah, pour les jeunes.
16: À partir de quel âge on pourrait avoir accès à cette école et jusqu'à quel âge?
20: 32 ans.
1: 4 ans.
5: Alors déjà, tu
9: non mais vas-y, réponds à la question. Ils sont là, c'est un débat, donc tout le monde sera un tour de table. C'est le sort du ciel. C'est du chevalier.
5: On va commencer par. Dès l'âge de 14 ans.
9: 14 ans jusqu'à quel âge à peu près?
5: 14 jusqu'à
9: 70, 40, 30 ans. 14 à 30 ans, d'accord. Passé 30 ans, on peut plus apprendre des fantasmes. Avant 14, on n'est pas assez,
5: On n'est pas assez mûr à 14 ans.
9: C'est vrai. En parlant de mûr, t'en as deux trois qui sont en train de mûrir sur ton visage. Gérard, un qui est gros sur la tempe. Il en a un énorme qui est sur la tempe explosée. Sur la tempe gauche, quand ça va exploser, ça va faire mal. Deuxième question, donc, quels sont effectivement le genre de matière que tu penses intéressante et que toi tu pourrais par exemple enseigner? Est-ce que tu te sens apte à pouvoir
5: Personnellement, non.
1: D'accord. Gérard, il pourrait donner des cours de libido.
10: De pipe aussi.
1: De libido, hein, Gérard, un petit cours
15: pipo
1: de libido.
15: Pipe au miel, de pipe au champagne.
5: Ouais, pipe au champagne, alors pipe au champagne, tu vois,
10: t'as pas, hein.
5: Tu vois, moi je préfère boire le champagne sans pipo.
1: Non, sans pipe.
5: Sans pipo. Comme tu viens de dire pipe au champagne.
9: Mais qu'est-ce que tu penses que
1: c'est. Champagne.
5: Non, le mieux c'est de. Le mieux c'est de que chacun essaye de trouver.
10: Sa propre école.
5: Comment
10: on ferait alors,
5: hein? Même à la rigueur de demander conseil à ses parents.
1: C'est
5: tout. GG. Ouais.
1: GG, c'est Agnès. Est-ce que tu pourrais m'apprendre à la position de la benne à ordures?
5: La position de la benne à ordures, tu vois, Agnès, tu vas perdre ta conclusion.
1: C'est classique, ça. Alors explique-moi tout ça.
5: Non, tu fais ta conclusion.
10: Et pourquoi?
1: Tu prends un amas, tu lui ouvres le vide d'ordures et hop.
5: Non, mais tu vois, c'est pas la conclusion.
1: Alors, la conclusion sur le débat, je pense que, effectivement, les animaux.
5: Agnès, conclusion du débat.
1: Ben, tu m'écoutes, oui. Je pense qu'effectivement, les animaux dopés ont des fantasmes. Je pense que Gérard, t'en es la preuve vivante.
5: Alors, Agnès, bonne nuit, ta conclusion,
1: je vais domestique. Et j'espère qu'on te.
5: Voilà, merci.
9: Ah, c'est l'OPU. Alors?
5: Alors, Lito.
9: Clito, tu dois venir à la radio.
5: Conclusion du débat.
9: Clito.
10: Oui, moi je pensais en fait.
5: Clito.
10: Oui.
9: C'est beau faire chaud.
10: Moi je pensais que j'allais être toute chaude, tout émoustillée par ta voix, parlant de santé fantasme, parlant de cul, et je pense que je vais finir toute seule, quoi.
5: Bah tu viens à la radio, il y a Max.
9: Non mais ceci dit, Gérard, il est vrai que pendant un débat sur les fantasmes, c'est dommage que tu n'aies pas assez abordé tes fantasmes à toi. D'ailleurs, pour conclure, toi tu nous diras un petit peu quels sont les tiens, ou des fantasmes que tu as déjà réalisés. Ah, alors,
5: Suçon.
10: Ouais, alors moi, je disais que bon, sur... J'aime pas trop la pipe, hein.
5: Dans quel sens,
9: les cigares ou
10: d'une montre, voilà.
5: Ouais, dans le sens inverse des aiguilles d'une montre, d'accord.
10: Voilà, mais par contre, j'aimerais bien te piper, Gérard.
5: Ah non, tu vois, j'ai déjà quelqu'un qui s'occupe de ça.
10: Ouais, mais à deux, c'est mieux.
5: Ah non, mais tu vois, j'ai déjà une personne qui s'en occupe.
10: Non, mais il faudrait que tu goûtes d'abord.
5: Non, mais moi, je te dis une chose, il y en a déjà une qui s'occupe de ça.
10: Non, mais voilà. Faut partage.
5: Ouais. Non, mais attends, toi, tu vas partager tout à l'heure, tu vas partager mon 43 dans tes fesses, tu vas voir, tu vas rentrer à Suran à pied. Tu vas rentrer à Suran à 4
1: pieds. Et allez hop, conclusion.
9: Conclusion, qui c'est qui doit encore conclure?
5: Allez hop, je croyais qu'il était déjà parti.
1: De toute façon, au point où on en est, tu peux m'appeler Carambar, donc c'est pas grave.
5: Ah bah voilà, ouais, ouais. Les couilles.
9: Ah, on s'en doute.
10: Ouais, sinon, tu peux m'appeler Carambar aussi. Hein.
9: Allez vite.
1: Donc, moi, mon seul et unique fantasme, bon, c'est avec toi et Sandy, et si ça se produit, j'aurais l'impression de coucher avec Jabba et le Wookie de la Carambar.
5: Allez hop, tu vas dégager Carambar. Et attends, j'ai mal entendu, Suçon, c'était qui?
9: Carole. Suçon.
5: Non, c'était une dénommée Carole. Et donc, qui c'est qui nous reste à faire conclusion? La pipo.
10: Oui, c'est vrai qu'il faut avoir des fantasmes et puis faut essayer. Il faut essayer de chercher les fantasmes des autres.
9: Le fantasme des autres?
10: Oui, quels pourraient être les fantasmes des autres personnes?
5: Alors, pourquoi le fantasme le plus dur?
9: Mais arrêtez un peu! Arrête! Oh là là, il arrête pas, Manu, arrête!
5: Non, fais gaffe, Manu, parce que tout à l'heure, je vais te la mettre!
9: Attends, j'arrête pas de frouter, c'est pas bon ça.
5: Je disais quoi?
9: Oh, je sais plus, c'est pas très intéressant.
5: Non,
9: c'est ta conclusion?
5: Conclusion,
9: tes fantasmes d'abord, est-ce que t'en as un ou est-ce qu'il y en a déjà un que t'as réalisé et si oui, lequel?
5: Alors, celui.
9: Sinon, pourquoi?
5: Celui que j'ai pas encore réalisé, c'est de le faire dans un avion.
9: Mm-hmm.
5: De quel sens? Ta gueule, toi, va te
9: faire. Voilà, tomber. Exactement, bien répondu.
5: Toi, tu vas aller voir ton bébé Rose, tu vas lui demander dans quel sens qu'elle.
9: Je vais y aller,
12: Ouais, ouais, bah tu as mis
23: une... Pourquoi pas le faire dans le salon, tu prendrais ta copine dans le, je sais pas, sur le canapé pendant la Formule 1.
12: Non, parce qu'elle regarde les fourmis, puis elle aime pas trop les fourmis.
23: Elle regarde les fourmis, elle aime pas trop les fourmis. Et quel est le genre de fantasme que tu as déjà réalisé? Si oui, pourquoi, sinon comment?
12: Pour l'instant, j'ai réalisé aucun.
23: Arrêtez. Quel est le débat? Quel est le débat de fantasme en conclusion du site?
12: Le débat?
23: Oui.
12: Quel est le rapport là?
23: Non, mais quelle est la conclusion du débat?
12: Conclusion du débat, c'est que on a eu trop de merde et pas assez de nanas qui ont participé au débat.
23: Oui, mais alors t'as eu un succès extraordinaire sur les garçons ce soir, puisque à peu près on vient d'avoir à l'instant l'info IFOP de sondage Médiamétrie, comme quoi tu aurais fait à peu près 77% effectivement sur les garçons ce soir.
12: Ouais. Je peux dire une chose que c'était pas prévu. C'est que, n'empêche, il est...
23: Tu as fait 20%, 21% sur les femmes, et 1% ne se prononce pas, et 2% sur non identifié. Donc, faudrait demander à Cully et pour les size.
12: Ça, on verra.
23: On verra. Alors, voilà. On demandera peut-être. Merci, GG.
12: Bah, il n'y a pas de quoi.
23: Voilà, petite conclusion, un petit mot à passer, un petit bonjour à quelqu'un en particulier?
12: Non, pas spécialement.
23: Non.
12: Si, un bonjour à...
23: Profite, on nous écoute dans le monde entier.
12: Tous ceux qui nous écoutent et puis tous ceux qui sont sur la route à l'heure actuelle.
23: Voilà.
12: Et soyez prudents.
23: Et moi, je dirais qu'une chose, je me joins, enfin, l'équipe va se joindre à moi quand même, pour le dire. Dadaska, ça veut dire sans rancune en polonais.
12: Dadaska.
23: Voilà. Donc, 4h10 du matin, voilà. C'était les débats de Gérard, totalement imprévus sur la grille, on s'en excuse. Adieu Gérard.
12: Au 24.
23: Alors 24 quoi?
12: Au 24 août.
23: À décembre, il y aura les cadeaux. On fêtera Noël ensemble, comme d'habitude. Hein, on fait ça généralement en famille, on restera en famille, nous on va rester soudés quand même. Hein.
12: Bah oui, sans problème.
23: Voilà Gérard, bah écoute, ça nous a fait plaisir.
12: Bah moi aussi.
23: Hein, profites-en bien, amuse-toi bien, va récupérer ta moitié qui doit être dans le bureau. Hein,
12: bah, parce elle va venir.
23: Hein, elle va venir et puis voilà.
12: Deux tiers, ouais.
23: Voilà. On remercie Manu, on remercie Filda, on remercie bien entendu Rigo, on remercie Olivier de la Pro.
12: Ah non, mais celui qui a le plus bossé.
23: Et ouais. Voilà. Ouais. Parce que celui qui bosse le plus chez Gérard pendant le débat, c'est celui qu'on entend le moins. Enfin, c'est obligatoirement celui qu'on entend le moins qui bosse le plus.
12: Ouais.
23: En gros, c'est celui qui lui a foutu la paix, donc c'est lui qui veut remercier, quoi.
12: Voilà. À part l'autre abruti qui a fait que des conneries, lui d'abord.
23: Voilà, c'était n'importe quoi, faut donner les noms quand même, parce que c'est qu'on fait de la radio, hein. On fait pas de la télé, donc les gens ne voient pas. Voilà, donc c'était Madu, l'autre aussi c'était n'importe quoi. On aimerait aussi remercier quand même, et ça c'est important de le souligner. Les 3-4 centaines de milliers qui nous écoutent encore de l'autre côté de la radio, parce qu'on peut le dire, on a fait exploser le standard jusqu'à quasiment 3h30, ça c'est calpé, après c'est normal, c'est leur bâtarde, hein, en radio 3-4 heures, mais ça a bien fonctionné, il y a encore un petit peu de monde sur Minitel, à commencer par Angelica, donc fort sympathique, et puis les gens qui étaient sur le site internet, l'IRC, il y avait beaucoup de monde, et il y en a encore beaucoup.
12: Beaucoup de monde, ouais, encore beaucoup de monde, gros
23: tout tard. Tout à fait, rigolo. Il y a qui encore?
12: Non, c'est tout, je suis vexé.
23: D'accord, ok, très bien, voilà. Donc on termine là-dessus, il est 4h12, on va continuer avec bien entendu la programmation de Fun Radio, combien sympathique. Et puis, si Dieu veut, on se retrouve 24 à 6h du matin pour qu'on réveille la France entière avec une partie de l'équipe qui est là et puis une autre qui est de l'autre côté, qui est en vacances, qui se promène un petit peu à droite à gauche, vous qui nous écoutez bien entendu sur Fun Radio fidèle. Ne bougez pas, attention! 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Tout va bien. La nuit sans pub va continuer. Ça va être chaud chaud les enfants au niveau du niveau.
13: Jean-Luc.
14: Allez, on y va là.
15: C'est pété.
14: Tranquillement.
13: À mon avis, c'est 50-50. Hein.
17: Dans le cas. D'accord. Et il y a Blue Cool qui voulait savoir si tu te laisserais sucer par une boulimique.
13: Non.
17: Si quelqu'un regarde.
13: Non plus. Remix de Molls sur internet, je refuse de poser ces questions. Juste pour que ce soit clair, du genre depuis que Gérard s'est fait enlever son kyste, et est-ce qu'on peut dire qu'il a été dépustulé?
14: Il n'y a pas la place dans cette émission pour des jeunes mots de peau aussi.
13: Exactement. Non mais là, il n'y a même pas question de poser des questions.
14: J'ai l'impression que t'as oublié d'être con ce soir. Fais les débats comme Michael Myers, voilà.
13: Eh, tout à l'heure, je vais connaître ta soeur, tu vas aller sucer une bite, d'accord? Tu me les rembourseras, tu te démerdes, tu paieras jusqu'au bout de ta vie, ta voiture, je la veux. Eh, tu travailles?
14: Oui, excuse-moi, j'étais en train de me branler.

0: ça.
1: Oui. J'ai envie de câlin.
2: Viens me téléphoner,
1: J'ai envie de câlin.
3: Oh, Dieu,
2: Michel.
3: Ah,
2: putain, les mecs.
3: Il n'y a pas de putain, on dit maman travaille, d'accord, alors.
2: Il enchaîne les bises comme Charlie Gaz. C'est la vanne.
4: J'appelle de Boulois. C'est pas mal, ça.
0: Pas mal, alors bonne nuit, au revoir. C'est ton boucher, alors, c'est un ovni.
5: Super geste technique de Gérard, passement de jambes de bois, extérieur du kiff, marqué des pédons dans ma lucarne. Il a arrêté mes coups francs avec ses chicots. Il se plantait des bottes en corner box.
6: Mr. Cousin, happy new year, Mr. Cousin. Je te souhaite le bon année, et toi, et your fatty girl, notamment de la suçage de ton bout.
4: Avec une main qui colle.
7: Monsieur Cousin, bonjour.
0: Non, Monsieur Cousin, il est...
7: Il n'est pas là.
4: Ah bon, c'était pas Gérard Cousin?
0: Ouais, Mister Cousine.
4: Attends, mais c'est l'humour de bourgeois, là, pour
0: vous.
1: C'est Sandy City.
4: Salut mon pote, tu veux que je te foute un coup de gland pour te replacer la colonne?
0: Poussette, tu vas voir, si tu manques pas une roue, je te dis au revoir.
4: Ah bah non mon pote.
0: Au revoir.
4: Mais oublie.
0: Au revoir.
4: Mais oublie, je vais venir payer à la radio sinon.
0: Au revoir.
4: Ça va être chaud pour moi ce moment.
0: Au revoir.
4: Ah ouais, j'étais en train de retirer là.
0: D'ailleurs, tu vas retirer quelque chose toi.
4: Je vais me retirer ta gonzesse, un bon vieux sanglier.
0: Allez,
1: J'ai envie de câlin.
2: Écoutez, cette grosse personne mystère me semble répéter tout le temps la même chose.
0: Ta mère va jumper.
8: Et j'attaque,
2: il va y avoir un gnagnon. Si, je suis dans le tuning, attention, toi t'as customisé ta grosse, moi j'ai customisé ma voiture.
0: Alors tu vas faire reculer, moi t'as quelqu'un terminé. Vogel.
9: Salut, c'est Mitchell. C'est moi qui le fais, je crois que c'est un son.
1: Allô. Sur ma boule, t'as une nez qui s'allume quand on touche la bite.
2: Je te fous un gros pouce.
0: Tu te mets un pouce.
2: Mais un gros pouce.
9: On nous dit qu'il faudrait que tu remettes un fil à ton micro, que ça serait plus facile pour aller le récupérer quand tu te le mets dans le cul.
2: Proche, ton pourtour anal, du combiné.
10: Allô bébé, on va avoir un enfant.
2: Bonsoir à tous les auditeurs qui rêvent, quoi.
0: Rare. Et voilà, rebonsoir à tous, bienvenue sur Fun Radio, il est 1h09, vous pouvez toujours nous appeler au 0803 08 5000, l'internet ou que rigouillez, donc www.frfunradio, et toujours le 3615 code Fun Radio, rubrique directe, et on s'est écouté. Alors, c'était le petit baigneur des égouts avec Passe-moi de l'huile, j'ai le derrière en feu, et le deuxième c'était le pêcheur de raie. Avec j'arrête l'eau salée, j'ai la route, la rotule qui rouillait. Voilà, donc le deuxième débat qui va porter sur la vie en couple. Et pour ça, on va accueillir Gisèle, 38 ans, de Lille. Bonsoir, on écoute Fun Radio sur 92.2. Bonsoir à toi.
11: Salut mon GG, en fait c'est pas Gisèle, c'est Apolline, parce que écoute, tu manques trop, et j'ai essayé de passer, j'ai dû ruser avec Manu parce qu'il voulait pas me passer, et GG, tu manques trop, quoi, la bonne époque, quand je te suçais, quand je te bouffais le cul, GG.
0: Apolline, un conseil que je te donne, tu vas pas commencer ta merde, tu vas pas commencer, sinon on va te dire au revoir tout de suite.
11: Non mais je suis en bas là, je suis en bas des studios.
0: Ouais c'est ça.
11: J'arrive
0: alors.
11: Pour te bouffer le cul mon salaud.
0: C'est ça, alors tu lui dis au revoir tout de suite à celle. Toc.
12: Manu.
0: Manu.
12: On a un problème, c'est que sur l'IRC ils veulent tous qu'elle reste.
0: Manu, tu lui dis au revoir, comme ça ça ira plus vite.
12: Gérard, ils risquent de tous se déconnecter si elle s'en va, qu'est-ce qu'on fait?
0: Non, mais de toute manière, ils vont pas se déconnecter, ils vont rester dessus.
12: Ah, c'est trop tard, là.
0: Alors, petite capote, 26 ans, de Paris, 101.9. Bonsoir à toi.
13: Bonsoir, Gérard.
0: Bonsoir. Machouman, 25 ans, de Bourges, 103.5.
14: Oui, bonsoir.
0: Bonsoir. Et Doc Géronto, c'est ça?
14: C'est ça, Doc Géronto. Bonsoir, GG.
0: Bonsoir. Montpellier, 101.4. Hein.
14: 101.4, FM.
0: Ok.
14: Tout à fait.
0: Alors, première, donc c'est la vie de couple. Deuxième, donc, aimez-vous vivre en couple dans un hôtel ou autre? Ben, petite capote.
13: Oui, Gérard, c'est très agréable de vivre dans un hôtel, en fait. On se fait servir, on n'a rien à faire, on n'a pas besoin de faire la vaisselle. Donc, ouais, je pense que c'est le bon plan, ouais. Être à l'hôtel aux frais de la société, ça peut être cool, quoi.
0: D'accord. Machoman.
15: Bah non, moi j'aime pas trop les hôtels, je préfère être chez moi, tranquille, j'ai mon petit confort, ma petite femme, ma petite femme qui me fait mes petits plats, et voilà. Et je la fais jouer avec ma petite bite, donc...
13: Le bruit, il monte.
15: C'est tranquille.
0: Ok, Doc Géronto.
14: Géronto, bah écoute, oui, tout à fait, moi je pense que on est quand même vachement mieux installé quand on est à la maison. parce qu'on peut prendre ses aises, et puis bah, si on veut pas avoir les avantages de l'hôtel, il suffit de prendre une employée de maison pour faire la cuisine, le ménage et le lit, quoi, je veux dire.
0: Ouais, non, mais de toute manière, c'était la question, c'est aimeriez-vous vivre en couple dans un hôtel ou autre? Donc, c'est vrai que, comme disait Petite Capote, c'est vrai qu'à l'hôtel, t'as pas besoin de faire la vaisselle.
12: Ouais, ça, c'est oui. J'ai un problème sur IRC. Regarde, toi-même, on est 6.
0: Ouais, mais de toute manière, ils vont revenir.
14: Bon, Apo, viens, bébé, viens.
12: Donc, ils aimeraient bien que Apo revienne à l'antenne.
3: Ah, non, non,
12: elle est partie, là. Elle est partie.
3: Moi, je l'ai viré, je l'ai traité tous les noms.
0: Bah, reviens. Non, non, mais ça, il est hors de question qu'on faisait des débats avec elle, parce que de toute manière, ça aurait foiré. Je veux pas que ça. Non, non, mais je ne veux pas que ça foire. La semaine dernière, ça s'était bien passé. Donc, cette semaine, je voudrais que ça se passe pareil.
12: On est 8.
3: Oh, c'est bien ça.
0: Oui.
3: À la place d'Apolline, on accueille Michel Lopette.
7: Ouais, c'est pas trop ça, mais bon. Bonsoir Gérard. Okay,
0: bonsoir, Michel, t'appelles
12: Lopette. Salut Lopette.
0: Okay, tu appelles d'où?
7: J'appelle de Paris, 100.9 FM.
10: Salut Michel Lopette.
0: Alors, donc, tu peux répondre à la question?
7: Ah non, parce que Manu me l'a pas dit au standard.
0: Oh non, mais Manu,
3: j'ai pas eu le temps, répète-la.
7: Ah, il était speed.
0: Alors, aimez-vous vivre en couple dans un hôtel ou autre?
7: Bah non, dans un hôtel ça craint un peu, c'est mieux dans son appartement, je trouve.
0: Ouais, mais dans un hôtel, comme disait Petite Capote, là-dedans t'es tranquille parce que t'as rien à faire.
7: Bah, ouais, c'est vrai, mais ça taxe à mort, et moi j'ai pas les moyens de payer.
0: Ouais, d'accord. Ouais, non, mais attendez.
16: Oui, Gérard, mais je trouve que c'est quand même bête d'habiter dans un hôtel quand t'es en couple, parce que tu vois, t'as des petites habitudes, donc il faudrait avoir un chez-soi, tu vois, pour pouvoir se foutre à poil comme on veut. Enfin, tu vois, il y a plein de trucs qu'on peut faire que chez soi.
0: Ouais, mais de toute manière, à l'hôtel, t'as des volets, donc tu peux faire ce que tu veux.
16: Pardon?
0: T'as des volets pour être tranquille la nuit, hein.
16: Non, donc,
0: mais t'as pas
16: l'impression d'être chez toi, un hôtel.
0: Ouais,
16: toi.
0: Ouais, c'est sûr. Mais sinon, si, c'est vrai qu'il faut mieux être chez soi qu'à l'hôtel, ça, c'est sûr.
14: C'est sûr. Ouais, GG.
0: Oui.
14: Est-ce que.
0: C'est qui? Précisez vos noms, si vous voulez.
14: C'est Doc Géronto, wesh.
0: Ouais.
14: Est-ce que à l'hôtel, tu te sens tellement à l'aise comme si c'était chez toi, en fait, que t'arrives, je sais pas, moi, à faire des trucs, tu sais, genre tu te cures le nez, tu pètes sous les draps et tout ça, alors qu'en fait, t'es à l'hôtel, si tu veux, t'es pas chez toi, quoi.
0: Non, mais c'est vrai qu'à l'hôtel, t'es obligé de respecter les horaires, hein.
7: Ouais, ça craint un peu.
0: T'as des horaires pour rentrer.
15: Ouais, mais tu peux plus te laisser aller quand même dans les hôtels. Moi, personnellement, l'autre fois, j'ai chié dans le bidet.
0: Ouais.
15: On m'a rien dit.
0: Bon, mais bah, attends.
14: T'es un crado, toi.
0: Ouais, non, ça y est.
7: Tu tires pas la chasse, tu fermes pas la porte.
0: Ouais, voilà. Ouais, ok. Est-il nécessaire d'avoir tout en double quand on est en couple? Alors, je précise ce que ça veut dire, tout en double, c'est-à-dire d'avoir deux voitures, deux femmes,
14: ouais.
0: Deux maisons. Ouais, ou deux hommes, bien sûr. Donc,
14: oui, si possible.
12: Gérard,
0: oui.
12: Vite fait sur IRC quand même, il y a Matador qui te demande les hôtels, c'est pas interdit aux moins de 21 ans?
0: Non.
3: Bah, ça dépend lesquels.
14: Ouais.
12: Lesquels moins de 21 ans, bah ouais.
0: Non, il n'y en a pas d'hôtel interdit à moins de 21 ans. Hein.
12: C'est à partir de quel âge alors?
0: Il n'y a pas d'interdiction, bien sûr, si la personne ne veut pas payer, ça c'est sûr qu'il ne sera pas ennemi. Hein.
7: Un gamin de 8 ans, il ne peut pas aller à l'hôtel.
0: Bah non, ouais. Ça, il faut qu'il aille les sous. Hein. Michel
10: Lopette.
7: Ouais, alors moi je pense que d'avoir tout en double, c'est très bien. Une voiture en double, c'est parfait. Comme ça, tu n'as pas besoin d'attendre ta femme qui revient avec ta voiture. Tu peux en avoir une directe. Tout en double, c'est parfait, ouais.
0: Ouais, mais ce qu'il y a, c'est que les assurances, ça revient cher pour deux voitures, non?
7: Non, puisque toi t'en payes qu'une et ta femme paye la sienne.
14: Ah ouais,
0: non, mais. Non. Quand on est en couple, en principe, normalement, t'as deux vignettes à payer, t'as deux cartes grises au départ, t'as.
14: Chacun la sienne.
0: Ouais, mais de toute manière, dès que vous achetez la voiture, de toute manière, automatiquement, il y a les deux mêmes adresses. C'est ça qu'il faut.
7: Ok,
14: ouais, bien sûr, ça doit être ça,
0: donc t'as
7: raison.
0: Donc Géronto.
14: Bah écoute, oui, tout à fait, moi je pense que l'intérêt du couple, c'est d'éviter justement d'avoir besoin d'acheter les trucs en double, et qu'en fait tu fais des économies parce que t'en achètes un pour deux, tu vois. Je sais pas, pendant qu'il y en a un qui utilise la fourchette, tu te sers de la cuillère, il y en a un qui prend le poivre, tu prends le sel.
0: Ouais, non, mais ça, ouais, là, si on rentre dans les détails, c'est sûr que c'est pas évident.
10: Bah,
0: mais
10: non. Tu me touches la chatte.
0: Ouais, non, mais attends, petite capote, attends. Ouais, non, mais ça, c'est différent. Machoman.
15: Moi, je suis pas d'accord. Je trouve que ça sert à rien d'avoir les trucs en double, parce que le mariage, ça symbolise un peu le partage.
14: Voilà.
15: Un petit peu, c'est ça. C'est ça qui nous dit le rabbin, pour le meilleur et pour le pire, et pour partager.
0: De quoi c'est ça qui dit quoi?
15: Le rabbin. Parce que je suis juif.
0: Ah ouais, d'accord.
15: Et je me sens seul.
0: D'accord. Petite capote.
13: Oui, Gérard. En fait, nous, on partage pas notre brosse à dents, on partage pas les serviettes hygiéniques. Tu sais, il y a toujours des choses qu'on partage pas, quoi.
0: Non, mais attends, t'as déjà vu des hommes qui mettaient des serviettes hygiéniques, toi?
13: Tu verras, quand tu auras des problèmes de prostate, il faudra que t'en mettes aussi.
7: Ah, moi, j'en ai déjà.
15: Je suis hébreu.
0: Non, mais ça y est, c'est bon, Machoman, s'il te plaît, on se calme, hein, là.
7: Ouais, direct.
13: Et donc, voilà, c'est ce que...

0: Rigaud, c'est pas lui. Dis-lui, Rigaud. C'est pas lui qui va.
1: C'est quoi, l'histoire du couple avec le chien.
2: Ouais, mais un couple,
1: t'es deux.
3: Et Rigaud, il a un gros dos. Il a un gros dos, ce salaud.
0: Ouais, mais vous aussi, vous avez le gros dos. Hein. Parce qu'on pourrait peut-être bosser correctement quand on vous le dit.
4: Petite bolox.
0: Troisième question. La vie en couple apporte-t-elle des avantages financiers? On va demander à...
5: Attends, tu peux répéter là? On n'a rien entendu.
0: La vie en couple apporte-t-elle des avantages financiers?
6: Attends, Gégé, t'as dit la vie en couple. Moi, je croyais que c'était le débat sur la vie en couple.
0: En couple?
6: Ah, pardon.
3: La vie en coupé? En cabriolet?
5: Ouais, bah alors là, dans ce cas-là... Ça n'a rien à voir, alors.
0: De toute manière, en parlant de cabriolet, hier soir, quand on est rentré avec Max, il y en a un, il a fait un décapotable avec un camion, mais c'est pas pareil.
5: Petite capote.
0: Petite capote.
7: Oui, Gérard.
5: Bah, réponds.
7: Financièrement, c'est sûr que c'est plus intéressant de vivre à deux, je t'ai eu. Parce que, bon, justement, tu partages aussi le loyer, tu partages les frais, tout ça, quoi.
0: Ouais, c'est ça. Voilà, ouais, bah, de toute manière, ça... donc on vient à peu près à la même question. Est-il nécessaire d'avoir tout en double?
7: Ah non, c'est pas la même question, Gérard.
0: Ouais, mais de manière automatiquement, si.
7: La différence, c'est qu'il y en a une où tu dis est-ce que c'est nécessaire d'avoir tout en double, et l'autre tu dis est-ce que c'est utile d'avoir tout en simple.
0: Non, je vais pas parler de simple.
7: Hein. Si, ça revient au même en fait.
0: Ouais, non, mais je parle financier maintenant.
7: Donc, c'est complètement l'opposé en fait.
0: D'accord. Machoman. On se calme, on laisse parler Machoman. Merci Machoman, à toi.
8: Ouais, c'est mieux de se marier en fait, justement pour partager même ne serait-ce que les impôts, parce que on est des vaches à lait, hein. L'État il nous taxe, donc moi c'est pour ça que je me suis marié.
0: Non, mais de toute manière, ça c'est vrai que même en vivant à deux, de toute manière automatiquement quand t'es en couple. Tu payes déjà moins cher et en plus les impôts tu déclares deux parts.
8: Et même c'est mieux pour le sexe, hein, faut le dire.
0: Ouais, ça c'est sûr. Ouais. Géronto.
9: Ouais, c'est bon, je suis revenu. Écoute, moi tout à fait, je pense que c'est dégueulasse. Parce que quand t'as un compte en banque à deux, ce qui se passe, c'est que la gonzesse, elle a la carte de crédit, le chéquier, elle va faire du shopping, elle roule en cabriolet. Et toi, tu te tapes après les ennuis du genre le découvert, l'interdit bancaire, tout ça.
8: Ouais, ça, c'est vrai aussi.
9: Et ça, c'est pas un partage égal. Il n'y a pas de raison qu'elles aient le chéquier et que nous, on ait, tu vois, le découvert.
0: Ouais, non,
9: c'est
0: mais
9: pas
0: non.
9: Un bon partage.
0: Je suis d'accord, Géronto, mais attends, je vais approfondir quand même la question après aussi, parce que je vais revenir à peu près. Je vais à peu près revenir sur ce que tu disais.
9: C'est trop profond, il a failli dégoûter.
0: Michel Lopette.
10: Alors, je vois que je suis allé dans tout le monde, c'est super
9: profond.
10: Ouais, c'est clair que c'est bien plus avantageux financièrement, puisque il y a quelqu'un qui fait du bruit derrière moi, là, j'entends.
0: Non, mais c'est pas grave, ça, c'est un petit con qui s'amuse parmi l'équipe.
10: Je disais que financièrement, c'est bien plus avantageux, puisque t'achètes d'où à deux, tu payes le loyer... à deux, la bouffe à deux, ouais, non, c'est clair, c'est mieux, tu payes moitié prix pour tout, quoi.
0: Ouais, non, mais d'accord. Donc, alors, pour répondre à la question de Doc Géronto, c'est vrai que déjà, quand tu te maries, automatiquement, tu donnes déjà la procuration à ton épouse.
10: C'est clair.
0: Donc, automatiquement, c'est sûr que si elle travaille pas, donc elle va prendre la carte de crédit de son mari. Et elle va aller faire du shopping, elle va dépenser pendant que lui, il est en train de se crever le cul à gagner de l'argent.
3: Exactement. Tu sais ce que c'est, toi, hein, cette situation, Gérard. Hein,
7: c'est pas chez toi, Gérard.
0: Comment?
10: C'est clair.
7: Pas dans ton couple, Gérard.
0: Non, personnellement, non.
9: C'est le contraire, ouais.
10: Ouais.
0: Non, pas pour l'instant, toi. Moi, j'ai jusqu'à maintenant, j'ai jamais eu de problème comme ça.
10: Au départ, mais maintenant, c'est arrangé.
0: Ouais. Donc, c'est vrai que les histoires comme ça, c'est une manière déjà pour les impôts, c'est déjà deux parts. Donc, automatiquement, t'en as un qui...
9: T'es pas imposable.
0: Ouais, mais ça dépend combien que tu déclares, parce que ça...
7: Il va imposer sur 3000 balles.
9: Ah ouais, il travaille pas, il peut pas être imposé.
8: Moi, je fraude, moi, je déclare pas tout, et toi, GG.
0: Ah non, ça, de toute manière, t'es obligé de tout déclarer, parce que le jour où ils vont bien éplucher ton dossier, ouais. Fais-moi confiance qu'ils vont pas se louper. Ouais. Ils te louperont pas.
3: Ouais, mais quand t'es en couple, t'as le droit des réductions d'impôts, tout ça, non?
1: Ah ouais.
3: Quand t'es marié, quand t'as des enfants, tout ça.
0: Ah non, mais déjà, quand t'es marié et que t'as des enfants, déjà, ça peut être deux parts et demie. Donc, automatiquement, sur deux parts et demie, tu vas en payer qu'une part et demie.
9: Ouais, pour avoir des enfants, faut pas être stérile, quoi.
0: Ouais, mais ça c'est autre chose. On va pas rentrer dans les détails comme ça parce que sinon.
3: Mais imagine que t'es pas d'enfant, tu fais deux parts alors.
0: Bah oui, tu déclares deux parts parce que si elle travaille pas, automatiquement sur la feuille d'impôt, c'est bien marqué. toi plus ton

0: conjoint.
1: Ouais.
0: Avec donc, automatiquement, quand tu fais ta déclaration d'impôt, tu reçois toujours ton papier, par exemple, ici, ils t'envoient un papier pour dire combien que tu dois déclarer.
1: Oui.
0: Donc, tu dois déclarer ce qu'ils te disent, non le contraire, de ce, comme celui qui me disait... qui déclarait pas tout, parce que si les impôts un jour s'en aperçoivent, automatiquement...
2: Qu'est-ce que je risque ?
0: Tu risques gros, parce qu'ils vont te demander tout ce que tu dois depuis le X mais temps.
3: Gérard, s'ils s'en aperçoivent pas les impôts, c'est bon,
0: si, mais attends, déjà si, parce que faut se dire une chose que personne n'a pensé, on parle des impôts, mais il y a aussi la taxe habitation dedans qu'il faut voir.
2: Faut pas l'oublier. Tu payes combien de taxes foncières pour une chambre d'hôtel de 12 mètres carrés à deux ?
0: Ça, pour l'instant, je peux pas te le dire parce que j'ai pas reçu une, mais...
3: Je sais que là
0: où j'habitais avant, je payais 1500 balles alors que je devrais rien payer, étant donné que je suis imposable.
4: Il y a 1500 balles la nuit, ça va, tu t'emmerdes pas, toi ?
2: Non, mais est-ce que tu rentabilises la chambre ? Est-ce qu'il y a des putes qui font des passes pendant que tu t'absentes pour aller faire son
0: monde ? Tu peux préciser de ton nom, toi ?
2: C'est Tito, bonsoir.
0: Ouais, c'est ça. Prends-moi bien pour un con, toi. Alors, quatrième question. Peut-on faire du naturisme seul ou en couple ? On va demander à...
5: Gérard, avant que tu continues, il y a Yankee quand même, il se demande parce qu'il comprend pas trop. Un couple, c'est obligatoirement deux ou on peut être à un, à deux ou à quatre, à trois pour...
0: Non, c'est deux.
3: Gangbang après, hein.
0: C'est deux et après c'est seul. Donc, le mieux, c'est d'être deux pour moins se faire chier.
3: D'accord.
0: Pour
3: Gérard, ouais. C'est quoi alors ce qu'on appelle ménage à trois ?
5: Voilà.
0: Non, mais ménage à trois, ça c'est...
3: Monsieur R, tout ça.
0: Non, mais ça c'est autre chose, ça. Ménage à trois, c'est...
4: Non, mais les gens sont saoulés, ça les
0: saoule. Pilar, coupe-moi là que je réponde à la question.
5: J'en avais juste une petite de Cusard, il voulait savoir comment t'avais fait pour avoir tes réductions sur la nourriture pour cachalot.
0: Mais ça, je répondrai pas à cette question bidon, qui a ni queue ni tête comme celui qui la pose, voilà. Donc,
3: tu m'as pas répondu. Hein.
0: Non, mais justement, ils arrêtaient pas, donc tu peux me répéter ta question.
3: Je te demandais, c'est quoi, si ça existe pas, c'est quoi un ménage à trois, ce qu'on
0: appelle. Alors, ménage à trois, c'est-à-dire, ça peut être soit avec deux nanas, ou soit une nana et deux mecs, voilà.
3: Eh ben alors, ça existe.
0: Ouais, mais ça existe, je ne sais pas exactement, faudrait se renseigner, mais moi, je suis pas au courant de là-dessus.
3: T'aurais pas aimé faire ça, toi,
0: Non, pas du
3: Christine.
0: Non. Non, je te remercie, Manu, d'avoir posé cette question, mais...
3: Elle te met pas dans ta chambre d'hôtel, les deux en même temps.
5: On demande si ça te plaisait avec Roselyne.
0: Non, mais ça... La grosse partouze de sanglier, vous emmerde. Qu'est-ce que j'ai cru entendre, Rigo? Il y en a une qui sait qui posait la question avec Roselyne?
5: Je sais plus qui c'était, tout à l'heure c'était lui.
0: J'espère qu'il va pas s'amuser à la répéter, parce que sinon je vais encore m'occuper de son matricule à celui-là. Alors, peut-on faire du naturisme seul ou en couple ? Petite capote.
6: Oui, moi je le conseille d'ailleurs de le faire en couple, parce que ça rapproche les liens.
0: Non, mais tu peux expliquer, tu peux préciser quand même.
6: Bah, en fait, ton copain est pas jaloux, ou ton mari, pardon, ta femme est pas jalouse, parce que bon, toi tu kiffes autant les billes que lui kiffe les nichons, donc tu vois, chacun pour soi et tout le monde est content, quoi.
0: D'accord. Non, mais pour bien préciser, si je pose cette question-là,
6: oui.
0: C'est que tout à l'heure, il y a un auditeur qui a voulu faire un mini débat. Il arrivait même pas à jacter.
3: Tu peux parler devant ton micro, Gérard. Ouais,
0: et donc, moi, j'ai précisé. Donc,
2: il était de ta famille, non ?
0: Non, il s'appelait Nicolas, donc... Capote, tu vas arrêter de dire mon nom de famille, et l'autre qui l'a dit aussi. Arrête, merci.
2: Tu grilles tout seul, mon pauvre.
0: Ouais, mais vous arrêtez de dire des conneries comme ça sur l'antenne, merci.
4: Mon Dieu, vas-y.
0: Donc, alors, je dirais tout à l'heure les prochains débats de la semaine dernière,
2: ouais,
0: c'est tout. Machoman.
2: Ouais, alors moi, ouais, je vais avec ma femme dans les camps de naturistes. Parce qu'en fait, on aime bien se foutre de la gueule des gens. L'autre fois, je te raconte une petite histoire comme ça. Il y a un mec, un gros beauf qui arrivait en Ford Fiesta rouge. Il est sorti comme ça à poil avec un tout petit zizi. Il était tout fier.
0: D'accord.
3: Il avait pas des housses en cuir.
2: C'est clair.
5: Et des belles pattes à la Captain Flamme.
0: Doug,
2: je te montre mes robignoles.
0: Doug Géronto.
2: Oui, tout à fait, je me dors l'anus. Je fais du naturisme, en effet. Mais en couple, c'est pas bien parce que ça met du sable dans l'arrêt.
6: Les soldats en cuir, toi.
2: Tout à fait, et c'est vrai que mon camarade avec qui je suis parti en vacances, après il crissait, je sais pas, ouais, comme du papier de verre, quoi. Ouais.
0: D'accord. Et Michel Lopette.
6: Mais de la pommade quand même.
0: Michel Lopette.
7: Ouais, c'est une question à mon goût très conne, mais je vais y répondre. Le naturisme, ouais, tu peux en faire en couple, mais aussi en solo. Là, ça dépend, hein, c'est à toi de choisir.
0: Ben, seul ou en couple, en principe, en solo, ça veut dire seul, hein, chez moi.
7: Ah ouais, bah, c'est ce que j'ai dit, seul, en solo ou en couple.
0: Est-ce non, que... mais si la question, elle est con dans ces cas-là, je sais pas pourquoi qu'on t'a sélectionné.
1: Gégé, t'as précisé, est-ce que c'est couple de sexe différent ou de...
7: Ah ouais, faut préciser ça. Hein.
0: Non, mais seul ou en couple.
6: Oui, mais je peux y aller avec une copine et ça serait un couple.
0: Ouais, de toute manière, ça peut être soit seul ou avec un homme ou une femme. Hein.
1: Un homme et deux hommes ou deux femmes.
0: Bah, ça peut peut-être se faire, mais...
3: Et si t'es seul avec une femme.
6: Et avec des enfants.
0: Non, ça, il y a.
1: Et si t'as ta belle-mère qui te colle au train pendant toutes tes vacances.
0: Stop, s'il vous plaît, 5 minutes. Oui, merci. Mère, petite capote, s'il te plaît, merci.
1: Ton chien, il est malade en voiture.
0: Ouais.
8: Oui, Gérard, donc, en fait, je voulais annoncer à tous les auditeurs que le Minitel était à zéro. Donc, vous pouvez y aller sur le Minitel, il n'y a pas de danger.
0: Comment ça se fait qu'il est tombé à zéro?
8: Bah, je sais pas. Ça les intéresse pas, la vie de couple.
0: Bah, si ça les intéresse pas, dans ces cas-là, qu'ils restent chez eux. Hein.
3: Sur Internet, vous êtes pas beaucoup non plus, hein, Rigo.
5: Non, on n'est plus que 372.
0: Ah, ça m'étonne. Ouais, bah, tant pis.
1: Il faut que Apo revienne. Hein.
0: Ouais, donc, prochaine question.
6: C'est vraiment gâché du talent. Hein.
0: D'ici l'an 2000, y aura-t-il plus de vie en couple ou autre? On va demander à Michel Poulette. Lopette.
8: Lopette.
0: Michel Lopette.
7: Oui, Michel Zoubi. Poulette, ouais.
5: Michel Poulette.
7: Avant l'an 2000, bah ouais, il y aura sûrement plus de couples, puisque...
1: Le temps avance.
7: Mais il y en aura aussi moins, parce qu'il y en a qui vont mourir, genre.
0: Non, mais d'ici l'an 2000, hein, j'ai précisé.
7: D'ici l'an 2000, il y en a qui... Il va y avoir des nouveaux couples, et puis il y en a d'autres qui vont se...
1: On n'est pas des maisons de retraite, on a dit.
0: Non, mais de toute manière, c'est vrai que si on veut aller loin, on n'en finira pas, donc ouais. On peut aller jusqu'à 3h du matin. Mais c'est
3: non, bah non, je vais me coucher à 2h, moi.
1: On peut, hein.
0: Doc Gironto.
1: Bah, je pense que c'est le cycle de la nature. Hein. Tu peux pas aller contre, GG. T'auras beau t'agiter sur ton fauteuil, tu peux rien faire, c'est tout. Il y aura de plus en plus de couples, et voilà, c'est tout. Ça se reproduit.
0: Bah oui, de manière, si on fait des enfants, c'est pour ça que...
1: Bah, c'est pour ça, c'est bien pour
0: d'ici,
1: ça. Hein.
0: D'ici l'an 2000, il y aura toujours des couples. Hein.
1: Moi, je dis, faisais des couples.
0: D'accord. Machoman.
9: Moi, je pense pas. Je pense que la société tend l'homosexualité.
0: De quoi
1: J'ai du mal à le dire, ce mot.
9: Je pense que la société, elle tend à l'homosexualité. À mon avis, d'ici l'an 2000, il y aura que des manches quéquettes et des broutes minous, quoi.
0: D'accord.
1: Des colleuses de timbre.
0: Petite capote. Rigo.
5: Non, qu'on finit ta question, il y a juste Coco Bunny sur l'IRC, il demande un sondage.
0: Ouais, ben on va le faire après, petite capote. Non, mais si veulent les sondages, on va les faire tout de suite, comme ça on sera tranquille. Hein.
9: C'est parti, fais péter.
1: Vas-y, ouais.
0: Petite capote.
6: Ouais, Gérard, je sais plus, Rigo m'a coupé dans mon élan.
0: Alors, d'ici l'an 2000, y aura-t-il plus de vie en couple ou autre?
6: Ah oui, bah, étant donné que l'an 2000, c'est dans 4 mois, je pense que dans les 4 prochains mois, ouais, je pense qu'il y aura au moins un ou deux couples qui vont se former. Mais bon, tu sais, un couple, c'est un...
0: Petite capote, c'est pas dans 4 mois, c'est dans 3 mois, je te signale.
9: En fait, ce qu'il faudrait faire, c'est interdire aux moches de se reproduire.
0: Ah, bien sûr. Non, mais... C'est pour préciser que c'est pas dans 4 mois, mais c'est dans 3 mois.
1: Mais attends,
6: non, c'est dans 4 mois.
0: Dans 3, parce qu'on est qu'au début du mois de septembre, et le mois de septembre est commencé, c'est-à-dire qu'il reste 3 mois avant l'an 2000.
9: Non mais Gérard, qu'est-ce que t'en penses?
1: Non mais attends, si tu fais ça, on fait plus de débat, nous.
0: Bon.
1: Il n'y a plus d'animateurs, quoi.
9: Ouais, c'est chaud. Ouais.
0: Alors...
9: Salut tes parents, GG.
7: Oh putain.
0: Alors, qui c'est qui a sorti ça? On va prendre au hasard...
3: J'ai pas le temps de repérer, Gérard. Dis-moi qui c'est, je le vire direct.
0: Ah, bah tiens.
1: La bombe, là,
0: voilà, bah Machoman, tu lui dis au revoir parce que c'est lui.
7: Si.
0: Machoman. Machoman.
3: Ça y est, c'est
0: terminé.
3: Ça y est, parti.
1: Retourne au
0: alors, pour préciser le sondage, comme on nous demandait, avec qui aimeriez-vous vivre en couple? Alors, 62% des gens aimeraient vivre avec un couple avec Philippe Risoli. 24% des gens aimeraient vivre en couple avec eux-mêmes. 17% des gens aimeraient vivre en couple, mais en trois. Voilà, mais à trois, ah ouais, d'accord, mais à trois, pas en trois. Mais à trois. Donc, prochaine question. Il nous reste Michel Lopette, Doc Gironto et Petite Capote. Hein, c'est bien ça. Allô. Merci.
7: Ouais, Gironto, je te pète au nez.
0: Alors, On te dit au revoir aussi. Manu. Alors,
1: t'entends comment il me parle?
3: Qui c'est que je vire?
0: Doc.
1: Tu vires le prépubère là, allez hop là.
0: Doc Géronto.
1: Ah non, c'est pas moi.
3: Non, c'est l'autre, c'est Michel Lopette.
1: C'est la Lopette là.
3: Ça y est, c'est géré.
1: T'as insulté, c'est quoi ces conneries là?
0: Alors, y a-t-il des clubs de rencontres pour une personne seule ou en couple? On va demander à Petite Capote.
6: Bah, les clubs de rencontres pour les personnes en couple, moi j'appelle ça des boîtes échangistes. Mmh. Mais ouais.
0: Ouais, mais sur Paris, c'est vrai qu'il y en a, donc...
6: Ouais, mais c'est pas qu'à Paris, hein.
0: Ouais, mais il y en a un peu partout en France.
6: Oui, on se fait péter le cul partout un peu en France, donc voilà.
0: Ouais. D'accord.
6: Paris n'est pas privilégié à pétage de cul, quoi.
0: D'accord. Ouais, Manu.
3: À la place de Macho Man, on accueille Emilien Mauresmo.
10: Yes. Bonsoir.
0: Bonsoir.
6: Bonsoir, Emilien.
5: Salut, Emilien.
0: Ta fréquence, s'il te plaît.
10: 102.7.
1: Oh, t'as pris du muscle, toi.
6: Bravo pour la victoire. Hein.
0: Ouais. D'accord.
10: C'est un marfaudite.
1: T'as pris du muscle.
0: Manu, tu y as précisé la question?
3: Non, j'ai pas pu parce que je l'ai pas entendu moi-même.
1: J'adore les escargots qui font du tennis. Hein.
0: Alors, y a-t-il des clubs de rencontres pour une personne seule ou en couple? Donc, Emilien.
10: Bah, je pense que les gens qui vont dans des clubs de rencontres, apparemment, elles sont seules puisque c'est pour rencontrer. T'as voulu me piéger, mais ça marche
1: mais
10: pas.
1: Mais toi, t'es à deux puisque tu es hermaphrodite.
10: Exact, j'ai une bite et une chatte, oui.
1: Mais déjà, tu es déjà deux.
10: J'ai bon de le dire.
0: D'accord. Doc Géronto.
1: Bah écoute, tout à fait. Vive les boîtes à tous, hein, c'est tout.
0: Ouais, mais de manière. Il y en a un peu partout hein, maintenant. Hein.
1: Je crois que c'est quand même la solution. Hein, au lieu de fertiliser un derrière, t'en fertilises 3-4 dans la soirée. Et voilà, il y a plus de coups pour en 2000. Et voilà, c'est
0: d'accord. Ouais, Manu.
3: À la place de Michel Lopette, on accueille Aldo Guetuport.
1: Aldo,
0: sa fréquence, s'il te plaît.
11: Bonsoir.
0: La fréquence, s'il te plaît.
6: Bonsoir, Aldo.
11: 99.2.
0: D'accord.
1: Le Desperato.
0: Alors, t'entends... Bon, ça y est, on a compris avec les bonsoirs, Petite Capote. Hein.
6: Excuse-moi.
1: Bon. J'appelle de Lisboa.
0: Quoi?
6: Oh,
3: bon, voilà. Allez, on y va là.
0: Aldo, t'as compris la question?
11: Bah non, j'étais au standard, j'en ai arrivé moi.
0: Manu, s'il te plaît.
3: Est-ce que doit-on mettre des slips en vie de couple?
0: Bon, c'est pas ça. Y a-t-il des clubs de rencontres pour une personne seule ou en couple, Aldo, pour terminer?
11: Oui, tout à fait, il y a des clubs de rencontres, oui. C'est ce qu'on appelle le club échangiste.
10: Manu, il est dyslexique.
0: Bon, ça y est, vous laissez parler l'auditeur, s'il vous plaît.
11: Ouais, donc je disais que oui, c'est clair que ça existe, les clubs échangistes par exemple.
0: D'accord.
5: Justement, Gérard, sur IRC, il y a Enculator qui te demandait si t'étais déjà allé en couple, en club échangiste.
0: Non. Non, pas du tout. Puis avec son nom qu'il a. Avec son nom qu'il a, je sais pas comment tu pourrais poser des questions un peu con comme lui. Septième question.
1: Une brocante pour vieux meubles.
0: Peut-on vivre en couple lorsqu'on est SDF, on va demander à Aldo.
11: Ouais, c'est carrément possible, mais c'est très très chiant, quoi.
0: Tu peux préciser?
11: Bah, vivre dans la rue, tout seul ou à deux, de toute façon, à deux, c'est bien parce qu'il y a de la compagnie.
0: Mmh.
11: Mais bon, tu vis quand même dans la rue, donc ça craint.
0: Ouais, mais ça, c'est sûr. Ouais. Je suis d'accord avec toi. Ouais. Doc Géronto.
1: Bah écoute, non, ils ont déjà des chiens comme camarades de jeu, donc...
0: Non, de compagnie, pas de jeu, c'est
1: un vrai. Ils sont déjà deux, tu vois, quelque part, ils peuvent pas se permettre d'accueillir une troisième personne dans la tribu, donc... Donc non, je pense les chiens avant les femmes quand même, faut pas déconner dans la vie.
11: Ouais, c'est clair.
0: Emilien.
10: Oui, bah moi je pense que les clochards ont droit à l'amour.
11: Droit aussi.
10: C'est des êtres comme nous, je veux dire.
6: Mais tant qu'ils payent, moi je le suce, hein.
11: Mais non.
0: Ah bah.
11: Mais toi t'es une cochonne.
0: Petite capote.
1: Ouais, une bite à la villageoise.
0: Petite capote.
6: Oui Gérard, bah, c'est tout à fait possible de vivre en couple dehors, bien sûr.
0: D'accord. Ah bah,
6: tout l'été, c'est vachement sympa. Attends, t'es toujours à la Belle Étoile.
0: D'accord, à la Belle Étoile, l'été c'est bien, mais l'hiver c'est pas pratique, je pense.
6: Bon, t'as pas de loyer à payer, t'as pas d'impôts, enfin tu vois quoi, t'as plein d'avantages quand t'es dehors.
0: Ouais, mais ça c'est pas évident, hein, je peux vous le dire tout de suite. Hein. Tu parles de comme il faut devant ton combiné, petite capote.
6: Mais je parle très bien devant mon combiné.
0: Fildar, tu t'amuses pas
3: parce que moi je n'ai rien fait depuis le début du débat donc
0: non mais je sais pas parce que là c'est bizarre, on a des problèmes d'auditeurs.
1: Ça commence là.
8: Ah, c'est bon.
6: Ça avait été calme. Mon téléphone, hein, pourtant.
8: Il y a des baisses, il y a des baisses de son. Ouais. Ouais,
5: Gérard, pour revenir à l'échangisme, pour expliquer, il y a Yankee, il explique que l'échangisme, c'est comme quand une certaine princesse, elle a échangé sa Merco contre une boîte en carton.
6: Ouais.
0: N'importe quoi.
1: Elle a pas fait une affaire. Hein.
0: Ouais. Sondage avant la question. Alors, d'après vous, peut-on vivre en couple seul? Alors, 47% des gens y arrivent très bien tout seul. Ça m'étonnerait qu'on puisse y arriver seul.
8: Pourquoi, 26%,
0: Non, mais 26% des gens sont en couple juste pour être seul. En principe, si on est seul, on ne peut pas être en couple.
8: Hein. Devant ton micro, s'il te plaît.
0: Et 13% des gens recherchent des couples qui se sentent seuls. Ouais, mais ça, c'est pas évident de rechercher des couples pour être qui se sentent seuls.
8: Est-ce qu'on peut... Non, le truc, c'est est-ce qu'on peut se sentir seul même si on est en couple?
5: Ah, bah non, c'est une bonne question, ça.
1: Bah oui, si.
0: Non, mais là, le sondage que j'ai, c'est
8: non, mais je te parle plus du sondage, on s'en fout. Ouais. C'est une question que je te pose.
0: Bah, dis.
8: Je m'en souviens plus, je viens de te la poser, je m'en souviens plus.
12: Est-ce que même quand on est en couple, on peut se sentir seul?
0: Voilà. En principe, non, si on est à deux, ça m'étonnerait qu'on puisse se sentir seul. Hein.
8: Tu te sens jamais seul, toi, quand t'es avec ta femme?
0: Non. Non, pas du tout. À votre avis, la vie de couple peut-elle durer toute une vie?
13: Non, pas du tout. Non.
0: Aldo.
13: Non, une vie de couple, ça peut pas durer toute une vie. Hein. C'est très rare quand ça arrive.
1: Ouais.
13: Mais à mon avis, non, ça peut pas durer toute une vie, loin de là.
0: Je voudrais.
13: D'ailleurs, sur les preuves vivantes, Gérard.
5: Un truc bizarre là.
0: Mais qu'est-ce qui se passe là?
8: Je sais pas. Je sais pas, il y a des...
12: Vous nous entendez bien, les auditeurs?
0: Oh, on a des problèmes,
8: c'est pour
0: là.
8: C'est pour ça que j'ai appelé Olive. Il va gérer tout ça.
0: Mais non, mais tu gères vite fait, là. Oh.
5: Pendant que Olive y gère, je vais juste dire à Webmaster que c'est juste des bons becs.
0: Voilà, bon. Alors...
13: Webmaster, c'est un peu une demeure, mais bon.
0: Ouais, non, mais là, mais ça va. Oh, c'est quoi? Oh,
12: Olivier,
0: c'est...
12: on a un problème de standard, c'est que les auditeurs, on les entend pas. Des fois, il y a des baisses de son.
0: Ouais.
8: Allô?
0: Non, mais on les entend mal.
13: On entend plus.
12: Ah, c'est mieux là.
8: Ah, je doute.
0: Non, c'est bon là.
13: Tranquille.
0: C'est bon. Aldo.
6: Fildar, on n'entend pas Gérard.
0: Aldo.
1: Fildar, t'es là ou pas?
13: Allô, ah,
12: non, non, je suis parti.
0: Aldo.
1: On n'entend pas Gérard.
0: Aldo.
13: Je suis là, allô.
0: Tu réponds à la question?
13: Ouais, mais ça déconne, là. Je sais pas ce qui se passe. Donc, je disais que c'est impossible une vie en couple toute une vie. C'est. D'ailleurs, t'en es la preuve vivante, Gérard.
0: Tu peux préciser, parce que si c'est pour me dire une connerie, tu as viré.
13: J'ai pas précisé, c'est pas pour te dire une connerie, mais t'en es la preuve vivante, puisque c'est pas ta première nana, là, Sandy. Oui.
0: Non, mais ça, de toute manière, ça te regarde pas, de toute manière.
13: Ça te regarde pas, mais c'est pour te prouver que ça dure pas toute une vie.
1: J'étais un beau gosse.
0: Doc Géronto.
1: Bah écoute, non, je pense que toute une vie, attends, il n'y a pas que ça à foutre dans la vie, il faut quand même s'occuper d'autre chose aussi. Il n'y a pas que la vie de couple, il y a aussi ta carrière, tes business, tout ça, tu vois. Tu peux pas passer ta vie à t'occuper d'une radasse quand même, faut pas déconner.
6: Ah, mais tu parles autrement, toi.
13: Tu parles, ça y est, l'autre gros.
0: Emilien.
13: Nous les femmes.
0: Emilien.
1: Ouais, vous les femmes.
0: Emilien, s'il te plaît, tu réponds.
10: Oui, on peut trouver la femme de sa vie et puis rester avec elle, enfin, toute une vie, pourquoi pas.
0: Non, mais à votre avis, la vie de couple... Oh, on se calme, là, les deux là qui viennent de répondre, s'il vous plaît, merci. Là, la question, c'est à votre avis, la vie de couple peut-elle durer toute une vie? C'est ça, la question.
10: Bah, c'est ce que je te réponds, mais moi, j'ai pas repris tes termes, alors tout de suite, tu t'affoles.
1: Et attends, Emilien, est-ce que tu joues en double?
10: Ouais, bah ouais, je joue en double. Ouais.
1: Ah, d'accord, ok.
10: Mais la vie de couple, je veux dire, si tu trouves la femme de ta vie, eh ben, tu peux rester avec elle toute la vie, quoi.
0: Bah oui, mais de toute manière, une vie de couple, en principe, c'est ça, bon, sauf s'il y a des malentendus.
13: Ouais, genre, elle t'arrive, truc dans ton porte-monnaie.
0: Petite capote.
10: Non, mais j'ai pas fini. Par exemple, Gérard, si ta femme, elle claque tous les tickets resto dans.
6: Direct.
13: Ah,
0: Emilien.
6: Non, direct, il est parti.
0: Manu.
1: Je suis là.
0: T'as fait quoi avec Emilien, là?
1: Il est là.
0: Non, mais je sais pas, parce qu'il a commencé à parler, puis d'un seul coup, ça a coupé.
5: À propos d'Emilien, il y a tout l'IRC qui salue son frère, Emilien.
0: Ok. Petite capote pour terminer.
6: Ouais, Gérard, en fait, ça va être très très difficile, quoi, parce que toute ta vie, ça veut dire de ta naissance à ta mort, et tu vis pas en couple depuis ta naissance.
0: Non, mais déjà, pour commencer, je te parle pas de la naissance, donc la majorité, c'est 18 ans, donc...
6: Est-ce que tu peux répéter ta question? Naissance.
0: Je sens...
1: Il y a des merdes, là.
0: Je ouais, sens.
13: Je calme là un peu, Gérard. Fais ton boulot un peu mieux que ça, là, s'il te plaît.
0: Ouais, parce que là, ça commence. S'il y en a qui s'amusent à arrêter de parler quand je parle, ça va mal se terminer. Je vais pas répéter les questions.
5: Mais je crois bien que c'était Aldo Guetuport.
13: Non, c'était pas moi, Gérard. Moi, je
0: sais pas, parce que ça peut être déjà la deuxième. Ça peut être déjà deux fois qu'on me demande de répéter la question, parce qu'il y en a qui s'amusent à se couper entre eux. Alors, à votre avis, la vie de couple peut-elle durer toute une vie? Alors, pour Petite Capote qui n'avait pas compris.
6: Mais si, j'ai compris, Gérard. Toute une vie, c'est de ta naissance à ta mort. T'es d'accord avec moi?
0: Mmh. De toute manière, si tu viens sur Terre, automatiquement, tu es là pour vivre. T'es là pour vivre toute une vie.
6: Mais tu vis pas en couple, c'est ta naissance à ta mort.
0: Ben ouais, mais par la suite, tu peux trouver quelqu'un.
6: Mais par la suite, donc c'est pas toute ta vie.
0: Bah si, mais après, si tu viens sur Terre et que tu trouves quelqu'un, tu fais ta vie avec.
13: Oui, et avant d'être sur Terre, t'es où?
0: Non, mais je crois qu'elle a pas compris. Elle avait.
1: Elle veut jouer les caïds.
0: Alors, préférez-vous être seul, pauvre con? Alors, Petite Capote, au revoir.
1: Hop là,
0: au revoir pour elle.
1: Hop là, ça fait une place.
3: Ok, c'est géré.
0: Allez, hop, Petite Capote.
13: C'est moi qui gère.
0: Comme ça, ça va plus vite.
1: Moi non plus.
0: Alors, 9e question.
5: Préférez-vous. Juste avant la 9e question, comme ça l'auditeur l'entendra, on accueille Luciole.
0: À la place de Petite Capote. Hein.
5: Capote.
13: Salut Luciole.
1: Salut Luciole.
14: Bonsoir.
0: Ta fréquence, s'il te plaît.
14: 91.
0: Tu peux parler encore plus fort, moins fort.
14: D'accord.
0: J'ai pas encore compris.
14: 91, ma fréquence.
0: 91.
1: Avec les fiottes,
13: je vais t'éteindre le voyant, Luciole.
0: Ouais, bon, alors, 9e question.
14: Laissez parler un peu, Gigi.
0: Préférez-vous être seul ou en couple? Alors, bah tiens, bah, Luciole.
14: Oh bah dis donc, tu me prends, comme d'habitude, très très vite.
0: Ouais. Tout à l'heure, je vais pas t'y prendre, je vais t'y laisser, ça coûte moins cher.
14: Bon, bah écoute, ta question, je te la retournerai tout simplement. Qu'est-ce que t'en penses, toi, d'abord?
0: Non, mais tu réponds aux questions, c'est pas moi, c'est moi qui pose les questions.
14: Bah, je pense que les deux ont des avantages. Moi, personnellement, je vis avec mon petit copain, ça se passe plutôt bien entre nous. Maintenant, quand je suis seul, je suis contente aussi. Et quand elle est seule aussi.
0: D'accord, on a tout compris. Et Emilien.
13: Oh, t'as posé une question là?
0: Bon, alors Emilien, la question. La question est faite, au revoir.
13: C'est une nouvelle question ou quoi là?
5: Mais oui, je lui parlais au standard, c'est pour ça, Gigi.
0: Oh, ouais, non mais.
5: Bah, c'est bon, redis. Ouais.
13: Alors c'est quoi la question, s'il te plaît? Trop de couverture, ça j'aime pas.
0: Préférez-vous être seul ou en couple?
13: Ah non, moi je préfère être en couple, hein, pour tout. Que ce soit pour manger, pour dormir, pour
5: conduire.
13: Pourquoi?
1: Pour conduire,
13: pour tout.
0: D'accord.
13: C'est mieux
1: pourquoi
13: d'avoir.
1: Non mais pourquoi?
13: Parce que bon, c'est les.
0: Non mais celui qui. Attends, Emilien, celui qui.
1: C'est ça parce que moi j'hésite en fait, j'hésite entre le couple et je me demande quels pourraient être les avantages. Donc,
0: non mais de manière, c'est pas toi qui pose des questions, c'est moi, et de manière il y aura pas de pourquoi ni des comment cette année, d'accord? Pour celui qui s'amusait à vouloir lui poser ça. Arrête.
1: Pas grave. Bon, moi, ouais, ok.
0: Voilà, alors, Doc Géronto.
1: Bah, écoute, j'aurai pas de réponse à ma question, je te dis, moi, j'ai un dilemme, couple ou solitude, je sais pas, bon, si tu veux.
14: Pourquoi tu sais pas?
1: Bah, je sais pas, j'hésite, il y a des avantages dans les deux cas, mais il y a aussi des inconvénients, quoi.
14: Qu'est-ce qui te fait hésiter d'abord?
1: Bah, écoute, je sais pas, moi, je sais que la nana avec qui je suis.
14: Oui.
1: Déjà, elle veut pas.
14: Est-ce que tu as eu des expériences hétéro?
0: Oh! Oh, Lucien!
13: Non!
0: Lucien!
13: Non, il en a jamais
14: on
13: eu.
14: On parle entre pédales.
0: Ouais, Lucien, tu te calmes, s'il te plaît.
14: Non, mais c'est un débat. Après, tout, on peut parler. Pourquoi toujours, quand on est hétéro, on ne peut plus parler dans les débats? C'est ça?
0: Pour l'instant, c'est moi qui pose des questions et tu laisses répondre les auditeurs aux questions que j'ai posées.
5: Gérard, sur IRC, on est remonté, on est quand même passé à 7343.
14: Bien sûr.
5: Ça va, ça remonte?
15: Ouais, bah, je suis là encore, vous inquiétez pas.
13: Ok.
0: D'accord. Non mais, Pilder, c'est pas mal de... C'est bien, là. Manu, t'éteins ton micro, s'il te plaît, merci.
5: Et sinon,
0: Manu, ton micro!
1: Tu nous habitues à mieux.
13: Et la fume à vieux, Popo.
5: Sinon, Gérard, sur IRC, il y a Speedy qui te dit qu'il vaut mieux être seul que mal accompagné.
0: Bah justement, c'est ce que j'allais vouloir dire. Ouais. Mais enfin, bref.
5: Parce que t'en connais un rayon.
14: Et puis maintenant, il y a aussi une différence entre les couples modernes et les vieux couples, hein, parce que maintenant, il y a des couples, ils se rencontrent dans les hôtels, on se retrouve comme ça, on fait ci, et puis on se voit plus tout ça.
13: Mais qu'est-ce que tu parles avec ton anus de dingue, toi?
14: Voilà, quoi.
0: D'accord. Aldo.
13: Ouais, alors bah moi la vie en couple ou alors la solitude, je suis un peu d'accord avec je sais plus son nom, docteur ou doc machin.
1: Ouais, Doc Géronto.
13: Ouais, Doc Géronto, bah, je suis un peu d'accord avec lui, la solitude ça a des avantages de temps à autre, et puis la vie en couple aussi.
0: Arf.
13: Ça dépend, c'est 50-50, ça dépend des périodes.
0: D'accord. Dernier sondage avant que je réponde à la question. Donc c'est avez-vous confiance en les couples? Alors il y a 64% des militaires interrogés ont confiance en les couples. 31% des bonnes sœurs interrogées sont contentes de dans les couples. De toute manière, ça m'étonnerait que les bonnes sœurs puissent se marier. Normalement, ils ont pas le droit. 11% des routiers vicieux interrogés ont confiance en moi. Tiens, je sais pas ce que ça veut dire.
15: Oui,
0: mais c'est pas grave.
15: Gérard, justement, à écouter ce sondage passionnant, j'ai une question qui m'est venue à l'esprit.
1: Yes.
15: Je me disais, est-ce qu'on peut être fidèle dans un couple quand la personne, par exemple, est à l'armée?
5: Ah, c'est vrai ça.
0: Ah, ça, c'est une très bonne question, justement.
15: C'est pas grave.
0: La question, je vais y répondre. C'est vrai que quand tu pars à l'armée, donc si t'es avec quelqu'un déjà, c'est vrai que tu pars. Maintenant, c'est plus 12 mois, c'est 10 mois.
1: Non, c'est 2 jours. Hein.
0: Non, mais ça, c'est pour savoir si t'es apte à faire l'armée ou pas.
13: Ah non, sans rapport.
14: Non, mais l'armée a été supprimée, GG. Il faut te réveiller un peu, ma poule.
0: C'est un signal que l'armée, elle n'est pas encore supprimée.
14: Si, c'est fini. Mon chéri, elle est supprimée depuis longtemps, même l'armée. Ça fait plus qu'un jour maintenant, l'armée.
15: Bon, laissez tomber. Laissez tomber, il comprendra pas.
0: On s'en les cacahuètes, hein, encore, je m'en fous.
15: Donc,
0: c'est vrai que maintenant, si t'es à l'armée, c'est vrai que si t'es avec quelqu'un, la personne, elle va se retrouver seule et elle va s'ennuyer quand même. Ça.
5: Mais pourquoi?
0: Mais ce qu'il y a, c'est qu'elle aura pas son petit copain pour la réchauffer la nuit. À donc, automatiquement, elle ira peut-être voir ailleurs.
1: À cause du bon.
15: Mais il y a le chauffage, c'est pareil.
0: Ouais, mais c'est pas.
14: Mais toi qui travailles à la radio, par exemple, la nuit, tu penses que Sandy, elle va voir ailleurs?
5: Voilà, exactement. Oh. C'est sur IRC. Gros Barry, il me demande, est-ce que tu as confiance en ton couple à toi?
15: Non, c'est pas con, Gérard, parce que regarde, elle peut savoir où t'es. À cette heure-là. Alors elle que sait toi... que t'as la radio, elle t'entend.
0: Ouais. Bah oui,
15: que toi. En tout cas, avec son portable, elle peut être partout.
0: Tu sais pas où elle est. Elle se fait fourrer par 3-4 gros ports routiers, là, en train de se faire péter le cul.
15: Et t'en sais rien.
0: Et la tienne, elle est en train de se faire quoi?
15: S'il vous plaît.
0: Et la tienne, elle est en train de se faire faire quoi?
15: Non, je censure.
13: Ouais.
15: Merci Phil. Je censure, je peux pas faire autrement. Un peu de politesse, il reste 10 minutes, merci.
13: De toute façon, c'est dur d'avoir confiance quand tu piques des thunes dans le porte-monnaie de ta nana.
14: Ouais. Bien sûr, c'est dur.
1: C'est vrai, s'il le faut pendant 2 heures, elle fait de la thune, elle te refile rien, GG.
0: Ouais, mais ça, vous le savez pas, ce qu'elle fait pendant les 2 heures, d'accord? Peut-on être en couple avec eux?
14: Ça le suce des travaux, Phil.
0: Oh, l'horreur de cochon, celui-là.
13: C'est clair.
0: Peut-on être...
15: Je suis sûr que Manu peut la calmer.
0: Tu calmes Luciano, Manu, s'il te plaît, parce que c'est lui. Alors, peut-on être en couple avec une personne?
5: Gérard, avant que tu reprennes ta question, j'ai un petit sondage de Davy One réalisé auprès des couples de Plouc. Alors, il demande quel est votre couple préféré. 15% ont répondu Laurel et Hardy, 21% Tom et Jerry, 12% Vice et Versa. 18% Mystère et Boule de Gomme et moins de 58% Gérard et Sandy.
0: Bah, de toute manière, elle, tu vois, sa conclusion du débat,
5: One,
0: tu
5: viens,
0: ouais. C'est même pas la peine qu'elle la fasse parce que je ne voudrais pas l'écouter. Oh, s'il vous plaît, vous me laissez poser la dernière question.
5: Elle est bonne.
0: Alors, peut-on être en couple avec une personne d'un autre pays?
16: Ouais, salut l'équipe du Star System, ici c'est Angelo. Bonjour, message pour Gérard. J'aimerais qu'il m'explique comment fonctionne sa chaîne Ifi, parce que pendant qu'il anime ses débats à la con, on est en train de se bourrer sur Sandy.
15: Tu vois, je te l'avais dit.
16: Pisser du chien à la gueule, on aimerait bien le faire en musique en écoutant sa voix de pédé à la radio. Voilà, puis en plus, elle aime ça, ta cochonne, Gérard. Hein. Alors tu libères la ligne, s'il te plaît, pendant que tu fais tes débats, et tu nous laisses bourrer ta femme. Allez, grosse bise sur la fesse droite, c'était Angelo. Ciao.
15: Tu vois,
0: alors,
16: je l'avais
0: dit. Fildar, c'est la dernière fois.
15: Et attends, je me mets avec toi. Je veux plus jamais entendre ça.
0: Compris,
15: c'est fini, plus jamais les auditeurs.
0: Compris, Fildar,
15: compris les auditeurs.
0: Sinon, non, c'est gâche Fildar. Tout le monde et on arrête maintenant, on met des disques. Et toi, tu éteins ton micro et tu fermes ta gueule.
15: Ok.
0: Fildar, je te signale que c'est
15: un avertissement et je suis d'accord avec toi, Gérard. Continue
0: moi
15: le débat.
0: Aussi, je suis d'accord.
15: On se laissera pas faire.
0: Te laisse pas faire.
13: Bon, bah alors explique comment elle marche ta chaîne ici.
14: Gérard,
13: on n'aura plus parlé.
14: Gérard, pour bourrer sa grosse. Gérard, c'est Luciol.
0: Luciano, Luciole.
14: Oui, je voulais te demander, t'as pas répondu à la question d'avant pour la vie en couple.
0: Ça y est, c'est déjà fait.
14: Non, t'as pas répondu.
0: J'ai déjà répondu. Peut-on être en couple avec une personne d'un autre pays?
14: Non, t'as pas dit c'est l'avantage et l'inconvénient de la vie en couple.
0: Peut-on être en couple avec une personne d'un autre pays? Tu réponds ou tu dégages.
14: Oui, mais t'as pas dit l'avantage entre
0: au revoir.
14: Et la vie seule.
0: Allez hop, tu lui dis au revoir, comme ça il me passera.
14: Réponds à la question un peu.
0: Au revoir.
14: Excité, fais un effort un peu.
0: Tu lui dis au revoir, bah.
14: Mais pourquoi t'es comme ça?
0: Manu.
14: Tu refoules ton hétérosexualité.
0: Ton boulot, s'il te plaît.
14: Gérard. Réponds à la question.
0: Bon, Manu, troisième avertissement, la semaine prochaine, t'es dehors.
17: Ah.
0: Emilien.
17: Je pourrais aller te voir.
18: Ah ouais.
0: Mmh. Emilien.
18: Gérard, ouais. Comment il va faire son standard de dehors?
0: Toi, tu.
14: Bah, il le fera à l'hôtel moderne. Hein. J'étais hors antenne, c'est quoi la question?
19: Je suis un nouveau concept, moi, je parle pas quand il faut, c'est tout.
0: Je te signale, Pildar, à cause de tes conneries, il y a un auditeur qui vient de balancer le nom de l'hôtel.
19: Non, ça y est, je l'ai viré.
0: D'accord? Alors c'est bien tes conneries. Alors si j'ai des problèmes là-bas, c'est toi qui prends les poids à café et t'as les flics sur la gueule.
20: Pas de problème.
0: Parce que toi, on sait que t'habites à 3 avec une 205 verte. Comme ça, tu seras encore mieux repéré. Alors, Emilien.
20: La question, c'est...
0: Peut-on être en couple avec une personne d'un autre pays?
20: Ouais, mais c'est dur, là.
0: Ça bah, réponds.
20: Parce que ça coûte cher en téléphone, ça coûte cher en timbre, ça coûte cher en tout. Quoi. Donc vaut mieux trouver quelqu'un de du quartier. Mmh. C'est mieux.
0: Ouais, Manu.
19: On va accueillir Madame la Fée à la place de Luciole.
20: Et si on faisait un petit peu un jeu d'improvisation pourri là? Allez, je commence.
0: Non.
20: table.
0: Emilien, ça commence à bien faire. Madame Lafay, vous avez fréquence, s'il vous plaît.
21: Vous pouvez me tutoyer, Gérard.
0: Fréquence.
21: Fréquence, c'est 97.5.
0: D'accord, ouais, merci. Doc Gironto.
22: Ouais, bah écoute, moi je pense que les couples internationaux, c'est quand même bien. Si tu peux niquer une Suédoise ou, je sais pas, une belle Italienne, un truc comme ça, ça peut le faire.
21: Oui, c'est pas un autre mot que niquer. C'est pas beau comme mot, niquer.
0: Ouais, à mon avis, on peut dire...
20: Enfin, un jeu d'impro ou quoi.
0: Prendre son pied.
20: Allez, kiste.
0: Aldo.
22: C'était caché.
0: Aldo.
23: Oui. Alors, c'est beaucoup plus compliqué de vivre avec une personne qui habite à l'étranger, puisque pour se voir...
20: Ticket resto.
23: C'est pas vraiment facile, hein. Donc il vaut mieux trouver une nana qui habite dans le quartier, c'est bien mieux. Ou encore dans ta ville.
0: Et Madame Lafay, pour terminer la question.
21: Eh ben en fait, c'est délicat quoi, parce que c'est embêtant en fait. Ça coûte cher en avion, comme disait l'autre tout à l'heure, je sais pas qui c'était.
0: Mmh.
21: Mais bon, c'est bien si tu peux la faire venir chez toi.
0: Ouais, mais c'est sûr que c'est pas évident de trouver une personne d'un autre pays, parce que c'est vrai que, comme l'auditeur précédent disait, ça, c'est vrai qu'en timbre, ça coûte cher, en téléphone, ça coûte cher, prendre l'avion, c'est pareil.
21: Mais c'est... Mais il y a Internet maintenant, hein.
0: Ouais, mais à une condition d'avoir
21: une webcam.
0: Non, mais d'avoir l'Internet et de... Parce qu'en fin de compte, si je pense savoir l'Internet, c'est branché avec France Télécom, il paraît, non?
21: Oui, donc, France Télécom, ouais, mais c'est mondial maintenant, 220. France Télécom, donc c'est bon.
0: D'accord. Bon, bah donc, il n'y a pas de question Minitel,
19: si,
0: non?
19: Si, justement, j'allais justement te dire, Gérard, est-ce que je peux prendre la parole?
0: Donc, question Minitel. C'est pas vous qui commandez, les auditeurs, c'est moi, jusqu'à maintenant.
19: Je te retourne la question.
0: Donc vas-y,
19: merci, s'il vous plaît. Donc est-ce que l'euro va faciliter les couples internationaux?
18: Ah, j'avais la même.
0: Je te signale que c'était pas le thème du débat, donc alors
19: les... Non mais c'est les couples internationaux.
18: Ouais, ça parle des couples, Gérard.
0: Ouais, mais ça, l'euro, pour l'instant, on n'en sait rien encore, et donc on ne sait pas s'il y aura de l'euro pour les couples.
23: Ça paraît, l'euro, c'est qu'une rumeur, hein, Gérard. Ça va pas exister. Hein.
0: Si, c'est prévu pour le 1er janvier 2000. Hein. Faudra peut-être vous réveiller un petit peu. Hein.
19: Au niveau des couples, alors?
0: Au niveau des couples, ça sera pareil, hein, parce que maintenant, il y a certaines grandes surfaces qui acceptent déjà de se faire payer en chèque et en carte bancaire en euros déjà.
19: Si on est en couple.
18: Mmh.
19: Sinon, ils acceptent seulement. Pas.
0: Ah si, il y a déjà des grandes surfaces qui les prennent. Hein.
19: Si on est en couple ou pas?
0: Mais même si on est seul ou en couple, ils prennent quand même.
3: Ah donc si t'es tout seul, pas accompagné, tu peux quand même payer ou pas?
0: En euros, bien sûr.
3: En euros. Et en couple, non, alors?
0: Bah si, pareil, imbécile heureux.
3: Ah bon, d'accord.
0: Donc...
23: vraiment que t'es heureux.
3: Bah, ça
19: c'est la conclusion.
0: Ouais, heureux,
19: c'est
0: cool. Conclusion du débat. Donc,
3: bah, c'était pas mal, écoute, moi je me suis bien éclaté.
18: Moi ça a été...
3: Et voilà quoi, c'était sympa, c'était bon esprit. Bah écoutez, on vous dit à dimanche pour Éclectique, et puis sinon, jeudi prochain pour les débats de Gérard. Salut.
18: Salut.
21: Au revoir.
0: Alors, Aldo, pour la conclusion du débat.
23: Oh, excuse-moi, j'étais en train de chier. Alors, pour le débat, franchement, c'est le deuxième de l'année. Ouais. Je trouve ça un peu limite, hein. Faudrait penser à activer les questions, parce que c'est moyen, quoi.
0: Non, mais si ça te plaît pas, le prochain coup, t'appelles pas, puis on te sait le
23: clair, c'est clair, j'appelle pas la prochaine fois. Non.
0: Bah voilà, t'écoutes...
23: Surtout pour parler à quelqu'un comme moi, quoi.
0: Eh ben si ça te plaît pas, c'est pareil. Donc dans ces cas-là, si t'as pas envie de passer dans les autres débats, t'écouteras la radio chez toi, ça nous fera les vacances.
23: Ok, salut bouffon.
0: Bonsoir connard. Donc Joronto.
22: Ouais bah écoute, le débat était bien. Je pense que ça aurait pu être bien, t'avais une bonne équipe, des bons auditeurs, mais ça aurait cartonné s'il y avait eu en fait un autre animateur. Je pense que ça aurait été deux fois mieux.
0: C'est ça, t'as raison. Bonne nuit à toi. Emilien.
20: On se le fait ce jeu d'impro ou pas là?
21: Bouchon.
0: Emilien!
20: On se le fait ou pas ce jeu d'impro là?
0: Emilien!
20: On se le fait ou on se le fait pas?
0: Emilien, ta conclusion! Bon, il est parti, au revoir. Alors, madame l'a fait pour terminer.
21: Moi, je trouve que c'était un très bon débat. J'ai écouté d'une oreille attentive. Et je pense que t'es un très bon exemple parce que, quand même, tu gognes sur la gueule à ta femme, tu te pignoles la gueule toute la journée. Et puis, là, tu la laisses en train de se faire troncher par je ne sais combien de routiers. Donc, je pense que, comme couple moderne, on fait pas mieux, quoi.
20: Sodomie.
0: Toi, je sais pas. Su. Bon, tu leur dis. Fielda, Manu.
3: Trou. Pelle.
20: Éclectique.
19: Ah, il y a un blessé.
20: Éclectique.
0: Donc, la conclusion du débat, Manu.
18: Il y a des conclusions sur l'IRC même, Gérard. À part Turpentine qui dit que ton débat, il avait ni queue ni tête comme toi. Il y a Yankee qui dit que le seul couple de boules que tu as, ce ne sont pas tes couilles, mais bien ce que tu as dans le cou. On est tous au courant.
19: Et arrêtons un peu.
18: Et sinon, qu'est-ce que j'avais? J'en avais énormément. Voilà.
0: Il n'y a plus rien?
18: Ah si, mais ça passe trop vite, j'arrive pas à lire.
0: Et on a terminé à...
18: On a terminé à 6032.
19: À 1h57.
18: Ouais.
0: Eh ben, dommage. Conclusion du débat, Manu a fait comme fil d'art, donc s'amusait à soudre de ma gueule. Donc ça fait
3: c'était bon. Hein.
0: Déjà, ça fait le deuxième débat que vous... la semaine dernière, vous avez fait du bon boulot. Cette semaine, vous avez voulu jouer les cow-boys. Eh ben, la semaine prochaine, on jouera pas les cow-boys. Parce que si les sondages baissent à cause de vous pour la semaine, on le saura d'ici lundi si ça a bien fonctionné ou pas aujourd'hui. Si ça m'a fonctionné, c'est vous deux qui prendrez.
3: On rappellera Pauline.
0: Voilà, donc conclusion du débat, dommage, mais c'est pas grave, on va se récupérer. Vendredi, Max n'est pas à la loco, il reprend le 10. Bon, moi je pense qu'on va laisser Seb et donc Serge de la VR. Il y a toujours un connard qui s'appelle Manu qui pousse sa merde, mais n'ayez crainte. Donc on se tient, on va. Donc demain, Max passera peut-être à faire un petit coucou à la loco. Sinon.
19: Mais s'il oublie un truc, ouais.
0: Dimanche soir, Éclectique et Balade Nocturne. Et moi, je vous laisse avec Serge de la Verge avec Viens me faire du tandem avec moi. Je retire la selle et pour. C'est Sita et Ringo.
19: Sita. S-C-H-I-T-A.
0: Chita et Ringo avec...
19: Non, pas Ringo.
0: Ringo. Avec Ringo, pardon.
19: Non, Ringo. Putain, mais t'es mauvais.
0: Avec Ringo. C'est marqué, espèce de con.
19: Mais ça se dit Ringo.
0: Laisse les cons qui dorment à Venise et on se retrouve dès dimanche pour... Éclectique et...
19: Éclectisme, ouais.
0: Et puis la nuit qui continue avec Seb pour la nuit sans pub. À dimanche.
19: Putain, je me suis posé une question à savoir si la nuit allait s'arrêter, putain.
3: On est chaud.
2: On peut le voir en direct quand même.
4: Et quand c'est personnel,
2: oui.
4: Tu touches à tes fesses.
19: Bon, c'est pas grave, j'en ai reçu une de culotte. Pour toi, Gérard, c'est pas parce que Sandy a couché avec Patrick Poivre d'Arvor en direct sur TF1 hier.
2: Arrête, oh, putain, mais c'est normal, tu restes à côté, il te frappe, putain.
7: Arrête.
8: Putain. Vas-y. Tu vas abîmer ta jambe là en plus.
0: Putain. Ah, non. Ça, tu vois, tu le dis pas à l'antenne, ok?
7: Mais c'est ouais, clair, mais c'est normal que
0: d'accord
7: c'est...
0: Tu le dis pas à l'antenne.
8: C'est trop tard.
9: Qu'est-ce que c'est que ces histoires, Sandy, tu démens? Ça n'a pas ça avec Patrice
11: Non, non, j'ai pas couché avec Patrick Poivre d'Arvor, là. Parce que d'abord, il me plaît pas du tout.
8: Pas hier, mais il y a longtemps.
11: Non, pas du tout, pas du tout.
9: Et quoi d'autre, ça dit quoi d'autre?
11: Là, j'ai jamais été couché avec lui, hein. Faut pas dire des...
9: Arrête
11: des
9: il a déjà mal à la chambre. Assis-toi, Gérard, assis-toi. Fais le courrier de là-bas, là. Alors, qu'est-ce que tu dis? Allume le micro, vas-y.
24: Et qu'est-ce que ça dit aux autres? En fait, il y avait que ça dans la lettre. Donc, je sais pas, il y a des précisions parce qu'on avait le numéro de culotte. Donc, si on peut l'appeler, il n'y a pas de problème. Il nous donnera certainement des précisions.
9: Bah oui.
24: Savoir si c'était la nuit, le jour.
9: Arrête! Mais, Gérard, va t'asseoir, putain, ça sert à rien. Qu'est-ce qu'il y a?
0: Et putain, tu vas pas me casser les couilles, toi. La semaine dernière, tu...
11: Mais ça va, il est grand le studio, donc tu peux te.
9: Ouais,
11: tu peux
9: courir merde, partout. Putain, pas ce soir. Gérard, dis-lui, c'est pas possible.
0: Alors toi, je veux pas te voir. Alors, hop, tu dégages. Au revoir. Allez, dégage.
9: Non, mais qui va le faire?
0: Va demander à... Va demander à l'autre qui l'appelle, là, David Alpa. Hein? Celui-là, il commence à me casser les couilles aussi. Ouais, c'est pas ta chérie, d'accord, c'est la mienne.
8: Hein, mon bébé?
11: Ah, mais attends,
9: il... faut qu'il arrête.
11: Le siège, il est trop haut.
9: Non, mais c'est dingue, ça. C'est dingue, dis-lui, quoi. Ah, mais c'est bon.
0: Gérard, mais Gérard.
9: Tu vas
8: dire, on fait...
9: Tulle,
8: là, Gérard, on fait une émission de radio, là, je te...
9: Merde, il est là pour... Il déconne, quoi.
24: Regarde-moi ça, allez, dans quel état tu te mets.
9: Non, mais l'autre, il s'est enfermé. Vas-y, rentre. Alors maintenant, on va s'asseoir, on va se calmer un peu.
24: Regarde,
9: t'es mais c'est dingue.
24: Tu t'es décoiffé, Gérard.
9: Bon, ça disait quoi ton histoire? C'est tout ce que t'avais à dire?
24: Il y avait que ça dans la lettre, donc j'ai pas de plus de précision. Il y avait une autre lettre, mais il a déchiré, ça parlait de poils, tout ça.
9: Ah bah voilà. Donc c'est tout?
24: Bah il y a les deux lettres là que Gérard devrait ouvrir quand même. Bah, pour
0: oui,
24: savoir.
9: Alors... C'est ce qu'il veut.
24: Ça se trouve, c'est les conneries.
9: C'est vrai, c'est ça. Ouais.
0: Attends, mon courrier, c'est le mien, d'accord? Et t'es prié de. Maintenant, mon courrier, t'es prié de d'éviter.
24: Il ouvre
0: de le dire à l'antenne.
24: C'était pas ton courrier, ça, c'était le nôtre, on a reçu la dessus.
0: Ouais, mais quand ça m'est adressé, t'as pas besoin de l'ouvrir.
9: Eh ben, okay. Il l'a pas ouvert, là, Gérard, regarde, t'as reçu du quoi toute la semaine, t'as reçu deux lettres. C'est quand même pas mal de lettres. Alors, qu'est-ce qu'il y a dedans? Raconte-nous, Gérard, alors dis-nous.
0: Ça, c'est qui?
9: Alors, tu lis pas le courrier, non? Tu le lis pas en direct ou...
0: Salut.
9: Ouais.
0: C'est qui? Bon, bah, il y a des numéros de téléphone, donc
9: bon.
0: Je sais pas qui c'est. Ah.
9: On peut prendre le petit bise. Alors,
0: il y a l'autre.
9: Bah oui, puis ensuite on va quand même parler de... Hein. Allez la grosse, debout espèce de feignasse.
0: Elle bouge, bouge de là. Allez.
9: On va quand même le faire en famille, hein. On va attendre que Pauline revienne parce qu'elle est partie chercher un petit truc. Hein. Oh là là, ça est parti tous les deux avec Fielder, à mon avis, ça va un petit coup vite fait avant d'attaquer les débats.
0: Ça, je m'en doutais.
9: Deuxième courrier, qu'est-ce qui se passe encore? Parce qu'on reçoit beaucoup de problèmes de courrier, nous, en ce moment aussi, tout concernant. Qu'est-ce que c'est encore, cette connerie? C'est quoi? Fais voir, donne.
0: Non, mais ça...
11: Le connard déchaîné.
0: Voilà. Là, maintenant, il faudrait peut-être que ça se calme. Hein.
9: Ah là, on commence à en avoir...
0: Ras-le-bol.
9: Non, mais là, sérieusement, moi aussi, j'en ai marre, là, les gars.
0: Non, parce que là maintenant, faudrait peut-être arrêter. Rigo, tu peux pas... On peut pas savoir à peu près le nombre de personnes, non?
8: Bah, j'ai un problème avec le serveur. Pour l'instant, je peux pas du tout savoir combien on est. Apparemment, on est...
0: Mais par contre, Manu...
8: Je sais pas.
0: Manu... ok, Rigo, excuse-moi de t'avoir coupé la parole. Manu, s'il te plaît.
9: Là, tu l'as la botte.
0: Manu!
11: Mais attends, il est au téléphone.
0: Travail, putain.
9: Putain, mais Manu!
0: Hein? Oh, je te parle!
9: Oh, pardon.
0: Pas de David Alpha, pas de Tony, pas d'Arnett.
9: Ok, j'appelle Goldo.
0: Parce que, non plus.
9: Non, pas des
0: amis. Attention. Là, je préviens ce soir.
8: D'une chose.
0: Une, les premiers que je vais reconnaître à l'antenne seront zappés.
9: Oh!
0: Et au lieu de finir, parce que normalement on fait qu'un débat, parce que hier j'ai entendu quand t'as fait le blind test,
9: oui.
0: Il paraît que c'est des conneries ce que j'ai.
9: C'est-à-dire, oui, il y a des gens qui disent ça.
0: Oui, non mais...
9: Un plâtre en carton. Non, on dit rien.
0: Donc,
9: nous on le sait, c'est tout. Et on sait la vérité.
0: Donc alors, maintenant je préviens d'une chose, ce soir, si vous voulez faire les débats, vous appelez sur les lignes directes, mais je ne veux pas des habituels. Alors Tony, Arnett et tout ça, je n'en veux pas. David Alpha, toi tu vas te calmer, parce que déjà une chose, tu n'arrêtes pas de me harceler, donc c'est pas la peine. Alors maintenant, on va prendre des gens sur l'internet qui sont plus intelligents que vous. Voilà. Alors
11: Je suis d'accord avec toi, Gérard.
0: Ouais, ben qui c'est qu'on a? On a personne, Manu?
1: Si, attends, bouge pas.
11: Ah, ça vient. T'inquiète pas, faut être patient. Hein.
0: Non, mais parce que comme je peux pas être à la place du chef pour discuter, donc.
11: Ah, mais t'inquiète pas, on parle. Et ça va aller.
0: Donc, tiens, ben. Ça c'est aussi bien pour toi que pour moi. Hein. De toute manière, c'est pour tous les deux. Donc on a quelqu'un.
24: D'abord, on a un auditeur qui voudrait souhaiter un joyeux anniversaire, car c'est l'anniversaire de
0: Bibi.
24: De Bibi Di Sandy aujourd'hui, qui fête ses combien? 27 ans, c'est ça?
0: 27 ans.
24: Salut, comment tu t'appelles?
5: Jack.
24: Salut Jack.
5: Salut Jack.
24: Tu voulais souhaiter un joyeux anniversaire?
5: Ouais, déjà, je voulais souhaiter un joyeux anniversaire à Randy.
11: Non, c'est
0: Sandy. Ah, ça s'appelle Sandy.
5: Ah, pardon, Sandy.
24: Sandy, ouais, mais comme tu dis toujours Bibi, machin, c'est plus vraiment son prénom.
0: Ouais, mais moi, de toute manière, avec moi, c'est Bibi.
24: C'est Bibi, d'accord, okay. Et tu voulais dire un truc, ou non,
5: ouais,
24: c'est bon?
5: Voilà, donc je voudrais tout d'abord te présenter mes meilleurs voeux de la rédaction du journal, parce que je bosse au Connard Déchaîné.
0: Ouais, bah, tu bosses au Connard Déchaîné,
24: on l'a reçu, justement.
5: Au Connard.
0: Ouais, au Connard Déchaîné, t'es vraiment un con parce que tu le dis sur l'antenne devant des millions de personnes.
24: Et on t'enregistre, t'es con.
0: Ouais, t'es baisé.
24: C'est toi qui as fait le... Sandy dit quoi?
11: Non, je disais, c'est donc toi qui as fait les lettres, les lettres du Connard Déchaîné.
5: Ouais, il y a un problème.
0: Oui, il y a un problème.
11: Qu'est-ce qu'il y a,
24: GG? Alors, lis un peu.
5: Nous vous souhaitons à tous, à l'unanimité, beaucoup de bonheur et d'heureuses nouvelles pour cette année. Le mariage avec Sandy, la naissance d'un petit enfant, un travail de puéricultrice pour Sandy.
11: Non, mais attends, je t'arrête tout de suite, on n'est pas encore mariés.
5: Oui, mais non, mais pour l'avenir.
24: On va le laisser parler
5: Ouais. Et la reprise de ton ancien métier de routier au sein de Bulldozer du désert, la tournée exceptionnelle de tes somptueux poèmes tout nouveaux et inédits, les débats du jeudi toujours aussi passionnants, passionnés, entraînants et entraînés, la joyeuse réconciliation avec ton amuse-gueule Fildar, ton copain Manu du standard et tous les habituels, l'explosion des scores atomiques d'internet, le retour à l'antenne des conseils de Sandy et Gérard, quand même, ce serait sympa, toujours les remix Cru 99 d'Arnaud, ouais, de Lapino, même si tu les aimes pas, c'est pas grave, la sortie de ton dernier livre aussi, Au cœur de l'amour impossible, et ton dernier long métrage avec Stéphane, L'alcool au volant, la mort en décuitant. Et encore beaucoup, beaucoup d'autres choses intéressantes, Gérard. À part ça,
24: ouais,
5: je te souhaiterais simplement, pour cette nouvelle année qui débute, que tu aies un peu plus de respect vis-à-vis des auditeurs, même si je sais en toute conscience qu'il est parfois difficile d'être une star aussi reconnue que toi. C'est pour cela que je me fais un peu l'avocat du diable, en reprenant les idées de ton chef qui, comme moi, trouve que tu devrais arrêter d'insulter les auditeurs à l'antenne.
24: Bravo, et ben.
5: Alors que c'est grâce à du bouffe, hein, gros salaud.
24: J'espère, hein.
0: Oh putain. J'ai mal compris là à la fin. Je crois que je suis un salaud.
1: Non, salaud, il a dit.
0: Ah, je suis un gros salaud.
24: Eh ben tu vois mon pote.
0: Ouais. Eh ben toi t'es un gros PD.
24: Bah ouais, et tu sais ce qu'on va t'annoncer, vas-y, dis-lui Gérard.
0: Et là maintenant, tu vois, parce que là c'est con. C'est con ce qui vient de t'arriver.
24: Ouais, pourquoi? C'est clair.
0: Parce que là, ce que j'ai reçu,
5: ouais.
0: Maintenant qu'on sait que c'est toi,
5: ouais,
0: eh ben ça va au tribunal.
5: Oh merde!
24: Et en plus on a enregistré ta conversation. Manu, t'as pensé mettre une cassette, non?
1: Ah bah non.
0: Oh merde!
1: Pourquoi fallait?
11: Ah, hey, t'es
0: vraiment un con toi!
24: Mais quoi?
1: Putain, j'ai demandé de mettre la cassette tout à l'heure!
5: C'est cool, Manu, merci Manu!
1: J'ai oublié moi!
0: Putain! Non, mais t'inquiète pas, y en a qui enregistrent donc t'es baisé pour toi.
24: Manu, pourquoi t'as pas mis la cassette?
1: J'y ai pas pensé moi!
24: Ah putain!
0: Ouais, bah maintenant tu vas la mettre parce qu'on va appeler Stéphane l'alcoolo parce que j'ai des petits comptes à régler avec lui.
11: Oh non!
24: Ah si, tiens. Merci l'auditeur. Ouais, Jack, salut Jack! Et voilà, il a coupé Jack, c'est très bien.
1: Pardon?
24: Oui, non?
1: Non, je disais que Stéphane était déjà là.
24: Ah, Stéphane?
0: Ouais, ben,
6: je suis là.
24: Vas-y.
11: Non, c'est pas lui.
1: La cassette.
0: Ouais, j'y vais.
6: Oui, et c'est Stéphane, l'acteur.
0: Ouais, c'est ça.
11: Non, oui, c'est pas
6: c'est
11: toi.
6: C'est Stéphane lui-même.
1: Si, c'est le vrai Stéphane.
6: Qu'est-ce que vous voulez?
24: Alors, vas-y, c'est quoi le problème?
6: Oui, moi, j'ai lu un magazine. Sentiment, dans la rubrique Sentiment, et bon, j'ai dit tout de
0: suite. Non, mais attends, Stéphane. Là, Stéphane,
6: j'ai photocopié, j'ai envoyé la photocopie.
24: N'énerve pas, Gérard, gueule pas. Attends, laisse-le parler.
6: Gérard, laisse-moi parler. Bon, j'ai lu j'étais chez le dentiste pour enlever ma dernière dent et il y avait un magazine. Mmh. J'ai lu dans la rubrique sentiments, amour. Et tout ça, je vois un article. Après, bon, j'ai pris le magazine, je l'ai mis dans ma poche, la veste. Et...
9: Bon, qu'est-ce qu'il y avait marqué dedans? On s'en fout. Qu'est-ce qu'il y avait marqué dedans, Stéphane? Vas-y, abrège.
6: Attends. C'est marqué.
9: Attention.
6: Allô Valérie. Dans l'article, c'est signé par Nathalie Fanelli. C'est ça?
9: Ça dit quoi?
10: Non. Attends, hey, Stéphane.
6: Nathalie Fanelli. S'appelle Sandy. Sandy et Gérard, ce n'était décidément.
10: Stéphane, pour l'instant, tu vas m'écouter.
11: Laisse-le lire d'abord.
6: Ce n'était décidément plus le grand amour. Moi, je le vois là. Ça ne l'avait jamais été.
11: Non, mais dis-moi exactement, ça parlait de quoi, Stéphane?
6: De toute façon, la séparation devait être inévitable. Mais quitter quelqu'un le 29 décembre était particulièrement triste. C'était
11: pour mais est-ce que tu es sûr que c'était moi qui parlais de moi?
6: C'était fait en décembre. Quel le 29 décembre.
11: Ah non, mais moi, en décembre, d'abord, j'ai rencontré aucun journaliste.
6: Voilà,
11: ça peut pas
6: être marqué. Lorsque Sandy rentra chez elle, elle jeta son sac sur...
11: Non, d'abord, j'ai pas de sac, j'ai juste un sac à dos.
6: Et se laissa tomber sur le canapé.
11: Non.
6: Pourquoi Gérard avait-il provoqué...
11: Oui, attends, deux petites minutes.
9: Mais qu'est-ce qu'il y a?
11: Qu'est-ce qu'il y a, Gérard?
9: Bah dis, allume ton micro, Gérard, c'est de la radio, sinon fait des blancs, écoute-le.
11: Ah oui, c'est vrai, c'est
6: bon, Stéphane, est-ce que tu as le papier là sous la main?
10: Hier, t'as été dire comme quoi que t'avais trouvé des trucs sur internet et puis tout, que je devais avoir des photocopies. Ah, sont où les photocopies?
6: Ferme ta gueule.
10: Ouais, ferme ta gueule, toi-même, et PD. Va te faire foutre.
9: Voilà, va te faire foutre, voilà, merci. Bravo Manu, t'as enregistré, t'as oublié ou pas?
12: Ouais, attends.
9: Oh putain!
11: Non mais Stéphane, moi, tout ce que j'ai à te dire.
9: Il a oublié d'enregistrer encore.
13: Merde, j'ai mis un MD, j'ai mis un mini disque à la place de la cassette. Ça n'a pas marché.
11: Stéphane, t'es toujours là?
13: Arrête. Allô? Je me suis trompé, j'ai mis un MD à la place
9: de
13: la cassette.
9: Ah ouais, merde, si on peut pas compter sur toi non plus.
15: Tu fais ton boulot là.
11: Stéphane.
13: Dépêche.
11: Allez,
13: ça marche pas, regarde, c'est une cassette.
9: Dépêche.
13: Je peux pas.
9: Dépêche.
13: Allez, va t'asseoir.
11: Non mais s'il peut pas, il peut pas. Hein.
9: Il peut pas, il est con.
11: C'est pas de sa faute. Hein.
13: Une équipe de con. Je peux pas sortir là.
9: Bon allez, va t'asseoir, allez. Allez, qu'est-ce qu'on fait maintenant? Joyeux anniversaire. Joyeux anniversaire. Oh là là, il l'envole en direct, il l'envole sur la bouche. Regarde ça, regarde. Oh là là, arrête.
15: C'est dégueulasse.
9: Mais t'es con, tu l'as fait tomber par terre, mais mon Dieu, t'es belle.
15: Sandy?
16: Ça va pas, non?
9: Allez, embrasse-la un peu, là. Pourquoi t'es aussi violent avec la femme de ta vie, merde?
13: Regarde,
9: y a
13: un truc qui
9: arrive. Oh là là, joyeux. Allez, arrête, ils vont s'engueuler, mais vas-y doucement, Gérard, mais ouais.
13: Oh merde, va te faire foutre, alors.
9: Mais c'est dingue, il est violent. Mais t'es trop violent, putain, trop violent, tu vas la perdre un jour, elle.
11: Merci beaucoup.
9: Alors attention, on va souffler, il y a un petit gâteau avec une petite bougie et un bout de pain.
10: Ouais, mais en principe, on n'a pas le droit.
9: Et voilà, et de la part de toute l'équipe, que dis-je? De toute l'équipe, attention.
11: Ah, qu'est-ce que c'est?
9: Un sac.
11: Ça va être la surprise.
9: Alors, c'est un sac avec une marque dont on ne citera pas le nom, Agatha.
11: Alors,
9: attention, qu'est-ce qu'il y a dedans?
11: Là, il y a un petit paquet.
9: C'est Apolline qui a choisi pour toute l'équipe. Hein, c'est elle. Après, nous, on a distribué l'argent. Hein.
11: Donc là, je suis en train de l'ouvrir.
9: Voilà.
11: Ne vous inquiétez pas si je mets un peu de temps. Hein.
10: Dépêche-toi.
9: Non, mais elle a le temps, c'est son anniversaire. Soit un peu. C'est l'anniversaire de Sandy quand même. J'espère que Gérard lui a fait un beau cadeau aussi quand même. Qu'est-ce que tu lui as fait comme cadeau, Gérard?
11: Ah, il y a un petit sac, une petite pochette.
9: Une petite pochette sympathique. Hein. Mais à mon avis, si c'est Apolline qui a choisi ça. Oh là là, c'est de l'or, attention.
11: Voilà, c'est un joli collier.
9: Waouh.
11: Ah, il est beau. Hein.
9: Ah, il est beau.
11: Merci,
9: fais voir.
14: Mais de rien, j'ai que choisi.
17: On va voir un peu, c'est la rue Bongo un peu. Oh,
14: mais il est vraiment
9: beau.
14: Très beau.
9: Ah,
14: hein.
9: Si c'est beau ça. Oh, c'est des diamants. Et oh.
10: Ouais, c'est simple. Hein. Et on offre. Et puis moi, quand c'est moi.
17: Bah ouais, mais toi,
14: ouais, t'es mais ouais.
10: Moi, j'ai mes genoux.
9: Non, attends, tu rigoles ou quoi? Ton radio cassette et ton radio cassette CD, t'es passé quand t'as acheté à l'époque.
10: Ouais, bah justement, tiens, en parlant de ça, faudra peut-être que je te le ramène.
14: Pourquoi? Qu'est-ce qui se passe?
10: Non, mais.
17: Bah attends, je vais te le mettre, tiens.
21: Sandy, vu que sur IRC, on me demande si c'est un collier anti-puce, tu peux préciser?
17: Attends.
14: Non, c'est pas un collier anti-puce, hein.
10: Mais non, mais. Ah, merde,
17: Démerde,
21: toi.
17: Attends, doucement. Voilà. Non, sois un peu plus. Voilà. Sois un peu plus délicat, putain.
21: Voilà.
17: Sois
21: voilà.
17: Oh là là.
21: Y a pas.
14: Mais putain, merde, ça veut dire quoi, ça?
10: Mais toi, tu mets ton collier, va te faire foutre alors.
14: Mais
10: putain, c'est la dernière fois que tu viens dans les studios, toi.
14: Mais attends, c'est toi qui m'embête, là. Attends, il est en train de mettre ton collier.
10: Et alors? Faut te retirer ta casquette et tes tresses, espèce de tâche.
14: Ouais, bah tâche toi-même, hein.
10: Ouais, bah...
14: Regarde, t'en as une belle tâche, là.
17: Arrête de bouger, j'en veux plus. Attends, ça passe même pas avec le coup.
10: Tu boufferas ton gâteau toi-même, parce que moi...
14: Bah ça va, parce qu'il est petit, alors
17: arrête,
14: c'est
17: de
14: bon,
17: bouger,
14: hein.
17: Sans...
10: Bah,
17: Sandy,
10: tu vas le bouffer.
17: Sandy, arrête de bouger. Attends, voilà, parce que c'est quand même un truc qui a de la valeur. Oh, dis donc.
10: Et c'est pas fini, hein.
17: Attends. Attends, faut enlever tes... Enlève tout ça là, mets-le bien.
10: Enlève tes tresses.
17: Enlève-le.
10: Enlève

0: t'es agressif. T'es jalouse, t'es jaloux. Non mais attends, Gérard, tu me demandes à ce qu'elle vienne pour la première fois, parce que ça fait longtemps qu'elle vient pas, c'est son anniversaire, t'arrêtes pas de nous appeler pendant la semaine. Quand t'arrives, on lui offre des cadeaux, t'es jaloux. Et en plus de ça, t'es agressif avec elle. Tu vas la perdre. Est-ce que quand tu vas te retrouver tout seul, tu vas faire quoi de nouveau?
1: Bah alors, je t'appellerai, puis c'est tout.
2: Non, mais moi, je tiens à préciser que si tu passes une annonce pour trouver une autre nana, moi, je peux faire pareil. Je passe une annonce pour trouver un mec.
1: Bah alors, vas-y, fais-le maintenant.
2: Bah non, parce que je suis avec toi. Eh, j'ai pas dit que j'étais plus avec toi encore.
0: C'est anniversaire, merde.
2: Bah attends, c'est mon anniversaire.
0: T'es jaloux, non mais j'ai l'impression que les auditeurs qu'on sache, c'est que Gérard voulait absolument qu'elle vienne pour son anniversaire pour lui fêter. Et maintenant qu'on parle d'elle et qu'on parle d'elle pendant 5 minutes, qu'on lui offre des cadeaux, t'as vu un peu Apolline, il est jaloux, hein.
3: Ouais, j'ai t'exagéré.
0: C'est dommage, quoi. Pourquoi t'es jaloux, merde? Tu veux qu'on t'achète un petit collier avec des cœurs en forme de diamant?
1: Non, parce que moi je voudrais bien que ce connard de David Alpa, et apparemment
0: ça n'a rien à voir avec le sujet.
1: Non, mais
0: ça
1: même
0: n'a rien à voir. Non, mais on revient.
1: Non, mais ils n'arrêtent pas de la harceler, de la traiter de salope, de grosse conne et de que sa mère c'est une pute.
0: Et c'est pour ça que t'es agressif avec elle et que tu lui fais mal?
1: Non, mais même.
0: Quel est le rapport?
1: Moi je veux dire une chose. Maintenant tous les connards.
4: Oh, rallume! C'est toi là, qu'est-ce que t'as fait?
1: T'as rien?
4: Ah, voilà.
0: Ah ouais. Putain.
1: Maintenant, tous les connards qu'ont l'habitude d'appeler, oui, c'est-à-dire...
0: Quel est le rapport avec Sandy?
1: Non, mais je n'ai pas fait mal, attends...
0: Tu l'as fait tomber par terre et
1: bon, alors, elle savait pas que j'allais faire un bisou en direct devant tout le monde.
0: Ça, c'est vrai.
1: Donc, tu t'y attendais pas.
2: C'est vrai je m'y attendais pas du tout. Hein.
0: Est-ce que tu l'as balayé? Est-ce que vous pourriez, en direct, vous embrasser, mais tendrement et pas méchamment?
1: Non, parce que j'ai pas...
2: Quel est le rapport, ça?
0: Embrasse-la tendrement.
1: J'ai l'écrou.
0: Embrasse-la tendrement.
1: J'ai l'écrou.
2: Ah, c'est une bonne excuse, hein, franchement.
1: Ouais, c'est une excuse.
0: Allez,
1: c'est
0: ça. Embrasse-la tendrement.
1: Bah, viens là.
0: Allez, parce qu'elle a genre.
1: Viens là.
2: Mais GG,
0: attends deux secondes, attends deux. Attends deux secondes.
2: T'as qu'à venir, toi?
1: Non, bah, tu viens. Eh, regarde. T'as 1, 2, 3, 4.
0: Eh, Gérard, t'es dégueulasse, c'est son anniversaire. Attends deux secondes, on va quand même immortaliser ce moment pour vous faire une photo souvenir pour tous les deux, qu'on va vous envoyer très rapidement. On va faire la
2: photo. Tout cas, il est beau le bracelet. Hein.
0: Ah, oh putain, puis il y a le bracelet.
2: Bah ouais.
4: Pas vu.
3: Tout fait dans les règles.
4: Oh là là là là.
2: Ouh. Merci Apolline.
3: GG, pourquoi tu regardes comme ça?
4: Pourquoi? T'es jaloux?
1: Mais oui, il est jaloux.
4: Ouais. Regarde le jaloux là. C'est combien il y en a pour 1200 francs là? Tiens, directement.
2: Eh ben, merci beaucoup Apolline.
3: Ah bah attends.
4: Ouais. Et merci au chef quand même, merde.
3: Ouais, chef.
2: Hein. Merci chef.
4: Tu fais que t'es encore plus joli à la lumière toi. Elle est jolie à la lumière.
5: Ah, c'est clair.
4: Hein? C'est quoi ton maquillage
1: Quel romantique ce GG.
6: Sachez que Gérard lit l'IRC. Hein.
0: Voilà, donc si vous voulez lire. Alors attention, là, on va.
1: Tu vas voir du monde qui
0: va. On va immortaliser la chose. Alors, on vous embrasse en direct.
1: Ici? Au pied là.
0: Allez, allez,
1: là.
0: Allez, là. Mais mettez-vous côte à côte, là, allez, Sandy. Mais approche-toi de ton mec, il est là, putain.
1: Merde. Voilà.
0: Non, mais approche-toi, embrasse-le sur la bouche, putain. Embrasse-le sur la bouche, bordel, merde. Vas-y. C'est quand même dingue ça.
1: Voilà.
0: Attention, en direct live. Arrête de parler, tais-toi et embrasse-la, putain de bordel de merde.
1: Ouais, bordel de merde, bouge-toi la grosse. Allez.
0: Embrasse-moi la machine là.
1: Quoi? C'est ouvert, allez. Oh.
0: Mais doucement, putain. On dirait un sauvage, mais c'est dingue. Il est grave ce mec, il t'embrasse comme ça tout le temps?
1: Attends, là, je mets une dame dans la bouche, qu'est-ce que tu veux embrasser une nana qui mange un chewing gum?
0: C'est vrai.
2: Non, mais ça a aucun rapport. Hein.
0: Alors que toi,
1: attends, t'as un chewing gum, qu'est-ce que ça
2: mais
1: veut dire?
2: Mais quoi, tu mets pas la langue, donc il n'y a pas de problème.
0: J'ai trouvé un truc, j'ai un problème sur peut-être sur la laine de GG. Apolline, embrasse-moi GG.
1: Non,
0: Apolline.
1: Non,
3: je peux pas faire ça à Sandy quand même.
0: Bon, on va mettre un petit disque quand même.
1: Allez, la grosse, bouge de là.
0: Exactement, debout la grosse espèce de feignasse, c'est ce qu'on va te mettre. Et ensuite, est-ce qu'on pourra aller vers le débat de Gérard? Et est-ce qu'on peut savoir le thème de débat de ce soir qui
1: porte sur le Club Med? Alors Manu.
0: Du sérieux maintenant les gars.
1: Donc tu me donnes à peu près la liste qu'on puisse déjà accueillir les gens, s'il te plaît.
0: Tu la veux à peu près ou complètement?
1: Non, mais tu me donnes la liste.
0: Ah bon, pardon.
4: Ouf, GG.
1: Ah, voilà. Voilà ce que j'attendais. Et voilà. Tiens, Sandy. Sandy, tu sais le monsieur de Nice qui t'avait promis quelque chose?
2: Ouais.
0: Mais c'est quoi? Mais raconte.
1: Le monsieur de Nice de 65 ans.
4: C'est bordel, c'était pas au courant.
1: Eh, mais c'est quoi? Eh, ouais. Et comment que ça se fait que plus d'un s'est ouvert, ça?
2: Mais attends, ils ont pas pris billet, c'est déjà sympa.
1: Vite, cours, cavale.
6: C'est cavale. L'avantage du studio, c'est que...
0: Stop.
1: Comment ça se fait que tu ouvres le courrier, toi?
0: Allume-lui le micro.

0: C'est toi qui l'as
1: Rigo, ouvert. Réveille-toi, Rigo.
2: Non. Comment ça se fait que c'est ouvert?
3: C'est moi qui l'ai ouvert, Gérard.
2: Et alors, t'as pas à l'ouvrir? C'est marqué personnel.
3: Mais ouais, mais j'ai cru que c'était personnellement pour moi.
2: Ouais, c'est marqué personnel à l'intention de Gérard, vous l'ouvrez pas.
1: Ouais,
2: mais
1: merde.
3: J'ai vu Gérard.
1: Bon, je décide qu'à partir d'aujourd'hui, c'est Apolline qui s'occupe du courrier de Gérard et tu l'ouvres pas.
2: Alors, je remercie. Je crois qu'on a son numéro, si on pouvait l'appeler juste avant les débats, ça me fait plaisir.
1: Non, obligé, Gérard, on faut qu'on aille, il est déjà minuit et demi passé.
0: Ah, si. Tu peux me donner la carte, s'il te plaît? La carte?
2: Si, voilà. Donc, tiens.
0: Attends, je crois qu'il y a autre chose dedans, non?
2: Ouais, bon. Tiens, oh.
0: Bon, il y a ma note.
1: Bon, Bibi, tu vois, on va y aller, on va attaquer les débats. Gérard, on y va, on met un petit disque. Allez. Et puis, on remerciera demain.
2: Non, on va le remercier maintenant.
1: Tout
2: donc il s'appelle René.
1: Pas le nom. Pas le nom, bah sinon on va donner ton nom de famille aussi alors.
2: C'est quelqu'un de Nice. Donc je le remercie pour la carte d'anniversaire de Sandy. Et je te remercie beaucoup pour ce que tu viens de faire. Le geste, c'est très très sympa de ta part.
0: Et moi je te remercie René de Nice. Voilà, je te remercie beaucoup. Voilà.
2: De toute manière, t'inquiète pas, on va t'écrire.
1: Je t'ai effleuré les cheveux avec ton parfum, j'ai l'impression d'en avoir plein les mains. C'est...
2: Non, mais de toute manière,
1: ça fait plaisir.
2: Elle se met toujours son parfum là.
0: Ouais. Non, j'ai changé. Maintenant, je mets Chippy.
1: Du visier.
2: Ouais,
1: ça sent bon, c'est bien, c'est que j'en ai plein les.
2: Toi, tu dégages.
1: Non, il faut que Filda fasse la réa. Apolline, elle sait pas faire le standard encore pour l'instant.
2: Non, mais moi, je veux pas le savoir. C'est du bordel.
1: Je reste là ce soir, s'il y a un premier bordel, il dégage.
2: Dans un
1: instant, le débat de Gérard sur les clubs méditerranéens.
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2: Et voilà, 2h01 du matin, donc vous pouvez toujours nous appeler au 0800 08 5000 et 0800 308 5000. C'est Manu qui va vous accueillir au standard, les bras ouverts. Et donc, je pense que ça sera mieux qu'au premier débat, je l'espère.
3: Espérons, c'est pas gagné.
2: Et donc, on venait de s'écouter la plus grosse poitrine de Suresnes avec un dégât des eaux. Et il y a toujours Rigaud qui est sur l'IRC, donc www.funradio.
5: Et là, c'était un thé-remix, Gérard. Hein. C'était pas la plus grosse poitrine de Suresnes.
2: Ouais, non, mais c'était le premier parce que le deuxième, je l'ai pas eu, d'accord. Merci.
5: Bah, le deuxième, c'est un remix de toi.
2: Donc voilà, et donc on a toujours Rigo qui est au stand.
6: Voilà,
2: sur
6: l'IRC.
3: Salut Rigo.
6: Et salut à tous.
3: Ça va, wesh, wesh.
6: Salut, ouais, ça va, tranquille, pépère. Je voulais passer quelques bonjours quand même à tous les gens qui sont là quand même.
2: Si, on peut saluer les gens de l'IRC.
6: On va saluer Yankee, Arnett, Philippe des Toubifrits quand même, c'est quel honneur. Jarvis Cooker, Oxide, Prez, Youpla, Booba Fett, Olaf Cool, Turpentine. J'en oublie Terry, Spiral, Tony, Tachat, Cyril, Terry, etc.
2: Ok. Et donc
6: McFisto.
2: D'accord. Ok. Donc
6: Et Ethan.
2: Ok, c'est bon. Il y en a plus d'autres.
6: CyberSeb, bah tu sais, on est quand même 4822, donc si je le cite
3: tous. Balance tous les noms, Rigo. Hein.
2: C'est bon, on salue tous ceux qui sont, tous les gens qui sont sur RC, c'est-à-dire les.
7: Une bulle de bonbons, choupa choups.
2: Alors, Fuldar.
5: Ah, c'est pas moi.
2: Non, tu commences pas, s'il te plaît, d'accord? Donc on va saluer tous ceux qui sont dessus, donc les 4822 personnes. C'est et on va fait. Saluer tous ceux de la Belgique aussi, s'ils pouvaient nous appeler au 00 33 1 47 79 5000.
6: On salue aussi tous les Belges qui sont sur l'IRC. Alors il y a Davy, il y a Ethan aussi qui est belge apparemment. Mm-hmm. Et y en a plein quoi. Il y a Perforas aussi. D'ailleurs, il m'a dit qu'il t'invitait à Fort Bayard.
2: D'accord.
5: D'ailleurs, Gérard, il va falloir que tu fasses une dédicace pour tous les internautes.
2: Non, on verra ça plus tard, d'accord. Donc, on va accueillir Jocelyn Le Haran.
8: Allô.
9: Oui. Salut.
8: Allô.
2: Putain, il recommence celui-là ou quoi là?
5: Je sais pas, ça doit venir de nous. Mais c'est quoi? On t'entend peut-être pas, hein, je sais pas.
9: Allô.
2: Alors, Jocelyn Le Haran.
8: Allô.
9: Salut.
2: Salut.
8: Allô.
2: Comme toi.
9: Salut.
2: Coca de Pâques.
8: Non, caca de Pâques.
2: Caca de Pâques, pardon.
8: Oui, salut à toi, camarade.
2: Trou du cul.
8: Je t'en remercie.
2: Ben, je t'emmerde moi aussi, connard.
5: Non,
8: je te remercie, putain, lève-toi les oreilles.
2: Oh, tu pars sur un autre tour, d'accord. Bonsoir à toi.
8: Lâche
2: ça, t'en peux.
8: Ouais, c'est vrai, ouais.
2: Oh.
8: Elle a chagate.
2: La chatte en feu.
9: Je suis là.
2: Et ping-pong pour terminer.
10: Salut Gérard, salut Manu, salut Fidard, salut Gigi Goré.
2: Salut. Gigi Goré, le pauvre con qui t'appelle.
6: Ça te fait marrer?
2: Non, mais ça me fait pas rire, c'est con.
10: Eh, Rigo, t'as oublié D-Light, Green Day aussi sur
2: Internet. Non, mais ça y est. Ça y est, on se calme un peu là. Putain, mais vous allez vous calmer ou quoi là?
11: Bonjour, hein, bâton.
2: Allô? Bon, alors, le thème du deuxième débat porte sur les grèves.
10: Allô?
2: Merde à toi, celui qui dit allô.
11: Faut faire la grève, moi, je dis.
2: Alors, que penses-tu?
10: Il l'avait de la bonne grève.
11: Moi, j'en veux.
10: Tu en veux-tu de la bonne grève?
1: S'il vous plaît, les auditeurs, j'aimerais bien qu'on se calme, parce que le premier débat était c'était de la merde.
2: Ouais, grâce à toi.
10: Le deuxième, ça sera peut-être de la chair.
2: Ouais, ben, j'espère pas, parce que c'est Manu qui est au standard, et avec Manu, vous allez pas rigoler longtemps. Oh, c'est moi qui vous le dis.
3: Salut, c'est moi.
10: Salut.
11: Salut.
10: Salut.
2: Donc, la première question, que pensez-vous des...
10: Ah, il est pas possible.
2: Putain, mais il nous fait chier ce mec.
1: Je vais le
2: allô, hein.
1: Gérard, je vais le trouver. Enchaîne ta question, je vais le trouver.
2: Alors, que pensez-vous des grèves de nos jours ou nos nuits? À quoi cela sert-il? On va demander.
3: C'est tout ce que tu dis.
2: Je sens le hareng.
11: Alors, moi, je vais te dire que je pense que de nos jours ou de nos nuits, les grèves, je pense que ça sert strictement à rien. Parce que tu vois, ils bloquent les passagers sur les quais de métro ou même de bus. Et quand ils veulent se rendre à leur travail, c'est quand même assez difficile.
10: C'est pas le hareng qu'elles sont, elles.
11: Et de plus, la nuit, c'est difficile parce qu'il y a moins de monde.
2: D'accord.
11: Donc
2: comme toi.
11: Pas faire grève.
2: D'accord. Ok. C'est. Attends, je m'excuse parce que je t'ai coupé parce qu'il y en a un qui s'amuse à parler sur toi.
3: Quand tu fais caca.
2: Celui qui s'amuse à reparler quand les gens parlent, je vais pas chercher midi à 14h. C'est clair, net, précis. Le premier qui déconne va dégager. Je vais pas chercher. Comme toi.
3: Hé, Gérard, tu penses aussi quand tu fais caca?
2: Oh là comme là. Toi.
11: Tu
2: réponds?
11: Oui, bah, je te réponds. Ils font la grève parce qu'ils ont que ça à foutre. Ils sont payés à rien foutre.
2: Non, mais que pensez-vous des grèves de nos jours ou nos nuits? Oh là là là.
11: Et que la nuit, faire la grève,
10: ah, pas mal.
2: Bon, ça y est, vous arrêtez quand les gens y parlent, s'il vous plaît. Bon, ça y est. Bon, alors, caca de Pâques.
10: Ouais, c'est caca de Pâques. Ben écoute, je pense que tous les camarades ont droit à la grève. Hein. Je pense que c'est un droit auquel tous les camarades ont droit, c'est le cas de le dire. Et faites la grève, moi je dis un maximum. Hein.
2: D'accord.
10: Faut emmerder le monde, faut faire chier les gens, faut que ça bouge.
2: Mais ouais, c'est ça. Tu crois qu'on n'est pas assez emmerdé avec.
10: Mais attends, les routiers sont les premiers à faire la grève, je crois.
2: Ah ouais, non, mais attends, pour l'instant, c'est peut-être les routiers qui ont commencé les premiers, je suis d'accord avec toi. Mais faut dire une chose, que maintenant, les routiers, ils ont obtenu satisfaction, c'est pas eux qui commencent. Maintenant, c'est la RATP, la SNCF.
10: Et alors, ils ont le droit de faire grève aussi.
1: D'ailleurs, c'est aujourd'hui, Gérard. Tu te rappelles l'article qu'on a vu dans le journal?
2: Non, mais c'est aujourd'hui la grève. Depuis 20h ce soir. Ouais. Donc, je pourrais vous dire à peu près, pour ceux qui auront l'occasion de se déplacer, je pourrais vous donner des...
1: Où il ne faut pas aller.
2: Non, je pourrais vous donner à peu près les trains, combien qu'il y aura de trains qui circulera et autres, mais...
1: Ah, c'est bien ça, Gérard.
2: Un peu plus tard, pas lors de la première question.
10: Gérard.
2: Attendez, s'il vous plaît, on se calme.
6: S'il vous plaît, sur IRC, il y a Turpentine qui te demande si ton école, elle était en grève pendant que t'as fait pendant toute ta scolarité.
2: De toute manière, je vois pas du tout le rapport avec la question.
10: Mais Gérard, c'est trop du cul aussi.
2: Non, mais attends, tu permets.
10: Attends, c'est caca que j'avais pas fini.
2: Ouais,
10: ce que je voulais dire, c'est j'encourage tous les gens à aller voir les camarades sur les piquets de grève pour leur amener des merguez et des cronenbourgs parce que on se les gèle et on se fait chier quoi quand même.
2: Non mais attends, là je crois que tu vas un peu loin toi réponds.
10: Moi j'appelle tous les gens à aller bloquer les voies de métro et de RER demain.
2: D'accord, eh ben fais comme tu veux toi, mais
10: pour
2: moi c'est pour
10: les camarades.
2: Mais oui, c'est ça.
10: Et je pense que tu devras aller toucher au travers de la voie, ça fera un bon débat.
2: Trop du cul.
10: Ouais, moi je pense que la grève c'est très très bien. Et on devrait la faire plus souvent parce que ça emmerde bien le monde et c'est bien sympa. Voilà.
2: Ouais,
10: et d'ailleurs, en parlant de grève, il y a Yankee sur IRC qui me demande ce qui est dommage avec GG, c'est que chez lui, c'est le cerveau qui est en grève. On va savoir ce que t'en penses.
2: Alors, trou du cul, si tu réponds aux questions de l'IRC, tu restes chez toi, d'accord?
10: Bah non, mais.
2: C'est pas la première question que tu as commencé à foutre ta merde parce que tu as dégagé là maintenant.
10: D'accord,
2: je te le dis tout de suite.
10: Ouais,
2: là, c'est en feu.
11: Ben en fait, la grève ça sert un peu à rien. Si on l'a fait pendant un mois, ça peut marcher, mais sinon,
2: Non, mais là, je peux te dire que pour l'instant, ils parlent de l'affaire jusqu'à vendredi soir. Mais ils peuvent, ça peut aller plus loin. Hein. Mmh.
12: Ça peut. Ça peut. Sorti de la radio.
2: Tu sais qui vient de dire ça?
13: Allô?
2: Qui vient de dire ça?
13: J'ai pas vu, moi.
14: Ah, c'est pas moi, quoi.
12: C'est pas moi.
10: Il y a la grosse qui a parlé, mais.
2: Attends, la grosse, ça t'emmerde, connard. Voilà. Alors, ping-pong.
12: Ouais, moi je dis que la grève c'est excellent, quoi. Faut foutre le bordel, faut descendre dans la rue. Et tout de suite, on devrait faire le blocus général, là.
10: Non, mais c'est bien la grève.
12: Faut descendre avec les pancartes, là, voilà. Les crochets de boucher, là. Faut les emballer, tous ces mecs, là.
10: Ah, ouais, mais tout moi.
12: Non, mais c'est clair, faut foutre le souk, quoi.
2: Non, mais moi je peux.
12: Non, mais
2: vous
12: tout ton bordel.
10: Non, mais de toute façon, je pense que demain.
14: Juste la grève et puis c'est tout. Hein.
10: Demain, je vais aller faire une grève, je vais me mettre sur les voies du RER, et puis ça va être bien.
12: Bah, c'est clair, voilà.
10: Voilà.
12: Bah, voilà.
2: Non, mais moi je peux.
12: Fais ça, puis je
10: pense que j'y arriverai, moi tout seul.
12: Allons-y, camarade. Mais ouais, allons-y.
10: Révolution.
12: Unissons-nous, quoi.
5: J'ai un mot à dire.
2: Donc moi je pense que ceux qui s'amusent à faire grève, c'est qu'ils se rendent pas compte.
10: Hey, Dark Vador.
14: Mmh. Oui, vas-y, parle, on t'écoute.
2: Fildar, fais gaffe parce que tout à l'heure tu as dégagé.
5: J'ai rien fait,
2: toi.
5: J'ai rien fait.
2: Donc je disais que les grèves ça sert à rien parce que ça fait chier le monde. Alors je peux vous dire que à l'heure actuelle, depuis ce soir 20h et c'est jusqu'à samedi 8h du matin. Donc voici les premières prévisions des trafics. Donc TGV Sud-Est et Atlantique, un train sur trois. TGV Provence sur...
5: À quelle heure aussi?
10: Ouais, tu dis pas... Oui, bonjour, je voudrais un billet pour Valence, s'il vous plaît.
14: Oui,
10: le petit Gérard, attends,
15: ça va bien. Oh là là, c'est Renaud.
5: Ça Gérard, commence, tu continues?
2: Ça commence à être relou, celui qui parle sur moi. Ouais. Donc, TGV Province, un train sur trois. TGV Paris, Lille, légère perturbation. Thalys, Paris-Bruxelles, Amsterdam, Cologne, trafic normal. Eurostar, Paris-Londres, trafic normal. Eurostar, Lille-Bruxelles, trafic normal. Et trafic...
5: Pardon.
2: Fildar, s'il te plaît, tu vas... Et moi, je t'emmerde, espèce de fils de con!
5: Non.
2: Ok? Et très grande ligne, un train sur trois en moyenne, et transports express régionaux, TER, trafic très perturbé, avec en
5: RER,
2: moyenne.
5: Répète, RER?
2: Non, trafic, non, TER.
5: Et le RER, il s'est pas écrit?
2: Si,
5: il y a Tony sur IRC qui me demande le RER A, et moi, je voulais savoir.
2: Trafic normal.
5: Et le B?
2: Le B, un train sur quatre sur la branche nord entre Gare du Nord et Roissy.
5: Et le F. Et le F.
2: Il n'y a pas de F, espèce de con.
5: Ah, pardon.
2: Mais toi, si tu vas prendre le F, toi, t'en as pas besoin.
10: Et je suis sur la ligne 15, il y a des grèves. Gérard.
2: C'est qui?
10: C'est Caca de Pâques, oui, j'ai une question. Je suis à Denfert-Rochereau et je vais aller me faire sucer par une pute à Pigalle. Je le fais où, le changement?
2: Tu te démerdes.
10: Trop du cul.
2: Bon, ça y est, je peux poser l'heure des grèves. Payez-vous votre titre de transport.
14: Putain.
2: Fildar.
5: Ouais, c'est
2: Manu.
15: Ouais, bah, j'essaye, hein.
2: T'essayes de gérer, s'il te plaît.
12: J'ai une question à deux balles.
15: Je suis en train. C'est
10: clair.
2: Attends.
10: Allô.
15: Putain, tu sais qu'il y a le téléphone, les mecs, non, ça se fait pas.
12: Et bonsoir, je voudrais avoir un renseignement, s'il vous plaît. Je voulais savoir si la gare Montparnasse était ouverte.
15: Ah, il se renseigne.
10: Bah, alors, pas du tout, monsieur. Pas du tout pour ce soir.
12: Très bien, je vous emmène. Au revoir.
2: Alors, la deuxième question. Lors des grèves, payez. Rigo, une question hier, c'est avant.
5: Oui, il y a Turpentine qui te demande est-ce que c'est plus facile d'avoir la grève l'hiver?
2: Ben, ça fait chier plutôt les gens. Pour mieux qu'ils se mettent en grève l'été, ça serait.
5: Ou sinon, ils mettent une écharpe.
2: Non, mais en hiver, c'est plutôt chiant que de la faire en été. Donc, lors des grèves, payez-vous votre type de transport? On va demander à Ping Pong.
12: Ben non. Ben non, puisqu'on fait la grève, donc.
2: Non, mais tu peux préciser?
12: Punaise,
2: vous allez.
12: Vu qu'on fait grève, on risque pas de payer le type de transport abruti.
2: Alors abruti, t'emmerdes, tu dégages.
12: C'est bon, tu dégages,
2: ça t'apprendra. Au revoir Ping Pong.
12: Tu es encore en réponse con.
10: Voilà.
12: Tu fais des questions à deux balles. Il faut t'attendre à des réponses.
2: Terminé pour lui.
10: Attends, il a dit abruti, il aurait pu dire.
15: En plus, il est en train de jouer, c'est une honte.
2: Il peut dégager.
5: Celui qui joue au Ping Pong là.
10: Il aurait pu dire enculé aussi, je veux dire.
12: Ouais, c'est vrai.
10: Il aurait pu dire bien d'autres choses encore. Hein.
14: C'est bon.
5: Bon Gérard, ouais. Qu'est-ce que tu fais là?
2: Pour l'instant, quand ils se calmeront, on continuera le débat. Alors là, ça t'en feu.
14: Ouais.
2: Donc pour toi.
14: Bah, oui, ouais, je suis d'accord.
2: Tu peux préciser? Non mais si tu dors, tu le dis tout de suite, on va te laisser dormir. Hein.
12: Bah. Gérard, je vais te choper à la sortie de la radio, t'as ta gueule.
10: On va te niquer.
14: Oh, c'est la chatte.
2: Manu, s'il te plaît, tu me gères un peu ça parce que ça commence à être lourd.
15: Pour l'instant, on accueille à la place de ping-pong, on accueille badminton.
2: Ouais, non, mais attends, Manu, tu me prends d'autres personnes que les mêmes, hein.
15: Bah non, c'est pas le même.
10: Salut.
15: C'est badminton, c'est pas ping-pong.
12: Bonsoir à tous.
14: Salut.
10: Salut, badminton. Bonsoir.
2: Alors, trou du cul.
10: Ouais, trou du cul. Bon, bah, tu disais, ouais, non, moi je paye jamais le métro, je paye jamais. Ouais.
2: Non, tu peux préciser.
10: Il faut. Bah, je suis un sale fraudeur, hein. Je suis un enfoiré, mais je m'en fous, je paye pas. Voilà. Je vais pas payer le métro, faut pas déconner non plus. C'est dégueulasse, s'il y a du monde, ils font chier. C'est... On voit des gens comme toi, non, c'est pas possible le métro, franchement.
15: Jouillez pas.
2: Alors je préviens que celui qui recommence, ça va être clair, il est 2h13, soit que vous vous calmez, soit que vous vous calmez et que vous répondez correctement aux questions, ou soit j'en arrête là et je rentre chez moi. Vous choisissez, ok? Alors on va demander à K4Pack.
10: Ouais, ben, c'est comme mon camarade, déjà je paye pas en temps normal, tu crois pas que je vais raquer les jours où il y a grève en plus?
2: Qui c'est qui s'amuse à faire des conneries comme ça?
10: Bah c'est toi.
2: Non, c'est pas moi qui s'amuse à faire des bisous, d'accord?
10: Ah, ok. GG, c'est K4Pack, j'ai un plan pour toi si tu veux. Si t'as des PV et des contraventions à faire sauter par les contrôleurs, je peux t'arranger le coup si tu veux.
2: Non, mais j'ai pas besoin de toi, merci.
12: S'il te plaît?
2: Comme toi.
10: Sauter comme ça, c'est ça?
14: Oui. Ah, vas-y, vas-y.
16: Moi, je paye pas quand
14: je paye pas
16: le bus quand il y a grève de bus parce qu'il y a pas de bus, donc j'ai pas à payer.
2: Mmh. Ok, mais c'est tout ce que t'as à dire.
16: Bah oui, y a pas de bus, donc je peux payer un ticket de bus ou je vais pas prendre de bus.
14: Tu mets des sous dans mon porte-monnaie.
1: Manu, je sais pas ce que tu fous, mais c'est pourri hein, le standard.
10: Bon, allez, on enchaîne.
2: Non, mais attends, il est moins pourri qu'avec toi.
15: Moi,
6: Attends.
1: Super,
6: j'ai un gros problème. Et ils ont tous fait grève.
1: Non,
6: je suis tout seul.
2: Ah bah d'accord,
1: ils font grève sur internet.
2: Bien joué.
10: Ils ont bien raison. Hein.
2: Ah, c'est pas mal. Je sens le hareng pour finir.
15: Alors. Gérard, j'ai un problème, ils ont tous fait grève au standard.
2: Bon, alors moi j'arrête.
15: Comment je fais?
2: Hop,
12: Gérard,
2: j'arrête.
12: T'as l'heure, s'il te plaît?
2: J'arrête.
6: Ah, il en reste un apparemment.
15: Ouais, mais je sais pas où il est.
2: Non, mais t'as gerbé tout le monde, donc j'arrête,
10: allô,
2: c'est terminé.
10: Allô.
1: Non, mais ils sont là.
10: Allô.
2: Va gueule!
10: Trop du cul. Allô,
14: je t'entends pas,
10: allô connard. On n'entend plus le connard, là. Connard?
14: Gérard, il
2: fait. Ah non, mais moi là, j'arrête, là. C'est plus la peine. C'est pas la peine, là. Non, mais j'arrête parce qu'il y en a.
1: Ah, c'est l'autre. Pas moi là, non, j'ai rien fait moi.
6: Ah, ils sont tous revenus, c'était une grève. Ah, c'était une grève d'une
2: alors,
6: minute.
2: Je sens le hareng pour.
6: Juste une minute.
15: Combien il y a de connectés?
6: Là, on est à 4028.
15: Oh, quand même, hein.
6: Non, on a perdu un peu, mais c'est déjà beaucoup.
2: Donc, je sens le hareng pour toi.
10: Eh, hey, tu viens chez moi après, Gérard?
2: Je sens le hareng.
10: Tu réponds? Mais à l'école, celle-là, elle répond jamais aux questions, putain.
14: Non, mais tu vas voir ailleurs, j'y suis si t'es pas content. Hein.
10: Bah, réponds aux questions quand on dit
14: non. Justement, je réponds, mais tu me laisses pas parler. Non,
2: mais attends, vous fermez vos gueules, vous laissez parler les gens!
10: Eh, tu viens chez moi après, Gérard?
2: Moi, je t'emmerde! Alors, je sens le hareng.
14: Donc, pour la troisième fois, je réponds à ta question. Donc non, je mets jamais de ticket, parce que déjà le ticket ça coûte énormément cher, ça coûte 8 francs, et moi j'ai pas 8 francs à mettre pour un ticket, et de toute façon j'aime pas les fonctionnaires.
2: D'accord, ah ben, c'est bien parce que moi non plus, c'est que je suis pareil.
14: Moi les fonctionnaires, je dirais un seul mot, mais je peux pas le dire.
2: Ouais, je sais qu'on les emmerde, et ben moi je le dis pour toi,
1: bravo.
2: Donc moi, tous ceux qui sont fonctionnaires de la RATP, eh ben n'ayez crainte que vous nous faites chier, je sais même pas pourquoi qu'on paye un titre de transport avec vous, parce que là vous nous faites chier en fin de mois, et en début de mois vous allez nous coller des amendes alors que c'est vous qui nous faites chier, alors ça sert à rien.
10: Gérard, je voudrais savoir un truc, comment tu sens le hareng, c'est ça? Elle paye pas dans le métro, c'est bien ça?
2: Non, ouais, mais elle paye, paye aucun.
10: Alors comment tu fais pour rentrer dedans?
15: Pas dans les portillons.
10: Comment tu fais pour rentrer dedans?
14: Je tape sur le mec et puis voilà, je l'avais dit.
10: Tu peux. Non, mais comment elle fait pour rentrer dans le métro si elle paye pas le ticket?
17: Bah, il monte sur le
2: métro. Non, mais de toute manière.
10: Tu vas pas me dire qu'il y a l'escalade.
2: Attendez, là. Qui c'est qui demande ça, là? Je sens le hareng.
10: Trou du cul.
2: Bon, tu peux préciser ton nom, s'il te plaît, merci.
10: Trou du cul.
2: Non, mais même, de toute manière, maintenant, il y a des portillons que tu peux essayer de...
10: Trou du cul.
6: Calme,
2: les auditeurs.
10: Tu disais, Gérard, donc, des portillons, machin.
2: Non, il y a des portillons que tu peux essayer de passer dès qu'il y a des gens qui sortent, hein, maintenant.
10: Gérard, c'est badminton, j'ai pas répondu, je peux répondre.
2: Ouais, bah vas-y.
10: Ouais, moi donc, je paye pas mes billets de transport, j'en fais en papier. Voilà.
2: Attends, j'ai mal compris la question parce qu'il y en a un qui s'amuse à.
12: Je paye pas mes tickets de transport, je prends un paquet de clopes et puis je découpe et puis je passe direct.
2: Non, d'accord.
12: Un coup de feutre et puis c'est bon.
2: Alors,
10: si t'as des amendes, je peux te les faire sauter si tu me laisses te faire sauter le cul.
2: Bon, bah là, tu vas te faire foutre, toi, abruti.
14: Ah, mais c'est gentil ce qu'il
10: dit. Bah, c'est pour ça que si t'as des amendes, hein, c'est pour toi, hein, moi je m'en fiche, hein, c'est pour toi, c'est dans ton intérêt.
14: Moi,
10: hein.
14: Tu me les oreilles, c'est comme le cul, ça se lave.
10: Voilà.
2: Ouais, vous restez poli parce que sinon je vais virer tout le monde et je vais en garder qu'une, hein, tout à l'heure.
1: Eh, Gérard, c'est moi, Fildar. Tu veux un.
17: Un bubblegum, gros et tout mou.
1: Non?
2: Non, mais je crois que toi, la semaine prochaine, tu vas plus être là, hein.
12: Adjoint, non,
2: donc il y a une question hier soir sur pour la une réponse peut-être des informations là-dessus.
6: Oui non peut-être pas là-dessus mais est-ce que quand tu pointais à la NPE ils étaient en grève?
2: Ouais mais ça la question va y venir aussi alors donc je vois pas du tout.
6: Tu peux pas répondre.
2: Ben on va y venir.
6: Ah.
2: On va y venir sur cette question-là, donc ça sera que la 9e, alors donc...
1: On a le temps, j'ai Manu, Vrigo...
6: Ah, il y a Delight qui te dit que tu dois pas t'inquiéter si tu reçois une amende de la RATP, parce qu'il a filé ton nom et ton adresse quand il s'est fait attraper.
2: Mais c'est ça, ben c'est bien. Alors, troisième question, avec quel... Ça y est, celui qui s'amuse...
12: Allô,
14: téléphone encore.
1: Il y a un mec qui a une double ligne.
12: Bonsoir, Manu. Je m'excuse de vous déranger.
15: Je rappelle des gens là, Gérard, donc je vais gérer après la double ligne.
2: Non, mais faut quand même gérer en même temps.
1: Ouais, quand même que t'accouches, Manu. Hein.
2: Alors, avec quel moyen de transport vous déplacez-vous lors des grèves? On va demander ça.
17: Sur un bâton. Bulle de savon.
1: Oh, ils suivent.
2: Oh là là.
12: On avait de la.
2: Pas fait gaffe.
6: Récupère ton briquet et leur lance plus comme ça.
2: Arrête un peu. Toi, la semaine prochaine, c'est plus toi ici.
1: Non, je suis pas.
2: C'est terminé pour toi.
1: Je suis pas un putois. Hein.
2: Ouais, bah, okay. C'est terminé.
1: Hein?
2: C'est terminé pour ta gueule, je veux plus de toi dans mes débats. C'est tout.
15: Manu? Ouais, à la place de trou du cul, on accueille fromage de cul.
12: Allô?
1: Bonsoir. Ça tourne autour du cul, hein, le débat, là.
12: Beaucoup,
1: hein.
12: beaucoup. Bonsoir, Gérard.
14: Bonsoir, Sandra.
12: Salut.
2: Salut à toi.
12: Salut, Placos.
2: Alors, donc, la troisième question. Avec quel moyen de transport vous déplacez-vous?
14: Avec mon vélo à quatre roues.
2: Alors, on va demander à Babington.
12: Ouais, Badminton, je te prie. Je me déplace en patinette.
2: Ouais, mais non, mais tu peux préciser.
12: À deux roues. Voilà.
2: Ok. Lâche-toi en feu.
14: Avec mes rollers.
2: D'accord, bah c'est bien. Ouais, je pense que vous creusez pas trop la tête pour répondre aux questions. Hein. Bon, merci pour le Larsen, là. Je pense que vous avez pas l'intention de répondre aux questions. Hein, donc,
10: mais si.
2: Bah non.
10: Si,
2: mais ça y est, le Larsen, là. Alors, fromage du cul.
12: Ouais.
2: Fromage de cul, je sais pas quoi, là. Oh là, de Larsen,
12: arrêtez de Larsen, là, c'est...
2: Ouais. C'est bon, allez.
12: Un petit peu de sérieux, là.
14: Hélicoptère privé.
2: Bon, allez, répondez. Fromage, là.
12: Ouais, je me déplace à pied, moi.
2: D'accord.
12: J'ai pas de voiture, j'ai rien.
2: Ok, caca de Pâques.
10: Ouais, caca de Pâques, bah, avec des chaussures du genre, bon, sans citer de marque, hein, sans citer de marque, des Nike,
12: des Converse,
10: Adidas,
14: des Cater,
10: ou des Reebok.
2: Comme toi.
14: Moi, j'ai une Mégane coupée, donc j'ai pas besoin de prendre les transports en commun.
10: Ça, c'est pas bien, ça.
2: Non, mais moi, je sens...
12: Pas de marque.
14: Ouais, mais la
12: Mégane coupée, c'est un peu merdique comme voiture, ça, non?
14: Non, c'est vachement bien, t'es fou.
2: Rigo, non?
6: Y a Oxide qui demande à combien on peut faire une grève.
2: Bon, à plusieurs.
6: Plusieurs,
2: c'est tous ceux qui sont. Vous pouvez être une vingtaine, cinquantaine, centaine, 1000, voire 2000, 20 000 ou autre, et plus à la rigueur.
6: Et il y a Davy One qui te demande, quand on fait grève, qui c'est qui fait le rôle du piquet?
2: Bah, tout le monde. C'est tout le monde qui se met sur devant et qui empêche le bus de sortir. Ou
15: c'est
2: autre.
15: Comme à ski, alors?
2: Non, pas spécialement, non.
6: Et il y a Ethan qui te demande si on peut faire grève tout seul.
2: Ça, c'est dur. Parce que si tu fais grève tout seul...
15: Tu y arrives, toi?
2: Non.
6: Ah, mais regarde, la grève de la faim, c'est des gens, ils font grève tout seuls.
2: Ouais, non, mais ils se mettent... Après, ils se retrouvent à plusieurs, quand même.
6: Ils se font une bouffe?
2: Non, mais ils se rejoignent. Donc, voilà. Donc, je sens le hareng pour conclure sur le thème de la troisième question.
14: Oui, alors moi, je me déplace souvent avec mon cheval tupu.
2: Quoi?
14: Je me déplace souvent avec mon cheval tupu.
2: Avec ton cheval qui pue?
14: Tupu, qui s'appelle Tupu.
2: C'est quoi ce
15: naze?
14: Bah, c'est son nom à mon cheval, non?
2: C'est le nom de ton cheval?
10: Mais de quoi?
14: Bah ouais, c'est le nom de mon cheval.
2: Non, mais attends,
5: mais elle est drôle ou pas?
2: C'est la réponse à la question?
14: Bah bien sûr que c'est la réponse.
5: Gérard, tu devrais la dégager, hein, parce qu'elle répond pas à la question.
2: Oh, toi, je sens qu'il va t'arriver. Ouais.
5: Tu vas finir sans culotte, toi.
14: Un cheval dans les rues de Paris, hein.
2: Ouais, bah toi, je crois que tu vas finir sans culotte ce soir.
5: Ouais.
14: Ah, ça m'étonnerait.
2: Ouais, bah.
5: Caquette entre les dents.
2: C'est ce qu'on verra.
5: La caquette entre les dents.
2: Ouais, bah, attends, j'ai pas besoin de t'attraper pour t'avoir.
5: Bah, hein, si, on te voit, hein, pas besoin de te trouver, hein, on sait où t'es.
2: Alors, donc, avec quels moyens vous déplacez-vous pour lors des grèves? Bon, ben, il y en a qui ont dit en roller, ça c'est vrai, mais je pensais qu'on allait dire souvent en vélo, ou même voire en covoiturage, parce que ça,
5: c'est quoi ça, Gérard?
2: Le covoiturage, ouais. Donc c'est des gens qui habitent pas loin, qui sont à peu près dans la même société, qui s'appellent le soir pour comme là en ce moment. Là, je pense qu'on va parler, ça va en parler beaucoup du covoiturage. Donc ils s'appellent entre eux le soir et disent bon ben tu viens me chercher à telle heure le matin pour m'emmener au boulot.
5: Mais tu peux faire du co-vélonnage ou du co-camionnage ou un truc comme ça?
2: Du co-vélonnage, je pense pas. Du co-camionnage, c'est à peu près comme ouais. Le co-voiturage, hein. C'est à peu près pareil. Donc, pour répondre à ça, donc je pense que le plus gros, c'est ou le vélo ou le covoiturage qui se fait régulièrement lors des grèves. Et donc, on va poser la quatrième question et on se retrouve après. Alors, quatrième question. Pensez-vous normal que les jeunes ne laissent pas leur place aux personnes âgées ou autres lors des grèves? Et on s'écoute le petit anus de Bobigny avec le chapeau de JR et on se retrouve tout de suite après pour la suite du débat et la fin avec toujours Manu au standard qui vous attend au 0870 5000 et toujours Rigaud sur le site internet. On est combien à peu près?
6: On est 4832, on est remonté.
2: Donc 4832 personnes pour...
5: Et moi
2: toi, j'ai même plus besoin de t'annoncer, toi. Et voilà, donc, petite rectification sur le disque, c'est le petit anus de Bobby avec le chapeau d'hier. Et donc, là, on est 40 sur le Minitel.
5: Ouais.
2: Donc, sur l'IRC, on est...
5: J'en lis 2-3 messages ou pas, Gérard?
2: Non, c'est bon, on n'a pas besoin.
5: D'accord. On s'en fout de vos messages, hein. Vous êtes là, mais on s'en fout, hein. D'accord?
2: Si c'est pour répondre aux questions correctement, c'est bon. Si c'est pour dire des conneries sur les gens, c'est pas la peine.
6: Sur IRC, on est racine de 5 879 968, c'est-à-dire exactement 4965. Il manque que 35 personnes pour dépasser les 5000.
2: Pour atteindre les 5000.
6: Chose qui n'a jamais été faite, donc j'espère bien que le débat va bien se passer, que ça va donner encore envie à des gens d'arriver.
2: J'espère aussi.
5: Je peux faire un message Minitel ou pas? Parce qu'il y a 43 connectés.
2: Bah vas-y, dis.
5: Donc il y a Tequila qui demande si New York c'est plus dangereux le soir que le jour.
2: Non mais attends, c'est même pas la peine de parler de ça. Donc vous pouvez toujours nous appeler au 0800 308 5000. Il y a Manu qui vous attend. Il y a toujours les 24 lignes qui sautent là encore.
5: Ouais, elles sautent, hein, elles sautent.
2: Donc ça n'arrête pas de
5: comme des puces.
2: Jump. Alors donc je vais vous donner quand même encore des chiffres pour ceux qui ont
5: un petit sondage
2: pour ceux qui vont se déplacer là tout à l'heure pour aller à leur travail. Alors en Île-de-France, réseau banlieue Intersurtrans devrait circuler sur les lignes de Paris-Montparnasse, Paris-Saint-Lazare et Paris-Est et 1 sur 4 sur Paris-Nord. Question RER, donc trafic RER A, trafic normal, RER en mer de crédit.
5: C'est info là.
2: RER B, un train sur 4 sur la...
6: Combien?
2: Un train sur 4.
6: RER B, ça m'intéresse, tu peux répéter, j'ai pas entendu.
2: Un train sur 4 sur la branche nord, entre Gare du Nord et Roissy et Mitry. Interconnexion suspendue en Gare du Nord.
5: Non, mais il y a le Roissy bus quand même qui passe.
2: Attention, le mouvement de grève engagé hier matin sur la branche...
5: De l'Arme.
2: Sur la branche de Gare du Nord Mitry pourrait se poursuivre ce matin. Question RERC pour ceux que ça intéresse toujours.
5: Non.
2: Un train sur train RERD, un train sur 3. Donc voilà ce que je pouvais vous dire.
6: Tu peux donner les horoscopes du TGV Atlantique?
2: Alors TGV Atlantique
5: pour les béliers seulement.
2: Non, je parle pas TGV Atlantique, je sais même pas, je pense qu'ils en parlent pas dessus.
5: Si, c'est en bas dans la Corse, vers la Corse.
2: N'importe quoi, toi. Donc on va récupérer, je sens le hareng.
10: Eh, tu viens chez moi après, Gérard?
2: Putain, lui, il commence à me gonfler.
18: Ouais.
2: Je sens le hareng, est-ce qu'elle est toujours là?
19: Salut.
2: Re-salut. Comme toi.
19: Re-salut.
2: Re-salut, K4 Pack.
18: Ouais, salut à toi, Lascar.
2: Fromage de cul.
20: Ouais, bonsoir. Je voudrais parler à la fille qui était chatte en feu tout à l'heure.
19: Allô?
2: Chatte en feu.
19: Ouais. Oui.
20: Allô?
2: Et badminton.
20: Allô? Ouais, salut à toi, poète de l'an 2000.
2: Alors, donc la question.
20: Allô?
2: Putain, mais il est chiant celui-là.
15: Il est relou.
20: Allô?
2: Alors, donc la quatrième question, vous avez eu le temps d'y réfléchir?
20: Non. Non.
2: Alors,
20: on
2: pensez-vous.
20: Chatte en feu, on n'a pas pu la voir. Ouais.
2: Alors, je répète la question et on se calme. Là, il est 2h32 même. Mm. Donc, pensez-vous normal que les jeunes ne laissent pas leur place aux personnes âgées ou autres lors des grèves? On va demander
20: Je vais te choper à la sortie de la radio, t'as ta gueule.
2: On va demander à Babington.
15: Attends, on va te marrer.
20: Ouais, ouais, ouais.
15: C'est de la merde.
19: On va te marrer.
20: Ouais, ouais.
2: Badminton.
20: Ouais, ils ont raison les jeunes, mais faut les virer les vieux, ces vieux crottins de mammouth. Faut les tèges.
19: Ouais.
2: Badminton.
20: Faut les tèges, faut prendre leur place. Ouais, mais tu m'écoutes là.
2: Ouais.
15: Il y en a des gros standards.
20: Alors. Ouais, mais c'est bon, je t'ai dit, faut les virer tous les vieux. Là.
2: Bon, donc apparemment t'as pas envie de répondre correctement à la question, toi.
20: Bah, c'est son avis. Hein.
2: Ouais. Okay.
20: Je t'ai dit que j'étais d'accord.
2: La chatte en feu.
20: Non, les chaudes.
19: Sans t'énerver, est-ce que tu peux répéter la question?
20: Oh non, il va se larver, non.
2: Pensez-vous normal que les jeunes ne laissent pas leur place aux personnes âgées ou autres lors des grèves?
19: Ben ouais, c'est normal.
2: C'est normal, toi?
19: Ouais.
2: Alors donc, toi, tu laisserais pas ta place à une personne âgée pour qu'elle s'assoie?
20: Ben non.
19: Faut les virer.
2: Ben d'accord. Elle paye quand même leur
19: non,
2: transport
19: rigole,
2: comme nous.
20: Je rigole. Non,
2: ils ont
20: une carte vermeille.
2: Fromage de cul.
20: Ouais, non, moi, en fait, moi, sérieusement, je laisse ma place aux personnes âgées, c'est normal.
19: Bah oui,
20: moi, j'aimerais que quand je sois un petit peu plus vieux, qu'on fasse la même chose pour moi.
2: Ah oui, mais ça, je pense que c'est tout le monde a envie de faire pareil que toi.
20: Ouais, mais là, j'entends des témoignages qui me restent pas trop. Je suis désolé.
19: Non,
20: mais pourquoi? Attends,
2: mais attendez.
20: Non, moi, je suis pas d'accord avec toi que les jeunes te laissent la place. Consommation à tout prix, c'est ça? Alors quand c'est pour rendre un service, voilà.
15: Excusez-moi les auditeurs.
20: Ça y est,
15: vous
2: avez.
15: Ça y est, vous avez.
20: À la rigueur,
15: on les coupe ou quoi, Manu? Tu joues à quoi là? Bah ça y est, j'ai trouvé celui qui foutait le bordel.
2: Tu te paluches là? Alors comme toi.
15: Enfin, à toi.
19: Oui.
2: Donc pour toi.
19: Ah non, moi je laisse jamais ma place aux vieux dans les bus. Moi je trouve que les vieux, faut les tuer à la naissance. Donc.
2: Non mais attends, je vois. Toi t'es vraiment dégueulasse alors.
20: Ah ouais.
19: Non, je suis pas dégueulasse.
20: Ton avis, c'est méchant, bien sûr.
19: Ils prennent le bus à une autre heure. Je veux dire, ils prennent toujours le bus quand il y a du monde dans le bus.
20: T'as un petit peu de respect pour les vieux quand même, merde.
19: Mais non. Ils prennent trop de place.
2: Oh, on se calme. Vous laissez les gens répondre, s'il vous plaît, merci.
19: Ils ont qu'à prendre des taxis, puis pue la mort, quoi. C'est horrible.
20: Voilà. Non, on peut pas laisser dire ça, Gérard.
2: Bon, je sens le hareng.
19: Ouais, non, moi je pense que c'est pas normal parce qu'il y a aussi des personnes de 30 ans ou plus aussi qui laissent pas leur place aux personnes âgées.
2: Donc
19: il y a également aussi les femmes enceintes.
2: Mmh.
19: Les femmes enceintes, tu leur laisses pas la place.
2: Ah si, parce que de toute manière, la personne qui est enceinte, moi je peux...
19: Oui, mais les personnes qui veulent s'asseoir, les gens, ils se lèvent pas pour laisser la place à une femme enceinte.
2: Mmh. Mais moi je peux te dire une chose, que la personne âgée... va voir carrément le machiniste et demande à s'asseoir. Et fais-moi confiance que le machiniste, il a le droit de faire dégager une personne pour laisser la place.
15: Si, c'est vrai.
2: Non, mais moi je peux vous. Oh, vous me laissez répondre.
20: Donc moi je peux.
15: Il y en a qui se marrent, Manu.
2: Non, mais je sens que. Ben ça recommence.
20: Allô bébé.
2: Tony.
15: Comme ça, Manu, putain.
2: Je sens qu'il y a du Tony là-dedans. Ça c'est encore lui. Donc moi je réponds à.
20: J'ai pas répondu.
2: Non mais attends, si t'as déjà répondu.
20: Non, c'est K4 Pack, j'ai pas répondu.
2: Non mais attends, toi t'étais en train de jacker pendant que tout le monde répondait. Alors.
20: Pas du tout.
2: Alors tu réponds?
20: Bah je voulais te dire qu'effectivement il faut éliminer les cartes vermeilles, c'est clair. Il n'y a pas besoin de laisser des places dans les transports en commun pour les vieux croutons. Elle disait il faut les tuer à la naissance, moi je dirais même il faut les empêcher de se reproduire, passer 80 ans.
2: De la
20: date.
2: Et Tony, voilà, quoi, tu t'écrases.
20: On parlait de l'odeur, ça c'est vrai que ça fouette, mais il n'y a pas que chez les vieux, il y a aussi des gens de 38 ans qui sentent à 5 mètres, on peut dire.
19: Ouais, il y en a qui puent la mort aussi à 38 ans.
20: Voilà, ça sent la mort et ils y peuvent rien. Ils y peuvent rien si ça sent le cercueil.
18: Tu crois qu'ils sentent?
2: Alors moi je réponds. Maintenant ça y est, vous avez assez répondu. Maintenant c'est à moi.
20: Ok, super.
2: Donc moi je peux vous dire une chose, qu'il y a les personnes âgées et putain, il commence à me casser les couilles ce mec. Donc je peux vous dire une chose, que il y a certaines personnes qui laissent pas les places, ça c'est, je trouve ça dégueulasse de leur part. Et pour les femmes enceintes, ils vont s'adresser au machiniste, le machiniste demande à ce qu'on lui laisse la place, et il y a d'autres personnes qui ont le droit, tout comme toutes les personnes âgées, de s'asseoir. Et les femmes enceintes, c'est les aveugles.
20: Ouais, OK. Les aveugles.
2: Bon, écrase-toi. Rigole, une question.
18: Je suis d'accord avec toi.
6: Oui, il y a Davy One qui te demande combien ça coûte une grève en euros, et est-ce qu'il y a des réductions pour les cartes vermeilles et les militaires?
2: Non, il n'y a aucune réduction pour tout ça.
6: Et combien ça coûte alors?
2: Je n'en sais rien.
21: Il fallait se renseigner, Gérard, quand même.
2: On n'est pas encore au moment de l'euro. Alors, lors des grèves...
21: Ouais, il y avait un petit Larsen, hein. Manu.
2: Non. Ouais, ouais, Pildar,
22: fais le malin.
6: Qu'est-ce qui se passe?
2: Fais bien le malin, toi. Alors, lors des grèves...
22: Un pauvre type.
6: Je sais pas.
22: Ça vient d'où?
6: Moi, ça le fait pas.
22: Starfrike.
2: Non, mais Pildar, quand t'auras fini, tu vois. Non.
22: Il ouvre la porte, ça marche.
2: Connard, dès qu'il arrive, tu l'arrêtes, alors fais pas chier ton monde, toi.
22: J'ai rien fait, moi.
2: Pauvre con, va.
22: Ah, mais c'est nouveau con, attends. Là?
2: Non, mais là, c'est bon. Mais non, c'est Pildar qui s'amuse, alors.
22: Ben, je
2: t'inquiète pas, il s'amuse. Il s'amuse depuis tout à l'heure.
20: Excusez-moi de vous déranger, monsieur Lagrange, à l'appareil.
18: Oui.
2: Non, là, j'ai plus rien.
20: Une nuit à l'hôtel Matignon.
2: Non, il s'amuse, là. Il s'amuse.
22: Ah, c'est ça.
2: Ouais. Fais gaffe, parce que tout à l'heure, je vais t'éclater, toi, tu m'énerves.
22: Les deux débats, c'était le bordel.
2: Ouais. Non, mais on peut remercier Pildar.
22: L'audience. Et lui, là, au standard, t'as vu le bordel, toi?
2: Attends, je suis en train.
22: Et lui, c'est Manu.
2: Je peux pas me concentrer avec tous tes pauvres sons, là. Ah ouais, c'est lui qui s'amuse aussi. Tu mets ça sur le doigt à Manu, tu remontes plus.
22: Ouais.
20: Donc, tu vas te choper à la sortie de la radio, tu vas ta gueule. On va te niquer.
2: Bon, ces bandes de petits cons, là, je les emmerde. Alors, lors des grèves, tripotez-vous les gens, les jeunes femmes ou des chiens.
18: Ma mère. Ouais.
21: Donc, c'est n'importe quoi le standard ce soir. Hein. Je suis dégoûté.
2: Non, mais moi, je suis plus dégoûté parce que c'est toi qui fous plus ta merde.
21: Non.
2: Nuance. Alors, lors des grèves, tripotez-vous les jeunes femmes ou des chiens quand il y a les trains qui sont complets. On va demander à Babington.
20: Tu viens chez moi après, Gérard?
2: Babington.
20: Ouais. Moi, je pense que ouais.
2: Tu peux préciser?
20: Parce que c'est toujours le mercredi, c'est comme ça. C'est toujours comme ça.
2: Donc c'est toujours toute ta précision.
20: Voilà, mais c'est toujours complet comme ça.
2: D'accord. La chatte en feu.
22: Moi, je te baisse.
2: La chatte en feu, s'il te plaît.
18: Je ne réponds pas à cette question.
2: Alors, dans ce cas-là, tu réponds pas à cette question, c'est terminé pour toi le débat. Au revoir.
20: C'est terminé.
2: Au revoir pour elle. Alors, fromage de cul.
20: Fromage de cul. Ouais, moi, je fais quel intérêt de faire des grèves si on peut pas tripoter des nanas, je veux dire.
23: Ouais.
20: Non, c'est normal, c'est tout à fait. Je suis sûr que toi, petit vicieux, tu l'as fait aussi quand t'étais jeune.
2: Ça m'est arrivé, oui.
22: Raconte.
20: Raconte tes premières expériences sexuelles dans le RER.
21: Vas-y, alors, raconte avant.
2: Non, je vais parler. Toi, tu t'écrases.
21: Les auditeurs, vous voulez qu'ils racontent?
20: Bien sûr.
2: Écrase, pour l'instant, je demande aux auditeurs leur truc. T'inquiète pas.
23: Ouais, raconte quand tu mettais des doigts dans le cul au chien, vas-y.
20: Vas-y, fais pas la pute.
2: T'inquiète pas.
23: Ouais, ben, je voulais te dire que moi, ça m'est déjà arrivé. Je vais te raconter une petite anecdote. L'autre fois, c'était genre dans l'ouest parisien. Et j'ai touché une espèce de grosse vache, là, avec des tresses qui sentaient pas très bon.
2: Alors, t'inquiète pas, c'est même plus la peine.
23: Attends, j'ai le droit de toucher des grosses qui sentent mauvais. Je me suis tapé des mycoses, des champignons sur les doigts. C'est pas ma faute, mais j'ai le droit.
2: Non, mais c'est terminé pour toi.
23: Pourquoi?
2: C'est terminé, ça t'apprendra.
23: T'as pas le monopole des grosses, hein, je te signale.
18: Non.
2: Manu,
23: t'as pas le monopole des.
2: Comme toi.
18: Ouais, moi je touche pas les femmes ni les chiens. Ça me dégoûte un peu, mais bon, je touche d'autres trucs. Hein.
2: D'accord.
20: Ça te dirait de me tripoter.
18: Oui, Tony.
2: Tiens, c'est bien parce que fromage de cul, c'était Tony. Et Tony, il fait les deux débats.
20: N'importe quoi. C'est pas grave, enchaîne.
2: Comme toi, donc c'était ta réponse?
18: Oui, c'était ma réponse.
2: Ok. Je sens le hareng, ou à moins qu'il y ait une question IRC.
6: Non, on voulait juste dire que même s'il n'y a pas grève, on peut tripoter les filles dans le train et pas que dans le train.
20: Bah ouais.
2: Ok. Donc, je sens le hareng.
0: Je suis un drogué. Je me drogue à la frite. Je ne peux pas me passer de frites, c'est plus fort que moi, ça me rend fou. Je ne pense qu'à ça, manger des frites.
2: Non mais tu crois que c'est Manu alors que c'est toi qui viens d'allumer le truc.
21: N'importe quoi, ça c'est pour régler le son du CDR.
2: Mais oui, le CDRM, pauvre con.
19: Je te disais que je tripote les fesses des hommes parce que c'est ce que je regarde en premier chez un mec.
2: Mmh.
19: Et
2: après,
19: tu regardes en premier chez un mec.
4: T'as vraiment des goûts de merde.
2: Non mais il s'amuse. Attends, je sens le haron parce que là Max il vient d'arriver. Donc c'était pour préciser que c'était pas pour se régler le CD-ROM qui s'amusait. C'est qu'il est en train de s'amuser à mettre une connerie là-haut.
4: Salut Max.
2: Donc je sens le haron. Donc
7: toi, tu viens chez moi après Gérard.
2: Je sens le haron.
19: Non mais je te réponds là.
2: Mm-hmm.
19: Donc je te disais que je trouve souvent les fesses des hommes.
7: Ah vas-y, Sandy, vas-y encore.
19: Dans le tramway ou dans le métro. Mm-hmm. Et donc je regarde.
7: Vas-y.
2: Vous laissez parler les gens ou quoi?
19: Donc voilà, je t'ai répondu.
2: D'accord.
19: Si t'as pas entendu, tant pis.
2: Je suis, c'est bon, j'ai compris quand même ce que tu m'avais dit. Alors, pendant les grèves SNCF ou autres, les trains font-ils l'amour? On va demander à Babington.
7: Gérard.
2: Babington.
23: Oui, tu peux répéter la question, s'il te plaît? J'ai pas bien entendu avec le bruit.
2: Alors, pendant les grèves SNCF ou autres, les trains font-ils l'amour?
23: Ouais, je pense que c'est possible. Mais comment on peut répondre à ça? C'est possible techniquement.
4: Possible.
23: Techniquement. Mmh. Techniquement. Et par contre, je pense que ça arrive que sur certaines voies ferrées et pas partout en France.
2: D'accord.
23: Dans les grandes gares.
2: Tony?
8: T'es aussi comme tes pieds.
23: Les trains, ils ont pas d'appareil génital.
2: Non, mais. Geneto, merci Tony pour
23: eux. Geneto si tu veux.
21: Gepetto, Gepetto.
24: C'est des bateaux, Gepetto, Benetto.
23: Parce que c'est transitif, c'est ça?
21: Ouais.
23: Ouais, ça se conjugue.
21: Non, c'est transpirif.
23: Ah, ok.
2: Donc, alors, pourquoi? Oui, Manu.
24: Donc, on accueille Je t'écoute à la place de Caca de Pâques.
23: Oui, allô?
24: Et on accueille Slogan à la place de J'ai la chatte en feu.
7: Les routiers, c'est tous des enfoirés. Là, CGT au pouvoir, enfoirés.
2: Tu le calmes,
24: c'est
2: lui,
24: slogan,
2: là
24: ça, c'est slogan. Il est dans le débat de la grève, grave.
2: Non, mais je crois que tu lui dis qu'il se calme.
24: Non, mais il va t'écouter, il n'y a pas de souci.
2: Ouais, donc,
23: Je t'écoute.
2: Donc, Tony.
23: Ouais, ça y est, j'ai répondu, ils n'ont pas d'appareil génital.
2: Ok, alors, je t'écoute.
23: Ouais, je t'écoute. Vas-y, je t'écoute, GG.
2: Non, mais tu réponds à la question.
23: Bah écoute, des trains qui copulent, non, pas des masques, j'aimerais mais il y a quand même. On me laisse parler. Il y a quand même un maximum de gens qui sont enculés dans les chiottes de la LO.
2: Alors je t'écoute, tu vois. On t'a très bien entendu, maintenant tu dégages. Au revoir.
23: Moi j'ai une aventure.
2: Voilà, allez, c'est très bien. Alors comme toi.
4: Ouais. Bah non, les trains peuvent pas faire l'amour. Par contre, ça baisse sec dans les trains quand il y a grève.
2: Non mais ça revient presque à la.
23: Sur quelle ligne?
2: Ben, ça revient presque à la cinquième, hein.
23: Tu viens chez moi ce soir, Gérard.
2: Ça revient presque à la cinquième question, ce que tu veux dire, hein.
23: Ah, Gérard, j'ai pour cul.
4: C'est quoi la cinquième?
2: Ben, la cinquième, c'était lors des grèves, tripotez-vous les
4: gens à Arte. Il y a une différence entre tripoter et faire l'amour.
2: Hein. Mmh, d'accord.
23: Tu fais l'amour sur quelle ligne, toi?
2: Slogan, toi, tu veux répondre, là?
4: RERB.
7: Okay. La RATP, à nous en France. Oh, ok. Non.
2: Slogan, tu réponds à la question ou pas?
7: Ben, j'ai vu que j'étais au standard. J'ai pas tout entendu.
2: Alors,
7: donc,
2: pendant les grèves, SNCF ou autres, les trains font-ils l'amour?
23: Ouais, Gérard, tu peux répéter la première question du débat? Je voulais répondre.
7: Attends, tu me laisses parler, s'il te plaît. Les trains font-ils l'amour? Tu me prends pour un con ou quoi?
2: Non, je t'y prends pas.
7: Stylès! Ouais!
2: Ouais, mais c'est pas moi qui l'ai dit, alors.
7: Pauvre cave.
2: C'est pas moi qui l'ai dit, Slogan.
7: T'es vraiment un bâtard, hein. Abruti, espèce d'œil en douille. Tu travailles?
2: Non. Alors, c'était
7: un... Il y a un autre Slogan. Ouais, il y a un autre Gérard à l'antenne, là.
2: Slogan.
7: Ouais, bah je viens de répondre.
2: Ok, je sens le hareng.
19: Alors, effectivement, je pense que les trains ont une vie sexuelle plus épanouie qu'humain.
7: Oh, la folle.
19: Ils peuvent faire ça à une vitesse plus rapide. Ils vont plus vite, quoi, si tu veux.
7: N'importe quoi. Justement,
19: ils peuvent avoir une vie sexuelle plus épanouie, vu qu'ils vont plus vite.
23: J'aimerais te dire je t'aime à la loco.
19: Ouais,
23: j'aimerais
19: pas
23: te dire je t'aime, quand je suis un travelot.
2: Celui qui s'amuse à dire ça va se calmer.
19: T'as compris ce que je t'ai dit, Gérard?
2: Ouais, j'ai entendu.
19: Donc il n'y a pas de problème.
2: Ok, alors septième question. Pourquoi faire grève lorsqu'on est bien payé, Gérard?
24: Oui, juste avant que tout le monde réponde, donc on accueille J'ai des poux, j'ai sous les bras, j'ai des poux. Pardon, excuse-moi, c'est un peu compliqué.
23: Oui, allô, bonsoir. Bonsoir.
24: Et on accueille donc Couscous à la place de Badminton.
3: Salut. Couscous.
23: Allez,
9: vrai
23: badé, je
9: passe
23: bonjour à
9: Abdel Wahed. Salut. Tu mets ça, toi. Tu mets ça là-bas.
23: Couscous,
9: c'est dédicace, hein, ce soir.
23: Alors,
9: donc. Vous fermez vos gueules un peu maintenant.
23: À tous les poseurs de mots.
9: Alors, on salue sous les bras, j'ai des poux. Bonsoir à toi.
23: Oui, bonsoir.
9: Et Couscous, bonsoir à toi.
23: Bonsoir tout le monde, Abdel Wahed de la Rafaudée.
9: Eh bien, bienvenue dans les débats du jeudi, toi. Alors, donc, pourquoi faire... Bon, maintenant, vous allez vous calmer, parce que c'est 2h45 et je voudrais terminer le débat correctement. On peut savoir...
23: Allô, ne quittez pas.
11: Allô, bébé.
23: Ouais.
11: Oui.
9: Ça va. On peut savoir le nombre de personnes qu'il y a sur Internet, puis le DRP Gap, parce que tout à l'heure, ça va mal se finir pour toi.
6: Allô.
9: Oui, on t'écoute.
6: Allô.
3: Allô.
6: Ok, non, c'était pour...
9: Pénard.
23: Oui, faites bonsoir, c'est au standard. Oui, faites bonsoir, c'est au standard.
6: Ça arrête pas de bouger.
9: Bon, fil d'art, tu dégages. Non, mais là, ça commence à bien faire, lui.
23: Oui, faites bonsoir, c'est au standard, tu veux parler de quoi?
11: Ouais, c'est...
23: Ça, l'antenne, ce serait pour... Tu veux parler au doc?
9: Bon, ça y est, c'est
21: Manu, là, t'as vu?
6: Gérard, on est 4131.
9: Pénard, tu laisses pas les rigots, quoi? Fais ce con.
6: 4131.
9: Bon, moi j'arrête le débat.
6: On est 4131.
21: Arrête.
9: Non mais là c'est pas Manu, c'est Fildar qui va quand même.
21: C'est Fildar, t'arrêtes maintenant.
24: D'accord, j'arrête.
21: Qu'est-ce qui se passe?
9: Donc on est
21: pas, ça va ou pas?
9: Non mais qu'est-ce que c'est que ce bordel là?
6: Ah mais je crois qu'il y a un problème.
9: Fildar, ça commence à bien faire.
24: Il n'y a rien d'allumé. Regarde.
6: Un problème.
9: Si, il y a un homme et s'amuse là-bas. Non mais c'est pas grave. De toute manière, c'est la dernière semaine que tu fais les débats, toi. Ça, c'est la semaine prochaine, c'est terminé pour toi.
24: On verra.
9: Non, il n'y a plus d'on verra, maintenant c'est fini. Deux semaines qui me foutent la merde, c'est pas la peine. Donc on est 4000.
6: Arrêtez derrière. C'est quoi ce bruit qu'on entend?
24: Je sais pas, je...
6: C'est dingue. Bon, on est 4321, c'est en train de remonter un petit peu, mais on n'atteindra pas. On n'atteindra pas les 3000 ce soir.
9: Non, les 5000.
6: Les 5000 ce soir, excuse-moi, je suis fatigué.
9: Alors, septième question.
3: Je vais raccrocher, Gérard.
9: Pourquoi faire grève lorsqu'on est bien payé? On va demander à Couscous.
23: Bah, je sais pas, moi, je sais pas. Je vois pas le problème dans la
9: Henri. Ouais, ok.
21: Est-ce que tu fais des grèves, toi, Couscous, des fois?
23: Ouais, ça m'arrive.
21: Tu fais des grèves de la faim, non?
23: Ouais, j'ai déjà fait le ramadan. Et des
11: bombardiers.
23: J'ai déjà fait le ramadan, mais je me suis déjà fait aussi des grèves des poumons, des grèves du cœur, des grèves du foie.
9: D'accord. Sous les bras, j'ai des poux.
23: Mais du shampoing.
9: Tu réponds?
23: Mais du shampoing, je vois aussi.
9: Tu réponds ou tu réponds pas?
23: Bah.
24: Tu réponds, c'est bien. Si tu réponds pas,
23: attends.
9: Bon, Manu, tu le prends.
23: Alors, tu réponds ou tu réponds fort?
9: Manu, tu le récupères, on va passer à slogan.
23: Ouais, bah la question, je la trouve un peu trop centrale. Bon, on s'écoute un petit morceau.
9: Vaguelle !
23: Non, moi je réponds pas à la question. Je réponds pas à la question dans ces conditions, genre. Faudrait que tu mènes un peu mieux ton débat.
9: Alors, slogan.
23: Oui.
9: Répète-la.
23: Vas-y. Répète la question.
9: Allez, gars,
23: c'est quoi la question? Aidez-moi.
9: Jouiez pas. Pauvre con, on va. Ouais, arrête tes conneries, tu veux?
21: Ça va.
9: Arrête tes conneries depuis tout à l'heure.
21: Il n'y a rien.
9: Arrête. Soit tu m'énerves.
21: De poisson.
9: Non, slogan.
23: Ouais. Ah, il y a de l'écho dans la maison. Hein. C'est Notre-Dame de Paris, là.
9: Arrête, Gérard. On a gagné.
23: Bonsoir à tous les
9: écorges. Bon, allez, hop, terminé. C'est même plus la peine de continuer le débat. J'arrête. Hop, terminé. Fildar, tu dégages, c'est fini pour toi. Moi j'arrête, je continue pas le débat. Bonsoir à tous, vous faites les conclusions. Couscous pour conclusion du débat.
21: Non, ils sont tous là, tu dégages, je vois pas le savoir,
9: c'est conclusion, c'est tout. T'as bien foutu ta merde lors des deux débats.
24: Mais non.
9: T'as foutu ta merde lors des deux débats.
24: On a débattu partout.
21: On fait ça pour Internet alors, fais-le pour Internet.
6: Il y a encore plus de 4000 personnes, on peut peut-être continuer pour eux.
9: Toi tu vires.
21: Non mais je fais plus rien, je
24: bouge plus. C'est des roms,
21: je bouge plus.
9: Alors, slogan, si tu veux répondre correctement à la question.
23: Bah oui, mais il y avait tellement de brouhaha que j'ai pas entendu, alors faudrait que tu répètes.
24: Ah ouais, mais là...
23: C'est pas possible.
2: Pourquoi faire grève lorsqu'on est bien payé?
1: Alors là, c'est une question bien
21: difficile. C'est une bonne question,
1: c'est
21: ça.
1: C'est une bonne question. Je sais pas ce qui t'arrive en ce moment.
2: Non, Gérard, mais tu
6: Gérard, peux... Oui. Sur l'IRC, on me demande que tu répètes cette question, justement.
2: Alors, pourquoi faire grève lorsqu'on est bien payé?
24: Gérard, au standard, on me demande aussi que tu la répètes encore
2: une
24: fois.
2: Non, mais alors là, ils me font chier, hein, au standard.
24: Bah ouais, mais bon...
21: Gérard, sur Minitel, moi, il me demande que tu fermes ta gueule.
2: Ah bah toi, tu vas fermer ta grande
1: c'est
2: gueule Minitel. De con.
1: C'est le Minitel, c'est le Minitel. Oh là là.
11: Hé, hey, Gérard, tu penses aussi quand tu fais caca?
2: Voilà pour le Minitel, il fonctionnera plus.
1: Ah, bien joué.
2: Alors, slogan, si tu veux répondre correctement à la question, maintenant.
1: Bah, je la trouve tellement compliquée. Bah, non, je pense que c'est pas utile de faire grève quand t'es bien payé.
2: D'accord. Donc, Tony.
13: Ouais, non, c'est, en fait, c'est pas les riches qui font grève, c'est les pauvres comme nous.
2: Bah ouais, mais... Non, non mais Tony.
13: Oui.
2: Est-ce que, à ton avis, toi, pourquoi que faire grève lorsqu'on est bien payé?
13: Bah, y a non, mais tu comprends pas que c'est les pauvres qui font grève. Mm-hmm. C'est pas les riches. Les riches, ils n'ont pas besoin de faire grève, puisqu'ils ont déjà...
1: Ils
2: font
13: des émissions
2: rien.
13: Sur M6, ils ont la radio
2: et
13: tout ça.
2: Donc, Tony, tu évites de dire des noms.
13: Ah, j'ai pas dit non.
11: Tu penses aussi quand tu fais caca?
1: Nous, on est pauvres. Nous, on est pauvres. Donc, la semaine prochaine, pas de Tony.
2: Alors, comme toi.
19: Ouais.
2: De manière, c'est la fin du débat. Hein. Il est 2h51, j'arrête après.
1: Mais t'es où?
2: Comme toi.
19: Ouais, bah non, c'est pas utile. Moi, je suis du même avis que Tony.
2: D'accord, et je sens le harangue pour finir.
19: Alors, quoi te dire, je pense que c'est pour emmerder les gens. Tu crois pas?
1: Elle est con, c'est pas la question, ça. Ça n'a rien à voir avec la question. Elle a rien dans la tête.
13: Viens là, la cinglée.
19: Elle est conne.
13: Allez, hop.
2: Alors, je vous préviens.
1: Elle est priso.
13: Mais on prévient de rien.
2: Allez, moins conne que vous, parce qu'elle sait répondre aux questions que vous ne savez pas répondre. Alors, moi, pour vous dire, oh, vous fermez vos gueules maintenant. Merci. Alors moi, pour vous répondre, je sais pas pourquoi que ça sert de faire grève lorsqu'on est bien payé, vu qu'il y en a qui se touchent des briques par mois, hein, donc
21: combien,
2: à quoi que ça,
21: combien
2: des millions par mois, je me demande pourquoi qu'ils font grève, ça sert strictement à rien.
1: Tu peux toujours réclamer 200 balles de ticket restant en plus.
2: Et alors,
13: non, mais là, c'est pas parent, ça.
1: Mais ouais, c'est pas possible.
2: Conclusion.
13: Je sens le harangue et tu suces la bite, ça y est. Non, mais faut pas déconner, là.
21: Il y a un problème au standard, là.
1: Ouais.
2: Donc, c'est terminé, donc...
1: Ouais, c'est rien terminé du tout, tu continues, allez, jusqu'à...
13: Ah, fais pas la pute.
21: Il y a un problème d'insert, quand même. Hein.
1: Ouais, mais c'est pas grave, il est bon, là.
21: Si quelqu'un m'entend dans le CD-ROM...
13: Excusez-moi, je suis effrayé, de quel côté, là?
1: Allô, je suis perdu, là.
21: Ah, c'est mieux, déjà.
19: Ah. On est où, là?
2: Conclusion.
6: Gérard, avant de finir, quand même, il y a Davy One qui te pose une question. Est-ce qu'il y a des universités où on apprend à faire grève?
1: Bah ouais, tiens, c'est parce que c'est une université.
21: Ouais, c'est la merde encore.
2: Personnellement, non, je pense pas, parce que de toute manière, même les lycéens font grève.
21: Mais comment on sait comment il faut faire la grève alors?
2: Ben, ça, c'est eux qui voient, hein. S'ils sont mal payés, ben, ils font
21: grève. Non, mais c'est pas que ça. Je vais t'expliquer. Par exemple, t'es étudiant, t'as jamais fait de grève. Il y a quelqu'un qui dit, bon, on va faire la grève. Si tu sais pas comment on fait, qu'est-ce que tu fais?
2: Eh ben, tu les suis, c'est tout.
21: Tu les suis, tu fais quoi? Tu suis comme un mouton,
2: tu rentres dans le truc, et puis c'est tout.
24: Tu les suis avec un chiffon, non?
2: Mais non, tu fais comme ils font, et c'est tout. Donc, conclusion du débat, on va demander à...
21: C'est bâclé, hein, ton débat, hein.
2: Moi, t'avais qu'à moi faire le compte, ça serait peut-être
21: alors,
2: pas arrivé.
21: Ça n'a rien à voir.
2: C'est con, parce que c'est le premier.
21: Oh, je les coupe, ils gueulent.
2: Couscous.
13: Je viens juste d'arriver.
1: Continue, Gérard.
2: Non, c'est
1: continue.
2: Terminé.
19: C'est
2: terminé.
13: Allez,
19: une question.
1: Mais arrête de faire mais continue ton débat.
21: Encore une.
2: Combien coûte une grève en général?
13: Bon, laisse tomber, on conclut.
2: Bon, alors, conclusion, Tony, conclusion. Allez, hop.
21: Allez,
2: conclusion.
1: Merci Tony,
13: c'était bien, bravo. C'est bien marré. Ça, mais c'est un peu trop le bordel quand même, hein. Faut le signaler là. Et qu'est-ce qui paye, c'est les auditeurs.
1: Voilà.
13: Donc j'aimerais que la prochaine fois on fasse ça mieux que ça.
1: Voilà, comme d'habitude.
13: Et puis c'est tout.
2: Ok.
1: Ouais,
13: c'est tout.
1: GG.
2: C'est qui?
1: C'est Goldo.
2: Qu'est-ce qu'il vient faire?
24: Je sais pas d'où il sort.
2: Slogan.
1: Attends, je vais aller avec ma coupe volante, tu respectes, s'il te plaît.
2: Ouais, slogan.
1: Ouais, bon Gérard, je tiens à te dire, sérieusement, pour une fois, plus t'avances dans le temps, plus c'est de la merde ce que tu fais, et il faudrait que tu...
21: C'est faux. C'est faux.
2: Le prochain coup, on te prendra pas.
21: Toi, tu resteras chez toi.
2: Alors, sous les bras, j'ai des poux.
1: Non, mais j'ai pas fini.
2: Non, mais ça y est.
21: Si, t'as fini.
2: Sous les bras, j'ai des poux.
1: Ouais, donc je continue avec ma soucoupe volante. Je voulais dire que tu mets tout sur le dos de Fildar, mais faudrait quand même un petit peu que tu te calmes quand même.
2: Non, mais attends, qui c'est qui a foutu sa merde au premier débat?
1: T'as quand même déjà la grosse qui aide pas du tout le débat quand même. Hein.
21: Non, Manu n'est pas grosse.
1: Non, mais je parle pas de Manu. Elle apporte pas des réponses très constructives et déjà tes questions volent pas très haut.
23: Après, si tu mets ça sur le dos de Fildar, ça le fait pas.
9: Et attends, les questions de la grève.
23: Fildar, il travaille, regarde-le, il travaille, il s'acharne et tout, et toi tu le tapes.
9: Les questions de la grève, on les a revues et corrigées avec Rigaud et Manu, donc je vois pas du tout ce que, pourquoi que c'est de la merde.
23: C'est tout. Pour faire du kickboxing avec Fildar.
9: C'est terminé, ok, couscous.
5: Ouais, bah le débat il aurait été plus intéressant si t'avais pas trop gueulé sur tes standardistes.
9: Non mais j'ai pas gueulé sur mes standardistes. Manu il a bien fait son boulot au deuxième débat. Rigaud il bosse toujours bien sur l'IRC donc...

0: La chance au Big Bill si on veut plus d'argent.
1: Ouais.
0: Si c'est pour insulter ses assistants et passer son temps à gueuler en bâclant les débats, GG devrait faire grève. C'est vrai, ça fera du bien que tu nous fasses une grève de débat.
1: Ben c'est ce qui pourrait peut-être se produire.
2: Ouais.
0: Ok. Et je voulais juste finir pour dire que le 13 décembre, il y a une grève planétaire des internautes contre France Télécom.
3: Ouais.
0: Voilà. J'en reparlerai dans la semaine.
1: Comme toi.
2: Ouais.
1: Donc pour toi, conclusion.
2: Déjà, je vous fais tous des gros bisous. Mmh. Et puis, je voulais dire que tu pues la moule, faudrait mieux qu'elle aille chez elle, parce qu'elle a déjà les questions à l'avance, elle répond n'importe quoi, elle ne fait pas du tout avancer le débat.
0: Puis ça commence vraiment à puer la moule.
2: Tu pues la moule, reste chez toi, quoi.
1: Ben, c'est simple, parce que j'ai pas de... J'ai
3: si,
1: pas
3: c'est
1: de
3: le poisson, là, c'est le thon.
4: Le hareng pourri, là.
3: C'est le thon. Ah non, le hareng, pardon.
4: Gérard.
1: Hmm, c'est qui?
4: C'est Pierre Fula.
1: Non, mais c'est bien.
4: C'est de la merde, peut-être.
1: Je sens le hareng pour conclure. Je sens le hareng.
3: Allô, je sens le hareng.
1: Elle est là.
0: Allô.
2: Et évite de faire grève trop souvent.
5: Paella, Sopiquet.
1: Marcel est là, Sopiquet.
2: Ah, mais c'est quoi, Paella?
5: Paella, Sopiquet.
1: Ouais.
2: T'as entendu ce que j'ai dit?
1: Non.
4: Gérard, je t'attends à la sortie de la radio.
2: Donc, je te répète, parce que comme t'as pas entendu.
1: Ouais.
2: Donc,
4: Gérard, je t'attends à la sortie de la radio.
1: Bon, celui qui s'amuse à dire des conneries, vous laissez parler des gens, merci.
4: Gérard, je t'attends à la sortie de la radio.
1: Donc, ouais, je t'écoute.
2: Et pas trop souvent quand même.
1: D'accord. Bon, bah c'est pas grave. J'ai vaguement entendu ce que tu me disais parce que c'est coupé à moitié. Fudard, tu recommences?
3: Ouais,
1: non, mais tu recommences, c'est bien, mais ça c'est terminé pour toi la semaine prochaine.
2: C'est des bêtises, celui-là.
1: Alors, on va s'écouter. Pour moi, la
3: conclusion, quand même.
1: La conclusion, c'était de la merde. Le débat, c'était comme le premier. J'ai pas pensé que ça allait se terminer comme ça. C'est grâce à Fildar, quand même. Ouais. Parce que c'est lui qui a foutu sa merde. On termine avec combien de personnes sur l'IRC, quand même, Rigaud?
6: Allô, Gérard.
0: Non, mais.
6: Ouais, mais... Allô, Gérard.
0: Non, Manu, là, fait quelque chose.
1: Enlève le mec.
7: Je sais pas où il est.
6: Allô, Gérard.
0: Non, mais je peux pas parler, si. Donc c'est bon. Alors, on a fini à 4563 personnes, oh, ce qui est vraiment excellent.
1: C'est pas mal. Donc, c'est dommage. Bon,
0: franchement, Gérard, il y a aucune radio qui a ça.
1: Non, mais je pense que d'ici... On aurait pu faire mieux s'il y avait moins eu de bordel avec Fildar.
7: Oh non!
3: Tu te rends compte, Gérard, tu fais de la merde et t'as 4000.
1: Ouais, non, mais c'est toi qui as foutu ta merde. T'as foutu ta merde sur les deux débats.
7: Allô, Gérard?
1: Il y en a que deux qui ont bien bossé, c'est Manu et Rigo, c'est tout. Il y a que qui bossent bien lors des deux débats. Alors, on va s'écouter.
3: C'est clair, il y a même pas toi. Toi, tu bosses pas non plus bien.
1: Et pour terminer, 2h58, on va laisser Rousseau pour la nuit sans pub. Demain matin, 6h, vous allez retrouver Bart.
7: Allô, Gérard ?
1: Et demain soir, 22h, vous allez retrouver le Star System. Et surtout, il y a des places à la loco. Et voilà.
3: Il y a Jean-Denis demain.
1: Ah, mon frère,
3: il reste Jean-Denis Bert. Pour nos frères, là ?
8: On peut en offrir.
3: Et ben pour demain soir, ceux qui veulent venir à la loco, avec le DJ Reguaya, je serai là. Puis il y aura également DJ Sinclair. C'est maintenant qu'ils appellent au standard. On va prendre les 3, 4, 5, 6 premiers. Avec la personne de leur choix, ils viennent gratos. Ouais. Hein, grâce à GG, quand même.
1: Et donc, samedi, t'es où ? Tu peux préciser ?
3: Samedi à Vannes, on est à Malverne.
1: Voilà. Donc je vous souhaite une bonne nuit. Je vous retrouve à la semaine prochaine et on s'écoute les poules du cirque Pinder avec du saucisson. Bonne nuit à tous et à la semaine prochaine.

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1: Une radio pratiquement 8h moins quart, 7h44, il est enrhumé, il tousse la vache, c'est une horreur. Vous aimez les huîtres? Rentrez dans mon...
2: Non, ça va.
1: Vous avez tous connu Noël, vous aussi, hein, donc me la faites pas à moi. Ça va bien tout le monde? On se réveille? Ben vous savez que on va faire un petit réveil surprise là, avec Alexandre, 16 ans, ça va Alexandre?
3: Ça va et toi?
1: Oh bah écoute, tu entends un peu comment je suis enrhumé?

0: Ah bah oui.
1: Nicolas, non pas Nicolas, Alexandre. Ah, pas... Alexandre, nous ouais. allons réveiller ton copain. Il s'appelle Rodolphe.
0: Exactement.
1: Alors il paraît qu'il sort avec la fille
0: du directeur
1: du bahut.
0: Voilà.
1: Donc tu veux que je me fasse passer pour le directeur du bahut?
0: Tu fasses bien pipé.
1: Et il a une voix comment le directeur?
0: Un petit peu plus grave que toi.
1: Un peu plus grave que moi. Comme ça?
0: Voilà, ouais. C'est pas Rambo.
2: Bonjour, ouais. C'est pas Rambo. Salut, je suis directeur de ton lycée.
0: Ouais,
2: t'as pas mal.
1: Bon, on y va?
0: On y va.
1: Ouais, ouais, on va le faire flipper. Ah oui, parce qu'il sort avec la fille, donc forcément, je suis le père. Ouais, c'est ça.
3: Allô?
4: Allô, bonjour, pourrais-je voir Rodolphe, s'il vous plaît?
3: Allô?
4: Oui, pourrais-je voir Rodolphe de la part du directeur, de la part de Monsieur Neveu, s'il vous plaît?
3: Oui, je vais l'appeler,
4: merci.
3: Monsieur.
4: Vous pouvez faire vite, ça serait super. Plus vite. Magne-toi.
3: C'est Gérodos Bourgeot?
4: Bah oui, bien sûr. Oui.
3: Bon.
4: Des sauvages. Alors je supporte pas ça.
3: Allô?
4: Allô? Oui, est-ce que Rodolphe est là, s'il vous plaît, madame?
3: Non, il vient de partir à l'instant.
4: Comment ça, il vient de partir?
3: Quoi?
4: Ah non, c'est pas possible. C'est Monsieur Neveu, je suis le directeur de son lycée Soutine, s'il vous plaît. Non, passez-le moi, c'est très important.
3: Écoutez, je vais aller voir s'il est encore dans la cour. Hein.
4: Écoutez, je n'irai pas par quatre chemins. Votre fils est renvoyé de l'école. Allô?
3: Allô, oui.
4: Votre fils est renvoyé de l'école.
3: Ah, moi, je suis la grand-mère.
4: Ah, bah oui, bah, votre petit-fils est renvoyé de l'école.
3: Bon.
4: Eh oui. Vous savez ce qu'il a fait?
3: Non.
4: Eh bien, il a fait des choses avec ma fille. Il sort avec ma fille.
3: Ah.
4: Ah oui, vous, ça vous dit rien tout ça?
3: Bah non, évidemment.
4: Ah oui, vous êtes jamais sorti avec un garçon, madame?
3: Ah non, c'est ça, oui.
4: Ah oui, ah ben c'est ma fille. Et ma fille, ah ben maintenant elle pleure tous les jours parce qu'elle lui a fait des choses terribles. Ah. Alors moi, il est renvoyé. En plus, il a des mauvaises notes.
3: Ah,
4: ah bon. Bah oui.
3: Écoutez, les parents seront là demain.
4: Bon, est-ce que vous pouvez me faire un chèque, madame?
3: Ah non, ça me gêne
4: non,
3: pas.
4: Non, vous pouvez pas ça. Vous n'avez pas de chéquier?
3: Non.
4: Vous avez une carte bleue?
3: Non.
4: Éventuellement, on pourrait se rencontrer?
3: Ah non, ça, moi, je ne prends pas la responsabilité. Hein.
4: Non,
3: les parents seront là demain soir.
4: Ah, d'accord. Mais tous les deux, on pourrait pas...
3: Ah, oui.
4: Non, parce que là, je suis un peu seul. Ma femme est partie. Je n'ai plus d'amis. Je suis obligé de payer pour avoir des amis.
5: Allô, Lorenzo?
1: Ah, ah non. Allô?
5: Allô, Lorenzo?
1: Oui.
5: Je t'ai écouté.
1: C'est qui?
5: C'est Rodolphe.
1: Ah, c'est pas vrai. Ah, l'enfoiré.
5: Oh, la gueule est pas vrai. Ah, ça, c'est un pas des couilles.
1: Le salopio! Ah, le salopio!
5: Et là, j'étais dégoûté, quoi.
1: Rodolphe,
5: ouais.
1: Bah écoute, Alexandre a voulu te faire un réveil surprise. Ta grand-mère, elle est géniale.
6: Super,
1: tu fais un gros bisou à ta grand-mère. Tu sais ce que je veux lui offrir?
5: Non.
1: Je veux lui offrir un bijou de chez Scooter. Ouais. D'une valeur de 500 francs à ta grand-mère, elle pourra choisir entre une bague, bracelet, etc. Et puis à toi, oh bah tiens, Alexandre.
5: Ouais.
1: Bon, ça va pas marcher, mais tu peux lui offrir à Rodolphe.
5: Bah,
1: hein, on lui offre un appareil photo de chez Konica. D'accord?
5: Alors,
1: il m'a reconnu.
6: Il va être dégoûté.
1: Bah ouais, bah on va lui offrir à lui aussi un cadeau.
6: Allez
1: à tout
6: Noël.
1: Le monde, des cadeaux pour tout le monde. Ciao.
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0: Allez, encore 3 minutes au lit, vous avez le droit.
1: Ouais, 3 minutes juste avant. Bon, et puis en plus, certains, vous êtes malades, vous révisez pour les partiels et
2: oh
1: tout
2: là
1: ça.
2: Là, quelle horreur.
1: J'ai un conseil. Tu passes tes examens et tu t'agrippes, tu vois. C'est idiot.
3: Aujourd'hui, nous sommes le mercredi 22 janvier et je souhaite une bonne fête à tous les Vincent.
4: Délire.
3: Côté cœur, ne loupez aucune occasion. Soyez positif, développez vos ambitions.
4: Drôle.
3: Une surprise apportera un souffle à votre vie. Vous ne tempérez plus vos désirs et vos envies. Votre envie de voyage s'accroît de jour en jour. Vous avez envie de changer d'horizon en amour.
4: Cancer.
3: Vous faites énormément plaisir à vos amis. Vous améliorez peu à peu votre hygiène de vie.
4: Lion.
3: Gardez de bons rapports avec vos partenaires. Gardez l'œil ouvert face aux transactions financières. Vous pénétrez dans une ère harmonieuse. L'incertitude de vos choix la rend malheureuse.
4: Balance.
3: Vous faites preuve de méthode et de rigueur. Votre générosité est une fois de plus à l'honneur.
4: Scorpion.
3: Prenez bien soin de votre santé. La chance est avec vous, au plan financier.
4: Sagittaire.
3: Bon rapport avec vos partenaires. Quelquefois cessez d'être trop fier.
4: Capricorne.
3: De nombreux obstacles sont en vue. En amour, ne craignez pas un jour d'être mis à nu.
4: Verseau.
3: Vos idées sont bonnes, vos actions le sont aussi. Faites confiance à tous vos amis.
4: Poisson.
3: Votre joie de vivre ne sera pas troublée. Sachez quand même accepter d'être critiqué.
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0: laissez-moi faire, tous les matins entre 6h et 9h, vous aurez les plus beaux réveils du monde entier. Julie peut même m'en parler pendant des heures, n'est-ce pas? T'es réveillé ce matin, hein?
6: Ouais.
0: T'as aimé, hein?
6: C'est un peu prétentieux quand même.
0: Mais tu as aimé quand,
6: oui,
0: je t'ai caressé cette oreille et que tu m'as dit « Oh, c'est toi ?» Dans quelques minutes, un réveil masqué. 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
0: Je suis peut-être prétentieux, mais je peux le dire. Il est 8h du matin. Les news avec Julie Cross. Coucou, coucou, coucou.
8: Bonjour à tous. Jeunes gens ou jeunes filles, attention. Enfin, plutôt jeunes gens.
0: Ouais.
8: Un joint peut faire beaucoup de dégâts.
0: Un quoi?
8: Beaucoup plus de dégâts qu'on peut le penser.
0: Un quoi?
8: Un joint.
0: Ah, d'accord.
8: Un joint.
0: J'ai le nez bouché, je peux pas entendre.
8: Joint. Voilà, j'ai
0: okay, on y va.
8: Au lendemain des deux opérations policières dans les milieux islamistes à Paris et en province, 23 personnes restent toujours en garde à vue. Ces opérations visaient les réseaux d'approvisionnement en armes des maquis islamistes algériens. Fumeurs, planquez vos cigarettes. Pour la première fois, la SNCF a été condamnée pour n'avoir pas respecté la loi Evin, une loi qui interdit de fumer dans des lieux publics. Le service public a été accusé de laxisme par deux associations anti-tabac. Le président Zaïrois Limoges, son nom...
9: Des...
10: Rolling Stones.
9: Des Bee Gees. Ah, donc, au standard, vous avez Manu et Apolline qui
11: salut.
9: Vous accueillent.
11: Salut, Gégé.
9: Bonsoir à vous. Bonsoir à Fuldar à l'AREA.
10: Salut, Gérard.
9: Bonsoir à toi. Rigo sur l'internet www.fr.
12: Yo.
9: Donc, bonsoir à toi. Et
12: salut, Gégé.
9: Bien sûr, bonsoir aux deux sosies, donc aux sosies de... Florian Gazan, bonsoir.
13: Oui, bonsoir, moi je m'appelle Henri Guibet, je suis sosie de Florian Gazan.
9: Et donc, à côté de toi, c'est le sosie de Jean-Luc Delarue, bonsoir.
13: Bonsoir. Quel est ton prénom, excuse-moi?
12: Jean-Claude Bernard.
13: Voilà.
9: Jean-Claude. Donc on va faire un débat sur les sosies, donc celui-là il risque de durer un petit peu plus longtemps parce que c'est le chef qui l'a demandé.
13: Ah, moi c'est pas ce qu'on m'a dit. Hein. Non mais si, normal, si, parce que comme on a deux sosies avec nous ce soir, autant qu'on fasse un débat constructif.
9: Ouais mais en fin de compte, quand j'ai eu Rigo, on avait précisé 15 et on a
13: verra.
9: Modifié. On fera 16 questions si ça se passe bien. On fera 16 questions sur ce débat-là et après ça portera sur les supermarchés, mais pour l'instant... On va accueillir pour
13: ça. Est-ce qu'on va passer directement au supermarché?
14: Mais nous, on travaille dans des supermarchés, on fait des ventes flash et des galas. C'est vrai que les sosies.
13: Tu travailles dans le supermarché, moi je suis dehors à essayer de vendre des légumes.
14: Ouais, je vends des rayons télécommunications comme Florian Gazan fait des trucs de Minitel à la télé. Ben moi, souvent, je fais des darties, genre à Angoulême, j'en ai fait le week-end.
13: On en reparlera pendant le débat.
14: Henri. Non, mais j'ai rien à dire.
13: Non, parce que moi, je vends tout ce qu'on veut. Hein, tout
14: d'accord, Jean-Claude. Vas-y, Gérard.
13: Il n'a pas gagné, okay. Pas gagné.
14: C'est vrai que c'est le débat, Gérard.
9: Et donc, on va accueillir C'est quoi ce nom là? Qui c'est qui est... Manu, s'il te plaît.
2: Doit avoir sosie qui pue.
9: Ouais. 22 ans de Châtel, donc on peut écouter Fun Radio sur 102.7. Bonsoir à toi.
10: Bonsoir. Bonsoir Gérard.
9: Tu parles un petit peu plus fort. Oh non, mais t'as pas besoin de gueuler. Je te demande de parler un petit peu plus fort, sans gueuler.
10: Bonsoir Gérard, bonsoir à tous.
9: Bonsoir. Voilà, bonsoir à toi. Donc, Sosie Yon, 23 ans de Nancy, on peut écouter Fun Radio sur 103.3.
13: C'est Sosie One.
11: Sosie One, ouais.
9: Sosie One, c'est bien ce que j'ai dit.
11: Bah, t'as dit Sosie Yon, mais c'est pas grave.
9: Ouais, bon.
12: Moi, j'ai entendu Sosie One, hein.
9: Ouais, moi, c'est pareil.
12: J'ai l'impression qu'il y a
9: donc, sur Nancy, 103.3, bonsoir à toi.
15: Salut Gérard.
13: Oh là là, parle un peu plus fort. Hein.
9: Ouais, parle plus fort un petit peu. Hein.
15: Salut Gérard.
9: Voilà.
13: Allez.
9: Sosidol, 21 ans d'Arras, 96.9.
15: Bonsoir Gérard, bonsoir Henri, bonsoir Jean-Claude.
13: Bonsoir.
9: On peut écouter Fun Radio sur 96.9, c'est bien ça?
15: Exact, mon pote.
9: Et Sosivan.
11: Non, Sosiva.
10: Sosiva.
9: Sosiva, 25 ans, Paris, sur 101.9. Bonsoir à toi.
10: Bonsoir GG, bonsoir les potes, bonsoir les nouveaux, bonsoir l'équipe, bonsoir tout le monde.
12: Salut. Bonsoir Sosie One.
15: Salut Sosie One.
9: Alors, première question. Êtes-vous sosie êtes-vous le sosie d'un acteur ou star du show business? On va demander ça à Sosiva.
10: Ouais, bah écoute, moi je suis le sosie de Bernard Ménez.
9: Ouais.
10: Donc en ce moment je suis en pleine ascension dans ma carrière, parce qu'il faut savoir que Bernard Ménez est au top en ce moment.
9: Mm-hmm.
10: Donc j'ai un agenda bien booké, quoi, j'enchaîne gala sur gala, je crois, comme tous les sosies professionnels.
13: Ouais,
10: de ce
13: on
10: métier,
13: s'est croisés,
10: quoi.
13: Tu te souviens?
12: Moi je suis voici sur voici.
10: On a fait des meetings ensemble,
13: c'est
10: d'ailleurs.
13: C'est toi qui fais jolie poupée, c'est ça?
10: Oui, tout à fait. Jolie poupée.
12: Ah, jolie,
13: ça c'est bien.
10: Jolie.
12: Voilà. Donc tu voulais diriger un truc, Henri, non?
13: Non, j'ai commencé à croiser parce que les sosies, c'est une grande famille, on se connaît tous, hein, on fait des galas, des trucs, bon, c'est notre métier, donc c'est vrai que bon, je sais que Bernard, enfin tu t'appelles Bernard en fait, tu t'appelles...
12: Gerhard.
13: Ouais, c'est Gérard, tu t'appelles.
12: Oui. Ah, Gérard.
13: T'es un homonyme de Gérard, tu t'appelles Gérard, c'est ça?
10: Tout à fait.
13: Mais on s'est croisés, je me souviens plus, je crois que c'était un Auchan, non?
9: Sans préciser les marques.
13: Ah, excuse-moi.
12: Mais Henri, ici, on n'a pas le droit de dire les marques. C'était pas une marque. Il voulait dire pas à la ville, pas à la campagne, Auchan.
13: Ouais, Auchan.
12: Ah, dans les champs, tu dis. Alors, pardon.
13: Bah, tu sais, si je fais sosie, c'est que j'ai pas pu faire autre chose comme métier.
12: D'accord.
10: Un Carrefour.
9: Ouais, c'est ça, t'as raison, toi. Continue à dire des marques de supermarché.
10: Un carrefour,
13: et t'expédie sur un autre
12: carrefour,
13: continent.
12: Là où y a
9: ouais, tu vois, je t'expédie au standard. Tu vois, ça allait vite parce qu'il y a beaucoup de monde qui veulent réagir sur les sosies et ça arrête pas de sonner. Hein.
13: Non, je suis pas sûr.
11: Non, il y a personne. Mais...
9: Sosie Doll.
15: Moi, je suis le sosie de Valérie Mérès. Seulement, j'ai pas sa sale voix et j'ai pas sa sale gueule.
9: Ah mais attends, t'as pas besoin d'avoir une sale gueule pour être le sosie d'une personne.
2: Oui, ça dépend le sosie de qui, Gérard.
13: Oui.
9: Ouais, mais si des fois on pouvait avoir des bonnes questions, pas des questions bidons sur le Minitel.
2: Sur IRC, ils arrêtent pas de me dire que pour être ton sosie, il faut vraiment avoir une sale gueule.
9: Non, mais ça, tu vois. Alors là,
12: les gens sont méchants.
9: Ça, déjà, je répondrai pas sur ces questions-là.
13: Alors que moi, j'en ai
9: donc,
13: mis sur le Minitel.
9: Donc les questions sur Minitel. Attention, je précise. Ne parlez pas de Sandy. C'est tout ce que j'ai à dire parce que sinon. Ouais.
10: Pas
9: c'est
10: bon.
9: Pas la peine.
13: Non, j'ai Rodav666, le Belge, qui dit que tous les sosies de Gérard vivent reclus. Donc je sais pas ce que ça veut dire.
9: Ben, s'il pouvait préciser sa question,
12: ben,
9: ça...
12: Il veut dire qu'avant, on était clus.
13: Ils sont reclus.
10: C'est quand même la mode des Quasimodo en ce moment, donc t'as de la chance.
12: Quasi.
13: Bon. Qu'est-ce qui se passe, Gérard? C'est pas grave, continue, vas-y.
10: Ben,
13: continue.
9: Sosie Doll, donc c'est bon pour toi?
15: Bah ouais, j'ai terminé.
9: Donc Sosie One, donc pour toi?
15: On me dit toujours que je ressemble à Josiane Balasco. À la chance. Ouais.
9: Attends. Il y a une question que je vais te poser. Si on dit que tu ressembles à Josiane Balasco, est-ce que tu peux nous donner tes mensurations sans indiscrétion? On va le savoir tout de suite.
14: 60, 90, 60.
15: 90, 90, 90.
12: Franchement, pas mal, cubique, facile à transporter.
15: Déjà que dans ma vie sentimentale, ça se ressent énormément. Donc, je préfère pas te dire mes mensurations, quoi, parce que ça me perturbe et je trouve franchement que c'est pas toujours évident de ressembler à.
10: Un mètre cube.
14: Est-ce que t'as déjà vu tes pieds debout?
15: Donc tu peux comprendre que bon, je préfère pas donner mes mensurations. De toute façon, bon, tu l'as.
12: C'était comment cette expérience sexuelle avec Victoria Abril?
9: Tiens, on vient de te poser une question. Si tu
12: Jean-Claude
9: pouvais...
12: de Paris, et comment s'est passée cette expérience sexuelle avec Victoria Abril?
15: Dans
10: la baignoire, ouais.
15: Bah là, c'est pareil, ça devient un peu personnel, mais bon, vous voulez vraiment que je rentre dans les détails?
9: On fait un débat sur les sosies.
14: Tu
9: décide.
14: Parles pas maintenant, tu parleras jamais.
13: De toute façon, dans les sosies, dans le débat des sosies, elle tue, hein.
10: Ouais.
13: C'est clair?
14: Moi, ça m'aide pas.
12: La baignoire.
15: Donc, j'ai pas eu trop le choix parce que ça faisait partie des seules expériences que j'ai vraiment pu avoir. Puisque avec les mecs, ça marche pas du tout, quoi.
12: Ah bon?
9: Non, mais est-ce que t'as déjà rencontré quelqu'un qui ressemblait à une personne que t'aimes bien, comme chanteur ou autre?
15: Non, par contre, j'ai déjà rencontré quelqu'un qui ressemblait à Michel Blanc.
9: Mmh.
15: On nous voyait bien.
9: Non, attendez, Sosie One.
13: C'est qui Michel Blanc, Gérard?
9: Non, mais attends, derrière.
14: C'est celui qui chantait une autre histoire, non? Et on commence une autre.
9: Je voudrais bien qu'on laisse parler les gens.
12: C'est vrai.
9: Parce que sinon, ça va pas se faire du tout, là, ce soir. Hein.
12: Ça se barre en couille, Bernard, là.
10: Ouais. C'est pas bien. Hein?
9: Bon, Sosie One,
13: vas-y.
15: Oui, je t'écoute.
13: Donc, continue ton explication avec Michel Blanc, la baignoire.
15: Oui, donc voilà. Donc, j'ai rencontré une fois une personne qui ressemblait un petit peu à Michel Blanc. Donc, vu qu'on était... vu qu'on ressemblait tous les deux à deux personnages assez connus de la télévision comique, on va dire. On a essayé donc d'entretenir une relation, mais bon, si tu veux, tous les gens se foutaient un peu de nous, quoi, parce que c'est vraiment une situation qui est très très difficile à vivre.
12: Et pourquoi... Alors,
15: quand on ressemble à Pamela Anderson, ça va, mais Josiane Balasco, tu vois, c'est autre chose.
10: Ah, c'est pas le même trip, ça c'est.
9: Attends, parce que là.
12: Bernard, je peux dire un truc?
9: Non, c'est Gérard. Hein. C'est pas Bernard.
14: Hein. Non, parce qu'on connaît un Bernard qui te ressemble, c'est pour ça, on doit proposer de faire ton sosie, mais.
9: Non, vas-y, ouais.
14: Il a fait son boulot pour l'instant.
12: Je me souviens plus.
9: Florian,
14: il est où?
10: Henri.
12: Non, mais attends, avec la gueule que t'as, c'est normal que t'appelles Florian.
14: Hein. Ouais, enfin, c'est pas facile. Hein. Je veux dire, moi, j'aurais préféré être le sosie de quelqu'un de connu, tant qu'à faire.
10: Ouais.
14: Parce que il est pas. Florian Gazan, il est pas hyper connu et bon.
9: Il a quand même travaillé sur Fun Radio on le voit.
14: Mémorable.
12: C'est sa sœur. Ouais.
9: Disons maintenant,
12: c'est sa sœur Alexandra Gazan qui l'a poussé.
16: Il fait quoi aujourd'hui?
14: C'est pas trop une vedette, hein, il fait plus rien.
13: T'as des nouvelles au fait de Florian Gazan, Gérard?
9: Ben non, on en a plus de nouvelles, c'est dommage.
12: Bah, s'il nous écoute, ce serait bien qu'il nous appelle pas.
14: Tu vois, mais bon, alors évidemment, quand tu vas te vendre auprès d'un commerce ou d'une fête et tout, en disant que t'es le sosie de Florian Gazan, souvent tu prends des portes dans la figure parce que les gens disent c'est qui, quoi. Et moi, en fait, mon nom, en fait, je m'appelle Henri, mais je m'appelle Henri Guibet, en fait. Et les gens connaissent mon nom, mais ils connaissent pas ma gueule, finalement, parce que je suis celui que t'es un mec pas connu, alors que mon nom, Henri Guibet, c'est hyper connu. Finalement, je préférerais ressembler à Henri Guibet, m'appeler Florian Gazan, quoi.
10: Ça aide pas non plus le nom.
14: Bah non, mais enfin bon, je sais pas, j'espère, moi tous les jours...
12: On choisit pas ses parents, on choisit pas sa famille.
14: Voilà. Moi je prie tous les jours pour qu'ils reviennent à la télé, hein, parce que moi je vais mettre la clé sous la porte. Hein, là.
10: On est avec toi, Riton.
14: Ouais, j'espère qu'il va... Il fait pas ce qu'il prépare, non,
10: c'est non. Des nouvelles, non du tout.
15: Alors, Henri Guibet.
14: On se dit, là.
9: Donc on va demander à la dernière personne là.
12: Sosie One.
9: Non, ça y est, elle vient de parler.
12: Ah.
9: C'est
14: Sosie qui pue.
9: Écoute,
10: moi Gérard, je suis le sosie de Patrick Bosso.
9: Mm-hmm.
10: Donc c'est assez avantageux d'un côté parce que quand le vrai est pas disponible, je peux boucher les trous à la télé. T'as pas l'accent, hein. Non, ça c'est clair que j'ai pas vraiment
12: si
10: l'accent,
12: pas de peine,
10: mais bon, ouais. j'ai vraiment la tête et j'ai vraiment l'imbécilité, donc ça c'est...
9: Non mais,
10: est-ce que tu rigoles pareil?
9: Je
12: sais pas, nous en tant que partenaire du club de sosie, entendre des gens qui se moquent des sosies et qui respectent pas ceux dont ils sont les sosies, franchement, je trouve ça déontologiquement totalement détestable.
10: Ah, ouais, c'est vrai ça.
9: Donc, vous
12: honteux.
10: Ouais, Gérard, qu'est-ce que tu penses de la déontologie, toi, dans le métier?
9: Personnellement, moi, je veux dire...
15: insulte.
9: Non, non, non, non, mais moi, je vais vous dire une chose, que je suis tout à fait d'accord avec ce qu'il vient de dire.
10: Ouais.
9: Donc, là, c'est vrai que si on reste pas, on respecte pas les gens, là, c'est différent.
10: Non, pas les gens, la déontologie, GG. Tu peux répéter le mot, déjà,
14: pour tu peux préciser le mot, parce que...
9: Non, ben...
14: Celui-là, je vais pas...
10: Les gens vont pas pleurer, là.
9: Non, mais de toute manière, moi, je vois pas pourquoi qu'on se moquerait des sosies.
14: Ni des déontologues, hein, d'ailleurs.
9: Des déontologues ou autres.
10: Pas de misogynie, pas de misogynie.
13: Gérard, c'est quelque part un honneur d'être sosie, non? Qu'est-ce que t'en penses?
9: Ben, personnellement, je voudrais bien savoir s'il y en avait un. Donc,
16: il y en a deux, là. T'es bête ou quoi,
9: Gérard? Non, mais si on avait une personne qui aurait le même sosie que moi, ça m'étonnerait.
13: Alors, par exemple,
9: donc on va.
16: Là, t'as deux sosies.
13: Bah ouais, demande à Henri si par exemple dans la rue on le confond avec Florian Gazan. Ou l'inverse.
16: Jean-Christophe.
9: Jean-Claude, est-ce qu'on dans la rue, est-ce que déjà on t'a confondu avec Jean-Luc Delarue ou pas?
12: C'est comme ça que j'ai eu l'idée de devenir le sosie.
13: Ça parle bien dans ton micro, Jean-Claude.
12: J'ai eu l'idée de faire de mon métier le métier de sosie. Je précise que déontologiquement, pour reprendre le terme qui a été décrypté tout à l'heure, c'est tout à fait dans la détestation du personnage suscité.
16: Ouais. Non, parce que. Mais avant qu'on te le dise, Jean-Luc, tu ressembles à Jean-Luc, tu le savais, que tu lui ressemblais ou pas? On te l'a fait savoir dans la rue, justement.
12: Moi, je savais pas avant qu'on me le dise.
16: Et c'est pour toi, t'es un honneur ou ça t'emmerde de ressembler à ce mec-là ou...
12: C'est devenu un métier maintenant.
16: Ouais. C'est devenu un métier.
12: Ouais, c'est qu'aujourd'hui, tu tournes vraiment. Au début, ça m'emmerdait, tu vois, parce que j'étais Jean-Claude.
9: Mm-hmm.
12: Et puis à la fin, je me suis dit, finalement, si on peut en tirer un peu profit, tout ça, pourquoi pas, quoi, ouais. Je veux dire.
16: Non, mais ça te rapporte combien par mois, à peu près? 4-5 000 francs par mois,
9: c'est... Ouais. Non, mais attends,
16: pose pas de questions.
9: On les a retirés, les questions dessous.
14: Je sais pas si on va en parler, mais il le dira. Juste, je précise un truc, parce qu'il le dira pas, parce que bon, il aime pas trop parler de lui, mais c'est vrai qu'il a morflé, là, quand il y a eu la marionnette de Jean-Luc Delarue au Guignol, il a morflé parce que les gens dans la rue sautaient de sa gueule directe à lui, à Jean-Claude.
12: Non, mais les gens me touchaient pour savoir si j'étais en latex.
14: Il lui demandait, t'as pas 100 balles et tout, ça se discute. Moi, dans la rue, je te dis, c'est Minitel, ça se discute, c'est lourd, quoi. Il faut que les gens comprennent qu'on n'a pas choisi notre physique, hein, on fait avec, quoi.
9: Mais toi, t'as quand même tourné avec Jean-Luc Delarue.
14: Bah oui. Avec Jean-Claude, on fait des galas, quoi. On s'est rencontrés, donc on fait des débats, ça se discute. On a des potes qui font les témoins, puis on fait des faux, ça se discute dans les soirées. On a un pote qui fait le non-voyant, on a un autre qui fait un mec qui a une maladie rare, et on fait des ça se discute. Jean-Claude, il anime les débats, puis moi je fais des questions de Minitel. Bon, le Minitel, il est pas branché, c'est un faux. C'est des soirées. Ouais. Mais bon, on prépare.
12: Il n'y a pas que ça finisse trop tard, parce que là, on va au Macumba rue de Pontieu après.
14: Donc... Ouais. Ah. Ouais, on a écrit des textes.
9: Je te coupe 5 minutes, Henri.
12: Il est déjà coupé.
9: Non, mais de toute manière, t'inquiète pas, il y a 16 questions, donc.
14: mais
9: t'es pas touché.
14: Je veux juste te dire que s'il y a des gens qui.
12: Et on en est à la combien, Bernard?
9: On en est à la première. En plus, il y a deux autres personnes qu'on va accueillir avant.
14: Je veux dire que j'aimerais que par moment on oublie un peu et qu'on se dise que derrière Florian, il y a Henri, quoi. Que moi, j'ai envie de faire aussi d'autres choses. Je crois que je chante un peu. J'ai des projets de faire un disque. Et bon, j'espère que si quelqu'un m'écoute ce soir, j'aurai peut-être eu ma chance.
10: Tu veux réussir, peut-être, quoi. Ouais. Vas-y,
12: Riton, vas-y, fonce. Si je peux me permettre, c'est Jean-Claude. Hein. Si je peux me permettre, je veux dire, s'il veut chanter et réussir, peut-être que c'est l'occasion ce soir de lui donner sa chance et de le laisser chanter.
9: On va voir tout à l'heure. Henri, bonsoir, t'appelles d'où?
14: Tout à l'heure, peut-être.
9: Non, Henri, Gérard. Non, mais c'est eux.
14: C'est moi, Henri.
13: Henri, c'est eux.
9: Ah bon?
14: Henri et Jean-Claude. À moins que j'ai un sosie au standard.
12: Bah, dis-le, Henri, que t'appelles de là.
9: Non, mais attends, tu me mets.
14: Ma fréquence, c'est 101.
17: Non, mais sosie.
13: Tu sais pourquoi, Gérard? C'est pour que tu penses à leur poser les
16: voilà,
13: questions.
16: Voilà, parce qu'ils doivent avoir les mêmes questions que les autres.
17: On fait les débats, à chaque fois, ça se déstructure et tout ça, alors que.
16: Voilà, non, mais calme-toi, Jean-Claude. Non,
9: Jean-Claude, Jean-Claude, on s'assoit. On s'assoit. On s'assoit, Jean-Claude. On s'assoit.
14: Non, mais il est un peu tendu, parce qu'on a le gala tout à l'heure, rue de Ponthieu. Bon, bah, il se trace.
9: On s'assoit. Alors, un.
16: Ah, il y en a un qui a coupé.
17: Tu m'as encore revenu, c'est un plan de merde.
9: Voilà.
14: Non, non, excuse-moi.
9: Un sosie a-t-il le droit de faire un autre métier? On va demander ça à
16: Sosie One.
9: Parce qu'on ne sait pas qui c'est qui a coupé.
18: Non, c'est pas moi qui ai coupé.
9: Non, mais tu parles un petit peu plus fort devant ton combiné parce que ça commence à devenir rengaine.
18: Bah, ouais. Alors, je vais parler plus fort. Tu m'entends mieux, là?
9: Voilà. Ouais,
18: Bon.
16: Vas-y.
18: Oui, bah, évidemment, on a le droit de faire un autre métier, mais le seul problème, c'est que bah, à chaque fois que j'essaye, j'ai dû faire plusieurs boulots, donc je peux plus travailler, tu vois, dans le style supermarché ou dans les endroits publics. Parce
9: pour
18: que...
9: l'instant, on parle pas des supermarchés, on parle des sosies.
18: Mais je suis en train de t'expliquer, écoute-moi.
12: Mais laisse tomber, Gérard, ça va supermarché.
9: Oh là là, oh là là,
17: oh là là.
9: Ouais.
17: Oh là là.
9: Je crois qu'on va lui dire au revoir à celle-là.
17: Oh là là.
18: Je t'explique, Gérard, que je ne peux pas travailler ni dans un supermarché, ni dans un magasin de fringues, ni n'importe où, là où les... Tu comprends ce que je veux dire? Je ne peux pas travailler là où il y a des gens, où je rencontre des gens, parce que forcément, les gens me croient pour la vraie Josiane Balasko.
16: Et ah oui, et elle ne peut pas travailler, donc.
17: C'est faux ce que tu dis. C'est faux.
9: Bon, c'est aux idoles.
12: Gilbert Montagnier qui est en ligne, qui dit qu'il ne la reconnaît pas du tout.
17: Non.
19: Quel humour. Quel humour, ce mec.
9: Bonsoir, Zidane.
19: Oui, Gérard. Moi, je travaille dans une usine d'écarissage, donc j'ai aucun problème, quoi. Je m'en sors très bien.
16: C'est quoi comme boulot?
19: Des anisseuses de porc.
16: Ah.
9: Mmh. Ah. C'est quoi, ça?
19: Des anisseuses de porc, quoi.
14: Je connais le sosie de Carlos, on fait des tournées aussi.
19: Ah ouais, c'est un pote à moi, Carlos.
14: Il s'appelle Barlos, il est hyper drôle.
16: Ça veut dire quoi? Gérard, qu'est-ce qu'elle fait comme boulot? J'ai pas compris.
9: Des saucissons de porc, là. Je crois qu'à mon avis,
16: c'est juste un
12: qui fait les saucisses.
14: Non, non, on peut pas dire de marque, ouais, mais les trucs de pas d'heure pour en manger, c'est ça?
19: Oui.
12: Bâton de berger, un peu.
14: Pas de marque, on a dit.
17: On parle pas de France Gall.
9: Tu te calmes, toi. Bah, justement, tu vas parler, toi, maintenant.
17: Ouais, c'est Sosiva, bah, écoute.
9: Ouais, bah, tu vas y aller.
17: Ouais, bah, Ziva, ok. Bah, écoute, moi, je suis fossoyeur la journée, hein, parce que bon, il faut quand même gagner sa croûte.
9: Ouais.
17: Donc, je gagne ma croûte en creusant des trous. Je sais que c'est pas très glorieux, mais bon, hein, ça correspond un petit peu à l'état d'esprit du milieu de la nuit quand on est sosie, quoi, tu vois, je veux dire, ça va de pair.
19: Mm-hmm.
17: Donc voilà, je fossoie sévère, grave.
9: Henri, pour vous, je sais pas ce que t'en penses de la question.
14: Est-ce qu'on peut faire un autre métier? Quand on est sosie, à part imitateur, je vois pas trop parce qu'on est tout de suite rattrapé par notre physique. Mais moi, je fais un peu des imitations aussi. J'imite Jean-Luc Delarue. Crédibilité. Et bon,
9: Jean-Claude.
14: Ouais, c'est pas génial.
12: Bah moi, j'essaie d'imiter Florent Gazan.
9: Mais tu penses que tu y arriveras dans la vie ou...
19: Encore, putain.
9: Oh, mais regarde un peu quand je pose des questions, là. Les auditeurs, là, vous allez vous calmer ou quoi? Donc, est-ce que tu y arriveras ou pas?
12: Je vois pas, pour l'instant, j'y arrive pas.
14: Mais il travaille. Il veut pas se teindre les cheveux en blond, parce qu'il faudra qu'on en parle aussi, que le problème quand on fait sosie, c'est qu'il y a des frais. J'espère qu'on en parlera, parce que...
16: C'est prévu, t'inquiète pas, Hubert. Henri, pardon.
14: D'accord, je sais pas si c'est prévu ou pas.
16: C'est prévu, Gérard, on l'avait dit.
12: Les gens, on les appelle Hubert.
17: On l'a enlevé.
14: Vous l'avez enlevé?
9: Non, on l'a retiré.
14: Ah merde. Bon, j'en parlerai pas, alors.
12: On recoupera montage.
9: Non, mais moi, je veux bien qu'on en parle. Bon, par exemple, je vais vous demander à vous deux, combien que ça peut coûter pour vous faire teindre les cheveux, pour par exemple pour ressembler à
12: les cheveux du haut ou les cheveux du bas?
9: Non, le haut sur la tête.
16: Ça dépend comment tu bosses. Ouais. Si tu bosses en nuit intégrale,
9: tu me coupes les auditeurs.
16: C'est fait.
14: Tu veux en euros ou en francs?
9: Non. En euros et en francs, si tu veux.
14: J'ai d'abord en faire en francs, puis après je ferai la conversion. Ça coûte super cher. Moi, depuis qu'il a changé de couleur de cheveux, Florian Gazan, c'est le cauchemar, quoi. Parce que c'est des décolorations, des teintures. Je me tape toutes les 3 semaines dans des salons avec des petites vieilles qui lisent des journaux que j'ai pas envie de lire moi. Enfin bon, ça coûte.
12: Non, tu dis ça parce que t'es en colère.
14: Mais ça m'énerve. Ça coûte 600 balles toutes les 3 semaines. Tu vois le problème.
12: Ça fait dans les 2000 euros à peu près.
14: Voilà. Donc moi, les notes de frais, je peux pas. parce que je suis mon propre patron et ça coûte super cher, quoi.
12: C'est pour ça qu'on s'est associé dans un esprit de d'économie d'échelle.
9: Et Jean-Claude, l'euro, il est à 6,5597 francs.
12: Et oui, Jean-Claude.
9: Donc ça fait pas 2000 francs.
14: Mais je t'avais dit qu'on s'était fait enfler au gala à Poitiers.
12: Oh la vache, mais le fric qu'ils nous doivent.
14: Fait à Poitiers, terrible. Ah là, non, mais ça, je suis.
9: Alors donc.
14: Enfin, ça coûte super cher, quoi. Et puis les fringues, je te cache pas. Parce que ces mecs-là, la télé. Je vais pas pousser un. Mais bon, les PD du showbiz, là. Mais attends, et c'est.
12: Non, dis-le, les voleurs de patates.
14: Voilà, jamais, toutes les fringues, il y a même pas moins de 1000 balles, quoi. Même la chemise, 1000 balles, le fut, 1000 balles, les montres, les.
12: Alors, tout à 1000 balles, allons-y.
14: Là, mais eux, ça leur est prêté, non?
9: Non, mais par contre, est-ce que. Il y a une question que je vais vous poser. À tous les deux. D'accord. Est-ce que quand vous arrivez sur les plateaux de télé, est-ce que vous avez des gardes du corps qui sont là derrière vous
14: Non mais Gérard, c'est pas eux, c'est des sosies.
12: Non mais Gérard, les gardes du corps, ils sont devant nous, c'est ceux qui nous foutent des coups pour qu'on
14: les
12: dégage.
14: Voilà, ils les retiennent.
20: Ouais. Parce que c'est des sosies, ils en veulent pas d'eux.
14: Bah ouais, mais Gérard, toi c'est sympa, toi, si par exemple t'avais un sosie parce qu'il aurait pas cher à payer pour avoir des fringues.
9: Ça c'est pas gentil.
14: Et puis les frais
9: de demande. Non, toi tu vois.
12: C'est pas gentil.
14: Les frais de coiffeur non plus.
9: Non, mais tu vois, toi tu ferais mieux de te taire.
12: Et de toilette. Je pose une question.
9: Toi tu ferais mieux de te taire.
12: Je pose une question. Est-ce que le sosie de Gérard n'est pas sur son t-shirt?
14: Ah, ça c'est une bonne question parce que Gérard, t'as quoi comme t-shirt ce soir?
9: Ricky Martin.
14: Voilà.
12: Tu peux nous montrer ton slip?
9: Non,
21: s'il te plaît.
14: Non, pas.
9: Question IRC.
21: On va faire un petit point. On est quand même 5728.
12: C'est bien.
21: Alors qu'il est encore.
12: Après Jésus-Christ. Hein.
9: Et quand même 1h05 du matin.
21: Et ouais, ça tape bien. Ça tape sec. Et il y a Speedy Gonzalez et son sosie qui dit. Enfin, il te demande en fait est-ce qu'on peut dire qu'avec ton kyste, t'es le sosie d'un chameau et avec tes dents, le sosie d'une grille de mots croisés?
9: Grille de mots croisés, ouais, parce que j'arrive à me démerder sur les mots croisés. Mais mon chameau, il t'emmerde.
21: Voilà. Donc, non, mais voilà. Ça n'a rien à voir. Hein. C'est comme celui qui me disait femme, c'était le sosie de Willy dans Sauver Willy.
14: Non, j'ai pas poussé sur Minitel. Qui demande si le sergent Garcia a un sosie femme.
9: Non. Donc.
12: Et Laura Fabian, alors.
14: Je sais pas.
9: Ouais, il y a Laura Fabian, il y a Céline Dion, il y a. Tiens, pourquoi qu'on parle pas de Séverine Ferrer? Elle a peut-être un sosie.
14: Ouais, c'est Polly, il est poney.
9: Elle a peut-être un sosie. Il y en a beaucoup qui doivent avoir des sosies. Parce que regarde ce soir, tu vois, on fait bien de parler des sosies.
14: Ouais.
9: Parce que ce soir, j'ai vu un reportage sur Exclusif.
14: Ouais.
9: Hein, le mec, celui qui a reproduit le sosie de Michael Jackson, faut le faire.
14: Ah oui.
9: Pourquoi? Là,
14: qu'est-ce qu'il a fait?
9: C'était pas évident. Hein.
14: C'était quoi?
9: Carrément une marionnette.
14: Il s'est fait opérer.
9: Non, c'est carrément une petite marionnette qu'ils ont offerte lors de l'émission. Hein.
14: Ah
20: ouais. Super.
14: Ah mais ça c'est autre chose. C'est
9: seriez-vous prêt à héberger un sosie dans votre appartement? On envoie la zic ou pas? Non. Non, on n'en voit pas.
12: Moi, personnellement, si je peux avoir un temps de réflexion sur une question si profonde, ouais. Ça ne me dérange pas.
9: Bon, bah, dans ce cas-là.
14: Bon, bah, répète-le un coup, Gérard,
20: on en fait. Je vais vous répondre en attendant.
9: Alors, seriez-vous prêt à héberger un sosie dans votre appartement? Et on va s'écouter les sosies pur porc avec les faillots pour prouter plus fort. Ça, je sais pas.
20: C'est une nouveauté!
9: C'est une nouveauté, Fun Radio.
14: Voilà.
9: Et on se retrouve tout de suite après aussi. Seriez-vous prêt à héberger un sosie dans votre appartement? On va demander à Sosie qui pue.
22: Ouais, bah écoute, moi je serais tout à fait d'accord à héberger un sosie, effectivement, mais autant que ça soit un sosie, tu vois, le sosie d'un mannequin, par exemple,
12: genre Carlos,
22: la femme de Carambeu, par exemple.
9: Ouais.
22: Ouais. Ça me permettrait de passer des nuits fort, fort agréables.
9: Mm-hmm.
22: Voilà.
9: Okay.
22: Parce que je veux pas prendre le sosie de Maïté, je veux dire, bon, d'accord pour la cuisine, mais après.
9: Sosie d'ol. Qui c'est qui renifle là?
23: C'est pas moi.
9: Sosie d'ol.
23: Moi c'est un peu comme mon camarade, quoi.
9: Oh non, mais attends. Hey, Sosie d'ol, tu vas pas reprendre la question de. Tu vas pas dire. Je suis d'accord avec ce qu'il dit. Parce que ça sert à rien. Hein.
12: Ouais. Oh, puis ça va pas avancer le débat. Hein.
23: Ouais, allô, si tu me laisses le choix entre le sosie de, je sais pas, Roger Jiquel et celui de la rue, je prends celui de la rue tout de suite, tu vois.
9: Non, mais attends, bah, dans ce cas-là, tu reprends le même truc.
14: Jiquel est pas mal.
23: Si tu fais rien ce week-end, j'ai un
9: gars. Ouais, d'accord. Soziva.
12: On peut la prendre en antenne.
17: Ouais, la cochonne.
13: Après, Jean-Claude.
23: Mais non.
9: Vas-y, Jean. Soziva.
13: Ça marche avec les filles.
9: Soziva.
17: Ouais. Bah écoute, moi je te disais, non, il en est pas question. Je veux pas d'ennui avec la police ou les services sanitaires ou quoi que ce soit. Moi, il y a pas de sosie à la maison. C'est dégueulasse, ces trucs-là. Il y a pas moyen, non.
13: S'il te plaît, tu pourras un peu nous respecter. Ouais, mais respecte-nous quand même.
12: C'est exactement ça.
13: Non, moi je suis pas venu. On est venu d'Angoulême. Ouais, mais on est venu d'Angoulême. C'est pas pour se faire insulter.
12: C'est l'ostracisme.
17: Moi, je crois ce que m'ont dit les services sanitaires, c'est tout.
9: Ouais, c'est ça. Ouais. Tu crois qu'on ce qu'on dit est
12: bon. Faut le tenir le débat là. Ça va. Les gens ils disent n'importe quoi là.
9: Non, mais de manière ceux qui lui disent on c'est des cons pour moi.
12: Voilà.
9: Ça fait comme la semaine c'est pareil. On c'est des cons. Qui c'est qu'on accueille à la page Soziwan,
1: on accueille Sosidio.
9: Ouais, attention Manu.
1: Ah non, il n'y a aucun problème.
9: Non, mais par leur dire de changer de nom. Hein.
1: Pas de problème, Sosidio.
13: C'est pas des habituels?
1: Non.
9: Alors, Sosie?
1: Que de la news.
9: Sosie quoi?
1: Sosidio.
9: Dio?
1: Ouais.
9: T'appelles d'où? T'appelles d'où? Tu travailles?
23: 22 ans de Paris.
9: Oh là là! Au revoir! Allez, hop, je te
12: peux. Non, attends!
1: Elle t'a dit 22 ans de Paris.
9: Mais attends, hé!
17: Retourne!
9: Tu travailles!
12: 22 ans Paris, ça se respecte.
9: Tu travailles ou pas?
1: T'es avec nous?
9: Allô?
17: Allô?
12: Oh là là, mais oui.
9: Allez hop, au revoir! Allez,
12: Gérard!
9: Terminé!
13: Bravo, Gérard, qu'elle aille faire les débats de Radio Bleu.
17: Gérard?
9: Terminé!
21: Gérard, sur IRC, il y a Je suis le sosie de Turpentine qui te demande quand tu te regardes dans la glace le matin, c'est toi ou ton sosie que tu vois?
9: C'est moi que je regarde dans ma glace. Et Turpentine, je l'emmerde.
21: C'est pas elle, c'est son sosie.
9: Non, mais j'en ai rien à foutre. Pensez-vous que j'ai un sosie dans le monde ou ailleurs? On va demander à... Saucisse qui pue. Bon. Quoi? Attends. Non, sosie va, vas-y.
17: Ouais,
9: comme t'as une grande gueule.
17: J'espère pour l'humanité que non. Parce que dans tout le malheur qui puisse lui arriver, franchement, j'espère qu'on n'en arrivera pas là, quoi. Parce que faut pas déconner, quoi. Merde, sérieux.
9: Non, mais tu peux préciser le fond de ta pensée?
17: Ouais, je précise, mais un miroir en face de ta gueule, regarde-toi, tu vas comprendre. Hein,
9: ma gueule, à ton merde, alors au revoir. Tu seras poli.
12: Il
9: a pas le droit de m'insulter.
17: J'ai le droit de te trouver moche.
9: Ouais, bah peut-être, mais t'as pas le droit de dire ma gueule, ok?
17: C'est vrai que t'es le sosie d'un boudin, c'est tout.
9: Et ta sœur?
17: Non, plus non, elle est bonne. Elle est bonne. Non, elle est...
9: Ta sœur, elle est en train de sucer les cuisses d'un catcheur à 90 à l'heure sur un vélo moteur.
17: Ouais.
9: Ok, en deux années, on s'en va.
12: Comment il lui a mis?
9: Au revoir pour lui. Tu me reprends.
1: Je le vire pas, mais par contre, à la place de Sosidio, on accueille Sosidéal qui appelle du forum.
9: Sosidéal, bonsoir.
3: Bonsoir.
9: Oh! T'as pris Déal Paris?
12: Y'a pas un qui ferait le malin,
3: ouais,
12: là.
3: Hein, pas Déal.
9: 101.9.
3: La Villette.
17: Déal, bon.
9: Ouais, la Villette, c'est ça. Pensez-vous que j'ai un sosie dans le monde ou ailleurs?
12: Non, c'est la question d'après, genre.
13: Non, c'est
9: celle-là.
12: Non, on n'a pas répondu encore.
3: C'est-à-dire que. À mon sens.
17: Ouais.
12: Oh là là!
9: Oh là là! Manu, et Apolline,
1: oui.
9: Vous me faites quelque chose, vous me les réveillez ou sinon vous me virez tout le monde.
1: Ouais.
9: Et on arrête les sosies là.
5: On gère. Bah.
13: Non, Jean-Claude.
9: Ah non, mais là faut gérer tout de suite.
6: Regarde.
9: Ok.
6: Gérard.
9: Ça va ou pas? Non, mais attends, ils gèrent rien là.
1: Bah je fais ce que je peux, c'est pas facile. Hein.
13: Bon, pendant que Manu gère, demande à Jean-Claude et à Henri là.
9: Bon, alors pour vous.
13: Oui.
9: Donc, pensez-vous que j'ai un sosie dans le monde ou ailleurs? Pour vous deux.
12: Ailleurs.
9: Les autres, vous me les gerbez là?
13: Dans le monde, moi je dirais. Mais je sais pas. Mais nous, on a. Parce qu'en fait, il y a des stages de recrutement, en fait, où il y a des types qui passent dans la France et dans l'Europe pour essayer de trouver des sosies, quoi. Pour des
12: Avec des
13: sosies.
12: Épreuves après.
13: Ouais, et il y a des castings. Et moi, je sais que j'ai un pote qui bosse dans une agence de casting de sosies qui m'a dit qu'ils avaient trouvé un mec qui te ressemblait.
12: Un poète.
13: Ouais, ils étaient en train d'essayer de le convaincre. Le mec veut pas forcément tout de suite lâcher son boulot parce qu'il sait pas si c'est un métier d'avenir, sosie de toi. Et il se demande. Et alors, c'est marrant, c'est que le mec aussi, il a bossé dans les camions. C'est marrant, hein, des fois il y a des trucs comme ça, des coïncidences.
12: Ce qui est rigolo, c'est qu'il écrit des poésies.
13: Et ouais, mais il s'appelle pas Gérard par contre, il s'appelle Herbert.
12: Bernard.
13: Et ouais.
9: Léonard?
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14: Non, bah non, toi ça coule avec lui. Et il sait pas s'il va le faire. Il se demande en ce moment. Il est en train de peser le pour et le contre.
12: Qu'est-ce que t'en penses, Gérard?
9: Et toi, Jean-Claude?
12: Moi, j'en pense que le mec, il doit y aller, quoi. Je veux dire, quand on a la chance de pouvoir ressembler à Bernard comme ça, faut.
20: Non, Gérard.
12: Pardon, c'est Gérard. C'est dur à porter, mais ça a des inconvénients sont moins graves que les avantages.
14: Mais en fait, il veut pas le faire parce qu'il a pas assez de détails sur toi. Il voudrait savoir. Peut-être qu'il nous écoute ce soir parce que je lui ai dit qu'on passait. Peut-être que tu peux donner des détails un peu sur toi.
12: Il connaît bien son visage, mais il connaît pas son.
14: Voilà, mais sur tes fringues, tes expressions de parole. Parce que nous, c'est des spectacles. On fait, tu vois, il faut qu'on ressemble, mais il faut qu'on fasse des imitations de la voix et qu'on parle comme eux, tu vois.
9: Non, mais moi, je vais te dire une chose sur.
12: Directeur qui disait quelque chose, c'est ça, monsieur le directeur?
16: Non, je disais que c'est vrai parce qu'en fin de compte, il y a beaucoup de gens qui veulent être sosie de toi, mais étant donné que tu es sosie radio, pour l'instant, tu peux avoir que le sosie de la voix, mais physique, il faudrait que tu te décrives.
14: Et t'es ce que t'aimes mettre.
9: Non, mais attends,
12: c'est important,
9: mais
12: c'est attends, important, monsieur le directeur.
9: Depuis 3 ans que tu me connais, le directeur.
16: Non, mais il faut le répéter.
9: Non, mais depuis 3 ans, j'en ai marre de dire comment que je suis, donc.
16: Surtout que des fois, il y a des gens beaux qui veulent peut-être te ressembler, donc il faut faire de la chirurgie.
9: Bon, attends, toi, tu ferais mieux de faire la chirurgie, de ressembler à Samantha Fox. Ok? Ça vaudra mieux pour toi.
16: D'accord.
12: À Samantha.
14: Mais non, mais tu peux pas. Non, mais sérieux, pour notre pote Herbert.
9: Non, mais
14: tu
9: bon.
14: Tu peux pas l'idée un peu te décrire, donner des trucs sur ce que t'aimes mettre comme fringues.
12: Et le pire, c'est que tu s'appelle Herbert Fionnard, en plus.
14: Et tes expressions, quoi. Comment tu parles et tout, pour les mots tes mots préférés pour lui, non, bah, pour
9: que... Moi, les fringues que j'aime bien mettre,
12: c'est... Sosie Girard qui vient de nous arriver par internet, là.
21: Je viens de recevoir une photo de son sosie.
12: Tu peux décrire les
9: voilà,
21: ça peut être que ton sosie, ça.
9: Un peu dégueulasse, mais c'est pas grave.
14: Attendez, j'aimerais qu'il réponde pour...
12: Ouais, vas-y, Gérard.
9: Herbert, non, mais bon, pour revenir...
12: C'est pareil, là.
9: Oh, s'il vous plaît, là, les auditeurs, on se calme derrière, merci.
16: Il faudra qu'il ait une moustache. Ouais. Les cheveux gras.
9: Non mais moi ce que je mets
4: un sac caché dans le cou.
9: Bon, j'en connais un tout à l'heure, ça va chier. Manu.
12: Gérard, lui on a son adresse, on sait dans quelle école vont ses enfants, etc. Qu'il fasse attention quand même.
9: Moi je peux te dire une chose, donc pour répondre à ton pote.
14: Je vais noter. Tu peux passer ton crayon, je vais noter pour mon pote. Tiens, une feuille.
9: Moi ce que ce que je mets, c'est uniquement des t-shirts et des jeans.
14: C'est quoi la taille? Trouée, pas trouée?
9: Non, des jeans normal.
14: Ils sont propres, tu les laves tous les combien? Parce que c'est hyper important, il faut que ce soit ressemblant, je te jure. Parce que
9: les jeans, c'est Sandy qui les lave, elle les lave tous les jours, même les t-shirts. Les t-shirts, j'en ai plus de 200. Donc, si je
14: prends.
12: 200 t-shirts par jour.
9: Plus de 200 t-shirts.
14: 200 t-shirts, la vache.
12: Ça permet le jean, la marque, c'est quoi?
9: Les marques, je peux pas te dire parce que.
16: Ouais, c'est Daily Cooper.
9: Je pense que c'est des.
14: Les motifs. C'est quoi les motifs?
16: Daily Cooper,
9: Non,
14: marques. Mais c'est quoi les motifs?
12: Ou alors c'est un Wrangler.
14: C'est quoi les motifs à part Ricky Martin sur tes t-shirts? T'aimes quoi comme truc?
9: Non, il y a un peu de tout. Il y a différents dessins.
14: Par exemple. Donne-moi des exemples, je te jure, ça l'aidera vachement.
9: Des dessins de la radio.
14: De club. De la radio.
12: Est-ce que tu mets des dessins du directeur sur ton t-shirt?
9: Non, j'en ai pas encore. J'en ai un, mais je sais pas. Faudrait que tu essayes de me le ravoir ou celui qu'on avait fait la soirée ensemble. Je sais plus où là, le 31 mars de l'année dernière, je crois.
16: Ouais, je m'en souviens. On va le retrouver, mais il faut.
12: Disons que tu as une bonne erreur de la date. Si tu peux nous raconter ce qu'il y avait sur le t-shirt,
9: ce
12: serait bien.
9: Mais c'est écrit en rouge et c'est un t-shirt. C'est une petite maison.
16: Elle est dans la prairie, ouais.
9: Ça met la marque de la soirée.
14: C'est Ingalls, non? La marque.
16: Allez, vas-y, Gérard. La suite.
9: Et alors, donc, les sosies, peut-il faire du sport sans risque? On va demander à sosie qui pue.
22: Ouais, j'avais pas répondu à la question d'avant, mais c'est pas grave.
23: Moi non plus.
14: Excusez-nous, monsieur Monopoly.
16: Non, mais parce que vous vouliez réfléchir, vous avez réfléchi, c'est bon?
23: Oh, bah oui.
16: Alors, allez-y, répondez, excusez-nous. À chaud, maintenant.
23: C'était quoi la question?
22: Ouais. Et voilà.
16: Pensez-vous que Gérard a un sosie dans le monde ou ailleurs?
23: Ah ouais, bah non, j'espère pas, moi, perso.
16: C'est ça votre réflexion, bravo.
9: Voilà. Non mais c'est bien.
22: Sosie qui pue, moi je pense.
12: Eh ben on progresse là. Hein.
22: Sosie qui pue, moi je pense que vraiment ça serait vraiment impossible quoi. Même sur la planète Terre, ça devrait vraiment pas exister à part dans les eaux, peut-être dans le monde quoi. Mais...
23: Peut-être
22: à Toiri, ouais, tout à fait. Ouais.
21: Justement à ce sujet sur RCI, il y a le sosie de Yankee, il dit que en fait ton sosie il est super célèbre, c'est le cul de la scie.
14: Non.
21: Et en fait, vu qu'il vient de se faire trouver par un Tintin, ça explique ton penchant pour la zoophilie.
0: Non, ouais, pas du tout. Ah,
12: il a une belle gueule, cul de la scie, quand même. Ouais. Hein,
23: Putain, on est encore en antenne.
16: Non. Mais non, ma chérie,
21: non.
16: D'où
21: la dent qui manque.
9: Donc, alors, les sosies, peut-il faire du sport sans risque? On va demander à un sosie qui pue.
22: Bah écoute, je pense que les sosies peuvent faire du sport sans risque, c'est assez clair. Mais enfin bon, ça dépend aussi s'ils se font reconnaître dans la rue, quoi. Le mec qui se fait reconnaître dans la rue, bon, moi, tu vois, je suis sosie de Patrick Bosseau, donc si tu veux, le mec, il vient, je suis en train de faire mon jogging, le mec vient m'agresser. Ouais, vas-y, tu peux me filer le numéro de téléphone de Joël Cantona, là, ça craint un peu, quoi.
9: Non, mais attends,
22: T'as pas une blague, genre, tu vois, ça craint un peu.
12: Bon, ouais, par exemple, le sosie de Jackie Chan.
22: Ouais.
16: C'est Jean-Claude qui parle, hein.
22: Ouais.
9: Oh, tu réponds?
22: Ah mais je viens de te répondre, Lascar.
9: Non mais Lascar, il t'emmerde, tu réponds à la question que Jean-Claude vient de te poser, d'accord?
22: Ouais, bah il vient de me dire si c'était le sosie de Jackie Chan, d'accord. Ouais, il s'est défendu, mais qui dit qu'il a pratiqué les arts martiaux? Il a la tête, mais il a pas pratiqué.
9: Oh là là là là là là. Putain, mais c'est quoi ces auditeurs?
22: Ah mais t'as la question suivante, un peu moins débile, gamin, aussi.
9: Attends,
12: t'es pas content, Gérard, toi, hein?
9: T'es pas content?
16: Calme-toi, Jean-Claude.
12: Non, mais j'aime pas.
9: Eh, sosie qui pue, t'es pas content?
22: Ah, je suis très content, moi.
23: C'est normal.
9: Ok,
23: Jean-Claude.
9: Alors, sosie qui pue, au revoir.
16: Salut.
9: Terminé pour toi. Okay.
16: Bonne nuit.
9: Comme ça, ça me fera de la place pour d'autres personnes qui pourront répondre. Sodidol.
23: Ouais, alors moi, je conseille le port de la coquille, notamment dans les sports de combat.
9: Alors, tu peux préciser?
23: La coquille, c'est une chose très dure que tu mets sur tes parties charnelles très molles pour toi et pour les protéger afin d'éviter les coups bas. Tu vois?
9: Non, mais précise.
23: Bon, Jean-Luc, montre-lui.
12: Tu vois là?
23: Montre-lui la coquille.
12: Non, c'est trop petit.
9: Oh là là,
23: c'est parce que c'est qu'une coquille, c'est pas de ma faute, Gérard, mais c'est pour protéger les parties charnelles et molles de ton anatomie.
9: Ouais. Bon, ok. Sosidal.
5: Ouais, tout à fait.
9: Ouais. Ouais, d'accord, tu vas reprendre la même.
5: Non, moi, c'est Soziva. Donc je te disais, moi.
9: Non, toi, je crois qu'on t'avait dit au revoir.
5: Non, mais non, je suis toujours.
9: On t'avait dit au revoir.
5: Non,
9: on t'avait dit au revoir, Soziva.
5: Non.
9: Ah
23: non,
9: si.
23: Non.
9: Ah si.
23: Non.
9: Il me semble que je t'avais dit au revoir. Ah,
16: non, est-ce que tu l'as rayé?
9: Ah ouais.
12: Il est rayé.
9: Bon.
16: Oh, Manu.
9: C'est quoi, là, au standard, là? Merde.
6: Mais ouais, on le
12: monsieur le directeur, pour mettre un peu d'ordre.
16: Pardon.
9: Oh là là.
16: C'est le bordel, Manu.
20: Ouais, mais t'es mou, là, tu gères rien.
9: Putain, mais c'est quoi, là? Qu'est-ce que vous me faites ce soir, là, tous les deux?
16: Je sais pas, moi, tu cries.
9: Hé, attends.
16: Tu cries pas, je suis déstabilisé.
9: Tu fais quoi, là, Pauline?
6: Je te regarde, tu t'écoutes.
9: Ah ouais, tu me regardes, bravo. Tu m'écoutes. Alors, au lieu de perdre ton boulot, alors c'est pas la peine, tu peux sortir des studios.
6: Non, je reste.
9: Gérard. Non, faut pas se foutre de ma gueule.
16: Ouais, t'es pas là pour glander.
20: Moi, je viens d'avoir un coup du boss, Axel, et ça commence à chier.
16: Il y a un sosie, Axel, vous savez.
12: Pas qu'il y a les Carlos Cérès sur un CCF.
9: Henri, pour toi.
7: Nous, au niveau des sports, avec les assurances, on n'a pas le droit de faire certains sports. Je veux dire, moi, par exemple, si je fais de la boxe et que je me fais ramasser la gueule en deux rounds, je peux plus bosser pendant 6 mois, je suis déformé, je peux éventuellement faire le sosie de Stallone, mais enfin, vu comme je suis collé, c'est mal barré. Donc,
12: c'est pour ça qu'on fait ping-pong.
7: Voilà, donc nous, on fait des sports, c'est limite domino, belote et tout, mais rien d'autre. Hein.
9: Et toi, Jean-Claude?
12: Ouais, ping-pong, trampoline.
9: Ping-pong et trampoline.
7: Et il arrive à jouer un niveau en faisant les trampolines, parce qu'on fait un numéro de cirque aussi.
12: Ping-pong et trampoline en même temps.
7: Ouais. Ah ouais, t'as un niveau.
9: Non, mais sport sans risque. Par exemple, je sais pas, du vélo ou de la Formule 1. Formule 1, c'est quand même.
7: Ou du sport en chambre.
9: Un sport grave.
7: Ou peut-être
9: la Formule 1.
7: Peut-être le sport en chambre. Ouais, mais on n'a

0: Rien qu'à voir ta gueule, on a compris. Déjà, t'es blanc comme un cassette aspirée.
1: T'as entendu Henri comme on lui a mis, là.
0: Alors, qui c'est qu'on a, là, maintenant?
2: Tout de suite, on accueille Jeannie, 35 ans de Paris.
0: À la place?
2: À la place de Soziva.
0: Alors, Jeannie, bonsoir.
3: Hey Gérard, j'ai une idée pour toi. Ce qui serait bien, c'est que t'arrêtes les débats à 2h. Comme ça, tu peux aller plus rapidement au bois de Boulogne. Hein, salope?
0: Ouais, ben moi, je t'emmerde, connard. Alors là, Pildar,
4: quoi?
0: Tu sors de, tu sors du studio, Max.
4: Quoi, Gérard? J'ai rien fait.
5: Tu pourrais dire bonjour à Jeannie, quand
4: même. Bah oui, il est là, il t'attend.
0: Attention, hey, qui recommence pas lui avec sa merde là.
4: Mais c'est l'auditeur qui est arrivé.
0: Jeannie,
6: ouais.
0: 101.9, c'est ça?
6: Ouais, c'est ça, à Paris, ouais.
0: À la place de Soziva.
7: Bah personne. Bah,
4: attends, ça arrive.
0: Personne. Oh. Non mais. Et là, il y a 24 lignes qui sonnent, là, vous
4: c'est
0: vous
4: pas grave.
8: Ça arrive, ça arrive.
4: C'est
0: ouais,
4: pas
0: ouais,
4: grave,
0: ça arrive.
4: Allez.
0: Alors, sixième question. Être sosie d'une personne, peut-il y avoir des avantages ou inconvénients? On
1: va demander... Ça dépend, si t'es le sosie de Paulou sous les airs, ça va. Si t'es le sosie d'Arnold, ça craint.
0: Tu peux préciser, Jean-Claude?
1: Bah ouais, ça dépend évidemment de la personne dont t'es le sosie.
4: Ouais.
9: Arnold, d'Arnold et Willy.
10: Bah ouais, parce que
1: ta gueule, Willy.
10: Par exemple, moi j'ai un copain, c'est le sosie de Louis de Funès, et comme il est mort, il est dans la merde. Il est au chômage. Mmh. Et je peux te dire que
1: Louis de Funès est vivant, c'est l'autre qui.
10: Ouais, il faut prendre des assurances vie, des assurances chômage, parce que on sait jamais ce qui peut arriver.
1: C'est
10: hein,
1: vrai,
10: un échec de carrière, un décès accidentel.
1: Ça, j'en ai pas moi. Ouais.
10: Je peux te dire que on connaissait une copine, s'appelait Chantal, elle était sosie de Lady Di. Mm-hmm. Je peux te dire qu'elle était allée gueuler.
0: Henri,
10: elle est allée gueuler au concessionnaire.
1: Reprends le débat là, ça.
0: Henri.
10: Excuse-moi parce que c'est.
6: Ça n'a pas de marque à l'antenne, vous êtes chiant.
0: Ouais, Jeannie.
10: Attends, est-ce que tu sais pas ce que c'est d'être sosie de quelqu'un, toi, on dirait, j'ai l'impression.
6: Bah, si, moi, figure-toi que si.
0: Jeannie.
6: Je parle à qui là? Je parle à.
10: Henri, c'est Henri.
4: Henri et à Gérard.
6: Ouais, si, parce que figure-toi que moi j'ai des inconvénients à ce niveau-là, parce que moi-même je suis le sosie de Sim, mais à 25 ans, et le plus gros inconvénient c'est que personne me reconnaît.
0: De quoi t'es le sosie de Sim?
6: Je suis le sosie de Sim quand il avait 25 ans.
1: C'est Sim, ouais. La chanteuse.
6: Et si tu veux, quand je me balade dans la rue, je suis hyper emmerdé, parce que Sim il est vachement connu, mais du fait que je ressemble à Sim quand il avait 25 ans, ben les gens ils me reconnaissent pas.
0: D'accord. Sosie d'Al?
9: Sosie d'Al. Mmh. Ça a des avantages, je veux dire, si tu ressembles à quelqu'un.
0: Non, j'ai sosidal avant.
9: Ah ouais.
0: Bah, sosidéal.
4: Sosidéal.
0: Sosidéal.
9: Je pense qu'il y a longtemps qu'il est parti, celui-là.
0: Non.
4: Il est là.
0: Elle est là. Mais bah, réponds aux questions ou pas?
4: Bah, parle-lui au lieu de.
0: Allô? Sosidéal.
11: Ouais, t'aurais juste une question.
0: Terminé. Sosie d'Al.
4: J'ai quelqu'un à accueillir avant que,
0: ouais.
4: Avant que tu parles à Sosie d'Al.
9: J'en ai marre qu'on coupe la parole. Hein.
4: Excuse-moi, mais tu viens tout de suite après.
0: Ça on accueille
4: Elvis Bracelet. Bonsoir.
12: Oui, bonsoir. Bonsoir à tous, c'est Elvis Bracelet.
4: T'as quel âge et ta fréquence, s'il te plaît, Elvis?
12: J'ai 27 ans, j'appelle de Toulouse, c'est 107.5.
4: Oui.
12: Vive le rock'n'roll.
1: Welcome.
12: Yes.
0: Ouais, ben, tu te calmes. Sosie d'Al.
4: Avant que tu reprennes l'auditeur.
9: J'en ai marre qu'on coupe la parole, Rigo.
0: Sosie d'Al, si ça te plaît, c'est mes débats, d'accord?
4: D'accord.
1: Désolé, ma chérie.
0: Oh, vous vous calmez, les auditeurs. Merci.
4: Donc, il y a Servomix, il te demande, en fait, dans un Twix, quel est le sosie de l'autre?
0: Dans un Twix?
1: Un Twix.
4: Dans un Twix.
1: Deux doigts coupe fin.
0: Quel est le sosie de l'autre? Il n'y en a pas, je pense.
6: Ouais,
0: à part deux doigts coupe fin, c'est tout.
4: Ah, mais vu que c'est les deux mêmes, c'est lequel le sosie de l'autre?
0: Ah ben, on sait pas. T'en as pas. Sosie d'Al. Sosie d'Al. Sosie d'Al.
9: Oui, Gérard. Ça a des avantages si tu ressembles à quelqu'un de célèbre et sympa et genre Jean-Luc Delarue, tu vois. Ça a des inconvénients.
1: Tu as 22 ans, tu habites toujours Paris.
9: Comment?
0: Ouais, ouais, t'as toujours 22 ans, 21 ans et t'habites à Arras.
9: Ouais, mais si. Et ça a des inconvénients par contre si tu ressembles à quelqu'un de pas cool, quoi. Par exemple, je sais pas, les nids publics numéro 1 ou Cool Chain, okay. Ou tu vois, mais comme ça, quoi.
12: Jacques Mestrine.
9: Jacques Mestrine, voilà, chercher son nom.
0: Ouais, ça, on s'en fout de lui.
4: Pas de politique.
9: Donc,

0: au moins quelques chaînes cultivées au moins.
1: On parle pas des députés.
0: Dans ce débat. Voilà.
2: Bon, tout à l'heure, Yana, ça va aller vite pour eux.
1: Ouais.
2: Ok, donc la fin de ta pensée.
0: La fin de ma pensée.
3: Elle avait fini, je pense. Hein.
0: C'est qu'elle était terminée.
3: C'est la pensée unique.
2: Elvis Presley.
1: Ouais, bah écoute, moi j'ai des bons plans, par exemple, pour aller dans des concerts, parce que je suis un peu le king quand même.
0: Mm-hmm.
1: Donc j'ai des plans réduits aussi sur les disques. Dans
3: mais
1: les
3: t'es le sosie de qui? T'es le sosie de Jesse Garonne?
1: Ouais, je suis aussi pote avec le sosie de Jesse Garonne. Qui peut nous appeler d'ailleurs s'il veut. Parce que c'est jeudi, quoi.
2: Non, mais pour l'instant, c'est pas toi qui décide qui appelle les gens, c'est moi, d'accord?
1: Ouais. Ok, et donc je voulais te dire, bah, bon plan, concert, tout ça, si tu veux aller voir Johnny Rock, tout ça, bon plan.
2: Mais attends, là Johnny Rock, comme tu viens de dire, et en fin de compte, c'est Johnny Rep.
3: Ouais.
2: Parce que ça c'est Apolline qui a essayé de nous faire venir ce Zozilla qui ressemblait à Johnny Hallyday.
3: Non, Godzilla.
4: Et il nous a posé un lapin.
2: Ouais, il t'a posé un lapin parce et que bah, Comment?
4: C'est parce qu'il m'a dit là au téléphone qu'il voulait pas voir ta gueule.
2: Alors moi, ma gueule, elle t'emmerde, ok?
4: Non,
2: à toi.
4: Mais ça, tu le dis.
3: Qu'est-ce qu'elle a, ta gueule? Qu'est-ce qu'elle a, ta gueule? Ouais.
2: Alors, ça fait trois fois que tu nous poses un lapin. Alors, ça va comme ça. Là, pour l'instant, les deux sosies qu'on a, ils sont vraiment là. Le tien, il a ça a foiré. Alors, quand tu nous feras des plans foireux comme ça, tu nous le rediras.
4: Okay.
2: En de bon entendeur, salut.
4: Okay.
2: Cela, passer pour un con auprès de tous les auditeurs, j'aime pas trop. Parce qu'on l'a annoncé plus d'une fois, et plus d'une fois, soit qu'il était malade, soit qu'il pouvait pas venir.
3: Ouais.
2: Hein, tu nous l'as fait trois fois ce coup-là. Alors c'est terminé.
3: Je veux pas dire, mais elle est sympa, Pauline, mais quand elle nous a invités, en fait, elle nous a filé une mauvaise adresse. On s'était retrouvé notre radio tout à l'heure avec Jean-Claude.
2: Non, c'est pas moi qui donne les fausses adresses aux gens.
1: Bravo, une truffe.
2: C'est pas moi qui donne les.
1: C'est qu'une tâche à peau, merde.
5: Oh, tu vois là, ça, toi, Laetitia.
3: C'est vrai qu'on s'est retrouvé dans une radio pourrie, nous.
5: C'est pas grave, t'es avec nous.
2: Alors, comment se passe une journée chez un sosie?
6: Attends, Gérard. On va accueillir Sos Histoire Drôle avant que tu.
2: À la place de qui?
6: Bah, à la place de Sos Idéal.
7: Salut. Ouais, salut. Je suis le comment sosie de Philippe Candé Leroux. Donc moi aussi je fais du patinage sur glace.
2: Ouais, patinage artistique.
0: Tu fais des axels?
7: Des triple axels, je te remercie. Dernièrement, j'ai fait Zorro, parce que, je voyais lui, il avait fait D'Artagnan, mais moi j'ai fait Zorro.
2: Ouais.
7: Et je me suis tombé, et voilà.
2: t'as pas fait le Père Noël, est une ordure?
7: Ah, super.
3: Non, très drôle, Gérard. T'aurais dû faire Bambi, parce que Bambi, dans le film, il se casse la gueule sur la glace, lui.
2: Ouais. T'appelles d'où, toi, déjà, Sosie, quoi?
3: Sosie Histoire Drôle.
2: Sosie Histoire Drôle.
3: Note bien, Gérard.
7: J'appelle de Nantes.
2: Mmh. Ta fréquence?
7: 105.3.
2: Voilà.
7: 105.3,
2: ok.
7: C'est fait, Marie-Berthe.
2: Donc, Jeannie.
8: Ouais.
2: À toi.
3: Jeannie, oui.
8: Comment se passe la journée d'un sosie?
2: Ouais.
8: Ouais, moi j'avais vu justement avec tes deux invités là, j'ai vu un reportage sur France 3 Limousin sur la journée de Jean-Claude.
3: On n'a pas trop aimé ce reportage, d'ailleurs il était un peu tendancieux, mais enfin
8: on
5: a été un peu trahi par le journaliste.
8: J'ai vu, maintenant après vous me direz si c'est bon ou pas.
9: Vas-y, balance.
8: Donc il se lève, il est midi. Après
3: n'importe quoi.
8: Hein?
3: Continue, vas-y.
2: Vas-y, accouche là.
8: Ouais, j'y vais. Alors après, il fait une toilette, tout ça, il monte, il fout ses fringues, pantachoc, tout ça qu'il a acheté. Après, il monte, il a une voiture, il a une Lada, et puis il va travailler.
2: Ouais, d'accord. Alors tu précises bien les noms, donc on dit au revoir. Hop. Bonne nuit à toi.
0: Non,
2: parce que Lada.
3: Non,
2: Lada, pense à chose. Henri. S'il vous plaît, les auditeurs.
3: J'aimerais qu'ils finissent de raconter le reportage parce que je voudrais qu'on en dise un mot après parce que.
2: Non, mais.
8: Et après ce que j'ai vu sur le reportage.
3: Laisse-le finir.
8: Il retrouve son pote, là, l'autre sosie, et ensemble ils font une partie de billard. Il est 16h30, ils rentrent chez eux.
3: Voilà. Ouais, voilà, n'importe quoi. Mais attends, tu es en train de faire dire ouais. quoi là que
5: t'es avec lui en
3: rien nos journées.
9: Ouais.
3: C'est ça que t'es en train de dire. Attends, mais c'est pas facile comme métier. Attends, moi tu sais je me lève tous les matins.
5: Bientôt on va dire qu'on est zéro
3: toman. Attends, les fringues, moi j'ai pas les moyens de me les payer. Les fringues à 1000 balles des pays du showbiz et le matin moi qu'est-ce que je fais? Je prends une machine à coudre et je me fais mes t-shirts moi-même. Ok, avec des draps, avec des rideaux. Alors tu nous parles mieux s'il te plaît parce que c'est facile. T'es qui toi d'abord?
9: C'est faux.
3: Calme-toi.
9: Henri.
0: Calme-toi.
2: T'inquiète pas, on va le virer. Celui-là, tu lui dis au revoir.
3: Non, mais attends, laisse-le, il m'intéresse. Non, mais laisse-le,
9: attends.
3: Garde-le, qu'on discute un peu, ouais.
2: Tu veux qu'on le garde?
3: Non, mais garde-le, parce que.
5: Vous parlez pas tous les uns sur les autres.
3: Parce qu'il y a beaucoup de conneries qui se racontent sur les sosies.
0: Il n'y a pas de raison pour que tu restes non plus.
8: Non, mais je vois pas pourquoi je devrais être viré alors que moi je ne fais que raconter ce que j'ai vu à la télé, un reportage sur
5: France 3. C'est ignoble.
1: Je suis avec toi.
5: Attends, je peux aller déconner à personne qui t'oblige à regarder France 3 Limousin non plus.
2: Attends, Jean-Claude.
8: Sosie.
2: Oh, Jeannie.
8: Ouais.
2: Maintenant, on va accueillir les autres maintenant que t'as bien dit tes conneries.
3: Ouais, mets tes bottes en cuir. Ouais.
2: Sosie.
8: T'as les bottes en cuir, tu crois
2: que c'est. Sosie, espoir. Oh, tu t'écrases.
0: Bon, bah.
2: Tu me le calmes là. Tu me le calmes tout de suite, celui-là.
8: Oh ben moi je suis tout à fait calme hein.
2: Tu t'écrases, sosie espoir. Tu t'écrases.
8: En même temps je suis très très calme, je t'assure.
5: Bon Gérard, allez, vas-y, attaque un autre auditeur.
8: Il y a deux mecs qui
2: sosie espoir. Sosie espoir. Sosie espoir.
9: Écoute mon ami.
2: À toi.
9: Je t'écoute, mon ami.
3: C'est la cacophonie là.
2: Oh là c'est de la merde hein, ce soir au standard.
5: Manu.
0: Comme d'hab.
2: Sosie histoire.
9: Ouais, je t'écoute, mon ami.
2: Ben, tu réponds à la question, je la répète pas.
0: Donc,
2: voilà.
9: Donc, moi, j'étais tout à fait d'accord avec le monsieur que tu viens de saquer sur l'antenne. Donc, voilà.
2: D'accord, alors.
9: Au final, bon. La ligne.
2: Ok, alors, toi, tu peux aller faire une chose, c'est de raccrocher ton téléphone et d'écouter ce qu'on finit de dire, d'accord?
8: Ouais, c'est génial, je me fais la tête de Paul Prévost, c'est génial.
2: T'as raison. Alors, au revoir.
3: Tu vas te faire remettre par le sosie de Brigitte Lahaye,
2: ouais. Ouais. Fais-toi mettre par le sosie de John Travolta.
8: Okay.
5: La suite, Gérard.
2: Au revoir.
0: Moi, je veux bien me permettre par le
2: sosie d'Ol.
0: Ouais. Le sosie, comme tous les sosies, se lève le matin de très bonne heure. Ouais. Et s'il travaille, moi, par exemple, je suis des anusseuses de porc, donc je pars à l'usine. Mais dès que je reviens de l'usine, en fait, je travaille mon rôle de sosie. Donc, je suis sosie d'une pseudo-comédienne, donc je fais de la pseudo-comédie.
2: T'as raison.
0: Bah oui. Et il y a des sosies aussi, des sosies de chanteurs qui font des vocalises, enfin qui s'entraînent, tu vois. Mais ça, c'est dans l'entraînement. Il faut être crédible.
2: Oh, vous laissez parler la personne, s'il vous plaît, merci.
3: Tu peux peut-être nous faire partager tes talents. Tu apprends les rôles aussi de Josiane Balasco. Par exemple, le Père Noël est une ordure. Tu connais les répliques, tout ça.
0: Je suis pas le sosie de Josiane Balasco, mais de Valérie.
2: Non. Je suis désolé.
5: C'est plus la même.
0: Non, c'est pas la même.
3: Ah, toi, c'est Valérie. Excuse-moi.
5: Ouais, c'est fait virer, Balasco.
3: Je t'ai enduit plein d'erreurs. Là.
0: Je m'ai enduite en erreur.
3: Mais tu t'apprends les trucs de Valérie Mérès, là. Mais elle joue dans quoi, elle, déjà?
0: Elle a joué dans Banzai. Je peux te faire le cri.
3: Ah, tu peux, ouais.
0: Banzai. Voilà.
3: Ah, ouais, tu le fais bien. Tu bosses bien.
5: T'as du boulot, quand même.
0: Ah, mais je l'ai travaillé. Hein,
3: tu bosses bien, quand même.
0: Là, j'ai eu du mal.
3: Non, il y a du taf. Hein.
2: Okay. Elvis, bracelet.
5: Ouais, bracelet.
1: Tout à fait. Bah écoute, moi le matin.
2: Pour finir.
1: Le matin, je me lève, j'ai une journée chargée. Donc déjà une petite heure pour me refaire la banane quand même, parce que ça tient pas tout seul toutes ces choses là. Ensuite, je me taille les roues flaquettes aussi.
0: Mm-hmm. T'as des pâtes?
1: Ouais, j'ai des pâtes. Ouais. Il faut que je cire mes Santiago aussi. Et après, je repasse mon costard. Je me prépare pour aller en gala. Quoi. Ça me fait une journée bien chargée. Quoi.
2: Alors on va demander à Henri.
1: D'ailleurs attends Gégé, si tu peux me permettre, je voulais dire à Henri et à Jean-Claude que moi aussi j'avais vu.
2: Jean-Claude il est pas là parce que Jean-Claude.
5: Il est parti aux toilettes, Jean-Claude.
1: Bon, alors, mon pote Henri.
2: Comment
1: alors, je voulais dire que j'ai vu le reportage moi sur France 3 Limousin donc. Et je voulais dire que quand même vous faites un maximum d'argent sur le dos des stars. Il faut le dire, c'est leurs idoles et ils en profitent.
8: Exactement.
3: Attends, mais d'abord, non mais attends.
8: d'accord avec Elvis.
2: Elvis, tu laisses répondre Henri, s'il te plaît.
8: Tu laisses
2: répondre Henri maintenant.
8: Vas-y, Riton.
3: Attends, mais d'abord, d'où tu penses que c'est nos idoles? Mais attends, mais ces mecs-là, je les aime pas, moi, les mecs de la télé et tout, là, tous dans le même sac et tout. Moi, j'aurais préféré être un sosie de quelqu'un d'autre, tant que je veux dire.
8: Ah ouais, donc tu profites encore plus.
3: Mais non, je profite pas, mais
8: tu l'aimes pas en plus, le mec.
3: Non, mais je profite pas, mais je l'aime pas. Il y a une tendresse qui s'est créée à force d'avoir sa gueule tous les jours et d'essayer de l'imiter, de lui ressembler et tout. Et ben forcément, ouais. Ben voilà, on s'y fait. Mais moi, attends, moi je préfère.
8: Vraiment tomber bien bas. Hein.
3: Ouais, attends. Ouais, c'est facile. Mais attendez, mais imaginez que vous ayez la gueule de je sais pas d'un mec connu.
8: Bah, le King.
2: Attends, Henri, on va laisser répondre Jean-Claude comme il revient.
3: Ouais, Jean-Claude.
2: Attends. Donc Jean-Claude, apparemment,
10: il est parti parler avec le directeur. Le directeur lui avait promis qu'on interrogeait des sosies de gens qui faisaient des vrais débats. Et là, on ne sait pas ce qu'on dit.
2: Non mais Jean-Claude.
10: On ne sait pas ce qu'on dit. Ça va dans tous les sens.
2: Jean-Claude,
3: il veut savoir.
2: Jean-Claude, il y a encore un auditeur qui est en train de dire des conneries
8: sur
2: l'histoire de France 3 Limousin. Donc si tu pouvais demander. Attends, tu permets, Elvis?
8: Je vais l'expliquer. Je disais donc que ce que je trouve dégueulasse de la part des sosies, c'est que vous faites de l'argent sur le dos de vos idoles quand même. C'est quand même grâce à eux que vous ramenez la croûte à la maison.
10: Je te remercie pour ma mère.
3: Je te signale que Florian Gazon, en ce moment, il est plutôt au creux de la vague, ça marche pas trop pour lui, et que moi, en faisant des galas dans toute la France, en me cassant le cul à l'imiter, j'entretiens son image et je lui fais de la pub, et à mon avis, si un jour il revient, il pourra me remercier parce que...
10: Il te remerciera pas parce qu'ils sont comme ça dans le chemin.
3: Mais ouais, parce que les mecs, ils sortent pas de Paris, tu vois le périph, dès qu'ils sortent de Paris, ils pensent qu'il faut prendre le passeport et tout, mais moi...
10: Mais comment
3: moi,
10: le mec, il pensait que c'est facile la vie?
3: Moi, je me casse le cul, je fais des animes, des fois trois animes dans la journée, dans les supermarchés et tout. Et ouais, je me fais passer, et je lui fais sa pub et tout. C'est comme si c'était son attaché de presse.
8: L'autre, il va se plaindre.
3: Et un jour, je l'ai rencontré.
2: Oh, vous taisez, vous laissez parler là, Henri, s'il vous plaît.
8: Ouais, tu
2: merci.
8: Sur les pieds, Gérard.
2: Oh, tu t'écrases.
3: Je l'ai rencontré, moi, un jour, et je lui ai dit, j'étais hyper intimidé, tu vois. Et je lui dis, ouais, salut, je m'appelle Henri Guibet, je suis ton sosie. C'est ce qu'il m'a dit, ce gros bouffon. Il m'a dit, ouais, c'est ça, et moi, je suis le sosie du pape. Attends, j'étais
11: curieux.
3: Mais est-ce que les sosies, ça travaille au noir, ou est-ce que ça a des contrats? Le sosie Dieu donné, ouais.
2: Donc on va poser la question, les femmes peuvent-elles avoir un sosie d'un homme ou vice-versa? Et on va s'écouter les sosies qui sentent avec de l'Adidas sur les cloches, et on se retrouve tout de suite après. Bonsoir à toi.
11: Rebonsoir Gérard, rebonsoir Henri et rebonsoir Jean-Claude.
3: Et nous on pue, merci.
10: Bonsoir
11: l'équipe.
2: Sympa.
4: Ouais, sympa.
2: Elvis Bracelet.
8: Ouais, bonsoir à tous les sosies, donc sosie de Fildar aussi, le sosie de Manu, le sosie d'Apo, le sosie de Rigaud, tout le monde, et bonsoir.
2: Salut. Ok, bonsoir à toi.
8: Bonjour sosie.
2: Sosie Dine Zidane de Créteil, 101.9, enfin, c'est ça ta fréquence?
11: Ouais, c'est ça. C'est
3: Sosie
11: Zidane, hein.
3: Ouais, bah, Sosie Zidane, ça a plus histoire, Sosie Zou.
11: Tu m'écoutes, je suis une fille et je ressemble à Zidane, et quand t'as la coupe de Zidane et que t'es une fille.
8: Ouais, fais gaffe, tu perds tes cheveux.
3: Tes cheveux, c'est...
2: Bon. Donc, ok, on va pas s'éteindre, on va pas. Et Zani, pour terminer.
12: Et Gérard, est-ce que je peux te demander si tu peux aller me chercher un McDonald's avec
2: Zani pour terminer? Zani pour terminer.
10: Non mais Gérard, on t'a dit pas de marque depuis le début. Les auditeurs, ils font n'importe quoi. Putain, il faut le tenir.
2: Oh, c'est quoi là au standard là?
8: Je veux bien
2: Zani. Zani,
3: c'est Jani, je crois.
13: On y va, Gérard.
2: Alors les femmes, c'est la dernière fois que je répète la question. Les femmes peuvent-elles être un sosie d'un homme ou vice versa?
11: Bah, je suis.
2: Demander à Zani.
8: Ouais, moi je crois que ouais.
2: Alors, tu peux préciser.
8: Le sosie d'un homme et vice versa. Mandalire, c'est le sosie de Dave.
2: Non, je pense pas parce que Dave, il est pas gros.
11: Hein? Bah, Mandalire non plus, elle est pas grosse.
8: Qui? T'as vu ça où, toi? Bien sûr que oui, il est gros, Dave.
2: Non, mais ah ouais?
10: Gros, ta gueule, Chala.
3: Ouais, mais c'est vrai qu'à la télé, il rentre son ventre.
8: Ah, il paraît, ouais. Enfin, moi, j'en sais rien. C'est pas moi qui suis sosie et qui me la pète dans les galas et à la TV, quoi.
3: Ouais, ça va, attends. Tu nous respectes un peu.
10: Ouais,
3: un peu
10: de respect, bordel.
3: Tu fais quoi comme boulot, toi?
8: Excusez-moi, mais moi, après ce reportage sur France 3 Limousin qui joue rapidement.
2: Oh, c'est bon, toi, tu t'écrases avec.
10: Tu fais comme boulot, toi?
3: Non, mais tu fais quoi comme boulot, toi?
11: Ouais.
10: Oh,
8: je sais pas.
10: Bracelet.
8: tu fais l'image que vous avez donnée. Hein. Je suis sûr que les originaux, quoi, les vrais de la rue, Gazan, tout ça, c'est des mecs vachement plus sympas, vachement plus...
2: Ouais, bah, t'as raison.
3: Toi qui serais venu faire un débat à 2h-10 du matin, ouais, les vrais, attends, alors que les mecs, à cette heure-là, ils sont en boîte complètement débrouillés.
10: C'est les payer, là.
8: Attends, deux secondes, j'ai le copain d'un copain.
2: Ouais, le copain d'un copain et la copain d'une copine. Allez, ouais, c'est ça, t'as raison. Zidane.
11: Oui.
2: Hop. Alors lui, ça va vite avec moi. À toi.
8: Oh, bah, c'est non, attends.
10: J'aime bien quand Gérard tient le débat, moi, je trouve qu'il est comme ça, met les choses en place, quoi.
2: Ouais. Zidane. Oui. Une
11: Comment
2: fois, deux fois, ta couche. Bon, alors, ta couche.
11: Ouais, bah, je te dis, moi, je suis une fille, je ressemble à Zidane, qu'est-ce que tu veux de plus?
2: Oh bah d'accord,
6: c'est vrai.
2: Hey, je te demande, les femmes peuvent-elles être un sosie d'un homme ou vice-versa?
3: T'as de la chance, tu pourrais être le sosie d'Aimé Jacquet. Hein.
2: Oh là là, qui c'est qui m'a choisi cette nana là?
3: C'est Apolline.
4: C'est pas une nana, c'est
2: oh là là.
6: Gérard, pour calmer le débat, il y a le sosie de Davy One sur l'IRC, il te demande si, en fait, est-ce qu'à sans souci... 606 sosie, sucer 606 saucisses dans 600 sans sauce et 600 sauce aussi.
2: Oh non, je vois pas du tout ce qu'il veut dire.
10: Ça dépend, Gérard, à quelle heure.
6: C'est pas compliqué.
2: Evin Bracelet.
6: Mais dans quel sens?
8: Elvis, pas Elvin.
2: Elvis Bracelet.
8: Donc Elvis Bracelet, oui, tout à fait. Moi, je pense que les hommes, les femmes, tout ça, il n'y a pas de misogynie à voir. On a parlé récemment, notamment à l'Assemblée, de la parité homme-femme.
10: Ouais.
8: Je pense qu'on va pas revenir là-dessus, on va pas faire un scandale.
11: Pas de politique.
10: Mets-toi,
8: à ce sujet, j'ai connu moi un androgyne qui s'appelait Roberto. Et voilà, je pense que voilà.
10: Mais toi, Sosie Bracelet, le fait d'être une femme, tu le vis comment?
8: Bien, depuis l'opération, ça va mieux, parce qu'avant c'était dur, parce que quand j'étais une mini-jupe, on voyait la bosse, quoi, mais pas de marque.
3: T'aurais pu faire Quasimodo, hein.
10: Est-ce qu'on parlait pas de protection tout à l'heure? J'ai bien parlé de protection, ouais. Qui peut faire une bosse,
11: des coquilles.
8: Je vis bien ma féminité, ouais. Surtout que ma voix a commencé à évoluer et à s'éclaircir, donc ça commence à aller mieux quand même.
2: Sosidol.
8: Ça rapporte.
2: Sosidol.
11: Tout à fait. Bah, prends l'exemple, par exemple, de Mireille Darc, qui n'a rien de féminin, la pauvre.
8: Oui, elle a la coupe de cheveux de Mireille Mathieu, mais en blonde quand même.
11: Voilà, mais bon, c'est quand même.
3: C'est qu'elle s'appelle Mireille.
11: Un peu un homme, ouais, c'est sûr. Ah.
3: Oui. Elle s'appelait Jeanne, en fait, Jeanne d'Arc.
2: Henri, peut-être une question à poser aux auditeurs, vite fait, avant qu'on attaque la prochaine question.
3: Ouais, je veux savoir.
2: Sans trop qu'on aborde l'histoire d'FR3, Moulin, tout ça.
10: Ouais, Moulin.
3: Ouais, moi, je voudrais savoir s'il devait être le sosie de quelqu'un.
13: On n'a pas le temps, là.
2: Attends, tu permets?
13: On a pas le temps.
2: Ils sont là, j'ai le droit de leur poser des questions, d'accord?
3: Je voudrais savoir si...
10: Attendez, objection, le directeur n'est pas dans le studio.
2: Larsen,
3: quoi ce bordel?
10: Qui c'est Larsen?
3: Je voudrais savoir s'il devait être le sosie de quelqu'un d'autre, qu'ils aimeraient être comme sosie.
2: Alors, sosie d'ol.
11: Moi?
2: Ouais.
11: Je sais pas, que les chiffres.
2: Ouais. Elvis Bracelet.
8: Je sais pas, Dick Rivers ou Eddie Mitchell.
2: Ouais. Zidane.
11: Bah, je préfère être la femme des 42 plutôt que 42.
8: Ouais, mais t'es un boudin, toi, c'est pas la peine.
10: Excuse-moi.
2: Là, je comprends pas. La femme de 42 que.
10: Elle préfère être la femme de 42 que 42.
8: Madame.
2: Ouais, là, je comprends pas.
10: Ça veut dire que tu préfères te faire la femme de 42 que 42, donc.
8: Ouais, moi aussi, hein.
2: Je pense.
8: Ouais,
2: c'est ça, tu préfères être une gouine.
11: Exactement.
2: Ah, d'accord. Ok.
3: La femme de Carambar aussi.
8: Ouais, avec.
2: Zani, pour finir, pour répondre à la question à Henri. Ouais, ben, c'est bien,
3: c'est
2: Henri.
3: C'est pas Zani, c'est Jani.
2: Ouais, Jani. Ouais.
8: Bah, moi, je trouve déjà, bon, c'est pas une question super originale, mais enfin, bon, vu que t'as pas les originaux.
3: Excuse-moi, je suis pas animateur radio. Hein.
11: C'est du gazon.
2: Tu réponds à la question, ouais, s'il te plaît.
8: Ok, j'y vais. Moi, je voudrais être le sosie du chien de Belmondo.
2: Ouais, d'accord.
8: Ah, bien.
2: Eh ben, moi, tu sais ce que je voudrais être? Que tu sois le sosie du chien qui va retourner au standard, qu'on va te virer.
3: Comme ça, tu pourrais te faire enfiler comme une moufle.
2: Voilà.
8: Ils sont super vulgaires, hein, surtout Henri, là.
2: Ouais, ben, de toute manière, vous avez été assez vulgaires avec eux. Alors, Henri, Zani.
10: Henri, quand il est en colère.
2: Zani, au revoir.
8: Alors,
2: Zani, au revoir. Zani, au revoir. Zani, au revoir.
8: Mais regarde.
2: Zani, au revoir. Zani, au revoir.
8: Tout ça, attends.
2: Manu, s'il te plaît.
3: J'arrive pas à le trouver, il y a trop de touches.
11: Et
5: Et si, regarde, c'est celui qui est sur le
2: coin. Je sens que tout à l'heure, c'est moi qui vais dire au revoir aux auditeurs.
8: Pourquoi
2: la question, maintenant, la question, je te la repose à toi, Jean-Claude.
10: Ouais.
2: Donc, pour toi, les femmes peuvent-elles être un sosie d'un homme ou vice-versa?
5: C'est con,
2: donc, toi, si c'est con, tu sais ce que je t'ai déjà dit une fois?
10: C'est pour qu'il dit ça parce qu'il y a que la vérité qui blesse.
2: Voilà. De toute manière, il est con. Alors, c'est tous les jeudis qui me fait de la merde. T'inquiète pas, je suis habitué. Donc, pour toi.
5: Ouais, bah, je pense que.
2: Toi, tu vas te faire enculer.
5: Bah, je suis une femme.
2: Ouais, bah, alors. Tu fermes ta gueule.
14: Bon, Gérard, pour calmer, pour reprendre dans le débat, on est quand même 7022 sur IRC.
5: C'est nul.
14: Ce qui est énorme.
5: C'est pas mal, mais tu peux mieux faire, hein.
14: Non, bah, on est combien sur Minitel, Phil?
5: Non, bah, sur Minitel, on est pas mal, on est déjà 843.
14: Putain, ça cartonne.
5: Et il y a un quart qui vient d'arriver, donc on est
2: moins. Ouais, il y a un quart. Ouais, c'est pas un sens.
10: Le troisième âge, on prend pas, on a déjà.
5: Non, t'inquiète.
2: Bon, Jean-Claude. Jean-Claude, si tu pouvais si tu pouvais me répondre à la question.
10: Ouais, oui, alors,
5: et vite.
10: Oui, Gérard, ben, je pense que ça dépend.
2: Donc pour toi, ça dépend.
10: Ça dépend.
5: Ça dépasse peut-être aussi.
2: D'accord.
10: Ça dépend, ça dépasse.
2: Donc, à quel âge devient-on un sosie? On va demander.
15: Excuse-moi, Gérard, allô, c'est moi, Manu. On va accueillir Monsieur Mazur.
5: Salut, Manu.
2: Il y avait longtemps.
10: Waouh.
8: Monsieur Mazur.
15: À la place de Gênes.
8: Bonsoir, c'est Monsieur Mazur. Bonsoir, messieurs, dames.
5: Bonsoir, Monsieur Mazur.
10: Bonsoir, Monsieur Mazur.
5: Vous êtes de la famille de notre ami Bruno?
8: Respect. Bonsoir.
2: Bon, alors, la question.
16: Bonsoir.
2: Ouais, ça y est.
8: Monsieur Mazur.
2: Oh, ça y est, on a compris.
10: Bonsoir, Monsieur Mazur.
16: Comment ça va?
5: Gérard, tu gères un peu, là?
10: Ça va, Monsieur Mazur?
8: Mes hommages. Mes hommages.
5: C'est le sosie de Bruno?
2: On a compris.
10: Moi, j'aime bien dire bonsoir, Monsieur Mazur.
2: On a compris. On a compris.
16: Bonsoir, Monsieur Mazur.
2: Oh, Manu.
16: Bonsoir.
2: Manu, nom de Dieu.
16: Bonsoir.
8: La famille va bien?
16: Oui,
8: très bien. Oui, tout va bien. Le petit a fait une colique, mais ça va bien.
5: Bah, Gérard, on se calme maintenant.
14: Assis-toi, on reprend.
5: S'il vous plaît, excusez-nous, on a eu un problème avec
2: Gérard. Pauline, tu te démerdes.
8: Oui, bon.
2: Eh, t'allais prendre la Pauline ou t'en prends une aussi?
10: Non, Gérard.
14: Gérard, assis-toi.
2: Putain, ça commence à bien faire, hein.
10: Gérard,
5: lancer les cigarettes, qu'il y a des
10: bébés
5: qui en
10: manquent. Tu tiens tes promesses.
14: Gérard, j'ai une bonne question pour toi, une question du sosie de Shkoumoun sur l'IRC. Tu m'écoutes?
5: Gérard, t'écoutes un peu, Rigo?
14: Donc, le sosie de Shkoumoun qui te demande si on peut faire des sosies avec une photocopieuse couleur ou...
2: Merci. Alors, Fildar, tu arrêtes aussi.
5: J'ai rien fait, moi, il y a une coupure satellite.
2: Non, il n'y a pas une coupure, c'est toi qui coupes. Ok.
10: Bon,
2: tu peux répéter la question?
14: Donc, en fait, la question, c'était, est-ce qu'on peut faire des sosies avec une photocopieuse?
5: Non, il
15: j'ai rien fait, Gérard. Il est là, Rigo, il parle.
5: Gérard, faut pas acheter les téléphones parce qu'il y a des pays qui en manquent.
10: Vas-y, Gérard, Rigo.
14: Donc, peut-on faire des sosies avec une photocopieuse couleur ou autre?
2: Non, on peut pas parce qu'il faut déjà avoir la photo de la personne et en grand. Donc, la question.
14: Donc, on peut.
2: Non, on peut pas.
14: Bah, si, on a la photo.
2: Non, mais si la personne ne donne pas son accord, on ne peut pas. Donc, la question, c'est à quel âge.
10: Comment t'as calmé, toi, et t'as remis en place, hein?
14: Non, c'est l'auditeur sur IRC qui l'a remis en place, pas moi.
2: À quel âge devient-on un sosie? On va demander ça à Sosie Doll.
16: À quel âge devient-on un sosie?
2: Oui, bah, je répète plus les questions.
16: Non,
2: hein.
16: Non, mais je la répète pour toi.
5: Quand est-ce qu'on a la majorité du sosie, c'est ça?
16: D'accord.
2: Bah, et quand est-ce qu'on a la majorité que tu vas fermer ta gueule quand je demande aux gens qui parlent?
10: Bon, bah non.
5: T'as bouché, là.
10: Non.
5: Allô?
8: Bon, bah.
16: Allô?
5: Tu demandes à qui, Gérard, là? Parce qu'il y a des auditeurs.
2: À Sosie Doll.
10: On demande à Zidane. Pas,
16: suivant la législation, à quel âge est accordé l'âge du sosie? La majorité du sosie. Sosival, c'est comme ça qu'on dit. Moi, je crois que c'est 18 ans. Au-delà, on ne peut pas. Au-dessus, on ne peut plus.
5: Mais il y a des dérogations, parce que le sosie de Jordi, il a une dérogation pour pouvoir faire sosie à partir de 6 ans, parce que s'il attendait 18 ans, bah, c'était un peu tard pour
16: lui. Ça lui a pas fait trop mal, quand même, la dérogation?
2: Non, mais il y a un truc.
10: Ah, il peut plus en parler maintenant. Il est lobotomisé.
2: Oui, mais justement, Jean-Claude et Henri, il y a un truc qu'il faut se dire, c'est que le pauvre Jordi, comme on en parle, j'en avais déjà parlé plusieurs fois, c'est que ses parents ils ont carrément piqué tout son fric.
16: Il faut pas le dire trop fort.
5: C'est vrai?
8: C'est dégueulasse. Hein. Ouais.
10: Bah, il paraît qu'il a piqué.
5: Oh, c'est dur d'être un bébé.
2: Donc toi, Jean-Claude, pour toi?
10: À quel sujet?
2: Ben, sur la question, à quel âge devient-on un sosie?
5: Ça t'a pris à quel âge, toi, Jean-Claude, d'être sosie?
17: Moi, Jean-Claude, moi, en tant que Jean-Claude, c'est comme Zizou, quoi. Je dis qu'elle a perdu ses cheveux, elle est devenue sosie. Moi, dès qu'on m'a greffé une casquette, ça fait pareil.
2: Ah, d'accord. Elvis Bracelet.
1: Ouais, ben moi, dès que j'ai été en âge de me faire la banane et d'avoir les roues flaquettes, ma passion pour Elvis m'est venue. Mmh. Je voulais dire que c'est vrai que des fois il y a des dérogations parce que par exemple si une gamine de 5 ans qui veut être le sosie, je sais pas moi, d'Alice Sapritch ou un truc comme ça, ça va être dur. Mmh.
2: Non, je pense pas. À 5 ans, je pense pas que les parents donnent l'autorisation. Hein.
1: Tu crois qu'il vaut mieux attendre 10 ans pour être le sosie d'Alice Sapritch?
2: Non, je pense pas là.
17: Non, maintenant on a Lara Fabian quand même. Hein.
1: Par contre, moi
16: c'est
1: je.
16: C'est méchant,
1: sais que...
16: Jean-Luc.
1: Ouais, non, mais moi je sais.
17: C'est vrai que c'est méchant pour Alice Sapritch.
1: Il y a des gens qui ont dit que les sosies fallait les tuer à la naissance et ça c'est dégueulasse. Ah,
17: ça c'est vrai.
2: Non, alors là.
17: Ça, Henri peut en parler.
2: Non, Henri.
3: Ferme ta gueule un peu, toi. Non, mais je vais être calme parce que moi j'ai contacté le sosie de Brigitte Bardot.
5: Ouais, bah, mangue-toi, Henri.
3: Qu'on arrête le massacre des bébés sosies, parce qu'il y en a marre. Parce que ça, c'est des trucs que les journaux racontent pas. Mais chaque année, on massacre des bébés sosies parce que les vedettes, elles veulent pas qu'il y ait des doubles d'eux. Bah, évidemment, ça leur prend des parts de marché. Hein. Une vedette, elle a 100% de son beefsteak et un sosie qui arrive, et bah, ça fait 50-50. Et les vraies vedettes qui sont pétées de thunes font abattre les bébés sosies des fois, et ça, on n'en parle pas.
2: Exactement.
3: Il y a un truc qui se prépare là sur une chaîne de télé, il va y avoir un sujet, et ce sera autre chose que cette merde de France 3 Limousin.
1: Ouais, ça va être énorme, énorme.
2: Voilà. Donc, énorme. Non, mais ça y est.
17: C'est sur France 3, plus de dôme, on vous préviendra.
2: Voilà.
1: Il y a pas toute l'Auvergne.
2: Hein. Josie Dean Zidane.
16: Zidane.
2: Bon, Fildar, tu arrêtes tes conneries, tu fais ton Ataria comme il pouvait, tu fermes ta gueule.
1: Qu'est-ce que je fais alors Zidane.
2: Ok.
16: Zidane,
1: tu parles, vas-y.
16: Oui,
2: on t'écoute.
16: Allô. Depuis 5 ans, j'ai de la calvitie, donc depuis 5 ans, je peux faire le sosie de Zidane.
3: Tu pourrais faire Caroline de Monaco.
16: Parce qu'il paraît qu'il pue de la gueule, Zidane.
18: Oui, aussi. Et c'est la pour Leader Price. Ah, d'accord.
2: Pas de marque. Alors, Zidane, au revoir.
17: Merci.
2: Ouais, ben. Manu, s'il te plaît. C'est moi qui commande.
5: Elle répond bien.
17: Elle est d'où ta calvitie? À quel endroit de ton corps?
16: Ben, la tête, la poitrine, l'autre.
2: Attends, l'autre, il a un nom, d'accord?
3: Jean-Claude, hein, okay. Si tu appelles le Jean-Claude.
16: Excuse-moi, l'autre Jean-Claude.
17: Moi, j'aime mieux ça.
16: Oui, donc...
1: Ouais, mais t'as un lacet d'effet.
2: Oh là là! Je me demande qui c'est qui m'a choisi ces auditeurs, hein.
16: Est-ce Apolline? Que tu manques de la tête? Pardon? Est-ce que tu manques de la tête?
18: Oui, oui.
16: Ah, d'accord.
2: Est-ce que tu parles du cul?
16: Oui aussi, oui, oui.
2: Ouais.
3: C'est pas d'accord. Ça s'appelle un pétomane, j'en connais.
2: Monsieur Mazur.
19: Oui, bonsoir, c'est Monsieur Mazur.
5: Salut, Mazur.
19: Bonsoir, Monsieur Mazur. Je voudrais simplement adresser une invitation à Messieurs Henri et Jean-Claude, que je respecte énormément.
2: Non, mais tu réponds à la... Oui, tu réponds Gérard, à la question.
19: J'y arrive, Monsieur Gérard, tout à fait. Alors, je ne prendrai pas mon exemple parce que moi, je ne ressemble vraiment à personne, mais celui de ma femme qui ressemble à cette personne que l'on surnomme, je crois, sur votre antenne, Moby Dick Mystère.
1: Mm-hmm. Voilà, oui.
19: Elle a dû
2: Quoi?
19: Dans les 16 ans environ pour devenir le sosie de cette personne-là, de cette chose.
1: Ouais, à l'âge des boutons, c'est ça, hein.
19: Voilà, absolument.
2: Okay, ouais. Oh, okay.
16: Elle fait 200 kilos, elle aussi.
2: Alors, là, tu dégages.
3: Oh là là.
19: Elle a
2: Zosie.
19: Elle a pris d'un doigt, elle en fait.
2: Monsieur Mazur.
19: Oui.
2: On se calme.
1: La jambe gauche, hein, c'est juste.
19: Oui, bonsoir, c'est Monsieur Mazur.
2: Ouais, bah, pour l'instant, tu te calmes.
19: Bonsoir.
3: Bon, Gérard, tu gères un peu.
2: Bonsoir. Bon, allez hop, dernière question.
3: Non,
2: bonsoir.
3: Les auditeurs, s'il vous plaît, faites un peu moins de bruit quand Gérard répond.
2: Tu me sors celle qui a été dire qui a faisait 110 kilos, comme ça me fera.
17: Ouais, puis tu nous prends celle qui habite Paris, qui a 22 ans, s'il vous plaît.
5: Y'a pas de problème.
14: Petite question, Jean.
2: Tu veux garder Zidane?
17: Non, je vais prendre Dugarry, moi.
14: Ton débat, quand même, Jean.
3: Mais y a pas de sondage ce soir?
2: Les sondages, ils sont un peu pourris.
5: Non, mais lis ceux qui sont bien. Les sondages, Gérard.
2: Ouais, ils sont bien. C'est qui les a choisis? C'est toi?
5: Non, c'est rigolo.
14: C'est moi, comme d'hab.
2: Ouais, oh, bah attends.
14: Qu'est-ce qu'il y a?
2: Non.
5: Vas-y, bah lis.
2: Non,
5: vas-y, lis.
2: Alors, pensez-vous être le sosie de quelqu'un? Alors, 25% des gens ressemblent à rien. Donc, je vois pas du tout.
14: C'est que c'est pas des sosies, ils ressemblent à rien.
2: Donc, 54% des gens ressemblent à leur mère. Donc c'est bien.
14: C'est normal.
3: C'est normal.
2: Parler des familles. 12% ressemblent à leur chat. Donc je vois pas du tout. Là, je parlerai pas.
17: Il y a peut-être une faute à chat.
14: Tu parlerais pas de quoi?
2: Des 1% des gens qui disent que leur femme ressemble à l'inspecteur Derrick, ça, tu vois, c'est des trucs que j'ai pas envie de dire.
14: Mais pourtant, c'était ça.
2: C'est, hein, vrai,
14: c'est,
2: ouais, mais
10: non,
2: même,
10: c'est vrai que c'est moche.
2: Non, non, mais attends, parce que là, faudra peut-être... Il y a des sondages là qui sont vraiment cons. Donc, si c'est pour faire des sondages toutes les semaines et qui sont pourris, c'est pas la peine. Fil d'art.
5: J'ai un truc.
2: J'avais un truc.
5: Gérard. Non, mais
2: fais
5: c'est
2: gaffe,
5: bon,
2: parce
5: c'est
2: que
5: bon.
2: Là, ça va être l'impact, mais plus gros.
5: D'accord. J'ai toujours un truc.
10: Putain, okay. GG, il a un truc dans ses poches, mais c'est très très gros.
2: Hein. Ouais. Alors, fais pas bien gaffe à ta gueule, quoi.
5: Ta bombe lacrymo, là,
2: ça. Ouais, ouais. D'ailleurs, ça va être celui-là, la bombe lacrymo.
5: Allez, le débat des Gérard.
2: Donc, alors, les sosies sont-ils intelligents? Alors, 47% des gens ne pensent pas. Donc, c'est faux, parce que les sosies sont plus intelligents que certaines personnes. 29% des gens étaient à Euro Disney. Je vois pas du tout le rapport avec les sosies.
5: Mais les sosies de Mickey.
10: Bah, Mickey, Donald.
2: Non. Non, mais attends,
14: vu la parade des sosies. La parade des sosies.
2: 15% pensent que mon sosie doit être un vrai connard. Alors là, ce sondage-là.
10: C'est un sondage quoi? Non, non,
5: fais pas. Arrête.
20: Vas-y, Gégé, continue.
2: Gérard, arrête. Donc, arrête, voilà. Gérard, tu dégages. Non,
5: il se passe rien,
2: Tu le vires. Tu le vires.
5: Tout se passe bien.
20: Ça va.
2: Non.
21: Qu'est-ce qui s'est passé?
2: Non, tu le vires là.
21: Non, je veux
10: directeur qui vient de revenir.
5: Ça va, Gérard, tu t'es pas fait mal à la main?
2: Non, tu le vires.
21: Ça va, des fois il y a des gens qui viennent.
2: Attends, non, tu lui dis que c'est moi le connard.
5: Non.
21: Mais non, calme-toi.
5: C'est des débats,
2: Tu dégages, je te veux plus dans l'aria. Je te veux plus là,
21: alors,
2: tu dégages.
21: Standard, alors.
2: Non, même pas au standard.
14: On le met sur l'internet.
2: Standard, c'est de la merde ce soir.
14: On le met sur internet.
10: Je te jure qu'il souffre, ce garçon, tu vas lui faire extrêmement mal.
2: Oh, j'en ai rien à foutre.
5: Attends, j'ai porté plainte contre toi.
2: Porte plainte, tu vas voir. Ce con, tiens. Le sondage.
14: Oh non,
2: voilà.
14: Mon sondage.
5: Il était bien en plus. C'est un arbre qui s'en va en fumée. Là. Et allez, deux arbres, ça fait une
21: bien,
5: forêt.
21: J'écoute, là.
10: Bon, GG, c'est une question, je crois.
14: Il vient de déchirer un sosie d'un débat. D'un sondage.
2: Tu vois, moi.
10: GG, avec
2: toi. De manière, c'est terminé. La semaine prochaine, t'es plus dans les débats.
21: Voilà, t'es direct.
2: C'est fini. C'est fini pour toi.
21: Comme il y a deux semaines.
2: Merde. Donc, dernier sujet.
21: Qu'est-ce qui s'est passé?
2: Ouais, qu'est-ce qui s'est passé? Il s'amuse à dire des conneries, donc il a morflé. J'aime pas qu'il dise des conneries.
10: Non, mais bon.
2: Dernière question. Donc, avez-vous déjà mangé avec un sosie ou autre?
10: Moi, j'ai déjà mangé.
5: Non, excuse-moi. Oh,
10: c'est bon. Non,
5: Gérard, il faut.
10: Oh, c'est une marche arrière.
2: Toi, tu as morflé encore.
5: Ouais. Merci à Jean-Claude qui a protégé.
14: Merci Jean-Claude.
5: Moi j'ai.
21: Les best HS pour quand on parle bien devant le micro.
5: Allez Gérard, reste une question.
2: Ta gueule.
5: D'accord.
10: C'est la réponse. Hein.
21: Bon bah vas-y Gérard.
2: Le répondre du berger à la bergère. Tu fermes ta gueule maintenant. Donc alors la question. Avez-vous déjà mangé avec un sosie ou autre? On va demander à sosie d'ol.
22: Eh ben, y a un mec là où je travaille, c'est super rigolo, dans l'usine d'écarissage donc, qui lui n'est pas désannisseur de porc, mais qui par contre enlève les pieds de porc, enfin ça c'est une autre histoire, qui ressemble étonnamment, tu vas pas deviner quand je vais te le dire. Je te jure, Ringo. C'est trop hein. Donc on bouffe tous les jours à la cantine ensemble.
2: Ouais. Ah, avec Ringo le chanteur?
22: Non, la danseuse.
23: La danseuse du
5: 9-4.
2: N'importe quoi.
5: Est-ce que quand il rentre chez lui le soir, il laisse les gondoles à l'usine?
22: Ouais, il n'y a pas de problème. Mais c'est quand il veut Jean-Claude pour m'inviter à manger. Hein.
2: Non, mais c'était Henri qui te parlait. Hein.
22: Ouais, mais quand même.
10: Ouais, mais
2: donc, Elvis Presley.
23: Moi, je mange pas avec un sosie, je mange avec une fourchette et un couteau. Normalement, des fois, j'utilise une cuillère, mais non, je mange pas avec des sosies, non.
2: Zinedine Zidane.
0: Bah écoute, moi, étant donné que je ressemble à Zinedine Zidane, et j'ai déjà mangé devant un miroir, donc on va dire que j'ai déjà mangé avec Zinedine Zidane, quoi.
23: Ouais, tu te touches devant un miroir aussi, toi.
0: Aussi, des fois. Ouais.
2: Non, mais...
23: Ça m'étonne pas.
2: Eh, quand tu regardes... Quand...
10: Ah, non, mais il y a de quoi, quand même.
2: Ouais, t'arrêtes un peu.
0: Pardon.
10: Il a l'air de... Il a eu des problèmes dans sa famille.
0: Toi, tu veux manger avec Jean-Luc, moi, je me fais Florent, alors.
22: Ouais, c'est sûr. Ouais, tu peux, tu fais Florian, il n'y a pas de problème.
23: Et moi, je me tape GG.
2: Moi, je t'emmerde.
23: Enfin, toi.
10: C'était envoyé, ça.
3: Comme un boomerang. Hein.
2: Mazur, pour, Monsieur Mazur, pour finir.
7: Oui, bonsoir, c'est Monsieur Mazur.
10: Bonsoir.
2: Ben, soyons, les bonsoirs, bonsoir. On a compris.
0: Ça va ?
7: Bonsoir, Monsieur Gérard. Très
10: bonsoir,
7: bien.
10: Bonsoir, Bruno.
7: Merci. Oui, alors moi, un soir, n'est-ce pas, j'ai dîné avec le sosie de Mike Brandt.
22: Oh, la
10: chance. Mike Brandt, hein.
7: Oui, absolument. Bon, je dois vous avouer que c'était mort, hein, quand même, l'ambiance.
23: Ouais, c'est clair.
7: Et que ça n'a pas duré.
0: Ouais. Et est-ce qu'il se branle, Mike Brandt ?
7: Mike Brandt. Oui.
0: Oui.
7: Mais c'est le nom de spectacle, le nom de scène de cet artiste. Oui, Mike Brandt. Oui, vous le connaissez très bien.
3: C'est l'amour. Vous étiez au rez-de-chaussée avec lui.
7: C'est l'amour sur un filet, n'est-ce pas, au-dessus des spectateurs. C'est passionnant. J'y suis allé. D'ailleurs, je vous ai vu, Monsieur Gérard, ce soir-là.
23: Fucking Blue Boy.
0: Et tu l'as laissé t'aimer.
7: Pardon.
0: Tu l'as laissé t'aimer.
7: Bon, j'aurais bien voulu, si vous voulez, mais je suis un homme marié.
10: Sur une plage, sur un oreiller.
7: Formidable, il m'a tenu la main.
2: Bon, Monsieur Mazur, au revoir. Au revoir, Mazur.
7: Au revoir.
2: Au revoir. On parle pas du pont de l'Alma. Au revoir. Merci.
10: C'est honteux, Monsieur Mazur.
2: Bon, alors, ça commence à bien faire. Apolline. Depuis le début du débat, t'es là, t'es en train d'écouter, je te demande de virer les gens, tu ne fais rien. T'es payé à quoi foutre? À tourner les pouces comme ça. Là, t'as 24 lignes qui sonnent, y a que Manu qui bosse.
3: Merci Gérard.
20: Je te regarde et je t'écoute, Gérard.
2: Ouais, mais alors t'as pas besoin de me regarder. Tu fais ton boulot, ok?
10: Mais Gérard, tu aimes l'amour.
2: Hein, faut pas déconner.
10: Elle t'aime.
2: Bah, moi je l'aime pas.
20: Il l'a dit, Gérard, mais moi je t'aime.
2: Moi je t'aime pas, d'accord? J'ai assez de sandwich.
20: Mais laisse-moi t'aimer.
3: Attends, c'est le sosie d'Evelyne Leclerc, c'est normal que ce
2: soit. Parce que là, je vais te dire une chose. Plus, hein. Que là, depuis ce soir, t'as fait quoi? Rien du tout, tu m'as pas choisi un auditeur.
20: Si,
2: tu as fait que de la merde.
3: T'as fait que de la merde.
20: Mais non.
2: Si, tu as fait de la merde. T'as même pas essayé de prendre un auditeur. Tu as foutu ta merde. Alors, Apolline, c'est terminé. Moi, le jeudi, je ne veux plus de toi. C'est fini.
9: Allez, sors.
2: C'est terminé.
20: Ok, je pars.
2: Eh ben, casse-toi, rentre chez toi et ça vaudra mieux. Et dimanche, j'espère que tu seras pas là.
9: Bah si, bah attends.
2: Ah non.
3: Attends, ça se dispute là.
2: Là, j'espère pas. Non, reviens pas après. Hein. Et dehors.
3: Bah allez, on continue le débat, Gérard, s'il te plaît.
2: Donc, on va demander à Henri et à Jean-Claude.
3: Oui.
2: Pour vous, est-ce que déjà, dans la rue, on vous a posé des questions? Est-ce que c'est vrai que vous ressemblez vraiment aux gens de la télé qu'on voit régulièrement? Toi, Jean-Claude.
17: Moi, ça m'est déjà arrivé une fois. C'est assez étonnant comme situation. On sait pas trop quoi dire et en même temps on s'y fait et cette personne était une jeune fille et depuis c'est ma mère.
2: Non mais sinon dans la rue comme ça personne même comme la, parce que en fin de compte tu ressembles vraiment à Jean-Claude de la rue qu'on voit sur
3: Jean-Luc de la rue.
2: Jean-Luc de la rue.
17: C'est à dire qu'à l'origine je suis blond frisé etc donc on a fait des efforts pour ressembler parce que Henri et moi on fait un numéro.
2: Ouais.
17: On va pas tarder parce qu'on a attendu de Pontieu là mais
3: ça s'appelle ça se dispute et enfin on se
17: pète la gueule mutuellement.
3: Je crois que c'est pas mal.
17: Mais c'est vrai que quand tu joues le jeu, forcément, bah t'as ce qu'on appelle le revers de la médaille, voire la rançon du succès.
3: Voir la face cachée de la lune.
17: Absolument.
2: Mais Henri, pour...
3: Moi, il m'arrive des trucs bizarres, c'est que des fois, les gens, ils m'arrêtent dans la rue, ils me disent « Oh, toi, on te connaît, Sylvain Mirouf. »
9: Oh, merde.
3: Les joueurs,
9: quoi.
3: Ouais.
17: Faut pas dire ça à Florian.
3: Ils me prennent pour Sylvain Mirouf et bon, bah, moi je le prends mal. Et ouais, général...
17: tu leur fais un tour de magie, ils disparaissent.
3: Ouais, tu le vois mon doigt, tu le sens mes mains, tout ça, mais
22: bon, on va bientôt chanter le vol d'oracle.
3: Mais
2: non, pour l'instant, vous allez vous la fermer quand je parle aux deux. Oh. Tu me les mets hors antenne, les auditeurs, ou quoi, là?
3: Maintenant?
2: Oui, maintenant!
3: Comme ça?
2: Merci!
3: Tu les as pas coupés sur le temps.
4: Bon, je les mets en fond, alors. Est-ce qu'ils ont l'impression de plus être là?
2: Non, mais tu les mets carrément hors antenne quand je discute avec les deux sosies.
4: D'accord.
2: Ok?
4: Moi, je dirais les deux zozos, mais...
2: Fais gaffe parce que tout à l'heure tu as encore morflé.
3: Allez.
17: Non, bah ça commence comme ça. Les sosies, voilà, les ozos, les zizi. Alors, ouais,
3: on commence encore.
2: Mais sinon, quand tu vas dans.
17: Attends, parce que là, c'est du genre, on commence par un pétard, on finit la télé avec tes conneries. Hein.
2: Et sinon, quand vous allez dans un restaurant avec d'autres personnes, tout ça, vous avez pas tendance à
3: pas payer,
2: à être reconnu.
3: Si, mais ça en fait.
17: Ça dépend ce qu'on mange en fait.
3: Ouais, en fait, on essaye de se faire reconnaître parce que généralement, les mecs de la télé, ils ont comme des avantages. Hein, ils payent.
6: C'est lui qui disait.
3: Les mecs de la télé, en fait, souvent, ils payent rien. Ils sont invités partout. Donc nous, quand on va au resto avec Jean-Claude, on essaye de se faire reconnaître pour se faire inviter, quoi. C'est normal. Hein, si on peut manger à l'œil, hein, on gêne pas. Ouais, ça a quand même des avantages d'être un sosie. Hein,
4: vous faites comment pour manger avec des yeux?
17: T'as jamais mangé des yeux une fille, là?
2: Non. Oh non, bah lui, il mange. Bah
4: c'est pas grave, Gérard, on y
17: il
4: va.
17: Mange des briquets dans la gueule depuis le début de la
2: débat,
17: soirée.
2: Débat. Ouais. Donc, on va faire la conclusion du débat. Donc, on va demander à Sosidol. Bon. Alors, Manu, c'est toi maintenant qui vas
17: bien en prendre. Bon, c'est tout commence et tout finit par les chansons.
2: Bon.
6: Oh bah non.
4: Pardon, j'avais pas vu.
2: Dégage, laisse la place à Max.
4: Attention.
2: Ouais. Dégage, laisse la place à Max, ça vaudra mieux.
4: Alors,
2: Sosidol, la conclusion.
22: Oui, Gérard.
12: Oui.
22: Bah oui. La conclusion, c'est que c'était un débat super intéressant. Parler un tant soit peu, je sais pas si on m'entend, à Henri et à Jean-Claude qui sont quand même les sosies de deux mecs. Je ne sais pas si on m'entend. Néanmoins, j'aimerais émettre une petite remarque, c'est que tu t'es pas trop crevé le cul au niveau du choix de tes questions, parce que tu l'as fait il y a deux mois et c'est exactement.
4: Oh là là là,
3: c'est pas celle qui.
22: Jean-Claude, c'est quand tu veux pour m'inviter au resto. Hein. Voilà.
2: Okay. Elvis Bracelet.
23: Ouais, bah écoute, moi c'est Elvis, donc je voulais dire à nos deux invités que s'ils voulaient ajouter une petite touche de rock'n'roll dans le show, il n'y avait pas de problème, j'étais là.
17: Love me tender.
23: Ouais, ouais, ouais.
17: Fais un pont pour de bon, lui donner ton prénom.
23: Don't you? Love me tender. Love me tender. You can do anything with the
2: love. Non, c'est bon.
17: Évidemment, je préfère que la jeune femme donne son numéro de téléphone, parce que côté musical.
23: Voilà.
2: Zozidine.
23: Attends, mais j'ai pas fini.
17: Attends, t'as fini là.
2: Tu sais, ça y est.
4: Tu me le gères ton putain de débat.
2: Conclusion, Zozidine.
23: J'ai pas fini.
2: Zozidine Zidane.
23: Je n'ai pas fini.
22: Attends, vocal.
17: Bon, allez. Attends, Zidane qui est en train de nous montrer ses seins, les regards.
2: Zidane.
22: Oui, alors moi je voulais dire aux deux invités et 1 et 2 et 3-0 d'abord.
2: Ouais, merci.
22: I Will Survive aussi.
17: C'est vrai.
22: Et
17: First I was afraid, I was petrified.
22: Et je crois que je vais me faire une implantation capillaire.
2: Ok. Monsieur Mazur.
19: Alors moi je ne peux que féliciter, n'est-ce pas, de la tenue du débat. Les sosies, n'est-ce pas, c'est quelque chose qui se discute et je crois que ça a été fait jusqu'à présent et que maintenant pour tous c'est trois fois plus net.
2: D'accord. Ah ben c'est bien. Conclusion IRC avant qu'on demande la conclusion.
14: Sur l'IRC, on est énormément vu qu'on est monté à 8747.
4: Ça veut dire ce soir on va peut-être battre le record international mondial français, c'est-à-dire les 10 000 connectés sur l'internet.
14: 47.
4: Ça serait une
14: 62.
4: C'est une première mondiale nationale là. Hein.
14: Ça arrête pas de monter. Déjà, quand t'écris que ça monte.
4: C'est bien.
14: Donc, conclusion du sosie de Turpentine qui dit que
2: Mon débat il n'avait ni queue ni tête comme toi. Moi, je l'emmerde.
14: Voilà, comme d'habitude. Perforas et Rip qui disent que en fait, ils n'ont pas le droit de t'inviter dans leur école parce que tu schlingues trop.
2: Bon, c'est bien.
14: Voilà, c'est bien, tu schlingues, c'est cool. Sinon, conclusion, ouais, il y a sosie de Godzi, c'est toujours pas ce que c'est un sosie.
2: Bon ben, un sosie, c'est une personne qui ressemble à vraiment la personne réelle. Par exemple, il peut y avoir un sosie de Jacques Chirac ou autre. Comme là, on a bien l'arsenal de Jean-Luc Delarue.
4: C'est comme un homonyme, quoi.
2: Voilà, pareil.
17: Bah, j'aurais demandé au directeur si, parce que le débat était un peu animé ce soir, si c'était le vrai GG ou pas, ou si c'était...
4: Alors, on a eu effectivement une histoire qu'on peut expliquer à nos deux sosies avant qu'ils donnent leur conclusion, et Fildar peut en témoigner, Manu, c'est qu'à une époque, Gérard, donc, était là. Et il y a eu un moment donné où il y a eu un sosie, hein, Gérard, tu t'en souviens, où quand tu venais dans les studios, j'étais persuadé que c'était un sosie, je l'ai donc viré par la sécurité pendant deux jours. Gérard m'a montré, démontré par A plus B avec sa carte d'identité qu'il était bien le vrai. Moi, j'ai douté, on m'a mené en bourrique, donc ça prouve qu'il y a déjà un sosie de Gérard, et il a vécu ça il y a un an et demi à Neuilly. Et qu'on se fait avoir. Moi, je me suis fait avoir. C'est que pendant deux jours, j'étais parano, j'étais persuadé que quelqu'un me montait un plan contre lui, alors que c'était le vrai.
3: C'est bien qu'on est un peu en retard, mais justement, moi, j'aimerais bien savoir ce que ça fait quand on est une vedette et qu'on a un sosie, et comme Gérard est une vedette qu'il a un sosie, comment s'est senti en ces moments-là, parce que nous, ça, on connaît pas, vu qu'on est que des merdes.
4: Le problème, c'est que le sosie en question, c'était lui quand même, pour de vrai. Il n'y avait pas de sosie. Moi, j'ai cru que c'était un sosie, alors c'était lui.
2: Ce qu'il y a, c'est qu'il y a un auditeur qui s'appelle Axel et qui habite...
4: Non, mais toi, te rappelles de l'histoire, comment ça se... Quel effet ça fait d'être sosie de soi-même?
2: C'est l'auditeur qui arrêtait pas de t'harceler au téléphone.
4: Même quand t'étais venu dans les studios, je me souviens, je te regardais dans les yeux, je disais non, vous êtes pas le vrai Gérard. Quel effet ça fait d'être son propre sosie?
2: Ben, je vais te dire une chose, que ça fait tout drôle.
4: Ah ouais?
2: Ça fait drôle parce que bon, déjà même plusieurs personnes sur l'antenne et autres nous le font savoir.
4: Non mais toi, d'être ton propre sosie, c'est-à-dire que tu es à la fois Gérard et ton sosie toi-même. Ce qui est quand même très rare.
2: Hein. C'est vrai. Ben, c'est sûr, c'est vrai que ça fait drôle.
4: C'est unique.
2: Mais le jour où que quelqu'un arrivera à prendre ma voix.
4: Non mais toi en tant que Gérard de Suresne, et le fait d'être ton propre sosie, ça fait quoi?
3: T'étais pas un peu schizophrénaïaque?
2: Un peu par un moment donné si, ouais. Parce que maintenant vu les petits problèmes qu'on a.
4: Mais toi par exemple Gérard, le fait d'être Gérard de ton... Non mais Gérard, le fait d'être toi-même le vrai Gérard et d'être ton propre sosie, ça fait quoi?
17: Ça reste à prouver. Hein.
2: Ouais, voilà. Comme il vient de te le dire.
4: Ouais, mais par rapport à la question, le fait que t'es Gérard de Suresne par rapport à ton propre sosie, ça fait quoi?
2: Personnellement, je préfère rester moi-même que d'avoir une autre personne qui me remplace.
4: Par rapport au fait que t'es Gérard de Suresne et que t'es ton propre sosie, ça fait quoi?
2: Ça fait drôle.
3: Mais tu t'arrangerais pas d'avoir comme ton sosie, je sais pas, les soirs où il y a des débats un peu qui où c'est que de la merde, comme des fois.
17: Un genre de
2: sosie qui vient.
14: C'est me disent comme ce soir en fait.
2: Ouais. C'est toutes les semaines.
3: D'où
2: manière.
3: C'est ton sosie pourrait venir à ta place en fait, et toi tu serais tranquille chez toi.
2: Voilà.
4: D'où la question que je me pose, le fait d'être Gérard de Suresne et d'être ton propre sosie, c'est quoi? Ça fait quoi?
2: Ben, celui qui arrive à faire à me remplacer avec ma voix, qui prenne ma place. On verra, moi je resterai chez moi avec Sandy, tranquillement.
14: Il sera payé à ta place.
4: Arrête, Fildar, fous-lui la paix. Ben non, reste assis. Assis-toi. Je gère, c'est ma cam.
17: On peut pas casser le matériel.
4: Non, non, pour 15 000 balles, tu vas pas tout me péter.
2: Tu commences à me faire chier, toi. T'es pire que l'alligator, hein.
4: Voilà, recule un peu. Reste à distance.
3: Bien envoyé, ça.
4: Gérard, ils ont leur gala parce que c'est qu'ils vont au Macumba. Et déjà qu'ils devaient être à 1h30 là-bas, ils y seront pas avant 3h30. Est-ce qu'on peut quand même aller revenir sur nos deux invités de ce soir exceptionnels, deux sosies?
2: Dans les deux sosies,
4: leur conclusion.
2: Donc leur petite conclusion du débat.
4: Et des sosies en règle générale, la vie de sosie.
17: Sans... Non, mais moi je crois qu'on est parti
4: Jean-Christophe,
17: sur ce soir et que le message essentiel dont on est venu parler avec Henri était la souffrance. Et on n'a pas beaucoup parlé de souffrance ce soir et on n'a pas beaucoup parlé d'amour.
4: On souffre en tant que sosie.
17: Bien sûr qu'on souffre, on sait plus qui on est. On n'est pas bien, quoi. Et quand on est aimé, on ne sait jamais si c'est pour soi-même ou tout ça. Les vraies questions n'ont pas été posées.
4: Gérard, c'est vrai, les questions. Non, les vraies... est-ce que vous avez eu l'occasion?
17: Je veux dire, on a effleuré le débat.
4: Jean-Christophe, est-ce que tu as déjà rencontré, est-ce que vous avez déjà eu l'occasion, Jean-Christophe, de rencontrer Jean-Claude, de rencontrer Jean-Luc et Henri, de rencontrer Florian et de leur parler?
3: Moi, je l'ai rencontré, il m'a dit dégage, au con.
17: Moi, il m'a pas vu, il était trop petit.
4: Non, trop petit, t'as pas. Ah,
3: le vrai, il est hyper
4: petit. T'as snobé peut-être.
3: Non, mais le vrai, il est hyper petit.
17: Peut-être
3: en
17: il
3: fait.
17: A joué à me snobé, ou peut-être il avait pas cette talonnette.
4: Mais tu lui en veux pas, pour toi, tu restes quand même le sosie de Jean-Luc. Quoi qu'il arrive, de la rue, tu restes.
17: J'en vis.
4: On t'aimerait changer, vous aimeriez changer, par exemple, de sosie, de te ressembler à quelqu'un d'autre.
17: C'est vrai, quand tu parlais de Gérard tout à l'heure, ça faisait envie.
4: Ça donne envie. Même en l'ayant vu après, ça dégoûte pas.
17: Non.
4: Non, ça donne encore envie.
3: Il a un bon potentiel sur des spectacles.
4: Faut avoir un cœur qui bat, faut avoir.
3: Ouais, mais ouais, pour les spectacles, il a un bon potentiel. On pourrait faire des numéros pas mal.
4: Il a un beau poil.
17: C'est vrai qu'il a, il a le poil bien luisant.
4: Non, calme.
11: Il est équilibré, il est bien.
3: Non, il est équilibré. Il est bien, il pourrait faire des concours. Ouais.
4: Et votre conclusion, donc, Henri?
3: Moi, je voulais dire à tous les sosies de Strasbourg et tous les sosies de Toulouse que c'est bon la choucroute. C'est un message personnel que je passais. Et comme je prépare un disque, parce que j'aimerais changer de carrière, parce que là, je suis un petit peu dans l'impasse avec Florian Gazan qui décolle pas trop. J'ai dit que je prépare un.
4: À mon avis, c'est trop tard. Il décollera plus. Hein.
3: Ouais, je sais, c'est pour ça que je prépare un disque avec le sosie Didier Barbolivien qui écrit des morceaux. Il m'a écrit un morceau, je vois un chanter un petit bout.
4: Ah, bah oui, comme d'hab, je t'en prie. Gérard?
12: Oh non, mais moi.
4: Non, mais
12: moi,
4: c'est quand même tes débats.
12: Non, mais là, comment. Hein?
13: On n'a pas trop de temps quand même.
4: S'il te plaît, attends, c'est pas toi qui décide, putain, file d'art, ta gueule, c'est ses débats.
12: Ouais, mais c'est nul.
11: Tu la fermes!
4: Putain, c'est dingue ça.
11: Mais toi, tu la fermes ou tu vas avoir ton bébé rose? J'étais malade la semaine dernière, alors maintenant tu fermes ta gueule.
4: Non, mais ne change pas, on revient sur Henri.
11: Bon, donc il a le droit de faire ce qu'il veut. C'est moi qui commande.
3: Je suis hyper émotionné parce que c'est pas facile. Parce qu'en plus, c'est peut-être que je joue ma carrière là-dessus.
17: C'est un racard.
3: Tout, vous saurez tout sur les sosies, les bien pourvus, les petits, les gros joufflus qui ont un beau cul et les bonheurs qui sont comme Gérard Oh, ça, j'ai mal fait.
4: Mais non, c'est bien, bravo.
11: C'est bien, bravo.
4: La suite au Macumba. C'est le stress, c'est pas le vrai.
11: La suite au Macumba.
4: Merci, Gérard. Voilà. Macumba ce soir, 3h30. Donc, c'est quoi? Comment ça se passe en deux mots?
17: Ça se passe.
4: Vous faites un ça se discute bidon avec
17: ça
4: des amis.
17: Ça se discute bidon. Ouais, mais. Fait des attractions musicales.
4: Oh là, je fais des faux messages Minitel. Et ça se discute au Macumba, c'est quoi le sujet là qui va être.
17: Bah, le sujet de ce soir.
4: Discothèque, le monde de la nuit.
17: La question est la suivante, c'est est-ce que Gérard.
4: Ouais. Ah, alors ça on savait pas, ouais, c'est une bonne surprise.
3: On était contents parce qu'on était quand même contents d'être dans les débats de Gérard, parce qu'on voulait le rencontrer, donc on lui rendra un petit hommage avec est-ce que Gérard.
17: Avec moi, le petit doute que j'ai toujours de savoir si c'est le vrai Gérard.
4: Non, c'est le vrai.
3: Je crois que c'est le vrai, moi, parce qu'il est.
12: Non, mais si tu veux, je peux avoir les papiers. Tu verras quand
17: même. Moi aussi, j'aurais des faux, Gérard.
13: Ton cul, c'est pareil.
4: Oh, ta gueule, tu fais.
3: Et donc, il y aura est-ce que Gérard, et on fera un deuxième.
17: Il va y avoir mort d'homme.
13: Non.
3: Et on fera un deuxième débat, c'est est-ce qu'on peut être aveugle quand on est souvent.
4: Débat à suivre alors avec un grand plaisir. Et je crois savoir qu'une fois le vrai Jean-Luc Delarue, s'il nous écoute, ainsi que Florian Gazan, devait il y a 2 ou 3 ans aborder le sujet sur la poésie, parce que c'est bien gentil de parler de l'homosexualité, des c'est femmes, beau. Des hommes.
12: Ouais, comme hier.
4: La littérature a son mot à dire, mais c'est vrai qu'il y a pivot. Mais autant dans la poésie, je pense que tu pourrais être invité à Ça se discute. T'as peut-être un message à passer, Gérard, d'ailleurs, au vrai Jean-Luc Delarue qui nous écoute. Je pense que t'aimerais bien le rencontrer, malgré qu'on ait son sosie là, le vrai.
12: Bah moi, si vous m'invitez comme tes parents dans une émission, moi je dis pas non. Hein.
4: Bah ouais, mes parents sont venus aller le voir, donc.
3: Dans l'émission sur les parents?
4: Non, ça se discute. J'avais récupéré des places.
3: Ah ouais.
4: C'est bidon. Mes parents m'ont dit que c'est bidon en plus, donc tu vois.
12: Non. C'était pas bidon. À part que il y en avait un ou une, je sais plus. Elle arrêtait pas de lever son bras. On voyait
17: ses poils.
4: T'as peut-être un conseil. Non, mais toi, Gérard, en tant que pour le vrai Delarue ou Florian Gazan pour leurs émissions à venir, peut-être un conseil à leur donner à la télé en tant que téléspectateur. Je veux dire, tu payes ta redevance, t'as le droit.
12: Jean-Luc Delarue, maintenant, c'est vrai qu'il fait des émissions le jeudi, donc.
4: Ça c'est bien. C'est pas trop bidon.
12: C'est bien. Mais par contre, avant, il avait Florian Gazan sur le Minitel.
4: Ouais. Et ça manque le Minitel.
12: Et là, maintenant, c'est vrai que depuis un bout de temps, je regarde. J'ai même regardé encore hier l'émission sur l'homosexualité féminine.
4: Ouais.
12: En fin de compte, il n'y avait pas du tout de Minitel. C'était un invité d'honneur.
4: C'est bidon.
12: C'est bidon. Il n'y avait plus de Minitel.
4: C'est bidon. Faut pas remplacer le Minitel. Faut remettre le Minitel. Et enlever l'invité.
3: Ta gueule, mais je voulais seulement dire que Florian Gazan était bien présent, mais il avait une perruque.
12: Mais non, et ta sœur, elle n'avait pas une perruque, elle.
3: Peut-être qu'il coupe au montage.
4: Et conclusion pour le sosie de Jean-Luc qui pourra peut-être lui transmettre. Est-ce qu'il y a tu crois qu'il y a un débat qu'il faudra aborder dans l'émission Ça se dit dessus et qu'il n'a jamais été abordé? On a fait les dinosaures la semaine dernière, par exemple. Je veux dire, Jean-Luc pourrait l'aborder. Ça se discute, les dinosaures, la préhistoire. Il y a peut-être un débat que tu as abordé, le ping-pong.
11: Le verglas?
4: Non, mais le ping-pong, qu'est-ce qui te ferait plaisir? On a fait les sumo la semaine dernière, je sais pas.
12: On va faire un devoir avec le vrai Jean, avec
4: le vrai de la rue,
12: avec le vrai de faire un truc sur les animateurs radio.
3: Ah ouais.
4: Le message est lancé, c'est une idée originale. En plus, Jean-Luc Delarue en a fait à une époque. Hein, donc, ça serait culotté de sa part que pas d'organiser un débat sur là-dessus.
3: On pourrait voir à quoi il ressemble.
8: Une honte, parce que c'est le message.
3: On ne sait pas à quoi il ressemble. C'est une bonne idée, parce qu'on pourrait voir la gueule qu'ils ont. Hein, parce voilà. qu'ils ont des super voix et des tronches moches. Quoi.
4: Bah oui, mais ça serait un bon moyen, grâce à ce débat, de prouver qu'il y a un physique de radio, il y a un physique de télé aussi, ouais. quelque part.
3: Il y a un physique de presse écrite aussi.
4: Merci aux deux sosies, on peut le dire, on peut les remercier. Parce qu'ils sont venus, c'est qu'on a galéré, on les a eus pendant 3 semaines, on a couru derrière. Parce que. Là, il y a une tournée de Macumba qui se prépare.
12: Et là, au moins, tu m'as dit qu'ils allaient venir. C'est pas comme l'autre.
4: Johnny Rock qui n'est jamais venu.
12: Qui nous a posé des lapins pendant 15 jours.
4: Voilà.
3: Voilà, ben, on était bien contents d'être là. Peut-être que comme.
8: Merci Gérard de nous avoir invités.
3: On se croisera sur une soirée avec Gérard et peut-être qu'on pourra faire un faux ça se discute avec lui. Ce sera un grand honneur.
8: Merci directeur.
12: Pourquoi pas.
4: Pas de problème. Merci aux deux sosies.
8: Sur Skyrock.
4: Ah ben, pardon, putain. Attention Gérard.
12: Fun!
3: Mais tout à l'heure, elle nous a envoyé une mauvaise radio.
4: Fun, pas Skyrock.
12: Fun.
4: Tu t'es trompé. C'est pas grave, ce sont des erreurs qu'il y a. Ça prouve que c'est un amateur et que ce n'est pas un vrai professionnel.
3: Ouais.
4: On peut donc l'applaudir pour ça.
12: Bravo.
3: Merci, sympa.
4: On remercie ton amateurisme et ton non-professionnalisme. Voilà, bravo. On va avoir un deuxième débat, donc on a été très loin, donc on ira peut-être jusqu'à 3h15, un peu plus tard que prévu, un petit quart d'heure de plus. Deuxième débat qui va porter sur...
12: Les supermarchés.

0: Allez-vous au supermarché?
1: C'est polémique.
0: Pourquoi allez-vous au supermarché qu'aux petits commerçants et ainsi de suite? De toute manière, il y a que cette question parce que vu que le premier cette loi qui avait demandé à ce qu'il y aille. Allô.
2: Oui.
0: Cette loi qui avait demandé.
2: Oui, mais on en improvisera une ou deux. Je veux dire, on peut improviser.
0: C'est toi qui avait prévu que le premier. Ouais. Tu voulais 15 questions, donc.
2: On n'a pas regretté. Hein.
0: En fin de compte, on les a pas toutes faites. Hein.
2: Bah ouais, mais bon.
0: Malheureusement, pourquoi? Parce que ça a été le bordel.
2: Vous avez abordé les écoles de sosie, tout ça, les formations de sosie. Est-ce qu'on peut être sosie dès l'âge maternel?
1: On viendra à l'occasion.
2: Tu penses qu'il faudrait faire un autre débat sur les sosies?
3: Plaisir.
2: Parce qu'il y avait des trucs qu'on a tout. À moins que d'ici là.
0: Ça peut être déjà la
2: tête. Tu dis, ouais. On va pas taper des sosies dans les studios toutes les 5 minutes.
3: On fait un débat sur les ciseaux, peut-être.
0: Ça faisait la quatrième. Ça fait la quatrième fois qu'on fait un débat sur les sosies.
2: On n'a pas tout dit.
1: On fait ça demain soir, Gérard.
3: Tout n'a pas été dit.
2: Tout n'a pas été dit.
0: On termine à combien, là, sur l'histoire des sosies?
4: On a pas mal chuté sur la fin. On est plus qu'à 5022.
2: À cause de vos conneries aussi. On va remonter la pente. On va remonter la pente. Le disque, Gérard, c'est quoi le disque?
4: C'est quoi le nom du disque?
0: Je ne l'ai pas, mais vous ne me donnez rien.
2: Alors,
0: les écarteurs dorés avec. Avec Vends-moi. Viens. Vends mon petit sosie, tu
1: viens,
0: vas voir.
1: Viens, mon petit sosie. Viens, mon
0: petit sosie. Faut bien écrire, ok?
2: Putain!
0: Vous écrivez comme des caves.
2: Mais non, c'est les Das Fuck!
1: T'as pas avec les doigts, ça?
2: C'est les Das Fuck!
0: C'est les Das Fuck! Bande de cons!
1: Vas-y, GG!
2: Ah, pardon. Fil d'art!
1: Qu'est-ce que t'as fait?
5: Bonjour, vous êtes bien, c'est Sandy Gérard. Ah bon. Nos deux inspecteurs de choc sont sur intervention. Rappelez-nous et ciao.
6: Garcia, vous marrez, bande de câbles.
7: C'est une vedette vraiment nationale, parce qu'à Cordon, un petit patelin à côté de chez moi, les gamins au catéchisme ou un truc, ils parlent que de Gérard. Hein.
2: Ah ouais, c'est
7: quelque chose, hein. C'est vraiment un phénomène national. Même le curé de Cordon, l'autre jour, en pleine mêlée, a parlé de cette jeunesse qui se débonde, et ce Gérard de Fun Radio qui est formidable.
2: Jean-Pierre, laisse-le parler quand même. Gérard, qu'est-ce que tu vas dire à ça, que même maintenant dans des églises, apparemment, on parle de toi?
6: Oh, mais ça, dans les églises.
7: Ah, mais je t'affirme, hein.
2: Attends, laisse-le parler, Jean-Pierre. Oui, quoi, tu dis, Gérard?
6: Moi, les églises, j'aime pas trop, hein.
2: Non, mais d'accord, mais ça te fait quand même plaisir, ça te flatte.
6: Ah, ben.
2: Tu es flatté.
6: Ça, faut bien, hein.
2: Tu es flatulence en ce moment, non?
6: Ouais, c'est grâce à toi, hein.
2: Ah, ouais, mais tu es quand même flatulence, Gérard.
6: Ouais.
2: Tu es le flatulence de l'antenne.
6: Ouais, ben,
2: nous te flattons tous.
6: Quand tu t'amuses à faire gagner des postes sur une autre radio, j'ai écouté ça dans. J'étais allongé.
2: Faut être culotté quand même. Ah, il faut quand même être le star system pour oser faire ça.
6: Faut être un peu maboule, hein, dans sa tête, hein.
2: Bah ouais, je sais bien, mais tu sais, je ne recule devant rien. On rappelle que Gérard a battu le record jeudi dernier de l'Internet, hein. Il a fait plus de 8000 et quelques connectés, hein, on peut le dire, hein. Même Rigaud n'en revient toujours pas, il est encore ému.
4: Tout à fait.
2: C'est vrai que c'était assez extraordinaire. Donc Jean-Pierre, vous l'avez.
7: Qui brutalise pas trop Manu, hein, quand même. On sera obligé d'appeler le SAMU, hein.
2: Mais Jean-Pierre, tu sais, en même temps, Gérard avait raison de gueuler, parce que moi je suis là dans les studios et je vois bien ce qui se passe. Par contre, jeudi dernier, Gérard doit le dire, hein, ils ont fait du bon boulot.
7: Vous voyez qu'il y avait Ringo qui faisait du bon boulot. Il fait rien, Ringo, mais il fait du bon boulot.
2: C'est vrai.
6: Ringo.
2: Ouais, Ringo.
6: Jean-Pierre.
2: Voilà.
6: On dit Ringo.
2: Qui c'est qui n'a pas fait du bon boulot? Qui c'est qui n'a pas fait du bon boulot?
6: C'est l'autre là. Ton espèce de mammouth là.
2: C'est qui?
6: Ton mammouth là.
2: Je sais pas, il y en a. C'est Manu alors, le mammouth.
6: Bah ouais, qui veut-tu que t'ailles comme mammouth? T'as qu'un mammouth, hein, dans l'équipe, hein.
2: Ne me dis pas que Fildar aurait fait du bon boulot.
6: Ah si, Pildar, il a fait du bon boulot au départ.
1: J'y crois pas.
2: Oh là là là.
6: Et le mammouth, il a fait de la merde. Parce que qu'est-ce qu'il a été me refoutre Tony en deuxième débat?
7: Oh non, Tony, oh là là, Tony, c'est formidable.
1: Et voilà.
7: Oh là là, c'est formidable. Tony, c'est le meilleur.
6: Cette semaine, je les veux pas.
7: Ah ouais, mais alors là, si tu prends plus Tony, il y a des auditeurs comme moi qui quittent Fun Radio, qui quittent le débat.
2: Ah ouais, Gérard,
7: il y en a
2: toi,
7: beaucoup comme ça.
2: Tony va prendre la grosse tête déjà qui pète un plomb déjà. Alors
7: je sais plus qui, la Tony, Arnette et tout y quanti.
2: Goldora, Goldo.
7: Oui, et puis l'autre. Et puis
2: comment elle s'appelle l'autre?
7: Mégane.
2: Mégane, elle est formidable, Mégane. Oh, ça fait tellement longtemps qu'on les a payés sur l'antenne, tous ces gens.
6: Gérard,
2: Mégane, putain, une auditrice qui passait il y a longtemps, ça fait longtemps qu'on l'a pu. Et Goldo, ça fait combien

0: longtemps qu'on a plus de nouvelles de Goldo.
1: Au moins un mois. Plus même.
2: Ouais, mais ça, Goldo, c'est toi qui vois avec lui, parce que comme à un moment donné, t'étais du matin, tu lui faisais faire.
0: Tu sais, je crois qu'il écoute plus, on pourrait peut-être le rappeler pour jeudi, Goldo, ça serait peut-être bien, non?
3: Ouais.
0: Qu'est-ce que
2: t'en penses? Sans les autres.
0: Ouais, sans les autres. Arnett aussi, ça fait longtemps qu'on l'a pas eu.
2: Non, Arnett, il reste sur Minitel, lui.
0: D'accord.
2: Ah, putain.
0: Manu.
2: Je vais vous tuer, là, les bandes de PD, là. les deux PD, là.
0: Non, arrête, dis pas ça.
2: T'es pas pour le taxe?
0: Non.
2: Oh.
0: Manu.
3: Oui.
2: Qui c'est qui a écouté le
0: Manu,
2: répondeur?
0: C'est Manu.
3: Pauline.
0: C'est Manu.
4: Non, c'est
0: non,
4: pas
0: c'est
4: moi.
0: Toi, Manu.
4: Non.
0: Manu.
3: Il fait celui d'avant-hier.
2: Qui a écouté le répondeur?
0: Manu.
3: Ouais.
2: Il n'y avait pas un message répondeur?
3: Bah, il y en avait plein. Il y en avait au moins 400 ou 500, donc.
2: Ouais. Il n'y avait pas un message pour le B-Birthday de la sœur à Max?
3: Ouais, si.
0: Il y avait un B-Birthday?
3: Ouais. Je l'ai effacé.
2: L'enculé.
3: Oh putain.
2: T'es vraiment un PD, toi.
0: Oh. Bon, allez, on arrête de dire des conneries. Yo.
5: Gérard, dans Star System, c'est ça.
6: Il était un peu poète et un peu vagabond. 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
7: Bonsoir à tous, donc bienvenue dans la Libre Antenne pour le débat. Donc on va accueillir Patricia, 24 ans de Paris, bonsoir. Patricia.
8: Ça va bien?
7: Ça va?
8: Ouais, tranquille.
7: Ok. Ingrid, 28 ans de Lyon.
9: Oui, bonsoir.
7: Bonsoir. Mathilda, 25 ans de Lille, bonsoir. Tony, bonsoir, 20 ans de Paris.
10: Bonsoir, grand gourou, et je suis très fier de participer à la secte du jeudi soir avec toi. Illumine-nous par tes poèmes.
7: Bon, c'est bon. Seb, bonsoir, 20 ans de Paris.
11: Bonsoir.
7: Et Alpha, 20 ans de Paris aussi. Ouais, bonsoir à tous.
9: Salut.
11: Alpha, ça me dit quelque chose, mais bon. Ouais, je crois que c'est clair.
7: Je vous préviens, vous commencez pas. Parce
12: et tu remarqueras qu'il n'y a pas les mêmes.
11: Ouais, c'est vrai, ouais, parce qu'il y en a marre d'un peu les bouffons là, qui passent tout le temps, là, toujours, c'est relou, quoi.
10: Ouais, c'est vrai, c'était chiant à force.
11: Ouais,
10: alors que c'est la première fois que j'appelle, je veux dire.
9: Ouais, moi, là, il y a Mathilde,
8: ouais, pareil, ouais.
11: Voilà.
7: Bon, alors on va y aller, donc, pour ou contre les boîtes de cul?
9: Pour.
7: Donc, ou, bah, ouais. Alors, est-ce que vous
9: y allez? Mathilda.
7: Oui.
9: Il n'y a pas de pour ou contre. Il faut goûter à tout pour savoir.
10: Oh, Mathilda, qu'est-ce que... Oh là
7: là. Ouais, mais comment ça, il faut goûter à tout?
11: Il faut goûter à Gérard, quoi. Là, t'auras tout goûté.
9: Non, mais il faut tout essayer, en fait.
3: T'es sûr de ce que tu dis?
9: Ah oui.
12: T'es sûr qu'il faut tout essayer?
9: Il faut tout essayer.
12: On va bien voir Gérard, alors.
9: Voilà, profiter de la vie.
10: Non, mais Mathilda, par exemple, tu te taperais Gérard, là, ce soir?
7: Non mais attendez, pour l'instant c'est pas.
10: Moi si, parce qu'elle dit qu'elle est prête à tout se taper, donc je lui demande.
7: Non mais attends, elle est de Lille, hein.
10: Non mais tout est relatif.
9: Et où est le problème, Gérard, être de Lille?
7: Non, pas du tout.
9: Aucun?
10: Non, parce qu'il paraît qu'il y a une personne qui fait Paris-Lille en 20 minutes, donc en une demi-heure je pense que tu peux le faire.
9: Voilà.
7: Ah, qui c'est qui vient de dire
10: C'est moi, excuse-moi.
7: Ouais, bah donnez votre nom quand.
10: C'est
7: quand
10: Tony.
7: Ouais, Tony, vous Paris-Lille en 20 minutes?
10: Ouais, Paris-Lille en 20 minutes, je crois qu'il s'appelle Mélic. Super Mélic.
7: Ah ouais. Ok, on verra ça plus tard. Hein.
10: Ouais,
12: il n'a pas compris.
10: Ah, il n'a pas compris.
12: Ouais, mais il était sponsorisé par Tapi aussi, c'est pour ça.
10: Ah voilà. Ok. C'était dans le canard enchaîné ce matin. Hein.
7: Ouais, d'accord. Bon.
10: Depuis l'ont déchaîné, je crois.
9: Bon, moi Gérard, c'est Patricia.
7: Ouais.
9: Alors, j'ai une petite question pour toi.
7: Ouais.
9: J'aimerais savoir si t'as des limites dans le cul.
7: C'est-à-dire?
9: Est-ce que
13: t'as trop bien enfoncé, quoi?
9: Est-ce qu'il y a des objets que tu veux pas utiliser, ou que tu voudrais pas utiliser pour ta copine, ou est-ce que tu voudrais pas faire ça à plusieurs, je sais pas.
10: Il a aucune limite, Gérard. Gérard, il a des limites, parce que seulement quand il serre les fesses.
7: Il y a qu'un truc.
13: Tes contours sont bien arrondis, Gérard?
7: Comment?
13: Tes contours sont bien arrondis?
7: Je ne sais pas, j'ai jamais essayé avec un mec et je n'essaierai jamais non plus sur une nana parce que ça fait trop mal.
13: Oh, faut jamais dire ça, Gérard.
7: Ah, non, c'est
13: tu
7: bon.
13: N'es pas à l'abri, Gérard.
7: Ben, ça, c'est peut-être pour.
13: Je ne sais pas.
7: C'est Patricia qui parle là.
9: Oui,
13: c'est Mathilda.
7: Ah, ouais. Mathilda.
13: Attention.
7: Non, parce que donnez vos noms quand vous voulez répondre.
13: C'était Mathilda.
7: Ok. Et Ingrid, toi, qu'est-ce que t'en penses? Parce qu'on t'entend pas absolument, hein.
9: Oui, mais moi, j'avais une question à poser à Gérard.
7: Bah oui, je suis là encore. Hein.
9: Oui, donc, voilà, moi, ça fait 4 ans que je suis mariée, ça fait 2 ans et demi que je fréquente le milieu échangiste.
7: Ouais.
9: Et je voulais savoir si toi, tu serais prêt à aller dans ce milieu-là, si ça t'intéresserait.
7: Pas trop, non.
10: Avant que tu répondes, je voulais dire, c'est Tony, là, que j'échangerais pas mes deux paquets d'homos contre Gérard, quoi.
7: Bon, alors Tony, je vais te dire une chose, tu restes quand même un peu poli quand...
4: Non, mais deux paquets de mots, c'est...
7: Non, mais c'est bon, c'est
14: de... il était poli, je suis désolée, rien n'est vulgaire.
13: Moi, je voudrais parler, Gérard. Gérard, c'est Mathilda.
7: Oui.
13: Voilà, moi, j'ai un appartement avec deux chambres nuptiales, rouge...
4: J'arrive, Mathilda, j'arrive.
13: Rouge vif, très vif, avec une déco style Salvatore Dali et des angles de mur vifs, très très vifs. Et tu sais, mon compagnon qui s'appelle George est très bricoleur et il a fait une cabine téléphonique avec des coussins rouges en forme de cœur.
4: Ouais, mais il est pas...
13: De tout bordé de dentelle fine, très très fine.
4: Ça arrive qu'il t'encule dedans.
13: Je crois que c'est clair.
4: Mais il est pas très très vif, lui.
13: Non, mais on a pensé à toi, Gérard.
7: Non, mais c'est bien.
13: Ça ne te dit pas?
7: Non.
13: Vraiment pas?
7: Non, pas du tout.
13: Pourquoi?
7: Parce que je suis pas attiré à ce milieu-là de trucs échangisme.
13: Mais t'as pas vu mon appartement?
7: Mais même.
13: Et du rouge. Mais très même. Rouge. Et des fois je chante. La la la la la la la.
4: Et on va virer la mongolienne là avant qu'elle ait...
7: Non mais je crois qu'il y en a qui ont dû fumer la moquette avant d'appeler.
4: Ah ouais,
7: Gérard.
4: C'est clair. Non,
7: Gérard.
4: Je crois qu'elle a...
13: Oui, la moquette.
4: Non, je crois qu'elle a...
13: De la moquette. Bon,
4: elle a fumé de l'amiante.
12: Attends, Gérard, pourquoi t'es pas...
4: Un pétard, moi. Gérard,
12: pourquoi t'es pas pour les trucs échangistes? Qu'est-ce qui te déplaît là-dedans?
7: Le tout.
12: Mais quoi tout?
7: Je trouve ça assez ignoble d'échanger sa copine pour une autre.
13: Non, mais ça marche pas comme ça. C'est Ingrid qui parle là.
12: Mais
13: c'est Mathilda là. Ça marche pas comme ça. Je veux dire, c'est pas ignoble. Je veux dire, c'est une complicité dans le couple et il vaut mieux faire ça ensemble que de faire ça chacun de son côté et faire du mal mutuellement.
4: Non, mais Gérard, des fois, quand tu as une copine déjà, il a du mal à en avoir une pour l'échanger après, c'est quand même quelque chose.
7: Ouais, je vais pas vous le répéter tout au long de
4: l'émission.
7: Vous allez donner vos noms au fur et à mesure parce que ça commence à être lourd là de ne pas préciser les noms.
4: C'est Arthur, je crois que c'était Alpha.
13: Gérard?
4: Alpha, ouais, on va l'appeler comme ça. Hein.
7: Oui.
13: C'est Mathilda.
7: Oui.
13: Parce que toi, Gérard, tu joues avec les mots dans tes poèmes. Mais George, lui, il joue avec ses mains. Et ça, j'aime.
4: Mais Gérard, il joue aussi de la queue de temps en temps.
13: Ah oui?
7: T'as été voir?
4: Bah ouais, il paraît quoi.
7: Ah ouais, il paraît. Ben, tu vois, avec les i. Hein? Ben, tu te mets derrière ton thé.
12: Qui c'est qui t'a dit ça?
7: Qui t'a dit ça déjà? Pour
4: commencer? J'ai vu ça sur internet quoi.
7: Ah ouais.
4: D'ailleurs, les photos de Gérard et puis aussi, parce qu'on devait parler des sex shops, j'ai vu aussi une cassette Fucking Gérard avec des animaux et des ch'tis d'enfants boliviens.
7: Ouais, c'est ça.
15: C'est Patricia, je voulais parler de la zoophilie.
4: Je voulais savoir.
7: Oui, Patricia.
15: Ouais, la zoophilie, Gérard.
4: Bah, Gérard, il encule Chewbacca tous les soirs, donc comme ça, c'est clair.
15: Non, mais je me doute bien qu'il n'est pas zoophile, mais bon, il y a des trucs assez gores, je trouve.
7: Tu
15: as déjà vu des catalogues de... Ouais, c'est
4: clair,
15: dégueulasse.
4: C'est clair, une gonzette sur un tabouret pour sucer un cheval, c'est pas top. Quoi. Ouais, c'est clair.
15: Une nana qui se met un serpent dans
4: pas
15: la
4: chatte
15: ou...
7: De quoi?
15: Une nana qui se met un serpent dans la chatte.
7: Si la nana préfère se faire du bien elle-même avec n'importe quoi comme objet, c'est son problème.
15: Attends, c'est un objet.
4: Gérard, est-ce que tu as vu le film Marlène tue un dauphin?
7: Non.
12: Menteur.
15: Et une nana qui lèche un cheval, quoi, qui lèche la queue d'un cheval.
7: Non plus.
15: C'est atroce, quoi.
12: Ouais. Gérard, il y a Ava sur Minitel qui te propose une nuit avec elle pour 3000 francs et tous tes désirs seront assouvis.
7: Qu'elle laisse son numéro. Les gens sur Minitel, si vous voulez réagir, laissez vos numéros, on vous appelle.
13: Gérard, c'est Mathilda, je suis prête à te laisser mon numéro.
4: Gérard, méfie-toi parce que tous tes désirs seront assouvis, mais tu seras découvert.
7: Non mais c'est elle qui paye, c'est pas moi.
12: Ah non, c'est toi.
4: Non, c'est toi qui paye. Tu rigoles ou quoi? Attends, tu rigoles, Gérard. Tu crois pas qu'on va payer pour te faire l'amour?
12: Payer pour coucher avec Gérard.
4: Payer pour coucher avec Gérard, faut vraiment le faire, quoi. Attends, rien que pour 1 milliard, j'essaierai même pas, franchement.
13: Gérard?
7: Oui.
13: Tu peux parler, c'est Mathilda.
4: Oui,
13: moi, George, tu m'as fait un manège rotatif. Il m'a fait un manège rotatif, George. C'est à base de pieux et de planches bleues, mais très bleues, avec un gros bouton rouge pour le mettre en route.
7: Ouais.
13: Et tu tournes et tu ne vois plus rien. Ouais. Tu te sens frotter de tous les côtés.
4: Ça escarte avec le méchant
12: giston. Gérard, il y a Jérôme sur Minitel qui dit que t'es clitoridien.
7: Non, bah lui, il va se faire foutre.
12: Alors, t'es vaginal ou clitoridien?
7: Aucun.
4: Non, il est plutôt amygdalien.
7: Non plus.
4: Il avale tout, Gérard.
7: Non plus.
4: Il avale tout, oui.
12: Bon, prochaine question, Gérard.
15: Oui, c'est Ingrid, là.
7: Oui.
15: Oui, bah je voulais dire que moi, j'avais vu un film sur la scatologie, et bon, je voulais dire que c'était vraiment dégueulasse, en fait.
4: Ouais, moi, je l'ai vu aussi, c'était les 101 dalmatiens, c'est ça. Ouais, j'ai pas tellement aimé à la fin.
7: Bon. On va passer à la deuxième.
16: Ah bon, la première, elle est partie déjà.
7: Bah, c'est bon, hein.
16: Ah bon, si c'est bon, c'est bon.
7: Donc la deuxième, alors ça concerne les trois nanas, puis ça concerne aussi les trois... Merci pour la radio qui est derrière.
12: Continue.
7: Donc alors, si est-ce que votre petite amie ou votre femme vous suit, est-ce qu'elle vous suit quand vous y allez?
16: Où ça, oui. Aux toilettes?
15: Oui, oui, oui.
7: Non, quand vous allez dans des clubs échangistes...
16: Ah, précise-le,
15: ouais, c'est Ingrid qui répond.
7: Oui,
15: Gérard.
7: Oui, Ingrid.
15: Ben moi, mon mari, oui, obligatoirement, il me suit, hein. Mm-hmm. Je veux dire, il n'y a pas de problème, hein. Bon, c'est tout... toute une complicité entre nous.
16: Ben on reste à la porte et on file le portier, c'est ça?
15: Comment? Non, mais je veux dire, bon, quand c'est l'échangisme, c'est tous les deux ou pas du tout, hein, à ce moment-là.
16: C'est clair. Mm. Ben, il va pas rester à la porte et tout.
15: Mais non, pas du cool, tout, hein, je veux dire. Même on fait ça ensemble,
16: ça,
15: hein.
16: Et ça te gêne pas qu'ils fassent ça, quoi?
15: Non, pas du tout, non.
16: Ah bon?
7: Non, parce qu'il y a certaines personnes que ça gênerait peut-être.
16: Bah ouais,
15: oui,
16: c'est
15: non,
16: vrai.
15: Mais c'est toi, Gérard, ça te gênerait?
7: Personne.
15: Mathilda.
16: Est-ce que par exemple, là, c'est Tony, là, là, tu vas faire un dîner avec Françoise. Est-ce que par exemple, après, vous allez faire une boîte de cul échangiste et t'échanges Françoise contre un top modèle?
7: Pour l'instant, je vais te dire une chose, tu vois, comme t'as entendu la conversation, Tony.
16: C'est ah ouais, mais.
7: C'est toi qui viens de me parler, là.
16: Ouais, c'est moi. Non, c'est moi, mais moi, je... à l'entrée des boîtes, c'est fini. Françoise et Gérard, ils rentrent pas.
7: Non, mais le thème du débat n'est pas la question de.
16: Bah
7: de
16: si, Françoise, parce que c'est
7: non, non.
16: C'est l'échangisme, quoi.
7: Non, non, mais la question qui était posée par Françoise tout à l'heure, de manière, j'en dirai pas plus, donc c'est pas le thème du débat, donc de ce soir. Voilà.
16: Ah bon, on saura
15: oui,
16: pas.
15: Mais il y avait des sous-entendus.
16: Ouais, on saura.
7: Non, mais de manière, elle m'a fait comprendre autre chose, et bon, ben, je lui ai dit qu'elle me rappelle la semaine prochaine pour me le confirmer, c'est tout maintenant.
16: Qu'est-ce qu'elle t'a fait comprendre?
7: Ben, c'était simplement un resto, c'est tout.
16: Ah bon?
7: Voilà. Ben, c'est tout.
15: Mais c'est déjà pas mal en fait, voilà. Un resto.
16: Bah, Gérard, tu payes pas, c'est tout.
12: Elle a quand même dit une petite pipe au dessert.
7: Non, mais ça, j'en sais rien. Bon, Patricia, toi, ton avis.
15: Je crois que Gérard va prendre que des desserts alors.
17: Pour l'instant, j'ai jamais été dans des clubs échangistes. Mm-hmm. Mon copain aurait bien aimé, mais pour l'instant, non, ça me branche pas.
7: Mm-hmm.
17: Bon, pourquoi mais
7: pourquoi?
17: Bah, je sais pas, c'est.
16: Ouais, parce que pour se retrouver avec des mecs comme Gérard, c'est vrai que ça craint quand même.
15: Non, mais il n'y a pas que des mecs que...
17: non, je sais pas, je peux même pas...
16: Tu dis que c'est filtré, Gérard, il rentre pas.
17: Bien cul en général, mais...
16: Si, il rentre, tu fais la plonge.
7: Non, mais... Tony...
17: Toi, tu vois.
7: Tony, Seb, ou je m'excuse, Patricia, de te couper. Tony, Seb et Alpha, quand quelqu'un parle, c'est pas la peine de dire des conneries derrière.
16: C'est surtout, Alpha et Arnett, hein.
7: Ouais, surtout Alpha et Arnett.
16: Arnett, oui. C'est un bouffon, celui-là.
7: Ouais, bah surtout qu'il y a Seb. Seb, il parle pas tellement, lui.
16: Ouais, c'est vrai,
7: ça. Alors, Seb, si tu veux pas agir au débat, tu le dis, on prend quelqu'un d'autre à ta place qui sera derrière.
16: Hein. Ah, ouais, pas de problème,
7: j'aurai à
16: agir, moi.
7: Ouais, bah,
15: par exemple, t'entends.
7: On t'entend pas beaucoup, hein.
16: Tu veux pas t'occuper de moi aussi?
7: Non. Donc, toi, Patricia, tu serais contre, alors?
17: Ouais, donc, moi, je disais que je préférerais plutôt ça à trois, quoi. À la limite, ce serait déjà plus sympa.
7: Ouais.
16: En intimité.
7: Et toi, Ingrid, c'est
15: vrai. Moi, Ingrid, j'ai fait de l'échangisme. Enfin, je le fais toujours. Mm-hmm. Moi, j'ai eu des expériences à trois. Bon, des expériences bi aussi avec une femme.
16: Et t'aimes ça l'a pas.
15: Les partouzes aussi. les partouzes, bon, des fois, ça peut dégénérer en partouzes, mais c'est rare. Hein, je veux dire, bon, tu choisis quand même les personnes avec qui tu veux être. Bon.
16: Mais quand ça tourne, t'aimes ça l'a pas.
15: En fait, tu te mets avec elle, je veux dire, t'as pas envie d'être dérangé, t'es pas dérangé, hein, je veux dire, c'est quand même...
16: Mais tu préfères être dérangé,
15: chacun se respecte mutuellement, hein, dans ce milieu-là. Je veux dire, il n'y a pas de...
18: Gérard,
7: oui,
18: je peux parler, c'est Mathilda.
12: Ouais, attends, Mathilda, je voulais revenir sur ce que disait Patricia, je crois, qui disait qu'elle préférait ça à trois.
15: Ouais.
12: Ouais, mais à trois.
15: Je l'ai pas fait, hein, mais
12: deux
15: je
12: mecs, ouais, mais deux mecs, une
7: deux
12: fille.
7: Mecs, une nana ou deux nanas, un mec.
16: Non, un mec, non, une. Alors. Une fille, un pitbull, un caniche.
12: Mais attends, c'est Patricia.
7: Commence à être lourd, lui, hein.
15: En priorité.
16: C'est clair. Bon, allez, arrête, Arlette, sérieux.
15: Je peux, là, c'est bon.
7: Ouais, vas-y, Patricia.
15: Donc, en priorité, plutôt deux filles. Hein, parce que la première expérience amoureuse que j'ai eue, c'était avec une fille, hein, quand j'étais en CM2. Mais avec deux garçons aussi, ce serait marrant.
16: Ouais. En CM2,
15: ouais.
16: Après
15: ouais,
16: la
15: c'est pas mal, hein, c'est pas mal. Hein.
12: En CM2, déjà?
15: Comment?
12: En CM2, t'as déjà essayé?
15: Ouais, non, mais bon, c'était...
19: on se touchait, on se caressait, on se découvrait, quoi.
20: Ding ding, récréation, on vient de toucher la chatte.
19: Je peux parler.
21: Vous jouez au docteur, quoi.
22: Ouais, vous jouez.
19: Oui, moi, voilà, c'est Mathilda. Et en fait, j'ai essayé à deux. Ensuite, on a toujours fait à plusieurs, beaucoup plus. Mmh. Et si bien qu'une fois, on s'est retrouvés à 25 et il n'y avait même plus un pied ni une main de libre. Tout était pris et on s'est éclaté.
16: Non, mais excusez-moi, les filles, là, c'est Tony. Vous pouvez pas m'appeler, là, quand il y a des soirées comme ça, parce que j'ai jamais participé, hein, donc je voudrais bien. Gérard, je voudrais te poser une question, quand même.
22: Tu donneras ton nom, s'il te plaît.
16: Y a pas de problème, c'est ça. Donc voilà, je voudrais te demander si quand même, toi, t'aimerais bien faire quelque chose à trois.
22: Moi, personnellement...
16: Non, bah lui, toute manière, il est à Suresne, donc il n'ira pas à trois. Manière.
22: Voilà, ça c'est très bien répondu. Alors là, merci pour celui qui vient.
16: C'est Tony, Gérard. Ouais. Aimons-nous.
21: Fayot,
22: voilà.
16: Ouais, c'est vrai, ça. Quand même.
22: Déjà, Tony, Seb, je vais répondre à ta question.
16: Ouais.
22: Donc pour l'instant, quand j'aurai trouvé quelqu'un, je vais déjà prendre mon plaisir avec elle et puis après je verrai.
16: C'est vrai que c'est un bon départ. Non, parce qu'une bonne brochette, Françoise et Christine, ça pourrait être sympa quand même.
22: Alors là, j'ai bien une chose.
16: C'est de la viande avariée, c'est pour ça.
22: Alors Seb,
16: ouais.
22: Un conseil que je te donne.
16: Ouais, ouais.
22: Tu viens de dire un nom.
21: Alors, non, deux.
16: Deux.
22: Non, un, deux. Alors je vais te dire une chose.
16: Ouais.
22: Le ton que j'ai connu, t'arrêtes d'en parler, d'accord? Je veux plus en entendre parler.
16: D'accord. Merci okay. Gérard. Tu veux plus en entendre parler.
21: Alors, ouais, mais là, il ne demande pas d'en parler, il te demande de la sauter.
16: Ouais, voilà, non, mais c'est pas la même chose.
22: Le même.
16: Bon, d'accord.
22: Donc, voilà.
16: Y'a pas de problème.
22: Ok.
16: Ok. Okay.
21: Gérard, en fin de compte, toi, t'aimes bien demander aux autres de parler de cul, mais on s'aperçoit que t'es vraiment très, très coincé à ce niveau-là.
16: Ouais, c'est vrai.
19: Voilà, exactement.
21: Toi, tu veux rien.
14: T'es un coincé du cul, tu veux rien dire, tu veux rien dévoiler, veux rien montrer.
16: Gérard, t'es un constipé, quoi.
14: C'est même pas jamais vu tes fesses.
20: C'est vrai, débloque la boucle dans le cul.
21: Non, mais c'est même pas qu'il veut même pas en parler, c'est il veut rien faire. Lui, ça doit être missionnaire et point final.
16: Non, allez, il quand même missionnaire, non. Ouais, il encule les chèvres.
19: Gérard, un peu d'imagination.
22: Mais de toute manière, quand j'aurai trouvé l'âme sœur, je dévoilerai plus après.
16: Quoi, tu veux te taper une nonne?
19: T'as raison, tu te réserves, Gérard.
21: Voilà. Putain, mais attends, ils ont fait de vos chasteté, les bonnes sœurs.
16: Ouais, ils veulent se taper une nonne, qu'est-ce que ça veut dire, ça, Gérard? Attention, un peu de respect, hein. Tu peux de respect avec la religion quand même.
22: Je te parle pas de la religion,
16: bah
22: d'accord.
16: Si, tu as dit qu'il voulait te taper une sœur.
21: Lorsque tu
22: as trouvé l'âme sœur. Bah l'âme sœur, c'est une nana, ok.
16: Bah ouais, les sœurs aussi, c'est des nanas. Attention.
22: On ne pas les torsions et les serviettes, hein.
16: Ah ouais.
22: On tente ta cul, là, on cule ta sœur.
16: Oh, Gérard, tu restes poli, s'il te plaît.
22: Ah bah, moi, je vous réponds comme vous êtes en train de me le faire.
16: Bien joué, Gérard.
22: Non, parce que vous ne croyez peut-être pas que je vais pas vous incendier quand même, non?
16: Gérard, one point.
21: Y a Ava, Gérard, qui propose de te décoincer avec une nuit avec elle.
22: Mais qu'elle laisse son numéro.
21: Elle a laissé son numéro, on va la rappeler.
22: On va la rappeler.
21: Voilà.
16: Gérard pourra le décoincer avec un gros god de 50 cm, peut-être que là, ça ira.
22: Alors toi le lascar, avec tes godes.
16: Ouais,
22: déjà, c'est un truc que j'ai horreur et que je ne pourrais jamais pratiquer à quelqu'un.
21: Mais pourquoi?
22: Parce que...
21: Mais explique-moi
14: c'est
21: pourquoi.
14: C'est vachement bien, GG.
22: Oui, mais même, ça fait trop mal, c'est tout.
21: Mais qu'est-ce qu'on sait que ça fait mal?
22: Il y en a qui disent que ça fait mal. Ouais. Genre, rien que de voir les réactions quand vous en parlez.
16: Merci, Gérard.
19: Pas toujours. Mais Gérard,
21: attends, un god, c'est pas fait pour faire mal. Tu sais ce que c'est qu'un god?
19: Non,
21: c'est
19: un god, c'est fait pour faire plaisir.
21: C'est fait pour faire du bien, on en a.
22: Oui.
16: C'est pas une torture, hein, Gérard. Tu sais, il y a des gens qui ont peur de faire l'amour et voilà, quoi.
22: Il y a certains objets, d'accord, c'est peut-être pour faire plaisir à la personne, mais il y a certains objets qui font mal.
21: Mais pas le god, c'est pas les nanas, là, les trois nanas, parmi vous, lesquelles ont déjà utilisé un god?
19: Moi, Ingrid.
14: Moi aussi.
19: Moi, bien sûr, Mathilda également. Oui,
21: et alors, dites à Gérard ce que vous avez ressenti, ce que vous en pensez.
16: C'est vachement bien, je me le suis foutu dans le cul, j'adore ça.
19: C'est bien, ouais. C'est génial en fait.
16: Tu es
19: tout seul ou avec ton mec, quoi?
21: Ouais.
16: Moi j'aimerais bien remplacer mon god par le sexe plus de Gérard.
19: Ah non, mais bon,
22: pour l'instant, Tony, Seb, allez pas, c'est pas vous qu'on s'adresse. Hein, on a demandé quelque chose à Mathilda.
19: Mathilda. En fait,
22: ouais, alors, ouais. Alors quoi?
19: Il y a une différence en fait quand t'es toute seule et que tu te mets un god et quand t'es avec un mec et que tu t'éclates, que tu t'amuses et qu'il te met un god, quoi.
16: Ah non, hein?
21: Moi. Qui c'est qui dit non? Qui est pas d'accord?
22: Non, mais c'est pas une voix de nana, c'est les trois.
21: Ah, si, c'était
19: le. Non, mais le god, ça fait pas mal, mais hors la brosse péruvienne, si, avec les poils bien durs.
16: Attends, mais si tu te mets des balais aussi?
19: Non, c'est bien un god pour faire une double pénétration.
20: En plus, ça coiffe les poils en même temps.
16: Oh là là.
20: Mais moi, j'ai un coup à donner, Gérard. Il me semble t'avoir déjà vu dans mon club échangiste.
22: Ah ouais, ouf.
0: à Lille.
22: Ah ouais. C'est bizarre parce que j'ai jamais été à Lille encore.
0: Oui, je me souviens, t'as même mis du parfum Adidas, tu n'as pas hésité même sur les pieds.
22: Ah ouais, bah je viens de te dire, je suis jamais monté à Lille.
0: Gérard,
16: souviens-toi, Gérard, tu faisais le cocktail avec
22: Mathilde. Je vous ai dit, donnez vos noms quand vous me parlez.
21: Non, mais pas à chaque fois.
0: C'est Mathilde, tu faisais même la femme, je me souviens.
22: Ah ouais,
21: c'est d'accord. Gérard, son fantasme, c'est d'étaler du parfum Adidas sur le corps d'une nana.
0: Ah, il me l'a fait, je me souviens. Je ne l'ai pas lavé depuis.
16: Gérard, son fantasme, c'est d'être beau.
22: Voilà.
14: Juste 30 secondes, est-ce que Ava sur Minitel pourrait raccrocher? Ava, j'essaie de te rappeler, merci.
21: Merci Ava. Et je t'offrirai le beau cadeau que tu me demandes.
16: Oh.
21: C'est-à-dire une nuit avec Gérard.
22: Attends.
16: Tu parles d'un beau cadeau, toi.
0: Et ça vaut le coup, croyez-moi.
16: Tu parles d'un cadeau? C'est poisson d'avril, là.
21: Non, c'est vrai.
16: Passé,
21: c'est
16: les
21: vrai.
16: Gars, faut pas déconner non plus.
22: Allez,
16: pour Gérard, c'est pour les gens. Ah, mais Gérard, qu'est-ce que t'es beau? Poisson d'avril.
22: Ça te fait plaisir de balancer le poisson d'avril à 10 avril, toi.
16: T'es un petit peu en retard quand même, hein.
22: Ouais, un petit peu quand même.
16: Faut dire, quand même.
21: Ouais, Gérard, il paraît qu'avec le bâton que t'as dans le cul, tu ressembles à un vrai Eskimo.
22: Qui c'est qui dit ça?
21: Jérôme.
22: Ouais. Lui, ça m'étonne pas, il a des trucs vulgaires à dire.
16: Ouais, c'est un vulgaire, c'est un sagouin, quoi.
21: On va peut-être écouter un petit disque.
22: Ben, je sais pas, c'est quoi comme titre?
21: Ah, je sais pas ce que tu veux.
22: Ben, ce que
21: mais on parle de cul et tout. On va laisser les Charlots parler un peu d'érotisme.
22: Ouais, voilà.
14: Attends, 30.
1: Star System, c'est ça.
2: Il était un peu poète et un peu vagabond. Il n'avait jamais connu ni patrie ni patron.
22: Bonsoir à tous, donc la suite du fameux débat du...
14: GG, j'espère que tu as apprécié une petite programmation spéciale, Gérard.
22: Oui, j'ai vu, c'est très bien.
14: Bon.
22: Très bien. Donc on va accueillir Ava, 24 ans, qui était sur Minitel. Bonsoir Ava. Ava.
23: Ça va? Oui,
22: 24 ans de Paris, que tu étais sur Minitel. Hein.
23: Exactement.
22: Oui, c'est bien. Donc, on va prendre aussi Elisa, 32 ans, Paris, bonsoir.
24: Ouais, bonsoir, excusez-moi, je suis à Faune, mais bon, bonsoir, quoi.
22: Hein?
24: Je suis à Faune, donc peut-être que vous m'entendez, là, quand même.
16: Non, mais tu peux parler français, s'il te plaît.
22: Ouais, mais parle bien devant ton devant ton combiné.
21: Attends, t'es à Faune, insulte pas Gérard, s'il te plaît.
24: Je suis carrément à Faune, hein.
0: Que de personne, il y a moyen de faire une partouze partout.
24: Oh, mais attends, c'est quoi? Moi, j'ai pas appelé pour parler de partouze.
16: On dit pas téléphone, on dit téléphone.
24: Je suis à l'antenne, là?
22: Oui, non,
21: t'es chez toi, là.
22: T'es pas à l'antenne encore, tu vois.
24: Ah bon, excuse-moi, je sais pas.
22: Si, t'es à l'antenne, hein.
24: J'appelle, voilà.
16: Non, les gars, vas-y, pas, on t'écoute.
22: Mais on t'écoute, là, donc.
24: Bon, écoute.
16: En direct,
24: je
16: suis en radio,
24: mais je sais pas si je suis en direct, c'est la première fois que je vous appelle.
16: Super,
21: t'écoute. Bon, on t'écoute.
24: Mais bon, attends, je m'arrache la voix, je suis à Faune.
16: T'es à Faune, t'as
24: là, ça va, vous m'entendez?
16: Oui. Attends, mais dis-moi, t'as pris un seul mot et tu le sors 4 fois de suite, comme ça?
24: Mais j'en ai marre d'être à Faune, t'es marrant, toi, c'est toi qui prends les antibiotiques?
16: À Faune Radio.
24: Mathilda, pourquoi tu me poses cette question?
0: Mais je sais pas, c'est des 15 fois que tu le dis. Calme-toi, j'aime les femmes aussi.
22: C'est quoi ce caca nerveux que vous me faites là?
24: Mais ouais, t'as raison, Gérard.
16: C'est de la chiasse.
14: Il y a une blague sur Minitel, c'est une blague. Hein. Est-ce que tu sais ce que ça fait un Gérard avec une femme?
22: Non,
16: rien.
14: Un miracle.
0: Jolie jumper et Lucky Luke.
16: Ça fait rien.
22: Bon,
24: chose, Gérard.
21: Oui, il y avait Elisa qui voulait intervenir.
24: Ouais.
21: On t'écoute.
24: J'ai bien aimé quand t'as sorti. Je me suis éclaté de rire. D'ailleurs, je me suis fait tuer par ma mère parce que le téléphone, c'est pas grave. J'ai éclaté de rire. T'as sorti ton tentacule.
22: Tentacule et encule ta sœur, voilà.
24: Tu tentacule et encule
22: ta sœur.
16: Sacré Gérard Rogas.
22: Non, mais à part ça, je suis très poli.
24: Ah ouais, non, mais j'en doute pas, hein.
21: Okay, merci Elisa pour ton témoignage, c'était fort intéressant.
16: Ouais, merci pour ton
24: la première fois d'arriver à vous joindre, surtout qu'au renseignement, il me donne un numéro.
0: Mais c'est à Faune, toi, non?
22: C'est bon, là.
24: Je suis à Faune, bordel, pourquoi personne ne me
16: prend? On va dire au revoir à la Mongolienne.
14: Voilà, non, stop. Le débat, c'est pas à Faune ou pas, le débat, c'est GG, tu reprends ta question.
22: Hein, on s'en fout si elle est à Faune ou pas, hein, d'accord?
14: Allez, Gérard, enchaîne.
22: Allez, maintenant.
0: Gérard, pas à Faune.
22: Bon, c'est bon. On n'est pas là. Alors maintenant, il y a une question que j'ai trouvée comme ça. Je pense que tout le monde va me dire que oui. Moi, je vous donnerai peut-être une réponse oui. après. Voilà, j'ai à peine posé ma question.
16: Non,
22: hein.
16: non, je veux pas te laisser
22: ça. Donc, alors, est-ce que vous êtes heureux une fois que vous avez fait ça?
24: Absolument.
19: Oh oui, oui, Mathilda, oui.
22: Oui, qui c'est qui parle là?
19: C'est Mathilda.
22: Oui.
24: Il y a Ingrid aussi qui parlait.
22: Oui, Ingrid.
19: Mathilda parlait avant.
22: Non, mais allez-y, là, bah, de toute manière, si ça va pas, je vais intervenir.
19: Oui, plein de plaisir, Gérard, ouais. plein.
22: Et
24: ah
22: toi,
24: oui, c'est ça.
19: Et comme on est à plusieurs, on peut recommencer souvent.
22: Ouais, d'accord.
19: Sans cesse.
22: Voilà, c'est ça.
19: Et des fois, je chante.
16: Ouais. Salope.
22: Voilà, ça.
24: Moi, c'est très bon, mais bon, à la fin, on est fatigué
22: oui,
24: quand même.
22: C'est, qui c'est qui parle derrière, là?
24: Ingrid.
22: Ava, oui, Ava.
3: Moi, je te dis que j'ai du plaisir selon le prix de la nuit.
22: C'est-à-dire?
3: Bah, selon combien on paye.
16: En plus, c'est vénal.
22: Ah bah, d'accord. Et c'est pour ça que tu me proposes une nuit, pour que je paye derrière, c'est ça?
19: Pour que tu débourses, Gérard.
14: Non, mais il faut savoir, est-ce qu'il y en a parmi vous, là, qui sont allés, donc, dans des clubs échangistes? Est-ce que vous pouvez nous expliquer un peu comment ça se passe? Est-ce qu'on arrive? Est-ce qu'on paye? Est-ce qu'il faut venir avec sa nana? Ou est-ce qu'on trouve des nanas sur place ou des mecs sur place?
24: Oui,
14: c'est... comment exactement?
16: Bah, déjà, bonjour les boudins, quoi.
24: Oui, c'est Ingrid, là.
22: Oui, Ingrid.
24: Bon, moi, je connais bien ce milieu-là, donc. Et bon, c'est vrai qu'on arrive. Bon, suivant, si on tombe sur une soirée mixte ou sur une soirée couple, bon, on paye.
16: Salope.
24: Puis bon, on a des consommations,
16: c'est
24: bon, tout ça.
16: Ah, c'est la mérité, c'est bien.
24: Puis ensuite, bon, on rencontre des couples.
16: Des bites, quoi.
24: Ouais, bon.
16: Ah ouais. Il faut dire.
24: Quand on va dans les soirées mixtes, bon, il y a des couples, il y a des hommes seuls, bon, il y a des femmes seules aussi, puis bon.
16: Il y a des chiens.
24: Non, pas trop, non, pas vraiment.
3: C'est qui parle?
16: Ah, c'est quand même une soirée, j'en plie ma chatte, quoi.
22: Ouais, d'accord.
19: Mais Gérard, il y en a qui peuvent juste venir regarder.
22: Non, mais donnez vos noms quand vous
19: voulez. C'est Mathilda, mais tu peux juste venir regarder, Gérard.
3: Oui, oui,
19: tu
3: oui, c'est qui, hein?
19: C'est qui, hein? C'est pas plus cher. Et tu veux prendre autant de plaisir.
16: Okay, regardez-nous.
19: Ça t'intéresse?
22: Non, mais pas spécialement, non.
19: Pas spécialement.
16: Non, mais vous voyez la scène, Gérard qui regarde et puis qui calbousse tout le monde.
14: Ah, mais Gérard, tu débarquerais dans un club échangiste, comme ça, tu ferais quoi?
22: Oh, moi, rien.
14: Tu vas vers les mecs ou vers les nanas?
22: Ah non, bah, j'irais plus
16: vers le bar, Gérard. Gérard, il joue à la porte d'entrée.
22: Bon,
14: Non mais sérieusement, t'irais plus voir les mecs, voir
22: les nanas?
5: Non, Gérard, à mon avis, Matrey, il t'apprend une branlette en regardant.
22: Ouais, c'est ça.
5: Non, est-ce qu'il y en a beaucoup?
14: T'aimerais regarder?
19: Gérard, monsieur Pipi.
24: Ouais, il y en a pas mal des mecs, hein.
14: Il y a des mateurs, il y a des mecs qui viennent pour mater.
5: Est-ce qu'il y a pas mal de mecs qui...
24: Bah, il y en a qui viennent pour mater, il y en a que... Bon, ils vont se branler dans leur coin en regardant
16: Gérard.
24: Les personnes.
16: Gérard, il emballe tout de suite le videur.
14: Il y a encore une blague sur Minitel de le Père Noël. Qu'est-ce que ça fait, Gérard et un Ewok?
16: Là, ça baisse, c'est sûr.
14: J'ai fait un Yoda.
22: N'importe quoi, Père Noël.
14: C'est une blague, GG, c'est une blague.
22: Ouais, non, mais je sais. Bon, Elisa, toi. Elisa.
5: C'est pas drôle. Elle est plus là, Elisa.
22: Ah bon?
5: Elle a été remplacée par Ahmed.
22: Bah non, ça va vite, elle, alors.
19: Ahmed. Bonjour, Ahmed.
6: Ouais, bonsoir.
19: Bonjour, Ahmed.
6: Ouais, ça va, Gérard?
22: Ça va, j'ai pas regardé ce matin.
6: Ah ouais, ça va aller, hein.
22: T'aurais dû. Pas eu aujourd'hui.
6: Ah, t'aurais dû.
19: Tu as tort, Gérard.
6: Donc,
22: Ava, toi, qu'est-ce t'en penses, là, de la question qu'on vient de poser?
3: Sur les échangistes?
22: Ouais.
3: Eh ben, moi, j'en pense ce que t'en penses, toi.
22: Bah, moi, personnellement, c'est un truc que j'aime pas, que j'aimerais pas faire.
3: Que t'aimerais pas faire?
19: Bah, Gérard, mais
6: toi, François,
3: Gérard. Avec moi, Gérard, t'aimerais?
24: Oui, mais bon, il faut
6: toi et François, Gérard.
24: On veut pas faire.
22: Qui c'est qui me parle?
5: Attends, Ava.
3: Oui.
5: Ouais, donc on m'a dit que t'étais call girl, c'est ça?
3: Oui.
5: Est-ce qu'on t'a proposé justement des plans à plusieurs, des trucs comme ça?
3: Deux fois, oui, mais j'ai refusé parce que c'était des mecs un peu bizarres.
19: Comme Gérard,
3: on n'aurait pas fait.
5: Ouais.
16: Ils voulaient te pisser
3: dessus. Des mecs assez bizarres de temps en temps.
5: On t'a demandé des trucs louches en tant que call girl?
3: Eh ben, en ce moment, j'ai mes clients.
5: Comment?
3: Maintenant, j'ai des clients.
6: T'as pas Gérard comme client?
3: Les mêmes clients. Non, j'ai pas Gérard, j'aimerais bien. Et bon, j'en ai un.
5: Attendez.
16: Vas-y, Gérard.
3: Qui me regarde me toucher pendant qu'il me reste du Baudelaire.
22: Ça, c'est Gérard qui s'est déguisé. Il récite des poèmes pour
3: Voilà, exactement. J'en ai qui me demandent de jouer les enfants.
5: Ouais.
3: Il y en a qui veulent que je les viole. Il y en a un peu. Pardon?
16: Est-ce qu'il y en a qui veulent que tu les fasses habillés en bébé?
3: Que je les fasse habillés en bébé?
16: Non, tu les fesses. Ils sont habillés en bébé et toi tu les fesses. Tu sais, les PDG, les banquiers, tout ça.
3: Oui, c'est des hommes importants, en général.
16: Mais dès que tu l'emmènes couche, tu l'échanges, tout ça.
3: Non, ils veulent que moi je m'habille en bébé.
6: Et est-ce que tu verrais Gérard te baiser en chantant la Marseillaise?
3: Mais je verrais tout ce qu'il veut.
6: Est-ce que tu as vu Benoît Sire?
22: Pas de moi, s'il te plaît.
3: Ouais, pas,
22: s'il te plaît.
16: Est-ce que
22: Tony,
16: il est PDG, non? Est-ce que Benoît
22: Tony,
16: Sillard
22: Tony,
16: est...
22: Tony.
16: Oui, Gérard, oui, je suis là.
22: Tu donnes pas de nom, s'il te plaît.
16: Ah non, c'est pas moi, c'est David.
22: C'est
16: David.
8: C'est Alpha.
9: C'est Alpha.
22: Alors, Alpha.
9: Oui.
22: Alpha. Alpha.
9: Ah, il fait comme s'il avait pas entendu.
8: Je l'ai enlevé.
14: Il est plus là, Alpha. Il y a Fredo sur Minitel qui dit Gérard, il préfère les salopes toutes seules parce qu'il a peur de pas assurer en public.
9: Oh, c'est chaud.
23: Mais je t'adresse, Gérard, je n'ai pas peur.
22: Qui c'est qui me parle?
14: Ava a dit qu'elle t'aiderait.
22: Ah, bah, on verra ça, hein.
23: Bien sûr qu'on verra.
22: Ouais, bah, on verra. On verra, après, on verra ça tout à l'heure.
24: Ouais, c'est Ingrid, là, ouais, je voulais dire que quand même, le milieu échangiste, c'est un milieu assez friqué, hein. Je veux dire, on compte beaucoup de PDG, directeurs.
9: Attends, moi, je suis un clochard, mais j'ai de la thune quand même, hein.
23: Je sais pas chez les échangistes, parce qu'en général, ils ont peur d'être reconnus entre eux. Ils aiment plutôt se cacher.
9: Hein. Ah bah, vous risquez pas de voir Gérard, alors. Hein.
23: Ah bah, on sait jamais. Hein.
9: Bah,
23: je sais pas. Tous les jours, je vous assure.
9: Je pense pas. Hein.
23: On sait jamais.
22: Celui qui dit ça, pour l'instant, tu peux pas dire comment que je suis, parce que tu m'as jamais vu.
9: Ah si, je l'ai vu à la loco.
22: Ah ouais?
9: Bah, bien sûr.
10: Ah bah, je suis au flipper à l'entrée, bourré.
9: Vendredi dernier.
22: Ah bah alors.
9: Gérard, c'est un gogo danseur.
22: Ouais, c'est ça.
9: Gérard, il claque à l'entrée.
14: Bon, GG, la suite.
22: Bon. Et voilà, tiens, donc on parlait d'argent avec Ava et Mathilda et puis je sais plus trop qui. Donc on va, combien que ça vous coûte une soirée comme ça?
9: 2000 balles.
8: Pour Ava, combien ça te rapporte une soirée comme ça?
23: Ça dépend qui c'est. En général, je prends minimum 3000 francs.
14: Minimum.
23: Moi, c'est Mathilda. Minimum 3000 francs.
9: T'es bonne, hein, moi, pour le prix.
23: Bah, je suis
24: Gérard, c'est Mathilda.
23: Bonjour. Ouais, mais non, Mathilda. Gérard.
24: Mais en fait, moi, c'est pas excessif parce que c'est chez moi, donc.
9: Et quand est-ce que tu nous invites?
24: Mais quand tu veux.
23: Ah, bah, et c'est combien chez toi, Mathilda?
24: Moi, tu viens comme ça, y a pas de problème.
9: Tu laisses ton numéro, hein. Là, c'est Tony, hein. Moi, je viens. Hein.
23: Mais y a pas de problème, y a pas de prix.
9: T'acceptes pas les poèmes?
24: Mais ouais, moi, je ne suis pas pute, je ne me fais pas payer.
23: Mais y a pas de problème.
9: Ok, génial, là. On ramène les capotes ou c'est serviettes? Non, parce que voilà.
24: Tu peux en placer une?
9: Vas-y, place-en une.
24: Ouais, c'est une grille, là. Ouais,
9: je pourrais placer la mienne
24: souvent,
9: aussi.
24: Ça pouvait me revenir avec mon mari.
9: Je
24: préfère que ce soit un mec qui en place une. Facilement.
9: Genre, tu veux que je te la place ou dis-moi. Hein?
24: Où tu veux.
9: Ok, bah, je vais te
24: la. Il y a pas mal de possibilités.
9: Bah, je sais. Dans les narines, j'ai arrêté parce que quand ça souffle comme ça, ça me fait froid aux glands. Donc.
22: Bon, Tony, puis Mathilda, là, les histoires de.
9: Non, mais s'il te plaît, je suis en train de draguer là, assure.
22: Gérard. Dans ce cas-là, tu verras ça avec elle, hors antenne, tu prendras son numéro.
9: Gérard, tu veux pas qu'on aille ensemble?
23: Gérard.
9: Pourquoi t'es jaloux
22: qui
9: comme ça,
22: Gérard? Qui?
9: C'est Ahmed, tu veux pas qu'on aille ensemble? Je suis taxi.
24: Bon, mais il y a de la place pour tout le monde.
9: Ah, y a pas de problème.
22: Qui c'est qui me demande?
23: C'est Ava.
22: Oui.
23: Est-ce que tu trouves ça cher, une soirée inoubliable? Avec une fille canon, à 3000 balles.
9: Ouais, mais bon, si c'est pour picoler toute la soirée, c'est pas la peine. C'est pas assez cher pour.
22: Personnellement, ce que tu veux. Moi, personnellement.
9: C'est pas 3000 balles,
24: heureusement, c'est inoubliable.
22: Non, non, mais moi, ça me dit rien du tout.
23: Ça te dit rien, la
9: fille? Non, c'est.
23: Plus magnifique
9: c'est
23: trop, de ta vie.
9: C'est pas assez cher.
24: Tu ne connais
9: pour Gérard.
24: Pas, Gérard, tu ne connais pas.
9: Gérard, pour gagner 3000 balles, il faut.
22: Eh, non, mais de toute manière.
23: Si, moi, je dis joue Françoise.
22: Non, mais c'est bon, mais moi, de toute manière.
9: Pour 3000 francs, il a ses microford.
22: Ben oui, c'est ça. T'as raison.
9: Dis-moi de ça, il faut que j'ai. Ah, t'es gars. Ça, il est cool.
22: Mais c'est bon.
23: Vous trouvez ça cher, 3000 francs?
9: Non, c'est pas
22: moi,
9: cher.
22: Personnellement, oui.
23: Oui.
9: Bah, ça peut dire que c'est ton salaire, quoi.
8: Ça dépend, qu'est-ce que tu fais pour 3000 balles?
23: Ce que tu veux.
22: C'est-à-dire?
23: Ce que tu veux.
9: Gérard, il faut que tu fasses plein de trucs quand même.
24: Est-ce que tu fais le poulpe?
23: Pardon?
9: Pour 3000 francs, je peux ramener mon chien aussi.
23: Tu fais ce que tu veux avec ton chien, y'a pas de problème.
9: Je ramène tout, toute la famille.
23: Tu regarderas avec ton chien.
22: Non, mais qui c'est qui fait
24: le poulpe, pas les chiens?
9: Est-ce que je peux te foutre des bas pour le prix d'un?
22: Qui c'est qui fait?
9: Moi, je te crache dessus.
22: Bon, ça y est, on peut quand même répondre.
9: Ouais, vas-y, Gérard.
22: La question, qui c'est qui fait le poulpe? On vient de demander.
9: Bah, c'est toi, vu ta gueule.
22: Non, non,
24: c'est chaud. C'est Mathilda qui fait le poulpe.
22: Eh, je préviens d'une chose, le prochain qui s'amuse à me réinsulter comme ça, je coupe le débat maintenant. D'accord?
14: GG enchaîne. Fais ton débat un peu.
22: Bon. Alors, Ingrid, toi?
24: Oui. Je t'écoute.
22: Bah oui, bah.
8: Ouais, mais moi, c'est Ava qui m'intéresse.
24: Oui.
9: Moi, c'est Mathilda.
24: Ouais.
9: Moi, c'est Ava aussi.
23: Je suis intéressé par Ava.
8: Non, mais c'est ce que c'est. On n'a pas souvent un témoignage comme le tien, donc c'est intéressant, quoi.
23: Bah ouais, mais bon, me faire traiter un peu de pute partout, c'est un peu désagréable.
8: Bah, c'est quand même ton métier.
23: Ouais, mais bon, c'est le mot qui me convient pas.
9: Mais t'es pas une pute, t'es prostituée.
23: Je ne suis une call girl.
8: Et c'est quoi la différence,
9: alors?
23: La différence, c'est que moi, je sais pas le trottoir.
9: Et tu sélectionnes un peu.
8: On t'appelle, c'est ça?
23: Exactement, on prend rendez-vous avec
24: moi. La pute, c'est le mot.
23: Et on paye et on couche pas forcément avec moi.
9: Si un client te paye,
23: on peut m'avoir juste pour une soirée sans me toucher.
9: La différence, c'est que tu racoles pas.
16: t'es une sorte de péripapé de pute.
21: Non, mais par exemple, t'as des mecs qui t'appellent pour passer, pour aller, je sais pas, un dîner d'affaires avec eux, voilà. Pour les accompagner, et puis après tu rentres chez toi tranquille.
23: Voilà. Ou alors ils m'offrent des choses, parce qu'ils ne payent pas forcément le kid ou.
16: Ça s'appelle une dame de compagnie. Non, ça s'appelle
23: aussi, ouais.
16: Ça s'appelle une secrétaire, tout simplement.
23: Non, ça s'appelle. Non, pas une secrétaire, non.
22: Une accompagnatrice.
23: J'entends rien.
21: Ça t'arrive souvent, ça, des mecs juste pour la soirée, pour les accompagner dans un dîner ou un truc comme ça?
23: Bah, disons, sur 10 mecs, il doit y en avoir un qui me touche pas, quoi. C'est rare en général.
21: Ouais, quand même.
23: C'est surtout les Asiatiques qui me touchent pas.
16: Ils sont courtois ou vulgaires?
23: Pardon?
16: Ils sont courtois ou vulgaires?
23: J'entends pas.
22: Est-ce qu'ils sont courtois ou vulgaires?
23: Ils sont courtois.
16: Et les Arabes?
23: Les Arabes, j'en vois pas beaucoup.
16: Ah bah, t'as tout raté alors.
20: En tout cas, ça rend sourd.
16: Ah bah, c'est ceux qui ont plus d'argent.
23: Je sais pas.
16: Ah, je sais pas, si tu fréquentes les cabarets libanais, les saoudiens, c'est chaud, hein.
23: Non, moi j'ai beaucoup de Russes, d'Allemands.
16: Arrête, les Russes. Ils te payent en vodka?
22: Attends. Ah oui,
23: non, ils me payent en voiture.
16: C'est qui parle? C'est Ava qui parle?
23: Oui, c'est moi.
16: Tu t'es tapé les cœurs de l'armée rouge, non?
23: Non,
22: mais...
23: pas entièrement.
22: D'après ce que je peux voir, là, c'est apparemment uniquement que des étrangers. T'as pas beaucoup de.
23: Non,
22: de
23: j'ai
22: gens,
23: moi, j'ai beaucoup de. Bah, disons que c'est des patrons français qui me.
22: Ouais.
23: Qui me payent. Pour leurs clients.
20: Et des Surinois aussi.
23: Pardon?
20: Il y a des Surinois aussi, non? Parmi tes clients?
23: Non.
24: Oui, Ingrid, je voudrais te poser une question. Oui, t'as déjà eu des femmes en tant que client?
22: Ava.
24: Ava.
23: Ah, pardon, excusez-moi.
22: Oui, j'ai eu des femmes comme client.
23: J'ai eu des femmes, non, j'ai déjà eu quoi? J'ai eu une femme qui est venue avec son mari une fois. Oui.
24: Ah, d'accord.
23: Pour regarder.
22: D'accord,
21: pour regarder uniquement.
23: Voilà.
21: Ouais. Bon.
16: T'as pas eu Ricardo ou Valdo comme client?
23: Non, j'ai pas eu. Non.
16: T'as pas eu de Brésilien?
23: Non, j'ai pas eu de Brésilien. Quoi, je ne pense pas. Je leur demande pas leur curriculum vitae dès qu'ils arrivent.
22: Mmh. D'accord.
16: Bon, tu regardes la taille de la bite?
23: Je fais quoi? Je fais. Même si la bite est petite, qu'elle soit grosse, je fais.
21: Bon, et donc pour Gérard, tu nous fais un prix ou pas?
22: Non, mais moi, de manière.
23: Je baisse à 2005 la soirée, pas plus.
22: Ah bah, non, bah, tu vois, c'est quand même instable.
23: Mais c'est pas cher, 2005 euros.
22: Non, mais même, tu
16: Je propose quelque chose. Tout le monde se cotise.
23: Ouais.
16: Tout le monde se cotise. Et on la paye pour Gérard. Mais non, mais Ava, tu lui prends 1000 balles à Gérard, de toute façon il est éjaculé au bout de 10 secondes, que ça n'a à foutre.
23: Mais Gérard, tu fais tenir toute la soirée, pardon. Hein? Il n'y a pas de 2 minutes avec moi.
22: Non, mais ça, bah, de manière, tu verras bien. Moi,
16: attention, c'est Tony, là, moi je suis prêt à te payer, mais attention, t'assumes. Hein.
23: Bien sûr,
16: t'assures comme une grosse bête.
20: Mais tu vas le loger, Gérard, comment vas-tu faire? Parce que lui, il reçoit qu'au Quick. Hein.
23: Pardon?
20: Il reçoit qu'au Quick.
16: Dans les toilettes du Quick.
23: Non, je crois que c'est. Non,
16: le mec Gérard.
23: Non, j'ai une place ou bien
16: entre deux tranches de pain.
22: Hein? Attends, j'ai pas entendu la question là-bas.
23: Non, j'ai dit que je me déplaçais.
22: Mmh.
23: Ou bien je vais à l'hôtel.
20: Autrement, une camion téléphonique, c'est son minimum vital. Donc,
23: Eh ben, ça sera plus cher alors.
20: Ça sera plus cher. Non, ben.
22: De manière, c'est pas.
20: Moi, il faut gérer, Gérard. Hein?
16: Mais attention, hein.
20: Il faut gérer.
16: Attention, Ava, parce que. La cabine téléphonique, elle sent l'urine, hein, parce qu'il pisse dedans et
22: tout.
16: En fait, normalement, ça doit être Bernard Tapie qui devrait payer pour Gérard.
22: Ouais, c'est ça. Je t'ai dit qu'on citait pas de nom, s'il te plaît.
16: Bah, mais c'est pas grave.
22: Ouais, non, mais c'est pas grave, peut-être pour toi.
16: Mais si, c'est ça, on s'excuse. Mais c'est lui qui t'envoie Adidas à la maison.
22: Allez, c'est bon, allez.
16: C'est pas le CSA pour Gérard, c'est la SPA.
22: C'est bon, j'ai dit maintenant. On arrête un peu vos conneries.
16: Monsieur Bourges, c'est le second degré, on dit qu'on déconne.
22: Ouais, ben,
16: on est jeune, on déconne, monsieur
22: Bourges. On déconne, mais bientôt, ça va être trop bordélique et
16: non,
22: vous allez parler de n'importe quoi. Combien de fois par jour vous y allez?
16: Où ça, aux toilettes?
22: Non, voir des clubs échangistes.
16: Voir des quoi?
22: Des clubs échangistes ou autres.
16: Combien de fois par jour? Je crois que c'est ouvert surtout la nuit, Gérard. Je veux pas te choquer, mais je crois que
4: c'est ailleurs.
22: Non, mais par jour, c'est-à-dire les soirs.
16: Ah, non, d'accord.
22: Quand même.
16: Bah oui, faut pas être bête.
22: Mais quand je dis combien de fois par jour, j'ai bien précisé dans les soirées.
16: Bah oui, dans la nuit.
10: Il y en a qui sont ouverts aussi après-midi, hein.
22: Non, il y en a même qui peuvent y aller la journée, rue Saint-Denis, ils peuvent trouver la journée.
10: Gégé, dis-le, tu fais ça combien de fois par jour?
22: Non, mais
16: là-bas, je t'ai vu.
22: Aucune fois.
10: Aucune fois.
21: Gérard, t'as jamais été voir une prostituée ou quelque chose?
16: Si, c'est là-bas.
10: Tu connais la rue Saint-Denis, tu t'es vendu.
16: Voilà, si, c'est là-bas, je l'ai vu.
10: Gérard, si, c'est rien.
22: Non, parce que j'allais lui
10: dire. Mais qui c'est que tu voulais voir une prostituée?
16: Non. Ah, ça y est, je me rappelle, c'est là-bas que je l'ai vu. Ouais, si, Gérard, c'est là-bas que je t'ai vu.
21: Les mecs, vous avez déjà été voir une prostituée, là, ce qu'il y a là?
16: Bien sûr, moi, oui.
4: Qui moi, oui.
11: Ahmed.
21: Ahmed, et, ouais.
11: Moi, je vais, sachant que je suis taxiste, je ramène. J'ai fait connaissance avec 2-3 prostituées rue Saint-Denis. Mmh. Et voilà, exactement. Donc, je ramène. Quand il y a des clients étrangers, je les ramène. Et puis voilà.
4: Et est-ce qu'il reste dans la rue avant?
13: Et Gérard, il a jamais été?
22: Non.
14: Bon, Gérard, quand tu vas à Saint-Denis, tu prends combien?
22: Rien du tout.
13: Et Florent, t'as déjà été?
21: Moi, jamais, non.
13: Jamais?
21: Non, je vois pas pourquoi j'y aurais été. J'ai toujours eu ce qu'il fallait, quoi.
13: Mmh, très bien.
22: Il est toujours servi mieux que les autres, lui, alors.
21: Pas mieux que les autres, non. comme les autres.
11: Gérard, c'est Tony.
13: Mais ça vous tente pas d'essayer, même.
11: Gérard, c'est ouais. Tony, je te propose un truc. On y va tous les deux. Et tu payes 100 balles et je veux voir comment tu te fais rouler, quoi.
22: Tu peux te mettre le doigt bien profond, hein.
11: Ah bon? Où ça? Et je pense à toi en même temps?
22: Non, tu penseras à qui tu veux, mais pas à moi, d'accord?
17: Gérard, Julie, est-ce qu'elle a déjà essayé?
22: Julie?
14: Julie n'a jamais essayé, non.
17: Julie n'a jamais essayé?
14: Non.
17: Je suis prête, Julie?
14: Qui me dit ça?
17: C'est Mathilda.
11: Attends, Mathilda, t'as dit, tu veux tout le monde aussi,
18: t'as combien pour une nuit, toi?
14: Attends, ma chérie.
11: C'est un peu sérieuse, je pense.
13: Moi, Julie, t'as déjà payé des gogo, non?
11: Gérard, est-ce qu'un jour t'as baisé un travelot?
22: Question bête, réponse négative.
21: Moi, voilà. Je comprends pas comment.
17: Nouveau proverbe.
21: Je comprends pas comment on peut payer quelqu'un pour coucher avec, quoi.
13: Mais il y a des gens qui ont besoin de ça.
11: Bah, on sait quoi.
13: Il y a des gens qui peuvent pas prendre leur plaisir.
17: Florent, tu t'en bites ta poche, c'est facile.
21: Ouais, non, je veux dire, c'est une démarche que j'arrive pas à concevoir dans la tête, aller voir une nana, la payer pour coucher avec.
11: Pas du tout, moi, le jour où j'ai couché avec, je l'ai pas payé.
13: C'est-à-dire que tu baisses pas avec elle et puis à la fin, tu lui finis un chèque.
11: Les gens de voyage, les PDG, ils ont pas le temps, alors.
21: Si, ça se passe.
14: Moi, j'ai fait ça une fois. J'ai payé un mec une fois. Un sale mec qui m'avait fait un mauvais coup. On avait couché ensemble, je suis partie le lendemain matin sans rien lui dire en lui laissant une pièce de 10 centimes avec un petit mot merci pour la nuit.
11: 10 centimes ouais,
22: c'est sympa ça.
21: C'était si bon que ça?
14: Ça valait pas plus.
11: Ah, tu l'as mis quand même plus bactère. Hein.
14: C'est clair.
21: La fois qui me fait ça, je la retrouve, c'est deux claques.
22: Ouais, mais quand même, allez, juste.
11: Ouais, des claques. Moi, je l'ai fait juste par curiosité. Ouais, moi aussi, je l'ai fait une fois, j'avais dit c'est moi, Ahmed.
22: Ouais.
11: Ahmed.
22: Et alors?
11: Et je l'ai fait juste par curiosité.
22: Et alors?
11: Ah, c'est archi froid. C'est de la viande froide. C'est du cellophane.
13: Non, n'importe quoi.
11: Bien mais sûr. Bien sûr
13: que non.
11: Et comment?
13: C'est n'importe quoi.
11: Comment tu payes, Ahmed?
13: C'est sûr que si tu payes 100 balles.
11: Ah, j'ai rien payé, au contraire. T'es pute ou t'es call girl?
13: Ouais, je suis call girl.
21: C'est ça la différence, Ava. C'est que toi, il y a un autre rapport. T'es call girl. Les nanas qui font le trottoir, machin, c'est vraiment, tu leur files la thune, tu les baises et tu t'en vas.
13: Ouais, peut-être.
22: Tu vois, si, c'est ça. Hein,
11: le et les call girls, c'est la même chose.
17: Non,
11: les call
17: girls,
11: c'est la
17: même
11: chose. Les call girls, tu files la thune et puis tu restes.
17: Une fois que ça c'est normal.
11: Une call girl, c'est intime.
14: Bah, bien sûr, y a, t'es déjà allé voir une pute, toi?
22: De toute manière, il y en a souvent qui vous appellent et qui le disent, alors.
14: Attends, je suis sûr que tu t'es arrivé devant une petite nana.
11: Ava.
17: Gérard.
11: Ava.
13: Oui.
11: Tu te prends combien de bites par an?
13: Je sais pas combien je me prends de bites par an, je sais pas.
11: Tu dois savoir.
17: 10 kilos, Eva, non?
11: Ah, Eva.
13: 10 kilos? Ça dépend, ça dépend.
11: Et t'es pas une pute pour ça, pour toi?
13: Pardon?
11: Et t'es pas une pute?
13: Non, je suis pas une pute.
17: Allô? Oui?
22: Ingrid?
17: Oui?
11: Ah, c'est chaud.
17: Moi?
22: Bah,
21: tu prends combien, Ingrid?
17: Moi, je prends rien du tout, moi.
22: Rien
17: que souvent, on me proposait de l'argent, mais j'ai toujours refusé. Je veux dire, moi je fais de l'échangisme pour le plaisir et pas pour le fric.
13: Hein. Moi aussi je fais pour le plaisir, mais voilà. Je vois un mec qui va me proposer 100 000 balles pour passer 3 jours avec lui et tu crois que je vais dire non? Non,
17: oui.
11: Bon, si tu fais pour le plaisir, pourquoi tu prendrais pas Gérard?
13: Pour plaisir, mais moi pour le plaisir, je prends n'importe qui, donc ça reste.
22: Et toi, Mathilda?
17: Comment?
22: Hein?
17: Comment?
22: Et toi?
17: Bah, je fais ça pour le plaisir, étant donné qu'on ne paye pas pour venir chez moi, étant donné que j'ai un appartement.
22: D'accord.
17: C'est uniquement pour le plaisir. Et tu es cordialement invité, Gérard.
22: Ouais, bon, moi je vais pas à vivre.
11: Ingrid,
17: chambre rose.
11: Oui, Ingrid, est-ce que tu sélectionnes les mecs?
17: Est-ce que je?
11: Sélectionne les mecs. Si un mec qui te plaît pas, tu le fais quand même? Même si on a 30,
17: En général, je sais qu'il y a un minimum de sélection. Hein, parce que bon, des fois on tombe sur des mecs.
11: Faut qu'ils soient inférieurs à Gérard. Par exemple, il y a 30 mecs, il y a Gérard, qu'est-ce que tu fais? Tu l'esquives ou tu le suis quand
17: même? Il faut voir, moi j'ai jamais vu Gérard. Hein.
11: Gérard?
14: Je sais pas, mais il y a Jérôme sur Mintel qui dit qu'il paraît que Gérard aime les grosses bites, est-ce que c'est vrai?
11: C'est Elephantman, Gérard.
22: C'est faux, de toute manière. Bon, qui c'est que... Bon, bah je pense qu'on va conclure maintenant.
11: C'est quand même une grosse tape, Ingrid.
21: On va envoyer un disque d'abord,
17: mais bon,
21: on
17: reviendra avec une question après. Plutôt, non?
11: C'est une chienne quand même.
13: Il faut raccrocher.
22: Non, bon, qui c'est qui nous reste qui... Ava, t'es toujours là?
11: Moi, je reste.
13: Mais je reste ou pas?
22: Ava.
11: J'ai des questions à te poser, Gérard.
22: Bon, une minute, Tony ou Ahmed.
11: Ahmed.
13: Gérard?
22: Oui.
13: Tu dois raccrocher ou pas, alors?
22: Non.
13: Non.
22: Tu raccroches pas. Ingrid, t'es toujours là?
17: Oui.
22: Mathilda, t'es toujours là?
17: Oui.
22: Apparemment.
17: Oui.
22: Bon, allez. Bah, allez, on envoie un disque là, puis.
4: Ouais, vas-y,
22: bah,
4: envoie-toi. Cette âne est là.
22: Voilà, tu l'as.
4: J'ai déjà un cul.
22: Oui, bonsoir à tous. Donc, la suite et fin du débat. Donc, on va reprendre tout le monde. Donc, Eva, t'es toujours là?
23: C'est pas Eva, c'est Ava.
4: Oui, Ava, ouais. Comme Avas. Bon, bah, Avas voyage. T'écoutes à la bourse?
23: Oui.
4: Ah, ah, ah, ouais, t'écoutes à la bourse comme France Télécom. Ou Avas, un franc la minute.
22: Donc, apparemment, je vois que ce soir.
4: C'est clair, ils sont tous pétés. Ils fument trop, les mecs.
22: Ouais. Avec celui qui est dans une cabine et qui fait passer les bruits des voitures, c'est
21: ta
22: pas
21: question,
22: mal
21: Gérard.
22: Donc la dernière question, donc on en revient au même qu'on venait de dire avant la pause. Donc vous y allez pour le plaisir apparemment.
4: Aux toilettes?
23: Non, oui.
4: Vous êtes dans la chatte à Ava? Non, c'est pas cool comme blague.
23: C'est quoi la blague là dans la chatte à Ava?
4: Rien, respect. C'est un petit jeune, c'est pas ce qu'il dit.
22: Bon, vous y allez pour le plaisir quand vous allez voir des clubs échangistes.
4: Non, j'y vais
14: oui,
4: par malheur.
14: Oui, s'il te plaît. Dans ton micro, s'il te plaît.
22: Non, vous y allez pour le plaisir.
4: Non, Gérard, j'y vais parce que j'ai mal. J'aime bien parce que j'y vais parce que je suis dégoûté et tout ça.
20: Non, Gérard, on y va pour discuter.
23: Entre autres, mais vous allez tous dans des clubs échangistes?
20: Sur les Monopoly, c'est génial.
22: Ouais, d'accord.
4: Moi, je vais emmener Gérard là-bas. Et je vais l'échanger. Mais ouais, t'es malade, tu rentres pas avec Gérard.
23: Quoi? Vous allez tous dans des clubs échangés?
4: Gérard, est-ce que tu viens à Fun pour
23: c'est
4: le plaisir?
23: C'est une réponse, c'est génial.
4: Gérard?
20: Ingrid, ouais, j'y vais.
4: Gérard, est-ce que tu viens à Fun Radio pour le plaisir?
22: Je viens de poser une question, est-ce que vous y allez tous?
20: Mathilda, oui, non, pas du tout. Pour le plaisir.
4: Moi, j'y vais pas.
20: Moi, Ingrid, j'y vais, ouais. Attends, pour le plaisir.
22: Et toi, va. Bah toi, de toute manière, c'est...
23: Ah,
22: c'est...
23: moi, j'y vais pas. Moi, je connais pas du tout.
4: Moi, j'y vais pas parce que celui-là, il passera pas par moi.
23: Ah,
4: bah, l'échange dans son appartement.
7: Je suis cassé, mais je suis lucide. Faut bien vous pouvoir vous positionner, je veux dire, bon, hein.
14: T'irais, Gérard, toi, pour le plaisir?
22: Non, pas du tout.
4: Si, je t'emmène, moi, Gérard.
23: Mais qu'est-ce que tu fais, Gérard, de tes nuits?
22: Bah, mes nuits, bah...
4: Il fait de la radio. Il fait de la radio.
22: J'écoute,
4: il fait animateur sur Fun TV.
20: Il fait les 100 mètres devant sa cabine téléphonique.
4: Non, il rêve de la chaussure à son pied.
22: Voilà.
23: Mais t'as jamais rapporté
4: que ça? Déconne pas.
22: Non.
4: Si, avec son chien. Déconne pas, il a une mallette d'un autocollant.
7: Alors, mais comme Gérard, il a les pieds. Comme Gérard, elle a les pieds panés, la chaussure,
23: Gérard,
7: on l'a trouvée.
23: Mais qui c'est qui parle? Ça fait combien de temps que t'as pas eu de rapport sexuel?
22: Qui c'est qui me parle? Qui c'est qui me parle?
20: Il te répondra pas.
4: Gérard, il couche avec sa mallette.
23: Mais
22: oh, ça commence à bien faire Ahmed et Tony là maintenant.
4: D'abord, c'est pas Tony, c'est David, c'est Alpha. Non, moi j'ai pas parlé, Gérard.
7: C'est Alpha.
4: Troisième question.
22: Ah bon, Alpha il est revenu.
23: Gérard, réponds ma question.
22: Répète-moi ta question.
20: Oui, Alpha, c'est Ingrid là.
23: Mais c'est pas possible, mais laisse-moi parler.
20: C'est quand même des préservatifs pour toutes les relations, hein.
4: Absolument. Non, mais je crois que c'est clair, je veux dire, des préservatifs, ça me semble nécessaire, je veux dire.
20: Oui, à l'époque actuelle. Confirmé, parce que bon, il y a des personnes qui... Bon, même pour la fellation, hein, je veux dire...
4: Et bien sûr, monsieur Bourges, le sait, monsieur Bourges, on met tous la capote, tous.
22: Ouais,
20: voilà ce qu'il faut.
22: J'ai dit qu'on donnait pas les noms comme ça, d'accord?
4: Bon, d'accord, excuse-nous, Gérard Pradé.
20: Je m'excuse.
22: Bon, ça commence à bien faire depuis tout à l'heure que vous balancez des noms n'importe comment.
23: Gérard, excuse-moi, tu passes à radio tous les soirs en ce moment?
20: C'est pas du tout d'accord.
22: Non, c'est qui me parlait là, ça?
4: C'est vieux, ça, oui. C'est vieux.
22: Non.
4: C'est vieux.
22: Mais disons, je suis venu pour le groupe ADOD parce qu'ils ont voulu que je gagne. Mm-hmm. Et puis là, bon, ben, je gagne le jeudi normalement.
4: Bah, moi, c'est OCB ce soir.
22: OCB, ça me fait une belle jambe.
4: Moi, c'est MST ce soir.
22: Ouais, c'est bien.
20: Et vous n'avez rien échangé hier, Gérard?
4: Moi, c'est la JV.
22: Non.
21: Bon, dans les nanas, laquelle est donc prête à amener Gérard dans un club échangiste?
20: Moi, Ingrid.
23: Moi aussi, Mathilda. Bah, moi,
4: non, mais Mathilda, problème, déjà, hein. Mathilda voulait ramener Tony, donc on va s'en tenir là, je pense.
14: Mais voilà. Tu vois, j'ai déjà plein de nanas.
22: Tony et puis Mathilda, vous allez vous débrouiller hors antenne, et puis,
4: Non, mais on ira tous ensemble, c'est
22: Mathilda,
4: Tony. On y va tous, Gérard, Françoise, David, c'est clair, Armel, on y va tous, on va venir échanger.
21: Mais Gérard, maintenant que t'as entendu tout ça, ça te tenterait vraiment d'y aller?
4: Bien sûr, il va venir avec le cochon.
21: Non?
22: Non.
21: Non, même pas pour mater.
4: Non.
20: On termine pas le débat, tant qu'on n'a pas persuadé.
14: Et toutes les filles qui sont là, qui te le proposent, t'irais avec elles?
4: Bah ouais, on y va tous ensemble.
20: Florence, elle lui plairait de venir?
4: Allez, tout, deux plus huit.
21: Honnêtement, moi, non.
20: Non.
4: Mais si, on y va tous ensemble.
20: Ah, c'est dommage.
4: Puis je vais
23: aller voir une prostituée.
4: Mais ouais, on va tout. Gérard, tu m'échanges.
21: Si on ne fait pas payer.
1: Gérard, tu m'échanges Françoise contre Arnette, je te le passe.
22: Non, non.
1: Allez, je change personne. 12-12.
22: Non, je vous ai
1: dit. Bon, allez, Gérard, je vous ai dit non, allez, prête-moi Françoise. Libère-toi, libère ton kyste.
22: Ouais, c'est bon, si j'aime te dire non, c'est non.
1: Bon, Gérard, libère-toi, déconne un peu.
21: Ouais, Gérard,
22: c'est pas la peine d'insister, c'est non.
1: Gérard, mets-toi un petit peu à l'aise, bois un petit coup.
2: Gérard, tu nous as pas répondu depuis combien de temps t'as pas tiré un coup?
22: Mais ça, c'est...
12: Tu te répondras pas.
2: Ouais. Gérard, tu tires pour avec moi, et si tu viens, on va s'éclater, ça va être génial.
22: Non, je t'ai dit.
21: Et Ava, combien? Toujours 2500 balles pour Gérard?
1: 2500.
21: 2500, tu veux toujours pas descendre?
2: Mais Ava, je te dis,
12: 2500 balles pour Gérard.
2: Florent.
21: Oui.
2: On se cotise tous.
1: T'es malade, tu crois que je vais payer pour Gérard?
22: Ah bah non, dans ce cas-là,
12: Ava, tu travailles pas ce soir?
23: Pardon?
12: Ava, tu travailles pas ce soir?
23: Non.
21: Si, elle est en train de se faire limer là en même temps.
22: Mais Tony!
1: Oui?
22: C'est toi qui viens de dire ça?
1: Non, pas du tout, c'est
2: Tony.
1: C'est Alpha.
2: On se tendard!
22: Comment que ça se fait? Tout à l'heure, on me dit qu'Alpa est parti, il est revenu.
1: D'abord, je suis pas là. Erreur.
23: Mais non, Gérard, avec le cadeau, tu peux faire 2000 francs, tu veux même pas de moi?
22: Non.
12: T'as plein de propositions, tu pourrais faire quelque chose. T'es toujours en train de te plaindre, alors.
1: Non, mais Gérard. Tout est possible, mon petit GG, là, c'est pour toi, Gérard.
2: Gérard, tu m'en dis que tu refuses. Gérard, je te mets au défi. Je te ramène.
21: Je vais vous dire un truc là, c'est que vous parlez tous en même temps, résultat on comprend rien.
1: C'est clair. Gérard, je te mets au défi, je te ramène une prostituée demain devant la radio.
22: Et bah tu te la mets au cul.
1: Et paf, au standard toi.
12: Et Gérard,
1: t'es un vrai coincé.
12: Mathilda,
22: bon,
21: non, mais il a raison, Gérard, tu es un vrai coincé.
12: Et Gérard, tu peux payer en remix?
22: Non.
1: Et Gérard, t'es un vrai coincé, Gérard. Tu peux, Gérard.
12: Il y a Jérôme qui dit sur Minitel que dans les 2500 balles, il y a le coût de la réanimation après la crise cardiaque de Gégé qui est comprise.
23: Non, mais Gérard.
21: À mon avis, c'est pas Gégé qui fera une crise cardiaque.
23: Je promets que si tu as fini avec moi, ce sera la plus belle nuit de sa vie.
21: Tu
12: vois, Gégé, regarde ce que tu loupes, sérieux. Lâche-toi.
1: Lâche-toi, Gégé. Les poèmes de Gégé. Le R, le A, le R, le D. L'amour, c'est le suicide des reines. Gérard, l'amour, c'est comme une montgolfière, faut lâcher du lest. Alors lâche un peu de lest. Laisse-toi aller, détends-toi. Voilà. Suis la bande.
12: Tu peux nous dire maintenant, ils ont tous expliqué, dit et redit là où ils allaient, ce qu'ils faisaient. Et toi, Gégé, qu'est-ce que tu fais?
22: De quoi?
21: Moi, je suis sûr que Gérard, dans son camion, il s'arrêtait pour voir les putes sur les
12: des histoires de cul. Les camionneurs, on dit toujours qu'ils ont des calendriers avec des nanas à poil derrière.
22: Non, c'est faux.
12: T'avais pas ça?
1: Non, il avait un godmichet. Janvier, la chatte.
22: Moi, t'as gueule, toi.
12: T'avais bien des potes qui avaient ça ou qui s'arrêtaient sur l'autoroute pour prendre des nanas et tout?
22: Ah, bah, il y en a qui le posaient, mais normalement, c'est interdit de prendre des gens.
21: Mais pas en stop, sur le parking, quand tu fais la pause.
22: Non, mais moi, de manière, je faisais pas de long trajet.
1: Petit menteur.
22: Ta gueule.
23: Tu bosses, Gérard?
1: Gérard,
23: est-ce que tu as un travail, Gérard?
1: On te met au défi. On te ramène demain une pute devant la radio.
22: Mais je te dis, tu te la cœurs dans le cul.
1: Mais pourquoi t'as un coincé?
12: Je te la propose sur un plateau, Gégé. Hein.
1: Mais pourquoi t'as un coincé? T'as un coincé, Gérard?
22: Je vous ai dit non, c'est pas la peine de me casser les.
1: Gérard, à 2 ans de l'an 2000, tu vas rester coincé toute ta vie. Non, il est impuissant, Gérard, t'es impuissant. J'ai moins 977.
23: J'ai entendu mon nom, mais tu m'as parlé.
1: Gérard, il est puissant, Gérard.
23: Non.
12: Attends, moi je vais monter, je vais te décoincer, Gérard.
1: Qui? C'est clair. Ingrid.
22: Attends, Ingrid, t'es mariée, toi. C'est pas grave, elle est chante.
12: Il peut venir aussi, ça fait rien.
21: Un truc à trois. Ingrid, son mari et toi.
12: Un truc à trois.
1: Allez,
12: tu te coincer un peu, on va te faire sortir.
21: Allez, Gégé.
1: Le meilleur, évidemment, c'est Gégé. Il a une bite d'enfer et des couilles pleines de sperme. C'est Gégé. Il va gagner.
2: Gérard. Tu lèches la poufoune à Ingrid et le mari te prend le cul.
12: Attends.
21: Qu'il soit déjà dépucelé avec une nana et après on verra.
23: Il fait un truc à trois.
1: Il est impuissant.
12: Et Christine, elle t'a jamais emmené dans les boîtes échangistes?
22: Non.
1: Gérard.
22: Oui, qui c'est qui m'appelle?
23: Tu veux un truc à trois?
22: Non.
23: Parce que j'ai des amis, tu sais.
22: Non, je te dis.
1: Arrête de dire non, j'ai dit oui un peu là quoi.
22: Non, je vous ai dit.
1: Arrête de dire non, on est entre nous.
12: Gégé, on est entre nous.
1: Allez, Gégé.
21: T'es vraiment trop coincé, Gérard.
22: Mais peut-être, faut le décoincer.
12: Non, mais attends, on a parlé des boîtes échangistes de plein de trucs, tu pourrais dire si toi tirais ou pas.
22: Non, mais moi.
1: Gégé,
22: moi
1: je franchis la porte.
22: Moi j'ai toujours. Mon ta gueule toi, celui qui parle.
1: Ça le fait quand même.
0: YMCA, tout ça, tu franchis la porte, tu te détends.
21: De toute façon, Gérard est un habitué du Blue Oyster.
0: Tranquille.
14: T'as pas des adresses de boîtes de cul d'ailleurs, GG, sur Paris?
5: Moi j'en ai. Qu'est-ce qu'il en veut?
21: Non, merci. Oh,
14: tu nous as cité la rue Saint-Denis, mais bon.
0: Bon, de plus 2, tout ça.
21: Ouais, de plus 2, Cupidon.
14: Non, oui, ça, tu connais, Florent, tu connais.
5: La Dame ouais. Club.
21: Je suis toujours faire fusée à l'entrée.
14: Dommage.
5: Il y en a une nouvelle qui vient d'ouvrir, là.
0: J'ai une sale gueule, mais bon, j'ai une bonne bite, donc il m'a accepté maintenant.
15: Ouais. Bah, dis-donc, t'es...
0: Bon, ils ont vu ma gueule, ils ont dit, ouais, tu rentres pas. Après, ils ont vu ma queue, ils ont dit, bon, c'est bon.
14: Ouais. Gérard, on demande tes mensurations.
15: Qui?
21: Est-ce que tu t'es déjà mesuré la queue, Gérard?
5: Non. 5 cm.
15: Non, d'ailleurs, je suis pas comme certains qui s'amusent à balancer n'importe quoi en mensuration.

0: regardant la cuisine des mousquetaires. En regardant Maïté.
1: Non, mais de toute manière, je vous ai répondu, donc j'ai répondu à la question, voilà.
2: Merci, non, Gérard.
3: T'as rien répondu, Gérard.
4: Mais même pour l'hygiène, Gérard, hein, il faut.
1: De quoi?
4: Rien que pour l'hygiène.
1: C'est-à-dire?
4: Mais si tu fais jamais, c'est mauvais pour ta santé. Hein.
0: Et pour ton bien-être.
5: Bah, imagine, même si c'est pas les
4: bonnes. Oui.
3: Bah donc tu vas l'entretenir sa santé à Gérard.
4: Bah si je m'entretiens, il n'y a pas de problème. Hein.
5: Bah je pense pas qu'il n'y ait pas sa santé financière.
0: Non mais, ah, non, hein. Dis-moi Gérard, t'as une fille en bus ces temps-ci?
1: Non.
0: Ah c'est à l'arrêt de bus. C'est les chiens de la cité qui vont être mécontents.
5: Gégé, on a parlé des boîtes de cul. Ok, les boîtes de cul ça coûte cher, mais si tu prends un journal de cul, est-ce que t'arrives à te branler dessus?
1: Non.
5: Sur même pas ça.
1: J'achète pas des trucs comme ça.
5: Bon, t'en vois bien à droite ou à gauche.
3: Donc 143 avenue Charles de Gaulle, 92521 Neuilly-sur-Seine, CEDEX. Vous envoyez tous vos vieux pentous et Playboy à Gérard.
0: Ok, on les fax.
1: Alors je vais te dire une chose là, que le premier qui envoie ça, toi, quand tu vas me donner le truc, il va rester ici dans ta poubelle.
3: Il va arriver chez moi alors.
0: C'est lourd, c'est rare.
5: Tu rigoles, attends, n'importe quel mec fait ça. Ça t'excite pas de voir une nana à poil?
3: Tu vas pas dire
5: rien qu'une nana à poil.
1: Bah ça, si elle est avec moi seule, oui.
0: Mais pas Gérard, attends,
3: Gérard, t'as jamais regardé un Playboy? Tu vas pas me dire que t'as jamais regardé un bouquin de cul?
1: Non, je te dis.
3: T'es qu'un menteur, Gérard.
0: T'es un menteur, Gérard.
4: Gérard,
0: ça peut savoir que tu vois seulement derrière un micro, merde.
3: Attention, Ava baisse les prix.
4: Ah oui, à 2000.
0: 2000, vas-y, Gérard.
3: Putain, à 6h du matin, on aura réussi 500 balles, Gérard.
1: J'ai rien,
0: Laurent. Laurent, c'est un menteur, tu sais pourquoi?
3: Pourquoi?
0: Parce que moi, j'écoute l'émission depuis 5 ou 6 ans. Et ouais, je me rappelle, il y a à peu près un an et demi, il y a un an et demi, il a dit qu'il avait déjà bouquiné.
3: Ouais, non, mais c'est
1: pas possible. Non.
0: C'est
4: un auditeur qui te l'avait envoyé, Gérard.
3: C'est pas possible qu'il ait jamais regardé un bouquin de cul.
1: Non, parce que déjà celui qui vient de dire que ça fait un an et demi que je fais la radio, donc c'est faux.
0: Gérard, t'as Canal Plus chez toi?
1: Non.
0: Mon cul.
3: Non, il l'a pas.
0: Parce que, bon.
4: Gérard, tu passes une
5: soirée
4: avec moi.
5: Non, il y a M6 le dimanche soir.
4: T'as jamais plus besoin de regarder un vidéo cul de ta vie.
1: De quoi?
4: Si tu passes une soirée avec moi, t'auras plus besoin de regarder un vidéo cul toute ta vie.
3: Putain, mais elle m'excite, elle.
1: C'est qui qui dit ça?
4: Tu fermes les yeux.
1: C'est qui?
3: Lara.
1: Ça va, c'est toi qui proposais ça, mais t'as pas dit si c'était payant ou gratuit.
0: Non, mais Gérard,
1: ça,
0: mais
4: moi je te dis, c'est payant.
0: Gérard, non, bah, Gérard, non, moi je te propose 2000 francs, qu'est-ce que t'attends?
4: Et Gérard, franchement, j'ai jamais fait ce prix-là pour personne.
1: Tu vois, même, je te dis non.
0: Gérard, viens avec nous, putain, lâche-toi un peu. Allez,
1: je vous ai dit non, c'est pas.
3: Bon, à la fin du débat, tous à la radio, on amène Gérard au bois.
0: Allez, Gérard.
1: Raison, toi.
5: Tu dis toujours rendez-vous au bois de Boulogne.
4: C'est horrible ce que vous lui faites faire. Vous l'emmèneriez voir une pauvre femme comme ça dans la rue, mais ça serait nul pour lui.
3: Mais ouais, mais toi, t'es trop cher, là.
4: Mais je suis pas cher, 2000 francs, c'est donné, pratiquement.
3: Mais tu vas au bois, c'est que 200 balles la pipe.
4: Mais t'as vu ce que c'est, au bois?
3: Gérard, ça lui suffit.
4: Mais bien sûr que non, ça suffit à personne.
1: N'importe quoi, alors.
0: Ta chatte pour y monter, faut prendre l'ascenseur ou les escaliers? Mais toi, t'es lourd, toi, non?
6: Il a fait l'école du rire.
1: Non mais là de toute manière apparemment il y en a qui sont dans des cabines, ils sont à deux ou trois parce que c'est pas toujours la même personne qu'on entend.
3: On s'en fout.
1: Déjà eu d'une.
0: Non mais Gérard, tu serais d'accord pour avoir une expérience sexuelle avec Jeanne Calment? Il paraît qu'elle a de l'expérience.
5: Ah bah attends, mais moi je suis sûr que t'as de l'expérience parce que t'es toujours en train de dire aux gens allez vous faire voir au bois de Boulogne. À croire que tu connais ça par cœur. Hein.
0: À croire. Sur Rennes, du bois de Boulogne, ça fait pas loin.
1: Hein. Alors tu vois, donc t'es au courant. Celui qui vient de le dire.
3: Ah oui, mais lui, il ne s'en cache pas, dit.
0: Oui, moi, je m'en cache pas, je suis taxiste. Après le boulot, j'y vais tous les soirs. Et je passe et je me. Oui, j'y vais et je me cache pas. Moi, je peux pas m'en cacher, je suis taxiste.
4: Gérard, tu fais quoi comme boulot?
1: Rien.
4: Tu travailles pas?
1: Non.
0: Ah, justement, t'as le temps de venir te dégorger le
7: pot. Il fait pile les couilles.
1: Alors là, ta réponse, j'y répondrai pas, tu vois.
0: Allez, répondez.
4: On a un humoriste parmi nous.
1: Ben, c'est comme ça, c'est tout.
0: Un petit chou.
3: Bon, on va peut-être conclure.
0: Détends-toi.
1: Ben, la conclusion, c'est de savoir.
0: La conclusion, c'est que Gérard, il va réussir à avoir.
8: La conclusion, c'est qu'on va faire un film Avatar avec toi.
5: Que Gégé est toujours pas branché cul, je crois.
0: Alors, ouais. Gérard,
5: il n'y arrivera pas.
0: Non, mais tu acceptes ou pas branché cul?
3: Il est toujours aussi coincé, plutôt.
0: Mais tu acceptes, Gégé, je te ramène une pute jusque devant la radio demain.
1: Je te dis non.
0: Je te mets au défi.
1: Mais moi, je te dis non parce que je viendrai pas.
0: Mais c'est parce que t'es impuissant. Et moi, je dis Gérard.
1: Je te dis que. Gérard, non, mais celui qui vient de me dire ça.
0: Gérard, c'est Tony. Jeudi, on vient tous. Hein. David, moi, Arnette, on vient tous avec trois filles. On vient tous avec machin. Gérard, c'est pareil que la loi.
3: Ah là, il y a un problème.
1: Là, on n'a plus personne.
3: C'est bon.
0: Gérard.
8: Ouais, moi, je suis.
0: Gérard.
1: Oui.
0: Ouais. Ah, il reste que moi et toi, Gérard.
7: C'est non, pas non, moi, le coup. On est tous là.

0: Gérard, hein. Il y aura même un flipper, Gérard. La semaine prochaine, on ramène 3 filles, une pour chacun. Bon, Max, non.
1: Pour moi, t'éviteras aussi. Hein.
0: Bon, non. Mais je suis là, Julie, pour toi.
2: Non, non, je viens d'aller en string.
0: En string léopard.
2: Julie, c'est trop cher pour vous.
3: Julie, t'as jamais été voir un gigolo?
1: Non.
3: Jamais.
1: Non.
3: Et ça te dit pas non plus. Non.
0: Et Julie, elle m'a vu, et ben, ça me donne pas envie de voir.
3: Mais vous êtes ensemble avec Florian?
1: Pardon?
3: T'es avec Florian?
1: Ah,
3: avec
1: non.
3: Florent, je sais plus.
0: Non, non, elle serait trop contente, Julie, qu'elle serait que d'être avec Florent.
4: C'est gentil, impossible. Ça, merci.
0: Eh, je dis, Gérard, où es-tu?
4: Mais non,
0: parce que Florent, bon, bah, Gérard, donc je te dis, hein, la semaine prochaine, on vient tous. Hein. Y a aucun problème.
4: Et vous voulez tous un scoop?
0: Ouais. Ouais.
4: Chut, écoutez bien, Julie est avec Gérard.
0: Oh!
2: Gérard.
0: La semaine prochaine, ça tient toujours. On vient tous.
5: Non, mais de manière, c'est faux ce que on vient de vous dire, alors.
0: Ouais, c'est faux. Gérard, j'y croyais même pas, alors.
2: Moi aussi.
5: De manière, c'est faux.
0: Ce soir, Gérard, tout est possible. Il épluche les concombres avec son anus. Gérard.
5: Ah, conclusion, donc.
3: C'est pas parce que Gérard est avec moi.
5: Qui
3: avec Mathilda.
0: Non, mais Gérard.
3: Gérard, tu peux le dire maintenant.
5: Non.
0: Point final.
3: Quoi, Gérard?
5: Non, je suis avec personne. Je suis
3: arrête.
0: Il va être avec Françoise.
3: Ah, voilà.
4: Bon, David, tu nous fais ta conclusion?
0: Ouais.
5: Oui, parce que comme
0: vas-y David. Bah la conclusion c'est que c'était super. Et puis voilà, c'est vachement bien.
4: Merci David. Ross.
0: Ross, c'est quoi ça?
5: Tony.
0: Ah Tony, ouais. Alors moi j'ai un petit poème en conclusion.
5: Bah, vas-y.
0: Alors j'ai écrit ton nom sur un mur mais Claudet a pissé dessus. J'ai écrit ton nom avec un tampax mais dans le vagin c'est pas facile. J'ai écrit ton nom avec ma salive, mais comme j'étais enrhumé, avec l'éclair verdâtre, on n'a rien compris. J'ai écrit ton nom avec le canard WC, mais Gérard a tiré la chasse. J'ai écrit ton nom avec mes chouquettes, mais Gérard a tout mangé. Voilà, c'était mon poème.
5: Bah,
0: en dédicace à toi, grand gourou.
5: Ouais, ben, ça va. Bon, Mathilda.
3: Ouais, ben, moi, j'ai perdu mon pari, quoi. Mais enfin, si tu viens à Lille, sache que la porte de mon appartement est toujours ouverte.
0: Donc, Mathilda,
3: la chambre rose.
0: Mathilda,
1: qu'est-ce que t'as eu comme proposition ce soir, Gégé?
3: Oh là là, Gérard est comblé.
5: Ingrid.
6: Oui, ben moi, ma conclusion, ça serait faites de l'échangisme, éclatez-vous. Et puis si Gégé veut venir au Capricia à Lyon, il est invité.
5: Vous?
0: Au Capricia?
6: À Lyon.
5: Je connais pas. Et Ava?
7: Eh bien, pour 2000 francs, mon corps est à toi et c'est pas là.
1: Bon, pour 2000 francs, Gégé, tu vois?
5: Non.
1: On a réussi à baisser les prix, hein.
5: Même pour 2000 francs, j'en veux pas.
7: Tu veux pas de mon corps, mais non. Tu serais le premier à le refuser.
1: Attends, genre. On a baissé, t'as eu 36 000 propositions, donc maintenant, fonce!
4: Attends, non. 2000 au lieu de 3000, Gégé, vas-y.
5: Non, mais Monard, c'est toi qui payes, alors, Florent.
0: Attends, il reste moi, ma conclusion.
5: Qui?
0: Ahmed. Ouais. Ma conclusion.
7: Et je veux dire aussi que les poèmes de Gérard changent de Baudelaire.
1: Il y a Vibro qui se propose sur Minitel de payer pour Gérard.
0: Ma conclusion, c'est la plus alléchante. Je te ramène une pute demain devant la radio. C'est gratuit et je te la ramène sur un plateau.
5: Bah, tu sais, tu vas te la garder pour toi tout seul parce que je ne viendrai pas demain.
0: Parce que la conclusion, c'est parce que je pense que tu veux être impuissant.
5: Mais ça, c'est pas ton problème, ça te regarde pas ça.
7: Voilà. Mais si c'est ça, genre, c'est pas un problème.
0: Mais c'est notre problème, tu es notre gourou.
5: Eh bah, peut-être, mais moi, mon problème, c'est tout.
0: Mais ton problème, c'est notre problème à tous.
7: Mais c'est même pas un problème.
5: Mais ça, de manière, c'est problème. Pas...
4: Bon, Gérard, tu vas nous faire ta conclusion maintenant.
5: Bah, conclusion, c'est que à part certains qui disent que des conneries, sinon, bon, bah, apparemment, ça n'a pas été trop traité fameux.
1: Ok, la suite.
5: Et la suite, eh ben, donc, vous allez retrouver Yannick pour la nuit sans pub, et puis demain à 6h, 6h, 9h, Lorenzo. Et toute l'équipe habituelle, ainsi que Doc, Arnaud, Jessica.
4: C'est pas Yannick, c'est Gaël.
5: Ah, c'est Gaël, alors. Donc, vous allez retrouver Gaël pour la nuit sans pub. Et après, Lorenzo, l'équipe habituelle, 20h, 22h, Doc, Arnaud, Jessica. 22h jusqu'à minuit, Max avec Florent et Julie au standard, comme d'habitude. Et la loco ce soir aussi. Voilà.
4: Et moi, j'ai pas fait ma conclusion.
5: Conclusion par Florent.
4: Ouais, bah moi, je veux faire la même que la semaine dernière. J'ai demandé à Julie d'envoyer la conclusion.
5: Voilà.
8: Allez, Anne-Sophie est avec nos 22 ans de tournée. Ça, elle sait très bien qu'on plaisante, qu'elle sait très bien qu'elle l'est pas. Hein, Sandy?
9: Oui, bonsoir tout le monde.
8: Ça va?
9: Ça pourrait aller mieux.
8: Qu'est-ce qui t'arrive?
9: Oh non, c'est pas grave.
8: C'est Gérard.
9: Non, c'est pas Gérard, non.
8: C'est quoi?
9: Mais non, arrête, Hilda, parle pas de ça.
8: Putain, arrête, Gérard. Filda.
9: Manu, alors c'est Manu, arrête.
8: Qu'est-ce qui t'arrive, Sandy?
9: Non, mais c'est je peux pas en parler à l'antenne.
8: D'accord.
9: Mais bon, c'est pas grave, de toute façon, faut. Bah attends, il y a Gégé qui me parle un peu. Non, mais donc c'est pas évident.
8: Hein. Gérard, tais-toi s'il te plaît. Non, mais Gérard, la ferme. Quand toi t'es en direct à la radio, t'aimes bien qu'il y ait du calme autour de toi, donc je demanderai à Gérard de se taire et puis qu'on puisse entendre Sandy,
9: voilà,
8: parce que.
9: Max, il me demande de te taire, donc.
8: Non, parce qu'on n'entend rien.
9: Non, mais moi, ce que je voulais dire à propos des grosses, c'est que c'est vrai qu'on est toutes différentes. Il y en a des grosses, des minces. Il y en a qui sont grandes, il y en a qui sont petites. C'est pareil pour les hommes. Il y en a qui sont assez costauds, d'autres qui sont petits. Et c'est la différence. Hein.
8: C'est rare des grosses qui parlent bien comme ça.
9: Et tu vois, il y en a, ils sont aussi différentes de caractère. Moi, je sais que j'ai un caractère différent des autres. Des autres nanas, quoi. Mais bon.
8: Attends, mais tu ne l'es pas, grosse Sandy. Et puis Nathalie.
9: Oui.
8: Je tiens à te dire maintenant, on est en sérieux deux secondes.
9: Mm-hmm.
8: Déjà, tout ce que tu as dit tout à l'heure, je continue à maintenir que jamais je me permettrai de faire ça par rapport aux nanas. Quand je le fais, c'est vraiment avec de l'humour. Je ne le pense pas une seule seconde. Et si par moment, réellement, je blesse quelqu'un, j'en suis désolé. Des fois, l'humour peut plaire et ne pas plaire. Des fois, il peut être déplacé et mal placé. Mais ça, malheureusement, c'est comme ça. Moi-même, je me fais taquiner sur des trucs aussi. Et après, que tu sois mal dans ta peau par moment ou pas bien, c'est clair. Mais à chaque fois qu'on fera un petit brin d'humour, qu'on va taquiner des gens sur le problème physique ou mental ou ceci, forcément, on fera jamais l'unanimité. On touchera toujours des gens qui, eux, vont plutôt le prendre du mauvais côté que du bon côté, qui vont comprendre l'humour, et d'autres qui vont pas décoder l'humour à un moment donné, qui vont trouver que là, ça va trop loin.
9: Mm-hmm.
8: Donc, j'en suis désolé, mais c'est pas le but du tout, hein. Et je continue à maintenir encore une fois que ce que disait Nathalie était erroné et faux, car jamais je me permettrai à chaque fois que je parle des femmes, parce que c'est pareil, parce que je les aime tellement, d'aller dire à chaque fois à une femme, tiens, on en a une grosse, on a une grosse.
9: C'est sûr que moi aussi je pourrais le prendre mal, à chaque fois qu'on dit, oui, Sandy, elle est grosse.
10: J'ai envie de
9: caler. Qu'est-ce que c'est encore que ce truc-là?
8: Je sais pas, mais c'est un auditeur encore qui a ça.
10: Oh merde!
9: Non, mais c'est vrai qu'en ce moment j'ai envie de câlin et.
10: J'ai envie de câlin.
8: Vas-y, redis-le!
9: Ah, c'est quoi?
8: Bah, dis-le à la place, vas-y.
9: Bah, j'ai envie de câlin.
8: Non, mais dis-le, j'ai envie de câlin.
9: j'ai envie de câlin.
1: Non, c'est
8: juste.
1: J'ai envie de câlin.
9: Et dis
8: j'ai envie de sodomie.
9: Oh non, non, non, pas la sodomie.
8: Allez, vas-y, dis-le.
9: Arrêtez vos conneries avec la sodomie.
8: Non, mais qu'est-ce que t'en penses, toi, justement, de la sodomie, Sandy?
9: Bah, faut essayer, hein, faut foncer, faut essayer de voir, bon, si la personne, elle va faire ça avec son copain ou sa copine, hein, ça dépend, hein. Et bah, qu'ils essayent de. Arrête de me regarder comme ça, Gérard.
11: Ah
9: bah, je sais pas, hein, avec des gadgets, on peut faire tout ce qu'on veut. Hein.
8: Est-ce que t'aimes bien la sodomie?
9: Qui, moi?
8: Ouais.
9: Ça dépend par qui c'est pratiqué.
8: Ouais. Tu pourrais dire vraiment, moi, Sandy, j'aime la sodomie?
9: Ah non, pas en direct.
8: Non, mais pas en direct, mais.
9: Bah, je le dirai à Gégé tout à l'heure.
8: Vas-y, dis-le moi.
9: Ah, à qui, à toi?
8: Vas-y.
9: Non, mais je le dirai à Gégé tout à l'heure.
8: Non, mais d'accord, mais tu me dis, moi, Sandy, j'aime la sodomie.
9: Non, mais pas à l'antenne, là, je suis en direct. Hein.
8: Mais c'est pas grave, vas-y.
9: Non.
8: Mais tu sais, pour les jeunes, parce que tu sais, il y a un rassemblement de sodomiseurs.
10: À Bastille.
8: À Bastille. Et il y a plein de filles qui vont se faire sodomiser sur Bastille, et il y en a quelques-unes qui sont réticentes. Et si on avait un porte-parole comme toi,
10: avec des rollers
8: à poil, vendredi soir, pour tous ceux qui veulent se faire sodomiser, tu seras peut-être en tête de liste.
9: Ah, c'est bien. Ouais, pourquoi pas, hein.
8: Bah ouais, mais c'est bien qu'une personne populaire des médias puisse dire moi, un tel, j'aime la sodomie. Donc si tu pouvais dire moi, Sandy, j'aime la sodomie, ça serait bien. Vas-y.
9: Ouais, mais après, ça, vous avez
8: mais non. T'as ma promesse, vas-y.
9: Non, mais j'ai pas envie de le dire.
8: Allez, fais-moi plaisir, Sandy, pour Max, vas-y.
9: Non.
8: Vas-y.
9: Non, mais c'est bon.
8: Vas-y.
9: Hein.
1: Allez,
8: vas-y.
9: Qu'est-ce qu'il dit, allez?
8: Tu vois, même Gérard, il le dit, vas-y, fais-le, putain,
1: allez,
8: coupé.
1: Sandy.
8: Allez, vas-y, chut. Silence.
9: Moi, tu veux que je le fasse, Gérard, ou pas? C'est toi qui décide si je dois le faire ou pas, si je dois dire.
8: Allez,
9: pas,
8: Gérard, pour déconner. Allez, vas-y, Sandy, vas-y.
9: Moi, j'aime la sodomie, j'aime tout, j'aime les fellations, j'aime tout, voilà.
8: Mais faut que tu dises. Non, mais c'est pas ça.
9: J'aime faire l'amour, je sais pas, moi.
8: Non, faut que tu dises, clairement, moi, Sandy, j'aime la sodomie.
9: Hein?
8: Attends, faut demander au putois de Star derrière, et tu dis, moi, Sandy, j'aime la sodomie, vas-y.
9: Bon, alors, moi, Sandy, j'adore la sodomie, et j'adore toute la fellation, tout ça. Voilà.
8: En boîte.
9: J'adore faire l'amour et tout.
8: C'est en boîte, Goldo.
9: Oh là là, Gisèle n'est pas content, il est en train de péter les plombs. Mais non, t'inquiète.
8: Rendez-vous jeudi prochain pour le débat de Gérard entre minuit et 2h, le dernier jeudi du mois. Un débat qui portera. D'ailleurs, c'est quoi déjà le débat de jeudi prochain? Repasse-le-moi, Gérard, s'il te plaît.
9: La boulomie.
8: Je crois que c'est comme ça. Écoutez bien, Nathalie et Élise, hein. Le débat, pas de jeudi là, mais jeudi prochain, c'est quoi déjà, Gérard?
12: Sur la boulimie, sur les grosses. Oh, ta gueule, toi, celle de...
8: La boulimie.
1: Gérard, j'ai pas entendu. Allô.
8: Non, attends, taisez-vous, elle a pas entendu, Nathalie. Vas-y, redis, c'est sûr?
1: Non, c'est Élise.
8: Élise, c'est sûr?
12: On parle des grosses, ça va être sur ça, le débat.
8: Je suis désolé, Élise, parle en même temps. Silence, Élise, sinon tu n'entendras pas. Le thème du débat, c'est...
12: Sur les grosses.
8: Ouais, mais c'est quoi, c'est...
12: Sur la boulimie.
8: La boulimie.
12: Et toi, l'espèce de crapette, là, tu la fermes, ta gueule, quand je parle. Tu fais ton boulot au standard et tu la fermes.
8: Voilà. Et on interdit tout le monde à utiliser ça, hein.
13: J'ai envie de câlin.
12: Putain, mais ça y est, ouais, c'est fini, ton cirque, là.
8: Ça, c'est Élise.
1: Oui, c'est moi qui viens le dire.
13: J'ai envie de câlin.
8: Bravo.
1: Tu m'as entendu, Gérard?
8: Ouais.
12: Ouais, c'est ça. Vous prenez les gens pour des cons, quoi, là.
1: Attends, mais c'est bien ce que je dis, quand même.
8: Nathalie,
9: oui.
8: Pour conclure de tout ce qui a été dit, apparemment, on t'a fait rire quand même.
9: Ah oui, oui, non.
8: Bah, tu vois, comme quoi, on peut s'entendre, on peut de l'humour. C'est toi, tout à l'heure, c'était pas agressif.
9: Voilà.
8: D'accord, c'était juste pour rigoler.
9: Non, mais tu me fais rigoler. Enfin, vous me faites rire tous les soirs.
8: Très bien.
9: Y a pas de problème.
8: Alors, en conclusion de tout ça, Nathalie.
9: Oui.
8: Bien dans ta peau quand même.
9: Ah oui, ça va.
8: Tout à l'heure, c'était non.
9: Si, non, mais ça va bien. Y a pas de problème.
8: Eh ben tant mieux. Élise, pour conclure.
1: Oui.
8: Je dis trois mots, bravo, tu quittes pas. Et je te donne donc rendez-vous le samedi 8 avril à la Machina à Poitiers.
1: Ça, pas de problème.
8: Et Nathalie, je te donne rendez-vous samedi 29 avril, donc samedi prochain, le complexe Le Carré à Dijon pour une soirée techno.
9: Il n'y a pas de problème.
8: Ce qui sera pareil d'ailleurs à la Machina, hein, que techno. Sandy et Gérard, je vous embrasse tous les deux.
12: Ok, ça roule.
8: Bonne boîte.
1: Tu nous embrasses pas?
8: Bien.
9: Oui.
12: Oh, ouais, bande de...
8: Sur votre gros cul.
1: Comment ça, gros cul?
8: Mais c'est pour plaisanter.
1: Mais
8: bah,
1: sur
8: vos gros seins qui tombent.
9: Voilà.
1: Ouais, voilà.
8: Voilà, on vous embrasse. Alors, Bertrand, 25 ans de Lyon.
14: Oui, bonsoir à tous, bonsoir à l'équipe. Salut Gégé, salut Sandy.
15: Bonsoir.
14: Salut. Avant toute chose, je voulais vous souhaiter une bonne Saint-Valentin.
15: Merci. Non, c'est pas la Saint-Valentin. Ah.
16: Non, mais à l'avance.
14: À l'avance, oui, c'est bientôt.
16: Qui vous aura
15: à l'avance. Bah, moi, en échange, je te souhaite de bonnes fêtes de fin d'année.
14: C'est gentil, je te remercie. Moi, je voulais vous poser donc une question qui concerne votre avenir. Je voulais savoir si vous aviez l'intention d'avoir une grande famille et donc d'avoir des enfants très prochainement dans l'avenir futur, quoi.
15: Attends, je veux pas prendre le choker.
14: Non. Je veux juste savoir si vous allez avoir des
15: liens. Qu'est-ce qui se passe?
16: Non, il y a eu un problème avec Manu. Il avait...
8: Non, c'est pas Manu, c'est toi.
16: Ah, pardon.
15: Non, c'est pas Fildar.
16: Donc la question, Sandy, la réponse.
15: C'était quoi déjà ta question?
8: Est-ce que vous allez avoir quand les gamins?
14: Voilà, les miens.
16: Une grande famille.
15: Les tiens?
16: Non, les tiens.
14: Non, les vôtres.
15: Ah, les nôtres. Les nôtres. Oui, les enfants, tu vois, ça se fait à deux.
14: Ouais.
15: Donc, là, je pense que l'enfant, il viendra quand il viendra. Pour l'instant, on essaye le tout pour le tout, mais bon.
16: Parce que vous essayez en ce moment d'avoir un enfant?
15: Ouais.
8: Non, mais ça te regarde pas, toi.
16: Non, mais c'est le jeu de la vérité, Gérard. Je te pose une question.
8: Non, mais
15: il faut dire la vérité dans le jeu de la vérité, c'est normal.
8: Bah, ouais. Moi, je vais te dire une chose, que j'essaye le tout pour le tout, ça vient pas, c'est tout.
14: Et vous faites comment pour essayer? Qu'est-ce que t'appelles le tout pour le tout?
15: Moi, je reste zen, je fais, tu vois, je reste cool. Bon, ouais. Si ça vient, ça vient, si ça vient pas, bah tant pis. Hein.
16: T'as une érection, Gérard, quand même?
14: Ça demande ou pas?
15: C'est vrai que cette question s'adresse à toi. Hein.
8: Ouais. Non, mais moi je pose Joker.
14: Joker, bah t'en as plus.
16: Tu l'as déjà posé.
8: Non, il y a un Joker, il n'y a pas trois Jokers. Non, il y a trois Jokers.
16: Ah, t'as pas d'érection en ce moment, mais c'est normal.
15: T'as utilisé tous tes Jokers déjà?
16: Gérard, est-ce que Sandy?
15: Non, moi je pense qu'un enfant, ça vient quand ça vient, c'est pas.
14: Mais ouais, moi ce que je voulais savoir, si vous faites une portée, vous pouvez m'en garder un, petit chihuahua?
8: Ouais, c'est ça, Tony.
16: Non, c'est pas Tony, Gérard. C'est pas la voix de Tony.
15: Faut pas confondre avec les chiens et puis les personnes humaines.
14: Hein. Et le vétérinaire, il en pense quoi, lui? Il dit que ça peut marcher, un cachalot avec un sanglier, ça va le faire?
15: Qu'est-ce que t'entends parler par cachalot et je sais pas quoi?
14: Baleine et puis bah ouais, sanglier quoi, c'est clair.
15: Non mais là on parle pas des animaux, on parle juste de nous deux. Moi et Gérard, on n'est pas des animaux, on est des personnes humaines, tu vois, comme toi et moi. Donc moi je pense qu'un enfant ça vient quand ça vient, c'est tout. Là maintenant les animaux ils font ce qu'ils veulent, s'ils ont envie d'avoir des petits, bah ils font ce qu'ils veulent.
14: Moi ce que je dis c'est qu'il faut peut-être chercher les causes de pourquoi le gamin il a pas envie de venir. Est-ce que c'est une question d'hygiène? Je veux dire d'où ça vient cette non envie de venir de la part du gamin?
5: Ouais, mais non, attends Bertrand. Moi je vais te dire une chose, ça dépend de l'homme et la femme, d'accord?
14: Vous avez de quoi l'accueillir, je veux dire.
5: Oui, t'inquiète pas. Ça, là-dedans.
15: T'inquiète pas, il y a ce qu'il faut. Hein.
5: Là-dedans, j'ai tout ce qu'il faut, donc si j'ai besoin de quelque chose, j'ai une roue de secours.
17: Gérard, sur l'IRC, la plupart des gens comprennent parfaitement pourquoi l'enfant il veut pas venir.
14: C'est clair.
5: Donc, s'il y en a qui pouvaient préciser sur l'IRC.
8: Non.
5: Donc qui nous disent à peu près ce qu'ils en pensent eux.
17: Bah il y a le Gérard Masqué qui dit que t'as des couilles au cul, mais je vois pas le rapport.
5: Non mais ça a rien à voir.
14: Ça aide pas pour la reproduction. Hein.
5: Comment?
14: J'ai dit ça aide pas pour la reproduction d'avoir des couilles au cul.
5: Bah non si, mais tu sais il y a bien des singes en voie
15: de disparition.
5: De disparition, donc ça fait comme des enfants, hein.
14: Ouais, c'est clair.
15: Ouais, parce qu'il y a d'accord. Des enfants qui sont.
14: Ouais, bah écoute, merci du conseil. Et puis
5: bah, de rien.
14: En conclusion, je voulais dire vive l'avortement.
5: Bah ouais, bah moi je veux dire une chose, là je suis contre. Je veux dire une chose, c'est terminé pour toi, au revoir.
15: Allez, salut. Ah,
18: mais quoi?
5: Non, attends.
16: Pourquoi t'es contre, Gérard, l'avortement?
17: C'est le jeu de la vérité, tu réponds, laisse-le parler.
5: Moi je suis pas d'accord parce que si tu veux un enfant,
16: ouais.
5: Dans ce cas-là, c'est la personne qui le veut.
8: Ouais.
5: Et on s'amuse pas à se faire avorter.
15: Mais c'est pas qu'une personne qui le veut, c'est les deux personnes.
5: C'est le couple. Ils sont à deux pour le faire. Donc si on se fait avorter dans ce cas-là, moi je suis pas d'accord. On tue un être humain. Donc il est hors de question qu'on tue un être humain là-dessus.
15: Ou alors prendre ses précautions avant.
5: Faut se protéger. Il y a des moyens pour se protéger. Il y a le préservatif et la pilule. Donc c'est pour ça que je vais pas m'éterniser là-dessus.
8: Bravo.
5: Voilà. Donc Fildar, on s'écoute.
17: Gérard, il y a ACTA sur l'IRC qui dit que si vous n'y arrivez pas, c'est qu'il y a incompatibilité génétique.
5: Ça dépend parce que ça peut être très bien aussi. Ça peut provenir aussi bien de moi que de Sandy.
17: Ah ok.
15: Mais moi, de toute façon, je suis bien placée sur la question parce que comme j'ai déjà eu un enfant, donc je sais ce que c'est. Et moi, je sais que je peux en avoir. Voilà.
5: Donc, on s'écoute
16: le TGV avec Va plus vite, faut que j'arrive à l'heure.
5: Et on se retrouve tout de suite après.
16: Dernier.
15: Alain, tu restes zen, hein.
16: Ouais, il reste zen, Alain. Ouais,
5: bon, cool. Tranquille, hein.
16: Tranquille.
5: Enfin, ça me fait plaisir que tu sois venu.
15: Ouais,
5: ça fait plaisir à Max.
16: Et que tu sois resté, surtout.
5: Parmi tous ceux qui connaissent, on n'est que les trois à être là.
14: Quatre.
15: Bah oui, GG.
5: Mais Max, c'est pas pareil, lui c'est le chef. Parmi tous ses habituels,
15: Gérard,
5: on n'est que les trois.
15: Gérard.
5: Oui.
15: Tu dis qu'on est tous les trois, d'accord, mais il y a quand même Max, il y a quand même Manu, il y a quand même tout le monde.
5: Mais
15: tous ceux qui sont derrière le poste de radio aussi.
5: Ouais, mais il y a tous ceux qui nous écoutent, il y a tous ceux qui viennent nous faire un petit coucou. Ça, on les remercie.
15: Oui, on vous remercie là.
5: Donc, venez encore nombreux si vous voulez jusqu'à 4 heures du matin. De toute manière, on va tenir jusqu'à 4 heures.
15: Surtout sur l'internet.
5: Et l'internet, Rigo, s'il te plaît.
17: Oui, c'est moi.
5: Ouais, donc combien? Pas bouger.
17: Si, ça arrête pas de monter. Hein. Là, on est à 4524-2. Ça va, ça booste.
5: Bon, bah, ça va. Donc, Rigo.
17: Oui, c'est moi.
16: Non, c'est Manu.
5: Excuse-moi. Manu, c'est qui?
16: Bah, c'est Audrey, tu l'as devant toi.
5: Audrey.
16: Aussi. Voilà.
19: Bonsoir.
5: Audrey, 19 ans de Niort.
19: Bonsoir, Audrey. Bonsoir, Gérard. Bonsoir, Sandy. Bonsoir, Alain.
5: Bonsoir.
19: Alors, moi, c'est une question. Je voulais savoir si vous étiez déjà fait cocu. C'est-à-dire si Gérard avait fait cocu Sandy et Sandy avait fait cocu.
15: C'est
19: Gérard.
15: Une très bonne question.
16: C'est ce que j'allais dire.
15: Ouais. Bah, écoute, moi, non. Je pense pas que tu vois quand tu es dans un couple ça se fait pas. Si t'es avec quelqu'un c'est pas normal si tu vas voir ailleurs ou alors c'est que t'aimes pas vraiment la personne.
19: Ouais mais ça peut arriver des fois comme ça.
15: Oui c'est vrai que ça peut arriver. Tu peux flasher pour quelqu'un mais pas forcément pour aller coucher tout de suite avec elle.
19: Ah oh bah pourquoi pas.
15: Non. Bah, sauf si la personne
18: n'a pas
15: physiquement.
18: Non, je te dément. Moi, je vais te dire une chose, tu vois. Je suis fidèle à Sandy. Ça va faire un an qu'on est ensemble.
15: Oh. Eh ouais, déjà.
18: Et ça va faire un an que je la supporte.
15: Oh, bah, si. Eh, moi, je te supporte aussi. Hein.
20: Et Gérard, est-ce que t'as déjà trompé Sandy avec elle?
18: Non.
20: Jamais?
18: Non.
15: Et moi, jamais.
18: Et j'irai pas voir ailleurs. J'irai pas voir ailleurs parce que je l'aime de trop.
21: Ah oui. Non, là... même pas si t'as un super canon.
18: Non.
17: Gérard, il y a Anonyme sur l'IRC qui dit que tu mens.
18: Non, c'est faux.
17: Elle se rappelle de toi.
18: Qui? Je la connais
17: anonyme.
18: Pas.
17: Anonyme.
18: Je la connais pas.
15: Bah, elle veut pas dire son nom. Hein.
17: Elle veut pas dire son nom, elle est anonyme.
18: Moi, je te connais pas, Anonyme, sur l'IRC. Donc, voilà.
15: Donc, Anonyme, si tu pouvais préciser, comme ça, je pourrais avoir des renseignements, quoi.
17: Ok.
21: Non, parce que Gérard, moi, je me rappelle tous les deux...
18: De quoi
21: Bah toi et moi.
18: Ah bon? Quand?
21: Bah c'était le mois dernier.
18: Ah le mois dernier, ça m'étonnerait parce que j'étais encore avec Sandy.
21: Ah bah, t'es plus avec maintenant. Ça n'empêche hein.
18: Non, là tu dis des mensonges.
15: Tu peux préciser le jour.
18: Précise.
21: Je précise.
18: Précise le jour, la date et l'heure.
15: Et où,
21: le
15: comment?
21: Le jour, la date et l'heure, bah c'était le 27. Il était...
15: Le 27 de quel mois?
21: Du mois dernier.
15: Donc on est
18: novembre. Novembre. 27 novembre, vas-y. Ouais. L'heure
21: Il devait être 1h ou 2 du matin, je sais plus.
20: Pardon, je me suis trompé de bouton.
17: Et Gérard, en attendant, il y a Anonyme sur l'IRC qui dit que c'était le 18-06-98 nu dans sa piscine.
18: Non, c'est faux. Je la connais pas.
17: Elle a des photos, elle m'a dit qu'elle allait les afficher dans Suresnes.
18: Eh ben, c'est bien, ben...
21: Ah non, moi, je confirme, hein. Et puis en plus, c'était très bien.
18: Ouais.
21: Ah ouais. Ouais.
15: Non, je pense pas.
18: T'es une menteuse.
15: Moi j'ai confiance en Gérard et je pense pas qu'il me ferait une chose pareille.
18: Là, tu mens.
21: Ah, bah tu sais, si, les hommes.
20: Et si par exemple un jour Gérard, tu vois, je sais pas, ça peut arriver, tu vois, il te trompe, est-ce que tu lui pardonnerais ou pas?
15: Non, je crois pas.
20: Qu'est-ce que tu ferais?
15: Moi, je pardonne pas.
20: Tu te barres. Tu te casses,
15: tu le laisses.
20: Ouais,
15: je prends mes affaires et je m'en vais, quoi.
20: D'accord, bah fais gaffe à toi, Gérard.
18: Bah, moi, non.
15: Je suis comme ça. Hein.
20: Non, mais t'as raison, c'est normal.
18: Mais non, mais de toute manière, elle dit, là, devant des millions d'auditeurs.
20: Ouais.
18: Mais en fin de compte,
15: elle reste. Ah non, mais je te jure, je pardonne pas.
18: Mais non, mais attends.
15: J'ai même pas pris mon joker, alors tu vois. Hein.
18: Et alors, t'as pas besoin de joker, tu réponds à toutes les questions.
15: Bah oui, donc toi t'as pris tes trois jokers, et puis moi j'ai pas pris mes jokers, donc.
18: Alors tu prends tes clics et tes claques et tu te casses.
15: Bah c'est sympa alors.
18: Voilà, c'est tout.
15: Bah alors toi c'est pareil. Tu prends tes clics et tes claques et tu t'en vas comme la chanson de Ménélic, c'est quoi déjà?
20: Mais je la chanterai
15: bye
20: pas.
15: Bye bye.
18: Hé Ménélic! Bye bye. Ah c'est Ménélic qui chante bye bye.
20: Bah oui.
15: Non, bah si, il chante bye bye, mais si tu veux dans la chanson, il y a tu prends tes clics et tes claques et tu
18: casses. N'importe quoi, ça a jamais été Ménélic.
15: Ménélic.
20: C'est MC Solar.
18: C'est MC Solar.
20: Alors?
15: Mais non, c'est pas MC Solar.
18: Mais c'est MC Solar.
15: Non.
18: Mais c'est MC Solar, on l'a encore vu ce matin à 7h à la télé. Attends, arrête de dire des bêtises.
15: Non, parce que je le reconnais à sa coiffure, donc...
18: Ah ouais, bah bien sûr, il est coiffé comme toi.
15: Non, pas tout à fait.
18: Hein?
15: Juste avec Cléopâtre. Avec des petites tresses, quoi.
18: Ouais, Cléopâtre.
15: Pas comme moi.
18: Ouais, mais c'est vrai que t'es... c'est vrai, sans déconner.
15: Ouais, sans déconner.
18: Quand Max il dit. Ouais. Sans déconner, c'est vrai que t'as une tête de Cléopâtre. Hein?
15: Ouais.
20: C'est quoi pour toi une tête de Cléopâtre, Gérard?
18: Bah, Cléopâtre, c'est celle qu'on voit, là, sans arrêt.
20: Ah oui, d'accord. Ben voilà,
18: vrai, hein.
20: Ça s'appelait comment la petite là?
18: Audrey. Ah, ça s'appelait Audrey.
20: On a répondu à ta question, voilà. Audrey?
21: Ouais, mais bon, Gérard, t'as pas dit la vérité, quoi.
18: Ben moi, j'ai pas dit la vérité, moi je te dis que je suis toujours fidèle à Sandy et j'y resterai.
21: Ben ouais, mais
18: jusqu'à la fin.
21: Internet, deux fois aussi.
20: Non, mais ça se trouve, c'est un autre Gérard, tu t'es peut-être trompé.
18: Non, mais attendez. Ouais, faut peut-être arrêter là, les conneries. Parce qu'il y a des gens qu'on a marre d'être. Qui sont harcelés.
15: Attends, Gégé.
20: Elle veut pas le dire, c'est perso.
18: Non, mais vas-y.
15: Tu as eu un rendez-vous avec elle, tu l'as vu et tout.
18: Ah bon, c'est bon, avec elle, c'est bon. Alors vas-y, donc tu peux préciser plus ta pensée là?
21: De quoi? Tu veux que je donne des détails?
18: Oui.
21: Bah, attends, je peux donner des détails.
15: Bah, si,
20: non, c'est perso ça, attends. Non, moi je suis d'accord avec elle, hein. Si elle veut garder ça pour elle, de toute façon elle rappellera dans 9 mois au pire.
21: Ouais, voilà, hein. Parce que t'avais pas mis de capote, je te signale, et moi je prends pas la pile.
20: Non, bon, allez, on va s'arrêter là.
18: Ah, non, bah, allez, c'est bon.
15: Courant, hein.
18: C'est bon, Audrey. Donc, Audrey.
21: Ouais.
18: Bah, on va te souhaiter de bonnes fêtes de fin d'année.
21: Ouais, bonne fête.
18: Ouais, et puis, à l'année prochaine, si tout va bien.
21: D'accord.
18: Ok. Donc, on va se retrouver là maintenant pour attaquer les débats. Parti. On accueille sans problème 20 ans de Niort. On écoute Fun Radio sur 93.3.
2: Bonjour, Gérard.
18: Bonjour. Joyeux Noël à toi.
2: Bon anniversaire.
18: Ah, bah, d'accord. Toi, t'es vachement en avance.
2: À l'avance.
18: Chute 19 ans de Laval, 102.3.
2: Oui, tout à fait, salut, joyeux Halloween à tous, salut à Bébé Grosse.
18: Comment?
2: J'ai dit salut à Bébé Grosse.
18: Là, tu vas te calmer, toi. Allez, hop.
2: On va commencer.
18: Hop,
3: c'est Noël, on est...
2: Allez, hop. Ouais, c'est Noël, GG, les vœux, tranquille.
18: Non, hé. Tu me l'attrapes et tu me le calmes déjà, lui.
2: Ouais, ça y est, il commence déjà à faire sa sorte dictature, le latin.
18: Allez, hop. Couille de loup, 23 ans de Toulouse. On écoute Fun Radio sur 105.9.
22: Bonsoir.
18: Bonsoir. Salut. Petit et ton 18 ans, Brest. 98.9.
22: Oui, bonsoir et joyeux Noël.
18: De même à toi. Raisin sec, 25 ans d'Alès.
23: Bonsoir, joyeux Noël.
18: 96.5.
23: 65.
18: 96.6, pardon.
23: 65, Gérard.
18: 95.6.
23: Ok.
18: 65, on écoute Fun Radio sur 95.6.
23: Oui, si tu veux.
2: Allez, hop. Allez, hop, les gars, je suis là.
18: Allez. Oh, vous avez vu, calmer.
20: La suite, GG.
18: Et poil de nez.
2: Oui, bonsoir,
18: 20 ans de Nantua, 99.4.
2: Bonsoir Paris, bonsoir Glumo.
18: Salut à toi.
20: Parle bien dans ton téléphone, hein, Paul Delay.
18: Ouais. Ouais, parle un peu mieux dans ton téléphone et...
2: D'accord, mais je suis dans une cabine en pleine campagne, donc ça c'est pas, c'est pas nouveau.
18: Oh là là là là là.
2: Il a un portable. Non, j'ai pas de portable. Je suis dans une cabine. Portable. C'est pas nouveau, quoi.
18: Oh, vous vous calmez, c'est pas vous qui commandez, c'est moi.
20: Ok, on y va, GG.
18: Ok. Alors, un routier peut-il conduire 24 heures sur 24 sans s'arrêter?
20: Donc, c'est le débat sur les routiers, hein, tu le rappelles. Voilà. Donc, la question, excuse-moi, parce que j'ai pas écouté.
18: Bon, la question, de toute manière, t'as pas besoin de l'écouter, toi.
20: Ah, d'accord.
18: Bon. Toi, tu fais la réalisation, tu me donnes les fiches avec les titres de chansons.
20: D'accord.
18: Ok. Rigo, oui.
24: Oui. Bonsoir.
18: Bonsoir.
24: Débat sur les routiers, oui, tout à fait.
18: Donc, il n'y avait pas une petite question avant
24: Si, il y a Spoutnik qui te demande comment il doit faire pour manger sa dinde de Noël avec des baguettes au resto chinois.
18: Ah, là, je sais pas. Là, je sais pas du tout. Donc, la question, donc, un routier peut-il conduire 24 heures sur 24 sans s'arrêter?
2: Allez, hop.
18: Non, mais merci, Fildar. Bravo
20: mais
18: pour
20: ils sont
18: le...
20: là, les auditeurs, Gérard.
18: Non, mais allô, bravo, Fildar, bravo, tu commences.
2: Bravo, Fildar.
18: Bravo, Fildar.
20: Bravo.
18: Je pose la question, il y avait aucun auditeur. Hein,
2: ouais, d'accord. Dans ton pull noir, rayure grise, bravo Fidère.
18: Alors donc, un routier peut-il conduire 24 heures sur 24 sans s'arrêter?
2: Impossible.
18: On va demander à sans problème.
2: Pas de problème, impossible.
18: Tu peux.
2: 24 heures sur 24, c'est impossible.
18: Ouais, ben tu peux.
22: Qui mange, hein.
18: Non, mais.
23: Aussi.
22: Non, mais ça
23: dépend.
22: Non, mais qu'il fasse autre chose.
18: Non mais vous pouvez... Attendez.
20: Attendez, déjà pas tous en même temps parce qu'on comprend rien, s'il vous plaît. Vous coupez la radio.
18: Oh là, qui c'est qui a une radio pourrite là?
20: Ouais, elle est pourrite ta radio.
2: Déjà,
20: en plus.
2: C'est pas moi. C'est pas moi non plus.
18: Oh, qui c'est qui a une radio?
25: Il y a rien à faire, je ne
2: repose. Goldorak.
24: Ah, je remercie celui qui met le son parce que j'ai l'image, j'avais pas le son.
2: Je vous le remercie.
20: Gérard, une ex qui met de Goldorak, Manu. C'est bon, il gère, Manu. Vas-y, Gérard.
18: Alors, chute.
20: Chute, à toi.
3: C'est bon, je le calmais.
18: Oh, d'accord.
20: Ah,
18: alors,
20: c'était chute qui mettait Goldorak, c'est pour
2: ça. Je suis fan.
18: Mais alors, tu peux...
2: Alors, moi, j'ai connu des routiers qui conduisaient beaucoup plus que 24 heures d'affilée. Ça dépend à quoi ils tournent. Et moi, je dis, il y a des routiers qui respectent pas les consignes de sécurité, qui conduisent beaucoup plus que ce qu'ils devraient. Ça fait des accidents, comme d'habitude, c'est tout.
18: D'accord. On sait.
2: Allez hop. Si moi je connais du routier qui tourne aux enfêtes, je vais dire ça conduit 72 heures, 96 heures de suite sans problème. Hein.
18: Ok.
2: Ils partent de Amsterdam, ils vont jusqu'à Tombouctou direct.
18: D'accord. De toute manière, c'est pas la question. Hein.
2: Bah si, les routiers, c'est quand même.
18: Non, mais c'est pas la question, d'accord. C'est pas la question.
2: C'est pas.
3: Le grand stratégaire.
18: Oh là là. Eh putain, mais vous me faites pas.
0: Bruno.
20: Allez Gérard.
18: Faut
20: Gérard, que tu te calmes, Manu.
24: Gérard, sur IRC, il y a Sardine, le vrai de Marseille, qui te dit que s'il n'y a pas de feu rouge sur l'autoroute, il peut ne pas s'arrêter pendant au moins 120 heures, le routier.
18: Non mais attends, les feux rouges, je vois pas le rapport avec un routier peut-il conduire 24 heures sur 24. Hein. Donc je vois pas. Non mais je vois pas le rapport avec les feux rouges. Hein.
20: Ah si, s'il y a pas de feu rouge, il peut pas s'arrêter de rouler. Il
18: est plus... Bah ouais, mais attends, un routier qui conduit 24 heures sur 24, déjà j'en ai jamais vu.
24: Bah alors c'est quoi ta question?
18: Ben justement, c'est une question que je pose. Donc je pose
24: c'est une
18: question
24: questions. Con. Bah ouais, si tu sais que c'est pas vrai, comment tu poses la question?
18: Parce que cette question-là, elle n'a jamais été posée lors qu'on a fait les débats sur les routiers.
20: J'oublie. Donc c'était important de la poser, parce que comme donc, ça n'avait jamais été fait.
24: Gérard, sur IRC, on me demande si c'est que des questions à la con comme ça pendant tout le débat.
18: Si ça leur plaît, si ça plaît pas, c'est qui te demande ça?
24: C'est un peu tout le monde.
18: Ah ben, de toute manière...
20: Fais gaffe, parce que si tu leur dis à tous de se casser,
24: on va être mal. Hein.
18: Donc, on va demander à Chute.
0: Ouais. Bah écoute, moi je voulais te dire que des routiers qui conduisent plus de 24 heures, comme je t'ai dit tout à l'heure, il n'y a aucun problème.
18: Ouais.
0: Si Manu a le générique sous la main, si tu prends Steve Austin, il conduit largement plus
20: de 24
0: heures. C'est pas moi l'arrière. Steve Austin, si tu prends Steve Austin, il peut conduire largement plus de 24 heures.
18: Ouais, alors.
4: Lui, c'est un show aussi, quoi.
0: Ah bah ouais, non, mais je veux dire, ça, c'est du super routier, quoi.
4: Ah, c'est clair.
0: Avec ça, tu transportes une cargaison de porc de Lyon à Marseille sans
18: problème. Ouais, d'accord, t'as raison. Tu ferais pas partie des porcs, toi?
0: Ils prennent pas l'avion, Gérard.
18: Non, mais tu ferais pas partie des porcs?
0: C'est quoi, porc qui transporte les cochons, alors, en France, si c'est pas parti?
18: Non, mais pourquoi tu veux tout de suite citer le nom de Manu?
0: Tu as parlé de Manu, je t'ai demandé comment t'avais fait. Manu, je l'ai vu en live, il est pas gros. Pardon. Comment t'avais affrété ta meuf, je suis pas sûr. Je l'aime bien d'ailleurs.
18: Dégage-moi cet abruti là.
20: Ok, ça y est.
18: Ah, tu vas voir toi. On va
20: s'occuper de toi. Hein.
18: Je vais savoir qui c'est. Tu me chopes qui c'est qui s'amusait à parler de Sandy?
20: C'est Robert.
18: Non, il n'y a pas de Robert. On n'a pas de Robert là sur la liste.
24: Ah bah, Gérard, pas, alors. À propos de Sandy, il y a Olio qui te demande combien de temps tu roules sans t'arrêter.
15: Je ne roule pas, je t'assure, mais bon, je peux pas te répondre à cette question.
20: Bah tu flottes alors si tu roules pas.
15: Donc je prends un joker.
18: Hey, c'est pas le jeu de la vérité, c'est les débats. Alors, couille de loup.
6: Ouais. Non, ben moi, tu vois, je pense que ça dépend, en fait. S'il a pris du speed, ouais, il peut aller peut rouler plus de 24 heures. Et puis, je sais pas, s'il roule plus vite aussi, ça dépend de la vitesse, hein, en fait. Ça dépend à quelle vitesse il roule. Hein.
18: Non, mais attends,
6: il peut aller facilement plusieurs heures. Hein,
18: si ouais. Plus de 24 heures. Non, mais moi, je vais te dire une chose. T'as déjà vu à combien qu'ils sont limités, les routiers?
6: Ah ben non, moi, je suis pas routière.
18: Hein. Non, t'es pas routière.
6: Non.
4: 20-30 à l'heure, je crois.
18: Ouais, c'est ça. Bon, qui vient de dire ça?
4: Cochon
18: frère. Qui?
20: Ils sont limités à combien, Gérard? Toi, tu peux peut-être leur dire.
18: Alors, la limitation de vitesse, Manu, tu vas me faire du bon boulot, s'il te plaît, pour la dernière.
20: Gérard! Il y en a, Gérard. Il y a des routiers ce soir. Il y a des routiers avec toi en plus. Ah. Ils vont confirmer.
18: Donc, il pourra le confirmer. Donc, je pense que les routiers sont limités à 80.
20: Tu peux le confirmer ou pas? Tu peux
18: 60, 80, voire 90, pas plus. Hein.
20: C'est faux! 90 sur autoroute.
18: C'est faux. Non, laisse-le réagir. Mais c'est un vrai routier.
20: C'est fait là, 90 sur autoroute.
7: C'est voilà. Pas vrai, c'est une honte, c'est pas vrai.
18: Bah attends, toi avec ton vélo, tu roules à combien?
20: 91.
18: 91 km/h.
20: Tu fais moi le malin.
18: Mais attends, vélo, et on te le prend entre deux camions, t'as plus de vélo. C'est une boîte à conserve.
20: Ouais, mais moi je prends ton camion entre deux vélos.
18: Mon camion entre deux vélos, t'as raison. Prends.
7: Les camions sont bridés.
18: Ouais. Donc, petit téton.
6: Oui, bien sûr, ils peuvent conduire.
0: Putain, franchi, c'est pas dans la cabine.
18: Oh, ta gueule à toi!
6: Et ça s'appelle des routiers somnambules.
18: Ah, d'accord, des routiers somnambules.
6: Ouais.
18: T'as vu jouer ça dans Spirou Magazine ou dans Tintin Milou?
6: Non, dans Mickey.
18: Ah, dans Mickey. Ouais. Moi, je crois que j'ai vu jouer ça dans Lilo aux enfants avec Casimir.
4: Je cherche pas à être drôle, Gérard.
24: Gérard, sur IRC, il y a Sean qui te demande de répéter la question.
18: Oh non, je répète plus les questions maintenant. Hein. On accélère. Raisin sec.
0: Alors,
23: Le routier, bon, il s'en limite à 230 normalement, non?
18: Bah bien sûr. Pourquoi pas 250 km/h aussi?
23: Moi j'étais à 140, je me suis fait doubler par un camion, alors je comprends plus maintenant.
9: GG.
18: Ouais. Voilà.
9: C'est sans problème, ça te dit pas, on fait une petite pause pendant un quart d'heure et on met le son de Goldorak, comme ça on leur
18: enlève. Non. Alors sans problème, terminé pour toi. Hop.
23: Est-ce qu'il joue de la guitare là?
18: Non, personne joue de la guitare.
23: Non, Axarus.
18: Poil de nez.
23: Ouais, donc,
18: t'as
23: pas répondu à ma question.
18: Qui?
23: Rien d'insecte.
18: Bah alors vas-y.
23: J'ai demandé comment ça se faisait que j'étais à 150 sur l'autoroute et qu'un camion m'a doublé.
18: Non, mais attends, t'étais avec quoi?
23: Avec ma voiture.
20: Mais, ah ouais. Ça peut rouler à maximum à combien un camion, un SMI
18: Un camion, de toute manière, on a confirmation, c'est limité à 90.
20: Non, mais c'est limité, mais si ça dépasse la limite, ça peut rouler à combien au
18: plus? Non, il n'y a pas de si dépasse la limite. Il y a son mouchard. Il y a un petit voyant rouge.
20: Ouais.
18: Donc le mouchard, pour préciser, pour ceux qui sont pas routiers, qui ont pas l'habitude de le faire, et là on a deux.
20: Ils peuvent confirmer.
18: On a des routiers.
20: Ils peuvent.
18: Qui sont là, qui peuvent confirmer.
20: Ouais.
18: Donc le mouchard, c'est là où qu'on met le disque pour savoir à combien qu'on roule et tout ça. Donc c'est un boîtier comme un.
20: Attends, parce que tu dis c'est pas un lecteur CD pour mettre le disque, pour mettre une radio cassette.
18: Non mais c'est à peu près comme ton disque.
20: Ouais, c'est toi, ça.
18: T'as le disque qui tourne.
20: Une chenille, quoi, c'est un lecteur cassette CD.
18: Même non, ça, on appelle ça des mouchards.
20: Ouais, les mouchards, ce sont ceux qui disent des informations.
10: Comme les Kleenex, des trucs comme ça.
18: Mais non, attends, toi.
24: Ouais, c'est exactement ce qu'on demande à un service. Il demande si les mouchards.
18: Non, mais là, on a des routiers.
20: Ouais.
18: Donc on peut confirmer. Les mouchards, c'est un truc où tu mets ton disque. Tu mets ton
20: disque CD ou vinyle.
18: Mais non, mais tu mets un disque normal. Tu prends ça.
9: C'est faux.
18: Mais arrêtez vos conneries, putain. Mais moi, c'est ce que je dis. Alors toi, tu t'écrases, ok?
20: Ouais, non, mais attendez.
18: Un disque, c'est un genre de truc comme ça.
20: Ah, une feuille de papier.
18: Troué. Non, mais qui est troué là.
20: Ah.
18: Et là, t'as.
20: Montre bien, parce que les gens voient pas bien, peut-être.
18: Voilà, là, comme ça. Tout ça, c'est un disque.
20: Ah, c'est un fromage, dessus, ça c'est. Ah, tu fais une.
18: Ouais, voilà. C'est un genre
20: une horloge, comme une radio.
18: Ouais, c'est une horloge.
20: Mais si t'as pas d'horloge, tu peux mettre quoi? C'est une montre ou un.
18: Non, tu peux pas. Non, tu peux pas.
20: Pas de réveil?
18: Non.
20: Ah bon.
18: Tu peux pas machiner là-dessus.
20: Ah, tu faut pas machiner surtout.
18: Alors.
20: Ah, je voulais dire quand même que les routiers c'était des grosses balances quand même.
18: Ta gueule à toi. Toi la balance, tu sais où tu vas terminer toi?
20: Là ouais.
24: Gérard.
10: Excuse-moi.
18: Oui.
24: Vas-y Manu. Vas-y.
10: À la place de sans problème, on accueille n'importe quoi.
9: D'accord.
18: Oui.
9: Bonsoir.
18: Attends, tu permets sans problème?
10: Il est plus là. Sans problème. C'est n'importe quoi.
18: N'importe quoi.
10: Ouais.
18: Je vais te dire une chose. Ouais. Manu.
10: Ouais.
18: Pas comme toutes les semaines.
10: Ah, excuse-moi. Dis plus rien parce que sinon ça fera plus d'une
20: là,
10: chose.
20: Tu peux pas dire. Tu peux pas dire sur les 24 lignes parce qu'il n'y en a plus que 12, mais.
18: Ouais, non, mais je voudrais qu'on prenne un peu là.
20: Sur les 12 lignes, Manu.
18: Donc c'est comment son nom?
10: N'importe quoi.
9: Attends, Gérard, j'ai lutté pour essayer de vous joindre.
18: Ouais, donc tu peux répondre à la première question?
9: Bah, j'ai pas entendu, j'étais au standard avec Manu.
18: Alors, la première question, donc je la rappelle plus parce que tout le monde a à peu près fait le tour. Donc n'importe quoi pour toi, je répète, un routier peut-il conduire 24 heures sur 24 sans s'arrêter?
9: Oui, je pense, oui. S'il prend de la caféine.
18: C'est ça, t'as raison. Voilà. Et celui qui dit fais chier maman,
9: c'est pas ton.
18: Ouais, c'est ça. Celui qui fait le porc, c'est pareil.
9: Il y a personne qui peut m'enregistrer l'épisode de Goldo en DVD.
18: Non, il y a personne qui peut t'enregistrer Goldo en DVD.
9: Il y a pas de problème.
22: Il est monté sur moi, c'est tout.
23: Oh, Gérard, tu parlais des mouchards. Moi, je voulais savoir quelle est ta théorie sur le Morbac.
18: Non, il y en a pas. Alors, comment s'organise un routier?
23: Attends, Paul Deney, il a pas répondu.
18: Non, vas-y.
23: Bon, alors, tu parlais de c'est quoi déjà la question?
18: Ouais, tu me prends pour un con là. Va retirer tes poils de nez. Allez hop.
20: Allez hop.
18: Terminé, va retirer tes poils de nez.
23: Je m'en souviens.
18: Terminé.
23: Je m'en souviens.
18: Non, c'est bon. Joyeux Noël à toi. Va retirer tes poils de nez. Va retirer tes poils de nez. Hop, terminé pour toi. Alors, comment s'organise un routier quand il s'ennuie? On va demander ça à n'importe quoi.
9: Bah, je pense qu'il se tape une grosse branlette.
18: Alors tu peux, vas-y, Régo, attends.
24: Justement à ce propos, il y a Misto sur l'IRC qui dit que 99% des routiers se branlent quand ils se font chier et l'autre pourcent sont des neuneux.
18: parce qu'il y a des routiers qui
24: sont
18: là.
24: Tu peux pas répondre.
20: Ils peuvent confirmer.
18: Qui peuvent, non, c'est bon. Qui peuvent confirmer que c'est faux.
1: Non, il dit que c'est vrai.
18: Non, c'est faux. Ouais. Faut pas déconner. Attendez. Oh. Faut pas. N'importe quoi.
8: Putain, il fait la transformation. Excuse-moi.
24: Donc Gérard.
18: Bon, allez, hop.
24: Attends, il fait la transformation.
18: Non. Ouais.
20: Je sais pas d'où ça vient, Gigi.
24: Gérard.
18: Allez, Manu. Chut.
20: Manu, bosse un peu, putain, autrement tu dégages.
18: Rigo. Tu te tais, toi.
24: Rigo. Non, il y a juste Misto qui dit que si tu fais pas partie des 99% qui se branlaient, c'est que t'étais un neuneu.
18: Et alors, tous les routiers se branlent pas dans leur camion, hein, attends.
20: Et tous les routiers sont pas neuneux.
24: 99%.
18: Tous les routiers sont pas des cochons comme la question va être posée. Je sais qu'il y en a pas beaucoup qui sont sur les routes, malheureusement.
20: Ah, pourquoi?
18: C'est les fêtes.
20: Quoi, il y a du gel?
18: Ça
20: gèle?
18: Non, mais il y a pas de routier. Ouais, vas-y, toi.
20: Je voulais juste te dire qu'à la place de poil de nez, on accueillait Sandrine, c'est tout.
18: Alors Sandrine, bonsoir. Non,
20: c'est bien ça.
8: Oui, bonsoir Gérard.
23: Salut Sandrine.
8: Salut Sandrine. Bonsoir, c'est Sandrine de France.
18: Ouais, c'est ça, Trablo.
23: Toi, t'as trop sexuel. Tu as l'air
18: bon. Bon, vous fermez un peu vos gueules.
8: Ok, super.
18: Merci.
20: Ah, on va peut-être plus avoir de confirmation, mais c'est pas grave. Salut les routiers.
18: Salut les routiers.
20: Salut à vous. Salut. Bonne route, vous êtes sympa.
18: Bonne bourre et prudence sur les routes.
20: Ouais. Passez la deuxième quand même, des fois.
24: Sortez couverts, les mecs.
18: Ah. Oui.
23: C'est Sandrine, est-ce que je peux avoir la question? Parce que Manu m'a pris sur le standard.
18: Ouais.
23: En plus, il est sourd.
18: Oh, tu te tais, toi.
23: Calme pas, s'il te plaît.
11: Bon, ça va.
18: Oh. Alors, comment s'organise un routier quand il s'ennuie? Oh, putain, mais vous me faites chier avec le Goldorak. Bon, moi, j'arrête à 3h, hein.
8: Mais je
18: vais... Allez, Manu, c'est ce bordel. C'est nul. Nul.
20: Faut me mettre à l'aréa, moi, je pense.
18: Allez, on va s'écouter Sacha avec Fête la Pète et La Grosse. Et on se retrouve après pour la deuxième question. Comment s'organise un routier quand il s'ennuie? À tout de suite. Et voilà, c'était Saga avec Fête ta Pète et...
20: Saga Africa?
18: Non, c'est Saga avec Fête ta Pète à La Grosse. Donc c'était dédié pour...
20: La Grosse?
18: Pour ma petite femme que j'aime de tout mon cœur. Oui.
24: Avant de recommencer avec les auditeurs, j'ai un petit sondage sur l'internet. Alors c'est de Paradox. Alors attention parce que ça défile très vite. Alors sondage reçu par l'AFP, 15% des routiers sont des maniaco-dépressifs, 23,78% sont en proie à de gros problèmes sexuels, 36% prennent du Viagra, 3% sont sans emploi et 90,3% auraient préféré être CRS parce qu'ils ont le même QI.
18: CRS, non, je vois pas trop le rapport. Donc on récupère n'importe quoi. N'importe quoi, bonsoir.
8: Bonsoir Gérard, comment vas-tu?
18: Rebonsoir. Chut, derrière vous fermez vos gueules.
23: Gérard.
18: Oh putain, mais oh Manu.
23: Ouais, c'est un peu là-haut.
18: Oh, faut gérer un peu là parce que ça commence à bien faire. Hein. Chut.
23: Ouais, je suis là, y'a pas de problème.
8: Y'a un mec qui fait le malin derrière.
20: Pour les points faibles de Chris Basinger. Oh là là, Goldorak, Manu.
8: Arrêtez avec Goldo.
20: Ça vient pas de chez
18: moi. Oh, moi j'en ai ras-le-bol là.
8: Il est tout naze, le Goldo, en plus.
20: Y'a personne. Regarde un peu, y'a personne en air.
18: Putain, tu as bossé comme il faut, toi.
20: Bah y'a personne, ça vient pas de moi.
18: Putain, mais si t'as pas envie de bosser ce soir de Noël, tu retournes voir ton bébé rose.
20: Mais y'a personne.
18: Tu nous fais chier, là.
20: Ouais, c'est vrai.
18: T'as qu'à retourner voir ton bébé rose.
20: Ouais, d'accord.
24: Ouais, Gérard, on y va.
18: Chute.
23: Ouais.
18: Ouais d'accord, couille de loup.
23: Ouais.
8: Je suis là.
18: Rebonsoir.
11: Bonsoir.
18: Petit téton.
11: Oui.
18: Rebonsoir.
11: Bonsoir.
18: Raisin sec.
23: Oui. Ouais.
18: Oh
23: ouais.
18: Tu travailles ou quoi là?
23: Excuse-moi, ça va.
18: Eh Sandrine. Dis le Trablo.
23: Et sourd.
8: C'est-à-dire GG. Moi je kiffe bien sur tes pantoufles internet.
18: Bon alors. Alors, celui-là,
23: Sandrine,
18: oh.
23: Il dégage.
18: Salut,
23: il dégage. C'est Pedro qui a dit ça.
8: Ciao.
18: Bon, vous fermez. Maintenant, vous allez vous la fermer.
8: Ok. Allez, hop.
11: Eh, Gérard, tu voudrais te soutier?
18: Comment?
11: Tu voudrais te soutier?
18: C'est qui?
11: Petit téton,
18: ben, tu retournes voir Manu, il va.
20: Gérard, elle te pose la question, est-ce que tu aimerais redevenir routier?
18: Non, pas pour l'instant.
20: Pourquoi?
18: Parce que j'ai une bonne place. C'est tout. Alors maintenant, comment s'organise un routier quand il s'ennuie?
1: Sandrine.
18: Alors Sandrine, vas-y, le trablot.
1: Alors, la question de facilité, ce serait dire, bon, la branlette, mais à mon avis, c'est pas ça. Donc un routier, qu'est-ce qu'il va faire? Il va chez Bip, et je donne pas la marque, de la station en service. Ouais. Il va acheter des cassettes de cul. Ou alors, je sais pas, des calendriers de cul, de la bouffe et tout ça. C'est la
18: seule vérité.
1: Et voilà.
18: Mais on en figure.
20: Putain, Manu.
1: Voilà, Gérard.
20: J'essaye de gérer, ça y est.
18: Non, mais si tu veux, on peut arrêter à 3h. Je pense que c'est ce qu'on va faire. On va pas faire les deux débats.
20: Bah, y'en a qui t'entendent bien.
18: Non, mais moi, ça m'emmerde pas. C'est toi que ça emmerde. Parce que tu vois, pour l'instant, t'es en train de me foutre de la merde.
20: Ouais,
18: merde. Ça se voit que c'est la dernière dernier débat de l'année.
20: Ouais.
18: Hein? Parce que t'es pas avec ton bébé rose.
20: Ah bah ouais.
18: Et moi, je suis pas. Moi, elle est là, mais on n'a pas fait de réveillon encore. Ok.
20: Ah ouais.
24: Gérard, pour revenir au débat, il y a Chandler, le vrai, sur l'IRC, qui te demande qu'est-ce qu'il faut faire comme étude pour devenir routier.
18: Bah justement, ça, c'est dans le deuxième débat. Donc, c'est pas maintenant.
1: Gérard.
18: Oui.
1: C'est Sandrine, donc j'avais pas fini.
18: Ouais, vas-y.
20: Parle dans ton téléphone, Sandrine.
1: Pardon?
20: Parle dans ton téléphone.
1: Donc,
18: ouais, mais attends, Sandrine.
1: Oui.
18: Toi, tu recommences pas ce que tu viens de faire. C'est toi qui t'amuses à.
20: Non, c'est pas moi qui m'égale.
18: Non, tiens.
20: Non. Non.
18: Ah, tu vois, c'était pas moi. Ah,
20: tiens. C'est pas parce que je mets un là que je mets Goldorak.
18: Oui, tiens.
20: Parce que tu veux que je te le mette, Goldorak, tu vas avoir un autre son, regarde.
18: Ah, ouais.
20: Ça, c'est Goldorak.
18: C'est ça.
20: C'est mon Goldorak, c'est pas l'auditeur, là.
18: Ouais.
20: Tu vois?
18: Ouais, c'est ça, allez.
24: Laisse-le.
20: Toi, il y a une différence.
18: Non, allez.
9: Franchement, c'est de la bombe, c'est un épisode.
1: Gérard. C'est Sandrine, j'ai pas fini donc.
18: Ouais, dépêche-toi.
1: S'ils s'ennuient vraiment, à mon avis, ils peuvent même aller jouer au flipper, style Sugar Ray par exemple, le flipper qui marche pas, ou PlayStation.
18: D'accord.
5: Gérard, Reza Sec.
18: Ouais.
5: Alors, je veux dire que bon, les routiers, quand ils s'ennuient, ils peuvent appeler leur famille, hein. Ils sont pas tout seuls, ils doivent avoir des enfants aussi, les routiers. Non?
18: Ben, à mon avis, s'ils sont sur la route, ils peuvent pas être chez eux. Hein.
5: Ils travaillent pas 7 jours sur 7.
20: Non, mais ils peuvent avoir un portable pour appeler portable, de leur autoroute.
18: Petit téton.
12: Bah, ils écoutent la radio.
18: Ah, d'accord, carrément, toi.
5: Ils peuvent conduire en même temps, ça y
12: est. C'est une réponse intelligente. Hein.
18: Ah, ouais, ben, je dois. Couille de loup.
12: Non, moi, je pense qu'il va taper une grosse.
5: Allô, Gérard.
1: Ah, ta gueule.
18: Oh, vous gueule un peu!
1: Ouais. Bon, allez, vas-y, cochonne.
18: Couille de loup! Bah, attends, la cochonne, elle t'emmerde, toi!
1: C'est pas une cochonne, c'est une salope!
18: Oh, tu calmes tes nerfs, toi, ou je te calme?
1: Ouais, c'est clair.
5: C'est clair. Hein.
12: Ah, bon, heureusement que je suis pas marié avec lui!
1: Parlez pas comme ça aux chiennes, les mecs.
20: Gérard, on pourrait revenir un peu dans le débat avec les auditeurs, parce que c'est n'importe quoi.
18: Ouais,
20: quoi.
18: Mais c'est n'importe quoi, tu demanderais peut-être à l'autre, là.
20: Manu, on peut revenir dans le débat parce que c'est n'importe quoi là.
18: Non.
24: Gérard, à propos du débat, reviens dans le débat, Gérard, s'il te plaît. Tu m'écoutes?
18: Oui, Rigo.
24: Il y a Rainbow, le vrai arc-en-ciel, qui te demande si un routier a une prime pour Noël s'il travaille pour le réveillon.
20: Ah, c'est une bonne question, ça.
18: Ah, voilà la question que
20: t'attendais.
18: Attendez.
20: Ouais.
18: Et ça, c'est dommage qu'ils soient partis parce que.
20: Ah, ils peuvent plus approuver là, non.
18: Une prime, non, mais être payé double, oui.
13: C'est faux.
18: Moi, attends, toi, tu fermes ta gueule. Hein? Tu fermes
13: ta gueule.
18: Et tu me fais du boulot correct. Ok?
20: C'est tout ce qu'on te demande, Manu, merde.
18: C'est tout ce que je te demande. Avant que je te mette une claque
20: dans le museau.
18: Fais le con. Fais le con. Tu vas voir tout à l'heure. Tout à l'heure, tu vois ce qu'il reste de coca.
20: Allez, on y retourne, Gérard. On y va.
18: Alors. Chut.
1: Allez. Ah, on est plus en antenne, c'est bon.
12: GG, c'est
18: chut.
1: J'ai pas répondu, ouais.
5: Allô, donc... Gérard.
1: Oh, ta gueule.
5: Ah, putain, ferme la couillon.
1: Ta gueule un peu. Voilà.
18: Ouais.
1: GG, c'est chut.
18: Ouais.
1: Moi, je voulais te dire que j'ai connu des routiers qui, quand ils s'emmerdaient, bah, tout simplement, ils classaient, ils avaient des collections de calendriers de cul.
5: Allô, Gérard.
1: Ils classaient leurs calendriers de cul quand ils faisaient chier, quoi, pour se. Et je voulais savoir si tu confirmais.
12: Oui.
20: Gérard, t'as même pas écouté la question.
1: Ouais, c'est pas poli, Gérard, tu fais pas
18: bon. J'ai très bien compris, et je vais te dire une chose.
1: Ouais.
9: Vas-y, dis ta chose.
1: Tu vas dire,
9: vas-y, dis une chose, Gérard.
18: Moi, Moi, je peux vous dire une chose, que les routiers n'ont pas de calendrier de femmes à poil dans leur camion.
20: C'est faux.
18: Vous mentez tous. Vous êtes tous des menteurs. Vous êtes tous des menteurs.
14: C'est faux.
18: N'importe quoi.
23: Des conneries.
16: C'est pas pareil.
14: Je suis là. Qu'est-ce qu'il y a, GG?
18: Tu réponds à la question?
16: Oh, c'est Tony.
14: J'ai déjà répondu tout à l'heure, donc voilà quoi. J'ai déjà dit que quand ils se faisaient chier, ils se tapaient des petites pignoles dans leur cabine.
23: Non, ça dépend. S'ils sont à deux, ils se sucent mutuellement.
14: S'ils sont à deux, ils font ça.
23: Il y a pas de problème. Il faut pas que la branlette ne claire, comme sur son frigo.
18: Non, troisième question.
14: Elle couche.
23: Allez, Gérard.
16: Allez,
20: attendez, Gérard en train de dealer
18: mais
20: un
18: non,
20: truc.
18: Mais non, il n'y a pas Tony, arrête tes conneries, il n'y a pas Tony.
24: Gérard, pour calmer le débat, il y a Scone sur l'IRC qui souhaite un joyeux Noël à tout le monde quand même.
20: Ah, oh, c'est sympa.
18: Eh ben, c'est bien, on souhaite un joyeux Noël aussi à toi.
14: La foutre.
18: Moi, je t'emmerde, toi. Peut-on tricher sur les fiches de paye d'un routier? Ta gueule.
16: Eh ben, Gérard, j'ai pas entendu.
22: Tu peux m'écouter?
16: Ouais. Peut-on quoi?
18: Peut-on tricher sur une fiche de paye d'un routier?
14: Tout à fait.
20: Chacun son tour, allez-y.
18: Ouais, alors, n'importe quoi.
14: Ouais, je pense. C'est possible. De faire des virements bancaires sous Linux, sur un ordinateur, tu pirates ton salaire. Et c'est bon, il n'y a pas de problème après. Tu gagnes le pognon que tu veux par mois.
18: D'accord. Chute.
23: Ouais, moi je pense qu'on peut pas triquer sur une fiche de paye de routier.
18: Tu peux préciser?
23: Bah, vu les sommes qu'il y a, je crois qu'il n'y a pas de quoi triquer, quoi, tu vois.
18: Ok.
14: Ouais, de 1 franc, tu passeras à 2 francs, quoi.
23: Ouais, mais ça fait pas triquer. C'est
18: couille de loup.
22: Ouais, non, moi je pense pas, parce qu'ils doivent pas avoir le QI assez élevé pour pouvoir piger comment on fait.
18: De quoi?
22: Non, je crois pas qu'ils doivent être assez intelligents pour comprendre comment on fait pour falsifier la feuille.
23: C'est vrai qu'il
18: non, mais fait... attends, peut-on tricher?
14: Déjà, je me demande comment.
18: Peut-on tricher sur les fiches de paye d'un routier?
22: Ouais.
18: Je vais dire une chose, que c'est le patron qui triche. C'est pas le routier, d'accord?
14: C'est faux!
18: Prends-toi, Manu, tu fermes ta gueule maintenant.
14: C'est faux!
18: Bon, Manu, tu dégages, tu fous le camp à l'arrière.
14: D'accord!
20: Ah non, bah non.
18: Si.
20: Non, mais c'est bon, attendez. Faites un débat correct, on verra après.
18: Non, mais attends, pour l'instant, il est en train de me foutre de la merde. Gérard. Petit téton.
14: Eh, tu viens chez moi après, Gérard?
18: Ta gueule.
22: Je peux parler?
14: Okay,
22: oui, bah, je sais pas du tout répondre.
18: Non, mais hey. Oh!
20: Quoi, qu'est-ce qu'il y a, Gérard?
18: Max. Hey, tu lui demandes qu'il passe. Oh, tu me demandes qu'il me passe du bon boulot là pour la dernière de l'année ou pas?
17: J'étais pas là moi.
18: Non, t'étais pas là, t'étais où, bâtard?
17: Oh non.
18: T'étais où?
17: Arrêtez ma cassette vidéo là.
18: Ouais, t'étais arrêté ta cassette vidéo.
17: Bah,
18: ouais. Alors, vous me faites. Bon, moi, de toute manière, on va pas durer jusqu'à 4h du matin. Hein.
14: Hey, tu viens chez moi un peu, Gérard?
18: Bon, qui c'est qui a donné tout ça aux auditeurs?
17: J'ai personne, à l'antenne.
18: Non, c'est pas possible là. Allez hop, envoie-moi la musique et
20: attends,
18: c'est tout.
20: Attends, j'ai pas de disque là, Gérard, il faut que je trouve du disque. Mais attends.
18: Envoie, je m'en fous, je veux pas le savoir. Envoie la musique, allez.
20: Pourquoi?
18: Hop, envoie la musique.
20: Bah attends, je vais en trouver alors.
18: Je veux pas le savoir, tu te démerdes.
20: Qu'est-ce que c'est
18: tu m'envoies un truc.
24: Attends, moi j'ai des questions pour toi, pour calmer le débat, auxquelles tu peux répondre. Alors, il y a. Attends que je retrouve, il y a Chandler le vrai sur l'IRC qui te demande combien représente le salaire d'un routier.
18: Bah justement, ça,
20: on se calme, question, les gars, on se calme un peu. Hein.
18: La question. On n'en est pas
24: non
18: là.
24: Non, mais réponds.
18: La question, combien...
24: Non, mais Gérard, à chaque fois que je te pose une question, tu dis, c'est pas la question, on viendra plus tard.
18: Non,
24: réponds
18: mais
24: tout de suite.
18: Combien tu gagnes un routier?
24: Voilà.
18: Bon, un routier, à l'heure actuelle, si tu veux, gagne entre 10 000 et 15 000 francs.
14: Ok.
18: Donc, selon là où il s'en va.
17: Pff, oh là là.
18: Bon, toi, tu vas me perdre du bon boulot, mais Fildar.
17: Attends, je cherche.
18: Non, mais tu cherches, tu vas pas chercher longtemps parce que sinon moi, le débat il s'arrête et on va laisser Rousseau.
20: Ouais, attends deux secondes, j'ai trouvé un truc super là.
18: Non, mais je m'en fous moi.
24: On peut pas laisser Rousseau, il joue à la PlayStation.
20: La disco? Tu veux de la disco?
18: Bah je m'en fous, tu mets ce que tu veux, mais moi soit que Yannin il fait du bon boulot.
20: Non mais si Manu faisait du bon boulot, il n'y aurait pas de problème hein.
18: Soit qu'on fait du bon boulot, on continue.
20: Ouais.
18: Soit
20: quoi? Ouais.
18: Que j'arrête maintenant.
14: Non.
18: C'est simple.
24: Gérard.
18: Et si j'arrête maintenant, on est combien sur...
24: Non mais non, on n'arrête pas là. On est presque 5000, on est 4852 moins 4. C'est très bien, j'aimerais bien qu'on booste bien.
18: Les gars,
24: Et il y a quelqu'un, je me rappelle plus qui c'est, sur l'IRC, qui te demandait le salaire, ça fait combien en euros?
2: C'est pas la question.
18: En euros, là, je peux pas trop lui répondre parce que l'euro, il est à 6.
2: Non, il est à 5,57 là.
18: Non, 6,50.
2: 6,50, ouais, pardon.
18: Il est à 6,50, ça devrait faire 6500 euros.
2: Ouais.
3: C'est faux.
2: Ouais. Non, il y a plus de milliers d'euros, de soir. Plus que des euros.
18: Bon, au lieu de dire que c'est faux et de bouffer ton gobelet, quand Max y parle, tu la fermes et tu me calmes les auditeurs avant que moi je te calme.
2: Ouais. Okay. Bon, alors les gars, on refait une réunion. Gérard, qu'est-ce que t'as à dire?
18: Pour l'instant.
2: Eh oui, Philard fait du bon boulot.
18: Pour l'instant, oui.
2: Rigo,
18: c'est bon, mais l'autre, parce qu'il est pas avec son bébé rose, il fout de la merde.
3: Comme avant.
18: Il est en train de nous foutre de la merde.
3: Non, c'est pas vrai, je te bosse bien.
18: Mais si.
2: Oh, je fais du bon taf. Là.
18: Mais non, pour l'instant, t'es en train.

0: Tous ceux qui sont sur l'internet, donc je vous souhaite un joyeux Noël.
1: C'est pas assez, hein, 5000 francs.
0: Une bonne et heureuse année 99, parce que j'aurai pas l'occasion de vous avoir pour le réveillon.
1: Ouais.
0: Donc, voilà. Voilà ce que je peux vous dire. Donc, on récupère n'importe quoi.
2: Eh, hey, tu viens chez moi après, Gérard.
0: Oh, ta gueule à toi.
2: Oh là là. Ouais, c'est moi. N'importe quoi. Ah, je vais passer à l'entrée d'ailleurs, là, dans 5 minutes.
0: Oh là là là là là là là là là là là là là là là là là là là là là là là là là là
2: là là là là là là là là là.
0: Et moi je t'emmerde.
2: Attends,
3: bon, allez, on se dépêche.
0: Bon, n'importe quoi.
2: Hey, tu vas chez moi,
4: bonsoir, Gégé. Joyeux Noël à toi.
2: Et
4: moi
3: là, on va
4: être
3: amoureux.
0: Chut.
2: Ouais, salut, bon 14 juillet à tous.
0: Ouais, c'est ça, joyeuse Pâques. Couille de loup.
3: Ouais, salut.
0: Petit téton.
3: Salut.
0: Raisin sec.
1: Non, excuse-moi, il est parti, on a que Jean-Pull. À la place.
0: Ah ouais.
2: Jean-Pull,
0: non mais alors attends. Manu.
1: Ouais.
0: Un conseil que je te donne.
1: Ouais.
0: Tu vois, tu fais une chose.
1: Mm-hmm.
0: Tu me prends sur les 12 lignes qui sonnent.
1: Ce que j'ai fait, c'est un nouveau.
0: Non.
1: Bah si, je suis désolé.
2: Tu prends sur les deux lignes.
0: Alors c'est comment?
2: Jean-Pull.
0: Jean-Pull. Ouais, mais attends.
3: Jean-Pull.
1: Ouais. Non, Jean-Pull.
0: Bon alors, avec tu te merdes, tu me fais une fiche propre.
1: Une fiche propre, Gérard. Quand même.
0: Alors la question, ben, peut-on tricher sur les fiches de paye d'un routier? Donc, je pense que vous avez réfléchi.
2: Oui. Ouais.
0: Donc, oui.
2: Oui, tu m'as oublié.
0: Ben, je t'écoute.
2: Rebonsoir, Gérard.
0: Ben, rebonsoir à toi. Donc, allez-y, posez.
2: Ouais, c'est chute.
0: Ouais, chute.
2: Ouais, moi, ce que je voulais dire, c'est que si les routiers, il fallait qu'ils trafiquent leurs fiches de paye, il faudra déjà qu'ils sachent compter.
0: Non mais attends, chute.
2: Oui, chute.
0: Écoute-moi bien.
2: Oui, chute.
0: C'est peut-on tricher sur les fiches de paye d'un routier?
2: Oui, ben justement. Si il faut qu'il triche.
0: Attends, celui qui rentre derrière, arrête.
2: Jean-Pull. Ah, il faudrait qu'il sache compter, et je pense, bon, je me permets d'émettre un léger doute, quoi, tu vois.
1: Mmh, mais je crois que ça se faisait par ordinateur, maintenant, les fiches de paye.
0: Ouais, mais de manière, faut se dire une chose, qu'il y a certains patrons qui trichent quand même sur certaines fiches de paye.
1: Ouais, mais sur les leurs, pas sur celles de leurs employés, si.
0: Genre, à peine.
1: Ils retirent de l'argent sur leur paye, alors.
0: Bon, alors.
1: Mais comment ça se passe, un routier, c'est payé au kilomètre, comment?
0: Non, c'est pas payé au kilomètre, en fin de compte, C'est payé comme une
2: Gérard,
0: personne.
2: Tu
0: comme...
2: m'excites avec tes moustaches.
0: Oh, ta gueule! D'accord, c'est maintenant, tu m'emmerdes, toi.
1: Ouais.
0: Voilà.
1: Donc tu disais, GG?
0: Non, mais en fin de compte, c'est pas payé...
1: Au kilomètre?
0: Au kilomètre, c'est payé comme,
1: à l'heure.
0: Toi et moi. Non, mais c'est payé comme toi et moi.
1: D'accord.
0: Par exemple, le mec qui va rester 20, de nuit, ça va être payé un peu plus cher.
1: Mmh.
0: Et ainsi de suite.
1: D'accord.
0: Par exemple,
1: il doit faire 39 heures par semaine comme un employé.
0: Ah
1: non,
0: parce que faut se dire une chose, que les routiers,
1: ouais,
0: à l'heure actuelle, passent plus de temps sur les routes que chez eux. Donc faut bien se mettre à la place d'un routier.
1: Mmh.
0: Hein, j'y ai été. Donc je peux savoir ce que c'est.
1: D'accord.
0: Et je vais te dire une chose, que bon, j'ai pas fait de la route.
1: Ouais.
0: Hein, mais ceux qui font de la route ne sont pas tout le temps là.
1: Ah d'accord.
5: Gérard,
0: oui,
5: il y a Sardine de Marseille qui te demande, est-ce que t'as déjà trouvé des routiers abandonnés par leurs camions sur les aires de repos de l'autoroute?
0: Des routiers abandonnés, des routiers qui font du stop pour rentrer chez eux les week-ends, oui. Mais des routiers abandonnés, non. Jamais.
2: Ouais, GG.
0: Oui.
2: Oui, je voulais savoir, on m'a dit que être routier, c'était un métier qui nécessitait de la sueur.
0: Mmh.
2: Que c'était un métier dur, qu'il fallait transpirer et tout. Et je voulais savoir si c'est pour ça que dès tout jeune, tu avais trouvé ta vocation dans ce milieu-là. C'est clair.
0: Alors, je vais te dire une chose, que. Ouais.
2: Laquelle?
0: Oh, tu te tais, toi.
2: Ouais, vas-y, j'y réponds.
0: Un routier. Donc, c'est toi qui viens de poser la question.
2: Ouais,
0: c'est comment?
2: C'est chute. Ouais.
0: Donc, ta question, tu peux me la reposer, s'il te plaît.
2: Ouais, donc, je te disais, il paraît qu'être routier, c'est un métier qui demande de la sueur et de la transpire. Et je voulais savoir si c'est ça qui, dès ton enfance, t'avais quand même donné ta vocation pour savoir ce que t'allais faire plus tard.
0: Alors, moi, je vais te dire une chose. Qu'un routier transpire beaucoup, ça, c'est vrai.
2: Mm-hmm.
0: Parce que faut se dire une chose, que certains routiers sont obligés de décharger.
2: Ouais.
0: Pas tous, mais certains.
2: Ouais.
0: Donc d'autres, quand ils arrivent, ils sont dans la cabine, ils dorment.
6: Vous

0: celui-là, il va servir à une fille, non?
1: Manu.
0: Non, mais continue, Gégé, continue.
1: Oui. Manu, tu fais ton boulot correct ou pas? Tu fais ton boulot correctement ou pas du tout?
0: Correct.
1: Ou tu vires?
2: Ah, correctement, correctement.
1: Hein? Ou tu retournes voir ton bébé rose?
0: Ouais, Gégé, t'en étais au problème de décharger. Vas-y,
1: donc, continue. T'as certains routiers qui sont obligés de vider leur camion, ouais. D'autres non. Pourquoi? Parce que quand ils arrivent, ils se mettent à quai, ils sont dans leur cabine et ils dorment.
0: Ouais, mais pour le problème de la douche, Gégé, ils font comment les routiers? Parce qu'il y a un lit à l'arrière du camion, mais il n'y a pas de douche.
1: Non, donc, mais ça pour les douches et tout ça,
0: ouais.
1: Ils s'arrêtent dans... Bon, je réponds à chute.
0: Ouais.
1: Ça, pour cette histoire de se laver, ils peuvent s'arrêter dans des aires de repos. Il y a des douches spécialement qui sont dans les aires de repos qui peuvent se laver et tout.
0: Ouais, mais ils se lavent pas souvent, du coup.
1: Si.
0: Et je voulais savoir si toi, pourquoi, depuis que tu avais arrêté le métier, tu avais quand même gardé des manières de routier, quoi.
1: Ah ben ça.
0: Donc, t'es plus dans le métier, je veux dire, tu transpires encore beaucoup et tu te laves pas souvent et tu décharges.
1: Non, mais attends, je transpire beaucoup parce que là, il y a même plus de ventilation dans les studios. Non, je sais pas pourquoi.
2: Non, on déménage. Ils ont déménagé la ventile. Hein.
1: Ouais, mais ça devient inadmissible.
3: Gérard, il y a le vrai canard WC sur l'IRC qui te demande pourquoi les routiers pissent sur le long des routes et pas sur les aires de repos.
1: Non, mais attends. Ça c'est complètement faux, il n'y a jamais... Ouais.
0: Si, non,
1: chute, tu tais, je réponds.
0: C'est une anecdote.
1: Non, mais je réponds, je peux prévenir tout de suite là, je réponds à Canard WC que c'est faux, qu'il n'y a aucun routier qui s'arrête sur les bandes d'arrêt d'urgence. Hein.
0: Non,
1: les bandes d'arrêt d'urgence c'est fait pour quoi?
0: Pour les arrêts d'urgence.
1: Alors vas-y.
0: Moi, le mec, il était pas arrêté sur la bande d'arrêt d'urgence, il était garé en triple fil sur l'autoroute et le mec, ouais. Tranquille, il pissait.
1: C'est ça.
0: Ah bah,
1: tu prendras pas les gens pour des cons, toi?
0: Non, mais c'est réel. Hein.
1: Non, tu les laisses.
0: Alors
1: que transporte un routier en fin de journée? Que transporte un routier en fin de journée? Que transporte un routier en fin de journée?
0: Oui. Tu m'excites avec tes moustaches.
1: Ta gueule!
0: Ouais, c'est chiant, c'est
4: tu m'excites avec tes moustaches.
0: Alors, c'est n'importe quoi, Gégé, je vais répondre.
4: Gérard, tu m'excites avec tes moustaches.
0: Bon, bah, vas-y, jouis.
5: Oui, Gérard.
0: Gégé. Chut.
1: Non, vas-y.
0: Je voulais te dire qu'un routier, bah, après avoir déchargé toute la journée, à mon avis, à la fin de la journée, il est vide, quoi.
1: Ouais, mais...
0: Il t'arrode à sec.
1: Pour toi, il est vide.
0: Ah oui, il est vide, il t'arrode à sec.
1: Moi, je pense qu'à mon avis, il repart chargé pour aller vider quelque part d'autre. Hein.
0: Bah non, faut mais qu'il s'arrête quand même.
1: Non, mais attends.
0: Tu peux pas décharger si tu récupères pas au moins un quart d'heure ou une demi-heure entre deux décharges. Y a pas
1: non, non, mais attends, c'est pas un quart d'heure, une demi-heure.
0: Bah tu t'épuises si tu fais pas une petite.
1: C'est pas un quart d'heure, une demi-heure qu'il faut, c'est deux heures de repos maximum.
0: Bon, bah tu vois, donc il faut bien se reposer entre deux décharges.
1: Maximum.
0: Ok.
1: Alors, n'importe quoi.
0: Ouais, à part transporter des dindons et des cachalots, je vois pas ce qui...
1: Bon alors, n'importe quoi, c'est terminé, hop.
0: Bah, c'est pas méchant ce que...
1: Dindons et cachalots, moi je t'emmerde.
0: Mais c'est pas pour toi, Gégé.
1: Moi je t'emmerde.
0: Mais je te kiffe, moi,
1: Je t'emmerde.
0: On parle pas hop. De Sandy.
1: Hop, terminé pour lui.
0: Bon, allez, hop, au standard.
1: Hop. Non, mais c'est bon pour lui.
0: Allez, chute, au standard.
6: C'est pas chute, hein.
0: Bah, si, c'est chute qui a dit ça.
6: Oh, gamin.
0: Bon, Gégé, c'est là.
6: Voilà.
1: Lui, c'est terminé.
0: Hop, la police.
1: Au revoir. Alors, chute.
0: Ah bah non, je viens de te répondre, Gégé. Je viens de te répondre, mon Gégé.
1: Ah, tu viens de répondre?
0: Ah oui.
1: Couille de loup.
0: Je veux bien en faire une autre.
5: Tu répètes la question, s'il te plaît?
0: Allez.
1: Alors, c'est la dernière fois que je répète la question. Que transporte un routier en fin de journée?
3: Gérard.
1: Oui.
3: En attendant, il y a Rainbow, le vrai arc-en-ciel sur l'IRC, qui te demande si quand t'étais routier, est-ce que t'as été attaqué par le gang des chasseurs de routiers sur l'autoroute?
1: Non,
3: c'est
1: non,
3: des mecs qui volent les cargaisons.
1: Ouais. Ça c'est vrai, ça s'est produit en Russie, je crois. Il y a un routier qui s'est fait agresser. Et ils y ont piqué carrément son camion plus la cargaison.
3: Carrément.
1: Ouais.
3: Et ça coûte cher un camion.
1: Un camion, je peux te dire une chose, que c'est dommage qu'on n'aille pas qu'ils soient plus là les routiers, mais un camion ça vaut plus de 150 000 francs. Hein.
2: Et ah ouais, carrément
3: 150 000 francs
1: 150 000, hein.
3: Ah bah ça va.
2: C'est pas trop cher. Hein.
1: Ouais bah attends, ça dépend ce que tu prends comme camion. Hein.
2: Une bonne prostituée.
1: Donc, oui Rigo.
3: Excuse-moi, j'avais éteint mon micro. Sinon, il y a Chanteleur qui te demande comment fait un routier, puisque tu disais qu'ils s'arrêtent pas, ils s'arrêtent qu'aux aires de repos pour faire leurs besoins, mais comment ils font quand ils ont la diarrhée et qu'ils sont dans leur camion?
1: Ben, ils peuvent s'arrêter, mais dès qu'ils trouvent une aire de repos, hein. Mais ça, justement, c'est des questions. Mais
7: ouais. Elles vont venir après, les questions. J'ai l'impression qu'Internet, ils ont les questions, non?
1: Non. Attends, Fildar, c'est moi qui... C'est mes débats, donc c'est moi qui commande.
7: Ok.
1: Donc,
7: vas-y.
1: Là, faut dire une chose. En fin de compte, on va...
7: Oh, t'es pas dans un salon de thé, là?
1: Hey, oh, on n'est pas dans un salon de coiffure, ni chez papa-maman, là, hein? Oh, on se la ferme quand je parle, un peu.
7: Alors?
8: Fermez la porte alors, ouais.
1: Oh, ça veut dire quoi là? Vous jactez dehors et c'est tout?
7: Ok.
1: Vous allez jacter dehors? Ouais. Quoi? Tu vas voir tout à l'heure, toi, je vais te kiffer, moi. Je vais te mettre une baffe dans. Moi, je vais te mettre une baffe, tu vas voir. Une baffe de routier, tu vas voir ce que ça donne. Ouais, ouais.
7: Moi, je risque de te faire une petite marque, mais bon.
1: Fais gaffe!
7: Alors, on était où, nous? On parlait de quoi là? On parlait des questions internet.
1: Ah, ouais. Ouais, donc ouais. Les questions là sur Internet, donc je vous en supplie, répondez aux premières questions parce que le deuxième ça sera la suite.
3: Ils répondent pas, ils t'en posent.
1: Bah ouais, mais c'est la suite. Ça sera le deuxième.
3: Tu vois, il y a Sardine de Marseille qui te demande si t'as déjà posé pour un calendrier de routier.
1: Mais non, mais ça là-dessus non. Moi je voudrais combien qu'on est maintenant sur Internet. Allez.
3: On est 5288.
7: Oh, ça a baissé, 5000... là.
3: Non.
7: On était 5300 tout à l'heure.
3: Non, 5144, on était.
1: Ah, d'accord. On est à 5200.
7: Ouais. Ah, d'accord.
9: Excusez-moi.
1: Ouais.
9: À la place de n'importe quoi, on accueille Billy.
10: Allô? Ouais,
11: bonsoir.
10: Oh, salut, Gigi. Salut,
11: Billy. Salut, Billy.
10: Oh, il est jeune.
1: Salut, Billy.
10: Salut, Gigi.
1: Alors, bon, la question, que transporte un routier en fin de journée, Billy?
11: Tu peux répéter la question?
1: Merde!
11: Ça va répondre.
1: Vas-y,
11: Billy, vas-y,
1: je suis à
11: l'antenne.
1: Oh putain, non, t'es en antenne là, connard.
11: Bon, laissez parler le gamin là.
1: Hé, hey, gamin là, accouche.
10: Ouais, moi je pense qu'il transporte des cadeaux pour aider le Père Noël.
7: Manu.
1: Non, à mon avis, je pense pas.
10: Je pense pas, parce que le Père Noël il m'a fait pas mal de cadeaux et voilà quoi.
1: Non mais ça va, le mec avec son klaxon de mariage,
10: ouais,
1: tranquille.
10: Ouais, c'est vrai,
7: ça, c'est un klaxon de routier, ça, hein?
10: Non. Connard, ça.
1: Attends, Billy, tu dégages.
10: Ouais, j'ai
1: regardé, au revoir. Allez, couille de loup.
11: Tu peux répéter la question?
1: Non.
10: Mais j'ai rien dit, je suis pas pour toi.
11: Gérard,
1: c'est
11: parce que Billy a foutu la merde.
1: Oh là, Manu.
3: Gérard.
1: Manu!
3: Gérard, calme-toi. Il y a Scon sur l'IRC qui te demande si les conducteurs de J9 font partie des routiers.
1: Alors, J9, c'est des véhicules légers.
7: Tu peux me faire une tartine?
1: Non, mais ça y est, toi!
7: Une pour moi aussi, merci Cathy.
1: Moi aussi.
7: Tu veux une tartine, GG?
1: Ouais, s'il te plaît.
7: Tu veux une tartine ou pas?
1: Eh, hey, tout à l'heure, je t'en mets une tartine, moi. tu vas l'avaler.
7: Ouais, deux, trois tartines, ce sera bien.
11: Tu peux répéter la question?
1: Oh là là, oh putain, vous commencez à me casser les couilles, hein.
11: Allez, on enchaîne. Billy, il a mis la merde, alors on n'a pas entendu.
1: Non, couille de loup.
10: Ouais, bah je pense qu'il transporte d'autres trucs.
1: Tu peux préciser?
10: Bah, je sais pas, moi, il a déchargé, après il remballe d'autres machins, et puis il se barre, il continue sa tournée.
1: Eh bah voilà, enfin voilà, enfin, une bonne question.
10: Bonne réponse, plutôt.
1: Eh ouais, voilà ce que j'attendais. Téton, petit téton.
12: Gérard, t'es beau.
1: Ta gueule.
10: Il peut tout transporter.
11: Allô?
10: Bah, je sais pas, moi, n'importe quoi.
1: C'est-à-dire?
7: Tu te réveilles un petit peu, petit téton, là?
11: Ouais.
7: C'est quoi, ça?
11: Je vais te faire grossir.
1: Bon, allez.
7: Allez, dégage, là, allez.
1: Allez, hop.
10: Eh, Manu.
1: Hop. Jean-Pul.
12: T'es beau.
11: Sandrine.
1: Jean-Pul.
11: Ouais, je suis là. Bonjour. Eh bah, je sais pas,
12: Gérard, t'es beau.
11: Oh, non. Comme un camion. Allô?
1: Oh là là là là là. Bon, et moi j'attaque le deuxième. Hop, terminé pour
3: attends,
1: le premier.
3: Attends, Gérard.
1: Oui, Rigo.
3: Il y a voilà, c'est Oxide sur l'IRC qui te demande par où rentre le Père Noël dans les camions vu qu'il n'y a pas de cheminée.
11: Le pot.
1: Par les portes.
11: Ah, OK.
1: Voilà. Bon. Fildar.
11: Aimerait répondre.
1: Fildard.
7: Mais il est parti chercher sa tartine.
3: Et sinon Gérard, il y a Turpentine sur l'IRC qui te demande pourquoi tous les routiers sont-ils vulgaires.
1: Pourquoi que les routiers sont tous vulgaires? T'en as certains, mais pas tous. Donc,
3: oui, mais pourquoi?
1: Non, il y a tous les routiers ne sont pas vulgaires, ça c'est faux.
3: Ouais, mais
1: ça,
3: pourquoi ils sont vulgaires?
1: Non.
13: C'est faux.
1: Non,
3: mais tu dis pas non quand je te demande pourquoi.
1: Pourquoi qu'ils sont vulgaires?
3: Voilà.
1: En fin de
3: voilà.
1: compte, on n'a jamais été vulgaires vis-à-vis des gens.
7: Non, mais est-ce que vous êtes grossier alors?
1: De quoi?
7: Est-ce que vous êtes grossier?
1: Dans quel sens que tu veux?
3: Non, parce qu'il y a aussi le pape sur le vrai pape sur l'IRC qui me dit que un routier quand tu le regardes il fait une sale gueule toujours au feu rouge ou sur l'autoroute.
1: Ouais, non mais attends,
7: on a toujours l'impression qu'un routier c'est malheureux.
3: Bah ouais.
7: C'est vrai ou pas?
1: Bien sûr ils sont malheureux. Pourquoi? Parce qu'ils passent trop de temps sur les routes.
7: Ouais, mais c'est leur métier.
1: Bah oui, mais de toute manière, tout le monde, comme je l'ai dit dans un best-of.
7: Dans ton livre,
1: oui. Non, dans un best-of, chacun fait voit midi à sa porte. Le routier, il a choisi de faire ça, c'est son boulot. Donc,
14: c'est faux!
1: Oh putain, mais ta gueule à toi!
14: J'ai rien dit!
1: Donc, les routiers ont choisi leur boulot, c'est leur métier. Maintenant. S'ils veulent pas faire ça,
7: qu'ils changent. Des fois, ils le font parce qu'ils peuvent rien faire d'autre.
1: Ouais, mais attends, un routier, s'il choisit, c'est sa vocation. S'il choisit de faire ça, c'est sa vocation.
7: Ouais.
1: Donc, un routier, pour moi, c'est quelqu'un
7: qui est né pour faire de la route.
1: Qui est né pour faire de la route, dans un sens, si tu veux, oui. Mais en fin de compte, il peut très bien changer après. Si ça ne plaît plus, il peut changer.
7: Ah, il peut faire quoi, des chemins?
1: Non, mais il peut changer, il peut se retrouver employé de bureau ou animateur radio.
7: Radio, oui.
1: Comme moi.
7: Ah oui.
1: Voilà.
12: C'est beau.
1: Ta gueule. Donc, on s'écoute.
12: Sandrine, il n'a pas répondu.
1: Ah, c'est bon.
3: Oui, Rigaud. Alors il y a Nassim qui te demande pourquoi tous les routiers ont-ils une moustache? Si oui, est-ce que cela leur sert d'airbag?
1: Non. Alors, tous les routiers, il y a des routiers qui ont des moustaches, mais ça leur sert pas d'airbag pour quand ils ont un accident. Donc, voilà la réponse.
3: Et sinon, il y a Sardine sur l'IRC qui dit que, comme tous les routiers sont des PD, est-ce que les lesbiennes ont le droit d'être routières?
1: Ah,
7: une bonne question.
1: Alors, tous les routiers ne sont pas des PD, déjà une pour commencer.
3: Ah ouais.
1: Hein? Non, ça c'est faux. C'est faux. C'est faux, c'est faux, c'est faux. Voilà, c'est tout. On s'écoute.
7: Ah, tu m'as posé une question avant quand même, qui réfléchisse.
1: Attends, j'ai pas écrit. Alors, que pensez-vous que les routiers sont des vieux cochons? Donc, allez, on s'écoute.
14: Attends.
1: Ah bah non, mais vas-y. Accouche. Putain, mais ton boulot, au lieu de bouffer, là, il devrait être fait.
7: C'est pas grave, rappelle les numéros de téléphone, l'internet.
1: Donc, alors, vous pouvez toujours nous appeler au 0800-70-5000, 0803-70-5000.
7: Non, c'est pas ça du tout.
1: Quoi?
7: Dis les numéros correctement, on les dit pas.
1: Attends, je les dis pas, abruti.
7: Non, mais les dis pas, tu dis n'importe quoi, c'est pas ça le vrai numéro, dis le bon numéro.
1: Quoi, c'est 0800-70-5000 et 0803-70-5000.
7: Non, 0803-08-5000.
1: Eh ben alors, t'as qu'à les annoncer, toi.
7: Bah, tu me donnes ta paye.
1: Toujours l'IRC, www.fr. Et Rigo vous attend. Et Rigo, tu peux nous dire combien qu'on est là?
7: Ah ouais, dis-le.
3: Ça monte, 5432.
1: Ouais.
3: Ah,
1: j'ai l'impression qu'avant 4h du matin, on va aller à 6000.
3: On va s'arrêter.
14: C'est faux! Arrête.
1: Toi, tout à l'heure, je vais te mettre une baffe et tu vas voir, ça va être faux. Alors on s'écoute les petits poussins avec des verres dans l'arrêt et on se retrouve tout de suite après.
12: Bonjour Marcel.
15: Salut bien.
12: Bonjour le 27. Ouais. Ok.
15: Bonsoir.
12: Ok, je t'appelle. Brilliant plumage. Qui c'est qui regarde les textes avril là?
1: Non mais tu le calmes là ou quoi?
7: C'est pas lui, hein, j'ai rien à calmer moi.
12: Non mais ça va pas.
1: Alors la question.
12: Ouais.
3: Gérard.
12: Allez hop.
1: Oui.
3: Je voulais juste dire que sur l'IRC, on a dépassé les 5500. On est 5630,2. Et je salue Ice-T.
1: Ok, eh ben, on salue tous les gens.
7: Booste-les un peu, là, il en manque 500, là. Vas-y.
3: On salue tous les gens, ok. Alors, on salue Lara.
1: Non, mais,
3: on salue Seb, on salue Tony.
13: On salue David Wa, Tony.
3: Non, il est pas là, il est à Lille.
13: On salue quand même.
3: On salue Acta, on salue Canard VC, Chamisha, oui. Chand, Chocapic, Izen, Geoffroy, Ouls, Ice-T, je viens de le citer, Le Pape, Malcolm X, le vrai, Ressuscité, Miss Lover, Nassim, No Live, Paradox, Sardine, Scorpion, Shun, Symbole, Thanatos. Ben non, ça sert à rien, mais bon, c'est pas grave. Titeuf, Turpentine, Zirt, Keneda, Steph, Redox, Olio, Acid, Enk.
1: Ça y est, c'est bon, Rigo. C'est bon, ça y est. Ouais.
13: C'est Marcel, il y a quelque chose que je comprends pas.
1: Ouais, vas-y.
13: Sur mon ordinateur, je tape www.fr, j'arrive pas à aller sur le channel Fun Radio.
1: Alors, le channel Fun Radio, c'est www.fr, Fun Radio.
13: Ah,
1: d'accord ?
13: Merci.
1: Ok.
13: D'accord. Ouais.
1: Alors, en de bon entendeur, salut si tu n'as pas participé au débat.
13: Mais bien sûr que si, mais c'était juste pour me renseigner.
1: Bah, t'es qui, toi ?
13: Je suis Marcel.
1: Bon, bah alors.
14: N'importe quoi.
1: Alors, que pensez-vous que les routiers sont de vieux cochons ou autres ? On va demander, à Chute.
15: Oh, ouais, bah écoute, moi je suis tout à fait d'accord pour dire que c'est des gros pervers.
1: Ouais.
15: Je crois qu'on peut pas nier quand même que ça se pignole dans les cabines. Et tout à l'heure, il y avait le pape, je crois, sur Internet qui demandait pourquoi ils faisaient la grimace. Bah, tout simplement parce qu'ils sont concentrés sur leur branlette, c'est tout.
1: Mmh, d'accord.
15: Voilà.
1: Ok. Ouais. Couille de loup.
16: Ouais, moi je pense qu'il y en a. Je pense qu'il y en a plein, ouais.
1: Mais
16: il faut
1: peux...
16: les voir, ils roulent toute la journée, alors forcément.
1: Non, mais tu peux préciser le fond de ta pensée ?
16: Bah, le fond de ma pensée, ouais, c'est qu'il y en a.
3: Gérard,
1: oui, Rigo.
3: Ouais, il y a Sardine de Marseille sur l'IRC qui te demande si tu peux faire une pause parce qu'il voudrait aller aux toilettes et il a pas la radio aux toilettes.
1: Non, il y a pas de pause. Je fais plus de pause là. Là, la prochaine pause, c'est pas avant 3h. Non, 2h30, 3h moins le quart à peu près.
3: Et c'était de qui le copyright ?
13: Ah ouais, je sais pas comment il s'appelle.
3: Ah ok.
1: Bon ok, c'est pas grave. Qui c'est qui vient de répondre ? C'est Couille de Loup ?
16: Ouais,
1: j'ai petit téton.
16: Ouais, moi je trouve que c'est tous des vicieux et à mon avis ils ont des photos porno dans leur camion.
15: Ouais.
1: Non, moi je te dément.
13: Comment ?
1: Je dément.
13: Bon, GG.
1: C'est qui ?
13: C'est Marcel.
1: Ouais, bah pour l'instant c'est pas toi que je m'adresse.
13: Bon.
1: Jean-Pull. J'en pule trois fois. Au revoir.
7: Il est là, Gérard.
1: Il est là si tu cries.
7: Non, si tu criais pas, tu l'entendrais.
15: Gérard, crie pas, tu fais mal aux oreilles.
1: Ouais, bah je te fais mal aux oreilles, t'es avec un wet man.
15: Non.
1: T'es avec la main de ma soeur dans la culotte d'un zouave.
7: Ouais.
1: Ou tentacule et encule ta soeur.
13: Oh, quel comique.
15: Tu parles pas de la famille.
1: Voilà. Alors, j'en pule.
15: Bah, je suis d'accord.
1: D'accord. Alors, toi, t'es d'accord sur la question, c'est tout ce que t'as à me dire.
15: Ouais, je suis d'accord avec toi.
1: Ah, bah alors, c'est bien. Ah, bah, Sardine. C'est bien si t'es d'accord, alors Sardine.
7: Sandrine, pas Sardine.
1: Moi, ouais, Sandrine.
15: Ouais, ça fait un moment que je gueule parce que j'étais pas à l'antenne.
7: Ouais.
15: Ouais, mais je pense que oui. Je pense que ce sont des gros dégueulasses et qu'ils mettent plein de poupées espagnoles dans leur camion. Je sais de quoi je parle.
1: Tu peux préciser le fond de ta pensée ?
15: On parle pas des gens, des routiers, bon, quand ils prennent leur retraite chez eux, ils mettent des poupées espagnoles sur leur armoire. Et dans le camion. Voilà.
1: Alors Marcel.
13: Ouais, GG d'ailleurs, je vais faire aller CTX avec la Sibylle, là, il y a tout le monde qui te salue. Hein.
1: Non mais tu réponds à la question s'il
13: oui.
1: te plaît.
13: Bon, faut pas dire que les routiers sont des pervers. Bon, moi j'ai quelques magazines, mais ça va pas à plus de 400 pignoles par jour. Donc voilà quand même. Hein.
15: Bon, alors, le 28 sinon.
1: Ah non mais je t'écoute.
13: On est pas des
1: Il y en a un tout à l'heure qui va se prendre une bouteille de coca, ça va lui faire tout drôle.
15: Ça, c'est pas de marque, il va se la prendre facilement dans la gueule, ouais.
1: Hein ?
15: Pas de marque, GG.
1: N'est-ce pas, Fildar ?
15: Gérard, est-ce que t'as mangé le pâté qu'un auditeur t'a offert, là ?
1: Mais qu'est-ce que ça peut te foutre à toi ?
15: Non, parce que j'ai pas...
1: Combien gagne un routier en euros ?
14: N'importe quoi.
15: Cinq.
1: En euros ? Combien gagne un routier en euros ?
14: N'importe quoi.
1: Manu ! C'est la dernière fois que je te demande de faire ton boulot.
7: Ok.
1: Sinon, tu sais ce que tu fais. tu prends tes clics et tes claques, et tu vas voir ton bébé rose.
7: D'accord.
1: Ok.
7: Ok.
1: Et on va mettre Sandy à ta place au standard.
7: Ok, bah je commence à ranger alors.
1: Ouais. Ouais, tu peux.
11: C'est de la place, c'est de la place.
1: Tu peux commencer à ranger si ça va pas.
11: C'est de la place, Manu.
1: Non, ouais. Mais tu peux. Attends, merde, Sandy, d'accord.
11: C'est de la place, Manu.
1: Ouais, bah attends, toi tu dégages.
11: Je vais me guérir, mystère.
1: Hop. Non, allez, hop.
11: Faut vider le studio là, si Sandy elle rentre.
1: Ah ouais, ben, tu peux commencer à ranger, hein.
17: Bah ouais.
1: Ouais, ben, t'inquiète pas. Tu peux commencer, là.
11: Qui est la table?
7: Manu. Eh, hey, Manu, ouais. Tu peux commencer à ranger, je crois.
11: Hein. Enlevez la table, enlevez la table.
17: Je suis en train, je range.
11: Et bah,
7: tu vas dégager vite fait, bien fait, toi.
11: Enlevez la table dans le couloir, vite.
17: Je prends mes feuilles.
7: Tu vas vite fait dégager.
1: Ouais, j'ai l'impression.
7: Ouais, vite fait, hein.
1: Vite.
17: Ouais.
1: Vite, parce qu'on va mettre Sandy, là.
11: Non.
7: Attends, fais de la place alors, comme disait le docteur.
1: Combien gagne un euro en noir? Combien gagne un routier en euros?
11: Sandrine. Je sais pas très bien en fait. Parce que déjà, je connais pas très très bien ton salaire de routier, donc en euros, je peux pas trop convertir en fait. Ouais.
1: Alors, je vais dire une chose, que l'euro, il est à 6,50.
11: Ouais.
1: D'accord.
16: 2000 euros, à peu près.
17: Faux.
11: Oh là là. Voilà.
1: Mais
17: c'est pas moi qui ai dit ça, arrête d'halluciner un peu.
1: Toi, tu commences à me les gonfler.
17: Ouais.
1: Donc, Sandrine.
11: 6,50, qui dit mieux?
1: Non, c'est l'euro, il est à 6,50. Hein.
3: Gérard.
1: Oui,
3: Il y a Titeuf sur l'IRC qui te demande dans quel pays il paye en euros.
1: Ah ouais. Non, mais ça va, toi, si t'as envie de bailler.
7: Non, je baille pas, je fais ah oui.
1: Non mais attends, parce que j'ai pas trop compris la question. Rigo, tu peux me la...
7: C'est bizarre que Gérard comprenne pas les questions.
3: Bah on te demande dans quel pays on paye en euros.
1: Bah pour l'instant l'euro n'est
7: nulle part.
1: Bon, toi tu t'écrases.
7: D'accord.
17: Ok.
1: Hein. Pour l'instant l'euro il sort qu'à partir de...
7: Bah, nulle part.
1: De 6 jours. Toi t'éteins ton micro, je t'ai dit de... Je te dis, tu prends tes clics et tes claques et tu casses, tu vas voir ton bébé rose.
17: Ok.
1: Et tu nous fais pas chier.
17: Uh-huh.
1: Hein. Donc l'euro sort pas avant 6 jours.
7: Il sort en fait au début de l'année.
1: Il sort en début d'année 99.
7: Ouais.
1: C'est-à-dire pour le 1er janvier 99, ce qui va se produire, c'est qu'on va avoir des pièces euros, mais on n'aura pas encore les billets. Parce que les billets sont... Ta gueule! Merci. Donc, je disais donc, ça va être en pièces. Les billets ne seront pas avant 2001 ou voire 2002. Donc, pour l'instant, ça sera uniquement qu'en pièces.
7: Mais comment on fait pour acheter une voiture alors?
3: En plus, il y a Kenneda qui dit que c'est faux.
1: Ah bon? Ben.
11: N'importe quoi.
1: Eh ben, dans ce cas-là, si c'est faux. Qu'elle écoute bien les informations, parce qu'ils n'arrêtent pas d'en parler, que maintenant c'est dans moins de 6 jours qu'on a l'euro en pièces. Les billets sont prêts avant l'an 2000 ou 2002. Bon, enfin, bref, passons. Donc, Marcel.
11: Ouais. J'étais hors antenne, Gilbert et Manu m'ont calmé ou je sais pas qui c'était.
1: Non, mais pour l'instant, tu réponds à la question.
11: Pas très bien entendu. La question, justement.
1: Tu as
11: répondu. C'est bien le salaire d'un routier en euros, c'est ça?
1: Voilà.
11: Ok. Alors, ouais, ça doit être tourné aux alentours de 15-20 euros, un truc comme ça.
1: Mmh.
11: Voilà Michel.
1: Il y en a, je suis en train de le calmer, c'est Manu, parce que pour l'instant, il est en train de me foutre des boulots de merde.
7: Qu'est-ce qu'il fait, Manu?
1: Bon, Manu, tu dégages.
17: Non, je disais les routes viraux rouges, les heures à éviter, tout ça, pour les bouchons.
7: Ah, tu lis le journal en plein débat.
17: Ça peut être intéressant.
7: Voilà. Il lit le journal, lui.
1: Non, mais à part ça, après, il va dire « Ah ouais, mais moi, j'ai fait du bon boulot. » Hein?
7: C'est faux.
1: Alors que c'est faux, pour l'instant, il me fait de la merde.
17: Non, c'est bien, moi, je trouve.
1: Ouais, et qui c'est qui met sa musique là?
17: Bah, je sais pas, j'ai pas d'auditeur à l'antenne.
1: Ah non, t'as pas d'auditeur?
17: Bah, non, regarde.
11: Smith. Oh, je te kiffe.
1: Menteur. Ouais. Jean-Pull.
17: Tu vois,
1: Jean-Pull.
17: Y a personne là.
7: Non, c'est Manu, regarde, là c'est là. Regarde.
17: J'ai personne.
7: C'est bien Gérard, c'est bien Manu.
17: Mais il y avait encore de la musique.
7: Non, il y a pas de musique.
17: Ça vient pas de moi.
7: C'est faux.
17: Ils sont tous en attente là.
7: C'est faux.
17: Tu vois?
1: D'ailleurs, tu me les mets tous en l'air et tout de suite.
7: Allez, Manu.
17: Donc ça venait pas des auditeurs la musique.
7: Allez, Manu.
11: Je suis perdu.
1: Jean-Pull.
11: Oui, c'est moi.
1: Donc à toi.
16: En cas d'incendie.
11: En euros, ça doit faire
13: Donne-lui un coup de Tokyo encore, moi, bon.
18: 4 euros.
1: Ouais, ben,
7: c'est peu, hein.
1: À mon avis, ça m'étonnerait. Un routier qui. Attends, moi, je vais dire, Jean-Pull.
13: Toujours même rengaine, hein.
1: Jean-Pull.
18: Ouais, c'est sûrement.
1: Je vais te dire une chose, que ça m'étonnerait qu'un routier gagne 4 euros, parce que pour 4 euros, il travaillera pour le mec. Bon. Allez, hop.
7: Qu'est-ce qu'il y a, Gérard?
19: Hop, terminé.
7: Mais tu vas où, là?
19: Non,
13: c'est de la faute de Fildar, encore.
7: Mais non,
3: Gérard,
7: justement.
3: Gérard, reviens.
7: Gérard.
3: Oh là là.
7: Gérard, parti. Bon, Manu.
1: Ouais.
7: C'est toi qui as foutu la merde, tu vas le chercher. Hein.
1: Ah, ça va pas, non.
7: Ah, attends, oh.
3: Un, tu vas le chercher, deux, tu combles.
7: Ouais, parce que là, regarde, maintenant, on est... Bon, les auditeurs.
13: Ouais.
7: Vous patientez, parce que là, en fait, Gérard est sorti du studio, je sais pas pourquoi. Attendez, leur voilà.
3: Non, si, ouais, c'est
7: ah
3: cool.
7: Si, il y a Max et il y a Gérard.
3: Allez Gérard, assis-toi.
19: Tu le calmes.
7: J'ai rien fait là, non, Gérard. Non,
19: tu fais rien, tu fais même pas ton boulot. Alors terminé, toi, dors.
7: Non mais c'est bon, je vais le calmer.
19: Ça.
7: Je vais le calmer deux secondes.
19: Non,
7: Manu,
19: c'est fini.
7: Tu me demandes de le calmer, tu me demandes pas de le zapper.
19: Non, mais ouais, je continue pas.
7: Alors deux,
19: pas comme ça.
7: Silence.
19: Ah.
7: Manu. Manu.
19: Ouais.
7: Tu te calmes.
19: Ok. Ouais, non, mais moi.
7: Merci, chef, de m'avoir calmé comme ça.
19: Comme ça.
7: Et là, il va être calmé. Hein.
19: Mais je m'en fous, moi.
7: Il y a trop d'enfants.
19: Mais je m'en fous. Je m'en fous, il fait son boulot correctement. Ou pas du tout.
7: Pense au gamin défavorisé qui écoute la radio.
19: Mais attends, il fait un boulot de merde.
7: T'es un peu la cité de la 9-4.
19: Mais attends.
7: T'es un peu le Père Noël du 9-4, toi. Hein.
19: Mais attends, il fait du boulot de merde, là.
20: Qu'est-ce qui se passe? C'est quoi ce bordel?
19: Attends, c'est quoi ce bordel? Il me reprend même pas.
20: Les auditeurs, ils me laissent une naissance de nom.
19: Non, c'est pas vrai, j'ai un routier.
20: Mais si, non, il y a pas de routier.
19: Manu, si, Marseille,
20: c'est non,
19: routier.
20: Non, je disais tout.
19: Marseille,
20: non,
19: c'est un routier. Tu t'en occupes même pas.
20: Il est au standard.
19: Ouais.
20: Allez, au standard.
7: Oh non.
1: C'est.
7: Oh non.
1: Hop, t'envoies la musique et puis terminé. Allez, hop, basta. Allez, hop, 2h30, pauvre.
7: Non.
1: Comme on est là jusqu'à 4 heures, pause.
18: Gérard.
1: Hop, pause.
7: Pause quoi?
1: Pause, t'envoies un disque.
7: Mais je t'ai même pas donné le disque.
1: Merde, tu mets, tu l'annonceras. Et on fait une pause, et hop,
7: on l'annonce après alors.
1: Ben, tu t'envoies, et c'est tout. 2h36 du matin, donc bah, vous êtes toujours sur Fun Radio.
7: Et on vient de s'écouter quoi, mon chéri? On vient de s'écouter quoi, mon chéri?
1: Et c'était les petits Suisses du Sud donnent du sperme en hiver. Donc vous êtes toujours sur Fun Radio sur 101.9.
7: À Paris seulement.
1: Donc sur toute la région parisienne et dans les autres villes, ben, vous avez la fréquence.
7: Vous vous démerdez, c'est un peu ça. Hein.
1: Ben, j'ai pas les fréquences. Donc,
7: Manu, les fréquences, putain.
1: Ok. Bah, vas-y, accouche.
7: Alors, on les fait toutes. Hein. Bellegarde 101.9.
1: Non, vas-y.
20: Bourg-en-Bresse, 104.4.
3: C'est copyright.
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1: Oyonnax,
20: 106.4.
1: Bon, ça y est.
7: Bah oui, je te donne les fréquences, tu me les demandes. Hein.
1: Hop.
7: Allez, calmez-vous. Arrête de monter sur Manu, comme ça, c'est chiant.
1: Alors, donc, on récupère... qui c'est qu'on a
7: On a Marcel, Chute, Couille de Loup, Petit Téton, Jean-Pul et Sandrine.
13: Toc sur toc. Rico, il se la raconte. Hein. Ouais, salut.
1: Bon, vous fermez un peu vos gueules.
13: Ouais, salut le
1: 9-4. Oh putain, mais ta gueule, t'es avec Gérard. Tu me commences à me casser les couilles.
13: C'est Polo.
1: Putain, mais hey, tu vas aller calmer là.
20: Ouais.
1: Oh, mais merde. Et hop, moi ça y est, fermé.
7: Gérard.
3: Arrête.
7: Je te l'avais dit, Fildar, avec tes pauvres sons là. J'ai calmé tout le monde là.
13: C'est vrai, Rigou, t'es grand.
7: Vous êtes chiants les auditeurs, parce que regardez, Gérard, c'est barré ou quoi.
13: T'abuses, Fildar, il nous avait calmé.
7: Vas-y, arrête.
19: Celui qui arrête pas de dire, Gérard.
1: Non, mais c'est...
7: Ah, y'a rien.
1: Mais non, mais ils arrêtent pas, les amis, ils vont se calmer ou quoi?
7: Bah oui. Calmez-vous, les auditeurs.
20: Non.
3: Arrête, lui, jette pas
1: les deux. Mais toi, tu vas arrêter, ok?
7: Mais quoi? J'ai rien fait.
1: Déjà ça, là. C'est quoi, là? Ça, là.
7: Mais c'est un remix.
1: Oui, alors.
7: Quoi?
1: Mais alors, c'est toi qui t'amuses.
7: Mais non, c'est un remix.
3: Non, allez.
7: C'est un remix.
1: Putain, mais t'en as ras le bol.
7: C'est des remixes de la
1: pingue. Tu vas faire du boulot.
7: Mais moi, ils sont très calmes, mes auditeurs.
1: Non, tu vas bosser.
20: Non, mais ça va, maintenant, je vais écouter, je vais surveiller. Le premier qui fait une merde, il jarte.
1: Ça là, j'en ai ras le bol.
20: Attends, mais ça se passe combien de connectés sur Internet?
3: 5940, j'aimerais bien qu'on arrive
7: 60,
3: à...
7: merde.
3: Plus que 60 pour arriver à 6000, Gérard, assis-toi.
7: Allez, tu fais encore 2-3 gueules.
21: Mais vas-y, putain.
20: Allez,
21: lance-toi.
7: Ça,
1: moi je commence à le ras-le-bol de ta gueule.
19: Ça est tombé par aussi, il est pas là, lui,
18: là.
19: T'as qu'à l'inviter.
18: Oh là là là là.
3: T'es pire qu'une gonzesse.
7: C'est bon, Gérard, t'es prêt là, parce que ça fait une heure. Hein. Non, il a pété son casque. Oh merde.
18: Non, c'est bon.
7: Non, c'est bon, il le répare, Gérard. Tu peux quand même commencer à reprendre les auditeurs et tout ça. Hein.
18: Tiens.
7: Ouais. C'est bon.
18: C'est là encore. Hein.
7: Oh là là. Là.
19: Ah, merci, chef.
7: Ah ouais.
18: Alors là, j'ai écouté le
7: bon vieux Larsen là.
18: Merde, il dégage.
19: Allez, non mais là maintenant, ça.
7: Non mais je vais surveiller Manu.
15: Bordel.
19: Alors chute.
15: Oui, je suis là. Oui. Attention.
19: Couille de loup.
15: Ouais.
19: Petit téton. Eh mais merde!
3: Ils sont là, Gérard.
19: Salut, bah, attends, il est pas là, Jean Pull. Quand je lui demande.
15: Bah tu m'as pas appelé, GG.
19: Non, à peine. Tu me prends pour un con là.
16: Ça va pas, non?
15: Mais non.
19: Sandrine.
15: Oui, je suis là.
19: Et Marcel.
21: 5 sur 5.
19: Alors la question. Pensez-vous que les routiers sont des vieux cochons?
15: Oui.
19: Alors qui? Oui.
15: Banane. C'est l'humanité.
19: Attends, banane, elle sort d'où? Je souffle pas toi là, toi! Je putain, tout à l'heure, je vais t'éclater ta gueule!
7: Je sais pas d'où elle sort.
19: Putain, mais merde!
7: Je sais pas.
19: Tu me fais quoi là?
7: Bah, je sais pas d'où elle sort, je vais la trouver.
19: Arrête! Putain, c'est pas vrai, hein!
15: Énervé, Gérard, hein? Gourmet qu'il a mangé. C'est le pâle qui passe.
19: Voilà! Voilà, continue, laisse les dire des conneries!
7: Bah, c'est toi qui gueule!
19: Ouais, fumer ta clope là!
7: Mais arrête!
18: Hop! Allez hop! C'est écrasé! Bon, Gérard, on y va!
19: Eh, c'est quoi là ce bordel?
18: De quoi?
19: C'est quoi ce bruit?
18: Quel bruit?
19: Ouais, tiens mon cul! Chut!
15: Oui, je suis là, salut à tout le 9-4 et spécial dédicace à la prison de Fresnes.
19: Allez hop, dégage pour toi, hop, au revoir. Hop, au revoir.
15: Ok Michel.
19: Hop, couille de loup.
16: Ouais.
19: Tu réponds?
16: Eh ben ouais, t'as déjà répondu tout à l'heure.
19: Non, t'as pas répondu à la question.
16: Si.
19: Attends, bon,
16: alors, ouais, ce sont tous des cochons, ouais.
19: D'accord.
7: Mais pourquoi c'est des cochons? C'est ça qu'il faut savoir. Parce que dire un cochon, oui, c'est un cochon, mais pourquoi il est cochon?
16: Bah parce qu'ils n'ont rien d'autre à foutre dans leur camion toute la journée.
19: Ouais.
16: Alors, ils pensent à ça.
19: Ouais, non mais attends, tu crois que le routier il en a pas marre de passer
16: Sans pas en penser aucune, non, je crois pas, non.
19: Non mais tu crois qu'il en a pas marre d'être sur la route constamment 24 heures sur 24 en pensant que pour les fêtes il sera pas chez lui?
7: C'est vieux porc.
19: Attends, c'est vieux porc, toi tu fermes.
7: Je l'ai pas fait arriver.
19: Non, moi j'arrête, allez.
7: Mais quoi?
18: Arrête, mais c'est bon, il s'est arrêté là.
19: Non, non, c'est fini.
18: Mais ouais, mais vous arrêtez pas une seconde, non, non, il n'y a non, pas non, une demi-seconde.
7: Mais j'ai fait quoi? J'ai rien dit.
18: Mais non, c'est fini. Mais il
7: a pas
18: aussi, je le sais, vous allez le faire.
7: Bon, Gérard.
18: Non, les mecs, c'est pas sérieux.
7: Non, mais faut arrêter. C'est là. Pas sérieux, hein, Manu.
3: Non, sérieux, non,
7: c'est
3: Manu.
7: Arrête.
3: Manu. Manu, c'est
7: non,
3: pas sérieux.
7: Mais je sais que c'est pas toi, voilà, mais quoi, c'est pas
3: bon,
7: grave.
3: Bon, bah voilà. Je sais que tu rêves d'être dans les remix, mais c'est
7: mais
3: pas
7: grave. Mais ouais, c'est vrai. La DATL est spécialement faite pour toi, il y a que du Manu, de toute façon. Gérard!
18: Non mais je viens de leur dire, allez dépêche-toi, merde, putain c'est Noël!
22: Arrêtez là pendant au moins un quart d'heure.
7: C'est Noël, Gérard!
18: Allez dépêche-toi, merde!
16: Non, non! Bah, on est là pour toi!
18: Avec des nazes! Non mais c'est bon, je viens de leur...
19: Non.
18: Non mais je viens de leur dire un truc là.
19: Non.
18: Non mais t'as pas entendu, je viens de leur dire un truc, m'emmerde pas putain!
19: Hein?
18: Non, c'est toi! Mais c'est toi une naze, je sais pas gérer tes débats!
19: Mais attends! Lui il me fait un travail de merde et puis lui aussi! Non, oh, il faut quand même pas déconner. C'est toutes les semaines, c'est pareil.
18: Mais non.
19: Ah, moi, non, mais on arrête à 3h, j'arrête là.
18: Mais non.
19: Bon, je fais la conclusion et c'est fini.
18: Allez, hop. Vas-y.
19: Non, c'est conclusion et c'est tout. Hop.
18: Allez, dépêche-toi. J'arrête.
7: Il va chercher son casque. C'est mieux pour travailler.
18: Calmez-vous pendant au moins.
7: Bon, les auditeurs.
16: Ouais.
7: Vous êtes là?
15: Ouais.
7: Bon, on va continuer le débat avec Gérard, hein, tranquillement.
15: Il est parti là?
7: Non, il va chercher son casque. Il va chercher son casque.
16: Bah, ouais. De l'énerver, hein.
7: Il peut pas bosser correctement.
15: Bon, file là.
7: Pardon? Non, j'ai dit on va bosser correctement.
19: Je crois qu'il est un peu tard. Parce qu'il y en a qu'un qui fait du bon boulot toutes les semaines, c'est Rigaud. Vous me faites de la merde. Voilà.
15: La même suite de phrases.
19: Parce que si on perd du monde, ce sera à cause de vous deux.
7: Mmh.
19: Pas à cause de moi. Ok?
7: Ça y est, t'es bien installé, on peut y aller.
19: Qu'est-ce que ça peut te foutre? D'accord? Maintenant, tu vas fermer ta gueule.
7: D'accord.
19: Et toi, tu vas me gérer un peu le standard vite fait.
7: D'accord.
19: Aussi, toi.
1: C'est un peu de ta faute, hein, ça, le bordel.
4: Allez, on y va.
1: Alors, chut.
6: Tu l'as viré, il est parti.
1: Bon, alors, tu me prends d'autres personnes au standard qui sonnent. Hop.
6: D'accord.
1: Couille de loup.
16: Ouais, bah, j'ai déjà répondu. Tu veux que je refasse encore?
1: Non, c'est bon. Petit téton.
16: T'as répondu.
1: Aussi. Jean-Pul.
21: Moi, je pense qu'il y a beaucoup de gros cochons, quand même. T'en as l'exemple, Gérard.
1: Bah, dis. Dis.
21: Bah, yeah, j'ai dit.
1: Alors, tu peux préciser?
21: Je peux préciser dans quel sens?
1: Bon, d'accord. Alors, toi, c'est pareil aussi. Hop, au revoir. Allez, hop, terminé. Non, allez, hop, allez. Non, c'est bon, hein.
21: C'est ta question.
1: Non, c'est bon. Marcel. Voilà.
3: Bon, Gérard, pour te calmer.
23: Bon, il y a Sandrine qui veut répondre.
3: Ouais, et il y a Titeuf sur IRC qui te demande la limite de modulation de fréquence pour les routiers, pour fun.
1: Bah, dans quel pays?
3: Bah, en France.
1: Ah, bah, c'est 101.9, hein, sur la région parisienne, hein.
3: Ah, ok.
1: On est combien là?
3: Bah, on a perdu un peu quand tu t'es énervé, que t'as dit que tu partais, les gens sont partis. Donc on est 5720 quand même.
1: Voilà, c'est... bravo.
3: Attends,
1: Gérard. Non. Putain,
3: sois content, 5700. On n'a jamais fait 5700.
1: Ouais, mais pour l'instant, il y en a qu'un qui bosse bien. C'est Rigaud, c'est pas vous. C'est Rigaud. Vous me faites de la merde. Bon. Manu et Fildar, vous me faites que de la merde. Ça se voit que c'est Noël, hein. Vous foutez que de la merde.
24: C'est que
1: de la merde.
24: Gérard, non, ils ont fait un bon boulot.
23: Gérard, c'est Sandrine.
24: Pendant une heure. Alors,
23: j'en ai marre de pas répondre.
24: La merde, tu pourras jeter des débats.
1: Et alors ?
24: Il a bien bossé, lui. C'est que Manu ce soir.
1: Ouais, mais lui, il dégage. Hop, tu le vires.
24: De toute façon, je suis en train de lui préparer sa lettre.
23: C'est un fou, merde, Manu.
1: Bah oui. Et de toute manière.
23: C'est là. Mais c'est quand même mon pote.
1: Comment c'est ton pote à toi? Eh ben, tu vas le retrouver, ton pote. Allez hop, récupère-le, ton pote.
24: D'accord.
1: Non, mais t'éteins ton micro et tu le récupères.
23: Sandrine.
1: Et tu lui dis au revoir.
23: Gérard, Sandrine.
6: Il y a des auditeurs qui voudraient répondre aux questions, quand même.
1: Donc, Sandrine.
23: Donc, moi, je pense que pas des cochons. Ils ont un travail consciencieux, comme beaucoup de gens.
1: Mm-hmm.
23: Et c'est un beau métier. Bravo, Gérard, continue.
1: Ouais, bah oui. Mais ça, je le sais. De manière, le métier de routier, c'est un boulot qui est assez dur.
23: Même si tu récupères des panneaux gris en métal dans la rue.
1: Alors, qui c'est qui vient de dire ça?
23: Polo.
1: Bon. Allez, hop.
6: Ça y est, ça y est.
1: Non, tu me vires tout le monde, tu me reprends d'autres personnes, on envoie.
4: Il y a Couille de Loup qui était cool, il y a Petit Téton.
1: Non.
4: Il y a Jean-Pul qui a
1: répondu. Allez,
6: les verts.
1: Non, t'envoies un disque et...
6: Oh, j'ai plus de disque, moi. T'as vu tous les disques de la journée de demain.
1: Je m'en fous. Allez, hop. T'en as, là.
6: Putain, mais tu veux faire une tranche musicale, tu le dis.
1: Non. Là, non. Manu.
4: Quoi?
1: Tu dis au revoir à tout le monde.
4: Et qu'est-ce que je suis en train de faire?
1: Tu me prends d'autres personnes. Allez, hop.
24: Et lui, il fait standard. Ouais.
1: Moi, je mets toi, tu vas au standard.
6: Je vais mettre une musique d'attente, alors.
1: Alors, la question... Le métier de routier, peut-il être... Une profession qui disparaît et on se retrouve tout de suite après au 0803 08 5000 et 0870 5000 et toujours sur l'IRC www.funradio où que Rigaud vous attend.
3: Où je salue Izen qui doit y aller. Salut.
1: Ok, et on est combien là avant la petite pause?
3: Ça remonte un peu, on est 5942.
1: Ah bah c'est bien. C'est bien. Donc continuez comme ça, je vais atteindre des 6000 d'ici... Un quart d'heure. Cote.
24: Attends, ouais.
23: Joyeux Noël.
1: Merci, toi aussi. Ether.
25: Ouais, salut à tous.
1: Bonsoir à toi.
25: Ouais, bonsoir.
1: Boule d'ours.
26: Ouais, salut.
1: Bonsoir à toi. Petit téton.
26: Ouais, salut. Joyeux Noël.
1: Cagette.
27: Salut, G.
1: Et boule de neige.
28: Salut Gérard.
1: Salut à vous. Merci à vous aussi. Alors la question donc, c'est le métier de routier peut-il être une profession qui disparaît? Alors on va demander ça à Cocotte.
27: Je ne pense pas parce que les routiers sont indispensables à notre vie.
1: Ouais.
27: Ils nous permettent de manger, mm-hmm. de boire et de vivre en fait.
1: Ouais, mais tu vois, la question pour toi, si un jour on interdit tous les camions et qu'on les fasse sur les chemins de fer.
27: Ah, bah alors là, ça risque d'être très compliqué en fait. Je pourrais pas te donner une réponse précise.
1: Bah ouais, mais essaye de me donner quand même une. Essaye. Parce que pour toi, à ton avis, est-ce que tu penses que si un jour ils disent bon ben ça y est, maintenant les routiers c'est fini et on met ça sur chemin de fer. Bah, donc qu'est-ce que t'en penses toi?
27: Bah ce serait moins bien. Puis il n'y aura plus de camions sur la route, et les camions sur la route, c'est très agréable de les regarder, naviguer sur l'autoroute, c'est génial.
1: D'accord. Ok. Rigo, oui.
3: Oui, il y a le chien de Rainbow sur l'IRC qui te demande si les routiers peuvent avoir un chien pour se défendre, parce que le chien, il aimerait bien être chien de routier.
1: Alors, attends que je réfléchisse bien à la question. Avoir un chien dans son camion, c'est ça qu'il voulait dire? Hein, Rigo, grosso modo.
3: Comment ?
1: Il voulait avoir savoir s'il pouvait avoir un chien dans son camion pour se défendre.
3: Non, c'est le chien qui veut savoir s'il peut trouver un routier pour être chien de routier, pour défendre le routier.
1: Ben, il peut, hein.
7: Il peut passer une annonce, non ?
1: Non, il n'y a pas d'annonce.
7: D'accord.
1: Ether ?
27: Ouais, ben écoute, moi je pense pas que les routiers soient amenés à disparaître dans un avenir proche. Faut savoir que quand même les routiers se reproduisent pas mal, hein. On peut pas dire le contraire, ça copule sévère. Donc je pense pas qu'ils soient amenés à disparaître. Moi je sais qu'il y a des gens qui aimeraient bien ça. Il faudrait les tuer à la naissance et compagnie, mais moi je pense que bon, il faut les laisser vivre, quoi.
1: Non mais là, je pense que tu comprends pas trop, tu comprends pas la question là.
27: Si, tu me demandes si les routiers sont amenés...
1: Non, mais est-ce que c'est une profession? Est-ce que c'est une profession qui va disparaître ou pas, pour toi?
27: Bah écoute, je sais pas. A priori, tant que les gens auront besoin de se faire livrer des choses à la maison, que ça soit à bouffer, comme disait je sais plus qui...
1: C'est Cocotte, ouais.
27: Ou autre, parce qu'on n'a pas évoqué le cas, mais il y a aussi ou autre. Et je voudrais savoir, toi, qu'est-ce que tu penses en ce qui concerne autre, quoi?
1: Moi, personnellement, tu vois... Moi, je vais te dire une chose que... je connais des routiers, ouais. Mais moi, je vais te dire une chose qu'à l'heure actuelle, c'est comme Cocotte disait, tôt ou tard, bientôt, bon, c'est grâce à eux si on a de la nourriture.
27: Et en cas de grève.
1: Eh ben, voilà.
27: Est-ce que c'est pas un pouvoir un peu trop grand qu'on leur donne sur la population?
1: Non mais attends, c'est qui parle là?
27: C'est toujours Ether.
1: Ouais, Ether.
27: Oui.
1: Donc toi, tu veux parler sur la profession, donc en cas de grève.
27: Bah, voilà.
1: Bon, oui, mais en cas de grève, si font grève, ils défendent quand même leur gagne-pain.
27: Ouais,
1: t'es d'accord avec moi?
27: Est-ce qu'ils prennent pas un peu la population en otage? Je veux dire, est-ce que c'est pas une question de synchronisme aussi, tu vois?
1: Ah oui, mais ça je suis d'accord avec toi. Ah. Mais ça, moi je peux te dire que si en fin de compte ils prennent pas la population en otage. En fin de compte, ils prennent les magasins. Parce qu'en fin de compte, on n'est plus ravitaillé après s'ils font grève.
27: Ouais, mais toi, t'as pas l'air malin. Je veux dire, quand t'es client, tu te retrouves avec tes tickets de rationnement et tu peux rien acheter.
1: Eh ben oui, mais ça, je suis d'accord avec toi.
27: Bah ouais, en plus, quand t'as des bombes qui tombent et tout, je veux dire, c'est pas drôle.
1: Bah oui, mais ça...
27: C'est pas tous les jours facile, hein, je veux dire.
7: Rigo, oui. J'avais une question Minitel, standard, tout à l'heure. Là, un auditeur a demandé, est-ce que tu crois que c'est normal que les routiers roulent au GPL?
1: Pour l'instant, il y a aucun camion qui est...
7: Est-ce que tu penses que ce serait une bonne chose que les routiers soient équipés en GPL?
1: Je pense pas, non, parce que...
27: C'est pas le camion qui pollue, hein.
1: Non.
27: C'est le routier en lui-même, je veux dire.
1: Non. Alors, quoi, tu te trompes, toi.
7: Alors, c'est quoi, Gérard?
1: Non, mais moi, je pense qu'au GPL, ça sera pas possible. Rigo?
3: Attends, pourquoi? Pourquoi au GPL ce serait pas possible?
1: Mais non, parce que GPL c'est du gaz. Et donc je vois mal un camion équipé en gaz maintenant.
7: Bah, ils font bien des voitures.
1: Ouais, mais ça c'est différent. Les voitures c'est prévu pour, mais ils sont pas programmés de faire des camions en GPL encore.
7: Hein? Ah d'accord.
3: Et Gérard, sur IRC, il y a No Live qui te demande si Bison Futé est un routier.
1: Alors Bison Futé non n'est pas un routier, c'est une personne qui se trouve du côté de Rosny-sous-Bois et qui peut dire le point de circulation.
7: Et comment il fait? Il se déplace, non?
1: Pour non, savoir. Il se déplace pas.
24: Comment il fait?
1: T'éteins ton micro et c'est tout.
3: Gérard,
24: je te pose une question, GG.
3: Est-ce que tu trouves qu'il est vraiment futé, le bison?
1: Je pense. Donc boule d'ours.
26: Ouais, ben moi, je sais pas s'ils vont disparaître, mais je crois qu'il faudrait, parce que c'est chiant sur les autoroutes d'avoir leur gaz d'échappement dans la gueule. C'est dégueulasse.
1: Alors moi, je vais te dire une chose. Dans ces cas-là, si tu veux que les routiers disparaissent, Donc, dans ces cas-là, si les routiers disparaissent, tu seras plus alimenté.
26: Ah bah non,
1: donc tu seras alimenté par quoi?
26: Il y a des trains.
27: Il y a des fermes. Puis les carottes que je cueille dans les prés.
1: Voilà. Mais non, pas les carottes.
26: Non, mais chez moi il y a des champs, alors tu sais, ça va être facile, non?
1: Ouais, ben dans ce cas-là, t'as qu'à aller chercher tes carottes dans tes champs.
26: Bah, qu'est-ce que tu crois que je fais?
1: Et ben alors. Dans ce cas-là.
27: Donc elle a raison. Et toi, t'as
26: petit téton. C'est chiant d'avoir un truc qui pollue.
1: Non, mais attends. Un truc qui pollue, je vais te dire une chose, on est bien content de les avoir, les routiers.
26: Électrique.
1: Bah oui, ouais, c'est ça.
27: C'est vrai.
7: Routier
27: à pile.
7: Non, GPL.
1: Bon, Fildar, c'est la cinquième fois que je te demande de. Je vais pas m'amuser.
7: Je m'intéresse. J'ai des questions à poser.
1: Non, mais moi, je te demande d'éteindre ton micro.
24: Mais je peux pas poser.
1: C'est tout.
24: Je peux pas poser mes questions si le micro est éteint.
1: Petit téton.
26: Oui, bah, je sais pas si ce métier va disparaître, mais en tout cas, tout le monde sait que c'est un métier très chiant et dur. Mmh. Donc, ça m'étonnerait qu'aucun jeune de faire ce métier-là, en fait.
1: Ben ouais, mais ça, pourquoi qu'il y a aucun jeune qui veut le faire?
26: Parce que qu'on raconte sur ce métier, que c'est chiant et tout ça.
27: L'odeur.
1: Non, mais il n'y a pas que l'odeur.
27: Il n'y a pas que ça, hein, mais bon.
1: Non, mais c'est un métier chiant, ça c'est vrai, parce que faut voir le nombre, combien d'heures qui passent sur les routes, en fin de compte, le routier.
26: Moi, je voudrais vraiment.
27: Oui, mais
26: pas,
27: Gérard.
1: Attendez. Ouais, une question.
3: À propos du nombre d'heures des routiers qui passent sur les routes,
1: ouais.
3: Il y a Canada qui te demande s'il se dope à l'OPO.
1: Non. Non, il n'y a aucun routier qui se dope, hein, parce que sinon, il y aurait déjà eu des contrôles. Gadgette.
0: Ouais, bah moi je pense que ça va disparaître. Mais bon, c'est dommage parce que bon, s'il disparaît, les vendeurs de bière, ils vont vendre à qui? Mm-hmm. Les putes, elles vont se vendre à qui?
1: Ouais. Non, mais attends.
26: D'accord.
1: Ouais. Hé, hey, Gadgette.
0: Oui.
1: Je te parle du métier de routier.
0: Oui.
1: Nuance.
27: Tu sais qu'ils vont culer les
0: bah, c'est clair que.
26: Ouais, mais c'est les conséquences, hein, il a raison.
0: C'est qui achète de la bière, Gérard.
26: Ça, il a raison.
1: Ouais, qui alimente les magasins?
27: Les kiosques et journaux aussi.
0: Oui, mais. Et puis de toute façon, maintenant les routiers ils deviennent tous animateurs de radio pourris donc.
27: Allez hop, tu me dégages, celui-là.
7: C'est qui a dit ça?
1: Cagette.
7: Qui a dit ça?
1: Cagette, terminé pour lui.
0: Non, c'est pas moi.
1: Si, c'est toi. Hop, au revoir. Alors, boule de neige.
26: Oui, Gérard, je pense pas qu'ils vont disparaître parce que je crois qu'avec la SNCF, on serait assez mal étant donné qu'ils sont tout le temps en grève. Donc, je pense qu'il y a encore de l'avenir, surtout avec l'Europe. Mais bon, faut voir quoi. C'est pas toujours évident non plus. Ils font des grèves des fois aussi.
1: Mais attends, boule de neige. Boule de neige.
26: Oui.
1: Boule de neige. Si les routiers se mettent en grève, c'est pour quoi?
26: Bah, c'est pour revendiquer, oui.
1: Bon, c'est pour revendiquer leur gagne-pain.
26: Ouais.
1: Parce qu'ils passent trop de temps sur les routes, ils sont pas assez payés. On est bien d'accord.
26: On est d'accord.
1: Hein? Donc, faut se dire une chose, que là-dessus, hein, un routier, s'il fait grève, il a le droit. Pourquoi? Parce que c'est son gagne-pain. Lui, il va payer plus cher parce qu'il passe plus de temps sur les routes.
26: Ouais, mais ça peut bloquer la France aussi, quoi.
1: Bah oui, mais ça, ils ont fait des conflits. C'était quand même pour gagner leur gagne-pain. Donc, c'est leur gagne-pain qui gagne, hein.
3: Ouais, mais Gérard, il y a Olio sur l'IRC qui dit que dans les autres pays de l'Europe, il y a beaucoup moins de camions et il y a beaucoup plus de transport de marchandises par train. Et il me dit que le routier est un spécimen en voie de disparition.
27: Un parasite.
26: Dans quel pays, ça?
1: Non, mais ça c'est vrai que maintenant, ça va être... pour l'instant, ça n'a pas encore été décidé, mais je pense que bientôt, on va avoir pas mal de chômeurs. Pourquoi? Parce que les routiers vont être... ça va être convoyé par train. Et donc, les camions iront chercher les remorques après. Donc, c'est comme si que maintenant, on n'avait plus rien derrière. Hein.
26: Mmh. D'accord. Toi, Gérard, tu prendrais la route si tu avais l'occasion, tu referais ce métier?
1: Si je pouvais avoir l'occasion de refaire de la route, je pense que oui.
27: Ouais,
7: Gérard, excuse-moi, à la place de Cagette que tu as viré, je viens de prendre un auditeur sur les 12 lignes.
27: Gérard, bordel! Oh! Ah bah bravo! C'est malin, bien nouveau!
7: Je peux y aller ou pas?
1: C'est qui?
7: C'est Cronenbourg.
27: Articule Gérard, bordel! Salut Gérard!
7: Bonsoir!
1: Salut Cronenbourg.
27: Salut Gérard. Mais tu peux m'appeler Cro, hein.
1: Donc alors, pour toi, la question, tu l'as entendu?
27: Non. Non.
1: Le métier de routier peut-il être une profession qui disparaît? Ça sera la dernière fois que je répète la question pour toi, et après on change de question.
27: Je pense que oui, ça va disparaître à cause des trains, quoi.
1: Mais ouais, mais alors attends.
27: Parce que ça pollue pas.
1: Ouais, mais attends, d'accord.
27: Oui?
2: Ah, c'est quoi?
5: Oh là là, c'est dégueulasse.
27: Qu'est-ce qui se passe?
5: Je crois qu'il avait une capote sur la tête, Gérard.
27: Ah, il est complètement fou, ce mec, là.
1: Attends.
5: C'est ça que tu fais pendant les disques?
1: Ah bah bravo. Ouais, bravo. Attends. Attends, il y en a un, tu vas voir.
5: Et après, tu dis que les routiers.
1: Ouais.
5: Bah, c'est bon.
1: Ouais.
27: Non, mais il fait
1: quoi? Qu'est-ce que t'as demandé, Max? Ils sont où les cartons de capote?
5: Non.
1: Non, presque pas.
5: Non.
27: Ouais, tu es fucking. Tu
1: es
27: fucking avec
1: les. Rego, il y a une question, non?
5: Non, il n'y en a pas là.
1: Non. Alors, donc.
5: Ah, si, excuse-moi. Il y a Kenneda, toujours fort dans l'humour, qui te demande si les routiers vont être remplacés par des avions.
1: Bah, de toute manière, t'as pas mal de transports aériens, hein.
5: Des routiers en avion, ouais.
1: Non, mais. Bah, attends, qu'est-ce que tu me parles, toi? Tu connais que dalle, toi, alors ferme-la. Je peux répondre à la question. Donc, c'est vrai qu'il y a pas mal de transports qui sont faits par voie aérienne, donc et après qui sont remis sur camion.
5: Et, voilà.
1: Bon, et toi, tu fermes ta gueule maintenant. Tu...
5: Gérard, sinon il y a Nassim qui te demande si tu penses que les routiers pourront être remplacés à l'an 2000 par les robots.
8: Non.
5: Pourquoi?
8: Non. Non, mais ce sera remplacé par la téléportation, en fait.
5: Par contre.
1: Non!
5: Excusez-moi, Gérard, excuse-moi. Tu sais, t'as la nouvelle ligne de métro, là, où normalement, avant, t'avais des chauffeurs, des conducteurs. Et là, maintenant, c'est un robot.
1: Non, on appelle pas ça des chauffeurs, on appelle ça des machinistes. Il faut pas confondre routier et machiniste, ok?
5: Non, mais
1: c'est pas pareil. Alors, t'éteins ton micro et tu te tais.
5: Je suis d'accord.
1: T'éteins ton micro et tu te tais maintenant.
5: Et peut-être
1: Merci.
5: Que dans l'avenir, il y aura des...
1: Tu te tais.
5: Non, mais je crois que c'est ce qu'il veut dire, c'est que comme il y a des robots dans le métro qui ont remplacé les machinistes, comme tu dis, peut-être qu'un jour, les robots, ils vont remplacer les routiers. De rien, Fildin.
1: De rien. Rigaud, on est combien maintenant, s'il te plaît?
9: 6000.
2: On est deux.
1: Il est 3h...
5: On est 1, 2, 3, 4, 5, 6, 7 dans le studio.
1: Non, mais sur l'IRC, parce qu'il est 3h07 du matin. J'espère qu'on est à 6000.
5: Attends, Ah non, il en manque un. On est 5999.
27: Bon, bah, je vais prendre mon autre ligne et je vais me connecter.
1: Vas-y, c'est Arnette. Arnette, au revoir.
27: GG, c'est Cocotte.
1: Ouais, c'est ça, Arnette.
27: Mais non, c'est pas Arnette. GG, c'est Cocotte.
1: Alors, un camion.
27: Comme le disait l'ami Goldo, est-ce que c'est vrai que tu pratiques le headfucking? Oh, l'enculé.
1: Cocotte, alors au revoir. Allez, hop. Oh! Comme il pose, cette claque là maintenant. Alors tu dégages, Cocotte. Allez, hop, on y va.
27: Je vais répéter la première question du débat, je voulais répondre.
1: Non, terminé. Cocotte, terminé.
2: Eh ben oui, Cocotte, terminé, il est parti.
1: Ouais, ben, tu me prends une autre personne ici.
2: Salut, Cocotte.
27: On accueille Poulet.
1: Alors, un camion d'un routier est-il mieux décoré qu'une maison? On va demander ça à Ether.
27: La première question du débat, je voulais répondre.
1: Ta gueule.
27: Ouais. Question de bilan. C'est Poulet à la place de Cocotte, c'est ça? Bon, Gérard, c'est Ether, je peux répondre?
1: Bah, justement, c'est à toi que je m'adresse.
27: Ok, bah, je sais pas si t'as vu les camions en ce moment, on est quand même en période de Noël.
1: Ouais.
27: Et c'est vrai que quand même, il y a de la boule et de la guirlande sur les camions, on peut pas dire le contraire, quoi.
1: Non, mais tu penses que c'est mieux décoré qu'une maison ou pas, toi?
27: Oh, bah, je sais pas, moi, une maison, a priori, ça se décore pas des masses, hein. Je sais pas, moi, je suis pas du genre à mettre des nains de jardin et compagnie devant ma maison, parce que je trouve que ça fait quand même un maximum blaireau, c'est avec le petit puits, avec les faux pneus, là, et tout. Mais un camion, ouais, pourquoi pas, je veux dire, quand t'as l'autocollant, genre Marcel, Raymond ou René en haut du pare-brise,
1: ouais.
27: ça tape un maximum, quand même.
1: Ouais, mais ça tu vois, quand tu vois marquer ça...
27: Ouais.
1: Ça, c'est un QRZ.
27: Bah ouais,
1: ça s'appelle. Mais est-ce que t'as déjà vu des camions?
27: Ouais.
1: Bon, de toute manière, on va demander après aux autres personnes.
27: Ouais.
1: Est-ce que t'as déjà vu des camions, toi, qui sont décorés avec déjà des formes de cœur qui clignotent?
27: Ouais, tout à fait.
1: Ouais, bah, je sais, toi, je pense que.
5: Ah, j'en ai vu plein. Il y en avait l'autre jour sur la Contralite, tu te souviens l'autre fois?
2: Moi, j'en ai vu aussi.
1: Ouais, bah, je sais.
27: Ouais, GG, donc c'est Ether, moi j'habite pas très loin de Rungis,
1: tu
27: connais, dans le 9-4, donc.
1: Ouais, bah je connais,
5: voilà. J'en ai vu.
1: Voilà. Je connais parce que j'y ai travaillé.
27: Voilà, tout à fait.
5: Tu vas faire des cosmiques laser là-bas, non?
27: Un petit peu, ouais. Et en fait, il y a des camions avec des petits cœurs qui clignotent.
5: Mmh, mmh. Y a aussi j'en ai vu aussi là-bas,
27: Il y a des camions avec des trèfles. des camions avec des pics.
1: Alors, Ether.
27: Ouais.
1: Tu veux parler. Non, mais tu veux parler de quoi avec les tresses?
27: Ah, bah, non, j'ai pas dit des tresses.
6: Les trèfles.
27: Les trèfles. Avec un feu comme fesse.
1: Ouais, fesse.
27: Ouais, fuck. Ok. Et donc, et bien sûr, il y a aussi des camions avec des carreaux qui clignotent. Et bon, bah, je pense que quand tu travaillais dans le mine et que tu déchargeais dans le mine, parce que ça décharge grave là-bas.
1: Non, mais moi, j'étais plus. J'étais pas dans les mines.
27: T'étais dans quoi? Dans la zone silique ou dans la zone sgeg, c'est ça?
1: Non, j'étais dans la zone messagerie.
27: Messagerie? Ah. Et je voulais tu parlais de messagerie, justement, ça me fait penser à quelque chose.
1: Ouais.
27: Les coursiers, tu considères pas un peu que c'est un peu des routiers en mobilette?
1: Parce non, mais attends.
27: Ils font un peu le même travail, je veux dire, c'est un peu des routiers à pizza,

0: cette question.
1: Oh, ta gueule, à toi.
2: Excuse-moi, Gérard. À la place de Cocotte, sur le 0870-5000, j'ai eu Grenouillette. Bonsoir.
3: Oui, bonsoir, Gérard.
1: Salut, bonsoir. Gros.
3: Bonsoir, Fildar. Bonsoir, Manu. Bonsoir, Rego. Bonsoir, Goldo.
2: Bonsoir.
4: Salut.
3: Ah, bonsoir.
1: Il sort d'où, Goldo?
3: Mais il n'y a pas de Goldo.
2: Non, pas Goldo.
5: Mais non,
2: Cro.
5: Il parle de Goldorak qui est sur la 3.
1: Grenouillette, alors pour toi. Allô?
3: Oui, excuse-moi, vu que j'étais au standard, j'ai pas pu entendre ma question.
1: Alors, un camion d'un routier est-il mieux décoré qu'une maison? C'est la dernière fois que je répète question. La question.
3: Non, ça je ne pense pas, non.
1: Alors, tu peux préciser?
3: Bah, parce que c'est pas très très beau. Il y a deux fauteuils. Et une cabine à l'arrière avec des petits posters de lui ou de Playboy. Et ça s'arrête là.
1: D'accord. Okay.
3: La baraque elle est comme ça.
1: Boule d'ours.
6: Ouais, ben moi je trouve que c'est mieux décoré parce qu'avec les banderoles, les photos de femmes à poil, tout ça, c'est top, je trouve.
1: Ouais, mais est-ce que t'es déjà monté dans un camion de routier?
7: Non.
6: Non.
1: Mais ta gueule à toi.
2: Ben, je réponds.
1: Mais ta gueule, c'est pas à toi que je m'adresse.
2: Mais tu t'adresses jamais à
1: c'est
2: moi.
1: C'est pas à toi que je m'adresse.
2: J'aimerais bien parler, moi.
1: Non, toi, avec, tu t'écrases.
2: Avec toi,
1: tu fais
2: tu
1: ton boulot.
2: Tu fais remix, hein.
1: Boule d'ours.
3: T'inquiète pas, Manu, je ferai un remix spécial Manu la semaine prochaine.
6: Ouais, je t'écoute, Gérard, vas-y.
1: Donc, alors Donc, pour
6: non,
1: toi.
6: Je suis pas monté dedans, mais j'ai vu, tu les vois, quand ils ont la fenêtre baissée sur la route, tu vois bien comment c'est à l'intérieur. Hein. C'est bien ou c'est mieux, je trouve.
1: Non, mais alors, dans ces cas-là. Si t'en vois, est-ce que...
3: On voit la purée.
1: Est-ce que tu vois des photos sur les pare-brises? À mon avis, je pense
6: non,
1: pas.
6: Non, pas sur les pare-brises, mais derrière lui.
1: Non, mais attends. Moi, je te demande devant.
3: Lui ou
6: ben non, devant, il y a des... Je sais pas, ça dépend. Hein, ils ont des trucs qui clignotent, là.
1: Ouais.
6: Des machins comme ça, ouais, je trouve ça bien. Ouais, voilà.
3: K2000, ils ont le truc de K2000 devant.
1: Ok, petit téton.
8: Bah en fait moi je sais pas parce que j'ai jamais monté dans un camion routier mais je pense que oui il y a deux vieux canapés, trucs comme ça.
1: Ah d'accord. Toi,
8: canapé, salon de thé, oui.
1: Non mais attends, tu crois que le routier, tu crois que le routier va carrément déménager pour mettre tout chez lui?
8: Je voulais pas dire des canapés, je voulais dire deux vieilles chaises.
1: Non, c'est faux. C'est faux. Cronenbourg.
9: Oui bah moi je pense que il y a des... Des camions avec des peintures, c'est les camions américains, là.
1: Ouais.
9: Avec des peintures de femmes à poil.
1: Non, mais ça, je vais te dire une chose, tu sais combien que ça coûte?
9: Ah, c'est cher. C'est cher.
2: Gérard, assieds-toi, qu'est-ce qui se passe?
9: Pas pour en euros, quoi. En euros, c'est pas cher.
2: Attendez, il a essayé.
1: Avant la fin de l'année, toi. Toi, je te jure, tu recommences à m'allumer ton micro, je t'éclate.
2: Violent. Gérard, je peux allumer mon micro, moi?
1: Ouais, une question IRC.
7: Faillot.
3: Zig.
2: Attends, deux secondes.
3: Jingle. Il est en
1: quille. Voilà.
3: C'est gaffe. Jingle.
2: Alors, une question IRC. Alors, fais attention, toi. Il y a Paradox31 qui voudrait savoir s'il faut un permis. Alors, attends, je vais retrouver. S'il faut un permis de Z pour être routier.
1: Non.
2: Il faut quoi, alors?
1: Il faut un permis C.
2: Un C?
1: Le permis C, c'est le permis camion.
5: Et c'est pour tous les camions?
2: C'est comme camion.
5: Le même permis? Une petite camionnette ou un gros...
1: Non, attends, petite camionnette, déjà, c'est une 3 tonnes 5. Donc, il faut permis B.
2: Et
1: donc,
2: sinon,
1: permis B, c'est VL. Oui,
2: Et sinon, il y a le pape qui te dit de fermer ta gueule parce que tu le fais chier grave et il va se casser de l'IRC.
5: Moi, c'est un con, lui.
2: Et lunatique aussi.
1: On est combien, là, sur l'IRC? On et a atteint les 6000?
2: Vu que les deux, ils sont partis, on est
1: 5998.
2: 96.
1: Ah, il en manque 4. Moi, ouais, mais c'est bien déjà.
2: Ouais,
1: 5981.
2: 97, pardon.
1: 97 à 3h15 du matin, je crois.
2: 13.
1: Non, 15.
2: Ah,
1: 15 à ma montre parce que là, elle n'est même pas à l'heure.
2: T'es à l'heure de sirène, c'est pour ça?
1: Non, moi je suis à l'heure. Je suis à l'heure de la télé.
2: Skyrock?
1: Non. Non. Cronenbourg.
9: Oui, bah, je t'ai répondu, Gérard.
1: Ça y est, boule de neige.
10: Oui, bah écoute, je trouve qu'il y a trop photos de femmes à poil dans les cabines des camions. Mais bon, c'est bien décoré, ça on peut pas dire, mais je mettrais pas ça chez moi, quoi.
1: Et tu peux préciser?
10: Ben écoute, je sais pas s'ils veulent recréer leur intérieur ou quoi, mais je trouve que c'est quand même assez vulgaire, quoi.
11: Ça reste bien.
1: Ouais, ok. Non mais moi je peux préciser que un camion c'est bien décoré surtout avec des cœurs qui clignotent, des petits drapeaux ou

0: même voir des pagnons de certains pays.
1: C'est ta fête.
0: Comment? Comment?
2: Bon alors, ici.
3: Bah alors, Cronenbourg.
4: Moi, j'avais vu des camions, Gérard, avec plein de peluches partout. T'as le volant, t'as la cabine, et des peluches partout.
0: Mais je sais, ça, il y en a.
5: T'avais ça, toi?
0: Non, moi, j'avais pas ça. Moi, j'avais le cœur qui clignotait avec le petit drapeau et les petits pagnons qui vendent dans les stations-service. Ouais, Rigaud.
4: Non, je voulais dire que moi, j'en ai vu avec des paquets de cigarettes, plein de paquets de cigarettes.
0: Mais t'en as, ouais, ils peuvent décorer leur camion comme ils veulent. Ça peut être avec des peluches, avec des.
4: On peut faire ce qu'on veut?
0: Bah oui.
4: C'est pas réglementé, ça, y a pas un truc.
0: Non.
4: Et justement.
0: Ta gueule, toi.
4: Et justement.
3: Oula, ce qu'elle a dit, celle-là.
0: Oh là là, c'est qui, toi?
1: Ça va chier, là.
6: C'est boule de neige, là.
3: Allez, hop.
0: Alors, boule de neige, ok.
6: Oui.
0: Ça va être terminé pour toi, tu peux raccrocher. Hein.
4: Gérard, des sapins, c'est autorisé dans la cabine?
0: Ouais. Bien sûr. T'en as qu'ont des petits sapins dans leur cabine. C'est autorisé, hein.
1: C'est quoi un sapin?
4: Et il y a Fixeur qui dit que lui, sa cabine, elle est décorée avec des cotons-tiges.
0: Non, ça.
3: C'est interdit.
0: Là, je réponds même pas à la question.
1: Ça parle pas du bon de l'Alma.
0: Oui.
1: Ouais, je voulais savoir si c'est vrai que toi, à l'époque, ton camion, il était décoré tout en vert avec marqué Propreté de Paris dessus.
0: Et ta connerie, elle était décorée avec quoi?
1: Toute bleue, mon amour.
0: Eh ben, moi je suis pas ton amour, alors je t'emmerde, tu peux raccrocher. Ben moi je te kiffe pas. Alors c'est qui?
1: C'était Pépito, je travaille à France Télécom.
0: Ouais, ben c'est bien.
7: Allô, Gérard.
0: Donc, boule de neige, terminé pour elle. Laquelle? Boule de neige. Boule de neige.
6: Non, j'ai rien dit.
0: Non, boule de neige, terminé.
1: Allez dehors les filles, là, ouais.
0: Hop. T'as dit une connerie.
3: Il y a aussi un mec qui a fait le con, là.
0: Lequel?
3: J'ai plus commencé son nom.
0: Lequel? Je vais le choper. Lequel?
3: Il faut le choper. Attends, c'est quoi ce nom?
0: Lequel? Je vais le pécho.
1: Pépito.
0: Partant chaud.
4: Balance lequel j'ai chopé là, vas-y.
3: Attends, j'ai plus son nom, merde. C'est quoi? Pépito.
4: C'est qui?
3: Pépito. Celui qui dit que c'est Pépito, c'est pas son vrai nom.
1: Bon, c'est Finger alors. C'est Granola.
0: Bon, ça y est maintenant.
4: Je fais quoi, Gérard? Je fais quoi?
1: La Berry.
4: Gérard.
1: Gérard.
4: Je panique là, je fais quoi?
0: Tu me reprends quelqu'un d'autre.
4: Je panique. Je prends qui?
0: Ouais, ça y est, tu me les calmes là parce que ça commence à m'énerver. Rigo.
4: Oui, il y a Turpentine sur l'IRC qui te demande si t'avais un bonhomme Michelin dans ton camion et est-ce que c'est de là qu'est venu ton amour pour Sandy?
0: Hop, tu me les mets tous en l'air, je réponds. Alors là, les bonhommes Michelin, comme il vient de dire. Moi, je peux te dire une chose, que ça se met sur les rétroviseurs des camions. Et il y a maintenant, je sais plus si ça se fait encore, mais t'en as pas mal qu'en ont.
4: Et c'est pas il, c'est elle.
0: Ouais, mais elle, j'ai jamais vu Sandy décoré en Michelin. Hein. Je pense pas encore à l'heure actuelle. Hein.
4: Ok.
1: T'es pas passé à l'antenne. Ouais. Elle a quand même les mensonges.
0: Ah, là, mais elle vous emmerde, Sandy, maintenant, d'accord?
1: Il a rien dit sur Sandy.
0: Ouais, mais elle vous emmerde.
1: Il disait juste que le bonhomme...
0: Ouais, ben, elle est là, alors maintenant, elle vous emmerde.
1: On parlait de ses mesurations.
0: Ouais, ben alors, pour l'instant, vous allez foutre la paix, parce que tout à l'heure, elle va s'énerver.
4: Gérard, on peut suivre le débat?
1: Ça, bébé.
0: Ok, comment?
1: Ça, bébé. Elle est là, bébé.
0: Vas-y, réponds-toi. Réponds.
1: Joyeux Noël, bébé.
8: Salut à tous.
1: Salut, bébé.
3: Salut Sandy.
6: Salut.
8: Ça va?
3: Eh, Sandy, t'es trop cool.
8: Ouais, bah je reste zen. Hein.
1: Ouais, heureusement que
8: c'est normal.
3: Ah, c'est clair, ouais, tu restes trop zoniquette, on t'aime.
8: Donc, Gégé, reprends ton débat. Hein.
0: Voilà. Alors, la question, partant chaud, un routier peut-il construire une piscine? On va demander ça à Grenouillette.
3: Impossible. Oh. Ouais, je suis là. Impossible.
1: Allô?
0: Ouais, Grenouillette. Oh, tu fermes ta gueule ou quoi, toi?
3: Allô, vous m'entendez, c'est Grenouillette?
9: Allô, y'a personne.
0: Bon, allez, hop.
5: Terminé. C'est pas lui.
0: Ah non, ça commence à bien faire.
5: Tu vas jusqu'au bout maintenant parce que Rousseau n'est pas là. Hein.
3: Allô, c'est Grenouillette.
0: Bah alors tu réponds et tu fermes ta gueule ou tu réponds pas.
3: Ah oui, mais ça marchait pas.
0: Et alors, tu réponds.
5: Et excuse-moi Gérard, à la place de boule de gomme ou boule de neige.
1: C'est quoi la question?
5: On accueille Loukoum. Bonsoir Loukoum. Prise sur le 0803 08 5000 sur Fun.
6: Bonsoir Gérard.
0: À toi aussi. Et donc, Grenouillette.
3: Bah oui, bah GG, moi j'ai déjà répondu, j'ai dit que c'était strictement impossible. Puisque la cabine était bien trop petite pour avoir une piscine.
6: Ouais.
0: Ouais.
6: Un petit étang. Parce que pas un jacuzzi pendant que tu y es.
0: Comment?
6: Non, rien.
0: Oh ouais, hop, allez, hop, voilà, hop. Petit téton, au revoir.
4: Ok.
0: Au revoir, petit téton.
4: Accueil gros, hein.
0: Éther.
1: Ouais, ben on disait tout à l'heure qu'ils avaient déjà du mal à prendre des douches, donc.
3: Oh là là, allez hop.
1: Une piscine, ça risque pas beaucoup, on en a parlé tout à l'heure, y a pas de problème. On a dit qu'ils avaient du mal à prendre des douches, donc ils risquent pas d'avoir une piscine dans le camtar, quoi. Sinon, ça veut dire qu'ils ont rien à l'arrière, je veux dire.
0: Hey.
1: Soit la piscine, soit la marchandise. Ils peuvent mettre une piscine à la limite dans la remorque. Si t'as un gros magnum, là, un gros 40 tonnes, tu peux foutre une piscine, mais ça veut dire que t'as plus de marchandises, donc t'es plus routier, quoi, t'es piscine ambulante.
10: N'importe quoi.
3: Oh, le Manu.
0: Boule d'ours.
6: Non. Ouais, bah il peut la mettre au-dessus, la piscine. Carrément.
0: Comment ?
6: Bah il la met au-dessus, la piscine, sur le toit.
0: D'accord. Rigo, question IRC, non ?
4: Non.
0: Non.
4: Merci, Rigo.
0: On est combien, là ?
5: Gérard, j'ai une question standard. Moi. Tu peux ou pas?
0: Vas-y, accouche.
5: Il y a beaucoup d'auditeurs sur le standard qui en fait avaient une question à te poser sur le débat des routiers. Donc je pense que je vais te la poser parce qu'en fait ça tombe bien parce que ça.
0: Bah, t'es bon.
5: Vas-y, Berroyer, vas-y. Et
3: ok, super Fildar.
0: Putain, bon, allez, j'ai oublié. Hop, tu fermes ta gueule et ça vaudra mieux.
4: Non, moi je sais ce que tu voulais dire. C'est qu'en fait, c'est les auditeurs qui te l'ont demandé.
5: Ouais.
4: Sur les 12 lignes qui restent, tout ça, ils
5: ont demandé. C'est vrai, ça, 5000 fans.
4: Voilà. Et moi je pense que la question.
3: Mais attends, ça parlait bien de ce qu'on a dit tout à l'heure.
4: Non, je sais plus.
3: Non, mais ça.
4: Hugo, ils te le disent pas ?
0: Non, mais fermez vos gueules là tous les deux. Il n'y a que Rigo pour l'instant qui fait un boulot correct.
4: Ouais, mais j'en ai marre.
3: Faut pas le cœur.
0: Donc, on est combien sur l'IRC ?
4: On est 5982, on perd un tout petit peu.
0: Ouais, ouais, mais.
5: T'arrêteras un peu de lécher le cul de Gérard, c'est vrai, Gérard Rigo.
0: Mais quoi, oh
4: je te donne l'autorisation de le frapper.
1: Ouais,
0: bah, ça y est, il est en train
4: d'essayer. Ouais, il arrête pas.
5: Il veut lui mettre
0: une coupe. Mais
4: non, lui jette pas un perrier.
3: Ça
4: va
3: pas être bien dur de frapper un petit coquiri.
0: Ah ouais, joli. Donc, à la place de. Tu veux dire un bâtard ? Tu veux dire un bâtard ?
5: Je sais même pas ce que ça veut dire. Donc, à la place de petit téton, on accueille gros pandard. Hein. Bonsoir.
0: Ouais, ben c'est ça. Alors, moi, Manu.
1: Et même,
0: oui.
1: Salut,
0: qu'est-ce qu'il se passe ? Qu'est-ce que tu veux ?
3: Musique. Tu retournes au standard.
0: Tout de suite ?
4: Ouais.
0: Carrément ?
4: Ouais.
0: Pose quand même ta question. Hein.
1: Techno House.
0: Quelles sont les marques de camions autorisées ? On s'écoute, suce-moi le dard avec Il est jamais trop tard. Et on se retrouve tout de suite après. Il y en a beaucoup qui sont en train de faire le réveillon. Donc, y en a pour certains, je pense que ça doit être terminé. Pour ceux qui travaillent,
4: il y en a beaucoup qui sont bourrés à cette heure-là.
0: Il y en a. Attends, toi, tu peux parler, toi. T'as moitié jeté.
4: À cette heure-là, moi. À cette heure-ci, il y en a deux, trois qui vont peut-être encore passer à table. Hein.
0: Ouais, ben. Moi, le premier, ouais, si je pouvais avoir un.
5: La soupe à l'oignon.
0: Ouais, parce que je commence à avoir un peu la dalle.
5: Tu veux une soupe à l'oignon ?
0: Non, toi, tu fermes ta gueule maintenant.
4: Pourquoi ? Tu vas te peler le cul, non ?
0: Non, mais tu t'écrases. Merde, elle est où la liste ?
5: Merde, elle est où la liste ?
0: Voilà. Ah bah
5: attends.
0: Alors, on récupère Grenouillette.
1: Ouais, c'est moi, bonsoir.
5: Bonsoir, Grenouillette. Et la place de Cronenbourg qui est partie se coucher parce qu'il allait faire le réveillon. on accueille Foin.
0: Ouais, Foin, ok.
5: Foin. Bonsoir.
0: Alors, Éther.
1: Yes.
0: Bon, rebonsoir.
1: Yes. Pour le bite.
0: Boule d'ours.
6: Bonsoir.
0: Rebonsoir à toi, gros peinard.
5: Non, pandard.
0: Pandard, pardon.
6: Oui, bonsoir.
0: Bonsoir. Foin.
11: Ouais, salut Gérard, salut à tous, joyeux Noël.
0: Ouais, à toi aussi.
11: Ouais, c'est cool. Ouais, c'est
0: et bon. Loukoum.
12: Salut.
0: Oh, et oh là là, la voix.
11: Salut Loukoum.
0: Punaise, t'as pas trop chanté là ?
5: Elle rachète pas de voix.
11: Et Loukoum. Pardon. Loukoum.
12: Oui.
11: C'était mon homosexuel.
0: Bon, qui c'est là, qui s'amuse là ?
11: Ça doit être Pedron encore.
12: C'est quoi son nom ?
11: Éther.
0: Ouais. Quelles sont les marques ? Quelles sont les marques autorisées de camions ?
11: Grenouillette.
0: Ouais.
11: DAF.
0: Vas-y.
11: DAF, Renault, Mercedes et Monster Truck 98.
0: De quoi ?
11: Monster Truck 98, c'est une nouvelle marque qui vient de sortir.
0: Ah, ça c'est pas sorti dans Spirou Magazine ?
11: Ok, d'accord.
12: C'est fou.
11: Ouais,
0: et Éther.
11: Ouais, bah il y a le Magnum.
0: Ouais.
11: Il y a le Kim Cone.
0: Hein ?
11: Il y a le Kim Cone.
0: C'est quoi ce camion ?
11: C'est un nouveau camion qui est sorti au dernier salon de l'Homomobile de l'année dernière.
0: C'est ça.
11: Il y a l'Eskimo. Il y a la Gator Freeze.
0: Ouais.
11: Voilà.
0: Eh ben, à mon avis, t'as tout faux.
5: T'es complètement jeté, toi.
0: Boule d'ours.
12: Ben, j'en sais rien du tout, moi.
0: Ah oh bah d'accord, toi...
6: Eh ben j'en sais rien, attends, qu'est-ce que tu veux que j'y connaisse moi là-dedans?
0: Non mais attends, t'as, ouais. Tu t'as dit que tu voyais des camions avec des
6: marque, hein.
0: Mais alors attends, quand tu doubles un camion sur l'autoroute, tu vois pas la marque.
6: Mais j'y fais pas attention, d'abord je conduis pas en plus.
0: Ah bah alors pourquoi tu... Ah attends, alors tu conduis
6: je
0: pas...
6: Suis
0: pas non, attends. Attends, tu conduis pas.
6: Non.
0: D'accord.
6: Bah
0: donc
6: ouais.
0: Comment tu peux savoir que les routiers ont des posters de femmes nues dans leur camion?
6: Alors,
0: explique-moi.
6: Parce que je suis à côté du conducteur, dis.
0: Ouais.
3: Tu fais du stop, tu montes dans la cabine, et dans la cabine, tu t'aperçois qu'il y a des demoiselles qui écartent
11: l'air. Ouais.
6: Et voilà.
11: Au moment où tu te fais sauter, tu les vois, les posters, hein, quand t'es une fille.
5: Ouais, ça. T'as peut-être vu des films aussi.
0: Ouais, je crois que t'as dû voir des...
6: Mais non, attends, quand
5: films porno de routier.
6: Quand t'es dans une bagnole et couvouble, quand t'es juste à côté, tu le vois.
0: Eh ben alors, quand tu te rabats, t'as bien un rétroviseur?
6: Bah ouais.
0: Bon bah alors, tu peux voir la marque du camion?
6: Mais je regarde pas.
5: Ah, mais c'est
0: ah ouais,
6: bah, je regarde pas, j'ai le droit de regarder.
11: GG.
0: Gros peinard.
11: Attends, Gérard.
0: Gros pandard.
6: Ouais, j'ai entendu aujourd'hui Pictool, c'est une nouvelle marque japonaise.
0: De quoi?
6: Pictool.
0: C'est quoi ça?
6: C'est une nouvelle marque japonaise.
0: C'est un camion?
6: Bah oui.
0: Ah bah ok, je vois bien. C'est tout?
6: Ouais.
0: Ah bah d'accord. Foin?
3: Ouais, Gérard, mon père il est routier.
5: Moins fort, t'es pas à la maison.
3: Ouais, ok, excusez-moi. Mon père il est routier et son camion c'est un PlaySchool. Ah mais tout se joue à l'HPSchool.
0: Eh, hey, foin!
3: C'est une bonne marque quoi.
0: Non mais hey, je crois que t'as fumé du foin là.
3: Mais non, c'est mon père, il transporte du foin, il m'a appelé foin, c'est pas de ma faute.
0: Et ma soeur m'a appelé, je t'emmerde.
3: Bah ouais, ça, je sais que tout le monde t'emmerde.
0: Et bah alors, au revoir.
3: Oh, tu viens d'arriver.
0: Non mais bonne nuit, au revoir.
3: Enfoiré.
0: Au revoir, enfoiré par toi-même, allez hop.
11: Allez, dégage, enculé. Va.
0: Toi, tu restes poli.
3: Bah, il va demander à l'égo qu'on est allé sur internet là.
5: Attends, il te défend.
11: Je te défends, GG, je suis avec toi.
0: Loukoum.
10: Oui, bah tu vois, Gérard, ça dépend des camions, en fait. Ça dépend si c'est un camion poubelle, si c'est un camion qui transporte du froid. Faut que tu précises ta question, hein.
11: Et ton nom. Précise ton nom aussi.
10: Bah, Loukoum, hein.
5: Ah, il peut pas tout faire, il bouffe, là. Il est en train de bouffer, t'écoutes.
0: Non, mais Loukoum.
11: Vas-y, crache.
0: Je t'écoute, hein.
11: Non, mais ça peut parler, la Sierra.
0: Bon, allez, Loukoum.
10: Oui.
3: Tu te réveilles?
0: Tu dors ou quoi, là?
10: Ah non, mais je te dis, il faut que tu précises, hein. Ta question.
0: Allez. Quelles sont les marques?
3: Oh!
0: Quelles sont les marques de camions autorisées?
10: Loukoum! Je sais rien, hein. Moi, je vois pas les marques de camions, hein.
0: Ouais, d'accord.
11: Dehors.
0: Non, mais attends.
11: Cherche pas, dehors, vers là.
0: Tu connais pas les marques de camions?
3: Viens là, elle en a rien à faire du débat.
11: Ouais, elle s'intéresse pas, elle pense qu'à bouffer et à boire, elle aussi, alors dégage là, hop.
0: Bon, allez, hop.
5: Laquelle? Je vais.
0: Allez, Loukoum, au revoir.
11: Allez, hop.
5: Je la vire, allez.
0: Oh là là, allez, hop, terminé.
11: On veut des vrais femmes. Des vraies femmes, pardon, c'est
0: vous. Alors, ouais.
5: À la place de
3: Foin, il en peut plus, Fildar.
5: On appelle à la place de Foin, on accueille Papaye.
11: Papaye.
0: Non. Là, c'est autre chose, t'as pas été là.
5: C'était sur les 12 lignes, 0803, 0805000 fans.
3: Il y a peut-être 12 lignes hein, pour rappeler.
5: Bonsoir, Papaye.
11: Bonsoir.
5: Tu veux un ice cream avec mes amis et moi?
11: Mais non, c'est rare. Mais tu peux m'appeler Mang ou Noix de Coco, c'est comme tu veux. Oh, sans l'envie de
0: pour l'instant, tu fermes ta gueule. Attends, j'ai mal entendu là ce que tu viens de me dire.
11: Tu restes tranquille avec moi, à peine j'arrive, tu me dis ferme ta gueule, comment ça?
0: Alors pour l'instant, tu vas te taire un petit peu, d'accord?
11: Je te réponds à ta question quand même.
13: Tu de la radio, t'as ta gueule.
11: Je te réponds à ta question quand même.
0: Vas-y.
13: Bon, je vais te choper à la sortie de la radio.
11: C'était quoi?
13: On va te niquer.
11: C'était quoi? C'était la marque des camions? Ouais, je pense que c'est Fisher. Fisher Price.
0: N'importe quoi.
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5: Et Gérard, est-ce qu'il y a des marques non autorisées de camions?
0: Non.
5: T'en connais ou pas?
0: Jusqu'à maintenant, tous les camions que je connais.
5: Ouais.
0: Donc c'est les Magnum.
5: Ouais.
0: DAF.
5: Ouais.
0: Iveco.
5: DASFOC, non? Ça n'a rien à voir.
0: T'as l'heure, je te jure.
5: Non, je rigole.
0: Bon, Iveco,
5: après.
0: T'as Iveco, t'as...
5: Ikea, non?
0: Non, t'as quoi encore?
5: T'as les Mercedes. Ouais. T'as les Renault, quand même.
0: Bah, Je viens de le citer, le Magnum, c'est quoi?
5: Ah, le Magnum, c'est Renault. Ah, je savais pas.
0: Ah non, mais. Ah, non.
4: Le Magnum, en fait, c'est un modèle de chez Renault.
5: Ah, d'accord.
0: Ah bon, ah, bah, Magnum, c'est bien marqué. Il y a un petit logo, tu vois?
5: Bah oui,
0: comme sur la voiture à Max. Non,
5: mais...
0: C'est précisé Renault.
5: Ah, mais moi, je croyais que c'était le mec qui avait la Ferrari.
0: N'importe quoi, toi.
5: Qui était routier avant.
0: Ouais, t'es vraiment starbé, toi. Starbé.
3: Ouais, j'en connais un autre aussi, hein.
0: Ouais.
3: C'est qui le charbon, ça?
0: Demande-lui la marque de ta voiture.
5: On le sait, je la connais.
3: Fiat.
0: Château du Bar. Oh merde. Château du Bar.
3: Lada.
5: T'as une bouteille à 4
0: balles. Non, il n'y a pas de Lada.
3: Ouais, d'après moi, Fildar, il doit bien se trimballer avec une quintrelle ou un truc. Une Lada.
0: Non, Fildar.
5: Non, mais c'est pas le débat, on est sur les.
0: Non, mais Fildar, je peux vous dire une chose. Qui se trimballe. Fildar se trimballe. Il se trimballait avec une 205.
3: Ouais.
0: Et maintenant, il se trimballe avec la voiture du chef, c'est-à-dire une Mégane.
3: Ouais, mais au moins, lui, il a une caisse.
0: Tu peux dire, non, mais c'est la voiture à Max.
5: Gérard, donne l'immatriculation aussi, si tu veux.
0: Hein? Ouais. Alors, donc, on va attaquer.
3: C'est chaud, là. Hein. C'est comme si t'avais dit qu'elle était rouge, quoi. Attaque, vas-y.
0: 11h30.
3: Alors qu'elle est verte.
5: On peut se tripoter si tu veux un peu.
4: Qu'est-ce que tu veux qu'on se pignole, qu'on se lèche un coup, c'est quoi le
0: non, mais deux disques là.
4: Hein? Mais on vient d'en mettre un.
5: Deux disques.
3: On met deux disques.
4: On va pas mettre deux disques maintenant, Gérard, on vient d'en mettre un. Ouais.
3: Gérard, est-ce que c'est vrai que toi tu roules en OCB?
0: Comment?
3: Est-ce que tu roules en OCB, toi?
0: Oh là. Non.
3: Non, lui, c'est plutôt smoking.
0: Alors, pensez-vous qu'il y aille.
4: Il va bien aimer, GG.
6: Allez.
0: Ah, pensez-vous qu'il y aille. Oh!
3: C'est pas passé dans mon enregistrement, ça. Merde.
0: Oh putain, mais merde! Oh!
3: Vas-y, Gérard, vas-y. J'ai fini la bande MD. Soyez constructible. Eh, si, Manu, tu me dois MD, au fait.
5: Non, c'est Jean.
0: C'est
5: Jean.
0: Si fait.
3: Pas la vie privée, arrêtez.
0: Bon,
4: oui.
3: Bon, les petits mots, vous avez fini votre business? Eh, 9-4, ça va.
0: Non, mais
4: vas-y. Quoi? Mais vas-y, c'est toi, pose ta question, fais quelque chose avec les gens, c'est pas mon débat, c'est le tien.
3: Qu'est-ce qu'il a?
4: Moi, je peux rien faire, hein.
0: Voilà, alors la question. Pensez-vous qu'il y aille autant de femmes ou d'hommes routiers?
3: Gérard, c'est papa, il peut répondre?
0: Ouais.
3: À mon avis, peut-être.
0: Alors, tu peux préciser?
3: Dans un sens, oui, dans un sens, non, ça dépend si ta tangente est bonne.
14: Hé, hey, Gérard, tu penses aussi quand tu fais caca?
0: Alors, Fildar, c'est toi qui t'es amusé à donner ça aux auditeurs, je le sais maintenant. Donc, maintenant, tu commences à me casser les couilles. Heureusement que c'est la dernière semaine des débats, parce que là, tu commences à me casser les couilles, vraiment.
3: Gérard?
0: Ok.
3: Gérard, c'est pas pareil.
6: Ouais.
0: Alors, maintenant, il y en a ras-le-bol de toi.
3: Tu peux me laisser finir?
6: Arrête, Gérard.
0: Bon, allez, hop. 3h36, tu balances un truc.
3: Non,
4: pas maintenant. Pose la question, interroge les auditeurs, je sais pas.
0: Grenouillette.
3: Ouais, je suis là.
6: Ah oui, vas-y.
0: Bon, allez, hop.
3: Ah, c'est pas moi qui ai dit ça. Hein. Allô?
0: Gérard, arrête.
3: Ah, il est tout raide, papa.
4: Attendez. Bon, Gérard. Tu fais quoi là?
0: Ta gueule.
6: Gérard, fais pas la gueule.
4: Voilà, ils te le demandent, les auditeurs, écoute-les. Dites-le lui.
3: Mais non, sois positif.
6: On est là pour toi.
3: Eh ben, tu m'as pas l'aide, tu me répètes ta question, s'il te plaît.
4: J'ai pas entendu.
3: J'ai arrêté ton débat. Il y a personne qui a.
6: 347, si on t'aimait pas, on serait pas là.
3: C'est quoi la question, s'il vous plaît? Je me permets ça, s'il.
0: Pensez-vous qu'il y ait autant de femmes ou d'hommes routiers?
3: Ah, impossible. Je pense qu'il y a que des hommes.
0: C'est qui?
3: C'est Grenouillette.
0: Bah non.
3: Il a raison. Je sais, c'est toujours. Gérard, c'est papaye, je peux préciser?
0: Vas-y.
3: Mais non, tais-toi.
0: C'est papaye, hein.
3: Je peux préciser? C'est un susbite, papaye. Gérard, tu me gères ça, là, ou quoi? Là, tu fais quoi?
0: Je t'écoute.
3: Tu dors? Ouais, je voulais dire qu'il n'y a que des hommes dans la mesure où toutes les femmes, elles se sont fait opérer depuis. Ok.
0: Je pense qu'à mon avis, tu te trompes. D'accord?
3: Ah non, moi, j'en suis sûr, hein.
0: Éther!
15: Il est là.
3: Bon, je suis là.
0: Putain!
3: Ouais. Oh la vache.
4: Oh la vache. Oh. Lance pas des canettes comme ça, Gérard.
0: Hey, tu fais ton boulot ou pas, toi?
3: Oui, je suis là, GG.
4: Non, mais attendez.
3: Ouais, c'est bon, il est dans le vent. Ça va? Ouais, quoi de neuf? Ouais, tranquille. Tranquille.
15: J'ai porté plainte, hein.
6: Allô?
3: Bon, c'est Éther, là.
6: Allô?
4: Attendez, il gueule. Il vous écoute pas, ça sert à rien.
0: Attends, mais il est même pas capable de me faire un standard correct.
15: Demande à Philippe, il va le faire, là.
16: Oui, je vais le faire. Lui, il va le faire.
17: Ouais, tu me le viens, lui, sur le.
16: Allez, casse-toi.
17: Allez.
16: Casse-toi.
17: Allez, ça y est, le fil d'art.
16: Non,
17: allez.
16: Non, ça suffit maintenant.
17: Gerbe. Allez.
16: Gerbe, vite fait.
17: Regarde, parce que tu m'as mis plein de carillons. Allez, installe-toi, on va reprendre. On va reprendre. Oh. Vous êtes là ?
1: Ouais, on est là. Bonjour, oui. Éther. Oui. Gérard.
18: Salut, Gérard.
1: Bonsoir.
17: Attendez, parce qu'il gère le nouveau standardiste, en fait.
1: Oh là, c'est qui ?
17: C'est Philippe.
1: Oui,
17: ouais. C'est Philippe. Non,
1: je... Ouls. C'est un stagiaire, le Philippe.
0: Ouais. Oui, je répète la question.
1: Ouais.
0: Pensez-vous...
18: Oui, j'ai entendu,
0: hein. Pensez-vous qu'il y ait autant de femmes ou hommes routiers ?
1: Ouais, non, mais autant de traves que de routiers, ouais.
0: C'est qui ?
1: C'est papa, il va répondre.
0: Attends. Toi, tu dégages des studios, je veux plus te voir. Tu dégages !
16: Merci, tout se passe bien. Il va m'apprendre, il va m'apprendre.
17: Attends ! Cours.
0: Dégage !
17: Oh merde.
0: Je vais te voir dans les studios. Ok ?
17: Bon. Sinon, vous avez bien bouffé à Noël ?
1: Ouais, que dalle, il y avait que des toasts avec du foie gras.
17: Ah bah, ouais.
18: Du homard.
17: Et on, on est combien sur Internet, là ?
1: Je sais pas.
16: Regarde ce que t'as acheté tout à l'heure.
17: Bon Gérard, on va y aller peut-être.
16: Non,
17: non, c'est fini. Non mais qui... Vas-y, ils sont donc, les gens.
0: Boule d'ours.
18: Ouais, eh ben moi je pense que, ouais, à part les travelots, il doit y avoir un tout petit peu de femmes. Mmh. C'est un milieu de mecs.
0: Non mais je pense que maintenant, ça peut être très bien femmes ou hommes qui conduisent. Hein.
18: Ouais, mais il y en a plus hein, de mecs.
0: Ouais mais ça c'est sûr, il y a plus... Merci pour le Larsen.
1: Bon.
0: Philippe, hein ? Attention, toi ! Donc, je peux dire que il y a presque... maintenant, c'est vrai que... Et encore, je n'ai pas de sondage pour préciser vraiment.
18: Gérard, t'as pas de poils au cul ! C'est le con qui a fait ça, franchement.
17: Je sais pas, Philippe,
0: Gérard. Non. C'est l'autre... Gérard, allez. Lui, je l'éclate avant la fin de la. Avant la fin. Bon, 3h40, allez, on fait une dernière question. Tiens,
16: peut-on. Gérard, jusqu'au bout.
0: Allez, Gérard. J'en ai jusqu'à 4h.
1: Gérard, t'as répondu. Ah. Ce serait cool d'avoir une question internet aussi.
8: Allez, Gérard, vas-y.
1: Bon, Gégé, je peux répondre.
0: Attends, toi, vas-y, pose les questions.
1: Gégé, Sandy. Gérard.
0: Je t'écoute.
1: Ouais, c'est éther, j'ai pas répondu, je peux répondre.
0: Alors vas-y.
1: Ouais, alors tu parles des hommes et des femmes, je voulais savoir si tu trouvais que le milieu des routiers était un milieu misogyne. Ah, ça c'est raide.
0: Non.
1: Qu'est-ce que tu penses du sexisme ?
0: Ben, j'y pense rien du tout. Hey, je crois que je vais m'amuser d'ici la fin de d'ici 4 heures.
1: Tu peux t'en penser, toi, t'es trop con.
0: Alors va te faire enculer, toi, connard. Hop, au revoir. Terminé pour toi. Je sais pas qui c'est, mais on prend au hasard. Allez, hop.
18: Gérard, t'es pas juste au hasard, Gérard. T'es injuste, hein. Oui.
0: Envoie la musique et ils vont se calmer, là.
17: Mais non.
0: Alors, la question, est-ce que l'on peut faire une soirée dans son camion ? Est-ce qu'on peut faire une soirée dans son camion ? On se retrouve juste après, tu me mets de la musique. Merci.
17: On met un 10 direct.
0: Allez.
17: Un numéro de téléphone quand même peut-être.
0: 0870-5000 et 0803-08-5000 et on se retrouve tout de suite après. Ça y est, donc alors... Croyez-vous qu'un routier se déguise à Noël ? On va demander à Grenouillette. Allô ?
17: Mais les auditeurs filent.
16: Ça y est.
1: Allô ? Allô, allô, ah, Gérard, c'est papa, tu m'entends ?
0: Non, pour l'instant, j'ai demandé Grenouillette.
1: Ouais, déjà, alors tu te capes direct, toi. Mais je peux m'appeler Grenouillette, si tu veux.
0: Oh, j'ai demandé à Grenouillette.
1: Tu peux devenir petit gros et l'air, y'a pas de problème.
16: Bon,
1: oh, violent. Ouais, ok, alors la huisse. Pas choupe, il va repéter la semaine prochaine. Ah, 10 fois vieux.
0: Non, mais de toute manière, c'est le dernier débat de l'année, hein. Je préfère vous signaler, aucun rapport. Alors, Grenouillette.
1: Oui, c'était quoi ? C'est quoi la question ? Il y a l'autre
0: Temps, derrière. Allez hop.
16: Philippe, allez.
0: Au revoir.
16: Vas-y.
0: Terminé. Éther.
19: Ouais, Gérard, t'as pas 10 balles, là, s'il te plaît ?
1: Non.
0: Ether, tu te calmes, parce que sinon tu vas faire comme Grenouillette.
1: C'est pas moi, Gérard, c'est pas moi.
0: Alors, Ether.
1: Oui,
19: c'est ouais, Gérard, t'as pas 10 balles là.
1: Non, arrête. Ce que je voulais dire, donc, c'est que je déconseille fortement aux routiers de se déguiser. Parce que moi, je me souviens qu'un jour, j'avais un pote qui était routier qui s'était déguisé. Il s'était déguisé en poulpe. Mmh. Et il s'est emmêlé dans les tentacules, ce con, et il a fini par se cartonner, quoi. Donc, si c'est pour causer des accidents, évitez les déguisements, messieurs les routiers.
0: Non, mais je pense. Faut bien préciser. Non, non, mais attendez, Ether.
1: Ouais.
0: Faut bien préciser qu'on met tout ça sur la faute des routiers. Mais en fin de compte, c'est pas que les routiers qui créent des accidents.
1: Mais il y a aussi le déguisement, c'est vrai.
0: Non. Faut bien dire une chose, que les trois quarts du temps, on dit toujours les routiers, c'est eux qui créent le plus d'accidents.
1: Ouais, mais
0: t'es d'accord? Non, mais attends, laisse-moi finir.
1: Ouais.
0: Et tout le monde va être d'accord avec moi.
1: Ouais,
0: et bon. ça, faut pas dire que c'est toujours les routiers. Parce qu'en fin de compte, c'est pas eux qui créent le plus d'accidents.
1: Moi je dis, il y a aussi les conditions atmosphériques. Je veux dire, quand tu vois qu'il pleut ou qu'il neige ou que il y a
0: voilà.
1: du verglas, des trucs comme ça, je veux dire, c'est normal aussi.
20: Voilà, ça glisse en plus. Non, mais moi une fois j'ai vu un routier qui était déguisé en Lady Di, il s'est pris pour l'Alma comme un con.
0: C'est qui? C'est quoi ton nom?
20: Il ressemblait à quelqu'un que je connais.
0: C'est qui ton nom?
1: Oh là là, dénoncez-vous là, qu'on vous dire. Vous voulez pas vous dénoncer, on va vous jeter, c'est cool.
0: Bon, boule d'ours.
18: Bah, à part un pack de bière, je vois pas, franchement.
0: Bon, bah, d'accord, bah, c'est tout ce que t'as à dire, toi.
18: Ouais.
0: Ah, bah, ok.
1: Gérard, c'est papa, je peux répondre.
0: Gros pandard.
18: Bah, écoute, mon GG, je suis un petit peu fatigué.
0: Oh bah attends, moi je suis pas ton GG.
18: Écoute.
0: Ok. Moi je vais dire une chose, que depuis minuit. Que j'ai attaqué, il est 3h, demain il va être 4h du matin.
18: Écoute.
0: Il va être 4h du matin.
1: Ouais.
0: Hein. Et demain, et tout après, à l'heure, j'ai rendez-vous. Bon, ta gueule.
1: Après, il va être 5h.
0: Ouais, mais moi, j'ai rendez-vous à
1: 11h30. Après,
18: c'est
1: 4h.
18: Écoute,
0: tu sais. Et moi, il va me rester quoi, 7h à dormir.
1: Bon,
0: alors maintenant, vous répondez. Allez, gros panda.
18: Oui, gros panda, donc. Bah écoute, je suis un peu fatiguée, donc je vais faire un gros dodo et je te dis bonne nuit et bon Noël, voilà.
0: Ah bah ok, au revoir.
1: Bonne nuit. Gérard, c'est papa, je peux répondre?
0: Alors accouche-toi.
1: Ouais, bah je t'emmerde.
0: Eh ben moi aussi.
1: C'est pas moi, Gérard.
0: Hop, allez.
1: Allez,
0: oh bah pareil, ça va aller vite, là.
1: Gérard, c'est papa, je peux répondre cette fois?
0: Ça va aller vite, la conclusion.
1: Ouais, Gérard. Tu l'as dit, papa, il y a déjà un peu. Gérard.
18: Oui, bah Gérard, ce serait bien qu'il soit déguisé toute l'année, en fait, hein, non?
0: Ceux qui sont bons, là, tu me les dire.
21: Ouais, bah c'est tout ce que je suis en train de faire.
0: Gros pandard, il est gros. Ouais, bah, il est parti. Qui c'est qui nous reste?
1: Papaye. Il reste Ether, c'est tout.
0: Papaye?
1: Ouais, donc, moi, la dernière fois que j'ai vu un routier déguisé, c'était, je me rappelle, oh, c'était il y a longtemps, hein. C'était à Noël 78, je crois.
0: Ouais,
1: et il était déguisé. Non, mais je peux pas le dire en fait, laisse tomber.
0: Non, mais si, dis.
1: Non, je peux pas le dire.
0: Mais dis.
1: Bah, il faisait 120 kilos, il avait des gros stress et il puait de la gueule.
0: Voilà. Tu veux penser. C'est...
1: À
0: tu veux dire.
1: Hein. Ah non, c'était pas Sandy, elle avait pas une grosse couche de fond de teint sur la gueule.
0: Hop
21: la attends,
0: allez,
21: attends,
0: hop
21: attends.
0: Terminé pour Papaye.
21: Attends, Gérard.
0: Au revoir, Papaye.
1: Gérard, je peux t'emmerder avant de partir.
0: Non. Au revoir.
1: Antenne.
21: On accueille Routier Mystère.
1: Eh, c'est quoi cette voix derrière? C'est qui? C'est qui ça?
21: Taisez-vous.
0: Routier Mystère.
1: Ouais, ça c'est du standardiste. Ça c'est du Fildar qui pète les plombs.
0: Ouais. Moi ouais, mais je pense que c'est bien ça. C'est bien du Fildar qui pète les plombs.
1: Gérard.
0: Oui.
1: Je peux répondre?
0: Oui.
1: Ouais. Je voulais juste te dire que en fait. Et hop là.
0: Ah bah d'accord, bah c'est bien. Alors dernière
1: Gérard,
0: question.
1: Gérard, ça fait longtemps qu'on n'a pas eu de questions internet là.
0: Bah non, bah il y en a plus de questions internet, je sais même plus combien qu'on est sur l'internet.
21: Enlève le fil, enlève le.
22: 5998.
0: Oh, il m'a... Oh, qu'est-ce que tu fous là, Philippe?
21: Bah, j'espère que j'arrive. Aidez-moi.
0: Qui c'est
21: qui
0: s'est
21: fait ça?
0: Ça va sauter.
23: Ah, t'es bonne, Gérard.
0: Attends, et c'est quoi là ce bordel?
21: Je sais pas.
0: Qui c'est qui nous reste là?
22: Bah, je sais pas.
18: Faut qu'il. Un nénuphar, hein.
0: Un nénuphar?
18: Bah oui. Tu l'as pas dit, Manu?
22: Ah, c'est le tien. Ah, si tu lui piques son blanc.
0: C'est normal, on à la tienne?
23: Ah,
2: T'es bonne, Gérard.
0: Bon, allez, dernière question, et après on fait conclusion, il est 3h54. Rigo, combien qu'on est?
7: On est, comme disait Max, 5999.
0: Ah,
7: plus qu'un, plus qu'un.
0: Et il va arriver le 6000 ou pas?
7: Le quoi? Le 6000ème?
19: Bon, Rigo, j'arrive, je branche mon PC, j'arrive.
0: Okay, alors, peut-on être routier quand on a le bac? C'est ouais, une question.
2: Je te prie de ton cul.
19: Ça doit pas être très cher.
23: Dégage, toi. Dégage.
19: J'ai des problèmes de connexion, là.
0: Alors, peut-on être routier quand on a
7: attends,
0: son...
7: Attends, Gérard, deux secondes. Si t'as des problèmes de connexion, tu changes de serveur...
19: Non, c'est pas ça, c'est mon provider qui déconne.
7: Ah,
19: c'est de la merde que d'Internet.
7: Là, je peux rien pour toi. Et pas de marque, s'il te plaît.
19: Ouais.
0: Alors, donc, c'est la dernière question. Donc, peut-on être routier quand on a son bac? Allez, on accouche, là, parce que...
19: Non, ça sert à rien. Quand t'as ton bac, tu fais pas routier.
0: C'est qui?
19: Routier, c'est vraiment le dernier recours dans ta
0: c'est
19: vie.
0: C'est qui?
19: Arnett, salut, GG, ça va? J'ai piraté la ligne du standard.
0: Ether.
24: Gérard, ferme ta gueule.
7: Bon, qu'est-ce qui se passe là?
0: Qu'est-ce qui se passe là?
19: Gégé, tu me laisses l'eau pour un choco?
0: Non mais
19: Allô?
0: Non mais je sais pas où.
24: Gérard, ferme ta gueule.
19: Gérard?
0: Ouais.
19: Routier mystère à l'appareil.
0: Ouais.
19: Bonsoir. Donc moi je viens d'arriver.
7: T'es cool toi.
19: J'ai pas trop suivi le débat.
7: Ah non mais tu satures aussi toi Lascar.
19: Mais ça m'intéresse, continue.
0: Donc peut-on être routier quand on a son bac? Je te pose la question. Parce que c'est la fin là.
19: Impossible. Moi je vais te dire franchement, je suis routier depuis déjà 10 ans.
0: Ouais.
19: Et j'ai pas mon bac.
0: Mm-hmm.
19: Et ça m'empêche pas d'être un bon routier.
0: Ouais mais. Oh là,
24: c'est tout.
19: Un bon routier est un routier.
25: Pourquoi
19: je vais tomber
25: et
0: te
25: faire
0: saisir,
25: non?
19: Tu disais, Gérard?
0: Non, mais je pense, t'as écouté un peu tout le débat, non?
19: Bah non, j'étais dans le camion et il y a des moments, je capte pas.
0: Oh là là, oh là là, oh là, oh là, t'es encore dans le camion, toi?
19: Non, je suis chez moi, là.
25: Vas-y,
19: c'est bon,
25: oui.
19: Je suis à côté de ma femme.
0: Ok. Ether.
25: Je disais, va te laver les fesses, tu pues.
0: Ether.
19: Non, mais il est parti, hein.
0: Alors, boule d'ours.
19: Ouais, tranquille,
0: ça va
19: te faire foutre,
0: GG. Eh ben, c'est bien, ben, toi aussi.
7: Copyright.
0: Alors, on est pas 6000.
19: J'ai
0: envie
19: de dire copyright, c'est copyright. Donc,
0: on est pas
19: 6000. Non, ça arrive pas à connecter. 7 ou 8, hein.
7: Ah non, Arnett, il arrive pas à se connecter.
0: Non, non, maintenant, ça y est, c'est terminé, on fait conclusion.
19: Ouais, c'est Pierre,
0: c'est pas grave.
19: Allô, c'est Pierre, je peux répondre?
7: Il a pas répondu.
0: Ah, vas-y.
19: Ouais, c'est Pierre, là, pareil.
0: Bah, je t'écoute.
19: Moi, je pense que bon. Ok, Michel. GG.
7: Bah, Gérard, fais quelque chose, là.
0: Alors, tu réponds, Pierre, correctement ou pas?
19: Ouais, c'est Alain, je peux répondre?
0: Bah, alors, tu réponds. Foutez-vous pas de ma gueule.
19: Ok.
0: Bon, allez, hop, conclusion. Okay. Conclusion des débats. Ouais,
19: Gérard.
0: Conclusion.
19: Gérard, t'as l'heure, s'il te plaît?
0: Conclusion, il est 3h56, on arrête, on fait conclusion.
19: Gérard, t'as l'heure, s'il te plaît?
0: Conclusion!
19: Bon, Gérard, allez, t'as l'heure, s'il te plaît? C'est quand même routier mystère, merde.
0: Gérard, t'as
19: l'heure, s'il te plaît?
0: Conclusion!
19: On va faire un débat sur la profession, merde.
7: Bon, Gérard, je remercie Aceton quand même qui vient d'arriver, qui est le 6000ème connecté.
0: Et voilà ce que j'attendais, les 6000, donc maintenant on fait conclusion.
7: Ouais, maintenant tu peux te casser, t'as les 6000, tu peux te casser.
0: Donc conclusion des débats.
19: Ouais, alors ouais, c'est moi, je voudrais faire une conclusion.
0: Ouais, vas-y.
19: Alors j'invite tous les gars de la radio chez mon pote Goldo qui organise une grande fête le lundi, je sais pas combien, enfin lundi qui arrive.
26: Oh, le blaireau.
0: Ok, blaireau.
19: Ça rigole.
0: Eh ben bonne nuit à toi.
19: Merci, salut.
7: Je peux venir, moi?
19: Bah ouais, pas de problème.
0: Okay. Donc
19: t'invites du monde si tu veux.
0: C'est cool. Qui c'est qui nous reste?
19: Ouais, c'est Routier Mystère.
0: Ouais.
25: Ouais, ben.
19: Ouais, je vais parler de la meuf avant.
25: Ouais, c'est
24: Gérard, t'as l'air, s'il te plaît?
25: Ouais, ben je trouve qu'on a vachement appris, toi. Je me coucherais vraiment moins bête, Gérard. Je te remercie beaucoup pour tout ce que tu m'as appris, là.
0: D'accord.
19: GG?
0: Ouais.
19: T'es cocotte?
0: Ouais.
19: Bah, je voulais dire que pour un veille de Noël, quand même, un débat sur les routiers, t'es très. T'es cool comme mec.
0: Ben, ça, c'est pas moi qui l'avais programmé.
19: Ouais, pas trop le rapport avec Noël, quoi.
0: Non, mais c'est pas moi qui l'avais programmé, ça a été annoncé déjà depuis la semaine dernière.
19: Ouais,
0: c'est Max qui avait annoncé. C'est Max qui avait annoncé qu'on allait faire un débat sur les routiers.
7: Ouais, c'est un problème.
5: Allô, ouais. Ça te pose un problème que j'ai envie de faire un débat sur les routiers avec Gérard?
9: Non.
5: Ah bon, j'ai eu peur parce que sinon.
9: Pas du tout, pas du tout. Gérard. Gérard.
5: Ouais.
9: Ça va?
5: Bon, bah,
9: Gérard, t'as juste pris ton cul.
5: Bon, allez hop, terminé. Tu me l'as.
10: Bon, Gérard. Ah Gérard.
9: 3000. Oh, t'as
10: Gérard.
9: Gérard. Gérard.
10: Gérard, il y a les conclusions. Conclusions de l'IRC.
5: Ouais.
10: Donc, il y a une conclusion de Turpentine.
5: C'est le bordel au standard.
10: Coupe, coupe, Manu. Donc il voilà. Y a une conclusion de Turpentine, elle dit que ton débat, il avait ni queue ni tête comme toi.
5: Non, bah ça m'aurait étonné. Donc, petite conclusion, comme il n'y a plus personne. Donc, bah, la seule conclusion que j'ai à dire, c'est que c'est dommage que ça ait foiré quand même. Parce que normalement, c'était bien parti au départ, mais ça a foiré vers la fin. Et donc, sur ce, il est 4h du matin, donc on va laisser la place à Rousseau pour la nuit sans pub. Et
10: C'est pas moi ce soir?
5: Ah non, c'est pas toi parce que je me suis pas trompé. Okay. Donc c'est Rousseau pour la nuit sans pub, demain matin 6h, 9h, Barthes, et de 22h à minuit, Max avec, comment qu'il s'appelle, Jean de Neubert. J'avais oublié. Et on se quitte avec
10: Gérard. Demain, Jean, il est pas là.
5: Il est pas là.
10: Il se repose.
5: Ah bah oui, c'est vrai. Non, demain c'est Noël.
10: Par contre, demain il y aura plein de petits trucs. Il y aura des surprises.
5: Moi, ouais, il y aura des petits remix.
10: Ouais, DJ Smash mais DJ Phil. On aura peut-être Guy et Christian les accros de la forme. Peut-être Pedro dans l'hélico. On aura peut-être droit, je sais pas, plein de trucs comme ça, quoi.
5: Ah bah c'est bien.
10: Ah, ben, des petits remix de GG.
5: Bah si tu veux.
10: Il y aura surtout le best of lundi avec tous les remix et les.
5: Lundi.
10: Là.
5: Ah, parce que lundi tu fais plus d'émissions. Ah bah c'est vrai t'es en vacances.
10: Ouais.
5: Ah ouais c'est vrai mais là c'est la dernière donc ben comme c'est la dernière ben on vous souhaite.
11: On se fait la bise.
5: Va te faire enculer toi. Ben, tu vas te faire enculer mais.
9: Ben, Gérard, t'as juste pris ton cul.
5: Ta gueule toi. Donc ce que je peux vous dire ben je vous souhaite une bonne et une heureuse année.
11: Bonne année.
5: Je vous souhaite une bonne et une heureuse année et on va se quitter avec les Vénards et les Glus et les Glous. Et bah sur ce, bah bonne heureuse année et à l'année prochaine.
11: Allez Gérard !
5: Ouais !
12: Alors il est là. Oui, bonsoir. T'es bon, tu peux lui parler Gérard deux secondes ?
13: Bah ça dépend, qu'est-ce qu'il a à dire ?
26: Bon, Gérard ?
13: Ouais.
26: C'est Caramel.
13: Ouais.
26: Ça va ?
13: Ouais.
26: Je voulais dire que j'avais écouté tes poèmes et que c'était fabuleux. Ouais.
13: Attends, c'est pas toi qui m'as appelé dans l'après-midi?
26: Ouais.
13: T'es pas le cousin à Lorette?
26: Si. Et alors?
13: Bon, et alors, qu'est-ce c'est que t'as à me dire?
26: Ben, je voulais dire que c'était super avec tes poèmes. On attendait jeudi que tu nous fasses tes débats. Et je voulais savoir si c'était possible d'avoir une photo dédicacée de toi et de Christine.
13: Non, alors là, je vais te dire une chose, de toute manière, c'est pas le caramel. Ok? Alors dans ce cas-là, tu repasses voir Max. Non, je t'adresse plus la parole. Ok, tu repasses voir Max.
5: Allez, hop, salut. Bonne nuit.
12: Alors, allô, qui est là?
13: Non, mais moi, je vais pas rester là parce que ça fait des échos quand même.
26: Allô?
13: Ouais,
26: c'est Francis.
13: Ouais.
26: Ouais. Dis donc, Christine, le nouvel an, elle fait quoi?
13: Alors là, je vais te dire une chose, tu vois, pour le
5: allez.
13: Nouvel an. Hop, bonne nuit.
5: Au suivant.
13: Eh, ouais. Oh, t'accouches au standard, là?
26: Oh, Manu!
5: Oui, bah oui,
13: je suis là.
5: Ou ouais, c'est bon.
13: Tout à l'heure, je vais te réveiller, moi.
5: Ouais, c'est bon.
12: On a plein de nanas, mais on les met en attente, là. On attend que tu sois à l'antenne, hein, quand tu descends dans le studio.
13: Ouais, d'accord. Ben, qu'il accouche, lui, là.
12: Il y a Tony et Arnett qui voudraient te parler.
13: Passe-moi Arnett, plutôt. Tony, je veux savoir quelque chose.
26: Ouais, salut.
13: Ouais.
26: Ouais. Qu'est-ce qu'il y a?
13: Non mais attends, qu'est-ce que tu m'as dit au téléphone à 20h15?
26: T'as rien dit?
13: Bah t'as rien dit. T'es pas le cousin à Lorette?
26: Ouais, ça va, on peut rigoler.
13: Bon bah alors, hop, salut. Hop.
26: Oh, elle va te faire enculer avec les.
13: Comment? Là j'ai mal entendu là.
5: Ouais oh putain, je vous laisse deux secondes. Qu'est-ce que t'as dit là?
13: J'ai mal compris. Ou je suis sourd. Ou j'ai mal entendu ce que tu viens de me dire.
26: Va te faire enculer dans les chiottes de la loco avec Christine.
13: D'accord, eh ben t'es pas prêt de repasser sur l'antenne.
5: Allez,
13: mon pote.
5: Bonne nuit, Arnett.
12: Bonne nuit.
13: Encore.
12: Il y a combien? Il y a des nanas au moins, j'espère.
3: Bah, comme d'hab, il y en a.
12: Il y en a plein là, il paraît qu'il y en a 3-4 là.
3: Grave.
12: Bon, il y en a 3-4 nanas, Gérard.
13: Bon, ouais, bah, attends, 3-4 nanas déguisées en trablos, c'est ça?
12: Non, des vraies nanas, mais j'espère que tu les rappelles et qu'elles raccrochent pas. Les...
13: Et ça, c'est une nana. Les poules, elles ont des dents en 98. Hein.
26: Ouais, salut Gérard.
13: Ouais.
26: Ça va?
13: Je sais pas, je vais pas regarder ce matin. Tu veux quoi?
26: Ok, dans la famille connard.
13: Dans la famille du connard, bien de pioche.
12: Allez,
26: je veux dire un truc quand même.
13: Ouais, ben, couche.
26: Je voulais savoir si c'est possible de t'offrir du coton-tige.
13: Non, alors là, maintenant, si ce soir-là, je commence à en avoir ras-le-bol.
26: Ouais, mais nous, si on en a ras-le-bol de toi, c'est pas pour ça qu'on continue pas à t'avoir, on t'a tous les jeudis.
13: Eh ben, dans ces cas-là, ben, ça m'étonnerait le jeudi.
26: Dans ces cas-là, quoi? Hein?
13: Non mais dans ce cas-là, si t'es pas content, mon pote, tu changes de radio.
26: Bah ouais, je vais faire.
13: Tu vas sur Skyrock, voilà, sur Skyrock, Nostalgie.
26: Tu vas bosser sur Skyrock, hein.
13: Ouais, bien sûr, Skyrock. Bien sûr.
26: Françoise, elle l'a dit.
13: Ah, Françoise, elle l'a dit.
26: Ouais,
13: ah,
26: tu vas bosser sur Skyrock, voyez les auditeurs.
13: Max.
12: Ceci dit, je l'ai entendu parler, hein.
13: Ouais, bah alors, maintenant, tu viens bien de l'entendre de la propre voix de l'auditeur.
12: Oui.
13: Donc maintenant, j'espère que ça va être enregistré.
12: Ça reste à vérifier. Je sais pas si l'auditeur... Pourquoi il a raccroché, Manu? Comme par hasard.
13: Ouais. Dans très peu de temps. Et là, vous...
3: T'es un Yakuza, toi, Gérard. C'est la mafia, t'es un Yakuza, toi.
12: Non, c'est pas une insulte, Gérard. C'est pas une insulte.
13: Attends, là, je vais dire... Allez, hop.
4: Non, mais garde, Gérard.
12: Gérard, c'était pas une insulte. La Karine, elle est vieux spécialement.
6: Qui surveille?
12: Il y a des nanas ou il y a des mecs? C'est que des mecs?
13: Apparemment pour l'instant, ouais.
12: Ah ouais.
6: Ah, dommage.
8: Tout ça pour toi, GG.
13: Non, attends.
12: Félix, Gérard, tu n'as pas compris que le PQ, ça ne servait pas qu'à se laver les oreilles, mais... tu fais l'inverse.
13: Tu parles. Alors là, tes questions minutes, j'en ai rien à foutre.
12: Bon, bonsoir Jean-Marc. Jean-Marc.
11: Ouais, salut Max, salut Gérard.
12: Oula, je reconnais la voix.
11: Ça va, vous allez bien?
12: C'est pas Arnette ça?
11: Ah non, pas du tout.
12: Ouais, bon. Qu'est-ce qui t'amène Arnette?
11: Bah voilà. C'est Arnette.
12: Je t'écoute.
11: Non mais c'est pas drôle, merde. Je suis grillé direct, non là ça.
13: Non allez hop, c'est bon, c'est
12: bon. Attends, on va voir peut-être qu'il va s'excuser, qu'est-ce que t'as à dire?
11: Bah Gérard, moi j'étais au courant, je t'appelais tout à l'heure.
12: Qu'est-ce que tu lui as dit? Qu'est-ce que tu lui as dit?
11: J'ai dit que je m'excusais pour toutes les vacheries que j'avais faites.
12: Mais qu'est-ce que tu lui as dit?
13: Ah, c'est Arnette.
12: Il tape, tu
13: c'est Arnette. C'est bizarre. C'est bizarre, comment que ça se fait que t'es à Lyon alors que tout à l'heure tu m'appelais de Paris?
12: Mais sois pas idiot, ils ont fait ça sur un bout de papier.
14: C'est quand tu veux, Gérard. Hein.
13: Donc rebonsoir à tous, vous venez donc d'entendre Aqua dans Oh ma Barbigole. C'est un titre, je pense qu'il va faire des ravages et apparemment il a l'air d'être bien.
14: Ouais.
13: Je l'ai vu donc. J'espère que ça va faire plaisir à tous.
14: On peut le trouver où Gérard ce disque?
13: Là, je sais pas, dans
14: la Fnac, Virgin.
13: Ouais, je pense à mon avis.
14: D'accord. Merci.
13: Merci, y a pas de quoi. Donc on va accueillir Julia, bonsoir.
15: Gérard.
13: Allô.
15: Allô.
13: On se réveille.
15: Oui, bah je suis là.
13: Ok. Johanna.
15: Ah, ah, ah.
13: Oh, la radio.
15: Allô.
13: Allô, Johanna.
15: Oui, bonsoir, Gérard.
13: C'est avec un N ou deux N?
15: Johanna, avec un seul N.
13: Ok, bonsoir. Carole.
15: Bonsoir, mon amour, Carole, avec deux L.
13: Ouais, deux
15: avec
13: L.
15: Un seul R ou deux R?
13: Non, bah c'est
15: deux
13: bon.
15: Deux R et deux L. Ah, ok.
13: C'est bon, bah...
15: Et Gérard, avec un R ou deux R?
27: Deux R.
13: Wow.
15: Combien de D à la fin de
13: wow.
15: Oui, oui.
13: On se calme, c'est moi qui commande. C'est moi qui commande, les chéris.
15: C'est toi le chef, je comprends.
13: Ouais, comment? Qu'est-ce qu'a dit papa longtemps? Qu'est-ce qu'a dit papa longtemps? Qu'est-ce qu'a dit papa
15: longtemps?
13: Ah, rien,
15: mec qui vient d'arriver.
13: Ouais, que dire, Steph?
15: Salut Steph.
28: Salut.
15: Salut.
28: Bonjour Gérard.
13: Salut
14: Travelo. Mais pourquoi tu dis Travelo?
15: Toujours agressif.
28: On
13: déconne. Ouais, j'aime bien un peu. J'aime bien ce soir, j'ai un peu la patate.
28: Gérard.
1: Quoi?
6: Parce que Steph, c'est un prénom de Travelo, peut-être.
1: Moi, va te faire foutre.
6: Oh.
1: Stéphanie, bonsoir.
8: Bonsoir, Gérard.
1: Comment vas-tu?
8: Ça va et toi?
1: Je sais pas, j'ai pas regardé ce matin.
8: Super, Gérard. Elle est bonne, celle-là, Gérard. Comment tu vas depuis tout à l'heure?
1: Depuis tout à l'heure, à quelle heure?
8: Depuis
1: 22h30, attends.
8: J'ai pas l'air ce matin.
1: Attends, je me suis cassé deux fois la figure dans les escaliers. On m'a ramassé la petite cuillère.
8: Et le pied
1: vient mal, hein. Le pied, il est carrément mort. Donc, on va y aller.
16: C'est pas le pied, ça. Ouais.
8: Et la quéquette, ça va bien, la quéquette?
1: Mais attends, tu y as pas encore goûté, toi, la quéquette?
8: Ah bah, j'ai goûté. J'attends que ça. C'est une proposition,
1: Attends, Carole. C'est Carole qui vient de dire ça?
8: Oui.
1: Vas-y, Carole. Oh, Manu le malin.
16: Là, Gérard.
1: Manu, Carole, ça s'écrit avec un E à la fin, s'il te plaît.
16: Mais j'avais mis un E.
1: Non, t'avais pas mis de E, abruti.
8: Mais non, il n'y a pas de
1: abruti,
8: Gérard.
1: Abruti, quoi.
8: Gérard, comment est-ce que tu écris abruti?
1: Comme ça, c'est
8: bon.
16: Oui, et ben nous, abruti.
1: Bon,
8: Non, mais sérieusement, oui, très sérieusement,
6: Gérard. B-E-R-A-R-D, voilà.
1: Moi, bon, sinon,
8: Gérard écrit bisous sans
16: S. Il y a Sinus sur Minitel qui dit Gérard est une petite bite dans un petit monde.
1: Qui?
16: Sinus.
8: Ah, j'aurais pas
1: Finus.
8: Aimé.
1: Ah, bah, c'est bon. C'est bien, Finus, t'as raison. Alors, êtes-vous influencé par la mode? Alors, on va commencer par Julia.
8: Ouais, alors, moi, je veux dire que je suis pas du tout influencé par la mode.
1: Pourquoi?
8: J'aime bien la mode, mais j'aime bien avoir ma propre mode. Mmh. C'est-à-dire que je suis pas du tout ce qui se passe en ce moment.
1: Ouais.
8: Je m'habille à ma façon.
1: Mmh.
8: Et moi, j'ai une époque préférée. Mon époque préférée, ben, c'est les années 30.
1: Non, attends.
8: Quoi?
1: Julia.
8: Oui.
1: Donc, je t'ai posé une question.
8: Oui.
1: Pourquoi n'es-tu pas influencée par la mode? Maintenant, tu vas me répondre, s'il te plaît, à la question.
8: Bah, elle a répondu, non? Bah, j'ai répondu, hein.
17: Mais elle est en train de répondre, hein.
8: Attends, Gérard.
17: Si tu veux, Gérard, tu fermes ta gueule, là.
1: Oh, attends. Eh, le premier
8: Gérard.
1: Qui. Eh, attendez!
17: Gérard, entre nous, ta gueule.
1: Oh!
16: Non, mais attendez, parce que ça va charter, là, sinon.
1: Eh, entre nous, gars, et Steph, vous allez commencer par être poli. Sinon, vous allez gerber, je vais prendre que des nanas sur le premier débat.
8: Non.
1: Le premier débat, j'ai pas envie de m'énerver.
8: Ah, donc, tatou.
1: Non, c'est pas mon tatou qui sonne. En devant ton entendeur, salut.
17: Bien sûr, c'est pas ton tatou, c'est lequel alors?
8: Bon,
1: c'est celui de mes soeurs qui bat les mains, qui bat les cuisses d'un catcheur. Ok, en devant l'entendeur, salut pour toi. Alors,
8: Julia, j'ai pas fini.
1: Julia.
8: Oui.
1: Donc, moi, je te posais la question, pourquoi n'es-tu pas influencée par la mode?
8: Pourquoi? Parce que j'ai envie d'être originale et j'ai pas envie de m'habiller comme les autres, donc je m'habille à ma façon.
1: D'accord.
17: C'était quoi ta façon?
8: Ah,
1: non, mais attendez! Attendez, laissez finir.
17: Ouais, non, mais moi j'aimerais bien savoir c'est quoi ta façon de s'habiller.
1: Oui, mais de toute manière, c'est qui pose cette question?
17: Là, c'est Nougat de Montélimar.
1: Oui, ben Nougat, tu vas le savoir tout de suite, tu me laisses finir avec.
17: Ok, excuse-moi.
1: Alors, Johanna.
17: Je t'aime.
8: Oui, ben moi, écoute.
1: Non, il n'y a pas de je t'aime, d'accord.
8: Gérard, si tu m'écoutes pas, c'est pas la peine.
1: Je t'écoute, Johanna.
8: Bon, alors, moi, je suis influencée par la mode, si tu veux. Mais j'ai du mal à trouver des vêtements à la taille, parce que je mesure 1m20 et 1m20 de large. Donc, Oh, et ça va, hein, j'ai le droit de faire de l'humour, moi aussi.
1: On se calme, là, les deux navets. Bon, mais Manu, tu me calmes les deux navets, là. Tu me calmes Nougat et Steph, hein?
16: Allez, tu reviens sur le débat, Jean.
1: Allez, donc Johanna.
8: J'ai du mal à trouver des vêtements à ma taille.
1: Pourquoi?
8: Bah, je te l'ai dit, je suis pas très grande et je suis un peu ronde pour être gentille, voilà.
16: Comme Gérard.
8: Voilà, bah, je te ressemble un peu en fait.
1: Ouais,
8: mais il y a une marque de vêtements qui me plaît beaucoup en ce moment et qui est très à la mode, c'est la marque Gérard. Donc voilà, ils font casquettes, t-shirts, sans faire de pub, hein. Casquettes, t-shirts, jeans, tongs, ils font aussi du parfum. Donc voilà, je suis très fanatique de cette marque.
1: Okay.
8: Je sais pas si tu connais, hein.
1: Ok. Non, pour l'instant, je connais pas. Carole.
8: Alors moi, je suis là. Je suivais la mode de très près.
1: Ah, abruti, au lieu de regarder une minitel.
8: Tu me laisses répondre ou non?
16: Oui, qu'est-ce qu'il y a?
1: C'est quoi ce bordel là? Dès que je demande à Carole, ça y est, j'ai déjà deux sons.
2: J'ai deux sons.
1: C'est Carole. C'est le premier débat, j'ai déjà deux sons, c'est pas bon.
2: Carole,
25: donc,
2: Christine.
25: Oui,
1: c'est Carole pour l'instant, c'est pas Christine.
25: Oui.
1: Ok.
2: C'est marqué, sur Minitel, c'est marqué.
1: Non, mais sur Minitel, s'il parle de Christine, je suis enculé.
2: Enculé.
1: Hop. Au lieu de bouffer tes clémentines,
2: calme, continue ton débat, Gérard.
18: Ça parlait de chiottes.
1: Carole.
18: Ça parlait de chiottes au bon
25: moment. Donc, avant, je suivais la mode de très près. Mais depuis que je te connais, Gérard, comme tu es assez original, j'essaie de m'habiller comme toi. Voilà.
20: Comme moi, alors.
26: Avec les t-shirts politique lover.
25: Avec les t-shirts
26: et...
25: politique lover, Tibitri, etc.
2: Tu parfumes pareil.
25: Ouais, pour le t-shirt. Mais j'ai du mal à trouver.
1: D'accord. Stéphanie.
2: D'accord.
25: Oui. Alors, moi.
2: Stéphanie.
25: Bon. Oui, j'écoute. Je suis là.
1: Oh!
25: Oui! Mais tu réponds? Bon, bah alors moi, je suis.
1: Non, attends, Stéphanie, c'est pas toi que je m'adresse.
2: Si, c'était à Stéphanie.
1: Attends, tu calmes les deux sons, d'accord?
2: Les deux sons.
1: Okay. Bon, Stéphanie, je t'écoute.
25: Oui, donc moi, je ne suis pas très la mode, mais par contre, j'ai deux piercings que j'ai fait pour mon petit plaisir personnel.
1: Attends, Stéphanie.
25: Oui?
1: Stéphanie.
25: Où ça?
1: Non, mais Stéphanie.
25: Oui?
1: Le truc des piercings, c'est pas pour tout de suite, d'accord?
25: Ah bon, moi, non, je suis pas la mode alors.
1: Quoi?
25: Non, je suis pas la mode.
1: Attends, Stéphanie, commence pas à monter sur tes grands chevaux. On va y arriver.
25: Mais non, je m'habille normalement, je suis pas
1: la mode.
25: T'es énervée, là, Stéphanie.
1: Non. Merci, elle est énervée.
25: Bah, parce que t'arrêtes pas de crier, Gérard.
20: Non, je suis très calme.
1: Ouais, mais attends, de toute manière, on va y arriver. Alors... La question qui est bête et méchante, et ça, si tu pouvais le faire voir, tu te fais voir en gros.
2: Oui, voilà. Tu fais de la radio, Gérard, je te rappelle aussi.
25: C'est pour qui?
1: T'as pas besoin de me l'arracher? Les t-shirts Ricky Martin sont-ils à la mode?
20: Non, pas du tout.
2: Parce que Gérard a un t-shirt Ricky Martin sur lui, il faut quand même le dire.
1: Voilà, c'est pour ceux qui sont dehors et... qu'ils regardent et ceux qui sont dans les studios aussi.
26: Et ils sont quoi? C'est pas du tout à la mode, les t-shirts Ricky Martin.
1: Non. Alors, qui c'est qui parle comme ça?
26: Là, c'est Nougat.
1: Ouais, alors Nougat, pourquoi?
26: Bah, je veux dire que c'est ridicule, quoi. Déjà,
1: c'est ridicule.
26: Martin est moche,
1: ouais.
26: Il chante mal.
1: Ouais.
26: Donc, bah, c'est pas à la mode, quoi.
1: D'accord.
25: Mais qu'est-ce qu'il est beau, Ricky Martin?
1: Attendez.
25: Attends,
1: Nougat.
26: Ouais.
1: Nougat, je vais te dire une chose, tu vois.
26: Ouais.
1: Eh ben, du Ricky Martin, tu vas entendre. Je vais essayer de m'arranger, mais avant la fin du débat, tu vas entendre Nundo Stress, ça t'apprendra.
26: Ou sinon, tu vas entendre
1: son nouveau CD. Ouais.
25: Trop fort.
1: Donc, Julia.
25: C'est Joël, oui. C'est pas la peine d'essayer de mettre un t-shirt de Ricky Martin, tu seras jamais aussi beau que lui, de toute façon.
1: Il n'y a pas besoin d'être aussi beau que lui.
25: Non, il n'y a aucun problème avec toi.
1: Alors Stéphanie,
25: oui.
1: Stéphanie, toi qui m'as vu déjà à la loco.
25: Oui, je t'écoute.
1: Il y a une autre Stéphanie dans les locaux. De toute manière, je pense qu'on va pouvoir lui donner un petit peu la parole aussi.
25: Oui.
1: Pour savoir ce qu'elle pense.
2: Sur Minitel, il y a une question sur la mode.
1: Oui.
2: Il y a quand même une question sur la mode, donc c'est important. Gégé, que penses-tu de la mode des godes à la loco?
1: Alors, je vais te dire une chose, tu vois.
2: C'est Jean-Luc.
25: C'est pas vrai.
1: Non, mais là, cette question-là.
25: Jean-Luc.
1: Tu vois, Jean-Luc, cette question-là, je ne répondrai pas.
25: Ça va, Jean-Luc?
1: Bon entendeur, salut.
25: Bah, ça va, écoute, j'essaye de te joindre depuis quelques jours.
1: Stéphanie, tu peux répondre à la question que je viens de te poser?
25: Mais t'es naturel. T'es comme tout le monde. T'es comme toi, comme tous les
26: autres. Arrêtez avec les tatous, là.
25: Faut arrêter de faire un truc sur la loco, là. C'est des conneries, hein.
1: Ok.
25: Moi, je suis tout le temps à la loco et faut arrêter, quoi.
26: J'y étais à la loco.
1: Donc, on va demander à la Stéphanie qui est là, qui a répondu, de savoir comment qu'elle m'a trouvé... Qu'on m'a amené à la loco. Allez.
25: Gérard.
1: Si, elle répond.
2: Non, tu continues ton débat. Après, plus tard.
1: Donc tu réponds après.
2: Voilà.
1: Ok. De toute manière, tu vas répondre sur les
2: personnes. Tu continues ton débat.
21: Gérard, c'est pareil. Si tu continues avec les gens, on les vire des studios. On est là pour faire de la radio, pas pour les trois gugus qui sont dans le studio.
1: Alors, doit-on tête.
26: Je peux pas répondre, moi.
25: Non, mais moi, je peux pas répondre.
26: Moi non plus, je peux pas répondre.
1: Bah, attendez. Qui c'est qui a pas répondu, là?
25: Carole.
1: Carole, vas-y.
26: Hein?
0: C'est quoi la question?
1: Non, attends, c'est quoi la question? Non, mais faut vous dépêcher les oreilles.
7: Il faut dépêcher les oreilles.
18: Moi, Steph, je veux bien répondre.
0: Gérard, c'est quoi la question, s'il te plaît? C'est pour Carole, ton amour.
1: Les t-shirts Trixie et Martin sont-ils à la mode? Et tu veux dire que pour mon amour, d'accord?
7: D'accord.
1: Tu sors avec Samir et tu restes avec Samir. En demain, entendeur, salut.
0: Attends, Gérard, rectification, je ne sors pas avec Samir, il me plaît pas.
1: Ah bah alors dans ce cas-là, tu te débrouilles, tu trouves quelqu'un d'autre. Ah bah
0: mais c'est toi,
1: moi,
0: Gérard,
1: je suis dans la dernière roue du carrosse.
0: C'est qui, Samir? On va tout savoir. Hein. Gérard, je me suicider si tu veux pas m'épouser.
1: Non, mais attends,
7: Ouais,
1: la deuxième voix, tu te calmes.
7: Je l'ai calmée, la deuxième voix. Tu m'as demandé de la calmer.
1: Donc,
7: la deuxième voix, tu te calmes.
0: Gérard.

0: sent aussi la crème à raser.
1: Oui.
0: Puisque j'ai rarement mis les aisselles.
2: Ça sent pas non plus...
0: Un petit peu quand même.
2: Ça sent pas non plus la crème...
0: Le sperme.
2: Oui.
1: Le sperme, Gérard.
2: Bon, alors...
3: Gérard, c'est Steph, je peux répondre.
2: Oui.
3: Alors moi, je veux dire à propos des t-shirts, donc les t-shirts Ricky Martin, sur toi, ça fait formidable. Hein,
2: ouais.
3: Enfin, non, je déconne.
1: Ayo, ouais.
2: Non, mais laissez-le parler.
3: Non, mais
1: oh, bah évidemment,
2: il n'y a pas de paillot. Il n'y a pas de paillot, de manière...
3: paillot, c'est tout. Hypocrite seulement.
2: Les hypocrites, je les aime pas.
1: Ouais, mais non, ouais,
2: si
1: bah
2: c'est
1: voilà.
2: Pour m'insulter derrière sur mon tatou, c'est pas la peine. En avant, en entendeur, salut Steph.
1: Non, il a pas répondu.
2: Allez, on accouche.
3: Et ton t-shirt Ricky Martin, c'est un peu démodé, je dirais, mais.
2: Mais celui qui s'amuse avec ça, là, ça commence à bien faire. Mais alors, ouais. Steph, tu te réveilles, s'il te plaît, parce que tout à l'heure, tu vas dégager.
3: Voilà, des t-shirts Ricky Martin, ça peut, je dirais, comme les t-shirts des Toubis.
2: D'accord, alors Steph, bonne nuit. Pour l'instant, tu comprends pas le thème du débat. Stéphanie!
0: Allez, casse-toi, Steph.
2: Non, mais attendez, j'ai pas mes règles. Pour l'instant, j'ai pas encore viré ma QT.
4: Y'a Rosebud.
2: Attendez!
0: Putain, il gueule ce soir, Gérard.
2: Ouais, il gueule. Pour l'instant, vous allez m'écouter quand on me pose une question minutale, d'accord?
0: Ok, vas-y, pose ta question.
2: Question Minitel.
4: Il y a Rosebud sur Minitel qui te demande si c'est vraiment à la mode de se faire prendre à la loco par Ricky Martin dans les shots.
2: Alors lui...
0: Bah moi je veux bien.
2: Bonne nuit, on devrait m'entendre, salut.
0: Il dégage déjà.
2: Voilà.
4: Il dégage, oui.
2: Alors, vous voulez peut-être que je vous donne ma réponse.
1: Oui.
2: Ah, mais c'est vrai.
1: On attend que ça depuis longtemps.
2: Ah, mais c'est vrai, je vous ai pas répondu sur la première question.
1: Ah, ouais,
2: je suis influencé par la mode.
4: Laissons parler Gérard.
2: Mais moi, je vais vous dire une chose, que j'adore les nanas qui sont bien habillées.
1: Ah, c'est vrai.
2: Donc, je suis influencé par la mode quand c'est bien porté.
1: Attends, Gérard. La dernière fois, t'as dit...
2: Stop. Pour l'instant, vous laissez finir. Ok.
1: La dernière fois, t'as dit que t'aimais pas voir les ventres.
2: Ah, mais ça,
1: totalement,
2: ça,
1: Gérard, tu es un menteur.
0: Je peux dire, Nougat.
2: Mais attends, Nougat, pour l'instant, tu t'es... Attends, Nougat,
0: Ok.
2: Qui c'est qui vient de dire que je voulais pas voir les ventres?
1: Carole.
2: Carole.
1: Bah c'est vrai,
2: Carole, toi ça suffit, toi...
0: Comment ça?
1: Quoi, vu comment tu lui parles?
2: C'est quoi, là, ce bordel là, Manu?
1: Tu te réveilles
2: sur la roue, merde!
4: Mais Gérard, que veux-tu que je fasse?
2: Tu me prends celui qui ronfle, là!
4: Oh. C'est pas vrai, hein.
2: Voilà, regarde ça!
4: Mais je crois que c'est une nana,
2: c'est une nana qui va ronfler!
4: Ouais,
2: tu prendras pas les gens pour des canards sauvages!
4: Je suis devant le standard, je crois que c'est Stéphanie, hein!
2: Non, c'est pas Stéphanie!
4: Il y a Zahorab sur Minitel qui dit que pour Gérard, la mode, c'est jouer à pousse caca dans les chiottes de la loco.
2: Salut pour lui!
1: Stéphanie, là, je ronfle pas.
2: Il a pas tort!
1: Qui
2: c'est qui dit ça?
1: C'est Steph, là, je ronfle pas, moi.
2: Non, attendez, là, c'est une nana qui m'a dit dans les chiottes de la loco, ouais.
1: Mais non, n'importe quoi, c'était un mec qui se faisait passer pour les gars, c'était des négations. Ouais, c'était moi! Il y a un mec qui fait du yoga derrière. Il essaye de se détendre, faut le comprendre. Oui, tout à fait, ouais.
2: Punaise, je sens que tout à l'heure, au standard, tu vas te prendre une baffe, hein. Tu viens en nougat, Steph. Allez, hop.
1: Gérard, calme-toi. On tient un peu une tondeuse à gazon.
2: Donc, je répondais...
4: Non, je vais calmer la deuxième voix.
2: Donc, je répondais à la première, à la question numéro 2. Êtes-vous
1: à... Tu veux bien venir tondre mon gazon, toi qui fais ça?
2: Tu la calmes ou c'est moi qui vais la calmer au standard?
1: Allez, Gérard, vas-y toi, vas-y.
2: Fais gaffe. Je suis capable de le faire.
1: Chiche.
4: Y a que les filles à l'antenne.
2: Tu vas pas me chercher ce premier débat, toi.
4: Y a que les filles à l'antenne, alors bon, reprends ton débat.
2: Karine, tu viens à mon secours. Donc, je répétais, je suis pour le truc du débat. La première question, est-ce que je suis influencé par la mode? Oh, c'est quoi là, ce bordel? Manu!
1: C'est pas Manu, c'est...

0: Manu.
1: Voilà, écoute.
0: Non,
1: écoute.
0: C'est pas Manu.
2: J'ai compris, c'est parce que c'est Halloween. C'est la gueule des fantômes.
0: Manu,
2: Gérard, ce n'est pas Manu.
1: Stéphanie, elle a quelque chose à te dire.
0: Gérard, c'est Stéphanie.
1: Bon, allez,
0: c'est
1: moi,
0: le fantôme de la
3: Mais Gérard, oh, c'est nul ton débat.
0: Gérard, c'est Stéphanie.
4: Mais qu'est-ce que tu fais, lui, en sonneur?
0: Gérard, tu reviens. Gérard, c'est Stéphanie, ce n'est pas Manu qui fait ça.
5: Gérard, vas-y. Gérard.
0: Gérard. Allez, Gérard.
4: Karine, tu viens au standard, s'il te plaît.
5: Non, mais Manu, là, tu reprends le débat, Gérard. Vas-y, c'est quoi la question?
4: Donc, moi, je disais que sur la mode,
0: ouais.
4: Je suis influencé, ça dépend comment que c'est porté.
0: Ok, d'accord.
5: D'accord.
0: Super.
5: Et quelle est ta position vis-à-vis de l'Adidas?
4: Non, ça n'a rien à voir.
5: Non, mais c'est une question militaire, c'est pour ça.
4: Non, mais je répondrai pas là-dessus.
5: D'accord.
6: Ok, je peux répondre, moi, sur l'Adidas?
4: Non, tu répondras pas.
6: Parce que l'Adidas, ça sent vachement bon.
4: D'accord.
6: Surtout quand on met toute la bouteille.
5: Bon, tu vas, Gérard? Tu reprends un peu?
0: Donc,
4: Gérard. Donc sur les t-shirts Ricky Martins, moi, j'aime bien les porter.
0: Ouais.
4: Et ça, personne me l'empêchera. Et j'adore Ricky Martins. Maintenant, s'il y en a que ça leur plaise pas, c'est le même prix.
5: D'accord.
4: Donc,
0: Gérard, est-ce que tu crois que c'est une façon d'attirer les filles?
4: Qui c'est qui pose cette question?
0: Julia. Oui.
4: Non, mais de toute manière, il n'y a pas besoin d'avoir un t-shirt pour attirer les filles.
0: Hein. GG,
4: tu as
0: d'autres atouts pour attirer les filles, à part ton t-shirt.
4: Eh oh!
0: GG, c'est
4: Johanna.
3: Cyril.
0: GG. Oh là là.
4: Gérard. Non, mais là, je vais arrêter.
3: Gérard. C'est pas.
4: Ah mais il arrête lui.
0: Oh là là, Gérard.
3: Mais
0: tu reviens?
6: C'est
4: pas
6: un mec.
4: Gérard. Celui qui fait la mouche, ça y arrête.
5: Arrête ton débat, Gérard.
0: Gérard.
4: Alors on va poser la question numéro 5. De toute manière, on va mettre un disque. Si, si.
0: Non mais je vais te poser une question.
4: Je pose la question et on vient.
0: Laisse-nous parler un peu.
4: Comment?
0: Non mais c'est bon, laisse tomber. Ok.
4: Donc doit-on être à la mode? Et on va écouter, c'était Glace 2, Boule, avec attention la chasse. Voilà.
7: Dans lesquelles elle pense.
4: Donc c'était Glace 2, Boule, et attention la chasse.
5: Non,
4: voilà.
5: Non, c'est pas ça. Attention,
4: J'ai la chiasse.
5: Voilà.
4: Donc on reprend le thème du deuxième le thème du débat. Donc on va reprendre Julia.
0: Oui, bonsoir Gérard.
4: Rebonsoir. Johanna.
0: Bonsoir Gérard.
4: Carole.
8: Bonjour, es-tu Gérard?
4: Nougat.
9: Bonjour Gérard.
4: Steph.
10: Oui, bonjour.
4: Stéphanie.
11: Bonsoir Gérard.
4: Rebonsoir.
11: Rebonsoir.
4: Donc alors la question. Bon, allez.
0: Mais non, mais
4: non,
0: arrête,
4: mais...
0: Gérard.
4: Bon, Manu, tu commences déjà par gérer. Tu leur dis dès qu'on l'entend, on ne joue pas avec de la guitare.
0: Bon, GG, tu pourrais pas le plus j'ai en compte.
3: Non, Luc.
0: Gérard, c'est Julia. Écoute-moi.
4: Oui.
0: Concentre-toi sur le débat et n'écoute pas ce qui se passe à côté.
4: Alors maintenant.
0: Hein?
4: Maintenant, je vous pose la question.
0: Vas-y.
4: Pourquoi les filles se font de plus en plus de piercings? Alors, Julia, tu vas répondre, s'il te plaît.
0: Gérard, est-ce que ça a un rapport avec la mode?
4: Oui.
0: Ah, d'accord. Lequel?
4: Ben, de manière, je te dirai.
0: Ben, vas-y.
9: Je vais te dire oui.
4: Bon, alors, Julia, s'il te plaît, tu réponds.
0: Oui, ben, à mon avis, c'est parce que, je sais pas, moi, c'est bête, mais parce que c'est la mode, c'est tout, c'est un phénomène de mode. Mais qu'est-ce que tu veux répondre à cette question? Et viens ta mère, tu es. Hein?
4: De toute manière, apparemment, t'en as rien à foutre.
0: Mais non, j'en ai rien à foutre.
11: C'est gentil, hein.
0: Mais attends, mais je sais pas, moi, à ton avis, la question, la réponse à ça, c'est quoi?
4: Bah, tu verras, je te la donnerai.
0: Bon, bah, vas-y, attends la suite, on attend.
4: Non, mais je vais continuer. Johanna?
0: Oui. Bah écoute, je pense que c'est parce qu'il y a des chanteurs qui sont percés et du coup tout le monde veut ressembler, je sais pas moi, à Prodigy ou... Voilà, tu vois. Puis de toute façon, la mode, c'est ce qui se démode, donc dans quelques temps, les piercings, ça sera ringard.
4: Ouais, d'accord.
0: Comme Ricky Martin.
4: Ouais, ok. Ricky Martin, pour l'instant, il a pas de piercing, hein, d'accord.
0: Oui, mais on a fait comme...
4: Ça peut rien dire, ça.
0: Il a un piercing. percé.
4: Vous arrêtez avec ce guitare.
0: Gérard, tu es pas malade ou?
10: Oh, ta gueule, toi, la toute.
4: Toi, tu retournes au sol, ça t'apprendra des folies avec les nanas. Hop, tu me prends celui qui vient d'insulter.
5: Il est parti. Ah, sur Minitel, alors, au sujet de la mode, il y a Zuck qui dit, moi, j'ai le même look que Gérard, je m'habille comme les déchiens, je me lave deux fois par an. Et il y a une question, qu'est-ce qui fait la queue de poisson sous le pont de l'Alma à Lady Di?
4: Non,
5: c'est Schumacher.
4: Non, mais là, je répondrai pas là-dessus. Donc c'est clair et net, je réponds même pas, de toute manière il a répondu lui-même à la question.
5: D'accord.
4: De toute manière c'est une question qui tient pas debout. Donc
0: comme toi.
4: Merci. Merci pour celle qui vient de dire ça. Donc Carole.
0: Alors moi je trouve que les piercings ça dépend de la personne.
4: Mm-hmm.
0: Il y en a ça va, il y en a ça va pas.
4: Mm-hmm.
0: Et sinon ça dépend où ça se met. Sur le nez c'est mignon.
4: Mm-hmm.
0: Sur le nombril, c'est mignon, mais par contre, sur les sourcils, c'est pas beau. Quoi.
4: D'accord.
0: Ou sur la lèvre aussi, c'est pas toi.
5: Gérard. Mmh. On a Julien à la place de Nougat et Nicolas à la place de Steph.
12: Salut Julien.
0: Salut Julien.
4: C'est bon.
0: Ah bah d'accord.
4: Hop. Qu'est-ce que tu fais maintenant?
5: Voilà, bah, c'est bon.
10: On a Nicolas. Verra.
4: Salut Nicolas.
0: Salut Nicolas. Bonsoir Nicolas.
4: Salut Nicolas. Non, Julien, pour l'instant, il n'est pas là.
0: Ah, pardon. Mmh.
4: Donc, Nicolas, si tu pouvais, si tu as entendu la question.
10: Ouais, j'ai entendu.
4: Donc, si tu peux répondre.
10: Alors, moi, déjà, le piercing, je trouve que c'est pas que pour les filles, parce qu'il y a aussi beaucoup de mecs en ont.
4: Mmh.
10: Et le piercing, c'est vrai que c'est de plus en plus répandu, mais bon, je trouve ça bizarre, quoi, personnellement.
4: D'accord.
0: Tu te feras un piercing ou pas?
10: Ça dépend où.
0: Le téton.
12: Non,
0: il y a
12: des
0: mecs qui sont percés
12: sur le
0: téton.
10: Non.
0: Sur le gland?
10: Ouais, mais non.
4: Stéphanie?
13: Oui? Ben moi, non. Moi, je trouve que le piercing, c'est assez sympa. Moi, personnellement, j'en ai fait deux. Pour mon plaisir personnel.
0: Où ça?
13: Ben, j'en ai un sur le nez, qui est tout petit.
4: Mm-hmm.
13: Donc, assez discret. Et un sur la langue.
0: Et sur la langue, ça te gêne pas?
13: Non, ça me gêne pas du tout. Et honnêtement, c'est génial.
0: Il en est pour emballer. Comment?
4: Bon, je commence à en avoir un bol.
0: J'entends rien. Nous sommes dans une caverne, Gérard. Fais pas attention au bruit, tu t'en fous, tu fais ton débat, ok? Je
4: veux
0: ça dans un château.
4: Non, mais de toute manière, je ferai pas un débat sur 200. Olivier, merde.
0: Gérard,
4: oh, tu travailles ou quoi, là?
5: Manu, c'est le bruit du fantôme.
4: Non.
0: C'est pas Manu,
4: c'est toi.
0: T'as arrêté.
5: Quoi, c'est moi?
4: C'est toi, tu déconnes avec les machines, d'accord?
0: Mais non, c'est pas lui, Gérard.
13: C'est pas Manu.
4: Attends, s'il te plaît.
0: C'est les connexions, supervision des téléphones.
4: Bon.
0: Bah, Gérard.
5: Gérard, ça y est, on a Julien.
0: Ah.
5: Il est là.
14: Non, ça va.
4: Julien, bonsoir.
10: Salut, ma couille.
0: Bonjour,
4: Julien. Tu restes poli, s'il te plaît, pour commencer.
10: D'accord.
0: C'est un petit nom affectif, Gérard.
10: Bah oui.
0: Bonsoir, c'est Julien. Mignon, c'est tout mignon.
4: Déjà, Julien, tu me le prends, il a quelqu'un d'autre derrière lui. Hop.
0: T'es gonflé, Julien.
4: Gérard. Voilà, comme ça, ça va plus bien.
0: Bon, Gérard, on avance, hein.
4: Ouais. Bon, alors moi, je vais vous parler d'une chose. Donc, je vais dire les piercings.
13: J'avais pas fini, mais bon, ça va.
4: C'est qui?
13: C'est Stéphanie.
4: Oui, Stéphanie, je t'écoute.
13: Oui, bah non, je sais pas, j'en étais sur mon piercing à la langue. Je sais que quelqu'un m'a posé une question.
0: Ouais, pour emballer.
13: Ouais, non, mais c'est très bien.
4: C'est vrai? Attends, Stéphanie.
13: Pardon?
0: J'enlève ou pas?
13: Non, j'enlève pas, non, pas du tout, non.
0: Ouais, mais ça gêne personne.
13: Non, ça gêne pas du tout. Enfin, moi, je suis tombée sur des mecs à qui ça a plu et apparemment, ça plaît à pas mal de personnes, mais faut essayer, quoi.
0: Mais si tu sors avec un mec,
13: elle
0: a
13: l'air
0: percée aussi.
10: C'est déjà le débat sur les kleps, là, ou...
13: Non.
4: Là, c'est pas le débat sur les kleps, pour l'instant.
0: Gérard, il est gentil, il nous écoute, pour l'instant.
13: Non, ouais.
4: Moi, je vais essayer
13: avec toi,
4: si
13: tu veux.
4: Non,
13: moi, je vais vous dire
4: une chose. Oui,
13: mais non.
4: Vous m'écoutez, s'il vous plaît.
0: Oui, vas-y, Gérard.
4: Donc, moi, j'aime bien les piercings.
0: Ouais.
4: Mais personnellement, c'est pas la peine de me dire sur le nombril. De cette manière... Sur le nombril, d'accord, c'est bien.
10: Est-ce que c'est vrai que t'as un piercing sur le coccyx?
4: Pourquoi t'as un piercing sur... tu crois pas que t'as oublié une vis dans ta tête?
0: C'est vrai qu'il y a un piercing sur le cerveau et un piercing sur le cerveau.
4: Alors, Nicolas ou Julien, que vous dégagez au standard, vous allez voir...
10: Gérard, c'est Nicolas.
0: Gérard.
4: Ouais.
0: C'est Carole.
10: petite question.
4: Carole, je t'écoute.
8: On m'a dit que t'avais un piercing sur le cerveau, c'est vrai ou pas?
4: Hey, on t'a pas dit que t'avais un piercing sur le coin de...
10: Attention, humour.
8: Non,
10: hein?
8: J'en ai un sur le clitoris, par contre.
4: Ah ouais, eh ben...
10: Oula, ça doit faire mal, non?
8: Non, ça va.
4: Non, mais je vais te dire une chose, c'est pas moi qui...
8: Ok, d'accord, passons à la question suivante.
4: C'est pas moi qui...
8: Ok. Bon, c'est bon, pose ta question suivante, Gérard.
10: C'est Nicolas.
4: Non, mais moi, je voudrais bien répondre.
8: Mais ça y est, t'as répondu, Gérard. Merci.
4: Non. J'ai pas encore répondu à la question.
8: Okay.
4: Donc moi, je préfère les nanas qu'on ait piercing, qu'on les voit moins.
8: Ouais.
4: Parce qu'à l'heure actuelle, maintenant, tout le monde se met des piercings, que ce soit les nanas ou les mecs.
8: Ouais.
4: De manière, on en voit de plus en plus.
8: Uh-huh.
4: Il y en a qui s'en font mettre sur le nez.
8: Uh-huh.
4: Il y en a qui s'en font mettre sur les cils.
8: Sur les tétons aussi, Gérard.
4: Il y en a qui s'en font mettre sur les tétons. Ça, c'est pour les nanas. Il y en a qui s'en font mettre sur la bite, ça, c'est vrai.
10: Alors, qu'est-ce que tu veux la peine de mort, tu veux quoi?
4: Non, mais moi, je vais vous dire une chose. Que là... Alors, moi, je préfère une nana qui a un piercing à la rigueur sur le nombril.
8: Mm-hmm.
4: Ça vaudra mieux.
10: Et toi, Gérard?
4: Oui.
10: Et toi, est-ce que tu te ferais un piercing?
4: Non.
10: Jamais.
4: Non, parce que je vais vous dire une chose, parce que ça fait trop mal.
8: Mais c'est pas vrai,
10: Gérard.
8: Oh là là, ça fait pas mal. C'est pas vrai. C'est
12: ça. On a Marguerite à la place de Julien.
8: Quelle poule mouillée, hein, ce GG.
4: Marguerite, bonsoir.
8: Ah, j'aurais pas aimé, Gérard. Ah, mais il s'en fout, de toute façon, il a l'habitude maintenant. Ouais, c'est vrai.
4: Marguerite, bonsoir.
8: Oui, bonsoir. Marguerite. Alors, moi, je voulais dire que j'avais un piercing à l'oreille.
4: Oui.
8: Marguerite, c'est un nom de vache.
14: Oui, je suis pas l'oreille.
4: Non, non.
8: C'est
4: non.
8: Pas grave, Gérard, pas grave.
5: C'est quoi ce bordel?
4: Bon, alors donc, Marguerite, tu voulais rajouter quelque chose à la question?
8: J'ai un piercing à l'oreille.
14: Donc, ouais, comme tout n'est pas beau, hein. À l'oreille.
8: C'est beau un piercing.
14: Non, à l'oreille.
4: Ah non, mais attendez, il n'y a pas besoin.
5: À l'oreille, c'est hard quand même.
4: Non. À l'oreille maintenant.
5: Bah, ça fait mal.
10: Gérard, est-ce que c'est vrai que t'as eu un piercing au cou et que ça s'est enflammé et que maintenant t'as un kyste?
4: Bon, Nicolas, tu me le vire.
5: Alors lui, il dégage.
4: Nicolas, non,
10: c'est Julien.
5: En plus, tu dis n'importe quoi, c'est même pas vrai.
4: Dégage.
8: C'est pas grave, allez, continuons.
4: Donc, moi, je vais vous dire une chose. Un piercing à l'oreille, pour une nana, je pense pas que ça se passe mal.
8: Mais si, c'est très joli sur le lobe.
4: Non, mais...
8: Une
4: nana qui a un piercing sur l'oreille, je suis désolé, ça fait moins mal que d'en avoir un sur le nombril, ou sur la langue, ou sur la lèvre.
8: Mais quand même, avoir les deux oreilles percées, c'est hard. Hein.
4: C'est qui
14: Personnellement, j'ai pas mal, moi, sur la langue.
4: C'est qui vient de dire ça?
8: De quoi?
4: Stéphanie.
8: Oui.
4: Donc toi, t'en as un sur la langue.
14: Ouais, personnellement, j'ai pas mal. Hein. Ça
4: Gérard
14: pas.
12: Oui, on a Jérôme à la place de Julien.
8: Salut Jérôme.
14: Bonsoir Jérôme.
10: Bonsoir les filles, bonsoir ma testicule.
4: Eh, fais gaffe si c'est les mêmes qui changent de nom, hein.
10: Non,
4: c'est pas les mêmes, j'ai
10: rien à voir.
4: Je te le dis tout de suite, hein.
10: Rien à voir, j'ai pas la même voix.
8: Parano,
4: ouais,
8: le pauvre.
4: Comme par hasard.
10: J'ai pas du tout la même voix.
8: Non, ouais. Pas du tout.
4: Donc, je vais finir avec Stéphanie.
8: Oui.
4: Stéphanie.
8: Oui.
4: Ou même Johanna, Julia,
8: oui,
4: Carole et Marguerite.
8: Oui, mon amour.
4: Si des fois vous avez regardé, il y a eu un clip il y a pas longtemps sur...
10: j'ai vu aussi sur la poupée Barbie, là.
4: Prends ta gueule, toi. Oh, tu me les vires, là. Hein. Tu me vires ça.
8: Je voudrais répondre
4: quand même quelque chose. Oh, c'est quoi là?
8: Gérard, calme-toi.
4: Voilà, Gérard.
8: Détente.
4: Donc,
5: Bon, allez, moi. Gérard, il n'y a plus que Stéphanie là.
4: Non, c'est quoi là?
5: C'est quoi ce bordel?
8: Mais je suis là, moi.
5: Il n'y a plus que Stéphanie.
8: Oui.
5: Ça va peut-être de là.
8: Ouais, non, mais c'est Stéphanie là.
4: Non, c'est pas Stéphanie qui s'amuse à
8: mais
4: ça.
8: Mais non, c'est pas moi.
4: Donc, moi, je vais Stéphanie, Marguerite. Carole,
8: oui.
4: Johanna et Julia.
8: Oui.
4: Est-ce que vous avez vu un reportage avec le mec? Je crois que c'est un groupe.
8: Ouais.
4: Je crois que c'est un chanteur de je sais pas quel groupe. Qui a un piercing. Qui a un piercing. Qui a un piercing.
15: Oh, ce pas là! Oh, ce pas là! Oh, ce pas là! Oh, ce pas là!
8: Ouais.
5: Oh,
8: tu veux
5: un peu
8: groupe,
5: là.
8: Oui.
5: Qu'est-ce qui se passe?
8: Mais calmez-vous, là, hein. Putain,
4: Bon.
8: C'est devant un jeu,
4: je...
8: Oui.
4: Je je répète la question.
2: Ouais, vas-y. Alors,
4: est-ce que vous avez vu le mec avec le piercing? Vous arrêtez!
2: Eh, Manu, c'est quelque chose, merde.
4: Non, reprends le débat, Gérard. Reprends le débat. Donc, je voulais répondre sur la question des piercings. Donc, je voudrais que Julia, Johanna, Carole et Stéphanie, Marguerite me répondent sérieusement.
2: Entrez bon, Gérard.
4: Donc, est-ce que vous avez vu le clip avec le fameux mec qui a un piercing juste sur le bout de la lèvre?
2: Ouais, on a vu,
16: moi,
2: alors.
16: Moi, j'ai pas vu. Prodigy.
2: Oui, on a vu, alors.
16: Oui,
2: alors.
16: Prodigy, ouais,
4: est-ce que vous croyez que c'est...
17: Question.
4: Et la question, c'est... Pourquoi les pantalons pattes d'éléphant ne sont-ils plus à la mode aujourd'hui?
5: Ok, voilà. Okay.
4: Et toi, tu dégages avec ta caméra de derrière moi, s'il te plaît.
5: Gérard, c'est quand tu veux.
4: Donc, je pense que vous venez d'entendre deux disques,
5: Les Beatles.
4: Les Beatles, si on veut, moi j'ai pas eu ce que j'avais sous les yeux, donc... maintenant, au standard, qu'est-ce qu'on a?
12: On a Marguerite, Johanna, Carole, Jérôme, Guillaume et Stéphanie.
10: Gérard, attends un petit peu avant de commencer le débat, je change la cassette, là.
4: Non, mais dans ce cas-là, tu dégages.
10: Attends.
4: Bonne nuit, tu dégages,
2: Gérard,
4: tu changes la cassette.
2: Stéphanie, calme-toi.
4: Gérard, on va donner un salut.
2: Cool.
4: Jérôme, il change pas de cassette. Oh, c'est quoi, là?
5: À moi.
2: Bon, Gégé, concentre-toi et pose une question.
5: Qui est dans une fête, là? Il y a quelqu'un qui est dans une fête?
4: Oh, allez.
2: Max! Mais non, c'est pas grave, putain! Eh, mais foutez la paix à Max, là, putain, quand c'est pas Max, c'est Manu!
4: Tu viens voir un peu au standard ou j'appelle Karine en urgence?
2: Gérard, calme-toi, s'il te plaît,
5: SOS Karine! Manu! Il y a Max qui te parle, là.
12: Manu!
5: Je crois qu'il est pas content.
4: Manu,
5: il y a Max.
2: Mais laissez Manu tranquille,
12: non? Manu! Oui! Tu m'entends?
18: Ouais!
12: C'est bien, continue!
5: Ok!
4: C'est bien, continue!
10: Vas-y, Manu.
4: D'accord. Et si continue comme ça, moi, j'arrête. C'est un peu le deuxième débat.
5: Allez, Gérard, reprends ton débat. C'est quoi la question? La différence d'âge, non?
4: Non, c'est pourquoi les pantalons pas de téléphone ne sont-ils plus à la mode aujourd'hui? Alors, maintenant...
2: Julia.
5: Manu.
2: Elle est plus là, c'est pas grave.
4: Ouais, c'est quoi là?
2: Elle est partie.
12: C'est Marguerite, Gérard.
5: C'est Marguerite.
4: Oui, la place de cul.
5: Julia s'appelle Marguerite maintenant.
4: Ah bon, c'est bizarre, on avait Julia tout à l'heure.
5: Oui, mais elle a été remplacée par Marguerite.
12: Je te l'ai dit, Gérard, tout à l'heure.
4: Oh là, c'est quoi?
2: Bon,
5: tu me fais dessus. Bon, allez, Marguerite, on y va.
2: Oui.
4: Bon, Marguerite.
2: Oui.
4: Alors
2: moi, je voulais dire que c'était fini la mode des pantalons à patès, parce que les braconniers en Afrique, ils ont tué tous les éléphants pour avoir l'ivoire, et puis maintenant, ils n'ont pas d'éléphants pour faire des pantalons, c'est tout.
4: Ouais, d'accord. Ok. Johanna, pardon.
2: Oui, merci, Gérard. C'est pas gentil pour Carole. Bah, écoute, laisse-la passer avant moi.
4: Non, Johanna.
2: Bon, écoute, ça se fait plus, c'est tout. Je trouve que c'est pas très joli, voilà.
4: Mm-hmm.
2: Les gens se sont rendus compte un jour que les pattes d'Ève, c'était ridicule, et ils se sont dit, c'est horrible, et ils les ont jetés à la poubelle. Voilà.
4: Ok. Carole.
2: Je peux répondre.
4: Carole?
2: Alors, c'est plus à la mode, parce que tout simplement, c'est plus à la mode, et que maintenant, la mode, c'est les piercings, c'est les
16: t-shirts de Ricky Martin.
2: Etc. Et plus les tongs et les couleurs, voilà.
4: Okay. Stéphanie?
13: Non, moi, je pense que c'est encore à la mode, parce que dernièrement, j'ai été en rêve samedi soir, et j'ai vu pas mal de nanas habillées avec un pantalon pas de lèvres, quoi.
16: Oui, mais c'était une soirée de
2: pour les gothiques.
13: Non, pas du tout, non. C'était la soirée des énervés. Je pense qu'il y en a pas mal qui doivent connaître.
2: Okay,
13: et
2: d'accord.
13: Beaucoup de nanas étaient habillées avec ce style-là, quoi. Donc je pense que c'est pas... Je pense que c'est encore la mode. Hein.
4: Ok. Jérôme?
10: Vas-y, me saoule pas. Moi, j'ai appelé à la radio parce que ma radio, elle marche pas, quoi. Donc c'est pour ça que j'appelle. Donc vas-y, continue.
4: Bon, allez, hop, Jérôme, tu me le dégages quand il se réveille rien, celui-là. Allez, hop. Oh, c'est quoi, là?
2: C'est pas grave, Gérard. Passons là. Et toi, Gérard, pourquoi c'est plus la mode?
4: Moi, depuis une fois...
2: Tes pantalons pas de gel,
4: Gérard. Non, mais attendez, moi, maintenant, je vais vous répondre. Je vais répondre à Johanna, Carole et Stéphanie et Marguerite.
2: Oui.
4: Donc, une...
2: Vas-y. Donc, est-ce que les pantalons à pas de dev, ça te sert pas un peu les couilles?
4: Une fois... Bon, qu'est-ce que je t'ai dit, Jérôme, tu me le dégages.
2: Mais...
4: personne passe dessus les autres.
12: Il est parti.
10: Gérard, c'est Guillaume.
12: Il est parti, Gérard.
4: Eh ben, Guillaume, tu le vires.
12: Ben, écoute-le, 30 secondes.
4: Non, mais tu le vires, c'est quoi, là, ce cirque?
17: Mais il a le droit d'être
12: ça y est,
17: là,
12: il est parti.
17: Gérard.
4: Voilà. Donc, mais c'est quoi ce bruit?
17: Allez, Gérard, là,
4: Gérard. Oh, tu as travaillé au standard où je me carré de ta place.
17: Eh, Gérard, cool. Pas concentré. Non, Gérard, cool.
4: Bon, donc, je vous disais qu'au début... Oh, Olivier, là, c'est pas bon. Oh, Olivier, là, c'est pas bon. Oh, Olivier, là, c'est pas bon. Oh, Olivier, là, c'est pas bon. Oh, Olivier, là, c'est pas bon. Oh, Olivier, là, c'est pas bon.
17: Le cri du jeu.
5: Je sais pas ce qui s'est passé. Remets ton casque. C'est parti. Je sais pas ce qui s'est passé.
4: Non, mais tu as arrêté tes conneries, toi, d'accord?
5: Je suis désolé.
4: Donc, je disais...
17: Oui.
5: Alors, qui c'est qui fait...
4: Je disais donc que je répondais à Johanna Carole. Oh, c'est fini le bruit derrière.
17: Gérard, réponds, on va jamais en finir.
10: C'est simple, c'est autre chose.
4: Bon,
10: passe à la question suivante si tu peux pas répondre à celle-là.
4: Faut-il se faire...
17: Gérard,
4: allez, ça commence à bien faire, Olivier.
10: Mais concentre-toi, Gégé.
4: Ça commence à bien faire, Olivier.
10: Allez, pose tes questions, Gégé.
4: Bon, toi, tu dégages, je sais pas appeler.
17: Gérard.
4: Oh, c'est quoi la merde?
17: Allez,
4: Gérard,
17: t'as connu,
4: Gérard.
17: Tu viens, s'il te plaît. On t'applaudit, Gérard.
4: Karine.
5: Bon, allez, reprends le débat. Gérard, vas-y.
4: Donc, je vais répondre quand même sur la sixième.
5: On se calme un peu, là. Gérard répond sur la sixième.
4: Donc au début je portais des pantalons à pattes d'éléphant, ça c'est vrai.
5: Donc en sixième, c'est
4: une fois.
5: C'était quand t'étais en sixième ça.
4: Une fois. Une fois.
10: Ringard.
4: Bon le ringard, tu dégages que tu me fais pas chier. Allez, Gérard.
5: Non, soyez cool, Gérard.
4: Donc une fois. Une fois je suis venu en jean à la radio.
5: Ouais.
4: Et Max a dit, t'es mieux en jean.
5: T'es beau. Il avait dit t'es beau, je crois.
4: Donc, maintenant, je ne porte plus que des jeans. Et quand je vais à la loco, je suis en jean et en t-shirt.
5: Donc c'est pour
17: et avant, tu portais quoi, Gérard?
5: C'est pour
17: avant,
5: plaire à Max.
4: Gérard? Avant, je portais des pantalons à pattes d'éléphant.
10: Parce que tu veux dire qu'il y a un an, tu mettais encore des pattes d'éléphant.
4: Oui.
10: Et on t'avait pas dit que c'était terminé.
4: De toute manière, j'ai toujours un pantalon de velours en pattes d'éléphant et je ne le mets plus. Maintenant, quand je vais à la loco, je suis en jean et Stéphanie peut pas me démentir.
17: Oui, c'est moi aussi, Carole.
4: J'ai une Carole non plus peut pas démentir.
17: Ouais.
10: Mais le t-shirt, tu ne le gardes pas longtemps.
4: Comment?
10: Le t-shirt, tu ne le gardes pas longtemps à chaque fois.
4: Gérard? Oui,
5: on accueille Patrick à la place de Jérôme.
17: Salut Patrick.
10: Salut Patrick. Bonsoir, c'est de la folie pour vous avoir en standard. Ouf, c'est la galère.
17: Moi aussi, on est 2 heures.
10: Ah ouais, voilà. C'est bien.
17: Gérard, c'est quoi la marque de tes jeans?
4: Pour l'instant, je peux pas te dire.
10: Emmaüs, non.
4: Je sais pas, si derrière tu peux le voir, là.
17: C'est pas Gouliomane.
4: Non, mais
17: non,
4: si tu peux
5: faire la radio, Gérard, je te rappelle aussi.
4: J'attends.
5: Quoi?
4: Non, je sais pas. Un Levi's? Voilà, c'est un Levi's.
17: Ah, la marque, Gérard. Bravo.
5: C'est pour plaire à Max, en fait, que tu mets des chiens.
4: Non. De toute manière, c'est pas pour plaire à Max spécialement. Depuis qu'il m'a dit que j'étais mieux en jean, ben maintenant, j'essaye d'avoir que des jeans. Donc, c'est pour ça, si on pouvait m'envoyer.
10: Tu mets des jeans parce que tu les enlèves plus vite, non? C'est pas vrai.
4: Mais qu'est-ce que ça peut te coûter, toi?
17: Gérard, si t'avais dit de te mettre en jupe, parce que tu mettrais que des jupes.
4: Non.
5: Sur le Minitel, il y a Zuck qui dit, mais à la loco, c'est des jeans spécial Trouduc.
4: Non, bah, lui, j'y réponds pas.
10: Avec une fermeture
17: derrière. Gérard, tu veux un jean?
4: Comment?
17: Tu veux un jean?
4: C'est qui me pose?
17: Carole.
4: Ouais, ben si tu peux m'envoyer des jeans 40, ça fait comme ouais, taille 40, si ça fait comme ta lettre qui arrive dans 3 semaines.
17: Bah, je suis désolée, je l'ai envoyé, hein. C'est un problème de la poste. Alors tu vas à la poste, hein, tu verras bien. Et ta pointure de chaussures, c'est quoi si on veut te faire des cadeaux?
4: 43. Qui c'est qui vient de poser la question sur
17: la pointure, c'est Johanna.
4: Johanna, d'accord.
17: Et ton anniversaire, c'est le 17 juin, donc je me prépare.
10: Achète-lui des tongs.
17: Bah écoute, justement, c'est ce que je voulais faire, mais il n'y a plus de surprise maintenant.
10: Merci d'avoir vu. Je peux le faire aussi, la charentaise.
4: Stéphanie, toi, tant qu'on y est pour l'anniversaire, qu'est-ce que tu vas m'offrir?
10: Un god.
17: Une paire de sabots.
4: Comment?
17: Grosse surprise.
4: Là, ça va être une grosse surprise.
17: Est-ce que tu veux de la lingerie féminine, Gérard?
4: Non, merci.
17: Gérard?
4: Oui.
17: Ça tombe quand ton anniversaire? Quel jour?
10: 7 juin.
4: L'année prochaine?
17: Oui, mais quel jour?
4: Je vais te le dire tout de suite.
17: Okay. Et après,
4: on revient un mardi.
17: C'est un mercredi.
4: Un mercredi.
17: Attends, tu rigoles.
4: Un l'année prochaine, on revient au débat, s'il vous plaît.
18: Okay.
4: Faut-il se teindre les cheveux pour être plus à la mode?
18: Pardon?
4: Faut-il se teindre les cheveux pour être à la mode?
18: Ouais.
4: Oui, qui?
18: Carole.
4: Oui, Carole.
18: D'ailleurs, demain, je viendrai avec les cheveux dorés, tu verras.
4: Bon, de toute manière, moi, je m'en fous, hein. Je sors pas avec
18: d'accord.
4: toi.
18: D'accord. Bah, t'auras pas avec toi. Jean, alors.
4: Comment?
18: Je t'offrirai pas un jean, alors si t'es méchant avec moi, je suis méchante avec toi.
4: Non, mais attends, de toute manière, je sors pas avec toi, hein, pour un sens.
18: Arrête de m'en dire, Gérard, on
4: sort. Non, mais pour un sens. Non, pour un sens, je ne sors avec personne, d'accord? J'ai pas encore trouvé la chaussure à mon pied.
18: N'empêche,
4: les lapins que j'ai eus, merci, en demandant d'entendre salut, c'est pas le thème du débat.
18: Moi, je ne pas de comparer les nanas et les chaussures à chaque fois.
19: Gérard, on accueille Thierry.

0: juste derrière. Eh, Stéphanie, là, du 78, garde-moi du champagne, s'il te plaît.
1: Ok, ça va 44.
0: Pas de problème, Attends, Ed, c'est quoi son code?
2: Je te copie.
0: 444, nos problèmes, je te copie.
1: 1378 à 2000.
0: Donc, faut-il se faire teindre les cheveux pour être à la mode? Alors, Carole, tu m'as dit que tu allais te faire teindre en doré.
3: Allô,
0: moi, t'es toi, t'as pas raison, je t'appellerai pas de chambre, tu sortiras dessous.
3: Ouais, non, mais quand même.
2: Ah, là, tu
0: sais. Je t'appellerai pas de chambre, tu sortiras dessous le lit, toi, le lascar.
3: Ouais, mais lascar, tu vois.
2: Super voilà, marrant, quoi. Gérard.
3: Tu es poli, tu me dis bonsoir.
0: Oui. Ah, bah, de manière, t'as qu'à te réveiller, ok.
3: Je me suis réveillé, la preuve, je te parle. Alors, bonsoir, Gérard.
0: Bon, bah, salut, donc.
4: Salut, Thierry.
3: Salut, Thierry.
0: Merci. Donc, Carole.
2: Oui, je pourrais te peindre les cheveux en doré aussi un petit peu.
0: Quoi?
2: Les petites mèches dorées.
0: C'est-à-dire?
2: Pour toi.
0: Oh non, mais moi...
2: Un petit peu, pour rigoler.
0: Non, non, mais moi je reste avec mes cheveux comme ils
2: sont.
0: Mais
2: demain, c'est Halloween.
0: Non, non, mais moi, de toute manière, Halloween, c'est pas dit que j'y aille demain, la soirée Halloween, hein.
2: Ah, bah c'est dommage, alors. On aurait passé une belle soirée.
0: Ouais,
2: t'aurais pas besoin de te déguiser, c'est ça qui est bien.
0: Non, non, mais de toute manière, pour l'instant, je sais pas si j'y vais.
2: Okay.
0: Vous verrez ça tout de... Je vous dirai ça tout à l'heure.
2: C'est dommage, il y a un peu pour
0: toi. À la fin du deuxième débat. Donc, Johanna.
2: Oui. Bah oui, se teindre les cheveux, ça peut être à la mode, mais il faut se teindre aussi en bas, parce que sinon, ça fait un peu dépareillé, quoi.
3: Ouais.
0: C'est clair. Non, non, attends. Attends, Johanna.
3: Ah oui.
0: Johanna.
2: Oui.
0: Il n'y a pas besoin de se faire teindre des cheveux plus la foufoune pour plaire à un mec.
2: Oui, mais enfin, pour être totalement à la mode.
5: Happy birthday to you,
0: Johanna, donc Johanna, je vois pas pourquoi que tu aies fait teindre les cheveux plus le bas.
2: Oui, mais enfin, quand t'es toute nue, ça c'est ridicule d'avoir les cheveux bleus et ce que je pense pas bleu quoi.
0: Non mais attends, Johanna.
2: Tu vas pas le faire.
0: Les mecs, vous la fermez s'il vous plaît derrière parce que tout à l'heure vous allez dégager vite fait bien fait.
4: Ça va être vite fait. N'est-ce pas?
0: Bon.
2: Continue, Gérard.
0: Dégagez. Les mecs, vous dégagez, je réponds aux nanas. Donc, Johanna, donc, il n'y a pas besoin de se faire teindre la foufoune en bleu. Ça sert à rien du tout. Pour plaire à un mec, t'as pas besoin de te faire teindre la foufoune.
2: Oui, mais enfin, si ça me plaît à moi.
0: Ouais, peut-être. Mais si ton copain n'est pas d'accord.
2: Oh, bah, il a intérêt à être d'accord, parce que sinon, il gicle, hein.
0: Mais non, mais attends. De toute manière, ton copain, il gicle, d'accord. Mais alors, dans ce cas-là, tu vas en prendre combien comme ça?
2: Oh, bah, il y en a à qui ça plaît beaucoup. Il faut sortir le dimanche.
1: Tu prends combien de giclées?
0: T'en prends. Non, mais attends.
2: Je l'attendais.
0: Mais Johanna, sans indiscrétion.
2: Oui.
0: Parce qu'à l'heure actuelle.
2: Tu prends des giclées.
0: Est-ce que t'as déjà eu des giclées et des lapins?
2: Des giclées, mais des lapins, s'il te plaît. Oh, ça raccroche. Elle a raccroché.
0: Bon.
2: Au revoir.
0: C'est qui a raccroché?
2: C'est pas Johanna, je suis toujours là.
0: C'est pas ton truc, là.
2: C'est pas Stéphanie.
0: Ouais, oh.
2: C'est pas Marguerite. Non.
3: Bon, allez, Gérard, gère ton débat, s'il te plaît.
2: Et on continue.
0: Bon, allez.
2: Gérard, sixième question. Gérard.
0: Oui.
2: C'est qui, là?
0: Stéphanie, continue. Bah, Stéphanie, tu m'as pas répondu, toi.
2: Bah, tu m'as pas posé la question.
0: Bah, je te la pose.
2: Bah, non, moi, je pense pas utile de se teindre les cheveux. Moi, je pense autant rester naturel et par contre, suivre la mode au niveau des vêtements, oui, peut-être.
1: Et les parfums.
2: Voilà.
0: Oh, non, mais le parfum, de toute manière, là-dedans, il a rien à voir. Hein. Le parfum, je vois pas ce qu'il a à faire dans
2: non,
0: la mode.
2: On a pas le rapport non plus, mais bon.
1: Il y a Rosebud qui dit ça m'intelle, Gérard, quand je t'appellerai Ricky Martin, tu sortiras du cul de Gérard.
0: Lui, quand je l'appellerai trou du cul, il sortira du cul de sa mère.
2: Oh non, ça c'est vulgaire.
3: Gérard, mal poli ce soir.
2: Oui.
0: Alors, la prochaine question, 30 secondes.
3: Gérard, c'est Thierry, j'ai pas répondu.
0: Non, ben, pour l'instant, tu vas la fermer, toi.
3: Gérard, j'ai été très poli jusqu'à maintenant. Je n'oblige pas à devenir désobligeant.
0: Non, je t'écoute, dépêche-toi.
3: Je voudrais dire que c'est bien de se teindre les cheveux en gris, comme ça, ça reflète avec les néons en boîte et c'est marron.
0: D'accord. Ouais, tout à fait, oui. Qui c'est qui voulait réagir aussi encore il y a une fille.
2: Marguerite.
0: Qui?
2: Marguerite.
0: Oui, Marguerite.
2: Moi, je voulais dire que le cheveu, le vêtement, c'est la même chose. Et quand on change de vêtement, on change de couleur. C'est normal.
0: Non, mais là, je vois pas du tout le rapport. Parce que moi, je change de t-shirt tous les jours.
2: Je change pas de cheveux. Non, tu n'es pas
1: t'as une perruque, toi, Gérard. C'est une perruque que t'as?
0: Non.
1: Oh, c'est une perruque.
3: Je le vois d'ici.
0: Tu la fermes toi, d'accord?
2: Elle est de travers.
3: C'est une grève de
0: qui sait qu'on a Johanna, est-ce qu'elle est toujours là?
2: Oui, je suis
1: oui,
2: toujours
1: elle
2: là.
1: Est là, Gérard.
0: Ah ben, Johanna, c'est toi qui me posais une question sur les trucs bleus, là?
2: Ouais, enfin, bon, je crois qu'on a fait le tour de la question.
0: Hein.
2: Oui, oui, tout à fait.
0: Bon, alors maintenant,
2: oui.
0: Oh, ça commence à bien faire, celui qui fait des conneries.
3: Ouais, c'est vrai, ça commence à bien faire.
0: Bon, toi, tu dégages. Bonne nuit.
3: Bonne nuit, Thierry.
0: Allez hop.
2: Tu
0: me vire, lui.
1: Le vire, l'autre.
2: Cinquième question.
0: Alors, non, alors, dixième.
1: Deuxième.
0: Dixième.
2: Attends, on est à la six.
0: Mais Olivier, ça commence à bien faire, s'il te plaît.
1: Bon, la deuxième voix, tu te calmes. Ça y est, j'ai calmé la deuxième voix.
0: Non, non, on en est à la sept.
2: La deuxième voix au standard.
0: Maintenant.
2: Bon, la question.
1: Olivier, qu'est-ce qui se passe là?
4: Mais je sais pas.
2: Mais non, c'est ta voix qui mue.
1: Ça marche, hein?
4: Olivier.
2: Oh là là. Bon, Gérard,
0: pensez-vous que les mini-jupes sont à la mode?
2: Pardon?

0: téléphone pour prendre tes auditeurs, Gérard.
1: Hey, il se plaît, reviens sur terre.
2: Pensez-vous que les mini-jupes sont à la mode et on va mettre un Rachel Martens?
3: D'accord.
1: Ouais.
3: Non, non, je suis désolé.
2: Bon, c'était mon caca sans bon avec canard WC. Donc, vous venez d'écouter ça. Donc, on récupère Marguerite. Marguerite, bonsoir.
4: Bonsoir, Gérard. Bonsoir, bonsoir. Marguerite.
2: Johanna.
4: Bonsoir, Gérard.
2: Bonsoir, bonsoir. Carole.
5: Bonsoir, mon trésor.
2: Bonsoir, ma chérie.
4: Waouh.
2: Maxime. Oh,
4: non, Gérard, moi aussi, je veux...
2: Maxime.
6: Salut, Gérard.
2: Oh là là, c'est encore les mêmes, ça. Hein.
4: Salut, Maxime.
2: Guillaume.
4: Maxime, joli.
2: Guillaume.
4: Salut, Guillaume.
2: Salut, comment qu'elle s'appelle, celle-là 744.
4: Oh, Gérard,
2: bonsoir, mon 744. Bonsoir, mon 744.
4: Bonsoir, Gérard.
3: Gérard, faudrait peut-être expliquer aux auditeurs, c'est quoi 744?
4: C'est moi, c'est Stéphanie.
2: Ouais, mais ça, c'est des codes. Comment? Alors, déjà, Guillaume et.
6: C'est Guillaume.
2: Vous retournez au standard, ça vous apprendra de
6: traiter les nanas. C'est Guillaume.
2: Hop! Au standard, on vous apprendra.
7: C'est ni Macaille ni Macrapette.
2: J'y ai pas encore donné de surnom.
4: C'est pas une casserole.
2: C'est pas une casserole qui est au standard, justement.
4: Poussin
2: elle s'appelle
4: bleu.
2: Karine.
4: Qu'est-ce que tu penses de Poussin Bleu?
2: Ah.
4: Ma fleur.
2: Alors, essayez de me donner un surnom avant qu'on...
4: Ma choupette.
6: Bâtard.
3: Bon, hey. Non, ça c'est pas gentil. On dit choupette. On traite pas Gérard bâtard.
2: Arrête. Tu me diras Guillaume et...
6: Gérard, je t'ai trouvé un surnom.
2: Guillaume et Maxime, tu me
6: le vires là.
2: Guillaume et Maxime, tu me les vires là, il y a trop de bruit.
6: Gérard, c'est
4: qui est bon. J'ai trouvé un surnom, moi aussi.
2: Il y a trop de monde.
4: Comment ça, il y a trop de monde?
2: C'est quoi, là, ce bruit?
0: Ils sont partis, Gérard.
2: Bon, alors, Marguerite, qu'est-ce que tu donnes comme surnom à...
4: À qui? À toi.
2: À Karine. À Karine, qui est au standard, qui soutient Manu l'abruti.
4: C'est pas un abruti.
3: Il
4: est gentil, Manu.
3: Parce que quand on traite d'abruti, t'es pas content, donc.
0: Merci à tous.
4: Il est très aimable, Manu.
8: Non, il est très, très, très gentil. Et efficace, en plus.
2: Alors, trouvez un surnom pour Karine...
4: Karine la Maline. Moi, j'en ai un pour toi.
2: Attendez. Marguerite, t'as dit
4: Karine la Maline.
2: Alors, attends, je vais marquer.
4: Vas-y, marque, prends ton temps.
2: Maline.
4: On est vachement dans le débat, là.
2: Ouais. Et Johanna?
4: Soleil couchant sur la prairie.
2: Soleil.
4: Soleil couchant sur la prairie.
2: Ouais, soleil couchant, je vais pas mettre...
4: Dans la prairie, c'est
2: Carole.
4: Ma choupette, Adeline.
2: Choupette. Oh, tu me calmes ce bruit, c'est... Vous me calmez ce bruit, s'il vous plaît.
6: Merci.
7: Ça vient pas du standard.
2: Non, mais Maxime et Guillaume, pour l'instant, c'est pas à vous que je m'adresse, donc...
6: Gérard...
0: Excuse-moi, c'est Fildard, on a un problème avec la ventile. C'est le bruit que t'entends. Donc on va essayer de réparer, merci.
2: Ouais, non, mais...
6: Gérard, comme surnom, j'ai trouvé...
2: Stéphanie.
4: Oui. Je sais pas du tout, je sais pas.
6: Je sais pas, c'est très joli.
4: J'ai trouvé un surnom pour toi, mais pas pour Karine.
8: Voilà. Bon. Ah ouais, c'est quoi pour lui?
4: GG, le roi du strip.
8: Le roi du strip, waouh.
6: C'est tard. GG.
4: Non mais Max, attends. Si t'écoutes, tu vas comprendre.
2: Stéphanie.
4: Oui.
8: Non mais j'imagine, moi.
2: Oh, tu me dis... Oh.
4: Oui.
2: Oh, abruti, là.
6: Tu te calmes.
2: Hey, Gérard. Tiens, je vais mettre Max à ta place, hein.
4: Gérard. Est-ce qu'on peut parler, putain, merde?
2: Oh, tu travailles?
0: Qu'est-ce qui se passe?
4: Oh là là, il y a un blanc.
2: C'est quoi ce bordel là?
6: Manu le gamin, c'est un vrai voyou, hein.
4: Mais arrêtez de l'insulter, le pauvre, il est tout mignon, il est grand.
8: Il est gentil, Manu.
4: Il est tout.
7: On va peut-être essayer de retourner au débat maintenant.
2: Oui, mais attends.
7: On reprend le débat et puis d'accord. On réfléchit à un surnom au fur et à mesure.
2: Stéphanie, tu m'as donné quoi comme surnom, toi? Tu viens de dire vite fait avant
4: Non, te vexe pas. GG, le roi du strip.
2: Bon, bref.
9: T'as compris pourquoi?
2: Moi, tu me diras ça tout à l'heure.
9: Non, mais Max,
10: il est là, il va comprendre.
2: Non, non, mais tu me diras ça tout à l'heure.
9: Mais me demande à Max, il va comprendre.
2: Non, non, parce que c'est pas grave,
9: revenons.
6: Tu me diras ça tout à l'heure.
9: Oui.
2: Non, parce que je retire mon t-shirt tous les vendredis, c'est ça?
9: Non, non, non, c'est pas pour ça. Je te dis, il va comprendre, Max. Donc, les mini-jupes, bon. C'est à la mode.
2: Alors, pensez-vous que les mini-jupes sont... Bon, tu te tais, toi, s'il te plaît, derrière, merci.
6: C'est désagréable. Hein.
2: Donc, pensez-vous que les mini-jupes sont à la mode?
9: Non.
2: Alors, qui, non?
9: Carole.
2: Alors, Carole?
9: Parce que déjà, à la loco, il n'y a plus de nanas qui mettent des mini-jupes à ras du cul. Hein.
2: Mm-hmm.
9: Parce qu'on va les traiter de salopes, alors elles en mettent plus, quoi.
2: Exactement. D'accord. Alors, attends, moi, je vais dire, avant que je pose la question à Johanna et à Marguerite et à Stéphanie.
6: Et à Maxime.
11: Et à Guillaume.
2: Donc, moi, je vais te dire une chose, Carole.
9: Mm-hmm.
2: C'est vendredi.
9: Mm-hmm.
2: Je vais te dire une chose, que les nanas...
9: Ouais.
2: Les mini-jupes, elles étaient à ras des genoux et on leur voyait leurs culottes.
6: Ah, j'ai un petit peu sur la place, Gérard. Ça t'attendait pas?
9: Ouais, d'accord. Mais t'as bien aimé regarder, Gérard.
2: Ah, mais ça...
9: Bah oui, comme tous les hommes, hein.
2: Gérard, comme tout le monde, hein.
9: En mini-jupe. Bah ouais, hein.
2: Oh. Non, donc...
9: Et toi, Gérard, en mini-jupe?
2: Non. Johanna, pour toi?
9: Oui, bah je crois que c'est revenu à la mode cette année.
2: Mm-hmm.
9: Mais bon, pas pour sortir le soir, je pense que juste la journée avec des petits collants et tout, c'est mignon, quoi.
2: D'accord.
9: Tu aimes les filles en mini-jupe, Gérard?
2: Qui c'est qui pose cette question?
9: Johanna. Johanna, tant qu'on y est.
2: Bah, pourquoi pas?
9: Ouais, mais après, si elle se promène avec toi, tu voudras pas qu'elle se promène en mini-jupe.
2: Non, mais ça...
9: Alors, tu aimes pas, voilà.
2: Non, pour l'instant, j'ai pas dit que j'aimais pas. J'ai pas dit que j'aimais pas. Pour l'instant, j'ai pas trouvé encore la personne avec qui j'allais sortir.
9: Si.
2: Qui?
9: Moi.
2: Qui, toi?
9: Moi, Carole.
2: Non, mais attends, pour l'instant, Carole...
6: Attends, regardez, Carole.
9: C'est un ordre, Gérard.
2: Comment?
6: Encore avec toi.
2: Ouais, ok. Donc...
6: Gégé, mon pote Gégé.
2: Stéphanie?
9: Oui, bah moi non, je pense que... Ouais, je pense que ça revient à la mode tout doucement, mais bon, effectivement, pas pour aller en boîte, quoi.
2: Mm-hmm.
9: Parce que bon, c'est pas évident de bouger quand t'es en mini-jupe, et puis bon, c'est clair qu'après tu passes facilement pour une salope ou une allumeuse. Et puis quand t'es assise pour écarter les jambes, c'est pas...
10: Voilà, c'est pas évident.
2: Ouais,
6: t'écartes pas les jambes
2: Ok. Bon,
6: Gégé,
2: bon, moi... Non, mais attendez, moi je vais vous répondre.
9: Et moi je peux répondre.
2: Marguerite, pardon.
9: Marguerite.
2: Je t'ai obligé, Marguerite.
3: Vas-y, Marguerite, réponds.
9: Alors moi, j'allais le dire.
6: Allez, Marguerite.
2: Marguerite, je t'ai oublié, vas-y.
9: Oui, bah oui, tu pourrais, t'es pas gentil. Moi j'aime les jupes en cuir noir, avec des grandes bottes noires, des cuissards.
2: Non, mais je te parle de mini-jupes.
9: SM, un peu sado, quoi. SM.
2: Marguerite.
9: Oui, c'est vrai.
2: Marguerite.
9: Oui.
2: Je te parle des mini-jupes.
9: Mais moi aussi, Gérard, je te parle des mini-jupes en cuir noir avec des grandes cuissardes.
2: Ouais. Ouais, d'accord.
6: Les mecs, ils peuvent parler.
2: Je crois que tu vas plutôt du côté sadomaso.
9: Sadomaso aussi.
2: Ouais, vas-y, Maxime. Maxime, ouais. Tu travailles, s'il te plaît.
6: Je pense que les filles, elles sont quand même d'accord avec moi. Je suis sûr que ça tirait vachement bien les mini-jupes à toi,
9: ouais.
6: Gérard.
9: Bien sûr. Moi, je suis pas d'accord du tout, en bandeau.
6: Faut que tu t'épiles quand tu mets des mini-jupes.
2: Ouais, c'est vrai, Gérard.
6: Je t'ai vu au fucking
2: Blue
6: Boy, épile-toi, mon gars.
2: Oh, tu t'écrases.
6: Non, mais je suis sûr que ça tirait bien.
2: Tu t'écrases.
9: Ouais, Gérard, oh.
2: Voilà, il y a une question minutale maintenant.
3: Il y en a deux, en fait. Il y a Ricky Martin qui demande d'abord pourquoi tu es déclaré sur Europe 1 que tu faisais cocu Françoise.
6: Avec Christine.
9: C'est vrai qu'on s'est tous posé la question, on n'a pas osé te le demander. C'est dégueulasse, Gérard.
3: Alors, Gérard,
6: ta réponse.
2: Alors là, je vais dire une chose, que celui qui s'amuse à poser des questions comme ça, et j'en ai ras le bol. Monte-toi, tu m'étonnes.
6: Eh, t'en as pas marre de dire qu'une seule chose?
2: Mais t'as pas comme...
9: Bonjour.
2: C'est toi qui joues, ok?
9: T'en as pas marre de dire qu'une seule chose, et j'ai compris.
6: Non, mais c'est vrai, quoi.
3: Ça y est, je crois.
6: Il est tout le temps là, comme un gogol, je vais te dire une chose.
2: Non, mais je te mets, tu dégages.
3: Pour Europe 1, c'est vrai?
9: On n'est pas là pour critiquer, hein.
3: C'est faux. Et il y a aussi Gérard, es-tu toujours en mini-jupe le vendredi soir à la loco?
6: C'est clair, il t'épile pas, ce gros cochon.
9: Mais est-ce que c'est vrai que t'as pris des culottes de Françoise le mardi de l'anniversaire de Max?
2: Qui c'est qui pose sa question bidon?
6: Et que t'as fait des infusions avec?
2: Non, mais la nana qui vient de dire ça.
6: C'est vrai que t'as fait des infusions avec...
2: La nana qui vient de dire ça, tu répètes, s'il te plaît.
9: Oui. Alors, tu répètes...
8: C'est vrai que tu te les mets sur la tête la nuit.
11: Qui c'est qui vient de dire ça?
1: Céline.
8: Carole. Non, non.
11: Carole de bon entendeur, salut.
8: Salut, Opel. Salut. Et ton parfum, c'est pas du jus de culotte de Françoise? Ouais. Non, mais genre, il sent le poisson, c'est pour ça qu'il attire les chats.
1: Ah, d'accord. Tu sens le poulpe.
8: Tu sens le thon. Tu vas vous abuser, là. Le boudin noir.
2: Manu!
8: Manu, Eva.
11: Manu!
2: Bon, la confusion. Manu, confusion, parce que les 2h31, c'est bête. Parce qu'il y avait une autre question.
8: Vas-y, vas-y,
3: Alors vite fait, on répond à la dernière question après la conclusion, parce que là.
2: Et croyez-vous que les portes jartées sont devenues à la mode aujourd'hui?
8: Ouais,
2: mais
8: oui,
1: grâce à toi, oui.
2: Merci pour le bip-bip. Oui.
8: Ce que tu ne sais pas, c'est que toutes les filles ont des portes jartelles en dessous des jeans. Hein.
12: Et ça, c'est un secret de femme.
8: C'est un secret de femme.
2: Non, mais qui c'est
8: Carole,
2: ouais.
8: Mais je ne sais pas le dire.
2: Carole, alors vas-y.
8: Bah, je t'ai répondu, Jean.
2: D'accord, ouais. T'as répondu.
8: C'est vrai que
2: Marguerite.
8: Marguerite, elle porte des portes jartelles et viens les voir quand tu veux. Voilà.
2: Bon.
8: Et elle aime ça, quoi. Voilà.
2: D'accord.
8: J'affouille.
2: Carole?
8: Ouais, moi aussi, pareil, j'aime ça et j'aime bien fouetter aussi.
2: D'accord.
8: Tu me fouettes pas, Carole?
12: Ouais, moi j'adore les portes jartelles aussi.
8: D'accord. Je trouve
12: ça très, très sexe, très joli et très, très sensuel.
8: On fouettera les godes aussi ou pas?
12: Oui, tant que tu veux.
8: Ok, d'accord.
2: Maxime? Voilà.
8: Hé, hey, Johanna, oh!
2: Johanna?
8: Attends, moi, sous mon pyjama, j'ai donc des portes jartelles, je trouve ça très joli aussi.
2: Ok.
8: Bon,
2: donc.
6: Gérard, t'es quand même un petit peu méchant.
8: T'en mets les portes jartelles?
2: Non, mais on joue en nana avec les portes jartelles. En de bon entendeur, salut, voilà.
6: Ouais, Gérard, il préfère les mecs avec les portes jartelles.
1: C'est clair, pas épilé.
2: Non, non, mais de toute manière, le deuxième débat, vous allez voir comment que ça va se terminer.
8: Ok, conclusion.
2: Donc, comment tu parles? Maxime et Jérôme, Maxime et Guillaume, de toute manière, je vous veux plus, je vous ai reconnu. En de bon entendeur, salut.
8: Il
2: n'y
8: a pas autre chose qu'en de bon entendeur, salut, Gérard.
2: Alors, conclusion. Donc, Marguerite, qu'est-ce que tu as pensé du débat?
8: Je pense que si de grands créateurs comme Jean-Paul Goudier ou Karl Marx, etc., nous ont entendus, je pense que la mode de l'année prochaine va changer.
3: Il y a Freud aussi.
8: D'accord. Freud, oui. Excuse-moi.
2: Johanna?
8: Moi, je trouve que la mode, c'est important parce que je suis mannequin chez Cachalot. Donc, je suis vraiment la mode et ça m'a beaucoup intéressée comme débat. C'est pour ça que j'ai voulu appeler et j'ai appris beaucoup de choses. Et
2: d'accord.
8: J'espère que tu suis la mode aussi parce qu'on est toujours beau quand on est à la mode.
11: Je suis pas du tout la mode, j'en ai rien à foutre.
8: Toujours la poésie, Gérard, avec toi.
2: Carole?
8: Alors, je trouve que le débat s'est bien passé. Et que c'était bien, donc moi je vais essayer de m'habiller comme toi, et demain je vais essayer de m'habiller comme toi.
3: Tu vas faire un carton.
2: Non mais attends, pour l'instant je t'ai pas dit.
8: Tu prêteras un t-shirt Ricky Martin?
2: Non mais Carole.
8: Ouais.
2: Je t'ai pas dit que j'allais aller à la loco demain encore. Hein.
8: Bah j'espère hein, alors.
2: Oh non mais ça vous rêvez. Non mais vous rêvez là.
8: Alors mais pourquoi? Te fais pas prier, on sait que tu veux y aller.
12: Pourquoi?
2: Maxime.
6: Ouais Gérard.
2: Conclusion.
6: C'était de la merde.
2: D'accord, ben si t'es pas content, tu dégages.
6: Ok.
2: Bonne nuit.
8: Au moins il est honnête, lui.
2: Bonne nuit. Guillaume.
1: Ouais, alors la mode de l'an 2000, c'est comme GG, c'est Stong, le futal ringard, le t-shirt de Ricky Martin crado, les cheveux gras, le piercing dans l'anus, la
8: dégage.
2: Et ta connerie, dans ta poche, tu la dégages si tu ok. On a bon entendeur, salut. Stéphanie.
12: Oui.
2: Stéphanie.
12: Moi, j'ai trouvé le débat assez intéressant.
2: Mm-hmm.
12: Mais alors, honnêtement, très bordélique.
1: Je laisse pas parler les mecs.
12: Mais autrement, c'est assez sympa.
8: Et puis les A2 bon entendeur salut, il y en a vraiment.
1: Il y en a marre.
2: Moi, je vais vous dire une chose. C'est moi qui commande.
1: Gérard.
2: Lui, tu me le vires, je ne veux pas comme ça à l'arrière.
3: Qu'est-ce que j'ai fait?
6: Eh, Gérard.
3: J'ai rien. Oh, son dard, là. Il y a des poules là, c'est quoi?
2: Manu le malin là! C'est bizarre! Avec Arnold, tu fais pas le bordel et avec moi, tu fais le bordel!
3: C'est
8: mais non!
3: Je sais pas pourquoi.
8: Mais attends, c'est pas sa faute si t'arrives pas à gérer les débats.
2: Bon, tu c'est pas Karine qui fait les poules, hein.
3: Gérard, tu fais ta conclusion.
2: Donc la conclusion, bon ben, c'est bête parce que j'ai reconnu certaines personnes qui ont l'habitude de passer régulièrement. Sinon, ça s'était pas mal trop mal passé. Les nanas, vous avez réagi comme je voulais. C'est ce que j'attendais. Donc, je suis contente de vous.
3: France 3.
13: Merci, Gérard. I love you, Gérard.
2: Je suis assez content. Oui, Alice, malgré...
13: I love you too,
2: Michou. Malgré que Max avait dit que j'allais avoir un maximum de mecs, eh ben, malheureusement, il s'est trompé. Il s'est mis le doigt dans le nez. Donc, j'ai eu plus de nanas sur le premier débat. Donc, comme vous avez bien réagi, les Marguerite, Johanna, Carole et Stéphanie, bah, vous allez rester sur le deuxième débat.
13: Ouais, ouais,
2: donc, alors, le deuxième débat. Le deuxième débat, c'est sur les animaux domestiques. Yes. Alors, la première question, doit-on avoir un animal domestique avec soi?
13: Oui.
2: Et donc,
13: non.
2: On va mettre
3: Ricky.
13: Non.
2: Ricky Martins.
13: Ouais.
2: Ah, donc, on a écouté Ricky Martins en premier, et après, c'était... Sinkertress ouvert, je sais pas ce qu'il m'a mis, Fildar, mais c'est pas grave. Fildar.
3: Non, c'était pas marqué ça. Lise qui a marqué là.
2: C'était les sadomaso, ça me fait mal avec le Sisquen.
3: Le sphincter.
2: Sphincter ouvert, c'est ça?
3: Ouais.
2: Ok. Donc tu me marques mieux pour les prochains disques.
14: Okay, pas de problème, GG.
15: Au standard, c'était de la merde.
16: Quoi comme merde.
15: Au standard, c'était de la merde. Quand je te dis de couper les gens, tu reprends pas les mêmes en leur disant « Ouais, non, non, non, mais moi, je veux pas le savoir. » T'as d'autres personnes, t'avais toutes les lignes qui sautaient, tu n'as pris personne sur le standard. Donc, c'est tout. Voilà. Donc, moi, si la semaine prochaine, c'est comme ça, moi, ça va aller vite. Hein. On va arrêter les débats. Et si ça continue, bientôt, on va aussi arrêter les conseils. Alors, si on arrête tout, ben, dans ce cas-là, vous le dites. Et puis,
16: pourquoi les conseils?
15: Parce que c'est pareil, c'est de la merde. C'est de la merde en ce moment. En ce moment, je sais pas ce que vous avez. On trouve, il y a rien de bien.
16: C'est toi, GG, dimanche.
17: C'est toi qui t'es énervé. Dimanche.
16: C'est toi qui t'es énervé.
15: Ouais, mais d'accord, mais moi je vais te dire une chose, que dans ces cas-là, les conseils, je vais demander à Rigaud qui les gère et qui m'appelle pour me demander. Ce que je pense.
17: Tu gueules après parce que tu dis que.
15: Parce que là, moi, cette semaine, les conseils. L'autre, quand on lui dit quelque chose, elle n'a pas l'air de comprendre.
17: Bah, dis-lui, elle est là. Pourquoi tu lui parles pas?
18: C'est quoi le problème?
15: Non, c'est pas toi, c'est la nana. Tu te recules un peu, toi, parce que sinon,
18: je vais
17: t'éclater.
18: C'est pour donner la direction.
15: Hein
18: quoi? C'est pour donner à la direction.
15: Quoi? Pour donner à la direction,
18: le
15: quoi?
18: Le film, pour montrer tes plantes.
15: Ouais, pour montrer mes plantes, t'as raison, toi.
18: Te
15: fous pas de ma gueule, te fous pas de ma gueule, d'accord?
16: Pas de sa gueule, ok?
18: Ok.
15: Donc, moi, je vais dire une chose, que c'est Rigaud qui prend la direction des conseils.
16: C'est quoi? C'est la 4? La 6?
15: Vous démerdez, je veux plus savoir, c'est Rigaud qui prend la direction des conseils.
18: Pourquoi Rigaud encore?
15: Lui ce soir il a foutu que de la merde, comme d'hab. Ça, les histoires de Christine, il y en a ras-le-bol. Et toi, t'as pas besoin d'aller balancer des publicités à l'antenne. Parce que si j'en ai devant ma porte, fais-moi confiance que dimanche. Rien. Si dimanche j'en ai encore, fais-moi confiance que tu risques d'avoir des petits problèmes, toi.
17: Qu'est-ce qu'il a fait?
15: Ouais, parce que tu l'as bien précisé, comme quoi tu avais encore des tracts. Alors les tracts, on arrête. Hein, parce que si j'en ai encore devant la porte quand je rentre, moi ça va être au flic. Et évite de prononcer mon nom de famille à l'antenne.
17: Non, maintenant, d'accord, je dis Bernard Touzin, maintenant.
15: Ouais. Alors, tu vas fermer ta gueule. Ok. Donc, voilà, c'est tout ce que j'avais à dire pour la réunion. Maintenant,
17: là, c'est bon,
15: vous avez une semaine pour récupérer.
17: T'inquiète pas, il y a le disque qui tourne. Hein, toujours.
15: Voilà.
17: Il y a toujours le disque. Hein. Tu peux y aller. Hein.
16: Non, c'est bon, on a fini.
17: Non, mais je sais qu'on a fini.
18: Mais pourquoi?
17: Non, mais là, vous avez fait que de la merde. Mais non, mais là, vous déconnez aussi. Vous écoutez pas quand il vous parle. Je veux dire, c'est quand même lui qui est responsable des débats, il me semble, non?
15: Non, mais ça, maintenant, moi, j'ai plus rien à dire. Maintenant, s'ils veulent pas faire leur boulot, ben, qu'ils restent chez eux, hein, c'est tout.
16: Moi, j'aime bien ça. Moi aussi, j'aime bien, je te kiffe.
15: Ouais, ben, moi, je t'emmerde, d'accord?
17: Non, mais quand il vous demande, alors ça sert à quoi de préparer les questions avant si après c'est n'importe quoi?
15: Maintenant, t'évites de m'appeler pour les questions parce que j'ai remarqué. j'ai remarqué une chose, c'est que les auditeurs n'arrivent pas à comprendre les questions et où ils veulent répondre à côté. Où ils ont déjà les questions.
17: Maintenant.
15: Donc, si.
17: Alors, qui c'est que tu veux qui t'appelle?
15: Non, de toute manière, il n'appelle plus. Plus personne ne m'appelle pour les questions.
17: Ah non,
15: moi, j'arrive comme ça à l'improviste avec mes questions.
17: Bah non, parce que moi, j'ai vu tes questions, c'est toujours les mêmes trucs. C'est pour.
15: Je demande qu'à Rigo et Rigo, il m'appelle dans un bureau à part. C'est tout. Donc, Rigo, t'as des tâches, t'as des lourdes
16: t'as des tâches.
15: Hein.
16: J'ai demandé une augmentation alors.
15: Moi, je te donne les conseils et les débats.
17: Pardon, quoi?
16: Les conseils et les débats?
15: Ouais.
17: Bah ça va, il n'y a plus rien à foutre, c'est bon.
16: Bah c'est
15: quoi? Bah toi, de manière, tu m'appelleras pas. Hein?
16: Ça changera pas beaucoup. Hein.
15: Parce que quand je pose les questions, j'aime pas trop que tu me dises pour ajouter ceci, cela. Hein? Donc ça sert à rien.
17: Ceci, ça l'aille.
15: Ouais, ouais. Donc voilà, c'est tout ce que j'avais à dire.
16: Mais non!
15: C'est tout, c'est terminé. Maintenant, la semaine prochaine, vous me faites du bon boulot, sinon c'est pas la peine. Ok, en de bon entendeur, salut. Ah.
17: C'est fini la réunion là, Gérard?
16: Ça y est,
18: c'est avec ça à dire.
17: Bah alors.
18: Ouais, ça allait en fait, hein. Il n'y avait pas grand chose qui n'allait pas.
17: C'est des réunions, mais ça sert à rien quoi.
15: Non, non, mais attends, déjà, faut bien se dire une chose, c'est que je commence à en avoir ras-le-bol. Parce que si c'est pour entendre des conneries.
17: Non, mais tu dis toujours la même chose en continu.
15: Ouais, non, mais première, toi tu dis rien. Mais toi, tu me laisses parler, mais attends, c'est quand même ton équipe.
17: C'est ton équipe, ça fait 3 ans que tu gères. J'étais en train de dire, ça fait 3 ans que tu fais les débats, t'es pas capable de les gérer.
15: Bah attends.
17: Eh ben virer pour de vrai, puis tu prends des nouveaux.
15: Bah, qui c'est qu'on va prendre?
17: Eh ben tu te démerdes, eh ben les gens te connaissent, tu passes une annonce dimanche.
15: Bah, on va prendre qui?
17: Bah, tu passes une annonce, des
15: on va prendre
17: des
15: qui, il n'y a plus nouveaux, personne.
17: T'as qu'à prendre des nanas, des auditrices qui viennent faire le débat, des auditeurs.
18: Non, non.

0: Question. On l'appelle au début, on ne l'appelle pas en plein milieu.
1: Mais il n'y a pas d'habituel alors.
0: Elle a raison.
2: Elle a raison. Pourquoi vous ne l'avez pas appelé au début?
1: C'était occupé.
0: Non, ça ce n'est pas occupé, c'est faux.
1: Si.
0: La semaine dernière, ça n'était pas occupé.
1: Mais si, j'ai essayé, c'est ce que je dis.
0: Non, cette semaine, ça m'étonnerait.
2: Arrête avec la caméra de l'emmerder.
0: Cette semaine, c'était prévu qu'on l'appelle.
3: Mais oui, mais c'est.
0: Et cette semaine, ça n'a pas été fait.
2: Alors qu'elle avait vu le débat exprès.
0: Maintenant, elle va faire une chose, elle va plus participer dans les débats.
2: Non.
0: Mais si, elle me l'a dit. Elle a dit que de toute manière, ce soir, on ne l'appelait pas, elle ne participe plus.
2: Non, mais tu diras, Gérard, et là tu es d'accord avec moi, tu diras de la part de Max qu'on a essayé de l'appeler, que ça s'en occupait parce que tout le monde l'emmerdait. C'est pas de notre faute là.
1: C'est pas nous là.
0: Mais lui, je l'ai bien dit dimanche de l'appeler avant.
2: Oui.
0: Il l'a pas fait.
2: Pourquoi?
1: Quoi?
0: Tu l'as pas appelé avant dès qu'on a arrêté le premier débat.
2: Ouais, mais
0: on a balancé la.
1: Mais j'ai essayé quand tu me l'as dit.
2: Mais pendant l'Asie, qu'ils appellent, Gérard.
1: C'était occupé.
0: C'est bizarre.
1: Et après, ça répondait. Après, ça répondait.
0: Alors,
1: plus.
0: Essaye de l'appeler là.
2: Essaye de l'appeler.
0: Essaye de l'appeler. On va essayer de l'avoir à l'antenne. On va demander.
2: On n'est plus à l'antenne. Attends, il mixe là-bas, lui.
4: On va pas.
2: On enregistre.
0: Essaye de l'appeler.
2: Attends, on enregistre les trucs, mais là, ça, il mixe là-bas, lui, Seb.
4: Ouais, il a commencé son émission.
2: Non, ça marche pas, lui.
1: Tiens, viens écouter si c'est pas occupé.
2: Bah voilà.
1: Tiens, vas-y.
3: Pour vas-y. Preuve.
1: Vas-y.
2: Alors, ça donne quoi?
1: Alors c'est quoi?
2: C'est occupé
1: ça? Vas-y, tu peux refaire le numéro toi-même, hein. je t'en supplie.
3: Crois-nous parfois, Gérard.
1: D'abord,
3: quand même.
1: Et le numéro. Tu le connais, hein.
2: Le numéro, ouais. Tu me connais le numéro. Bah tiens, t'as qu'à demander à Olivier de faire la truc à la place. Hein.
0: Mais t'as besoin de...
1: c'est comment? C'est pas occupé là?
2: Voilà, ça
1: se dépend. Alors,
0: et c'est bizarre. Au départ, ça ce n'est pas occupé, c'est faux.
1: Mais tu viens de le faire, Gégé.
0: Mais au départ, ça ce n'est pas occupé, c'est faux.
1: Tu viens de le faire.
0: À la fin du premier débat, ça ce n'est pas occupé,
2: mais
0: c'est
2: ouais,
0: faux.
2: Ça sonnait peut-être pas occupé.
1: Ça sonnait dans le vide, elle répondait plus.
0: Bah ouais, pourquoi? Parce que...
1: Bah pourquoi? C'est de ma faute.
4: Allez hop. J'ai essayé tout le temps, Gérard, d'appeler.
2: Bon bah t'as qu'à dire à Olivier, voilà, bah Olivier qui revient.
1: Il m'a donné le numéro des...
2: Mais arrête.
4: Il m'a donné le numéro des...
2: Ah non,
3: lance pas
2: des briquets, hein, t'es fou quoi.
1: Aïe.
2: Arrêtez là. Mais ça va... Non, qu'est-ce que tu fais, tu ranges? Alors qu'est-ce qu'il fait Olivier? Il fait quoi, il rejoint l'équipe?
0: Olivier, il revient à partir de la semaine prochaine au standard.
2: Bah, faut savoir aussi.
0: Au standard. Ah au standard en premier. Si, tu fais le standard au départ.
2: Écoute-le, il te parle.
0: Tu me fais le standard au départ et en deux, tu me fais l'arrière.
4: D'accord.
2: Et Fildar revient alors.
4: Fildar, il reste
0: Non, Fildar, il reste de l'autre côté à
1: moi,
0: mixer.
1: Je sais pas, moi.
0: Toi, tu prends le.
1: Pourquoi
0: tu
1: je prends suis un pas viré, moi?
0: Ben, tu veux virer? Tu veux virer avec eux? Alors, hop. Dans ce cas-là, la semaine prochaine, je vous ouvre plus tous les deux.
3: Mais tu vas faire ton débat tout seul, Gérard. Comment tu vas faire?
2: Attends, Gérard, qu'est-ce que tu entends? Si tu vires Fildar et Manu, tu les veux plus tous les deux?
0: Non.
3: Mais comment tu vas faire alors?
2: Si tu les vires, tu les veux plus. Gérard, je te pose une question.
1: C'est inconcevable.
2: Si tu les vires.
3: Improbable.
0: Ah non, mais moi, je ne vais plus avec moi dans l'équipe le jeudi ni le dimanche. Ça, c'est clair et net.
3: Mais tu vas faire comment alors?
0: Bon, toi, tu es déjà. Tu as bien te mettre dans ta tête qu'un standard, t'es là. T'es pas là pour. Avec ton casque et allumer ton micro sans arrêt et injecter parce que c'est pas tes débats ni tes conseils.
1: C'est vrai.
0: T'es là pour faire le standard. Non, pour essayer d'allumer ton micro et injecter sans arrêt.
3: Mais je dois faire quoi alors? Explique-moi.
0: Quoi? Tu dois faire quoi? Tu te démerdes, ils sont là pour te le dire. On t'a choisi, t'as fait un stage à Neuilly.
3: Non,
0: tiens mon cul.
3: Un jour.
0: Et alors?
3: Ben c'est pas assez.
0: Et alors c'est pas assez? Ben tu te démerdes. T'es assez grande depuis le temps que t'es là. Faut pas nous prendre pour des cons. Hein.
3: Non mais non. Tu t'énerves vite, Gérard, quoi.
0: Ouais, mais même. Moi c'est ce que j'ai à te dire.
3: Moi aussi je vais faire une réunion.
0: Quoi? Hein. Ouais, et alors?
3: Qu'est-ce qui va pas avec toi?
0: Quoi, ce qui va pas avec moi? Qu'est-ce que t'as? Qu'est-ce qu'il y a qui va pas?
4: C'est ta belle.
0: Ouais. Bah vas-y, alors, maintenant, dis-le. Vas-y, dis-le.
4: Vas-y.
2: Mon pote.
3: Non, mais tu restes tout le temps.
0: Vas-y.
1: Pourquoi tu l'entends?
0: Alors, vas-y.
3: Non, mais tu restes tout le temps. Ça va pas,
0: Gérard. Et alors?
1: Vas-y, dis.
0: De toute manière, c'est même pas tes déballes, je dis.
3: Mais ça, je le sais, tu me le dis tout le temps.
0: Et alors, on te demande de perdre ton boulot, on te demande
3: mais
0: pas autre chose.
1: Vas-y, Gérard.
2: Pas trop avec la caméra, putain, fous-lui la paix.
3: Gérard,
2: tu vas te faire mal.
1: Tu vas te faire mal,
2: Gérard.
3: Arrête.
2: Tu vas me péter ma caméra.

0: festival.
1: T'es fou quoi toi?
0: Total éclat.
1: Bon alors qu'est-ce qu'elle fait Sandy, on la vire? Sandy, Apolline.
2: Oh bah tu te débrouilles, hein, c'est toi qui l'as choisi. Bah, moi je vais te dire une chose,
3: mais t'étais d'accord,
2: bien avant. On était bien sans nana dans l'équipe.
3: Bah, ouais.
2: Depuis qu'il y a une nana, maintenant
3: quel
2: c'est la
3: mission.
4: Ouais, bon bah c'est bien nous. Hein.
2: Ouais.
1: Alors qu'est-ce qu'il fait
2: Mike? Donc maintenant.
1: Bon, c'est quoi les deux débats?
2: Moi ce que je te demande, ouais, c'est de remettre Ginny au standard. Je te demande de faire revenir Ginny ou comment tu l'appelais
1: Ginny.
0: Moi je pense qu'on pourrait faire revenir
1: Ginny
0: Arthur.
1: Ginny d'exclusif au standard.
2: Bah, je vais Non,
4: Gaume, Emmanuel Gaume.
2: Ou attends, qui c'est que t'avais dans l'équipe qui
3: Madonna
2: travaillait bien?
1: Arthur.
2: Non,
0: eh ouais,
2: t'avais une
0: nana.
2: Tiens, Julie, pourquoi tu ne demandes pas à Julie qu'elle revienne faire les débats?
3: Ah, tu veux plus de moi alors,
2: elle
3: Gérard.
2: Était bien.
3: Ouais, mais tu veux plus de moi, Gérard.
4: Ou Jean Valjean.
1: Elle t'aimait plus.
2: Elle était bien.
1: Ouais, mais elle t'aimait plus.
2: Ouais, mais avec Florence,
1: Gaël.
2: C'était
1: Gaël.
2: Super.
1: Ou Gaël.
2: Même Gaël, si tu veux.
1: Mais les deux, là.
2: Non, bah eux, c'est terminé pour eux.
1: Et bah sinon, on fait un truc, on demande aux gens de nous écrire pour devenir ton assistante. Et je dis.
2: Voilà. Moi, je veux bien.
4: Il y aura que des cums.
1: Non.
0: Mais ouais. Comme ça, elle fera les conseils et elle t'appellera pour les débats à ma place, parce que moi, franchement, ça me fait un peu chier.
2: Non, mais moi, je te demande de le faire.
3: Pas.
1: Parce que tais-toi, Pauline.
2: Il y a que toi qui arrive à nous faire quelque chose de bien le jeudi.
3: Il veut pas.
2: Ouais, écrase-toi, d'accord.
0: J'arrive à la radio trop tard, je peux pas, j'ai pas le temps.
3: Il veut pas.
0: C'est pour ça que c'est eux qui t'appellent.
2: T'es même pas capable de gérer.
0: Bah
2: la semaine dernière, Rigaud, il t'a dit de perdre le standard, tu l'as envoyé chier. Alors t'envoies pas chier les gens comme ça.
3: C'est pas les gens, c'est toi.
2: Non, t'as envoyé chier Rigaud, attends. Tu l'as envoyé chier. Non, tu l'as envoyé chier. Il était sur Internet, ouais, il faisait voir toutes
3: là,
2: les lignes qui sautaient.
3: C'est pas la question, Gérard, c'est pas la question.
2: Ouais, non, mais la question, moi, c'est ma réponse. C'est
1: voilà,
2: tout.
1: Bah, voilà, bah, enfin, voilà. Bah, voilà. C'est ça, il faut que tu fasses.
2: Alors maintenant, tu te démerdes. C'est tout.
1: Bon, bah voilà, donc qu'est-ce qu'on dit alors
3: Conclusion de la réunion.
0: Réelle fusion.
1: Conclusion de la réunion, c'est que vous avez fait de la merde, quoi. Voilà, c'est tout. Voilà, c'est tout. Bon, en tout cas, ils t'ont passé Bibi. Ils t'ont passé ou pas Bibi?
0: T'étais content pour Bibi?
4: Ouais.
1: Hein? Ils t'ont piqué en plus, plutôt.
4: Mais non, il est là dans le lecteur.
0: J'espère que ça fait plaisir à Sandy, Bibi.
4: Bernard, il est là dans le lecteur.
1: Bernard.
0: Elle est où Bianca?
1: Ouais, elle est où Bibi, le disque de Bibi, la pochette, elle est là.
3: Je l'avais caché.
4: D'ailleurs, on dit merci. Hein.
0: Faire foutre.
1: Voilà. Allez. Bon, c'est la fin de la réunion.
4: Bon,
0: non,
4: si,
0: faut que je me casse.
3: Crie encore un petit coup.
1: Donc, la conclusion, c'est quoi de la réunion?
5: Non, elle t'a entendu comme moi, donc maintenant c'est fini. Moi, la semaine prochaine, si c'est le bordel, moi je te dis.
0: Mais non!
4: Pourquoi?
5: Moi, je te préviens, si la semaine prochaine c'est encore la merde comme ça, moi, les débats à 2h30, je les close.
1: Bah ouais.
0: Mais pourquoi?
1: Mais non, mais c'est pas normal.
0: Dans quel sens?
1: C'est pas normal, hein.
5: J'en connais un tout à l'heure, il va se prendre.
1: C'est quoi les débats de la semaine prochaine?
5: On sait pas.
1: Comment ça, vous savez pas? Ah, mais là,
3: vous
1: dites.
3: Non,
1: là,
3: c'est pas.
0: Ah, non,
1: arrête avec ta caméra, 2 secondes, fous-lui la paix. Arrête, c'est bon, stop.
4: Putain.
1: Non.
5: Commence pas. La semaine prochaine, on fait les sosies, comme prévu.
1: Avec de la rue.
5: Et puis le deuxième, eh ben.
1: Je sais pas. Pourquoi on fait pas un débat sur les petites et les grandes, là? Tu sais, comme on a vu la naine, là, qui est passée à l'antenne, et puis les deux grandes girafes, là.
5: La préhistoire.
1: Ah c'est pas con
5: non,
3: sur
5: non,
3: les
5: non.
1: Sur les si
0: Famine.
1: Si la préhistoire sur Godzilla comment sur les dinosaures.
5: C'est pas con.
1: Non on peut faire un...
2: mais attends pour l'instant c'est pas toi qui commande dans mes débats d'accord.
4: C'est vrai que t'es chiant.
1: Il vient d'arriver.
2: Putain tu viens d'arriver il y a quoi il y a à peine un mois tu permets déjà d'ouvrir ta gueule.
4: Tu veux sortir avec
0: toi qui commande hein, c'est lui. Apolline elle est amoureuse de toi Gérard.
4: Tu veux coucher avec ton chef?
1: Ça fait 3 mois ça fait 3 ans qu'il fait des débats, toi t'arrives au bout d'un mois, tu te
2: Au bout d'un mois tu te permets de foutre ta merde, ça va pas dans ta tête ou quoi là?
1: C'est incroyable. Donc on fait un débat sur la préhistoire? Bah ouais.
5: Non j'ai trouvé un autre.
3: Sur les mollusques.
4: Mais t'auras pas le temps
1: de... Oh ta gueule.
4: T'auras pas le temps Gérard.
2: Ferme ta gueule toi. Ferme ta gueule.
1: Bah lui, c'est pro...
0: Non, arrête.
2: C'est toi qui vas y aller, Alain. Tu vas aller pointer, tu vas voir, ça va te faire tout drôle, là.
1: Bon, allez, bon. Donc, débat sur... on fera ça à Alessi, la préhistoire.
0: Ouais. Ouais, bien.
1: C'est bien ça, Godzilla, on en reparle de Godzilla.
4: Surtout qu'il va sortir en cassette vidéo bientôt.
1: Bah ouais, en plus, pour l'occasion.
2: Il est sorti.
1: Et ben voilà, justement, pour la
2: sortie. Hein,
1: et ben non, pour la cassette vidéo, pour la sortie. On en parle ?
2: Ouais, on va faire ça alors.
1: Allez, la préhistoire est.
2: Et.
4: Et sosie.
1: Et sosie. Ok. Bonne nuit.
2: Salut à tous. Vous dormez, c'est pas bon.

0: un pasito para adelante, María.
1: Un, dos, tres, un pasito para atrás. Un, dos, tres, para un pasito para allá. Ese va. Let's finish comme ça maintenant. Passio Badia et Maya. Dos, tres. Un passio Bada. Et voilà, vous venez d'écouter Ricky Martin, ça va être un, dos, tres. Et bien sûr, avant c'était. C'était quoi avant, Fiddler's?
2: Will Smith.
1: C'était
2: Will Smith avec Prends ça si tu le veux.
1: Voilà,
3: et bien, si tu
1: donc,
3: le veux bien.
1: Donc, si vous voulez continuer les débats du jeudi soir, donc sur l'écriture, vous pouvez nous appeler au 0803 08 5000 et 0870 5000 et toujours le 3615, code Fun Radio, rubrique direct. Et là, on accueille donc Mandarine.
4: Bonsoir.
1: Bonsoir. Ouais, ça, hey, celui qui s'amuse à passer sur tout le monde, ça va pas aller là. Hein. Donc, Véronique.
4: Bonsoir.
5: Alors, Charbé, lui.
1: Cynthia.
6: Salut.
1: Bonsoir. Fan quiz.
5: Il y en a qui regardent trop des chaînes de télé.
1: Ouais, c'est ce que j'ai sous les yeux. Désolé.
5: Fan quiz, non mais je reste. Nom de Dieu, qu'est-ce qu'ils font au standard?
7: Fan Queen.
1: Et c'est quoi là, ce nom-là?
2: C'est ce qu'il m'a donné, moi tu sais, j'ai pas vu sa carte d'identité par téléphone. Hein.
5: Tranquille, moi je m'appelle Cascado.
1: Bonjour
5: Christophe.
1: On t'aggole quoi, pour l'instant. Estelle Ban.
5: Bonsoir.
1: Et Jean-Christophe.
5: Esteban.
1: Salut Gérard. Salut. Et Jean-Christophe pour finir.
8: Et
1: Jean-Christophe. Wow.
5: Salut Gérard. Salut, ça va?
1: Eh, celui qui s'amuse à passer sur tout le monde, ça va pas être bon là, hein, maintenant. On commence pas le deuxième débat comme ça. Même celui qui fait le coq. Pareil. Aimez-vous écrire, alors, dans ce thème, c'est l'écriture quand même, hein, le thème du
8: deuil. Ouais.
5: Est-ce que tu sais écrire, Ah, il y a Sandy qui est en train de me picorer la testicule.
1: Voilà.
2: Ah, c'est bon.
1: Celui qui vient de dire, Sandy, tu peux te virer tout de suite, hein.
2: Ça y est, déjà avant que tu le dises.
1: Voilà, comme ça, ça a été vite, là.
8: Bon, je réponds.
1: Donc, aimez-vous écrire. Oh,
8: oui.
1: Non, mais, oh.
8: Oui, je réponds, c'est Véronique. Je réponds.
1: Bah, vas-y.
8: Oui, j'adore écrire. J'écris des.
1: Bon, non, moi j'arrête, Max. Là. C'est plus possible de travailler comme ça.
5: Moi je suis pas d'accord, il y a du favoritisme, mais bon, c'est pas grave.
8: Mais Gérard, tu m'écoutes?
1: Je t'écoute.
8: J'adore écrire, je trouve que l'activité de l'écriture, c'est très enrichissant. Ça fait travailler les méninges, ça fait travailler ton cerveau, c'est super quoi.
1: Mmh. Voilà. Mandarine?
8: Non
1: mais répondez tous à essayer de
5: poser un débat en fait.
9: Ouais, percuter, voilà. La percuter.
5: On va tous percuter. Donc en fait moi je pense que l'écriture c'est très bon, ouais, c'est très bien.
1: Ouais mais sans couper trop la parole aux filles quand même.
5: Ok bah alors on va laisser parler les meufs et on va le casser, c'est ça que tu veux, non?
1: Non mais attends, mais tu restes poli s'il te plaît.
9: Non mais le prends pas mal quand même.
5: Non mais quand même.
1: Ouais. Bah, non mais tu restes poli s'il te plaît.
5: Ouais. Bon d'accord.
1: Je vous laisse le choix de répondre. Tous ensemble, mais si ça se passe mal, ça va casser.
5: Voilà, ça va
1: casser.
8: Ça va casser dur.
5: Ah, y a un petit malin qui passe.
1: Ouais, j'ai l'impression là-bas, au sol là, je sais pas ce qu'il fout encore.
9: Bon, c'est pas grave.
1: Donc, alors, donc.
8: Ah,
5: ta gueule en plus.
8: Il y a un meurtre dans la radio là ou quoi?
1: Donc, aimez-vous écrire?
5: Oui.
10: Donc, alors, répondez tous si vous voulez.
9: En même temps.
10: Non, mais en donnant vos noms.
1: Non mais pas vous.
10: Moi,
1: vous
10: que...
1: fermez vos gueules, vous êtes là pour gérer si ça se passe mal.
5: Ouais Gérard, c'est Jean-Christophe.
1: Mmh.
9: Voilà, je voulais répondre.
5: Moi j'aime pas écrire parce que c'est chiant, c'est tout ça, donc voilà.
1: Mais pourquoi t'aimes pas écrire?
5: Parce que c'est fatigant, ça te prend la tête. Toi t'as pas l'habitude d'écrire, mais...
1: Attends, j'écris...
9: T'écris tes questions.
5: T'écris trois lignes sur un poème, et puis voilà, mais...
1: Mais
5: une syntaxe...
9: Je voudrais te dire je t'aime, ringard.
1: Bon alors, Estelle, bon, c'est qui vient de dire ça? Oh là, les deux mecs!
5: C'est pas moi, Gérard. J'étais en train de te parler.
1: Ouais.
5: Je pense que c'est le mec qui passe sur tout le monde qui a dit ça.
1: Mais qui c'est qui s'est mis à passer sur tout le monde, là?
9: C'est le gamin de 13 ans.
5: C'est le gamin de 13 ans.
1: Là, ça commence à bien faire.
5: Lui, il va falloir casser.
1: Non, là, ça commence à bien faire au standard.
2: Ah oui, c'est nous.
8: On peut rien faire, on peut
3: faire, Gérard, parce qu'il a piraté la ligne.
9: Donc, j'aime pas trop comment tu parles à ton équipe. Hein. Un petit peu de respect, quand même.
1: Ouais, ouais. Qui c'est qui dit ça?
5: Heureusement que je suis là, quand même.
9: C'est le gamin de 13 ans.
1: Non, mais toi, tu dégages. Attends,
6: c'est le petit qui a rien fait.
5: Voilà, tu vois, c'est lui encore.
3: Mais il s'est pas couché encore à 7h06, quoi.
2: 4h30, 5h, tu peux venir.
5: C'est vrai.
2: Je t'embrasse.
3: Le gamin de 13 ans, là.
1: Comment ça va, Manu? Tu t'amuses à donner tes messages perso, on dirait que c'est
2: raté ma mère.
1: Non, mais t'es complètement starbé, toi.
2: Ah, pardon.
5: Bien joué, Manu, bien joué.
6: Mais c'est pas bien, il faut le faire internet.
3: Mais t'es pas encore couché, toi?
2: Non, j'arrive bientôt à la maison.
5: Non, mais Manu, si tu passes leurs annonces, ça veut dire quoi?
1: Eh, tu te sens bien, toi, Olivier, aussi?
5: Olivier,
1: mais vous êtes con, quoi, là.
2: J'ai appelé ma mère.
1: Ouais, bah vous passez vos coups depuis l'après, bande de cons.
3: Elle va bien,
1: ouais,
3: okay. Bien ta mère, Manu.
5: Ouais.
2: Impeccable, elle te passe le bonjour.
3: Tu l'embrasses.
1: Ouais,
5: comment elle parle à Manu, c'est bon. Il fait un
3: bisou.
9: Et puis, si on continue comme ça, on parle de la mère de Gérard.
3: Et Olivier.
9: Alors, qui c'est qui... C'est pas bon, ça.
1: Attention, qui c'est qui vient de dire ça? Il y a trois mecs, je veux savoir les trois mecs.
3: C'est le gamin.
2: Je veux un nom.
6: Ouais, moi, je suis pour rien, je suis le gamin, le petit, j'ai rien fait.
1: Bon, toi, tu dégages.
9: Allez, hop.
1: Alors, qui c'est qui voulait jouer au con, là?
9: Moi.
1: Entre Fan Queen et...
9: C'est moi, on joue tous les deux, là.
1: Ah ouais, mais attends, vas-y.
5: Juan.
1: C'est comment ton nom?
6: Jean-Christophe.
1: Eh ben alors, Jean-Christophe, tu dégages.
5: C'est pas Jean-Christophe, c'est Jean-Christophe.
1: Eh, ça commence à bien faire au standard, là.
6: C'est pas moi, je suis les boules de nègre.
1: Ça commence à bien... Bon, Olivier.
5: Mais arrête, t'es sérieux, je me prends tout dans la tête, après.
1: Quand tu fais la pro, ça t'arrive d'essayer de... De t'occuper de quelque chose, là?
9: Artisan, civiste.
1: Qui c'est qui dit ça?
9: Ouais, je te reçois 5-5.
1: Bon, et au standard,
9: vous verrez les trois mecs. STX.
2: Allez, je vire tous les mecs.
9: Radio guidage, pour moi.
2: Allez, je vire tous les mecs, Gérard.
1: Alors, Mandarine.
7: Oui. Là, avec tout ça, j'ai oublié la question, Gérard. Tu m'excuseras.
1: Donc, aimez-vous écrire pour continuer?
7: Moi, ça me fatigue.
1: Non, mais là, ça commence... Attends, Mandarin.
2: Non, mais Gérard.
1: Ça commence à bien faire parce que lui, fait que des conneries.
2: Non, je
1: et
2: sais
1: là, c'est même pas capable de gérer.
11: C'est pas vrai. Il dit n'importe quoi, Gérard.
1: Hein? Ça arrive pas à gérer de savoir qui c'est qui passe sur tout le monde.
7: Bon, Gérard, donc, Mandarin. Quel est le problème, là, Gérard? Qu'est-ce qui t'arrive?
12: Attends, top, on fait une pause. Tu mets tout le monde en antenne, on fait une réunion d'antenne.
7: Ouais.
12: Une réunion de débat.
13: Oui, de pro.
12: Bon, Max, mais c'est Gérard. Alors, qu'est-ce qui va pas?
1: Bon, déjà au standard, eux.
2: C'est pas vrai.
1: C'est pas nous.
2: On n'est pas au standard.
12: Taisez-vous. On est à l'antenne peut-être, mais c'est une réunion. Alors,
1: Au standard, vous.
12: C'est la première fois que je fais une réunion extraordinaire des débats. Qu'est-ce qui se passe?
1: Les mecs, au standard, quand je vous demande qui c'est qui s'amuse à faire le con, vous essayez de le savoir.
2: Mais ils piratent. On les a pas sur les lignes.
1: Ah ouais, mais faut essayer. Qui s'amuse à dire ma mère? Dans ce cas-là, tu essayes
2: de... Mais c'est celui qui pirate. Je peux pas le virer.
1: Non, mais dans ce cas-là, moi, je sais pas la peine d'insister.
12: Bon, alors, d'accord.
1: Sinon, le débat,
12: c'est
1: il va
12: être clair.
1: Il va s'arrêter là.
2: Mais il peut dire quoi, alors? Ta sœur?
12: Non, mais attendez, bon, donc déjà, là, vous trouvez le mec qui pirate, le gamin, là, moi, j'écoute depuis tout à l'heure.
1: Et ça, ça commence à...
2: On se tait, écoute Gérard, ensuite.
1: Hein, ça commence à bien faire. Lui, là-bas.
12: Alors, Olivier,
1: pareil.
2: Qu'est-ce qui se passe? Lui, il est zéro. C'est nul à la pro.
1: La pro, il est même pas capable, quand je donne l'autorisation de parler.
12: Oui.
1: Monsieur s'amuse à dire que des conneries. Il laisse pas...
12: Olivier, ton boulot, c'est de réaliser. C'est la pro, c'est pas de faire l'animation. L'animation, c'est Gérard.
1: Donc, voilà.
12: D'accord. Voilà. Quoi d'autre encore?
1: C'est tout.
12: Ah bah ça va, il n'y a pas grand chose.
1: Non mais quand je demande quelque chose, je voudrais qu'au standard ça soit bien respecté. Bon, sinon ça sert à rien. Hein.
12: Bon, la réunion est terminée, on reprend le débat. C'est okay. Parti.
1: Donc alors je repose pour la quatrième fois la même question. Aimez-vous écrire? Donc j'attends vos réponses.
13: Il y a Archive sur Minitel qui participe au débat. Mais sur Minitel.
1: Oh merde! Oh là là! Bah, c'est bien. Alors tu peux envoyer un disque.
2: Ah mais non, c'est Manu, il a fait une mauvaise manie.
12: On peut savoir qu'est-ce que vous avez fait?
11: Bah c'est Phil Dard,
2: mais non, c'est Manu, il met tous les gens en antenne, mais en fait,
12: tu vois,
2: il
12: avait
2: tout coupé.
12: C'est tout le temps comme ça avec eux.
2: Lâche ma cuisse.
12: Mais non.
2: Oh, rigole.
3: Ça va 5 minutes.
12: La réunion ne sert à rien parce qu'on vous demande de respecter Gérard, alors soyez sympa.
1: Bon, toi t'arrêtes avec ça.
12: Arrête.
14: pense tout à l'heure. Tu vois, la mallette, je vais la fermer, je vais te la balancer dans la gueule.
6: Hurler comme ça.
14: Bon,
6: ça
14: toi, tu dégages.
6: Possible.
14: Non, mais attends, il sort d'où celui-là?
9: Il a le droit de parler comme tout le monde.
7: Non, je crois qu'il a de la fièvre.
6: Mais c'est pas ça, mais moi, je voulais répondre à la question.
9: Lui, il veut pas dormir.
15: Allez, hop, dehors.
9: Allez hop, il dégage.
7: Bon, GG, tu peux poser ta deuxième question?
14: Non, mais tant que vous n'auriez pas tous...
7: On a répondu, GG.
15: Ils ont répondu. Deuxième question.
7: On a tous répondu.
6: Donc, j'ai pas répondu.
14: Non, pour la deuxième question, à qui écrivez-vous?
9: Ah, moi, Gérard.
14: Qui?
9: Jean-Christophe. Alors, j'écris à ma mère.
14: Ouais.
9: Mère. Mes frères. Oh, c'était frères. Le bonheur. Et un petit peu à Gérard aussi. Et voilà.
14: Estelle Bon, répondez en donnant vos noms, s'il vous plaît, parce que je pense
7: Anne.
14: Que... Oui.
7: Véronique. Véronique répond. Donc ouais, moi j'écris à ma mère, toute la famille quoi. Et puis voilà quoi.
9: Je me demande même si elle t'écrirait pas la demoiselle.
7: Comment?
14: Qui c'est qui vient de dire ça?
9: C'est pas moi.
14: Non mais ça. Ouais, mais ça commence. Vous êtes trois, vous commencez à me casser les couilles là tous les trois.
9: Faut comprendre qu'il y en a toujours qui mentent. C'est pas elle, alors bon, voilà.
7: Ah oui, et j'ai
14: quoi?
7: Véronique, dernièrement, j'ai écrit une lettre d'amour.
14: Hein?
7: Dernièrement, j'ai écrit une lettre d'amour.
14: Pour qui?
9: Le Kiki.
7: C'est quoi?
9: Oh, il est pas malin.
14: Bon, Mandarine.
16: Ouais, moi j'écris rarement. Enfin, quand j'écris, en général, c'est à mon copain quand il s'en va.
14: D'accord.
9: Moi, l'autre fois, j'ai écrit aux impôts parce que, attends.
14: Tu donnes ton nom, s'il te plaît.
9: On est des vaches à lait, ma parole.
14: Tu donnes ton nom.
9: C'est Esteban.
14: Ouais, ben, quand je demande ton nom, t'es prié de te réveiller un peu.
7: Comment est-ce, Esteban?
9: Ça va bien, Nessie.
14: Bon, Esteban, tu dégages.
9: Oui, il y a nos problèmes.
14: Dehors.
16: Okay. C'est vrai que les impôts, ils nous sucent jusqu'à la moelle, quoi.
7: Ouais, c'est
9: vrai. Il n'y a pas de ça qui suce, hein.
14: Qui c'est qui dit ça?
16: C'est Mandarine.
14: Non mais attendez là. Il me reste deux mecs, je voudrais savoir lequel des deux qui s'amuse à dire des conneries comme ça.
9: C'est pas fan quiz, hein, moi j'ai rien dit depuis le début.
14: Esteban, je t'avais dit de le dégager.
9: C'est vrai, allez hop. Allez hop, dehors. Allez bien.
14: Voilà, donc Jean-Christophe.
9: Ouais, moi je disais que j'écris à plein de monde, enfin des gens, des amis.
17: C'est-à-dire
14: non, pas c'est-à-dire, tu n'es pas forcé de donner les noms.
9: Voilà, bref.
16: Comment?
9: Dans mes amis, je dirais que j'écris à Gérard, tout ça, donc non.
17: C'est pas vrai.
9: Et en fait, j'écris à ma mère, tout ça, mes parents, c'est super. Voilà.
16: Et pourquoi?
14: Fin de quiz?
17: Moi, je me rappelle plus parce que j'ai pas d'amis. Alors.
9: Tu veux qu'on soit
7: des amis?
14: Cynthia?
17: Ouais, je veux.
7: Tu veux que tu sois. Ah, moi, je vais venir te voir.
17: Mais pas Gérard.
14: Cynthia, de toute manière, je veux pas de toi.
9: Ouais, t'avais raison, Gérard. Il est méchant, celui-là.
14: Non, mais si t'es pas content, tu retournes au standard. Et comme ça, tu m'emmerderas pas longtemps. Donc, Cynthia.
16: Oui, alors moi, j'ai plein d'amis. Donc, je veux bien être l'ami de Fan Quiz.
17: Ouais.
16: Et j'écris pas, en fait.
17: Mais pas Gérard.
16: Bon, en fait, je téléphone.
14: Bon, Fan Quiz, c'est la seule. Encore une connerie comme ça et tu vas dégager.
17: Ouais, mais. Sans toi, hein, si je dégage.
14: Allez, hop, tu dégages, c'est bon, ce coup-là. Allez, hop. Allez, tu me prends.
17: Je veux bien tout faire, mais sans toi.
14: Allez. Chut, tu me le vires complètement.
17: Je sais pas comment elle a fait, Christine.
14: Allez, hop. Non.
18: Tu le vires.
14: Non, non, là, il y a.
18: Et on accueille Hugo Frey.
15: Et pendant ce temps-là,
9: Bonsoir.
18: La place d'Esteban.
15: Et sur le Minitel 36.1 sur la radio, il y a Savannah qui dit GG, rappelle-moi pour ton débat, je serai réveillé avec ma voix sensuelle de chatte qui attend son GG.
9: C'est une mytho encore.
19: Si en plus elle peut m'exciter, alors c'est la totale.
14: Qui c'est qui dit ça?
19: C'est celui qui est parti là.
14: Non, mais oh. Quand je vous demande de dégager un mec qui dit que des conneries là.
19: Ça y est, il est viré là.
14: Il est dégagé.
9: C'est bon, reprends ton débat, t'es l'air pas ailleurs.
7: Il est parti.
14: Faut-il prendre l'alphabet au pied de la lettre?
19: C'est un jeu de mots, ça.
14: Ouais.
19: C'est cool, genre au casque, c'est les questions.
14: Cynthia.
16: Est-ce que tu peux m'expliquer? Parce que là, j'ai pas compris.
14: Faut-il prendre l'alphabet au pied de la lettre?
16: Bah oui, mais est-ce que tu peux m'expliquer? Parce que là, j'ai pas compris.
14: J'ai pas eu le temps de regarder.
15: Non, c'est surtout que c'est pas toi qui as fait la question.
16: Oui, alors pose une question que t'as faite, parce que là, franchement.
15: Ouais, ce sera mieux, Gérard.
14: Mais moi, si je veux qu'il
15: y. Tu la comprends pas, la question, toi.
14: Mais parce que j'ai
15: jamais. Il y a un jeu de mots dedans, tu les comprends pas. Tu comprends pas.
19: Allez, c'est une question que t'as fait là. De manière, combien de lettres, alphabet?
14: Qui c'est qui parle là?
19: Elle est partie là, on l'a virée déjà.
14: Non, mais moi je voudrais que vous donniez vos noms là. Il reste Jean-Christophe et Hugo Frey.
9: C'est pas moi, regarde ma voix, Jean-Christophe, tranquille, je suis.
7: GG.
14: Oui.
20: C'est Véronique. Mmh. Tu peux nous réciter l'alphabet sur un fond de musique?
14: Non.
19: Bah, comme Chantal Goya, vas-y.
14: Qui c'est ça?
5: Bah, il a rien dit, il a dit Chantal Goya.
14: Non, mais attends. Hey.
21: Mais ils ont rien dit.
14: Non, attendez.
21: Chantal
19: Goya, c'est une insulte ou quoi?
21: Il y a un chiffre qui dit, Gérard, il faudrait déjà que tu lises l'alphabet pour comprendre la question. Il y a un chiffre qui dit sur Minitel qu'il faudrait déjà que tu lises l'alphabet pour comprendre la question.
5: Tiens, Gérard, tu peux nous réciter l'alphabet?
21: Ouais, non, Gérard.
14: Non,
21: récite-nous l'alphabet. Gérard.
14: Viens, Gérard, allez.
21: L'alphabet.
19: Allez, je t'aide.
14: Prends ta gueule un peu, toi.
21: L'alphabet.
14: Non.
20: Allez, je sais.
14: Non, vous répondez à la question.
19: Non, l'alphabet.
20: Bon, ouais. Tu récites l'alphabet, on dit rien.
19: Mais je
14: vais faire. Oh non, mais attendez, vous voulez pas répondre là?
5: Si, c'est l'alphabet ou on raccroche.
14: Ah bah non. Si vous voulez pas répondre, vous dégagez.
21: L'alphabet, Gérard.
5: Moi, je veux bien répondre.
14: Qui, toi?
5: Jean-Christophe.
14: Vas-y.
5: Ouais, donc, je pense qu'il faut... Ouais, exact. Je pense qu'il faut quand même apprendre son alphabet. Mmh. Certain, Gérard.
14: Hugo Frey là. Ah, tu travailles?
19: Ouais, mais non, mais attends, j'étais en antenne.
5: Ouais, c'est ça.
19: Donc, l'alphabet, c'est important pour écrire des lettres. Enfin, mmh. des mots, quoi, faire des mots dans des phrases.
20: C'est Mandarine, j'ai une question.
14: Ben, ouais.
20: Est-ce que tu sais qui a écrit l'alphabet?
14: Non.
5: Certainement pas Gérard, mais bon.
14: C'est bon, qui c'est celui-là?
22: Jean-Christophe, je veux dire.
5: Bah ouais, c'est Jean-Christophe.
21: Je veux dire. Alors, on accueille.
22: Attendez.
21: On accueille Steven, membre des Rubettes.
22: Ah, quand même.
20: Membre.
21: Et on accueille Petit Tonnerre.
20: Salut, Petit Tonnerre.
23: Salut,
20: Gérard.
23: Ouais, salut.
20: En fait, c'est des malins,
21: standard. Oula, téléphone est pourri, là.
23: Eh, te laisse pas faire Gérard, c'est des malins au standard.
5: Allô?
23: Peu importe, c'est quoi la question?
21: Non, je suis désolé, t'as un téléphone pourri, tu vas dégager.
23: Eh, t'emmerdes mon téléphone, toi
5: allez,
23: tu laisses la faire,
5: hop, fais le
23: téléphone.
5: Dégage.
14: Allez.
5: Bonsoir Gérard.
14: Qui c'est?
5: Steven, un des membres des Roubettes.
14: Bonsoir. Merci, écoute.
5: Bonsoir Tony, bonsoir Arnett aussi.
19: Non, pas du tout.
20: Attends, c'est membre de qui?
14: Attention, là, qui c'est là?
19: C'est Gugu.
14: Non.
23: Qui c'est?
14: Tu me le dégages là, celui-là, là. Celui qui a un téléphone pourri. Celui qui a un
23: téléphone pourri.
22: Mais non, il est pas pourri son téléphone, il a que ça, il est pauvre, on y peut rien.
23: Alors
22: il y a que les riches qui ont le droit d'appeler dans tes débats.
14: C'est dégueulasse.
23: Ouais, Steven, on t'écoute.
19: On t'écoute, Steven.
5: Alors, je parle un peu français, je suis de Londres, je suis Steven des Roubettes.
14: Ouais, vas-y.
23: Ouais, bah précise ton nom.
14: Ta gueule, toi, petit tonnerre.
5: Alors d'abord bonsoir à tous.
23: Ouais.
20: Hello
5: everybody.
14: Sans vous celui-là.
5: Bonsoir.
23: How are you?
5: Love you. Bonsoir Gérard.
14: Bonsoir.
5: L'écritou. Alors
23: Non mais précise ton nom.
14: Ouais, déjà c'est... Attendez. Déjà c'est toi qui vas préciser ton nom.
23: C'est petit tonnerre, t'as dit que j'avais un téléphone portable, t'as déjà oublié?
14: Alors tu dégages.
23: Bon, on laisse parler Steven, dégage. Il est anglais. Ça coûte cher.
14: Tu dégages petit tonnerre.
21: Allez, il dégage petit tonnerre.
14: Oh
20: Steven.
19: Alors, Steven, je suis tout.
5: Bonsoir.
20: Hello.
14: Vous êtes sûr au standard ou quoi?
22: Écoute, ils sont plus là. Alors arrête.
5: Bonsoir. Je peux parler?
14: Ouais.
5: Alors bon, moi je veux parler de l'écritou. Moi je trouve que c'est important de la voix de l'écritou. Et because l'écriture, c'est permet d'écrire aux gens.
14: Mmh.
5: Et ça permet surtout d'écrire.
14: D'accord. Ok. Hugo Frey. Hugo Frey, s'il te plaît.
5: Non, l'écriture, c'est très important.
14: C'est bon, Steven. C'est bon. Hugo Frey.
21: Il y a Savannah qui est d'accord pour t'apprendre l'alphabet sur ses seins.
14: Hugo Frey.
5: Yeah, hello.
14: Donc, merde!
19: Bonsoir Steven.
5: Hello.
14: Comment ça me fait chier là au standard tous les deux?
19: Moi je suis un chanteur français.
5: Thank you.
19: Donc, Sugar Baby Love.
5: Sugar Baby Love.
14: Sugar
19: Baby Love. I can live without you.
5: Yes.
19: Bah là, je suis un grand fan.
14: Non, mais attends, tu permets, quand je pose la question, ils répondent à la question, d'accord?
19: Bah ouais, c'est normal.
14: Ok,
22: j'ai pas entendu, tu parlais pas dans ton micro.
5: Parce que l'écriture à Londres n'est pas la même que la Paris. Hein.
21: Déjà, il y a combien de lettres dans l'écriture, dans l'alphabet à Londres?
5: Il doit y en avoir 29, je crois, 3 de plus que la Paris.
21: Et Gérard, en France, il y en a combien?
22: J'en sais rien.
5: Enfin, pour lui, il doit y avoir 3 lettres. Hein, je veux dire.
20: Et Steven?
5: Yes.
20: Tu connais l'alphabet en anglais?
14: Mais c'est qui pose cette question?
0: Yes ou anglais, alors je parle, bien sûr, je parle l'anglais.
4: J'aimerais changer de nom parce que Gaufret, ça fait un peu ringard.
23: Et moi, j'ai l'impression que Steven, c'est pas un vrai américain.
14: Non, petit tonnerre, tu dégages.
23: Non, mais c'est ce que je pense.
14: Petit tonnerre, tu dégages.
0: Je suis pas américain, je suis anglais.
23: Et ouais, mais précise ton nom.
0: Steven de Roubaix.
23: Ouais, très bien.
0: Mais moi, j'ai pas l'impression, toi, à 13 ans, tu dois avoir dans les 13 ans et demi, 14 ans, non?
23: Ouais, mais peu importe.
14: Petit tonnerre, tu dégages.
23: Ouais, mais Gérard, je t'ai dit, je t'aime pas.
14: Tu dégages. Bon, putain, et moi, j'arrête, c'est pas la peine de continuer le débat.
23: Non,
14: vous le dégagez pour de bon, ce coup-là.
5: Mais non, reste avec nous.
20: Mais non, je sais, on veut que toi.
21: Il y a Chewbacca sur Minitel qui demande à Gérard quel est son style d'écriture.
14: J'en sais rien.
20: C'est plutôt gothique.
21: Essayez d'être un peu plus intéressant sur Minitel.
14: Ouais, bah c'est bien, ah, ils sont pas contents, ils ont qu'à envoyer les thèmes de débat. Ouais.
20: C'est Véronique.
14: Ouais.
20: Tu peux nous réciter l'alphabet en chantonnant?
14: Véronique, tu commences à me faire chier.
5: Mais non, mais arrête.
20: Ah, merci.
5: Il connaît même pas, il va pas plus loin que D, laisse-le tranquille.
20: Ouais, c'est vrai, t'as raison, ouais.
14: Bon, alors Véronique, tu dégages. Hop. Véronique, dehors. Véronique, dehors. Parce elle m'énerve.
20: Ouais, salut.
14: Petit tonnerre dehors.
8: Il est là, petit tonnerre. Putain.
14: Non, je viens de l'avoir.
20: Non, mais là, c'est petit
23: tonnerre. Eh, mais petit tonnerre, laisse-le parler à Fielder. Pour une fois, Fielder, il est pas idiot.
14: Non, ouais. Mais moi, j'en veux pas.
20: Petit tonnerre.
23: Ouais.
14: D'accord.
20: C'est petite foudre à l'appareil.
23: Ouais, mais il y a un pote à moi qui voulait te parler. Il s'appelle... tu sais...
14: Oh, vous fermez, vous écrasez.
20: T'appelles d'où, toi?
21: Il y a Sandy qui laisse sur Minitel.
23: J'appelle pas loin, à côté de... Tu sais, à côté des tentes, les petites tentes nord, là.
20: Ouais. tu connais le Valois?
14: Eh hey, oh ouais, ça t'arrive à gérer, toi aussi, parler. Avec moi? Ou tu as où t'as envie de te branler avec le micro?
20: Pauvre con, va. Tu fais quoi, samedi?
23: Ça te regarde pas, ça.
20: Tu te dirais pas, on fait du basket?
23: Ouais, mais pas avec Gérard, hein.
14: Bon, alors tu dégages, petit... Ouais. Oh, vous me dégagez, petit tonnerre, pour de vrai ou pas?
23: Mais c'est pas parce que tu...
14: Putain, mais il sort d'où, celui-là?
21: Il y a Sandy sur Mitel qui dit « Monsieur, madame Mangeoui ont un fils, comment s'appelle-t-il » Gérard Mangeoui.
23: Mais t'es bidon, à la pro. Allez, Gérard, troisième question, s'il te plaît.
14: Je sens que tout à l'heure, je vais arrêter à la quatrième, ça va aller très vite ce soir.
20: Bah, attention, tu sais que compter jusqu'à quatre, alors ça t'arrange.
14: Gérard, tu dégages.
10: Gérard, pour calmer les esprits, on accueille Richard Klederman.
5: Bonsoir.
14: Non mais attends, bonsoir. Les mecs, ils vont tous passer, ils vont tous prendre des noms bidons.
5: Ah, Richard, pas mal.
20: Ah, salut, c'est petite foudre à l'appareil.
5: Salut, petit foudre, je vais te composer une symphonie.
14: Non mais Olivier, c'est quand tu veux, hein, tu m'aides à gérer. Pauvre con, allez moi je vais.
20: J'aime beaucoup ce que tu fais, Richard.
5: Oui, tu sais.
14: Max,
5: c'est pas moi qui le fais.
20: Ah bon.
5: C'est clair,
20: moi
5: aussi,
20: je t'aime bien.
5: Pour moi,
14: bon, tu me l'es. Mais qu'est-ce que je fais avec les auditeurs? S'il n'y a plus d'auditeurs, ça fait plus de débat.
5: Brahms. Eh, Chuché, quand est-ce que tu poses tes questions, bordel?
14: Attends, toi, tu vas déjà t'écraser.
23: Ouais, en plus, quand on t'emmène, t'as un téléphone portable sur tous nos standards.
14: Non, toi, petit tonnerre, c'est toi qui dégages.
23: Mais je t'ai dit, je t'aime bien finalement.
14: Bon, tu dégages.
23: Mais je t'aime bien, je te trouve.
14: Tu dégages.
23: Si, je t'ai vu.
21: Tu dégages.
14: Bon, vous lui raccrochez au nez pour de bon.
23: Non, mais ça.
14: Je veux pas le savoir, il dégage.
4: Tu fais tellement de bites qu'au moins de petit effort, tu transpires du sperme.
21: B comme bite dans la loco, ça fait déjà une lettre.
14: Alors moi.
23: Ouais, mais dérivez, faut pas dériver.
0: Allô?
4: Oui, bonsoir.
0: Bonsoir.
4: T'écoutes.
21: Bonsoir.
20: Bonsoir.
14: Max, s'il te plaît, tu reviens.
0: Alain Farmer, à l'appareil, le mari de Mylène.
14: Moi, j'arrête.
21: Ah, c'est le mari de Mylène Farmer quand même qu'on a.
14: Allez, hop.
21: Ça rigole pas.
14: Non, mais Gérard, t'as des stars dans tes débats et tu fais le con, là. Non, pour l'instant, c'est vous qui faites. Vous savez pas gérer un standard quand je...
10: Oui, comme par hasard, comme d'habitude.
21: Monsieur Ferme.
20: Oui, bonjour, c'est Farmer.
0: Monsieur Farmer, à l'appareil.
21: Monsieur Farmer.
0: Alain Farmer.
21: Oui.
14: Max!
21: On vous appelle.
14: Oh, Max!
0: Oh, j'arrive.
14: Max, s'il te plaît!
20: Il a pas compris.
21: Oh.
0: Ouais.
20: Bon, Gérard. Bon.
14: Lui, ouais, il fait rien, il est en train de se branler avec le micro. Quand on leur demande quelque chose, ils veulent rien foutre, moi j'arrête, je rentre chez moi.
0: Dites-moi, monsieur Gérard. Monsieur Gérard.
14: Toi, tu dégages.
0: C'est Alain Farmer.
14: Tu dégages.
10: Tout le monde en antenne.
14: Ça commence à bien faire.
10: Bon, réunion, Fildar.
14: Fildar, réunion.
10: Fildar.
14: Ça là, ça commence à bien faire, ça fait trois fois que c'est la merde.
2: Je peux pas être au téléphone et faire une réunion.
14: Non. Ça fait trois fois que c'est le bordel, j'ai arrêté, c'est terminé. Maintenant, je rentre chez moi.
2: Tu rentres chez toi, là?
14: Non, tant pis, il est 3h03 du matin, c'est tout. Là-bas, ça merde quand tu leur demandes quelque chose de virer quelqu'un.
2: Quand vous, en plus, j'ai entendu un peu tout à l'heure, quand on vous demande de virer quelqu'un, Filda et Manu, putain, écoutez, au moins Gérard, c'est lui le chef.
14: L'autre, il est en train de se branler avec le micro, tu vois. Tu lui demandes quelque chose, il n'en a rien à foutre. Alors donc, c'est
2: même. Eh ben, tu lui demandes de partir de la pro, il n'y a pas besoin de lui, tu t'en occupes toi-même.
14: Ouais. Non, mais c'est pas la peine de continuer comme ça.
21: Tu devrais venir ici à ma place.
14: Non, mais tu te démerdes, tu mets un disque, je reprendrai qu'après.
2: Non, c'est dommage.
21: Oui, c'est dommage.
14: Déjà, moi.
2: Ça portait bien. Hein.
14: Non. Enfin, ça portait bien.
3: On a pris trop de trucs en plus.
14: Ça portait bien, t'as petit honneur, tu arrêtais pas de dire des conneries, ou Gaufret, l'autre aussi.
21: Monsieur Farmer.
14: Non, mais attends, Véronique, elle se fait passer pour un autre nom. Hein. Elle était déjà dans le premier débat, elle se fait passer pour un autre nom.
2: Faut changer, là, il y a des gens, vous foutez rien, ils bossent au moins au standard ou pas?
14: Non, même pas, ils prennent personne. Alors donc on met un disque et puis on termine. Suite des débats du jeudi. Donc si vous voulez continuer de nous appeler, s'il vous plaît, les filles, réveillez-vous. J'ai besoin de plus de piques que de mecs au standard qui puissent réagir sur l'écriture. Ça me fait bien plaisir. Et sur Minitel aussi. Donc les numéros, c'est 0803 08 5000. Et 0803 08 5000 et 0870 5000, 3615, code Fun Radio, rubrique direct. Là, sur Minitel, il n'y a que deux connectés. Et soi-disant, une dénommée Sandy qui me connaît, moi je ne te connais pas. Donc tu vas arrêter.
21: Non, et puis sur Minitel, il faut laisser des messages qui sont avec le débat. Il faut arrêter de se plaindre qu'on ne lit pas vos messages parce que sinon ça ne sert à rien. Quoi.
14: Voilà. Donc il est 3h12 et je voudrais bien que vous vous réveillez un petit peu. Donc on va accueillir Amandine.
21: Et on parle pas de Christine, du pont de l'Alma, tout ça, parce que c'est pas bien.
14: Ouais, parce que là, ça commence à me prendre la tête. Et ni de...
21: Sandy, ni des chiottes de la loco, ni du coton-tige, tout ça.
14: Voilà. Donc on accueille...
21: C'est pas très sérieux.
14: Amandine.
11: Bonsoir Gérard, je ne parlerai pas de tout ça, c'est promis.
14: Ok, Céline.
13: Bonsoir.
14: Bonsoir. Réveille-toi, s'il te plaît, parle plus.
13: Bonsoir Gérard.
14: Bonsoir.
24: On n'entend pas, là. Hein.
14: Byzance.
13: Oui, bonsoir.
14: Bonsoir. Et Jean-Luc,
2: excuse-moi.
24: Oui, bonsoir. Déjà, je voudrais dire que la dernière fois, quand il y avait Jean-Luc, c'était pas moi, donc, merci.
2: On accueille, okay, d'accord.
25: Confucius, en plus.
2: Et Mylène.
25: Confucius et Mylène.
14: Mylène.
13: Oui.
14: Bonsoir.
13: Bonsoir.
14: Et Confucius.
24: Oui, bonsoir.
13: Le grand sage.
24: Ou tu peux m'appeler Clarinette, hein, c'est comme tu veux.
14: Tu commences pas, s'il te plaît, parce que je vais pas m'amuser sans arrêt à vouloir arrêter, ok?
24: Je te laisse le choix, Clarinette ou Confucius.
14: Bon, bah, tu as déjà commencé par te calmer.
24: Je suis calme, rassure-toi.
14: Bon, alors faut-il prendre l'alphabet.
24: Bonsoir à tous.
13: Bonsoir.
14: Bon, ça y est.
24: Salut.
13: Bonsoir.
24: Salut.
14: Bon, ça y est.
13: Hi.
14: Oh, vous vous calmez, là.
24: On peut peut-être dire bonjour à Marc Astor.
13: Hein.
24: Bonjour les filles. Salut.
21: Bonjour.
24: Salut Gérard. Il faut que j'ai dire bonsoir à chaque fois non plus. Bon.
21: In nomine Patris.
13: Amen.
24: Salut Gérard.
14: Bon, ça y est, Confucius. T'as fini ton cinéma?
24: Moi, je suis pas baignure, attention. Hein.
14: Non, mais je te demande si t'as fini ton cinéma.
24: Je te réponds, je suis pas baignure.
14: Parce que tout à l'heure, si t'arrêtes pas, tu vas pas rester longtemps, toi.
24: Allez, vas-y, Covadis.
2: Attendez, excusez-moi deux secondes. On a accueilli aussi Cure-Dent.
13: Et Coton-Tige. Salut Cure-Dent.
14: Alors attends, qui c'est qui vient de sortir ça?
2: Je crois que c'est une nana, mais je suis pas sûr.
14: C'est une nana que j'ai entendu.
24: Ouais, moi aussi.
13: Non, c'est un mec qui a pris la voix d'une nana.
14: Non.
24: Non, c'était une nana.
14: C'est une nana qui a dit ça. C'est qui a sorti ça?
13: C'est pas moi.
24: Bah, c'est une nana, faut la jarter. Réponse, salope, faut la jarter.
13: Oh, grand sage.
24: Allez.
13: Soyez polis un peu avec les filles de temps en temps.
2: Bah, je sais qui c'est, c'est Mylène. C'est bon, je la jarte, c'est Mylène.
24: Gérard, on y va dans le débat,
13: commence? Vas-y, ta question.
2: Il y a encore Hanson, voilà. Hanson.
24: On peut y aller? Gérard. Salut.
14: Attends, celui qui s'amuse à chanter, tout à l'heure, ça va éclater.
2: Non mais Gérard,
14: faut-il le prendre?
24: Vas-y, réponds, bon, attends, bonjour. Silence.
21: Voilà, je les ai coupés, pose ta question.
14: Donc, faut-il prendre l'alphabet au pied de la lettre? Maintenant, ils vont répondre. Et...
13: On
14: n'a
13: même pas répondu.
24: Putain.
13: Non, on a déjà répondu.
24: Alors, au pied de la lettre, c'est amusant quand même pour l'alphabet. Hein.
13: Allez, on récite tous l'alphabet en même temps.
14: Et comment que ça se fait que c'est encore à peu près les mêmes voix de nana qu'on a eu tout à l'heure?
24: C'est scandaleux, c'est les nanas qui Manu et Hilda, vous déconnez, putain.
14: Parce que quand je pose la question, c'est bizarre, les nanas me disent on a déjà répondu, donc apparemment c'est encore les mêmes.
0: Ouais.
25: Elles ont peut-être répondu chez elles.
23: Ouais, mais Steven, précise ton nom.
0: Tu vas pas, GG ?
14: Je t'écoute.
24: Il y a Anguille sous Charité, là.
21: Ah, il y a Louise Figio sur Minitel qui vient d'arriver. Ça y est, GG, j'emménage chez toi. Quand tu arriveras, sois gentil. Amène des croissants et fais pas de bruit pour pas réveiller Sandy car je l'ai épuisé, on a baisé toute la nuit.
14: Eh ben, toi, mon pote, tu aurais pu faire foutre.
16: Sandy, c'est une salope.
14: Alors tu dégages toi pétasse. Allez hop, la pétasse qui vient de dire Sandy.
25: Je crois qu'elle parlait pas de la tienne.
14: Non presque pas. Faut pas prendre les gens pour des cons.
25: Ça peut être sa sœur, une amie à elle.
14: Non mais elle a bien précisé.
21: Non parce que oui.
16: C'est la salope qui m'a pris la mec.
0: Bon, est-ce qu'on peut poser les questions là parce que ça traîne ton débat là.
14: Donc la quatrième.
0: Il a picolé ou quoi?
14: Bon, si t'es pas content, tu dégages.
0: Il est bourré.
16: Moi je réponds.
14: Qui?
16: Cécile.
14: Vas-y.
16: Il faut apprendre l'alphabet au pied de la lettre pour savoir écrire.
0: N'importe quoi.
14: Attends, Cécile. Donc celui qui vient de dire n'importe quoi, c'est comment ton nom?
0: Confucius.
14: Ouais, bah Confucius.
23: Ouais, ou clarinette, on sait, ouais. Mais bah, de toute façon, ils font n'importe quoi.
0: Mais je n'ai pas répondu encore là, depuis le début. Hein.
14: Bah alors, tu réponds.
0: Parce que je me fais chier depuis 5 minutes, mais j'aimerais bien.
14: Tu réponds.
16: Confucius, au bon, sage.
0: Alors, la question c'est...
14: La question c'est que tu redégages au standard.
23: Bah voilà, tu sais même pas la question, Clarinette.
0: Je vais répondre à la question de Gérard. Je réponds à la question de Gérard qui est tu retournes au standard, je lui réponds non.
23: C'est pas ça la question.
0: Bah non, c'est pas une question ça.
14: Si, moi je te dis que si.
0: Faut-il prendre l'alphabet au pied de la lettre? Bon, tout d'abord, je tenais à me présenter parce que je m'appelle Confucius, c'est pour gagner l'anonymat.
14: Bon, qui c'est celui qui fait la voix de mec là? La voix d'un gamin?
0: On dirait l'alligator.
14: C'est qui là?
0: Cyril l'alligator, on dirait.
14: C'est qui là celui-là?
0: L'alligator.
21: C'est l'alligator.
23: C'est un différent de ça.
14: Allez, tu dégages.
0: Bon, Luc.
23: Ouais.
14: Voilà. Donc Confucius.
0: Oui.
14: Donc si tu veux répondre, tu réponds.
0: Oui, je veux bien.
14: Alors vas-y.
0: Alors bon, je suis professeur d'arithmétique, ce qui va sûrement vous aider. D'arithmétique, pardon. Oui. Bon, moi, je pense que prendre l'alphabet au pied de la lettre, c'est plutôt important de le prendre au bouche de la lettre. Parce que
24: Pied de
0: l'alphabet ne démarre pas par le pied, il démarre directement dans la bouche.
24: Ouais, mais à l'épaule aussi, il y a l'épaule qui joue un rôle quand même important.
0: Non.
14: Qui parle par-dessus, là?
0: Non mais là c'est un débat donc s'ils veulent intervenir.
14: Mais non mais qu'il donne son nom quand il veut.
0: Jean-Luc.
14: Ouais, Jean-Luc.
0: Pardon. Donc moi dans mon écriture, c'est très important. L'écriture se divise en 2-3 parties. Très succinctes les unes aux autres que je vais diviser en 24 parties.
16: Ouais,
14: okay. Non mais Confucius, c'est pas le thème du.
24: Laisse-le aller au fond de la pensée, vas-y.
16: Oui, c'est-à-dire. Grand un, petit a.
0: Disons que le pied de la lettre, c'est intéressant comme question, Gérard. Je vous trouve très sympathique d'ailleurs au demeurant.
24: Ça dépend quelle lettre quand même. Hein.
0: Voilà. Alors quand vous dites au pied de la lettre, c'est quelle lettre?
24: Ouais.
14: N'importe.
0: Alors bon, moi je vais prendre comme exemple la lettre à Élise. On a eu la chance d'avoir Kederman tout à l'heure. Chanson et pied de la lettre, bien entendu, dans l'ambiguïté des gens qui donneraient la possibilité.
16: Oui.
0: Je pense que la lettre naquit en 1432.
14: Ça y est, c'est bon, Confucius, parce que t'as.
24: En parlant de la lettre à Élise, est-ce qu'on pourrait pas dire que prendre la lettre à Élise.
14: Tu le bires.
21: D'où les pianos à pied d'ailleurs.
0: Attendez, je n'ai même pas le temps de terminer mon.
14: C'est bon là.
0: J'ai même pas le temps de terminer ma prothèse. Ma thèse.
14: Non, allez. Oh!
1: Attends, Manu, j'ai.
14: Oh merde! Bah, mets-moi là en air! Ça voudra. Mets-moi là en ce que tu veux, là, moi, je vois plus l'entendre, là.
0: Non, mais Gérard, ce mec, il me laisse même pas parler.
14: Allez,
0: c'est
14: introductif.
24: Non, Gérard, je crois que Confucius a soulevé une idée importante.
14: Non, mais c'est bon, Confucius.
25: On accueille.
14: Oui?
25: On accueille Carla.
14: Carla, bonsoir.
0: Putain!
16: Bonsoir, Carla. Bonsoir.
24: Salut, que jeune!
16: Salut, Carla!
24: T'es qui, toi?
16: Moi, je suis Barbara.
14: Bon. Préférez-vous le R majuscule ou le R de rien?
16: Ou le R quoi?
14: Ou le R de rien?
0: Non. Ou le R de rien?
16: Merci, Confucius.
24: Gérard, qui a rédigé les questions, Gérard? C'est pas lui, hein?
14: Confucius, tu t'écrases, s'il te plaît, parce que tout à l'heure, tu as gerbé pour de bon.
24: Qui a rédigé
1: Bon,
14: allez hop, celui qui s'amuse à dire qu'il est con, allez hop, maintenant tu me le vires celui-là.
21: Il y a Pistache sur Minitel qui dit Christine l'a appelé et elle te rappelle de ramener les croissants et, les crocs.
24: Et Christine, elle préférait ton petit R à toi.
14: Tu me bières Confucius.
21: Ok.
24: Mais j'ai rien dit, hein.
14: Je veux pas le savoir.
21: Tu dégages. Oh, tu dégages.
14: Tu dégages.
24: Tu dégages, Confucius. Oh putain, mais c'est pas vrai.
21: Bah, si, bonne nuit. Comme ça.
14: C'est comme ça.
21: Eh ouais.
24: C'est vraiment une
21: cave,
24: ce mec.
3: T'as la haine, Confucius.
14: Ouais.
3: GG.
14: Oui.
3: Je peux demander un truc.
14: Vas-y.
3: Est-ce qu'on peut laisser Confucius nous donner l'origine de l'écriture?
14: Non. Ah, tout à l'heure,
3: ça nous intéresse, tes conneries nous intéressent pas, c'est Confucius.
6: Non mais de toute façon, il est parti Confucius, donc on va continuer le débat. Gérard, vas-y, attaque.
3: Ah d'accord.
6: Et tu gères un peu, Gérard.
24: Okay. Ouais, c'est bien joué, super, ouais, c'est bien.
3: Mais,
14: alors, Amandine.
12: Écoute-moi, la friture, c'est pas un sujet qui m'intéresse. Mmh. Je trouve que ça sent mauvais dans les escaliers. Mmh. Et j'ai pas noté les références du truc qui passe à la télé, dans la pub, là, pour que ça sente plus mauvais dans les escaliers, la friture.
14: Bon, ok, alors, okay, eh ben, c'est bien, Amandine.
12: Ouais, moi, j'ai envie que Manu me calme aux antennes.
24: Je veux du débat.
14: Bon, allez, hop. tu la dégages complètement, tu la calmes même pas, tu la vires.
24: Je veux du débat. Bon, bah, arrête de manier.
3: Mais... t'as une crise, là.
14: Allez, Cécile,
3: allez.
14: Tu réponds à la question.
25: Donc Confucius, tu me disais quoi?
24: Ouais, parce qu'en fin de compte, moi je suis pas Confucius, je suis chaperon rouge.
25: Ah, okay. Chaperon rouge.
24: Ah ouais. Et
25: Les gars,
24: vous êtes sur antenne, c'est tout. Tu me passes pas l'antenne, hein?
25: Non, t'es hors antenne, là.
24: Et tu diras à Gérard que je suis en train de lui préparer un truc chez lui, là, que je vais venir chez lui avec des copains.
25: Mm-hmm.
24: Et que même s'il prévient les flics et tout, de toute façon, je vais mettre.
25: Attends, t'en as rien à foutre, hein.
24: J'ai mis son numéro le numéro de sa copine Sandy sur l'internet.
25: Mm-hmm.
24: Et je suis à l'antenne, là, ou pas, non?
25: Non, t'es au standard.
24: Pas trop fort. Et tu me passeras Fildar, parce qu'avec Fildar, c'est avec lui que j'ai préparé un truc, ça fait 15 jours, là.
25: Ah, ok. Donc c'est avec Fildar.
24: Ouais.
25: Ok.
24: Tu peux me le passer parce que je suis en train de.
25: Oui, bah pas de problème. C'est lui qui t'a donné l'adresse de GG, c'est ça, le numéro de portable?
24: Non, c'est moi qui lui ai donné, mais je lui avais dit qu'on avait préparé un truc sur internet. Et tu sais, chapeau rouge, là, dis-lui que je suis chapeau rouge qui me passe le mot.
25: Ok, c'est bien.
24: Mais tu me passes pas, fais gaffe, tu me passes pas, Gérard.
25: Non, c'est bon. C'est chapeau rouge pour toi, tu sais, le coup que. Vas-y, Gérard, écoute peut-être. Allô?
24: Ouais. C'est
25: bon.
24: T'es là? Chapeau rouge.
25: Et ça va?
24: Ouais. Et tu sais, le truc que tu m'as demandé de faire sur internet.
25: Ouais, bah je t'ai demandé, ouais, de foutre le numéro de Sandy.
24: Ouais, et bah ça y est, c'est fait.
25: Ah, ok.
24: Donc tout le monde là.
25: Surtout à poil, non?
24: De toute façon, j'ai l'adresse de Gérard.
25: Ah bon?
24: Ouais, c'est comment elle s'appelle?
25: De quoi?
24: La petite là.
25: La Colombe?
24: Ouais.
25: Ouais, c'est la Colombe.
24: Il m'a donné le numéro.
25: Ouais. Ok. Et ouais. En fait.
24: Enfin, c'est pas elle qui m'a donné, mais j'ai son numéro à elle aussi.
25: Ah d'accord.
24: Tu me dis pas Gérard?
25: Non, mais je dis rien à Gérard. Ah. Mais donc c'est toi qui étais avec la Colombe l'autre fois?
24: Ouais.
25: Tu sais, quand tu l'appelais à 4h du matin?
24: Ouais.
25: Ah ouais, d'accord.
24: Mais j'étais tout seul parce que lui il croit qu'il y a Tony, ça, machin, mais je suis tout seul moi. Il faut faire croire à Gérard et tout.
25: Ouais, mais t'inquiète pas, de toute façon.
24: Tu peux me passer sur l'antenne ou pas?
25: Ouais.
24: Ah, tu me donnes un faux nom, t'as quand même donné. C'est vrai, tu m'as fait appeler Raclette.
25: Ok, bon, on t'appelle Raclette, ok.
24: Ok.
25: Bon, on y va, tu bouges pas. Ok, ça roule.
21: Ah, sur Minitel, il y a. C'était Gérard, je suis avec Sandy dans ma chambre et elle me demande de me foutre des cotons-tiges dans le cul, ça lui rappelle des bons souvenirs.
14: N'importe quoi.
6: Bon Gérard, on accueille Raclette.
14: Ouais.
6: Pose ta nouvelle question, c'est parti.
21: Bonjour Raclette.
17: Salut Raclette.
24: Salut. Bonsoir tout le monde.
18: Bonsoir, je
24: salut Raclette. Bonsoir Gérard, bonsoir.
14: Salut Raclette.
18: Salut.
14: Donc, alors, normalement on a Cécile.
18: Oui.
14: On a Bisange.
18: Oui, c'est Bisance.
14: Ah, Byzance, pardon, excuse-moi de d'écorcher ton nom.
18: Oui.
14: On a Jean-Luc.
18: Jean-Luc.
14: Jean-Luc, s'il te plaît.
18: Ouais.
14: Voilà. Carla.
18: Jean-Luc.
14: Et Raclette.
18: Jean-Luc, à l'inverse.
14: Cure-dent.
18: Et Barbara.
14: Qu'est-ce que c'est que Barbara, là?
17: Mais non, mais c'est...
6: Jean-Luc, ah, mais c'est bon, on a tout ça.
18: Et Cure-dent.
6: Cure-dent, Mylène.
18: Allô.
6: Mais t'inquiète pas, on a 8 lignes maintenant, on a fait des travaux.
18: Ouais, allez, c'est bon, voilà, merde.
14: Refaites-moi une liste.
6: Gérard, le papier, c'est
14: je te jure.
18: Analphabète.
14: Bon alors, oui, c'est qui?
18: C'est Amandine.
14: Ouais.
18: Tu m'as toujours pas viré, moi je t'avais dit que je voulais que Manu me calme hors antenne et je suis toujours pas calmée, là ça va pas du tout.
14: Eh ben, Fildar, il va te calmer hors antenne, d'accord?
18: Ok, ouais.
3: Gérard, la question c'était quoi, s'il te plaît?
24: Il va te caresser l'arrêt des fesses, tu vois, ça te fera du bien.
14: Tu sais qui vient de dire ça? Non mais vous êtes prié de donner les noms quand vous dites des saloperies.
24: Bernard.
1: Gérard, j'ai pas encore répondu, pose une question.
24: Jean-Claude.
1: Oui, pose une question s'il te plaît.
24: Ouais, non, c'est Raclette, là, tu peux répondre.
14: Vas-y,
24: Raclette. Vas-y, Raclette. Raclette, il aimerait repasser aux antennes, il voudrait dire un truc à Fildar, c'est possible.
1: Ouais,
24: Fildar,
1: ouais.
24: Il va te toucher l'arrêt des fesses aussi, fais gaffe. Hein.
25: Ok, on repasse.
7: Pas de problème.
14: Donc, faut calmer Amandine.
25: Ok. Allô, Raclette.
24: Ouais.
25: Ouais, t'es en antenne.
24: Ouais, c'est Max, là.
25: Ouais, ouais.
24: Il est là, Max?
25: Mais non, il est pas là.
24: Tu peux pas me le passer?
25: Bah, je sais pas où il est,
24: faut pas que tu lui dises non plus, parce que...
25: Mais non, mais qu'est-ce que tu veux, Raclette?
24: C'est pour dire que on lui prépare un truc vendredi à la loco.
25: Ah bon, quoi?
24: Des affiches où ils sont enculés dans les chiottes de la loco, on va mettre des affiches partout.
25: Oh non, mais
24: des,
25: c'est des chiant, Raclette, change un peu, c'est toujours la même chose. Je sais pas, tu peux faire un autre truc, quoi, où ils se tributent la queue, ou je sais pas.
24: Il y a le mec de Belgique qui m'a appelé aussi, qui fait les vidéos.
25: Fesse de babouin?
24: Ouais, il demande si c'est possible d'avoir des... que vous pouvez me donner des images de Fun TV, comme ça on fait des cassettes.
25: Ouais, pas de problème.
24: C'est vrai?
25: On va t'envoyer ça, ouais, on va
24: les trafiquer. Parce qu'on les vend et vous pouvez vous faire de l'argent aussi.
25: Ouais, ok, pas de problème.
24: Voilà.
25: Bon bah ça marche.
24: Dis-toi rien à Gérard, hein, vous.
25: Non, t'inquiète.
24: Je donnerai mon adresse.
25: Ok, bon, on te refoue à l'antenne.
24: Ouais.
25: C'est parti.
14: Donc, vous avez calmé Amandine?
25: Ouais, ouais.
1: Ouais, ça y est, je suis calmée, ça m'a fait beaucoup de bien, merci Gérard.
14: Ok, donc Cécile?
9: Oui?
14: Lisange?
9: Tu peux poser ta question, s'il te plaît?
14: Ouais, mais vous permettez que je reprenne tout ce qu'il y a maintenant?
24: Ouais, on peut avancer un peu dans le débat, putain.
14: Qui c'est qui dit ça?
24: Bernard. Bernard.
14: Je sens que ça va virer vite fait, là, j'ai l'impression. Byzance.
9: Oui.
14: Donc toujours là, Raclette.
24: Oui, mais moi je vais y aller, moi. Ta mère.
14: Comment?
24: Quoi?
14: Là, j'ai cru mal entendre ce que vous venez de dire.
24: Il a dit ta mère.
14: Mais qui c'est qui... Olivia, s'il te plaît, tu me coupes pas le son de mon casque pour savoir qui c'est qui s'amuse à dire ça.
24: Non, mais c'est pas possible. C'est Raclette, je vais vous laisser, là.
9: Salut Raclette.
24: Salut Raclette.
9: Au revoir Raclette.
24: Il peut pas parler. Bonne nuit.
14: Cure-dent.
25: Non.
24: Bonne nuit.
14: Cure-dent.
24: Ouais.
14: Tu te réveilles?
24: Réveille.
14: Carla.
1: Oui Gérard.
14: Olivier, ouais, peux pas chier avec tes doubles voix et tu réponds pas à ma place. Carla.
1: Oui, je viens de te dire.
14: Jean-Luc. Et Mylène.
1: Jean-Luc.
14: Bon, Olivier, tu commences à me faire chier, toi. D'accord,
7: moi ça va.
1: Bon. Gérard.
14: Oui.
1: C'est Barbara.
14: Oui. Je t'écoute.
1: Oui. Est-ce que tu pourrais te poser une question là? Parce que je trouve que le débat avance pas trop.
24: Non, mais il y a
1: que
24: des réponses. Hein.
1: Oui.
24: Oh, toi, t'as envie qu'on te touche l'arrêt des fesses, toi aussi. Là.
1: Oui.
14: Non, écrivez-vous avec des bons, mauvais caractères. Olivia, tu fermes ta gueule! Maintenant. Oui.
24: Maintenant.
1: Gérard, tu me fais peur quand tu cries.
9: Ouais, Gérard, tu me fais peur, là. J'ai
24: avec quoi t'as raffiné de l'ouvrir.
1: Gérard, tu m'excites quand tu cries.
24: Bah, elle a envie qu'on lui touche à les fesses, putain.
1: Exactement.
24: Ah, c'est sexy.
9: Gérard, c'était quoi ta question?
14: Écrivez-vous avec... Non, Olivia, s'il te plaît, t'arrêtes maintenant.
1: Pose-la en criant, ça m'excite.
14: Tu te calmes un peu maintenant.
25: Ouais.
14: Ça commence à bien faire.
25: Ah, tu voulais me dire un autre truc, Raclette. Attends, vas-y, tu peux parler, là, vas-y.
24: Ouais, c'est Chaperon. Ouais. Allô?
25: Ouais, je suis là.
24: C'est Chaperon Rouge.
25: Ouais, je sais, mets toi en antenne, vas-y.
24: Ouais, tu sais, quand dernier truc, là, tu dis pas Gérard, mais comme j'ai le numéro de Sandy,
25: je
24: l'ai appelé, là, parce qu'apparemment, elle m'a dit qu'elle avait eu un problème.
25: Ouais.
24: Et que, normalement, j'ai un rencard avec.
25: C'est vrai?
24: Je devrais la voir, ouais. Comme ça, je vais récupérer plein de trucs sur GG.
25: Et tu la vois quand?
24: Je sais pas, faut que je la rappelle, elle m'a dit.
25: Mais t'as eu les infos par qui?
24: Pardon?
25: T'as eu les infos par qui?
24: C'est elle qui me l'a dit.
25: Ah ouais, d'accord.
24: Ouais. Okay. Elle m'a dit.
25: Mais c'est quoi? C'est sérieux entre vous? C'est seulement...
24: Non, mais je la connais pas, hein, mais je l'ai au téléphone et tout. Je sais qu'elle est avec Gérard, mais je suis sûr qu'on va la voir avec des copains, avec les mecs de Belgique. On va la filmer, puis on va faire ça de la vidéo.
25: Ah ouais, d'accord.
24: Ouais. J'ai un copain qui est à Suresnes et tout. C'est le mec qui met, c'est un pote à moi qui met les affiches comme quoi il veut prendre la boîte aux lettres.
25: Ah oui.
24: Il a dit qu'il les avait surpris, il les avait trouvés tous les deux et qu'il va prendre des photos.
25: Ah ouais, comme voici quoi.
24: Ouais, non, mais on veut peut-être les donner dans un magazine.
25: Et tu veux te la faire, Sandy?
24: Non, mais je m'en fous. De toute façon, elle est conne, elle est laide.
25: Ah
24: ouais. Ouais, mais faut pas lui dire, Gérard.
25: Ouais, non, mais je lui dirai.
24: Et vendredi, t'as la loco?
25: Ouais, bah,
24: avec Max et tout ça.
25: Ouais, on sera tous... Mais Gérard sera là aussi, tu peux. Bah,
24: ouais,
25: tu
24: bah, de toute façon, il me connaît pas, il m'a jamais vu, mais moi je le vois à chaque fois.
25: Et t'es comment?
24: Hein?
25: T'es comment?
24: J'enregistre. Je suis petit brun.
25: Ouais.
24: Je fais 1m67, 68.
25: Ouais.
21: Non, c'est bon, j'enregistre.
24: J'ai 19 ans.
25: Ouais.
24: Et
25: tu seras habillé, tu seras habillé. Ah, voilà, tu seras habillé comment vendredi?
24: Genre un t-shirt blanc avec avec un truc de un peu plus ou moins un truc un peu Mickey et tout.
25: Casse-le.
24: Un Mickey sur moi.
25: Ah ouais,
24: un t-shirt de Mickey.
25: Ok, d'accord.
24: Un truc de Walt Disney.
25: Bon, comme ça, si tu veux, on pourra mettre ça au point vendredi. Donc, ouais, comme ça, je peux te repérer.
21: Je vais tout enregistrer.
24: Faut que je. Tu sais, Olivier de la Pro, là.
25: Ouais, ouais.
24: Tu pourras me le passer parce que je suis sûr que lui, il peut me faire des trucs. On peut faire des montages, des trucs de production.
25: Ouais, bah attends, tu bouges pas. Tiens, je te le passe. Je te passe le téléphone.
21: Ouais, allô.
24: Il y a toujours le débat. Salut, Olivier.
21: Ouais, salut.
24: Vous ne mettez pas l'antenne?
21: Non.
24: Il y a le débat, là.
21: Ouais.
24: Bon, et pour passer entre vous, je suis chaperon rouge.
21: T'es chaperon rouge.
24: Le mec qui fait ses Gérard avec des copains.
14: Eh, hey, petit con!
24: En production.
14: Eh, hey, trop duc! Tu vois, c'est con ce que tu viens de dire.
24: Allô?
14: Ouais, ouais. Eh, c'est con là ce que tu viens de dire.
25: C'est Gérard, il vient de me piquer le téléphone, chaperon rouge, je peux rien faire.
21: Mais t'es pas en direct, par contre.
14: Mais tu vois, c'est.
25: Oh putain, voilà.
14: On a les preuves.
25: Merde. Yes!
5: Non.
25: Hein?
14: On a les preuves!
25: Comment ça, non? Qu'est-ce qu'il y a, Olive?
21: Y a plus de bande.
25: Hein?
14: Ah ouais, mais on a toutes les preuves maintenant.
25: Non. Mais non, mais bah ça n'a pas enregistré, regarde. On a... Oh putain, mais Olivier, putain, merde.
14: Moi, je continue trop le débat.
25: Oh non, merde, Olivier.
14: Ah, t'es vraiment un gros bœuf. T'es un gros bœuf, Olivier.
25: Putain, il est zéro, là, pro, il est zéro.
14: Putain, allez, dégage.
25: Ouais, ah, c'est bon.
14: Non, vas-y, il y en a battu, là.
24: Ouais, il dégage.
14: Ouais, c'est bon. Mais c'est pas la peine, on arrête.
25: Non, Olivier, franchement, là, tu chies, quoi.
7: Allez, hop, tu te démerdes, Olivier.
14: Ah non. Oh. Oh, mais revenez!
21: Non, mais ils m'ont laissé tout seul. Revenez, oh!
8: On est tout seul!
24: On est là! C'est qui?
21: J'ai oublié d'enregistrer. J'ai oublié. Il y avait un mec qui veut lancer tout à l'antenne.
24: Où est-ce qu'il est parti?
7: Il balançait tout, il disait qu'il avait...
21: J'ai oublié.
8: Bon, il reste qui, là, exactement?
24: Il reste Cure-Dent.
15: Amandine, Barbara, Mylène, Carla.
21: Vous êtes tous à l'antenne.
24: On est tous là.
21: Voilà. Et Gérard est à la porte en train d'essayer de discuter avec Max.
24: Allez,
8: Gérard, reviens.
21: Bon, Gérard, reviens.
24: Gérard, on t'aime.
25: Qu'est-ce qu'on fait là?
7: Ce qu'on fait, c'est que Gérard, tu parles pas, mais à ce moment-là, on essaie d'avoir de l'info.
24: Mais il va revenir.
21: Ah, c'est bon, il est revenu.
7: Vous lui parlez tous les trois, vous lui dites que vous êtes d'accord.
25: Ouais, ouais.
7: Bah, qu'est-ce qu'il disait?
24: Bah, il va rappeler, ça
14: prend. Il disait tout.
7: J'ai pas écouté, qu'est-ce qu'il disait?
14: Il balançait comme quoi il avait piraté le portable à Sandy et puis tout, alors qu'il a pas son numéro.
7: Si, il paraît qu'il l'a, mais sur l'internet, il va le mettre.
14: Ouais, bah qu'il le met pas sur internet parce qu'il est là, c'est moi qui l'ai son portable. Donc qu'il s'amuse pas à ça.
25: On va essayer.
7: Je vais écouter.
14: Donc on récupère Amandine, Céline, Bizange, Cure-Dent, Carla, Jean-Luc, Mylène et Barbara.
24: Ouais.
15: Bonsoir.
8: Salut tout le monde.
14: Bonsoir.
21: Bonsoir.
14: Donc alors écrivez-vous. Mon nom, Olivier, s'il te plaît, tu commences pas là.
24: Putain, ça fait une demi-heure que j'attends.
14: Donc écrivez-vous avec des bons ou mauvais caractères. Donc Barbara.
8: Oui, mais à mon avis, ça dépend du caractère de chacun.
14: Mmh.
8: Donc, selon les caractères que tu prends, la phrase, elle change de sens.
14: Ouais.
8: Donc, regarde, avec des petits caractères, t'as des petites phrases. Avec des grands caractères, t'as des grandes phrases.
14: Mmh.
8: Tu comprends ma théorie?
14: D'accord. Mylène? Mylène?
24: Salope.
21: Mylène.
14: Mylène, s'il te plaît.
8: Oui?
14: Tu réponds?
8: Oui.
14: Oh non, mais.
24: Elle est à l'ouest, elle, hein.
7: Mais qu'est-ce qu'elle a, Mylène, bordel?
25: C'est n'importe quoi, ça. Vas-y, Mylène. Allô, Mylène.
24: Non, mais elle fait autre chose en même
25: qu'est-ce
24: temps.
25: Qu'est-ce que tu demandes, Mylène?
24: GG.
14: Ouais, Jean-Luc, alors vas-y.
25: Oui, Barbara, coupe ta radio.
24: Elle fait autre chose en même temps.
14: Bon, Jean-Luc.
8: Coupe la radio.
14: Jean-Luc.
24: Présent.
14: Bon, tu réponds, s'il te plaît.
24: Bah, répondre à quoi?
14: À la question.
24: Excuse, j'étais. Il y a Manu qui m'a calmé en antenne, j'étais pas là. Ah, voilà, ça fait une demi-heure qu'on attend. Ah, pour une fois que Manu fait son boulot, excuse, vas-y.
25: Allô, allô.
24: Allô.
25: Gérard.

0: D'accord.
1: Et tu me fais un remix? Tu peux me le donner la semaine prochaine, et puis moi, comme ça, je fais des cassettes, et puis moi, je les vends 50 balles,
0: attends,
1: puis toi, je te file 10 balles.
0: Je peux te faire des lasers.
1: Ouais, et puis moi, je te file 10 balles sur les lasers, et puis moi, je les revends. C'est ouais, ce que j'ai fait pour les remixes, et puis il y a le mec de la Belgique qui va faire une vidéo.
0: Ouais.
1: Il va venir filmer, comme il va venir à la loco vendredi aussi, peut-être, comme ça, il viendra filmer Gérard, et puis après, on va voir.
0: Ok, aucun problème.
1: Voilà.
0: Je te repasse celui-là.
1: Ouais.
2: Ouais, donc, chaperon rouge. Mais fais gaffe parce qu'il écoute. Hein. Enfin, tu vois, il se méfie d'un truc, là, je pense qu'il y a.
1: Tu parles. Comprends rien, lui.
2: Et sinon, j'aimerais que je te passe Manu,
1: ouais.
2: Chaperon rouge. C'est toi qui a mis les merdes devant sa porte et
1: non, ça, c'est pas moi, ça.
2: C'est qui, ça?
1: C'est quelqu'un, mais je donnerai pas son nom.
2: Ah, vas-y, tu peux
1: non,
2: aller.
1: Non.
2: C'est une fille ou un garçon?
1: C'est une fille.
2: Ah, okay. C'est une fille.
1: Ouais.
2: Ah, ok.
1: Ouais.
2: D'accord. Bon, ça tient toujours pour la loco, vendredi.
1: Ouais, vendredi à la loco, je vais mettre des affiches. Et même si je mets pas d'affiches, de toute façon, je prépare des trucs.
2: Ouais.
1: Et je vais distribuer des tracks. Et dans la loco, peut-être, je vais voir.
2: Ok, d'accord.
1: Voilà, et je serai habillé donc brun et tout avec un t-shirt. Voilà.
2: Ok, bon, bah, ça roule, chaperon rouge.
1: D'accord.
2: Bon,
1: tu peux, parce que j'ai eu. J'ai Henri, une fois, il m'avait donné son numéro, mais je l'ai perdu. Tu sais, c'est le copain de. Tu connais, c'est le copain de.
0: Bah, j'ai reçu les numéros de Gérard.
1: Des fois, c'est Henri qui me donne des infos.
0: C'est 0685.
1: Ouais.
0: 20.
1: D'accord.
0: Ton 1.
1: Combien?
0: Ton 1.
1: Ouais. Ok.
0: Ok.
1: Ben, je vais le rappeler, ouais.
2: Ok.
1: Et tu dis à Gérard que c'est pas moi, que c'est pas que chapeau rouge, c'est pas moi qui fais des bêtises.
2: Non, bien sûr.
1: Hein?
2: Mais fais gaffe, quoi, parce que si jamais il te chope, vu tout ce que t'as dit là, t'es mal. Hein.
0: Et tu veux faire des trucs à la loco ou pas?
1: Je sais pas ce que je vais faire. Je vais l'enregistrer, je vais essayer de le filmer en cachette. Ou en tous les cas, je vais mettre des tracks. Et puis, si tu me fais le remix, et ben comme ça, on pourra faire des clips. Parce qu'on a plein d'images de Funtio. On a fait un clip de 4 minutes. On va le distribuer peut-être pour les chaînes de
0: c'est
1: télé.
0: C'est toi qui mets des saloperies devant la porte de chez Gérard?
1: Non, c'est une fille.
0: C'est une fille. C'est qui?
1: Je dirais pas le nom.
0: Vas-y, vas-y,
2: allez, vas-y.
1: Par contre,
2: vas-y.
1: Je connais le mec qui utilise sa boîte aux lettres. Il va vraiment le faire, quoi. Et pareil qu'il y en a plein qui vont le faire.
2: C'est pas une grosse, la fille qui met des merdes devant?
1: Non.
0: C'est pas Christine?
1: Moi, je l'ai déjà appelé. Christine, elle m'a dit qu'elle voulait faire des trucs sur lui.
2: Non.
1: Si.
2: Elle voulait faire quoi?
1: Elle m'a dit qu'elle pouvait me donner des informations sur lui, de comment il était et tout, pour que j'aille sur l'internet. Comme elle disait qu'il. Bon, elle est contentée, il paraît que c'est pas vrai.
0: C'est pas vrai.
1: C'est pour déconner. Mais pareil qu'elle disait.
2: C'était autre chose, non?
1: Quoi?
2: C'était autre chose, il se mettait autre chose, non?
1: Non, mais il disait qu'effectivement, il faisait pipi à côté. Je lui ai déconné, elle me dit que c'est vrai, qu'il faisait pas sa vaisselle, et que c'était un porc, et qu'il changeait jamais, et qu'il sentait la transpiration, et qu'il était bourré tout le temps, et elle m'a demandé si c'était possible de le mettre sur l'internet.
2: Ah ouais?
1: Ouais.
2: Et tu vas le mettre tout ça?
1: Je vais voir, ouais, peut-être, ouais.
2: Et sinon, t'as des projets?
1: C'est Christine qui m'a demandé.
2: Ah bon?
1: Ouais.
2: Et c'est quoi les projets sinon?
1: Elle m'a dit qu'elle me fait des 100 balles si je le mets.
2: 100 balles?
1: Ouais.
2: Putain, attends, tu te fais arnaquer là.
0: Tu vas être riche?
1: Ah, mais elle me paye en chèque. Hein.
2: Ah ouais, ah, c'est bon, change.
1: C'est
2: bon
1: en liquide.
2: Okay. Ah bah c'est bon.
1: Comme ça, je peux pas me faire avoir.
2: Ouais, ok. D'accord. Bon, bah, ce qu'on fait, tu passes plus à l'antenne là.
1: Non.
2: Ok.
3: Attends, sinon.
2: Attends, Manu, je te passe Manu.
3: Chaperon rouge?
1: Ouais.
3: Ouais, Tony, Arnett, Luigi et tout ça, ils sont avec toi ou pas?
1: Je les connais, ouais.
3: Tu les connais?
1: Surtout Tony.
3: Ok.
1: Ouais. Tony et Arnett, c'est les deux que je connais le plus et ouais.
3: Ah, c'est bon à savoir.
2: Et Constant.
1: Constant, c'est un enculé parce que lui, il dit toujours qu'il fait rien, mais c'est le plus
3: enculé. Ouais.
1: C'est lui qui a tout manigancé au début. Mais Tony, au début, il a fait plein de trucs avec David, Luigi, tout ça, ils étaient tous dedans.
2: Ah ouais, d'accord.
1: Ils n'arrêtaient pas de dire, ouais.
2: J'enregistre tout.
1: Ouais, mais pas méchant, mais il disait tout le temps, ouais, on va venir devant la radio et tout.
0: Pour aller repasser.
1: Ouais. Je me demande si c'est pas Tony qui a fait que. Enfin, compte, il y a des films, mais je me demande si c'est pas Tony qui était venu une fois, qui avait chié devant chez lui la première fois.
2: Ah bon, tu crois?
1: Ouais, je crois que c'est lui.
2: T'as reconnu son caca?
1: Ouais. Non, mais je sais parce qu'il me l'avait dit.
2: Ok.
1: Il m'avait dit que, ouais, qu'il avait demandé à l'alligator si c'était possible de venir le filmer pour Fun TV, mais que l'alligator, il a dit non.
2: L'alligator?
1: Ouais.
2: Ouais. D'accord. Ah, carrément.
1: Ouais. J'ai reconnu la voix de l'alligator, il est passé à l'antenne quand il faisait le petit gamin de 13 ans, c'était l'alligator.
2: Ah, d'accord. Et c'est toi, Omomag?
1: Quoi?
2: Omomag.
0: Ah, vas-y, on va le baiser, genre.
1: Non, c'est pas moi.
2: Tu connais les mecs qui font Omomag,
1: ouais,
2: ou pas?
1: Ouais.
2: C'est qui?
1: C'est des mecs de Bordeaux.
2: Ah bon?
0: Et Max, ouais. Max, il t'a aidé là-dedans ou pas?
1: Non.
0: Il est au courant, Max?
1: Non. J'ai voulu lui parler à loco, on a déjà parlé avec lui, mais il savait pas que c'était moi.
0: D'accord.
1: C'est même, il m'aurait chopé avec Gérard et il m'aurait fait la fête. Mais tu veux me faire le remix, tu me l'envoies quand?
0: Je te l'envoie dès demain.
1: Il faut que je te donne mon adresse ou pas?
0: Ouais,
2: bah ouais. Ouais, tu vas me filer ton adresse hors antenne.
1: D'accord.
2: Ok.
1: Bah, je te donnerai pas mon adresse à moi, je te donnerai une boîte aux lettres neutre CDPTT où t'envoies et après j'irai récupérer moi-même mon courrier en cachette.
2: Ah ouais, t'as raison.
1: Une boîte aux

0: lettre secrète où, de toute façon, tu peux pas dévoiler, même si t'as l'adresse.
1: Une boîte postale, quoi.
0: Ouais.
2: Ok, voilà. mais t'habites en France ou tu es de passage?
0: J'ai habité en Belgique avant. Mais je suis de province.
2: Ah, d'accord, tu viens de Belgique ou là
0: t'es en province? Je suis de Tours.
1: T'es de Tours?
2: Ah, ouais, d'accord. Ah, ok. Bon, bah, d'accord, bon, bah, je prends rouge.
0: Je vous laissez là.
2: Ok, d'accord.
0: Parce que si Gérard il entend et tout, s'il arrive et tout, je vous laisse.
3: Eh ouais, mais trop tard, mon pote.
2: Je suis désolé, chaperon rouge, j'ai encore piqué le téléphone.
3: Eh ouais, pauvre con.
4: Oh putain,
3: eh ouais.
4: Ah merde.
3: Eh allez. Voilà, donc.
5: Il s'est passé quoi là?
3: Non, c'est normal, on a voulu savoir quelque chose.
0: Ouais, super bien joué, les gars, vous l'avez eu, ouais.
3: Non, mais c'est bon, on a eu maintenant toutes les preuves de. Donc, excusez-nous du petit problème.
0: Non, mais c'est pas grave, c'est chouette, c'est bien.
5: Raconte-nous, Gégé, qu'est-ce qui se passe?
3: Non, c'est que, ben.
5: Oui, Gégé, on peut savoir.
3: Ce qui s'est passé, c'est que, ben, ce fameux chaperon rouge là, ben, on va
0: le coincer avec les policiers.
3: Non, mais vous allez.
5: On va méchant loup dans l'histoire.
3: Non, mais on va vous remettre juste avant de continuer. Là, on va essayer de.
4: C'est bon, Olive.
1: Attends, je vais.
2: L'enregistrement, alors, Olive.
3: On va essayer de vous le faire passer, donc
5: vous allez. Alors
3: ouais, ça a été enregistré.
2: Bon. Gérard, on l'a bien baisé quand même. Hein.
5: Oulala.
3: Là, on va s'amuser maintenant.
2: Vrai... Eh, tu vas faire quoi? Tu vas porter plainte? Tu vas aller voir les flics?
3: Non, mais maintenant.
2: Avec ça, tu peux. Hein, là.
0: Eh, mais Gérard, ça donne quoi d'avoir une bande? Tu sais toujours pas qui c'est?
3: Mais il a donné son nom
2: décrit,
3: maintenant, ça y est.
2: Il a dit un t-shirt Mickey, tout ça, machin.
4: On va le choper à la loco. On va le choper.
3: Donc, c'est bon, Olivier.
2: Alors,
1: je sais pas où est-ce que ça sort le date.
3: Non, bah alors, vous allez. Donc, on revient. Aimez-vous, écrivez-vous avec des bons ou mauvais caractères. Et avant, on va vous faire écouter de tout ce qui s'est passé.
2: Qui dit connard, enculé. Ça, quand je te demande de le virer, tu cherches pas midi à 14h. Voilà. Et Olivier qui va faire la pro.
3: Oh, bah, alors c'est là, quoi, c'est même pas la peine.
2: Appelle Olivier, on va lui mettre les points sur les i avant qu'on gueule quand même.
4: C'est la réunion, Olivier.
3: J'ai presque pas de retour.
4: Mais c'est début de l'émission, ça.
3: Pas de retour, moi, dans le casque.
6: À fond.
3: Putain, mais je suis à fond, j'ai presque pas de retour.
1: Bah attends, c'est pas normal, moi je m'entends très très bien.
4: Gérard, merde.
2: Deux secondes, tu dis que c'est...
1: Je sais pas ce qui s'est passé.
3: Là, tu sais pas ce qui s'est passé.
2: Ah ouais, comme par hasard.
1: C'est pas la bonne émission.
2: Attends, ça veut dire quoi ça?
3: Bon, allez hop, ce coup-là.
2: Alors là.
4: Mais non, mais.
1: Je sais pas ce qui s'est passé.
0: Il
3: se démerde tout seul, là, il nous énerve.
4: Tiens, t'as qu'à faire le débat, Olivier.
1: Non, mais attends,
4: vas-y, hein, prends.
2: Va la console, GG, va la console.
0: Mais une claque,
3: le prochain disque, tu te vires là maintenant.
1: Ah non, s'il te plaît, Gérard.
5: Je peux répondre.
1: Bah non, c'est pas très...
4: Bon, bah c'est pas grave, on va essayer de retrouver, on aura peut-être des autres cassettes. Continue le débat.
3: Ouais, ben, je voulais que tout le monde écoute.
0: Ça fait une heure que j'attends pour t'entendre raconter des conneries. Et Gérard, mets-lui une claque, Olivier.
3: Bon, allez, on reprend donc. Alors, Amandine, Céline, Bisange, Cure-Dent, Carla, Jean-Luc, Milène et Barbara.
5: Salut, Jean-Luc.
3: Et Barbara, donc, qui c'est qui veut répondre à la question?
5: Moi.
3: Merci Olivier, question, encore.
0: Ouais, merci Olivier, merci, c'est sympa. Hein.
5: Cécile.
3: Bah, tu peux préparer un disque. Hein.
1: D'accord.
5: Cécile parle.
3: Oui, Cécile.
0: Vraiment nul,
5: ça dépend des caractères.
3: Bah, c'est comme ce que Barbara a dit avant qu'on vous recoupe pour écouter ce que Chaperon Rouge disait.
5: Il y a les gros, les petits, les grands, les bons, les méchants.
3: Il y a toutes
5: sortes
3: de caractères.
5: Les grands.
3: D'accord. Pour toi, Mylène, s'il te plaît.
7: Oui.
3: Bon, tu travailles.
7: À mon avis, les caractères, c'est plutôt important pour ce que tu vas en faire. Donc moi, comme elle disait avant, franchement, moi je préfère les gros caractères. C'est beaucoup mieux. Parce que les petits, on ne peut pas faire grand-chose avec.
0: Non, mais les gros coléoptères, ils sont hyper dangereux. Ouais, c'est à une époque, c'est eux qui dominaient le monde, quand même.
3: Oui, mais qui c'est qui vient de parler, là?
0: Bernard.
3: Non, il n'y a pas de Bernard.
0: Bah, et moi?
3: Bon, Jean-Luc. Non, normalement, j'ai un cure-dent.
0: Ouais, je suis là.
3: Et Jean-Luc?
5: T'as qui, Gérard?
0: Ouais, c'est moi, Jean-Luc.
5: T'as un cure-dent.
3: Bon, Jean-Luc, alors, pour toi?
5: Il est où, ton cure-dent?
0: Pour moi, je sais pas, t'as bon ou mauvais caractère, toi?
3: Non, mais en écriture, je te parle pas de caractère physique.
0: Tu sais pas écrire. En fait, ouais, c'est ce qui se passe, quoi. Moi, j'ai appris dans la rue, quoi. J'ai jamais été à l'école, je sais pas écrire, quoi.
5: Mm-hmm.
3: Oui.
5: J'ai une question.
3: Mais attends, Céline.
0: Donc, c'est pas super marrant, quoi. Je sais pas si tu connais cette situation-là. Bon, tu sais, tu peux même pas lire les journaux, tu peux même pas lire les vitrines, ni rien, c'est chiant, quoi. Moi, je suis un mec plutôt paumé. J'ai pas envie de foutre le blues à tout le monde, mais bon, ça va pas, quoi.
3: Ok, Carla.
7: Bah, Gérard.
0: Non, mais ça va pas, je te dis
3: plus. Non, Jean-Luc, s'il te plaît.
0: Excuse-moi un peu, putain, merde. Mais c'est
3: Carla.
0: Tout le temps, ça va pas dans ma vie, moi, merde.
3: Carla.
0: Qu'est-ce qui va régler ma vie, moi?
3: Carla.
0: Qu'est-ce qui va m'apprendre à écrire?
3: Bon, vous me prenez Jean-Luc en antenne, là, quand je demande quelqu'un d'autre.
0: Ouais, c'est bon,
6: ouais, mais lui, il y a des problèmes quand même.
3: Genre. Non, mais tu lui demandes qu'il se calme.
0: Et même toi, Gérard, sans déconner, t'étais dans la merde et tout, tu veux même pas m'aider, putain. Ah, laisse tomber.
7: T'as pas de cœur, Gérard.
3: Carla.
8: Tu pourrais écouter un problème quand même. Hein.
3: Carla, tu veux réponse, s'il te plaît?
7: Voilà, donc est-ce que t'as un caractère de cochon?
3: Ah, bah alors là, Carla, t'as.
0: Elle parle dans un tuyau, Carla.
3: Carla, la radio.
0: Là, le téléphone dans le cul, Carla.
3: Là, apparemment, c'est au lit.
0: Moi, j'ai mon téléphone dans ton cul.
3: Mais à quoi tu joues, là?
0: Putain, Carla.
8: Tu me réponds, Gérard?
3: Ouais, je t'écoute.
8: Est-ce que t'as un caractère de cochon?
3: Bah, à ton avis.
0: C'est pas la question, c'est n'importe quoi.
3: C'est sur l'écriture, c'est pas caractère physique que je viens de dire.
0: Hein, bah, y en a peut-être pas un, mais il lui ressemble. Hein.
3: Bon, alors, cure-dent. Ah. Cure-dent.
6: Je sais pas. Attends, je sais pas où il est.
0: Ouais.
3: Bon, tu te réveilles là ou quoi?
0: Ouais.
3: Bon alors.
0: Ah, moi, je suis scorpion. Hein? Alors, putain, cure-dent. Je suis scorpion, moi.
3: Bon, allez, hop.
8: Non, salut, scorpion.
3: Bon, bah, de toute manière, je pense qu'on va. On arrête là, puis
0: oh,
3: terminé.
0: Non,
3: c'est terminé.
0: Non,
3: non,
0: attends, Gérard.
3: Non,
0: et
3: c'est
0: on
3: terminé.
0: A pu jusqu'à 3h du matin pour participer à un débat. Tu veux jusqu'au bout, ça va?
8: Je peux te poser une question?
0: Et quel signe?
3: C'est pas l'écriture.
0: Et tu sais que remarque, on peut faire un débat sur l'astrologie pour finir.
3: Ouais, c'est prévu pour la semaine prochaine.
0: Oh merde. Tu vas inviter la voyante là.
7: Moi je suis vierge.
0: Viens ma chérie que je te caresse le clitoris.
3: Alors Byzance.
8: Oui, c'est Byzance.
0: Byzance.
8: Oui.
3: Alors pour toi?
8: Bah moi j'ai bon caractère.
3: Ouais non mais je te parle de l'écriture.
0: Et ta mère?
3: Jean-Luc, au cure-dent, ça suffit de dire des conneries comme ça.
0: C'est pas cure-dent. Ouais, c'est qui? Ma gueule.
3: Bon, bah, tu raccroches et c'est tout.
0: Non, je t'écoute et je réponds quand j'ai envie.
3: Bah,
0: ouais, bien joué, vas-y.
7: Ouais.
3: Manu, s'il te plaît.
0: Ouais.
3: Tu vires cure-dent, comme ça, il répondra pas encore.
0: Ta sœur.
3: Jean-Luc, mais Manu, oh!
0: Quelqu'un ouais, c'est pas moi,
3: Jean-Luc!
0: Jean-Luc!
8: Oh là là là là.
3: Hey, oh.
8: Jean-Luc!
0: Ta mère!
3: On s'arrête. Allez hop, terminé.
7: C'est dans le monoprix.
3: Oui, qui non, non, allez hop. Moi, vous discutez entre vous, c'est terminé le débat.
0: Bah, c'est quoi le
7: reviens.
6: On va écouter un petit Reg. On va écouter un petit disque. Pose tes questions d'après, Gérard.
7: On
6: va écouter un petit Reg Against the Machine.
3: C'est terminé. La suite et la fin des débats du jeudi. Donc, on va récupérer Amandine, Céline, Byzange, Cure-dent, Carla, Jean-Luc, Mylène.
6: Non, Cure-dent, je l'ai viré, tu m'as dit.
3: Ok. Donc, on va récupérer tout ce beau monde pour dire une petite conclusion.
0: Attendez, on a quelle question là?
3: Gérard. Non, c'est terminé.
0: Ouais, Gérard, c'est déconné, fais pas chier, putain, fais pas ta petite pipe, la merde.
3: Bon, attends.
8: C'est l'apocalypse.
0: Gérard, c'est
3: terminé.
7: Gérard, fais pas ta petite pipe, c'est déconné.
3: C'est terminé.
6: Calmez-vous.
3: Non, c'est terminé, on fait la conclusion, c'est tout.
6: Attendez.
7: T'as pas fini la question.
0: Tu crois que je me suis cassé le cul jusqu'à 3h30?
6: Ah, c'est mieux. Conclusion, chacun votre tour.
3: Amandine.
8: Ouais, qu'est-ce qu'il faut faire?
3: Bah, la conclusion sur le.
8: Ah bah non, bon, Gégé,
6: t'avais posé combien de questions?
0: Il a déjà posé 3 ou 4 à peine.
8: T'as posé 3 questions, t'es nul.
6: Mais ça suffit pour faire une conclusion, ça suffit.
3: On en a posé 5 exactement.
8: Bah, t'es nul.
6: Rappelle les questions, Gérard, donc, et après, fais une conclusion par rapport aux questions. Écoutez.
3: Aimez-vous
6: bien.
3: Écrire? À qui écrivez-vous? Faut-il prendre l'alphabet au pied de la lettre? Et préférez-vous le R majuscule ou le R de rien? Et écrivez-vous avec des bons ou mauvais caractères, voilà.
0: Voilà, 5 questions, super pour un débat, mais jusqu'à 4h du matin, on s'est bien fait chier pour rien, merci.
7: C'est pourri, hein. Ouais, mais... franchement.
0: Ah, j'en reviens pas.
8: Non, mais je veux dire, Gérard, on paye pour participer à ces débats. Et
3: non, pour l'instant, c'est vous. Non, c'est vous qui avez appelé, donc on vous a rappelé. Donc nuance, c'est pas pareil. Parce que le numéro, il est gratuit, donc vous payez pas. Alors, faut pas prendre les gens pour des cons, là.
6: Ça, c'est clair.
3: Hein,
8: on paye la radio pour participer. Hein.
3: Comment?
8: On paye la radio pour participer.
3: Bah, ah bon, tu payes. C'est nouveau maintenant, tu payes.
0: Eh ben ouais.
6: N'importe quoi.
3: Non, parce que je vous signale que c'est un numéro vert, et un numéro vert, vous le payez pas.
0: Mais non, mais ils veulent qu'on leur donne le numéro
7: de ta chambre, Gérard.
3: Ah ouais, vous donnez le numéro de carte bleue.
0: Ben ouais, pour... On donne le numéro de carte bleue au standardiste et après ils nous débitent des trucs au guichet.
6: Mais
0: et
6: ça,
0: tout,
6: faut pas le dire, faut pas le dire à l'antenne, ça.
0: Non, mais sans déconner, j'en ai marre, moi, il est 4h du matin, j'ai pas encore dormi.
3: Bon bah voilà, donc. Non,
0: ça c'est bon, des ça. Acteurs, c'est des comédiens, c'est du bidon ton émission.
8: C'est dégueulasse. Ouais.
3: C'est ceux qui disent ça.
0: À la fin du mois, on va me tirer encore 400 balles. Hein, comme...
8: Voilà. Et puis de toute façon, Gérard, c'est un acteur.
6: J'essaye, attends, il passe sur tout le monde.
3: Bon, bah ouais, allez, c'est bon.
8: Il a raison, il faut le dire.
6: Conclusion.
0: Tiens, toi, t'es payé combien, Gérard?
3: Ça te regarde pas.
0: Ouais, bah, tu devrais nous en faire un petit peu parce qu'on participe bien. Hein.
8: Gérard, hey, Gérard, je suis contrôleur du fisc. Attention.
9: T'es payé pour faire 5 questions, t'es.
3: Ouais, donc.
10: Bon, sujet, on y va. Chacun leur tour. Tu dis
3: donc, Amandine.
10: Et il se calme.
9: Je voulais savoir, c'est quoi ton vrai nom? Parce qu'on sait très bien que t'es un acteur. Faudrait...
3: Conclusion, Amandine. Amandine. Non.
9: Bon, bah, ma conclusion, c'est que l'écriture, c'est utile, hein, voilà.
3: D'accord.
9: Depuis la nuit des temps.
3: Ok. Cécile?
11: Ah ben, l'écriture, c'est important, et puis bon, bah, j'ai passé un bon moment, et puis je t'embrasse, et j'embrasse Manu.
3: Ok.
10: Merci.
11: Voilà.
3: Byzance?
11: Non, putain, c'est 5 fois que je te le dis, ouvre tes oreilles.
3: Byzance, excuse-moi.
11: Oui. Bah, 5 questions, c'est nul, quoi, franchement nul, quoi. J'aurais mieux fait d'aller me coucher plutôt que de te parler, quoi.
3: Eh ben ok, au revoir. Carla.
10: Elle est relou, elle. Hein.
3: Carla. Tu me mets Carla, Manu, s'il te plaît.
10: Ouais.
3: Carla.
12: Ouais, tu m'entends?
3: Oui.
12: Alors, moi, je suis d'accord avec Byzance, la facette d'avant. Ton débat était pourri, comme toi. C'était nul, comme d'habitude. Et,
6: Manu, vire-la.
3: Allez, c'est bon, si c'est nul dans ces cas-là.
6: C'est,
3: oula. On n'a plus Jean-Luc.
13: Si, si.
3: Bon, alors Jean-Luc, conclusion.
0: Donc en fait, ce soir, je sais pas qui s'est fait baiser entre les auditeurs ou les animateurs. Sinon, je voulais faire un gros bisou à Lali et puis à Finder, quand même, que j'ai vu récemment. Et puis, Gérard, je te fais un bisou quand même, même si t'as un gros nez, quoi.
3: D'accord, ok, je te remercie. Peut-être à la semaine prochaine, si tu veux. Donc, rien.
6: Mais Manu, arrête de les couper quand c'est intéressant ce qu'ils disent.
0: Donc Gérard, tu seras à m'accueillir la semaine prochaine.
3: Bah si c'est pas le bordel comme cette semaine, oui.
0: Bah écoute,
3: oui.
0: C'est super gentil à toi, bah, je rappellerai avec plaisir, je te remercie, j'espère que tu vas passer une bonne fin de soirée.
3: Ok, je te remercie.
0: Salut.
3: Allez, la semaine prochaine. Mylène.
14: Oui, bon, moi, bon, pour conclure, je dirais que l'écriture, c'est utile pour écrire. Et c'est tout.
3: D'accord. Ok, je te remercie. Et Barbara, pour finir.
14: Ouais, moi ce que je voulais dire, c'est que bon, Gérard, même si t'as un gros nez, même s'il est pas beau, ben je t'aime quand même.
3: Ok, ah. Je te remercie.
14: Au revoir.
3: Donc ben c'est dommage que il y a eu des petites coupures de temps en temps, mais sinon bon ben ça aurait pu aller plus loin. Mais là, bon, bah, malheureusement, on a eu des petits problèmes avec un auditeur, donc on a voulu le passer en direct pour qu'ils disent vraiment ce qu'ils faisaient. Donc voilà, donc sur l'écriture, c'est dommage qu'on n'a pas pu aller plus loin. Sur les 5 questions, c'était pas mal. Donc en tout, sur les 2 débats, bon, bah, à part le premier qui a foiré, mais sinon, tout s'est bien passé. Donc j'espère vous retrouver la semaine prochaine avec les 2 thèmes de débat. Je vais vous les annoncer maintenant.
10: Ça sera quoi, Gégé ?
3: Ça sera sur la musique et sur les signes astrologiques.
10: Ah,
3: donc,
10: ouais.
3: Alors, sur la musique, ça sera style techno, house et haute.
10: Il y aura un peu de deep ou pas, non ?
6: Et c'est quoi les hautes ?
3: Bah, autre style de musique que les gens aiment.
6: Ah, haute style, ok.
3: Donc, je vais étudier ça avec précaution.
10: Et sur les signes, ça sera quoi ?
3: Ben, ça sera sur tous les signes astrologiques, soit avec les ascendants et tout ça.
6: Mais il y aura le poisson, le bélier,
10: voilà, astrologie.
3: Ouais,
10: voilà.
3: L'astrologie complètement.
10: Chinoise et tout, non ?
3: Non.
10: Avec les rats, les poulets.
3: Non, ça sera sur les signes.
10: Le français. Okay. Les signes astrologiques français, d'accord.
3: Voilà. Okay.
10: Et voilà.
3: Donc je vous retrouve la semaine prochaine. Et,
10: Attends, il y a un message de Gilles, un dernier message qui dit. J'ai enregistré un petit peu de la conversation que tu as eue avec Chaperon Rouge. Si tu veux, je peux te l'envoyer.
3: Ben, t'écris au 143 avenue Charles de Gaulle, 92-521 Neuilly-sur-Seine, Cedex, et on attend ta cassette. Ah ben donc, je vous souhaite une bonne nuit à tous. Vous allez retrouver Bart pour la nuit sans pub. Et bien sûr, tous les autres animateurs de la journée. Et n'oubliez pas, demain soir, 22h minuit, Max, le Star System, avec un résumé des débats. Je ne sais pas sur lequel encore. Et bien sûr,
10: l'avortement, je crois.
3: Non.

0800 0800 5000 0800 5000. Plus tard vous attend au standard. Apparemment les 24 kings sautent. Et toujours Rigo qui vous entend sur l'internet. Voilà, donc

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1: Non, putain.
2: Quoi ?
3: Tout de suite, nous rejoignons Gérard.
4: Ah, mon pote.
2: C'est salut, Gigi. C'est quoi ce jingle?
4: Je sais pas, c'est Max qui l'a calé.
2: Non.
4: Attends, moi je viens d'arriver.
2: Ouais, salut à toute l'équipe, salut Manu.
4: Salut
5: Gigi, on s'était pas vu, ça va bien?
2: Salut Phil Dar, salut Rigo.
4: Salut Gérard, ça va bien?
2: Le retour de Rigo.
1: Ah. Tout à fait.
2: Alors Rigo, il va vous donner le site internet.
4: Bravo Rigo,
1: merci.
4: Papa Rigo.
2: Il va vous donner le site internet.
1: Alors vous allez sur le site de Voilà, voilà.fr et vous allez dans le chat de Voilà, tout simplement. Il y a.
4: Voilà quoi.
1: Voilà quoi. Vous allez sur le salon Fun Radio et on est tous là et voilà, c'est génial.
2: Donc,
1: on s'éclate, hein, en fait, je voulais dire à tous les gens qui vont arriver, on s'éclate grave.
2: Ouais, bah j'espère qu'on va être nombreux.
1: On l'est déjà.
4: Il y a au moins 10 personnes là.
1: Hein? Ouais, mais c'est parce que je suis à part, mais en fait, il y a plus de 2500 connectés quand même.
4: Très bien, déjà.
2: Bon, ça va, ça commence bien.
4: Ouais, ça commence bien pour une fois.
2: Donne le sondage.
4: Anka, le sondage vite.
5: Allez, mais
4: Mike. Oh là là là là, c'est pas carré ce soir, ça commence mal, hein. Ça commence mal.
2: Alors, on va pour ce. Donc, c'est un débat sur le chômage. Et pour ça, on accueille Dédé le branleur, 28 ans de Paris. Bonsoir à toi.
6: Salut Gérard. Bonsoir tout le monde.
4: Bonsoir
6: Gab.
2: NPE.
7: Bonsoir.
2: Bonsoir, 25 ans de Tours. On écoute Fun Radio sur 102.8 Paris, 101.9.
7: Exact. Bonsoir tout le monde. Bonsoir Hugo.
1: Bonsoir.
2: René Rémy.
6: Bonsoir Hugo.
1: Bonsoir mon pote.
2: René Rémy.
6: Oui, bonsoir, c'est Rémy. J'ai 26 ans, j'appelle de Poitiers. On écoute sur 100. Bonsoir tout le monde, bonsoir l'équipe, bonsoir GG,
2: bonsoir
6: les auditeurs.
2: Et pour terminer, Cédric, 24 ans, Paris, 101.9. Bonsoir.
6: Oui. Bonsoir.
4: C'est
6: bonsoir.
4: À Cédric, hein.
6: Oui, c'est à Cédric.
2: Ah ouais, mais faudra peut-être mieux les marquer.
4: Ah, faudra peut-être mieux lire, hein.
2: Ouais, ben, pour moi, les A, ça se fait pas comme ça. D'accord?
6: Oui, mais c'est agrammatical.
2: D'accord, bon, on s'en fout. Donc, débat sur le chômage. Alors, première question, qu'est-ce que le chômage? Donc, à Cédric.
6: Oui, alors, le chômage, effectivement, c'est... Ah, attention, là.
2: Alors, là... À Cédric.
6: Oui, je cherche.
4: J'ai un semouche, hein, 2 secondes.
6: Attends. Gérard,
8: ça te laisse du temps, le temps que tu décroches, sèche.
6: Oh, punaise. Attends, bon. je sais ce que c'est.
2: Bon, alors, René Rémy.
4: T'as un dico ou pas? T'as un dico?
2: Non, tu cherches pas dans le dictionnaire,
6: bon,
2: d'accord?
6: Alors, je sais ce que c'est que le chômage.
2: Non, tu cherches pas dans le dictionnaire, je viens de te dire.
6: Oh, bah tant pis, reste une chance.
2: René Rémy, pardon.
8: Ouais, donc RMI, tu peux appeler RMI. Hein. Bah écoute, le chômage, c'est quand même le fléau de notre société moderne, hein, quand même. Il faut le dire.
2: Mais précise.
8: T'es d'accord avec moi quand même.
2: Oh là là.
8: Je pense que t'as vécu le problème pendant quelques années. Et c'est un problème qui gangrène notre société, hein, quand même.
6: Mais précise, c'est quel fléau?
8: C'est le fléau du chômage. C'est-à-dire qu'en fait, les gens ils restent à la maison en survêt et en pantoufles.
6: Ah ouais, c'est dégueulasse.
8: Plutôt que d'aller travailler pour faire de l'argent pour nourrir leur famille, quoi.
6: Regardez le big deal là, pendant que nous on paye nos impôts.
8: Voilà, tout ça. Et exactement.
2: Dédé le branleur, tu t'écrases.
8: Et ils vivent avec l'argent de ceux qui cotisent. Voilà ce que c'est le chômage.
2: Dédé le branleur, tu t'écrases, s'il te plaît.
6: Parasite.
8: Il a raison, il m'aide un peu, quoi.
2: Ouais, c'est à toi que je pose la question, c'est pas à Dédé le branleur.
8: Est-ce que ma réponse te convient, Gérard?
2: Oh, ouais. NPE.
7: Eh bien, le chômage, c'est en fait l'absence de... Comment on appelle ça? De travail.
8: L'absence totale, hein.
7: L'absence totale, ouais. Mmh. Mmh. En fait, moins t'en fais, moins t'as envie d'en foutre, et de toute façon, t'en feras jamais.
2: Qui c'est qui s'amuse avec les téléphones?
8: Franchement.
7: Pas moi. Mais toi, même si tu veux, tu peux trouver des petits boulots d'appoint, genre dans, je sais pas, éducation nationale, n'importe quoi, c'est quand même du chômage.
6: Mmh. Allô? T'as trouvé?
2: Dédé le branleur.
6: Oui. Bon, déjà, c'est bien mal parti entre nous, Gérard. Déjà, je voulais te dire bonsoir. Comment ça va? Est-ce que t'as bien kiffé la PlayStation?
2: On est dans le débat, on n'est plus sur la PlayStation.
6: D'accord. Donc, attends, parce qu'il y a un haut-parleur. Voilà, ça va mieux? Moi, pour le chômage, je dirais comme mes collègues, je dirais que c'est un arrêt du travail non définitif, hein, parce qu'on peut toujours mettre un petit coup, si on coule au fond de la piscine, pour remonter, Gérard, si t'aimes bien ma métaphore.
8: C'est vrai qu'on peut reprendre.
6: Ouais. C'est jamais définitif, le chômage, tu sais bien.
2: Bah oui, mais ça...
6: Toi, t'as eu une petite période creuse, tu t'es levé le matin, tu t'es pris en main, tu t'es dit, je vais devenir un homme, je vais vendre des yaourts. Là, je trouve ça louable.
8: C'est vrai que c'est beau.
6: Louab, pardon.
2: Mm-hmm. Ok.
6: Voilà.
2: Bon alors, à Cédric, t'as fini de regarder dans le dictionnaire, tu peux répondre?
6: Je me suis mis
8: dans la poche. Excusez-moi. Alors je pense en fait que le chômage serait une cessation contrainte de l'activité professionnelle d'une personne, le plus souvent après un licenciement.
2: Alors à Cédric, écoute-moi bien à Cédric.
6: Toi, t'es dans la merde.
2: Ah, Cédric, oui. Un conseil que je te donne.
6: Oui.
2: Hein? Je te le dirai pas plusieurs fois.
6: C'est
2: tu réponds sans regarder dans le dictionnaire ou je vais te forcer de te zapper.
4: Ouais.
2: Ça va être clair, net et précis.
9: Aïe, aïe, aïe.
2: Et on a de quoi zapper les gens ce
6: tout
2: soir.
6: Tout à fait, d'accord. Il y a du monde derrière. Hein.
2: Et on a du monde qui attend, ouais, justement, qui veut, ouais, réagir.
6: Un pic d'audience.
2: Alors, Cédric, fais gaffe à toi quand même.
6: J'ai joué.
2: Ouais. Bon, alors maintenant, tu vas répondre à part lire ce qui est marqué sur le dico.
6: Vas-y, je vais lire ce qui était marqué, ça va ? Mais je lis pas.
2: Non, mais attends, tu te fous de ma gueule ou quoi, là ?
6: Non, franchement,
4: tu prends le train.
2: Tu choisis lequel que tu veux.
6: Lequel que je veux quoi ?
2: Te fous de ma gueule ou...
6: Non, excuse-moi. Je vais me tenir à carreau.
2: Bon, alors, tu réponds !
6: Tu vas répondre. Ah, le chômage ? Eh ben, c'est quand on travaille plus. On sort de l'école. Quoi ? Attends. Qu'est-ce que c'est que ça, Gérard ? Oh là là, t'as abusé. Excusez-moi, on peut pas commencer comme ça.
2: Ah, Cédric !
6: Hop là !
7: Voilà.
2: Ah bon ?
6: Voilà. Bien joué, Gérard.
2: Ouais, alors, ce coup-là, lui, il a tout compris.
6: Voilà.
2: Bah ! Alors, qu'est-ce que je voulais dire sur le chômage ? Bah, pas grand-chose, hein. Tout le monde a répondu à peu près.
4: Et toi, c'est quoi ta vraie def ?
6: Ouais, ta définition.
2: De toute manière, c'est ça. Anne, PE, tu vas commencer par fermer ta grande gueule. Sinon,
6: c'est vrai.
2: Tu vas zapper aussi.
7: Mais j'ai rien dit du tout.
4: C'est pas grave. Laissez Gérard donner sa def, on verra après si on est d'accord ou pas.
7: Il m'a fait rire avec ta def. Hein.
4: D'accord.
6: Ouais, je sais. Moi aussi, tu me fais demander.
2: N'importe quoi.
4: Vas-y, Gérard.
2: Donc, le chômage, c'est sûr que c'est une activité que vous avez, que j'ai eue et que je n'ai pas eu pu revoir après. Donc, maintenant, j'ai retrouvé.
4: Tu penses pouvoir un jour retrouver le chômage ou quoi?
2: Ben, j'ai retrouvé un petit job et maintenant, je suis tranquille. Dédé le branleur, tu fermes ta gueule quand je parle, s'il te plaît, merci.
6: Excuse-moi.
2: D'accord. Donc voilà ce que ça voulait dire, le chômage exactement.
4: Donc en fait en ce moment, toi t'as un boulot,
2: mm-hmm,
4: et donc le chômage ne t'attire plus du tout.
2: Bah non.
6: En ce moment.
4: Mais tu penses que ça va revenir par la suite ?
2: Bah non, je pense pas parce que pour l'instant ça se
4: passe. Mais tu penses que t'auras envie, je te demande pas si tu vas être au chômage, je te demande si tu auras envie d'être au chômage par la suite.
2: Bah non.
6: Bon, c'était quand même la belle époque hein, quand même.
2: Ouais mais là c'est parce que c'est suite à un accident, c'est tout, je me suis retrouvé comme ça, c'est tout.
6: Tu l'as bien vécu toi
2: ton... Anne PE, tu arrêtes de dire aïe parce que tout à l'heure tu vas faire ouille dans ton lit.
6: Voilà.
2: Clair, net et précis.
7: Manu arrête.
2: Ça fait déjà, c'est pas Manu, ça fait toi deux fois depuis tout à l'heure.
6: Aïe.
2: D'accord ?
7: Pas moi.
2: Ouais, bah fais gaffe à toi.
9: Aïe.
2: Un conseil averti en bon deux.
6: Ouais.
2: Oh.
4: Tu sais que c'est presque du français, ça, Gérard. Aïe.
2: Manu, tu voulais dire ?
10: Non, je voulais dire très beau, très belle définition, un conseil averti en vos deux, très beau.
2: On a personne d'autre
10: Si, on a Tonton Dublet, bonsoir.
11: Bonsoir,
6: Tonton. Gérard. Salut, Tonton.
2: T'appelles d'où ?
11: J'appelle d'Épinay-sur-Seine.
2: Et t'as pas un téléphone encore plus pourri que ça ?
6: C'est la parabole.
11: Très, très bien, mon téléphone.
2: Oh, bah alors là.
4: Ah oui, c'est mieux.
11: Ah, excusez-moi,
4: je faisais juste un test.
2: Donc, pour toi, qu'est-ce qu'est le chômage ?
11: Ah, le chômage, ben, c'est quand tous les immigrés, ils ont dit c'est fini le travail.
2: Qu'est-ce que t'es en train de me sortir comme connerie, toi ?
11: C'est quand il n'y avait plus le travail pour plus personne.
2: Mais attends, tu ne te foudras pas de la gueule du monde,
11: toi ? Non, monsieur Gérard.
6: Voilà.
11: Donc, moi, je suis au chômage.
2: Ouais. Et ça fait combien de temps ?
11: Ah, ça fait 3 ans, monsieur Gérard. J'ai travaillé beaucoup dans le bâtiment, j'ai fait tous les métiers qui sont dégueulasses.
2: Ouais. Eh ben, je peux te dire une chose, qu'il y a d'autres personnes qui sont restées plus longtemps que toi au chômage et
4: qui ne le voulaient pas. Hein.
2: Ah, qui ne le voulaient pas.
6: C'est un accident en plus.
4: Ouais.
11: Ah, c'est possible. Hein. En tout cas, moi, je suis à la maison pour le moment.
2: Hein.
11: Et j'écoute les débats des Gérard.
2: Alors, est-il plus facile de nos jours de trouver du boulot par téléphone portable ?
4: Si tu peux expliquer 2 secondes la question.
6: Ouais.
2: Alors, est-il plus facile de nos jours de trouver du boulot par téléphone portable ?
6: Non, expliquez, pas répéter du
4: voilà,
6: coup.
4: Merci.
2: Ouais, du con. Alors, Dédé le branleur,
6: non, non, c'est pas moi. Attends pour moi.
2: Alors, c'est René Rémy.
6: Bon, voilà,
2: tu peine, ouais. Tu crois que je t'ai pas reconnu, toi ? Alors, René Rémy,
6: allez,
2: au revoir.
6: Hop là. Dehors.
2: Poitiers terminé. Manu, Poitiers terminé.
10: Mais ça y est, il est parti, t'inquiète.
2: Alors, est-il plus facile de nos jours de trouver du boulot par téléphone portable ? C'est-à-dire, je m'explique.
6: C'est...
4: Vas-y.
2: Dédé le branleur, tu arrêtes, merci.
4: Mais vas-y, Gérard.
2: Donc, c'est pour avec un portable, c'est pour répondre aux annonces qu'on a sur les journaux ou par le bien de la NPE.
4: D'accord, voilà.
2: Voilà.
6: Voilà.
2: Alors, Dédé le branleur, comme tu as une grande gueule, maintenant tu vas l'ouvrir.
6: Non, pas du tout, j'ai pas une grande gueule du tout. Mais
2: tu vas l'ouvrir parce que c'est toi qui jactais quand je donnais la définition.
6: Oui, d'accord. Pour moi, un portable, c'est beaucoup plus indispensable que rien du tout, en fait.
2: Alors, tu peux préciser le fond de ta pensée.
6: Mais tout à fait. Moi, je dirais que si, par exemple, tu vas aller... De toute façon, pour les inscriptions aux ACEDIC, ça se passe ou à l'NPE, parce que je suis dans le business, quand même. Ça se passe surtout par téléphone. Hein. Si tu veux, si tu vas, moi, je suis allé l'autre fois, j'ai demandé, oui, je suis chômeur, tout ça, est-ce que c'est possible? Ils m'ont fait, non, il faut appeler. Bon, alors j'ai rappelé, et puis maintenant, je suis chômeur, donc je suis content. Hein.
2: Attends, tu te foutras pas de ma gueule, là?
6: Pas du tout.
2: Non. Alors, tu me dis que t'appelles l'ANPE pour savoir s'il y a du boulot, et ils te disent non...
6: Non, j'ai pas dit ça, c'est toi qui as pas compris. Moi, je t'ai dit que je me suis déplacé jusqu'à l'ANPE, je suis allé au guichet, j'ai demandé, est-ce que c'est possible, madame, d'être chômeur? Elle m'a dit non, il faut appeler. Donc, le lendemain, j'ai rappelé, j'ai demandé, est-ce que c'est possible d'être chômeur? Elle m'a dit, oui, c'est bien d'avoir appelé. En plus, ils m'avaient reconnu.
2: Oui, d'accord. Tu crois t'es pas tombé sur quelqu'un qui est aussi con que toi et qui a pas compris ce que ça voulait dire?
6: Non, je pense pas. Hein. J'ai plus con que moi, ça existe pas.
2: Ouais, bah je crois que si, hein, parce que à mon avis, t'es tombé sur une nana qui aurait dû t'inscrire, d'accord?
6: Ouais.
2: Alors NPE.
7: Oui. Bah moi je comprends pas trop ta question parce que je me dis quand on est au chômage.
2: Eh les oreilles, c'est comme le cul, ça se
6: lave.
7: Oh, je parle.
2: Ouais, si t'es pas contente, au revoir.
10: Elle l'a entendu ta question, mais elle l'a pas compris. Ça a rien à voir avec les oreilles.
2: Elle a pas compris. J'expliquais ce que ça voulait dire.
7: Oui,
2: d'accord.
7: J'ai compris, mais ce que je comprends pas, c'est que quand on est au chômage, on n'a pas les moyens d'avoir un portable.
2: Et alors?
6: Bah, à part des exceptions.
7: Donc fais plutôt tes démarches avec un fixe.
4: Bah non, parce que tu peux avoir une carte, une mobile carte.
2: Qu'est-ce que je mets?
4: Il y a beaucoup de clochards qui ont des mobiles.
2: Fil d'art.
4: Mais non, mais je parle pas pour toi. Hein.
6: Non. T'as pas une mobile.
2: Comment?
7: Non, j'ai dit, t'es pas un clochard.
2: Mais pourtant, j'ai un téléphone avec mon clochard.
6: Tu vois? Et pourtant, t'as un téléphone de clochard, bah ouais.
2: Tout arrive. Bon, alors, Dédé le branleur, le téléphone de clochard,
6: non,
2: il dit
6: c'est
2: merde.
6: Pas moi, c'est pas moi.
2: C'est
6: qui? C'est la fille.
2: Ouais, non, Dédé le branleur.
6: La fille.
2: Dédé le branleur, terminé.
10: On peut accueillir quelqu'un ou pas?
2: Oui.
10: Cacaloc, bonsoir.
9: Bonsoir GG, c'est Cacaloc.
7: Salut Cacaloc.
9: Bonsoir toute l'équipe, bonsoir les auditeurs. J'appelle de Montmagnon sur Blénau, c'est 118.8. Bonsoir tout le monde.
2: Bonsoir. Donc t'as entendu t'as pas entendu la question.
9: C'est l'histoire du portable, hein, c'est
2: voilà.
9: Ça.
2: Voilà.
9: Ah tu vois, j'ai entendu. Hein. Écoute, moi je rejoins un petit peu ce que disait la jeune demoiselle. C'est vrai que quand t'es au chômage, a priori t'as pas trop de caillasse pour t'acheter un portable. Donc c'est vrai que j'aurais aussi tendance à conseiller le téléphone fixe, hein. Sachant que en plus bon tu captes un peu mieux quand même. Il faut savoir que ça peut être embêtant si au moment où t'es au téléphone avec un employeur t'as plus de briques sur le portable.
7: Ou tu passes sous un pont.
2: Oh tonton tonton là.
9: Ouais vas-y.
2: T'arrêtes un peu. Eh mais qui c'est qui s'amuse là?
9: Pas trop hein.
2: Bon Manu, t'essayes de voir si c'est pas tonton là d'épiner parce que ça me paraît bizarre son truc. S'il a envie de dormir, tu lui dis au revoir.
9: C'est la police un peu là, mon pote.
2: Tu me dis alors, tu reviens sur ce que disait ANPE.
9: Ouais, et je te dis en plus, faut avoir de la brique. Parce que si t'as pas de brique, et que t'es au téléphone avec ton employeur, ça craint.
2: Ouais, mais dans ces cas-là, t'essayes de... Oh, t'arrêtes de ramper, espèce de connard.
9: Bah dégage-le, ça sera plus simple. Hein.
7: Allez, vire-le.
12: Non, mais dis donc, qu'est-ce que lui qui ronfle, arrête, hein.
2: Tu te calmes un peu, toi, c'est pas toi qui commande le jeudi, là.
10: Attends, il
9: est comédien de la comédie française, là, parce que.
12: C'est qui parle?
9: La comédie française, c'est pas trop notre créneau dans les débats, quand même. Hein.
2: Bon, tonton.
12: Oui. Bonjour, monsieur Gérard.
2: Bon, ça y est.
9: Les nouveaux, ils font 10 minutes à chaque fois.
12: Je réponds à la question, monsieur Gérard.
2: Bah, en principe, un débat, c'est fait pour répondre aux questions que je pose.
12: Ah, d'accord, monsieur Gérard.
2: Ne te fous pas de ma gueule avec monsieur Gérard, s'il te plaît, parce que tout à l'heure tu as
10: appelé le madame, il préfère. Pas, ouais. Après minuit, il préfère.
12: Mais je vous appelle monsieur Gérard tout court.
2: Oh là là là là là là là. Bon Manu.
9: Ouais.
2: Manu, tu me le prends en antenne, tu y expliques comment que ça se passe. Si tu vois que ça va pas, bah tu lui dis
12: mais
2: bonne
12: je
2: nuit.
12: Je vais répondre monsieur Gérard, je vais répondre. Allô. Allô.
7: Oh là là.
12: Allô allô allô allô.
2: Bon allez bonne nuit, hop.
7: Allez, hop. Boum, boum.
9: Pas de comédien dans les débats.
2: On va pas s'amuser là-dessus. Bon, allez, sondage. Avez-vous déjà été au... Bah non, on va pas mettre tout de suite le sondage.
4: Bah si, tu peux en faire un petit, il est déjà minuit et demi.
2: Mais non, parce que...
4: Quoi ça,
2: le premier truc...
4: Tu veux pas faire un sondage?
2: Mais ça revient sur la 4.
4: Bon, ok, on va faire autre chose.
13: Un petit bain pour le chef.
4: Oh, ouais.
13: Un petit bain pour le chef. Un petit bain pour le chef.
2: Un petit bain pour le chef. Oh, mais ça y est,
4: quoi?
2: C'est pas parce que Max est parti que tu vas foutre ta merde, sinon c'est moi qui me tire.
10: Tu peux parler devant le micro ou pas?
2: D'accord.
4: Donc le sondage, mais t'es pas obligé de te reporter au premier sondage, tu fais un autre. Genre, tu vois, c'est pas dans l'ordre les sondages.
9: Improvise, c'est un métier ça.
4: Bah oui.
10: Ouais, ça fait que 6 ans qu'il fait ça.
9: Hein. Attendez, laissez le temps.
4: Attendez, laissez-le réfléchir.
2: Alors, d'après vous, est-ce que les plus riches peuvent être un jour au chômage, Fildar? Tu arrêtes, s'il te plaît.
4: Vas-y.
2: D'accord.
4: Bah oui, vas-y.
2: Alors, 87% des gens disent que de toute façon, avec l'argent qu'ils peuvent, racheter la NPE. Ouais. 51% des gens pensent qu'il faut relativiser. Car la collègue. Oh là là, mais qui c'est qui sort des sondages? Vous allez me dire que. Oui,
4: Rigaud, qui a sorti des sondages?
2: Non.
1: Tout à l'heure, je les ai imprimés.
4: Alors vas-y, écoutez bien.
2: 51% pensent qu'il faut relativiser, car le collectivisme européen est quoi? Héréditique? Bah, disons. Rédhibitoire, putain.
7: La fac, hein.
4: Vas-y, refais-le.
2: NPE, la pétasse, tu dégages.
7: Salut.
2: Au revoir.
10: Oh bah Cacaloc, il est tout seul, il se fait kiffer.
9: Ben y a pas de problème.
2: Mais non, mais là je vais finir celui-là et après on va passer un disque. T'auras le temps de trouver quelqu'un. Et 37% disent qu'on a coutume de dire que la vie est dure. Moi je m'en bats. Je me bats pour le futur. Quelle aventure. Ouais, d'accord, c'est bien. C'est pas mal comme truc. Et 21% des gens estime que vraiment mon haleine est exceptionnelle ce soir. Ouais, ben j'en ai rien à foutre des sondages de merde.
10: Attends, c'est bien qu'ils te disent que t'as une bonne haleine.
2: Bon.
10: D'un autre côté, c'est vrai.
2: Alors, sur l'internet, Rigaud.
10: Ah, aïe.
1: Beaucoup de problèmes pour se connecter. Merci Fun, non, je te jure.
10: Ah, c'était pas du cuir, le salon, c'était du
2: plastique. Hey, oh, les auditeurs, s'il vous plaît, derrière, là, Boubou, caca look, là, tu te calmes.
1: C'était de la récup de bois, il y avait encore les clous. Et donc, voilà, il y a énormément de gens qui t'emmerdent, apparemment, Gérard, et qui te dit ta gueule, sale bâtard. Je peux pas te dire qui, c'est Highlander, voilà.
2: C'est bien, si je suis un sale bâtard, lui, c'est un sale PD.
1: Il est vraiment mal content.
10: C'est sûr.
2: Bah, c'est bien, s'il est pas content.
1: Mal content.
2: Dans ce cas-là, il a qu'à aller se faire mal baiser. Ça ira mieux. Alors, comment se passe.
9: Ta femme ne peut pas satisfaire tout le monde, mon petit GG.
2: Coca-Look.
9: Coca-Looka.
2: Un conseil que je te donne, ma femme t'emmerde.
9: Bonsoir.
2: Voilà. De bon entendeur, salut. Et on lui ferait, et je lui fais un petit coucou en passant. Voilà. Et alors, la troisième question, c'est comment se passe un rendez-vous avec la NPE? Et on va s'écouter. Jeanne Massédic avec, en rouge et noir. C'est le fond de mon froc. Et on se retrouve tout de suite après au 0803-085000 pour la suite du débat sur le chemin.
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2: Allez, je préviens. Une chose, ouais. Celui qui s'amuse à balancer des conneries en remix derrière, il va virer. Quel est le... Ah, vous arrêtez, s'il vous plaît.
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2: Et voilà, on vient de s'écouter Jeanne Massédic avec En rouge et noir, c'est le fond de mon froc. Donc,
4: très bon titre.
10: Oui, je t'ai pas refait une petite feuille, mais c'est pas grave, Gérard, on a toujours Cacaloc.
9: Ouais.
10: Qui est ici, voilà, bonsoir. On a Woman Power.
7: Oui, bonsoir.
10: Bonsoir. Et on a Marcel, bonsoir.
15: Bonsoir à tous.
4: Bonsoir Marcel.
2: Voilà. Bonsoir. Bonsoir. T'appelles d'où, Woman Power?
7: J'appelle de Tourcoing.
2: Fréquence
7: 118.9.
2: Faudrait peut-être, quand je vous demande les fréquences, t'appelles d'où? Tu me donnes tout de suite la fréquence. Et l'autre, c'est qui, Manu?
10: C'est Marcel. Y a Marcel, voilà.
15: Ouais. Alors moi, j'appelle d'un petit village. C'est Salope sur Grille, dans le Vercors.
2: Fréquence!
15: La fréquence, c'est 103.7.
2: Mais t'arrêtes de parler du nez, s'il te plaît, merci.
15: Allez, je suis enrhumé.
2: 103.7. Merci, et t'arrêtes avec ton portable.
9: Ah, c'est lui.
2: Et Coca-Look, hein, c'est ça?
9: Non, Cacaloc.
2: Cacaloc.
9: Bonsoir.
2: Rebonsoir, donc 118.8.
9: Toujours, ça n'a pas bougé.
2: Il nous en manque encore.
10: Oui, on en a trois pour l'instant. Oui, t'as viré tout le monde.
2: Alors, la question, c'est comment se passe un rendez-vous à la NPE? Alors, on va demander à Cacaloc.
9: Bah écoute, moi je dirais bien, dans l'ensemble, hein, quand même bien, parce que c'est des gens qui sont là pour s'occuper de toi, donc ils sont quand même relativement accueillants. Mm-hmm. Donc en fait, tu prends rendez-vous, tu y vas.
8: Le mec il détermine quelle est ta voie de garage et puis ben voilà ensuite il t'envoie direct dessus et puis ça roule quoi.
15: Non direct. Hein.
2: Bon ouais. Marcel t'attends un peu que je te donne la parole.
8: Donc voilà ouais. Donc chacun ses opportunités.
2: Mm-hmm. D'accord. Marcel maintenant.
15: Alors les rendez-vous dans les.
2: Ben t'arrêtes de parler du nez parce que ça commence à me gonfler.
15: Non, mais excuse-moi j'ai de l'asthme en plaque c'est pour ça.
2: Ouais, t'as de l'asthme. De quoi t'as?
15: De l'asthme.
2: Ah bon?
15: Ouais j'ai un peu d'asthme.
8: Une voix de canard, c'est pas ta
2: faute. Bon, tu réponds là, au lieu de te foutre de ma gueule.
15: Ouais, je vais répondre à la question. Le truc, c'est que, en fait, les réunions à la CEDIC, ça se passe déjà à plusieurs.
2: À l'ANPE, pas aux ACEDIC, espèce d'abruti.
15: Ah, excuse-moi, j'ai cru un attentat à Cédric. Alors, à l'ANPE, ça se passe en fait, c'est des réunions en groupe. Si tu veux, c'est pas une personne individuellement qui est pris à chaque cas. Si tu veux, c'est des trucs en groupe. C'est comme si on était des moutons, on est des chômeurs, alors qu'on est des êtres humains, je veux dire, avec tous nos défauts et nos problèmes de DAS, tout ça.
8: C'est vrai.
15: On est des êtres humains.
8: Voilà, toi aussi, Gérard.
15: On va me gueuler dessus quand même.
2: Tout le monde. Ouais, mais Manu. Attends, on a un auditeur, non?
10: Ouais, on en a un. Ouais.
2: Bah
10: ouais.
2: Vas-y.
10: Ah, tu le veux maintenant?
2: Bah oui.
10: Ah, on a. J'en sais rien. Bonsoir.
16: Ouais, salut. Oh putain, trop bossé.
2: J'en sais rien, t'appelles d'où?
16: Moi, j'appelle de Paris.
17: Salut Jean.
2: Merci.
16: Salut. Paris, c'est en...
2: 101.9.
16: Ouais, voilà.
2: T'as merci, bon. je connais la fréquence de Paris, heureusement pour moi.
17: Paris à côté d'Orléans?
2: Paris à côté d'Orléans.
16: Ouais, voilà, ouais.
17: D'accord.
10: C'est pas loin.
2: Ah ouais, disons porte d'Orléans, ça quoi, je comprends.
10: Ah, t'es trop fort.
2: Ah là là là là là. On va peut-être mieux. Donc Marcel, t'en es à toi, on continue avec toi. Mais bah, t'as Brest.
10: Et devant ton micro...
15: Ouais, j'avais fini mon speech, là. Hein.
2: Ça y est?
15: Ouais.
2: Bon, one power.
17: Woman power. En fait, ça dépend ce que tu vas chercher à l'ANPE. Si tu vas chercher du travail, en général, ça se passera très mal. Sauf qu'ils vont être gentils avec toi, ils vont te rassurer, ils vont t'expliquer pourquoi tu n'as pas de travail et pourquoi tu n'en auras jamais. Et combien tu ne toucheras pas parce que de toute façon, tu n'as pas de travail. Si tu vas chercher juste pour t'inscrire, c'est cool.
2: Non mais c'est pas ça que
10: qu'est-ce que t'en penses Gérard? Vas-y.
2: Non mais attends, on va laisser j'en sais rien parler.
16: Ouais voilà, bon, moi j'avais une question, on va dire je voulais savoir si tu touches le chômage, est-ce que tu peux être malade?
2: Eh oh, les questions c'est moi qui les pose, ce n'est pas les auditeurs. Alors tu vas répondre à la question que je viens de poser, ouais. Ça c'est tout.
16: C'est quoi la question?
2: Tu te fous de ma gueule ou tu prends le train?
16: Non, moi j'habite à Paris.
10: Attendez. Oui, Rigo.
1: Bonsoir. Après quelques dizaines de minutes passées, j'ai enfin une question à poser à Gérard. Parce que j'ai réussi à effacer tous les messages d'insultes quand même, parce qu'il y a beaucoup de gens qui tenaient à t'insulter, vu que tu parlais du chômage, que tu étais mal placé pour parler de travail en général.
2: Ouais.
1: Tu es d'accord avec ça? Parfait.
2: Pas du tout.
1: Donc c'était une question de Yankee. Il voulait savoir si le chômage s'est réglé par rapport aux nouvelles lois sur les 35 heures. Comment est-ce que ça a évolué?
2: Bah ça, pour l'instant, je peux pas lui répondre parce que ça va être une question qu'on va poser. Donc je peux pas lui répondre. Donc il attendra un petit peu.
1: On lui dit d'attendre.
2: Voilà, tu lui dis qu'il attend sagement et il pourra attendre
8: demain.
10: Une heure.
2: Plus d'une heure.
10: Plus d'une heure.
2: Attends, je regarde la question.
8: C'est minuté, hein, c'est un travail, les gars.
2: Non, je regarde la question qu'on l'a passée.
10: Gérard, c'est le monstre de l'audience. Tu sais, il sait garder ses auditeurs.
8: Il connaît les pointes et tout. Attention,
2: il va pouvoir attendre plus d'une heure.
10: Ouais. C'est pour ça que tous les autres ils t'ont insulté. Hein. Maintenant, tu peux y aller, Yangui. Tu peux l'insulter. Vas-y, c'est parti.
1: Il sera plus là dans une heure parce qu'il va bosser. Il nettoie la cantine de la fac de Nanterre parce qu'apparemment, c'est dégueulasse.
2: C'est ça. Bah, il nettoie rien du tout parce que c'est déjà nettoyé depuis longtemps. Alors,
10: si vous voyez l'état de son fut. Devant le micro, hein, c'est un effort.
2: On était avec Jean Serrien.
16: Ouais.
10: Vas-y, Jean.
16: Moi, c'est Jean Serrien. Donc, en fait, je pense que la NPE, c'est des bâtiments qui sont vachement utiles.
2: Non, mais attends, t'es borné sur la question ou tu le fais exprès?
8: Bah, il cherche.
16: Non, mais 35 heures en même temps, c'est vrai que ça fait beaucoup, quoi.
2: Je te demande comment que se passe un rendez-vous avec la NPE.
16: Bah t'appelles. Puis après si elle te trouve gentille, tu peux avoir un rendez-vous.
2: Non mais attends, tu
10: Gérard, je voulais te demander. Non mais hey,
2: Gérard, je vais y répondre.
10: Vas-y, ouais.
2: Et quand tu vas chez une pute, tu l'appelles pour prendre rendez-vous?
16: Je trouve vachement vulgaire.
2: Bah non, mais moi je te demande une question, je te demande de répondre à la question.
8: Allez, réponds.
16: Bah écoute, tu vas, puis si t'as pas de travail, bah tu peux avoir un rendez-vous, puis après les gens ils sont gentils avec toi et tout, puis ils te renseignent, puis ils peuvent te donner plein de trucs.
6: Oh là
16: et
6: là
16: après
6: là.
16: T'as des papiers et tout à remplir, à signer et tout.
6: Oh là là, Gérard.
4: Ouais. Gérard, est-ce que toi...
2: Ah, alors quand même, au bout de 10 minutes, voilà. on a quand même compris son truc. Bah dis-moi, faudrait peut-être te réveiller, hein, j'en sais rien.
16: Ouais, Gérard, okay, ouais,
2: Manu. Fildar, ouais.
4: Ouais. Est-ce que toi, donc, tu es déjà là à la NPE, oui ou non? Oui, je pense. Mais est-ce que tu as déjà donc
10: juste
4: eu
10: devant,
4: un rendez-vous?
2: Donc,
4: peux-tu en parler?
2: Comment se passe un rendez-vous? Déjà, tu arrives. Bon, si c'est pour une inscription, tu prends ton dossier. Il donne un rendez-vous. Donc, dans les jours, le lendemain même.
4: Oui.
2: Donc, il donne un rendez-vous pour voir un conseiller. Et le conseiller, selon ce que tu as, te propose des trucs. Voilà comment se passe un rendez-vous avec les responsables de la NPE. Pas d'accord. Comme il y en a qui disent, ouais, s'ils te trouvent sympa, ceci, cela, ils te rappellent, niette. Ça, ça n'existe pas.
4: Et après, en fait, tu demandes après, ce que tu veux comme boulot ou...
2: Non, mais selon ton inscription, lui, il regarde sur un fichier, donc qu'ils ont.
4: Moustache, tout ça.
2: Non, il regarde sur un fichier et donc selon les capacités, le truc de travail que t'as. Bon, ils essayent de voir ce qu'ils peuvent te proposer. Non. Et ils demandent de passer régulièrement pour voir les offres aussi.
4: D'accord.
2: Et donc en allant voir les offres, tu peux obtenir des rendez-vous.
4: Mais est-ce que tu peux, par exemple, toi étant de Paris aux alentours, aller dans une NPE à Brest, par exemple? Est-ce que t'as le droit ou t'es obligé d'aller dans ton ANPE de ville?
1: On me posait la même question, c'est marrant.
4: Oh,
1: mais j'ai mis se retrouve.
2: Non, parce que déjà t'es inscrit sur l'ANPE de ta région. Donc si tu as l'ANPE de l'autre côté, si c'est pas pour longtemps, bon à la rigueur ils peuvent se faire quelque chose, mais non en principe non.
4: D'accord.
9: Ouais, et toi Gégé, c'est par l'ANPE que t'as retrouvé un truc dans le milieu du yaourt, ou est-ce que c'est une autre filière?
2: Non, c'est sur une autre filière, je dirais pas sur
4: c'est quoi. Des filières parallèles.
9: Attends, si, quand même. Attends, il y a quand même plein de gens au chômage.
1: Faut les aider.
2: Non, parce que j'ai déjà voulu aider certaines personnes.
9: Ah ouais.
2: Je leur ai proposé là où j'étais. Ouais. Les gens ils m'ont dit qu'ils y allaient, ils y allaient pas. Donc moi maintenant je ne propose plus rien.
9: Mais c'est qui les gens?
2: Non mais ça je ne répondrai pas. C'est tout.
9: Il y a plus de flambie là.
2: Tu
9: me fais un dicus de Donald Kidd.
4: Marcel.
1: Avant Marcel, oui, il y a une petite question de Cody sur le chat de voilà. Il voulait savoir si on peut avoir un accident de travail quand on est au chômage.
2: Quand t'es au chômage, avoir un accident de travail, de toute manière, même si t'es au chômage, donc tu ne peux pas être reconnu avoir un accident de travail parce que c'est pas considéré pour aller. C'est pas sur ton chemin.
10: Même quand si tu as un accident à la NPE en allant en chercher du travail, tu peux pas quand même. C'est pas considéré comme tel.
2: Non, c'est pas du tout considéré pareil.
10: Ah, très bien.
2: Donc, qu'est-ce que je voulais dire? Ouais, je viens d'avoir un petit message là Manu vient de me donner.
12: Ouais.
2: Donc, on va saluer Eric de la station Shell sur l'autoroute A1. Il se reconnaîtra. Il écoute à fond les débats. Donc, bonsoir à toi, bonne bourre et
1: c'est lui,
2: salut Eric.
4: Bon, tous ensemble.
2: Salut Eric. Assomme bien Max quand il va s'il passe à ta station tout à l'heure, tu lui mets un coup de tu l'assommes un bon coup. Il en a besoin.
1: On a enfin trouvé qui écoute.
2: Alors donc là ça y est, bah même il y a plusieurs stations service qui écoutent Fun Radio, qui écoutent Fun Radio sur l'autoroute. Il y en a une justement, je crois que t'étais venu avec nous.
4: Je crois qu'il n'y en a que deux.
2: Non.
1: Aussi, ouais.
2: Quand on est à Chaumont.
4: À Chaumont?
10: Bah oui, à Chaumont.
4: Je sais pas, moi j'étais derrière, j'étais dans le coma parce que.
2: Non, c'était pas.
10: Tu sens, ouais,
2: c'était pas avec toi.
4: Tu bouques.
2: Ouais, alors Rigo. Donc pour continuer.
1: Qu'est-ce qui se passe? Il y a Zgeek de Macaque qui passe un message à Flavien qui bosse à Toulouse parce que lui aussi il écoute à fond les ballons à Toulouse.
2: Non, on s'en fout des messages, des coucous sur le net, je m'en fous.
1: Bon, par rapport à la NPE, il y a quand même Yankee, il dit que c'est inutile d'aller à la NPE, il suffit juste d'aller bosser dans les cantines et de faire les fonds de poubelle.
2: Non, mais ça, Yankee, tu fermes ta gueule et t'auras ton truc de 35 heures quand ça me prend plaisir. En de bon entendeur, salut Yankee.
1: Non, enfin, s'il ferme sa gueule, il peut quand même taper.
2: Non, mais il fait ce qu'il veut, j'en ai rien à foutre.
1: Ok, tu fais ce que tu veux alors.
2: Alors, qu'est-ce que je voulais faire? Ouais, quatrième question.
18: Babi.
2: Pensez-vous que l'on peut sortir du chômage avec un
19: stade? Les gâteaux, c'est pas fait avec de la viande. C'est...
2: Non. Fildar,
4: non,
2: tu
4: c'est
2: arrêtes,
4: pas moi. C'est
2: tu
4: pas moi.
2: Arrêtes.
4: T'entends non. bien que c'est
19: ça
4: par téléphone.
2: Tu arrêtes.
19: Assume.
4: Arrêtez un peu avec les sons, alors.
19: J'ai envie de câlin.
4: Oh, on peut faire un débat correct ou pas?
2: Manière,
4: non, c'est pas moi, regarde.
2: Je m'en fous. Lundi, je fais mon rapport à Max et c'est tout.
1: Oh putain.
4: Arrêtez les auditeurs, merde.
2: Non, non, c'est pas les auditeurs. C'est vous, c'est toi qui t'amuses à appuyer sur des boutons.
1: Enfin, Gérard, okay. On est quand même parce que c'est pas le chat de Fun Radio vu que
2: y a
1: pas
2: des
1: mal
2: problèmes.
1: D'incompétence dans ce service. Donc nous sommes 2840 connectés sur le chat de Voilà. Je sais pas si tout le monde est intéressé par le débat. Mais
4: c'est quoi, c'est
1: voilà.fr. Voilà.fr. Vous venez pas parce qu'on a fermé, mais
4: voilà sans eux. Hein.
1: Voilà sans eux.
4: Voilà sans eux. Je tiens à le répéter.
2: Il fonctionne pas.
1: Si si, il fonctionne. Regarde, on est 2840.
4: Oh, c'est joli, hein.
1: Enfin sur le truc, hein.
2: Alors pensez-vous qu'on le peut, pensez-vous que l'on peut sortir du chômage avec Internet? On va demander à
4: One Man Power.
2: Non,
4: one more time.
2: One more time. Oh vos gueules là, les autres là.
19: Peux parler?
2: Ouais, ouais.
19: Si t'as les moyens d'avoir un ordinateur chez toi, au contraire, sers-toi d'internet. Sinon, tu peux aller dans un cybercafé ou même à la NPE voir les annonces sur internet.
1: Ah, c'est vrai, ouais.
4: Gérard, c'est quoi un cybercafé?
2: J'en sais rien, moi.
4: Et tu ne poses pas la question, t'en as rien à branler.
19: C'est la cybervodka, mais pas le cybercafé.
20: Pourquoi tu réponds oui, t'es tard?
2: Le tétard, il t'emmerde, Marcel.
4: Non, mais c'est vrai que ça pourrait être intéressant de rechercher ce que c'est qu'un cybercafé.
19: Ouais.
20: C'est quoi internet?
4: Aussi.
2: Oh, putain, mais.
20: T'as pas le cybercuit?
2: Et t'as pas, t'es pas super
4: ça,
2: con.
4: Ça, il doit savoir, ouais.
2: Alors, Coca-Look.
20: Non.
2: Si, si, si. Au revoir. Marcel, fais gaffe parce que tu risques d'en faire autant, toi.
20: Ouais.
21: Non, pourquoi?
2: Non, c'est, j'en sais rien.
20: Ouais, c'est moi. Moi, je connais.
2: Attends, c'est pas à toi que je m'adresse.
20: Ouais, bah, ok, merci. Donc, le Minitel, je sais que ça marche.
2: Non mais attends, t'arrêtes parce que je viens de te dire que c'était pas toi que je m'adressais.
20: Ok, ouais, bah je suis d'accord.
2: Donc Woman Power.
20: Bah écoute, tu prends un réserve.
2: Woman Power.
19: Ouais, bah je t'ai répondu Gérard, mais je crois que l'autre avec son Minitel, il dit n'importe quoi.
2: Bah même sur il y a des annonces qui sont sur le Minitel sur.
19: Et tu sais combien ça coûte la minute sur le Minitel?
2: Ah bah ça c'est pas donné, hein.
19: Ah ouais, bah quand t'es au chômage t'as pas de fric à mettre dans le Minitel. Ouais.
2: Et bah alors t'as même pas de fric pour t'acheter un ordinateur, ça revient au même.
19: Justement, tu vas dans les cybercafés du coup.
20: Genre là tu pars du point de vue qu'un chômeur en fait il est internet et un portable.
2: Mais attends, c'est qui là maintenant que j'ai?
20: C'est Marcel, j'ai mis un suppo.
2: Ah ça y est, tu te fous pas un peu de ma gueule toi?
20: Non, ça va mieux maintenant, hein, franchement.
2: Ah ouais, fous-toi pas trop de ma gueule parce que tu risques de faire comme...
20: J'avais une question sérieuse à te poser, Gérard, quand même. Je voulais te poser la question, comment... Parce que là, tu poses des questions sur Internet, sur... il faut que le chômeur, il ait un portable, Internet.
19: Portable.
20: Parce que tu sais bien que les chômeurs, ils ont rien de tout ça. À part à la rigueur, les plus riches, ils ont des tatous. Donc voilà.
2: Bah t'en fais partir, toi, alors.
20: Ouais, j'ai un tatou, ouais.
2: Oui.
20: Tu m'appelleras.
2: Ouais, c'est ça, bon, rêve de rêve.
20: Bon, tant pis.
2: Tu peux toujours te caresser.
20: Okay, okay,
2: j'en sais rien.
20: Ouais, bah écoute, moi je connais un site, c'est r14.com.
2: Alors, j'en sais rien.
20: Oui.
2: J'en sais rien. Oui. Au revoir.
20: Non, mais attends, c'est vrai.
2: Au revoir.
20: T'as plein d'annonces.
4: Bah, ça dépend, on va voir ce que c'est. T'es pas obligé de dire tout ça.
2: R14, au revoir.
4: Mais alors, c'est quoi R14? On s'en fout, c'est quoi?
20: Ouais.
4: Bah, c'est une lettre et un chiffre. Voilà, donc vas-y.
19: Un chiffre.
4: Vas-y.
20: Donc c'est www.r14.com.
4: Et ça parle de quoi?
20: Donc bah en fait c'est un site où dessus bah t'as plein d'annonces et tout d'emploi, bon tu peux bon vendre des yaourts et bon c'est vachement large quoi, conduire des camions et tout quoi.
2: T'en es sûr qu'il existe ton site internet là?
20: Mais ouais, t'as qu'à demander à Rigo.
2: Ouais, non mais attends, tu vas demander à Rigo. Rigo pour l'instant on a déjà des problèmes avec
4: fais pas chier Rigo avec des conneries, ok?
1: Ouais,
4: c'est pas le moment.
1: C'est clair.
2: Alors j'en sais rien, un conseil que je te donne. Tu évites de parler trop de R14 et de yaourt, d'accord? Parce que ouais. Sinon, je vais te dire bonne nuit.
4: Et généralement, il y a des yaourts dans la R14, alors fais gaffe.
20: D'accord.
4: Sur les sièges,
2: c'est pareil, tu arrêtes parce que je commence à en avoir ras-le-bol aussi.
4: Devant ton micro, hein, comme
2: d'hab. D'accord.
20: Mais toi, tu t'as qu'à le taper, Fildar, t'es juste à côté.
2: Bon, toi, tu fermes ta gueule.
20: Ok, j'en sais une idée comme ça.
2: Ouais, bah moi, je te dis, tu la fermes.
20: Ok, d'accord.
2: Ok, voilà. Alors.
1: Pas mal l'idée.
4: Gérard, on peut mettre un peu de rythme dans cette émission
2: Attends,
4: il y a un rythme de ouf. On accueille Force Ordurière, bonsoir.
22: Ouais, salut l'équipe du Star System, ici c'est Angelo. Bonjour, message pour Gérard.
18: J'aimerais qu'il m'explique comment fonctionne sa chaîne Wi-Fi, parce que pendant qu'il anime ses débats à la con, on est en train de se bourrer sur Sandy, lui piquer, lui chier la gueule, on aimerait bien le faire en musique en écoutant sa voix de pédé à la radio. Voilà, puis en plus elle aime ça ta cochonne Gérard. Hein. Alors tu libères la ligne s'il te plaît pendant que tu fais tes débats, et tu nous laisses bourrer ta femme. Allez, grosse bise sur la fesse droite, c'était Angelo. Ciao.
2: Mais ça, bravo, c'est fil d'art.
21: Ah, moi encore.
16: Quoi, t'as une chaîne Wi-Fi?
2: Force.
22: Oui, bonsoir, c'est Force Fort derrière. Bonsoir, j'ai 30 ans, j'habite Bordeaux, et on écoute Fun sur 118.9.
20: Salut à toi le communiste.
22: Bonsoir tout le monde, bonsoir à l'équipe. Bonsoir.
2: Pas de politique. Bonsoir.
22: Non, non, non, pas de politique, bonsoir. On militera pas.
2: Non, non, mais il y en a un qui a dit bonsoir, je sais pas quoi là.
22: Le communiste.
1: Ouais. C'est vrai.
19: Communiste.
2: Alors, donc, tu veux que t'as entendu la question?
22: Malheureusement, non.
2: Alors, pensez-vous que l'on peut sortir du chômage avec Internet?
22: Oula, moi je pense que c'est quand même un petit peu incompatible avec les données du chômage au niveau de l'argent. Parce que je pense pas que, je sais pas si vous avez abordé le problème, mais je pense pas qu'un chômeur ait les moyens à l'heure actuelle de se payer ce genre de haute technologie.
2: Bah on a déjà parlé du portable.
22: Ouais, donc voilà, tu vois, je pense que ouais, c'est un peu pareil. Je pense pas que les chômeurs soient à même de se servir de ce genre de nouvelles technologies. Je sais pas ce que t'en penses, c'est pas accessible à tout le monde quand même.
1: C'est vrai.
22: C'est quand même pour les privilégiés, c'est quand même pour les nantis, quoi.
2: Ouais. Pour
22: les nantis.
20: Les nantis, c'est une espèce de peuple.
22: Et les gens qui habitent Nantes, tout simplement.
20: Les de bique.
2: Alors, d'accord, j'ai compris. C'est pas mal.
1: C'est les gens qui se bouchent le nez quand ils te croisent, Gérard.
22: C'est les nantis.
20: Ça, c'est des nantis.
22: Tu sais, les gens qui te donnent des pièces dans la rue, là. C'est des nantis.
1: Ah non, les nantis.
22: C'est des nantis. Il y a des méchants, il y a des nantis.
2: Le chômage touche-t-il tout le monde?
20: Il enchaîne le blaireau.
2: Le blaireau. Alors, Marcel. Au revoir.
20: C'est pas moi.
1: Au revoir Marcel.
2: Comme ça, celui-là, il a tout de suite compris comment que ça se fait.
1: Ah Gérard, j'ai une bonne question de Skoil.
2: Attends.
22: Single. Vas-y.
1: Merci. Donc il y a Skoil qui te demandait, est-ce que quand on est abonné au chômage depuis longtemps, est-ce qu'on a le droit à des cadeaux en tant que membre d'honneur?
2: Je vois pas du tout le rapport avec, je vois pas du tout le rapport des cadeaux parce que t'es au chômage. Hein.
1: Ah, mais quand t'es au chômage depuis longtemps, que tu touches ton indemnité, pas pour tout le temps parce que toi t'es resté 5 ans au chômage, mais il suffit que tu retravailles quelques heures et tu peux gagner plus.
2: Non, parce que t'as un nombre d'heures à effectuer. Et si c'est pas dans...
21: Toi, c'est pas plus d'une par jour, c'est ça?
2: Le nombre d'heures... Manu, tu fermes ta gueule quand je parle, ça me fera des vacances, merci.
21: Attends, t'as déjà eu des longues. Hein.
2: T'as un nombre d'heures que tu dois mettre sur ta carte de pointage. Et selon, c'est là qui
21: détermine, oui.
2: Qui vont faire une étudier ton dossier pour savoir combien qu'ils te paient.
22: Attends, tu veux dire, il y a une carte quand t'es chômeur? En fait, t'as droit à une carte en tant que chômeur?
2: Étant donné que tu es inscrit à NPE, donc ton dossier est retransmis aux ACEDIC.
22: Donc t'as une carte.
21: Donc tu peux retirer de l'argent avec cette carte ou pas?
2: C'est une carte de pointage.
22: Je connais pas, moi.
2: Putain, mais vous êtes borné ou quoi? J'essaye d'expliquer le système.
21: Excuse-moi, moi je suis pas borné, je suis Manu, tu te souviens, ça fait.
2: Ouais, écrase un peu.
22: Est-ce que tu peux prendre les transports plus facilement avec cette carte? C'est quand même, ça serait quand même.
2: Je te parle de la carte de pointage.
1: Non, mais Gérard, c'est quand même bizarre, pointer pour quelqu'un qui travaille pas, c'est bizarre quand même.
2: Si, de toute manière, parce qu'il y en a qui travaillent pas et qui sont inscrits à la NPE. Bon, t'en as qui veulent chercher du boulot, t'en as d'autres, ils s'en branlent. Ils s'en battent les couilles de, comme l'an 40.
1: C'est bien quand tu parles aussi.
21: Mais tu vas pointer où en fait? Non, sérieusement.
2: Non, tu reçois ta carte d'ACEDIC.
21: Ah, mais tu fais le trou toi-même avec
2: un. Non, tu prends un stylo et tu coches les croix qu'ils te donnent et tu signes et t'envoies ça.
21: Mais tu l'envoies où?
2: Bah,
21: à ton boulot, mais t'en as pas, t'es chômeur.
19: Il y a un tirage au sort à la fin.
16: Et après, tu gagnes de l'argent,
1: C'est vrai,
2: Quand t'es inscrit.

0: qu'on nous dise de l'envoyer au tarif normal d'une net, vu qu'il y en a qui peuvent pas l'envoyer parce qu'ils ont pas de timbre. Donc je trouve ça un peu dégueulasse.
1: Et imagine les étrangers au chômage, ils doivent l'envoyer à la CEDIC de Paris en plus, donc il faut mettre plus de timbre.
0: Mais ça a rien à voir avec l'étranger. À l'étranger, ils ont un système aussi. Hein.
1: Ah, ils n'envoient pas à la CEDIC de France.
0: Alors. Ben non.
2: Gérard, est-ce qu'il y a un premier ministre chez les chômeurs?
0: On en a rien à foutre. Arrête de parler de politique. Max avait déjà dit, d'accord?
1: Très bonne question.
0: Te fous pas de sa gueule.
3: En attendant, on peut quand même parler politique en parlant du chômage.
0: Ouais, mais on en a rien à foutre. C'est pas du tout ça.
2: C'est prévu pour 2 ans, moins 10.
3: C'est un petit malin.
0: Comment?
4: Moi, je pense que t'es un gros con.
0: Eh ben, force
5: en dur. Non, écoute les voix. Écoute les voix, merde.
0: Non, parce que quoi, Marcel.
1: Devant ton micro, merde.
0: Marcel est parti,
1: Coca-Luke. Mais devant ton micro!
0: Coca-Luke, ça est parti. Il n'y a plus que j'en sais rien. Alors, c'est où j'en sais rien?
5: Bah voilà, c'est j'en sais rien.
0: Ouais, mais ça m'étonnerait, j'ai reconnu ta voix. Alors,
5: bah non, attends, moi j'ai une grosse voix, j'ai une petite voix, c'est ta fiole. Mais où ça va? Attends, toi-même, dans ton cul.
0: Bon, allez hop, force.
5: Non. Mais c'est pas
1: bien. Bon, c'est pas grave, on enchaîne. Oui. C'était pas bien grave.
0: Ouais, mais vous allez voir. Le chômage touche-t-il tout le monde? Alors, 70% des gens disent oui, car il est très pervers. Je vois pas du tout le rapport avec les questions qu'on pose.
2: Peut-être au niveau du toucher, je sais pas.
0: 33% répondent surtout les hommes entre 35 et 40 ans à moustache, n'importe quoi. Parce qu'il faut pas oublier qu'il y a autant de femmes que d'hommes au chômage.
2: Il y a des femmes à moustache aussi.
0: 23% des gens répondent que ça dépend des pays. Ben oui, mais ça, justement, on va en venir. Mmh. Et 18% me répondent que je devrais me refaire le silencieux. Et ça, c'est... Fil d'art.
2: Ah, c'est pas moi.
0: Non, mais je vais te dire que ça, l'histoire du silencieux, c'est toi qui l'as balancé mercredi soir à l'antenne.
2: C'était donc, pour t'aider.
0: Ouais, mais moi, j'en ai rien à foutre de ton aide. En de bon entendeur, salut, je veux plus que tu parles de ma caisse.
2: Alors,
0: ok.
2: D'accord.
0: Sinon, on va parler de ta 205 Peugeot.
2: Tu peux crier dans le micro. Donc, alors, je vais t'aider. J'aimerais quelqu'un pour ramener Gérard à 2h parce qu'il est à pied.
0: Ouais. Non,
2: je t'aide.
0: Ouais, bah moi j'en ai rien à foutre de ta gueule.
3: Voilà. Gérard, est-ce que tu peux on a quelques problèmes techniques. Est-ce que tu peux bien lever ta tête quand tu parles? Tu sais, comme en garde à vue, tu lèves bien la tête et tu parles bien devant ton micro, s'il te plaît.
2: Merci. Ou sinon, tu baisses ton micro, quoi.
0: Je fais ce que je veux. C'est pas toi qui viens me commander.
3: Non, parce que là, tu parles pas en face.
0: Quelle est la journée type d'un chômeur? On va demander à Force Endurieux.
5: Endurière. Écoute, je pense que le chômeur se lève tard déjà. Parce qu'il a pas grand chose à faire. Donc je préconise un petit lever vers 14h. Petit pipi.
6: Du matin?
5: Ouais, bah oui, bien sûr.
0: De l'après-midi, hein. 14h c'est l'après-midi, c'est plus le matin. Hein. Faudrait peut-être pas confondre. Hein.
6: Quand tu te lèves, c'est le matin.
2: Gérard s'y connaît, hein, c'est son heure.
0: Non, pas du tout.
2: Non? Ah bon. C'est pas grave.
5: C'était un petit pipi, un petit caca, une petite toilette quand même. Et puis après, tu pars. Deux possibilités. Chômeur consciencieux, tu pars écumer les ANPE. Et puis deuxième catégorie de chômeurs, tu pars écumer les bars. Chacun son truc, quoi.
0: Je vais dire une chose, que si tu
5: il y en a, il y en a, il y en a.
2: Non, si c'est vrai, Gérard.
0: Non, mais je vais dire une chose.
5: Tu peux pas nier, il y en a.
0: Je vais te dire une chose, je te préviens, un truc quand même. Le mec qui se lève à 14h pour du boulot.
2: C'est un branleur, on est d'accord.
0: Et qui
2: ça, on est d'accord.
0: Alors, le temps qu'il se lève, et puis tout.
2: Attends, j'ai changé de micro.
5: Il y en a qui tapent la douche.
2: Il y en a qui zappent la douche?
5: Ouais, c'est pour ça, pour gagner du temps.
6: Bah ouais.
2: Pour avoir un taf plus...
5: Plus vite au bistrot.
0: Ouais, je pense pas, hein.
5: Toi, t'étais plutôt quelle catégorie, toi? Quand t'étais au chômage, tu te levais tôt, t'allais à la NPE chercher du boulot, tout ça?
0: Étant donné, vu l'accident que j'ai eu, j'ai pas pu aller à la NPE, hein, je te signale.
5: Attends, t'arrives bien à venir à la radio, je vois pas pourquoi tu pouvais pas aller à la NPE.
0: Je te signale quand même que lorsque j'ai eu mon accident, je ne faisais pas encore de radio, d'accord?
5: Non, mais l'année dernière, l'année encore avant.
0: Non, attends, là déjà, j'avais déjà fini la rééducation.
5: Bah donc, tu pouvais aller à la NPE, pourquoi tu as pas été?
0: Putain, mais t'es con ou quoi, toi?
6: Mais non, mais il a raison, attends, tu pouvais venir jusque-là et puis...
5: Voilà, tu peux aller à la radio, mais pas à la NPE.
0: Mais alors?
2: Non, mais Gérard, que tu ne sois pas allé à la NPE, c'est pas grave, mais est-ce que la NPE peut venir à toi?
0: Non.
2: C'est-à-dire, est-ce que des gens peuvent venir chez toi, comme les courses à domicile, tu vois?
0: Non.
2: Non, c'est pas possible, ça. L'agence de risque, d'accord.
0: Pas possible. Non. Impossible. J'en sais rien.
5: T'as bien esquivé quand même.
7: Bah moi je pense que le type, de toute façon, à partir du moment où il a pas de travail, je vois pas pourquoi il travaillerait pour trouver un travail.
0: Non mais attends, le mec qui a pas de travail, pourquoi qu'il va...
7: Bah oui, il est pas payé.
0: S'il est payé, parce que s'il a bossé bien avant, donc il touche les ACEDIC.
7: Bah ouais, mais ça dépend.
0: Ah bah ça dépend de quoi?
7: Bah ça dépend si t'es riche ou si t'es pas riche.
0: Non mais attends, t'as pas compris toi. Hein.

0: T'es loin à la détente, hein.
1: Non, ça va.
0: Ouais,
1: Non, mais... toi, en plus, toi, le fait que tu boites et tout, t'as fait exprès de jouer là-dessus pour pouvoir toucher plus vite le chômage.
0: Ah non, parce que je vais te dire une chose, que j'ai été licencié, donc ça a pas été pareil.
1: Et les yaourts, tu fais exprès aussi, c'est pour...
0: Alors j'en sais rien, les yaourts, tu t'en mets dans... Au revoir. Comme ça, il finira même pas de répondre. Okay. Woman Power.
2: Oui.
3: No, Woman Power.
0: Ou alors.
2: Oui.
0: T'es bouché.
4: Oh là là.
2: T'entendais plus. En fait, bah, c'est comme ils ont dit là, soit tu fous rien, soit tu te lèves, mais en général, ils foutent rien. C'est, ils zappent sur la 1, sur la 2. Voilà, je me gratte les couilles et puis je mets la 3, quoi.
5: Je me rappelle quelqu'un, ça.
0: Je me gratte les couilles et je fous rien. Ben, faut pas oublier qu'à part la NPE, il y a des boîtes d'intérim.
2: Non, mais attends, t'es au chômage.
5: Tu les aides, toi ?
2: Faut pas exagérer.
5: Est-ce que tu
0: mais alors, les boîtes d'intérim, tu peux très bien les appeler pour savoir s'ils ont du boulot.
2: C'est tout. Vous avez
5: les appelés.
0: Et alors, les trois quarts du temps, ils te proposent des missions.
3: Non, mais Gérard, ils faisaient pas les boîtes d'intérim, ils faisaient les bars d'intérim. Ouais, parce qu'il y en avait qui avaient plus de bibine, donc ils allaient aux autres, c'est tout.
5: À la village.
0: Ouais, c'est ça. Fous-toi bien de ma gueule, toi, force endurieux.
5: Mais tu réponds pas à mes questions.
0: Ouais, mais moi, je te dis, fous-toi bien de ma gueule et tu vas voir que tout à l'heure, tu vas...
5: Si toi, t'as tenté les boîtes d'intérim ou pas.
0: Bien, j'ai déjà répondu à ta question, tu m'emmerdes.
5: Ok, vas-y, esquive encore un coup.
0: Oh là, toi, tu vas pas rester longtemps.
5: Mais tu réponds pas aux questions des auditeurs, tu fais pas un
0: débat. Je viens de te dire oui. Ça fait 50 fois que j'ai dit oui que j'avais été aux intérims, d'accord.
5: Ah
0: oh, maintenant, tu fermes ta gueule.
5: T'as fait quoi comme job d'intérim, alors? Raconte un peu.
0: Ta gueule, mais t'as pas besoin de savoir toutes les boîtes d'intérim que je pète, ça te regarde pas, espèce de connard.
5: Ça live, putain, ça
3: le GAN, t'as fait bis.
0: Oh,
3: putain. T'as fait toutes les boîtes de cul de France.
0: Bon,
5: t'as fait des remplacements sur les tournages de cul, des trucs comme ça.
0: Bon, allez, dégage-toi. Tu vas aller faire des mais toi aussi. Allez, hop, les deux, vous me les dégagez, terminé, je prends, j'en ai marre d'avoir des connards.
3: J'ai deux personnes pour toi, si tu veux.
0: Ouais.
3: Oh, comment ça va vite ce soir. Ah, t'as vu un peu, j'ai Écrasu Sky, bonsoir.
6: Bonsoir, bonsoir à tous.
3: Et j'ai Big Beat, bonsoir.
7: Oui, bonsoir Gérard et bonsoir à tous.
6: Salut Big Beat.
7: Je travaille à l'ANPE,
6: on s'en fout.
7: D'accord.
0: Toi, tu te calmes et tu vas me donner ta fréquence.
6: 107.3, dans les Vosges.
0: Donc c'est Grasu... quoi?
6: Ah oui, je savais que t'aurais du mal. Écrasu Sky.
0: Krasuskaï, ouais.
6: Krasuskaï.
0: Et Bilbit, là?
7: Bah, j'habite à Saint-Plus-sur-Loire, à côté de Thoiré et de Carquefou.
0: Ta fréquence?
7: 106.7.
0: Ah ben bah, dis donc, t'es loin à la détente.
7: À la détente, ça va très bien, merci.
0: Donc, alors, quelle est la journée type d'un chômeur pour vous deux, en attendant qu'on aille d'autres personnes?
6: Alors, pour moi, Krasuskaï. Parce
3: on a toujours Woman Power, hein, Woman Power, elle est
0: non,
3: toujours...
0: Non,
3: tu la tèges.
0: Elle est virée.
3: Ah, j'avais pas entendu, tu m'en rends un coup de...
0: Elle est virée.
3: Voilà, ça y est.
7: Elle est virée sur un débat sur le chômage, je trouve pas ça très malin.
0: Bah, pourquoi?
7: Bah, écoute, pour les gens qui écoutent, faut leur donner de l'espoir, et tu vois...
0: Non, mais attends, elle, c'était pas pareil, parce qu'elle soutenait de la gueule du monde.
6: Oui, mais bon, virer les gens donc, comme ça.
0: Ouais, mais virer les gens comme ça, se foutre de la gueule des gens, pour moi, j'appelle pas ça participer à un débat sur le chômage, d'accord?
6: Mais bon, si en plus ils sont chômeurs, tu les vires comme ça au standard.
0: Non, mais attends,
3: c'est pas grave, c'est pas le problème. Le problème, c'est quelle est la journée d'un chômeur?
8: Alors, sur IRC, justement, il y a encore Yankee, décidément, il est pas parti, même au bout de quelques minutes. Il dit que la journée type d'un travailleur, c'est métro, boulot, dodo, et pour un chômeur, en fait, c'est dodo, dodo, dodo.
7: C'est vrai.
6: Même dodo, des fois, quatre fois.
0: Ouais, ben, il pense à ce qu'il veut, de toute manière, parce qu'il m'énerve, alors j'y répondrai même pas à cette question.
8: Qu'est-ce que t'en penses, toi, quand même?
0: Moi, je te dis, j'y réponds pas à cette question à lui.
8: Ah bon, imaginons que c'est Madame de Fontenay qui t'a posé la question.
0: Même, c'est pareil, j'en ai rien à voir. Ça regarde pas.
3: Pourtant, elle est attirante, hein.
0: Ouais, ben, on sent.
3: Mais des fois, c'est pas dodo, dodo, c'est dodo, je me tape un ton, dodo, je me tape un ton, dodo.
0: Grasuskaï.
6: Oui, alors la journée type d'un chômeur, bon, déjà c'est levé tard, très très tard, hein, c'est vers, moi je dirais plus vers 16h, hein. 16h, petit déjeuner à l'accro, on cherche des petites annonces dans le Paris Boom Boom, on n'en trouve pas, et ensuite à 8h, à 7h on garde le Big Deal, à 8h on n'a rien à branler, donc qu'est-ce qu'on fait? On fait rien, on regarde la télé, voilà, je pense que c'est une journée type de chômeur ça, hein.
0: Un conseil que je préviens les prochains auditeurs.
6: Oui.
0: Hein, que le premier, si ça continue comme ça, le débat va s'arrêter très vite. Parce que là, vous commencez à me casser les couilles.
7: Mais non, mais tu peux pas aller contre ça. Il dit la vérité.
0: Vous commencez. Allez, toi, tu fermes ta gueule, Big Beat. Pour l'instant, tu fermes ta gueule. Tu fermes ta
3: gueule.
0: Tu fermes ta gueule. Je préviens tout de suite les prochains auditeurs que j'ai. J'entends encore une connerie comme ça.
3: C'est quoi la connerie?
0: J'en ai ras-le-bol.
3: C'est quoi la connerie, tu peux me dire?
0: Surtout quand ils disent, ouais, le Big Bill, et alors je regarde le Big Bill, je les emmerde, moi, les auditeurs.
6: Mais c'est pas pour toi, Gérard.
0: Mais alors, mais moi, je vous emmerde.
3: Mais Gérard,
0: je regarde ce que je veux. Je fais ce que je veux de mes journées, je regarde ce que je vois à la télé.
3: Mais Gérard.
0: En de bonne intention, salut aux prochains auditeurs. Et sur le site internet, c'est pareil.
3: Gérard, tu sais combien il y a de gens qui regardent le Big Deal tous les jours? Tu crois que t'es tout seul?
0: Donc, Bill Beat.
4: Oui. Bah écoute, moi, la journée, tout ce que je vois, c'est que généralement, le chômage, ça n'améliore pas les relations humaines. Intramuros, c'est quand les personnes arrivent, elles ont tendance à vomir, parce qu'elles sont alcooliques, c'est vrai, c'est un fait. Elles ont tendance à avoir une négligence par rapport à leurs compagnes. Leurs compagnes sont souvent très moches.
6: Ouais, c'est vrai.
4: Il y a une période comme ça qui va entre 4 et 10 ans.
6: Et, la femme du chômeur, quand même, se fait bourrer par des manouches, hein, faut le savoir.
4: Oui, oui, oui.
0: Grazuske. C'est la dernière fois.
6: C'est une étude sociologique. C'est la
0: C'est la dernière fois que tu dis une connerie comme ça, sinon je vais te dire au revoir.
6: Mais je dis la vérité, ni plus ni moins.
0: Ouais, bah moi, la vérité, moi, je sais que je commence à en avoir ras-le-bol de t'entendre dire des conneries. Ok?
4: Un message d'espoir, faut dire bon. Que pour les chômeurs, pour pouvoir s'en sortir, il y a un bon moyen. C'est le métier artistique, tout ce qui est écrire par exemple,
6: tout ce qui est
4: des textes, des
0: alors, Grazus Gay, au revoir. Ce coup-là, ça commence à bien faire.
4: Au revoir, Grazus Gay.
9: Tu veux des gens peut-être pour t'aider, pour t'aider dans ton débat. On a Pouce Station 2, bonsoir.
10: Oui, bonsoir. Bonsoir Gérard, bonsoir tout le monde.
0: T'appelles d'où?
10: J'appelle de Paris, 100.9, FM.
9: Ouais. Et après, et on a aussi Marius Trésor, bonsoir.
3: Oh, comment ça fait plaisir.
0: T'appelles d'où?
11: Mr. Cousin. Bon, c'est Trevor Jones.
0: Ouais, ouais, bah c'est ça, c'est Jovan Jones, au revoir.
3: Jovan Jones.
0: Au revoir.
3: C'est Jovan Jones.
0: Non, mais lui, c'est pas la peine qu'il intervienne là-dedans, c'est même pas.
11: Le chômage. Il est au chômage.
3: Monsieur Trevor Jones.
0: Fildard, c'est pas toi qui commande, c'est moi, donc il passera pas à l'antenne.
11: Je suis le chômeur.
0: Je t'emmerde.
4: Excuse-moi, mais c'est la première fois que j'écoute tes débats.
0: Tu me le vires. Tu le vires.
3: Ça y est.
11: Mr. Cousin.
0: Bon.
11: Je suis le misère because I don't have a car, you know.
0: Bon.
11: Je n'aime pas avoir le Renault 14 pour aller to ANPE, yes.
3: Ah, j'ai coupé, c'est bon.
4: Oui, je parle un peu anglais, je peux te traduire. Si
0: non, non, non, mais j'en ai rien à foutre, alors toi, tu as rien, toi, tu as te taire complètement.
11: Ah ouais.
0: Je t'ai dit, tu te la fermes. Tu te la fermes.
4: Je crois que tu m'as compris.
3: Bon, on en était où alors? C'était laquelle question, Gérard? Parce qu'il y avait qui était en train d'en parler, je sais plus.
0: C'était
3: Trevor m'a perturbé. Quelle est la journée type d'un chômeur?
0: Voilà, c'était.
3: Donc, qui n'avait pas répondu à cette sublime question?
0: Bah, pousse.
3: Pousse Station 2.
10: Donc la question, quel est un chômage?
3: La journée type d'un chômeur.
10: Ah, la journée type d'un chômeur, bah écoute, ouais, bah ouais. Disons que je taffe, mais je connais quand même.
3: Ouais.
10: Non, tu Et bah ouais, une journée de chômeur, bah écoute, c'est pas grand chose, hein. Tu te lèves tard le matin, disons vers midi. Tu plantes pas grand chose, et puis t'essayes de trouver du taf, mais si t'es pas trop motivé, c'est pas la peine, quoi.
3: Mmh.
10: Bah tu connais ça, Gérard, quand même.
0: Non, parce que je vais pas à la NPE, d'accord?
10: Ah oui, mais j'ai pas dit que t'allais à la NPE, mais je disais que tu connaissais les journées de chômeur.
3: Mais c'est comme tout, quand il va trop après, il t'accepte plus.
10: En plus.
0: Non, au contraire, c'est le contraire, tu vois. Alors, avec
8: attends,
0: vous...
8: j'ai une petite question de Zgeek de Macaque sur l'IRC. Il le mérite. Il voulait savoir si on peut cumuler le RMI avec d'autres types de revenus issus de plusieurs petits boulots. Si oui, qu'encourt un alcoolique bi-biophile s'il fraude de la sorte et qu'il est dénoncé par un singe au cul rouge?
0: Alors, celui-là, sa question, il va se la carrer dans le cul parce que j'y répondrai pas.
8: Dans son cul rouge?
0: Voilà. Et donc, oui, Manu, t'as pas la peine de faire
3: de la guichet, hein, ça sert à rien de la guichet. Hein.
0: Alors?
9: On peut accueillir du monde ou pas?
0: Bah vas-y.
9: On accueille Gorbitchov, bonsoir.
12: Bonsoir, c'est Gorbitchov, bonsoir Gigi. Bonsoir,
9: et on accueille Patricia Taff, bonsoir.
13: Bonsoir.
0: T'appelles d'où, Gorbitchov?
12: Alors bonsoir, c'est Lyon Maritime, c'est 117.7, fun, bonsoir.
0: Et qui?
9: Patricia Taff.
13: Voilà, tu peux m'appeler Pat Taff.
0: Je te signale, hey, Patricia Taff là.
13: Pas
0: Taff. Non mais moi c'est moi qui décidera comment je t'appellerai. Si ça te plaît pas, ça sera le même prix.
3: Uh-huh. Okay.
0: Et quand je te demande comment tu t'appelles, c'est pas Manu de me le dire, c'est à toi.
3: Okay.
0: Alors tu travailles un peu plus.
3: Okay.
13: J'appelle de Clito sur Jean-Louis.
0: ta fréquence correctement, je te dis au revoir tout de suite.
13: 117.1.
8: Clito sur Jean-Louis.
14: Je connais. J'y...
15: Bonsoir à qui tous les clitoïens.
16: Moi, je passe le bonjour à Jean-Louis, du coup. Alors,
15: tous les clitoïens.
0: La question, avez-vous des solutions pour lutter contre le chômage? On va se retrouver tout de suite après. Ah. On va s'écouter Francis Lalanne, PE, avec... passage à moi, il est grand comme ça et on se retrouve...
3: refais-le parce que là on a une grosse intro, tu vas faire l'intro, vas-y refais-le, on a rien
0: Francis compris.
3: Francis
0: Lalanne PE avec mon passage à moi, il est grand comme ça et on se retrouve tout de suite après au 0803 808.
3: Refais tout, c'est n'importe quoi.
0: 0803 08 5000, à tout de suite.
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0: Et voilà, on venait de s'écouter Francis Lalanne PE avec mon passage à moi. Il est grand comme ça et on récupère Bill Pitt. Tu réponds quand tu veux, toi.
21: Salut, Gérard.
0: Ah bon?
21: Oui.
0: Pousse Station 2.
22: Bonsoir.
0: Gorbatchev.
23: Ouais, bonsoir.
0: Et Patricia Taff.
24: Oui, bonsoir.
0: Alors donc, avez-vous des solutions pour lutter contre le chômage? On va demander à Patricia Taff.
24: Bah écoute, si j'en avais, je les donnerais au gouvernement et puis bah il y aurait plus de chômage quoi. Mais bon, ça serait un peu facile. Moi j'ai plein de solutions, hein, mais bon après, est-ce que c'est réalisable? C'est pas sûr.
0: Ouais, bon, c'est pas. Gorbatchev.
23: Bah écoute, je sais pas, moi ton exemple me suggère que le yaourt, ça doit être pas mal. Sinon, faut peut-être chercher dans le domaine de la grillade aussi. Peut-être. Je sais pas, c'est deux, trois pistes comme ça.
24: Et le balai.
0: Pousse Station 2.
25: Ouais, bah écoute, pour éviter le chômage, je pense qu'il n'y a pas trop de solutions. Hein. Faut se bouger.
0: Oh là là,
20: il y a un gros total.
25: C'est de faire vous retourner. Hein.
23: Ouais,
25: c'est chaud.
23: Ils t'ont poussé, ils t'ont tapé et tout.
25: Ouais, exact. Ouais.
0: Ça
23: t'en a vu ou pas?
0: Pour Big Beat.
23: T'en as pas. Solution, mais bon, je les garde pour moi, quoi.
3: Parce que t'es au chômage?
23: Bah non, mais au cas où je tombe dans le chômage...
3: Parle bien dans ton téléphone, Big Beat, hein.
23: Ouais, pardon, mais j'ai un petit téléphone, hyper moderne. Et ouais, donc moi je garde ça pour moi, au cas où je suis à la dèche et tout. Moi, j'ai mes trucs pour pouvoir trouver du boulot rapidement, quoi.
3: T'as un truc, Gérard, toi?
23: C'est pas très sympa. C'est quoi, toi? Comment t'as fait pour trouver du boulot, toi?
22: Bah, le yaourt.
24: Cours populaire, tout ça.
25: Bah, l'industrie du yaourt, hein.
22: Je connaissais des Bulgares.
3: Non mais sérieux, GG, c'est toi qui es allé au devant du boulot ou c'est le boulot qui t'a rattrapé avec ta jambe en vrac?
0: Non, c'est moi qui ai été voir c'est moi qui y étais, c'est tout.
3: Bravo, c'est faux. Et ça, c'est beau. Ça, si c'est vrai, bon, j'ai un doute. Ah, mais
16: ouais,
3: c'est beau.
16: Moi aussi, ouais, franchement.
23: Mais c'était une vocation chez toi, le yaourt?
0: Non, bah, j'ai pris ce qu'on me proposait, c'est tout. Hein. Je suis pas comme Yana.
3: Il s'est dit, j'en ai dans le caleçon tous les matins. Vas-y, on va en vendre.
23: Exactement.
0: Non mais je suis pas comme certains qui veulent dire, qui disent, ouais, ben c'est dégueulasse, ça m'intéresse pas. Puis c'est tout.
3: Ouais, c'est clair.
24: Si t'avais proposé les fruits et légumes, t'aurais fait quoi?
0: Bah pareil. J'aurais pris n'importe. Direct. J'aurais pris ce que je trouvais.
3: Il fait de la plongée aussi. Hein.
0: Voilà.
3: Non, de la plongée.
23: Ton rêve, c'est quoi? Qu'est-ce que tu voudrais? Dans l'idéal, dans l'absolu, tu voudrais reprendre quoi comme taf, toi?
24: Jacques Mayol.
0: Patricia Tapp, tu t'écrases quand c'est pas toi qu'on s'adresse.
16: C'est vrai ça, Gérard, tu...
0: Ouais, non, mais
16: qu'est-ce que tu viserais, ouais.
25: À mon avis, son objectif, c'est de faire la prochaine pub de Yop.
0: Non, pas du tout. Ouais. Alors, c'est qui me posait cette question?
23: Pour remplacer Mami Nova, tu cartonnerais, hein, franchement.
0: Qui posait cette question
23: C'est Gorbatchev.
0: Alors?
23: Donc, je voulais savoir, toi, ton avenir, tu le voyais comment, si tu pouvais réaliser ton rêve, ça serait quoi, en fait, au niveau du taf?
0: Ben, de refaire de la route.
23: De la route, ouais.
24: Conduire un camion de Yop?
0: Pas du tout. Patricia Taff, tu commences à me gonfler sérieusement avec les Yop.
3: Ça pourrait être un camion de n'importe quoi. Tu t'en fous du moment que c'est un camion, en fait.
0: Ben voilà.
23: Non, mais tu pourrais mettre tes compétences laitières en avance, en fait, dans le milieu du camion aussi, non? Ça pourrait être un petit plus.
0: Je
23: m'y connais dans le yaourt, tout ça.
24: Ouais, parce que moi, je pensais que ton boulot, là, c'était comme un perfectionnement, tu vois.
23: Un petit stage, voilà, de perfectionnement, tout ça.
0: Pas du tout, parce que normalement, c'était prévu pour une journée. Ça fait déjà un mois que j'y suis. Hein.
23: Wow. C'est bien, ça.
0: Non, donc, voilà.
23: On est fiers de toi, mon GG. Mmh.
0: Donc, question IRC, non?
3: Aïe!
16: Si j'ai pas
3: dur,
16: de
3: très dur, ça.
16: Merci.
23: Alors,
16: donc il y a un certain Yankee, mais à mon avis c'est pas le même parce que là c'est le cousin de Fontenay. Il dit que pour lutter contre le chômage, faut construire des cantines plus grandes et fermer les bars.
0: N'importe quoi.
23: C'est pas faux. C'est pas vrai.
0: N'importe quoi. Et après, il y a que ça?
16: Non, il y a Gérard Lambert qui voulait savoir quel niveau d'études faut-il pour être chômeur.
0: Ah. Il n'a pas besoin de niveau d'études.
16: Il a besoin de quoi alors?
0: De rien du tout.
16: Il faut avoir travaillé quand même.
0: Bah oui. Si t'as pas travaillé, tu peux, si tu peux t'inscrire, mais tu toucheras pas les ACD comme on l'a dit tout à l'heure.
9: Est-ce que si t'as pas travaillé, est-ce qu'on peut vraiment dire que t'es au chômage? T'as vraiment jamais.
25: Ils veulent tout, hein, Manu.
0: Disons oui, parce que comme tu t'inscris au chômage, même si t'as pas travaillé, donc automatiquement le truc qui va se produire, c'est que derrière sur les feuilles que tu remplis à NPE, ça va être, ils vont te demander est-ce que les adresses de tes derniers employeurs. Donc là, ça va être plus compliqué pour lui.
16: Justement, Gérard, il y a énormément de personnes sur l'IRC qui me demandent d'ailleurs sur le chat de Voilà, on est quand même plus de 7022.
0: Oh, bien, ouais,
16: c'est beau. Ça a augmenté énormément. Il voulait tout simplement savoir, ça va me revenir, t'inquiète pas.
25: Moi j'ai une question.
0: Bien, oui. Merci.
25: Bien. Ouais, qui c'est pas quand même, ils sont 7000, il n'y a pas une question potable.
0: Qui c'est qui voulait poser une question?
16: C'est parce qu'ils sont au niveau, c'est pour ça.
25: Ah ok. Voilà, j'ai une question. Pourquoi il n'y aurait pas des télétons pour le chômage?
0: Bah c'est du bénévolat, hein.
24: Chômage sans.
9: En plus, le Téléthon, c'est bientôt là pour les gens malades, enfin les gens malades.
0: Je crois que c'est la première semaine de décembre.
9: Donc, mais est-ce
0: le
9: que
0: premier week-end de décembre, je crois.
9: Est-ce que tu penses que par la suite, étant donné que ça se passe bien, le Téléthon, ça fait plusieurs années que ça se passe, on pourrait quand même lancer le Téléthon des chômeurs.
16: C'est vrai. Voilà.
0: On sait pas, peut-être. Mais comme c'est
16: des employeurs qui appelleraient pour donner des emplois.
0: Ben ça, faudra voir. Mais justement, c'est pour
25: des
0: ça
25: promesses,
0: que
25: des promesses d'emploi. Il faudrait faire présenter par des chômeurs.
0: C'est pour ça que tout à l'heure, quand on marquait, pensez-vous que l'on peut sortir du chômage avec l'internet? Donc là, c'est ce que tu.
25: Ça n'avait rien à voir, ok.
0: Si, ouais. Mais ça revient avec la question qu'on posait là justement, parce que moi j'ai regardé un reportage là il y a pas si longtemps que ça. Mm-hmm. Donc on peut recruter du monde par le bien de l'internet,
9: ouais. Par le bien, hein.
16: Par le bien.
0: Donc.
16: Vas-y, je te. Auditeur, à toi.
25: Ouais, je voulais savoir parce que Gégé, en fait, sans t'en rendre compte, car tu es un sociologue, t'as mis le doigt sur quelque chose d'intéressant, t'as parlé du bénévolat. Mmh. Est-ce que tu considères qu'en fait, le bénévolat, ça serait quelque part un moyen de compenser une certaine difficulté à vivre le chômage?
0: Oui. Bah disons comme le bénévolat, donc en fin de compte
25: c'est du travail ou pas?
0: C'est du boulot, oui, mais tu fais ça gratuitement, t'es pas payé derrière, hein.
25: Ah bon? Ah
0: ouais, non.
16: Et devant?
0: Non plus.
25: Ce que je comprends pas, c'est que t'as les inconvénients du travail et
0: mais ce qu'il y a
25: pas les... Non, mais c'est-à-dire que tu te lèves, mais en fait tu touches pas de caillasse, quoi.
0: Non, mais de toute manière tu peux faire du bénévolat toute ta vie, tu toucheras jamais rien.
25: Tu trouves ça bien, toi, le bénévolat, Gégé?
0: Bah personnellement j'en ai fait pendant deux mois. Laisse tomber.
25: Ah oui, mais quand t'es passionné. Le yaourt.
0: Non, mais attends, c'était pas du tout.
9: C'était dans quoi?
0: Je donnerai pas le truc parce que ça est, c'est des trucs.
9: C'est un métier comment?
0: Non, c'est des trucs qu'on peut pas dire. C'est comme tout à l'heure.
9: C'est illégal.
0: Non, mais
9: c'est du bénévolat dans la drogue.
0: Non, c'est un truc que quelqu'un a posé, qu'a dit tout à l'heure. C'est ça revient sur comme le secours populaire.
9: Ah d'accord. Okay.
0: Ouais.
24: À propos de bénévolat, Manu. Ça serait bien que tu penses à quand même nous régler tout ce que tu nous dois, parce que j'ai appris des choses tout à l'heure qui m'ont pas fait plaisir.
0: Et bah dans ce cas-là, tu vas retourner voir Manu au standard et tu vas t'expliquer. Tu vas régler ça maintenant avec lui au standard et puis tu continueras le débat après quand tu auras réglé tes comptes avec lui.
24: Voilà, je parle au nom de tous mes amis.
25: Ah bon.
0: Alors, Manu.
9: Ah ok, je la reprends. Je vais te reprendre, fais attention. Hein.
0: Ça va être court, mais bon.
25: Manu, il va aux putes.
0: Eh oh, tu te calmes, toi.
9: On peut accueillir quelqu'un en attendant que je la reprenne violemment?
0: Comme tu veux, ouais.
9: Oui, je veux. Alors, on accueille Monsieur Mazur, bonsoir.
1: Ah, bonsoir, Monsieur Gérard, Monsieur Mazur, à l'appareil. Bonsoir, mes amis, comment allez-vous?
0: Bonsoir. Manu.
1: C'est Monsieur Mazur.
0: Manu, une fois.
1: Bonsoir, Prévost.
16: Comment allez-vous?
1: Oui, très bien. Vous-même?
0: Manu, une fois.
1: Écoutez, Manu. Monsieur Gérard, je tiens à vous féliciter sur la haute teneur de votre débat sur le chômage.
0: Il me semble... Oh, Monsieur Mazur!
1: Impressionnant, n'est-ce pas? On parle du débat, bien entendu.
16: Tout à fait.
0: Il m'avait semblé bien t'avoir dit, quand on a mangé, que je ne voulais pas de lui.
9: Ah bon?
0: Oui.
9: Non, tu m'as dit...
0: Je t'ai dit, je ne voulais pas de Monsieur Mazur.
9: Bah, c'est trop tard, il est là.
1: C'est dégueulasse, vous êtes un gros enfoiré de merde.
0: Monsieur Mazur,
9: c'est pas lui.
1: Allons, un peu de sérieux, vous savez très bien que ce n'est pas ma voix. Allons. Monsieur Gérard, puis-je vous poser une question? Avez-vous approché la PlayStation? Car vous en aviez un peu parlé tout à l'heure et
0: PlayStation.
1: Oui, à quoi ressemble-t-elle?
9: La PlayStation.
1: La PlayStation.
9: Ah,
1: autant pour moi, la PlayStation.
0: Non, parce qu'il y avait trop de monde et on pouvait pas, on pouvait rien voir du tout.
25: Ouais, c'est déjà comme que c'est pas bon dans le Virgin, alors.
0: Ouais, non, mais je veux dire,
1: Monsieur Gérard, si je puis me permettre, avec votre statut de célébrité tout à fait notoire, vous devriez en profiter pour rappeler les. Je ne sais pas quelle est la maison qui édite cette nouvelle machine, mais vous devriez vous la faire offrir. Après tout, vous en avez parlé, je vous ai écouté là depuis le début de l'émission. Vous n'arrêtez pas d'en parler. Alors pourquoi ne pas vous la faire offrir après
0: c'est
1: tout.
0: C'est parrainé avec Fun Radio, c'est tout. On ne sait pas qui c'est qui l'a sorti, mais ça a été parrainé avec Fun Radio.
3: En tout cas, ce qu'ils auraient dû faire, c'est que Gérard aurait été un bon moyen, tu vois, d'éviter les meutes. On l'aurait foutu au milieu avec les PlayStation, tout le monde se serait barré au courant.
1: Comme vous êtes méchant, monsieur Spirouli.
3: Non, mais c'est vrai.
0: Bon, alors.
3: En revenant au débat.
0: Est-ce que le chômage était le plus répandu en France, à l'étranger?
16: Ou autre?
0: Si oui, pourquoi? Alors, Monsieur Mazur.
1: Eh bien, écoutez, Monsieur Gérard, je me dois de répondre malheureusement par l'affirmative. Oui, le chômage, bien que les chiffres soient encourageants, que le nombre de chômeurs baisse, eh bien, malheureusement, nous sommes le pays d'Europe qui en comptons le plus, malheureusement, bien sûr.
0: Et vous pouvez donner un chiffre?
1: Écoutez, je crois que c'est tombé en deçà des 3 millions, n'est-ce pas? Mais pour prendre un exemple sur un autre pays européen, tel les Pays-Bas, la Hollande, n'est-ce pas? Avec l'ouverture de ces célèbres cafés à drogue, où l'on peut inhaler de certaines drogues douces, eh bien le nombre de chômeurs, figurez-vous, depuis constamment, il baisse. Parce que, n'est-ce pas, quand les gens ne trouvent pas de travail, eh bien entendu, ils vont se droguer.
0: Alors moi j'ai un chiffre à vous donner.
1: En France,
0: forte baisse du chômage en France en septembre. Alors au mois de septembre,
16: c'est chaud.
0: Il y a eu une baisse de.
3: Attends Gégé, on peut faire ça bien. Je sais pas, il y a pas une zig de journal télé ou.
16: Oh là là.
3: Attends, attendez les gars. Gérard, potasse le document Gégé et on va y aller. Vas-y Gérard.
2: Il y a un blanc là Gérard.
0: Donc. Alors en septembre, il y a eu une baisse de 2,5% de chômeurs, donc à 2,270,200 demandeurs d'emploi, après avoir une baisse de 0,4% en août, selon le chiffre publié par le ministère de l'Emploi. Sur un an, le nombre de chômeurs est en recul de 430 millions, soit de 15,9%. Voilà ce que je pouvais donner comme chiffre à peu près.
3: Ah d'accord, vu comment tu l'as fait, on aurait presque dit PDDA.
0: Alors,
25: t'as chopé dans Pif Magazine, tes chiffres?
0: Non, Patricia Taff, si elle est encore là.
3: Ouais, alors attends, ouais. C'est bon, elle est là.
5: Oui, je suis là, ouais.
3: C'était bon?
5: C'est bon, je me suis calmée. Tu m'as bien rappelé le nom quand même, Manu.
3: Ouais, je sais, hein, je suis. Ouais,
5: que tu traces.
3: Excuse-moi.
5: Est-ce que tu peux me rappeler la question, Gérard?
0: Alors, est-ce que le chômage est-il plus répandu en France, à l'étranger? Si oui, pourquoi?
5: Il est plus répandu à l'étranger parce que si tu mets tous les pays réunis, il y a plus de chômeurs qu'en France.
16: C'est vrai.
0: Ben, je viens d'annoncer le chiffre en France. Hein. À l'étranger, on ne l'a pas. Hein.
5: D'ailleurs, c'était très beau.
0: Donc, Gorbatchev.
25: Ben, écoute, ça dépend. Tu considères France, c'est-à-dire avec les dom-toms ou pas?
0: Donc l'étranger, France.
3: T'as pas des chiffres là-dessus, non?
0: Non.
25: Parce que il y a quand même dom-tom, c'est Canada, tout ça. Ça fait quand même pas mal de chômeurs en plus. Hein.
0: Ouais, mais c'est territoire d'outre-mer.
25: Ouais, donc c'est Canada et compagnie, quoi.
0: Ouais, mais ça.
25: Il y a quoi comme dom-tom, GG?
0: Oh, c'est pas un débat sur les dom-toms, c'est un débat sur le chômage.
25: Ah, mais ça fait quand même un maximum de chômeurs en plus si tu rajoutes à la métropole, quand même.
0: Ouais, mais je veux pas.
25: Il faut les prendre en compte. Tu peux pas mettre ça entre parenthèses.
0: Mais de toute manière, on peut pas avoir tous les.
25: Alors tu cites des chiffres, mais en fait, tes chiffres, ils sont pas complets.
0: Non, mais c'est en France.
25: Mais en France, compris.
0: Putain, mais t'es borné, toi. Hein.
25: Mais c'est toi qui as interné.
0: Bon, allez, hop, au revoir. PlayStation 2, là.
14: Ouais. Oui, bah écoute, Gérard, en France, oui, il y a beaucoup plus de chômage qu'ailleurs. Étant demandeur d'emploi. J'en trouve pas d'ailleurs. Si tu pourrais me trouver un petit taf, Gérard, dans les yaourts, ça serait sympa.
16: Ah, Gérard, justement, il y a beaucoup de gens sur l'IRC, ils me demandent c'est quoi la différence entre un chômeur et un demandeur d'emploi.
0: Bah, c'est pareil.
14: Non, chômeur, c'est pas pareil. Hein.
0: Bah, bon, c'est pas pareil depuis quand?
14: Bah, depuis la semaine dernière.
5: Ben non,
14: c'est une nouvelle loi qui est passée.
5: Un demandeur d'emploi, il cherche du boulot, un chômeur, il n'en cherche pas.
0: Et bah alors? Bah, il en demande, c'est pareil. Hein.
5: Bah, non. Il en demande pas, et toi, il en demande, il en cherche pas.
0: Ouais, mais il en demande quand même.
3: Ouais, mais il attend que ça vienne, alors voilà. Que le chômeur, il
16: faut rien.
0: Alors, Bilbit.
6: Ouais, bah tu m'excuses, j'ai une pizza qui frappe à la porte.
0: Ouais, bah alors bonne nuit.
25: Ah, Gérard, tu savais qui?
0: Voilà, au revoir. Bah ça y est, il est parti tout seul.
9: Ah, bien.
0: Il a raccroché lui-même.
9: Ouais. Je peux accueillir quelqu'un si tu veux.
0: Ouais.
9: J'ai Jean-Paul Laguillé, bonsoir.
7: Bonsoir, bonsoir à tous. Bonsoir Gérard, bonsoir Manu, bonsoir Tilda, bonsoir Rigo, bonsoir tout le monde, bonsoir les auditeurs.
0: Bonsoir
7: monsieur Laguillé.
11: Salut Jean-Paul.
7: Bonsoir monsieur Lazur.
0: Donc alors pour vous?
7: Alors pour moi en tant que syndicaliste, hein, proprement dit, je pense que le chômage en France est en net décroissement. Et cela est dû au plan gouvernementaux. Et je crois que je vais laisser à monsieur Mazur. je crois que c'est pas mon taf.
0: Ouais.
7: Pas dans ton truc.
0: Bon alors monsieur Mazur, si vous pouvez lui répondre.
7: Oui, eh bien écoutez, ce jeune homme a tout à fait compris, hein. Bien entendu, il n'est pas très évolué car comme vous l'avez remarqué, il est syndiqué. Écoutez, oui, le gouvernement œuvre depuis de nombreuses années sur ce travail long, vigoureux, lent, qu'est justement le décret de nouvelle loi concernant nos amis les chômeurs, car je tiens à vous le rappeler, tous les chômeurs sont nos amis.
11: C'est vrai.
7: Vous êtes notre ami, monsieur Gérard.
0: Non, mais répondez...
7: Du moins, vous le fûtes, car vous avez trouvé un emploi, et Dieu bénisse cet emploi et vous-même.
0: Non, mais faudrait...
7: Alors maintenant, par conséquent,
0: répondez...
7: je vous dirais que...
0: Répondez à la question de Laguillé.
7: Eh bien justement, j'y arrive, monsieur Gérard, n'est-ce pas? Il faut me laisser le temps, justement, d'avancer mes arguments. Qui sont les suivants? Depuis, madame, est-ce que je peux toujours citer des noms d'hommes politiques, monsieur Gérard, ou bien cela est interdit
0: non.
7: comme...
0: Ah. Non. Fildar, arrête, s'il te plaît.
7: Écoutez, monsieur Gérard, je crains d'être embêté, car si je ne puis citer de noms d'hommes ou de femmes politiques, nous ne pourrons avancer dans l'explication, n'est-ce pas? Est-ce que vous pourriez éventuellement, pour une fois...
25: Il faut laisser, Gérard, ouais.
24: Utiliser les...
25: Allez, laisse-le dire les noms.
0: Non, on ne donne pas de noms, c'est tout.
7: Bien.
25: On n'a pas de procès, on a de balles d'or.
7: Eh bien, écoutez.
0: Non, mais faut pas donner de nom, c'est tout.
7: D'accord. Alors, peut-être des prénoms à ce moment.
0: Non plus.
7: Les initiales.
24: Voilà.
25: On peut les remplacer par des noms de dessins animés, Color Gold, tout ça. C'est possible ou pas?
0: Oh là là là.
7: Ah, très bonne idée. Très bonne idée.
24: Ça c'est bien, ouais.
7: Voyez-vous, monsieur Gérard, comme votre ami auditeur vient de le préciser, eh bien, je trouve que chez les chômeurs, ce qu'il manque à l'heure actuelle, c'est l'esprit d'initiative. Voyez-vous, l'esprit d'initiative, parce que en même temps, aller, n'est-ce pas, dans une agence de comment appelez-vous ça, de l'ANP?
24: L'ANPE, monsieur.
7: Ah, pardon, merci mademoiselle. Eh bien, monsieur Gérard.
25: Allô Gérard, ça va?
0: Non mais vous commencez à me gonfler avec vos questions de merde là.
7: Justement, alors...
25: C'est le but.
0: Fildar,
7: quoi? Ça n'est pas tu seulement mon d'aller à l'ANP, monsieur Qu'est-ce Gérard. Bien entendu, bon. C'est important car on y trouve longs formulaires affichés contre des piliers, n'est-ce pas?
9: Qu'est-ce qu'il y a?
0: Hey, tu fais gaffe parce que lundi, je te balance à Max que tu coupes le micro constamment, d'accord? Alors Max, si tu nous écoutes, tu appelles parce que Max, Fildar déconne.
9: Mais je fais quoi? Mais je fais quoi?
11: Qu'est-ce qui se passe là? Qu'est-ce qu'on fait?
9: Mais y a quoi? C'est quoi le problème?
15: Ah là, c'est le bordel.
0: Hey, tu vas arrêter un peu.
9: Mais y a rien.
0: T'en profites maintenant.
9: Bah mon petit bouchon alors. Qu'est-ce qui se passe?
11: Assieds-toi, Gérard.
0: C'est pas grave.
9: Ah attends. Ça sonne.
11: Ça sonne. Qu'est-ce qui se passe?
9: Allô.
11: Parle dans le micro, Gérard.
9: Qu'est-ce qui se passe, Max? Bah attends, je te le passe.
0: Bah ouais.
9: Bah viens.
0: Tiens, le micro.
9: Va au téléphone. Mais viens.
0: Mais va au téléphone.
9: C'est pas grave. Et viens au micro. Il va parler.
25: T'as Max.
11: Attends.
9: Mais quoi?
0: Arrête.
9: Aïe, ça bastonne.
0: Max. Attends, Fildar, il s'amuse à me faire du double son. Moi, je commence à en avoir pas le bol, hein. Il en profite parce que t'es pas là.
25: Il faut gueuler un coup, quoi.
0: Ben ouais, mais il s'amuse à couper le micro, il fait que des conneries.
25: Putain, il faut chier, hein.
0: Donc, tu te démerdes avec lui lundi, si le débat, ça a foiré, hein.
25: Ça foire ou pas, là?
0: Bah, pour l'instant, oui, ça a l'air de foirer, hein, avec lui.
9: Ça foire dans ton slip, ouais.
0: Non, mais attends, déjà, Anka, on sait pas où elle est partie, elle est même plus dans les studios, donc, Fildar qui fait le coup.
9: Ouais, elle est partie faire un petit avec Marco, Anka.
0: Alors, donc, Fildar qui fait de la merde, il y a que, apparemment, avec Rigo, qu'on arrive à bosser à peu près bien, parce que,
11: mais encore,
0: on est quand même à 7000, ouais. 7000 sur l'internet.
11: Et tout le monde t'insulte, hein, quand même.
25: Est-ce qu'on a welcome ou pas?
0: Ben, non, hein.
25: Vous n'avez pas mis la welcome?
0: Non, je l'ai refusé.
25: Demande-lui, là, c'est un bizarre.
0: Non, je veux pas qu'on la mette dans le bureau.
25: Quoi?
0: Bah, la welcome. Mais je te dis, quand t'es pas là, c'est le bordel. T'étais où, là? Non, mais c'est ici, toi, ton boulot, hein. C'est pas à côté, hein.
15: Ouais, mais j'ai un quota,
9: hein. Ouais, mais bon, lave-toi, parce que tu sens le
25: stress. Ouais, tu peux t'installer un petit peu la welcome.
4: j'écoute avec impatience par rapport.
0: Ok.
4: Ciao.
0: Ciao.
3: Bon bah voilà, bon boulot.
9: Bon bah bien, bien, très bien.
3: Bon, est-ce qu'on met la welcome ou pas, Gérard?
0: Il a dit on met la welcome et lundi,
9: Gérard, Rigo, tu mets la welcome?
10: Ouais, je suis dessus là, je mets la welcome.
3: C'est tout en haut à droite, la welcome.
10: Tout en haut à droite.
3: Ouais, c'est marqué. La regarde welcome, ça.
0: L'aiguillé.
4: Oui.
0: T'appelles d'où? Parce que j'ai pas eu ta fréquence.
4: Moi, j'appelle de Sodo sur Facochère, c'est 105.4.
12: Bonjour tous les Sodois.
0: 105.4. Voilà. Donc, Patricia Tape, t'as répondu, monsieur oui. Mazur a répondu. L'aiguillé, bon, il a répondu. Oui.
4: J'ai eu mon joker Mazur quand même. Hein.
0: Mm-hmm. C'est tout comme
3: auditeur. Il y en a 4. On peut faire un petit sondage.
0: Non, il y en a 3.
9: Il y a PlayStation 2, Patricia Tape, monsieur Mazur et. Non. L'aiguillé.
4: Bah si.
0: Bah, PlayStation.
4: J'ai répondu, ouais. Gérard.
0: Mm. Patricia.
9: Ouais.
0: Ah ouais, j'ai oublié monsieur Mazur, moi.
9: Ah ouais.
4: Ça m'a fait. Allons, monsieur Gérard.
3: Clique dessus.
4: Pas l'oublier quand même.
0: Donc, on va continuer.
3: Fais un petit sondage.
4: Ça devient un peu trop intellectuel comme débat à mon goût. Hein.
0: C'est alors, trop compliqué, sondage.
3: Ah, un petit sondage, on va se poiler.
4: on va bien se poiler.
0: Quelles sont les solutions contre le chômage? Alors, 66% répondent de supprimer le travail, ça n'a rien à voir.
9: Ah si, c'est vrai. Ah, si.
0: 45% disent que c'est de la cause de Chirac, donc la solution c'est de le virer. Ben, ça, on verra ça dans 2 ans. 55% pensent que les 35 heures trop, il faut faire 2 heures comme moi par semaine, j'en peux pas 2, donc c'est encore mieux. Et 98% sont au chômage et donc n'ont pas le temps de me parler. Ben, c'est pas mal, donc dans ces cas-là, s'ils ont pas le temps, pourquoi faire un débat là-dessus?
9: Ouais.
0: Voilà.
9: Tiens, Gérard, j'aimerais revenir sur le premier truc, c'est du sondage, que s'il y avait plus de boulot pour personne, il n'y aurait plus de chômage. Tu dis que c'est pas vrai, mais si, c'est vrai.
0: Non, ouais, j'ai jamais
9: parce
0: dit...
9: que qui dit plus de boulot dit plus de chômage.
0: Bah, non, mais j'ai jamais dit.
9: Si personne travaille.
0: J'ai jamais dit que j'en avais rien à foutre.
9: Non, t'as dit que c'était pas vrai.
0: Non, si, mais attends, s'il y a 65%, 66% des gens répondent pour supprimer le travail, dans ces cas-là, ça fera plus de chômeurs.
9: Donc, non, parce que s'il y en a plus de travail, il y a plus de chômage.
0: Bah si.
9: Bah non.
0: Il y en aura encore plus. Si on supprime les boulots. Donc si on supprime le travail, il y aura plus de chômeurs.
9: Oui, mais si personne veut du boulot, il y aura pas de chômeurs, ce sera normal.
0: Parce qu'il y en a qui veulent pas en chercher, c'est tout. Ils préfèrent rester chez papa et maman, c'est tout. Et
3: Gérard, est-ce qu'il y a un conseil des ministres dans les chômeurs ou pas?
0: Très bonne question,
9: Fidard. Ouais,
0: je pense pas, non. Ça.
9: Aïe.
10: Il y a Yankee, peut-être encore le même, une heure après, toujours cousin de Fontenay. Il voulait savoir si les chômeurs de nuit étaient payés plus vu qu'ils chômaient de nuit que les chômeurs de jour.
0: C'est une chanson, ça. Ça, c'est des questions de merde.
3: Les chômeurs de nuit.
0: C'est des questions de merde. J'y réponds pas à celui-là.
10: Ouais.
0: Donc, 8e. Pensez-vous que l'État aide les chômeurs en quelles circonstances? Donc,
9: très bonne question, Gérard.
0: Monsieur Mazur.
15: Allons, monsieur Gérard, sauf votre respect, vous rigolez. Attendez, l'État a aidé les chômeurs, mais ne serait-ce que... Bon, prenons l'exemple du RMI, par exemple, le revenu minimum d'insertion. De combien est-il, monsieur Gérard? Voulez-vous me le dire?
0: À l'heure actuelle, pour une personne qui est...
3: Attends, Gérard.
0: Non, mais attends, j'en ai rien à foutre, tu m'énerves avec ça.
3: Et quoi?
0: Tu m'éteins ça!
3: Vas-y.
0: Bon, tu m'éteins ça tout de suite.
3: Bon, je l'éteins, voilà.
9: PDDA, vas-y.
10: Ça donne un côté informatif.
3: Bah ouais, mais c'est bien, pour le CSA, c'est bien qu'on ait des trucs comme ça.
10: T'appuies pas trop sur la numarque, là, il y a marqué pas touché.
3: Vas-y.
0: Donc, le RMI pour une personne seule est de 2500.
15: Bon, alors, monsieur Gérard, je vous pose la question. Pensez-vous que l'on puisse s'en sortir avec une telle somme?
0: Ben...
3: Un euro, oui.
0: Mais Pildars, c'est pas...
9: C'est vrai qu'en euros, c'est beaucoup quand même.
15: Bon, admettons qu'en euros, on puisse s'en sortir, aller une ou deux fois en discothèque par semaine, je ne sais pas, ou au restaurant, quelque chose comme ça. Bon, mais la fin du mois, on sait qu'il faut se serrer la ceinture, n'est-ce pas? Vous êtes d'accord avec moi, monsieur Gérard?
0: Par conséquent,
15: malheureusement, nous pouvons affirmer que le gouvernement fait bien peu de choses pour nos amis les chômeurs. Moi-même, lorsque j'en croise un dans la rue, eh bien écoutez, je n'hésite pas à le dépanner de quelques piécettes jaunes.
0: Non mais on s'en fout de ça.
15: Ah bah non, monsieur Gérard, on ne s'en fout pas, parce que finalement, au bout du compte, j'estime en faire beaucoup plus que le gouvernement, voyez-vous.
0: Ouais, bon, ben, on verra. Allez, au revoir.
15: Bah pourquoi, monsieur Gérard?
0: Répondez
15: à la question, Gérard, quand même. Non, monsieur Gérard, je réponds à votre question le plus sérieusement du monde.
0: Pousse Station 2.
25: La question ne m'intéresse pas, alors moi, je vais te...
0: Alors, si ça...
25: Le truc, c'est que, tu savais ce que ça voulait dire, le big deal en anglais? Gros qui se t'enroute.
0: Bon, alors au revoir, toi.
3: C'est nul.
0: Au revoir.
3: Tu le gagnes.
0: Et voilà. Patricia Taffe.
24: Oui.
8: Pas de taf.
24: Pas de taf. Pas de taf, tu peux m'appeler, ouais. Moi, je trouve que le gouvernement, en fait, c'est à cause de lui qu'il y a tout ce chômage. Parce que s'il laissait les gens créer des entreprises, s'il les taxait moins, en fait, il y aurait du boulot, quoi.
8: Mais d'accord avec nous, Gérard, il y a une fiscalité trop forte en France à l'heure actuelle.
24: Ils payent trop d'impôts, ils sont trop taxés, et voilà, quoi.
0: Non, mais ce qu'il faut bien se dire pensez-vous que l'État aide les chômeurs en quelles circonstances? Donc, il faut bien dire une chose, qu'il y a certaines, à la NPE, et pour être inscrit depuis combien de temps, vous pouvez. Il y en a qui arrivent quand même à monter des sociétés par l'aide de la NPE. Donc c'est aussi l'État qui les aide aussi pour monter des sociétés en débloquant des fonds.
24: Ouais, mais c'est aussi l'État qui les taxe.
0: Ben oui, mais ça, bien sûr, c'est eux qui les taxent, parce que faut bien qu'ils récupèrent l'argent qu'ils donnent pour...
15: Monsieur Gérard, permettez-moi d'ajouter que parfois même l'État taxe les créateurs d'entreprises avant que ceux-ci ne montent leur propre entreprise.
0: Mmh. Ouais,
15: on Manu. A déjà vu ça.
0: Oui, mais ouais. Manu,
9: ça va bien?
0: Donc c'est un bon. Auditeur.
9: Oui, on accueille Anal PE, bonsoir.
12: Bonsoir tout le monde, bonsoir l'équipe, bonsoir GG. C'est Anal PE, j'appelle de l'âche la purée sur Yvette, 116.6, bonsoir tout le monde.
9: La pauvre.
10: Salut.
0: 116.
15: Bonsoir, Anal PE.
10: Comment vas-tu, Anal?
0: L'aiguillet.
9: L'anal, ça te plaît.
8: L'aiguillet, oui. La question, est-ce que tu peux me la reposer? Parce que l'anal m'a troublé.
0: Non, je repose plus la question.
12: Je n'ai pas entendu, GG, non, ça tombe bien.
24: Est-ce que le gouvernement aide les chômeurs?
8: Moi, je pense que, contrairement à mes collègues, moi, je dirais que. Que l'État, si c'est vrai, que l'État aide les chômeurs, hein, parce que il y a certaines personnes qui travaillent un an, je le sais parce que je suis dans le cas, qui travaillent un an et après qui foutent rien, et l'État leur donne de l'argent.
0: Faux.
8: Alors je voulais remercier à ce moment-là l'État et en son nom tous les ministres d'aider les chômeurs, de les pousser vers l'extrémisme, qui consiste à rester chez soi et à ne rien faire.
12: C'est dégueulasse.
8: Alors c'est ça qu'on veut donner à nos enfants? Une France de chômeurs? Je suis désolé, moi, Gérard.
12: Et tout ça avec nos sous, GG, putain, dis quelque chose.
9: Mais qu'est-ce que t'en penses, Gérard?
0: Non, mais quand t'auras fini de faire tes cours...
8: On va faire une putain de secte.
0: Et l'aiguillet, c'est la dernière fois que je t'entends gueuler comme ça.
8: C'est faux. Je suis dans le délire, moi, là.
0: Au revoir.
8: Oh,
0: c'est chaud. Au revoir.
10: Gérard, pour calmer un petit peu le débat, il y a une très bonne question de Sgeg de Macaque Jingle. Oui, tout à fait. Le chômage touche-t-il plus les alcooliques ou au contraire, l'alcoolisme touche-t-il plus les chômeurs?
0: Et qui c'est qui pose cette question de merde?
10: Sgeg de Macaque.
0: Eh ben, j'y répondrai pas.
10: Mais à ton avis?
0: Ouais. Je ne lui répondrai pas.
10: Tu te sens concerné par la question?
0: Pas du tout, mais je lui répondrai pas. Mm-hmm. Voilà. Anal PE. Quoi? Anal PE.
13: Marco, je t'aime.
10: Oh là là.
0: Oh, ça y est, ouais. Oh là là, mais elle appelle son mec.
13: Putain, mais vas-y, toi. T'es pas obligé de faire ta langue de pute. Tu m'éteins ce micro, c'est bon. J'ai le droit de... Je passais juste un petit coup de fil. C'est bon, il a appelé au standard, ça va.
10: Putain.
0: Anal PE.
12: Ouais, moi, j'étais d'accord avec ce que disait l'auditeur. C'est vrai que la France, c'est un pays où le gouvernement s'occupe bien des chômeurs, quand même. Hein, tu peux pas dire le contraire.
24: Il les engraisse. Hein.
12: Ouais. Et je crois même qu'on importe des chômeurs de l'extérieur.
0: Non mais faut...
12: En plus.
0: Je crois que j'étais assez clair sur cette question-là.
12: Mm-hmm.
0: Donc l'État.
12: Et les chômeurs nourris aux farines, attention. Hein.
0: Non mais attends, là tu pousses un peu trop loin.
12: Peut-être. Mais bon, j'ai peut-être dérapé un peu. Mais
0: ouais, non, mais tu vas un peu trop loin quand même là.
12: Bon, ben, je reviens.
24: Pas de bœuf dans le cochon.
0: Patricia tape. Oh ça va ouais.
9: Mais putain mais.
0: Eh hey, tu mets ta
10: chose là.
0: Tu me
9: qu'est-ce
0: raccroches
9: ça. Qu'est-ce que tu faisais là? Qu'est-ce que tu faisais?
13: Non,
0: attends. C'est qui? Allô, c'est qui? T'as Marco.
13: Bah ouais.
10: Fais quelque chose Gérard là, tu gères rien.
0: Bah Anka. Anka, tu peux retirer ton casque, prendre tes affaires et tu vas le retrouver maintenant.
13: Bah voilà, bah qu'est-ce que je disais?
0: Voilà, terminé. Allez hop. Terminé pour toi.
10: Attendez que ça en plus.
0: Voilà. Donc tu prends ton casque et tes affaires et tu t'en vas.
10: Oui Gérard, une très bonne question de Jet Set pour revenir. Je te remercie Fildar. Il voulait savoir pourquoi 95% des chômeurs n'ont pas de travail fixe et pourquoi 5% des demandeurs d'emploi sont sans emploi stable.
0: Ah. Non mais ça c'est. On en revient à la question qu'on vient de dire.
10: Mm-hmm.
0: Donc on revient sur ce truc-là. Anka, attends, je répondrai.
10: Oh non,
0: Anka, tu prends tes affaires.
17: Ah, ça y est.
18: Bah regarde.
0: Non, non, tu prends toutes tes affaires là. Non, non, tu prends tout ça et tu t'en vas.
19: T'as oublié ton crack.
0: Tu prends tout ça et tu sors du studio. Tu n'as plus rien à faire dans les studios maintenant.
18: C'est un peu saoulant quand même d'interrompre un débat super intéressant juste parce qu'il y a un pauvre cahier à moi en plein milieu de
19: ta... D'autant plus que c'était une excellente question, hein, genre.
0: Donc, tu l'as toujours ?
19: Oui, tout à fait.
0: Alors, c'était quoi ? Parce que...
19: Bon, en fait, c'était Jet Set qui demandait... Ah, qu'est-ce qui se passe ?
20: Qu'est-ce qui se passe ?
21: Fais gaffe.
18: Je sais pas, non mais moi je...
0: Ouais, non mais fais gaffe, Anka, quand même.
20: Elle passe, elle lui plotte les couilles comme ça et...
0: Bon, on va continuer le débat sérieux, maintenant qu'elle est plus là.
20: Oui, non, on va vraiment bien bosser. Maintenant.
22: Pour continuer, donc, on accueille un quatrième auditeur, excuse-moi.
19: C'était tout à fait ça que j'allais te proposer.
22: Trigo, yes. On accueille Mister Cocktail.
19: Mister Cocktail.
26: Wouhou ! Sans alcool, la fête est plus folle ! Wouhou !
21: Mister Cocktail.
0: Salut.
26: Eh, tu diras. De chaume du sur-scène.
0: Eh, tu diras à tes petits copains qui sont derrière, qui se calment.
20: Ils font la fête.
21: Bah, Gérard, sans alcool, la fête est plus folle. Quoique.
0: La fréquence. Putain, je sens que lui, il va pas rester longtemps.
21: 116.8, chaume du sur-scène.
27: Bonsoir à tous les chaumes du heure.
0: Bon, maintenant, t'as bien terminé tes conneries, cocktail.
26: Ouais.
0: Bon, alors maintenant, maintenant, tu la fermes. Merci.
20: Voilà, tu sais que la Gérard est sérieux, fais gaffe, mister.
19: Oui, donc on va prendre une question un peu plus simple parce que t'aurais peut-être pas saisi. Il y a Tombal qui voulait savoir à quel âge les chômeurs peuvent-ils prendre leur retraite.
0: S'ils sont au chômage, ils sont déjà à la retraite.
19: On est déjà à la retraite.
0: Oh, ça y est là.
20: Restez zen.
0: Je sens que les auditeurs, vous allez dégager. Bon, c'est bon, dans un quart d'heure, on a fini. Alors, quelle tranche de...
20: Attends, c'est la combien de questions là ?
0: 9.
20: 9e. Il en reste combien ?
0: Il y en a 15, et j'irai pas jusqu'au bout.
20: Si, attends.
0: Non, j'irai pas jusqu'au bout.
20: Bah, attends, bien sûr que si, t'es le meilleur.
0: Non, j'irai pas jusqu'au bout.
20: T'es le meilleur dans ta catégorie, mon petit coq.
0: Ah, si, vas-y, je vais jusqu'au bout.
19: Gérard, on est monté à 8743. Ce qui fait qu'on pourrait peut-être quand même pousser.
20: On pousse aux 10 000.
21: Allez, on pousse.
0: Ah ouais. Bon, gueule, les auditeurs, c'est moi qui commande.
20: On pousse.
21: On va pousser.
19: On pousse.
21: Je vais bien tremper, on va pousser, tu vas voir.
19: Allez, on pousse, merde.
0: Combien que t'as
19: dit ? On avait 8742 il y a quelques secondes.
0: Ouais. Donc, la question...
20: C'est énorme sur micro, je sais pas trop quoi.
0: Quelle tranche de la population est la plus touchée par le chômage ? Et on va s'écouter le book. GG, le book en blues avec Viens bouffer, le steak de ma femme, n'importe quoi comme disque encore.
20: Non, c'est un bon disque. Hein.
21: Ouais, c'est ça.
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0: Si je suis prêt, si je serais pas intelligent, ce serait pas des débats, hein, Brouty.
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0: Et donc, on venait de s'écouter GG, le bouc en blues avec Viens bouffer le steak de ma femme. Voilà. Donc, suite du débat sur le chômage, on récupère Monsieur Mazur.
30: Oui, parfaitement.
0: Patricia Taf.
31: Oui, bonsoir, Pat Taf.
19: Bonsoir.
0: Anel PE.
32: Toujours présent au poste.
0: Et Mister Cocktail.
26: Oui.
0: Wow, je te demande de te calmer ou tu vires.
30: Ok, on va se calmer.
19: Bonsoir.
30: Bonsoir.
19: Bonsoir.
0: Bon, Manu, tu lui dis qu'il se calme ou sinon...
19: Bonsoir.
20: Okay. Okay.
32: Bonsoir.
0: Sinon, il reste,
26: bonsoir.
0: Il retourne chez
26: bonsoir
0: lui.
31: Bonsoir à tous.
32: Bonsoir. Bonsoir tout le monde.
30: Bonsoir. Bonsoir.
32: Bonsoir.
33: Bonsoir.
31: Bonsoir à tous les bébés.
20: Tu vas Gérard ou
22: on y va là la
0: non mais tu l'as calmé là l'autre espèce de connard.
20: Mais bien sûr que je l'ai calmé le
30: connard. Oui bonsoir.
0: Alors quelle est la tranche de la population est la plus touchée par le chômage? On va demander à Mister Cocktail.
30: Bah quand tu parles de tranche, tu parles de quoi? De pain? De...
0: Putain, ouais. Complètement con.
30: Allez, putain.
0: Bon, tu réponds à la question ou tu vires?
30: C'est bonne blague du jeudi soir.
32: Mange des jambons, tout ça.
30: Sans alcool, la fête est vraiment plus folle.
0: Ouais, alors au revoir.
26: Allez.
0: Bonne nuit. Un LPE.
32: Bah écoute, moi je pense que c'est chez les cartes vermeilles quand même. Parce que je pense que la retraite c'est assimilé au chômage hein, quand même.
0: La carte vermeille est assimilée au chômage.
32: Non, la retraite. La retraite, donc, dans quelle catégorie, dans quelle tranche, chez les cartes vermeilles.
0: Je vois pas du tout le rapport avec...
32: Tu réfléchis d'ici demain et puis tu verras, ça va venir.
0: C'est ça, t'as raison. Fous-toi bien de ma gueule.
20: Peut-être dans 3 semaines. Hein, parce que demain...
0: Monsieur Mazur.
15: Eh bien, écoutez, moi, monsieur Gérard, je pense que cela touche essentiellement les intérimaires, n'est-ce pas?
0: Les intérimaires.
15: Bah oui.
0: C'est pareil, hein.
15: Bah non, monsieur Gérard. Bien entendu, si ces gens-là travaillaient comme vous et moi, enfin plutôt vous, moi que vous, ouais. Eh bien, je ne serais pas une fois sur deux des chômeurs, n'est-ce pas?
0: Ouais, mais de manière, si les sociétés d'intérim proposaient plus de boulot à ces personnes-là, ça n'arriverait pas non
32: comment
0: plus.
32: Comment ça se fait qu'elles n'en proposent pas? Alors à quoi elles servent? Pourquoi elles sont là, ces sociétés, en fait?
15: Alors, ouais, écoutez, il faut bien prendre de l'argent à quelqu'un, alors. Ah. Puisqu'on ne peut pas en prendre à l'État, autant en prendre à ceux qui en ont le moins, après tout. C'est bien ça, l'égalité, la démocratie, n'est-ce pas?
32: Donc, la démocratie, moi, je dis.
0: Patricia Taff?
31: Oui. Moi, je pense que c'est plus les 40-60.
0: 40-60 ans?
31: Bah oui.
0: Bah, de manière, j'ai lu un sondage, un truc, c'était 25-40.
32: C'est pas bien.
31: Ah non, moi je dirais plus 40-60, parce que eux, quand ils perdent leur taf, c'est vraiment dur d'en retrouver, quoi.
0: Bah, même à partir de 40 ans, ils disent que t'es trop vieux, alors.
31: Bah, c'est ce qu'ils te disent, hein?
0: Non, parce que
32: à
31: mon avis, c'est pour être poli, parce qu'ils vont pas te dire qu'ils te prennent pas parce que t'es alcoolique, quoi.
0: C'est faux! Alors, Patricia Taff, au revoir. Voilà. Alors, Manu.
32: Oui. Pas de vérité à l'antenne.
22: Attends, j'accueille l'auditeur et après jingle et c'est un truc de ouf ce qui va se passer sur la FM.
0: Attention.
22: Alors on accueille Champomy, bonsoir.
1: Oui, bonsoir Manu, bonsoir à tous.
22: Et là, attention, grand moment de FM, c'est parti, c'est chaud.
19: Oui, donc une question de Père Foura qui s'était un peu absenté des débats ces derniers temps pour cause d'humour déplorable. Voilà, excusez-moi, j'en trouve plus les mots. Il voulait savoir pourquoi il n'y a pas de chômage aux États-Unis alors qu'ils ont même pas de président. Et est-ce qu'il faudrait virer Chirac pour que ce soit pareil en France, du coup?
0: Alors attends, ils ont pas de chômage aux États-Unis, ils ont pas de président, ils ont encore un président pour l'instant, jusqu'à dimanche apparemment. Et donc il y a autant de chômage aux États-Unis qu'en France.
19: Ah non, proportionnellement non.
0: Ah ben c'est peut-être ce qu'il pense lui, mais pour
19: non,
0: moi
19: c'est la vérité qu'il pense.
0: Ah ben non.
19: Non.
0: Non, pas du tout. Champomy, t'appelles d'où parce que t'as pas donné ta fréquence?
1: Oui, c'est du 106.4, c'est Boudin sur Brancard. Et je voulais répondre à la question, moi Gérard.
0: Bonsoir, c'est
1: les
0: faux.
32: Bonsoir les boudinois.
0: Bonsoir.
1: Les boudinettes. Non, la question que je me posais, moi Gérard, c'est là tu parles en fait des chômeurs, mais dans les chômeurs tu regroupes tout le monde, alors qu'il y a des distinctions à faire quand même entre les chômeurs jeunes et les chômeurs vieux, parce qu'un chômeur vieux a moins de chances d'avoir un travail qu'un chômeur jeune. T'es d'accord avec moi? Je te prendrais comme exemple, si par exemple là ils ont fait tu vois Drôle de Dame. Ils ont pas pris Farrah Fawcett vieille pour faire Drôle de Dame, tu vois le délire. Ouais. Ils ont pris comment ça s'appelle, Cameron Diaz. Parce qu'il y avait pas moyen que Farrah Fawcett monte ses jambes avec ses vergetures, tu vois le délire. Donc ils ont pris une jeune. Donc le chômage, moi je dirais que le chômage est plus inégal pour les vieux que pour les jeunes. C'est pas mal ça, j'étais bon au dessert.
0: Ouais, pour revenir à la question.
1: J'ai rien compris de l'Oscar.
0: Je pense que c'était monsieur Mazur qui avait posé la question sur les intérimaires, c'est ça?
15: Oui, absolument, monsieur Gérard.
0: Donc alors les boîtes d'intérim, ce qu'il faut dire, c'est que si...
32: Mr. Cushion.
0: Oh! On se calme, merci.
32: Au revoir.
0: Donc, pour ceux...
32: Mr. Cushion.
0: Putain, vous arrêtez un peu! Merci, Fildar.
22: De rien.
0: Ouais, ben, je sens que ça...
22: Mais moi, tu me dis pas merci, je reste avec toi jusqu'à 2h du match, lâche ma femme et pas un remerciement. T'es vraiment un gras, hein, je te jure.
0: Ouais, mais on verra ça lundi.
22: Vas-y, Gérard.
0: Lundi, on s'amusera.
22: Vas-y.
0: Donc, pour répondre à la question de monsieur Mazur, les sociétés d'intérim, c'est des trucs qui prennent plus cher sur dans les sociétés.
19: Est-ce que tu peux répéter, s'il te plaît, Gérard, parce que...
0: Ouais, je répète plus parce que vous avez qu'à écouter ce que je dis.
19: Quand c'est inaudible, c'est pas évident.
0: Les boîtes d'intérim payent leur intérim plus cher que les sociétés. Donc, ils se récupèrent plus d'argent.
32: Tu crois?
0: Oui. Donc pour ça, bah les boîtes d'intérim, ils ont du personnel.
2: Mr. Cousin, it's Trevor Jones on the phone. Hi Trevor, je suis le chômeur et je pense, je chante la chanson in English for you et tu donnes argent à moi, yeah?
0: Bon, do you agree? Manu, quand t'auras fini avec cet auditeur de con...
2: Je chante les chansons des...
0: Manu, tu me retires cet abruti d'auditeur.
2: I am an antichrist. I am an anarchist.
1: But c'est Sandy.
2: Don't know what I want, but I know how to get
0: it. Et plus ça va, et plus je sens que le débat va être court.
32: quand j'aille.
22: Vous chantez pour qui, monsieur Trevor? Je vous signale que si c'est Max, vous vous démerdez.
32: Mr. Cousin, tu donnes l'argent maintenant, je chante les chansons. Yes. Hello.
3: Je chante bien le paralytique.
22: Je sais pas, Gérard, je fais quoi là?
0: Tu le vire.
22: Ok.
0: Bon.
22: Je peux accueillir une fille en attendant?
0: Vas-y.
22: On accueille Alice Ancier. Bonsoir.
4: Oui, bonsoir.
19: Bonsoir, Alice.
3: Salut, Alice.
4: Bonsoir, tout le monde.
0: Bonsoir. Fréquence
4: 118.1, j'appelle de Mourmont en Moignon.
19: Bonsoir.
4: Bonsoir.
32: Bonsoir.
0: Bonsoir.
22: Bonsoir.
0: Bon, ça y est, oh.
32: Le Mourmonnais.
0: Bonsoir. Alors, donc, pour. Bonsoir.
4: Bonsoir.
32: Bonsoir.
0: Ça y est, c'est fini, oui. Merci. Donc, pour terminer avec les histoires d'intérimaires, parce que on va pas s'éterniser là-dessus, il y a encore des questions.
32: Ouais.
0: Donc, je disais que les sociétés d'intérim payent plus cher la personne, mm-hmm. vu qu'ils demandent plus au patron. Et là, donc ils envoient un intérimaire selon sa compétence, ça peut durer une journée, ça peut durer...
32: 2 journées, 3 journées...
0: Voilà, ça peut durer une semaine, comme ça peut durer... Après, il y a peut-être possibilité d'embauche derrière. Mais, faut bien se dire que les boîtes d'intérim, c'est pas eux qui vont aller vous chercher, c'est vous qui les appelez. Faut pas l'oublier. N'est-ce pas, monsieur Mazur?
15: Bah oui, écoutez, tout à fait d'accord, mais comment fait-on si l'on est au chômage et qu'on n'a pas d'argent pour téléphoner?
0: Eh ben dans ce cas-là, on se déplace.
22: Mais
15: si on est loin d'une agence, monsieur Gérard, alors que comment fait-on si on n'a pas de quoi se payer le métro ou le bus?
0: Ben ça, faut trouver quelqu'un qui est pas trop loin.
15: Un piston.
0: Un piston pour essayer pour pouvoir appeler.
15: D'accord, bonne solution, oui, en effet.
32: T'as des plans, toi, pour te faire pistonner, GG?
0: Bah non, parce que moi, là où que je suis tranquille, je les ai...
32: T'es déjà pistonné, ouais.
3: Ouais, tu t'es déjà fait pistonner à la radio. Je crois que le mec qui t'a pistonné, c'est Thierry de la Sécu, non?
0: Non, pas du tout.
3: T'as fait rentrer.
0: Toi, t'arrêtes de dire des conneries parce que tu vas pas rester longtemps. Alors, est-ce que les chômeurs sont mieux couverts
4: En hiver,
0: oui.
3: Ouais, parce qu'ils ont, tu sais, c'est des hommes comme les autres, hein.
22: Très bonne question, Gérard.
3: L'hiver, ils ont froid.
0: Champagne.
19: Ah, je l'ai pas entendu la question. Tu peux.
0: Est-ce que les chômeurs sont mieux couverts en hiver?
3: Oui, j'ai pas besoin de répondre, c'est Champagne. Les chômeurs, c'est des êtres humains comme les autres, hein. Faut pas faire de discrimination quand même. Donc, ils ont froid en hiver, ils ont chaud en été, ils se grattent quand il faut se gratter. Et voilà, quoi, ils bédavent, hein, comme moi.
0: D'accord. Anal PE.
32: Oh bah écoute, la France est connue pour sa couverture sociale, hein, c'est un fait. Donc moi j'ai qu'une chose à dire, sortez couverts.
3: Ouais, faut pas qu'il attire trop sur l'Espagne quand même.
32: Non, faut pas trop tirer, faut laisser de la couette pour les autres.
0: Monsieur Mazur.
15: Oui, bien entendu. Alors je me range, n'est-ce pas, de l'avis des précédents auditeurs, en signalant toutefois à nos amis chômeurs que lorsque les basses températures arriveront, certaines stations de métro restent toujours ouvertes, n'est-ce pas?
0: Non, mais je vois pas le rapport avec les chômeurs.
15: Bien entendu, bien le rapport est là, monsieur Gérard. C'est-à-dire que tous les chômeurs, n'est-ce pas, ne sont pas couverts de la même manière.
3: Ah oui, il y a du rapport.
0: D'accord. Mais Alice...
32: T'étais plutôt bien couvert quand même à l'époque. Il y avait des gens pour te couvrir.
22: Il y avait de la crasse.
0: Alice
3: tu... Gérard, est-ce que tu touchais des sodomisations sociales?
0: Champomy.
3: Oui.
0: Au revoir.
3: Non, mais c'est une question.
0: Au revoir. Alice.
4: Oui, alors moi je pense que oui, ils sont mieux couverts parce qu'en fait, dans les années 80, la mode c'était, tu sais, les vieux manteaux de fourrure. Et ces vieux manteaux, tu les retrouves maintenant chez Emmaüs ou au Secours Populaire. C'est tout ce qu'on file aux clochards et aux chômeurs, en fait. Donc, et ces manteaux-là, qui tenaient vachement plus chaud, et ben donnent plus chaud aux chômeurs. Ouais.
0: Bah disons, hein, c'est eux qui ont essayé de les récupérer, ces affaires-là. Hein,
15: mais en plus, c'est tout à fait tendance, si je puis me permettre.
4: Ah bah c'est carrément in. Hein.
15: Ah ouais,
32: c'est la mode.
0: De toute manière, il n'y a pas que le socle populaire, et puis ce que tu disais avant, là, l'autre Emmaüs, il y a aussi la Croix-Rouge. Hein.
15: Mm-hmm. Oui, mais en tout cas, monsieur Gérard, sachez que tous les stylistes vont se fournir à la Croix-Rouge et Emmaüs, ou bien encore l'Armée du Salut, pour ensuite revendre ça dans les magasins de haute couture à plus de 10 000 francs pièce.
19: C'est dégueulasse d'ailleurs.
0: Ouais Manu,
22: je voulais accueillir oui. Un auditeur, on accueille Force 4, bonsoir.
32: Bonsoir Force.
4: Bonsoir.
0: Bonsoir. T'appelles d'où?
32: Le Miami Beach.
0: Tu m'appelles d'où, la fréquence?
32: Miami, j'écoute sur le net. Wouh! Force 4, une vague de fraîcheur. Wouh!
0: Oh là là là là. Putain, je me demande où tu vas me chercher des abrutis comme ça, toi.
22: Bah, Miami.
32: Miami.
19: Bonsoir, Force 4.
32: Bonsoir. Bonsoir, Force.
0: Bon, question.
5: Bonsoir, monsieur 4.
32: Que la force soit avec toi.
0: Bonsoir.
5: Ok, je suis pas le seul à être drôle ce soir.
32: Ouais.
0: Pensez-vous qu'il est plus facile de trouver du boulot en province qu'à Paris? On va demander à Force 4.
5: Oui, Gérard. Beaucoup, beaucoup plus simple. Puisque déjà, la vie en province est moins chère, en plus.
19: Et à Miami?
5: À Miami, c'est pas la même chose. Si tu surfes, tu bois de la bière et c'est tout. Ok.
0: Ça y est? C'est tout ce que tu as à me dire?
5: Ouais.
0: Ah bah d'accord, bah. Hein.
5: Ah bah d'accord, bah.
0: Alice?
31: Oui. Moi, je pense que cela est plus facile à Paris. Dans la mesure où à Paris on peut plus trouver des petits boulots,

0: en province,
1: il y a... C'est petite ou grande couronne?
0: Bah, soit Marseille, Lyon...
1: La grande couronne, alors.
2: Mais c'est quand même des grandes villes, hein, ouais.
3: Bon, moi, je vais vous prendre un exemple, monsieur Gérard. Je suis récemment allé dans la petite commune de Bigorneau-le-Trou, et bien sachez que là-bas, question chômage, c'est tout à fait déplorable, n'est-ce pas? Le RMI est fixé à 58 francs par mois.
2: Oh là là là.
3: Entendez-vous bien, monsieur Gérard, 58 francs par mois.
2: Même pas 3 paquets.
1: Ça, c'est la misère du monde rural, ça.
4: C'est dur. Hein.
3: Absolument. Plus les farines animales, bien entendu. Alors, les gens ne peuvent pas se nourrir.
0: Un LPE.
1: Ouais, c'est vrai que moi, oui, pareil, j'habite dans un bled, et c'est vrai qu'au niveau chômage, c'est chaud, hein, en ce moment. C'est bon. C'est tendu, quoi, hein.
0: Il y en a qui disent qu'en province on peut pas trouver de boulot. Ben, il y en a, mais bien sûr, faut savoir s'y prendre. Et chercher.
1: Faut pas avoir peur de mettre les mains dans le caca aussi, hein.
0: Ben,
1: surtout en province, hein.
0: Je l'ai dit tout à l'heure, de toute manière, ceux qui ont peur de se salir les mains, bah, ça sert à rien. Parce que il y a du boulot pour tout le monde, bon, bah, c'est sûr qu'il faut pas avoir peur de se salir.
1: Il reste chez eux, ces gens-là.
0: Voilà.
1: On a la radio.
0: Non, pas si tu parles pour moi, tu vois, t'as tort,
1: non,
0: parce que
1: non, mais
0: moi je vais te dire une chose, que j'ai pas peur de me salir les mains. Ok.
1: C'est complètement carano.
0: Voilà.
4: Donc Gérard, sur l'IAC,
0: c'est qui venait de dire ça? C'est un LPE.
4: C'est moi à l'instant. Je viens de te parler de.
0: Alors un LPE, bonne nuit.
1: Bah non.
0: Bonne nuit.
1: Bah non.
0: Bonne nuit.
4: Il lâche pas l'affaire.
0: Bon, et alors?
4: Oui, quelques petites questions concernant le chômage. Une question de Cody. Il voulait savoir, quand on est au chômage et qu'on est alcoolique, pas beau ou compu, est-ce qu'on a droit à une prime de pitié de la part de l'État?
0: N'importe quoi, cette question-là, j'y répondrai pas. Ça, c'est des questions de merde sur l'IRC. Ça se voit que c'est pas le site de Fun Radio.
4: Ah, ça se voit.
0: Ouais.
5: On accueille Fanta, bonsoir.
0: Ouais.
1: Salut, hey, Manu. Fanta.
0: Ouais, c'est bizarre parce que tu vas vite. Ouais, je vais vite, ta gueule, Fanta.
5: Regarde toutes les fiches que j'ai.
1: World of Heroes. World of Heroes.
0: Fanta, tu donnes ta fréquence.
6: J'appelle de la Hague, malheureusement. Et je capte en crypté, hein, c'est chelou les ondes. C'est 102, des fois c'est 103.
0: Eh, hein. Ton micro.
6: Ah oui, excuse-moi, tu vois, c'est les radiations. La Hague.
0: La fréquence au lieu de te foutre de ma gueule!
6: 103.7!
5: Ah, ça déconne!
6: Ah, c'est pas moi ça, c'est pas possible!
0: Ah, bah si, c'est toi!
6: Ah, c'était moi, excusez-moi!
0: Alors, peut-on avoir.
6: Histoire de mettre un peu de rythme.
5: Je suis prêt! Salut à tous, ça va?
6: Ça va.
5: Oh, fil d'armes, t'étais où? Ah, j'étais caché!
0: C'est peut-on avoir le RMI si on n'est pas inscrit à NPE avec les acédiques par rapport au chômage?
4: Voilà.
0: On va demander à Fanta.
4: Gérard, Fanta peut-être avant ta question, j'ai quand même une petite question sur l'internet. Une question de Père Foura, Gérard. Il voulait savoir, entre ces quatre emplois, lesquels choisirais-tu?
0: Fildar, t'arrêtes, s'il te plaît.
4: Pour 1 million d'euros. Petit A, balayeur dans une fac pour pauvres. Petit B, plongeur dans une fac pour pauvres. C, chef de rayon yaourt. Et D, les trois en même temps. Et tu peux appeler un ami.
6: Voilà.
0: Et l'autre, il va se faire enculer avec sa question de con.
5: Il a pas d'amis.
0: Voilà.
5: Le vote du public, c'est le vote du public.
4: Ah, c'était ton dernier mot.
0: Ils vont se faire enculer, vous arrêtez avec vos yeux, votre jingle de merde.
1: Ah, il a. Je dirais.
0: Taureau
1: en Camargue.
0: Alors, Fanta, au revoir.
1: Ah, c'est pas moi, hein.
0: C'est toi. C'est toi, au revoir.
1: C'est 104.
0: Au revoir, et pour ce 4, au revoir.
1: Voilà.
0: Voilà, tous les deux.
5: Non, c'est Fanta, c'était Fanta.
0: C'est les deux. Hop, terminé pour les deux.
5: Non, non, Force 4 est là.
0: Les deux.
5: Force 4 est là.
0: Non,
5: Force 4 est là.
2: On va t'accueillir, c'est Benap.
0: Non, non, Force 4 n'est plus là, c'est tout. On lui dit au revoir.
1: Panache.
0: Bon, allez, hop, au revoir. Manu, tu dis au revoir à Force 4, s'il te plaît, merci.
1: Bon, je vais te faire plaisir, Gérard.
5: Ok, on dit au revoir à Force 4, on accueille 7-Up, bonsoir.
1: Bonsoir.
0: Non, non, non, mais là, tu te fous de ma gueule avec les noms de boissons, hein.
7: Est-ce que c'est votre dernier mot?
0: Eh, hey, Fildar, bon,
5: bonsoir, excusez-moi, on accueille Rickless, bonsoir.
1: Bonsoir Rick.
0: Bon, de toute manière, c'est la dernière question.
1: Salut, c'est Rickless.
5: Bonsoir, ouais, un peu, non, salut.
1: Un peu de sérieux, un peu de sérieux, un peu de sérieux.
5: Ah, s'il vous plaît. Allô.
0: Bon, alors c'est ça. Fildar et Manu, vous êtes au rapport lundi avec Max.
1: Au rapport, les gars, c'est chaud.
2: Putain,
1: dans les fesses, en rapport.
7: Est-ce que c'est votre dernier mot?
1: Tu vas te prendre l'arrêt à bien profond, mon pote.
0: À fond.
1: À fond, à fond.
0: Bon, eh ben, ça va être très bien, on arrête.
7: Est-ce que c'est votre dernier mot?
0: Allez, conclusion du débat, c'est terminé et c'est tout.
1: Tu peux appeler l'orphelinat pour vérifier la question.
4: On va peut-être poser la dernière question quand même, elle avait...

0: 7-Up.
1: Mais ouais.
0: 7-Up.
1: La dernière question, Gérard. Elle était intéressante.
0: 7-Up.
2: Qu'est-ce qui se passe, GG?
0: Tu répètes là, ce que tu viens de dire?
2: De quoi?
3: Répète.
2: Ah, j'ai rien dit, moi, c'est pas moi, hein.
4: Alors, on s'en fout, c'est pas grave.
0: Manière, c'est... Ouais, ouais, mais c'est la dernière question. Alors, peut-on avoir le RMI si on n'est pas inscrit à l'ANPE avec les ACEDIC par rapport au chômage?
3: C'est plus du cul comme question.
0: Rickless.
3: Ouais. Rick.
0: Bon, alors, Rickless, au revoir.
3: Pourquoi?
0: Hop, quand je te demande de répondre, tu répondras. Allez, hop, au revoir.
3: Ah, excuse-moi, je suis un peu...
0: Non, non, terminé. 7-Up.
2: Bah écoute, moi je pense que si t'es pas inscrit, c'est chaud, hein. Parce que le principe, c'est que les gens, ils ont droit s'ils sont inscrits. Donc en fait, si t'es pas inscrit, t'as pas droit.
0: Donc au RMI, tu veux dire?
2: Bah oui, pas, pas je sais pas, au
0: catalogue. Ouais, non, ouais. Donc tu peux pas avoir ni la NPE, ni les ACEDIC.
2: Bah que dalle. En fait, c'est une inscription groupée. Tu t'inscris pour un package, c'est un lot, quoi, c'est un pack.
0: D'accord. Alice?
5: Oui, bah moi je pense qu'il faut être inscrit, évidemment. Sinon, inscrite. Je comprends comment on peut les toucher, quoi. Voilà.
0: Mais ouais.
2: Non, je voulais savoir si elle voulait parler de les toucher recta.
5: Les recto.
2: Ouais.
5: Les toucher recto.
0: Ouais, Manu, pour finir, on accueille Canada Dry, bonsoir.
6: Oui, bonsoir, bonsoir à tous. Tabernac, j'appelle de Paris.
2: Bonsoir, salut.
5: Du Canada.
0: Bonsoir.
6: 102.4.
2: Bonsoir.
0: De Paris, 102.4.
6: Bonsoir, monsieur Dry.
0: Vous soyez bien de ma gueule.
6: Ça va bien?
1: Bonsoir.
2: Dans le Québécois.
0: Donc, alors.
4: Est-ce qu'il y a un petit sondage juste avant? Parce que je crois
0: que. Non, il y a monsieur Mazur.
1: C'était un dernier sondage, Gérard.
0: Monsieur Mazur,
6: le premier. Je suis là, monsieur Gérard, je vous écoute.
4: Bah écoutez le sondage, monsieur Mazur, le dernier. Le dernier était sympa.
0: Non, il répond à la question, c'est tout. Alors, le sondage, on le fera après.
6: Monsieur Gérard, je vous prierai, s'il vous plaît, d'instamment reformuler cette question qui me paraissait un tout petit peu fouillue.
3: En plus, Gérard, t'as le droit de jeter un petit coup d'œil à la pyramide, hein.
0: Alors, peut-on avoir le RMI si on n'est pas inscrit à l'ANPE avec les ACEDIC?
6: Non, bien non, bien non, monsieur Gérard, attendez, malgré toute l'estime que je vous porte, parfois vous dépassez les bornes, évidemment. Non, nous n'allons quand même pas donner
0: cotiser
6: pour des personnes qui ne font absolument rien de leur vie, si ce n'est peut-être quelques pécadilles de travaux d'intérêt public, tels ramasser des crottes de chiens ou faire des émissions de radio ou je ne sais quoi. Des broutons de surcroît. Cela, monsieur Gérard, m'écoutez-vous?
0: Ah bah monsieur Mazur, je vous dis au revoir.
6: Bah attendez monsieur Gérard, pourquoi? Mais je ne comprends pas pourquoi.
0: Si, bah vous comprendrez, voilà, au revoir.
6: Mais monsieur Gérard, expliquez-moi.
5: Pacifique.
6: Monsieur Gérard.
0: Allez, terminé. Manu, coupe-le. Il n'y a pas à chercher. Gérard, donc.
5: Pacifique.
0: Avez-vous de...
4: Donc, dernier sondage avant la fin, conclusion du débat, c'était sur le chômage.
0: Avez-vous déjà été au chômage? Alors, 59% des gens disent qu'ils l'ont déjà été au chômage, mais au noir. Ouais, ben ça, c'est leur problème. Mm-hmm. 34% disent qu'ils sont déjà allés au Maroc, mais pas au chômage. Ça, je vois pas du tout le rapport, hein.
4: Bah moi non plus, hein.
0: Et 20% des gens disent que non, parce qu'ils n'ont jamais travaillé. Bah ça, s'il n'est pas inscrit à l'ANPE, qu'il a jamais travaillé, c'est son problème. Et 11% des gens pensent que j'aurai jamais le droit au chômage si je les ai touchés depuis bien longtemps. Donc, conclusion du débat, qui aurait été court pour cause de bordel, là. Comme tous les jeudis soirs, quand Max n'est pas là, quand le chef n'est pas là, les souris dansent. N'est-ce pas Manu, n'est-ce pas Fildar?
1: Bonsoir. D'accord. Ça va les gars, vous déconnez quand même.
4: Ça va bien.
0: Donc on a
4: bonsoir.
0: Terminé, on a
4: donc,
0: fini à combien?
4: Il est 2h12 dans les débats de Gérard et tout va bien.
0: Donc on termine à combien sur le site internet?
1: Alors sur le site voilà.fr, on était énormément, on était quand même 9732. C'est-à-dire presque qu'est-ce...
4: Ah, il y a une chorale qui vient d'arriver.
1: Ah.
5: La gamelle.
4: Attention.
0: Non mais ça continuera, donc lundi on mettra tout le monde au rapport et puis c'est bon.
6: C'est les rapports.
7: C'est les petits. Nous sommes les joyeux troubadours et nous souhaitons rendre hommage à GG.
0: Allez hop, dehors. GG, dehors.
2: Attends, ils vont faire le tour.
1: Les petits chanteurs à la jambe de bois.
7: Tes débats sont ta chaîne.
0: Donc Alice, conclusion du débat. Alice. Conclusion.
6: Non mais moi je vais entendre la musique un peu.
0: Non non, t'entendras rien de manière lundi.
6: Ça change du groove et du dance, hein.
7: GG.
6: Wouhou, je fanfare.
0: Conclusion. Arrête un peu là.
4: Bravo. Ouais.
0: Bravo.
4: Bravo.
0: Bravo.
6: Bravo.
0: Bravo.
6: Bravo.
7: Merci.
0: Et Anka.
7: Bravo.
0: Anka, Marco. Merci. Manuel Fildar, vous êtes au rapport, je vous signale lundi.
4: Est-ce que moi je
6: peux
4: être au rapport mais avoir des rapports avec...
0: Alors, Alice, pour la fin.
8: Oui, alors, moi, je voulais dire, pour conclure, enfin, Gérard, tu fais un débat où tu sais de quoi tu parles. T'es quand même resté 5 ans au chômage, t'as rien foutu, t'as bien vécu sur le dos de la population. Et puis, je voulais aussi lancer un avis à la population, justement, nanterroise et notamment à la population charcloise de Nanterre. Paris 10 recrute.
0: Eh, hey, Alice, t'es une petite conne. Au revoir.
9: Elle aime bien
0: pour la fête. Alors,
10: 7-Up. Ah non, 7-Up est décédé, ça y est. Tu l'as viré 10 000 fois déjà.
9: Plus rien.
0: Et Canada Drake pour terminer.
9: Ah oui, ben Gérard. Ouais, déjà, est-ce que tu penses qu'on a fait un bon débat?
0: De toute manière, j'ai dit que c'était le bordel jusqu'au bout, donc.
9: T'as rigolé un petit peu.
0: Non, j'aime pas rigoler sur quand on fait du mauvais boulot, c'est tout. Terminé.
9: On a quand même expliqué un peu ce que c'était le chômage dans les pays à l'étranger. C'est pas mal quand même.
0: J'en ai déjà touché 2 mois max, comme quoi que c'était le bordel, donc c'est terminé. Voilà.
9: D'accord. Donc moi je remercie mes sponsors qui sont les Capotes du Rex, la société Boom Blaster, les Mains qui collent.
0: C'est ça. Au revoir.
10: Putain, ça va mieux avec un masque, hein.
0: Oui. Ouais, oui, docteur. Lundi, vous allez voir aussi docteur le rapport. On va rigoler lundi.
10: Bistouri.
0: Oh!
10: Bon, rapidement.
0: Bon, restez là!
10: Non, rapidement.
0: Faut conclure.
10: Bistouri, 2 CC.
1: Quelques conclusions internet, oui, rapidement. Oui, Rigo, une conclusion de Tombal qui dit que tu as du mérite, passer du gros rouge au yaourt nature, faut le faire. Une conclusion de Yank de Babouin qui dit enfin un débat sur un sujet que GG maîtrise, mais c'est quand même un débat de merde, ça il a pas forcément tort. Jetset qui dit qu'au lieu de perdre du temps à chercher du boulot, il ferait mieux d'aller bosser ces feignants de chômeurs. Il a pas forcément tort non plus. Et il y avait juste Geek de Macaque qui finissait en disant encore un débat de merde, t'étonnes pas dans 3 semaines si t'es au chômage. Comment vous allez faire avec Sandy si elle perd également son boulot à cause de l'interdiction de la viande de bœuf dans les cantines?
0: C'est Brown de branleurs qui ont été dire des conneries comme ça, je les emmerde. Samedi.
1: Il y a juste Rocco qui
10: très,
1: dit
10: très
1: que c'était,
10: vite, attention, très vite.
1: C'était mieux avant ta cure. Voilà.
10: Très vite.
0: Alors samedi, Torini Sorbir, l'écho du lac où Max fera une soirée, donc allez-y nombreuses. J'ai déjà été avec lui et je sais que vous allez répondre nombreux et nombreuses à.
10: Je préviens tout le monde, ça a été désinfecté depuis, donc vous pouvez y aller.
0: Toi, tu fermes ta gueule, Manny, là, et Fildar, lundi, vous êtes au rapport.
10: Donc une petite conclusion, Gérard, quand même.
0: Alors, conclusion du débat, vous avez foutu votre merde comme d'habitude.
11: Est-ce que c'est votre dernier mot?
0: Donc, on se termine avec Sandy, casse-toi vite avec moi. Aussi, j'ai mes rivières poupre 20 jours par mois.
10: Vous allez retrouver. On a rien compris.
0: Vous allez retrouver Ricky.
10: Sortez.
0: Pour la nuit sans plus par mois.
10: Sortez.
12: Allez, c'est fini maintenant.
10: Dis-leur de sortir.
12: C'est fini maintenant.
10: Non, rappelle le titre, Gérard. Rappelle le titre.
12: Non,
10: vite.
12: C'est terminé, tu balances.
10: Vite.
12: Non, c'est terminé.
10: C'était quoi?
12: C'est tout, c'est terminé.
10: Allume ton micro vite.
12: Ah, c'est terminé, je l'ai dit, t'avais qu'à écouter.
10: On n'a pas entendu avec les troubadours, vite.
12: Non, c'est terminé, c'est tout. Hop.
10: Mais t'as aucun respect de l'auditeur. Oh, sortez les troubadours, vas-y vite.
12: Non, c'est terminé, tu te démerdes, tu balances le disque et c'est tout.
10: Aïe, bon, bah lundi, on balance.
12: Lundi, vous verrez ça avec Max et puis c'est tout. Moi maintenant, je commence à en avoir marre de travailler avec des cons.
13: C'est du genre, bonjour madame, c'est possible de vous jouir sur le torse?
14: Donc tu peux préciser le fond de ta pensée?
15: Bah ouais, il est précis quoi, ça va jusqu'au fond quoi.
14: Non mais je te demande de préciser. Bah attends, mais... Mais attends, de toute manière, tu peux préciser quand je te demande des précisions, la précision.
13: Si je précise, ça va être tourelle après.
14: Bon bah d'accord, dis plutôt que t'as pas envie d'en parler, c'est tout.
10: Chacun qui dit que t'as les chicons freestyle.
14: Et sa mère, elle a la chatte en feu. Oh ouais. Moi, celui-là, il va pas me casser les couilles.
13: C'est avec ses moignons.
14: Alors, quel le dominateur envoie?
13: Ah, c'est pas moi.
14: Je m'en fous,
13: j'avais une anecdote en plus.
14: Ouais, bah en plus, une anecdote. Eh, tu pourras lui dire qu'il reste poli avec moi, sinon il va se faire enculer. Attention à ce que vous dites. Attention à ce que vous dites.
16: Bonbonne de ferme.
10: Ouais.
16: Moi j'aime tout, quoi. Par en haut, par en bas, par derrière, par devant. Tout.
13: Tranquille.
16: Ouais.
13: C'est difficile, hein.
14: Ouais. Non, c'est bien. Et tu kiffes les beaux gosses imitateurs?
13: Je kiffe les beaux gosses, ouais. Ok. Imitateurs.
16: Imitateurs aussi, ouais.
13: Et les frustrés qui doivent prendre des voix débiles, t'as bien aussi?
16: Oh, j'adore.
14: Oh
13: là là, les vierges, les
14: dommages. Venez.
13: Ben
14: la clou.
13: Non.
14: Y'a
13: rien, là.
12: Alors, depuis quelle année existe la préhistoire? Donc, à mon avis, ça date de très très loin.
11: Ça date du Sen.
17: Mais avant... Écrase!
18: Attends, toi, ce que tu sous-entends, c'est que toi, tu pourrais jouer un match de Coupe du Monde avec ta personne.
19: Oui.
18: C'est
19: ça que t'as envie avec ta jambe en acier.
18: Ouais, est-ce que tu crois qu'on peut jouer 90
20: tungsten,
18: minutes
20: c'est du tungsten.
18: Avec une patte en titane, quoi. Est-ce que tu crois que c'est possible? Un match de Coupe du Monde, parce qu'en championnat...
21: N'importe
18: en...
21: quoi. Bon, Eric.
18: En championnat, tu pourrais, donc.
12: Ouais.
18: Eric.
12: Oui.
22: Godaku. Ouais, bah bon, écoute, j'ai fait tout ce qui était possible naturellement de faire, par les voies naturelles ou autres, sexuellement. Donc, si tu veux me poser des questions, il n'y a aucun souci.
12: Non, mais tu réponds déjà à mes questions, ok?
22: Mes positions préférées, c'est le cercueil en feu. C'est-à-dire que j'allonge ma copine dans le lit, je mets le feu au lit, et je la noie sous mon sperme, mais j'éteins le lit. Sous mes éjaculations.
18: Vas-y, Bruce Lee, vas-y.
19: Vas-y, le millénium, il est...
18: Non, attends, je t'en explique le millénium, s'il te plaît.
12: Non, Alba.
19: Je vais parler comme toi.
18: Ok.
19: Tranquille,
12: le
19: millionnaire.
12: Allez, bonne nuit à tous.
19: Non,
12: bonne nuit.
19: Allez, c'est là. T'as vu ta femme ou quoi?
12: Putain,
18: j'arrête pas de transpirer des couilles.
12: Alors, les deux tableaux, au revoir.
18: Bravo. C'est pas malin.
12: J'encule ton cul. Bon, allez, vous me battiez la question, vous la gardez, on écoute un disque et je vais régler mes comptes.
18: Ton cul, ouais.
12: Et ta mère aussi, au revoir. Nigor.
23: Oui, allô?
12: Pardon. Ouais, on t'écoute!
23: Allô, bonsoir, je suis Nigor, je suis spécialiste du futur. Ok, parle-nous du Big Bang, vas-y. Gérard, vous m'entendez? Concentré.
12: Bon, allez!
23: T'es espignol ou quoi?
12: Oh, allez! Bon, allez, hop,
20: après,
12: c'est
20: un bon,
12: c'est un
20: scientifique.
12: Je veux pas le savoir, moi, je veux pas.
20: Il a trois cerveaux par rapport à toi, lui.
23: Gérard, tu m'entends? Oh, douze. Gérard.
12: Bon, ta couche!
23: Gérard.
12: Bon, et les auditeurs, vous le laissez.
23: Dans ce siècle, énorme et grand, je crois que c'est l'absence de culotte de Mallory Nataf.
12: Bon, alors c'est simple.
19: Gérard, est-ce que tu serais prêt à te faire dominer sur un tas de fumier?
12: Gérard,
20: sur IRC où on est quand même 6777.
12: Ouais.
20: C'est pas mal. Voilà, big up. Y a Moulinex qui te demande, en fait, il dit que vu que l'homme descend du singe, il se demande pourquoi toi tu remontes.
19: Ça c'est pas une mauvaise question.
12: Alors attends, vu que l'homme descend du singe, pourquoi que moi je remonte?
17: Ça veut dire
12: qu'il
17: était avant le singe.
19: Gérard,
12: c'est
19: sûr que t'es pas un homme de la préhistoire, toi, connard.
12: Donc, la question...
17: Je viens à dire que le singe descend de toi.
12: Bon, attends, ouais, tu vas pas me couper constamment la parole 5 minutes,
17: non, parce que,
12: tout le temps.
20: Non, c'est pas ça, Pauline. C'est qu'en fait, le singe lui drame dessus et qu'il aime ça.
17: Ah,
20: c'est tout ça.
17: Pas...
20: Ouais,
18: non, mais attends, c'est l'homme qui descend le singe. À ce moment-là, l'homme descend du singe.
12: Non, mais déjà, on descend du singe. Hein. Faut pas l'oublier. Mmh. Ouais, non, mais de toute manière... caverne Blanchite.
22: Oh. Gérard, j'ai oublié une position aussi. Ah, on a raccroché.
12: Voilà.
22: J'ai oublié une position que j'aime bien aussi, ça s'appelle le tourniquet. J'ai une fille devant moi, une fille derrière moi, une fille à gauche, une fille à droite, et j'ai mis des coups de kékette dans le tas direct. En tournant.
18: Non, c'est bien, c'est pas tout raide.
12: Ah bah oui, tu fais ce que tu veux, tu mets un remix et les gens appellent au 0803-08-5000 et 0870-5000 et 3615 Confund TV, rubrique direct.
24: Ah bah là, on est à 14%.
12: Ah bah, réveillez-vous.
24: Ouais.
12: Je commence pas le premier débat avec trois personnes, c'est tout. Donc, continuez à appeler.
24: Mais c'est quoi le premier débat?
12: C'est, je sais pas, Max, il te l'a dit, donc...
24: Non, c'est quoi? Moi, j'écoutais pas.
12: Bah, c'est sur les ronflements et c'est tout.
24: Non, mais c'était pas la virginité plutôt le premier débat?
12: Non, ronflement.
24: Manu, c'était virginité ou ronflement au premier débat?
20: Virginité, ronflement, je crois.
12: Ouais, ronflement.
24: Tu ronfles toi, Gérard?
12: Non, de toute manière, je commence pas un débat
24: avec
12: comme
24: manière,
12: ça.
24: Donc, manière, tu ronfles ou pas?
12: Hop.
24: Mais tu ronfles ou pas?
2: Non mais
24: Gérard, c'est, on est à l'antenne, tu es t'as pas
2: non,
24: ton
2: non,
24: micro.
2: Non mais pour l'instant bon
24: j'ai pas d'autres 10.
2: Mais moi je commence pas le débat comme ça.
24: Bah tu peux peut-être commencer à poser la première question déjà.
2: Ah non
24: bah à moins que ce soit pas toi qui les ai écrits, tu les connais pas.
2: Tu permets c'est moi qui fais les questions, d'accord
24: hein. Ah okay. Non.
3: Je te permets.
2: Oh. OK. Oh. OK. Tu vas ailleurs avec ta caméra, t'as pas besoin de voir ce qu'il y a là. D'accord?
24: Il y a Alexandra qui il y a Alexandra Sommitel qui a 18 ans et qui te demande si t'as pensé au coton-tige ce soir.
2: Bon, alors déjà, Alexandra, tu vas commencer à te calmer avec ça, parce que si ça commence comme ça, ça va aller vite. Le premier débat, il va durer que 29 minutes.
24: Là, t'es monté à 16%. Il y a quelqu'un qui te demande si tu pars vraiment sur Skyrock.
2: Oui, c'est ça. Ah ben, pourquoi pas? Pourquoi pas sur Europe 1 ou sur Europe 2?
24: Justement.
2: Ouais, mais ça sera pas des... Ouais, mais c'est ça. C'est ça. Ouais, c'est ça. T'as raison. Continue à jouer avec ça. Ça ira. Donc la première question, c'est est-ce que votre copine ronfle? Est-ce que votre copine ou votre copain ronfle la nuit? Donc la première question. Donc moi je pars pas avec trois personnes au débat. Donc
24: bonjour. Allez. Bonjour les auditeurs.
5: Bonsoir.
3: Alors donc on accueille DJ Michel, on accueille Gilbert, on accueille Fred.
5: Ouais. Salut.
7: Yes. Good evening, Gérard.
5: Voilà.
7: Salut DJ Michel de New York.
24: De toute façon, il faut bien des mecs pour répondre à la question. Bah, est-ce que votre copine ronfle? Parce que tu sais, des nanas qui ont des copines, il n'y en a pas beaucoup. Hein.
2: Non, mais de toute manière, pour l'instant, il est au standard. Je l'ai prévenu mardi. Apparemment, il n'a pas compris.
3: Écoute, Gérard, vu comment
2: tu as été... Non, t'as pas compris. Je te l'ai dit tout à l'heure.
3: Les filles n'ont pas voulu t'appeler.
2: Dans ces cas-là, je ne fais pas de débat comme ça. Arrête avec l'os, si tu veux. Oh
5: DJ, calme.
2: On commence pas comme ça.
5: Personne n'appelle.
2: Donc le premier débat, vous allez réfléchir.
3: Gérard, je pars pas
2: avec 4 personnes.
3: Je viens d'avoir Rita, je viens de la rappeler.
24: Elle est 5 personnes.
2: Non,
3: bonjour à Rita.
2: On est à 10, il n'y a pas assez de personnes.
24: 17% sur Mitel. Plus tu gueules, plus ça monte.
2: 17% sur Mitel. Non. D'habitude, sur le premier débat, on part à 6. Donc Manu, s'il te plaît, tu te réveilles, je partirai à 6 pour avant.
5: Ouais, mais on part à 4 et on nous.
2: Non, toi, tu te tais pour l'instant.
5: Gégé, on est avec des copains, on est plein, t'inquiète.
2: Non.
5: On est vierge, on ronfle. On a la
2: mais pour l'instant.
5: Est-ce que t'es vierge du ronflement, Gégé?
2: Pour l'instant, c'est pas le thème du débat, c'est pas le premier débat, d'accord? Ah, et tu vas pas commencer.
5: Excuse. J'appelle
2: mais
5: le
2: ça, non, mais si t'as du monde derrière, tu vas dégager.
5: Ok.
24: Une petite question cool sur Minitel, Gérard. Il y a Pipe Express qui dit déjà qu'elle adore tes débats et elle te demande si tu as pris une douche ce matin parce qu'elle te voit sur Fun TV.
2: Et elle
24: trouve que t'es plutôt pas mal. Alors, t'as pris une douche ce matin ou pas?
2: De quoi?
24: T'as pris une douche ce matin?
2: Qu'est-ce qu'elle dit? Qu'elle voit mon clito?
24: Non. Elle te voit sur Fun TV et qu'elle te trouve plutôt pas mal aujourd'hui sans la moustache.
2: Eh ben, dans ce cas-là, qu'elle appelle. Qu'elle laisse son numéro de téléphone ou on la rappelle si elle veut faire.
5: Je suis là.
2: Quoi?
5: Je suis là.
2: Ouais, c'est ça.
24: Ah, bah Rita.
2: C'est ça, ouais, Rita. Non, mais c'est ça.
5: Oh, Gérard, c'est moi, c'est Rita.
3: Et on accueille Barbara, c'est ça aussi.
5: Allô, Gérard.
24: Barbara.
5: Oui, bonsoir.
24: Ah, bah voilà.
2: Voilà,
5: bonsoir,
2: oui.
5: Barbara.
24: Vous la fermez.
2: Non, mais pour l'instant, tant que j'ai pas 6 personnes.
24: Je crois qu'on a 6 personnes là.
2: Non.
3: On a 5, Gérard. C'est bon, tu peux commencer.
2: Ah, mais attends.
24: Et on est à 18% sur Minitel.
2: J'ai quoi là? J'ai rien du tout, moi. J'ai même pas les noms.
3: Il y a DJ Michel, il y a Rita, il y a Barbara, il y a Gilbert et il y a Fred.
2: Hop. Eh, c'est ton boulot, Manu, quand même.
3: Oui, mais toi, ton boulot, c'est de faire les débats, Gigi.
2: Mais toi, ton boulot, c'est de marquer les noms.
5: Hein. Allez, fais pas ta mijaurée, commence.
2: S'il te plaît, tu vas te taire, toi.
5: T'es godiche, hein.
2: Bon, bah, si ça te plaît. Commence pas comme ça, parce que tout à l'heure, tu as dégagé vite fait, toi. Donc, tu choisis.
11: Quel bonnet.
2: Comment? Attention à celle qui vient de dire ça, parce que ça va gerber ce soir, et sec.
5: Parce que benet, ça veut dire connard en langage recherché.
2: Bon, et qui c'est qui vient de dire ça? Qui c'est qui vient de dire ça? Bon, s'il te plaît, tu me chauffes celui qui a dit connard.
3: C'est bon, je vais calmer.
24: Ah, t'es à 21% sur Minitel, là, ça continue à monter. Hein.
2: Ouais, bien sûr.
24: Non, mais oui.
2: Ouais. Non, mais t'inquiète pas, je sais aussi où que ça se passe.
5: Gérard, tu m'entends?
24: Ça se passe, d'accord.
11: Qu'est-ce qu'il faut te faire pour que ça monte?
2: Michel.
5: DJ Michel, yes. Je t'écoute de New York City.
2: Tu dis bonsoir et tu la fermes.
5: Hello, Michel. Gérard.
2: Tu dis bonsoir et tu la fermes.
5: Il est 19h15 à New York. Et je t'écoute sur Internet.
2: Bon, tu lui dis qu'on lui dit bonsoir, qui se taise.
3: Il a rien dit méchant, Gérard.
24: Gérard, tu commences le débat, là, tu reposes la première question, que tout le monde y réponde. maintenant que tout le monde est là.
2: Est-ce que votre copine ou votre copain ronfle la nuit? Donc, Claire.
1: Allô?
2: Claire, bonsoir.
1: Bonsoir, bonsoir Gérard, bonsoir à tous.
2: Bonsoir.
4: Bonsoir Claire. Bonsoir, Claire.
2: Bon, t'arrêtes avec... l'os, toi. Oui. Ok? Alors, Claire, bonsoir.
1: Bonsoir Gérard.
4: Bonsoir Claire.
2: Bon,
4: Claire, allez. On va la première question, après on va se coucher vite fait.
2: Ouais, ben, toi, je t'ai reconnu, d'accord? Donc, tu vas te calmer, tu laisses parler les gens, ok? Alors, Claire, s'il te plaît, tu réponds à la première.
1: Eh ben, écoute, moi, mon copain, il ronfle pas, mais il respire très fort.
2: Mm-hmm.
1: C'est un peu pareil, quoi.
2: D'accord.
1: C'est chiant.
2: Mm-hmm. Barbara?
6: Moi, mon copain, il ronfle. Donc, mm-hmm. J'ai essayé de m'endormir avant lui, et quand je l'entends ronfler, je lui demande de se tourner, il se tourne et il ronfle plus.
2: Mm-hmm.
6: Et il bave aussi.
2: Hein?
6: Bah,
2: ah bon. Rita.
8: Bonsoir Gérard, mon petit lapin en sucre.
2: Bonsoir ma chérie.
8: Ça va Gérard?
2: Je sais pas, j'ai pas regardé ce matin.
8: Ah Gérard, trop bien.
2: Excuse-moi pour la semaine dernière du petit problème technique
8: Gérard,
2: du standard.
4: Good show, Gérard.
2: Bon, c'est bon toi Gilbert, Michel, tu te tais s'il te plaît, merci.
4: Okay, thank you.
2: Donc pour toi Rita.
8: Moi, j'ai un copain qui arrête pas de ronfler.
2: Mmh.
8: Et je lui donne des claques. Et ça me réveille.
2: Ouais, mais alors, c'est peut-être pas la meilleure solution. Hein.
8: Ah, mais si, parce que je lui donne des claques.
2: Mmh.
8: Et je lui susurre son nom tout doucement.
2: De quoi, de quoi
8: je lui susurre son nom tout doucement et ça s'arrête.
4: Quoi?
8: Mmh. Susurrer, chuchoter. C'est un synonyme.
4: Oui.
2: Ouais, d'accord.
8: Je chuchote son nom à l'oreille.
4: Il ronfle la trompe.
2: Ouais. Fred?
9: Ouais, bah écoute, moi j'ai pas de copine, c'est Fred, moi j'ai pas de copine, mais j'ai un chat et ouais, il ronfle.
2: Non, on en a rien à foutre que t'as un chat.
9: Attends, mais j'ai un chat, il dort avec moi sur mon lit, et mon chat il ronfle. Voilà, il s'appelle Gérald et il ronfle.
8: Comment il s'appelle Gérald.
2: Gilbert.
9: En hommage à quelqu'un.
4: Oui, bonsoir mon.
2: De quoi, qu'est-ce que tu viens de dire, Fred?
9: J'ai dit que mon chat s'appelait Gérald en hommage à quelqu'un.
2: Oui, d'accord.
9: Bah, tu t'appelles pas Gérald?
2: Non mais je te préviens, d'une chose...
25: Ça ressemble un peu quand même, hein, ça ressemble.
9: Non mais c'est Gérald des G-Squad, attention.
2: Je te préviens, tu as intérêt de rester en police, s'il te plaît, parce que sinon tu vas gerber vite fait.
9: J'ai dit Gérald.
2: Ok. Donc,
9: Gérald, donc, moi, c'est version américaine.
2: Gilbert.
9: Donc toi c'est Gilbert, je couche pas avec
2: Gilbert.
9: Non mais avec ton cochon d'Inde.
2: Ouais, bon, voilà. Vous la fermez. Gilbert, s'il te plaît.
9: Pas de problème.
2: Gilbert. Bon allez, hop.
25: Gilbert.
2: Gilbert, dehors. Bon, il est plus là. Hop, bonne nuit, Gilbert. Alors, Michel. Michel est pas là ou quoi, là? Oh, c'est quoi, là, ce bordel?
4: Dis-le, Michel.
25: Voilà, il est là, Gérard.
2: Bon, il se réveille ou quoi, lui?
4: Gérard, sorry, parce que là, je t'appelle de New York.
2: Non, mais vas-y, accouche.
4: Mais je t'écoute, je voulais juste dire un truc, je t'écoute par Internet. Il est 19h15 à New York, et je voulais juste saluer tous les Américains qui sont très nombreux à écouter les débats.
2: Non, hop. Bonne nuit.
8: Gérard, t'es pas content d'avoir des gens qui
2: appellent. Non, mais attendez.
4: Excuse-moi, Gérard, j'ai juste signalé les Américains, c'est tout.
2: Bon, là, tu réponds à la question, c'est
4: alors,
2: tout.
4: Moi, je dors avec mon ordinateur, il ronfle pas.
2: C'est ouais, d'accord, tu dors avec ton ordinateur, bientôt, moi, je vais te faire dormir avec un téléphone aussi.
4: Gérard, j'ai du pistol, je n'ai pas d'amis. Je suis désolé, merde.
2: Merci pour le Larsen.
4: Je n'ai pas d'amis, Gérard.
2: Ouais, je m'en fous. Deuxième question, comme ça va aller vite.
4: Gérard, c'est Gilbert, je suis revenu.
2: Ouais, tu te réveilles un peu,
4: donc,
2: toi.
4: J'aimerais répondre à la question. Donc, moi, ma copine, elle ronfle pas, mais par contre, je suis vierge.
2: Et alors, j'en ai rien à foutre
4: que... Non, mais c'est tout.
2: C'est pas le thème du premier débat, d'accord?
4: Ok, je vais m'occuper de toi, Gilbert.
2: Ok, bon. Deuxième question. Ronflez-vous souvent en conduisant?
25: Non, mais attends, Gérard, t'as pas répondu à la première question. Mais toi, la première question, est-ce que ta copine ronfle en dormant?
2: Pour l'instant, j'ai pas de copine, ok? En de bon entendeur, salut.
25: Et Christine, comme ça, ronflé?
2: Je te répondrai pas, d'accord?
4: Et ton colombe, Gérard?
2: Comment? De quoi?
4: Ton colombe, ronfle?
2: Mon colombe?
4: Ta colombe, je sais plus comment.
8: Ton colombe.
4: La colombe.
8: Oui.
2: Ben, vous lui demanderez un peu plus tard.
25: Donc la deuxième question, c'est original comme question, je crois, c'est...
2: Ronflez-vous souvent en conduisant? Alors, Claire?
25: En conduisant.
8: Bah écoute, Gérard, jusqu'à preuve du contraire, je m'endors pas quand je conduis.
2: Mmh.
8: Donc, à mon avis, pour ronfler, il vaut mieux dormir. Donc, non, je ronfle pas quand je conduis.
2: D'accord.
26: Et est-ce qu'on peut ronfler quand on n'a pas le permis?
8: Ah,
2: mais attendez, qui c'est qui pose cette question?
26: C'est Fildar, enchanté.
2: Ah, Fildar. Donc, est-ce que tu peux ronfler quand t'as pas ton permis?
26: Ah ouais?
2: Ouais, mais non. C'est bête parce que.
8: Non, parce que pour ronfler, faut avoir le permis, tout à fait.
4: On peut ronfler en mobylette.
2: Ouais, ben, ça sera dur pour toi, hein.
9: On peut ronfler en mobylette.
2: Ok, donc, Barbara.
0: Oui. C'est Max. Moi, je ronfle pas en conduisant. Par contre, ça m'arrive de ronfler en prenant l'ascenseur et ça m'inquiète.
2: Ah bon, ouais, d'accord.
9: En descendant.
2: Ok, Rita.
10: Moi, mon petit sucre d'orge, ben, jamais je n'ai ronflé en conduisant. Mmh.
2: Bon, ah. tu commences pas, Olivier, s'il te plaît.
10: Ah.
25: C'est ce qui arrive.
2: Non, mais tu t'amuses pas comme ça. Tu as pas commencé le premier débat, là. Parce que sinon, j'arrête là.
25: Olivier.
2: Pourquoi ? Hein ?
25: Assure.
2: Là, j'arrête Olivier, là. J'arrête là tout de suite.
10: Allez,
25: Gérard, t'as dit d'assurer, bordel.
2: Et alors, Rita, pour finir.
9: Et moi ?
10: Donc, moi, je disais, mon petit chou, donc, jamais il est arrivé de ronfler en conduisant.
2: Mm-hmm.
10: Et donc voilà.
2: Non, mais est-ce que t'as ton permis?
10: Oui, j'ai mon permis.
2: Depuis combien de temps?
10: Ça va faire 6 mois.
2: Mm-hmm. Six mois, bah, t'es une jeune conductrice.
10: Voilà, exactement.
2: Ouais, donc t'as toujours ton petit A derrière. Ouais, ok. Voilà. Ok, bon.
9: Moi, j'ai pas répondu, Gérard.
2: Ouais, bah, mais une minute, j'ai à bout. Ok, vous allez commencer par vous calmer, là, les mecs, hein, parce que vous commencez à me les gonfler.
10: Oui,
2: Fred.
9: Ouais, ben moi je sais pas, je dors, donc je me rends pas compte si je ronfle, quoi, quand je...
2: Ouais, d'accord. Quand tu conduis, tu dors.
9: Bah écoute, pour ronfler, je vais pas ronfler réveillé, abruti.
2: Bah abruti toi-même.
9: Bah écoute, il faut bien que je dorme si je ronfle.
2: Non mais attends, déjà, est-ce que tu ronfles en voiture?
9: Bah si je dors, ouais.
2: Ah ouais, tu dors, tu conduis en dormant.
9: Bah écoute, si je conduis en ronflant, je conduis en dormant.
2: Non mais attends, et mon pote, je crois que t'as des casses de vide. Hein.
9: Non mais toi, tu ronfles pas réveillé, faut dormir pour ronfler, t'es bien d'accord, GG?
2: Attends, pour conduire, faut dormir.
9: Non, pour ronfler, il faut dormir.
2: Ouais, ben, je te demande si tu ronfles en conduisant.
9: Donc, si pour pouvoir ronfler en conduisant, il faut que je dorme.
2: Ouais.
9: Donc, je m'en rends pas compte parce que je dors. Donc, je sais pas si je ronfle, c'est clair.
2: Ouais, ben, tu sais pas si tu conduis non plus.
9: Bah, ouais, a priori, ouais, t'as raison. Bravo, GG, ouais.
2: Ouais, d'accord.
9: Tout à fait.
2: Bon, Gilbert.
9: Ouais, moi, donc...
2: Ouais, attends, Gilbert. Qui c'est qui veut poser une question?
10: Mon petit chou.
2: Ouais.
10: Alors, on fait des mathématiques là parce que j'ai pas très bien compris là.
9: Ah, c'est mathématique
13: tout à l'heure.
10: Est-ce que c'est le théorème de Pythagore tout ça ou quoi?
13: Ouais, non. C'est pas loin.
9: Le théorème de Pythagore.
2: Ouais, c'est bon, t'as Gigi Michel, pour l'instant tu te...
9: Gigi Michel, j'attends de répondre, Gérard.
2: Ouais, ben...
10: Bon. Pas grave, parce que je trouve que c'est très mathématique tout ça, on fait en voiture, quand on a le permis, ensuite on passe par là. Mmh. J'ai l'impression que ça forme un angle droit tout ça.
2: D'accord. Ok.
10: Qu'est-ce que t'en penses, Gérard?
2: Ouais, ben, pour l'instant, moi, j'ai jamais conduit en ronflant, hein.
10: Ça part.
2: Non, mais attendez, il y a Gilbert qui a pas répondu.
9: Oui, je vais répondre. Donc, moi, c'est vrai. J'ai pas douté à cette source, mais je ronfle en dormant.
2: Mm-hmm. Hein,
9: ce qui se passe, c'est que je dors en même temps que je conduis.
14: Ah, bah,
9: donc, je me prends un mur.
14: Oui.
9: Je dirais pas sous quel pont.
2: Ouais, ben, allez, c'est bon. Alors. Allez, hop.
25: Il a pas dit sous quel pont, il a pas dit pour l'Allemagne.
9: Je me tape un mur, donc l'airbag il s'ouvre et hop.
25: Sous quel pont c'était?
14: C'était l'Allemagne, il t'a dit.
2: Voilà, hop.
9: D'Avignon.
25: C'est bon, d'Avignon, Gérard.
2: Non, c'est bon. Oh, c'est bon, tu me le prends.
25: Merci pour le Larsen.
2: Tu prends donc Gilbert.
9: C'est
2: bon. Non, mais c'est bon. DJ Michel.
14: Oui, alors Gérard, juste, vous avez une petite question parce que je comprends pas. C'est la question, c'est ronfler en conduisant ou conduire en ronflant?
2: Non, c'est ronflez-vous en conduisant.
14: Alors juste, moi, j'ai t'expliqué tout à l'heure, je suis seul.
2: Mm-hmm.
14: Parce que j'ai eu l'accident, parce que je ronflais conduisant.
2: Mm-hmm.
14: Puis je suis en fauteuil, malheureusement.
2: D'accord.
10: Ah, c'est triste tout ça.
2: Voilà. Ah, ok.
10: C'est
2: bon,
10: combien de roues?
2: Comment?
10: C'est combien de roues à ton fauteuil?
14: C'est une 4 roues motrices.
10: 4 roues motrices?
2: Ouais, c'est ça. 4 roues motrices, ça serait pas un train non plus. Ouais, c'est ça. C'est ça. Donc, je vais quand même vous répondre déjà.
10: Est-ce que tu as l'airbag?
2: Non, mais. Qui parle là, des trois filles?
14: C'est DJ Michel. J'aimerais savoir s'il a fait le Paris-Dakar. Avec son 4x4.
2: Bon, moi, je voudrais quand même répondre. Si vous me laissez parler, je pourrais peut-être répondre déjà aux deux premières questions. Donc, je ronfle pas la nuit.
10: Comment tu le sais
13: que tu ronfles pas? Est-ce qu'on te le dit?
14: C'est Christine qui te l'a dit.
2: Bon, allez hop. DJ Michel dehors.
14: Tu prends un peu de
10: Gérard.
2: C'est bon, DJ Michel,
25: allez hop, dégagez.
2: Bonne nuit.
10: Gérard. Ouais.
2: Bonne nuit pour lui.
25: Faut pas prendre les gens pour les câlins sauvages.
14: J'appelle les États-Unis.
2: Je veux pas le savoir, t'avais qu'à pas dire que c'est de mon pote. Bonne nuit à toi.
25: Et Carole.
2: Pareil. Toi, tu restes un peu poli, s'il te plaît. D'accord?
25: Ah, c'est une insulte, Carole.
2: Ouais, tu restes poli, d'accord?
14: Allez, hop.
10: Gérard,
2: entre Christine, Carole et toutes celles qui m'ont posé des lapins ou qui me prennent pour un con, c'est bon. D'accord. Tu t'amuses pas avec le double son parce que sinon, en 5 minutes, j'arrête.
14: Mais non, j'ai le double airbag.
2: Ok.
25: Ok.
2: En de bon entendeur, salut.
10: Gérard.
2: Oui.
10: Comment est-ce que tu dis que tu ronfles pas la nuit?
2: Qui c'est qui pose cette question?
10: C'est clair.
2: Ben, je peux te le dire parce que vu aller aux heures que je me couche, je risque pas de ronfler.
10: Mais ça n'a rien à voir. Mais ça n'a rien à voir.
2: De toute manière, que je dorme le jour ou la nuit, je ronfle pas.
10: Mais comment tu le sais?
2: Parce que je sais comment que je dors et j'ai jamais ronflé.
25: Sur Minitel, il y a une réponse Pipe Express qui dit que Gérard, effectivement, ne ronfle pas puisque Christine se posait son cul sur ses narines quand il dormait.
2: Voilà, ben, dans ce cas-là, bonne nuit pour lui, il n'aura pas de réponse. Donc.
14: Gérard, comment tu peux savoir si tu ronfles ou tu ronfles pas? L'autre fois, t'étais tellement bourré, t'es rentré chez toi, t'as fait caca sur le paillasson.
2: Bon, Manu, s'il te plaît.
10: Hiver.
25: Ok, Gérard. Hein,
2: hop là. Dehors, pour lui. Dehors pour lui, ça y apprendra. Alors maintenant, celui qui vient de dire ça... Non, mais c'est bon, je me doute qui c'est qui s'amuse à mettre ça devant ma porte. Ok, c'est bon. Donc, le ronflement... Vous gêne-t-il en avion?
25: Non, t'as pas répondu à la question aussi, est-ce que ta copine ronflait?
2: Pour l'instant, j'ai pas de copine.
10: Gérard, est-ce que t'as déjà eu des copines qui ronflaient?
2: Comment?
14: Ta copine imaginaire, elle ronfle?
2: Laquelle?
14: Bah, je sais pas, ta poupée gonflable, elle ronfle.
2: Attends, ma poupée gonflable, t'emmerdes, toi, connard.
14: Ouais.
2: D'accord?
10: Non, Gérard.
14: J'ai un truc, en tout cas, pour pas ronfler, il faut dormir sur le ventre.
2: Ouais, bah attends, toi, pour l'instant, je t'ai demandé
14: avec
2: de gerber.
14: Avec des cotons-tiges dans le nez.
25: Bah bon, allez, hop. Non. Moi, j'ai un autre mail sur Minitel. Effectivement, il y a un sondage, on a trouvé dans un magazine. L'Institut de lutte contre le ronflement a trouvé un remède miracle. Pour arrêter de ronfler instantanément, il suffit de se mettre un coton-tige dans le cul.
2: Bah, c'est bien. Dans ces cas-là, continue comme ça.
25: Dans son cul.
2: Eh ben alors, dans ces cas-là.
25: Non, non, mais on continue.
2: C'était sur Minitel. Troisième question. Le ronflement, vous gêne-t-il dans l'avion? Et on pense, je ronfle comme un cochon avec un doigt où je pense. Hop. Et on se retrouve tout de suite après. Donc, bonsoir à tous. La suite des débats. Donc, on récupère Gigi Mitchell. Je pense qu'il est encore là.
15: Ouais, il est là, ouais.
2: Ouais, tu l'as calmé?
15: Ouais.
2: Non, si. Ça m'étonnerait.
15: Si. Gilbert, si tu m'avais pas pris le standard pendant le 10, j'aurais pu le calmer, Gérard.
2: Tu me les calmes avant. Fred. Allô?
14: Je suis là, ouais. Easy. Ouais, je suis là, GG, tu m'entends?
2: Ouais.
14: Ouais. Did you Michel, you listening to me, Gérard?
2: Ouais, tu commences à te calmer un peu, toi. Ok.
15: Ok.
2: Okay. Donc, tu me le prends, tu me le calmes.
14: You're welcome, Gérard.
2: Gilbert.
16: Oui, bonsoir, mon chou.
2: Non, mais attends, je suis pas ton chou, d'accord? Tu vas te faire foutre. Alors, commence pas comme ça parce que tu as dégagé vite fait, toi. Allez, hop, Gilbert, dehors. Bonne nuit à toi. Hop.
16: Non, c'est pas moi qui ai parlé, là.
2: Non, c'est pas toi, mon cul.
16: Non.
2: T'en veux une aile?
25: Ça fait un mon cul, en tout cas. Faut laisser.
16: Ouais, allez, faut noter ça.
2: Ouais, hop, dehors, celui-là.
15: Okay. Gilbert, au revoir.
2: Bonne nuit, Gilbert. On prend quelqu'un d'autre à ta place.
16: À tout de suite.
2: Ouais, à tout de suite. T'as raison. Passe sous un autre nom.
15: Manu, change de prénom. Tu mets René, ça marche.
17: Ok, on accueille René.
2: Non. Non, mais dans ce cas-là, c'est pas la peine.
25: Mais Christine, comme prénom.
2: Non, bah alors, c'est pas la peine, j'arrête.
25: Non, continue.
10: Non, Gérard.
25: Donc, la troisième question, tu peux la répéter?
2: Non, mais attends, j'ai pas fini de présenter.
25: C'est
2: Fred.
25: Ouais.
2: On s'en fout, moi je m'en fous pas, d'accord.
25: Ah, d'accord.
14: Ouais, je suis là, GG.
2: Fred, Rita.
10: Oui, je suis là, mon petit lapin sucre, je suis là.
2: Barbara.
19: Oui, je suis là.
2: Et Claire.
19: Bonsoir.
2: Ouais, bonsoir. Donc, le ronflement vous gêne-t-il en avion? Donc, Claire.
19: Le ronflement me gêne-t-il en avion? Bah oui, c'est chiant.
2: Ouais, mais par exemple, si quelqu'un est à côté de toi pendant 3 ou 4 heures d'avion.
19: Ouais.
2: Olivier, ça suffit, s'il te plaît! Ok.
25: Ok.
14: Tu as déjà pris l'avion, je vois.
2: Ouais, c'est vrai. Je te dis à Gigi Michel de le virer.
25: Non, mais Claire, répondez à la question, là. Claire, continue de répondre.
2: Donc, Claire, je te disais, donc, est-ce que pour toi, est-ce que tu penses qu'en faisant 6 heures d'avion, par exemple, est-ce que quelqu'un qui rompt la compte de toi, ça te gêne?
19: Bah oui, ça me gêne. Je le prends par la fenêtre, tu vois. Je le prends par la peau du cul et je le mets par la fenêtre.
2: Ouais, mais attends, par un hublot, tu vas ouvrir le
19: hublot. Bah oui.
25: Bien sûr. Ça bah se oui. C'est une jeunette.
2: C'est ça.
19: Moi, j'ai déjà vu des films. C'est affreux de ronfler.
12: Mm-hmm. C'est des dépressurisations de cabine.
19: Mais,
12: et puis après,
19: mais non.
12: C'est l'avion, il tanguait un petit peu.
25: C'est le ronflement des réacteurs, moi, qui me dérange le plus.
12: Ouais, voilà. Ouais, parce que quand tu ronfles, on n'entend pas le réacteur, en fait. Non. Donc à quoi ça sert de prendre l'avion si on n'entend pas le réacteur?
2: Non, je crois que je t'avais demandé à Manu, je t'avais demandé de me virer Gilbert. Et...
17: Ah, il est plus là, c'est René.
12: C'est René, bah oui. C'est René.
2: Comme par hasard, René, il passe avec la même voix de Michel. Comme par hasard.
17: Mais non, Michel, il est là aussi.
2: Non. Mais bon, tu dégages, toi, avec ta caméra, tu vas pas m'emmerder, d'accord, ce soir.
12: Oh. Attends, mais j'ai pas dit tout la même voix, qu'est-ce que tu racontes?
2: Bon, bah, si t'es pas content, tu vires, toi.
25: Continue, Jean.
2: Ok, Barbara.
18: Oui.
2: Donc, pourquoi?
18: Moi, ça me gêne pas.
2: Manu, c'est pas la peine d'essayer de lui dire de passer pour une autre voix. Hein.
17: Mais je lui dis pas ça, je le calme, Gérard.
2: Oui.
17: Je le calme pour que tes débats soient bien.
2: René,
17: attends, Gérard, je le calme pour que tes débats soient bien.
2: Ouais, non,
17: alors,
2: mais.
17: M'engueule pas.
12: Celui-ci, tu vois, c'est vrai, en plus, il me calmait.
2: Ouais, ben, tu vas déjà te taire, toi. D'accord?
12: Ok.
2: Parce que tu vas pas te faire passer pour Gilbert ni René derrière. Ok?
12: Ok.
2: Parce que maintenant, tu vas pas continuer comme ça.
12: Ok.
2: Je te le dis. Donc, Barbara.
18: Oui. Bah moi ça me gêne pas parce que je prends pas l'avion, donc les gens peuvent ronfler.
2: Non mais est-ce que t'as déjà pris l'avion?
18: Oui, mais les gens ne ronflaient pas, donc je peux pas dire.
2: Oh Olivier, s'il te plaît!
18: Ferme la porte.
2: Bon allez, moi j'arrête.
25: Mais il y a des gens qui passent.
18: Gérard, c'est bon.
19: Mais Gérard,
2: Olivier, ça commence à bien faire.
12: Rest please, Gérard.
18: C'est qui l'américain là?
12: DJ Michel.
18: Hey, DJ Michel, how are you?
2: Eh, il me semble que ça m'a dit de virer lui.
17: Ah bon?
18: Non, c'est bon, c'est bon, Gérard.
12: J'ai rien dit.
2: Donc Barbara, pour finir, pour continuer le thème du débat, parce que je sens que ça va être la fin.
18: Non.
2: Je sens que ça va être la dernière question, je crois que le premier débat, commence à foirer. Allez, et je pense que le deuxième, Gérard. Il va être pareil.
18: Gérard,
25: c'est assez sérieux, là. J'ai le nouveau patron en ligne qui demande que tu
2: t'aimes. Non, mais c'est ça.
25: Je te le passe. Attends, bouge pas. Allez-y, parlez, monsieur.
18: Bonjour.
12: Allô, monsieur patron. Allô, oui.
25: Oui, allez-y, parlez.
12: Allô, monsieur Gérard.
2: Ouais, je vous écoute, là, maniez-vous.
12: Oui, ben c'est Axel, vous continuez l'émission et vous me parlez autrement, s'il vous plaît, monsieur Gérard.
2: Ouais, c'est bon, c'est même pas lui, allez, hop.
12: Vous continuez l'émission et vous me parlez autrement, on va voir si c'est pas moi.
2: Ben, c'est même pas le vrai patron, dans ce cas-là, vous descendez.
12: J'arrive.
2: Ouais, bah, venez. Hop, comme ça va plus vite.
12: Toi, tu vas te faire rire, toi.
2: Baba.
25: C'était Axel, du coup.
2: Bon, Baba.
19: Gérard.
2: Bon, qu'est-ce que je viens de te dire avec DJ Mitchell, là?
19: Gérard.
2: Punaise, mais Manu, okay, s'il te plaît, mais merde!
25: Petite publicité pendant ce temps-là.
2: Beaucoup... Oh non, mais moi, je commence à en ras-le-bol là!
25: Pendant que Gérard se calme, petite pause publicitaire.
2: Non, y a pas de pause publicitaire.
25: Moi,
2: d'accord, les sondages, ça, c'est de la merde.
25: Si, beaucoup d'animaux ronds.
2: Non, c'est de la merde. C'est de la merde, c'est même pas la peine de me dire
25: en
2: les sondages.
25: De ronfler à
2: c'est des conneries.
25: Qui faisait un bruit bizarre, il avait un tatou dans le nez.
2: Bah voilà, comme par hasard, il aurait récupéré ça où? Dans les trucs de sondage AFP. Encore.
18: Dans les chiottes de la loco.
2: Bah voyons.
18: Continuez
2: à jouer comme ça, vous allez voir le deuxième débat, comment il va se faire.
18: Non, c'est bon, Gérard.
2: Rita, pour toi.
18: Donc moi, mon petit chou, je vais te raconter une anecdote. Tout d'abord, j'ai voyagé beaucoup de fois en avion et une fois, il y avait un mec qui était assis à côté de moi. Il n'arrêtait pas de ronfler durant tout le vol. J'ai pas arrêté de lui foutre des claques. Et il n'a pas arrêté.
2: Ouais, mais tu penses que foutre des claques à un mec, c'est une solution pour qu'il arrête de ronfler?
18: Ça me gêne énormément, Gérard.
19: T'es pas un peu violente?
18: Non, du tout, non.
19: Parce que tu frappes quand même.
2: Bah, de toute manière, la question.
18: Non, mais c'est des petites tapes, hein, Gérard.
19: C'est pas des bourrés dans la gueule, non?
18: Non, quand même pas.
2: Bon, qui veut réagir aussi avec ce que Rita dit là?
17: Gérard, on accueille Mokhtar à la place de DJ.
18: Ah, ouais,
12: Mokhtar.
2: Voyons.
18: Mokhtar.
2: Qu'est-ce que je te dis?
17: Quoi?
2: De me choisir d'autres personnes.
17: Eh ben, c'est une autre personne, c'est Mokhtar.
2: Ouais, bien sûr.
12: Sois pas raciste. Bonsoir,
20: monsieur Gérard.
2: Voilà.
17: Bonsoir.
12: Bonsoir, Mokhtar. Comment vas-tu?
2: Ouais, vas-y.
20: Bonsoir, Mokhtar. Tu vas bien? Ça va bien, les amis?
12: Oui, comment tu vas?
2: Vas-y, c'est bon. Moi, je continue pas un débat. Je continue pas un débat dans un bordel comme ça.
12: On s'excuse, on arrête.
2: Continue pas un débat comme ça, c'est tout.
18: Gérard,
2: on s'excuse, on arrête. Gérard. Voilà, voyons, continuez.
17: Ton débat est tellement chiant qu'il y en a qui dorment.
2: Continue. Vas-y. Laisse-les bien faire au lieu de les calmer.
3: Mais c'est à toi de les calmer aussi,
2: ouais,
3: Gérard.
2: Ouais, mais attends, c'est à moi de les calmer, c'est toi le standard.
3: Mais tu gueules, Gérard, tu gueules tout le temps.
2: Punaise.
5: Non, mais Gérard, allez.
2: Allez hop. Quatrième. J'attends à moi.
7: Gérard.
11: Gérard, j'ai pas répondu.
7: Ils sont
2: calmes,
7: hein,
2: c'est... Non, attends.
7: On écoute, c'est...
2: Non, ouais, mais attends. Déjà, lui, tu lui interdis, tu lui retires l'os, qu'il arrête pas. Et qu'il arrête les doubles bruits.
7: Donne-moi les doubles bruits.
2: Hein?
21: Il y a Axel Duroux.
7: Les doubles, je sais, j'ai entendu. Les doubles bruits.
2: Non, mais qu'il arrête de s'amuser aussi avec. Ouais. Déjà, parce que je voyais très bien que comment que ça allait se terminer. L'histoire des contentifs. Et derrière.
3: Manu, tu travailles.
2: Ouais. Un petit peu.
3: Là, et Gérard, c'est pas la peine de t'énerver non plus toutes les deux secondes, parce qu'on a l'impression que dès qu'il se passe un embryon de quelque chose, tu t'énerves. Donc,
2: un débat,
3: il y a des. C'est comme dans les hommes politiques, il y a des gens qui sont d'accord, et si ça gueule un peu, c'est comme à la télé, donc il faut accepter.
11: Exactement.
2: Il y a certaines.
3: C'est vrai que j'entends pas d'hommes politiques avec des contentifs dans le cul, mais.
2: Alors quand je lui demande de virer Gilbert, c'est pas la peine que Gilbert
3: Didier
2: revienne.
3: Gilbert.
2: Non mais Gilbert, c'est pas la peine
11: mais
2: qu'il
11: Gilbert
2: vienne.
11: Gilbert, il est parti.
2: Non, mais c'est pas la peine qu'il revienne sous le nom de René, comme Pilder a été dire.
3: Bravo, tu fais mal ton travail.
7: Il a un prêt standard, Pilder. Alors.
2: Ouais, mais dans ce cas-là, il y a quelqu'un à côté de toi qui me prenne.
3: Voilà, qui me prenne.
2: Oh, ouais. Alors, là, tiens.
3: Okay.
2: Hop. Bonne radio.
11: Bonne radio.
2: Ringo, lui. Ouais, attends, je te passe Ringo, ok?
3: C'est une star.
2: Voilà.
3: Ringo.
7: Ringo, il s'appelle.
2: Hein?
7: C'est le mec de
2: Checksal. Ouais, mais tu vas, mais si ça Ringo. Va pas, hop, tu prends autre chose.
7: Appelle-le Ringo, DJ Ringo.
2: Hein? Donc,
3: il s'appelle DJ Ringo.
2: Hein?
5: Gérard?
2: Oui.
5: Gérard, t'as une feuille propre et t'as tous les noms dessus, donc voilà, y'a pas
2: de problème. Mais. C'est quoi ça?
11: Gérard, tu peux poser autre question?
5: Bon Gérard, on pourrait continuer.
11: Allez, on continue.
2: Bon, celui qui ronfle, t'arrêtes.
5: Mais n'y pense pas.
2: Celui qui ronfle, t'arrêtes.
3: C'est un débat sur les ronflements.
5: Bah, il faut le réveiller, hein.
11: Gérard, c'est parti.
2: Bon, et là, ça commence à bien faire.
5: Pense aux coton-tiges.
2: Voilà, pense aux coton-tiges. Alors, Barbara, bonne nuit.
7: Comme par hasard.
2: Ouais, Barbara, bonne nuit.
21: Eh ben voilà, Barbara, salut.
7: Bon, allez, hop, Barbara, allez, hop, bonne nuit.
11: Allez,
2: quoi?
5: Chérie, ça, je voulais savoir, parce que Mokhtar avait quelque chose à dire et je sais pas, tu l'as coupé. Là.
2: Non, mais pour l'instant, si c'est possible d'avoir deux disques avant de continuer la prochaine question.
21: Non, mais.
11: Alors,
2: deux,
11: enchaîne.
7: Ils sont partis, au fait.
21: Big up.
3: Oui. Deux, ta copine, là, elle est partie, elle revient tout à l'heure vers 2h30, elle est partie avec
21: Henri.
2: Comme
21: par hasard.
2: Ouais, j'ai compris.
21: Et voilà, encore.
3: En plus, il a chauffé tout à l'heure.
2: C'est ça. Donc, on met deux disques.
21: Non, il n'y a pas de disque. J'ai pas de disque.
2: Mais merde, à chaque fois.
21: Mais t'as fait une question, Gérard.
2: Mais
21: moi aussi, je peux gueuler. Vas-y.
2: Écrase un peu, toi. Parce que qu'est-ce que t'es en train de me préparer, là?
3: Quand on tige dans le cul.
2: Voilà, alors donc, c'est pas la peine de commencer comme ça, ok?
21: Quatrième question.
2: Si j'en ai envie.
21: Mais t'en as envie. Je vois tes yeux.
2: Ouais, bah peut-être. Pas moi. Ce cas-là, tu mets ta ça, je continuerai pas avant.
3: Bon, Gérard, on peut poser une question, là, parce qu'on n'avance pas, là. Elle est revenue, ta nana, là-haut. Elle est toute excitée, elle m'a dit qu'elle mouillait la culotte et qu'elle t'attendait.
2: Ouais, bah, qu'elle descende à côté de moi, me faire un massage, ça voudra mieux.
3: Je
2: dis la moyen.
3: Oh.
2: Bon, ouais.
21: Bon, allez, quatrième question.
3: T'entends, la nana, là-haut, là, tu descends lui faire un massage.
2: La colombe, tu descends me faire un massage, s'il te plaît, merci.
21: Et voilà, ok.
11: Macho.
2: Ouais, tais-toi. Bon, au Manu, au standard, là.
3: Quatrième question, Gérard.
21: Vas-y, quand tu veux, surtout, hein, Gérard.
2: Si c'est les mêmes...
21: Gérard, on s'en fout.
3: Arrête de me prévenir.
21: Quatrième question.
2: Y a-t-il un moyen pour arrêter
21: devant
2: le micro,
21: devant le micro.
2: Y a-t-il un moyen pour arrêter le ronflement? Ouais, c'est bon, hein. Y a-t-il un moyen pour arrêter le ronflement? Claire.
22: Oui, il y a un moyen. Il faut savoir que le ronflement, c'est quand même une maladie. Ça se soigne et que on peut se faire opérer pour arrêter de ronfler. Ouais.
2: C'est-à-dire?
22: Eh ben, c'est-à-dire que ça se passe dans la gorge, je sais pas quoi, et
5: voilà,
22: devant un spécialiste. Et il y a pas de problème, il t'opérera par laser ou je sais pas quoi, et puis voilà. C'est comme ça qu'on fait aujourd'hui.
2: D'accord. Barbara.
5: Oui. Bah oui, je suis d'accord avec Claire. Puis il y a des opérations, il y a aussi des espèces de scotch qui se collent sur les narines et ça t'empêche de
3: ronfler. Gérard.
2: Non mais t'inquiète pas, quoi?
3: On accueille Thierry de Brest.
5: Bonsoir,
3: à la place de Mokhtar.
11: Salut Thierry. Bonsoir, c'est Thierry, 21 ans de Brest. Salut Thierry.
5: Ça va?
11: Bonjour. Bonjour les filles.
1: qu'elle part de Brest.
2: Donc, Barbara, tu viens de répondre?
1: Oui.
2: Donc, Rita?
4: J'aimerais bien.
1: Pardon, mon Kouichou, moi je te dis, la seule solution, c'est les claques. Hein.
2: Mm-hmm.
1: Donc voilà, une bonne claque, il y a que ça. Sans passer par l'hôpital, tout ça.
6: Ne serais-tu pas un peu violente, Rita?
1: Non, du tout, ma chère, non, du tout.
2: Non, mais il n'y a pas besoin de faire. Là, on parle pas de violence. Hein.
6: Attends, trois questions,
1: des claques.
2: Y a-t-il un moyen pour arrêter le...
1: Des claques très douces et très sensuelles.
2: Attends, Rita.
8: Oh, oui,
2: Rita.
1: Oui.
2: Bon, celui qui veut parler derrière, t'attends 5 minutes, je vais quand même reposer bien la question.
25: Oui,
2: y a-t-il un moyen d'arrêter le ronflement? Donc, c'est, par exemple, je sais pas moi, Rita, Barbara ou Claire... Ou Fred, ou René, ou Thierry, vous répondrez si vous voulez.
8: Ouais,
2: bon, si vous avez, par exemple, les trois filles et puis les trois gars.
8: Ouais.
2: Bon, les trois filles, si vous avez un copain qui ronfle, qu'est-ce que vous faites? Maintenant, les trois garçons. Bon, si vous avez une copine qui ronfle, comment que vous faites? Attendez.
1: Ah, c'était ça la question.
2: Ouais, mais à part lui mettre des baffes dans la figure.
3: Non, c'est ça.
1: Ben, moi, je lui demande de se tourner.
2: C'est qui?
1: Voilà. C'est Barbara. Je lui dis, écoute, tu ronfles, tourne-toi et...
2: Mais t'es obligé de le réveiller pour...
1: Pas du tout, c'est ce que tu crois.
8: C'est une bonne méthode, parce que moi aussi, je lui demande
1: de... En fait, dans son sommeil, il se tourne tout seul.
8: Il se retourne et hop là, la surprise, hop là.
2: Tu te tais, s'il te plaît, pour l'instant, c'est des réponses sérieuses qu'on a, c'est pas des conneries.
1: René. Tu ronfles, t'es dans un sommeil léger et tu entends ce qui se passe autour, mais tu es inconscient.
8: Elle a dit toute la vérité.
2: Claire.
8: Fred.
2: Claire.
8: Fred.
2: Claire.
1: Oui.
2: Claire.
1: Oui.
8: Obscur.
2: Claire, s'il te plaît.
1: Je suis là, Gérard.
2: Ouais, bah.
1: Tu veux savoir comment je fais, c'est ça?
2: Ouais.
1: Bon, et ben moi, je fais une petite.
2: une petite fellation. Ouais, ça. Bah, dis-le.
1: Je vais aller jusque-là, mais c'est pas loin, tu vois.
2: Ouais, bah, tu fais une fellation, c'est bon.
8: Il y a finalement ton numéro, Claire. Alors
1: attends, moi je serais un peu plus câline que ça aussi.
2: Hein?
1: Je serais peut-être un peu plus câline que ça.
2: Ah ok, bon, moi j'adore les câlins, oui. À chaque fois, toutes les semaines, je le dis que j'aime bien les câlins, donc ça commence à bien faire.
8: Moi j'ai les mains douces.
2: Bon, ta gueule, toi. Non mais attends, le rire de Guenon, là, c'est bon, hein.
1: De quoi?
2: Le rire de Guenon que je viens d'entendre, c'est bon. Rita, pour toi.
1: Oui, Gérard. Bah,
2: c'est bon, tu me comptes celui qui ronfle là quand on parle.
3: Ça vient pas d'ici, Gérard.
2: Ouais, comme par hasard.
8: C'est un mec qui ronfle et qui passe.
2: Comme ça, j'entends pas ce qu'on me dit. Eh ben, c'est bien. Allez, hop, cinquième.
1: Non, c'est bon, Gérard, tu m'entends?
2: Mais non, c'est bon, allez, cinquième. Pensez-vous que Max rompe la nuit? Allez, hop, on continue.
8: Tu laisses pas répondre les mecs.
2: Mais je m'en fous. Quand ça arrêtera de ronfler, quand je pose les questions, quand on me répond.
3: C'est pas eux, Gérard.
2: Jamais personne.
8: Aucun respect.
2: Allez, hop, on continue. Pensez-vous que Max ronfle la nuit? Allez, hop, Thierry.
8: Mais j'ai pas répondu à la question d'avant.
3: Foutre,
8: moi non plus, Fred, j'ai pas répondu à la question d'avant.
2: Allez, vous répondez à la cinquième, là, maintenant, j'en ai rien à foutre.
1: On s'en branle.
8: Bon, Gérard.
1: Mais profond.
8: Moi, je veux répondre à la question d'avant.
23: Ouais, moi aussi.
8: Solution, c'est vrai que c'est un peu radical, mais pour ma copine, je la prends violemment, la sodomisant avec du sable et des graviers.
2: Pauvre tâche. T'adores faire mal à une nana.
1: Attendez,
2: une sodomie, ça fait mal. Arrêtez vos conneries. Vous me faites chier, là.
1: Souviens-toi quand on t'a pris.
8: Oh, j'ai la sexualité que je veux.
2: Et attends, celle que tu viens de dire, les chiottes de la loco, tout à l'heure, tu as gerbé vite fait, toi.
8: Elle aime ça, en plus. Attends, je vais dire, je fais ce que comme je veux, Gérard.
2: Ouais, ben, tu feras mal si tu veux, mais dans ce cas-là, tu me le dis pas.
8: C'est pas mal, elle aime ça.
2: Ouais, ben, tu me le diras pas à moi devant. Tu me le diras pas dans un micro, d'accord?
1: C'est pas mal. Après, ça coule tout seul.
2: Ouais, c'est bien. C'est bien. Comment, qu'est-ce que
8: je...
2: De quoi?
8: Elle adore ça, ça lui fait des petites perles hémorroïdaires.
2: Ouais.
8: Et elle les perce après avec des aiguilles.
2: C'est ça. T'as raison. Qui c'est qui vient de dire ça?
8: C'est Thierry de 21 ans de Brest.
2: Eh ben, Thierry, ben, mon pote, je crois que...
8: C'est la vérité, je suis désolé, Gérard.
2: Enfin, bref.
8: Ben, elle aime ça. Il a
2: droit de
8: bétonner sa copine de l'intérieur.
2: Donc, Claire.
3: Non, Christine.
1: Oui.
2: Bon, allez, hop, moi, j'arrête.
1: Mais Gérard.
2: Bon, dégage, quoi, parce que tout à l'heure, c'est éclaté, là, avec ta caméra. Bon, tu me celui qui s'amuse à ça.
1: Tu veux un bébé rose.
2: Non, bah alors moi, profitez-en parce que là, ça commence à bien faire. Max y revient, donc. Non, non, mais Max, t'essayes de savoir. Il y en a qui s'amusent à faire des conneries, donc t'essayes de savoir.
0: C'est à toi, Manu.
3: Manu. Oh, putain, mais dégage-le, Manu. Manu. Ouais. Zéro. Oh.
25: Gérard, tu reprends ta question.
2: Cinquième situation, pensez-vous que Max rompe la nuit?
25: Oui.
2: Claire.
25: Je l'ai déjà entendu.
22: Écoute.
2: Ouais, mais c'est mon équipe. Bah, attends, je vais te dire une chose, une drôle d'équipe, hein. Lui, je l'ai prévenu depuis mardi, apparemment, il se fout de ma gueule. Je lui ai dit, c'est le premier débat, je veux du bon boulot. Apparemment, René.
22: Attends,
2: René
22: là, qui se.
2: René.
0: Ah, oh, mais Ringo, là.
2: René, apparemment.
0: Bon, Ringo,
2: il se fait passer pour Tony.
14: N'importe quoi.
2: Ouais, presque pas.
14: Non,
2: tu crois pas que je suis reconnu?
0: Le premier débat, c'est nul. Hein. Le premier débat, on aurait dû faire la virginité. Hein.
2: Ouais, bah...
22: Gérard,
2: je
22: peux répondre.
3: Attends, je pensais à un truc, là. Oh, le premier débat, t'as fait quoi, là? Le ronflement?
22: Ouais.
3: Je t'ai demandé de faire la virginité, espèce d'abruti.
2: C'est le standard.
3: C'est bien fait pour ta gueule, t'assumes, t'es nul, je te l'avais dit.
2: Dans ce cas-là, tu finis.
22: Non, je t'avais
0: dit de faire la virginité.
22: Gérard.
0: Le deuxième débat, tu me donneras les questions, je les ferai moi-même.
22: Gérard, reviens, j'ai envie de te dire quelque chose, Rita.
2: Ouais. De manière, ça va. Hé, Max, au lieu de te sauver,
25: t'es à l'antenne. Gérard, reprends le débat.
2: J'ai demandé à ce qu'elle descende. Non, elle est pas là, comme par hasard.
0: On va la chercher alors, tu verras pendant un disque, elle est partie, elle revient à
14: 3h. Elle est partie avec Henri au bois.
2: Bon, c'est bon, maintenant tu me calmes tous les mecs là. Bon, Fildar. Fildar.
25: Non, mais il est pas là, il t'écoute pas, laisse tomber.
2: Bon, vous mettez un disque.
25: Il t'écoute pas.
22: Gérard,
9: c'est bon, réponds.
14: On écoute là.
9: Gérard.
13: Alors moi je pense que Max, j'en ai rien à foutre de toute façon qu'il rompe.
2: Gérard.
14: Il travaille.
2: Putain.
9: Gérard,
2: tu vas arrêter toi avec tes doubles voix.
25: Mais je n'ai rien fait.
3: Gérard.
2: Fildar.
3: Gérard.
2: Ouais.
3: Gérard.
2: Ouais.
3: T'es là?
2: Non mais attends, pour l'instant, Olivier s'amuse avec les micros encore.
3: Qu'est-ce qui se passe?
2: Bon, tu balances deux disques.
25: Ta cinquième question. Est-ce que Max dort? Voilà. Alors.
2: Est-ce que Max ronfle la nuit? On met deux disques. Point final à la ligne. On reprend après. À une condition qu'au standard, ça se réveille.
25: Non, c'est un point final. On reprend.
14: Très bien, là, au standard, là, Gérard.
2: Ouais, attends. Tu permets? C'est pas toi qui commande, d'accord?
14: Bah, je te donne mon avis. On est bons auditeurs, là.
2: Oh, non, mais pour l'instant, c'est moi qui commande.
9: Gérard,
2: vous voulez
9: te dire quelque chose, Gérard?
2: Fildar, s'il te plaît.
9: Gérard.
25: Non mais Gérard.
2: Punaise, oh.
25: Mais punaise, fais ton
2: punaise,
25: débat.
2: Punaise, à chaque fois c'est pareil.
16: Qu'est-ce que tu me...
2: Bon, Fildar, tu balances deux disques, s'il te plaît.
3: Mais je les balance où?
2: Bah tu me donnes les titres.
3: Je les amène, chauffe un peu les auditeurs, j'arrive.
2: Alors tu penses... Bon, alors croyez-vous que toutes les femmes ronflent 24 sur 24?
13: Au moins.
25: Mais la question de Max, c'est fini?
2: Terminé, on la saute, ça prendra à tout le monde d'être poli.
25: On saute qui?
3: On saute laquelle? C'est bien de savoir quoi.
25: On saute qui?
2: On saute à 5.
3: Carole, Christine, enfin je sais pas.
2: Bah voilà, continuez à me faire rire comme ça, vous allez voir tout à l'heure le deuxième débat comment qui va se faire.
14: Tu peux répondre, Gérard?
2: Surtout que là, il y a quand même 13 questions sur le ronflement. Alors,
9: Gérard.
14: Je réponds.
2: Claire.
9: Oui.
2: Alors?
9: Sur la question sur les femmes.
2: Quoi, attends, si t'es pas content, Lascar, c'est
25: Gérard,
2: pareil.
25: Gérard, là, tu attends.
3: Il a raison.
25: Je sais plus où s'en est le débat, là. Je sais même plus où s'en est le débat, moi.
2: Pour l'instant, j'ai demandé à ce qu'il y ait deux disques.
25: Non, mais attends, on vient d'en mettre un disque.
2: Non, attends.
9: Là, on veut répondre.
25: Tu l'as dit toi-même, il y a 13 questions. Vas-y, pose ta
2: sixième. Ça y est, elle est composée. Ok.
25: Mais tu passes ton temps, hein, on sait même plus.
14: Répondre.
2: Alors, vas-y, c'est qui?
14: C'est Thierry 21 ans.
2: Vas-y.
14: Alors, je pense que la dernière fois, j'ai entendu une femme ronfler, c'était lorsque je l'ai prise dans un avion, dans les chiottes de l'avion.
2: Ouais. Comme par hasard, tu dis les chiottes de l'avion pour pas dire les chiottes de la loco. Oh. Et Olivier, t'arrêtes avec le double son, s'il te plaît, maintenant.
3: Maintenant, non.
2: D'accord.
14: Non, mais t'as jamais fait l'amour dans un avion, Gérard? Moi, j'ai déjà fait l'amour.
2: Te fous pas de ma gueule, là-bas. Bon, allez, hop. Les éléphants avec une capote, c'est marrant, tout nu. Hop, à tout de suite. Donc la suite du débat, donc on va abréger sur le ronflement, et je pense donc même pas on va laisser tomber le ronflement.
25: Mais non.
14: Gérard, puis-je poser une question? Gérard. De Brest.
2: Vas-y.
14: Est-ce que le débat sur le ronflement ne serait pas un peu soporifique?
2: C'est-à-dire?
14: Soporifique.
9: Soporifique.
2: Vous savez quoi ça?
9: Soporifique.
14: Tu connais pas le mot soporifique?
2: Ouais, putain, mais abrégez quand vous dites des questions, quand vous voulez poser des questions qui tiennent pas debout.
10: Bah attends, c'est un mot que tout ce qu'il y a plus français.
15: Bah hein, oui, ton débat c'est pour l'Afrique.
2: Comment ?
15: Ton débat c'est pour...
2: Qu'est-ce que... Attends, j'ai mal entendu là, celui qui vient de dire ça.
15: Moi j'ai pas entendu non plus.
2: Ouais, comme par hasard.
10: Moi j'ai entendu que c'était soporifique.
2: Tu l'as coupé au moment que...
15: Est-ce que c'est soporifique, Gérard ?
10: Soporifique.
2: Ouais, bon,
10: Un somnifère, tu vois ?
15: Unilatéralement, forcément.
2: Bon, c'est bon. Allez, hop. On attaque le deuxième épisode.
25: Non, mais Gérard, en antenne, c'est pas du tout ce qu'on a dit. On a dit que tu finissais avec 2-3 questions et t'as dit OK. Et après, on attaque
2: un deuxième débat. Je fais la 6 et je reviendrai après sur le...
25: Fais celle qui te paraît.

0: Ok.
1: Je suis content.
0: Bon.
2: Je m'excuse, Claire.
0: Alors, Claire.
2: Oui. Bah écoute, à mon avis, non, toutes les femmes ne ronflent pas.
0: Mm-hmm.
2: Mais beaucoup ronflent aussi. Donc, je sais pas, moi spécialement, si je ronfle pas, on m'a jamais dit que je ronflais.
0: Mm-hmm.
2: Voilà.
0: D'accord. Barbara.
3: Moi, je pense que quand même, 24 sur 24, ça fait beaucoup. Bon, moi, je mettrais plutôt du 12 sur 12 et à 50%.
0: Ok. Rita.
4: Moi, genre, je pense que. Bon, la plupart des femmes ne ronflent pas.
0: Mmh.
4: Mais il y a une catégorie de femmes, ce sont les femmes marmottes, et elles ronflent 24 sur 24.
5: C'est quoi ça?
6: C'est les cousines des femmes fontaines.
4: Comment?
6: Ce sont les cousines des femmes fontaines.
4: Oui, voilà, exactement.
6: C'est
4: oui.
6: Vrai, 24 sur 24.
4: Ouais.
0: Fred?
6: Ouais, ben je suis d'accord avec les marmottes.
0: Attends, Fred.
6: Quoi?
0: Rita, c'est quoi une marmotte?
4: Comment?
0: C'est quoi une marmotte?
4: Ben c'est un animal, Gérard. Mais oh. c'est une sorte de synonyme, on dit une femme marmotte, Gérard.
6: Voilà.
0: Ouais, mais c'est quoi une femme marmotte?
4: Attends, moi, ça... C'est celle qui ne se réveille pas. Elle dort tout le temps. Elle peut dormir. Elle dort 24 heures sur 24. C'est-à-dire, voilà. Le matin, elle se réveille, elle dort. Ensuite, la 5
7: elle
4: minutes,
7: prend sa douche, elle dort.
4: Voilà. Et ensuite, c'est un cycle.
0: Non, mais.
4: Non, mais ça a été prouvé scientifiquement.
6: Ah, elle hiberne. Elle hiberne.
0: Non, mais attendez 5 minutes, là, les gars. Rita.
4: Oui, Zara.
0: Il y a quand même un truc, t'aurais pas été chercher ça dans le dictionnaire ou quelque
4: non,
0: part
5: dans les proverbes. Dans les proverbes.
7: T'as regardé dans Kid?
4: Non,
5: c'est un proverbe.
0: Non, c'est à mon avis, pour que
6: non,
0: tu...
6: Non,
0: un sujet, Fred. Fred, René, Thierry, s'il vous plaît, vous taisez.
5: Laissez parler un peu Gérard.
6: Ouais.
0: Donc, Rita, moi, à mon avis, c'est un truc que t'as été chercher
4: dans Kid. Non, c'est sur un magazine scientifique.
0: Ah oui, ouais,
6: non, c'est connu.
0: Ouais, c'est un proverbe.
6: Non, c'est dans Okapi.
0: Taisez-vous, s'il vous plaît, derrière.
7: C'est Okapi.
4: Non, du tout, c'est dans une revue américaine. Je sais pas si on a encore Eddie Mitchell, Gérard.
0: Non, il est pas là, Eddie Mitchell.
6: C'est dans Nos Amis les Bêtes, je confirme.
4: Non, du tout, non.
0: Mmh. Ok, Rita. Ok, c'est bon. Fred.
6: Bah moi je pense que ouais, je suis d'accord, les marmottes, les femmes qui dorment tout le temps, c'est celles qui hibernent, hein, c'est clair.
0: Non mais attends, croyez-vous que les femmes ronflent 24/24? Non mais c'est pas la peine de reprendre ce que Rita vient de dire, d'accord?
6: Écoute-moi, si elles ronflent 24 sur 24, c'est qu'elles dorment 24 sur 24, donc
4: ouais,
6: elles hibernent,
4: voilà,
6: d'où les marmottes, c'est pour ça.
0: Ok, René.
8: Ouais, donc sur les femmes marmottes, un petit truc que je devrais rajouter, c'est les, si tu veux, c'est les copines aux hommes blaireaux. Donc j'ai une question à te poser. Est-ce que Christine était une femme marmotte?
0: Allez hop, René dort. Bonne nuit, René.
4: Gérard.
0: La scoula. Terminé pour lui.
9: Ça y est, il est plus là.
5: Remplace-le par n'importe quoi.
0: Tu me le changes. C'est même pas la peine qu'il passe sous un autre nom.
5: Tu changes okay. En Didier.
9: C'est pas le style.
0: Non. Parce que de Gilbert, il passe avec une voix de René. Maintenant, si tu me le passes,
5: tu changes en fil d'art.
0: Okay. Non. C'est même pas la peine parce que je continuerai pas les débats avec lui.
5: Bon.
0: Donc Thierry.
6: Je voulais dire, moi j'ai lu dans un magazine américain Occupy que les femmes qui dormaient donc constamment étaient dépendants et tributaires de toute forme ecclésiastique.
0: C'est-à-dire. Non mais on se calme derrière là les nanas.
6: Ah ben bah non mais là, je veux dire confiné uniquement au mode de vie reclus en ermite, c'est clair.
7: Moi je l'ai lu ça aussi.
6: J'ai établi les randonnées pédestres.
0: Non.
6: Bon.
0: c'est pas la peine de se marrer comme des pétasses derrière.
6: Mais c'est dans le dernier truc pareil.
7: Gérard, tu pourrais être plus poli. Hein.
0: Ah ben peut-être mais vous avez pas besoin de vous marrer.
7: Bah écoute, c'est rigolo.
0: Bon ok. Alors maintenant la dernière question.
5: Et voilà, toc dans ta gueule. Bien
0: dernière
5: envoyé, Gérard.
0: Question.
6: Ouais.
0: Pensez-vous qu'on peut ronfler lors d'un mariage ou d'un divorce, Claire? Thierry.
6: Ah.
0: Thierry, comme par hasard. Allez, hop, vas-y.
6: Écoute, Gérard, tu me donnes le temps de la réflexion?
0: Non, tu. T'accouches tout de suite.
6: Il me semble avoir lu.
0: Attention à ce que tu vas dire parce que tu as dégagé vite fait.
6: Mais pourquoi? J'ai rien fait.
0: Non, mais tu te dépêches de répondre.
5: Oh, laisse-le répondre, Gérard, quand même.
6: Tu m'as pas laissé le temps de la réflexion.
0: Non, mais de toute manière, je te prends au hasard. Allez, hop.
6: Alors, moi, j'ai lu dans Pife.
7: Pif Gadget.
6: Ah pardon, excusez un magazine que on disait que il était préférable d'avoir la science au petit doigt.
7: Ouais.
6: Pour éviter le sommeil. Il t'écoute pas, il a enlevé son casque.
9: Voilà, il y en a un qui a fait un TV là. Hein.
6: Mais moi je l'ai lu dans Pife.
7: C'est une méthode chinoise, c'est ça?
0: Fred.
6: C'est une méthode ancestrale.
8: web,

0: Fred.
1: Ouais, le ronflement. Ouais, j'ai vu ça dans Pife aussi, je confirme.
0: Comme par hasard.
1: Bah écoute.
0: Dans Pife. Tu dirais pas, hey, non mais faudrait peut-être parler comme un français, vous direz plus.
1: Écoute, si pas
0: dans Pife.
1: Si pas
0: dans Pife.
1: Mais non, c'est pas pareil, Gérard, tu m'as.
0: Non, dans Pif, c'est pas pareil. Paf, c'est pas pareil.
1: Et Pif Gadget, c'est le truc avec les gars de Michel en qui
2: Pif, c'est un magazine
1: derrière. Non, on parle de Pif, c'est un truc sérieux, quoi. C'est un truc sérieux,
2: Pif. Pif, c'est un magazine scientifique américain sur le ronflement.
0: Voilà.
2: Ça, c'est vrai.
0: Et Thierry, j'ai mal entendu ce que t'as dit avant.
2: Ah non, moi, je te dis que c'était tributaire de la.
0: Non, mais j'ai vaguement entendu dire.
2: Rapport au mariage.
0: Non, mais j'ai vaguement entendu un mot qui m'a pas tellement fait plaisir.
2: Venant de moi.
0: Oui.
2: Jean-Luc, moment.
0: Ok. Rita.
3: Oui, Gérard. Oui, moi je réponds donc.
0: Attends, 5 minutes, Rita.
4: Oui. On accueille Philippe.
3: Ah, Philippe.
5: Salut. Bonjour, Philippe.
0: Salut.
6: Bonsoir.
2: Philippe, pardon.
5: Ta gueule.
3: Salut, Philippe.
6: Bonsoir.
3: Oui.
0: Donc, Rita.
3: Oui, ben moi je réponds. La dernière fois que j'ai assisté à un mariage, donc sur une anecdote, le mariage était tellement chiant qu'il y avait la moitié de la salle qui était en train de ronfler. Et donc ça a empêché le mariage. C'est triste. Hein. Bon, celle qui se marre, je trouve pas ça très drôle. Hein.
0: Bon, et Barbara, pour l'instant, c'est moi qui gère, d'accord
3: fait, hein.
0: Donc, Barbara, Rita,
3: oui,
0: tu t'énerves pas comme la semaine dernière, d'accord. Tu laisses, s'il y en a qui se marre ou qui t'insulte, tu laisses, je vais savoir qui c'est, d'accord. Ok. Tu fais pas comme la semaine dernière. Barbara.
3: Oui. Ah, moi, j'ai lu dans VoiceEye que...
0: Non, mais arrêtez de me dire que vous avez lu dans des magazines, parce que pour l'instant...
3: Bah, écoute, on te donne des sources...
0: Oui, non, mais moi, je vous demande, est-ce que vous l'avez déjà vécu ou pas? Je vous demande pas de me sortir des trucs des magazines.
3: Alors,
0: le truc de magazine, j'en ai rien à foutre.
3: Attends,
0: Thierry, 5 minutes.
3: C'est surtout dans les enterrements et les mariages que les gens ronflent. Moi, je n'ai pas vécu de ça. Je l'ai lu dans VoiceEye et il le disait.
0: D'accord. Alors,
6: Thierry, il y a un proverbe tibétain qui dit mariage en ronflant, divorce en pétant.
0: D'accord, ok. Claire, attends Claire, 5 minutes. Philippe.
6: Excuse-moi, là, je suis en train de démouler un cake.
0: Ah. Ah, d'accord. Tu vas pas me dire que celui-là, il fait pas partie, il a pas encore changé de voix.
5: Mais non, Gérard.
6: J'ai
0: la même voix que les trois autres.
6: Arrête. Là, j'ai trouvé.
0: Allez, vas-y, Philippe. Allez, hop. C'est bon, ouais, calme-le, parce que là, pour l'instant, il est en train de me prendre la tête. Là, il me prend la tête et j'aime pas ça. Claire.
7: Oui.
0: Donc, pour toi.
7: Est-ce que tu peux me répéter un petit peu la question, s'il te plaît?
0: Donc, pensez-vous que l'on peut ronfler lors d'un mariage ou d'un divorce? Si t'as déjà assisté à au moins un mariage, bah, sur un divorce, ça serait dur, à mon avis.
6: Si c'est sur la séparation de biens, c'est possible.
0: Ouais, bon, qui c'est qui parle là?
6: C'est Thierry, je voulais dire.
0: Ouais, ben bah, Thierry, pour l'instant, t'as répondu. Maintenant, tu laisses répondre Claire, s'il te plaît, merci.
6: Ah, mais je lis le code civil. Hein.
0: Ouais, non, mais tu lis le code civil. Pour l'instant, t'as pas besoin de dire le code civil. C'est pas sur le code civil qu'on est, c'est sur les ronflements. Donc, tu laisses répondre Claire, s'il te plaît, merci.
6: Mais il y a un article là-dessus.
0: Tu te tais, s'il te plaît, merci.
6: Ok.
0: Ok, c'est la dernière fois que je te le dis.
7: Ça roule.
0: Alors, Claire.
7: Oui. Bah écoute, personnellement, j'ai jamais assisté à des ronflements au mariage ou au divorce, mais bon, je crois que c'est tout à fait possible. Quand c'est chiant, on s'emmerde, on dort et on ronfle, voilà.
0: D'accord. Donc, huitième question.
3: Gérard ?
0: Oui.
3: Ouais, je voulais ajouter un truc, là.
0: C'est qui ?
3: C'est Rita.
0: Oui.
3: Je voulais ajouter un truc parce qu'à propos, justement, le garçon, là, qui disait à propos du code civil, parce que c'est vrai, Gérard.
0: Non, mais de toute manière, j'en ai rien à foutre du code civil.
3: Mais c'est la clause, Gérard, c'est la loi.
0: Non, mais j'en ai rien à foutre. Ça, c'est pas le thème. Je vais pas m'amuser à faire un débat sur les bouquins du code civil pour savoir qui a tort et qui a raison lors d'un mariage ou autre.
3: Mais non.
0: Donc, ça, j'en ai rien à foutre. Les sondages qui sont sur le code civil, j'en ai rien à foutre.
3: Gérard.
0: Non, mais même. De manière, ça m'étonnerait que ça soit marqué que les clauses du ronflement lors d'un divorce ou d'un mariage. Mais non. Mais dans ce cas-là, au lieu de me dire oui, bah dans ce cas-là, vous envoyez les preuves, vous me les prélire.
6: Alors,
0: mais comme il n'y a personne qui est capable d'envoyer des preuves réelles sur ça, donc pour moi, c'est des conneries, c'est tout.
6: Bah, t'en reçois plein chez toi.
0: Ouais, bah attends, si ça. Parce que tu connais mon adresse, toi.
6: Mais non, mais tu dis que personne t'envoie jamais rien, puis après, tu dis que tu reçois plein de trucs chez toi, faudra savoir.
0: Ouais, mais moi, je reçois des messages d'insultes, d'accord.
6: Ah, d'accord.
0: Donc, nuance, c'est pas des trucs sur des débats.
6: Bah, insulte-moi les gens à l'antenne, ils s'insulteront moins dans ta
0: Ouais, non.
3: C'est pas un débat.
0: Non, mais attends, parce que dans ces cas-là, moi, des thèmes de débat, j'en ai. Hein, sur les préservatifs, sur, sur l'avortement, et puis tout ça. Je vais m'amuser à faire des débats à 2h du matin là-dessus.
6: Bah, hein, si tu veux, ouais. Gérard.
0: Quoi?
6: Est-ce que ce débat peut être un peu plus didactique et pédagogique?
0: Bah, pour l'instant, est-ce que... Peut-on ronfler lors d'un accouchement? Tiens, Claire. ça s'adresse aux nanas.
1: Oh là là, le massacre.
0: Ouais, mais si ça te plaît pas, le massacre, bah tu fais une chose, tu raccroches.
6: Gérard, t'as combien de neurones, sérieux?
0: Bon, allez, hop, dégage. Bonne nuit pour toi.
6: Un pour respirer, un pour chier.
3: Bon, allez. Rhétorique n'est pas très établie, Gérard.
0: Manu, s'il te plaît.
3: Et toi, Gérard,
8: ne braque pas, Gérard, des neurones, oui, c'est Gérard. Des petits chiens.
0: Non, mais tu me chopes les trois mecs, là, tu l'as.
9: Non, Gérard, il y en a plus que deux, déjà, Gérard. Hein. Le troisième, il est déjà zappé depuis au moins 30 minutes, tu t'en es même pas rendu compte.
0: Ouais. C'est qui que t'as retiré?
6: Moi, je suis parti.
9: Philippe, il est parti.
6: Moi, je n'ai rien dit, Gérard. C'est Thierry, je n'ai rien.
0: Comme par hasard. Comment?
3: Il y a un Larcel, j'ai l'impression, Gérard.
0: Non, pour l'instant,
9: Gérard, on accueille Thénard.
0: À la place?
9: À la place de Philippe.
3: Salut, Thénard.
0: Thénard, bonsoir.
3: Salut, Thénard.
0: Allô? Thénard, bonsoir.
10: Ouais, salut, Gérard, tu vas bien?
0: J'ai pas regardé ce matin.
3: Ah, Thénard.
10: Ok, super. Ok, super.
0: Donc, voilà. Claire.
3: Oui.
0: Si tu pouvais continuer de répondre à la question, s'il te plaît.
3: Donc, est-ce que les femmes ronflent quand elles accouchent, c'est ça?
0: Mmh.
3: Bah écoute, c'est peut-être une drôle de question, mais enfin moi, j'ai jamais encore accouché, donc je peux pas te dire exactement mon expérience personnelle.
0: Mmh.
3: Mais à mon avis, bah écoute, si elle fait un bébé ronfleur, oui, peut-être que oui, ça lui
0: okay.
3: Viendra peut-être.
0: D'accord. Barbara?
11: Bah moi je sais pas, mais j'essaierai.
0: Ok, bon, bah, c'est tout ce que tu peux répondre là-dessus?
11: Bah oui, je sais pas, si on m'endort pour...
0: Bon, mais ça c'est...
11: Attends, quand on te fait une césarienne, t'es endormi, hein, tu crois pas qu'on t'ouvre le ventre comme ça, et bah tu peux ronfler si tu dors.
0: Ouais, mais...
11: Oui, on peut ronfler en accouchant.
0: D'accord.
3: Ouais,
0: Rita?
3: Ouais, bah je suis d'accord avec ce qu'elle a dit, là.
0: Mm-hmm.
3: C'est Barbara, justement.
0: Merci pour le Larcène. Je sais pas qui c'est, mais merci pour le Larcène.
10: C'est pas très sympa, d'ailleurs.
3: Si une femme accouche par césarienne, c'est possible qu'elle ronfle, hein.
0: D'accord. Ouais. Fred?
12: Ouais, bah moi je pense que ta mère, elle devait dormir, ouais.
0: Comment?
12: Non,
0: allez,
12: hop,
0: dehors.
12: Allez, hop.
0: Bonne nuit, Fred, merci.
3: Bonne
0: au revoir, Fred.
3: Oui.
12: Allez, dégage.
0: Voilà, hop, ça y apprendra de dire ma mère. Toc.
12: Ouais, on reste poli. Il a dit une insulte.
0: Allez, hop, on reste poli quand même avec, la vie privée des gens.
3: C'est quoi le prénom de ta maman?
0: Ça te regarde pas. Qui c'est qui veut savoir ça?
3: Barbara.
0: Barbara, fais gaffe parce que tout à l'heure tu vas faire comme Fred si tu continues.
3: Quoi, je te demande le prénom de ta maman.
0: Pour l'instant, je te répondrai pas pour l'instant.
12: J'aime ta voix, Barbara.
3: Ah
0: bon? Ben, si t'aimes ta voix, tu te débrouilleras avec elle en antenne, d'accord?
3: En antenne, d'accord.
0: Donc, Thénard.
10: Moi, Gérard, vu que je suis arrivé en cours de débat, je te demanderai gentiment de répéter la question.
0: Non, mais attends. Attends, là, Thénard, là, tu commences pas parce que t'as bien compris la question. Tu as bien compris la question. Ronfle.
9: Non, Gérard, pendant que tu l'as posé, il était au téléphone avec moi, je lui disais comment être cool, sympa.
0: Ok, alors peut-on ronfler lors d'un accouchement? Voilà.
10: Bah, tout dépend si c'est sa femme ou quelqu'un d'autre.
0: Non, mais attends, Manu, t'as dit comment qu'il fallait faire, donc soit que tu réponds gentiment à la question.
10: Bah, je réponds gentiment, j'ai rien dit.
0: Non, mais à mon avis, pour l'instant, t'es en train de jouer là. T'es en train de jouer.
10: Bon, enfin, ouais, je trouve que non, c'est pas bien de ronfler à un accouchement.
3: Ça peut laisser des séquelles.
0: Hein. Tu te réveilles, toi?
8: Un peu, quoi.
0: Tu te réveilles? Réveille-toi, là.
8: Ça fait mal.
0: Mais t'as rien. Réveille-toi un petit peu, là. Tu veux peut-être un petit câlin?
8: Ah oui, je veux bien.
3: Oh là là!
0: S'il y a une nana qui peut. S'il y a quelqu'un qui pouvait venir faire un petit câlin, Olivier, dans les studios.
8: Commence le temps qu'on trouve la nana.
0: Donc, allez-y. Non, mais moi, j'y fais pas
8: mal,
0: un câlin.
8: Son os, en plus, il vient de me balancer un os dans la gueule.
0: Il avait qu'à pas dormir.
3: Gérard!
10: Qu'est-ce que ronflait pour son accouchement? Hein.
0: Voilà, Thierry!
8: Je m'endormais avec
6: toi. Alors, moi, si je puis me permettre d'être un peu technique.
3: S'il te plaît.
6: Je pense que le ronflement est indispensable si la perfusion est en intraveineuse au niveau de l'input de la line A.
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13: parle en français ou quoi, là?
6: Médical, à peu près.
0: Ouais, parle français, s'il te plaît, on parle pas politique, sinon tu dégages.
6: Ouais, fous-lui une claque, Gérard.
13: Non, il parle anglais, pas politique.
6: Non, écoute, Gérard, ce sont des termes médicaux, je n'y peux rien. Je ne fais que restituer les termes que j'ai...
10: Dégage-moi ce schizophrène.
0: Bon, allez, hop.
14: Bon, allez, hop, ça tourne, là, ça tourne au vinaigre. Ça tourne à l'huile.
0: Ça tourne à l'huile. Allez, terminé. On met deux disques et puis on va faire...
14: Non, on fait la conclusion. On fait la conclusion avant.
0: Conclusion.
6: Perfusion en input line.
0: Allez, hop, celui qui dit perfusion dehors.
14: Allez, hop.
10: Ça, c'est Fred.
14: Je prends la main aussi.
0: Non, allez, hop, terminé pour vous. Donc, conclusion. Ouais, mais de toute manière, on reviendra sur les quatre dernières questions en fin de débat sur la virginité. Tirez ta conclusion.
6: Franchement...
0: Réveille-toi, parce que...
6: Je pense qu'il faut, à partir d'un certain moment, faire la séparation des corps et des biens au niveau de l'ecclésiastisme de...
0: La conclusion,
3: c'est ça.
0: Non, c'est pas la conclusion, ça.
3: Bah, écoute...
0: Attends, qui c'est qui me parle comme ça?
6: Mais je pense que la périodicité menstruelle des femmes ne permet pas le ronflement, c'est tout.
0: Ok, d'accord. Ben, bonne nuit à toi. Hein.
6: Ben, je donne mon avis.
0: Ouais, ben, c'est bon, bonne nuit. Je passe à Thénard pour la conclusion.
10: C'est Thénard. Je te fais ma petite conclusion en chantant.
0: Ouais. Non,
14: ah oui. Oui, une chanson,
0: c'est pas vrai.
14: Une chanson.
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10: Okay.
7: C'est mignon.
10: Okay.
14: C'est mignon,
7: c'est
14: mignon.
7: C'est mignon.
14: Gérard, tu remets ton casque, tu t'assois. Attention, il y a un coton-tige sur le siège.
0: Ah, tes conneries, toi, parce que tout à l'heure, ça va aller vite. Rita, conclusion sur le premier débat.
3: Conclusion sur le premier débat.
6: Pas prêt pour combiner, Rita.
0: Non, mais attends, Thierry et les autres, bonne nuit à vous. Hein.
6: J'ai rien dit.
3: Ok. Merci, c'était une quéquette.
0: Non, mais Manu, s'il te plaît.
7: Gérard, c'est Claire.
0: Attends, Claire, 5 minutes.
13: Oui,
0: tu me retires les mecs au fur et à mesure qu'ils ont fait la conclusion. On reprend quelqu'un d'autre pour le deuxième débat.
13: Pas de problème.
3: Donc, ma conclusion.
10: Okay,
0: comment?
6: Input line.
0: Comment? J'ai vaguement entendu le mot connard.
10: J'ai entendu, Gérard, c'est Fred.
0: Fred, bonne nuit à toi.
14: À toi.
0: Comme ça, la conclusion, elle est vite faite avec toi. Ça t'apprendra. Allez hop,
13: voilà. Ça y est.
0: Rita.
3: Oui, moi, je te donne ma conclusion, Gérard.
0: C'est bizarre, la semaine dernière, c'était mon petit chou, mon petit lapin, et puis tout ça, maintenant, c'est Gérard.
3: Parce qu'en fait, t'avais l'air énervé, t'étais énervé, donc...
0: Maintenant c'est Gérard et puis c'est tout.
3: Attends,
0: de toute manière, t'as envie de faire le deuxième débat?
3: Oui, c'est mon petit chou, Gérard.
0: Tous les mouilles,
14: là.
3: Gérard.
0: Quoi?
3: Gérard, tu fais un câlin?
0: Attends, je te prends en antenne tout à l'heure, toi.
3: Ah, d'accord, tu vas me prendre, ouais. Bon, c'est ma conclusion, mon petit lapin en sucre.
0: Ouais, vas-y. Tu te tais, s'il te plaît, derrière, merci.
3: Y a Thierry aussi qui veut te faire un bisou, Gérard.
0: Quoi?
3: Y a Thierry qui veut te faire un bisou.
0: Non, mais Thierry, j'en ai rien à foutre.
14: Sur Minitel, y a Chris qui dit « Salut, ma femme va accoucher cette nuit, dit à Gérard qu'elle ne ronfle pas du tout.
0: » Ok, c'est bien.
14: Quand même une réponse
0: en espérant que ça soit un garçon ou une fille.
14: Non,
0: hein.
14: Non, c'est pas un garçon, c'est ni un garçon ni une fille.
3: C'est un
0: lapin. Donc, Rita.
3: Oui, donc ma conclusion, c'est que il y a plusieurs sortes de ronfleurs, hein.
0: Mm-hmm.
3: Donc surtout les femmes. Donc il y a des femmes marmottes, comme je t'ai dit.
6: Fontaine.
3: Et puis la meilleure solution, c'est de donner des baffes. Hein.
0: D'accord.
3: Voilà, toutes sensuelles, toutes. Et puis voilà, c'est bon.
0: Ok, tu quittes pas, je te prends en antenne. Ouais. Barbara.
10: Oh
0: Barbara. Barbara. Barbara, s'il te plaît.
3: Oui.
0: Tu travailles, merci.
3: La conclusion, oui, c'était bien. On s'est bien débrouillé quand même.
0: Non, mais de toute manière, il reste 4 questions sur le ronflement. On va faire la virginité. On va faire la virginité.
3: C'est plus intéressant.
0: Ouais, je pense qu'on va rigoler un petit peu plus là.
3: Bah écoute, moi j'ai beaucoup appris ce soir.
0: Et
3: je suis très contente d'avoir appelé pour la première fois.
0: Mmh.
3: Et je te remercie, voilà.
0: Tu veux participer à une partie du deuxième débat ou pas?
3: Bah pourquoi pas.
0: Ok, on te garde alors, tu quittes pas.
3: Merci également aux autres auditeurs qui sont très charmants.
0: D'accord. Tu quittes pas, Barbara et Rita, vous ne quittez pas.
6: Les mecs, on sent le pâté. Hein.
0: Donc Claire.
7: Oui, alors donc moi je voulais dire que ton débat c'était un petit peu soporifique.
0: Mmh.
7: Mais c'est pas grave.
3: Pas de gros mots.
7: Par contre, je voulais rajouter une petite chose, dire qu'à un moment, je t'ai entendu rire, enfin, c'était vachement agréable. Donc si ça pouvait continuer comme ça, ce serait bien.
3: Ouais, exactement,
7: plutôt que de gueuler tout le temps, c'est sympa quand tu... Quand t'as, je sais pas, quand t'es de bonne humeur, du moins.
0: Gérard,
7: t'es beau quand tu ris.
0: Voilà. Ouais, qui c'est qui cause dire ça, là? Attends, Claire.
7: Claire. Quand tu ris, Gérard.
0: Qui c'est qui vient de dire ça? Ok. Bah, tu quittes pas, je te prends en antenne avec
7: non,
0: Rita.
7: Non, c'est Rita ou rien.
14: Quitte pas, il va t'enfiler en antenne.
0: Oui.
6: Quand tu ris, moi, je l'ai demi-molle.
0: Non, non, mais toi, de toute manière, tu dégages, je te veux pas pour le deuxième débat, d'accord? Okay, on est bon entendeur, salut. Donc, conclusion du premier débat, donc il reste encore quatre questions.
14: Devant le micro, s'il te plaît.
0: Il reste quatre questions, donc on va abréger sur celui-là, parce apparemment...
14: D'accord, mais la conclusion, on n'était pas déjà en train de la faire, hein.
0: Ben non, parce qu'on va revenir, parce qu'il reste encore quatre questions.
14: Attends, on a fait la conclusion et on revient sur les questions après, là.
0: Bon, je pense qu'on va... on va faire la virginité, donc conclusion,
14: Mais il y a une petite conclusion quand même affranchie, là, sur Minitel. Mm-hmm. Département 69, âge 18 ans... Ah non, c'est pas du tout ça, c'est 007 en fait qui laisse sa conclusion. Le dicton philosophique du jour, qui s'endort avec le cul qui gratte, se réveille avec le coton-tige qui pue.
0: Bon bah ça, je ne comprends même pas. Donc moi, conclusion, c'est bête parce qu'il y a certaines personnes qui
14: mais ça
0: sont...
14: c'est comme tous les jeudis, et sinon...
0: Ça fait comme tous les jeudis, c'est bizarre parce que la semaine dernière, le premier débat, on avait quand même fait jusqu'à pas loin de 2h30, 3h du matin. Mmh. Là, il est 2h20, déjà on passe au deuxième débat, donc...
14: D'accord.
0: Je sais pas, donc on va faire le
14: mais
0: débat sur...
14: Mais ta conclusion à toi, ton avis sur le ronflement, sur les femmes qui ronflent, sur les gens qui ronflent...
0: Moi, personnellement, les gens qui ronflent, jusqu'à maintenant, ça m'a jamais gêné. Mmh. J'ai jamais eu de femme qui ronflait à côté de moi, donc...
14: Même des grosses, jamais.
0: Merci pour ce que tu veux dire là-dessus.
14: Bah, je veux rien
0: donc, si, non, je vois de qui tu veux parler.
14: Qui ça?
0: Non, mais je cherche pas midi à 4.
13: Non, mais des grosses couettes.
0: Des gros... 14h.
14: Non, mais je te parle de grosses couettures. Couettes. De grosses couvertures.
0: Donc, c'est dommage que ça ne soit pas réveillé plus tôt.
14: D'accord, mais pour toi, alors pour toi, alors.
0: Ce qu'il y a, c'est qu'on aurait pu. On aurait pu faire autre chose que le ronflement comme débat, mais bon, apparemment, le Star System avait dit que c'était bon comme question.
14: D'accord. Et donc, alors, donc, pour toi, le ronflement, qu'est-ce que t'en penses?
0: Personnellement, ronfle le cul qui voudra la nuit et c'est tout.
14: Tu t'en fous.
0: Voilà.
14: Et toi tu ronfles dessus, et toi tu ronfles
0: personnellement non.
14: Personnellement tu ronfles pas.
0: Non mais j'ai jamais ronflé donc.
7: C'est sûr.
0: Ouais,
14: je crois que Christine avait dit que tu ronflais.
0: Ouais ben ça j'en ai rien à foutre d'elle, elle fait ce qu'elle veut, c'est pas mon problème, elle dormira. Ah bah hop, au bois de Boulogne, ça y rapportera plus cher, comme ça elle dira pas que j'irai lui piquer des sous.
14: Cassé.
16: C'est qui là? C'est Boris. Oh là là, alors attends, on va te rappeler, tu quittes pas, hein.
17: Non, mais c'est bon, moi j'y vais.
16: Est-ce que tu connais Boris, la soirée disco?
17: J'y vais.
16: Eh ben, on a Boris en ligne, le vrai
17: non,
16: Boris.
17: Non, mais j'y vais, ouais.
16: Alors écoute, attends Gérard, s'il te plaît, il est là. Tu connais Philippe, c'est celui qui chante Boris, c'est celui qui est l'intermédiaire de Boris, celui qui a fait le disque. Il vient de nous appeler là sur la ligne directe.
17: Non mais là faut pas se foutre de moi. Hein.
16: Non, j'ai pas à se foutre de ta gueule, il y a des stars qui appellent. Je vois si tout à l'heure Kamel d'Alliance Technique va pas m'appeler ou Chaz, tu vas voir qu'il y a des stars qui vont appeler, ils ne comprennent plus ce qui se passe.
17: Attends, vous verrez ça tout à l'heure.
16: À quelle heure? Oui, bonsoir.
18: Oui, bonsoir, ici Boris.
16: Oui.
18: Et c'est pas une blague, c'est vrai que j'ai entendu des bruits comme quoi Gérard partait sur Skyrock.
17: Ouais, c'est ça, je vais vous croire aussi.
18: Non,
17: mais c'est bon, faut quand même pas prendre les gens pour des cons, hein.
18: Gérard,
17: non, faut pas prendre les gens pour des cons, c'est...
18: Gérard, arrêtez
17: vos conneries maintenant.
18: Non, je te prends pas pour un con, Gérard, je t'écoute depuis de nombreuses semaines. Tu as inspiré d'ailleurs ma nouvelle chanson par tes poèmes.
16: Oui, qui s'appelle La Lettre et qu'on va mettre tout à l'heure.
18: Voilà.
17: Oui, c'est ça.
18: Et d'ailleurs, je me promets de t'offrir mon nouveau CD de titre dédicacé.
16: Ah oui, il faut.
17: Vous le déposez un peu de radio et je viens le chercher, d'accord?
18: D'accord.
17: Et on verra.
18: Mais
17: c'est bon, ça y est.
16: En échange. Boris. En échange,
17: vous laissez ça à Fun Radio et on verra.
16: Voilà, monsieur, Boris. Et Boris, en échange, on vous donnera la photo dédicacée de Gérard.
17: Voilà. Maintenant, vous laissez les gens qui sont pas contents, ils laissent des trucs à Fun Radio et c'est tout.
18: Non, parce que Gérard. Un seul être vous manque, tout était peuplé, ça c'est connu, mais ça va faire deux. Et ça sera plus possible. Non, Gérard, te moque pas.
17: Non, mais moi je voudrais bien aller dormir.
16: Menteur, t'aimerais bien aller tirer.
18: Moi aussi je voulais aller dormir, tu vois, Gérard. Mais quand j'ai entendu cette information, ça m'a un petit peu déboussolé.
17: Eh ben, dans ce cas-là, si ça déboussole les gens, ça me fait bien plaisir. Moi, ça me fait une belle jambe.
18: Là, je suis un peu dépité, quoi. Je sais plus quoi dire. Hein.
16: Ah bah ouais, mais alors, si on dépite les gens...
18: Là, si vous n'avez plus rien à dire, ben... Je raccroche, c'est ça.
19: Voilà.
16: Attends, t'es en train de dire ça à Boris?
19: Ouais, bah moi je vais me coucher, Florent.
16: Quand alors t'auras M6 Solar, tu lui diras pareil.
19: Non, mais c'est bon, M6 Solar, je vais te dire une chose, que tu crois pas que je vais rester jusqu'à 3h30 du matin, il est hors de question.
16: Bon, alors si.
18: Non, on est très peu de choses face
16: si
18: à ça.
16: Si Alliance Ethnique appelle ou Chaz ou qu'il y a des gens,
19: non,
16: des,
19: mais,
16: des gens
19: non,
16: du
19: non,
16: métier.
19: Non, c'est bon, moi je réponds plus maintenant.
16: Non, bah t'es tombé, tant pis, d'accord.
19: On verra ça ce soir.
16: D'accord, bah écoute, Boris, désolé, mais.
18: Bah voilà. Tant pis, j'ai essayé quand même, j'ai tenté.
16: Je crois que Boris, ce qui serait bien un jour après Miss Camping, c'est que vous nous fassiez un Mister Gérard. Hein.
18: Mister Gérard ?
16: Alors, je crois qu'on est en train de faire un remix, mais vous devriez faire quelque chose. Hein,
18: bon, Boris. Bah je le prépare.
16: Ah, et vous devriez au moins nous écrire un petit texte sur notre ami Boris. Hein. Même en exclusivité, si vous pouviez même travailler là-dessus, ça serait sympa. Hein.
18: Ben on va faire ça.
16: Ah,
18: on va faire ça. D'ailleurs, demain, j'aurai l'occasion d'être en studio.
16: Ah bon ?
18: Et je ferai une version spéciale pour Gérard.
16: Bon, bah écoutez, Boris, vous n'allez pas bouger.
18: Oui.
16: Hein, on va vous reprendre en antenne et puis d'accord. On vous remercie en tous les cas de votre témoignage.
18: D'accord, j'espère que j'aurais pu apporter quelque chose ce soir en tout cas.
16: Merci en tous les cas.
18: Merci Gérard.
16: Merci Boris.
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21: Et voilà, bonsoir à tous et à toutes. Bonsoir à l'équipe, donc bonsoir Rigaud. Comment vas-tu?
22: Bonsoir GG, ça roule la pêche, la patate, la banane.
21: J'espère que tu vas avoir la pêche sur l'internet.
22: Ouais, tranquille.
21: Bonsoir malgré que les petits problèmes, bonsoir Apo.
23: Bonsoir GG.
21: Bonsoir mon pote.
24: Salut GG.
21: Mes deux potes, ouais. C'est-à-dire Fulder et Rigo.
24: Ouais. Moi je pue, d'accord.
23: Ouais, Manu, t'en fais quoi?
21: Mon petit Manu à l'aria.
24: Bonsoir à tous.
21: Comment tu vas?
24: Je vais super bien, Gérard.
21: T'as la pêche?
24: Grave.
21: J'espère.
24: Bah c'est clair, comme tous les jeudis.
21: Ah ben j'espère parce que le chef n'est pas là, donc c'est moi qui commande. Alors attention, voilà. Comme c'est moi qui commande, si ça se passe mal, je me casse avant. Donc
24: t'as raison. On y va, GG.
21: Donc le premier débat va passer. On va attaquer sur les taxes. Ouais. Et donc on va accueillir. Petite Véru, 22 ans de Yeto. On peut écouter Fun Radio sur 87.9, c'est bien la fréquence.
25: Ah ouais.
21: Allô ?
25: Oui, bonsoir Gérard, c'est ça.
21: Ouais, non, faudra peut-être.
24: C'était moi, Gérard, c'était moi.
25: C'est pas moi.
21: Il faudra peut-être se réveiller un petit peu plus, hein.
25: Mm-hmm.
21: Guy Bedos ?
18: Non, Guy Bedos.
21: Guy Bedos, 25 ans de Laval, on peut écouter Fun Radio sur 102.3.
18: Ouais, bonsoir à tous.
21: Bonsoir à toi.
18: Salut mon pote.
21: Ouais, d'accord, je t'ai à peine reconnu, toi.
18: Ouais, non, ça n'a pas commencé. Hein.
21: Attention.
24: GG,
21: attention, Pildar.
24: T'inquiète, mon grand, je suis ton pote.
21: Attends, attention, parce que ce soir, c'est moi qui commande, alors attention. Parce que...
18: Guy Bedos.
21: Ouais.
24: C'est Guy Bedos, il n'y a pas,
21: ouais,
24: de,
21: ouais,
24: y a pas
21: ouais.
24: D'habituel, t'inquiète. On y
21: ouais,
24: va.
21: J'espère.
24: La suite.
21: Salut. Gros tétard. 21 ans d'Alès, on peut écouter Fun Radio sur 95.6.
18: Ouais, salut Gérard, salut tout le monde, ça va bien?
21: Bonsoir
25: salut,
21: à toi.
18: Salut, comment tu t'appelles toi?
25: Petite Véru.
18: Salut, Petite Véru.
21: Pour l'instant, vous me laissez finir de présenter les gens, après on verra.
25: On dit bonjour, c'est tout.
18: Ouais.
21: On dit bonsoir.
25: Oui,
21: et celui qui a la radio éteint sa radio, et celui qui a avec un portable se casse.
24: Gérard, t'as pas besoin de crier pour leur dire ça.
21: Ouais, parce que les portables et les radios derrière, je n'en veux pas.
18: C'est pas toi. Hein?
21: Ah, c'est pas toi. Non, et puis ce con du monde derrière, c'est pareil qu'ils arrêtent. Parce que là, ça commence à me prendre la tête aussi. Je pue 24 ans de d'où là?
24: Lacano. Lacano
25: 90.6. Salut Gérard.
21: 98.6. Désolé.
25: Ouais, bah je me suis trouvé, ça arrive à tout le monde. Hein.
18: Oh.
21: Oh.
25: Voilà.
21: Je sens que ça a bien commencé les...
24: Non, je sens, c'est je pue.
21: Ouais, j'ai l'impression que à 2h30, je vais mettre la clé sous la porte. Hein.
18: Mais non,
25: Gérard.
18: Allez, bon, on attend encore.
24: Allez, on y va, Gégé. Ah.
21: Donc, premier thème, première question.
25: Mm-hmm.
21: Pour l'instant, vous me laissez parler, d'accord? Après, vous répondrez aux questions. Merci.
18: Ouais.
21: Alors, combien coûte une taxe sur les impôts locaux? On va demander à Petite Berlu. Alors, non, pas toi, petite Véro, pardon.
25: Merci, Gérard.
21: Non, pas toi. Non, on va demander à Guy Bedeau.
1: Ouais, bah écoute, moi je vais t'en placer une bonne. Là, moi je suis pas imposable. Je suis pas imposable, donc je sais pas.
21: Non, mais les impôts locaux, tu sais ce que c'est?
1: Ouais, c'est des impôts au niveau locaux.
21: Ah ouais?
1: Et on va pas parler des chiottes, hein.
21: Non, alors dans ce cas-là, tu dégages, au revoir. Hop, terminé pour lui.
2: Qu'est-ce qu'il y a, Gérard?
21: Non, terminé. Celui-là, je l'ai reconnu. Il vient de parler des chiottes. Terminé.
2: Il a dit les impôts locaux.
21: Non, il a parlé des chiottes. Désolé.
2: Il a dit les impôts locaux et pas.
21: Désolé. On parle. On fait un débat. On fait des débats correctement. Oui. Là, il vient de parler des chiottes. Désolé. Donc, il vient de parler des. Il voulait préciser les chiottes de la locaux. Donc, on lui dit au revoir.
2: Et c'était terminé. Le jeu de mots avec les impôts locaux.
21: Non. Terminé. Au revoir. Au revoir pour lui. C'est pas la peine de le reprendre sous un autre nom.
4: Non.
21: Voilà. Alors, petite Véru maintenant.
25: Oui, Gérard. Donc, les impôts locaux, ça représente à peu près 2% du patrimoine, suivant la rue où tu habites, suivant également l'étage, suivant la superficie et suivant le voisinage que tu as.
21: Attends, les impôts locaux. Ouais, mais on pourrait. Dans ce cas-là, les impôts locaux, c'est ce que tu gagnes, toi, dans une journée. Oui,
25: c'est ce que l'on gagne dans une journée.
2: Tu parles devant ton micro, Gérard, s'il te plaît.
21: Ok. Excuse-moi, Manu.
2: Pas grave.
21: Donc, les impôts locaux, donc en fin de compte, c'est ce que tu gagnes vis-à-vis de ton salaire. Ouais. Parce qu'on peut, en fin de compte, combien coûte une taxe sur les impôts locaux? Donc, on aurait pu rajouter, parce qu'avec Rigo. Oh, s'il vous plaît, derrière, on se tait, merci. On aurait pu rajouter avec Rigo, et c'est dommage que Rigo, il m'y a pas fait penser.
2: Ouais, c'est nul ce que t'as fait, Rigo.
21: Non, c'est pas nul. Ah, au contraire, il m'a aidé, mais on aurait pu mettre aussi sur la taxe d'habitation, tu vois.
22: Bah vas-y, parle-en.
21: Donc
22: trop tard, hein, le débat il commence.
25: Donc on parlait tout à fait, mais c'est pas du tout la même chose, hein, Gérard.
21: Combien coûte une taxe sur les impôts locaux ou taxe d'habitation? Donc c'est pareil. Bah si, parce que sur une taxe d'habitation, tu as payé quoi?
25: L'habitation?
1: Ah bien.
21: Bah ouais, mais
2: vas-y, Gérard, enchaîne.
21: Sur une taxe d'habitation, t'es obligé de payer quelque chose.
25: Ouais, mais tu payes quoi? Tu payes pour quoi, en fait?
21: Bah, en fin de compte, tu payes sur le mètre carré que t'as chez toi.
1: Tu payes pour la taille que t'as, que tu possèdes là où tu vis dedans.
21: Voilà.
25: C'est ça, en plus fait. Tu en as, plus tu payes.
1: Voilà.
25: Plus t'as de carré, plus tu payes, d'accord.
1: Ouais, c'est ça.
25: Mm-hmm. Et c'est combien, le carré?
21: Attendez, gros tétard.
1: Mais en fait, ce qu'elle vient de dire, petite Véru, c'est que c'est plus tu as, plus tu payes, en fait, c'est ça, la arnaque, hein.
25: Ouais, c'est ça, ouais.
1: Mais ouais, à la limite, c'est presque, enfin, on va pas dire normal, mais c'est presque normal de payer des impôts. Enfin, puisque t'as une grande propriété, tu payes cher, quoi, c'est normal.
21: Ouais, non, mais attends, gros tétard, parce que là, la question, c'est combien coûte une taxe sur les impôts locaux ou taxe d'habitation. Ouais. Mais il faut dire une chose, que t'en as beaucoup qui n'ont pas beaucoup de revenus, qui ne payent pas d'impôts.
1: Ah mais c'est normal ça, puisqu'ils ne peuvent pas payer d'impôts, puisqu'ils n'ont pas de revenus.
21: Ouais, mais attends, par contre, moi ce que j'arrive pas à comprendre, c'est que ils payent pas d'impôts sur les impôts locaux comme ils sont non solvables.
1: Oui.
21: Mais par contre, ce que j'arrive pas à comprendre, et ça, je me demande si c'est pas la faute du gouvernement, mais ça, je veux pas en rentrer là-dedans.
25: Non, rentre pas là-dedans.
21: Pardon. Mais c'est ce que je comprends pas, c'est que ils nous font payer des impôts sur la taxe d'habitation. Donc, la question est, pourquoi payer? Alors, si t'es non solvable, donc tu payes pas d'impôt, t'es d'accord?
25: Mais si t'as pas de thune, tu payes pas, ouais.
21: Bah oui, mais alors, dans ces cas-là, pourquoi qu'ils nous font payer des impôts sur la taxe d'habitation?
25: Ouais, parce que t'habites
2: là. Bah oui, parce que t'habites à Fleury.
21: Mais non!
25: Bah,
21: attends, qu'est-ce que tu me parles de Fleury, toi?
2: Non, je rigole. Gérard, à la place de Guy Bédo, on accueille Joe le taxé. Bonsoir.
5: Oui, bonsoir. Bonsoir tout le monde. Salut Gérard, ça va?
25: Salut, Joe.
5: Bonsoir à tout le monde.
21: Bonsoir.
5: J'appelle de Montreuil.
21: 101.9.
5: Ouais, exactement. Oh là là, t'es repris par cœur.
21: Donc, avec qui j'ai
4: donc, on parlait de la taxe d'habitation.
21: Et les impôts locaux.
4: Voilà, t'en payes, toi ?
21: Moi, des impôts locaux, non. Mais je suis imposable. Mais ce que je comprends pas, je suis imposable.
4: Oui, t'en payes pas. Mais t'es imposable où ?
21: Non, mais je suis imposable sur les impôts locaux.
4: Ouais.
21: Donc, c'est ce que tu déclares avec ton salaire.
4: Ouais.
21: D'accord avec moi.
4: Ouais.
21: Mais par contre, il y a une chose que je comprends pas. C'est pourquoi que je suis imposable là-dessus et que je paye des impôts sur la taxe immobilière.
25: Mais t'es solvable ?
21: Ah ben non, je suis non solvable.
25: Ah d'accord.
4: T'es une grosse fortune,
25: c'est
4: non
25: bizarre, ça. Parce c'est que pas logique, hein, Gérard.
4: T'es dans les grosses fortunes.
25: Bah oui. Tu te renseignes. Hein.
21: Ah non, mais je me suis renseigné.
4: Et alors ?
21: Ils ont rien voulu savoir.
25: Mais précise-leur bien que t'es pas solvable.
21: Donc,
22: Gérard.
21: Ouais, Rigo.
22: Sur IRC, ça cartonne très fort ce soir, vu que on est 8777.
4: Déjà ? Ah oui, joli.
21: Combien ?
22: 8777, 777.
25: Bravo.
22: Et il y a Davy One qui a fait un petit sondage auprès de l'association des montagnards de Bruxelles. Gérard. Auprès des montagnards de Bruxelles. Alors 15% des gens n'aiment pas le PAX. 25% des gens ne prennent pas le taxi. Et 65% des gens envoient régulièrement un fax dans ton cul. Ah, j'avais pas lu.
21: Ah, Gérard Ego.
4: Bon, dis donc.
22: J'avais pas lu la
4: phrase. Tu commences mal, hein. Mais
21: attends.
22: Je crois que tu l'as confondu.
21: Justement.
22: Pax.
4: Il a pas de bis au cul, hein, Gérard.
21: Pour faire, justement.
4: Il en a pas.
21: Manière, je vais voir. Je vais essayer d'étudier ce thème.
22: Ce phénomène.
21: Non,
22: sondage.
21: Je vais essayer d'étudier de.
4: De près.
21: Le prochain débat, je pense qu'on va faire un petit sondage sur
4: un petit débat sur
22: le fax.
21: Un petit débat sur les fax. Parce que j'ai entendu des trucs. Au standard, vous atteignez les micros parce que tout à l'heure, je vais m'énerver.
8: Ouais.
21: Hein. Donc vous arrêtez. J'appuie pour toi.
8: Non, c'est pas vrai.
21: J'appuie.
25: Oui.
21: Oh, Manu, s'il te plaît, c'est moi qui commande aujourd'hui, d'accord ?
4: Mais qu'est-ce que j'ai
25: Salut,
4: dit ?
25: Gérard.
21: Pour l'instant, c'est moi qui demande aux auditeurs. Alors, pour l'instant,
4: mais
21: tu dis
4: rien
21: c'est
4: dit.
21: Pas vrai. Ok, alors tu t'écrases. Alors, je pue.
25: Oui, Gérard.
21: Donc, pour toi ?
25: Bah, pour la taxe d'habitation ?
21: Non, combien coûte une taxe sur les impôts locaux ?
25: Bah, comme disaient mes collègues, en fait, tout est calculé selon tes revenus. Mais il est de l'ordre de 2%, donc... Plus tu as des réserves, disons, bah, plus tu donnes à l'État et plus tu te fais entuber, quoi.
21: Ouais. Non, non, attends, faut se dire une chose, les déclarations, faut les faire avant le 15 mars,
25: ouais.
21: Donc maintenant c'est terminé, pour ceux qui sont en retard, ils vont payer 4%. Les
25: 10%, ouais, ou 10, ouais.
21: Bon, maintenant vous allez avoir, selon... ils vont faire un calcul, ils vont voir, et là au mois de juillet, si je me trompe pas, si quelqu'un pouvait me dire
4: le 15 août, c'est le 15 août la date de paiement.
21: Non, qui c'est qui peut m'épauler pour me dire quand est-ce qu'on reçoit à peu près les
25: déclarations automatiques,
4: c'est avant
21: les papiers pour savoir combien qu'on doit payer ou si on n'est pas imposable ou autre.
4: C'est le 15 janvier en début d'année.
8: Ouais.
21: Donc voilà.
4: Voilà. 15 janvier, début mars. Ouais. C'est entre les deux, la date exacte.
21: Toi, tais-toi, parce que de toute manière, je pense que pour l'instant, ça se voit que le chef, il est pas là. Hein.
25: Gérard,
21: ouais.
25: Je vois pas où il était le problème.
21: Non, mais de toute manière.
25: Ouais.
21: La question, elle est claire et nette. Bon, maintenant, c'est de savoir. Quand vous allez recevoir votre papier, de savoir combien que ça va vous coûter.
9: Ben, ça dépend.
25: Par rapport à ton salaire et tout ça.
9: Eh ouais, ça dépend.
25: Un chiffre, tu veux. Tu veux un chiffre.
21: Non, j'ai pas besoin de chiffres. Qui c'est qui veut réagir derrière.
9: Ben, c'est moi, c'est Gros Tétard.
21: Ouais.
9: Ben, en fait, tu vas payer selon ce que tu gagnes, comme on a dit tout à l'heure, quoi. C'est faut voir, quoi. Ça dépend de la personne. Comme toi, tu gagnes, je sais pas, c'est 50 000 à fun.
21: Non, mais attends, oh, ça dépend.
25: 50 000, putain.
21: Non, ça dépend ce que tu déclares.
4: Ça dépend des mois. Hein.
21: Non, ça dépend ce que tu déclares.
25: Ouais, c'est au blague.
21: Nuance. Non. Gros Tétard.
9: Ouais.
21: Faut bien te dire une chose que quand tu déclares tes trucs sur les impôts.
9: Ouais.
21: Normalement, t'as un papier comme quoi que tu dois déclarer tant.
9: Bah Bah tout quoi.
21: Ouais, mais tout, c'est pas évident, hein.
3: Bah, ça dépend. Il y en a qui fraudent, Gérard, non?
21: Ouais. Non.
9: Ah, Gérard.
21: Non, moi je fraude pas justement.
3: Mais il y en a qui sont payés au black et là ils fraudent.
21: Ah ouais, mais non, mais attends, attendez, gros tétard, ouais. Je vais te dire une chose, arrête de dire un Gérard, parce que tout à l'heure moi je vais te dire trois gros tétards, tu as dégagé.
9: D'accord, je me calme, ok.
21: Ok. Ouais. Alors maintenant tu sais ce que tu as peur, tu vas retourner Warfielder au standard, il va te calmer un petit peu, parce que là tu commences à m'énerver.
3: Ok Gérard. Hop. Ok GG.
21: Joue la taxe.
9: Ouais, bah alors moi, comme on le disait tout à l'heure, moi je travaille au noir, donc je peux pas te dire en fait, Gérard, parce que moi j'ai pas d'impôts en fait.
21: Ouais, mais ça, tu vois, on parle de ça. Ouais. Mais c'est un truc qui faudrait peut-être pas trop, trop balancer, signaler.
9: Ouais. Bah ouais, je sais, mais bon, c'est comme ça quoi.
21: Attends, 5 minutes s'il vous plaît, je te reprends tout de suite après, je la taxe.
22: Oui, il y a une question IRC de Buzine. Il te demande si, en fait, s'il se fait taxer son vélo, est-ce qu'il doit aller au commissariat ou au ministère des Finances?
21: Alors, s'il se fait taxer son vélo, ben, de toute manière, il va au commissariat, puis il porte plainte, et puis c'est tout. Hein.
3: Il va se faire foutre aussi.
21: Et s'il lui retrouve son vélo en pièce, de toute manière, les vélos, ça m'étonnerait qu'on le retrouve. Hein.
22: Et Yankee.
21: Bon, alors là, je vais vous dire une chose. Manu! Je te préviens, tu arrêtes, c'est pas parce que Max c'est pas là, ouais. Maintenant c'est moi. C'est parce vrai. Que moi sinon, moi je mets la clé à 2h30.
3: Sous la porte. Ok.
21: Ok.
3: D'accord.
21: Alors les histoires de trucs comme ça, j'en ai ras-le-bol.
3: Ouais, d'accord. On m'a volé mon vélo. C'est naze.
21: Parce que sinon je demande à Morgane qui vient de faire l'aria.
3: Tu devrais pas, mais si tu veux. Non, hein, Gérard, c'est pas
21: parce
3: grave.
21: Parce que là ça commence à bien faire.
3: GG. À la place de gros tétard qui est parti parce qu'en fait il en avait rien à foutre. Je l'ai viré. Donc on accueille Ricky Martini. Bonsoir Ricky Martini. Bonsoir.
10: Bonsoir à tous, c'est Ricky.
3: Parle bien fort. Parle bien fort dans ton téléphone, Ricky.
10: Voilà. Buona notte à tout le monde.
11: Buona notte.
21: Ciao. T'appelles d'où?
10: Bonsoir, et j'appelle de Lille.
21: La fréquence
10: 108.8.
21: 108.8.
3: Oui, il y a deux fréquences.
21: Ouais.
3: Il y a à côté Roubaix et Paris.
10: Si.
21: Bon, je joue à la taxe pour continuer là, sur la question, parce qu'après on va abréger. Oh! Oh, allô!
10: Bonjour.
12: Oui.
21: Bon, bonne nuit à toi. Hop, tu vas te réveiller au standard. Ricky Martini, là.
10: Mais est-ce que tu peux répéter la question?
21: Non, je répète plus les questions, c'est terminé.
10: Pour les filles.
21: Non. Oh non, hé, oh.
11: Les impôts locaux.
10: Il était au standard, alors les impôts locaux.
21: Non, mais alors là.
3: Effectivement. C'est pas grave, Gérard, maintenant il la connaît la question, alors c'est pas grave, on enchaîne.
10: Les impôts locaux, il faut parler de l'urbanisation.
21: Voilà, merci.
10: Bah, allô.
12: Allô.
3: Il est là parce qu'en fait j'ai appuyé sur un bouton sans le faire exprès, excuse-moi. Oui, vas-y mon grand.
10: Parler d'urbanisation.
12: Ouais. Allô, GG.
11: Oui, c'est... Il est pur.
3: Non, je t'explique parce que j'ai Joe Latax qui avait un problème de téléphone et en fait il parlait tout à l'heure, on l'entendait pas. Et là on a fait un essai et tu l'entends, Joe?
12: Ouais, moi c'est bon. Là.
3: Bon, voilà, c'est bon. Maintenant Ricky parle.
21: Mais lui, j'ai dit non, je ne le veux pas, il dort et hop.
3: Mais non, parce qu'il t'entendait pas dans son téléphone.
21: Non, mais moi je veux pas le savoir, ils ont des téléphones pourris, ils restent chez eux, ils écoutent la radio. Hop, bien. Terminé.
12: Ok, c'est cool. Allez,
21: voilà, toi. Terminé, au revoir.
12: Merci Gérard, c'était très sympa ton débat.
21: C'est pas grave, au revoir, bonne nuit.
3: Toi, vas-y.
21: Alors, Ricky Martini.
10: Oui, je te parlais de l'urbanisation. Parce que moi je sais que dans ma ville, ils urbanisent beaucoup. Et effectivement, ça fait grimper les impôts locaux. Donc, chez moi, on paye beaucoup d'impôts locaux.
21: D'accord. Ouais. Ok. Donc, tout le monde a répondu à cette question. Donc, on va passer à la suivante. À combien revient une contravention ou une amende? On va demander à Petite Berru.
15: Ben, ça dépend ce que tu fais. Je pense que si tu te gares mal, ça coûte 75 balles. Si
21: Attends, 5 minutes, Petite Berru.
15: Encore Rigaud qui vient me couper?
21: Non, c'est moi. C'est moi qui te coupe, c'est pas Rigaud, c'est moi. Alors, êtes-vous pour ou contre les taxes 34 Je peux savoir qui c'est qui a essayé de me trouver ça, là? C'est qui, là,
22: par j'ai fait comme d'hab, j'ai retranscrit ça sur... Sur internet, j'ai pris ça là.
21: T'as pris. C'était sur internet donc, c'est pas quelqu'un de l'équipe qui a essayé de.
22: Bah, c'est moi, hein, mais c'est comme d'habitude. Hein.
21: Oh non, mais c'est des questions qu'ont été posées sur l'internet.
22: Ouais.
21: Ok.
22: Mais j'ai recopié sans regarder. Hein. S'il y a des conneries, j'ai pas vu quoi.
21: Bon, donc je te fais confiance à toi.
22: Bah.
21: Comme y a que toi qui fais du bon boulot.
0: Ouais. T'as le droit de lui faire confiance.
21: Et donc.
0: Ouais.
21: Alors, 34%...
0: Devant le micro, Gérard Poisson.
21: Alors, êtes-vous pour ou contre les taxes? Alors, 34% sont d'accord avec la question. Ouais, mais de toute manière, maintenant, on a fini de parler des pour ou contre sur les taxes. 28% sont contre la question, donc je voudrais bien qu'on me dise pourquoi.
0: Ouais.
21: Et 17% aimeraient ne plus en contrat... contracté. C'est quoi ça?
22: Je sais pas. Fais voir.
21: C'est quoi ce truc là?
22: Aimerait ne plus être contre-taxé.
21: Bah, contre-taxé, de toute manière, tu peux pas être que contre-taxé.
0: Si, tu peux être pour-taxé, contre-taxé. Bah ouais.
21: Mais est-ce que t'es contre, toi, les infos locaux?
0: Coupé, taxé.
21: Attendez. Là, maintenant, justement, tu veux parler là? Bah alors maintenant, est-ce que tu payes des impôts d'auto? Est-ce que tu es d'accord contre la taxe?
25: Bah ouais, mais j'en paye pas moi encore, Gérard.
21: Ah bah t'en payes pas parce que t'as
0: une pauvre
21: t'as,
0: ouais.
21: Du sel. T'as quoi à déclarer? T'as rien du tout.
25: J'ai rien, que dalle.
21: Tu mets quoi sur ta déclaration?
25: Bah rien.
21: Une bulle.
25: Voilà.
21: Alors,
0: bravo.
21: Tandis que moi, tu sais combien que j'ai déclaré cette année?
0: Oh là là, non, 720 000 francs.
21: Non, bravo.
25: Oh là.
21: Non, j'ai déclaré 44
22: 000. Putain. Wow. Putain,
25: il y a du blé à Suren.
22: Ah ouais. Grave. Genre,
0: c'est bien.
21: Ouais.
22: Et justement, sur IRC, attends, je vais retrouver. Il y a. Merde, j'ai fait une connerie. Attends, ça arrive. C'est Alligator qui te demandait, en fait, la différence entre des impôts locaux et des impôts locaux.
21: Les impôts locaux, il y a pas
0: la même chose. Hein.
21: Ouais. C'est pareil.
0: Il y en a un et plusieurs, c'est tout.
21: Ouais, ça revient au même. La question que j'avais posée, c'est à combien revient une contrevention ou amende?
0: Et Gérard, donc, excuse-moi, à la place de Joe le taxé, on accueille Billy Joel.
21: Eh ben, tu me fais une nouvelle fiche.
0: Ok.
21: Donc, petite verrue.
25: Oui, Gérard.
21: Pour toi.
25: Oui, je te disais, si t'as une amende parce que t'as mal garé ta voiture, ça coûte 75 balles.
21: Mm-hmm.
25: Si t'as une amende parce que t'as grugé les impôts ou t'as tué un mec ou tout ça...
21: Attends, petite verrue.
25: Oui, Gérard.
21: Je te demande, je sais pas si t'as bien compris la question.
25: Bah si, j'ai compris.
21: Ça, à combien revient une amende ou à combien revient une contravention ou amende? Alors attends, parce que là faut bien que les auto-auditeurs se mettent dans la tête que là la réponse que tu as donnée, petite verrue, ne va pas être bonne.
25: Ah bah c'est pas
21: parce que moi je vais te dire une chose, une amende, tu sais ce que c'est? C'est parce que t'es mal garé,
25: ouais.
21: D'accord? Et une amende c'est pas 75 balles, je suis désolé.
25: C'est 75 balles.
21: Non, c'est 705, c'est plus.
6: Ça dépend.
25: Non.
6: C'est plus. Le juste prix,
25: c'est 750
6: c'est
25: balles si t'en as 10.
21: Non. Déjà, si t'es mal garé, déjà ta voiture, c'est déjà premièrement pour commencer, c'est 950 balles.
6: Bingo.
21: Hein? Et après c'est justement, je pense qu'on avait vu avec Rigo, je pense que on peut mettre aussi les fourrières, la fourrière là-dedans. Hein.
6: Ouais, c'est combien
25: la fourrière
6: ça?
21: Donc tu prends un PV de 950 balles parce que t'es mal garé.
25: Ouais.
21: Hein, t'es d'accord avec moi?
25: Ouais, je suis d'accord.
21: Donc, plus la fourrière, quand tu vas rechercher ta bagnole, t'en as pour bon. Combien?
25: 2000 balles, je te demande.
21: T'en as pour facilement de 2000 à 2500
0: Gérard,
21: balles.
0: Gérard, moi j'avais entendu dire qu'en fait, plus les voitures étaient belles, étaient grosses, plus la contredanse était chère. C'est
25: ça
0: vrai, c'est ou pas?
21: Non, parce que ça dépend comment les gens se garent. Parce que déjà, sur.
0: Non, mais genre, si c'est une 2 chevaux ou si c'est une.
21: Oh,
0: une
21: bon,
0: Porsche,
21: genre.
0: C'est pas le même prix.
21: Non, mais même sans citer de marque, moi je peux te dire une chose que devant chez moi, là où j'habite, fais-moi confiance.
0: Il y a des 2 chevaux, oui. Mais...
21: Il y a des Dodoch, il y a des BMW, il y a des Mercedes.
0: C'est les volées, celles-là.
21: Il y a des Porsche, fais-moi confiance, qui se prennent des amendes.
0: Des Porsche. Avec les portes pour rentrer dans ton immeuble.
21: Non, mais moi je vais te dire une chose.
0: C'est très drôle, Manu, connard.
24: Oh là, t'as vu comment il me parle?
21: Attends, hé!
25: Hey. Oh là là!
21: Toi, tu t'écrases parce que t'as 205, t'as mis 2 ans et demi pour aller la rechercher.
24: Ok.
21: Elle est comment, t'as 205?
24: C'est une merde.
21: Elle est pourrite. Non, c'est de la bombe bébé, vas-y, toi, connard.
7: C'est de la bombe bébé.
21: Ouais, t'as raison. Rigaud.
22: Ouais, Gérard, il y a Davy One, maintenant qu'on connaît le prix des amandes, il voulait connaître le prix des pistaches.
7: Ah, facile, facile.
21: Ouais, ben, les pistaches, il dit bison, il dit bison 4 et il me prend pas la tête.
24: Ouais, Davy One, tu te calmes.
21: Ricky Martini.
7: Maqué, moi, je pense qu'une contravention, moi, comme tu disais.
13: Le prix des amandes, il veut connaître le prix des pistaches.
21: C'est pas parce que le chef est pas là que vous allez me faire chier. Parce que sinon, moi, j'arrête. Hein.
7: Un peu de respect, s'il vous plaît.
21: Ouais, ben, c'est moi qui commande le jeudi, d'accord, Ricky Martini?
7: Pour l'Amérique du Sud.
21: Ouais.
7: Un dos stress, quand même.
21: Ok.
7: Un dos stress, et t'as mis plein les fesses.
21: Ouais, ben, tu réponds à la question, après on verra. Tu réponds à la question.
7: Ouais, ben, écoute, moi, je prends effectivement des contraventions. Parce que moi, je roule en scooter, en Vespa.
21: Ouais.
7: Tu vois, comme tous les vrais...
21: Ouais, non, mais attends, là...
7: Le vrai Latin lover, le latino, il roule en Vespa. Et moi, j'ai...
21: Ouais, mais peut-être. Est-ce que vous avez... Est-ce qu'en Vespa, il y a des PV en moto? Non, il n'y en a pas. Non.
24: S'ils ont une plaque...
7: Moi, je mets pas le casque. Je mets pas le casque parce que j'ai la banane. Donc voilà.
21: T'as la banane du curé. Mangez la banane par les deux bouts, ok?
24: Hein, là?
21: Moi, je vais te bouffer, moi, je t'emmerde, espèce de con, d'accord?
24: Pas d'insulte.
21: Donc, tu commences à te calmer ton cul, toi, Billy Joel.
7: Ok?
21: Ouais,
25: ça y est,
21: Poli. Vous allez commencer à vous calmer parce que ça commence à me prendre la tête. Okay. Alors, maintenant, vous allez réfléchir. J'ai appuyé pour répondre. Bon,
25: ben en fait, ça dépend.
21: Attends, 5 minutes.
24: Mais ouais. Gérard, si les Vespa, les Vespa ou les motos ont des plaques d'immatriculation quand c'est des 125 ou plus.
21: Mets-moi la antenne parce que sinon je vais rien entendre.
24: Prends des capotes quand même. S'ils ont des plaques d'immatriculation, les véhicules genre 125 Vespa ou autres, ils peuvent avoir des PV. Parce que, imagine qu'il soit sur un passage clouté,
21: ou dans un
24: bosquet ou dans un jardin public d'enfants.
21: Non, mais moi je vais te dire une chose. Ouais. Déjà une.
24: Deux.
21: La première chose qu'il faut se dire, que lorsque tu te fais prendre par un radar, c'est la plaque qui est devant.
24: Ouais.
21: Devant, c'est comme sur une voiture, c'est le devant qui compte. L'arrière n'a rien à voir.
24: Ouais.
21: Donc, le mec en moto, il peut rouler ce qu'il veut sur l'autoroute ou autre, il sera pas pris en
24: Vespa.
21: En flash.
24: Ouais.
21: Voilà.
24: Ouais, mais s'il est stationné. Et si les
21: non branches, les qu'est-ce que tu vas mettre un PV sur une moto?
24: Où est-ce que tu le mets d'abord?
21: Où tu le mets déjà? Où tu le mets?
24: T'as vu un essuie-glace? Non, sur la vitre. Sur la vitre.
21: Ah ouais, t'as déjà vu un Vespa avec une porte et un essuie-glace. Non, mais t'es complètement con, toi. C'est vrai qu'à trois, c'est vrai, il y a trois. Ils sont tellement cons.
24: T'es chaud, là.
21: Ouais, mais de toute manière.
24: Tu sais, ils vont faire une descente, hein. On cautionne pas, nous.
22: Ouais, fais gaffe.
24: On cautionne pas, il y a que Gérard qui a dit ça.
22: T'es chaud, petit cul, hein.
21: Ta gueule, PD.
22: Bon, Gérard.
21: Ouais,
22: sur IRC, il y a Twiggy, il demande, parce qu'il a vraiment l'impression que ça te gêne, et en fait, il voulait savoir si...
21: Non, mais je t'écoute, hein.
22: Il voulait savoir...
21: Non, Manu, s'il te plaît, tu t'arrêtes. Apolline, au lieu de t'amuser avec ton stylo, t'essayes de me prendre des auditeurs, quand même, parce que là, depuis tout à l'heure, je suis en train de te regarder, tu fous rien. Tu fais ça,
24: tu tures les ongles,
21: hop, je regarde mes ongles, donc c'est pas bon. C'est pas parce que Max est pas là, maintenant c'est avec moi le jeudi, c'est pas parce que Max est pas là, maintenant le jeudi tu vas faire ce que ce qu'on te dit, donc tu vas prendre des gens au standard.
24: Allez, Max,
21: y a pas que fil d'art, hein.
24: Ouais, merde, j'en ai marre. Et alors,
21: Donc, pour finir, Rigo.
22: Donc, en fait, c'est Twiggy sur l'IRC. Il te demande si ça te gêne pas d'avoir été taxé sur ton QI.
21: Là, je comprends pas la question.
22: C'est bien ce qu'il dit.
24: Là, c'est normal.
22: Ils
24: t'ont
22: tout pris, quoi. C'est exactement ça.
21: Donc Billy Joel pour terminer. Oui. Et après on va faire une, on fait une pause. On va faire une petite pause.
24: Ouais, t'as des Kit Kat.
14: On va se calmer un peu là.
25: Mais t'endors dans ma chatte.
14: Non mais attendez, attendez. Non mais les PV déjà sur les scooters, bon, c'est impossible.
21: Alors attends, Billy Joel.
14: Ouais.
21: Je préviens.
14: Quoi?
21: Que celui qui s'amuse à faire ça.
14: À faire quoi?
21: Est prié d'arrêter. Parce que sinon, je claque les débats maintenant.
24: Oh, putain. Non, non, c'est pas le moment.
3: C'est pas possible.
21: Donc, moi, le chef est pas là, c'est moi qui commande ce soir. Donc, je préviens d'une chose, que le premier qui fait une connerie sera viré.
14: C'est normal, oh, calmez-vous un peu. Oh.
21: Alors, Billy Joel.
14: Ouais. Ben moi, en fait, non, j'ai jamais pris de PV. Et puis, non, mais les PV, c'est pas cher.
21: Toi, te marques pas non plus que tu prends les gens au standard et tu t'écrases un peu. Parce que la semaine, tu pourras rien. Alors, le jeudi, bosse.
24: Allez, ma puce.
21: Donc, Billy Joel, pour continuer, je m'excuse de t'avoir coupé plusieurs fois.
14: Ah, mais c'est pas grave. Non, bah, je disais que j'avais jamais pris de PV, mais je suis en scooter, mais j'ai jamais pris de PV. Puis, je pense que c'est pas cher, les PV, quand même, en scooter. Hein.
21: Non, mais alors, donc, pour revenir à la question à Pildar,
14: ouais.
21: Où qu'on peut mettre les PV sur un scooter?
14: Ben, je pense, on peut te l'agrafer sur la roue.
21: Non mais attends, je pense pas. Hein.
14: Non.
25: Et du scotch.
14: Non, non, ah ouais, du scotch sur la roue.
25: Ouais, tu mets une punaise.
21: Non, non, non, non, je pense pas, je pense pas. Je pense pas.
14: Détail, hein.
21: De toute manière...
25: Tu colles.
21: Ouais, non, non, bah oui, tu colles avec quoi?
25: Avec du superglue.
14: Avec une OCB.
21: Ouais, c'est ça, avec de l'OCB, puis quoi encore?
14: Avec une OCB, ouais, c'est pas mal ça.
21: Ouais, c'est ça. Donc, troisième... qu'est-ce que je voulais... Qui c'est qui a pas répondu?
24: Bah toi.
21: Bah oui. Bah si, moi j'ai répondu.
24: Qu'est-ce que ça dit?
21: Bah comment?
24: C'est bon, alors j'ai là, coupé, Gérard, j'ai coupé, c'est bon, on enchaîne.
21: Donc j'ai répondu à la question, donc je vois pas pourquoi que je vais en rajouter plus. J'ai répondu dessus.
24: Bah répète-le, j'ai pas entendu.
3: Bah mets-toi à côté, manière, répète alors.
21: Bah j'ai bien précisé ce que...
24: Tu peux pas te baisser un peu avec ton fauteuil là, on dirait.
21: Non, j'aime bien être...
24: Mais c'est pas hauteur. Possible.
21: Voilà, je me mets comme ça et c'est tout. Je me mets à ma façon.
3: Non,
21: d'accord,
3: mais Gérard, tu vas jamais le rester. Regarde, tu t'éloignes déjà. Vaut mieux que tu baisses ton siège.
21: Non, mais.
24: Allez,
3: baisse ton siège.
21: Qu'est-ce que je voulais dire? Donc, j'avais.
24: Réponds.
21: J'avais répondu que, de toute manière, une contravention, ça te coûte 900 balles, plus la fourrière. Donc, t'en as pour.
24: 1600.
21: Facilement. À peu près, ouais. 1600 balles à 2000 balles, ça dépend. Sans compter. Parce que selon combien de temps t'attends pour aller chercher ta voiture,
24: faut
21: payer
24: par
21: encore
24: par
21: des
24: jour,
21: frais.
24: Il ouais, y a un truc par jour.
21: Ouais. T'as des frais par jour à payer en plus.
24: De l'argent dans le parc-mètre.
21: Non, non, non, non, non. Non, parce qu'une fois qu'elle est à la fourrière, t'as pas besoin de payer le parc-mètre. Ouais,
24: pour boire au mec qui t'a dépanné. Ouais,
21: t'as raison.
24: Qui t'a dépanné.
21: Donc la troisième question, c'est comment arrivez-vous à payer votre loyer ou autre? Et on va s'écouter les petites contraventions avec mets-moi une prune dans l'arrêt, en espérant que c'est les bons disques cette semaine.
16: Et voilà, vous êtes toujours sur Fun Radio sur 101.9, donc au standard c'est Fildar et Apolline qui vous attend, mais Apolline pour l'instant elle est en train de rien foutre, donc dimanche
25: si,
16: j'aime
25: si,
16: pas...
25: Si.
16: Non, non, pour un... non, non, mais attends, t'es en train de t'écurer les ongles, mais là non, tu viens de regarder le truc à Manu. Donc, Rigo, s'il te plaît, si tu pouvais me retirer...
3: Ouais, regardez juste si elle pouvait se le mettre où on pense, le micro, là.
16: Voilà,
3: là,
16: voilà.
24: Bah, y a la
16: donc,
24: place.
16: Tu le donnes à Manu.
25: C'est un peu trop petit, en fait.
16: Tu le donnes à Manu, comme ça, on n'en parle plus.
3: Ah, ça y est, il est bon, il est rangé.
16: Non, elle va s'occuper du standard, parce que ça commence à bien faire.
24: C'est vrai, ça.
16: Parce que sinon, moi, dimanche, je vais faire mon petit rapport auprès de mon chef. Donc, Apolline et Pullard vous attendent au standard. Donc...
24: ça se passe bien, Gérard.
16: Manu,
24: oui,
16: qui est toujours à l'AREA.
24: Bonsoir. Ouais.
16: Donc, rebonsoir.
24: Pas une connerie, rien.
16: Et Rigo sur l'internet, donc www.fr.
24: Oui, bonjour.
16: Radio. Et on est combien?
3: Là, on a dépassé les 9000, on est 9002.
24: Eh, hey, joli quand même. Hein.
3: Ouais. 9002.
24: Pour l'an 2000, c'est bien pour l'an 2000.
3: Voilà.
16: Ouais, ben, pour. Il est à peu près.
24: Ah non, pour le débile, excuse-moi. Pas le débile.
16: Il est 0h52, donc 9002 personnes, c'est pas mal, je trouve.
3: Juste avant que tu reprennes, il y a Big Canard, en fait, il te demande
17: comment ils font les Belges quand ils prennent une amende en France.
21: Ah, justement.
24: Ça, c'est une bonne question.
21: Voilà, la question que j'attendais. On revient sur la question de.
24: Ouais, mais c'est pas grave,
22: ça, rapidement. Mais tu peux répondre rapidement, ouais.
21: Comment qu'ils font quand ils prennent une amende en France? Eh ben,
24: il la paye pas généralement.
21: Si il la paye, mais il la paye une fois qu'ils
24: qu'ils rentrent chez eux.
21: Ouais.
24: Pourquoi?
21: Mais disons, ils essayent de voir où qu'ils se sont garés. Je pense que s'ils se garent mal, il y a des petits problèmes là.
24: Mais en Belgique, ils roulent pas du même sens dans le même sens que nous.
21: En Belgique, je sais plus quoi.

0: sont tous pris une amende.
1: Ah, ils sont fait choper, ouais.
2: Ouais.
1: Ah, t'as pas le droit de parler en belge dans le métro, il paraît.
0: Bah, c'est pour ça qu'ils ont eu une amende.
3: Mon bon, sur Minitel qu'en fait il s'est fait choper un belge.
4: Non non mais attends, le Minitel
3: de,
4: non,
3: de ticket
4: non,
3: parce qu'en fait
4: non,
3: il a passé
4: attends,
3: sa,
4: Minitel,
3: sa carte bleue au lieu de sa carte orange.
4: Mais non, le Minitel il fonctionne pas, qu'est-ce que tu
3: mais
4: as parlé.
3: Mais si, si, si, regarde, il y a marqué répertoire, code, tout ça, il fonctionne.
4: Ouais non mais ouais. Il fonctionne pas, laisse tomber, si, si, il est naze. Il est naze, le Minitel. Donc, comment arrivez-vous à payer votre loyer, votre loyer ou autre? On va demander à Petite Verrue.
5: Oui.
4: Oui, merde. Ouais, bah merci, merde.
5: Gérard, non, c'est parce que j'étais partie. Tu peux me répéter?
4: Ah non, non, non, non, non.
5: Bon, bah c'est pas grave, je répondrai après les autres, après.
4: Ah non, bah alors, dans ce cas-là...
1: Comment payez-vous votre loyer ou autre?
4: Non, non, mais attends, Pildard.
5: Non, non, ça y est, je me souviens. Moi, j'ai trouvé un truc super, c'est que je travaille. Et comme ça, je peux payer mon loyer.
6: Et tes impôts.
5: Et mes impôts de surcroît.
3: Ah, joli, joli.
4: Mais de toute manière, si tu travailles, t'es obligé de payer tes impôts et ton loyer.
5: Ouais,
4: hein.
5: Bon, c'est quand même une bonne idée de travailler.
4: Ouais, en fin de compte,
0: ça dépend, Gérard, ça dépend. Il y a des gens qui sont pas imposables.
4: Ouais. Oui, ouais, mais ça, de toute manière, il y a des gens qui sont non imposables comme moi, mais moi j'ai
1: dissolvable.
3: Mais qui paye quand même.
4: Tu
3: te fais niquer quand même dans l'histoire, parce que si t'es pas imposable et que tu payes quand même, tu te fais niquer.
6: Tu te fais niquer, t'es enculable.
5: Ouais.
1: Pénétrable.
4: Alors, enculable, c'est qui vient de dire ça?
0: Il a raison.
1: Bah oui, c'est vrai.
4: C'est qui vient de dire ça?
3: Tu devrais pas payer si t'es pas imposable.
4: C'est qui vient de dire ça?
6: Vas-y, réponds, l'auditeur. Qui c'est qui vient de dire ça?
4: Ouais, alors, c'est Billy Joel, au revoir.
6: Ah, non, non, non, c'est pas Billy Joel. C'est
4: non, non, tiens, mon cul, j'ai pas reconnu.
1: Moi, je vais gérer, vas-y.
4: Hop, ouais. Au revoir.
5: Il va gérer.
4: Ricky Martin. Oui. Ricky Martini, pardon.
6: Oui, ben écoute, moi, je conseille effectivement les travails.
7: Ah, mec, non.
6: Maquet.
4: Oh!
6: Sinon, il y a aussi quelques business, pas très légaux. Donc je ne sais pas si je peux en parler à l'antenne.
4: Bah dis.
5: Vas-y, balance.
6: Je ne sais pas, trafic, recel, prostitution, trafic d'armes, tout ça quoi.
4: Non, non, mais ça n'a rien à voir. Ça n'a rien à voir avec le thème du débat là. Non, allez, au revoir aussi à toi.
5: Gérard, je suis pas d'accord.
8: Il a raison.
4: Quoi?
5: Je suis pas d'accord, c'est je pue.
4: Allez, pas au revoir à Ricky Martini là. Oh!
0: Gérard.
4: Au standard là, vous me gérez ça là?
1: Ouais. Gérard, à la place de...
4: Non, mais attends. Moi, je vais te dire une chose. Que vous allez... Les gens, quand je vous dis de les virer, vous les reprenez pas sur d'autres noms.
1: Mais non,
4: bien clair et net et précis.
1: Précis.
5: Gérard, c'est je pue.
4: Ouais, je t'écoute.
5: Attends,
4: pour l'instant, il y a une question plus importante de l'IRC. Oh, je pue, c'est moi qui commande le jeudi, d'accord?
5: C'est Gérard qui commande.
6: C'est voilà. Lui, le chef.
5: Oui, maître.
0: Donc, bon, il y a Snooze qui te demande si tu sais qui a le record d'impôts le plus élevé.
4: Je pense que je ça sais. Devrait être les États-Unis qui payent le plus. Qui doit payer le plus.
1: Non, la personne, on parle.
3: Ouais, pas le pays.
4: Ah bah, de toute manière, la personne qui paye le plus d'impôts, c'est celui qui touche le plus d'argent, donc...
1: Les Didi.
4: Je...
3: Non, c'est Ayrton Senna, dis pas de conneries.
1: Je sais pas, c'était une princesse.
3: Et attends, Ayrton Senna, il faisait de la Formule 1, il gagnait du fric, je te dis.
5: Il est mort.
4: Bon, Manu, quand t'auras fini...
3: Bah non, c'est une discussion.
4: Non, mais pour l'instant, vous arrêtez de discuter ensemble, parce que c'est moi qui commande aujourd'hui, d'accord?
3: Non, mais on se demande entre les deux.
4: On en a rien à foutre, pour l'instant, je réponds...
6: C'est le plus fort entre les deux.
4: Toi, tu fermes ta gueule, d'accord?
1: Gérard, à la place de, donc, comme je te disais tout à l'heure, Billy Joel, on accueille Slip en bois.
9: Oui, bonsoir tout le monde, salut GG, ça va bien?
5: Salut Slip.
4: Qu'est-ce que ça peut te foutre?
9: Ok. Il n'y a pas de problème.
6: Ciao.
1: Voilà, et donc, tu t'accouches quand tu veux. Comment ça souffle?
4: Donc, on va demander à Je Pue.
5: Ouais, bon, alors, je disais que je n'étais pas d'accord avec toi, dans le sens où notre collègue, il te disait tous les moyens pour payer, justement, ses impôts.
6: Parfait.
5: Si tu n'as pas de thunes, tu ne peux pas payer tes impôts.
4: Je Pue. D'après ce que Ricky Martini disait, il s'amusait à faire des trafics d'armes et tout ça pour payer. Donc, moi, il est hors de question. Donc, lui, on lui a dit au revoir.
5: Non,
4: donc, Au revoir.
6: C'était juste un exemple. Je veux dire, les mafieux sont des gens comme les autres.
4: Hop, au revoir.

0: Ok.
1: C'est mieux que le chômage, hein. Eh, mais Gérard.
2: De ouais, façon, comme ça.
1: Il y en a partout des mecs comme ça.
2: Non mais de manière, attends.
1: Faut...
2: Non mais de manière, des trucs comme ça, d'accord. Il y en a un peu partout, mais faut bien se dire une chose. C'est pas avec ça que qu'on peut vivre. Donc je suis désolé.
1: Ouais, je suis d'accord avec toi. C'est pas avec ça, mais ça rapporte beaucoup et comme la drogue, comme plein de.
2: Oh non mais attends, là tu pousses un peu loin sur la drogue.
1: Non mais là tu
2: t'éloignes de la question.
3: On en parlera dans le débat de l'aide humanitaire, de toute façon, de la drogue.
2: Non.
3: Quand ils envoient des sacs de drogue, enfin bon, on en parlera.
2: Non, justement, on n'en parlera pas sur l'aide humanitaire. Pardon. Et justement, sur l'aide humanitaire, ouais. Donc c'est bien que tu fais illusion au débat.
3: Illusion,
2: donc,
3: c'est grave illusion.
1: Ça te permet d'enchaîner,
2: d'accord. Il y a une question qui va bien falloir. Justement.
3: On verra ça tout à l'heure, ouais. Tu vois.
0: On s'en fout, on verra ça tout à l'heure, là. Hein, on est en train de parler des taxes.
1: Ah,
0: Gérard.
1: Sur les taxes,
2: Je te préviens, je crois que t'es un petit peu vite là pour me changer l'auditeur, toi.
0: Mais non, regarde, on a des gens d'avance là. C'est bon, regarde.
4: Non, c'est parce que je l'avais trouvé, donc.
2: Voilà,
4: Si.
2: T'as trouvé quoi, toi? T'as trouvé la main de ma sœur dans un culotte d'un zouave. Fais déjà ton boulot correctement parce que pour l'instant, Rigaud, s'il te plaît.
5: Oui.
2: Tu peux me contrôler ce qu'elle écrit sur ses feuilles?
4: Des noms d'auditeurs?
2: Ouais, tu peux.
5: C'est vrai, c'est des noms d'auditeurs.
2: Ah ouais, fais voir.
0: Non, mais c'est le débat, Gérard.
2: Non, mais attends, parce que moi.
5: Là, tu fais pas le débat. Hein.
0: Alors?
2: Ouais, bien sûr, carrément avec l'adresse, ça veut
4: mais
2: dire.
4: Mais ouais,
2: quoi
4: c'est pour envoyer un CD.
2: Non, mais attends! Hé! Hey hé, hey, police, ça va pas ou quoi?
6: Elle donne des
2: oh, tu te crois où là? Non mais t'es starbé ou quoi là? Tu prends des adresses pour envoyer des CD? Depuis quand là?
4: Depuis ça?
2: Attends, fil d'art!
0: Je l'ai pas vu!
2: Oh non mais oh!
0: Calme-toi, oh, Pauline, putain!
2: Merde! Hey, ça va pas, non?
5: Gérard.
0: C'est pas vrai, Pauline, calme-toi. Bon.
2: Non, mais attends, dimanche, de toute manière, t'es grillé,
0: saqué,
2: toi.
0: T'es saqué, on le sac. Hein.
2: Toi, dimanche...
3: C'est fini.
4: Ok.
2: Oh là, attends, de toute manière, la paye, on va la garder.
0: Ouais.
2: Je vais
4: direct
2: dire.
4: Au flic, c'est ça?
2: Ouais, non, mais je vais la garder, je vais faire voir ça à Max.
5: Au tribunal.
2: Ça va pas, non? On te demande de prendre des auditeurs, toi, tu me prends des gens pour des CD. Qui c'est qui t'a dit qu'on gagnait des CD le jeudi? Personne.
4: C'est toi en début de débat.
2: Ah bon, c'est moi. Non mais t'es pas un peu folle là? Espèce de pétasse.
5: Bravo.
2: Alors tu dégages, hop, tu vires.
4: Ok.
2: Bravo. Tu vires.
0: Okay. En plus, tu sais ce qu'elle fait gagner, des CD de remix.
5: Bravo.
2: Alors tu vires, hop, bravo. Au revoir.
5: Avec le truc sur ça.
2: Allez, au revoir, au revoir.
0: Ouais.
2: Et ce premier, va pas t'amuser à faire des stimulations. Parce que là, fais-moi confiance que tu vas prendre ma main dans ta gueule. Alors, ce premier, fais gaffe à toi. Ok. Alors, au revoir.
0: Gérard, donc, on continue le débat?
3: Ouais,
0: donc...
3: et d'ailleurs, à propos de ça, moi, j'ai un message Minitel.
0: Ouais.
3: Je comprends pas, rien à voir avec le débat. Il nous dit, est-ce qu'elles sont bonnes, Agathe et je sais plus qui.
6: Ah, oh, babe.
2: Qui c'est qui a pas répondu
1: donc,
2: à la
1: moi,
2: question?
1: J'ai pas répondu.
0: Je pue deux secondes, merci. Donc, à la place de Ricky Martini, on accueille Dick Rivière. Bonsoir.
7: Oui, bonsoir.
1: Salut Dick.
7: Oui, bonsoir. Salut. C'est Dick Rivière. Bonsoir. Bonsoir à toute l'équipe.
2: Allez. Bonsoir.
7: Salut. Salut. Monsieur Gérard.
2: T'appelles d'où?
7: J'appelle de Amiens.
2: Ta fréquence, s'il te plaît.
7: 98.7.
2: 98.7. Slip en bois, t'appelais d'où, s'il te plaît?
6: Moi, j'appelle de Paris, donc 101.9.
2: 101.9. Donc, j'ai ta fréquence. Tu voulais rajouter quelque chose?
1: J'ai pas répondu, donc j'ai
2: répondu. Si, t'avais répondu, tu me disais que t'étais pas d'accord avec moi.
1: Ouais, j'étais pas d'accord.
2: Donc, alors, explique-moi pourquoi.
1: Parce que comme tu dois payer tes impôts, tu dois trouver de la thune. Si t'as pas de thune, tu payes pas d'impôts, de toute façon, c'est clair. Mm-hmm. Donc si tu dois les payer, c'est que tu en as. Et si
2: non
1: tu
2: mais
1: en as...
2: je pue. Je vais te dire une chose. Quand t'es déclaré, par exemple, si t'es au chômage,
1: mm-hmm.
2: automatiquement t'es obligé d'avoir une déclaration.
1: Mm-hmm.
2: Comme quoi que...
3: Que t'es au chômage.
2: Que t'es au chômage, les ACEDIC.
1: Ouais.
2: Si tu touches les ACEDIC, tu reçois tous les ans pour faire ta déclaration d'impôt. Mmh.